0: gentil, amène des croissants et fais pas de bruit pour pas réveiller Sandy car je l'ai épuisé, on a baisé toute la nuit.
1: Eh ben alors toi mon pote, tu iras te faire foutre.
2: Sandy c'est une salope.
1: Alors tu dégages toi pétasse. Allez hop, la pétasse qui vient de dire Sandy.
3: Je crois qu'elle parlait pas de la tienne.
1: Non presque pas. Faut pas prendre les gens pour des cons.
3: Ça peut être sa sœur, une amie à elle.
1: Non, ouais. Non mais elle a bien précisé.
0: Non parce que ouais.
2: C'est la salope qui m'a pris la mec.
4: Bon est-ce qu'on peut poser des questions là parce que ça traîne ton débat là.
1: Donc la quatrième.
4: Il a picolé ou quoi?
1: Bon si t'es pas content tu dégages.
4: Il est bourré.
2: Malheureusement, non. Moi je réponds.
1: Qui?
2: Cécile.
1: Vas-y.
2: Ouais, il faut apprendre l'alphabet au pied de la lettre pour savoir écrire.
4: N'importe quoi.
1: Attends, Cécile. Donc celui qui vient de dire n'importe quoi, c'est comment ton nom?
4: Confucius.
1: Ouais, bah Confucius.
5: Ouais, ou clarinette, on sait, ouais. Mais bah, de toute façon, ils font n'importe quoi.
4: Mais je n'ai pas répondu encore là, depuis le début. Hein.
1: Bah alors, tu réponds.
4: Parce que je me fais chier depuis 5 minutes, mais j'aimerais bien.
1: Tu réponds.
2: Confucius, au bon sage.
4: Alors, la question c'est.
1: La question c'est que tu redégages au standard.
5: Bah voilà, tu sais même pas la question, Clarinette.
4: Je vais répondre à la question. Je réponds à la question de Gérard qui est, tu retournes au standard, je lui réponds non.
5: Bah ouais, c'est pas ça la question.
4: Bah non, c'est pas une question ça.
1: Si, moi je te dis que si.
4: Faut-il prendre l'alphabet au pied de la lettre? Bon, tout d'abord, je tenais à me présenter parce que je m'appelle Confucius, c'est pour gagner l'anonymat.
1: Non, mais essayez, on t'a
5: reconnu, de toute façon.
4: Je suis Arnette.
1: Bon, qui c'est celui qui fait la voix de mec, là? La voix d'un gamin?
4: On dirait l'alligator.
1: C'est qui, là?
4: Ouais,
1: c'est qui,
4: là? Cyril l'alligator, on dirait.
1: C'est qui, là, celui-là?
4: L'alligator.
0: C'est l'alligator.
5: C'est un différent de scène.
1: Allez, tu dégages.
4: Jean-Luc.
5: Ouais.
1: Voilà. Donc, Confucius.
4: Oui.
1: Donc si tu veux répondre, tu réponds.
4: Oui, je veux bien.
1: Alors vas-y.
4: Alors bon, je suis professeur d'arithmétique, ce qui va sûrement vous aider. D'arithmétique, pardon. Oui. Bon, moi, je pense que prendre l'alphabet au pied de la lettre, je pense pas que ce serait plutôt important de le prendre au bouche de la lettre, parce que
6: au pied de la
4: l'alphabet ne démarre pas par le pied, il démarre directement dans la bouche.
6: Ouais, mais à l'épaule aussi, il y a l'épaule qui joue un rôle quand même important.
4: Non.
1: Qui parle par-dessus là?
4: Non mais là c'est un débat donc s'ils veulent intervenir.
1: Mais non mais qu'il donne son nom quand il veut.
4: Jean-Luc.
1: Ouais, Jean-Luc.
4: Pardon. Donc moi dans mon écriture, c'est très important. L'écriture se divise en deux trois parties. Très succinctes les unes aux autres que je vais diviser en 24 parties.
1: Confucius, c'est pas le thème du.
6: Laisse-le aller au fond de la pensée, vas-y.
4: Oui, c'est dire.
2: Grand un petit A.
4: Disons que le pied de la lettre, c'est intéressant comme question, Gérard. Je vous trouve très sympathique d'ailleurs au demeurant.
6: Ça dépend quelle lettre quand même. Hein.
4: Voilà. Alors quand vous dites au pied de la lettre, c'est quelle lettre?
6: Ouais.
1: N'importe.
4: Alors bon, moi je vais prendre comme exemple la lettre à Élise. On a eu la chance d'avoir Kederman tout à l'heure. Chanson au pied de la lettre, bien entendu, dans l'ambiguïté des gens qui donneraient la possibilité.
2: Oui.
4: Je pense que la lettre naquit en 1432.
1: Ça y est, c'est bon, Confucius, parce que t'as.
4: En parlant de la lettre à Élise, est-ce qu'on pourrait pas dire que prendre la lettre à Élise.
1: Tu le bires.
0: D'où les pianos à pied, d'ailleurs.
4: Attendez, je n'ai même pas le temps de terminer mon.
1: C'est bon, là.
4: J'ai même pas le temps de terminer ma prothèse. Ma thèse.
1: Non, allez. Oh!
7: Attends, Manu, j'ai.
1: Oh merde! Mets-moi-le en air! Ça voudra. Mets-moi-le en ce que tu veux, là, moi, je vois plus l'entendre, là.
4: Non, mais Gérard, il me laisse même pas parler.
1: Allez,
4: c'est
1: introductif.
6: Non, Gérard, je crois que Confucius a soulevé une idée importante.
1: Non, mais c'est bon, Confucius.
3: On accueille.
1: Oui?
3: On accueille Carla.
1: Carla, bonsoir.
4: Putain!
2: Bonsoir, Carla.
6: Bonsoir. Salut, Cochonne.
2: Salut, Carla.
6: T'es qui, toi?
2: Moi, je suis Barbara.
1: Bon. Préférez-vous le R majuscule ou le R de rien?
2: Ou le R quoi?
1: Ou le R de rien?
2: Non.
4: Ou le R de rien?
2: Merci, Confucius.
4: Gérard, qui a rédigé les questions, Gérard? C'est pas lui, hein?
1: Confucius, tu t'écrases, s'il te plaît, parce que tout à l'heure, tu as gerbé pour de bon.
4: Qui a rédigé les questions.
1: Celui qui s'amuse à dire qu'il est con, allez hop, maintenant tu me le vires celui-là.
0: Il y a Pistache sur Mittal qui dit Christine l'a appelé et elle te rappelle de ramener les croissants et les crocs.
1: Et
6: Christine, elle préférait ton petit R à toi?
1: Tu me vires Confucius.
2: J'ai.
3: Ok.
4: Mais je n'ai rien dit, hein.
1: Je veux pas le savoir.
0: Tu dégages.
1: Tu dégages.
6: aussi. Oh putain, mais c'est pas vrai.
0: Merci, bonne nuit. C'est comme ça.
6: Oh là là.
1: C'est comme ça.
0: Ouais.
6: C'est
0: ouais.
6: vraiment une cave, hein. Ce mec. Hein.
1: Oui.
2: Je peux demander un truc.
1: Vas-y.
2: Est-ce qu'on peut laisser Confucius nous donner l'origine de l'écriture?
1: Non. Ah, tout à l'heure,
7: ça nous intéresse, tes ça conneries nous intéressent pas, c'est Confucius.
8: Non mais de toute façon, il est parti Confucius, donc on va continuer le débat. Gérard, vas-y, attaque.
2: Ah d'accord.
8: Et tu gères un peu, Gérard.
6: Okay. Ouais, c'est bien joué, super, ouais, c'est bien.
2: Mais,
1: alors, Amandine.
7: Écoute-moi, la friture, c'est pas un sujet qui m'intéresse. Mmh. Je trouve que ça sent mauvais dans les escaliers. Mmh. Et j'ai pas noté les références du truc qui passe à la télé, dans la pub, là, pour que ça sente plus mauvais dans les escaliers, la friture.
1: Bon, ok, alors, okay, eh ben, c'est bien, Amandine.
7: Ouais, j'ai envie que Manu me calme aux antennes.
6: Je vois le terme du débat.
1: Bon, allez, hop. tu la dégages complètement, tu la calmes même pas, tu la vires.
6: Je vois le terme du débat. Bon, bah, arrête de manier.
2: Non, t'as une crise, là.
1: Allez, Cécile.
2: Allez.
1: Tu réponds à la question?
3: Donc, Confucius, tu me disais quoi,
6: ouais, en antenne? Parce qu'en fin de compte, moi, je suis pas Confucius, je suis chaperon rouge.
3: Ah, okay. Chaperon rouge, ah ouais.
6: Les gars, vous êtes sur antenne, c'est tout. Tu me passes pas l'antenne, hein?
3: Non, t'es en antenne, là.
6: Et tu diras à Gérard que je suis en train de lui préparer un truc chez lui, là, que je vais venir chez lui avec des copains.
3: Mm-hmm.
6: Et que même s'il prévient les flics et tout, de toute façon, je vais mettre.
3: Attends, t'en as rien à foutre, hein.
6: J'ai mis son numéro de. Le numéro de sa copine Sandy sur l'internet.
3: Mm-hmm.
6: Et je suis à l'antenne, là, ou pas, non?
3: Non, t'es au standard, t'es au standard.
6: Pas trop fort. Et tu me passeras Fildar, parce qu'avec Fildar, c'est avec lui que j'ai préparé un truc, ça fait 15 jours, là.
3: Ah, ok. Donc c'est avec Fildar.
6: Ouais.
3: Okay.
6: Tu peux me le passer parce que je suis en train de.
3: Oui, bah pas de problème. C'est lui qui t'a donné l'adresse de GG, c'est ça, le numéro de portable?
6: Non, c'est moi qui lui ai donné, mais je lui avais dit qu'on avait préparé un truc sur internet. Et tu sais, chapeau rouge, là, dis-lui que je suis chapeau rouge qui me passe le mot.
3: Ok, c'est bien.
6: Mais tu me passes pas, fais gaffe, tu me passes pas, Gérard.
3: Non, c'est bon. C'est chapeau rouge pour toi, tu sais, le coup que. Vas-y, Gérard, écoute peut-être. Allô?
6: Ouais.
3: Ouais, c'est bon.
6: T'es là? Chapeau rouge.
3: Et ça va?
6: Ouais. Et tu sais, le truc que tu m'as demandé de faire sur internet.
3: Ouais, bah je t'ai demandé, ouais, de foutre le numéro de Sandy.
6: Ouais, et bah ça y est, c'est fait.
3: Ah, ok.
6: Donc tout le monde là.
3: Surtout à poil, non?
6: De toute façon, j'ai l'adresse de Gérard.
3: Ah bon?
6: Ouais, c'est comment elle s'appelle?
3: De quoi?
6: La petite là.
3: La Colombe?
6: Ouais.
3: Ouais, c'est la Colombe.
6: Il m'a donné le numéro.
3: Ouais. Ok. Et ouais. En fait.
6: Enfin, c'est pas elle qui m'a donné, mais j'ai son numéro à elle aussi.
3: Ah d'accord.
6: Tu me dis pas Gérard?
3: Non, mais je dis rien à Gérard. Ah. Mais donc c'est toi qui étais avec la Colombe l'autre fois?
6: Ouais.
3: Tu sais, quand tu l'appelais à 4h du matin?
6: Ouais.
3: Ah ouais, d'accord.
6: Mais j'étais tout seul parce que lui il croit qu'il y a Tony, ça, machin, mais je suis tout seul moi. Il faut faire croire à Gérard et tout.
3: Ouais, mais t'inquiète pas, de toute façon.
6: Tu peux me passer sur l'antenne ou pas?
3: Ouais.
6: Ah, tu me donnes un faux nom, t'as qu'à me donner. C'est vrai, tu m'as fait appeler Raclette.
3: Ok, bon, on t'appelle Raclette, ok.
6: Ok.
3: Bon, on y va, tu bouges pas? Ok, ça roule.
0: Ah, sur Minitel, il y a. C'était Gérard, je suis avec Sandy dans ma chambre et elle me demande de me foutre des cotons-tiges dans le cul, ça lui rappelle des bons souvenirs.
1: N'importe quoi.
8: Bon Gérard, on accueille Raclette.
1: Ouais.
8: Pose ta nouvelle question, c'est parti.
0: Bonjour Raclette.
9: Salut Raclette.
6: Salut. Bonsoir tout le monde.
9: Moi, je
6: salut Raclette. Bonsoir Gérard, bonsoir.
1: Salut Raclette.
2: Salut.
1: Donc, alors, normalement on a Cécile.
2: Oui.
1: On a Bisange.
2: Oui, c'est Bisance.
1: Ah, Byzance, pardon, excuse-moi de d'écorcher ton nom.
6: Oui.
1: On a Jean-Luc.
6: Jean-Luc.
1: Jean-Luc, s'il te plaît.
6: Ouais.
1: Voilà. Carla.
2: Oui, Jean-Luc.
1: Et Raclette.
6: Jean-Luc, à l'inverse.
1: Cure-dent.
2: Et Barbara.
1: Qu'est-ce que c'est que Barbara, là?
9: Mais non, mais c'est...
6: Jean-Luc, ah, mais c'est bon,
3: on a tout ça.
6: Et cure-dent.
3: Cure-dent, Mylène.
2: Allô.
3: Mais t'inquiète pas, on a 8 lignes maintenant, on a fait des travaux.
6: Ouais, allez, c'est bon. Voilà.
1: Refaites-moi une liste.
3: Gérard, le papier,
1: c'est cher.
3: Ouais,
1: je te
2: jure. Analphabète.
1: Gérard. Bon alors, oui, c'est qui?
2: C'est Amandine.
1: Ouais.
2: Tu m'as toujours pas viré, moi je t'avais dit que je voulais que Manu me calme hors antenne et je suis toujours pas calmée, là ça va pas du tout. Hein.
1: Eh ben, Fildar, il va te calmer hors antenne, d'accord?
2: Ok, ouais. Gérard, la question c'était quoi, s'il te plaît?
6: Il va te caresser l'arrêt des fesses, tu vois, ça te fait du bien.
1: Tu sais qu'il vient de dire ça? Non mais vous êtes prié de donner les noms quand vous dites des saloperies.
6: Bernard.
2: Gérard, j'ai pas encore répondu, pose une question.
6: Jean-Claude. Bah.
2: Oui, pose une question, s'il te plaît.
6: Ouais, c'est Raclette, là, tu peux répondre?
1: Vas-y, Raclette.
6: Raclette, il aimerait repasser aux antennes, il voudrait dire un truc à Fildar, c'est possible?
2: Ouais,
6: Fildar, il va te toucher l'arrêt des fesses aussi, fais gaffe. Hein.
1: Ok, on repasse.
3: Pas de problème.
1: Non, faut calmer Amandine.
3: Ok. Allô, Raclette.
4: Ouais.
3: Ouais, t'es en antenne.
4: Ouais, c'est Max là.
3: Ouais, ouais.
4: Il est là, Max?
3: Mais non, il est pas là.
4: Tu peux pas me le passer?
3: Bah, je sais pas où il est.
4: Faut pas que tu lui dises non plus parce que.
3: Mais non, non, mais qu'est-ce que tu veux, Raclette?
4: C'est pour dire que. On lui prépare un truc vendredi à la loco.
3: Ah bon, quoi?
4: Des affiches où ils sont enculés dans les chiottes de la loco, on va mettre des affiches partout.
3: Oh non, mais
4: des,
3: c'est des chiant, Raclette. Change un peu, c'est toujours la même chose. Tu peux faire un autre truc, quoi, où ils se tributent la queue, ou je sais pas.
4: Il y a le mec de Belgique qui m'a appelé aussi, qui fait les vidéos.
3: Fesse de babouin?
4: Ouais, il demande si c'est possible d'avoir des. Que vous pouvez me donner des images de Fun TV, comme ça on fait des cassettes.
3: Ouais, pas de problème.
4: C'est vrai?
3: On va t'envoyer ça, ouais, on va
4: les trafiquer. Parce qu'on les vend et vous pouvez vous faire de l'argent aussi.
3: Ouais, ok, pas de problème.
4: Voilà.
3: Bon bah ça marche.
4: Dites rien à Gérard, hein, vous.
3: Non, t'inquiète.
4: Je vous donnerai mon adresse.
3: Ok, bon, on te refoue à l'antenne.
4: Ouais.
3: Parti.
1: Donc, vous avez calmé Amandine?
3: Ouais, ouais.
7: Ouais, ça y est, je suis calmée, ça m'a fait beaucoup de bien, merci Gérard.
1: Ok, donc Cécile?
10: Oui.
1: Lisange?
10: Tu peux poser ta question, s'il te plaît?
1: Ouais, mais permettez que je reprenne tout ce qu'il y a maintenant.
6: Ouais, on peut avancer un peu dans le débat, putain.
1: Qui c'est qui dit ça?
6: Bernard. Bernard.
1: Je sens que ça va virer vite fait, là, j'ai l'impression. Byzance.
10: Oui.
1: Donc toujours là, Raclette.
6: Oui, mais moi je vais y aller, moi. Ta mère.
1: Comment?
6: Quoi?
1: Là, j'ai cru mal entendre ce que vous venez de dire.
6: Il a dit ta mère.
1: Mais qui c'est qui... Olivier, s'il te plaît, tu me coupes pas le son de mon casque pour savoir qui c'est qui s'amuse à dire ça.
6: Non, mais c'est pas possible. C'est Raclette, je vais vous laisser, là.
10: Salut Raclette.
6: Salut Raclette.
10: Au revoir Raclette.
6: Il peut pas parler. Bonne nuit.
1: Cure-dent.
3: Non.
6: Bonne nuit.
1: Cure-dent.
6: Ouais.
1: Tu te réveilles?
6: Réveille.
1: Carla.
10: Oui Gérard.
1: Olivier, peux pas chier avec tes doubles voix et tu ne réponds pas à ma place. Carla.
10: Oui, je viens de te dire.
1: Jean-Luc. Et Mylène.
10: Jean-Luc.
1: Bon, Olivier, tu commences à me faire chier, toi. D'accord,
3: moi ça va.
10: Bon. Gérard?
1: Oui.
10: C'est Barbara.
1: Oui. Je t'écoute.
10: Oui. Est-ce que tu pourrais te poser une question là? Parce que je trouve que le débat vient, c'est pas
6: trop. Non, mais il y a que des réponses. Hein.
10: Oui.
6: Oh, toi, t'as envie qu'on te touche le ras des fesses aussi, là.
1: Oui. Non, écrivez-vous avec des bons, mauvais caractères. Olivier, tu fermes ta gueule! Maintenant! Oui.
6: Maintenant.
10: Gérard, tu me fais peur quand tu cries.
11: Ouais, Gérard, tu me fais peur, là. J'ai
6: avec quand t'as raffiné de l'ouvrir.
11: Gérard, tu m'excites quand tu cries.
6: Bah, elle a envie qu'on lui touche à les fesses, putain.
11: Exactement.
6: Ah, ouais, c'est rien,
10: Gérard, c'était quoi ta question?
1: Écrivez-vous avec... Non, Olivia, s'il te plaît, t'arrêtes maintenant.
11: Pose-la en criant, ça m'excite.
1: Tu te calmes un peu maintenant.
3: Ouais.
1: Ça commence à bien faire.
3: Ah, tu voulais me dire un autre truc, Raclette. Attends, vas-y, tu peux parler, là, vas-y.
6: Ouais, c'est Chaperon. Allô?
3: Ouais, je suis là.
6: C'est Chaperon Rouge.
3: Ouais, je sais, mets-toi en antenne, vas-y.
6: Ouais, tu sais quand, dernier truc, là, tu dis pas Gérard, mais comme j'ai le numéro de Sandy, je l'ai appelé, là, parce qu'apparemment, elle m'a dit qu'elle avait eu un problème.
3: Ouais.
6: Et que, normalement, j'ai un rencard avec.
3: C'est vrai?
6: Je devrais la voir, ouais. Comme ça, je vais récupérer plein de trucs sur GG.
3: Et tu la vois quand?
6: Je sais pas, faut que je la rappelle, elle m'a dit.
3: Mais t'as eu les infos par qui?
6: Pardon?
3: T'as eu les infos par qui?
6: C'est elle qui me l'a dit.
3: Ah ouais, d'accord.
6: Ouais. Okay. Elle m'a dit.
3: Mais c'est quoi, c'est sérieux entre vous ou c'est seulement...
6: Non mais je la connais pas, hein, mais je l'ai au téléphone et tout. Je sais qu'elle est avec Gérard, mais je suis sûr qu'on va la voir avec des copains, avec les mecs de Belgique. On va la filmer et puis on va faire ça de la vidéo.
3: Ah ouais, d'accord.
6: Ouais. J'ai un copain qui est à Suresnes et tout. C'est le mec qui met, c'est un pote à moi qui met les affiches comme quoi il veut prendre la boîte aux lettres.
3: Ah ouais.
6: Il a dit qu'il les avait surpris, il les avait trouvés tous les deux et qu'il va prendre des photos.
3: Ah ouais, comme voici quoi.
6: Ouais, non, mais on veut peut-être les donner dans un magazine.
3: Et tu veux te la faire, Sandy?
6: Non, mais je m'en fous. De toute façon, elle est conne, elle est laide.
3: Ah oui.
6: Ouais, mais faut pas lui dire, Gérard.
3: Ouais, non, mais je lui dirai.
6: Et vendredi, t'es à la loco?
3: Ouais, bah.
6: Avec Max et tout ça?
3: Ouais, on sera tous. Mais Gérard sera là aussi, tu peux.
6: Bah, ouais, bah, de toute façon, il me connaît pas, il m'a jamais vu, mais moi, je le vois à chaque fois.
3: Et t'es comment?
6: Hein?
3: T'es comment?
6: Je suis. Je suis petit brun.
3: Ouais.
6: Je fais 1m67, 68.
3: Ouais.
0: Non, c'est bon, j'enregistre.
6: J'ai 19 ans.
3: Ouais.
6: Et
3: tu seras habillé. Tu seras habillé comment vendredi?
6: Genre un t-shirt blanc avec un truc de un peu plus ou moins, un truc un peu Mickey et tout.
3: Casse-le.
6: Un Mickey sur moi.
3: Ah ouais,
6: un t-shirt de Mickey.
3: Ok, d'accord.
6: Un truc de Walt Disney.
3: Moi, bon, comme ça, si tu veux, on pourra mettre ça au point vendredi. Donc, ouais, comme ça, je peux te repérer.
0: Je vais tout enregistrer.
6: Faut que je.
4: tu sais, Olivier de la Pro, là.
3: Ouais, ouais.
4: Tu pourras me le passer parce que je suis sûr que lui, il peut me faire des trucs. On peut faire des montages, des trucs de production.
3: Ouais, mais attends, tu bouges pas, tiens, je te le passe. Je te passe le téléphone.
0: Ouais, allô.
4: Il y a toujours le débat, salut Olivier.
0: Ouais, salut.
4: Si vous mettez pas l'antenne.
0: Non.
4: Il y a le débat, là.
0: Ouais.
4: Bon, et pour passer à trop bruit, je suis chaperon rouge.
0: T'es chaperon rouge, mec.
4: Le mec qui fait ses Gérards avec des copains.
1: Eh, hey, petit con.
4: En production.
1: Eh, hey, trop duc. Tu vois, c'est con ce que tu viens de dire.
4: Allô.
1: Ouais, ouais. Eh, c'est con là ce que tu viens de dire.
3: C'est Gérard, il vient de me piquer le téléphone, chaperon rouge, je peux rien faire.
0: Mais t'es pas en direct, t'es pas compte.
1: Mais tu vois, c'est...
3: Oh putain, voilà.
1: On a les preuves.
3: Merde. Yes.
1: Non. Hein. On a les preuves.
3: Comment ça non? Qu'est-ce qu'il y a, Olive?
0: Il y a plus de bande.
3: Hein?
1: Ah ouais, mais on a toutes les preuves maintenant.
3: Non, mais non, mais bah ça n'a pas enregistré, ça... regarde. On a... Oh putain, mais Olivier, putain, merde.
1: Non, je continue trop le débat.
3: Oh non, merde, Olivier.
1: Ah, t'es vraiment un gros bœuf. T'es un gros bœuf, Olivier.
3: Putain, il est zéro, là, pro. Il est zéro.
1: Putain, allez, dégage.
3: Ouais, c'est bon.
1: Non, vas-y, il y en a battu, là.
4: Ouais, il dégage.
1: Ouais, c'est bon.
0: Mais c'est pas la peine, on arrête.
1: Non, Olivier, franchement, là, tu chies, quoi.
12: Allez, hop, tu démerdes, Olivier.
1: Ah non. Oh. Oh, mais revenez.
0: Non, mais ils m'ont laissé tous. Revenez, oh.
13: On est tout seul.
4: On est là.
12: Il
4: c'est qui?
0: J'ai oublié d'enregistrer. J'ai oublié. Il y avait un mec qui veut lancer tout à l'antenne.
4: C'est où est-ce qu'il est parti?
12: Il balance tout, il disait qu'il avait...
0: J'ai oublié.
13: Bon, il reste qui là exactement?
4: Il reste Cure-Dent.
14: Amandine, Barbara, Mylène, Carla.
0: Vous êtes tous à l'antenne.
4: On est tous là.
0: Voilà. Et Gérard est à la porte en train d'essayer de discuter avec Max.
4: Allez,
13: Gérard, reviens.
0: Bon, Gérard, reviens.
4: Mais il va revenir.
0: Ah, c'est bon, les.
12: Vous lui parlez tous les trois, vous lui dites que vous êtes d'accord.
3: Ouais, ouais.
1: Bah,
12: qu'est-ce qu'il disait?
4: Bah, il va rappeler, ça.
1: Il disait tout.
12: J'ai pas écouté, qu'est-ce qu'il disait?
1: Il balançait comme quoi il avait piraté le portable à Sandy et puis tout, alors qu'il a pas son numéro.
12: Si, il paraît qu'il l'a, mais sur l'internet, il va le mettre.
1: Ouais, bah qu'il le met pas sur internet parce qu'il est là. C'est moi qui l'ai, son portable. Donc qu'il s'amuse pas à ça.
12: Si, mais tu mets là, la.
3: On va essayer, on va essayer.
12: Je vais écouter.
1: Donc, on récupère Amandine, Céline, Bizange, Cure-Dent, Carla, Jean-Luc, Mylène et Barbara.
4: Ouais.
14: Bonsoir.
13: Salut tout le monde.
1: Bonsoir.
0: Bonsoir.
1: Donc, alors, écrivez... Mon nom, Olivier, s'il te plaît, tu commences pas, là.
4: Putain, ça fait une demi-heure que j'attends.
1: Donc, écrivez-vous avec des bons ou mauvais caractères. Donc, Barbara.
13: Oui, mais à mon avis, ça dépend du caractère de chacun.
1: Mmh.
13: Donc, selon les caractères que tu prends, la phrase, elle change de sens.
1: Ouais.
13: Donc, regarde, avec des petits caractères, t'as des petites phrases. Avec des grands caractères, t'as des grandes phrases.
1: Mmh.
13: Tu comprends ma théorie?
1: D'accord. Mylène? Mylène?
4: Salope.
0: Mylène.
1: Mylène, s'il te plaît.
4: C'est une salope.
13: Oui?
1: Tu réponds?
13: Oui.
1: Oh non, mais.
4: Elle est à l'ouest, elle, hein.
12: Qu'est-ce qu'elle a, Mylène, bordel?
3: C'est n'importe quoi, ça. Vas-y, Mylène. Allô, Mylène.
4: Non, mais elle fait autre chose, en même
3: qu'est-ce
4: temps.
3: Qu'est-ce que tu glandes, Mylène?
4: GG.
1: Ouais, Jean-Luc, alors vas-y.
3: Et Barbara, coupe ta radio.
4: Elle fait autre chose en même temps.
1: Bon, Jean-Luc.
13: Coupe ta radio.
1: Jean-Luc.
4: Présent.
1: Bon, tu réponds, s'il te plaît.
4: Bah, répondre à quoi?
1: À la question.
4: Excuse, j'étais. Il y a Manu qui m'a calmé en antenne, j'étais pas là. Ah, voilà, ça fait une demi-heure qu'on attend. Ah, pour une fois que Manu fait son boulot, excuse, vas-y.
3: Allô.
4: Allô.
3: Gérard, j'ai réussi à rappeler Chaperon Rouge. Ouais, Chaperon Rouge, c'est Fildar.
4: Ouais, comment t'as eu mon numéro?
3: Bah attends, on rappelle tous les gens quand ils passent à l'antenne.
4: Ouais,
3: pourquoi t'as raccroché tout à l'heure?
4: Parce que j'ai cru entendre Gérard.
3: Ah ouais, mais
4: mais je veux pas qu'il sache, moi.
3: Mais non, mais attends, il m'a chopé le téléphone, je pouvais rien faire.
4: Ouais, mais donc faites gaffe quand même.
3: Ouais, bon, moi je te repasse Olivier.
4: Ouais. Et tu peux me faire un truc à la pro?
0: Quoi? Qu'est-ce que tu veux?
4: T'enregistres là. Si tu veux me faire un nouveau remix de Gérard?
0: Ah ouais, bien sûr, ouais.
4: Et comme ça, tu me le mets sur une cassette et puis moi, je fais des copies.
0: Je peux t'en faire un avec Sandy, ça t'intéresse?
4: Non, pas, m'en fous d'elle pour l'instant. Ce soir, j'ai mis son numéro sur l'internet alors. Pour faire chez Gérard.
0: D'accord.
4: Et tu me fais un remix? Tu peux me le donner la semaine prochaine et puis moi comme ça je fais des cassettes et puis moi je les vends 50 balles.
0: Attends,
4: puis toi je te file 10 balles.
0: Je peux te faire des lasers.
4: Ouais, et puis moi je te file 10 balles sur les lasers et puis moi je les revends. C'est ouais, ce que j'ai fait pour les remixes et puis il y a le mec de la Belgique qui va faire une vidéo.
0: Ouais.
4: Il va venir filmer, comme il va venir à la loco vendredi aussi peut-être, comme ça il viendra filmer Gérard et puis après on, okay, on va voir.
0: Ok, aucun problème.
4: Voilà.
0: Je te repasse fil là.
4: Ouais.
3: Ouais, donc chaperon rouge. Mais fais gaffe parce qu'il écoute. Hein. Enfin, tu vois, il se méfie d'un ouais, truc là. Je pense ouais, qu'il
4: a... Tu parles. Il comprend rien lui.
3: Et sinon, ouais, je te passe Manu, je te passe Manu. Ouais. Chaperon rouge. C'est ouais, toi qui a mis les merdes devant sa porte et
4: non, tout. Ça c'est pas moi ça.
3: C'est qui ça?
4: C'est quelqu'un, mais je donnerai pas son nom.
3: Ah, vas-y, tu peux
4: non,
3: aller.
4: Non.
3: C'est une fille ou un garçon?
4: C'est une fille.
3: Ah, okay, c'est une fille. Ah, c'est une fille.
4: Ouais.
3: Ah, ok.
4: Ouais.
3: D'accord. Bon, c'était un toujours pour la loco vendredi.
4: Ouais, vendredi à la loco, je vais mettre des affiches. Et même si je mets pas d'affiches, de toute façon, je prépare des trucs.
3: Ouais.
4: Et je vais distribuer des tracks. Et dans la loco, peut-être, je vais voir.
3: Ok, d'accord.
4: Voilà. Et je serai habillé donc brun et tout avec un t-shirt. Voilà.
3: Ok, bon, bah, ça roule, chaperon rouge.
4: D'accord. Bon, tu peux, parce que j'ai eu. J'ai Henri, une fois, il m'avait donné son numéro, mais je l'ai perdu. Tu sais, c'est le copain de. Tu connais, c'est le copain de.
0: Bah, je vais te filer le numéro de Gérard.
4: C'est lui qui, c'est, des fois, c'est Henri qui me donne des infos.
0: C'est 0685.
4: Ouais.
0: 20.
4: D'accord.
0: T'en as un.
4: Combien?
0: T'en as un.
4: Ouais. Ok.
0: Ok.
4: Bah, je vais le rappeler, ouais.
3: Ok.
4: Et tu dis à Gérard que. Que vous, c'est pas moi, que c'est pas que chaperon rouge, c'est pas moi qui fais des bêtises.
3: Non,
4: et
3: bien
4: tout.
3: Sûr, bien sûr.
4: Hein?
3: Mais fais gaffe, quoi, parce que si jamais il te chope, vu tout ce que t'as dit là, t'es mal. Hein.
0: Et tu veux faire des trucs à la loco ou pas?
4: Je sais pas ce que je vais faire. Je vais l'enregistrer, je vais essayer de le filmer en cachette. Ou en tous les cas, je vais mettre des tracks. Et puis si tu me fais le remix, et ben comme ça, on pourra faire des clips. Parce qu'on a plein d'images de Funtillon. On a fait un clip de 4 minutes. On va le distribuer de, c'est pour les chaînes de
0: c'est
4: télé.
0: Toi, c'est toi qui mets des saloperies devant la porte de chez Gérard? Hein?
4: Non, c'est une fille.
0: C'est une fille.
4: C'est une fille.
0: C'est qui?
4: Tu n'as pas le nom.
0: Vas-y, vas-y, allez, vas-y.
4: Par contre,
0: vas-y.
4: Je connais le mec qui utilise sa boîte aux lettres, il va vraiment le faire, quoi. Et pareil qu'il y en a plein qui vont le faire.
3: C'est pas une grosse, la fille, qui met des merdes devant?
4: Non.
0: C'est pas Christine?
4: Moi, je l'ai déjà appelé Christine, elle m'a dit qu'elle voulait faire des trucs sur lui.
3: Non.
4: Si.
3: Elle voulait faire quoi?
4: Elle m'a dit qu'elle pouvait me donner des informations sur lui, de comment il était et tout, pour que je l'aie sur Internet. Comme elle disait qu'on les contentait, il paraît que c'est pas vrai.
0: C'est pas vrai.
4: C'est pour déconner. Mais pareil qu'elle disait.
3: C'était autre chose, non?
4: Quoi?
3: C'était autre chose, il se mettait autre chose, non?
4: Non, mais il disait qu'effectivement, il faisait pipi à côté, je lui disais quand même, il dit que c'est vrai, qu'il faisait pas sa vaisselle, et que c'était un porc, et qu'il changeait jamais, et qu'il sentait la transpiration, et qu'il était bourré tout le temps, et elle m'a demandé si c'était possible de le mettre sur l'internet.
3: Ah ouais?
4: Ouais.
3: Et tu vas le mettre tout ça?
4: Je vais voir, ouais, peut-être, ouais.
3: Mais sinon, t'as des projets?
4: C'est Christine qui m'a demandé.
3: Ah bon?
4: Ouais.
3: Mais c'est quoi les projets sinon?
4: Elle m'a dit qu'elle me fait des 100 balles si je le mets.
3: 100 balles?
4: Ouais.
3: Putain, attends, tu te fais arnaquer là.
0: Tu vas être riche?
4: Non, mais elle me paye en chèque. Hein.
3: Ah ouais, ah ouais, c'est bon, je suis
4: pas en liquide.
3: Okay. Ah bah c'est bon.
4: Comme ça, je peux pas me faire avoir.
3: Ouais, ok. D'accord. Bon, bah, ce qu'on fait, tu passes plus à l'antenne là.
4: Non. Peut...
3: Ok.
15: Attends, sinon.
3: Attends, Manu, je te passe Manu.
15: Chaperon rouge?
4: Ouais.
15: Ouais, Tony, Arnett, Luigi et tout ça, ils sont avec toi ou pas?
4: Je les connais, ouais.
15: Tu les connais?
4: Surtout Tony.
15: Ok.
4: Ouais. Tony et Arnett, c'est les deux que je connais le plus et ouais.
15: Ah, c'est bon à savoir.
3: Et Constant.
4: Constant, c'est un enculé parce que lui, il dit toujours qu'il fait rien, mais c'est le
15: pire. C'est le pire, ouais.
4: C'est lui qui a tout manigancé au début. Mais Tony, au début, il a fait plein de trucs avec David, Luigi, tout ça, ils étaient tous dedans.
3: Ah ouais, d'accord.
4: Ils n'arrêtaient pas de dire, ouais.
3: J'enregistre tout.
4: Ouais, mais pas méchant, mais il disait tout le temps, ouais, on va venir devant la radio et tout.
0: Pour aller repasser.
4: Ouais, je me demande si c'est pas Tony qui a fait que. Enfin, compte, il y a des films, mais je me demande si c'est pas Tony qui était venu une fois, qui avait chié devant chez lui la première fois.
3: Ah bon, tu crois?
4: Ouais, je crois que c'est lui.
3: T'as reconnu son caca?
4: Ouais. Non, mais je sais parce qu'il me l'avait dit.
3: Ok.
4: Il m'avait dit que, ouais, qu'il avait demandé à l'Alligator si c'était possible de venir filmer pour Fun TV, mais que l'Alligator, il a dit non.
3: L'Alligator?
4: Ouais.
3: Ouais. D'accord. Ah, carrément.
4: Ouais. J'ai reconnu la voix de l'Alligator, il est passé à l'antenne quand il faisait le petit gamin de 13 ans, c'était l'Alligator.
3: Ah, d'accord. Et c'est toi, Omomag?
4: Quoi?
3: Omomag.
0: Ah, vas-y, on va le baiser, genre.
4: Non, c'est pas moi.
3: Tu connais les mecs qui font Omomag,
4: ouais,
3: ou pas?
4: Ouais.
3: C'est qui?
4: C'est des mecs de Bordeaux.
3: Ah bon?
0: Et Max, il t'a aidé là-dedans ou pas?
4: Non.
0: Il est au courant, Max?
4: Non. J'ai voulu lui parler à loco, on a déjà parlé avec lui, mais il savait pas que c'était moi.
0: D'accord.
4: C'est même, il m'aurait chopé avec Gérard et il m'aurait fait la fête. Mais tu veux me faire le remix, tu me l'envoies quand?
0: Je te l'envoie dès demain.
4: Il faut que je te donne mon adresse ou pas?
3: Ouais, bah ouais. Ouais, tu vas me filer ton adresse hors antenne.
4: D'accord.
3: Ok.
4: Bah, je te donnerai pas mon adresse à moi, je te donnerai une boîte aux lettres neutre CDPTT où t'envoies et après j'irai récupérer moi-même mon courrier en cachette.
3: Ah ouais, t'as raison.
4: Une boîte aux lettres secrète où, de toute façon, tu peux pas dévoiler, même si t'as l'adresse.
0: Une boîte postale. Une boîte postale, quoi.
4: Ouais.
3: Ok, voilà. mais t'habites en France ou tu t'es de passage?
4: J'ai habité en Belgique avant. Et je suis de province.
3: Ah d'accord, tu viens de Belgique là,
4: t'es en province. Je suis de Tours.
0: T'es de Tours?
3: Ah ouais, d'accord. Ah ok. Bon bah d'accord, bon bah je prends rouge.
4: Je vous laissez là.
3: Ok d'accord.
4: Parce que si Gérard il entend et tout, s'il arrive et tout, je vous laisse.
1: Eh ouais, mais trop tard mon pote.
3: Je suis désolé, chaperon rouge, j'ai encore piqué le téléphone.
1: Eh ouais, pauvre con.
3: Oh putain,
1: eh ouais.
3: Ah merde.
1: Eh allez. Voilà, donc
16: Mais c'est quoi là?
1: Non, c'est normal, on a voulu savoir quelque chose.
17: Ouais,
1: et...
17: super bien joué les gars, vous l'avez eu, ouais.
1: Non, mais c'est bon, on a eu maintenant toutes les preuves de... Donc excusez-nous du petit problème là.
17: Non, mais c'est pas grave, c'est chouette, c'est bien.
16: Raconte-nous, Gégé, qu'est-ce qui se passe?
1: Non, c'est que, ben...
16: Oui, Gégé, on veut savoir.
1: Ce qui s'est passé, c'est que, ben, ce fameux chaperon rouge là, ben, on va
17: le coincer avec les policiers.
1: Non, mais vous allez...
16: Et grand méchant loup dans l'histoire.
1: Non, mais on va vous remettre juste avant de continuer. Là, on va essayer de...
18: C'est bon, Olive.
3: Attends, je vais...
18: L'enregistrement, alors, Olive.
1: On va essayer de vous le faire passer, donc...
16: vous allez... alors
1: ouais, ça a été enregistré.
15: Gérard, on l'a bien baisé, quand même, hein.
16: Oulala.
1: Là, on va s'amuser, maintenant.
3: Hey, tu vas faire quoi? Tu vas porter plainte? Tu vas aller voir les flics?
1: Non, mais maintenant...
15: avec ça, tu peux, hein, là.
17: Eh, mais Gérard, ça donne quoi d'avoir une bande? Tu sais toujours pas qui c'est?
1: Mais il a donné son nom, maintenant, ça y est.
15: Décrit, il a dit un t-shirt Mickey, tout ça, machin.
18: On va le choper, là, loco. On va le choper.
1: Donc, c'est bon, Olivier?
3: Alors,
0: je sais pas où est-ce que ça sort le date.
18: Attends,
17: c'est quoi la question?
1: Non, bah alors, vous allez, donc on revient, aimez-vous, écrivez-vous avec des bons ou mauvais caractères, et avant on va vous faire écouter de tout ce qui s'est passé.
3: Il y en a une qui dit connard, enculé, ça, quand je te demande de le virer, tu cherches pas midi à 14h. Voilà, et Olivier qui va faire la pro.
1: Oh bah alors là, c'est même pas la peine.
3: Appelle Olivier, on va lui mettre les points sur les i avant qu'on gueule quand même. Avant
18: c'est la réunion, ça, c'est la réunion, Olivier.
1: J'ai presque pas de retour.
18: Mais c'est le début de l'émission, ça.
1: Qu'est-ce que tu fous? Retour, moi, dans le casque.
17: À fond.
1: Putain, je suis à fond, j'ai presque pas de retour.
15: Bah attends, c'est pas normal, moi je m'entends très très bien.
18: Gérard, merde.
1: Oh,
18: non, dis quelque chose.
3: Deux secondes, tu dis que c'est...
0: C'est pas ce qui s'est passé.
1: Là, tu sais pas ce qui s'est passé.
15: Ah ouais, comme par hasard.
0: C'est pas la bonne émission.
15: Attends, ça veut dire quoi ça?
1: Bon, allez hop, ce coup-là.
15: Alors là.
18: Mais non, mais.
0: Je sais pas ce qui s'est passé.
1: Il se démerde tout seul, là, il nous énerve.
17: Tiens,
18: t'as qu'à faire le débat, Olivier.
0: Putain, mais attends,
16: vas-y, prends la pro.
18: Vas-y, hein, prends. Va la console, GG, va la console.
17: Mais
18: j'ai
17: une claque,
18: GG.
1: Le prochain disque, tu te vires, là, maintenant.
0: Ah non, s'il te plaît, Gérard.
16: Mais je peux répondre.
0: Bah non, c'est pas très.
18: Bon, bah c'est pas grave, on va essayer de retrouver. On aura peut-être des autres cassettes. Continue le débat.
1: Ouais, mais je voulais que tout le monde écoute.
17: Ça fait une heure que j'attends pour t'entendre raconter des conneries. Et Gérard, mets-lui une claque, Olivier.
1: Bon, allez, on reprend. Donc, alors, Amandine, Céline, Bisange, Cure-Dent, Carla, Jean-Luc, Milène.
17: Jean-Luc
1: et Barbara.
16: Salut, Jean-Luc.
1: Et Barbara, donc, qui c'est qui veut répondre à la
17: Jean-Luc,
1: question?
16: Moi.
1: Merci, Olivier,
17: question,
1: encore.
17: Ouais, merci, Olivier, merci, c'est sympa. Hein.
16: Cécile.
1: Bah, tu peux préparer un disque, hein.
0: D'accord.
16: Cécile, parle.
1: Oui, c'est
16: ouais, donc ça dépend des caractères.
1: Bah, c'est comme ce que Barbara a dit avant qu'on vous recoupe pour écouter ce que Chaperon Rouge disait.
16: Il y a les gros, les petits, les grands, les bons,
17: les méchants.
16: Il y a toutes sortes de caractères.
17: Surtout les grands.
1: D'accord. Pour toi, Mylène? Mylène, s'il te plaît.
19: Oui.
1: Bon, tu travailles.
19: À mon avis, les caractères. C'est plutôt important pour ce que tu vas en faire. Donc moi, comme elle disait avant, franchement, moi je préfère les gros caractères. C'est beaucoup mieux. Parce que les petits, on peut pas faire grand chose avec.
17: Non, mais les gros coléoptères, ils sont hyper dangereux. Ouais, à une époque, c'est eux qui dominaient le monde quand même.
1: Oui, mais qui c'est qui vient de parler là?
17: Bernard.
1: Non, il y a pas de Bernard.
17: Bah, et moi?
1: Bon, Jean-Luc. Non, normalement, j'ai un cure-dent.
17: Ouais, celui-là.
1: Et Jean-Luc?
16: T'as qui, Gérard?
17: Ouais, c'est moi, Jean-Luc.
16: T'as un cure-dent?
1: Non, Jean-Luc, alors, pour toi?
16: Il est où, ton cure-dent?
17: Pour moi, je sais pas, t'as bon ou mauvais caractère, toi?
1: Non, mais en écriture, ça parle pas de caractère physique.
17: Je sais pas écrire. C'est ce qui se passe, quoi. Moi, j'ai appris dans la rue, quoi. J'ai jamais dit à l'école, je sais pas écrire, quoi.
16: Mm-hmm. Gégé,
1: oui.
16: J'ai une question.
1: Mais attends, Céline.
17: Donc c'est pas super marrant, quoi. Je sais pas si tu connais cette situation-là. Bon, tu sais, tu peux même pas lire les journaux, tu peux même pas lire les vitrines ni rien, c'est chiant, quoi. Moi, je suis un mec plutôt paumé, j'ai pas envie de foutre le blues à tout le monde, mais bon, ça va pas, quoi.
1: Ok, Carla.
20: Bah, Gérard,
17: non, mais ça va pas, Gérard, je te dis.
1: Non, Jean-Luc, s'il te plaît.
17: Tu peux de moi un peu, putain, merde.
1: Putain, mais c'est Carla.
17: Ça va pas dans ma vie, moi, merde.
1: Carla.
17: Qu'est-ce qui va régler ma vie, moi?
1: Carla.
17: C'est qui va m'apprendre à écrire?
1: Bon, vous me prenez Jean-Luc en antenne, là, quand je demande quelqu'un d'autre.
17: Oh,
21: ouais,
17: c'est bon,
21: ouais, mais bon, il y a des problèmes quand même.
1: Non, mais tu lui demandes qu'il se calme.
17: Et même toi, Gérard, sans déconner, t'étais dans la merde et tout, tu veux même pas m'aider, putain. Ah, laisse tomber, laisse tomber.
20: T'as pas de cœur, Gérard.
1: Carla.
20: Tu pourrais écouter un problème quand même, hein.
1: Carla, tu veux réponse, s'il te plaît?
20: Voilà, donc est-ce que t'as un caractère de cochon?
1: Ah, bah alors là, Carla, t'as.
22: Elle parle dans un tuyau, Carla.
1: Carla, dans la radio.
23: Là, le téléphone dans le cul, Carla.
1: Là, apparemment, c'est au lit.
23: Moi, j'ai eu mon téléphone dans ton cul.
1: Mais à quoi tu joues, là?
23: Putain, Carla.
20: Tu me réponds, Gérard?
1: Ouais, je t'écoute.
20: Est-ce que t'as un caractère de cochon?
1: Bah, à ton avis.
17: Non, la question, c'est n'importe quoi.
1: C'est sur l'écriture, c'est pas le caractère physique que je viens de dire.
23: Hein, bah, y en a peut-être pas, mais il y ressemble. Hein.
1: Bon, alors, cure-dent. Ah. Cure-dent.
21: Je sais pas, attends, je sais pas où il est.
17: Ouais.
1: Bon, Jordan. Tu te réveilles là ou quoi?
17: Ouais.
1: Bon alors.
17: Ah, moi, je suis scorpion. Hein? Alors, putain, Jordan. Je suis scorpion, moi.
1: Bon, allez, hop.
20: Non, salut, scorpion.
1: Bon, bah, allez, de manière, je pense qu'on va. On arrête là, puis
17: oh,
1: terminé.
17: Non,
1: c'est terminé.
21: Oh, non.
17: Attends, Gérard.
1: Non, c'est
17: et on
1: terminé.
17: A pas voté jusqu'à 3 h du matin pour participer à un débat. Tu veux jusqu'au bout, ça va?
20: Je peux te poser une question?
17: Et quel signe?
1: C'est pas le thème, c'est pas l'écriture.
17: Tu sais que remarque, on peut faire un débat sur l'astrologie pour finir.
1: Ouais, c'est prévu pour la semaine prochaine.
17: Ah merde. Tu vas inviter la voyante là.
20: Moi je suis vierge.
17: Ah, viens ma chérie que je te caresse le clitoris.
1: Alors Byzance.
20: Oui, c'est Byzance.
17: Byzance.
20: Oui.
1: Alors pour toi?
20: Bah moi j'ai bon caractère.
1: Ouais non mais je te parle de l'écriture.
17: Et ta mère?
1: Jean-Luc, au cure-dent, ça suffit de dire des conneries comme ça.
17: C'est pas cure-dent. Moi, c'est qui? Ma gueule.
1: Bon, bah, tu raccroches et c'est tout.
17: Non, je t'écoute et je réponds quand j'ai envie.
1: Bah,
17: ouais, bien joué, vas-y.
20: Ouais.
1: Manu, s'il te plaît.
17: Ouais.
1: Tu vires cure-dent, comme ça, il répondra pas encore.
17: Ta sœur.
1: Jean-Luc, mais Manu, oh.
17: Quelqu'un.
1: Oh,
17: c'est pas moi, c'est Jean-Luc.
21: Jean-Luc.
20: Oh là là là là.
1: Hey, oh.
20: Jean-Luc,
17: ta mère.
1: S'arrête. Allez hop, terminé.
20: Devant le monoprix.
21: Ah, oui, qui
1: non, non, non, non, allez hop. Moi, vous discutez entre vous, c'est terminé le débat.
17: Gégé, c'est quoi le
20: bordel? Gégé, reviens.
21: On va écouter un petit Rage. On va écouter un petit disque. Pose tes questions d'après, Gérard. On va écouter un petit Rage Against the Machine.
1: C'est terminé. La suite et la fin des débats du jeudi. Donc, on va récupérer Amandine, Céline, Byzange, Cure-dent, Carla, Jean-Luc, Mylène.
21: Non, Cure-dent, je l'ai viré, tu m'as dit.
1: Ok, donc on va récupérer tout ce beau monde pour dire une petite conclusion.
17: Attendez, on a quelle question, là?
1: Gérard. Non, c'est terminé.
17: Ouais, vas-y, Gérard, sans déconner, ne fais pas chier, putain, fais pas ta petite piste, la merde.
1: Bon, attends.
20: C'est l'apocalypse.
1: C'est terminé.
20: Gérard, c'est fini, c'est la fin du monde.
1: C'est terminé.
21: Calmez-vous.
1: Non, c'est terminé, on fait la conclusion, c'est tout.
21: Attendez.
20: Hé, t'as pas fini la question.
17: Tu crois que je me suis cassé le cul jusqu'à 3 heures?
21: Ah, c'est mieux. Conclusion, chacun votre tour.
1: Amandine.
20: Ouais, qu'est-ce qu'il faut faire?
1: Bah, la conclusion sur le.
20: Ah bah non,
21: bon,
20: Gégé,
21: t'as posé combien de questions? T'avais posé combien de questions?
17: Il a déjà posé 3 ou 4 à peine!
20: T'as posé 3 questions, t'es nul!
21: Mais ça suffit pour faire une conclusion, ça suffit!
1: On en a posé 5 exactement!
20: Bah, t'es nul!
21: Rappelle les questions, Gérard, donc, et après, fais une conclusion par rapport aux questions. Écoutez.
1: Aimez-vous écrire? À qui écrivez-vous? Faut-il prendre l'alphabet au pied de la lettre? Et préférez-vous le R majuscule ou le R de rien? Et écrivez-vous avec des bons ou mauvais caractères, voilà.
17: Voilà, 5 questions, super pour un débat, jusqu'à 4h du matin, on s'est bien fait chier pour rien, merci.
20: C'est pourri, hein. Non, mais je veux dire, Gérard, on paye pour participer à ces débats. Et
1: non, pour l'instant, c'est vous. Non, c'est vous qui avez appelé, donc on vous a rappelé. Donc nuance, c'est pas pareil. Parce que le numéro, il est gratuit, donc vous payez pas. Alors, faut pas prendre les gens pour des cons, là.
21: Ça, c'est clair.
1: Hein,
20: on paye la radio pour participer. Hein.
1: Comment?
20: On paye la radio pour participer.
1: Bah, ah bon, tu payes. C'est nouveau maintenant,
17: eh ben
1: tu payes.
17: Eh ben ouais.
21: N'importe quoi.
1: Non, parce que je vous signale que c'est un numéro vert, et un numéro vert, vous le payez pas.
17: Mais non, mais
2: Gérard.
1: Ah ouais, vous donnez le numéro de carte bleue pour...
2: On donne le numéro de carte bleue au standardiste et après ils nous débitent des trucs au guichet.
21: Mais
2: et
21: ça,
2: tout,
21: faut pas le dire, faut pas le dire à l'antenne, ça.
2: Non, mais sans déconner, j'en ai marre, moi, il est 4h du matin, j'ai pas encore dormi.
1: Bon, bah voilà, donc.
2: C'est des acteurs, c'est des comédiens, c'est du bidon ton émission.
20: C'est dégueulasse. Ouais.
1: C'est ça qui dit ça.
2: À la fin du mois, on va me tirer encore 400 balles. Hein, comme...
20: Voilà. Et puis de toute façon, Gérard, Manu, c'est un acteur.
21: Eh, j'essaye, attends, il passe sur tout le monde.
1: Bon, ouais, bah allez, c'est bon.
20: Il a raison, il faut le dire.
21: Et, non, allez, conclusion.
2: Tiens, toi, t'es payé combien, Gérard?
1: Ça te regarde pas.
2: Ouais, bah, tu devrais nous en faire un petit peu parce qu'on participe bien. Hein.
20: Gérard, hey, Gérard, je suis contrôleur du fisc. Attention. T'es payé pour faire 5 questions, t'es.
1: Ouais, donc.
5: Conclusion, on y va. Chacun leur tour. Tu dis.
1: Donc, Amandine.
5: Et il se calme.
20: Je voulais savoir c'est quoi ton vrai nom, parce qu'on sait très bien que t'es un acteur. Faudrait...
21: Conclusion, Amandine.
1: Non, Amandine. Non.
20: Bon, bah, ma conclusion, c'est que l'écriture, c'est utile, hein, voilà.
1: D'accord.
20: Depuis la nuit des temps.
1: Ok. Cécile.
8: Ah ben, l'écriture, c'est important, et puis bon, bah, j'ai passé un bon moment.
1: Mm-hmm.
8: Et puis, je t'embrasse, et j'embrasse Manu.
1: Ok.
21: Merci.
8: Voilà.
1: Bisange.
8: Non, putain, c'est 5 fois que je te le dis, ouvre tes oreilles.
1: Bisance, excuse-moi. Oui.
8: Bah, 5 questions, c'est nul, quoi. Franchement, nul, quoi. J'aurais mieux fait d'aller me coucher plutôt que de te parler, quoi.
1: Eh ben, ok, au revoir. Carla.
5: T'es relou, elle, hein.
1: Carla. Tu me mets Carla, Manu, s'il te plaît.
5: Ouais.
1: Carla.
8: Ouais, tu m'entends?
1: Oui.
8: Alors, moi, je suis d'accord avec Byzance, la facette d'avant. Ton débat était pourri, comme toi. C'était nul, comme d'habitude. Et,
21: Manu, vire-la, vire-la.
1: Allez, c'est bon, si c'est nul dans ces cas-là.
21: C'est, oula.
1: On n'a plus Jean-Luc.
9: Si.
1: Bon, alors, Jean-Luc, conclusion.
2: Donc, en fait, ce soir, je sais pas qui s'est fait baiser entre les auditeurs ou les animateurs. Sinon, je voulais faire un gros bisou à Lali et puis à Finder, quand même, que j'ai vu récemment. Et puis Gérard, je te fais un bisou quand même, même si t'as un gros nez, quoi.
1: D'accord, ok, je te remercie. Peut-être à la semaine prochaine, si tu veux. Donc, okay. Rien.
21: Mais Manu, arrête de les couper quand c'est intéressant ce qu'ils disent.
2: Donc Gérard, tu seras à m'accueillir la semaine prochaine.
1: Si c'est pas le bordel comme cette semaine, oui.
2: Bah écoute, c'est super gentil à toi, je rappellerai avec plaisir, je te remercie, j'espère que tu vas passer une bonne fin de soirée.
1: Ok, je te remercie.
2: Salut.
1: Allez, à la semaine prochaine. Mylène.
24: Oui, bon, moi, bon, pour conclure, je dirais que l'écriture, c'est utile pour écrire.
1: Mmh.
24: Et c'est tout.
1: D'accord. Ok, je te remercie. Et Barbara, pour finir.
24: Ouais, moi ce que je voulais dire, c'est que bon, Gérard, même si t'as un gros nez, même s'il est pas beau, ben je t'aime quand même.
1: Voilà. Ok, je te remercie.
24: Donc,
1: au revoir. Donc ben c'est dommage que il y a eu des petites coupures de temps en temps, mais sinon bon ben ça aurait pu aller plus loin. Mais là bon ben malheureusement on a eu des petits problèmes avec un auditeur, donc on a voulu le passer en direct pour qu'il dise vraiment ce qu'il faisait. Donc voilà, donc sur l'écriture c'est dommage qu'on n'a pas pu aller plus loin. Sur les 5 questions c'était pas mal. Donc en tout sur les 2 débats, bon ben à part le premier qui a foiré, mais sinon tout s'est bien passé. Donc j'espère vous retrouver la semaine prochaine avec les 2 thèmes de débat. Je vais vous les annoncer maintenant.
5: Ça sera quoi, Gégé?
1: Ça sera sur la musique et sur les signes astrologiques.
5: Ah,
1: donc
5: ouais.
1: Alors sur la musique, ça sera style techno, house et haute.
5: Il y aura un peu de deep ou pas, non?
21: Et c'est quoi les hautes?
1: Bah autre style de musique que les gens aiment.
21: Ah, haute style, ok.
1: Donc je vais étudier ça avec précaution.
5: Et sur les signes, ce sera quoi?
1: Ben, ça sera sur tous les signes astrologiques. Soit avec les ascendants et tout ça.
21: Il y aura le poisson, le bélier,
5: voilà, astrologie. Ouais, voilà.
1: L'astrologie complètement.
5: Chinoise et tout, non?
1: Non.
5: Avec les rats, les poulets.
1: Non, ça sera sur les signes.
5: Le français.
1: Okay.
5: Les signes astrologiques français, d'accord.
1: Voilà.
5: Et voilà.
1: Donc je vous retrouve la semaine prochaine. Et,
5: Attends, il y a un message de Gilles, un dernier message qui dit j'ai enregistré un petit peu de la conversation que tu as eue avec Chaperon Rouge. Si tu veux, je peux te l'envoyer.
1: Ben, t'écris au 143 avenue Charles de Gaulle, 92 521 Neuilly-sur-Seine, Sedex, et on attend ta cassette.
5: Ah bah
1: donc, je vous souhaite une bonne nuit à tous. Vous allez retrouver Bart pour la nuit sans pub. Et bien sûr, tous les autres animateurs de la journée. Et n'oubliez pas, demain soir, 22h minuit, Max, le Star System, avec un résumé des débats. Je ne sais pas sur lequel encore. Et bien sûr,
21: sur l'avortement, je crois.
1: Non, non, non.
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1: Ah oui, bonsoir à tous et bonsoir à toutes.
21: Salut,
1: donc
21: bonsoir,
1: une heure huit. Donc vous pouvez toujours nous appeler au 0803 08 5000 et 0870 5000 et toujours 3615 code Fun Radio rubrique directe. Et donc on va partir sur les étoiles. Le thème du premier débat. On va accueillir Vega. Par contre, j'aurais bien voulu qu'on me donne comme il faut les titres de disques.
21: Ah, je ne le connais pas, Fildar, c'est quoi?
1: C'est quoi, combien d'écoutés?
21: C'était Grandmaster Flash avec The Message, Gérard.
1: Voilà.
21: C'était la version maxi de 7 minutes. À la basse, il y avait Joe DiMambro, si je me souviens bien. À la batterie, t'avais Tony Dino.
1: On s'en fout. Moi, je veux simplement le titre et c'est tout.
21: À la gratte, t'avais Jean-Michel Duvivier. C'est un mec, un français, un mec super sympa.
7: Et le producteur, c'était qui?
21: C'était
1: le producteur, toi, tu as commencé par te calmer, d'accord?
21: Ce serait bien que tu répètes tout ça, Gérard.
1: Non, mais donc, vous venez d'écouter. Est-ce que Fildar vient vous dire?
21: Avec, je répète, le batteur, c'était Tony DiMambro.
1: Oui. Oh, Fildar!
21: T'avais Fildar, à la basse.
1: Fildar, français, ouais. Fildar, tu vas te calmer parce que sinon tu as...
21: Le bassiste,
1: c'était qui? T'en es sûr de faire le standard, là, jusqu'au bout?
21: Bah, je sais pas, avec moi. C'est toi qui vois.
1: Non, mais je crois pas.
21: Tu fais l'arrêt après, Fildar, de toute façon.
1: Non, mais on verra.
21: Allez, on continue.
1: Donc, on accueille Vega, bonsoir.
10: Bonsoir, GG, ça va?
1: Bonsoir. Jérôme.
11: Et bonsoir, Gérard, bonsoir tout le monde.
1: Greg.
14: Ouais, salut, GG.
1: Eddie.
21: Non, Heidi.
1: Heidi.
25: Oui, bonsoir, Gérard.
1: Réveille-toi, s'il te plaît, merci.
25: Oui, mais si tu prononces mon prénom correctement.
1: Ouais, ben, pour l'instant, moi, j'annonce comme on est Marc, ok?
25: Oui.
1: Gangboy.
14: Bonsoir Gérard.
1: Et Flo.
26: Salut GG, salut Candy.
1: Sandy, elle est pas là. Et Sandy, elle vous emmerde. Bon, là, ça va pas commencer, Manu.
21: Non,
1: bon,
21: c'est
1: moi,
21: pas bon.
1: J'arrête.
21: Non, mais, attends, parce que nous, on a un peu
14: de son.
21: On va remettre le retour.
14: Ça, cool.
10: Ça commence bien.
1: Attends, règle, non, tu vas
21: je
1: pas commencer. Non,
21: je règle.
1: Non, non, tu vas pas.
7: Il apprend petit à petit.
1: Voilà, non, non, mais déjà, tu vas. Attends, déjà, si ça te plaît pas, toi, tu vas dégager. D'accord. Et Manu, tu vas pas commencer ta merde. Ok.
21: Pardon. Bon. Oui, Gérard, le débat.
14: C'est quoi donc,
1: le
14: débat?
1: Le premier, c'est sur les étoiles. Bon, on va commencer comme ça et vous allez voir comment ça va faire tout à l'heure. Vas-y. Alors, Fildar,
21: j'attends qu'il refasse.
1: Ah ouais, ouais. Ouais, tu attends qu'il repasse. Moi, tu as pas attendre longtemps avec moi, d'accord? Parce que tu vas pas faire partie de l'équipe longtemps. Donc, connaissez-vous le nom des étoiles?
14: Game Boy.
1: Ouais.
14: Alors moi j'en connais quelques-unes. Tu veux que je t'en cite ou pas?
1: Non mais t'en connais.
7: Moi Jérôme, j'en connais moi.
1: Ouais, non mais attends Jérôme s'il te plaît. Ouais.
7: Sharon Stone, Jack Nicholson.
1: Ouais. Sharon Stone et pourquoi pas la main de ma sœur dans la culotte d'un zouave. D'accord. Merci pour celui qui a la musique derrière. C'est bien parce qu'il y a un petit Larsen, mais non, ça commence à bien faire.
21: Je crois que c'est un portable.
1: Oui, non, mais attends, les portables, moi je vais faire comme Max, aucun portable dans les
7: portable,
1: débats.
7: Portable, il y a un L entre le B et le E.
1: Ouais, ta connerie, elle a quoi dans la tête?
7: Rien.
1: Rien, donc si c'est toi qui joues avec un portable, tu déconnes.
7: Bon, quels sont les noms des étoiles?
1: Ben, pour l'instant, tu vas te calmer, d'accord?
10: C'est pas.
1: Oui.
10: Je peux te poser une question?
1: Vas-y.
10: Qu'est-ce que t'as mangé à dîner ce soir et qu'est-ce que t'as bu, s'il te plaît?
1: Qu'est-ce que ça peut te foutre?
10: Bah, comme ça, une question.
1: C'est qui ton nom?
10: C'est Vega.
1: Alors, Vega, tu dégages.
10: D'accord.
1: Hop, bonne nuit. Allez, hop, ça commence. Vega, tu la sors.
21: D'accord, Gérard.
7: Et que, Gérard, qu'est-ce que t'as mangé pour accompagner le pinard?
1: Toi aussi, c'est pareil. Non, mais allez-y, continuez, parce que j'ai l'impression que ça va vite se terminer ce soir. Vous allez vous calmer. Donc, Greg. Greg!
14: Ouais!
1: Oh, tu travailles ou quoi?
14: Ouais. Qu'est-ce que t'as?
1: Oh là! Bon,
21: Gérard, qu'est-ce qui se passe?
1: Non, non, attends, Fildar, s'il te plaît.
21: Oui.
1: Moi, je commence pas un débat où que les mecs ils sont à moitié endormis.
7: Mais il y a Fildar qui me parle
14: en Gérard, il y a Game Boy qui
21: me
14: parle.
21: Non, parce que voilà, j'étais en train de lui dire à l'antenne que ça va être à lui qu'il faut qu'il réponde bien à tes questions. Donc, vas-y, tu peux lui poser maintenant, il va t'écouter.
14: Vas-y, je t'écoute.
1: Non, mais il y a un portable et les portables,
21: oui,
1: j'aime pas.
21: J'essaie de le trouver, continue.
1: Alors, Jérôme. Bon, bah,
21: mais
1: moi...
21: Gérard, parle.
1: Non, non, non, non, mais attends, Fildar.
26: Allez, ouais, ouais. Gérard.
1: Déjà, une. Qu'est-ce qui se passe? Tu vas me retirer tout ça? Oh là là là là là.
21: Tu commences mal, Gérard, encore ce soir. Hein.
1: Ouais, je commence mal.
21: Bah oui.
1: Faudra peut-être tout le monde en air.
21: Mais ils sont en air, ils attendent tes questions.
26: Bon, déjà,
21: c'est
26: y a
21: rouge là,
26: quand
21: c'est rouge là, ils sont en air, Gérard.
1: Bon alors.
3: Game Boy.
1: Ouais, je t'écoute.
3: Bon alors, moi je connais trois étoiles. Mm-hmm. Je connais l'étoile la Grande Ours, tu la connais?
1: Non.
3: Non? L'étoile du Berger, tu la connais?
1: Ouais.
3: Ouais, tu vois où elle se situe un peu?
1: Non, mais vas-y, dépêche-toi.
3: Et puis, je connais une étoile qui est dans ma classe, ça s'appelle Estelle. Et c'est ce que ça veut dire, Estelle? Ça veut dire étoile aussi. Mm-hmm. Et voilà, il y a que celle-là que je connais.
1: D'accord. Eda?
25: Mais moi, c'est l'étoile des grands ours, pardon. Mm-hmm. Et celle du Berger, à peu près, c'est tout. Sinon, ouais, comme Game Boy, quoi.
1: Ah bah, faut pas essayer de trouver d'autres solutions que les auditeurs disent en premier, hein, d'accord?
3: Oui, d'accord.
1: Ouais,
3: Greg.
1: Game Boy?
3: J'ai parlé, hein, j'ai répondu, Gérard. Ouais, Greg.
1: Vas-y, Greg.
3: Ouais, moi, l'étoile de mer.
1: C'est tout? Ben, Greg, tu vas pouvoir retourner chez toi, bonne nuit.
25: Mais elle existe.
3: Elle existe, elle est sous l'eau.
1: Flo.
21: Donc non, justement, Florent, c'est celui qui avait le portable, donc je lui ai dit désolé, hein, faut que tu raccroches parce qu'il n'avait pas d'autre téléphone. Donc j'essaie de trouver quelqu'un à la place de Flo.
1: Alors Vega.
4: Oui, je connais des étoiles interstellaires, donc Vénus.
1: Et après. Pas
3: des étoiles terrestres.
4: Vénus et puis qu'est-ce qu'il y a? Je crois qu'il y a la petite ours. Et puis la grande étoile, je crois.
1: C'est-à-dire?
4: Bah, c'est une étoile qui se trouve dans l'univers intergalactique, qui s'appelle la grande étoile, c'est tout.
1: D'accord. Jérôme?
6: Ouais, bah, je connais pas beaucoup, je connais Castor Pollux. Je connais les constellations d'étoiles, parce que je regardais quand j'étais petit les chevaliers du Zodiac. Mais sinon, voilà, c'est tout.
4: Et quoi, GG?
1: Vega, tu as déjà commencé à te calmer, d'accord?
6: Attends, elle peut pas te poser une question.
1: Non, mais pour l'instant, moi, je vais vous répondre. Personne n'a été capable de me dire l'étoile filante, Mars.
3: C'est pas une étoile, Gérard, l'étoile filante.
1: Ah, c'est pas une étoile, c'est pas une étoile.
4: Eh non.
1: Ah non.
4: Bien sûr que si.
3: Dommage. C'est une marque de stylo, hein.
1: Ah oui, étoile filante, c'est une marque de stylo, abruti. Hein?
3: Bon, passons. Il y a quoi comme étoile encore,
4: j'ai... Il y a Mars,
1: Oh, tu prends pas des gamins de 14 ans hein, pour les débats.
4: Gégé.
21: Attends, t'es grillé, Fildar.
4: Gégé.
1: Tu prends pas des gamins de 14 ans hein, pour le...
21: Qu'est-ce que je fais? Il dort pas, qu'est-ce que je fais?
1: Non, mais attends, tu vas te réveiller, d'accord? Parce que là, on va pas commencer, on est déjà à la première question, et apparemment, ça commence déjà à foutre ta merde. Alors, il Gégé. Est 1h16... je préviens tout de suite que si c'est le bordel, il y aura qu'un débat. Donc l'étoile filante, c'est une étoile. Je suis désolé.
3: D'accord.
4: Il y a Mars aussi.
1: Mars, c'est une planète.
4: Ah bah c'est une planète est une étoile, hein, GG.
1: Oui, ben dans ce cas-là, Vénus.
4: Oui.
1: Vénus, aussi. C'est quoi?
4: Bah c'est une étoile.
1: Mmh. Bah, et c'est une planète.
4: Oui.
1: Mmh. Neptune.
4: Aussi.
1: Aussi. Mmh.
4: Vas-y, continue, il y en a 12 encore.
3: Eh, GG, il y a le soleil aussi, hein, parce qu'il brille.
4: Ouais, vas-y, c'est la lune aussi. Continue.
1: Mm-hmm.
4: Continue, alors vas-y, c'est instructif.
1: Non, mais allez-y.
4: Non, mais moi, je me souviens plus, alors vas-y, dis-moi.
1: Non, mais attends, toi déjà, tu vas te calmer, parce que tu n'as pas commencé à couper la parole aux auditeurs quand on parle, d'accord, Vega?
6: Il
1: n'y
6: a personne qui parle. Ouais, ouais, il n'y a personne qui parle. Alors, elle a le droit de parler, non?
4: Merci.
1: Si ça vous plaît pas, je vous préviens une chose, si ça vous plaît pas, ça va être pareil.
4: Bon,
1: vous allez gerber.
6: C'est quoi ta deuxième là?
1: Bon, alors déjà, Greg ou Jérôme, vous allez dégager.
3: On a rien dit, Gérard.
21: Sur la page 10 dans un boîtier? Ok.
1: Non mais c'est bon, vous calmez un peu là, tous les deux, là, entre Manu et Olivier. D'accord?
6: Il est où, Olivier, au fait?
4: Il faut appeler Max à la rescousse, hein. Qu'est-ce que numéro 2, s'il te plaît?
3: On attend.
1: Oh, vous savez pas comment ça me prend la tête parce que c'est moi qui commande et moi je vais vous gerber vite fait.
4: Oui, mais on attend tes questions, GG.
1: Attends, Vega, tu vas la fermer, d'accord?
4: Non.
1: Non, bah alors tu dégages. Et hop, tu me dégages, Vega, pour de bon.
21: Ah bon, qu'ils ont fait?
1: Hop, tu la vires. Tu la vires, je repasse pas sur un autre nom.
21: Ok,
1: hop,
21: d'accord.
1: Bonne nuit à toi, Vega.
21: Bonne nuit.
1: Non, non, mais tu la vires complètement, celle-là.
0: Ça y est.
1: Alors, quelles sont les planètes les plus proches du Soleil?
12: Ouais, Greg.
1: Ouais.
12: Mercure.
1: Ouais.
12: Ouais. Et puis la Terre. Ouais. La Terre, c'est en 3. Ouais, et en 2, c'est quoi?
1: Attends, attends, attends. Fildar.
0: C'est quoi?
1: Soit tu me dégages.

0: Les planètes les plus proches du Soleil, je crois que... Non, mais on en a. Il y en a quand même pas mal.
1: Bon, mais vas-y, on t'écoute.
0: Non, mais...
2: Il y avait aussi Gugudja, mais elle a brûlé parce qu'elle était trop près.
0: Bon, Jérôme, tu dégages, bonne nuit.
2: Mais c'est vrai, c'est scientifique.
0: Attends, Olivier, s'il te plaît. Non, Olivier, je te dis en deuxième débat. Non.
3: J'ai besoin d'aide, j'arrive pas à trouver des filles.
0: Non, alors Marine.
3: Non, mais pas des filles pour faire le standard, au standard.
0: Non.
2: On pourrait parler de Gugudja.
0: Bon, ben, continuez comme ça, moi, ça va aller vite. Je vais arrêter à la deuxième et je vais rentrer chez moi. Comme ça, ça ira plus vite.
2: Bon, troisième question.
0: Game Boy.
4: Genre, j'ai pris mon dictionnaire pour t'aider et j'ai les 20 étoiles les plus brillantes du ciel.
1: On s'en fout, on est auteur. Dis-moi.
4: Alors, t'as la...
0: Bon, je sens qu'on va s'envoyer un disque et vous allez réfléchir parce que là, ça commence à bien faire.
4: Repose tes questions aussi.
0: Comment?
4: Repose bien la question.
0: Alors donc, il est 1h20, on va remettre un disque et vous allez bien réfléchir.
2: C'est trop tôt, c'est trop tôt.
0: Quels sont les... toi, si ça te plaît pas, tu dégages, d'accord? Merci. Donc, quelles sont les planètes les plus proches du Soleil? Et on va s'envoyer, je vais vous annoncer le titre. C'est Rendez-vous de Jean-Michel Jarre, donc c'est sur la Coupe du Monde 98.
3: Non, du tout, il y a un truc à faire. Bah, je suis désolé, c'est Max qui vient.
0: Olivier,
3: va chercher Max, s'il te plaît.
5: Qu'est-ce qu'il y a, Gérard?
0: Non mais merde.
3: C'est quoi? Explique.
6: C'est une promo qu'ils font qu'on passe.
3: Voilà. Bon, bah, vas-y, passe la promo avant, elle dure 30 secondes.
0: Non, il y a un disque après.
7: Ce que tu fais, c'est que tu mets d'abord le disque. Et après, tu passes la promo.
0: Bon, oui. Continue, Gérard, faut que tu combles.
3: Voilà.
0: Non, mais c'est bon, vas-y, passe ton disque.
3: Mais non, vas-y, continue.
1: Non. Allez, question numéro 3.
0: Non, pour l'instant, on reste sur la 2 et vous allez vous réveiller parce que je sens que ça va pas aller comme ça. Moi, je vais arrêter là, je vais rentrer chez moi.
2: Ah, mais t'es de mauvaise humeur aussi, je comprends pas.
0: Ouais, je suis de mauvaise humeur, pour l'instant, j'avais demandé au standard qu'on prenne d'autres personnes.
4: Gérard, est-ce que Gameboy peut répondre à la question, s'il te plaît?
0: Ben, si tu veux, ouais.
4: Alors, les étoiles les plus proches du Soleil sont dans l'ordre Mercure, Vénus...
0: Attends, Gameboy. Qu'est-ce qu'il y a, Fildar? Qu'est-ce qu'il y a qui va pas?
3: J'expliquais à Manu comment il devait faire son boulot, c'est tout. Pour que le débat se passe mieux.
1: Ouais.
0: Hein? Pour l'instant, c'est moi qui commande, d'accord?
8: Ah, on est d'accord.
0: Donc, Manu t'envoie le disque.
7: Dans 2 minutes.
3: Non, dans 2-3 minutes. 2-3 minutes. Donc il faut que tu... on va faire la question maintenant.
7: Il fait caca.
4: Vas-y Gérard, je réponds après, ils envoient le disque.
3: Voilà, on va faire ça. Gérard, tu te réveilles ou tu dégages?
0: Attends, toi déjà, vous allez me prendre des gens standards là. Il y a les 24
3: lignes. Bon, bah, justement.
0: Vous êtes deux standards, vous foutez quoi? De la merde! Alors ça commence à bien perdre tous les jeudis.
3: Donc, il y a deux nouveaux candidats à ce jeu magnifique. Il y a Xavier...
0: 20... Ouais, deux nouveaux candidats à ce jeu magnifique. Toi, tu as dégagé. Allez hop. Non, c'est bon. Manu, tu me mets le disque.
3: Non, on peut pas le mettre. On peut pas le mettre. Donc Xavier, 23 ans,
0: Max
3: de Mimizan. Bonsoir Xavier.
0: Max.
2: Salut tout le monde.
3: Et Sun, 18 ans, de Lyon.
1: Salut Gérard.
2: Salut Gérard.
0: Bon, ouais. Non, moi je continue pas. J'arrête, tu prends. Tu te démerdes. Moi j'arrête. Je rentre chez moi.
2: Mais c'est quoi le problème? Pourquoi tu cries comme ça?
0: Oh. C'est tout. Il fout en rien. Non, ça pour rien. Ça pour rien.
8: T'abuses.
0: Non, ça pour rien. Ça pour rien, j'arrête.
8: T'abuses aussi.
3: Mais parce que...
8: Non. Mais si.
0: Non, mais attends, je demande quelque chose.
8: Qu'est-ce que t'as demandé?
3: Mais non, parce qu'il voulait qu'on envoie le disque. Et comme tu dois mettre la promo,
0: non,
3: il voulait...
0: Pour l'instant, tout le monde dort. Vous gerbez, vous dégagez. Je peux vous voir.
8: Oh, Gérard, t'es chiant.
3: Oh, t'es chiant. Moi, je t'écoute, t'es chiant. Non, t'es chiant, t'es devenu trop dictateur. Tu veux trop ton truc, ça devient n'importe quoi. Donc, faut que tu te calmes, Gérard.
0: Non, moi je continue pas comme ça.
3: Non, mais nous non plus, de toute façon, donc ça tombe bien.
0: Dans ce cas-là, tu fais ta demi-monologue et moi je rentre chez moi. Et les deux débats, on les prend la semaine prochaine.
3: Ah non, il n'y a pas de semaine prochaine, ça sera à partir du mois de juin, puisque apparemment t'as décidé. T'es chiant. Qu'est-ce qui se va pas? Qu'est-ce qui se passe? Qu'est-ce qui
0: non, mais
3: pas
0: attends, pour l'instant, je demande à ce qu'on vire des mecs. Les 24 Clinton, ils sont en train de me prendre biche là.
3: Voilà. Mais ça sert à rien de faire sonner, ça sert à rien de prendre tout le temps les 24 lignes. Il faut qu'ils se concentrent sur le standard et des gens qu'on a déjà appelés.
0: Attends. Mais il fait rien quand je demande à quelqu'un qui vire, il vire pas.
3: Mais j'ai viré les filles, regarde, j'ai rappelé des nouveaux là.
0: Ouais, tu parles.
3: Bah alors.
0: Xavier, c'est qui?
3: Bah Xavier, c'est Xavier, 23 ans, demi-misant.
0: Et après?
5: Et il y a Sun, une jeune fille de 18 ans qui habite à Lyon.
0: Dans ce cas-là,

0: à me reprendre Vega qui change de nom.
1: Bah écoute, et tu verras si c'est Vega.
0: Bah attends, Hein? Parce que quand je te demande de bien les mecs, les nanas ou les mecs, tu les reprends sur des.
1: Non.
0: Tu leur dis sur des autres noms. Non, moi je marche pas.
1: Bah oui, mais si.
0: Non, je marche pas.
1: Tu t'es fait avoir, donc voilà.
0: Tu t'es fait baiser la gueule, c'est pas bon. Hop, on met deux disques et on reprend après. Si ça se passe mieux, si ça se passe pas, on arrête et je demande à Marine
1: qui
0: vient de perdre le standard.
1: Par contre, Gérard, la seule chose que je vais te demander, c'est pas de virer des gens, mais nous on a écouté avec la direction, c'est que dès qu'il y a un mec qui dit un mot de travers, je crois qu'on avait dit que les gens avaient le droit de discuter, dès qu'ils disent un mot de travers, tu les vires. Donc on passe son temps à virer des gens toutes les deux minutes. C'est pas une usine. On peut pas toutes les 30 secondes virer des gens, prendre des gens comme ça. T'es pas non plus un dictateur. On n'est plus à l'époque de César, on n'est pas à l'époque de tout ça. Donc essaie d'être un petit peu plus tolérant, de demander aux gens de se calmer, mais pas toutes les deux minutes. Dès que quelqu'un te dit quelque chose, je le vire, j'en veux un autre. Mmh. C'est pas de la viande.
0: D'accord. Okay. Ouais, je veux bien. Mais alors, par contre, Manu, t'étais à la réa. Qu'est-ce que c'est que ce double son que j'ai entendu? Non, presque pas.
1: Ah bah, il me semble que non plus. Non, je crois que Gérard, là, tu deviens un petit peu parano. Ça va plus aller, hein. Je crois qu'on est bon pour le dire. Après, c'est terminé.
0: Oh,
1: moi aussi, parce que plus non plus me fatigue.
0: Dans ce cas-là, on continue.
1: Non, mais tu me fatigues. T'inventes des doubles sons, t'inventes des gens, t'inventes un petit peu de tout, n'importe quoi. Donc, on va retrouver Gérard d'ici quelques instants pour la suite de ces débats. Moi aussi, je vais faire des réunions pour demander à ce que tu te calmes un peu, parce que pour une fois que ça se passe bien, c'est toi qui fait que ça se passe pas bien, Gérard, à cause de toi, c'est dommage. Donc, dès le début du débat, ça se passe pas vraiment bien. On va essayer de remettre les pendules à l'heure pendant le temps d'un petit disque. 0870 5000 et 0803 08 5000. Et si samedi soir vous avez envie de faire quelque chose de fort et de grand, écoutez bien ce qui arrive sur Fun Radio.
0: Et voilà, c'était les Daspect avec Révolution 909. Et donc on récupère
2: c'était pas ça Gérard, c'était Rolling and Scratching, tu sais, de la loco.
0: Ah ouais. Comme par hasard, c'était pas les Daspect.
2: C'était pas Révolution 909, ah, c'était les Rolling and Scratching.
0: Bah oui, mais c'est ça, ouais, d'accord. Ok.
1: Bon. De toute façon, on a tort, Phil.
0: Qui c'est qu'on récupère?
2: Donc, on a Sun à la place de Vega. Sun, 18 ans, de Lyon, comme je t'ai dit
3: tout
2: à l'heure.
0: Salut, Gérard. Salut.
3: Tu vas bien? Ouais, en forme.
0: Après, on récupère Jérôme.
4: Oui, bonsoir. Et ça y est, ça va mieux.
0: Greg.
4: Ouais, salut, Juju.
0: Eddie.
5: Oui.
0: Gangboy.
4: Salut, Gérard.
0: Et Flo.
4: Elle est partie.
2: Non, mais Flo est parti parce que c'était celui qui avait le portable. Maintenant, c'est Xavier. 23 ans de Maubeuge. Xavier, il s'appelle.
0: Tu me fais la liste. Donc, quelles sont les planètes les plus proches du Soleil?
4: Game Boy.
0: Oui.
4: Alors, je vais te les donner dans l'ordre. La plus près, c'est Mercure. Ensuite, t'as Vénus, la Terre, Mars, Jupiter, Saturne, Uranus, Neptune et Pluton.
0: Voilà.
4: Voilà.
0: Et comme moi, j'ai sous les yeux, j'ai regardé un peu aussi dans le dico.
4: Gérard, t'inquiète pas, moi aussi j'ai le dico sous les yeux.
6: On a regardé dans le dico, hein, GG.
5: Ouais.
0: Non, mais moi j'ai Terre et Jupiter, hein. J'ai pas eu le temps de chercher toutes les planètes parce que je pense qu'on en a beaucoup, hein.
6: Ah, ben, bah, Game Boy qui vient de te les donner, hein.
4: Ouais.
0: Ouais, ben, bah, je pense que toutes les planètes que t'as citées, Game Boy, je pense qu'à mon avis, c'est les mêmes, hein.
4: Oui, à mon avis aussi. On est d'accord.
0: Donc, Xavier.
6: Bah, qu'est-ce que je te dis de plus? Il les a donné pile poil dans l'ordre.
0: Mm-hmm.
6: Je peux pas rajouter, hein.
0: Mais essayez de me dire si des fois vous en avez d'autres.
4: D'accord, on va les inventer.
6: Inventer les planètes.
4: Les 12 les plus connus, hein, les autres on les connaît pas.
5: Bah, moi, si tu veux, Gérard, il y a l'étoile géante, il y a l'étoile de.
0: Oui, mais par contre.
5: Voilà.
0: Tout à l'heure, que j'ai demandé, connaissez-vous le nom des étoiles? Tout le monde me dit, l'étoile pilante, c'en est pas une. Mais si, c'est une.
5: Tout à fait, ouais. Ouais, c'en est une.
4: Ah, elle est très connue d'ailleurs, GG.
2: Elles sont toutes filantes, les étoiles, non? À un moment ou un autre?
5: Ah non, c'est un phénomène lumineux qui est quand même assez restreint, quoi. Ça reste pas toujours, quoi.
0: Mm-hmm.
5: C'est
0: alors,
5: passager.
0: Là, une question que je vais poser.
5: Ouais.
0: Donc, je pense que je vous ai répondu sur la question, là.
5: On va faire avec.
0: Bah, de toute manière, qu'est-ce que vous voulez que je vous réponde d'autre comme étoile?
4: GG, c'est Game
0: Boy. Oui.
4: Tu sais, l'étoile filante, dans mon dictionnaire, c'est une météore. Donc, c'est pas vraiment une étoile, en fait, hein.
0: Oui, mais elle fait partie quand même du style d'univers.
4: Oui, oui, c'est sûr.
0: Ça fait partie de l'univers, je suis désolé, Game Boy.
4: C'est comme l'étoile de polaire, quoi.
7: Et Gérard, c'est Jérôme, il paraît que quand on voit des étoiles filantes, il faut faire des vœux, mais moi, ça marche pas parce que t'es toujours là.
0: Non, mais attends, Jérôme, s'il te plaît. Déjà, Jérôme, tu vas te calmer.
7: Oui.
0: Hein?
7: D'accord.
0: Parce que j'ai déjà reconnu ta voix, donc tu t'appelles pas Jérôme, mais tu t'appelles Tony.
4: Ouais,
7: bonsoir.
0: Voilà.
4: Alors, Tony.
0: Donc, qu'est-ce que j'avais précisé mardi
2: non,
0: à la réunion?
2: Il est là depuis le début. On a
0: oui,
2: pas,
0: mais,
2: c'est pas
0: oui,
2: viré.
0: Oui, mais
7: j'étais sage, hein, il faut l'avouer. Ah, oui.
2: Donc, on a dit, on rappelle les habituels de temps en temps, c'est ce que je fais.
0: Ah oui, mardi, je t'ai dit qu'on rappelait les habituels. Non, mais attends,
2: alors,
0: tu te fous de ma gueule ou tu prends le train?
2: Non, je me fous pas de ta gueule, hein, je prends pas le train non plus.
7: Tu prends la locomotive.
0: Ouais, ou la loco.
2: Ouais, je vais prendre la loco. Là.
0: Ouais, tu vas prendre la loco dans les chiottes comme
2: Non, pas dans les chiottes.
0: D'accord. Bon, combien
8: Gérard, excuse-moi, il y a une question sur Minitel qui t'est directement adressée. C'est Max Biaggi qui te demande. Il nous dit que toi, ce que tu connais le mieux, c'est les trous noirs.
0: Ouais, tu vois, alors attendez.
7: Stop,
0: s'il vous plaît. S'il vous plaît. Moi, je te préviens, Manu. Mm-hmm. Encore une question. Con comme ça sur Minitel, le Minitel, on le referme.
8: Ok.
0: Et je fais plus de 36-15.
8: Donc,
0: d'accord.
8: Je lis pas le deuxième de Max Biaggi, c'est pas la peine.
0: Non, c'est pas la peine. Si c'est pour dire des conneries comme ça sert à rien.
8: C'est ta lune qui est la plus proche de la loco, je le dis pas.
0: Non.
8: Ok.
0: Alors donc, l'histoire, ça commence à me prendre la tête, d'accord? On est bien d'accord.
8: Ok, je referai plus.
0: Hein? Mais cela, cette histoire de là et puis l'histoire de Diana, ça commence à me prendre la tête. Non, c'est bien compris. Combien il y a d'étoiles dans l'univers?
4: Beaucoup. Game Boy.
0: Ah, on va demander à Xavier, Game Boy, tu vas couper 5 minutes, je t'arrête 5 minutes.
7: D'accord. C'est gentil de me laisser parler, Gégé.
0: Xavier.
7: Bah alors, il paraît 12 653 942.
0: Non, combien d'étoiles y a-t-il dans l'univers?
7: Je viens de te le dire, 12 643 642.
0: D'accord.
4: A qui? Ouais. Et Game Boy.
0: Bah non, mais attendez, on va y aller calme. Heidi?
9: Non, moi je l'ai sous les yeux, c'est 100 milliards d'étoiles.
0: D'accord.
9: Dans la galaxie, ouais.
0: Game Boy?
4: Alors les scientifiques évaluent le nombre d'étoiles et ils disent...
0: Attends, Game Boy, je te préviens, je veux pas savoir l'histoire des scientifiques, j'en ai rien à foutre.
4: Non, parce qu'une fois, j'ai voulu les compter, mais je me suis endormi, quoi. Donc il doit y en avoir une affinité, je présume. On peut pas les compter, en fait.
0: Mm-hmm. Eddie.
2: Heidi.
9: Mais j'ai répondu, j'ai dit 100 milliards.
0: Mm-hmm.
9: Eh ben, mais...
0: Greg?
10: Ouais, pareil, des milliards, ouais.
0: Mm-hmm. Jérôme? Disons, Tony?
7: Non, appelle-moi Jérôme, je préfère. Plein, je sais pas. Non, une infinité, comme disait la demoiselle.
0: Mm-hmm. Son?
9: Ben, moi, je pense que, on peut pas les compter, parce que c'est qu'une illusion. Leur lumière, elle nous arrive que des années-lumière plus tard, et c'est un peu idiot de les compter, quoi. Enfin, je sais pas ce que t'en penses, Gérard, quoi, parce que... On est dans un monde un peu virtuel et ouais, la lumière elle nous arrive que très tard et c'est plus les mêmes étoiles, elles sont déjà mortes depuis des années-lumière quoi.
7: Je suis obligé de me taper les 4 saisons.
0: Bon, Jérôme, s'il te plaît, tu te calmes. Hein? Moi, je peux vous dire une chose que je préfère regarder. À mon avis, je pense que c'est plutôt des milliards d'étoiles qu'il y a. On peut pas les compter. C'est
4: pourquoi impossible. Pas une infinité alors?
0: Oui, mais ça, tu peux pas les compter, les
7: ouais,
0: étoiles.
7: Parce qu'une infinité, c'est une, donc tu peux la compter. Donc il faut dire qu'il y a des milliards d'étoiles. T'as raison, Gégé. Je suis avec toi.
0: Mm-hmm.
7: Vive l'électrisme en France.
0: Mm-hmm. D'accord, ça, c'est Jérôme qui vient de répondre. Hein.
7: Oui.
0: Oui, mais je m'en doutais que c'était toi.
4: Il y a aussi beaucoup d'étoiles d'araignée. Hein.
0: Oui, d'étoiles d'araignée.
7: On va arrêter les jeux de mots.
0: Non, mais ça, l'étoile d'araignée, ça n'a pas le rapport avec les étoiles normales qu'on voit dans le ciel, d'accord?
4: Ah oui, c'est vrai.
0: Alors, par contre, la question, ça, c'est une question que je vais m'amuser avec vous. Avec quoi
7: Oui, amuse-toi avec moi.
4: Amuse-toi.
7: Fouette-moi.
0: Non, mais vous allez vous calmer parce que...
4: Aujourd'hui, on est calme, t'as remarqué?
0: Attendez, 5 minutes. Oui, mais c'est comme ça qu'on veut partir sur le premier débat, hein. Je suis désolé.
2: Bah là, ils sont
0: mais ouais, mais
2: partis,
0: même.
2: Mais c'est clair.
0: Bah ouais, mais moi je veux bien répondre aux questions qu'on me pose, mais faudrait que là déjà une. Pour l'instant, c'est pas moi qui ai choisi les auditeurs, c'est là. Hein, moi, si les auditeurs dorment, c'est pas la peine.
2: Ils dorment pas, les auditeurs, Gérard.
0: Oh non, mais attends, Manu, c'est pas à toi que je m'adresse, d'accord?
2: Mais j'ai rien dit.
0: Non, mais
2: c'est
0: toi,
2: moi qui
0: parle. T'es à l'aria.
2: Mais okay. Mais je t'ai rien dit, Gérard.
0: Non, mais moi, si au standard, vous voulez.
2: Gérard, si tu penses qu'il y en a un qui dort, tu me le dis et je le réveille.
0: Ouais, bah, Quand je dis des milliards, pas, hein. De manière ça, les milliards, je sais pas. Bon, d'après vous, y a-t-il eu une vie sous une autre planète,
6: Xavier?
0: Oh, mais merde, vous allez réveiller, vous allez me réveiller quand je parle ou
6: j'allais
0: pas,
6: parler,
0: merde.
6: Là. J'allais parler, GG, tu me laisses pas parler.
0: Oh non, mais là, ça commence à bien faire.
6: Oh, GG, tu me laisses parler.
0: Ça commence à bien faire.
6: Oh, Xavier, GG, c'est Xavier, je peux parler. Et Game Boy aussi. On peut parler, GG, ou pas?
0: Ouais, allez-y.
6: Alors donc, c'est Xavier. Moi, à mon avis, il y a plein de petites ET dans l'univers.
0: C'est-à-dire?
6: C'est-à-dire qu'il y a plein de petits extraterrestres qui viennent nous voir, mais en fait, on les voit pas parce qu'ils sont invisibles.
0: D'après vous, y a-t-il une vie sur notre planète?
6: Oui.
9: Ah oui, c'est clair, on le sent tous les jours.
4: Bah, je sais que toi, t'es pas un être humain, mais on sait qu'il y a de la vie sur Terre.
10: Tu t'en approches, quoi.
9: Ah ouais, on les effleure tous les jours, quoi. On les sent passer autour de nous et tout.
6: Ils sont invisibles, on peut pas les voir, GG.
0: Mais pourquoi?
6: Bah, j'en sais rien, moi, ils sont invisibles.
9: Non, parce qu'ils vivent dans une autre dimension, dans notre monde, quoi. On peut pas les sentir.
0: Mm-hmm. Ouais. Par exemple, si je vous dis demain, voire la semaine prochaine, on change de planète, d'après vous, est-ce qu'il y aura une autre étoile qui apparaîtra?
9: C'est quoi le rapport là? C'est pas logique ta question.
0: Non mais attends, d'après vous, y a-t-il une autre vie sur notre planète? Par exemple, si je vous dis, si on change de planète, est-ce qu'il y aura autant d'étoiles?
6: Mais bien sûr.
0: Ah bah alors.
2: Non mais est-ce qu'on est peut-être plus près ou plus loin? Ça dépend de la planète où on est, j'allais
4: dire.
2: Hein? Qu'est-ce qu'on pense?
4: Imagine t'es au bout de l'univers, t'en verras que d'un côté des étoiles.
0: Même à l'heure actuelle, t'en vois d'autres des étoiles.
6: Mais évidemment que t'en vois d'autres, GG.
4: Il y en a partout des étoiles, GG.
6: Il y en a partout autour.
4: Même sous tes pieds, il y en a, j'en suis sûr.
0: Bon, il dit.
10: Partout où tu te trouves dans l'univers, il y a des étoiles.
0: Il dit.
9: Oui. Et même partout où tu vas, il y a des étoiles. Je sais pas, c'est logique quand même, tout autour de la Terre, il y a des étoiles. Donc je vois pourquoi. Dans notre planète,
4: il n'y en aurait
9: pas.
4: Par contre, Gérard, il a une étoile.
2: Ouais, je voudrais poser une question, Gérard. Tu sais, si par exemple tu disais qu'on pouvait être sur une autre planète, mais si par exemple il fait mauvais temps sur la planète, tu sais, généralement sur Terre, quand il fait mauvais temps, on les voit pas les étoiles. Mmh. Est-ce que tu penses qu'on peut les voir sur une autre planète, même s'il fait mauvais temps?
0: Si on a le matériel adéquat, si on peut les voir.
2: C'est-à-dire?
4: C'est-à-dire quoi comme matériel?
0: Un fer à repasser, alors toi, avec ton fer à repasser, tu dégages.
10: Ouais, c'est les périscopes, ça s'appelle. C'est le gyroscope.
0: Non, des...
9: C'est astronomique, hein.
2: Des caméscopes.
0: Non.
10: Le gyroscope.
0: Non, c'est des
2: télescopes.
4: Télescopes astronomiques.
0: Des télescopes.
2: Ah, télescopes.
4: Télescopes, ouais, c'est vrai.
2: Bah alors, vous saviez pas?
10: Bah non.
2: Oh là là, les caves.
9: C'est
2: pas
9: un cave.
0: C'est quoi un cave?
10: C'est toi.
0: Ouais, c'est ça. Alors, les étoiles ont-elles une distance parmi nous?
4: Ça veut dire quoi, s'il te plaît?
6: Tu peux le répéter en français, s'il te plaît?
9: C'est-à-dire, Gérard?
4: Gérard, t'as connu le CP?
0: Non mais attendez, si c'est pour commencer à dire des conneries, vous allez dégager, hein, et on va s'écouter...
9: Attends,
2: on a posé deux questions, GG.
0: Non mais attends, faudrait peut-être déjà que quand je pose la question, qu'on me dise pas ouais, c'est quoi cette question.
2: Ben oui, il faut que tu la répètes parce qu'ils n'ont pas compris.
0: Sur les étoiles.
2: Écoutez.
0: Les étoiles ont-elles une distance parmi nous?
9: Et qu'est-ce que ça veut dire ça?
2: Explique la question, Gérard, ils ne comprennent pas.
0: Bon alors, parmi nous, est-ce qu'on a une distance?
9: Parmi nous, est-ce qu'on a une distance?
6: Ouais.
9: Est-ce que les étoiles ont un sens pour nous? C'est ça que tu veux dire?
0: Oui.
9: Ah.
0: Bon, ont-elles une distance parmi nous? C'est le sens ou autre, hein.
10: Ouais, d'accord, le sens où tout
9: vise vers ça. Oui, tout à fait.
10: D'accord.
9: Oui.
10: Vas-y.
9: Bah écoute, elles doivent nous éclairer, quoi. Je pense que... Ouais.
0: Non, mais à mon avis, je pense que...
10: Bon, ça, on va pas la faire, saute.
6: Ouais.
0: Non, mais je pense que... Là, je crois que...
2: Bah, donne ton avis, déjà, Gérard, ça va peut-être les inspirer.
0: Ce débat, c'est même pas la peine qu'on le termine.
2: Mais pourquoi?
10: Mais t'as vu tes questions aussi.
2: Mais non, elles sont très bien, les questions.
0: Bon, attends, Jérôme, tu dégages.
2: Vous les comprenez pas, les questions.
0: Allez, Jérôme, tu dégages.
2: Donc, allez, ils vont réfléchir à la question, et puis répète-la, ils vont réfléchir, ils vont certainement trouver une solution, hein, je suis sûr.
0: Alors, les étoiles ont-elles une distance parmi nous, et tu me dégages, Jérôme, s'il te plaît, merci.
9: Heidi.
0: Ouais.
9: 1,39 million de kilomètres.
0: C'est-à-dire?
9: Eh bien, la distance entre nous et les étoiles, 1 million, 1,39 kilomètres.
0: D'accord.
10: Ça dépend des étoiles.
0: C'est oui, qui, voilà, c'est qui, c'est qui là?
11: Ouais, c'est Greg.
0: Ouais, Greg.
11: Ça dépend des étoiles.
0: Ouais.
11: La plus près, je crois que c'est Proxima du Centaure.
0: Non, attends, ça c'est pas le nom d'une étoile. Hein.
11: Si, je t'assure.
12: Si, si, c'est Alpha Jet aussi. Si.
0: Comment? Alors, là, vous allez réfléchir à la question, et, parce que là, il y en a un qui vient de parler d'Alpha Jet, c'est pas la peine. Non mais jouer comme ça.
13: Je crois qu'il a parlé des galeries Lafayette.
0: Non, il a parlé d'Alpha Jet. Tu vois.
13: Alpha Jet.
12: C'est une marque d'avion.
0: Ouais, ouais, bien sûr.
12: Gérard, il y a Game Boy qui va répondre.
0: Ouais.
12: Alors en fait, ça dépend des étoiles, parce que si tu vois que l'étoile est petite, ça veut dire qu'elle est plus loin de nous. Ouais. Et quand l'étoile elle est grosse, ça veut dire qu'elle est plus près de nous.
14: Donc, plus près de nous.
12: Tu comprends ce que je veux dire ou pas? Tu vois, ça c'est l'étoile qui est près de nous.
0: Bon, là Manu, tu vois, tu viens prendre entendre le bruit de la musique là. Non.
14: Et Martien qui arrive, Gégé.
13: Non, j'ai rien entendu.
15: Ça nous fait un petit son space.
12: Ouais, c'est E.T. qui arrive.
15: C'est E.T. qui arrive.
0: Bon, allez.
13: Bon, Gérard.
12: Vas-y, Gégé.
13: On y va là, parce que tout le monde s'endort là.
0: Ouais, ben, tout le monde s'endort. Vous savez qu'il n'y a pas foutu le bordel.
13: Mais on ne fout pas le bordel. Reprends ton débat, Gérard.
0: Donc, prenez-vous l'ascenseur pour aller voir les étoiles.
14: Xavier.
0: Non, attends. Là, je veux savoir pourquoi tu te marres comme ça au standard.
13: Parce qu'il y a un auditeur qui m'a dit une blague et elle était hyper drôle. Et si tu veux, il pourra te la dire.
0: Non.
13: Ok. On continue. Donc, à la place de Jérôme, on accueille Allô.
14: Allô.
12: Allô.
14: Allô.
12: Allô. Allô, ça va?
14: Bonsoir. Allô.
12: Allô, à l'huile.
13: C'est quoi la musique, bon. Manu, là?
0: Non, mais c'est bien.
13: Il n'y a pas de musique.
0: Il n'y a pas de musique.
12: Eh non, mais t'hallucines, Gérard.
0: Ouais, ben, c'est bien. Ben, dans ces cas-là, on va couper.
13: Tu poses la question, GG?
0: Prenez-vous l'ascenseur pour aller voir les étoiles et...
13: On se retrouve après ton petit disque, là. Tu peux l'annoncer?
16: Pas tout de suite.
0: Si, tout de suite, parce que je veux savoir d'où vient cette musique.
13: Voilà. C'est quoi ton disque, Gérard? Annonce-le, alors. Maintenant que
0: donc
13: c'est
0: la question, c'est prenez-vous l'ascenseur pour aller voir les étoiles. Et on va se retrouver juste après. Et là, vous allez écouter Rendez-vous 98 de Jean-Michel Jarre. Et voilà, donc, et voilà, comme c'était prévu, donc vous venez d'écouter Jean-Michel Jarre dans Rendez-vous 98. Donc c'est le thème, c'est le truc, la musique du film, la musique pour la Coupe du Monde 98. Et je sais qu'il y en a beaucoup qui aiment pas trop Jean-Michel Jarre, mais je suis désolé. Donc pour ceux qui aiment pas, ben s'ils ont pas voulu écouter, tant pis pour eux, mais moi j'adore. Donc on va récupérer Son.
15: Ouais, salut.
0: Bonsoir. Greg.
14: Ouais, toujours là.
0: Eddie.
15: Heidi, toujours là.
0: Heidi. Gang Boy.
17: Bonjour, bon, ça va?
0: Bon, c'est bon, Gang Boy, tu as commencé à te...
15: calmer.
0: À te calmer, d'accord, merci. Je me calme. Xavier. Celui qui s'amuse. Celui qui s'amuse. Derrière, va dégager.
15: C'est Fildar.
14: Ouais,
0: non, c'est pas Fildar, il est au standard.
15: Non, il y a un extraterrestre parmi nous, je crois.
0: Après Xavier, qui c'est qu'on a?
13: Je t'ai dit allô, tu vois, je te l'ai mis en dessous de Son. Allô, 24 ans de Toulouse. Il est beau gosse en plus.
0: Allô?
17: Oui.
0: Ouais, bien sûr.
13: Bah quoi?
0: Non, mais attends, quand je te demande de me virer les auditeurs, pour l'habitude, c'est pas la peine de les reprendre sous un autre nom.
13: Mais okay, c'est non, mais c'est pas un...
17: C'est pas le même, Gégé.
14: C'est pas le même, Gégé, ils ont changé.
15: Parano, crois-nous.
17: Putain. C'est allô.
13: C'est allô, là, tu vois, il te le dit. Bah vas-y, continue. Alors.
0: Donc prenez-vous l'ascenseur pour aller voir les étoiles.
17: Game Boy.
0: Ouais.
17: Alors t'as très bien fait de poser ces questions, parce que moi j'habite dans un immeuble qui fait 22 étages, et le soir quand j'ai eu de voir les étoiles, bah comme j'habite au premier étage, bah je prends mon ascenseur, je vais tout en haut de l'immeuble et je regarde les étoiles et je prends le pied, quoi.
14: C'est allô, précise quel étage.
17: Pardon?
14: Précise quel étage.
0: Non mais attends, allô.
14: Allô.
0: Allô. Tu as déjà commencé par te taire, tu as laissé finir Game Boy. Parce que quand il dit au 22e étage de...
17: Au 23e, hein.
14: Ouais, mais de quel immeuble?
17: Bah c'est le numéro 5, en face du 4.
14: Ah oui, je suis beau gosse quand même.
0: Putain, vous comprenez pas, bon bref.
15: Bon,
0: allez, c'est bon. C'est bon, Game Boy, allô, vous avez répondu sur la question.
15: Heidi.
0: Oh, c'est fini la musique ou quoi, merde?
14: C'est pas toi qui poses les questions.
0: Attends, si t'es pas content, tu dégages.
14: Allô?
0: Non, tu la fermes.
14: Ouais,
0: non,
14: c'est Allo. C'est Allo qui veut répondre.
0: Quand je t'aurai appelé, tu répondras à la question, d'accord?
15: D'accord.
0: Alors, Xavier.
14: Ouais, donc moi, je dis plus on est haut, plus mieux on voit les étoiles. Donc, vaut mieux prendre un ascenseur pour être le plus haut possible.
0: C'est-à-dire?
14: Bah, c'est-à-dire que quand on est en bas, on voit les étoiles toutes petites. Et plus on monte, plus elles grossissent. Donc, mieux on les voit.
16: Autant prendre de la hauteur.
0: Non, mais donnez vos noms quand vous voulez répondre.
14: Allo, ascenseur.
0: Allo, je t'ai dit, pour l'instant, tu te la fermes.
15: Heidi, est pas
14: ok. Vas-y, Heidi.
0: Heidi.
15: Alors, moi,
0: Allo, tu la fermes. Bon, tu me dégages, Allo.
13: Mais il parle pas, il dit rien.
0: Non, non, non, là, c'est pas lui qui commande, d'accord, c'est moi.
13: Mais il commande pas, c'est toi, le chef. Vas-y, continue.
15: Ouais, je peux
0: Heidi.
15: Oui, donc moi je disais, j'ai un gyroscope, donc j'ai pas besoin de monter dans l'ascenseur. Je vois très bien les étoiles dont je suis, pardon. Mm-hmm. Donc voilà quoi.
13: Ouais, mais pourquoi?
15: Quoi, pourquoi, quoi?
13: Bah pourquoi, tu dois faire ça.
15: D'accord.
0: Heidi, tu te réveilles s'il te plaît. Non, non, tu t'essaies pas de...
15: Sam, j'ai un truc à dire.
16: Heidi, t'es un peu dans les étoiles.
13: Vas-y, sonne, ouais, vas-y, voilà, parce que là, on s'endort tous.
15: Un ascenseur qui s'arrête jamais pour qu'on puisse vraiment
16: passer
15: dans une étoile et arriver dans le ciel complètement...
14: Bah, c'est une super idée, ça, GG. Hein.
15: Ah ouais,
16: c'est un peu de la science-fiction, quelque part.
14: Bah ouais, mais bon, faut bien rêver de temps en temps. Hein.
15: Ouais,
14: temps
15: pour
0: là, je sens que la réunion de mardi, vous avez pas compris, là, tous les deux. Hein.
15: C'est qui, ces deux?
0: Ouais, non, mais... C'est
13: Fildar et Manu, on n'a pas compris.
0: Non, je crois pas, hein.
13: Ouais, mais
0: ah bah, à mon avis, ça vous amuse, hein. C'est bien.
15: Ouais, parce que toi, ça a pas l'air, hein.
13: Bon, Gérard, on y va.
0: Ben, on continue.
13: S'il te plaît.
0: Pensez-vous que chaque étoile.
15: Tu peux y répondre, toi, Gérard, à ta question.
0: Personnellement, moi, je préfère aller voir les étoiles sur une terrasse d'un immeuble.
14: Donc, tu prends l'ascenseur.
0: Je peux y aller aussi bien à pied.
16: Ah bah à la campagne ou à la ville?
14: Ça monté, GG.
0: À la campagne, je me vois mal avec.
16: T'habites dans un immeuble
14: ou à Suresnes,
16: GG?
0: Alors, celui qui vient de dire Suresnes, tu dégages, merci.
16: Ouais, mais précise la ville.
14: Précise la ville aussi. Hein.
0: Non, non, il n'y a pas besoin de préciser la ville, d'accord?
14: Bah, c'est parce que... la terrasse.
13: Parce que regarde, Gérard, il y a des villes qui sont en montagne, donc tu vois mieux les étoiles que si tu étais...
0: Il n'y a pas besoin de préciser la ville.
13: Dans le bassin parisien où tu es dans une cuvette.
0: Il
13: n'y
0: a pas besoin de préciser la ville, ouais, d'accord?
13: Pourquoi? Bah pourquoi, alors?
14: Explique aussi.
0: Non, mais attendez, vous n'allez pas me faire chier quand je pose les questions, ok?
13: Mais pourquoi?
0: Non, il n'y a pas de pourquoi, d'accord, Manu?
13: Bon, d'accord, pourquoi? Mais je vois pas pourquoi.
0: Bon, alors...
13: Marine, Marine, elle a un truc à dire, justement, pour t'expliquer pourquoi c'est mieux de dire les villes.
18: Vas-y, Marine. Et la pollution, on n'en parle pas, on voit pas les étoiles à cause de la pollution.
0: Ouais, mais je suis d'accord avec toi.
13: Tu pourrais parler plus fort, Marine, ça serait bien.
0: Ouais, merci.
13: L'autre, elle fait un métier, elle sait même pas le faire correctement.
15: Ouais, dans un pays où il fait chaud, pour que ça soit dégagé le soir et tout, c'est bien, quoi.
0: Non, mais Marine, t'aurais pu poser ta question un peu plus forte. Merci. C'est pas grave, hein.
14: Ouais, c'est pas grave.
15: Vas-y, continue, Gérard.
0: Pensez-vous que chaque étoile ont des rapports sexuels, Sun?
15: Alors, oui. Bah écoute, je te dis ça plus tard. Je vais voir ce que disent les autres.
0: Xavier, alors, Sun.
13: Elle veut copier.
0: Sun.
14: Gameboy.
0: Oh, Gameboy, tu te tais. Sun. Comment ta gueule?
13: Non, il a dit ta gueule à Gameboy. Continue.
0: Alors, Sun.
15: Je pense qu'une étoile naine et une étoile géante, ça doit donner une étoile moyenne. Mais à part ça, sur la reproduction des étoiles, je sais pas, j'ai pas trop de notions, quoi.
0: Ont-ils un rapport sexuel?
16: Xavier, c'est pourtant simple.
15: Ah d'accord, ben bien sûr.
16: Je vois mal une bite avec une étoile.
0: Sun.
16: Je veux répondre.
0: Sun.
15: Ouais, mais ils ont plusieurs branches, donc ça doit être pratique. Je pense que ça le fait, quoi.
16: Allô, je peux répondre, c'est Xavier.
0: Greg, allô, pardon.
16: Ouais, voilà. Bah je pense que avec Capote, ouais. En forme d'étoile.
0: N'importe quoi.
16: Gameboy.
13: Si, c'est vrai, ouais. Ah, il a raison, toujours la capote.
16: Les étoiles, faut se couvrir.
13: Même les étoiles, ils peuvent mettre des capotes. Quoi.
16: Allô, Gameboy.
0: Greg.
16: Ouais.
13: Et toi, Greg?
16: En fait, je sais pas du tout.
0: Bon, mais tu sais pas, alors dans ce cas-là, tu vas aller voir Fildar au standard, comme ça tu vas savoir.
13: Ouais, je vais lui dire, ok, d'accord.
16: Réveille-toi.
0: Voilà. Heidi.
15: Ben, moi, je dis que oui, d'où les millions et milliards d'étoiles dans le ciel, quoi, ouais.
0: Ouais, mais... Dans ce cas-là, est-ce que t'as compris la question?
15: Ben oui.
16: Des rapports sexuels.
15: Eh ben oui, je disais oui. Si t'en avais, oui, ça non. D'où les millions et milliards d'étoiles dans le ciel, oui.
13: Mm-hmm. Mais pourquoi?
15: Pourquoi?
0: Mais y a pas de pourquoi, Manu, merde.
13: Ah non, pardon. T'es con ou quoi?
0: Putain, mais arrêtez sans arrêt de me marquer. Ouais, me dire, allez, pourquoi? Eh, vous commencez à me casser les burnes, là, tous les deux, hein.
13: C'est parce que ça m'intéresse, je voulais savoir.
0: Moi, de savoir et pourquoi, sans arrêt, c'est pourquoi. Moi, je commence à en avoir marre. Ok.
15: Gérard, j'ai une réponse.
0: Alors, Manu, deuxième débat, ça, tu dégages. Tu rentres chez toi, je te veux plus. Et hop, terminé. Toi, c'est terminé, t'es rayé de la liste. Hop, bonne nuit.
13: Gérard. Greg a la réponse maintenant à ta question, il va te la donner.
16: Ouais.
0: Alors, Greg.
16: Ouais, j'ai trouvé. Parce qu'en fait, toutes les étoiles qui sont dans le ciel, c'est obligé qu'elles aient des relations sexuelles. Parce que
0: ouais, ben ça, c'est Pildar qui te l'a dit.
13: Ah, oui, tu as demandé de me.
16: Pourquoi, non, non.
13: T'as demandé que je lui dise, hein, je lui ai dit.
16: Et comment?
0: T'as demandé de te calmer, espèce de con. Quand ça te parle, tu vas dégager.
13: Moi, tu vas dégager le deuxième débat. Attends, laisse-le finir.
15: Sun, je peux parler?
16: Ouais.
15: Ouais, je pense qu'en fait, c'est par phénomène de ventouse et tout, ça doit trop bien marcher, en fait.
16: Ouais, 69 avec une étoile, c'est le top.
0: Game Boy.
17: Bah moi je pense que comme c'est comme tous les animaux quoi, pour qu'il y en ait plusieurs, il faut qu'ils fassent l'amour et qu'ils aient des enfants.
13: Ok. Mais
17: non, mais attends, une étoile jouir quoi.
0: Attends, je te demande. Bon Manu, s'il te plaît, tu m'éteins le ton bouton rouge.
13: J'ai rien fait. C'est le micro ça.
0: Enfin Game Boy.
17: Bah tu sais bien pourquoi il y a l'attraction terrestre. C'est juste c'est.
0: Je parle des étoiles, je parle pas des animaux, merde.
13: Ok, on parle pas de l'étoile. Eh ben c'est un animal, justement.
16: Allô, je veux répondre. C'est Xavier, j'ai pas répondu, Gérard.
0: Bon, de toute manière, je pense que je vais attaquer le deuxième et...
13: Ah bah non, attends, il est que 2 heures, Gérard.
0: Attends, non.
13: Attends, ça fait qu'une heure qu'on est là.
0: Non, pour l'instant, ça fait une heure que vous me foutez la merde, donc je suis
16: allô,
0: le deuxième.
16: Allô, je veux répondre.
17: Gérard, je peux répondre.
13: Laisse répondre les auditeurs.
0: Xavier.
16: Ouais, donc moi... Bah,
0: attends,
16: moi,
0: tu permets, c'est pas toi qui commande, d'accord, Pildar?
13: Non, mais je sais.
16: Tu peux parler, Gégé?
0: Pour l'instant, c'est pas tes émissions que je dis, d'accord?
13: Ah, mais je sais. Tu peux l'engueuler devant le micro parce qu'on t'entend pas, Gérard.
0: C'est mon émission, donc c'est ce que je veux. Alors, Xavier?
16: Ouais, bah, moi, je dis que c'est évident, d'ailleurs, ils doivent en avoir plein par jour parce que sinon, il y aurait pas autant d'étoiles, quoi.
17: Elles doivent faire des parties dans le ciel.
16: Plus il y en a, plus il y a de bébés.
0: Bah, vas-y, tiens.
13: Qu'est-ce qu'il se passe?
0: Allez, hop.
13: Mais j'ai rien dit, j'ai rien fait.
1: Mais Gérard.
13: Ah, Gérard s'en va.
1: Ça y est, il est parti.
13: Vas-y, va essayer de récupérer Gérard.
1: Gérard, s'il te plaît, reviens là.
13: Vous êtes là, les auditeurs?
16: Ouais, on est là.
13: On va essayer de rechercher Gérard parce que d'un seul coup, il a pété un plomb, il a donné les feuilles de débat à Manu.
17: Il est parti
13: en courant.
15: Oh
13: il a fait.
15: Oh
13: ouais.
15: Là
13: c'est
15: là
13: bon, c'est bon. Donc là, on est parti le chercher. Il est où, Manu? Il est où, Manu? Il cherche le chef. Ah, il cherche le chef. Sans le chef, il est perdu. Donc s'il trouve pas Max, on est en galère quoi parce que Gérard, il est pas. Donc Manu,
16: oui,
13: tu vas le chercher tout de suite. Tout de suite.
1: Les questions.
13: Tu vas le chercher. Ou Marine va le chercher, ou
1: oui,
13: Sandy,
1: Marine,
13: quelqu'un.
16: Appelez
13: le SAMU, appelez le SAMU, les pompiers, on sait plus où il est. Allô?
1: Ah non, c'est
13: allô,
1: le touriste.
13: Oui. Ouais, t'es là, allô?
16: Oui.
13: Bon, ok. Gérard!
1: Oh là là là.
13: Gérard! Donc il est 2 heures et c'est fun, hein.
16: Il part pour Gérard, ouais.
13: Olivier, t'aurais pas vu Gérard? Parce que, il nous a...
1: Bon, 5e question.
13: Non, attends, Manu, c'est pas tes débats.
1: Ah, pardon.
13: C'est les débats de Gérard, donc on attend Gérard, il faut aller le chercher.
1: Donc on en était à laquelle là?
13: Vous avez réfléchi un peu à la question de Gérard là?
16: Les étoiles ont de la puissance.
13: Non, c'était pas ça, c'est...
16: Y a-t-il des relations sexuelles entre les étoiles?
13: Donc profitez-en là, il est pas là, donc réfléchissez à la question. Ou sinon il va arriver et que vous avez pas de réponse.
1: Ou sinon pendant qu'il est pas là, dites des trucs intelligents quoi.
13: Voilà, ça va changer.
16: Ouais, moi je voulais savoir si les étoiles pourraient faire des partout entre elles.
1: T'as dit des trucs intelligents.
13: Tu gardes la question puis tu vas la poser à Gérard dès qu'il va revenir.
16: On va réfléchir à haute voix ou pas?
13: Vas-y, allô. Allô?
16: Ouais.
13: Ok.
16: Allô?
13: Ah, écoutez.
1: Ah, ça y est, ça gueule, attention, ça commence à gueuler, ouais.
13: Ah, ça gueule au fond.
16: Ça pue.
13: Donc il arrive, ça y est, il est de retour. Non, c'est Yves de Rotter.
16: Ça pue.
0: Donc, vous répondez à la 7e, vous faites la conclusion et on arrête là. On arrête.
13: Gérard,
0: c'est terminé.
13: Gérard va être gentil, il va reprendre ses débats.
16: Ça passe bien, Gérard, aujourd'hui.
0: Non.
16: On t'a pas insulté.
0: Non. De toute manière, on fait conclusion, c'est tout, c'est terminé.
16: DJ, t'es beau.
0: Non, c'est terminé.
13: Gérard, quand même, merde.
0: C'est terminé. Il n'y aura pas de deuxième débat, c'est tout, c'est terminé.
16: Il n'y aura pas de deuxième débat.
13: Gérard, c'est toi le meilleur dans les débats. Si t'arrêtes le jeudi soir les débats, les auditeurs ils vont être malheureux, donc faut que tu continues au moins celui-là quoi.
0: Non,
16: GG, c'est Allo qui te parle, t'as été beau gosse à tous
0: les. Non, c'est terminé, on fait conclusion. Conclusion, c'est.
16: Alors t'es beau gosse.
0: Non, je continue pas.
13: Même Sandy, elle te le demande.
16: Champion du monde, Gérard.
0: Non, je ne continue pas.
19: Il est vraiment phénoménal.
13: Allez Gérard, s'il te plaît, pour les auditeurs. Ton micro.
16: Au moins, prends un chewing-gum, s'il te plaît.
0: Non, c'est terminé.
16: Allez, vous faites conclusion.
0: C'est terminé.
16: Ok, je fais la conclusion.
0: Vas-y.
16: Je peux la faire?
0: Vas-y.
13: Bah, chacun votre tour, allez-y.
16: Ok. Bah, je commence?
13: Non, après.
16: D'accord, bah alors en deuxième.
13: Voilà.
16: En troisième.
13: Sun.
15: Ouais, alors moi je dirais qu'en fait la Voie lactée c'est l'orgasme des étoiles.
0: Non, je veux pas le savoir.
15: Ah bon?
13: Si, c'est quand même.
0: Non, putain, tu t'écrases. Putain, tu t'écrases. C'est conclusion.
13: Attends, ça t'intéresse pas ce qu'elle dit, Sun? Tu veux pas le savoir, t'as dit. Gérard.
0: Conclusion, Sun.
15: Ouais, ben je l'ai dit là, tu m'as pas entendu.
13: Ah non,
15: ouais,
13: t'écoutais pas, bien. Répète.
16: Bon, allez au deuxième.
0: Non, non, y a pas de deuxième débat.
13: Non, allô?
16: Non, deuxième conclusion, Gérard.
13: Allô?
16: Allô?
0: Non, il a pas peur de signer à Pildar comme il a fait. Je suis désolé.
13: Et tu deviens parano!
16: Allô?
0: Je veux pas le savoir, moi.
16: Allô, je veux répondre.
15: Vas-y.
0: Dans ces cas-là.
16: Est-ce que tu montes à la tête?
0: Tu viens?
16: Ouais, tu
13: non, mais attends, oh, il faut toujours faire tout ce que tu veux.
0: Non, mais attends, mardi, j'ai prévu quelque chose.
13: Mais oui!
0: Mais pour l'instant, ils se foutent de ma gueule! Alors moi, c'est terminé. Hop! Bonne nuit, je plie mes affaires.
16: Bonne nuit.
15: Allez,
16: ciao, bonne nuit.
13: Ouais, GG,
16: on s'excuse.
13: Ah, bah là, à mon avis, il va partir.
16: Ouais, GG, on s'excuse. GG, reviens. Ouais, c'est notre faute, on a été trop bien, GG,
19: on t'adore.
16: Ouais, non, c'est vrai, franchement, t'es beau gosse.
19: T'es le meilleur, GG.
16: Ah, on est parti en couille trop rapide.
15: Ouais, c'est clair, il a pas aimé le coup de l'orgasme.
16: Non, c'est vrai, ouais, t'as été trop vite, ça. Allez, GG, reviens.
13: Ah, ils sont en discussion avec la IF, là, ils sont en discussion.
20: Ils parlementent,
13: là, ils sont en train de délibérer, là. Bon. Ah, bon, Manu, tu nous as prévu un scud là, une bombe encore, je crois. Pile. Mets des rires avant si tu veux.
20: Pile. Enfoiré.
16: Eh, on peut demander un disque?
13: Vous voulez non, on peut pas. Non, attends, on revient.
20: Voilà, c'était Pile sur Fun Radio Rock Me Max au micro. Gérard a véritablement pété un plomb, donc on a décidé de le mettre à la diète. Il dit qu'il peut très facilement se passer de nous, etc. Donc. On va vous dire en toute sincérité que Gérard est devenu excessivement parano dès que Manu lève un bras et en direction de Fildar et que Fildar le regarde monter un bras. C'est forcément un signe pour foutre le bordel, il entend des voix partout, tout le monde met des doubles voix, il ne comprend rien, etc., etc. Alors que bon, lui-même ne comprend pas grand-chose. Donc ce soir, nous allons nous arrêter là pour les débats de Gérard. On en est désolé, mais c'est comme ça, je pense qu'il vaut mieux s'arrêter ici. Gérard, je pense vous en êtes rendu compte depuis déjà pas mal de mois et vous l'avez fait remarquer dans le courrier, bien qu'on lui en ait pas parlé. Qu'il avait déjà quand même pas mal de fois pété un plomb, il se mettait à gueuler pour un oui, pour un non. Donc comme monsieur veut jouer la star, eh bien nous on peut s'en passer très facilement de Gérard sur Fun Radio et c'est ce que nous allons faire dès maintenant et je pense que c'est ce que nous ferons dans les jeudis à venir. Donc
13: Les débats de Rousseau,
20: on va faire ça, ouais. Qui ce soir va prendre la relève, contrairement à ce qu'on pensait. On pensait que c'était Marine, mais non, c'est.
21: Et non, c'est bien moi qui viens ce soir.
20: Eh bah écoute.
13: Sixième question alors.
20: Voilà. Donc ce qu'on va faire, c'est qu'on va te laisser la main, ce qui va nous permettre à nous de nous reposer, parce qu'on en a bien besoin. Ça nous fera pas de mal d'ailleurs d'avoir du GG en moins, parce que je peux vous assurer que c'est pas facile à gérer dans les studios. On en rigole, mais. C'est assez éprouvant pour le cœur, moi qui normalement est censé me relaxer entre 1h et 4h. En fin de compte, ça devient de la gymnastique assez compliquée au niveau physique et mental. Donc, à mon avis, ça fera du bien pour tout le monde. On va se mettre un dernier petit morceau, programmation Star System, et puis ensuite Rousseau, bien entendu, pour la nuit sans pub. Hein.
21: Bah, non problème, on va attaquer avec encore de la bonne zik, hein, Ultimate Chaos, Silmaris, la totale.
20: C'est ça que t'appelles la bonne zik, toi?
21: Bah oui.
20: Alors, voici de la merde, alors apparemment pour
21: mais
20: Rousseau.
21: Mais non.
20: Future Son of London avec We Are Explosive. On vous souhaite une bonne fin de nuit avec Rousseau et à demain 22h bien entendu pour le Star System sur Fun Radio.
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21: Non.
23: Non mais tu as déjà pas commencé à me mettre un double son parce que là j'ai un peu trop de bruit.
24: Ah, il y a un message de Gina sur Minitel. Gérard, je te trouve super, continue tes débats car je les écoute tous les jeudis et tu devrais appeler Françoise pour que tu mettes les points sur les i et les barres sur les t. Gros bisous.
23: Ouais, ben c'est bien. Il y a une dénommée Sarah normalement qui devait venir
24: sur Minitel, ouais. Elle a dit qu'elle pourrait pas venir.
23: Ouais, comme par hasard elle peut jamais venir. Mm-hmm. Je sais quoi, c'est des lapins. Bon, enfin bref, passons. Donc on va attaquer le thème des débats. En espérant qu'il y ait un peu moins de bruit. Parce que là, il y a quand même des doubles sons et j'aime pas trop. On va accueillir Lisa, bonsoir.
25: Bonsoir Gérard, mon petit lapin sucre.
23: Salut Lisa.
25: Ça va Gérard?
23: Je sais pas, j'ai pas regardé ce matin.
25: Ah.
23: On va accueillir une guenon en voie de disparition du côté de Chartres.
25: Bonsoir Gérard.
23: Bonsoir la guenon.
24: C'est quoi une guenon Gérard?
23: C'est un singe qui mange des cacahuètes et des bananes.
24: D'accord. C'est sympa, alors.
23: Donc, on va accueillir la petite guenon, si elle est là.
25: Je t'ai déjà dit bonsoir, Gérard. J'aimerais que tu m'appelles autrement, je te dérange pas.
24: Salut, le singe.
25: Salut, Manu.
23: Non, c'est pas Manu, tu vois, c'est...
25: Ah, bonsoir. J'ai oublié, pardon, désolé.
24: C'est pas grave. Vas-y, Gérard.
23: Après, on va accueillir Fanny.
3: Bonsoir.
23: Salut. Chris.
3: Bonsoir, tout le monde.
23: Salut. Stéphane. Oh !
4: Ouais !
23: Tu travailles ?
4: Ouais, ok, je me réveille. Salut, GG !
23: Ok. Et Pierre ?
5: Bonsoir, Gérard. Bonsoir, tout le monde.
23: Ouais, comme par hasard, celui-là, c'est pas un habituel. Il serait...
7: Pas du tout. Non, Gérard.
23: Non, presque pas.
7: Non, il m'a appelé ce soir pendant l'émission de Max, Gérard.
23: Ouais, c'est ça. Tu crois que je reconnais pas les voix ? Bah, non, oui. Faudrait.
20: On
23: est
20: habitué, Gérard. On a mis vraiment que des nouveaux. J'ai demandé vraiment que ça se calme. C'est que des nouveaux.
23: Pierre, demande la voix à Pierre.
20: Pierre ?
8: Oui, c'est Pierre.
23: Ah, c'est là, il change sa voix. Tu vois, ça serait pas un Arnett ou un Luigi ou autre ?
24: Ou une Françoise ?
23: Hein ? D'accord ?
8: Je pense que tu es un peu trop parano.
23: Ouais, bon, bah,
7: je le retire, GG.
23: Allez, bonne nuit.
20: Bonne nuit, allez,
23: bonne nuit, Pierre. Le débat n'est même pas commencé que ça saute déjà. Donc c'est même pas la peine. C'est pas la peine d'essayer de le faire repasser pour un autre nom. Hein.
7: Je vais en rappeler un autre, GG, tout de suite.
20: Je précise que Gérard est très remonté soi et qu'à mon avis, la première erreur, ça va valser. Le GG, il va pas faire de cadeau. Hein, GG ?
23: Non, mais attends.
20: Ah, non.
23: Ça, toi, tu dégages avec ça.
7: Allez, on commence le
23: débat. Voilà. Non, mais c'est pas la peine.
7: Gérard,
20: Gérard, tu t'assois pas. Hein.
7: Je viens de rappeler Antoine.
20: Non, Gérard, arrête.
7: Antoine. Allez,
20: Gérard.
7: Bonjour, on y va, Gérard. Antoine ? Antoine, t'es là ?
8: Bonsoir.
7: Bonsoir.
24: Salut.
7: Donc t'as Antoine à la place de Pierre, hein, Gérard.
23: Ouais. Enfin, bon, bref. On va bien voir comment vont se passer le débat. Il y a...
20: On paraît que ça va bien se passer, j'en suis sûr.
23: Il y a 12 questions sur un et 10 sur l'autre. Alors
20: oh,
23: on va...
20: mais le... Hey, oh. Gérard.
23: On va commencer. Gérard. Non, mais toi...
24: Moi, je trouve que t'as pas la pêche, hein, Gérard.
23: Hop.
25: Ouais, tu dis même avis que Manu, hein.
23: Ouais. Qui c'est qui dit ça ? Qui c'est qui dit ça ? Oh, la nana qui vient de dire ça, là, elle peut donner son nom ?
24: Bon, réveillez-vous, standard.
23: Oh !
7: Mais ils sont tous en air, hein, Gérard.
23: Ouais, je te demande pas les... Pour l'instant, il y en a une qui vient de dire quelque chose, on l'entend même pas.
24: Bon, c'est pas grave, Gérard. Il y a Hectarus sur Minitel qui dit bonsoir à GG et bon courage pour le débat, surtout, t'as pas l'air en forme.
23: Non, on verra.
24: Ouais.
25: C'est vrai
24: que
25: t'as une petite mine.
24: Ouais.
25: Allez Gérard, pète le feu ce soir, Gérard.
23: Allez,
25: Gérard, pète le feu, Gérard, nous on est tous prêts. On attend des questions.
8: Gérard,
25: allez.
23: Avez-vous peur des araignées ou des cafards?
24: C'est quoi le débat?
8: Ouais, tu commences par quoi?
24: Mais c'est quoi le débat, Gérard?
23: Sur les araignées.
24: Parle devant ton micro et fais de la radio.
8: Tu commences par quoi?
7: Je m'en vais, Gérard.
24: Gérard,
23: sur les araignées. Oh, réveillez-vous un peu, merde!
25: Oui,
24: mais c'est toi qui dors!
8: Oh, allez, ouais, bon,
23: c'est
8: quoi,
23: merde,
8: les
23: gars! Oh!
8: Oh! Oh, Ringo!
23: Oh, putain, mais c'est quoi là, ce bordel au standard? Eh, vous avez pas commencé comme ça le premier débat!
7: Hein, mais arrête, Gérard, là, c'est pas nous, là!
23: Ce standard, moi, je vais faire comme la
7: mais
23: semaine dernière!
7: Là, tu vas tous les zapper, c'est ça?
23: Moi, je vais faire
7: tu
23: comme
7: casser
23: la semaine
7: standard.
23: Dernière!
7: Mais Gérard,
8: c'est
7: le standard!
8: Gérard,
7: vas-y!
8: Mais
20: c'est bon, ça! Gérard!
23: Ouais, oh!
8: Gérard.
20: Y a Ringo aussi, hein.
23: Oh, ben, ils vont se réveiller parce que tout à l'heure, c'est moi qui vais faire le standard.
8: Ouais.
23: Moi, je vais pas prendre les fiches, moi. Je vais prendre là sur toutes les lignes qui sonnent.
8: C'est toi qui as endormi.
23: Ouais, si t'es pas content, tu dégages.
24: Non, Gérard, le débat, c'est sur quoi ?
23: Sur les araignées. Avez-vous peur des araignées ou des cafards ?
25: Les araignées à gros corps ou les araignées à petit corps et à grandes pattes ?
23: Qui c'est qui pose cette question ?
25: Fanny.
23: Non, enfin, donnez vos noms quand vous parlez, d'accord? Alors, merci. Donc, avez-vous peur des araignées ou des cafards? Donc, les araignées, vous savez ce que c'est?
25: Ouais.
23: Non, les cafards, c'est pareil?
8: Ouais.
25: Mais c'est les araignées avec un petit corps et des grandes pattes ou les grosses araignées avec un gros corps et des petites pattes?
23: Ben, ça dépend du style d'araignée, c'est tout.
25: Ok, les gars.
23: Oui.
25: C'est Elisa, mon petit chéri.
23: Oui. Calme-toi un peu, toi.
25: Ah bon ? Non, mais Gérard, moi j'ai la forme ce soir.
23: Non, mais c'est pas la peine de t'amuser. à me dire ouais mon petit chéri tout ça ouais, on se connaît pas. Ouais toi et tu es ferme.
2: Il est pas habitué avec
25: Gérard,
2: les mots d'amour.
25: Je suis pas d'accord là.
23: Bon ouais, il y en a un déjà qui va commencer par se taire. Je préviens tout de suite des histoires de dire ouais mon petit chéri tout ça patati patata, je commence à en avoir ras-le-bol.
6: Mais comment tu vas
2: ça, Gérard.
25: Gérard, moi je fais pas partie de ceux qui posent des lapins hein, Gérard.
23: Non.
25: Gérard.
23: Parce que pas.
6: Mais bah c'est non, pas Gérard. Nous qui donnons ton téléphone hein.
23: Comment ?
6: On te donne pas ton téléphone nous hein.
25: Gérard.
2: Quoi ? Allez, enchaîne mon cacao.
25: Comment
23: attends. Attends. Qui se... Ouais, oh. Olivier, s'il te plaît, déjà tu as commencé par faire une chose.
24: Non mais Gérard.
23: Tu vas pas me prendre la tête avec un double son parce que là non, j'ai trop de.
24: Il y a pas de double son. Par contre, on me demande s'il y a besoin d'un coton-tige pour que tu aies l'air un peu moins stressé.
23: Ouais, bah alors là, tu vois, des questions comme ça, Minitel, je répondrai pas.
24: D'accord.
23: Bon. Claire et nette.
6: Gérard, pose ta première question.
25: Gérard.
23: Ça y est, elle est posée. Maintenant, ça vous de répondre.
25: Christelle.
23: Oui.
25: Moi, j'ai un petit problème pour répondre à la question parce que je sais pas de quoi tu parles.
23: Avez-vous peur des araignées ou
25: non,
23: des
25: mais ça,
23: cafards?
25: J'ai bien compris, j'ai bien entendu araignée, cafard. Araignée à la rigueur, je sais ce que c'est, cafard, je sais pas.
23: Un cafard, tu sais pas ce que c'est ce qui court dans la cuisine.
25: Oui, mais comme ça ressemble à quoi?
23: Hmm?
25: Ça ressemble à quoi?
23: Ça ressemble à. Attends, je vois mon café en même temps. cafard, ça ressemble à peu près ben, comme un.
9: Gérard?
23: Un scarabée.
25: Un scarabée.
23: Mmh.
25: Et c'est gros comment?
23: Non, ben, c'est aussi gros qu'un scarabée.
6: Non, c'est plus petit.
23: Ouais, ou plus petit. Là. Doucement, là, il y en a qu'ont des portables. Non. Non. Non. T'en es sûr?
2: Il n'y a pas de portable, là.
9: Je suis certain.
10: Gérard, ça fait...
24: C'est quand tu veux, hein, pour commencer vraiment, Gérard.
25: Tu peux répondre, Gérard?
23: Bah alors, Lisa. Non, c'est...
25: Oui, Gérard, donc moi, je n'aime pas les araignées et les cafards.
23: Mmh. Et pourquoi?
25: Parce que je trouve que c'est dégoûtant, c'est des petites bestioles qui arrêtent pas de courir, courent très vite. C'est dégoûtant, c'est ça, hein, c'est dégoûtant. Même d'y penser, ça me donne des frissons, Gérard.
23: Mmh. Donc, Fanny voilà.
6: Moi, à la rigueur, ça me dérange pas trop parce que c'est pas des bestioles qui sautent, c'est pas, ça te grimpe pas aux cheveux, c'est pas traître. Donc, mmh. À la rigueur, ça me dérange pas.
23: D'accord. Chris.
11: Oui, et eh ben écoute Gérard, moi j'ai très très peur des araignées, je les supporte pas. D'ailleurs, il y en a une dans ma chambre et je voulais savoir si tu pouvais venir l'écraser cette nuit et me défendre contre elle parce que t'es tellement beau et tellement fort.
23: Non, mais ça tu te débrouilles toute seule.
11: Ouais,
23: tu te débrouilles toute seule. Tu te débrouilles toute seule.
9: Le playboy.
11: Une invitation à venir écraser une araignée, ça se refuse pas.
23: Non, mais tu te débrouilles toute seule, d'accord? Je vais chez personne, d'accord?
2: Mais vas-y,
25: t'as peur des araignées?
23: Non, mais même, moi, ça m'intéresse pas d'aller chez des gens pour écraser n'importe quoi.
11: Tu sais donc, qu'une invitation à venir écraser une araignée,
23: Mais tu te débrouilles toute seule. T'es assez grande. Tu sais comment qu'on fait. Ouais, tu prends un chiffon et tu la tues toi-même. Voilà.
6: Mais ça fait des traces sur le mur après.
23: Ouais.
2: Moi, je veux bien venir lui tuer son araignée.
23: Bon, Stéphane.
11: Bah écoute, pas de problème.
2: Ouais, bah moi, j'ai carrément horreur des araignées.
23: Mm-hmm.
2: Ah ouais, c'est la folie, quoi.
23: Carrément. Merci pour Larsen.
2: Ouais. Ouais, donc, c'est carrément des araignées, comme je te disais. Ouais, c'est carrément les cafards, ça va encore, mais moi, chez moi, c'est propre, donc j'en ai pas.
23: Mmh.
25: Gérard !
23: Mais attends, 5 minutes. Stéphane, pourquoi que tu dis ça ?
2: Bah, je dis ça comme ça.
23: Oui. Parce que tu crois que chez moi, c'est dégueulasse, c'est ça ?
2: Bah non, j'ai pas parlé de ça.
23: Non, mais presque pas.
2: Bah non,
23: merci, Olivier. Olivier, tu as pas commencé parce que tout à l'heure, je vais laisser tomber.
24: Mais j'ai rien fait, Gérard.
23: Non, tu vas pas t'amuser avec jouer sur les boutons, là.
24: Je joue pas sur les boutons.
23: Non, parce que là.
24: On parle d'araignée, on parle pas de boutons.
23: Ouais, tu vois.
24: Parce que tu penses que les araignées font des.
23: Joue comme la semaine dernière, tu verras.
24: Ouais, d'accord.
23: Donc, à la place de Pierre, on a qui
2: Antoine.
24: On a Antoine.
23: Antoine.
2: Ouais, moi, les araignées, les cafards, ça me fait pas trop peur. Voilà, c'est tout.
23: Ouais. Comme par hasard,
2: quoi?
23: Au lieu de te faire passer pour Pierre, Antoine, tu t'appellerais pas Arnette ou autre?
2: Pas du tout. Je pense que t'es un petit peu trop parano.
23: Ouais, parano, problème, en fait. Mais t'es un habituel, d'accord?
2: Rien du tout.
23: Non, c'est presque pas.
9: Habituel, Gérard.
23: Si.
9: Mais non, voilà. Gérard, attention.
23: Rien qu'à sa voix, je le reconnais.
2: J'appelle de Limoges,
9: c'est sûr.
2: J'appelle d'accord. De Limoges, j'ai 25 ans.
23: Oui, c'est ça. T'appelles de Limoges parce que on t'a dit, tu te dis que t'appelles de Limoges, mais t'habites sur Paris, d'accord?
24: Tiens,
2: non.
24: Sur Minitel, il y a Actarus qui dit qu'il a ton numéro de portable et c'est sur le site internet déjà.
23: C'est bien, c'est bien.
24: Ça commence par 06.
23: Ouais, ouais, mais t'inquiète pas, il y en a une, je vais m'occuper de son cas dans moins de 2 heures.
24: D'accord, donc pour Limoges.
23: Dans moins de 2 heures, je vais m'occuper de son cas.
24: Il y a beaucoup de cafards à Limoges ?
10: Oui, beaucoup, oui. Ça court les rues.
23: Ouais, c'est ça. T'as raison. Et pour finir, la colombe en voie de disparition ?
25: Bah, moi, pour ce qui est des araignées, j'ai pas peur. Maintenant, pour ce qui est des cafards, j'ai toujours pas pigé ce que c'était, donc je peux pas te répondre.
23: Bah, un cafard, tu vois ce que c'est ? Un scarabée ?
25: Les scarabées, t'en as toutes les tailles, Gérard.
12: Mais c'est un tout petit scarabée.
10: Un cafard.
14: Bah, explique-nous, on comprend pas là, Gérard.
23: Bon, cafard, scarabée, tu sais ce que c'est ?
25: Ouais.
23: T'en as déjà vu ?
25: Ouais.
23: Bon, ben, tu prends le cafard.
14: Au McDo, Neuilly ?
23: Non, merci. Au McDo, pourquoi ? Qui c'est qui pose au McDo Neuilly, là ? Qui c'est que, qui dit ça ?
14: C'est moi.
23: Pourquoi ? Parce que t'es au courant ?
14: Ça fait le tour.
23: Ouais.
25: Donc, ça fait quoi un cafard ? Ça marche, ça vole, ça fait quoi ?
12: Ça rampe.
10: Mais ça rampe, un cafard.
12: Ça pète, ça rote.
23: Celui qui s'amuse à dire des conneries tout à l'heure, il va dégager et ça va aller vite fait. Parce qu'il y a deux mecs, et les deux mecs, si vous continuez à me prendre trop la tête sur le débat.
24: Il y a une question sur Minitel intéressante, c'est comment c'est Chris
23: Ça va chauffer. Antoine, déjà, tu vas me le prendre.
17: Ta mère était mou.
23: Gérard. Non, mais Antoine, c'est un habituel.
24: Gérard.
23: Non, Antoine, c'est un habituel.
17: T'as picolé ou quoi ?
23: Antoine, c'est un habituel.
24: Moi, je pense.
23: Moi aussi. Ouais.
24: Ou alors il attend un appel sur son portable.
10: Vas-y, Gérard, c'est le chef, hein.
23: Ouais. Mais t'inquiète pas qu'Antoine, tu vas pas rester longtemps. Je te le dis tout de suite.
10: Je sais pas, j'essaie de répondre sérieusement aux questions.
23: Non, mais dans ce cas-là, tu dégages, j'ai reconnu ta voix.
25: Mais allez, hop, bonne nuit.
23: Gérard. Hop, bonne nuit pour Antoine, allez, hop.
10: Depuis quand tu reconnais
23: ta voix ? Dehors. J'avais dit pas les habituels. Bon, alors, apparemment, c'est des habituels.
14: Gérard, alors.
23: C'est des habituels.
14: Dans ce cas-là, si on vire Antoine l'habituel, on vire Estelle l'habituel
17: ouais,
14: aussi.
17: Non.
14: Allez, ça y est.
17: Hop là, elle est virée aussi.
23: Alors dans ce cas-là, je fais pas de débat.
17: Ah bah alors dans ces cas-là.
24: Bon Gérard, sur Minitel, il y a une question intéressante, c'est comment s'écrit scarabée.
17: Estelle ?
25: Oui.
17: T'es une habituelle ?
25: Ouais.
17: Ah bah ouais,
23: Et voilà. Elle répond aux questions.
14: Et ben Antoine aussi répondait.
23: Non.
24: Gérard, le problème c'est que elle c'est une fille, Antoine c'est un garçon.
17: Voilà, exactement.
24: Et que systématiquement, dès qu'il y a un truc qui va pas, c'est le garçon.
10: En plus je suis un beau gosse. Ouais, ça je suis d'accord.
23: De toute manière, si ça te plaît pas, Antoine, c'est le même prix.
24: Tu veux pas faire de débat, tu veux juste qu'il y ait des filles qui te parlent. C'est tout.
25: Gérard, okay. C'est un essai. Il a pas dit de conneries encore pour l'instant.
24: Bon, alors maintenant, sur Métal, il y a une question. Comment s'écrit scarabée ?
23: Comme ça se prononce.
24: Mais non.
23: Voilà, terminé.
17: Ouais, comment ?
23: Comme ça se prononce. Ils vont pas me casser les biantes sur Minitel.
25: Gérard ?
23: Quoi ?
25: C'est Lisa.
23: Ouais.
25: J'avais une question à te poser, s'il te plaît.
23: Vas-y.
25: Je voulais savoir si t'es chez toi le soir, t'es en train de dormir et soudain tu vois une araignée et un cafard. Quelle est ta réaction ?
23: Non mais attends, quand je dors, je vois pas d'araignée ni de cafard.
25: Non mais disons que t'en vois une.
23: Non, mais quand je dors, je ne vois rien, j'ai les yeux fermés, donc je peux pas voir s'il y a des araignées ou des cafards.
25: Même ok, cafard
23: on est bien d'accord.
10: C'est Stéphane.
23: Quoi ?
10: Hey, je vais te poser une question, est-ce que t'as souvent le cafard ?
24: Est-ce que t'es un habituel, Gérard ?
23: Ouais, attends, pour un son, il est bien... De quoi ?
12: J'ai entendu la semaine dernière, Gérard,
10: est-ce que t'as
12: un
10: souvent
12: habituel.
10: Le cafard ?
23: Pourquoi tu me poses cette question ?
10: Bah, je sais pas, on parle d'araignée de cafard, alors je te pose
23: non,
10: la question.
23: Non, mais attends, cafard, c'est ce qui court dans les cuisines, d'accord ?
24: Non, mais c'est intéressant, parce que c'est intéressant.
23: C'est pas sur la vie privée des gens.
10: Non, bah, c'était comme ça,
23: d'accord.
10: Hein.
24: Gérard, c'est intéressant ce qu'il demande, parce qu'il y a peut-être une relation entre avoir le cafard et les cafards. Peut-être que avoir le cafard, ça attire les cafards. Ou peut-être
25: ouais,
24: l'inverse.
23: Non, pas du tout.
25: Ouais,
24: non,
25: bah,
24: tu penses pas ?
23: Pensez-vous que dans le métro, il y a des rats ?
24: Mais t'as pas répondu à la question, toi. Hein.
23: Non, mais je répondrai pas.
24: Non, mais réponds.
10: Je peux pas répondre, Gérard.
24: Réponds à la première question. Est-ce que toi, t'as peur des araignées, des cafards ?
23: Je viens d'y répondre quand je dors, je vois ni les, ouais, ni les araignées, ni les cafards.
24: Oui, d'accord, mais ça dit pas si t'en as peur ou pas. Il n'y a pas que quand tu dors.
25: Que tu vas la tuer.
24: Est-ce que si t'en vois un, t'as peur ou pas ?
23: De toute manière, je l'écrase.
24: Tu l'écrases.
12: Aucune pitié, alors.
23: D'accord, ça y est, t'es contente de ta question, Elisa ?
25: Mais Gérard, mais qu'est-ce qu'il prend ce soir ?
14: Si bon. Gérard pouvait se réveiller et être un tout petit peu moins aigri, ça serait bien, parce que sinon,
25: ouais.
14: À 2 heures,
25: ouais,
14: on est parti.
25: Je suis tout à fait d'accord avec Max. Hein. Moi, Max, il a la pêche. Hein.
23: Bah, si t'es pas contente, bah, dans ce cas-là...
25: Je suis très contente, Gérard. Mais
23: si
25: bon,
23: t'es pas contente, c'est le même prix de tout à l'heure, tu as gerbé.
25: Ah bah okay. C'est
12: sympa,
25: Gérard, pour les nanas, c'est sympa.
12: Ouais,
23: non, mais tu as gerbé, Elisa, si tu continues.
24: Bon, Gérard, deuxième question.
23: D'accord ? Je fais ce que je veux.
24: D'accord.
10: T'es pas trop agréable. C'est toi le chef, GG.
23: Pensez-vous que dans le métro, il y a Y a-t-il des rats?
0: Chris.
1: Non, c'est quand même assez bien nettoyé.
23: Ouais, Chris.
0: Ça dépend, est-ce que tu prends le métro?
23: Oui.
0: Ben,
15: bah
0: y
15: oui,
0: en
15: bah
0: a,
15: oui, alors. Alors.
23: Comment?
15: Non, rien.
23: Non, non, mais toi, je vais te dire une chose, tu vas déjà te calmer parce que tout à l'heure, tu vas gerber, mais vite fait.
0: Quelle poésie.
23: Hein?
1: Un petit poème, Gérard.
23: Qui c'est qui demande ça?
1: Fanny.
23: Comment?
1: Fanny.
23: Ouais, ben, pour l'instant, tu réponds aux questions.
1: Ben après, moi, j'ai pas le métro chez moi.
23: Comment?
1: J'ai pas le métro chez moi.
23: Ouais, y a quoi de ton côté?
1: Bah, y a juste des bus et des cars.
23: Ouais.
15: Ouais, c'est pareil pour moi.
23: Quoi?
15: C'est pareil pour moi.
23: Qui?
15: Stéphane.
23: Ouais.
15: Ouais, par contre, pour ce qui est des rats, ça dépend les endroits, quoi.
23: Non, mais dans le métro, hein.
1: Mais j'ai jamais pris le métro, moi.
15: Ouais, les rats dans le métro, ça dépend les endroits. Quoi.
23: Ouais, j'en connais un qui a un portable ou qui a une musique derrière, c'est une atroce le bruit que j'ai dans les oreilles.
24: Inadmissible. Ouais. C'est inadmissible. Non.
23: J'ai du bruit dans les oreilles, je suis désolé.
24: Non, Gérard, tu fais de la radio là. Mais sans déconner, Gérard.
20: Mais tout le monde
15: Gérard,
20: a le même bruit, Gérard.
24: Gérard s'en fout là.
20: Allez,
23: j'ai trop de bruit dans les oreilles. Il y a quelqu'un. Il y a un bruit dans. Il y a quelqu'un qui a un portable.
24: Retire ton casque, t'auras plus de bruit.
23: Bon, alors, Chris.
0: Oui. Ben, je te demandais si tu prenais le métro.
23: Ben oui, je t'ai déjà répondu quand ben j'allais à l'auto, je prends le métro.
0: Il y a des rats dans le métro. Il y en a sûrement.
15: Pourquoi tu réponds à ces questions et pas aux miennes?
23: Mais attends, toi, t'habites où?
0: Parce que je suis une fille.
23: Non, mais attends, Chris.
0: Oui.
23: Anthony, c'est toi qui viens de parler?
15: Non, c'est Stéphane.
23: Ouais, Stéphane, t'habites où?
15: Moi, j'habite Compiègne.
23: Compiègne, y a pas de métro?
15: Ah non, négatif.
24: Non.
15: Y a que des bus.
23: Ah ouais.
24: Négatif.
23: T'es jamais venu sur Paris pour prendre le métro?
15: Ah si, tout à fait, je suis venu. C'est pour ça que je t'ai dit tout à l'heure, ça dépend les endroits au niveau du métro.
23: Ah. Et ouais. Dans toutes les rames de métro, je suis désolé, y a quand même des rats.
15: T'en as vu?
23: Ça commence à bien faire le bruit là.
24: Quel bruit?
20: Non, mais quel bruit, Gérard? Le même bruit, Gérard, il n'y a pas de bruit.
24: Faut que t'arrêtes ce soir là, Gérard.
15: T'en as vu beaucoup des rats, Gérard?
24: Tu te poses une question, tu dis même pas si toi tu prends le métro, si t'as déjà vu des rats dans le métro.
15: Il y a le cafard.
24: Tu dis rien.
0: T'as peut-être pas le cafard dans le.
24: Est-ce que tu prends le métro, Gérard?
1: Tu fais que ton tige?
0: Il y a un métro.
23: Là, il y a Max. Là, Max, il l'entend et on entend très bien un bruit.
16: Il y a un téléphone sans fil.
23: Ouais, il y a quelqu'un qui a un portable.
24: Un portable.
16: Attends.
15: Pêche-toi, chochotte.
16: Voilà, c'est plus là. On l'entend encore?
24: Ah, si. Non, on l'entend plus.
23: Non, mais attends.
24: Non, on l'entend plus. On l'entend plus.
23: Mais dans ces cas-là, tu t'amuses pas derrière. Ok?
24: Mais.
16: Il fait rien, Gérard.
24: Passe de l'autre côté,
16: Gérard.
24: Gérard, Gérard, tu veux venir ici?
23: Donc, Chris.
24: Gérard, tu veux venir là?
0: J'ai déjà répondu, Gérard.
24: La gueule.
23: Comment?
0: J'ai déjà répondu, je te dis que j'en ai jamais vu des rats.
23: D'accord.
0: Mais j'ai pas de métro non plus là où j'habite. Hein.
23: Ouais, mais t'habites du quel côté, toi?
0: Aix-en-Provence.
23: Aix-en-Provence, y a pas de métro.
0: Ouais, il y en a un à Marseille, mais bon, j'ai jamais vu de rats dans le métro à Marseille.
23: D'accord.
16: Tu mets ton
23: Fanny.
1: Non, moi je t'ai déjà dit, il n'y a pas de métro chez moi, c'est des bus et des cars.
23: Mm-hmm.
15: C'est quelle ligne, la ligne Aix-en-Provence-Paris?
0: Ben, j'en sais rien.
23: Mais Aix-en-Provence-Paris, je vois pas le rapport avec les lignes de métro.
15: Les lignes de métro, c'est la nouvelle, là, je crois.
23: Ouais, c'est ça.
0: Ah oui, la nouvelle qu'ils ont construite récemment. Je sais pas, c'est nord-sud, plus vite, plus loin, plus beau, c'est ça?
15: Ouais, c'est révolutionnaire, voilà, c'est un tramway qui roule dans un tunnel.
0: Mmh. Mais il y a beaucoup de rats sur cette ligne-là.
15: Ouais, c'est vrai, ouais.
0: On a entendu parler de rats.
15: Voilà.
24: Et toi?
23: Estelle?
18: Oui. Bah moi, c'est pareil, j'ai pas de métro ici, Gérard. Je l'ai pris qu'une fois et j'ai rien vu.
23: Ouais, ok. Lisa?
18: Ouais, Gérard, moi je pense qu'il doit sûrement en avoir certains, quoi. Ça dépend des endroits.
23: Mais est-ce qu'il y a un métro de ton côté?
18: Ouais, moi j'habite Paris. Donc ça dépend des lignes. Hein. Ça dépend
23: qui c'est qui a un portable derrière Gérard, d'allumer?
24: Gérard, il y a beaucoup de questions au standard. On me demande pourquoi les rats, quel est le rapport entre les rats et les araignées?
16: Et
24: on
16: les
24: me
16: cafards.
24: Demande on, au standard.
16: Et le métro, et le métro. Cuisine.
24: Est-ce qu'il y a un rapport de coton-tige sur Minitel? On me demande.
23: Question Minitel, je répondrai pas. Je vais répondre, vous permettez, je vais répondre quand même à la question standard qui a été annoncée.
15: On permet.
23: Bon, si t'es pas content, Tony, c'est pareil. Donc, je réponds. Donc, dans le métro, à l'heure actuelle, il y a des rats. Ça, vous le savez très bien. Ceux qui habitent la région parisienne, je sais qu'il y en a. Parce que tout le monde me dit qu'il y en a certains qui me disent qu'ils sont de banlieue, alors que c'est faux.
25: Qui ? Mais Gérard, quelles sont les lignes où tu trouves des rats ? Tu peux nous le dire ?
15: Ouais, dis-nous-le, parce que t'as l'air de connaître.
23: Mmh. Eh ben, sur la ligne... Sur la ligne
3: Est-ce que tu t'es déjà fait...
4: Excuse-nous, Gérard. Parce que Rigo et moi,
23: t'as pas des réponses.

0: dans ce cas-là, c'est pas la peine. C'est pas la peine. J'avais bien prévenu. Qu'est-ce que je t'ai dit, Manu, hier? J'aime pas trop qu'on se foute de ma gueule.
1: Exactement, bon, on zappe Estelle alors.
2: Qu'est-ce qu'on t'a dit il y a 10 minutes? Fais un peu attention à ton débat.
0: Croyez-vous que, qu'une chauve-souris, ça fait mal à quelqu'un?
3: C'est quoi le rapport avec les chauves-souris?
2: Sexuellement?
4: Ouais.
0: Celui qui s'amuse à prendre des voix des mecs, des habituels, c'est pas la peine, il va gerber vite fait.
4: Si.
0: Je sens que je vais pas faire les 10 questions, les 12 questions sur celui-là.
2: Moi, je sens que tu vas t'arrêter dans 15 minutes et puis c'est tout, parce que c'est tellement nul, là.
0: Bah, si ça te plaît pas.
2: Non, mais t'as pas la pêche, là.
0: Non, mais si ça te plaît pas, tu le fais, d'accord?
2: Non, t'as pas la pêche.
0: Ok.
3: Ça dépend des races des chauves-souris. Mmh. Il y a des mecs qui attaquent les chevaux.
0: De quoi?
3: Il y a des chauves-souris qui attaquent les chevaux et qui leur sucent le sang.
0: Mmh.
3: Mais
4: ouais, mais ça, c'est pas des chauves-souris, hein.
3: Comment?
4: Ça, c'est pas des chauves-souris.
0: C'est quoi?
3: Bah, ça, c'est, peut-être que les chauves-souris, c'est une race. Les vampires, c'est une race de chauves-souris.
4: Ah ouais?
3: Ouais. Bon, donc, Chris, je voudrais recerner la question parce que moi, je comprends pas. Ça fait mal quand quoi?
0: Croyez-vous qu'une chauve-souris,
3: c'est
0: ça,
3: mal?
0: Ça fait mal.
3: Oui, mais quand quoi?
0: Bah, si elle vous attrape les cheveux.
3: Ah,
0: c'est la nuit.
3: Ah, mais il fallait le dire.
5: Questions, on comprend rien.
3: Ça s'attaque à l'homme quand même, les chauves-souris.
0: En principe, si la personne a des longs cheveux, si elle s'attaque sur elle, hein. Je suis désolé.
4: C'est pas qu'elle s'attaque, c'est qu'elles ont eu peur, cheveux, et puis elle se sauve, se file dans tes cheveux, quoi.
3: Elle se prend
1: dans les moustaches aussi,
3: pas.
1: Pareil.
4: Ouais.
0: Ouais, c'est ça. Dans les moustaches, ouais, et puis quoi encore. C'est ça.
5: Non, mais elle se fout dans les cheveux seulement si la personne, elle vient de se laver les cheveux. C'est l'odeur du shampoing qui les attire.
0: Ok.
3: Et Elsev tout particulièrement, sans citer de marque.
4: Il y en a qui n'ont pas de problème.
0: Mmh.
4: Allô?
2: Je suis en train de regarder qu'il y a le téléphone qui est pourri, parce que t'as raison, il y a un téléphone qui est pourri, on est en train de regarder. Continue ton débat.
6: C'est rare, là, pour l'instant, c'est nul. Ça fait un quart d'heure, c'est nul, c'est mou. Hein.
5: Ah, j'adore Max, quand tu parles.
0: Donc, avez-vous déjà croisé des hiboux dans la campagne?
3: Mais quoi?
0: Des hiboux!
2: Mais t'as même pas dit si t'avais peur des chauves-souris, toi.
5: Bah, ça va, on n'a pas répondu à la question, hein, d'avant.
6: Elle va te coucher,
4: tu nous as même pas peur.
3: Des hiboux? Bon, je vais faire une blague. Ouais, chouette comme question.
0: Allez, on va s'amuser.
2: Allez, on arrête maintenant. Ah, Gérard nous a fait une blague en fait. Il faisait genre j'ai pas la pêche.
0: Comme ça, on va s'amuser sur le. Allez, il y a 10 questions.
2: Non, c'est trop facile.
0: Non,
2: on commence les chauves-souris, ça devenait drôle là.
0: Non, je continue pas comme ça, on me prendra pas pour un.
1: Mais si, continue-le, Gérard.
2: C'est pas toi qui as fait la question, c'est pour ça.
1: Vas-y, Gérard.
0: Si c'est moi qui ai zappé, alors si ça peut pas, c'est le mépris. Si ça peut pas,
3: c'est
0: le mépris. C'est ce que je veux comme débat.
5: Gérard,
0: quoi?
5: C'est Lisa. Je voulais te dire, tes questions, elles sont intelligentes, donc ça va, c'est bon, donc on répond.
0: Ouais, ben, faudra peut-être vous réveiller un peu, parce que là, vous commencez à me gonfler. Non, mais, de manière...
1: Sinon, tu fais ton deuxième débat, t'arrêtes à 2h30, moi j'en fais un derrière.
5: Ouais.
1: Parce que c'est vraiment, tu dois rien faire, t'es aigri. Je sais pas ce que t'as ce soir, t'es aigri, donc je pense que déjà...
4: Ah ouais, je trouve qu'il est normal, hein.
1: Je pense que tu vas prendre des vacances, Noël, tu vas prendre tes 15 jours, là, comme prévu.
2: Il y aura François qui viendra.
1: Non, il n'y aura pas de débat le jeudi, on prendra des vacances et moi je ferai des débats à sa place pendant 15 jours, ça lui fera du bien.
5: Ouais.
0: Eh ben, dans ce cas-là.
1: Il ne se passe rien là, t'es mou, t'es tout.
0: Dans ce cas-là, on va faire le silicone et c'est tout.
1: Allez,
5: mais non, Gérard, j'arrête
0: derrière.
5: Gérard,
0: je fais les silicones et c'est tout.
5: Gérard,
1: tu parles comme ça. Tu sais qu'on fera même pas le silicone si t'es mou comme ça, je préfère arrêter, je préfère mettre de la musique, hein, c'est mieux. Hein.
0: Eh ben, dans ce cas-là, tu fais ce que tu veux, c'est tout, c'est toi qui commande.
2: Mais s'en fout aussi.
5: Mais pourquoi tu te laisses faire comme ça? C'est bien tes débats, Gérard. Merde, réveille-toi, réagis.
0: Non, mais quand je demande quelque chose au standard, j'aime bien qu'on m'écoute.
5: C'est pas le problème. Attends, le standard, c'est un faux prétexte pour toi.
4: Alors, je suis sûr que tu es capable de dominer ton sujet, Gérard.
2: On va faire un débat, quel est le problème, Gérard?
5: Voilà.
2: On va résoudre ça en 5 minutes parce que là. Quel est le problème? Quel est le problème, Gérard?
0: Non, mais déjà une.
2: Oui, une.
0: Tu as déjà essayé de mettre moins de bordel dans les oreilles parce que là, ça commence à bien faire.
2: Alors, le bordel dans les oreilles, j'y suis pour rien. Il y a des gens au téléphone, tu entends des gens au téléphone, oui, tu parles, c'est tout. C'est tout. Il y a rien. J'ai rien fait depuis le début.
0: Déjà deux.
1: C'est 1h15, ça commence.
0: Deux. Au standard. Vous allez vous réveiller un petit peu.
1: Arrête, mais on est réveillé, c'est toi qui dois.
6: C'est l'animateur qui va se réveiller.
2: Gérard.
6: C'est l'animateur de se réveiller.
5: Ouais,
0: c'est ça.
6: Les gens, ils sont réveillés, c'est toi qui es mou. Tu dis rien, c'est mou. Mais moi, on va pas à 4h, on arrête à 3h.
0: Ah bah moi, j'arrête à 2h30 et c'est tout. Comme ça, tu te débrouilleras la semaine prochaine.
2: Qui dit mieux?
3: Des promesses, toujours des promesses.
5: Gérard, c'est Estelle. Franchement, t'exagères sur ce coup-là.

0: Ouais, tu nous invites, tu nous demandes de venir participer à tes débats et tout. T'arrives, t'es mou comme jamais t'as été de ta vie. Hein, tu fous rien. Tu nous dis à nous qu'on est mou alors que c'est toi qui fous rien.
1: Et nous pose même pas les questions.
2: Ouais, bien sûr,
1: on peut même pas répondre aux questions.
3: Non, mais attendez, au standard, c'est pas la peine d'essayer de jouer avec le mec de la pro.
4: Mais on fait rien, okay. Gérard. Mais arrête, reprends ton débat, on a rien fait.
5: Gérard, arrête.
1: Ouais, Gérard, non, en ce moment,
3: je vous vois, on peut en même temps que nous poser des questions.
1: Vas-y,
3: Gérard, attention.
5: Maintenant, on va être clair. Si dans 30 secondes, tu démarres pas ton débat, tu te mets à la place d'Olivier, comme ça, il n'y aura pas de problème de production. Et comme ça se passera bien. Et si le débat est pas bien, moi je l'arrête et je fais la suite tout seul.
3: Avec ouais, bah dans ce cas-là, eux, ils ont pas à s'amuser sur un tous moche pour parler à Olivier dans le casque.
5: On n'a pas pu.
6: Arrête un peu de boire, je pense.
5: Toi, on dirait un dictateur.
2: Avec ton coton-tige, Gérard.
5: Si t'es parano, tu fais toi-même, mais fais ta réa comme
6: ça.
1: Viens. Ouais, si. Je suis pas sûr d'en penser, mais on verra ce soir.
3: Y a-t-il des souris dans toutes les gaves, dans toutes les caves ou dans les égouts?
0: Bah Gérard, tu sautes les questions, on n'a même pas répondu aux questions précédentes. Tu nous as pas dit de répondre.
5: Mais j'ai rien fait, Gérard. Mais arrête, Gérard, reprends tes débats, concentre-toi un peu, on n'a rien fait.
2: Allez, bouge.
7: Pas la peine de lui dire.
5: Arrête, Gérard.
7: Vous êtes très bien entendu.
5: Ouais, ok, tu nous as entendu, tu nous as vu, vas-y.
7: Pour quand même prendre point.
2: Pour un?
1: Eh Gérard, reviens.
0: Oh là là, pour Manu, hein.
3: Pas jouer au con avec moi, là.
5: Ah bah c'est vrai, oui.
0: Mais Gérard, quand même,
2: on peut répondre aux questions, Gérard.
3: On répondait à la quatrième.
0: Tu t'accuses tout le temps Manu, Olivier, toute la bande.
1: On était au hibou, là.
0: Nous, on aimerait bien comprendre, hein.
8: Bon, alors, les hibou, donc.
1: On était au hibou, ouais.
0: On était à la question au hibou.
6: Tu peux répéter la question, Gérard?
3: Avez-vous croisé des hiboux dans la campagne?
0: Ah, oui.
6: Alors, qui répond?
3: Qui
1: Fanny. C'est Stéphane.
6: Bon, Fanny répond.
2: Alors, moi, j'ai des hiboux qui sont à la fenêtre de chez moi. Et à deux couples de c'est, enfin, je sais pas si c'est des hiboux ou des chouettes, en fait, je sais pas trop les différencier. Mais donc, ça fait un bruit assez strident et j'en ai déjà rencontré.
3: D'accord. Chris? Ah bah à 2h30 j'arrête, et ben c'est bien.
8: Merci de me couper la parole, cher ami.
6: Vas-y, Chris.
8: J'en ai déjà vu dans la forêt, d'ailleurs on a chanté tous ensemble coucou hibou, coucou hibou, coucou, coucou, coucou. Voilà, je mets de l'ambiance.
1: Ah, c'est super sympa. Chouette.
3: Lisa?
0: Ouais, moi j'en ai déjà rencontré. Et puis je leur ai donné un coup de carabine. Hein.
3: Ah. D'accord,
6: ouais, ce qu'il faut faire.
0: Parce qu'ils font chier, ils font trop de bruit, ils sautent dessus, moi je suis pas d'accord.
3: Hein. Et Stéphane?
2: Ouais, mais y a pas le droit de faire ça, hein.
3: Comment ?
2: Il n'y a pas le droit de faire ça.
0: Ouais,
3: qui répond là ?
2: C'est Fanny. Il
3: n'y
2: a pas le droit de tuer les hiboux. Hein. C'est protégé.
3: Ok.
0: Ouais, mais quand ils font des bruits tout stridents, il faut bien se protéger. Hein.
2: Mais elles font pas mal.
0: Ouais, bon.
5: Gérard ?
0: Ouais.
1: Bah, c'est mignon, les hiboux.
2: Ouais.
3: Stéphane ?
1: Okay. Ouais, bah moi.
5: Donc Gérard fait la gueule, mais bon, on accueille quand même Yves à la place d'Antoine.
2: Bonjour Yves.
1: Salut Yves.
0: Salut.
1: Moi c'est Steph. Bonjour. Ouais, j'ai déjà croisé des hiboux dans la forêt. Je trouve ça super impressionnant au niveau des yeux.
2: Et le coup qui tourne.
3: Bon, ouais. Yves, t'as du monde derrière toi. Tu demandes aux gens qu'ils se calment ou sinon tu ressors.
1: Alors y a personne. Je suis tout seul.
3: Non, comme par hasard, y avait du bruit.
1: Je sais que t'es parano, mais y a personne.
3: Si ça te plaît pas, c'est le même prix, d'accord.
1: Ouais, mais ça me plaît pas, mais c'était parano. Y a personne derrière moi. Je suis tout seul dans mon appartement de 15 mètres carrés.
0: Combien de mètres carrés?
1: 15 mètres.
0: Ah, alors. C'est petit tout ça, non?
1: Pardon?
3: Stéphane!
1: Oui, c'est vrai, mais il y a 25 mètres carrés dans mon slip.
3: Stéphane!
1: Je réponds, mais il se parle tout, j'arrive pas à parler là.
3: Ouais, tu la fermes pour l'instant, d'accord?
1: Bon alors?
3: Tu la fermes, c'est pas toi que je m'adresse.
6: N'oublie jamais que t'es
1: un
6: mec.
1: Non, c'est moi, c'est Stéphane.
3: Ouais, ben. L'autre, il la ferme.
1: Est-ce que Yves pourrait intervenir quand même?
3: Pour l'instant, Yves, tu la fermes!
6: Laetitia Sommitel qui dit Gérard,
1: je vois que l'accueil est sympathique, hein. Bon, GG, c'est Stéphane.
3: Question Minutel avant.
6: Laetitia, Gérard, j'ai envie de toi. Tiens, ça, tu l'entends par contre. Hein.
3: Non, bah, elle va se faire foutre. Stéphane.
1: Ouais, donc, comme je te disais, j'en ai croisé dans la forêt et je trouve ça super au niveau des yeux. C'est impressionnant dans la nuit.
3: Non, mais attends. Un hibou, tu sais ce que c'est?
6: C'est quoi, Gérard? C'est quoi?
3: C'est un oiseau qui est sur un arbre et qui arrête pas d'hurler toute la nuit.
6: Ouais, ça fait quoi comme bruit?
1: D'accord, mais ça a des yeux. Bah oui, ça a des yeux.
6: Ça fait quoi comme bruit, Gérard, un hibou?
3: J'en sais rien, j'en ai jamais vu.
1: Gérard, ça a des yeux, un hibou? Bah bien sûr.
3: En principe.
1: Bah oui, la nuit c'est très joli d'ailleurs.
3: Regardez. Voilà, la grande gueule là qui vient d'arriver, qui veut parler au-dessus de tout le monde. Alors vas-y.
1: Ah, c'est pas que je veux parler au-dessus de tout le monde, c'est que simplement je veux intervenir. Je voulais juste te dire que le hibou est un chouette animal, comme le disait tout à l'heure une demoiselle, et que c'est effectivement un oiseau qui est très joli à regarder la nuit.
2: Et qu'il faut protéger.
1: Moi je l'étudie, je l'ai beaucoup étudié parce que je fais une école d'animaux. Et
3: on en a rien à foutre de ce que tu fais comme étude, d'accord.
1: Non mais Gérard est très aigri ce soir, je sais qu'il est très aigri et qu'il a l'air d'être dans le pâté. Mais
3: tout à l'heure je vais être dans le pâté que tu vas retourner au standard, tu vas même pas avoir le temps.
6: Il y a même des gens sur Minitel qui disent qu'en fait il faut trouver peut-être une femme à Gérard pour qu'il soit moins aigri.
1: Oui, bah il a qu'à prendre son habituel.
3: Allez hop.
6: Et voilà.
3: Wow.
6: Ouais, bien joué.
3: Ouais. Wow. C'est tu me récupères au lieu de téléphoner là.
4: Mais c'est mon boulot de téléphoner, Gérard.
3: Mais merde, je te dis, t'en récupères, tu le calmes. J'ai pas la peine d'essayer de jacter avec quelqu'un d'autre quand je te parle. À chaque fois, c'est pareil.
6: Il y a quand même un comité extrême, Gérard, faut que je t'en parle parce que ça a l'air assez grave. J'ai deux messages depuis tout à l'heure qui ont posé un ultimatum, qui ont dit que si dans 5 minutes ton débat était pas bien, ils allaient diffuser ton numéro de portable sur internet et sur toutes les télés du monde.
3: Eh ben, c'est bien parce que de toute manière.
6: Signé extrême Gérard.
3: Ouais, et ben, qui s'essaye? Parce que bon, Gérard, j'ai pas la carte.
4: Gérard, je l'ai calmé, hein, j'ai calmé Yves, mais c'était pas lui, hein.
3: Non, c'était pas lui, presque.
1: Mais je n'ai rien dit.
3: Il a rien dit. Y a-t-il des souris dans...
1: Mais j'ai même pas fini de répondre à la question. J'étais en train de parler de mes études.
3: Mais on en a rien à foutre de tes études, d'accord?
1: C'était pour dire que par rapport à mes études, j'étudiais donc la chouette et le hibou et que je trouvais que c'était une belle bête.
6: C'est chouette, ça, quand même.
3: On en a rien à foutre de c'est tes études, il y a du monde derrière toi.
1: Mais laisse-le parler, Gérard. Dégage quand même, parce que là, il y a Gérard.
3: Espèce d'abruti, tu dégages et va te faire foutre.
1: Non, bonne nuit, Gérard. Il y a personne, je suis tout seul.
3: Bonne nuit,
4: Gérard.
3: Gérard,
4: c'est n'importe quoi.
1: T'es parano.
3: Bonne nuit. Il a pas à me dire, je suis un abruti, il va se faire foutre.
4: Il a du monde derrière. Tu lui gueules dessus.
3: Il a du monde derrière, je suis désolé.
1: Je suis tout seul.
3: Tu te fous de ma gueule ou quoi?
1: Je suis tout seul.
3: Ouais, mais attends, Gérard. T'as plus personne.
8: Gérard.
1: Gérard.
3: Ne prends pas pour un compte, d'accord?
1: C'est dingue, ce mec.
8: Gérard, c'est Lisa, je peux parler? Gérard.
1: Oui, parle, vas-y.
8: Oui.
3: Mais attends, c'est pas toi qui commande.
1: Non, c'est pas toi non plus.
8: Bon,
3: alors tu dégages.
6: Bah, allez, Gérard, vas-y, Lisa, parle.
8: Gérard, je voulais te dire comment je trouvais que il avait. C'était très intéressant. Nous,
1: bah
8: on
1: oui,
8: avait
1: mais,
8: bien
1: mais,
8: savoir.
1: Mais,
8: donc,
1: mais le problème, c'est qu'il faut répondre à ces questions et dès qu'on en sort un tout petit peu, monsieur s'énerve. Il faut répondre. On se croirait un dictateur. On dirait.
8: Vous pouvez écouter ce que Yves a à dire.
1: On dirait. C'est plus Gérard, je pense. C'est Bocassa. Il faut l'appeler Bocassa.
3: Lisa, Yves, tu me l'avais tous les deux.
6: Le problème en plus.
3: Ils vont se réveiller la raison en antenne.
1: Non, c'est à toi qu'on va régler ton compte, c'est pas la nana, donc c'est toi que je vais avoir en antenne.
3: Ah. Non, mais attends, mais moi je t'emmerde, d'accord?
1: Gérard,
3: l'enfoiré!
6: Je sois poli, Gérard!
3: Bonne nuit! Attends, tu permets?
1: Non, c'est toi qui n'as pas été poli!
3: Attends, et oh! Allez hop, tu dégages!
1: T'as pas
3: raison,
1: été poli.
3: Gérard! Tu dégages!
6: C'est toi qui n'as pas été poli, Gérard!
3: Tu dégages!
1: Non. T'as pas été poli!
3: Tu dégages.
1: T'as pas été poli avec moi.
3: Tu dégages.
1: Sinon je suis poli moi.
3: Tu dégages.
1: Mais je reste là.
9: On en est où au niveau des questions?
3: Alors, tu dégages moi, Yves.
6: On dégage pas Yves.
4: Vas-y.
6: Il est resté poli.
4: C'est toi qui es poli.
6: Vas-y Yves.
3: Bon alors
6: Yves.
3: Tu mets un disque. Yves, moi je ne continuerai pas le débat.
1: Allô,
3: avec toi.
6: Yves on t'écoute.
1: C'est toi qui es pas poli.
8: Bon Yves, tu peux nous donner un petit code? Tu peux nous faire un petit...
6: C'est bon, alors,
9: oui, alors, casque, Gérard.
6: On est tranquille, Gérard, éteint son micro. Vas-y Yves.
1: La chouette naquit en 1757 dans une forêt qui est la forêt de Fontainebleau, que tout le monde connaît.
8: Ouais, bien sûr.
1: Donc tout est venu de là. Et
6: il y a Gérard qui va chercher Max, là. Gérard, reviens.
2: Il pourrait pas être un peu plus aimable,
1: c'est de pire en pire avec Gérard.
6: Ah, il est très difficile, hein. Je crois que là, il est malheureux.
3: Oh. Non, tu dégages cette caméra.
6: Je crois que c'est parce qu'il trouve pas de femme.
8: Ça doit être le massacre.
6: Je crois que Christine lui manque.
1: Ouais, je sais pas ce qu'il fait là.
6: Je pense que Christine lui manque.
8: Je pense pas qu'il faut appeler l'hôpital. Hein.
1: Il est où là?
6: Un couteau qui chante au cul. Donc, Gérard est dans le couloir. Il appelle Max.
3: Il est où lui?
6: Il est où là?
1: Et qu'est-ce qu'il fait là?
2: Mais qu'est-ce qu'il va faire, Max?
6: Qu'est-ce qu'il fait là? Il se balade, il est.
10: Bah, il va de droite à gauche.
6: Voilà.
8: Ce serait bien qu'il s'intéresse un peu à nous quand même.
1: Ouais, ce serait super sympa.
6: Je crois que ce qui l'intéresse, c'est surtout lui. Hein.
4: De toute façon, déjà, si t'es un mec, c'est clair, t'as aucune chance.
3: Les filles, appelez-le.
6: Donc, il y a une adresse sur internet pour avoir le numéro de portable de Gérard.
1: Et en fait, il n'y a que les filles qui peuvent résoudre le problème là.
6: Ah bah c'est.
8: Gérard, tu peux revenir s'il te plaît, je suis là.
6: Gérard, reviens.
8: Gérard.
3: sera pas là pour gerber, faire un peu de bordel là.
6: Gérard.
3: Parce que toi, tu fous rien. Au standard, ils en ont rien à foutre.
6: Il est parti.
3: Max, s'il te plaît, tu demandes à Yves qu'il se calme. Tu restes poli avec moi.
10: Il est parti depuis un quart d'heure.
4: Il est parti depuis un quart d'heure. Si t'avais pas quitté ton casque et t'as ton micro.
3: Non, mais attends.
4: Parti à l'autre bout de la FM. Mais arrête, Gérard.
11: Non mais moi j'ai entendu que Olivier il voulait parler de ses études.
6: Ouais, non, il voulait parler d'un truc intéressant.
3: Quand je demande quelque chose, tu lances. Toi tu dégages. Là tu vires.
9: Gérard, calme-toi.
11: Non mais là ça part en couille là dans le studio, ça finit en bagarre.
3: Là tu vires.
11: C'est bon.
6: Gérard vient taper l'alligator.
3: Tu veux un disque.
6: Gérard vient taper l'alligator.
5: Tu te calmes, sinon c'est toi qui vire. C'est toi qui es énervé. Je veux pas de joystick avec la main.
3: Lui, dans ce cas-là, au standard, ils font leur boulot.
5: C'est toi qui
3: ils ont fait notre boulot.
5: C'est toi qui as gueulé au début sur lui.
3: Ils sont deux.
5: C'est toi qui as gueulé sur lui.
3: Ils sont deux, ils sont même pas capables de faire leur boulot. Ils sont même pas capables. Ils sont deux, ils sont même pas capables de faire leur boulot.
5: Allez, on met un disque.
6: On met un disque. Bon, allez. Vas-y, Gérard.
3: Ouais, bonsoir à tous.
12: Bonsoir.
3: On va essayer de reprendre la suite des débats jusqu'à 2h30, après on verra.
9: Ouais, je suis sûr que ça va bien se passer, Gégé.
12: Ouais,
13: moi aussi, je crois.
12: Faut garder l'espoir.
9: Ouais, je le sens bien.
13: On va y mettre une autre.
3: Donc, y a-t-il des souris dans toutes les caves ou dans les égouts?
9: Ouais, tout le monde est dans la plage, Gérard. Ouais, les souris dans les égouts, non.
13: Non, les souris, bah, les souris à la limite, si, mais les chauves-souris, non.
9: Ouais, mais les souris dans les égouts, pas trop, quoi.
13: Non, plus dans les caves, comme
9: ouais, les caves. Dans les égouts, c'est plutôt les rats, quoi.
13: Ouais.
3: Ok.
12: Ouais, moi, je suis
9: pas passionnant comme débat.
3: Si ça te plaît pas, bah, dans ces cas-là, t'envoies des questions. D'accord.
12: Bah, moi, j'ai une question. Pour ou contre le silicone chez les araignées?
9: Mais non, oh là là, quel abruti, celle-là.
12: Oh, bah.
3: Ouais, tu restes poli, s'il te plaît, avec elle.
9: Avec les filles, hein.
3: Tu restes poli avec elle, s'il te plaît, merci.
9: D'accord.
3: En demain en entendeur, je veux pas entendre un truc comme ça.
9: D'accord.
3: Donc, oui.
12: Ouais, c'est bizarre.
3: Oui.
12: Ouais, donc, moi, je pense qu'il y a des rats quand même dans les égouts.
9: Hein. Tu m'étonnes.
3: Dans les grandes surfaces en stock.
9: Oh là là, on a même pas répondu. Et vas-y, je te pose une question.
12: Mais Gérard, pourquoi tu sautes les questions là?
6: Et pourquoi tu réponds pas à toi, Gérard? Pourquoi tu réponds pas?
9: Putain, il se passe rien dans ces débats.
3: Non mais si t'es pas content.
9: Très bien, moi j'écoute depuis.
3: Non. Tu dis putain, il se passe rien dans les débats. Si t'es pas content, dans ce cas-là, si t'es pas content, tu donnes tes thèmes de débat, tu les englobes.
9: Mais j'ai pas dit que t'es débat, c'est pas bien, mais je trouve que là, tant qu'il est question, il se passe rien. Tu poses même pas, il y a pas de rythme, t'es aigri, je sais pas ce que t'as.
3: Mais non, j'ai le droit.
9: Bah ouais, non, c'est une question.
3: Comment?
6: Est-il possible de
9: faire un débat avec Gérard? Ah bah aujourd'hui c'est non. Hein.
3: Eh ben dans ce cas-là vous faites une chose. Si ça vous plaît pas, bah dans ce cas-là la semaine prochaine vous allez avoir Françoise à ma place.
9: Ouais.
3: On verra. Mais comme ça.
9: Moi j'aime bien Gérard. Hein.
3: Comment?
9: Moi j'aime bien Gérard.
3: Ouais ben dans ce cas-là vous comptez un peu sur moi.
6: Ah il y a Laetitia.
9: T'aimes bien Gérard.
6: Sur Minitel. Sur Minitel il y a Laetitia qui demande à Gérard de surtout pas partir.
3: Non, ben, je ferai ce que je voudrais, Laetitia.
9: Mais ils sont pas tes admirateurs, Gérard.
3: Mais alors,
9: des millions de téléspectateurs et
5: encore 4% des gens qui t'aiment.
3: Mais oui, mais c'est ça,
12: ouais,
3: c'est
12: mais
3: ça.
12: Gérard, on t'aime, mais tu nous rends pas, notre amour. Hein.
9: Voilà, ouais.
12: tu vois, on est triste.
9: C'est vrai, il était aigri. Hein. Tu crois que tout est gagné, puis quand t'as là, il y avait le mec et tout qui voulait parler et tout, tu l'as zappé, c'est dommage.
12: Ouais.
3: Mais alors, je fais ce que je veux.
6: C'est lui qui commande.
14: On se demande si les questions, la réponse qu'il a donnée n'était pas trop intelligente pour toi. Il a parlé de ses études et là, je
9: on crois. On peut pas rappeler Yves là pour lui parler de ses études. Là.
6: Rappelle Yves.
11: Ouais, on va le rappeler
12: ouais,
11: alors.
12: Gérard, ce serait super cool.
6: Gérard est d'accord.
12: Ah,
13: Gérard,
6: c'est bien.
15: Ouais, Gérard, tu pourrais t'excuser auprès d'Yves.
6: Tu pourrais t'excuser.
3: Non, moi, je
6: l'ai insulté, t'avais rien dit.
3: Non, mais j'ai pas d'excuses à faire.
6: Tu t'excuses jamais,
11: Je vais le rappeler, puis il va s'excuser. Hein.
6: Même tout à l'heure, t'as même pas voulu reconnaître que c'était toi qu'on avait appelé.
3: Ouais, c'est ça.
6: Tu t'excuses jamais.
11: Ça y est, Yves est là. Je viens de le rappeler.
9: C'est Yves.
3: Comme par hasard, c'est bizarre. Non, mais attends, il y a un truc qui est quand même bizarre.
12: Oui.
3: C'est que, au standard, ils font vite. Pour appeler la personne, on n'a même pas la tonalité.
6: Mais
3: là, faut quand même le faire.
6: Il n'y a plus de tonalité. Il n'y a jamais de tonalité, Gérard. Faut arrêter.
11: Mais arrête,
6: c'est pas à nous. Il n'y a jamais de tonalité.
9: C'est parce que t'as
6: Gérard.
9: Trop, Gérard. Gérard, c'est Yves, quand tu commences ton débat, est-ce qu'on entend la tonalité des gens qui sont déjà à l'antenne au début du débat?
3: Non, parce que ça, je peux pas vous avoir avant.
9: Bah évidemment, bah non, là il m'a rappelé, puis ça a décroché, il m'a passé à l'antenne.
3: Bien sûr, parce que c'est ça.
15: C'est pas joli à l'antenne, une tonalité.
9: Non mais Gérard est un peu gogol ce soir.
13: Il disperse là, hein.
9: Donc c'est Yves à l'appareil.
6: Ah, oui Yves, donc raconte-nous les études sur les hiboux.
9: Ouais, bah moi je disais que donc le hibou est né en 1752 dans la forêt de Fontainebleau, de Blois.
6: Ouais. Mm-hmm.
9: Bon, le hibou...
15: Gérard, va t'asseoir.
13: Pas trop vite, je prends des notes.
15: Il est tard, il est... Tu ne regardes pas comme ça, c'est pas la peine.
10: Tu peux nous donner son état naturel?
9: Oui, bah, écoutez, il est à la fois poilu et... Alors, ce qui est marrant par rapport au hibou, c'est que le hibou a une paire de couilles par rapport à la chouette qui n'en a pas.
1: Et ça se reproduit comment?
9: Pardon?
1: Ça se reproduit comment?
9: Bah, c'est plutôt en fin d'après-midi, tout dépend de la saison, mais on va prendre l'automne comme exemple, ça vous convient?
1: Le quoi?
6: Oui.
9: Je prends l'automne, ça vous convient comme saison?
1: Ouais,
13: ouais,
1: en hiver.
13: Ouais, bien sûr.
9: Non, mais si vous avez une préférence, dites-moi.
1: Bah, en hiver.
13: Non, c'est coloré, c'est frais.
3: Dégage.
9: Alors, en automne, le hibou, bon, ça a plutôt l'intention à copuler entre, on va dire, entre 18h et 20h30.
13: Est-ce qu'il prend des graisses de demi par coton-tige?
9: Alors là, c'est une question que tu répondrais pas.
3: Là, tu vois, au standard. Là, vous entendez pas.
6: Et sur Minitel.
15: Ça y est, on l'a zappé, alors arrête de t'énerver. Ouais,
6: sur Minitel, il y a Manu Malin. Sur Minitel, il y a Manu Malin.
9: Si tu peux éviter de me couper quand je parle, merci.
6: Qui demande s'il y a des rats sous le pont d'Alma.
10: Ah.
3: Là, je répondrai pas.
9: Bah, moi, je vais répondre, il y en a un.
6: Il y en a
3: un. Ouais, tu vas répondre ce que tu vas vouloir, mais moi, j'ai précisé que je veux pas entendre cette connerie-là. Tu dégages.
16: Ça va pas?
3: Tu dégages.
6: Gérard vient de frapper l'alligator.
3: Non, c'est pas à toi que je m'adresse. Ah bon. Tu dégages avec ta caméra.
15: Non, c'est Gérard, tu t'as pas à le frapper, attends.
3: Non, non, mais il a pas.
15: Mais non, Gérard.
3: Ok.
9: Allô, les filles.
10: Oui. Vas-y, continue.
9: On était où sur les hiboux?
6: Dans les
9: hiboux, il y a trois couleurs. Il y a le noir, le gris et le blanc.
6: C'est joli, ça.
9: La hiboulette blanche est plus dure d'accès. On peut la trouver dans des périodes de saison plutôt hivernales. Sous ton blond manteau, hirondelle, prends mon envol. Bon, vous connaissez tout ce texte.
10: Ah, désolé. Okay.
9: Hirondelle, tu es toujours plus belle. Quand tu es assis sur ta branche, vas-y, montre-moi ton manche. Je voudrais te sauter, je n'ai plus de blé.
10: Alors,
9: c'est une phrase, en fin de compte, qu'a fait Louis XVI.
6: Ok, c'est bon. Hein.
9: En 1854. Je veux savoir ce que Gérard en pensait.
3: J'en ai rien à foutre.
6: À foutre.
9: Ouais, comme d'habitude, Gérard, comme d'habitude. Si t'en as rien à foutre, tu raccroches.
3: Comment?
9: Si t'en as rien à foutre, tu raccroches.
3: Non, mais tout à l'heure, Yves, tu as vite fait gerber.
9: Ouais. Non, c'est gerber, c'est vomir. On dit jarter.
3: Ah ouais.
9: Gerber, c'est vomir.
10: Mais Gérard, là, c'est bien parce que t'as été quand même compréhensif et tu l'as laissé pareil, donc c'est bien, on est content.
9: Il a compris que j'étais un peu intelligent.
13: Tu t'es excusé?
6: Non, il s'est pas excusé.
9: Ah, mais s'excuse jamais le Gérard. Le Gérard est une bestiole qui ne s'excuse pas. Hein.
6: C'est le Gérard.
13: On la trouve où?
9: Ah, ça se trouve nulle part. Hein. Ça se trouve dans les catacombes. Mais ça se reproduit comment? Ça se reproduit pas, c'est une erreur de la nature. C'est-à-dire, c'est un peu comme les mauvaises herbes ou les racines. Il faut laisser. Non, je plaisante, j'adore. Le Gérard est une... Nous, on fait un élevage.
1: Ouais, c'est une créature unique, le Gérard.
9: Ouais. Bon, allez, sérieux, Gérard, c'est quoi la question d'après?
10: Gérard, tu peux poser la question suivante, s'il te plaît?
3: Le sucre attire-t-il les fourmis dans...
9: On a rien compris, hein.
1: On a rien compris, là, vas-y.
3: Le sucre attire-t-il les fourmis dans une fourmi? Oh, vous ouvrez un peu les oreilles.
9: Bon, alors, d'après ce que j'ai compris, les filles, c'est le sucre.
6: J'ai rien compris, hein.
13: Je voudrais répondre.
3: T'as rien compris, c'est que...
6: On pose la question, Gérard.
9: Alors, est-ce que le sucre attire les fourmis?
13: Oui.
9: Alors,
3: les fourmis, espèce d'abruti.
9: Ah, les fourmis.
13: Alors, Chris...
1: Alors, moi, j'ai déjà vu des bouts de sucre à courir vers les fourmis, hein.
13: La réponse, moi, c'est
6: Qui a parlé de fourmis qui a couru vers les bouts de sucre?
9: Non, c'est attends, est-ce que c'est quoi comme sucre? C'est du sucre candi? C'est quoi? C'est du sucre comment?
6: C'est
13: en poudre ou en morceaux?
3: En poudre et en morceaux, les deux. Merci pour la scène.
6: Les sucres roux ou blancs?
13: Ouais, c'est plutôt le sucre qui va vers les fourmis. Hein.
1: Ah, affirmatif. Mmh. Et d'ailleurs, s'il ne va pas trop vite.
6: Ça m'est arrivé chez moi comme ça.
1: Et d'ailleurs, quand le sucre est pas rapide, c'est sucre lent.
13: Ouais. C'est pour ça qu'il faut mettre le sucre en boîte.
6: Moi j'ai un paquet de sucre comme ça qui s'est déplacé vers la fourmi.
1: Ouais, c'est impressionnant.
6: Ça
13: tu l'avais pas mis en boîte, tu l'avais
3: Lisa.
13: Pas mis en
9: Lisa, oui, je pose ta question, Lisa, je sens le débat à la pose de genre. Vas-y, Lisa.
3: Attends, Yves, tu la fermes s'il te plaît, merci.
10: Ah.
3: Je m'en fous, c'est pas le mien qui sonne.
13: Ah.
3: Donc c'est pas moi. Donc au standard, réveillez-vous un petit peu.
13: Ah, on est là.
10: Donc Gérard, je réponds. C'est Elisa. Donc oui, tout à fait. Les fourmis sont toujours attirées vers le sucre.
9: Ah non. Moi,
3: Yves, qui la ferme.
10: Donc elles sont attirées vers le sucre glacé, le sucre roux, le sucre blanc, les sucres lents.
13: Particulièrement le sucre roux.
10: Et le sucre glacé aussi, Gérard.
3: C'est-à-dire ?
9: Non, mais je suis pas d'accord, là.
3: Mais écrase !
9: Bah si je l'écrase, une fourmi, ça va mourir, hein.
10: Donc,
3: Hey, comment ça va être lourd, lui, quand je demande de se l'écraser ?
9: Bah attends, Gérard, je suis quand même le seul qui ait fait des études, donc je peux parler.
10: Non, mais parce que le sucre glacé, le sucre roux, ça, ça a des propriétés très, très douces, hein. Voilà, exactement. Et donc voilà, quoi, c'est pour ça que c'est très apprécié chez les fourmis.
9: Voilà, bon, je peux donner la vraie réponse, maintenant ?
10: Oui.
9: J'ai fait des études.
10: Ah, c'est bien.
13: Vas-y, informe-moi.
9: Y aller, Gérard.
3: Pour l'instant, personne n'a répondu, donc ouais, si tu veux répondre à la place de tout le monde, bah, vas-y, réponds. Comme ça, toi, tu veux faire le chef, et bah, fais ton chef.
15: C'est un débat, Gérard, tout le monde a le droit de parler.
3: Non, mais attends, mais tu permets. J'ai le droit de quand même demander aux gens ce qu'ils en pensent.
9: Bon, bah alors demande-leur.
15: Ils te le disent, là, ils sont en train de te le dire.
9: Non, mais qui donne des mauvaises réponses et je donnerai la vraie réponse.
6: Et bah, il y a Julien sur Minitel qui dit que la fourmi peut porter 250 fois son poids. Ça fait 3 GG.
9: Bon, moi, j'ai participé au tournage de Microcosmos, quand même. Ouais. Hein. Je vais, c'est pas pour me la ramener.
6: Non, pour te la raconter, c'est pas
9: pour
6: ton genre.
9: Pour me la raconter. Bon, j'ai vu le film, parce qu'en fin de compte, Olivier et Philippe me connaissent. J'ai déjà ramené des films. Je sais pas si vous vous souvenez de moi, je suis venu il y a 15 jours à la radio.
15: Ah, ouais, t'es le blaireau, c'est à l'île.
3: Ah, le blaireau, là, le...
9: Non, justement, je suis le copain.
3: Le beau gosse.
9: Le blaireau, ça mange des fourmis. Hein. Voilà. Alors, bon, la fourmi, n'est pas attirée par le sucre, mais attirée par l'eau.
6: Ah. Et le coca? Le coca aussi?
9: Apparemment Gérard est d'accord avec moi parce qu'il dit que c'est ça. Donc apparemment il le savait aussi.
6: Ah oui, il dit oui de la tête.
13: C'est une lésion hydrophobe.
9: Alors il y a différents.
3: Tu dégages.
9: Il y a la fourmi marron, il y a la fourmi verte et la fourmi bleue.
10: Ah.
9: Il y a la fourmi micro-ondes aussi. Une fourmi. Alors je pense que vous connaissez tous cette chanson qui dit une fourmi verte
3: qui courait dans l'herbe. Je l'attrape par la queue.
9: Ouais, mais ça m'a tué. Ces messieurs me disent trempez-la dans l'eau, trempez-la dans l'eau. Bon, ça c'est le truc de.
3: Bon, eh ben c'est bien, de manière le débat sur.
13: Oh non.
3: Le débat est terminé, maintenant on va faire les silicones.
13: Non,
3: à 2h30, j'arrête, c'est tout, comme
10: non,
3: ça.
10: Non, c'est bon, Gérard.
6: Oh, à 2h, on va avoir fini là.
13: Je suis pas d'accord.
6: Avec la vitesse à laquelle tu vas, on va avoir fini à 2h, Gérard.
3: 2h30, j'arrête, c'est tout.
6: C'est bien, je vais me coucher tôt.
10: Gérard, je peux te dire quelque chose?
3: C'est qui?
10: C'est Lisa.
3: Vas-y.
10: Oui, je veux te dire, genre, on est comme dans un débat politique quand on regarde la télévision, tu vois.
9: Ouais.
10: Donc, tout le monde a droit de s'exprimer. Donc, il y en a qui parlent plus longtemps que d'autres. Donc, toi, gère ton débat, Gérard.
9: Parce que j'ai plus de choses à dire que les autres.
3: Mais pour l'instant, c'est pas toi qui fais les débats, c'est moi, d'accord ?
10: Bah, vas-y, Gérard, pose ta question.
9: Pour moi, Gérard, c'est toi le chef, je suis tout à fait d'accord. Moi,
3: alors, tu t'écrases quand je demande aux gens qui réagissent, ok ?
9: D'accord, ok.
3: Oui.
9: Vas-y, Gérard.
3: Estelle.
16: Tu m'écoutes ?
3: Oui.
16: Juste pour te dire que là, je vais raccrocher parce que j'en ai franchement marre de t'écouter.
3: Mmh.
16: Et tu m'as demandé de rester réveillée alors que demain matin, je me lève à 6h pour aller en cours.
3: Mmh.
16: Tout ce que tu fais depuis le début, c'est vraiment merdique, c'est nul à chier.
3: Mmh.
16: Donc là, je vais aller me coucher et puis bah, tu me rappelleras quand tu seras de meilleure humeur et quand tu auras des trucs intéressants à me dire, ok ?
6: Voilà, ça parlera.
3: Bravo Estelle, on est tous avec toi.
16: Alors donc,
3: bande de connards au standard.
10: Respecte un peu les gens avec qui tu bosses, hein.
9: Estelle.
15: Merci Elisa.
9: En plus ils sont super au standard.
3: Merci.
9: Ouais,
3: enfin, c'est bien, tu m'énerves que Max.
6: Il y avait la tonalité là.
3: Non, bah, Max, il
10: non,
3: te
10: mais
3: prend.
10: Je pense que toutes les filles vont suivre son exemple.
3: Hein. Et bah, dans ces cas-là, vous faites ce que vous voulez, moi j'ai arrêté ça.
9: Ah non, on t'adore, nous.
3: Hop, nous on est.
6: En plus, il y a toujours Laetitia Somitel qui dit qu'elle t'adore et que vraiment elle est déçue.
3: J'en ai rien à foutre.
6: Elle aimerait bien que tu souris.
9: Voilà, t'en as rien à foutre, mais tu respectes personne.
17: T'en as rien à foutre de tout.
13: Tu respectes ta mère au moins?
6: Gérard, reviens, éteins son micro.
9: Il m'a fait au moins 50 fois par débat, alors.
10: Gérard.
6: Donc Gérard a retiré son casque,
10: Gérard,
6: il a éteint son micro.
9: Ah, mais ça, il le fait tout le temps, ça. Non, mais Gérard ne respecte personne.
6: Et il appuie sur le bouton du micro pour pas que je puisse le rallumer.
9: Bon, en tous les cas. Bon, moi, je continue le débat.
6: Oui, vas-y, continue.
9: On va parler des fourmis et des chouettes.
6: Ouais.
9: Quelle est la bête qui vous fait le plus peur, vous?
10: Moi,
6: c'est les araignées.
10: Les fourmis bleues.
9: Le Gérard. Les fourmis bleues, c'est quoi, ça?
10: Bah, je sais pas, c'est pas qui nous a parlé de cette espèce, donc...
9: Non, les fourmis vertes.
10: Ah. Non, mais moi, c'est les fourmis bleues qui me font peur.
1: D'accord. Et toi, garçon?
17: Garçon?
1: Oui. Ouais, c'est Stéphane.
17: Oui, Steph.
1: Ouais, moi, c'est les fourmis micro-ondes.
17: Ok, c'est passionnant tout ça.
6: Moi, c'est les araignées.
17: C'est les araignées.
1: Non, en fait, c'est vrai, c'est les araignées.
17: Moi, j'ai entendu dire qu'il y avait des araignées à Fun.
6: Ah. Non. Moi, ça me fait super flipper les araignées.
17: C'est vrai.
6: Ah, ouais, ah mais
17: c'est
6: vraiment, pareil. En plus, c'est vrai quoi.
17: Et là, Fildar, il est parti lui aussi, Philippe, ils sont tous partis les mecs.
6: Non, je suis Fildar. Fildar, c'est quoi ton animal toi?
1: Moi, le pire, en façon, c'est les grosses velues.
6: Qu'est-ce qui te fait peur, Fildar?
10: Ah, les juteuses.
11: Ah, c'est les Laurence.
1: Ah, t'aimes bien les juteuses?
10: Ah,
1: les quoi? Les juteuses.
11: Les Laurence.
1: C'est quoi les Laurence?
11: Les Laurence à poil aussi, elles sont toutes poilues, les Laurence.
1: Ah là, j'ai entendu qu'il y en avait une qui avait bien les grosses velues et juteuses.
10: Bah, c'est moi, c'est Chris.
1: Ah bon?
11: Donc, attendez 30 secondes, s'il vous plaît. Estelle et Fanny ont raccroché. Et donc, on accueille Nadia à la place. Hein?
1: Salut Nadia.
6: Gérard a raccroché aussi. Hein.
1: Il est là, Gérard, ou pas?
6: Non, il a raccroché, je crois.
11: Hein. Ouais, il veut plus, là.
6: Je boude.
1: Il parle plus, devant son micro,
6: il boude.
10: Je pourrais faire une petite déclaration, s'il vous plaît?
6: Oui, vas-y.
10: Lisa, donc je m'adresse à Gérard.
6: Laissez Lisa faire sa déclaration.
10: Allô. Je m'adresse à Gérard. Alors Gérard, t'es beau, ça tout le monde le sait.
1: Moi,
10: Gérard, s'il te plaît, reviens, on veut répondre aux questions.
6: Là, sur le Thébo, il a mis une oreillette du casque. Donc, si tu lui dis qu'il est très joli, je pense qu'il va remettre le casque en entier.
10: Gérard, t'es joli avec ta grosse moustache.
1: Allez, Gérard.
10: Donc, Gérard, t'es beau. Reviens dans ton débat.
1: Allez, Gérard, pour le dernier.
6: À deux heures et demie.
10: Ça fait du bien d'entendre ta voix, Gérard.
1: C'est François.
3: Venir ce soir le silicone, je vous préviens.
10: Mais non, Gérard,
6: alors, est-ce que les araignées ont du silicone ou pas? C'est ça?
1: Silicone aux pattes.
6: Ou est-ce que les araignées peuvent même se faire mettre du silicone?
3: Quand je t'appellerai pas de chambre, tu répondras, d'accord?
10: Ouais.
11: Ouais, GG, vas-y.
10: Gérard, c'est quoi ta question suivante, s'il te plaît?
1: Ouais, vas-y, Gérard, on t'a.
10: Bon, allez, la question.
3: Maintenant, on fait les silicones, on va mettre un disque.
10: Gérard,
6: mets ton casque, ça fait des larcènes. Ça fait du larcène.
1: Envoie ton joueur, d'accord?
6: Ça fait du larcène, Gérard, ton casque. Voilà.
3: Donc, on met un disque et on vient
6: mais
3: pour
6: le disque. J'ai plus de
3: disque,
6: on en a mis un.
1: Vas-y, continue, Gérard.
17: Mais continue, bordel. Putain, mec, il a raison, c'est nul.
3: Silicone est terminé.
17: Non, termine.
3: Silicone est.
17: Ça sert à rien.
6: Termine le premier débat, Gérard.
11: Parle là-bas pour tuer Gérard, hein. Parle là-bas pour ton micro, hein.
17: C'est parce que ça peut paraître de débat qu'on est obligé d'entendre les deux. Si t'en as marre, tu te barres avant. Hein. Il y a le respect de l'auditeur quand même. Les gens qui écoutent la radio.
6: Il y a Sonic qui dit va chier Gérard, tu nous emmerdes avec ta façon de jouer la star. Et c'est vrai que tu joues la star ce soir.
3: Eh ben, s'il n'est pas content, c'est le même prix.
17: Non, c'est pas le même prix. C'est nous qui payons. On est auditeur. Si c'est pas bien, tu t'en vas.
3: Ouais, et attends, c'est pas vous qui payez, du coup. C'est pas vous qui.
10: Gérard, tu respires un grand.
17: Ouais, mais Gérard, Mac, il voudra jamais.
10: Pose ta question, Gérard. Pose la question.
17: On t'écoute.
3: Non mais attends, ils...
10: Allez.
3: Où qu'ils ont été
6: chercher, C'est le nouveau son de la semaine.
3: Ouais.
6: C'est le nouveau son de la semaine.
3: Donc on va s'écouter les Demoiselles de Suresnes avec des portes d'Irtelles. Comme par hasard, merci Philippe.
18: D'inversion de cerveau.
19: Non mais Pagnard lui, il en a pas de cerveau.
18: Bon. Et toi t'en as un?
19: Bah oui.
18: C'est pour ça que tu donnes un numéro de tatou alors que c'est vraiment le mien réel.
19: Ouais, bah.
18: Ouais.
19: Bah alors.
18: T'es content?
19: Bah ouais, je suis content.
18: Et ben, dans ce cas-là, je vais te dire une chose, que le jour où tu t'amuseras à envoyer un courrier, essaye d'éviter d'imiter ma signature. Comme ça, essaye d'imiter ma signature, d'accord?
19: Exactement.
18: D'accord, parce que moi, sur la signature, je pourrais reconnaître parce que je sais ce que je signe à l'heure actuelle. D'accord? Parce que là, le
19: mec. Ouais.
18: Bon, écoute, le Gérard de Suresnes, le deuxième du nom, on va te laisser. À mon avis, tu seras amené à nous rappeler. J'espère qu'on sera pas piégé et qu'on.
19: Ouais,
18: va
19: mais
18: pas...
19: j'avais un petit poème.
18: Alors, vas-y, le petit poème pour conclure.
19: Bah alors, comme j'avais dit la dernière fois, le poème est sur les camemberts.
18: D'accord.
19: Alors, j'ai mangé du camembert avec de l'Adidas, mais je me suis intoxiqué. J'ai mangé du camembert avec de la glace, mais elle a fondu.
18: En tout cas, ça fait du bien d'entendre des poèmes grâce à lui.
19: J'ai mangé du camembert avec du sel, et le malheur est arrivé. J'ai mangé du camembert avec du poivre, et ça m'a fait éternuer. J'ai mangé du camembert avec du pétrole, mais ça a flambé. J'ai mangé du camembert avec mon vélo, mais je me suis éclaté. J'ai mangé mangé du camembert avec du courant, mais j'ai tout fait cramer. J'ai mangé du camembert avec une mouche, mais c'était une mouche tripsée. J'ai mangé du camembert dans mon assiette, mais tu l'as lavé. Et j'ai mangé du camembert dans l'eau, mais je me suis noyé.
20: Bravo! Oh, pas mal, sans déconner, déjà.
19: L'autre, il est même pas capable d'en improviser un tout de suite, là.
20: Ce qui fait plaisir quand même, c'est que grâce à toi, le faux, même si t'es le faux, appelle-nous de temps en temps, parce que ça fait plaisir déjà d'avoir des vrais poètes enfin, parce qu'on pensait qu'il y avait que Gérard qui était capable de faire des trucs comme ça, sur un style, sur un, par exemple, le camembert, il fait un poème. Je vois que déjà on pensait que t'étais le seul, Gérard, à pouvoir le faire, enfin, tout le monde peut le faire, donc, on vient de se comprendre, enfin, de la supercherie de Gérard. Eh ben écoute, notre Gérard à nous n'en fait quasiment plus quand il est fait toujours les mêmes. Moi, je te propose au pire des cas, mais je pense que tout le monde sera d'accord. Julie n'est plus là, mais Gaël ou Philippe est d'accord. Peut-être que moi, dans la semaine, puisque Gérard ne fait plus de poèmes, il se contente de venir avec un débat sur deux qu'il a préparé.
19: Ouais,
20: pour éventuellement dans la semaine, puisque tu veux pas en faire Gérard en plus, donc ça tombe plutôt bien. On fera d'une pierre deux coups. On aura notre Gérard pour les débats et notre Gérard de Surel le deuxième.
21: Bah, dans ce cas-là, pourquoi tu le prends pas pour tes débats comme ça, tu te débats
20: au début quand
21: non,
20: tu.
21: Mais attends. C'est un imposteur qui s'est passé pour moi, d'accord?
20: D'accord.
21: Mais je suis d'accord. Alors, dans ce cas-là, si tu veux jouer comme ça,
20: non.
21: On le dit carrément ce soir, jeudi tu le prends, il faut que tes débats.
19: Non. Ah ouais.
21: Mais attends, alors, t'as pas compris. Non, parce que là, c'est un imposteur.
20: Je suis d'accord.
21: Ah, et moi, les imposteurs, ça fait deux fois que ça se passe dans la semaine.
20: C'est vrai.
21: Ça commence à bien faire.
19: Franchement. De quoi?
21: Tu la fermes.
19: Ouais, tu la fermes aussi, non,
20: attends,
19: ok.
20: Je te demande, Gérard.
19: Pour l'instant, c'est pas débat, donc tu la fermes.
20: Non, attends, le Gérard de la cabine, deux secondes. Je vais juste à dire à Gérard qui est en face de moi, donc le vrai Gérard, que je disais pas qu'il allait faire les débats à ta place, mais vu de là que tu, à la base, quand t'es devenu un auditeur de Fun Radio et que t'appelais dans ta cabine à l'époque, je sais pas si tu t'en souviens, donc tu connais Christine et tout ça, t'as pas pour faire des poèmes, et qu'aujourd'hui, tu n'en fais plus que ce que les gens aiment, c'est ça, c'est pas tes débats, c'est tes poèmes. Les gens, les débats, ça marche d'ailleurs, on a eu les sondages, ça marche déjà beaucoup moins bien qu'avant. Donc déjà, je tenais à te le dire en direct, on a plus 15 millions d'auditeurs comme avant, et que le problème c'est qu'au lieu de nous aider et plutôt que de refaire des poèmes et de revenir dans le bon esprit, tu deviens un de plus en plus vulgaire, un deux de moins en moins écouté, il n'y a plus de filles qui appellent, et que heureusement qu'on a Gérard là qui nous fait des poèmes comme à la bonne époque. Donc puisque tu veux toujours pas en faire, que ça te prend du temps dans ta journée, parce que je sais que t'es débordé, que tu travailles et que tu cherches du boulot et que t'as autre chose à faire, comme ça t'évitera de
21: faire. Dans ce cas-là, tu prends l'imposteur, comme ça je serai tranquille.
20: Mais non.
21: Bah si, mais
19: dans ce cas-là, pourquoi pas?
21: Bah voilà,
20: non,
21: prend la même voix que moi.
20: Je suis d'accord.
21: Alors ça, non, ne viens pas me dire.
20: Je suis
21: d'accord. Viens me dire, s'il te plaît.
20: Oh, la ferme, attends, le mec.
21: Mais pour l'instant, t'habites pas sur Rennes, d'accord, toi?
19: Ouais, j'habite pas sur Rennes. Moi, tiens. Ouais, tu vas voir demain, toi, si j'habite pas sur Rennes.
21: Ouais. T'habites où, à sur Rennes?
19: Tu
21: connais Jean Massé? Tu connais Jean Massé?
19: De quoi?
21: Tu connais l'école Jean Massé?
19: Ouais.
21: Ouais, comme par hasard. Comme par hasard. Et t'appelles du côté de l'avenue Georges Pompidou. Hein?
19: Non.
21: Alors t'es pas celui qui a l'habitude.
19: C'est ça, ouais. Arrête le ricard un peu là.
21: C'est bon. C'est un faux.
19: De quoi?
20: Attends. Là, on est en train de vivre, on ne s'en rend pas compte. Non, sans déconner. À 1h01 du matin sur Fun Radio, on est en train de se rendre compte. Vous vous rendez pas compte d'un moment de radio extraordinaire. C'est que ce soir, notre vrai, soi-disant Gérard de Surenne, qui sera en face de moi, vient d'avoir un doute, est en train de piéger celui qui, soi-disant, se fait passer pour le vrai Gérard, qui serait le faux. Et donc, on ne se rend pas compte à quel point notre Gérard est intelligent. C'est que le vrai Gérard est en train de tester le soi-disant vrai, qui, en fin de compte, serait peut-être un faux. Et là, on se rend pas compte, mais là, franchement, c'est un grand moment de radio. Parce que, l'intelligence du vrai Gérard.
21: Et Myriam, tu la connais d'où?
19: De quoi?
21: Myriam, tu la connais d'où? Tu la connais d'où, Myriam?
20: C'est-à-dire que le vrai Gérard est en train de douter que ça serait éventuellement le vrai Gérard. Donc il est obligé d'essayer de vérifier qu'au bout du fil, c'est le faux. Hein.
21: Tu connais Myriam d'où? Tu connais Myriam d'où?
19: De Suresnes.
21: Tu connais Myriam d'où?
19: De Suresnes, abruti.
21: Ouais, où?
19: De Suresnes, abruti.
21: Ouais.
0: Tu connais son mari?
7: Alors là, j'ai un doute sur le... C'est peut-être le vrai Gérard qu'on est en ligne.
0: C'est ma voisine, abruti.
7: Ah, c'est ta voisine?
0: Bah oui.
7: Ouais.
0: Ah, ouais. Ah. Henri, ça t'embouche à quoi?
7: Non, mais ça suffit, il va peut-être pas répondre. C'est peut-être le vrai Gérard qu'on est en ligne.
22: Non, c'est faux.
7: C'est pas le vrai Gérard.
22: C'est faux.
7: Pourquoi ça serait le...
0: Henri, tu le connais d'où?
7: Pourquoi? Attends.
0: Non, mais attends, moi, je vais le PSG, c'est autre chose, maintenant. Henri, tu le connais d'où?
7: Attends, parce que toi, t'es peut-être pas le vrai Gérard. Le Gérard.
0: Bah dans ce cas-là, tu le prends jeudi pour faire ses débats. On va voir s'il va venir avec une mallette. Vas-y. Attends. Les autocollants Fun Radio et Fun TV, d'accord?
7: Je reconnais pas ton parfum en plus, toi.
0: Ah, parce que j'en ai pas mis ce soir, d'accord?
7: C'est peut-être pas le vrai Gérard.
23: Bah, je sais, hein. T'as un masque.
7: Ouais, non,
23: retire ton masque.
7: Non, Philippe, rigole pas, attends. C'est peut-être pas le vrai Gérard. Peut-être que le mec qu'on a au bout du fil, c'est peut-être le vrai Gérard. J'avais un doute. Heureusement, on a failli faire le con. Tu peux redonner ton numéro de tatou, Gérard, pour vérifier?
0: 06. 57, 82,
7: 21,
0: 80.
7: Eh bah t'es le
0: vrai
7: Gérard.
0: Et pour que
7: Fesse
0: de Babouin me
7: rappelle. C'est qui toi?
0: Attends, tu veux que j'aille chercher Henri? Il en a pour 5 minutes. Il bosse dans une boîte de fécu.
7: Attendez, là il y a un grand moment de radio là.
0: Et il m'a même offert un portable.
7: Ah ouais? T'es pas le vrai Gérard.
0: Tiens, dans ce cas là, ok.
7: Tu te démerdes, c'est un coup monté avec le mec de la sécurité.
0: Non, alors demande à Angie. Angie, il me connaît par cœur.
7: Je reconnais pas ton odeur. Allume ton micro. Je ne sais pas. En plus,
0: là, toi.
7: En plus, il connaît pas lui. En plus, parce que tout à l'heure, en plus, il y a un truc. Moi, j'ai un doute sur toi. Je vais te dire pourquoi. Toi qui es dans.
0: Ouais, non, mais attends. Déjà,
7: s'il
0: ton
7: te plaît, s'il te plaît, de toute façon, t'es même pas le vrai Gérard. T'as parlé dans le micro, tu l'as même pas allumé, t'as même pas eu le réflexe de l'allumer, donc c'est là où je me suis dit, attends, le mec qui parle dans le micro, il se rend même pas compte que le micro n'est pas allumé. Donc,
0: pour l'instant, t'es en train de me faire le cours de. T'es en train de me faire le même coup de jeudi.
7: Non, t'es le faux Gérard.
0: Alors, vas-y, tu viens jeudi, tu fais les débats, d'accord?
7: Bah ouais. Comme d'habitude.
0: Alors, on va voir, tu es qui toi?
7: Toi qui es avec moi dans le studio, t'es qui?
0: Moi, je suis ton vrai Gérard qui vient à la loco tous les vendredis.
24: Enlève ton masque.
0: Ouais, ça, t'as raison, toi, abruti.
24: Ouais, abruti, c'est ça, ouais.
0: Fais partie de la radio. Fais partie de la radio,
7: On va appeler là-haut et Philippe, va voir si Henri a envie, va rester là. Alors attends, parce que là, j'ai un doute. Je me demande si le vrai Philippe, qu'il aille voir et qu'il vérifie.
0: Non, il n'y a pas de plaisir. Ouais. Non, parce que si c'est pour me faire du baratin, c'est pas la peine. Vous êtes en train de me faire le coup de mardi dernier.
24: Ouais, le coup de mardi dernier,
0: oui. Ouais.
24: Pourquoi? Qu'est-ce qu'il y a eu mardi dernier?
0: Ça te regarde pas.
24: Ça me regarde pas, bah tiens.
0: Parce que t'es un faux, toi.
24: Ouais, je suis un faux, ouais. Toi, t'es peut-être
7: On va appeler le soi-disant.
0: C'est bizarre. T'as même pas une fiche avec ton numéro de téléphone.
7: En plus, je voudrais pas dire, mais je reconnais pas bien ta voix, toi. Tu lui ressembles, mais je reconnais.
0: Non, mais attends. Il a même pas une fiche avec son numéro de téléphone.
7: On va pas le donner en direct.
0: Bah alors, tu vois, c'est le faux, tiens. Occupe toi de ton téléphone, pour l'instant c'est un faux. Il a même pas une fiche.
24: Couillon de la lune.
0: Ouais, couillon de la lune toi-même. Pour l'instant t'es quelqu'un de la radio, mon pote.
7: Non.
0: Tiens, t'es quelqu'un de la radio, c'est bon.
7: Il dit pas de bêtises, Gérard.
24: T'as raison, va voir si maman a fait les cartes.
7: Gérard est devenu. Alors? Bon, alors, on appelle là-haut et je veux qu'Henri, parce que là j'ai un doute et je me demande si Henri. Et Henri va nous dire tout de suite si. Donc toi, celui qui est dans le studio là, toi, t'es le vrai Gérard.
0: Oui.
24: Tiens,
0: bisous
24: encore.
0: Eh ben, connais son Henri.
7: Hein, j'ai des doutes.
24: Encore un lascar qui s'est passé pour moi.
0: C'est ça.
24: Bah tiens.
0: Bah demande. Fais descendre Henri. Laisse-le de côté, mais prends-nous quelqu'un d'autre.
7: Non, mais attends, je vais pas prendre le côté. T'es pas toi qui commande ici. Si ça se trouve, toi t'es peut-être un imposteur. T'es même pas le vrai Gérard. Qu'est-ce que c'est toi qui va commander? Gérard, tu quittes pas?
24: Ouais.
7: Ok, on va appeler ton pote Henri. On a son numéro de portable. On est en train de l'appeler là. Donc, est-ce qu'on peut l'avoir? Parce qu'il paraît qu'il est, on peut l'appeler sur son portable. Qu'est-ce qu'il fout là? Oh là là! Allô? On l'appelle là-haut là, le numéro là. Allez, on y va. Allez, on y va. Go! Parce que là, on perd du temps là. Vous me faites. Ensuite, on aura les nanas avec Fred, c'est promis là. Parce que là, attends, j'hallucine. Je suis en train de me faire avoir peut-être par un mec que je ne connais même pas. En plus, tu sens pas d'habitude, tu sens la Didas ou le machin toi, et tu sens plus autre chose là. Hein.
24: Ouais, c'est un imposteur.
7: On y va, c'est parti, on appelle, on va vérifier. Alors. Allô?
24: Oui.
7: Henri?
24: Oui.
7: Est-ce que tu reconnais ta voix déjà, Gérard?
0: Henri, tu descends s'il te plaît?
7: Attends.
24: Je suis dans la voiture, hein. Attends.
7: Henri, alors il y a Gérard qui est dans une cabine et on a le Gérard, notre soi-disant Gérard de Fun Radio qui est dans les studios pour justement dire que c'est un imposteur le mec qu'on a en ligne. Et maintenant j'ai un doute parce que j'ai l'impression que le Gérard qui est avec nous dans les studios ne serait pas le vrai Gérard.
24: Moi aussi je commence à avoir un doute maintenant.
0: Ouais, c'est ça Henri.
24: Ouais. Henri, t'as bien reconnu ma voix. Hein. Bah oui, mais la voix c'est celle du téléphone ou quoi? Bah ouais.
2: Non.
24: Je suis au téléphone. Mais c'est l'autre, bon. Il est dans la cabine ou quoi?
2: Non, il n'est pas dans la cabine. Il n'est pas dans la cabine où tu as l'habitude de me laisser. Il n'est pas face à la pharmacie, celui-là. Parce que je suis descendu avec Vincent.
24: Est-ce que tu es chez Myriam en ce moment?
2: Non, ouais. Je ne suis pas chez Myriam. Pour l'instant, je suis à la radio et c'est Vincent qui m'a descendu à la radio.
7: Non, mais attends, parce que le mec qu'on a en ligne, voilà, je vais expliquer, Henri, donc, est un ami intime de Gérard. Et du coup, Gérard, Henri a un doute, t'as emmené un mec qui serait peut-être pas le vrai Gérard.
24: Voilà, j'ai un doute maintenant.
2: Eh ben, dans ce cas-là, si t'as un doute, Henri, eh ben, pourquoi que t'es venu à 10h30 avec Rachid à la maison?
24: Comment?
2: T'es venu parce que c'est Vincent qui m'a dit.
7: D'autres, bon, toi, tu vas sortir parce que t'es pas le vrai Gérard du studio.
24: Mais non, mais Henri, laisse tomber, l'autre, c'est pas le vrai, donc.
7: C'est pas le vrai Gérard.
24: C'est chez toi, c'est vrai.
7: On va rigoler. D'accord. Donc là.
24: Allez hop.
7: Bon, on va rigoler. Donc là, apparemment, ça fonctionne, puisqu'apparemment, le vrai Gérard pense qu'on le fait tellement douter, mais j'hallucine, c'est un moment de radio inoubliable. Là, je vais mettre les cassettes. Là, il faut enregistrer parce que là.
24: Non, mais de manière.
7: Non, mais là, de manière, je sais pas si tu te rends compte de ce qui se passe là, Henri.
24: Bah oui, je me
7: C'est qu'en fin de compte, tu pensais avoir amené le vrai Gérard, et le vrai Gérard de Suresnes, apparemment, non, a des doutes.
24: Ah bah attends, qui c'est le mec là?
4: Non, attends. C'est un imposteur,
24: l'autre dans les studios.
4: Attends,
24: il a mis un masque. C'est facile, hein, avec les effets spéciaux.
4: Moi, je ne fais plus rien maintenant.
24: De quoi?
4: Regarde,
24: attends, alors là, je préviens d'une chose.
7: Bon, passe-le-moi.
24: Attends, mais passe-le, Gérard, lequel tu veux, le vrai ou le faux, là?
7: Je sais plus qui est le vrai. Ah, c'est un grand moment, ça.
24: Une.
7: Attends.
24: Le prochain qui commence.
7: Attends, GG de la cabine, tais-toi, parce qu'on va écouter, là, ça gueule en haut. Qu'est-ce qui se passe, Henri?
24: Bah, il y a GG qui est là, il gueule.
7: Passe-le-moi.
24: Bah, attends, viens, GG, viens.
7: Donc, on a le vrai Gérard qui a douté sur lui. On l'a fait douter sur ça. Oh, je bloque. Non, mais pour vous dire, c'est pas un comédien, je vous le dis, c'est le vrai Gérard, c'est un être humain.
24: Vincent,
7: il m'a dit que si.
24: Allô?
7: Ouais, bon alors, bon, monsieur?
24: Quoi?
7: Oui, bonjour. Vous connaissez Henri?
24: Attends, Max, te fous pas de moi, là, tu veux? Te fous pas de moi, tu veux?
7: Non, mais attends,
24: Non, imposteur. Bon, allez, c'est bon, laisse tomber. Continue avec celui qui se passait pour moi, ça fera deux fois de suite. Comme ça, ben, jeudi, tu vas te débrouiller. D'accord?
7: Non, mais attends, Gérard.
24: Non, écoute,
7: non, mais attends, parce que là, en plus, tu veux même pas m'écouter.
24: Non, mais attends, je vais t'écouter. Pour un sang, l'autre, pour un sang. Et c'est des cassettes, c'est tout.
7: Mais non, il est en direct, puisqu'il...
24: Il est même pas dans la cabine. De quoi?
7: Mais comment veux-tu que ça soit des cassettes s'il te répond à chaque fois? Il est bête.
24: Mais attends, ça va vite, hein.
4: Il est complètement con. Comment tu veux des cassettes, hein.
24: De toute manière, c'est du baratin.
7: C'est encore des conneries.
4: Le bois de Boulogne, c'est gratuit et ça rapporte gros.
24: Ouais. Maintenant, tu ferais mieux d'aller à la pigette, ça te coûtera encore moins cher.
4: Va sur les quais, connard, tu sais.
7: Attendez, on se calme. C'est Max qui voudrait parler. Parce que le Gérard qui est à l'accueil, qui est donc soi-disant.
24: Non, mais attends, je suis le vrai, d'accord?
7: Non, mais comprends bien, Gérard.
24: Non. Mais moi, je vais comprendre que pour l'instant, je vais te laisser faire ta libre antenne. Tu vas continuer avec l'imposteur. Et là, on va discuter après. D'accord?
7: Non, j'en ai marre, okay. Gérard. Non, mais Gérard, j'en ai marre, soi-disant, si t'es le vrai Gérard, de toujours discuter hors antenne.
24: Dans ce cas-là, tu prends l'imposteur qui est avec toi, qui se passe.
7: Attends, on a la vraie framboise.
24: Ouais, c'est ça, bien sûr. Maintenant, on va voir la framboise. Non, mais attends.
7: Alors, attention, on va voir framboise. Alors, si
24: non,
7: vous
24: non,
7: la...
24: non, non, c'est bon. Si vous... Tu te débrouilles avec moi, Gérard.
7: On va demander au Gérard de la cabine de s'il te plaît d'arrêter de me couper la parole toutes les deux secondes. Oui. On a bien compris qu'il y avait de fortes chances que ce soit le vrai.
24: Oui.
7: Je dois juste te dire que maintenant, le soi-disant Gérard qui serait à l'accueil, qui est peut-être le vrai Gérard, va voir la vraie Françoise en ligne. Il va pouvoir lui poser des questions et vérifier si c'est la vraie, d'accord?
24: D'accord.
7: Gérard?
24: Oui.
7: De la cabine?
24: Oui.
7: Alors, on a Françoise qui est une amie intime de Gérard et là, donc, on va pouvoir vérifier. Allô, Framboise.
5: Oui, bonjour.
7: C'est Max à l'appareil.
5: Oui, ben c'est Framboise.
7: Est-ce que Gérard de la cabine est là?
24: Ouais.
7: Est-ce que le Gérard...
24: Bonsoir, Framboise.
7: Attends deux secondes. Est-ce que Gérard de là-haut de l'accueil qui peut-être est le vrai là?
5: Non, mais celui qui est à l'accueil, c'est le faux, hein.
24: Allô. Oui, c'est ça, Framboise. Continue, bah, bonne nuit.
7: Et voilà, ah ben ça vous prouvait que donc on avait bien raison.
24: Et voilà.
5: Le vrai c'est
24: tu vois bien que c'était un imposteur.
7: Et j'ai eu peur sans déconner parce que ce mec là il était peut-être dangereux, peut-être qu'il avait un couteau,
5: Absolument,
7: pu...
5: tout à fait. Mais
24: c'est encore un couillon ou un copain Jean-Philippe.
7: Ah ben là,
24: c'est clair et net.
5: Non, mais j'ai eu très peur quand j'ai entendu ce dialogue, parce qu'avec ces deux Gérard, il y en a un qui dit qu'il m'aime, l'autre qui rigole et tout.
8: Mais
5: et
8: moi,
5: ça m'a beaucoup perturbé. Pardon ?
8: Moi, je t'aime.
5: Mais toi, je sais que tu es le vrai Gérard, parce que je sais que tu m'aimes. Moi, je t'ai appelé sur ton tatou, et tu m'as rappelé pour me dire que tu m'aimais.
7: Ouais. C'est gentil, ça. Par contre, tu sais, moi, j'ai eu un doute, c'est que maintenant, je flie, je me dis, le mec, tu te rends compte qu'il a réussi à descendre jusque dans les studios.
5: Justement, mais
7: il a réussi à passer tous les services de sécurité et se faire passer pour le vrai Gérard.
5: Mais je ne comprends d'ailleurs même pas comment vous arrivez à laisser rentrer des gens comme ça chez la
7: Il est grave, il avait quasiment la même voix. Il est vrai que quand il n'a pas allumé son micro, il a parlé dans le vide sans allumer son micro. Si j'avais pas eu le réflexe de lui allumer le micro, de lui dire de le faire, il l'aurait pas allumé. Donc j'ai compris.
5: Mais tout à fait. Mais c'est sûr que tu es très intelligent. Effectivement, j'ai eu la même. C'est pour ça que j'ai tout appelé.
7: Il y a des auditeurs qui ont douté, qui ont dû croire qu'à un moment donné, le Gérard qui était avec moi dans le studio était le vrai.
5: C'est le faux. Non, mais c'est le faux.
7: J'hallucine.
5: Celui qui est dans la cabine, moi je sais parce que j'ai déjà eu au téléphone.
7: Et le Henri, putain, il aurait peut-être pu se faire égorger dans la bagnole.
5: Henri, c'est de la folie. En plus, il risque. Exactement, c'est ce que j'allais dire. Ça se trouve, c'est un malade.
8: Bah oui.
7: Alors, attends, je vais demander. Attends, Philippe. Attends, mais parlez entre vous, le vrai Gérard et Framboise là. Passe Fred aussi, tu as Fred qui veut parler des nanas.
5: Gérard.
7: Fred.
5: Ouais.
7: Attends, Fred.
5: Oh, bah écoute, je suis ravie de t'avoir au téléphone.
7: Goldorak, Fred, s'il vous plaît. Julie Gaël, merci. Fred. Attends, Framboise, deux secondes, merci. Framboise, on se tait. Gérard, on se tait. Gérard, bonsoir. Fred, bonsoir.
8: Tu veux donc parler à l'auditeur plus que à la personne qui intervient depuis tout à l'heure?
7: Non, non, mais si tu veux, si tu veux réagir, Goldorak aussi, j'arrive, hein, je reviens. Hein.
5: Ouais. Et qui veut réagir?
8: Il y a des Goldorak. Allô?
5: Oui.
8: Ouais. J'aimerais savoir où est Henri dans le tas.
5: Je sais pas, moi, Henri.
8: Bah, je sais pas, ça se trouve que c'est encore l'autre couillon qui a fait une connerie.
5: Henri, apparemment, d'après ce que j'ai compris, Henri, il est dehors dans la voiture, mais maintenant, je ne sais pas s'il est rentré à FN Radio, mais s'il est rentré aussi à FN Radio, à la limite, il est peut-être dangereux aussi, au même titre que le faux Gérard, hein, mais c'est grave, hein. C'est gravissime.
8: Ouais, GG, c'est Goldorak.
12: Ouais.
8: Ouais, moi je t'ai reconnu, hein, tu sais, on se parle toutes les semaines juste avant les débats, moi je t'ai reconnu, y'a pas de
12: problème. Ouais.
5: C'est non, mais moi,
12: l'autre couillon, là, il est en train de faire des conneries sur mon dos, donc.
5: Exactement.
12: Au tribunal, de toute façon, c'est clair et net.
8: Lequel?
12: Ça se termine.
8: Qui ça?
12: Au tribunal.
8: Au tribunal.
12: Allez hop, d'entrée.
5: Mais c'est pas une copie finalement.
12: J'espère qu'il aime les avocats parce qu'il va en avoir d'entrée.
5: De toute façon, moi t'inquiète pas.
8: Avec tes
5: je sais que
12: Goldorak, c'est quand même un peu, hein, quand même.
8: Ouais, c'est bon, c'est bon.
5: Non, non, mais c'est...
12: Non, parce que, hein...
8: Bon, bah...
12: C'est bien. Eh, oh.
8: Quoi?
5: Non, mais vous avez l'air de prendre ça très à la légère. Est-ce que vous vous rendez compte que c'est très grave? C'est très, très grave.
12: Non, mais de manière, pour l'instant, je me calme.
5: Oui.
12: Mais de manière, d'ici 2-3 jours, ça va pas être pareil.
5: Calme-toi, mon GG. Et tu sais, François,
8: bon, ben, vas-y, on va se battre, alors.
5: Non, mais calme-toi, mon GG.
12: Hein.
8: Oui, c'est
12: ne
8: clair, hein.
12: Pas, hein. Non, tu vas te calmer un petit peu, Goldorak.
8: Allez, t'es
5: tard. Oui, Goldorak, de toute façon, Goldorak.
12: C'est quoi?
5: Goldorak, je me demande dans quelle mesure c'est pas un imposteur.
12: C'est quoi?
8: Attends, c'est vrai que t'aimes bien t'auto-sucer avec une paille, GG.
12: Allô, attends, connard, tu sais que le bois de Boulogne, c'est gratuit, ça.
7: C'est Max à l'appareil, là, c'est Max à l'appareil.
8: Il y a un Mac dans le coin.
7: Ouais, je suis revenu, là, je suis allé voir un petit peu ce qui se passait là-haut avec le soi-disant vrai Gérard. Et c'est quand tu veux, on y va, voilà.
8: Ça marche pas.
7: Alors écoutez, silence.
8: Ouais, mais ça coupe. Non. Ouais, c'est bon.
14: Alors là, je vous explique. Tout le monde en antenne.
8: Ah mais bon, c'est...
14: Ah non mais il faut quand même laisser juste Philippe. Merci, c'est pas con ça ce que tu viens de dire.
8: Ouais. Allô? Ouais, c'est Philou, le problème c'est que ça coupe quand je suis à l'accueil.
14: Pourquoi?
8: Je sais pas, le portable est naze.
14: Bah, amène-le, dis que tu veux essayer de parler, que tu crois que lui c'est le vrai.
8: Ouais, c'est qu'ils ont la radio.
14: Allô? Attends, mais c'est le vrai ou c'est pas le vrai? Je me pose des questions, là. Philippe va t'aller vérifier, il est monté à l'accueil avec le téléphone.
8: Ouais, vous m'entendez?
14: Allô, ouais.
8: Vous m'entendez toujours?
14: Oui.
8: Ah,
14: ça va couper, mais se demande à soi-disant Gérard de revenir, là, peut-être.
8: Gérard, monsieur, vous pouvez venir, s'il vous plaît? Monsieur? Monsieur?
14: Ah, non, mais là...
8: monsieur à l'accueil. Bon, non, mais c'est important, s'il vous plaît.
14: Bon, Philippe,
8: oui.
14: On va te rappeler à l'autre poste là-haut tout de suite, là. J'espère qu'il est raccroché, on te rappelle tout de suite.
8: Okay,
14: on va essayer de faire vite, on va s'enlever les moufles et on va accélérer la cadence. On va, après, par la suite, remercier quand même tous les autres qui nous ont appelés. Et ensuite, on va quand même passer à notre ami Fred pour parler des nanas. Et on n'a plus, du coup, les nanas et machin. Allô?
8: Oui, toujours fidèle.
14: D'accord, ok.
8: Oui, donc
14: si on rappelle quand même qu'on a le vrai Gérard qui a appelé ce soir.
8: Non,
20: Il y a le vrai Gérard qui a appelé ce soir et le faux, un faux Gérard qui s'est fait passer pour le soi-disant vrai est venu dans les studios, donc notre Gérard à nous. Et effectivement, étant donné qu'il n'avait pas les réflexes radio, qu'il n'avait pas la même transpiration que d'habitude, on a eu un doute et on vient de s'apercevoir que notre vrai Gérard est toujours au téléphone dans sa cabine de Surel et qu'il y a un imposteur qui est venu se faire passer pour Gérard et qui était même en face de moi dans le studio et que finalement il a fini par craquer et remonter.
9: Vous considérez comme le vrai Gérard, venez vous expliquer, monsieur.
20: Et donc là, il y a Philippe qui a l'accueil là-haut et qui veut essayer de parler un petit peu avec le faux Gérard.
9: Mais vous n'aimez pas les imposteurs, monsieur, mais venez prouver que vous êtes le vrai Gérard. Mais il peut pas, il travaille. Vous venez, s'il vous plaît. Autrement, je dirais de vous sortir. Hein.
20: Est-ce que Philippe, il y a la radio derrière?
9: Non, on l'a coupé.
20: Est-ce que vous pourriez la mettre un tout petit peu pour qu'il puisse m'entendre et que, en plus, enfin, et parle le Gérard aussi, l'autre Gérard, mais qui ne parle pas pour l'instant.
9: Il veut vous parler, monsieur l'animateur.
20: Allô, est-ce qu'on m'entend un petit peu? Plus fort. Est-ce que vous m'entendez?
9: Oui.
20: Voilà, est-ce que vous m'entendez là?
9: Non.
20: Est-ce que vous m'entendez?
9: Voilà, on vous entend.
20: D'accord. Je voulais juste savoir comment... mais c'est très bien, remarque. Je voulais juste savoir comment il avait monté ce stratagème, parce que le vrai Gérard de Suresnes est toujours avec nous dans la cabine.
9: Oui.
20: Et je voulais juste savoir, donc, le Gérard qui est à l'accueil, pourquoi il avait voulu faire ça?
9: Vous avez entendu? C'est des conneries que vous êtes en train de me faire.
13: Vous entendez?
9: Vous jouez avec mes nerfs, mais vous ne savez pas jouer longtemps.
20: Bon, alors apparemment, il essaye de nous faire croire qu'il serait le vrai Gérard, et d'après je traduis, hein, et qu'on jouerait avec ses nerfs et qu'on sait du baratin. Le Gérard de la cabine, qu'est-ce que tu vas dire avant que l'imposteur, peut-être...
9: Hein?
20: Qu'est-ce que tu as à dire, Gérard?
9: Non, mais de manière, pour l'instant, je me calme. Mais de manière, c'est simple, c'est clair et net. J'espère qu'il aime les avocats parce qu'il va en avoir d'entrée. Parce que à faire des conneries sur mon dos, se faire passer pour moi... Et il aurait pu menacer Henri, hein? Déjà?
20: D'accord.
9: Alors, faut pas me prendre pour un cave, hein?
20: J'ai un doute parce que maintenant il y a des gens sur Minitel qui disent qu'en fin de compte le vrai Gérard ils le connaissent et qu'en ce moment il serait avec dans une cabine et que le mec, le vrai Gérard, serait en train d'essayer de nous appeler dans une cabine et que ça sonnerait occupé. Donc aussi bien le mec qui est au bout du fil que le mec qui est à l'accueil serait faux Gérard et que le vrai Gérard est en ce moment dans Suresnes. Il essaye désespérément de nous joindre. Donc Gaël essaye de composer le numéro de téléphone et effectivement Gaël m'a dit que ça sonnait occupé. Donc il est possible. Donc il est possible que le vrai Gérard appelle une cabine téléphonique. Donc là je me pose des questions. Là faut que j'arrête là. Bon alors on va demander Henri, est-ce que Henri est avec nous? Et si Henri est à l'accueil, est-ce qu'il pourrait prendre le téléphone qui est à la réception?
9: Bien sûr, je vous le passe.
20: Merci, vous êtes bien aimable, monsieur Fillard.
15: Oui,
20: Henri.
15: Oui.
20: Ce qu'il va falloir, c'est que si ça ne te dérange pas, c'est de ramener le monsieur que tu as emmené.
15: Mmh.
20: Et puis, par contre, on a peut-être le vrai Gérard de Suresnes qui serait dans sa cabine en cherchant les joints. Est-ce que c'est possible pour toi de retourner vite fait à Suresnes et d'aller nous le chercher, le vrai Gérard?
15: Ah, bah, c'est pas un problème, oui.
20: D'accord, ok.
15: Pour un quart d'heure aller-retour.
20: Et comment t'as pu te faire avoir donc par le mec là, qui est derrière, qui lui ressemble vachement quand il faut.
15: Ouais, non, franchement, il lui ressemble. Hein.
20: Ouais.
15: Ça, les sosies...
20: Non, à l'odeur, quand même, t'as reconnu.
15: Non, parce qu'il n'était pas parfumé aujourd'hui.
20: Ouais, eh ben, c'est vrai, ouais, donc... On sait très bien que notre Gérard National se parfume toujours à l'Adidas.
15: Adidas.
20: Même, si elle, même si elle la transpire, il fait toujours le mélange des deux, hein, il se contente pas juste d'une odeur. Écoute, Gérard, moi j'ai eu peur pour toi, Henri, parce que je te connais bien, on est potes, et ça aurait été dommage, t'aurais pu te faire, ne serait-ce que... Parce qu'en plus, c'est un mec... En plus, il est plus costaud que l'autre, hein.
15: Ouais.
20: Donc t'aurais pu avoir des problèmes physiques.
15: Ouais, enfin, moi, j'ai quand même mes chiens avec moi.
20: Ah, d'accord, ok. Bah, écoute, Henri, si tu pouvais nous ramener le peut-être vrai Gérard, qui est peut-être en ce moment au bout du fil ou qui est peut-être dans sa cabine, tu fais vite?
15: Ok, d'accord, on a un quart d'heure.
20: Allez, Philippe, pour terminer vite fait, on va faire le point, et puis ensuite, on va laisser le faux Gérard imposteur là-haut à l'accueil.
9: Oui.
20: Allô?
9: Oui, c'est moi.
20: Ouais, qu'est-ce qu'on fait, alors?
9: Donc là, le problème, c'est que le soi-disant Gérard, je sais pas si c'est vrai toujours, là, il dit bon, c'est bon. Il a remis son sweat et les bras cassés.
20: Eh ben, qui descendent pour qu'ils nous vérifient, qu'ils nous prouvent que c'est...
9: Non.
20: Alors comme par hasard, c'est lui comme le faux Gérard. Lui l'enregistre. Comme par hasard, vous entendez auditeur, comme par hasard, le soi-disant vrai Gérard, il veut même pas descendre alors qu'on lui donne la possibilité. Comme si le mec n'a pas peur, rien qu'un peu. Bien sûr. Donc vous venez d'avoir la vérification, le mec qui est à l'entrée, c'est effectivement l'imposteur. Si vous voulez venir le voir, vous ne serez pas déçu du voyage. C'est carrément un clone. Qui descende? On lui laisse une minute pour descendre et pour prouver que c'est le vrai Gérard.
1: Monsieur, il vous laisse une minute si vous voulez pour vous expliquer. Sinon, je peux vous dire, je peux vous confirmer que Henri est bien parti chercher peut-être le vrai Gérard là.
19: Ouais, ben j'espère qu'il.
20: Alors qu'est-ce qu'il fout? Est-ce que le Gérard.
1: Ah, là, le soi-disant Gérard sort de la radio, il va marcher.
20: D'accord.
1: Il va prendre l'air, je sais pas où il va, il y a un d'accord. mec. Ah, il attend le bus.
20: D'accord, donc apparemment, c'est. On avait bien le faux Gérard qui est venu dans les locaux. Eh ben, nous voilà rassurés. Eh ben, écoute, merci, Philippe. Et puis, si t'as des nouvelles, bien entendu, ou si t'arrives à le faire descendre, à le persuader qu'il faut qu'il descende pour pouvoir prouver qu'il est le vrai, à ce moment-là, que tu fais ça au mieux.
1: Ok.
20: On te laisse deux minutes.
1: D'accord, je vais essayer de l'attacher.
20: Il n'y a pas de problème, hein, tout de suite.
1: Tout de suite.
20: Gérard.
1: Ouais.
20: On va te laisser. Hmm? Parce que tu vas attraper froid dans ta cabine, on te souhaite une bonne nuit.
1: Ouais, mais, Pagnard, il va me ramener,
20: Ouais, bah, de toute façon, tu vas continuer à écouter la suite pour voir si ça se passe au tribunal.
1: Bah ouais.
20: Hein?
1: De toute façon, ça va être clair et net et ça va aller vite. Quoi.
20: Alors, jeudi, tu nous as dit que les débats allaient porter sur quoi? Alors, je sais qu'il y a un débat, c'est quoi déjà? Il va y avoir un débat, alors tu m'as dit qu'un truc qui t'a préféré, sur quoi ça va être?
1: Sur l'humour.

0: parce qu'ils envoient les trucs, donc comme ça on pourra porter plainte. Donc je remercie les gens qui ont envoyé donc au Momag, qui ont envoyé GGTon numéro 3. Il y avait aussi qu'est-ce qu'il y avait? Il y avait, attendez, j'avais d'autres trucs, Cinésex Vidéo Club avec les vidéos interdites de Monsieur Machin. Il y avait aussi France Poire, hein, merci France Poire, Wipe Root, Paparazite, il y avait aussi Homosex. Enfin, il y avait pas mal de trucs, donc je remercie tous ceux qui ont envoyé ça, c'est gentil, on va pouvoir enfin porter plainte. Donc continuez à nous envoyer des trucs, si vous avez des trucs que vous voyez chez vous, hein, dans les rues, tout ça, envoyez, pour qu'on fasse le dossier.
1: Non mais moi ce que je voulais remercier quand même, c'est les gens qui pensent quand même à Max pour quand même les bonbons, parce qu'apparemment il se plaint qu'il a rien, et c'est vrai que pour l'instant on n'a rien. Donc c'est pas grave, bon on va commencer, donc on va saluer Olivier de la production qui est là à l'AREA.
2: Bonsoir.
1: Bonsoir à toi Olivier. Manu.
0: Bonsoir Olivier.
2: Bonsoir Fildar.
0: Salut, tu vas bien?
3: Salut GG, ça roule?
1: Fildar au standard. Et le grand retour. Le grand retour qu'on attendait. Rigo au standard. Et il paraît que c'est ton anniversaire.
4: Alors je suis pas au standard, je suis sur l'IRC. Bonsoir. c'est plus mon anniversaire vu qu'il est minuit 8 secondes.
0: Ah merde.
1: Ah mais c'était l'anniversaire.
0: C'est con, on avait une Porsche dehors pour toi. Merde.
4: C'est con.
1: Donc
4: t'avais le permis avec?
1: Le grand retour de Rigo qui est sur l'internet. Donc Rigo, tu m'as dit que tout à l'heure
4: on était déjà 7700 pendant que j'étais hors antenne, et là on est déjà 7324. Ça fuse sec.
0: Ah bon. Je peux quand même dire qu'on te retrouve toutes les semaines sur Europe 1 dans On n'a rien à cirer.
4: Tout à fait.
1: Ouais. ça on en a rien à foutre, tu vois. Hein, maintenant,
2: ça tu peux t'en passer par exemple, tu vois.
4: Ouais, je peux faire ma pub, c'est normal.
1: Non mais maintenant ils vont fermer leur micro là.
0: J'ai
1: les deux.
0: Dire que t'allais remplacer une gaffette aussi, mais.
1: Non mais là
4: j'ai
1: maintenant. Maintenant vous allez éteindre vos micros et puis vous allez me trouver des bons auditeurs.
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0: J'ai mal entendu le mot.
1: J'ai pas de couilles.
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0: Non.
1: Ta sœur, elle est en train de se faire sauter par un éléphant.
2: Oh, joli.
0: C'est impossible. C'est impossible. Au revoir!

0: impossible.
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0: Et quel temps que tu me proposes demain, toi? Merde.
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2: Et voilà, vous venez d'écouter Underbar avec Vel Bundeslip. Donc Maxi vous l'annonçait. Il vous l'annonçait juste avant la pause. Donc bonsoir à tous. Bonsoir Manu.
3: Bonsoir Gérard.
2: Bonsoir Fildar.
4: Bonsoir bébé.
2: Bébé, il t'en. Hein. Et bonsoir à Karine. Et
5: bonsoir à Karine.
2: Et bien sûr, bonsoir au Star System.
6: Pour la deuxième fois.
7: Tu dois peut-être pas t'en souvenir, mais on s'est vu il y a 3 minutes.
2: Ouais, mais même par politesse, on redit bonsoir. Donc, on accueille, Fanny.
8: Oui, allô.
2: Bonsoir, Fanny.
8: Bonsoir, Gégé.
2: On accueille Aphrodite.
8: Oui, bonsoir, Gérard.
2: Bonsoir. Petite friandise.
9: Bonsoir, Gérard. Bonsoir, tout le monde.
2: Bonsoir. Slob.
10: Salut, Gégé.
2: Et Abushimashi.
10: Et Abushimashi. Bonsoir, Gégé. Bonsoir, le Star System. Bonsoir, Hélène et Anne.
2: Pardon, bonsoir, Hélène. Bonsoir, Anne. Tu peux...
10: Bonsoir.
2: Donc, on connaît pas de ces noms-là.
10: Ah bon, désolé. Pardon.
2: Ok. Donc, premier débat, ça va porter sur les, sur les bijoux.
11: Ouais.
2: Donc, alors, possédez-vous des bijoux ?
8: Fanny.
2: Oui.
8: Ben, moi, c'est beaucoup l'or, pas trop l'argent.
2: Oui.
8: Et surtout pas le plastique.
2: T'as déjà vu des bijoux en plastique ?
8: Ouais.
2: Ouais, des bagues à 3 balles, là.
8: Ouais, à 3 balles, 3 sous.
4: Comme celle que t'avais, Gérard, te rappelle, au doigt.
2: Non, ouais, comme Karina, là.
4: Comme toi aussi.
2: Non, moi, c'est pas du plastique que j'ai sur la main.
4: C'est 10 balles, ça coûte 10 balles.
2: Ouais, non, mais... Bon, on s'en fout de ce que j'ai sur la main.
10: Non.
2: Oui.
10: À Slub.
2: Oui, mais je t'écoute.
10: Bah alors moi, j'avais plein de bijoux, mais je les ai tous perdus à la mer.
2: Mais comment que t'as fait pour les perdre ?
10: Bah, c'est-à-dire que quand tu vas te baigner, tu ressors et en fait, ils y sont plus et tu fais pas attention.
2: Déjà, une pour commencer, en principe, tu peux pas te baigner avec des bijoux.
10: À la mer, si, mais bon, faut faire attention à ces bijoux, quoi. Mais bon...
2: Ouais, mais t'as certains bijoux. Je vois ce que tu veux dire, les bijoux de famille qui
10: non,
2: sont dans...
10: Si,
2: t'as les bijoux de famille qui sont entre les jambes. Ça, on appelle ça des bijoux de famille. Je suis désolé, on appelle ça des bijoux de famille pour les nanas avec qui on vit.
10: Attends, je regarde. Non, c'est bon, c'est encore là.
2: Ah ouais, ben, tant mieux pour toi.
10: Ouais.
8: Ah,
2: oui.
8: Moi, j'aime bien les bijoux en argent, tout ce qu'en argent. Surtout les bagues, surtout celles que Max a au pouce, quoi, tu vois.
2: Ouais, mais il y a quand même un problème là, tu sais, je pense que ça doit être pour les nanas même. Je pense que c'est plus pour les nanas. Est-ce que il y a pas de l'allergique sur ça?
8: Ah non, moi personnellement non. Pour les bijoux en plastique, si.
2: Non, mais des bijoux en plastique, tu peux pas avoir une allergique aux bijoux en plastique.
8: Si, ça fait des boutons. Ouais.
2: Non, en principe, c'est pas les bijoux en plastique, c'est plutôt du plaqué or qui font des boutons ou autres.
8: Si tu veux, c'est vrai. Ouais, je suis d'accord avec toi.
2: Donc, petite friandise une fois, petite...
8: Oui,
2: bon, tu te réveilles, s'il te plaît, merci.
8: Oui. Écoute, je suis la castafiore, moi, j'adore les bijoux. J'adore baigner dans les bijoux. J'adore les bagues, les bracelets, les rats de cou, les gourmettes, les boucles d'oreilles, tout ça.
2: Mm-hmm.
8: Et j'adore ça. Et voilà, quoi.
12: Et alors ?
2: Ouais,
8: Gérard.
2: Oui.
8: Donc voilà, quoi.
2: Ah, c'est tout ?
8: Bah, écoute, je sais pas, mais moi, j'aime bien. Tu connais Place Vendôme à Paris ?
2: Merci, je connais Paris. T'as pas besoin de citer les places.
8: Ouais, bah, Place Vendôme, c'est...
2: Pas de marque.
8: C'est mon coin préféré, là-bas, à cette...
2: Ouais, t'achètes toutes les saloperies qui se vendent pas cher.
8: Ben, Gérard, tu connais Place Vendôme ?
2: Je viens de te dire oui. Tu as pas commencé à me les gonfler.
10: Oh, il t'a dit oui.
8: Ok.
4: C'est là où il y a les puces, non, Gérard, Place Vendôme ?
2: Ouais. Non. Là où il y a les puces, c'est du côté du... C'est... Sur les mais bien sûr, sur Rennes. Toi, tout à l'heure, tu as faire sur Rennes, tu vas rentrer chez toi si tu travailles pas. Puis vous allez couper un peu les sons des radios parce que ça commence pénible. Ça commence à être pénible un peu, là.
4: Gérard, excuse-moi de te déranger, on accueille donc un nouveau, c'est Monsieur Mazur.
5: Oui, bonsoir, c'est Monsieur Mazure à l'appareil.
6: Bonsoir, Monsieur Mazure.
11: Bonsoir, Monsieur Mazure.
5: Bonsoir, Monsieur Thierry.
6: Total respect.
5: Bonsoir, Mesdemoiselles.
11: Bonsoir, Monsieur Mazure.
5: Oui, alors, je crois comprendre que c'est un sujet sur les bijoux, n'est-ce pas?
11: Oui.
5: Je voudrais savoir, Monsieur Thierry, votre opinion en ce qui concerne les boules de geisha.
2: Non, il n'y a pas de Monsieur Thierry. Il n'y a pas de Monsieur Thierry.
5: Je suis navré, mais le garçon standard m'a dit Monsieur Thierry, donc
6: peut-être bon. Thierry.
2: Bon, oh non, non, là, ça commence à bien faire, là, il y a un son pas possible.
6: Comme c'est bizarre.
2: Là, alors, on a un son. Alors, vous répondez tu réponds à la première question, Mazure, ou pas du tout?
5: Oui, écoutez, je ne sais pas, on m'a dit, c'est un débat sur les bijoux, j'ai une question à poser sur les boules de geisha, je voudrais simplement avoir votre opinion.
2: De quoi?
5: Votre opinion.
11: C'est pas ta question.
5: Sur les boules de geisha.
2: C'est quoi ça?
5: Des boules
2: c'est
5: de geisha.
2: Quoi ça?
5: Oui, oui, eh bien, n'est-ce pas, c'est un bijou national japonais, comme tout le monde le sait.
6: Oui.
2: Non, mais ça, je vois pas le rapport avec les bijoux qu'on porte au doigt.
5: Ah, ben bah, écoutez, on ne les porte pas, les boules de geisha ne se portent pas au doigt, mais je peux vous garantir que ce sont des bijoux, Monsieur Thierry.
2: Non, mais je m'appelle pas Monsieur Thierry, d'accord. Merci.
5: Allô?
2: Oui, non, bonne nuit.
5: Allô?
2: Allô?
12: La bouche machine, est-ce que je pourrais répondre à la question?
2: Oui.
12: Alors, moi, je suis fils d'un grand émirat arabe. Et si tu veux les bijoux, j'en ai partout chez moi et je sais pas quoi en faire, à vrai dire.
2: Ben, tu les revends pour faire du fric, hein. C'est tout ce que je peux te dire.
12: Je vais les revendre et j'en ai toujours. Et mon frère, il s'appelle Jody Al-Fayed.
2: Bon, alors, c'est bon celui-là.
12: Quoi?
2: Bonne nuit.
4: Qu'est-ce qu'il a dit, Gérard?
11: Eh, mais c'est peut-être vrai, Gérard, hein?
2: Non, non, mais on commence pas à s'amuser à
12: citer.
2: Non, non.
12: On dit frère, mais en fait, ça veut dire en fait très proche ami.
2: Non, non, mais ça.
12: Il n'y a pas de lien de parenté, en fait, si tu veux.
5: Ah oui.
2: Ouais,
5: d'accord.
2: Mais faudra peut-être pas commencer à jouer là-dessus.
5: C'est un peu comme les galeries Al-Fayed, alors.
12: Voilà, c'est la même chose, en fait.
5: D'accord.
2: Bon, alors, Fildar, s'il te plaît. Tu veux. Fildar. Fildar!
4: Il écoute pas l'émission.
2: Non, mais lui, oui. Je crois que.
5: Monsieur Thierry, vous n'avez pas répondu à mes questions concernant les boules de geisha. Je voudrais simplement avoir.
2: Bon, Fildar, pour. Bon, Fildar, tu as déjà commencé à dire à
4: Thierry,
2: à Abou de Machi, il n'y a pas de nommé Thierry ici, d'accord?
4: D'accord.
2: Donc, tu commences à les camer tous les deux.
4: D'accord.
2: Ça va vite commencer, parce que si vous voulez que ça se termine bien,
4: ouais. Alors
2: qu'on commence pas à s'amuser sur des conneries.
5: Ah, c'est
2: d'accord.
5: Sûr,
2: d'accord.
12: Gérard.
2: Oui, c'est qui?
12: C'est Slub.
2: Oui.
12: Est-ce que tu as des bijoux, toi?
2: Jusqu'à maintenant, j'ai essayé d'en porter, mais je suis allergique à certains bijoux.
5: Alors,
11: t'as une bague au doigt, non?
2: Oui, mais j'ai une bague au doigt, mais
11: non, Sandy.
2: Hein?
11: Sandy.
2: Sandy, oui.
4: Pardon, merci.
2: Oui, Sandy, elle a une bague au doigt.
11: Oui.
4: Comme elle est baguée comme les pigeons.
11: Gérard.
2: Oui.
11: Gérard.
2: Oui.
11: Ouais, tu lui as offert quoi comme bijoux à ta femme?
12: Des bijoux de famille.
11: Des
2: non.
11: Bijoux de famille.
2: Non, le.
11: Des bagues en plastique.
2: Hein?
12: Boules de geisha.
5: Voilà. Alors. Justement, est-ce que votre amie Stéphanie est intéressée par les boules de geisha, monsieur Thierry?
2: Bon, déjà une, monsieur Mazure. Il n'y a pas de Thierry, il n'y a pas de Stéphanie, écoutez, d'accord? Alors, bonne nuit pour vous, au revoir.
5: Je suis absolument navré au standard. On me dit, l'animateur s'appelle Thierry, je suis complètement respectueux, je vous convoie.
11: Je...
2: Non, ça m'étonne pas de Fildar, donc Fildar, tu...
12: Mais pourquoi Fildar tout de suite?
11: Manu?
2: Qui c'est qui s'amuse, là, avec un truc?
5: Ah, je crois reconnaître le son de boules de geisha, elles ont un son...
2: Non, non, tu... Non.
11: Un son
5: métallique.
2: Oui.
11: J'ai une question.
2: Oui.
11: Des petites friandises.
2: Oui.
11: Je voulais savoir, est-ce que tu penses que les bijoux d'hommes sont plus excentriques que les bijoux de femmes?
2: Mais comment ça?
11: Est-ce que tu penses que c'est...
2: Bon, qui c'est qui s'amuse avec ce bordel, là?
12: Ouais, dis donc, qui c'est, là?
11: Est-ce que tu penses qu'il y a plus de fantaisie, il y a plus de... Il y a plus de sentiments, il y a plus de choses?
2: Comment? Mais dans quel sens?
12: Pourquoi?
2: Non, mais non, il n'y a pas des pourquoi. D'accord?
11: Gérard,
2: bon, qui c'est qui s'amuse avec son tatou, là?
12: Pourquoi?
2: Bon,
4: je suis en train de voir qui c'est, Gérard. Je
2: ouais,
4: pas...
2: t'es en train de voir, tu t'occupes parce vachement que... du standard, toi. De toute manière, tu fais les deux débats au standard, ça va t'apprendre.
5: Parce que je crois que les bijoux, c'est un débat de fond qui est, ma foi, très intéressant. Je propose de recadrer un peu le débat.
12: Je crois, oui, je suis d'accord avec bonne idée, monsieur
11: Gérard, Manu. Tu m'as répondu?
2: Ben moi, j'arrive pas à comprendre ta question, déjà, pour commencer.
11: D'accord, je te répète, est-ce que tu penses les bijoux que portent les hommes?
2: Ouais.
8: Est-ce que tu penses qu'ils sont plus excentriques que ceux que la femme porte?
2: Mais non, mais ah, mais attendez.
8: C'est parce que tu penses que.
5: Allô.
2: Bon, fil d'art. Tu prends ta place et tu t'écrases un peu, s'il te plaît.
13: Quoi?
2: Tu prends ta place là.
13: C'était moi. Je suis pas avec ma mère, moi. Fais ton débat, Gérard, allez.
2: Ouais, mais ta mère, on en a rien à foutre.
4: Gérard, j'ai un petit sondage pour alimenter ton débat. On nous dit que 85% des gens n'ont qu'une alliance comme bijou, que 10% des gens mettent l'alliance au majeur et que 5% préfèrent alliance ethnique. Qu'est-ce que t'en penses?
2: Ouais, mais là, on va pas commencer déjà avec des sondages bidons.
4: Non, non.
5: Monsieur Thierry, vous souffrez?
2: Bon, Mazur, ça suffit.
8: Gérard,
2: ça commence à bien faire.
8: Réponds à la question, toi, Gérard.
2: Bon, moi, de manière, est-ce que je possède des bijoux? Bon, ben, pour l'instant, je peux dire que oui, parce que Sandy m'a acheté des colliers, donc je les ai pas mis ce soir.
4: Antipus. Non, avec son nom, la petite boucle, pour pas qu'il se perde.
8: Ils sont comment, tes colliers?
2: C'est des colliers comme un Lala.
8: Ah, d'accord, okay.
5: Avez-vous tenté le bijou Prince Albert, monsieur Thierry?
2: Ouais, il n'y a pas de monsieur Thierry Mazur, ok?
8: Vous vous trompez, monsieur.
5: Monsieur Mazur.
2: Bon, alors, monsieur Mazur, vous dégagez, vous me faites pas brère. Hop, bonne nuit à vous.
8: Allez, au revoir.
2: Voilà, bonne nuit.
5: Je comprends pas. C'est un débat sur les moutons ou sur les bijoux, il faut le savoir.
2: Non, sur les vaches.
5: Ah bon, bah écoutez. Non, mais Gérard.
2: Quoi?
5: C'est snob.
2: Ouais.
5: Ouais, sois pas agressif, j'ai rien dit.
2: Non, mais c'est pas toi.
5: Ah, excuse-moi alors.
2: J'écoute ta question.
8: Gérard.
2: Bon, Snob, tu veux poser une question? Tu réponds, s'il te plaît. Bon, qu'est-ce que vous faites, là?
8: Gérard, Stéphanie.
5: Oh, tu m'écoutes?
2: Ah ouais, mais arrête de les couper, parce que toi, tu as dégagé, tu vas faire ton bordel de l'autre côté, toi. Tu vas voir ton studio, là, à côté.
4: Gérard, on va peut-être reprendre...
2: Ouais.
8: Non.
2: Quoi, non?
5: Bah attends, mais j'ai ma question, moi.
14: Monsieur Gérard, continuez votre débat.
4: Reprends les auditeurs dans l'ordre et avance parce que là.
2: Qu'il se calme. L'autre là, tu vas me le calmer.
4: Non mais vas-y, reprends.
2: Donc Fanny, t'as répondu à la première.
8: Ouais, mais j'ai une question pour toi.
2: Alors vas-y.
8: Pour certaines personnes, leur corps est un bijou.
2: Tout à fait.
8: Ils mettent des piercings. T'en as toi?
2: Non mais ça, la question des piercings.
8: Bah, c'est des bijoux, hein.
2: Ouais, mais on va y venir au fur et à mesure, ok?
8: Ok.
2: Bon, alors.
15: Oh,
2: Aphrodite.
8: Oui.
2: T'as répondu?
8: Oui, j'ai répondu.
2: Petite friandise.
8: Oui.
2: Pareil, t'as répondu?
8: Ouais, j'ai dit que je suis la Castafiore.
2: D'accord. Sleb.
16: Ouais, j'ai répondu, mais j'avais une question et tu m'as pas laissé poser ma question.
2: Bah, dis.
16: Alors, c'est le. Que Sandy t'a offert.
2: Bon, alors, Fuldar, tu déconnes. Fuldar, tu dégages, je veux plus te voir. Allez, hop!
4: Il a rien fait, Gérard, c'était moi. J'ai coupé l'insert et j'ai pas fait exprès, désolé.
2: Donc, alors, répète ta question pour la dernière fois.
16: Encore? Mais je vais pas faire que répéter, hein.
2: Bon, allez, hop, c'est bon. Abouchami, là.
16: Abouchami, j'ai répondu à la question déjà.
2: Ouais, Mazur.
5: Alors, moi, je souhaiterais à monsieur Gérald de savoir ce que vous pensiez des boules de geisha.
15: Gérard, t'es trop naze.
2: On en a rien à foutre, ok? Bonne nuit.
5: C'est un bijou comme un autre.
2: On en a rien à foutre.
5: Je ne comprends pas pourquoi. Je ne souhaitais pas répondre à cette question, c'est pas.
2: Alors, moi, je voudrais bien poser mes questions, donc vous fermez un peu votre clapet. Et il n'y a pas de monsieur Thierry, ok? D'accord? Et Pilar, tu vas t'occuper un peu plus du standard comme il faut, parce que sinon tu vas gerber.
5: Absolument.
15: Oh, Gérard, ta gueule!
2: Mais moi, je t'emmerde, pétasse.
16: Gérard, n'hésitez pas à la casser, celle-là.
2: Ah, bah, t'insulte pas, t'essayes de savoir qui c'est qui s'amuse à passer sur les gens, ok?
5: Ne vous laissez pas faire, monsieur Gérard.
16: Ne vous laissez pas faire, exactement, monsieur
2: Donc,
16: Gérard.
2: Alors, dépensez-vous.
8: Bon, Gérard, continue.
15: Oh, Gérard, ta gueule!
2: Pilar, tu vas te manier de t'occuper du truc.
13: Ouais.
2: Dépensez-vous de l'argent.
5: Allez-y, monsieur Girard, posez votre question.
2: Je m'en fous, j'ai jusqu'à 5 heures, je peux faire des blancs.
4: Ah non, pas de blancs.
2: Alors tu choisis qui c'est qui s'amuse à faire le con et c'est tout.
4: Choisis au pif.
2: Non, mais il n'y a pas de tu choisis au pif, t'essayes de savoir qui c'est, d'accord?
4: Bon, 2 secondes avant, Girard, avant de recommencer, on a Slub est parti, on accueille TT7 à la place.
2: Non mais attends, Snob il était mieux que les deux autres caves de fin.
4: Bah oui, mais il devait partir.
2: Ah
4: on
2: bon.
4: On a TT7.
8: Bonsoir.
16: Mais c'est pas TT7, c'est PP7.
4: Ah, PP7, pardon.
16: Ouais.
17: Bonsoir, Fulda.
18: Donc,
17: bonsoir, System.
18: Bonsoir.
17: Et bonsoir, Gérard, et bonsoir, Apprendi.
19: Tes débats, ils sont inintéressants.
20: C'est long.
18: Alors, aimez-vous, dépensez-vous de l'argent pour un bijou de valeur?
19: N'importe quoi.
17: Le débat a démarré, là.
18: Bon, alors, le débat, il a démarré.
17: Ah,
18: où tu vas te réveiller?
17: Non, mais monsieur Girard...
18: Où tu vas te casser?
17: Je vous
19: n'importe
17: écoute.
19: N'importe quoi.
18: Alors, si ça plaît pas, celle qui dit n'importe quoi, tu dégages, tu raccroches ton téléphone et tu m'emmerdes pas.
20: Oh, tu peux pour reposer ta question, Gérard?
17: Oui.
19: Ah, c'est à chier.
18: Bon, Fildar, tu te démerdes.
13: Mais c'est qui? Je sais pas.
18: Tu te démerdes.
13: Même pas sur les autres.
18: Tu te démerdes, comme tu veux.
13: Je vais trouver, continue.
18: Donc, je reprends la question. Dépensez-vous de l'argent pour un bijou de valeur? On va demander à Fanny.
20: Moi, non, on me les offre.
18: D'accord.
17: Ta bouche.
19: Gérard, ta gueule.
18: La tienne, pétasse.
13: Gérard, t'insultes pas. Hein.
21: Pas de...
18: Non,
21: pas
18: mais monsieur. Attends, dans ce cas-là, l'autre, il fait son boulot comme il faut, il dégage du studio.
13: Pas de marque.
18: Donc,
19: Gérard, ta gueule.
13: Ah! Coupé.
21: Oh. Bien joué, Fildar, sur le coup.
13: Merci.
21: Numéro 1.
17: Bien joué.
18: Donc, Fanny.
20: Ouais, j'ai répondu.
18: Donc, Aphrodite.
20: Moi, on me les offre, c'est pareil, quoi, les bijoux.
18: Ouais, mais ça me dit pas qui c'est qui vous les offre, hein, parce que c'est bien de dire. De reprendre amis, constamment la question qu'on vous pose.
20: C'est tes amis, leur anniversaire, par exemple. Moi, c'est mes chéris.
18: Mmh.
20: C'est mes hommes qui me les offrent.
18: D'accord. Petite chérie.
13: Petite friandise.
20: Oui, mon petit chéri aussi, petit chéri. Oui, écoute, moi c'est simple, à chaque fois que j'ai envie de me faire un petit plaisir, je fonce dans un magasin de bijoux et puis je m'achète ce que
18: aussi.
20: Je veux. Donc voilà, quoi, je m'achète des colliers, des bagues ornées de pierres précieuses. Et puis...
22: Joyeux
20: anniversaire.
17: Tout à fait, oui. Et vous, monsieur Gérard, qu'est-ce qui vous dérange?
20: Qu'est-ce qui se passe?
18: Gérard.
20: Non.
18: Bon, PT7.
17: Joyeux anniversaire, monsieur Girard. PT7.
18: Bon, tu réponds à la question ou pas?
17: Ouais, surtout hors saison, on peut trouver des bijoux, mais beaucoup moins chers. Il m'est arrivé, moi, par exemple, quand je suis parti, c'est rare hein, que je pars avec un ami à la pêche au crabe cet été en avion. Et on a trouvé un bijou, mais on ne sait pas du tout la valeur.
18: Mmh.
17: Alors, va savoir pourquoi il n'a pas de valeur actuellement, je ne sais pas.
18: D'accord.
17: Est-ce que toi, sur photo, si je t'envoie la photo, tu pourrais me dire d'où l'origine et pourquoi, quel rapport peut-être avec le crabe et son prix?
18: Non, mais attends, je vois.
22: Allez, Gérard, montre-nous tes fesses.
18: Allez, Gérard,
22: montre-nous ton cul.
17: Donc, je te disais, est-ce que ça a rapport avec le crabe?
18: Je te préviens, Fildar. Ou tu fais ton boulot comme il faut.
13: C'est
21: la
13: fête, hein.
21: Voilà.
18: Ou tu fais ton boulot comme il faut. Ou je m'arrache pour de bon.
17: Pardonnez-moi, monsieur Girard, s'il vous plaît. Quelles sont ces personnes qui vous demandent de montrer votre postérieur?
18: Vous, pour l'instant, vous la fermez. Je vous ai pas appelé pour chambre.
21: Gérard, excuse-moi, il y a une question Minitel. C'est Max Biaggi qui te demande, qui nous dit que pour aller en boîte, tu te mets des CD autour du cou en guise de bijoux. Est-ce que c'est vrai?
18: N'importe quoi.
23: Oui, c'est vrai. J'ai eu l'occasion de vérifier. Monsieur Gérard porte bien plein de CD autour du cou lorsqu'il va à la loco.
18: Qui?
23: Monsieur Gérald.
18: Non, mais qui confirme?
19: Comment?
23: C'est à bouche. Enfin, vous pouvez m'appeler Mohamed si vous voulez. Plus rapide.
17: Mais à part ça, moi, j'ai toujours pas eu ma réponse, GG.
18: Ben, moi, je peux te dire qu'une chose, que ça dépend des bijoutiers, combien que tu les as achetés.
17: Ah oui, non, mais d'accord. Mais
18: moi, oh, y a pas de commande derrière, ok?
17: D'accord, mais non, mais c'est peut-être d'accord. Mais
23: pourquoi?
17: Environ 1500 francs.
18: Bon, Fildar,
13: ouais.
18: C'est la quatrième fois que je te le dis. Ou tu me fais un standard bien
13: potable
18: ou tu dégages.
13: Ok.
18: Donc, monsieur Mazur.
24: Oui. Alors, écoutez, moi, j'ai pour habitude de fréquenter les grands bijoutiers de la place Vendôme. Mais la dernière fois que j'ai acheté un bijou à ma femme, n'est-ce pas, j'ai dépensé 1,75 franc. Vous savez, ces gentils petits colliers orné de bonbons de forme ronde.
17: Ouais, mais bien sûr, ils sont deux derrière toi.
24: Allô?
17: Donc, moi, je crois pas trop que Mazur, ça commence avec un M.
18: Non, ça commence avec un quoi, alors?
23: Ah, mais c'est, tu vois, mais on dérive, là, on parle des bijoux et lui, il nous parle.
24: Oui, bah, écoutez, non, je suis absolument désolé, non, mais j'ai le droit, j'ai tout autant le droit.
19: Ça pue la transpi! Ah, l'odeur d'Adidas, c'est désagréable.
23: Et puis elle, de toute façon, elle a une boîte pétasse.
24: Oui, alors là, je suis bien d'accord.
23: Là, au standard.
24: Je suis vraiment bien d'accord. Mais, excusez-moi, mais j'ai tout aussi le droit de m'exprimer sur les colliers.
18: Non, bah, dégage. Dégage, ça vaudra mieux.
24: Que ce monsieur
19: qui a. Vraiment être con pour aimer Sardou, hein.
23: Ouais, non, mais d'accord, Sardou, ok, les bijoux, ouais, mais Mazur, il dégage.
24: Mais attendez, je vois pas pourquoi j'irais m'en aller. Moi, je suis tout à fait dans le sujet.
18: Tu pourrais reprendre les commandes du débat, Gérard, s'il te plaît. Mazur, tu te tais, s'il te plaît.
24: Gérard, écoutez, je
18: Mazur, tu te tais. Mazur, tu te tais.
20: Gérard.
18: Oh, vous vous calmez, s'il vous plaît.
24: Autour du cou, il y a de jolis colliers.
18: Bon, Mazur, dors.
23: Tout de suite, on parle des couilles, ouais.
20: Gérard.
18: Celui qui s'amuse avec sa musique, il arrête parce que ça commence à bien faire.
23: Ça doit être Monsieur Mazur, ils sont deux.
20: Gérard.
23: Monsieur
18: Mazur, qui c'est qui parle là?
20: C'est Petite Friandise.
18: Vas-y.
20: Est-ce que je peux poser une question à Monsieur Mazur?
24: Mais oui.
20: Je voudrais savoir votre question parce que j'ai rien compris à votre question.
18: Non mais c'est les.
24: Alors la question justement, moi je. Posais, vrai, je posais
18: non mais Mazur.
24: Je voulais effectivement savoir si pourquoi est-ce que on me disait de dégager alors que j'étais complètement dans le sujet alors que le monsieur mais... qui a parlé de crabe.
23: Mais ça
24: n'a
23: rien à voir. Vous êtes deux derrière.
20: Expliquez-nous.
24: Eh bien tout à fait. Moi j'avais démarré justement avec l'exemple des boules de geisha et je pense que c'est un sujet vraiment intéressant. J'attends d'ailleurs la réponse de Monsieur Girard. Et...
20: Bah vas-y, j'ai répondu lui.
24: Les boules de geisha, Monsieur Girard.
18: Non mais déjà, celui qui met de la musique, arrête. Ça commence à me prendre la tête.
24: Monsieur Girard, les boules de geisha, s'il vous plaît.
18: Les boules de geisha, j'en ai rien à foutre. T'es collier à deux balles, là, c'est écoutez. Des trucs... Oh, tu la fermes maintenant, s'il te plaît, merci.
23: Bon, Monsieur Girard, c'est à vous, je m'achille, là. Je commence à m'énerver, là. Est-ce que je pourrais répondre à la question, s'il vous plaît?
20: Oui, s'il vous plaît.
23: S'il vous plaît, là, il y a quelqu'un là?
0: Tu gères un peu le débat, Gérard?
18: Ouais, non, mais toi, tu as géré. Tu as géré que celui qui s'amuse à mettre de la musique arrête un peu parce que ça commence à me gonfler. Je vais pas durer jusqu'à 5 heures du matin.
23: Donc, Gérard,
18: d'accord,
23: tu as géré.
18: Voilà, c'est quoi ça?
23: Eh, hey, GG, c'est PP7.
0: T'entends quelque chose, celui-là?
23: Je peux te demander.
18: Non, mais vous entendez rien. Oh, arrêtez. Ouais, tu veux.
0: Quoi?
18: Je t'ai dit, tu fais les deux débats, tu as perdu quelque chose de botable ou pas?
0: Mais c'est pas moi, j'ai rien fait, j'entends rien, il y a rien du tout.
18: Tu as envoyé un disque?
0: Ah bah non, pas tout de suite, on peut pas.
18: Si, t'envoies un disque.
0: Bon.
23: Monsieur Gérard.
18: Non, pour l'instant, vous allez réfléchir.
0: Tu vas poser ta question, ils vont y réfléchir et on va envoyer le disque.
18: Aimez-vous les femmes à bijoux? Voilà.
0: À quoi? Les femmes à quoi?
18: Les femmes à bijoux! Les oreilles, c'est comme le cul, ça se lave.
0: Ça veut dire quoi? Explique avant d'envoyer les disques. Explique-leur la question, comme ça, ils pourront bien réfléchir.
18: Tu connais pas les femmes qui ont des bijoux, toi? Non.
0: Des bijoux de famille aussi?
18: Oh putain, mais t'es complètement
0: ça, c'est des travelots,
18: toi.
0: C'est des travelots, Gérard, hein, ça. Ça veut dire quoi, alors? Qu'est-ce que c'est, une femme à bijoux?
18: Une femme à bijoux, c'est celle qu'on porte constamment sur elle. Ouais. Ouh, toi, tu dégages. Okay. Toi, je vais plus te voir.
1: Je vais où, à la SPA?
18: Ouais, tu as la société protectrice des animaux, tu vas aller rejoindre ton alligator. Allez hop. Bonne nuit pour toi.
0: Gérard, peut-être que tu vas rappeler les numéros où les auditeurs peuvent te joindre et le Minitel aussi.
18: Donc alors, vous pouvez toujours nous appeler au 0803-08-5000 et 0870-5000 et toujours le 3615 Code Fun Radio, rubrique directe, et on met
0: ça.
18: Ah ouais, on met ça.
0: Ça c'est ça avec les City Underground.
18: C'était le bon parce que avec toi au standard, c'est pas évident. Donc on récupère Fanny. Fanny une fois, Fanny deux fois. Merci Manu de mettre les
0: annonces. Pardon.
20: C'est Fanny.
18: Donc Fanny.
20: Oui.
18: Ok, bonsoir, rebonsoir.
20: Rebonsoir GG.
18: Aphrodite.
20: Oui, rebonsoir.
18: Petite friandise.
20: Bonsoir.
18: PT7.
3: Il n'y a plus PP7, c'est Start à la place.
18: De quoi?
3: C'est plus PP7, c'est Start à la place.
18: Bon, Fildar, s'il te plaît, c'est quoi ce bordel-là?
0: Ah, j'ai oublié de te l'annoncer, excuse-moi.
3: C'est Start.
0: Start.
18: Ah, d'accord, mais il faudrait peut-être le préciser.
3: Bah, il y a précisé, Start, c'est mon nom.
18: Donc, Abou Chami.
3: Abou Chami, oui, bonsoir Gérard, je vous entends.
18: Et Mazur.
24: Bonsoir, monsieur Béjart.
18: Bon, Mazur, tu as déjà commencé par m'appeler Gérard et tu vas te calmer un petit peu.
24: Ah, excusez-moi, vraiment, je suis navré. J'ai cru que votre nom était Thierry Béjart, n'est-ce pas, comme le
18: Bon,
24: garçon.
18: Alors, je crois que...
24: Autant pour moi, ne vous énervez pas.
1: Autant
24: des erreurs, ça arrive.
20: Gérard ?
24: Qu'est-ce qui se passe ?
20: Gérard ?
18: Oui ?
20: C'était quoi le titre du disque, s'il te plaît ?
18: C'est un petit Mickey d'Assy.
20: Ouais.
18: Avec un petit burin pour un caca dur. Voilà. Ouais, je le répète pas constamment.
24: Et on peut le trouver dans le commerce.
1: C'est potable.
24: Qu'est-ce qui se passe là?
18: Bon, troisième question. Vous avez compris la question?
1: Non,
18: mais faudrait pas prendre les gens pour des cons, hein. Alors, aimez-vous les femmes à bijoux?
1: À bouche, ma chérie.
18: Alors, vas-y.
1: Ah oui, j'adore les femmes à bijoux, comme ça au moins, si tu veux, on passe le temps avec, quoi, on sait quoi faire avec, on achète des bijoux, et encore des bijoux, et puis voilà.
18: D'accord.
1: Quand on en a marre de baiser, ben, c'est les bijoux.
18: Ouais, non mais...
20: Moi, je suis pas d'accord, hein.
1: Moi, je suis d'accord.
18: Qui est pas d'accord?
20: Petite friandise.
18: Vas-y.
20: Écoute, moi, je pense que, sincèrement, les femmes à bijoux, je les trouve premièrement très coquettes. Ce sont de grandes coquines, et je vois pas... Je vois pas ce que ça a à voir là-dedans, quoi. Que dit le garçon?
18: Bon, celui qui s'amuse à rôter, reste poli ou il dégage?
20: Ouais, s'il vous plaît.
24: Oui, rôte poliment, poli. Moi, je crois que j'ai trouvé la réponse à la question, c'est Start.
18: Oui.
24: Je peux répondre?
18: Vas-y.
24: Je te remercie. Je crois que les femmes à bijoux, elles sont plus à bijouterie qu'autre chose, hein, quand je les vois.
18: Dans quel sens?
24: Bah, plus, je pense comme toi, hein, surtout.
18: Non, bah, si tu peux pas répondre à la question que je viens de te demander.
24: Mais si, bah, tu dis, aimez-vous les femmes à bijoux? Je te dis, plus à bijouterie.
18: Mais je te demande dans quel sens?
1: Le sens inverse des aiguilles d'une montre.
24: Si bon, je vais de l'avant, et que je rencontre une femme à bijoux, j'y dis tri.
18: Je vois pas le.
24: Non, faut une bijouterie.
18: D'accord, je vois pas du tout le rapport. Aphroïde.
1: Non, Gérard, c'est juste entre nous, c'est Aphrodite.
18: Aphrodite!
24: Je crois qu'elle est partie.
18: Aphrodite, une fois!
6: Non, mais je suis en train de la rappeler parce qu'elle avait un téléphone pourri, je suis désolé, Gérard.
18: Oh non, mais attends, faudrait peut-être prévenir avant, hein.
6: Bah, je suis en train de te le dire.
18: Alors, Fanny?
7: Ouais, les filles à bijoux?
18: Les femmes à bijoux?
7: Moi, je préfère les hommes à bijoux.
18: Ah bon, t'as déjà vu des hommes qui portaient plein de bijoux, toi?
7: Ouais.
24: Absolument. Vous savez, justement, à ce sujet, c'est M. Mazur à l'appareil, qu'il existe des clips sexe pour hommes assez fabuleux.
7: Avec plein de bijoux.
18: Mazur, vous commencez à me les gonfler. Écoutez, sérieusement.
24: Mais justement, si ça gonfle trop, n'accrochez pas de clip parce que ça risque de vous faire très mal.
18: Bonne nuit. Comme ça, vous répondrez.
24: À qui tu dis bonne nuit?
18: À Mazur.
24: Ah, d'accord. Attendez. Bonne nuit, Monsieur Mazur.
18: Allez, hop.
6: On a retrouvé Aphrodite. Hein.
18: Donc, Aphrodite.
7: Oui, tu peux me répéter la question?
20: Non.
24: Est-ce que vous avez déjà vu des femmes à bijoux?
7: Est-ce que j'ai déjà vu des femmes à bijoux?
18: Oui.
7: Ouais, ma mère.
18: Ah, bah voilà.
24: Ouais, mais comment elle est, ta mère?
7: Je l'ai en face, là, elle est pas terrible.
24: C'est-à-dire?
7: 80 kilos, hyper grosse, pas belle.
24: Ouais, voilà. Mais précise son nom.
18: Celui qui veut en savoir trop, tout à l'heure, tu as dégagé au standard.
7: Il y a un téléphone aussi, non?
6: Il y a encore Max Biaggi sur Minitel qui nous dit que toi, les femmes à bijoux, tu t'en contrefous. Ce que tu préfères, c'est les femmes à lunettes.
18: Je vois pas.
7: Femme à quéquettes.
18: Mais attends, si toi, tu commences à te taire, toi.
7: Oh.
18: Ouais, il n'y a pas de haut.
6: Et donc, on nous dit qu'au Pakistan, il existe des cotons-tiges en or pour porter en bague.
18: Alors ça, tu vois, cette merde-là, c'est pas la peine de les lire.
6: Ok.
18: D'accord.
6: Pas de problème.
18: Donc, Fildar, t'as quelqu'un d'autre à la place de Mazur?
6: Ouais, Coussin d'Air, il a 25 ans, il appelle de l'île de la Réunion.
24: D'où il appelle? C'est Coussin d'Air, à la Réunion. Ah, d'accord.
20: Bonsoir.
24: Ça va. Il doit faire chaud, la Réunion. Hein?
18: C'est pas le thème du débat.
24: C'est carrément l'hiver, là, en ce moment. Il fait 32 degrés.
20: Écoutez,
24: Début du débat. Non, je crois que c'était un truc sur la nourriture créole, c'est ça?
18: Tu vas déjà aller voir Phil Dark pour commencer.
6: C'est un débat sur les bijoux, voilà, il le sait, maintenant on peut continuer.
24: Non, c'est en raison du décalage avec la Réunion, hein. il y a quand même plus 12 chez nous. Ah, c'est mieux.
18: Ouais, bon, Aphrodite.
24: C'est toujours elle qui répond.
18: Aphrodite!
7: Oui.
18: Bon, tu réponds à la question,
7: mais
18: où tu travailles?
7: Là, au standard, c'est bon. Bon, tu peux la répéter?
6: C'est Fildar au standard, mais c'est pas
18: bon. Fildar, tu commences à me les gonfler, hein. Non, il n'y a pas d'aller, d'accord?
24: GG.
18: Tu as travaillé ou sinon tu vas prendre la lourde.
23: C'est start. Je voulais savoir si toi tu tombais amoureux d'une femme qui portera jamais de bijoux, qu'est-ce que ça ferait?
18: De toute manière, une femme sans bijoux, c'est pareil. Hein. Tu peux y en acheter quand tu la connais bien et c'est tout.
23: Ouais, mais généralement tu vas en acheter où? Dans une bijouterie, mais tout seul?
18: En principe, oui, pour y faire la surprise.
23: Ah d'accord, mais dans quel sens?
18: Dans quel sens? Tout à l'heure, tu vas te prendre mon sens, tu vas retourner au standard, toi, brouti.
21: Tu peux aussi aller à la foire du trône, hein, pour acheter des bijoux.
18: Ouais, ben ça, foire du trône, tu veux? Arrête un peu tes conneries, toi. Occupe-toi de faire ton standard correctement. Ouais, Fanny.
20: Gérard.
18: Fanny.
24: À la Réunion, ouais. Il y a des très jolis petits bijoux, vraiment, qui sont faits à base de... d'écailles de cramouille. C'est vraiment des bijoux absolument somptueux pour offrir à des dames.
18: Ouais, c'est ça. Et surtout qu'on peut faire... oui. On peut offrir des cornes de rhinocéros ou d'éléphant.
24: Il y a pas de rhinocéros, oui. À la Réunion. Le problème, c'est que... Mais en tout cas, là, ces petits bijoux, là, avec les écailles de cramouille, c'est vraiment splendide.
18: Donc, Fanny, tu avais une question à me poser?
20: Ouais. Sandy, c'est une femme à bijoux?
18: Bah.
20: C'est une femme à quéquette.
18: Alors, je vais te dire une chose. Elle va te répondre sur les bijoux, elle va pas te répondre sur ta deuxième question pourrite.
20: Non. Moi, j'ai posé la première, pas la deuxième.
24: Et puis d'ailleurs, on ne dit plus quéquette, mais bite. Hey, GG, c'est ça.
18: Bah, On laisse répondre Sandy, s'il vous plaît, merci.
9: Donc, je vais répondre à sa question à, je sais plus c'est quoi.
18: Fanny.
9: À Fanny, oui, je porte une gourmette et puis une bague.
24: Ah ouais.
20: Et Gérard?
18: Moi, je porte simplement.
20: Une
18: montre Cartier? Non, je porte une montre.
20: Marque.
18: Je porte une montre et une bague, c'est tout.
24: Ouais, mais Sandy, tu voudrais pas que Gérard il t'offre. C'est par exemple, il t'offre un bijou avec ton nom, ça te ferait plaisir?
9: De quoi?
24: Si par exemple Gérard t'offrait un bijou mais qu'avec ton nom dessus,
9: bah j'accepterais parce que je suis amoureuse de lui et puis je l'aime.
24: Et toi par exemple, même si c'est beau ce que tu viens de dire.
20: Waouh.
24: Ah bah bravo. Et même si c'était sur une chevalière, parce que c'est petit quand même, on peut pas voir tellement le nom là.
18: Non mais sur une chevalière, tu fais graver les deux initiales, c'est-à-dire GS.
21: Ouais. Et puis ça dépend de la taille du doigt aussi.
18: Sur une chevalière.
24: Et pour la chevalière, il faut faire de l'équitation, c'est.
18: Et pour la chevalière, il faudra peut-être que tu réfléchisses à ce que je viens de dire, que les chevalières, il n'y a pas besoin de monter sur un cheval, espèce d'abruti.
24: Ah, pourtant, moi, c'est ce qu'on m'a dit. On m'a toujours dit, nous, ici, à La Réunion, on monte sur des chevaux pour porter des chevalières.
18: Hein, c'est ça.
24: Mais ça, c'est de l'histoire ancienne.
20: Ouais, ça remonte à l'histoire. Hein.
18: Donc, qui c'est qui voulait poser une question?
24: C'est moi.
20: C'est moi.
19: Bah, elle est à côté de toi, la grosse?
18: Et la grosse, ça t'emmerde.
9: Exactement, je t'emmerde, connasse.
20: Gérard.
21: Excusez-moi, avant de vous poser les questions, on accueille Fleur d'Anus à la place d'Abou Machin.
10: Oui, bonsoir Gérard, bonsoir tout le monde.
20: Bonsoir.
10: Salut, tout seul.
20: Ça va?
10: Ouais, ça va, tranquille.
20: Gérard.
18: Je t'écoute.
20: Je voulais te poser une question. Je voulais savoir, ne penses-tu pas qu'une femme avec plein de bijoux n'est-elle pas précieuse?
18: Dans quel sens?
19: Eh
18: bien,
20: prétentieuse.
18: Oh, tu restes poli avec ta gueule, toi, pétasse.
20: Ouais, exactement. Donc, je te disais, Gérard, ne la trouves-tu pas précieuse, prétentieuse? Qu'en penses-tu?
24: Ouais, voire un peu pétasse, en clair.
20: Non, pas du tout, non.
24: Non.
20: Vous n'avez pas compris.
18: Non, je vois pas du tout le rapport, là, avec la femme au bijou.
20: Non, j'ai pas entendu la question, GG. Ça n'a rien à voir avec ça, mais c'est une question que je te pose. Une femme avec plein de bijoux, des colliers, des bagues, des bracelets... Ne penses-tu pas qu'elle est précieuse?
18: De toute manière, t'en vois souvent, hein, des femmes comme ça. Tu me laisses répondre, s'il te plaît, ou quoi, là?
10: Je viens d'avoir une idée.
18: Le bulldog, il t'emmerde.
20: Quelle est ton idée?
10: Je peux poser ma question, Gérard?
18: Et attends, toi, tu as déjà essayé de savoir qui c'est qui s'amuse à traiter les gens de bulldog?
11: Ah oui?
18: Ok. Bah,
10: probablement.
18: Oui. Mais ça va être maintenant.
11: Bah oui.
18: Sinon, tu...
11: Dans quel sens?
18: La lourde.
11: Dans quel sens?
21: Et pourquoi?
24: Est-ce qu'on peut mettre des bijoux à un bulldog, en fait?
18: Non.
24: Non, on peut, pourquoi est-ce qu'on peut pas?
19: C'est moi, Sandy.
9: T'es vraiment une petite conne, toi, hein?
11: Ouais.
9: T'as rien à foutre que de faire des conneries.
24: Bon, c'est Fleur d'Anus, est-ce que je peux parler de bijoux?
9: D'abord, je suis pas un chien.
18: Vas-y. Oh, tu te réveilles, là! Oh, tu te réveilles! Je t'éclate, là, maintenant!
20: Ouais, te laisse pas faire, Sandy, hein.
18: Tu vas te réveiller ou quoi?
21: Gérard, calme-toi.
24: Ouais.
21: On va éviter. Tu vas éviter de taper Fildar.
18: Parce que là, Fildar, tu dégages.
24: Gérard.
19: Je m'appelle Sandy. C'est moi Sandy.
18: Bon, allez, moi j'arrête.
21: Attends, attendez les auditeurs, attendez 30 secondes.
2: Qu'est-ce qui se passe? Qu'est-ce qui se passe?
18: Attends, tu te démerdes avec lui là.
2: Mais attends, mais lui. Non, mais tu te marres, Gérard aussi.
18: Il fait son bordel, qu'est-ce que c'est que ce merde là? Il laisse passer n'importe qui.
2: Bah tu la vires elle.
5: Ouais, bah je vais la trouver.
18: Ouais, ouais, tu vas la trouver, tu trouves rien.
2: Bon.
18: Connard.
2: Non, mais c'est la haine, elle a raison, t'as parlé, t'as gueulé. Sandy, parle ton micro, allume.
20: C'est peut-être Sandy qui fait tout.
2: Ton micro, on n'entend rien.
9: Non, j'ai traité la fille de connasse, quoi.
2: Bah, approche ton micro, qu'on entende ce que tu dis.
9: J'ai traité la fille de connasse.
2: Eh ben c'est très bien, mais attends.
18: Non, mais toi, tu te démerdes.
5: Bah oui, je vais trouver.
18: Mais vite fait.
5: Bah oui, vite.
2: Non mais il y a Karine aussi hein, qui peut aider hein, Gérard. Ouais, hein, Gérard.
21: Elle fout rien Karine, elle est nulle. Sale nulle, 2-0.
5: Elle est là pour glander ou quoi
18: non, attends, tu fais quoi là?
2: Elle a les 24 lignes on a dit.
18: Tu fais quoi là avec le combiné ici?
2: Connard. Demande-lui de prendre sur les 24 lignes, putain. Ouais.
18: Ça commence à bien faire, Fildar.
5: Regardez l'heure qu'il est, il faut dire jusqu'à 5h, 6h même on a dit.
18: Karine.
21: 6h30 je crois.
18: Karine, tu me prends la ligne et tu me prends sur des 24 lignes.
21: Fildar, t'as qu'à prendre Karine sur les 24 lignes, ça peut être sympa.
18: Ouais, ben ça, je le sais qu'on sera pas arrivé jusqu'à 5 heures.
21: Hein. Ah, déjà qu'on n'est pas parti. Tiens, Gérard, j'ai une petite brève. On nous dit qu'en 1985, un Hollandais a fait monter la Joconde du musée du Louvre sur une bague, mais elle est tombée, elle s'est cassée la cheville. Qu'est-ce que t'en penses?
18: Tes trucs comme ça, qu'est-ce que tu me parles des trucs comme ça?
21: Bah, je sais pas, c'est une info. Hein.
24: Ah oui, non, moi j'étais là, j'étais présent d'ailleurs, hein, j'étais en vacances là.
20: Et dès qu'elle met du Saint-Paul
24: à Paris, et c'est vrai que j'ai vu ça, c'était très impressionnant. Hein.
5: Ouais, mais tu nous fais chier avec tes vacances.
24: Oui, mais je sais, je te fais chier, écoute. Qu'est-ce que tu veux que je te dise? Moi j'essaie d'alimenter le débat, d'apporter des trucs, tu vois, un peu le soleil.
5: Ouais, parce bah, plus que tu l'alimentes le débat, plus il est gros et plus t'es
24: ouais,
5: gros.
24: Oui, petit bisous, pépère.
5: Je veux plus le savoir, moi.
24: Petit bisous, pépère.
5: Ça me fait pas plaisir ce que tu me dis. Hein.
24: Oui, je sais.
18: Bon, s'il vous plaît. Merci.
5: Ouais, mais pose ta question, toi, au mieux.
18: Ouais, bon, si t'es pas content, tu retournes au standard, toi, ça me fera des vacances.
12: GG, c'est Fleur Danus, est-ce que je peux répondre à la question?
18: Vas-y.
12: Donc moi, je voudrais parler d'un bijou que tout le monde connaît, c'est le cœur de l'océan. C'est un diamant que portait Kate Winslet quand elle était jeune.
20: Titanic?
12: Non, pas du tout, ça n'a rien à voir. Et donc, ensuite, quand elle était plus vieille, elle l'a lancé dans l'océan. Donc ça a fait le cœur de l'océan. Et j'ai vu ce documentaire au cinéma, et 17 millions comme moi l'ont vu. Et c'est un diamant qui coûte la peau du cul, hein, faut le dire.
18: Bon.
12: Et qui a été taillé dans une pierre selon Louis XVI.
5: Ouais, mais c'est bien, précise ton nom.
12: C'est Fleur Danus. Ouais, ah bah voilà.
20: Ouais, mais t'as bon, dit c'est rien, hein. Gérard.
12: Ah, c'est Élisée Moulinet.
18: Allô, Fleur Danus. On se calme, Fanny.
20: Fanny, ouais, tu iras chercher le cœur de l'océan pour samedi.
14: Je paye ma dette à la société. Enfin bref, j'ai que ça à foutre dans la journée. Alors,
20: bon, Élie, tu la fermes.
14: Allez, au plaisir.
20: Salut.
24: Ouais, salut.
5: Ça va vous coûter cher en production.
18: Bon, Fanny, tu voulais poser une question?
20: Oui, j'entendais là le cœur de l'océan.
12: Oui, c'est moi.
20: Ouais.
18: Mmh. Bon, Fleur Danus, tu t'écrases, s'il te plaît, merci.
5: Allez, tu dors. Hein.
20: Gérard, tu vas le chercher pour samedi?
18: J'irai mettre le.
20: Au bout du monde. Putain, on est envahi.
12: Ah, c'est le bordel là, c'est le bordel.
18: C'est quoi là, Fildar?
2: C'est, je sais pas, je cherche.
18: Ah ouais, tu cherches vachement là.
2: Ah ouais, cherche la réponse. Hein.
18: Tu cherches vachement, t'es en train de marquer des numéros de téléphone pour faire chier le monde encore.
2: Mais non, j'ai en 5 lettres, petit homme qui parle avec une voix bizarre.
24: Eh, GG, tu peux poser ta prochaine question, Fildar?
18: Oui.
20: S'il te plaît, je vais te dire une chose.
24: Le débat, il peut avancer là un peu.
18: Non, mais Manu!
21: Quand je suis au champ, c'est bien. Oui, Gérard, je t'écoute.
18: Ouais, t'essayes de voir parce que sinon tu vas pas faire la deuxième réa.
21: Ben, et qu'est-ce que tu veux que je voie, moi je peux.
12: C'est quelqu'un de la radio qui s'amuse.
21: Je peux rien voir du tout là, Gérard, moi.
24: Gérard, arrête de chanter et fais le débat, s'il te plaît.
18: Donc seriez-vous prêt
24: à quoi?
18: À vous faire un piercing?
24: Oui, mais un piercing, c'est pas un bijou.
18: Non, c'est quoi, connard?
20: C'est un bijou. Aphrodite, tu peux répondre, Aphrodite?
15: C'est quoi un piercing?
24: Ah, un piercing.
21: C'est quoi ça, Gérard?
18: Eh, celui qui se lave les dents va se laver les dents en dehors de.
5: Gérard,
4: dehors du débat.
18: En dehors.
24: Alors, Gérard, moi j'ai une question à te poser là.
18: Vas-y.
24: C'est je voudrais savoir, à ton avis, quand on a un piercing là dans la langue, est-ce qu'on peut se laver les dents?
20: Oui, mais c'est quoi un piercing?
24: C'est, tu sais, quand tu trous, en fait.
20: C'est vrai, Gégé?
18: Un piercing, c'est ce que les nanas se mettent sur le nez ou sur le nombril ou sur la langue.
24: Ou sur une balle, et ça donne un coup de balle.
21: Excusez-moi tout le monde, il y a une dépêche AFP qui vient de tomber.
20: Ah.
21: Et on vient d'apprendre que le dénommé Monsieur Gérard de Suresnes aura un piercing en forme de camion de 30 tonnes au bout du gland. Et l'information a été confirmée par la grosse Christine. Gérard, je te donne la dépêche.
20: Attends.
8: Je sais pas si c'est vrai ou pas.
20: C'est pour ça qu'il a du mal à marcher.
24: Ouais, tu penses vers l'avant quand tu marches.
18: Tu vois, parce que ça, c'est des trucs que vous avez fait cet après-midi. Ça.
21: Ah non, elle est tombée là, la dépêche.
18: Bah oui, c'est ça, elle est tombée, t'as un connard.
24: Et dis-moi.
18: Et toi, t'es pas tombé du lit ce matin, non?
20: Tu
18: fais la connerie comme ça.
24: Et quand on, Gérard...
18: Donc, on va demander à Fanny.
20: Ouais.
18: Fanny.
20: T'as dit que le piercing, c'était pour le nom pour les femmes et pour les hommes, ça s'appelle comment?
18: Ben, pareil.
21: Putain, Gérard.
20: Pareil, ok.
24: Gérard,
20: Aphrodite, elle peut répondre?
18: Non, mais attends, on va laisser finir Fanny.
20: Vas-y. Ouais, moi j'ai vu que certaines.
18: Oh, celui qui se mouche, s'il vous plaît, merci. Cela vous commence à me gonfler. Je sens que ça va pas durer jusqu'à 5h du matin comme prévu.
20: Mais si.
18: Non mais attends, tu fais quoi là? Tu t'amuses à quoi là, Pildar, s'il te plaît?
20: Moi,
21: au tennis.
20: Ah
18: ouais, au tennis, pour l'instant, t'es même pas capable de gérer un standard.
20: Gégé.
18: T'es vraiment con, hein.
21: C'est pas évident, hein. Tu t'amuses, toi, hein?
18: Ah ouais. Ouais, t'es en train de gérer le standard quand on te demande quelque chose, t'es en train d'écrire. Donc, Fanny.
20: Ouais, tout dépend de la personne, le look. Parce qu'il y a des personnes à qui ça va et il y a des personnes à qui ça va pas.
18: Ouais,
24: qu'est-ce qu'il dit n'importe quoi, là?
18: Non, c'est Karine au standard et elle a raison.
24: Alors, moi, je peux, c'est coussin d'air, là.
18: Non, il n'y a pas de coussin d'air.
24: Non, mais
20: Aphrodite,
24: c'est juste...
20: elle peut répondre?
18: Alors, Aphrodite.
20: Alors.
18: Bon, Manu,
21: pardon. Je suis désolé, vraiment. Non, je te jure, je suis désolé. Non, sans déconner.
18: Manu, tu commences à me les casser aussi, toi. Hein.
21: Je suis désolé.
18: T'es comme Pildar, vous êtes deux connards ensemble, hein. Heureusement que
21: j'ai désactivé. Écoute, regarde. Vas-y, parle.
18: Ouais, heureusement que c'est les vacances. Hein.
21: J'ai désactivé. Hein.
24: Est-ce que les connards peuvent se faire du piercing?
18: Donc, on va demander à Aphrodite.
15: Nos candidats sont concentrés.
18: Aphrodite.
20: Oui, alors moi j'en ai un au niveau du sein, on va dire.
15: Nos candidats sont concentrés. Nos candidats sont concentrés.
20: Et un au nombril. Hein.
18: Donc, d'accord.
24: Gérard, c'est Fleur Danus. J'aurais une question à te poser.
18: Non, bah attends, pour l'instant, on va laisser continuer les gens.
24: D'accord.
18: Donc, petite friandise.
20: Oui, écoute, Gérard, très sincèrement, moi je trouve que le piercing, c'est ringard.
8: Ah non, c'est pas vrai, ça.
20: Non, mais je peux continuer, s'il te plaît?
18: Non, mais moi je peux te dire, moi je vais te couper avant que tu conduises.
20: Non, mais je peux pas expliquer, Gégé.
18: Non, mais moi je peux te dire.
20: C'est pas qui te la ferme, ok?
18: Ouais, vous vous calmez là, toutes les trois, là. Sinon, je vais en saquer une au hasard.
21: Vas-y, Gérard.
18: Non, mais quand vous me laisserez les auditeurs?
21: Ben, ils sont là, les auditeurs.
18: Mais qu'est-ce que j'ai fait? C'est pas moi.
20: Allez
18: hop, réfléchissez à la question. Moi, je demande à Max qui vienne ici.
20: Non, mais Gégé.
18: Là, tous les deux, vous allez dégager.
20: Non, vas-y, Gégé, vas-y, réponds-moi.
18: Donc, tu disais que c'était.
20: Moi, je dis que le piercing, c'est ringard.
18: Et pourquoi? Mais non, moi, si c'est bien porté, non, c'est pas ringard. Désolé.
20: Non, j'explique, Gégé.
21: Explique, Gérard, pourquoi c'est ringard. Après, tu expliqueras Aphrodite.
18: Non, bah, c'est pas Aphrodite, c'est petite friandise. Bah, expliquez maintenant.
20: Dans la
18: Bon, allez hop. Vous me faites chier.
21: Réponds, ouais.
20: Oui, écoute, moi, sincèrement, je pense que les gens qui portent des piercings, je pense qu'ils veulent marquer une différence.
18: Dans quel sens?
20: C'est-à-dire que c'est comme.
18: Non, mais là, c'est tous les deux.
20: C'est
18: tous les deux, là.
24: C'est tous les deux.
4: Aussi,
21: ouais. Non. Elle est pas innocente.
20: Elle a coupé, Gérard, il faut qu'elle explique. Hein.
18: Non, mais tu permets, il y a Max qui vient d'arriver. Moi, je commence à en avoir ras le bol des deux.
4: Oh,
18: ta gueule, toi. D'accord.
4: Ah non.
21: Bon, moi, je propose une chose.
18: Non, mais cherche qui
21: c'est. Cherche, Fida. Quand est-ce que tu travailles? Moi, je propose une chose. On va mettre le standard ici, comme ça, Karine, elle fait le standard et l'area.
18: Non.
4: Pas con,
18: tu le bires, lui.
21: Mais qu'est-ce que j'ai fait? J'ai rien fait.
4: Mais tu pues.
21: Mais j'ai rien fait.
4: Tu pues.
21: Okay. Tu pues l'Adidas ou un truc. Ça sent.
18: Lui.
21: Ça pue depuis tout à l'heure, là.
18: Toi, tu l'as dégagé. Hein, tu as. Parce que qu'est-ce que tu fais, là?
4: Je t'ai mis le 10, mais c'est le 10.
18: Ah ouais. Et ça, tu t'amuses à quoi, là?
0: Mais c'est tes auditeurs.
18: Ah ouais, c'est les auditeurs.
0: Regarde, c'est pas des auditeurs, c'est Fanny, des auditeurs.
13: Fanny, tout ça. C'est ce que tu rappelles après.
18: Ouais, ouais.
0: Alors
18: non. Donc, vous réfléchissez à la question.
2: Ouais, attends, ça se passe bien. Moi, le débat, j'écoute, c'est un peu le bordel, mais ça va qu'on comprend. En tout cas, moi, j'ai appris des trucs. Je savais pas que le piercing, c'est vrai que c'est un bijou. Je suis d'accord avec Gérard. Le piercing est un bijou.
18: Voilà. Donc, on va reprendre la question juste après. On va s'écouter un petit poussé.
2: Encore ? Mais attends, c'est combien ? C'est toutes les 10 minutes, tu mets un disque ?
18: Ah, toutes les demi-heures. Toutes les demi-heures.
2: Encore 5 minutes, encore une question.
18: Ben, on laisse finir. Donc, petite friandise. Hey, tu me le mets comme il faut, toi, le. Tu me mets les
2: double son. Le double son ? Ok, c'est parti.
20: Je continue ma lancée, GG.
24: Gérard ?
20: GG ?
18: Celui qui a du monde derrière se calme.
24: Gérard, t'as un piercing au cerveau ou quoi ? Attends.
18: Oh là là ! Non, attends, cherche-le.
15: Concentré.
18: Va le chercher.
0: Ouais, bah oui, j'y vais.
20: Voilà, je réponds, GG.
16: Bon, tu peux la laisser finir, Gérard ?
20: Ouais, s'il te plaît.
24: Vas-y. On a vraiment rien à foutre des auditrices, hein,
20: GG. Voilà, je continue sur ma lancée. Je pense que. Au fait, ils veulent mettre une différence, quoi. Tu vois ? C'est-à-dire, c'est-à-dire qu'il y a une sorte de mur. C'est comme s'ils voulaient dire, moi, je suis comme ça, et toi, tu es l'autre.
18: Non, mais de toute manière, un piercing, ça vaut combien à l'heure actuelle ?
20: Non, mais je sais, tu comprends. Tu n'as pas écouté.
18: Mais je te demande combien coûte un piercing à l'heure actuelle ?
20: À peu près 1000 balles.
18: Ça dépend.
20: Sans patate.
24: 1500 francs.
18: Alors, attends. Attendez. Qui c'est ? Attends. Qui a dit 1500 ?
24: C'est moi, 1500 francs suisses même.
18: Qui, non, moi ?
24: Coussin d'air.
18: Qui, moi ?
24: Coussin d'air.
18: Coussin d'air, 1500 francs, d'accord.
24: 1500 francs suisses, parce que moi, je connais une fille, elle s'est fait un piercing là sur le ventre, elle a payé 1500 francs suisses, et tout ça pourquoi ? Pour aller draguer des acteurs de cinéma et rien ne marche.
16: C'est ta copine.
18: Oh, s'il vous plaît.
24: Je peux te dire que là, maintenant, elle se trimballe son truc.
18: Coussin d'air, tu te calmes.
24: Tu peux citer son nom ?
18: Fleur d'anus.
24: Ouais. Ah, je crois pas. Tant pis.
18: Fleur d'anus.
24: Ouais, ouais. Donc, moi, j'aimerais te poser une question. J'aimerais savoir.
16: Et réponds d'abord à la question.
2: On te demande le prix d'un piercing, Fleur d'anus.
18: Le prix.
24: Ça dépend.
18: Le prix.
2: Non, s'il vous plaît, pas tous en même temps parce qu'on s'entend plus, on comprend rien là.
24: Ouais, c'est vrai.
20: Je réponds.
24: Non, les Fleur d'anus. Fleur
18: d'anus, combien ?
24: Bah, ça dépend si c'est plaqué or, si c'est en or, si c'est en argent.
2: Donne un prix,
24: si
2: c'est tout. Argent,
18: si c'est bon, Fleur d'anus, bonne nuit, allez hop.
24: Qu'est-ce qu'il y a ?
2: Non, donne un prix, vas-y.
24: Un prix, 2000.
2: Voilà.
24: Bien, 2000. C'est mon
16: dernier. Aphrodite, moi j'en ai fait les piercings.
18: Mmh.
16: Et bon, ça vaut entre 200, 300 francs quoi. Ouais.
24: Ça a mal été fait parce que des vrais piercings, t'en trouves pas à moins de 1200 francs.
18: Fanny,
16: n'importe quoi.
18: Mais Fanny.
16: Ouais, moi, je dis comme Aphrodite, c'est par là, normalement. Moi, personnellement, je l'ai fait 300 balles, quoi. C'est avec du métal chirurgical. Ouais.
24: Non, mais moi, j'aimerais bien savoir le nom de la pétasse qui s'est fait un piercing sur le ventre.
18: Le nom de la pétasse, ça t'emmerde, toi, connard.
17: Ouais. Gérard, est-ce que je peux répondre ?
16: Moi, j'en ai au niveau du sein.
2: Attendez les auditeurs.
18: Petite friandise.
20: Oui, écoute, entre 500 et 1000.
16: Ouais.
18: Donc entre 500
20: et 1000 francs.
18: 500 et 1000 francs.
2: Ouais. Sur Minitel, on nous dit quand même entre 300 et 500 francs.
18: Attends. Ouais. Qui c'est qui nous reste, Star ?
24: Ouais, mais t'es fait ou pas ?
0: C'est le directeur technique là, qui met des sons là.
16: Oui.
0: Oh, c'est ça, c'est lui, Gérard.
18: C'est toi,
2: c'est lui, Gérard.
18: Star.
24: En euros ?
18: Non, en francs, abruti. Tout à l'heure, tu es allé faire l'euro dans ton lit, toi.
2: Ouais, mais pourquoi ?
18: Star deux fois. Star trois fois, bonne nuit.
2: Adjugé vendu.
18: Ouais, allez.
17: Bon, Gérard, je peux répondre ?
20: C'est comme ça.
24: Tu vas faire l'euro dans ton lit.
2: C'est vrai que c'était drôle ce que t'as dit, GG. C'était hyper drôle, merde.
24: Excusez-moi, faut que j'aille pisser, j'en peux plus.
18: T'essayes de.
2: Mais quoi, de savoir quoi ? Moi, je sais rien, moi.
18: Tu demandais de me virer Star, toi.
2: Je sais rien, moi.
18: Donc,
17: moi, je voulais dire que j'ai un piercing au nez et j'ai payé 200.
22: Elle est à côté de toi, la grosse ?
17: J'ai payé ça 200 francs.
18: La grosse, ça t'emmerde, connasse.
17: Exactement, je t'emmerde. Donc, moi, je voulais dire que j'ai un piercing sur le nez, j'ai payé ça 200 francs. Moi, tu vas te la fermer ou c'est moi qui vais te gerber ?
24: Ouais ! C'est pas mal, ça aussi. Je vais te comprendre.
17: Ah, bah, si t'es pas content, tu vas voir ailleurs.
20: Sandy, casse-la.
18: Alors donc, personne n'a été capable de me donner entre 200 et... Entre 200 et 300, hein.
20: Moi, je te l'ai dit.
17: Enfin, moi, c'est
19: moi,
17: ce que
19: je vais payer. Répondre aussi. Alors déjà, ça dépend si... Non, mais tu l'as payé 200 francs quand tu l'as fait poser.
17: Ouais, quand je l'ai fait poser.
19: Moi, j'ai payé beaucoup plus cher, mais avec la pose plus l'anneau. Et après, effectivement, quand tu l'achètes, tu payes entre 300 et 400 francs. Mais il n'y a pas un prix exact, ça dépend des magasins dans lesquels tu vas.
24: C'est remboursé.
19: Ça varie.
24: C'est remboursé par la sécu ou pas?
19: Et puis, toi, tu l'as fait au nez, moi, j'ai fait au nombril, donc c'est déjà différent.
17: Mais moi, je vais bientôt faire un nombril aussi pour faire plaisir à Gérard.
19: Ah bon, pourquoi Gérard, ça t'intéresse?
20: Je
17: lui en ai parlé, puis je pense qu'il
21: a. Les auditeurs, 30 secondes, laissez-les répondre.
19: C'est vraiment pourri.
17: Et toi, t'es vraiment pourri.
18: Pétasse.
17: Exactement, t'es vraiment pourri de toi-même.
21: Ah, Gérard, donc ça te plaît, toi, les piercings au nombril? Explique-nous un peu, parce que...
19: Bah, elle est à côté de toi, la grosse.
18: La grosse, ça t'emmerde.
21: C'est pas grave. Gérard, tu peux répondre
18: à... Bah, moi, si elle s'en fait un au nombril, moi...
17: Putain, mais elle comprend rien, celle-là, ou quoi?
18: Non, mais je crois qu'elle a oublié de se laver les oreilles ce matin, cette connasse.
20: C'est le cadre, laisse tomber.
18: Et donc...
20: Mais Gérard?
18: Ouais.
20: Je voulais savoir, mais moi, je pensais avant... que le prix dépendait de la partie du corps.
18: Ouais. Non, il n'y a pas...
20: Non, du tout.
18: Y a, ça n'a rien à voir avec la partie du corps.
17: Si, je crois que c'est plus cher au nombril, quand même.
20: Non. Aphrodite, Gérard?
18: Oui.
20: Tu peux répondre? Aphrodite, moi j'en ai
1: fait
20: un.
1: Ouais, mais tu m'interromps pas, s'il te plaît, ok?
18: Oh,
20: tu peux répondre? Gérard, une fois, deux fois...
18: Non, mais je t'écoute, mais j'attends. Je voudrais bien savoir qui c'est ce connard qui s'amuse à mettre n'importe quoi. Ouais. Non, Olivier?
21: Comme par hasard, il arrive dans le studio, les sons s'arrêtent. C'est bizarre. C'est douche. Ah, tu vois, il repart, ça reprend.
20: Ça, c'est Max. Donc, j'ai
18: Non, c'est pas Max.
24: Ben non, Max, c'est un bijou.
21: Excusez-moi, à la place de Start, on accueille Monsieur Show Arty.
18: Merci à toi, Filda.
21: Tiens, Gérard, prends l'affiche.
18: Vas-y, continue ton débat.
21: Accueille Gérard. Vas-y, tu peux l'accueillir. Bonsoir. Dans les débats. Dans les débats du jeudi soir.
24: Vas-y, Francky, c'est bon.
21: Vas-y,
24: c'est bon. Vas-y, Francky, c'est bon.
18: Oh, le dernier arrivé là, tu fermes ta gueule, s'il te plaît, merci.
24: Vas-y, Francky, c'est bon, bon, bon. Vas-y, Francky.
20: Il va retourner au standard, lui, hein.
18: Voilà, comme ça au moins on sera tranquille. Donc Aphrodite et Fanny, bon ben apparemment vous êtes à peu près dans les bons tarifs.
20: Ouais, ouais.
18: Alors l'autre.
24: Jordanus, non.
20: Mais tout dépend de la grosseur du bijou, hein. Ouais, tout à fait, ouais, c'est vraiment plus ça. Hein.
24: Qui dit maintenant,
18: Mais là. Bon, je pense que.
20: Et tu peux répondre, toi, Gérard?
18: De quoi?
20: Réponds à la question.
18: Non, mais quand celui qui sera amusé à mettre sa musique de merde...
20: Mais c'est Olivier de la prog.
24: C'est quand même vachement mieux que Michel Sardou, hein.
18: Mais Michel Sardou, il t'emmerde, connard.
24: Oh ben ça, je crois pas, parce que je l'ai rencontré personnellement, il m'emmerde pas du tout.
21: Gérard, on va peut-être mettre un disque.
18: Ouais.
21: Hein, donc tu vas poser la question, et tout
18: non,
21: ça,
18: mais
21: et tout
18: on,
21: ça.
18: Non, on va rester sur la question du piercing.
21: On va rester sur la question du piercing, ils ont pas tous répondu.
18: Non.
21: Ok. Un fil d'art, c'est quoi le disque alors?
18: Donc c'est un petit poussé avec un stérilet à la foire du trône. Vous pouvez toujours nous appeler au 0803-08-5000 et 0870-5000 et toujours le 3615. 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
21: Qui cartonne fort ce soir d'ailleurs, puisqu'il y a 65 connectés en ce moment même.
18: Ah ben, c'est bien ça, 65 connectés. Ouais.
21: Faut qu'on tape la barre des 100 hein, ce soir, Gérard.
18: Je crois que depuis à peu près 3 ans, mais je pense que ça va continuer. Ouais, on en veut d'autres, hein, des connectés. Donc on va récupérer Coussin d'air.
24: Ouais. Présent.
18: Fanny.
24: Toujours en direct de la Réunion.
18: Fanny.
20: Oui, je suis là.
24: Ça a camaché, Gérard.
18: Aphrodite.
20: Présente.
18: Petite friandise.
20: Bonsoir.
18: Chouarty.
24: Tout à fait.
18: Et qu'est-ce qui nous manque?
21: Fleur d'anus et coussin d'air.
24: Bah, ça y est. Non, je suis là, coussin d'air, en direct de la Réunion. Fleur d'anus vient d'arriver.
18: Voilà, donc c'est bon.
24: Mais Gérard, je voulais préciser sur mon nom.
18: Ouais.
24: Tu peux m'appeler seulement Arty.
18: Bon, non, mais c'est bon. Donc, on reprend vite fait la dernière. Donc, je vais abréger vite fait. Normalement, le prix d'un piercing, ça, personne pourra en démentir. Normalement, ça coûte entre 2 et 500 balles.
24: Hein, non, c'est tout.
18: Stop.
24: Gérard, écoute-moi. Coussin d'air. Si tu payes ce prix-là, tu te fais arnaquer parce que il faut le prix d'un piercing, c'est 1500 francs.
18: Ah ouais.
24: Si tu le payes entre 200 et 500, tu te fais entuber vraiment.
20: Non, ah ouais, bah ouais. C'est des instruments non stériles.

0: Ah bon? Alors si t'attrapes des boutons ou autre, c'est normal.
1: Mais samedi, oui, elle a fait.
0: Ouais, mais ça a été stérilisé, hein.
1: Ben non,
0: Gérard.
1: Mais des boutons.
0: Gérard, elle a pas de bouton, connasse.
2: Les boutons, et Gérard, parce que Gérard, moi je suis étudiant, je sais coussin d'air, je suis étudiant en médecine, et je peux te dire que les boutons de samedi, ça n'a rien à voir avec le piercing, c'est plutôt l'acné.
3: Alors, excuse-moi, je peux te dire que moi j'ai pas de boutons sur la figure.
2: Non, mais peut-être pas sur la figure, mais tu dois certainement en avoir sur les fesses parce que tu.
3: Bah oui, c'est ça, les fesses, c'est des fesses de bébé, espèce de con.
0: Hé, connard! Connard!
4: Ouais!
0: Hé, connard de. Hé, fleur d'anus!
4: Non, c'est coussin d'air!
0: Hé, coussin d'air!
2: Oui, Gérard!
0: Je serais que toi, j'irai m'en mettre un sur le bout de la queue pour savoir si c'est stérilisé.
2: Que je me mette quoi? Une. Samedi, sur le bout de la queue?
0: Non, tu iras te mettre un piercing en forme de taureau et abruti.
2: Ah bah oui, comme ça, je pourrais faire concurrence avec ton piercing en forme de camion sur ta bite.
0: Ah mais attends, pas... avec un camion comme moi, je vais te dire, on s'amuse avec un camion comme toi, on se fait chier. Bon, quatrième.
5: Avant Gérard, Fleur d'Anus est parti, comme tu l'as viré, on accueille Kaira.
6: Bonsoir tout le monde, bonsoir Lascar.
0: Non, attends, toi, fil d'art, quand je te demande de me virer quelqu'un, tu me demandes pas de changer de nom derrière, s'il te plaît.
1: Ça, c'est un trablo.
0: Ouais.
1: C'est un trablo.
6: J'ai pas bien compris, c'est
1: Arti. Bon, qu'est-ce que tu penses des piercings?
0: Cinquième question, je m'en fous, mais je vous ai...
1: Ah, si.
6: Moi, je voulais dire que j'ai fait un piercing à ma Fatima, et pareil que ta femme, elle a enflé. C'est une infection, maintenant. Elle pèse 80 kilos. Donc voilà quoi, il faut pas.
1: Ouais, comme ma mère quoi.
6: Faut pas faire ça.
0: Voilà. Moi je connais des trucs qui pèsent 200 kilos.
6: Ouais, mais on va pas parler de ta rhum.
0: Ma rhum, elle t'emmerde, connard.
1: Sandy, elle pèse 200 kilos.
0: Et Sandy, elle t'emmerde.
3: Je pèse ça comme 5 kilos.
2: Ah, c'est juste le bras droit alors.
0: le métier de bijoutier vous attire-t-il?
1: Comment?
0: Ouais, comment tu te laves les oreilles, s'il te plaît, merci.
2: Est-ce que vous vous êtes déjà fait tirer par un bijoutier? C'est la question.
0: Ah, est-ce que tu t'es fait tirer par une taupe, toi? Je crois que tu t'as. Toi, à mon avis, je crois que tu t'es fait tirer par un éléphant.
2: Bah, réponds, Sandy.
0: Sandy, elle va pas te répondre parce que c'est moi qui pose des questions. Le métier de bijoutier vous attire-t-il? Si oui, comment?
7: Bah, écoute, il m'attire. C'est Arti.
0: Oui.
7: Il m'attire dans un sens plutôt positif. Parce que si je fais le métier de bijoutier, c'est que j'ai un métier.
0: Bah oui, mais est-ce que ça t'attire? Est-ce que tu vois beaucoup de monde qui viennent t'acheter des montres, des bagues, des gourmettes, des chevalières ou autres?
5: Des glaces?
0: Des glaces, toi tu fermes ta gueule parce que quand...
4: Ah,
0: toi tu vas aller réparer ta glace dans ta bagnole dans un bijoutier, toi, abruti.
7: Ouais, Gérard.
8: Et deux dans le bijoutier. Hein.
7: Tu dis ça les attire, mais faut pas confondre les bijoux et les aimants non plus.
0: Non, mais je te pose la question.
7: Oui.
0: Donc, est-ce que que t'es prêt à fabriquer des montres, des bagues ou autre?
7: Bah, par exemple, oui. Ouais. En tout cas, les montres, ça dépend à quelle heure.
6: Gérard, en parlant de bijoux, j'aimerais savoir si c'est vrai que pour l'anniversaire Sandy, tu lui as offert une muselière en argent.
0: Et toi, pour ton anniversaire, tu sais ce qu'on va t'offrir?
1: Ouais, Sandy.
0: Non, on va lui offrir une tétine. Comme ça, il fermera sa gueule toute l'année. Donc
1: Gérard,
0: Fanny.
7: Ouais, j'ai répondu, je crois, mais je peux compléter?
0: Non, je demande à Fanny maintenant.
6: Tu complètes
1: pas les bijoux, non?
6: C'est pas tout.
7: Ah voilà, en fait.
6: Vas-y, on t'écoute.
0: J'ai demandé à Fanny qui réponde.
1: Ouais, bah sans arrêter de me couper.
8: Je souhaite une chance.
1: Ouais, tout de suite.
6: Comment cela, wesh, la femme?
7: Fanny, on peut te poser une question?
6: Comment cela, wesh?
0: J'en connais un tout à l'heure qui va se prendre un verre de café dans le coin du museau bien bouillant.
1: Oh.
0: Il va comprendre sa douleur. Non, ouais. C'est toi. C'est toi qui s'amuses à couper les gens. Donc Fanny, reprends parce que j'ai pas tellement compris parce que le fil d'art il s'amuse avec le standard.
1: Tu peux répéter la question s'il te plaît?
0: Le métier de bijoutier vous attire-t-il?
1: Non.
0: Et dans quel sens, pourquoi non?
1: Non, parce que moi je préfère les porter que les fabriquer.
0: Ah ouais, mais si un jour tu te maries avec un bijoutier, tu seras bien obligé de voir comment qu'il les fabrique.
1: Ouais.
8: Mais pourquoi?
0: Bon, toi, avec tes pourquoi, tu fermes ta...
8: Ouais, mais si tu veux, mais comment il les fabrique, alors? Comment?
7: Pourquoi? Oh,
0: ouais.
8: Ça fabrique quoi, en plus?
0: Aphrodite.
1: Ben, non.
8: Mais pourquoi non?
1: Pourquoi non?
0: Mais attends, c'est toi qui... Hey, tu veux faire les débats, toi?
8: Ouais, j'aimerais bien.

0: Mais c'est pas le problème, non, c'est parce que je m'intéresse.
1: Ouais.
0: Non,
1: mais oui, pour... laisse-le parler quand même. Oh, c'est mais... ton standard, Manu.
2: Manu,
0: ça va pas être facile. Hein.
2: Manu,
3: il
2: s'occupe de ça, Réa. Moi, je me. Manu. Bon, tu sais qui s'amuse avec le téléphone.
3: C'est moi. Manu.
0: Oui, je suis là.
3: Ouais, pourquoi tu t'intéresses?
0: Même moi, je me demande à l'heure qu'il est, là. Pourquoi je m'intéresse à ça?
3: Mais Gérard, t'as pas répondu à la question.
1: Ouais, mais les auditeurs n'ont pas répondu encore.
2: Maintenant, tout le monde n'a pas répondu. Petite friandise.
1: Oui, écoute, Gérard, très sincèrement, moi, ce métier me frustre.
2: Et dans quel sens?
1: pour moi, c'est de la frustration perpétuelle, continuelle.
2: Ben, je vois. Mais dans quel sens?
1: Vers la droite. C'est-à-dire que... Comment t'expliquer, Gérard?
2: Attends, petite friandise, parce que l'autre, il se marre comme un perdu. Non. Si c'est une question bidon, c'est pas la peine.
0: Non, c'est pas une question, c'est une affirmation. C'est Albert sur Minitel qui nous dit « Gérard a une diarrhée mentale, dès qu'il a une idée, c'est la merde. »
2: Et ça te fait rire de dire ça comme ça à l'antenne, toi?
0: C'était pas moi.
2: Non, c'est toi qui lis les messages Minitel. Donc, petite friandise.
1: Oui, écoute, Gérard, c'est comme si tu adores le chocolat et que tu tenais un magasin de chocolatier.
0: Il faut rien, Karine, regarde, elle dessine.
2: Non, pour l'instant, Karine, elle est en train de chercher des gens pour le deuxième débat parce que je crois que ça
3: Karine,
2: va aller vite.
3: Et Gérard, Karine, il paraît, elle est super bonne. C'est vrai.
2: Bon, start.
1: Gérard, j'ai pas répondu.
4: Elle est nebout, Karine.
3: Elle paraît qu'elle est super bonne.
0: C'est
2: blonde.
0: Pas Star, c'est
3: chaud,
0: Artichaut.
3: Non, c'est...
2: Moi,
3: il y a aussi Star.
2: Elle a un cumin.
3: Bon,
2: Star.
3: Oui.
2: Non,
3: chaud,
2: je veux dire.
3: Karine. Aussi.
2: Vous vous calmez, s'il vous plaît, maintenant.
3: La question, c'était si je voulais...
2: Le métier de bijoutier vous attire-t-il? On se dépêche, là.
3: Bah non, parce que j'ai choisi une autre voie.
2: D'accord. Coussin d'air.
3: Le métier de bijoutier, comment te dire? En fait, non, pas tellement. Pas tellement, parce que je trouve que, d'abord, le bijoutier, c'est le dernier à porter les bijoux. Là, les bijoux que lui, il fait, tu les vois sur les CRS, tu les vois sur les routiers, qui portent beaucoup de colliers et de petits diamants, comme ça, pour faire efféminer. Et je trouve que, non, je préfère pas faire bijoutier.
2: D'accord.
4: Pose-moi la question, moi, c'est Kaira, je veux m'intégrer, vas-y, pose-moi la question. Pourquoi c'est quoi ça?
0: C'est celui qui a remplacé Fleur d'Anus.
2: Bah vas-y maintenant, réponds.
0: Bah note-le.
4: Tu me fais quoi là? Pose-moi la question là.
2: Oh, tu parles correctement et tu réponds maintenant à la question.
4: Ouais, moi je voulais dire qu'avec avec mon cousin Zoubir, on tape des bijouteries.
2: Bon, allez hop.
0: Bah attends, ça peut être intéressant, Gérard.
4: Vous rigolez comme ça? Vous foutez de ma gueule, c'est ça?
0: Vas-y, on rigole pas. C'est tranquille.
4: Je tape des bijouteries avec mon cousin Zoubir. Après, je revends ça à.
2: Toi, ça te fait rire, abruti de connard. Ça y est.
4: J'ai percé le fameux, elle m'a fait ouais, pour plaire à mon mec, je vais mettre un piercing sur mon nez. J'ai fait ok la grosse, je te perce. Voilà. Ok, c'est tout, c'était une anecdote, voilà.
2: Hein, c'est bien. Tu restes poli, t'arrêtes de roter, merci.
1: Ouais, je rote pas dans cette émission.
4: Vas-y, je rote pas, je m'intègre, c'est tout.
2: Savez-vous comment sont fabriqués les bijoux?
3: Oui.
1: Mais t'as pas répondu, Gégé.
5: Allez, toi, réponds un peu.
2: Moi, le métier de bijoutier, ça m'intéresse pas du tout.
0: Mais dans quel sens?
2: Parce que ça m'intéresse pas, c'est tout. Il y a pas dans quel sens, ça m'intéresse pas.
0: Elle est bidon, ta réponse. C'est naze comme réponse.
2: Ça m'intéresse pas,
6: non?
2: Ça m'intéresse pas. C'est mon droit, si ça m'intéresse pas, c'est tout. Il y a pas des pourquoi, il y a pas des comment. Oh, tu fermes ta gueule, tu t'occupes du standard.
0: Ouais, mais pourquoi il devrait s'occuper du standard?
2: Et toi, tu t'occupes de l'arrière et tu t'écrases.
3: Gérard, dans quel sens ça t'intéresse pas et pourquoi?
6: Et dans le sens d'une aiguille d'une montre.
3: Et si oui, pourquoi?
2: De toute manière, ça m'intéresse pas. Point final, à la ligne.
3: Pourquoi?
2: Ça c'est trop dangereux.
3: Et comment?
2: Oh, ta gueule avec tes comment?
3: Pourquoi?
2: Ta gueule.
4: Vas-y, faut que tu fasses un taf, là.
2: Pourquoi?
0: Bon, Manu, Fildar. Oui, je
2: suis là. Fildar, c'est la première fois, c'est la première et dernière que je te dis de me calmer.
4: Qu'est-ce qu'il y a?
2: Sinon, tu te prends le capet dans la gueule. C'est clair et net, maintenant.
1: Non, c'est plus vert de coca, là. On a viré.
4: Pourquoi t'es violent comme ça?
2: Alors, savez-vous comment sont fabriqués les bijoux?
3: Oui.
2: Qui?
1: Oui.
2: Moi, donne ton nom.
3: Coussin d'air.
2: Vas-y.
3: J'ai vu une fois un marteau et un burin, et tu tailles.
2: Un marteau et un burin. Alors, pour toi, les bijoux, les alliances sont fabriquées avec un marteau et un burin.
3: Bien sûr.
2: Attends, allez, coussin d'air.
3: Je t'explique. À La Réunion, on a plein de plages avec des galets et beaucoup de réunionnais le week-end, ils vont prendre le marteau et le burin et ils fabriquent les bijoux à partir des galets qui sont sur la plage.
2: Non mais attends, des bijoux
3: ça
2: en or.
3: Ça donne des bijoux que qu'on vend dans les bijouteries les plus
2: coussins d'air. Coussins d'air. Je te repose bien la question. Est-ce que tu crois que les gens vont porter des bijoux de galets?
3: Oui. Mais écoute, bien sûr, s'ils sont assez cons pour les acheter, ils vont les porter, hein.
2: Ah bah ça, il y a que chez vous qui sont cons pour les acheter, hein. Ah bah non, je suis désolé.
3: Attends, les Réunionnais, ils savent totalement. Non, je parle par exemple des Français, spécialement. Ça marche très très fort, paraît-il, la Suresne. Et bon, qu'est-ce que tu veux que je te dise? C'est comme ça.
2: Non, mais moi, je peux te démentir que...
3: Si, moi, j'y suis pour rien, s'il y a un pourcentage énorme de connards à Suresne qui achètent des bijoux qui sont taillés à partir de galets, moi, j'y suis vraiment pour rien.
2: Eh, tu sais que le pourcentage de connards qui habitent à Suresne, ils t'emmerdent aussi.
7: Ouais. Parce que moi, j'ai vu un couple à Suresne qui avait des boucles d'oreilles en galets.
2: Un couple-coupe.
7: Un couple,
2: un couple-coupe.
7: Un couple de deux.
3: Mais cependant, c'est très élégant, hein, faut pas croire.
2: Arty.
8: Radio, ça même pas pour les Français.
2: Attends, si t'es pas content, toi, tu dégages. Toi, on va parler français avec toi. Je parle aussi bien le français que toi et je t'emmerde.
8: Et pourquoi tu me parles comme ça? Toi, je t'attends à la t-shirt, toi, tu vas voir.
2: Avec mes attends, tu m'attends à la t-shirt. Va te faire sauter.
8: Tu vas voir, toi.
2: Allez, retourne chez toi.
8: Moi, je suis une descente, je te nique.
2: Ouais, moi aussi, je te nique.
3: Ah, vous êtes pédé, alors.
2: Allez, vas-y, Arty.
9: Oui.
2: Arty, pour toi.
9: Alors, seulement pour moi et pas pour les autres, on peut cueillir des fleurs.
2: Non, bon, alors attends. Maintenant, tu vas me sortir, tu vois, on fabrique des bijoux avec des fleurs.
9: Bah, écoute, on peut même
10: manger... Par la queue.
9: Des fleurs pour un repas, hein.
2: Ah bon?
9: Ah oui, d'accord. Tout à fait. Écoute, les fleurs, on peut faire aussi...
2: Non, c'est bon.
3: On peut faire fleuriste aussi avec des fleurs.
2: Ouais. Petite friandise.
1: Écoute, Gérard, moi je pense que c'est la création, hein. Un bijou, c'est à partir d'un dessin, c'est à partir
11: Je vous souhaite bonne chance.
1: Gérard?
2: Je t'écoute.
1: J'ai été coupé, là.
2: Non, mais je t'écoute.
11: Je vous souhaite bonne chance.
1: Je dis, c'est de la création, tout ça.
9: Bah, mais dans quel sens?
1: Mais c'est-à-dire que...
2: Déjà, savez-vous comment qu'on fait pour fabriquer des bijoux?
3: Oui, mais pourquoi?
2: Bah, attends, pour l'instant, toi et ton pourquoi, tu vas te la fermer.
1: Mais je peux répondre.
2: Moi, je te demande, est-ce que vous savez comment qu'on fabrique des bijoux?
1: Oui, à partir de dessins.
2: Ah oui, à partir de dessins, d'accord. Et...
1: C'est comme un tableau.
2: Oui, c'est comme un tableau. Oui. Et comment qu'on les fait?
1: Bah avec des outils.
2: Oui.
1: Mais la base, GG, c'est un dessin.
2: Mmh. Ouais, mais oui, mais...
9: Pourquoi?
2: Oh, 5 minutes, attendez.
1: Oui.
2: Je vais répondre à la petite friandise. D'accord, c'est à base de dessin. Mais ça, tes dessins, je commence à en avoir plein le cul. On le sait que c'est à base de dessin.
1: Ouais.
2: Mais alors maintenant, je te demande, est-ce que tu sais, à part les outils et les dessins, comment que c'est coulé?
1: C'est des grandes bassines avec de la fonte, tout ça,
10: c'est
1: non?
10: Des douches.
2: Non.
10: C'est comme le chocolat.
2: Bon, alors déjà, pour commencer...
9: C'est comme à la télé.
1: C'est comme où on prépare le pain, je crois, non?
8: Vas-y, Gérard, pose-moi la question.
1: Vas-y, Gérard, je t'écoute.
8: Je vais m'intégrer, moi aussi, vas-y.
2: Donc, les bijoux sont fabriqués. On les coule dans un moule. Mm-hmm.
9: Ouais, mais dans quel sens?
2: Oh là, dans quel sens, tout à l'heure, tu vas voir dans quel sens qu'on retourne au standard, toi. Donc, c'est fabriqué dans un moule. C'est coulé, c'est mis à 50 ou 100 degrés plus que le pain. Et après... C'est ressorti, c'est préparé par des personnes qui sont compétentes pour ça, pour faire ce métier-là. Et c'est eux qui les font. Et les alliances, à l'heure actuelle, qu'on trouve dans les bijouteries, que ce soit les bracelets de montre ou autres, même les colliers, c'est eux qui les fabriquent. Et je peux vous dire une chose, qu'à l'heure actuelle, un bijou, si vous voulez vraiment offrir un bijou à quelqu'un que vous aimez, vous n'en avez pas pour, comme on m'a dit, même pour un piercing ou autre, à l'heure actuelle, si vous voulez payer un bon bijou pour quelqu'un que vous aimez, vous mettez à peu près 10 000 balles. Au-dessus de 10 000 balles, peut-être que vous aurez quelque chose de plus bien, mais ça va être très dur.
7: Il y aura peut-être les raisins avec.
2: Donc voilà.
12: Hey, t'as préparé, hein?
1: Ouais, mais Gérard?
2: Oui?
1: Gérard?
9: Ah mais Gérard, comment ça se fait qu'on fait des bijoux?
1: Mais Gérard, on utilise quoi? On utilise des marteaux?
7: Mais oh, téléphone!
11: Je vous souhaite bonne chance.
2: Merci. Donc... Pour cette histoire, on utilise des marteaux et on utilise des petits tournevis qui sont adéquates pour ça.
3: Moi, je le disais tout à l'heure, à la réunion, on prend un marteau et un burin, tu voulais pas me croire.
2: Oui, mais on prend pas un marteau et un burin
3: mais
2: pour
3: taille. Bien sûr. Tu viens de le dire, on prend un marteau. Tu viens de dire, on prend le marteau et le.
2: Oui,
3: le
2: mais ça, c'est pour tailler sur ce qui ressort du four, qui a été.
3: Oui, c'est pas la peine de parler comme ça. Écoute, non, mais franchement, tu vois maintenant que j'ai raison, on prend le burin, on prend un marteau et puis on taille.
10: Gérard, où on trouve les matériaux?
2: Ah bah ça, les matériaux, c'est aux fabricants de bijoux de savoir comment qu'il fait pour les trouver.
3: Oui, mais pourquoi?
2: Non mais attends, toi, avec tes pourquoi et tes comment et...
8: Mais pourquoi, là? Tu nous fais quoi, toi?
10: Gérard?
2: Oui?
10: Gérard, t'as dit tout à l'heure qu'on utilisait un marteau, mais est-ce que c'est le même que le marteau du menuisier?
2: Non, c'est un marteau spécial qui est en bijouterie.
8: Voilà. À ce sujet-là, je voulais dire aussi que moi, j'utilise le marteau pour refaire les numéros de mobilette. Parce que je le vole avec mes potes.
2: Ouais, tiens-moi ça.
8: Après, je les retape et je les vends. Je les vends normal, je fais du commerce, moi aussi, putain. Je suis aussi français que toi, merde.
2: Moi, je t'emmerde. Donc, faites-vous de l'allergie au toc.
10: Ouais.
3: Ah oui.
2: Alors, attendez, je précise. Que ça soit le toc, l'argent, ou l'or, ou le plaqué. Ou le plaqué.
3: Ok.
2: Parce qu'il y a beaucoup de personnes qui sont allergiques au plaqué or et à l'argent.
10: Alors, Aphrodite.
2: Oui.
10: Alors, moi, je mets que de l'argent, donc je suis pas allergique. Non, je suis pas allergique.
3: Coussin d'air.
2: Non mais attends, coussin d'air, tu laisses aller...
3: Ah, je croyais que tu avais fini. Chouarty.
10: Fanny.
2: Oui.
3: Coussin d'air.
2: Coussin d'air, tu la fermes s'il te plaît pour la troisième fois.
7: Non,
2: merci.
7: Tu demandes à qui, Gérard? Demande.
2: Fanny.
7: Voilà.
10: Chouarty. Ouais, avec le plaqué.
2: Oui.
10: Je deviens rouge, mais non, kiffe.
2: Non mais plaqué or, je te dis.
10: Non.
3: Mais pose la question à Pierre.
10: Tout ce qui est chaud, je viens rouge, quoi. Rouge, j'explose.
2: Ouais, mais dans ce cas-là, si vous avez quelque chose en plaqué or, je pense qu'à mon avis, ça va vous faire des traces noires.
3: Pourquoi
10: noir?
7: Ça, c'est quand tu t'essuies pas aux toilettes.
2: C'est quand... Toi, t'as des questions cons, si j'y répondrai même pas.
7: Non, c'est quand c'est en bronze, les toilettes.
2: Bon, Aphrodite.
7: Gérard, t'as pas 2 francs pour un café, s'il te plaît?
2: Non. C'est pas marqué banque.
7: Et 5 balles pour un coca non plus.
2: Aphrodite.
10: Et je t'ai répondu, hein.
2: Donc, petite friandise.
10: Oui, écoute, GG, c'est une question d'allergie. Donc, en fait, ta peau ne tolère pas un certain matériel.
2: Mmh.
10: Donc, je pense que c'est un phénomène chimique, quoi. Donc, c'est bactériel, tout ça, hein.
2: Bah oui, mais ça dépend si c'est...
10: Mais ça dépend des bactéries.
2: Déjà, une question que je vais poser à tout le monde. Et je pense que...
8: Je peux répondre à la question, au moins.
2: Bon, attends, tu permets, toi, s'il te plaît, merci.
8: Attends,
3: pourquoi, toi?
8: Moi, je voulais dire que j'étais pas allergique au toc, mais c'est les flics, les enculés, là. Ils me tapent avec des bretins.
7: Ouais. Ok, je le calme. Vas-y, Gérard.
2: Donc, c'était avec qui? J'étais avec...
7: Non, tu voulais poser une question à tout le monde.
2: Ouais. Donc, moi, je vais vous demander, est-ce que vous savez comment qu'on reconnaît de l'or au toc?
3: Oui, moi, coussin d'air.
2: Vas-y.
3: Bah, c'est-à-dire le doc, c'est un médecin qui fait de la radio.
2: Et... Le toc, connard.
10: Continue, vas-y, continue.
7: C'est pas gentil de traiter Christian de connard.
3: Il est reconnaissable parce qu'il porte, je crois, un stéthoscope.
10: Oui.
3: Et quand tu es malade, eh bien, il vient, il te le met là sur la poitrine et puis voilà.
8: C'est le toc et Rimmel.
2: Donc, oui. Je répète.
8: Le toc et Rimmel, moi je connais l'émission.
2: Je répète.
3: Tu connais, c'est bien comme émission.
2: À quoi reconnaît-on l'air au toc?
3: À sa voix. On le reconnaît à sa voix.
2: Oh, oh.
10: Bulldog.
2: Le bulldog, il t'emmerde.
10: Fanny.
13: Mais faut l'enlever là. C'est
10: chiant.
2: Ça commence à me casser.
13: Non, parce qu'ils ont l'impression qu'ils sont pas à l'antenne, c'est pour ça.
2: Alors, je répète la question. À quoi reconnaît-on du toc à l'or?
3: À sa voix.
2: Fanny
10: avec du mercure.
2: Non.
10: Si tu mets du mercure sur l'or, normalement ça fond. Sinon c'est pas sonné.
2: Attends.
10: Aphrodite. Eh bien tu mets de la javel, je sais pas.
2: Non plus.
10: C'est pas de la javel?
2: Non, petite friandise.
10: Moi je pense que c'est une réaction chimique.
2: Non.
10: Donc,
2: plus.
10: Tu mords dedans, quoi, je sais pas.
2: Non.
10: Bon.
7: Gérard.
2: Arty.
7: Il y a une réponse sur Minitel. On nous dit que l'or c'est jaune, alors que le plaqué c'est jaune.
2: Non.
7: Qu'est-ce que t'en penses?
2: Il y en a aucun de tous les auditeurs qui est capable de me dire à quoi qu'on reconnaît l'or au toc.
10: L'or, il est poinçonné.
2: Ah, voilà enfin. Voilà enfin une question que j'attendais.
3: Oui, moi je voudrais savoir. Il est poinçonné par qui?
2: Par un poisson.
3: Par un
2: dessus pour savoir si c'est... Oh ! Au lieu de te marrer comme un perdu ! Bon, tu me le casses. Allez.
0: Vas-y, Gérard, dessus.
2: Donc, dessus, il y a un espèce de poisson.
0: De poisson rouge ?
2: Non, c'est un poisson qui est dessus et on sait si c'est de l'or ou du toc. Le toc n'est pas poinçonné, tandis que l'or est poinçonné par un petit poisson.
7: Bravo ! Okay. Et ça rime à quoi, les lilas, là-dedans ?
3: Gérard, c'est coussin d'air. Puisqu'il y a un poisson sur l'or, le vrai, c'est-à-dire que tu peux l'acheter qu'en avril.
2: N'importe quoi, toi. Je m'y attendais à cette question.
10: Non, réponse.
2: Je m'y attendais, de manière, je vois pas le rapport avec un poisson d'avril sur une alliance. Hein.
3: Pourquoi ?
10: Ouais.
2: Non, il n'y a pas de pourquoi, parce que des poissons, d'accord.
3: Comment ça, dans quel sens ?
2: Ouais, vous commencez à me les gonfler. Hein.
3: Dans quel sens aussi ?
8: Je voudrais raconter une anecdote qui m'est arrivée.
10: Ouais, vas-y.
8: Dans ma banlieue. Ouais. Il y avait un mec qui m'avait demandé 100 lagots d'or. Et ce que je lui ai fait, c'est que je lui ai refourgué 100 lagots de toc. Et le mec, il me recherche partout. Le mec, il me recherche partout. Jamais il me trouvera. Jamais. Avec mes potes, on a tout refourgué, on a blanchi l'argent.
2: Ça y est, t'as fini la...
8: J'ai fini, je t'en...
3: Mais comment tu as fait pour blanchir de l'or ?
8: C'est-à-dire que moi, je fais appel à des fondations.
3: Ouais.
8: J'ai notamment la fondation Fun Radio.
3: Ouais.
8: Qui
2: blanchit tout le sac.
7: Et tu reprends le débat, c'est toi le chef.
2: Ah ouais, donc,
8: c'est toi. Hey, tu m'arrêtes quand tu veux, je veux dire.
2: Pour l'instant, tu te tais. Non, mais c'est bon.
8: Hey, Sarma, tu vas pas te la prendre comme ça, quoi. Je veux dire, tu m'arrêtes et puis voilà, je m'arrête.
2: Bon, tu te tais, c'est tout. Ok. Alors, pensez-vous que les bourgeoises en font trop avec leurs bijoux ?
10: Comment ?
2: Bon, celle qui s'amuse à prendre son pied quand je pose des questions, ça vaudra mieux.
7: Tu les excites.
8: C'est ma femelle,
3: c'est vraiment une petite cochonne, celle-là.
11: Démonstration.
8: Pose ta question, là, qu'est-ce que t'attends ?
10: Gérard, tu peux poser ta question, s'il te plaît ?
2: Pensez-vous que les bourgeoises en font trop avec leurs bijoux ?
10: On comprend rien, Gérard.
3: Je sais pas ce que tu lui fais, mais tu lui fais bien,
10: mon
2: cas. Tu travailles !
10: Merde !
7: Mais elle jouit, j'y peux rien,
2: toi, tu as travaillé !
7: C'est pas grave si je me suis endormi, quoi.
2: Ouais, tu as travaillé tout à l'heure, tu vas voir.
3: Gérard, excuse-moi.
2: Oui ?
3: Gérard, c'est coussin d'air. Je voudrais juste savoir, est-ce que tu pourrais demander à la jeune fille qui jouit là, de continuer, parce qu'il faut que je me finisse, là. Hein.
2: Ouais, tu vas te finir, qu'on va faire la conclusion.
13: Gérard.
2: Jouit
13: dans le téléphone, c'est quoi ce son de merde ?
2: Alors ?
13: Putain, c'est le directeur du son, là.
2: Il fait rien !
7: C'est... Directeur du son, lui, dit.
8: Le bordel, là, c'est quoi ça ?
2: Donc, conclusion du débat.
10: Mais non.
2: Conclusion, c'est moi qui commande, je rattaque le deuxième à 2h. Conclusion.
7: Ça va être une super conclusion, il y a 25 minutes de conclusion.
13: Non, le prochain, il n'est pas à 2h. Hein.
2: Mais là, à quelle heure ?
13: Il est
2: tout de suite.
13: On y va. Hein.
2: Donc, conclusion. Conclusion !
10: Les bourgeoises...
13: Allez, Gérard !
10: Tu peux répéter la question ? Les bourgeoises aiment-elles les bijoux ?
2: Voilà.
10: Tu peux la répéter toi-même, s'il te plaît.
2: Non, mais t'as très bien compris, là, maintenant...
10: Ah, c'est ça ?
2: Bon, et conclusion, parce que vous me prenez la tête, là.
10: Attends,
2: toi, tu as déjà commencé par te calmer, parce que ça commence à bien faire que tu coupes tout le monde aussi.
8: Ouais, moi, je
10: voudrais répondre... Eh, mais il est trop, lui, elle était t'aider, pour avancer au débat,
2: Bon, allez.
8: À la question. Moi, j'aime pas les bourgeois, moi, je les dépouille.
2: D'accord, ok, c'est bien. Alors, ça, c'est ta conclusion. Ouais, coussin d'air.
3: Alors, moi, j'aime bien, je vais te dire, parce qu'on est très chaud, nous, ici, à La Réunion.
2: Ouais.
3: Moi, j'aime bien les bourgeoises quand elles sont couvertes de bijoux et qu'elles sont complètement à poil et que tu les prends pas derrière et ça fait gling, gling, gling.
2: D'accord. Coussin d'air.
3: Ouais.
2: Tu crois pas qu'on ferait mieux de leur mettre une cloche au cou pour comme ça on pourra les suivre de plus loin ?
3: Ah, tu m'étonnes, ça c'est une
2: vraie solution. C'est con parce que, Pâques est passé, mais on a oublié des cloches. Hein.
3: Ah bah ça c'est vrai, Gérard.
2: Il y a des cons qui sont partis, mais les cloches elles sont restées comme au standard. Hein.
3: Excuse-moi, ça c'est super envoyé ça.
2: T'as pas écouté, c'est dommage pour toi.
8: Excuse-moi, monsieur de La Réunion, t'es où ? T'es dans le 95, c'est ça ?
2: Conclusion s'il vous plaît.
8: C'est où ça, La Réunion ?
2: La Réunion, c'est dans le département 974.
8: Ok, d'accord.
2: Donc, c'est pas du tout dans le 95, comme tu m'y as de dire.
8: Je sais pas.
10: La Réunion, c'est en Afrique.
3: À quelle heure ?
8: Je connais que la banlieue.
2: Allez, conclusion.
13: Chacun leur tour, allez.
2: Fanny.
10: Conclusion, bijoux, super.
2: D'accord. C'est tout ?
10: Bah ouais.
2: Je vous signale que c'est la semaine prochaine, on va faire un débat sur l'amour.
3: Ah.
2: Alors, faites-moi confiance sur l'amour, vous allez en prendre plein vos oreilles.
3: L'amour avec du poil autour.
2: Wow. Il y a l'amour avec du poil autour et l'amour sans. Et faites-moi confiance que là, je vais vous poser des questions sur les positions. Vous avez intérêt de vous réveiller parce que ceux qui vont pas vouloir réagir vont gerber sec.
3: Ah ouais.
2: Donc, Fanny, ta conclusion, t'as dit l'amour, c'était bon. Les bijoux, c'était bon. Donc, pour toi, débat sur les bijoux. Allô ?
3: Mais tu parles à qui ?
7: Tu parles à qui, là ?
2: À Fanny.
7: Elle vient de répondre, on en a Aphrodite, là. Tu
2: alors,
7: pas,
2: Aphrodite.
7: Là.
14: Alors, je veux dire que le débat était nul.
2: Nul, là-bas.
14: Je vais passer le bonjour à Mickaël, David.
2: Non, c'est bon, t'es bonjour, bonne nuit. Alors, petite friandise.
14: Oui, écoute, débat fort intéressant. Le monde des bijoux est fascinant. Et je trouve que Gégé, tu as mis de la lumière dans ce débat.
2: D'accord.
14: Voilà.
2: Artie.
15: J'ai bien aimé le débat, alors pourquoi?
2: Bah oui, bah, dis pourquoi.
15: D'accord, alors petit A, parce que toi t'as été excellent, parce que tu nous as appris d'où venait la différence entre le plaqué, l'or, le toc, etc. Ça c'était pas mal.
2: Mm-hmm.
15: Petit B, parce que les meufs, bah, pour une fois, elles étaient elles participaient.
2: Ouais.
15: Petit C, parce qu'il n'y a pas eu trop d'habituels.
2: Ouais.
15: Petit D, parce qu'on n'a reconnu personne.
2: Et petit E, maintenant c'est bon, on a compris ta conclusion. Coussin d'air.
3: Oui.
2: Coussin d'air.
3: Oui, c'est à moi. Bah, écoute, moi je suis ravi par le débat sur les bijoux. Et j'aimerais ajouter, comme je viens d'une île où la population créole est quand même représentée en majeure partie, que les bijoux c'est bon pour le moral. C'est bon pour le moral.
2: Ah bah ça...
3: Avec moi, c'est bon, bon.
2: Bon.
3: C'est bon.
2: Coussin d'air.
3: Un bijou dans le cul, tu verras, ça fait du bien, c'est bon pour le moral.
2: Coussin d'air. Coussin d'air.
3: C'est bon, bon.
16: Qu'est-ce que tu nous fais
2: de bon, c'est bon, tu me calmes le coussin d'air maintenant. Qui c'est qui nous reste?
7: Kaira.
16: Et qu'est-ce qu'il nous a fait, la coussin d'air? Il a chanté. Ouais, moi, je voudrais faire une case dédiée, là, à tous mes topos. Sarcelles.
2: Ouais.
16: Et je voulais dire que si jamais il y a quelqu'un qui veut acheter des scooters,
7: ouais. y a on s'en fout, Kaira, on veut une conclusion sur les joubis.
16: Sur les joubis.
7: Ouais, les joubis.
2: Ouais.
16: Putain, là tu me colles, là, enculé.
2: Non, il n'y a pas d'enculé.
16: Putain, alors les.
2: On dit pas putain.
16: Les bijoux, bah moi je les tape, moi. Donc, y a pas de problème, quoi, je veux dire. Si jamais il y a quelqu'un qui veut des scooters ou des joubis.
2: Ouais, ben c'est bon.
16: Y a pas de soucis, quoi.
2: D'accord.
16: Puis j'embrasse tout le monde.
2: Ouais, bah moi aussi, on t'embrasse. Allez, donc, conclusion, bon, ben...
7: La tienne.
2: Conclusion, donc, je pense que j'ai pu donner des renseignements sur les bijoux. La fabrication, comment que ça a été fabriqué, comment qu'on reconnaissait de l'or et tout.
7: Jacques.
2: Donc, c'est pas évident, parce qu'avec un abruti qui dort au standard. Donc, sinon, ben, je pense que le deuxième, on va essayer de le mener aussi bien que le premier. Et là, c'est sur la chanson française. Alors donc, comme on en a un qui venait de l'île de la Réunion, j'espère qu'on va pouvoir finir. Et puis on va pouvoir lui faire plaisir.
17: Une chanson de là-bas, Blur.
2: Ouais, voilà, une chanson.
7: Ouais, bah,
2: donc on va demander à Miss, là, si elle pouvait faire sa conclusion, si elle est d'accord avec moi, comment sont fabriqués les bijoux.
18: Ma conclusion, c'est que j'adore les bijoux, moi, et puis j'adore en porter, et puis que le débat, il était bien.
2: Non, mais est-ce que tu es d'accord avec moi de reconnaître de l'or au toc?
18: Bah oui, je suis d'accord avec toi, on peut reconnaître avec un poinçon.
2: Voilà, donc c'est ce que je voulais dire, c'est ce que je voulais savoir.
7: Merci,
2: donc
18: il n'y a pas de quoi.
7: Grâce à toi, on a encore avancé un peu plus dans la conclusion, on est d'accord.
2: Grave. Donc l'heure, donc on va s'écouter... ouais. Manu, tu mets un... Merci.
7: J'ai rien fait.
2: L'heure, donc on s'écoute l'heure avec une montre, c'est mieux pour avoir l'heure, c'est simple. Alors là, j'espère que c'est un bon titre, ça s'est signé Fil d'art. Et donc le deuxième débat, c'est sur la chanson française. Et on se retrouve tout de suite après au 0803-08-5000 et 0870-5000 et toujours le 3615. 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
20: Ok, point final à la ligne.
21: Ok, salut connard.
20: Ouais, non mais, de toute manière...
21: Par moment, je me demande si je suis pas con.
20: Bon, pour l'instant, vous avez fermé vos gueules.
22: Putain, le Larsen.
5: Bon, alors on va accueillir Marie. Allô ?
6: Allô ?
5: Allô ?
6: Allô ?
5: Bonsoir Marie.
6: Bonsoir Gérard.
5: Baisse la radio s'il te plaît derrière.
6: Allez, éteinte ma radio Gérard.
5: Ok. Bibi ?
22: Ouais, salut GG.
5: D'accord, comme c'est que je reconnaissais pas encore les noms. Bon, et Bibi ?
22: Ouais.
5: T'as du monde derrière ?
22: Non, je suis tout seul.
5: Ouais.
22: Ouais, okay. Ouais.
5: Sophia ?
23: Oui, bonsoir.
5: Bonsoir.
23: Salut Gérard.
5: Salut.
23: Ça va ?
5: Patrick.
24: Salut Gérard.
5: Salut. Ouais, Glisse.
24: Salut, je voulais dire bonsoir à Marie. Bibi.
5: Non, mais,
24: ah, salut Sophia.
5: Oh
24: salut
5: Patrick.
24: Salut, ça va ?
23: Salut Réglis.
24: Salut.
5: Oh
24: Réglis, pas top. Et à tout le monde derrière.
5: Ouais, bah ouais, parce qu'il y a pas mal de monde que. Il y a du monde derrière, hein, j'ai l'impression.
24: Marie, Bibi, Sophia, et
5: Non, mais il y a des personnes qui ont du monde derrière eux, derrière les combinés. On les entend.
25: Gérard, c'est pas le problème. Les gens, ils ont le droit d'avoir des gens avec eux. Regarde, entouré de personnes aussi.
5: Oui,
25: sans le téléphone, ils font le débat.
5: Attends, Julie, je suis désolé. Là j'entends, il y a du monde. Il y a quelqu'un qui a du monde derrière lui.
24: Ça va, Réglis ? Bien, tranquille, Sophia, elle est là ?
23: Ça va, ouais ?
24: Ouais. Et c'est Patrick, c'est ça ? Allô, Patrick ? Patrick ? Ah, il est plus là. On a perdu Patrick.
22: Ah, merde.
24: Il est là.
5: Hein ? Camina ?
26: Ouais, salut.
5: Bonsoir.
26: Ça va, Gégé ?
5: Ça va.
26: Ouais.
24: Donc, et puis, avant tout, bonne fête Florent, en fait. C'est Saint-Florent aujourd'hui. Hein.
26: Oh, gros bisous à Florent.
23: Ah, bah, bonne fête, Florent.
26: Gros bisous, Florent.
23: Bonne fête.
24: Bah, allez, on t'écoute, Gérard.
26: Allez, question.
27: Bon, Gérard, tu vas ou...
5: Ouais, non, mais...
27: Vas-y, y'a plus personne, là, vas-y.
25: J'ai vérifié tout le monde, c'est bon, c'est les téléphones, y'a du souffle, je suis désolé, c'est comme ça. Alors maintenant, tu y vas.
24: Ouais, y'a plus 15, non.
5: Ouais. Bah, si ça continue comme ça, bah, ça va aller vite.
27: Allez, Gérard, la question.
5: Donc, je vais poser la première et on va mettre un disque, quand même.
24: Non, tu l'as posé à qui, la question, Gérard ?
27: On y va, on démarre.
5: À tout le monde.
24: Ok.
5: Comment se déroulent vos relations amoureuses ?
24: Très bien, merci. C'est cool.
23: Super.
24: Ça va plutôt bien.
23: Tranquille.
24: Ça va, c'est sympa. Et toi, Gérard, ça se débrouille ?
5: Vous répondez chacun votre tour.
24: Réglisse, moi ça se passe bien et toi ?
23: Yamina, ça se passe très très bien.
5: Mm-hmm.
23: Marie, c'est plutôt hard. Sophia, ça va aussi ?
24: Ouais, Bibi, ça va aussi, quoi.
22: Patrick, ça va.
24: Mais bon, moi quand même, je pense que pour pouvoir faire l'amour, il faut un mec et une meuf. Mais parce qu'un mec ou une meuf toute seule, elle peut pas faire l'amour, quoi, je pense.
23: Ouais, c'est super, ce que tu viens de dire.
27: Il faut être hétéro aussi.
24: Tu vois,
5: quoi ? Attends, j'ai pas tellement suivi, là.
24: Si on pouvait avoir les réponses des hétéros et des homos séparément.
5: Là, je vais te dire une chose, tu te trompes, là. Ça, c'est pas du tout le thème du débat.
23: D'accord.
24: Bon, bah alors, les homos qui répondent en premier.
5: Bah alors, allez-y.
24: Bah, Bibi. Ouais,
5: super. Attends, qui c'est qui a voulu parler de ça ?
24: Bah, c'est toi, Gérard. C'est toi qui a posé la question.
5: Non, désolé, c'est pas moi qui ai commencé comme ça.
24: Bah, c'est
5: alors, non, maintenant, vous y allez.
24: Bah, pourtant, c'est le débat sur le...
23: Gérard, vous posez une question ?
5: Oui,
23: c'est qui ? À l'appareil.
5: Oui.
23: Qu'est-ce que tu penses des relations amoureuses sadomasochistes ?
5: J'aime pas trop.
24: Ah, personnellement, je trouve ça pas mal, moi.
23: Ouais, ça peut être sympa avec des grandes bottes en cuir, un grand
24: fouet. Un bon petit fouet. C'est
23: ouais,
24: Marie qui parle. C'est Bibi.
23: Gérard, je te posais une question.
5: C'est qui ?
23: Yamina.
5: Oui.
23: Qu'est-ce que tu penses des hétéros ?
5: Je vais te dire une chose, je crois que j'en ai assez parlé dans des débats tout le long de l'année.
23: Ouais.
5: J'aimais pas ça.
23: T'aimais pas ça ?
24: T'aimes pas ça ? Bah, faut faire attention quand même avec les hétéros, quoi.
23: Ouais, ils se sont bizarres.
5: Non, mais attends, toi derrière, pour l'instant, tu vas te taire un petit peu.
24: Ah, ok.
5: Non, mais attends, tu crois que je t'ai pas reconnu ?
24: Ouais, ok.
5: Ouais, ouais.
23: Et
5: ouais.
23: Gérard, t'as pas répondu à ma question.
5: Non, mais je te réponds, donc... Oui, ben, moi, je te dis tout de suite, il est hors de question.
23: Oui, mais c'est pas à toi que j'ai demandé, mais qu'est-ce que tu en penses ? Est-ce que tu penses qu'on peut trouver du plaisir au travers des relations un peu sadiques ?
5: Moi, je vais dire une chose, relation entre sadiques, je vais dire une chose, là, il y a un truc que j'aime pas, c'est...
24: Les relations ?
5: Attends, tu permets ? Je réponds à Marie, quand même. Donc, la question, bon, tu me l'as posée dans un terme...
24: Peut-être t'as pas compris.
23: Oui, parce que je parle entre sadiques, hein, parce que t'as les masos, t'as les sadiques, enfin... Bon, ça peut être un mélange assez intéressant, quoi.
5: Mm-hmm. Non, mais moi, je vais te dire une chose que... Non, mais attends. De manière.
0: En fait. Ce qu'on voulait savoir, si c'était sadique.
5: Comment?
26: Ou si t'aimais le cuir. Est-ce que tu aimes le cuir, Gérard?
5: Non.
26: Oui,
5: non,
26: Gérard, aimes-tu le cuir?
5: Non, pas du tout.
0: C'est plutôt t-shirt et jean.
1: Non, il aime le cul.
26: Dance Machine.
5: Ah ouais, pourquoi Dance Machine?
0: Parce que ça te dit, je crois, t'as un t-shirt Dance Machine sur toi, il paraît.
5: Oui, alors, ça te gêne?
26: Numéro combien?
5: Je vais pas m'amuser à le retirer pour te dire quel numéro. D'accord?
0: Ouais, d'accord.
26: Gérard,
5: retire
26: ton
5: t-shirt. Je n'ai pas répondu
26: à ma question, Gérard.
5: Non, mais moi, je te réponds. Moi, j'aime pas l'histoire niette. C'est tout.
26: Non, mais pas
0: pourquoi tu parles de ça, alors?
5: Non, mais je suis contre.
26: Ça peut être par ailleurs que par le cul, remarque. Hein. Bah oui.
5: C'est-à-dire?
0: Bah, pour Gérard, c'est les mains.
5: Non, mais attends, c'est pas à toi que je m'adresse, d'accord? Toi, Lascar, tu es merveilleuse.
0: Ah,
5: non, en fin de compte, je vois que tout le monde commence à s'endormir.
26: Non.
0: Et moi, Gérard, j'ai une question.
5: Oui.
0: Est-ce que tu crois qu'un bon coup de fouet, c'est meilleur qu'un bon coup de bique, quelquefois?
26: Alors là. Je la bite, quoi.
5: Ouais, déjà une. Et deux, je vais dire une chose, que là, tu vas sur la violence. Et la violence, sur une nana, c'est pas bon.
1: C'est hyper...
0: Bah, de toute manière, ça dépend
26: si on est la dominatrice.
5: Mais de toute manière, les trois quarts des nanas aiment bien se faire dominer, donc elles aiment bien recevoir des coups.
26: Et toi? Non, pas du tout.
5: Si.
26: Et là, t'as l'air d'être un connaisseur.
5: Non, mais même, je suis pas un connaisseur, c'est que...
26: T'as des trucs à nous raconter, là?
0: Est-ce que tu frapperais par amour?
5: Hein?
0: Est-ce que tu frapperais par amour?
5: Non.
26: C'est bien, Gérard. Et Gérard, je suis sûre que t'as déjà mordu une femme quand tu faisais l'amour.
5: Non.
26: Oh, ah bon?
0: Mais il a jamais fait l'amour, hein, comment il peut?
26: T'as jamais mordu une oreille?
5: Non.
26: Jamais?
5: Non, de toute manière, je m'amuserai jamais à mordre une femme.
26: Non, mais légèrement, doucement.
0: Par contre, les chiens te mordent, hein.
5: Même en faisant l'amour, ça sert à rien de mordre une paire.
26: Oh, c'est canon! C'est
5: non.
26: Mignon. Si, c'est canon, c'est griffé. Non, mais gentiment, pas genre.
0: Ouais, y a mort vrai mort, quoi.
5: Oui.
0: T'es
5: voilà,
0: pas cannibale, hein. Et si t'avais à mordre une femme, tu la mordrais où?
5: Ah, la question que...
0: Les doigts de pied, hein. Non, mais sérieusement, j'ai un...
5: La question que tout le monde attend. Non, mais je vous répondrai à la fin du débat.
26: Non, tout de suite.
1: Non, maintenant.
26: Allez, s'il te plaît.
5: Alors, qui c'est qui a posé la question?
0: Réglisse.
5: Hein?
0: Réglisse.
5: Quoi?
0: Réglisse. Putain, il est sourd, lui.
5: Bon, attends, je suis sourd. Bah, tu reposes ta question correctement.
0: Si tu avais à mordre, Gérard, une femme, tu la mordrais où?
5: Dans le creux de l'oreille.
26: Ah,
0: et pourquoi? Dans le creux de l'oreille?
26: Voilà, ouais.
0: Ah, tu fais fort, là.
5: Parce que toutes les nanas adorent être mordues dans le creux de l'oreille.
26: Ah, mais c'est pas forcément négatif, alors.
5: Si.
0: Gérard?
5: Quoi?
0: T'as déjà rencontré une femme qui aimait pas?
5: Non.
0: Et pourquoi?
5: Ah, parce que...
0: Je n'en ai jamais rencontré.
5: Bon, attends, et toi, tu la fermes?
0: Ouais, ça va, oh.
5: Ouais, non, mais attends, déjà, je reconnais déjà les voix.
0: Gérard, faut que je passe dessus. En effet. Gérard.
5: Ouais, je t'écoute.
0: Oui, t'as pris des notes sur nos réponses de la première question?
5: Ouais, mais ça y est.
0: Ok, on peut passer à la deuxième?
26: Tu peux enchaîner à la deuxième, ouais, ce serait cool.
0: Ouais, parce que, genre, les questions... Tu fais des diagrammes,
26: la deuxième, elle serait bien. Allez, Gérard.
5: Attends, qu'est-ce qu'ils ont, là? Non, attends. Qu'est-ce qu'il a, Bibi, Patrick et Réglisse? Qu'est-ce qu'il a? Ça vous plaît pas, les questions?
0: Oh, c'est super, j'ai rien dit, moi.
5: Non, mais si ça vous plaît pas... Non, mais si ça vous plaît pas...
1: Micro.
26: Si allez, ça vous plaît pas,
5: si ça vous plaît pas, là, les trois cums...
0: Bah, vous rentrez chez vous.
5: Bah, voilà. Bah, toi, déjà le premier.
0: Allez.
5: Hein? D'accord,
0: Réglisse.
5: Non, ouais.
26: Bah, non, Gérard.
5: Ferme. Alors, croyez...
26: Gérard?
5: Oui.
26: Il faut être gentil avec nous, parce que...
0: Ouais, on est cool, Léo. T'as amené ton fouet?
26: Oh non, parle pas de fouet, ça m'excite.
5: C'est vrai. Ouais, profitez-en, parce que...
0: Bibi.
5: Oh,
0: les fouets, ça commence par doucement, avec les menottes. Moi, je suis sûr que Gérard, t'as des tombes en cuir.
5: Justement, vous ne l'aurez pas celle-là.
26: Gérard, oh là là, c'est
5: pas possible.
0: Vous ne l'aurez pas celle-là. Obligé, Gérard, il a des tongs en cuir.
5: Ouais, c'est ça. Alors, croyez-vous qu'il faille dévoiler ses sentiments à la personne la première fois?
26: Non, non.
5: Ah, qui, non? Qui?
26: Sophia.
5: Qui?
24: En lui mordant l'oreille.
5: Non, non, attendez, attendez.
24: En lui mordant l'oreille. Je pense qu'il faut les dévoiler dans le creux de l'oreille, moi.
26: Non, c'est Sophia.
5: Bon, Bibi, Patrick et Arigdis, vous la fermez, vous laissez
24: Gérard,
5: parler la personne.
24: Non, j'ai rien dit, moi. Ouais, Bibi,
5: ah, bah, pour l'instant, vous vous taisez.
26: Self-control, Gérard.
24: Bon, allez, je vais écouter. Cool. Remarque, c'est la première soirée où ça démarre cool. Alors,
5: ouais,
24: puis avec,
5: ouais, bah,
24: avec toutes vos corées, on a oublié la deuxième question.
5: Ouais, non, bah, la blague,
26: la deuxième question, je la connais.
24: Vas-y, dis-moi, s'il les dévoile dans le creux de l'oreille avec un fouet, je suis pas là.
26: Non, non.
24: Est-ce que t'as déjà mis un fouet dans le creux de l'oreille, Gérard?
26: Non, c'est vous qui faille.
24: En lui parlant d'amour la première fois.
26: Non, bon, en dévoilant ce sentiment.
5: Non, mais de toute manière, vous allez réfléchir.
24: Dans le creux de l'oreille.
5: Bah, si. Si, si. Vous allez réfléchir à la deuxième question.
24: Ça y est,
26: je suis réfléchi.
5: Non, non, mais vous allez réfléchir et là, on va vous mettre.
24: Dans le cul.
5: Didier Barbelivien, Anaïs et Didier Barbelivien dans Quitter l'autoroute. Voilà, c'est parti. À tout à l'heure. 99, 5000 et 3615. Quoi, je me suis trompé sur le numéro des Belges. Non,
27: tu t'es trompé complètement. C'est...
5: Bon, alors, c'est. Alors, donc, vous pouvez nous appeler au 0803 08 5000 et 0870 5000. Et pour les Belges, 033 1 47 99 5000.
27: Pas du tout.
25: 79, merci.
5: 79, merci.
27: Et le numéro de tatou de Gérard, c'est quoi déjà?
5: Non, non. Non, non, ça, le numéro de tatou, on ne le donne pas.
27: Pardon.
5: Et sinon, vous pouvez nous joindre au 3615, code Fun Radio, rubrique directe sur Minitel. Donc, s'il y a des questions, Olivier, tu...
27: Mais alors, le Minitel ne marche pas, donc...
5: Donc, il ne marche pas, ben, tant mieux, ça me fait bien plaisir. Comme ça, j'aurais pas d'insultes. Donc, on va récupérer Marie, Bibi, Sophia, Patrick, Réglis et Yannick, et Yamina. Allô, allô.
26: Oui.
24: Salut
26: Gérard. Rebonjour, petit Gérard.
24: Bonjour, je suis Gérard.
5: Quoi?
26: Gérard?
5: Oui.
26: Pour Marie, là.
5: Oui.
26: Est-ce que tu connais Monsieur Arlequin?
5: Non.
26: Les champions de l'amour. Les champions de l'amour, hein?
5: Non, je connais pas.
26: Tu connais pas les champions de l'amour?
5: Non.
26: Génial, Arlequin. C'est super. Là, on a des super références sur les relations amoureuses.
4: Tu devrais lire, moi je te conseille.
26: Ouais.
24: C'est mortel.
26: Tu connais Cindy? Vraiment, ouais.
5: De quoi?
26: Cindy, tu la connais pas?
5: Cindy?
26: Cindy avec sa grosse poitrine
4: et sa Ferrari rouge.
5: Non, je connais pas.
26: Tu connais pas?
5: Non,
4: c'est
5: je
4: un
5: connais
4: classique,
5: pas.
4: Tu connais pas tes classiques, Gérard?
24: Et tu connais pas un autre classique, Rocco Siffredi aussi?
5: Non, mais c'est bon, si on revenait à la deuxième question.
24: Ah ouais.
4: Doit-on c'est vous qui faille montrer ses sentiments la première fois.
5: Voilà.
24: Doit-on un couplet, Gérard, avec des pingouins?
5: Comment? De quoi? J'ai mal entendu.
24: De toute façon, je réponds pas à cette question, c'est de la merde. Ouais, bah ouais, moi je suis d'accord avec toi.
5: Non, mais alors, dans ce cas-là, si vous êtes pas content...
24: Bah peut-on laisser sortir, Gérard, le saccage plus d'une heure?
5: Bah, non, si...
4: C'est très bien, ces questions, Gérard, vous êtes méchant, là. Hein.
5: Non, mais c'est pas grave,
24: non.
5: T'inquiète pas, je suis habitué, c'est tous les jeudis comme ça.
26: Et en plus, c'est le dernier soir. Mais ouais.
5: Profitez-en.
26: Gérard, est-ce qu'il faut dévoiler ses sentiments?
5: Personnellement, moi, je dévoilerai pas mes sentiments la première fois.
26: Ah, moi non plus. Mais est-ce qu'on peut sortir un préservatif quand même?
5: Ah, ben, de toute manière, le mieux, moi.
24: C'est d'en avoir un sur soi tout le temps.
5: Non,
26: le mieux, c'est pas faire la première fois.
5: Non, mais.
26: Le mieux, c'est de savoir le mettre la première fois.
5: Ouais. Non, attendez. Attendez, là, il y a quelqu'un qui vient de poser une question, donc je vais y répondre.
24: Est-ce qu'il y a ta taille?
5: Non. Je crois que
24: ils
5: c'est.
24: Ils ont toujours pas 3 cm.
5: Stop, s'il vous plaît.
24: C'est taille tétard.
5: Non, j'ai décidé.
26: Réponds à Marie.
5: J'ai décidé de pas m'énerver. Donc vous allez écouter. Vous allez écouter.
24: Ouais, bah deux temps sur l'émission. Bon,
5: voilà. Donc Marie, tu as posé la question. Je voudrais bien que tu me la reposes, s'il te plaît.
26: Je voudrais savoir si on pouvait sortir un préservatif de suite, quoi.
5: Ah bah, de manière, moi, ce que je vous conseille, et ça, c'est ce que je conseille à toutes les filles.
24: Avoir une bonne érection avant de mettre le préservatif.
5: Bon, attends, toi, tu te tais, s'il te plaît. Tu te tais, pour l'instant, je réponds à Marie. Donc, le mieux, pour moi...
24: C'est pas la première fois.
5: Pour les nanas, et ça, je l'ai toujours dit, le mieux, c'est de mettre le préservatif la première fois.
24: Sur la bite, de préférence.
5: Ne jouez pas à vouloir...
24: À mettre le préservatif dans la bouche.
5: Non. N'essayez pas de dire...
24: Demande le préservatif.
5: Non. Attendez.
26: Faut
8: Ne jouez pas avec le feu.
9: Faites attention à votre santé. Parce qu'une fois que vous y êtes, manière après.
26: Gérard ?
9: Oui.
26: Tu peux te poser une question, c'est Sophia ?
9: Oui.
26: Est-ce que toi, la première fois, tu aurais des relations sexuelles ?
27: Sexuelles ?
26: La première fois ?
9: Oui.
26: Si tu rencontres une fille pour la première fois, est-ce que le premier jour, tu aurais des relations sexuelles avec elle ?
9: De manière...
26: Il peut pas savoir, il est hétéro. Non, mais sincèrement...
9: Attendez.
26: Sincèrement, c'est sincère, ce que je pose.
9: Sophia, je vais te répondre.
26: Oui.
9: Déjà une.
26: Oui.
9: Le jour où que j'en aurai.
26: Oui.
9: Bon.
26: Et t'es vierge, Gérard ?
9: Non, j'ai déjà eu...
27: Allez, Gérard, tu peux le dire maintenant.
26: Gérard, si tu veux, je te fais découvrir. Moi, je suis Gémeaux.
9: Attendez. Je réponds à la question à Olivier.
26: Sophia.
27: Je n'ai pas posé de question, c'est Sophia.
26: Gérard, es-tu puceau ? Allô ?
9: On va rappeler...
26: Sophia, et t'as pas répondu à la question à Sophia ?
9: Oui, mais Sophia.
26: Oui.
10: Ça répond à ta question.
26: Oui.
9: Bon, de toute manière, moi, je vais te dire une chose. J'ai eu des rapports sexuels, c'est vrai.
26: Oui.
9: Bon, malheureusement, j'ai eu une fille. Bref.
26: T'as une fille ?
9: Oui. Mais ça, stop, on arrête là.
10: Ouais, surtout que tu la laisses au bord de la route.
9: Comment qui c'est qui osait dire que je l'avais abandonné sur le bord de la route ?
26: Non, on l'écoute pas. Non, ça, oui, c'est des conneries.
10: Non, mais ça allait, c'était dans un gros préservatif.
9: Donc,
10: ça,
9: on va à la place de Bibi.
26: C'était un MacGyver.
9: Attendez, s'il vous plaît.
26: T'as pas répondu à ma question ?
9: Oui, mais attends, Sophia, je vais te répondre. Oui, à la place de Bibi, on va accueillir Nougat.
10: Bonsoir, Gérard.
9: Bonsoir.
26: Salut, Nougat.
10: Salut, Nougat. C'est bizarre, ce soir on a nougat, mais on n'a pas caramel.
9: Non, mais c'est bon parce que caramel.
10: Caramel, il est trop mou ce soir.
9: Maintenant, je réponds à.
10: On peut rien dire parce que caramel, c'est mon chat alors.
9: Non, mais c'est bon pour l'instant, nougat, tu vas te taire. Je vais finir de répondre à la question à Sophia.
26: Ouais.
9: Donc, moi, j'ai toujours dit. Et ça, je le répéterai pas assez. Ça fait 2 ans que je te dis.
10: Je suis con, je me soigne.
9: Alors, moi, je vous conseille une chose, les nanas.
26: Ouais.
10: Ne jamais retomber sur Gérard la première fois.
26: Non, sincèrement, je veux écouter la réponse. Bon. Gérard,
11: de ne pas jouer avec le feu, il va dire.
9: Voilà, ne jouez pas avec le feu, mais une question que je vous dis, les nanas.
26: Ouais.
9: Sortez couverte.
10: Il ne faut pas jouer avec le feu, mais il faut jouer avec la queue.
26: Ah non, mais il n'y a pas de problème. De toute manière, j'en ai une panoplie dans mon sac, là.
10: Et le feu, ça brûle.
9: Attends, c'est qui s'amuse à dire le feu, ça me brûle ?
10: Réglisse.
9: Ouais, Réglisse, je vais te dire une chose.
10: Ouais.
9: Hein ?
10: Ouais.
9: T'as un mec ?
10: Ouais.
9: T'as une nana ?
10: Ouais.
9: J'espère que...
10: On est tous heureux pour lui.
9: Oui.
10: C'est ta fille.
9: Papa ? Non, mais c'est bon,
10: on a déjà dit, elle est sur le bord de l'autoroute.
26: Je peux poser une question, c'est Marie.
9: Oui, Marie.
26: Ivoire, Gérard, pour toi, dévoiler des sentiments, qu'est-ce que ça veut dire exactement, dévoiler ses sentiments ? C'est avoir envie de l'autre physiquement ou si simplement une relation platonique ?
9: Si tu veux, quand je parle de sentiments, c'est de voir avec la personne comment qu'on se sent. Parce que si tu te sens bien avec la personne, d'accord, tu peux jouer ton jeu favori.
10: Ouais, mais toi d'entrée, ça.
9: S'il te plaît, tu me laisses répondre à Marie parce que là c'est pas des conneries. Et j'aime pas là pour c'est le dernier, donc je voudrais.
10: Tu t'énerves pas. Hein.
9: Voilà, je m'énerve pas, donc m'énerve pas non plus.
10: Non, promis.
27: Gérard, si on pouvait retourner un peu sur le débat là, parce que je sais plus ce que c'est moi non.
9: Donc de toute manière, Marie, je te répondrai. Je te répondrai plus tard.
26: Ouais, d'accord.
27: Et comme c'est le dernier débat de Gérard, là, on va retomber sur le débat.
9: Voilà.
10: Avant, on répond à la question de Marie.
9: Oui.
26: J'écoute.
9: Je sais pas.
26: Non, parce que tu vois, moi, ça m'est déjà arrivé de rencontrer un gars, quoi. Mm-hmm. Mais d'avoir une envie physique de lui, quoi. De sauter dessus.
10: Ah, mais tu vois, Gérard, tu pars.
26: De le violer.
9: C'est bon, ça y est. Je pense que tout le monde a répondu à la deuxième question.
26: Oui.
9: Alors maintenant.
27: La quatrième.
26: Je suis déçue.
9: Non, la troisième.
27: Pardon.
9: Non, mais qui c'est qui est déçu ?
26: Moi, c'est Marie.
9: Ouais, mais t'inquiète pas, Marie.
10: Il va s'occuper de toi.
9: Non, mais là, pour les sentiments.
10: T'inquiète pas, Marie, t'inquiète pas.
26: T'enchaînes, Gérard ? Je suis inquiète.
9: On enchaîne.
24: Mais non.
9: Allez, alors là, maintenant, je vais m'adresser à Yamina.
26: Ouais.
24: Sophia. Toujours les nanas. Hein.
26: Oui.
24: Toujours les nanas.
9: Oui, nanas, mais de manière, vous allez répondre.
24: De toute manière, on a compris, quoi.
9: Nanas, mais vous allez répondre chacun votre tour et vous allez donner vos noms.
26: Ouais.
9: Parce que là, la question, ça s'adresse aussi bien aux mecs qu'aux nanas. Alors, la question bête et méchante, faut-il coucher la première fois dès que vous rencontrez une nana ?
24: Exactement.
26: Non.
9: Ah, qui ?
26: Non, attendez.
9: Il y en a un qui vient de dire exactement. Qui ?
24: C'est Nouga.
9: Alors, vas-y, Nouga, pourquoi ?
24: Entre chez ta mère, Nouga.
9: Nana, stop ! Nouga ! Nouga !
24: Tu me fais attaquer par Réglisse.
9: Bon, alors, c'est bon. Bon,
24: Gérard, dis à Nouga de rentrer chez sa mère.
9: Non, mais c'est bon.
24: Et là, le réglisse et le nougat, ça va pas nous faire un petit caramel, ça ?
9: Non, mais c'est bon, là.
24: Il y a des jeux de mots.
9: Regarde,
24: on n'entend plus le gros con.
9: Non.
24: En tout cas, moi, je voulais dire qu'il faut coucher le premier soir. Surtout quand on voit Gérard, on a envie de coucher avec lui tout de suite.
9: Ouais, ben... là, je vais vous prévenir d'une chose. C'était pas à vous que je m'adressais. Donc, Marie.
26: Oui.
24: Réponds à la question.
9: Ta bouche, à toi.
26: Savoir si on doit coucher de suite avec la fille quand on la rencontre.
9: Mmh.
26: Avec une fille.
9: Par exemple,
26: ou le mec.
9: Par exemple, tu vois, tu rencontres quelqu'un dans la rue comme ça au hasard.
26: Dans la rue, ouais.
3: Paf, tu couches avec.
26: Ouais.
9: Attendez, ça, mais s'il vous plaît, que je m'exprime. Hein ?
26: Exprime-toi. Bon.
24: Ouais,
26: tu parles
24: Gérard, si tu rencontres un chien dans la rue, tu lui sautes dessus.
9: Ouais, c'est bon.
26: Gérard, t'as dit que
9: tu la fermes.
24: Bon
9: alors,
24: gars,
9: j'ai dit, j'allais pas crier dans ces cas-là, les cums, vous la fermez.
24: Ok.
9: Bon,
24: okay.
9: Alors Marie.
26: Oui. Oui, je suis là.
24: Je voulais dire à Nougo qu'il rentre chez sa mère.
9: Ouais, bah toi, Réglisse, tu fermes ta gueule. Ça me fera des vacances.
24: Un gros mot. Moi, je voulais dire à Réglisse qu'il pue de la gueule. Bah, pas autant que Gérard.
9: Dans ces cas-là, tu vas fumer la moquette. Hop, bonne nuit. Donc, Marie.
26: Oui.
24: Tu retournes au standard, Église.
9: Bah, toi aussi, tu vas y retourner si tu continues, d'accord ?
26: Allez, un peu de sérieux, là. Allez, Marie.
12: Oui,
13: allez, le débat.
24: T'es tout seul pour nous parler comme ça ?
26: Oui, je suis.
9: Comment ?
26: Oui.
24: T'es tout seul pour me parler comme ça ?
9: Attends, si t'es pas content, mon pote, tu restes chez toi. Hein.
12: Gérard, c'est pas le problème, tu enchaînes ton.
26: Gérard, je vais répondre à ta question.
12: C'est pas le problème, tu enchaînes ton débat.
9: Ouais, mais dans ce cas-là, tu laisses parler les nanas.
12: Mais je suis désolée, laisse parler les nanas, mais tu cries dessus, alors c'est pas la peine.
13: Ouais, arrêtez, laissez parler les nanas, arrêtez.
26: Oui, tu parlais du coup de foudre, Gérard, en fait.
24: Non, il parlait de Mickey.
9: Faut-il coucher la première fois ?
24: Eh ben, chez moi.
26: Oui, bah pourquoi pas, moi je veux bien, s'il me fait.
24: C'était chez moi.
26: Oui, moi je suis pas contre.
9: Qui est pas contre ?
26: Bah c'est Marie, écoute, tu me...
24: Ouais, allez, rentre chez ta mère, Marie.
9: Moi, bah, Nougat. Tu vas le finir chez toi, ton nougat.
24: Il y en a marre.
9: Et Réglisse.
26: Yamina. Ouais, mais je pense qu'on se fait pas trop respecter quand on couche quand même la première fois, quoi.
9: Ouais, mais pourquoi ?
26: Parce que, je sais pas, bon, si le mec, tu le connais pas vraiment, bon, je sais pas, tu le rencontres comme ça, je me vois pas coucher avec un mec comme ça, quoi.
24: Si tu vois Gérard.
26: Yamina. Comment ?
13: Ça dépend.
24: Si tu vois Gérard, franchement. Si tu vois Gérard, tu couches tout de suite.
26: Ah bon ?
24: Ah bah oui.
26: Oui, s'il te plaît, Yamina, faut y aller, hein. Ouais, bon, ouais. Si c'est un homme aussi beau que Gérard et aussi sympathique,
24: ouais,
26: c'est sûr qu'elle a...
24: Regarde, tous les mecs, regarde. Un pouce, mec, là.
26: Il est excitant. Gérard ?
9: Oui.
26: Bon, si c'est Sophia qui veut répondre.
9: Oui, Sophia.
26: Alors, moi, je suis pas d'accord. Moi, il faut pas coucher la première fois.
9: Mmh. Pourquoi ?
26: Bah parce que, ça se trouve, c'est juste passager.
24: Bah pourtant, ouais, voilà. Pourtant Gérard, quand il voit un mec à la logo, il
9: se casse tout de suite.
26: C'est juste pour une question de plaisir, moi, à la limite, ouais, quoi.
24: Gérard,
26: non, mais moi, non.
24: Mécano,
26: moi, je suis plutôt sentimentale, quoi. Moi, il faut vraiment que le mec... faut vraiment que j'aime le mec, quoi.
9: Non, mais bah, donc...
26: Alors là, tu parles
9: donc,
26: d'amour,
9: quoi. Sophia.
26: Ouais, bah oui.
9: Ouais, Sophia.
26: Je parle pas de sentiment.
9: Sophia.
26: Physique, une question,
9: oui. Quoi. Sophia.
26: Oui. Oui.
9: Donc, tu reviens de la 3 à la 2. Donc, avec les sentiments.
26: Ouais, voilà. Moi, il faut les sentiments pour
9: coucher. D'accord. Ok.
26: Et si on a
24: Patrice,
26: une
24: pulsion, pour Gérard, c'est la grosseur de la bite du mec qu'il a en face de lui qui est important.
9: Alors toi, mon pote, tu retournes chez toi, c'est bon. Bonne nuit,
24: Patrick,
9: au revoir.
24: Au revoir.
9: Allez, bonne nuit.
24: Et Patrick,
9: bonne nuit.
24: Je voulais répondre.
9: Ouais.
24: On s'éloigne un peu de la question.
9: Non, ouais, mais...
24: Faut la baiser dès le premier soir.
9: Non.
26: Voilà, c'est pour ça que je disais à l'instant, c'est pas respecté. C'est vraiment, mais le... Ça, c'est trop clair, quoi, ce qu'il vient de dire. Tu vois, déjà, c'est...
9: Mm-hmm.
26: Et moi, je suis pas du tout physique, moi.
27: On te respecte pendant qu'on te saute.
24: Et t'es plus facile à rouler qu'à porter.
26: Non mais quand on pense que devait, ce que vient de dire là, je sais plus qui là.
23: C'est Marie qui a dit ça, non,
26: c'est Sophia. Et t'as quel âge, Sophia?
23: J'ai 22, enfin je vais avoir 23.
24: Ouais, c'est bon là. Les meufs.
20: Ta gueule toi derrière.
23: Je vais avoir 23.
24: Ouais, ta gueule, hein.
23: 23
20: oh,
23: ans,
20: c'est
23: ouais,
20: bon.
23: Bientôt, ouais. Et tu as eu beaucoup de relations amoureuses?
26: Non, j'en ai eu qu'une.
24: Ah bah ah ouais, tu m'étonnes.
23: Bon, t'as le temps de choisir encore.
26: Non mais j'ai plus envie. Non mais même quand j'ai eu des fréquentations, j'ai jamais voulu coucher tant qu'il n'y avait pas assez d'amour.
20: Ouais, donc.
26: Donc en fait t'es très cérébral quoi. En fait ouais c'est ça. Ouais,
24: t'es
26: ouais.
24: Très con surtout.
26: Moi, non, elle est pas conne.
23: Mais non, faut être sérieux dans ces moments-là. T'as vu toutes les maladies qui tournent.
20: Attendez. Attendez, là, celui qui vient de dire toutes les maladies qui tournent.
26: C'est moi.
27: Ça tourne, c'est comme les œufs, c'est comme le.
24: Non, mais... C'est comme la roue du millionnaire. Ça
20: non, mais ça, donc Nougat est remplacé par Carlos.
27: Ah.
20: Allô.
24: Allô, yeah.
26: Salut Carlos. Salut Carlos, ça va?
24: Ouais, ça va. Allô Carlos, ça va? Ouais, prends chez ta mère, Carlos.
2: Tout de suite, moi.
26: Alors, je vais te répondre
2: le premier soir, tout de suite.
24: Hé hey Carlos, qu'est-ce que t'as, Doudou, dis donc?
20: Non mais pour l'instant c'est pas le karaoké, d'accord?
26: Oh là là, on peut rigoler quand même. Et Gérard, qui a pas répondu à la question en fait? Carlos.
24: Il y a personne. Moi, qui répond à la question.
2: Moi, je viens de dire qu'il faut niquer le premier soir, tout de suite.
26: Non, il faut pas niquer le premier soir.
2: Tout de suite, il faut niquer.
26: Il faut niquer quand on peut. Voilà.
2: Parce que moi, j'ai niqué avec Gérard dans les toilettes de la loco et j'ai un film de ça.
26: Et surtout, il n'y a pas grand chose à se mettre sous la dent avec les mecs. Hein.
20: Carlos
2: pas... Oh, Christine, c'est une suceuse.
26: Hein? Moi, si on... Qu'est-ce que t'as dit?
2: Moi, j'ai niqué Christine et Gérard ensemble.
20: Musique.
26: Bonne
2: chance.
20: Musique. Vas-y, musique
2: pour Christine.
24: Du calme, les amis, du calme.
27: Vas-y, Gérard, réponds.
20: Non. Tant qu'ils arrêteront pas avec le mot Christine, je continuerai pas le gars.
27: Vous arrêtez avec Christine. Vous arrêtez avec Christine. Fais un ultimatum avec Christine.
2: Ok, voilà, bravo. L'ultimatum avec Christine. On arrête de dire Christine, on dit la grosse.
26: Vous êtes intenable.
2: On arrête de Christine, on dit Martine maintenant.
20: Non,
27: réponds.
20: Venez vous arrêter avec ces noms-là, ok?
26: Voilà, on arrête.
2: Ok.
27: Allez, soyez sympa, arrêtez.
2: On arrête.
27: Arrêtez avec Christine, qui est grosse, quoi.
2: Elle est la grosse. C'est la quatrième question.
26: Il y a Carlos qui vient de rentrer, j'aimerais bien qu'il réponde à la question.
23: Ouais, Carlos répond.
2: Mais rentre chez ta mère, Carlos.
26: Carlos?
2: Ouais, Carlos.
3: Réglis, je te trouve désagréable.
2: Eh ben, tant mieux.
26: Réglis, ferme ta bouche, tu putes ta gueule.
2: Ouais, mais c'est pas moi qui couche avec Christine.
26: On ne parle plus de Christine.
2: On ne parle plus de Christine, sinon ultimatum. Ah,
26: voilà.
27: Ouais. Devant le micro, Gérard. Gérard, devant le micro.
20: Donc, Max. Max.
27: Ah, il est parti.
2: Hey, Max.
20: Ah, mais il sauve, lui. Il sauve parce qu'il sait très bien qu'il n'aime pas que je parle de ça.
26: Bah alors, Carlos, tu réponds?
20: Donc,
26: Carlos, tu
24: peux. Carlos, tu bouges ton cœur un peu.
2: Ouais, Carlos, il veut niquer le premier soir.
20: Ouais, pourquoi?
2: Parce que s'il faut niquer le premier soir, regarde Gérard, rappelle-toi quand on a couché ensemble la première fois dans les toilettes de la loco. T'as pas dit non, mon vieux salaud. Tu veux que je l'envoie le film à Don Radio?
20: Tu les prends.
2: Je vais l'envoyer le film, moi.
20: Tu les prends.
2: Je veux leur dire que t'as une petite bite.
26: Une petite bite, mais peut-être
2: pas. Il a une petite bite et il a des raisins de corinne tous séchés.
26: Eh, Gérard, c'est Sophia qui parle. Si Max aurait été là, il aurait dit démerde-toi avec tes auditeurs. C'est ton débat.
20: Ouais, ben, dans ce cas-là, vous allez écouter la quatrième question.
26: Vas-y, Gérard, vas-y.
20: On va envoyer une musique.
26: Oh non!
20: Vas-y, parce que
27: non, on peut pas.
20: Non.
26: On va envoyer.
20: Avec
26: toi et tu me mets de la musique.
20: Attendez,
26: hurle pas Gérard, ça sert à rien.
20: Alors dans ce cas-là, vous la fermez.
26: On se la ferme.
23: Oh là là, le blanc.
26: On se la ferme.
2: Gérard, est-ce que tu peux nous parler de Christine?
20: Hop, musique.
27: On a rien compris.
26: Oh non, Gérard, s'il te plaît, Gérard.
27: Taisez-vous là, parce qu'on n'a pas entendu la question.
2: Laisse tomber, il est dans un pli de la grosse.
26: Oh, Il est dégueulasse celui-là. Qui c'est ça?
7: C'est Réglisse, il est pas gentil avec Gérard. C'est tombé la dernière fois, il a nagé.
26: On va t'en
14: mettre plus à Gérard. Qu'en pensez-vous de cette situation musique?
27: Quelle situation, Gérard?
14: Il se débrouille.
27: D'accord.
14: Il se débrouille.
27: Il y a une chanson, donc c'est dédicacé.
7: Pour Gérard,
27: de Christine.
26: Qui c'est qui parle là?
27: Faut écouter.
14: Du matin, vous allez avoir un deuxième débat sur la discothèque et sur les discos mobiles. Donc, tenez-vous prêts sur vos gardes. Donc, on va accueillir Anthony. Bonsoir.
26: Bonsoir, Gérard.
14: Anthony.
7: Oui, bonsoir.

0: copine.
1: Allô.
2: Oui.
1: Allô.
2: Oui.
1: Gérard.
2: Oui, on t'écoute, Caroline.
1: Bonjour.
0: Salut.
1: Je suis très Caroline.
0: Salut Caroline.
1: Bonsoir Caroline.
0: Retourne chez ta mère.
2: Allô
0: Caroline.
2: Bon, attends, Gérard, toi, tu restes
1: poli,
2: s'il te plaît.
1: Gérard.
2: Oui.
1: Oui. Je suis très contente de t'avoir.
2: Oui.
1: Et je voulais te dire que t'es vraiment une personne très courageuse. Mm-hmm. Parce qu'en fait, tu sers de bouc émissaire à tous ces dépravés de la nuit qui t'appellent pour.
0: C'est vrai, j'ai des petits frustrés, Gérard.
2: Mais ouais, merci Caroline. Non mais Caroline.
1: Je suis tout cœur avec toi, quoi.
0: Okay. Moi aussi, Gérard.
1: Moi aussi, Gérard.
0: Avec toi. Moi aussi, Gérard.
1: Et toutes les filles sont avec toi, Gérard, ce
0: soir. Voilà, okay.
2: Non, mais attendez, ouais. attendez. Maintenant, on va revenir dans le thème du débat, s'il vous plaît, maintenant.
1: Oui.
0: Hein? Bonjour, donc, la deuxième question, Gérard.
2: Donc,
1: Sur quoi?
2: On était à la quatrième.
1: Donc, ouais, la cinquième.
2: Quand... Ben non, on vous a laissé le temps de musique là pour réfléchir à la question.
1: C'était quoi déjà?
2: Ben, qu'en pensez-vous? Ouais, c'était les mots bleus avec Christophe, la musique qu'on vient d'écouter, voilà.
0: C'est toi qui as choisi?
2: C'est moi qui ai choisi, oui. Pourquoi? Parce que ça te gêne?
0: Non, t'as dégoûté. Ça vient, j'adore Christophe, moi. Moi, je l'ai vu en concert en 78.
2: Ouais, ben, ça me fait une belle jambe.
0: Et toi, t'as des goûts de chiottes.
1: Je vous dirai les mots bleus, les mots
2: qui sont mal. Non mais c'est bon.
1: Pour voir les lapins, les
2: non mais c'est bon.
0: Eh hey Carlos, chez toi.
2: Bon. Oh.
1: Oh. Oh. Pour voir les lapins, chemin, Gérard.
2: On.
0: Et après Gérard, on se fait un caracoquet. Hein.
2: Ouais ben on verra.
1: C'est cool les caracoquets.
2: Ouais,
0: Moi je veux chanter quitter.
2: Que pensez-vous de cette situation? Donc par exemple avec les personnes que vous aimez, que qu'en pensez-vous?
0: Gérard, est-ce que t'es pédé?
2: Non.
1: Tu peux de la situation de quoi? Comment
3: tu
1: ça
3: peux ouais, la question, c'est pas compris, moi. J'ai pas tout
0: du chômage, c'est ça Gérard?
2: Non mais
0: pensez-vous du chômage, c'est ça la question?
2: Non, c'est qu'en pensez-vous de la situation par exemple quand vous êtes avec la personne et si vous êtes pas contente, c'est tout.
0: C'est les filles et les garçons qui répondent.
4: Moi je trouve ça dégueulasse.
0: Les deux.
1: Eh mais Gérard, tu peux reformuler?
3: Oui, c'est très cool.
1: Parce que tu
0: trouves cette situation dégueulasse.
1: Tu as plein d'imagination mais tu t'exprimes pas très bien.
0: Non, vous les ménagères.
3: Non, plus de précision sur
1: les ménagères, elle est mal à lui.
2: Non mais dans cette
0: situation. Gros con, essaye de faire de la radio.
1: Gérard.
2: Eh, celui qui dit gros con, tu retournes chez toi ou tu raccroches ton téléphone?
5: Il a pas raison sur le gros con, mais il a raison que tu fais de la radio.
1: Gérard.
5: Donc essaie de mener ton.
2: Non, débat. Non, mais attends. Dans ce cas-là, on n'a pas besoin de me traiter de gros con.
0: Ouais, c'est le seul truc qui m'est venu à l'esprit.
2: Ouais, ben Gérard. Si ça vient à l'esprit, mon pote, tu restes chez toi.
1: Mais c'est amical.
0: Je suis chez moi.
1: Eh, Gérard.
0: Ah, mais je pourrais dire gros con comme.
1: Y a une fille qui veut parler là. Vous pouvez les.
0: Gérard.
2: Stop.
1: Eh, Gérard, c'est Caroline.
2: Oui.
1: Vas-y, Caroline. Je sais faire le pain.
3: Ah ben moi aussi.
2: De quoi?
1: Le pain.
3: Moi aussi je sais faire le
1: oui,
3: pain.
1: Mais les filles,
0: t'as des bonnes miches, Caroline.
2: Non mais attendez.
1: De toute manière, ça fait pas partie du sujet.
3: Il y a pas de rapport.
5: Merci. Excuse-nous.
1: Non mais c'est parce que les
2: mecs
1: ont décidé de s'assurer.
3: Donc on répond à la question.
1: On essaie de les s'assurer dans notre côté quoi.
2: Non mais je pense que c'est pas la question.
3: Tu peux la répéter une dernière fois s'il te plaît, Gérard?
2: Non mais de manière bon.
0: Tu pensez-vous du chômage?
2: Non.
1: Non, Gérard.
2: Bon allez. Je vais passer parce que la 4, je l'ai mal.
1: Gérard, t'as qu'à poser la question à chacun d'entre nous. Et bon, chacun alors, répond à ça.
2: Bah alors maintenant, moi je vais vous. Maintenant, la question.
0: Donc, tu vas pas lui apprendre son métier quand même.
2: Bon, c'est bah, bon,
1: que
2: tu
1: non,
2: te tais, s'il te plaît. Donc, on va passer à la 5 parce que la 4, je l'ai.
1: Non, pourquoi pas.
2: Non, mais je pense. Je vais
1: on y reviendra après, disons. Gérard, en fait, tu nous demandes à
0: quoi. Ta gueule, ouvre gueule, les meufs.
1: Allez, ferme ta gueule, toi.
0: Ta gueule.
2: Laissez poser la question, s'il vous plaît.
0: La question
2: numéro 5. La question numéro 5.
1: Oui,
0: Gérard. Ouvre gueule, les meufs.
1: Carlos, c'est Caramel, ça va mal aller.
6: Excusez-moi. Ah, je crois que Gérard veut poser la question numéro 5.
1: Vas-y, voilà. Gérard, on t'écoute, Gérard.
2: Pensez-vous la revoir après?
1: Pardon? La revoir quoi?
2: Par exemple.
1: C'est
2: bon,
1: possible.
2: Ah, qui?
1: Caroline.
2: Ouais, Caroline.
1: Te revoir quoi, Gérard?
3: La personne avec qui.
2: Voilà, avec qui vous avez eu des relations amoureuses?
1: Oui, mais comme ça, quoi.
2: Ouais, mais est-ce que tu comptes le revoir par la suite ou pas?
1: Ah, moi oui. Moi,
3: c'est si c'est un mec que tu. Enfin, je sais pas si t'as décidé juste de coucher avec, tu couches juste avec, quoi.
1: Ah, ça ouais. Dépend de la si personne, c'est un mec, je sais pas, tu le quoi que ce soit, tu le revois, c'est clair.
2: Oui.
1: Moi, je le revois tout le temps, c'est Sophia. Et ce moment était magique, on les revoit, ouais.
2: Non, mais attendez, chacun votre tour. Hein,
0: parce ouais, c'est réglisse, moi,
2: non,
0: c'est
2: Sophia, attends, réglisse. Réglisse,
0: bah,
2: s'il te plaît.
0: Ta gueule, réglisse.
2: Non, mais attends.
0: Retourne chez ta mère. Non, Gérard, c'est n'importe quoi. Il y a des mecs qui

0: ta gueule, qui te traite d'enculé.
1: Non, non mais attends, déjà, toi, tu as la fermé, tu as laissé parler.
0: Tu
1: as laissé parler Sophia, s'il te plaît.
2: C'est Sophia qui répond. Alors,
0: en plus, c'est tout le temps les meufs qui parlent.
2: Non, mais parce que les meufs, vous foutez la merde. Sortez du sujet du débat.
3: À part dire des gros cons.
1: Bon, voilà, à part.
0: En plus, c'est un gros con qui arrête pas de gueuler.
1: Attends, le gros con, tu sais ce qu'il dit, il t'emmerde. Le gros con, il t'emmerde. Le gros con, il t'emmerde. Si t'es pas content, tu raccroches.
2: Exactement. Mais ça n'est pas la peine. Non, mais Gérard, d'une manière, il est jaloux. Parce
0: non,
2: que
0: mais Gérard, laisse tomber. C'est un frustré.
1: Le gros con, comme celui qui vient de dire, s'il est pas content, il raccroche ce téléphone, non, il me fait
0: Gérard,
1: pas chier.
0: Gérard, il va crever.
1: Ok, c'est pas parce que c'est le dernier débat que vous allez me casser les bureaux.
2: Ok,
1: alors maintenant, pensez-vous là, stop, pensez-vous là, revoir.
2: Moi, oui,
0: c'est ça, ouais, Christine, on va la revoir.
1: Alors toi, tu fermes ta gueule avec Christine, ok.
2: C'est Sophia, moi,
1: je
2: suis pas
0: Christine, c'est une grosse conne. Gérard, c'est Carlos qui veut répondre. Hey, Carlos, rentre chez ta mère.
1: Quand tu la fermes, toi.
2: Hey, Gérard, tu sais dire je t'aime en combien de langues?
0: Hey, je voudrais dire un truc.
2: Message personnel pour Jérémy, si tu m'entends, je te fais un gros bisou.
1: Voilà. Non, y a pas de bisous.
0: Hey, Gérard, on va te faire écouter un truc.
1: Non, c'est... Ceux qui s'amusent à vouloir faire écouter des trucs, vous retournez au standard. Hey,
0: Gérard, c'est Carlos qui veut répondre.
4: Je vais me marier avec Gérard.
1: Alors, dans ces cas-là, tu la fermes.
2: Est-ce que tu pourrais faire en sorte que le débat se déroule bien?
0: C'est la merde, hein.
1: Non, mais dans ces cas-là, vous répondez à la question.
2: Mais moi, j'ai envie de répondre. Mais moi, j'allais pour répondre, c'est Sophia. Mais
1: on alors, Sophia, vas-y, je t'écoute.
2: Alors, moi, je dis oui pour revoir la personne avec qui on est.
4: C'est Christine, moi, je dis oui.
2: Allô, c'est Caroline. Je voudrais argumenter le oui, moi, parce que c'est bien beau de dire oui, mais il faut avoir quelques arguments.
1: Pourquoi?
2: Alors moi, je suis prête à revoir la personne avec qui
1: j'étais
2: des moments vraiment magiques.
1: Ah, si. Non.
0: Ah si.
1: Non.
0: Elle a le droit de revoir la personne.
1: Non. Non.
2: Pourquoi tu dis non?
1: Ah non, il me fallait pas ça dans les studios.
2: Qu'est-ce qui est arrivé?
0: C'est Françoise.
1: Oh non, là, je peux plus faire de débat.
2: Elle est avec Framboise?
0: Eh ouais, toutes les deux.
2: Oh, bah non, Gérard, tu vas pas arrêter ton débat. Françoise et Christine?
0: Ah, ce soir, Gérard, tu vas baiser.
2: Oh. Y a qui? Gérard, tu peux nous présenter?
1: Ben, ouais, mais attends.
0: Ce soir, Gérard, tu vas baiser.
2: Y a qui?
1: De quoi?
2: Et Gérard? Pourquoi dis-nous le? Gérard.
0: Bon, c'est qui? Allez,
2: Gérard.
0: Fais-nous les présentations.
1: Oh, merde. Allume-le. Voilà.
2: Gérard, c'est un monsieur
1: tellement allez, allez, stop, stop, on revient sur le débat, je m'en fous de Françoise.
2: Gérard,
1: allez,
2: vas-y, Gérard.
1: Non, non, non, non, non.
0: Avec Françoise.
2: Gérard, mais hurle pas.
0: Je vais entendre Françoise, t'entends?
1: Non, non, mais pour l'instant, c'est moi qui commande.
0: Rien
2: Gérard,
0: du
2: Gérard, t'as une voix plus jolie quand tu cries.
0: Bonsoir, Françoise.
1: C'est moi qui commande.
0: Putain, merde, c'est Christine.
2: Mais si Max était là, il aimerait pas que tu
0: cries. Bonsoir, Françoise. Comment vas-tu?
1: Bon, pour l'instant, c'est mon débat. Vous la fermez.
2: Gérard, c'est demandé si gentiment.
1: Vous la fermez, s'il vous plaît.
0: Françoise, t'as payé combien de taxis?
2: Oui.
1: On revient dans le débat.
5: Vas-y, Gérard, on t'écoute,
1: Bon, alors pensez-vous de la revoir, oui ou non? Et pourquoi?
5: Qui ça, Christine?
0: Qui, Françoise?
2: Caroline aimerait bien répondre. Et moi aussi, Sophia, depuis tout à l'heure, j'aimerais bien répondre.
0: Vas-y, répondez les filles.
2: Moi,
1: on va accueillir Laurent. Hein? Laurent à la place de Carlos.
2: Salut Carlos.
1: Non, Laurent à la place de Carlos.
0: Allô.
2: Bonjour Laurent. Salut Laurent, ça
0: salut
2: va?
0: Salut tout le monde, c'est Laurent.
1: Salut.
0: Bon,
1: salut.
0: Ça va bien?
1: Bon alors donc, Laurent, je répète la question pour la unième fois.
2: Oui, unième.
1: Pensez-vous la revoir? Vous me laissez parler, s'il vous plaît.
0: Oh.
1: Pensez-vous la revoir? Oui ou non?
2: Oui. Yamina, ça dépend.
1: Alors qui?
2: Caroline.
1: Oui.
2: Oui, alors moi, s'il y avait de la magie dans l'air avec cette personne...
1: Ouais. Non, mais je t'écoute, Caroline.
2: Ouais, bah s'il y avait de la magie avec cette personne, oui.
0: Ouais, d'accord.
1: C'est-à-dire? C'est-à-dire?
2: Si on a vécu des moments magiques au-dessus de tout, oui.
1: Ouais, mais attends, Caroline, la question, je pense que... Mais est-ce que tu penses...
2: Oui, magique.
1: Non, non c'est bon, c'est bon. Caroline.
2: Oui.
1: Caroline.
2: Oui.
1: La question... Oui. Est-ce que tu penses, je sais pas, parce que t'as peut-être pas compris les questions du départ.
2: Oui ou non.
1: Mais est-ce que tu penses le revoir après?
2: Oui, bah oui, elle t'a répondu.
1: Ouais, mais
2: après, tu veux savoir pourquoi?
1: Oui, ouais, voilà le pourquoi.
0: Ah oui, histoire de se faire défoncer.
1: Non,
0: comme
1: non,
0: Gérard dans les de la loco, quoi. C'est clair.
2: Gérard.
1: Oui.
2: C'est Sophia, je reste toujours dans le romantisme. Au moins, je dis oui, si je l'aime, je reste avec lui, j'aimerais bien le revoir. Ouais, mais l'amour, mais attends, mais les gens, ils parlent d'amour, ils savent même plus.
3: Oui, qu'est-ce que l'amour, en fait?
1: Non, mais attendez. Attendez, la question. Stop. Oh, tu te tais, toi, derrière, d'accord? Tu vas pas gueuler.
2: Si tu te sens bien avec, pourquoi pas?
1: Non, alors moi maintenant, je vais vous poser la question.
2: Ouais.
1: Croyez-vous à l'amour?
2: Oui, moi j'y crois.
1: Ah, qui? Maintenant, vous allez répondre à la question que je viens de vous poser. Monir, elle n'était pas dans le thème du débat.
0: Ah ben, ça pose tout, alors.
1: Pensez-vous à l'amour? Alors, maintenant, s'il y en a qui me disent oui, alors maintenant, dites-moi pourquoi.
0: Oui, réglez ce pourquoi.
1: Non, attendez, chacun votre tour.
0: Allô.
1: Stop.
0: Allô.
1: Stop.
0: Il y a quelqu'un?
2: Gérard, arrête de crier, ça fait mal.
0: Ouais, arrête de crier un peu, Gérard, il y en a marre maintenant.
1: Hey. Ouais, bah attends, pour l'instant, c'est moi qui pose la question.
2: Gérard, je peux répondre? Gérard, je peux répondre?
0: Eh, hey, Gérard, si je croirais pas en l'amour, j'aurais pas toutes ces cicatrices sur le sexe.
2: Qu'est-ce que c'est, Caroline?
3: T'as des cicatrices sur le sexe?
0: Ouais,
3: toi?
0: À cause de la loco, ce qui met les dents, cet enculé.
2: Gérard, demande juste Caroline.
6: Gérard, je peux répondre, ne fais pas attention à ce genre d'argument. Je peux répondre?
2: Gérard, demande juste Caroline et ton vœu sera exaucé.
1: Alors.
0: T'as vu ta gueule?
2: Si. Yamina, Gérard.
6: Gérard.
2: Sophia.
6: Gérard, Yamina.
2: Gérard.
6: C'est Sophia.
0: Yamina. Gérard, moi aussi.
2: Yamina.
6: Gérard.
1: Et ton vœu. Maintenant, vous répondez.
2: Gérard.
1: Oh,
2: Gérard,
1: vous allez vous la fermer?
2: Gérard, je peux.
5: Vous allez vous la fermer, là, je crois.
0: Oui, vous la fermez. Je vais vous dire une chose, vous la fermez.
1: Bon, déjà, toi, tu la fermes.
0: Exactement, tu la fermes.
2: Dirais-le, lui. Directement.
0: Directement, tu la fermes. Et Laurent, je reconnais ta voix. Ouais.
2: Ah non, Gérard.
1: J'ai l'impression que tout à l'heure.
0: Je dirais une chose tout à l'heure.
1: Bon, alors, vous, Gérard, vous la fermez. Bon.
2: Gérard, est-ce que je peux répondre à la question, s'il te plaît?
1: Oui.
2: Je te remercie. Alors, Yamina.
1: Oui.
2: Donc, moi, je crois fort en l'amour, quoi. Parce que je pense qu'on peut pas vivre sans, quoi.
6: Ouais, non, mais ça, c'est
1: un peu. Attends. Qui c'est qui vient de répondre à cette question?
2: Yamina.
1: Bon, Yamina, tu crois à l'amour, mais dans quel sens?
2: Les sentiments. Mais les gens, ils disent n'importe quoi. Gérard, demande Caroline et tes vœux seront.
1: Yamina, c'est toi qui as posé cette question?
2: Qui a répondu
0: cette question?
1: C'est toi qui a répondu à cette question. Alors moi, je vais te demander, ouais. Pourquoi tu crois à l'amour?
2: Parce qu'on peut pas vivre sans l'amour.
0: T'as pas vu encore.
1: Non, mais... Bon, attends, toi, tu t'es derrière, s'il te plaît. Moi, je vais te dire une chose. Si tu crois vraiment à l'amour...
0: Bah, rencontre jamais Gérard.
2: Ouais.
1: Bon, toi, tu la fermes derrière, s'il te plaît.
2: C'est grâce à Gérard
1: qu'on
2: croit en l'amour.
1: Non. Il n'y a pas que moi sur Terre qui existe.
2: Vas-y, Gérard,
1: je ne sais
2: pas si...
1: Je ne suis pas seul sur Terre, malheureusement.
2: Mais ce soir, c'est toi.
0: Gérard, c'est une MST ambulante.
2: Tu es le roi.
0: Gérard, tu es le roi.
2: T'es le roi.
6: Gérard, je suis fière d'être en ligne avec toi, mais malheureusement, je crois même que tu me parles.
2: Moi aussi.
0: Et Gérard, il a son siège au chef de la loco. Il
2: et
0: est
2: toi,
1: ça,
2: abordé, après, viens parler.
0: Il a un trône en or. Gérard. Un trône en or, c'est le roi de la sucette. Non, c'est bon.
1: Non, c'est bon.
0: Et le plan d'or, Gérard, à la loco et tout.
2: Gérard, alors, t'écoute, hein.
1: Bon. Alors ouais. Maintenant, je vais demander à...
0: Caroline. À Laurent.
2: Non, Sophia, il n'a pas encore répondu, moi.
0: À Laurent, parce qu'il n'a pas trop encore ouvert sa gueule.
2: Sophia, elle n'a pas encore répondu.
0: Ah, mais on s'en fout.
1: Mais pour l'instant, c'est pas toi qui commande, c'est moi qui décide qui les gens répondent.
0: Si
1: t'es pas content, tu vas te faire foutre, ok?
0: Rentre chez toi.
1: Dans ce cas-là, je demande à Caroline.
0: Bah, rentre chez toi.
2: Oh non.
0: Caroline.
1: Crois-tu à l'amour et pourquoi? Oui ou non?
2: C'est vraiment gentil.
1: Alors pourquoi?
2: Allô?
1: Oui, je t'écoute.
2: Oui, je crois en l'amour parce que je crois qu'il n'y a que ça qui pourra amener la paix un jour dans notre monde.
6: Oh, c'est beau.
0: Hey Gérard, je crois qu'on n'avait pas le droit de prendre des mineurs.
1: Oh, non, vous pouvez le fermer, vous laissez répondre Caroline, s'il vous plaît.
0: Caroline,
2: au revoir. Parle autrement, d'accord? Parce que si
1: celui qui vient de dire tu vas te faire enculer, tu vas y aller toi-même te faire enculer, ok?
0: Dans le chute de l'Oco.
3: C'est de la chance.
1: Alors, dans ces cas-là, vous laissez Caroline répondre à la question.
3: Exactement.
1: Crois-tu en l'amour, oui ou non? Pourquoi?
3: Alors, je crois en l'amour. Donc, je disais, parce que je pense que c'est la seule chose qui pourra ramener la paix dans notre monde.
1: Oui,
7: quel connard.
3: C'est vrai.
1: Ouais, mais pourquoi?
0: T'as trop vu le cinquième élément, toi.
1: Non, stop. Pourquoi?
3: La vérité, c'est que je mens.
1: Caroline. Stop. Caroline.
3: Oui.
1: Pourquoi crois-tu en l'amour?
3: Alors, je crois en l'amour parce que c'est une force qui vous permet de vous faire évoluer, mais tout.
0: Allez, arrête de regarder la petite.
1: Non, attends, Caroline. Caroline.
3: Allô.
1: Caroline.
3: Oui.
1: Caroline.
3: Oui.
1: Je crois que. Non, non, mais je crois que il y en a qui ont pas. Je crois que Caroline, t'as pas très bien compris la question.
0: Hein. Ah ouais,
1: oui, mais je te demande, est-ce que tu crois en l'amour?
3: Bah oui, je crois.
1: Et
3: en
1: pourquoi
3: l'amour.
1: Alors oui, mais tu m'as dit oui, mais.
3: Non, c'est toi qui peux pas écouter parce qu'il y a tout le monde qui coupe, c'est pas pareil.
1: Ouais, voilà, vas-y. Alors dis-moi maintenant le oui. Je vais te demander après pourquoi. Alors maintenant, dis-moi.
3: Alors oui. Alors oui, je crois en l'amour parce que je pense que c'est la seule chose qui pourra rétablir la paix sur Terre. Gérard?
1: Oui.
3: C'est Sophia qui veut répondre.
1: Oui, Sophia.
3: Alors moi, je dirais plus, je dirais plus que j'affirme et j'atteste que l'amour est là pour, comme elle disait tout à l'heure...
0: Pour foutre la merde, quoi.
3: Ouais, exactement, non mais...
1: Non mais moi, je vais vous poser une question.
0: Quoi?
1: Une question bête et méchante.
0: Oui. Comme d'hab, quoi. Et Gérard, c'est réglisse, moi je veux pas y répondre.
1: Ta bouche à toi. Alors, une question bête et méchante.
3: Oui, Gérard,
0: je veux pas y répondre.
1: Ta bouche!
3: Ah oui, les polis.
0: Non, mais ça m'intéresse pas. Bah, ferme ta gueule.
1: Si ça t'intéresse pas, tu dégages.
0: Voilà.
1: Ok?
0: Tu rentres chez toi et tu vas casser.
1: Alors, maintenant, moi, une question bête et méchante que je vais vous poser.
3: Ouais.
0: Elle est
1: croyez-vous...
0: plus bête ou méchante, la gueule?
1: Stop!
0: D'après moi, la question est bête et méchante.
3: Ta gueule.
1: Oh!
3: Et toi?
0: La question bête et méchante, c'est voulez-vous
3: c'est
0: faire l'amour?
3: Laissez Gérard parler!
7: Arrêtez, faites gaffe, Gérard va casser.
0: Ouais, la question bête et méchante, c'est voulez-vous
3: vas-y,
0: faire
3: Gérard,
0: l'amour avec Gérard?
3: On t'écoute.
1: Ça y est?
3: Oui.
1: Bon! La question bête et méchante que je répète sans arrêt quand je passe sur l'antenne.
3: Oui.
1: Croyez-vous que la femme est l'avenir de l'homme?
3: Eh ben. Ah oui, exactement.
1: Ah, qui?
3: Ah, non.
1: Qui?
3: Non.
1: Oui. Qui?
3: Non.
1: Qui?
3: Caroline,
1: qui?
3: Non.
1: Qui a dit oui?
3: Caroline, non. Sophia,
1: qui a dit oui?
3: Caroline dit non. Moi, je dis oui, c'est Sophia.
1: Alors, vas-y, pourquoi?
7: Pourquoi?
3: Pourquoi qui?
0: Eh bien, il paraît que t'es entouré de
1: non, Sophia. Sophia, t'as dit oui, pourquoi?
0: Il paraît qu'il y a que des boudins dans le studio.
3: Il parce que c'est la femme, pour l'homme et la femme. Sans les deux, c'est pas possible.
1: Non, mais attendez,
3: la femme, elle est importante.
1: Non, mais je crois que vous avez pas compris la question.
3: Quoi?
1: Est-ce que la femme est l'avenir de l'homme?
0: Non, Gérard, je suis... Non,
3: mais oui, parce que la femme, l'homme peut pas
0: Laurent,
3: tirer des coups.
0: Laurent, je dis que pas du tout. La femme,
1: pourquoi? Pourquoi, Laurent?
0: Parce que la femme, elle est bonne pour faire le ménage. Elle est bonne pour faire le ménage, acheter la bouffe, et puis voilà.
7: Faire la vaisselle.
0: Je pense que ça s'arrête là.
1: Non, je suis pas d'accord avec toi.
0: Moi,
1: je suis pas d'accord avec toi. Non, je suis pas d'accord avec toi.
0: Tu es d'accord avec moi, c'est tout.
1: Laurent, je suis pas d'accord avec toi.
0: Si, tu dois être d'accord avec moi. Si.
1: Je suis pas d'accord avec toi.
0: Si.
1: La femme n'est pas là pour faire
0: la
1: bouffe.
0: La vaisselle.
1: Je suis désolé.
0: Et le linge. Et après, elle ferme sa gueule.
1: Non, mais attends.
3: Dis donc, toi, là.
1: Il attend déjà, Laurent, tu vas rester poli.
7: Mais il a raison.
0: Écoute, Gérard, c'est comme ça, il faut
3: autrement. Parler, s'il te plaît, c'est Caroline.
1: Ouais, vas-y, Caroline.
3: Alors, je voulais dire juste que la femme n'est pas l'avenir de l'homme pour la simple et bonne raison que pour l'avenir, il faut la femme et l'homme et les enfants.
0: Ouais,
1: mais attendez, alors là.
0: Moi, je suis pas du tout
1: Caroline,
0: d'accord.
1: Caroline,
3: oui,
1: je suis déjà pas d'accord avec toi.
0: Moi non plus.
3: Je suis pas d'accord.
0: Je dis que la femme, elle sert à rien.
3: C'est quoi ton avis, Gérard?
1: Non, moi, je suis pas d'accord.
3: Et c'est quoi ton avis?
1: Déjà, une nana, ok. Mais avoir un enfant.
0: Faut pas déconner non plus, quoi.
1: Là, tu vas un peu loin.
0: Ouais,
3: non,
0: tu vas un petit peu loin.
3: C'est une image qu'elle donne, vous avez pas compris, là, les amis.
0: Si après, t'as un gosse comme
3: faut
0: Gérard, on l'a l'affaire.
3: Bah oui, essayez d'imaginer comme la jeune fille vient de dire et.
1: Bon, allez, c'est bon.
3: Bon, posez une question,
1: bon.
3: Gérard, là.
0: Mais Gérard, il faut pas réduire le rôle de la femme seulement aux tâches ménagères. Hein. Qu'est-ce qui va nous sucer après?
1: Non,
3: mais moi, je suis pompier, d'accord,
0: Gérard, c'est pas le vendredi.
3: Eh, mais ami de la poésie, bonsoir, quoi.
0: C'est seulement disponible vendredi. Qu'est-ce qui nous suce les autres jours de la semaine?
1: Bon, alors, dans ce cas-là, les mecs, vous dégagez. Je veux plus,
7: allez,
1: vous entendre.
0: Ouais,
7: allez,
0: c'est bon, moi, j'avais...
1: Dégagez!
3: Non, mais
1: allez,
3: c'est plus
1: je veux plus vous entendre.
7: Ça casse dur, là. Allez.
1: Je veux plus vous entendre, les mecs. Alors, maintenant, les nanas qui nous restent.
3: Oui. Oui. Oh, le calme. C'est super.
1: Ouais, il y a encore un mec. T'inquiète pas, j'ai reconnu. Pensez-vous l'avoir aimé?
8: Oui.
3: Quoi? Oui, je l'aimerais toujours, Caroline.
0: Oui. C'est quoi la question? C'est pensez-vous y avoir mis bien profond?
1: Ta gueule à toi!
8: Pensez-vous avoir aimé quoi?
1: Quand je t'appellerai poisson, tu sortiras de sous le lit.
8: Oh ouais, Gérard.
0: Et moi, je te parle pas des boudins qu'il y a dans le studio.
1: Attends, si t'es pas content, mon pote, je t'emmerde. C'est pas toi qui commande.
0: Ouais, ouais, exactement. Tu rentres chez toi.
8: Eh, t'es méchant. Dans le studio, il y a pas de boudin. Julie, à ce qui paraît, Julie, il y a un permis.
1: Alors, dans ces cas-là, si vous voulez vous en prendre sur Julie, vous la prenez en antenne après. OK?
8: En tout cas, Julie, elle a une très belle voix.
9: Ils ne me prennent pas, Gérard. Ils me prennent.
1: Non, mais
7: on va te prendre.
1: Attends, ils disent que t'es un boudin. Alors maintenant, ne prends pas Julie.
9: C'est bien connu, je suis un boudin. Moi, j'ai laisse dire.
7: Boudin.
0: Moi, je l'ai vu Julie, elle est très jolie. J'ai vu Angélique aussi et Françoise.
8: Ben moi, si je ressemblerais à Julie, je serais très contente. Hein.
1: Voilà. Alors maintenant, la question.
0: Depuis Gérard. Oh
1: c'est
0: faire l'amour. Vas-y,
8: question, Gérard.
1: Ouais, c'est moi qui pose.
8: Eh, Gérard. Oui.
1: C'est moi qui pose les questions.
8: Oui.
1: Donc, pensez-vous de l'avoir aimé, oui ou non?
8: Aimé quoi? Le mec?
1: Ben oui, le mec ou la nana.
8: Mais bien sûr. C'est Sophia qui répond.
1: Oui.
8: Bien sûr, je pense l'avoir aimé.
1: Mais
8: je l'aime toujours.
1: Oui.
8: Pourquoi? Parce qu'il m'a donné satisfaction. Surtout.
0: Gérard.
8: Non.
0: Pensez-vous avoir aimé Gérard?
8: La seule chose que je demande maintenant, c'est qu'il m'offre un enfant.
1: Qui?
8: Ben, mon mari.
1: Ah ben, ça, c'est à toi de voir.
8: C'est pour ça que je trouve que je l'ai aimé et je l'aimerai tout le temps.
1: Et tu, ça fait combien de temps que t'es avec?
8: 7 ans.
1: 7 ans?
8: Ouais.
1: Wow. Vous êtes mariés, non?
8: Ouais.
7: Ça fait 4 mois.
8: Bah, je suis mariée religieusement, mais pas par mes papiers, quoi.
0: Pas par alliance.
8: Voilà, oh non, je suis pas passée à la mairie encore.
7: T'as raison, l'alliance, ça coûte trop cher.
0: Ouais, c'est bien cher.
8: Pas cool. Alors, Adam.
1: Enfin,
8: non, comme ça, si après ça va plus avec lui, bah, je me casse. J'ai même pas à signer des papiers.
0: GG, en fait.
8: Non, mais
1: c'est Sophia qui vient de parler.
8: Oui, c'est moi.
0: Eh ben, tu rentres chez ta mère.
8: Eh ben, dis donc, toi. Laisse ma mère où elle est.
0: Ah, c'est Gérard
8: en
0: qui...
8: En ce moment, elle est en train de
1: attendez,
8: radio, ça,
1: attendez, ça. Attendez, qu'en pense Françoise? Vas-y.
0: Ah, rentre chez ta mère, Françoise.
1: Oh, ta gueule, Gérard. Tu restes poli, OK?
0: Je dis un petit mot gentil à Gérard.
1: Merci. Non,
0: vous
1: tu...
0: Super.
1: Tu te tais. Tu laisses répondre Françoise. Vas-y, Françoise.
9: Mais je sais pas laquelle question que t'as demandé là.
1: C'est pensez-vous de l'avoir aimé, oui ou non?
9: Bien sûr.
1: Mais pourquoi?
9: Bah parce que on peut toujours aimer quelqu'un.
1: Mm-hmm.
9: Mais t'as des amours qui sont plus forts que d'autres.
0: Exactement, directement.
9: Oui.
1: Ouais, mais... Non mais...
8: non mais c'est pas bête ce qu'elle vient de dire.
0: Je dirais même non, mais... directement.
1: En fait. Non mais attendez, c'est parce que là, attendez.
8: Moi même.
7: Là on va très loin.
0: Non mais là on va rentrer dans un vieux sujet.
1: Non, de toute manière on va pas rentrer
0: dans le vide. Non, je parle Gérard et Françoise. Eh mais rentre ta mère.
1: Ouais, tu vas la fermer toi derrière.
9: Mais arrêtez de déconner s'il vous plaît.
0: Non mais c'est réglé ça. Ouais, réglé, c'est chiant, il arrête pas.
7: Vas-y Françoise.
9: Vas-y,
7: fais un peu la loi Françoise, parce que là ça va pas.
9: Non, parce qu'on n'arrête pas de nous dire qu'on va se marier ensemble, ou on a couché ensemble, ou on est sortis ensemble. On n'est jamais sortis ensemble, on n'a jamais couché ensemble, on s'est jamais fréquenté. À part dans les radios.
8: Françoise?
9: Oui.
8: C'est Sophia. Est-ce que t'aimerais bien fréquenter Gérard?
9: Non.
8: Non?
1: Pourquoi? Pour l'instant, c'est pas vous qui posez les questions, c'est moi qui lui réponds.
8: J'ai
1: pourquoi
8: envie de savoir, Gérard.
0: Pourquoi Françoise?
8: Pourquoi?
9: Parce qu'elle a un sale caractère.
8: Mais c'est normal avec tous ces auditeurs qui font crier.
9: Il y a un sale caractère, il peut pas tenir une gonzesse au moins 24 heures.
0: Ouais, c'est tout.
1: Bah, ça, t'as pas été voir, Françoise.
0: Bah, on a vu la même situation avec Christine.
1: Déjà, toi, Françoise, c'est différent. Parce que moi, je me permets pas de demander à Max.
9: Quoi?
1: De me rembourser, ok?
9: Ouais, ta gueule, toi. Bon.
1: S'il te plaît, merci.
0: Moi, je dis directement.
8: Françoise, je te posais une question.
9: Oui, bien sûr.
8: Alors, est-ce que Gérard, il te plaît physiquement, mais pas donc il te plaît pas parce qu'il a un sale caractère.
7: Tu vois, est-ce que directement il te plaît quoi?
8: Est-ce que directement il te plaît physiquement directement?
9: Non.
8: Non?
9: Non.
8: Mais le physique n'est pas tout.
9: Non, c'est pas le physique. Disons que il a une tête normale.
8: Ouais.
9: Bon, qui plairait à beaucoup de personnes, mais moi non, il m'attire pas.
1: C'est bon. La dernière.
0: Question,
1: stop.
0: J'ai des questions à poser à Françoise.
1: Ouais, mais attendez, moi pour l'instant, je vais vous poser une question.
0: Revenir
1: sur les relations amoureuses avant d'attaquer le débat sur les discothèques et la disco mobile.
0: Ah, on va parler de la loco alors.
1: Donc,
6: ah ouais,
1: la dernière question sur les relations amoureuses, c'est pensez-vous que l'amour se juge dès les premières relations? Bah, vous réfléchissez.
6: Ça dépend.
1: Hein. Bah, Gérard, vous réfléchissez.
0: Gérard, au lieu de faire un débat sur les discothèques, on va faire un débat sur les toilettes.
1: Pour l'instant, c'est moi qui commande, c'est pas toi. Ok?
6: Ouais, c'est lui le commandant.
1: Donc, c'est pensez-vous que l'amour se juge dès les premières relations? Musique.
0: Musique.
6: Oh non.
9: Y a pas de musique, on continue le débat, Gérard.
7: Y a pas de musique parce que j'ai rien calé.
1: Ah non, aussi.
7: On mettra de la musique une fois que le débat sera terminé.
6: Comme ça, tu mettras de la musique. Gérard va répondre.
7: Fini le débat.
1: Non,
7: et on commencera l'autre après.
9: Non, Gérard, tu as dit que tu allais jusqu'à 3h, il faut au moins qu'on puisse
1: Celui-là. Attends, celui-là se pose la question et c'est tout.
9: Gérard.
1: Moi, et derrière, ok.
9: Gérard, tu m'écoutes.
7: Non.
9: On fait la quatrième question, on fait la conclusion du débat, on met un disque et on enchaînera sur.
7: C'est la cinquième question.
1: Non, c'est pensez-vous que l'amour se juge dès les premières relations.
9: Voilà. Et ensuite, tu feras la conclusion.
1: Voilà, on fera la conclusion.
7: Mais c'est des relations tout seul ou à plusieurs?
1: Ça, on verra.
7: D'accord. T'es plutôt par tous, toi, alors?
1: Non.
6: Alors, qui c'est qui va répondre en premier?
1: Bah alors, allez-y. Comme on n'envoie pas la musique,
7: une fille.
0: Bah moi, c'est Anthony. Je voulais dire que j'étais contre la différence d'âge.
1: Non, mais attends, là, j'ai rien à voir.
6: Ça n'a rien à voir avec le débat. Hein.
1: Punaise. Lou. Bon, alors
7: Marteau.
0: Alors, je t'emmerde. Retourne chez ta mère.
1: Alors, moi, je t'emmerde et moi, je t'encule, ok?
7: Oh, j'ai
0: rien. Réglisse, ta mère, c'est la vie de burde.
1: Donc, c'est bon. Alors, hop, bonne nuit à toi.
6: Non.
1: C'est bon, celui qui vient de me dire ça.
0: Ouais, réglisse.
1: C'est bon.
0: C'est léger, il veut se vider les couilles dans Françoise. Eh, réglisse, si ça commence à en avoir marre, là, tu fais chier le monde.
1: Eh ben, si t'es pas content, tu rentres chez toi. Hop, bonne
0: Exactement.
1: Nuit.
7: Cassé.
1: Hop, c'est bon, tu casses.
0: Pas le train, Régis.
1: Allez, c'est bon. Au suivant,
0: allez.
1: Alors, répondez.
9: Bon, et je tiens juste à préciser quand même, puisque Gérard ne l'a pas fait, que Caroline est remplacée par Polo.
1: Ouais, mais de toute manière, c'est la conclusion, alors...
7: Non, il faut répondre à la question, là.
1: Ouais, mais comme personne veut répondre, à part
7: Polo,
1: dire
7: Polo.
1: Je t'emmerde
6: en
1: ou
6: En fait,
1: autre.
6: Moi, j'ai pas très bien compris la question, tu vois.
7: D'accord, tu peux répéter la question.
1: Pensez-vous que l'amour se juge dès... La première relation.
0: Ouais.
6: Ça dépend si c'est bien fait.
0: C'est la première relation ou
1: relation.
0: François, tu peux répondre à la question.
1: Gérard,
0: je suis d'accord, Gérard.
6: C'est ça.
1: Vous commencez à être chelou, les mecs. Hein.
0: Ah, t'es jaloux,
1: en fait. Chelou, au sommet.
0: Moi, je dis que l'année prochaine, on va faire un truc, c'est Françoise qui va faire les débats.
1: Ouais, si tu veux.
0: Ce serait peut-être déjà plus intellectuel.
1: Ouais, ben, dans ces cas-là, vous vous démerderez avec elle.
0: Ouais, parce
1: comme
0: que
1: ça,
0: toi,
1: vous
0: la soutenez. Vraiment lourd.
1: Non, vous vous amuserez à traiter de salope et de pétasse, comme vous êtes en train de m'insulter, ok?
0: C'est comme ça que tu la traites quand tu lui fais l'amour?
1: Non, mais attends, pour l'instant, on n'a pas eu de rapport avec, ok?
0: Tu parles,
1: si t'es pas content, tu dégages, ok? Alors maintenant, c'est la conclusion, point final à la ligne.
6: Non, on a
0: pas Gérard,
1: point final à la ligne.
6: On répond.
1: On répond
6: la question.
1: C'est point final à la ligne.
0: Ouais, c'est vrai, ça. Vous êtes tous des salopards.
1: De toute manière, j'espère que ce ne sont pas les mêmes que je vais avoir au deuxième débat, sinon j'arrête. Voilà, terminé. Donc, on envoie la musique et on
6: prend. Non,
7: parce que je crois qu'il y a quelqu'un qui veut répondre à la fille, c'est qui?
6: C'est Sophia.
7: Vas-y, Sophia.
6: Alors, moi, je voulais répondre. Alors, pour la question de. C'est laquelle, en fait?
1: Allez, ta gueule,
6: s'il te plaît.
1: Déjà, toi, à la fermer, ok? Je répète la question pour Sophia.
6: Merci, Gérard.
10: Après, moi, je pourrais répondre.
7: Bien sûr.
1: Pensez-vous que l'amour se juge dès la première relation?
6: Ah oui. Alors, moi, je disais, ça dépend.
0: Tout dépend si
6: c'est Sophia, là, qui répond. Ça dépend, en fait.
0: Tout dépend si ça s'est passé à la loco.
1: Ta gueule!
6: Gérard, tu veux parler quoi? Globalement ou sexuellement?
1: Les deux.
6: Les deux? En fait, globalement, quoi, en fait.
1: Mmh.
6: Alors,
0: Je t'ai pas dit, au fait.
1: Chut. Vous voulez fermer, les chums?
0: Françoise, quel goût elle a, la bite de GG?
6: Non, sérieux, c'est plus drôle, là.
9: Le goût à la menthe.
1: Bon, allez, hop.
0: L'Antarctique, c'est mental.
1: Oh.
6: Vas-y.
1: Conclusion. Allez, hop, musique. Non, musique.
6: Musique.
1: Là, il me prend la tête.
0: Tu lui as
7: On va envoyer la musique, alors.
0: Arlette Winston.
10: Et voilà, donc bonsoir à tous. Donc vous êtes sur Fun Radio, donc toujours sur l'internet www.fr où que Rigo vous attend. Donc,
7: bonsoir.
10: Bon appétit à toi, Rigo.
7: J'ai fini.
10: Donc au standard, vous avez Manu. Ah,
11: n'appuie pas avec tes poings comme ça, tu vois, parce que ça s'entend.
10: Mais je fais rien là. Mais
11: tu poses tes mains et tu les touches plus.
10: Je fais rien parce que tout à l'heure, je vais t'en mettre un coup de poing, moi. Ouais. Tu vas voir comment que ça va faire. Donc, au standard, vous avez Manu.
12: Bonsoir.
10: Et Apolline.
13: Et qui bonsoir, GG.
10: Qui va faire le premier débat de
13: sa vie. Avec de Gérard. De ma vie, c'est quelque chose quand même.
10: Et donc, on récupère Grosse Méduse.
14: Oui, oui, bonsoir Gérard.
10: Bonsoir à toi.
14: Bonjour.
10: Bon, Gérard. Bonsoir. Banana Split.
11: Sleep.
14: Oui, bon, bonsoir Gérard, bonsoir Manu.
10: Ouais.
14: Bonsoir Fildar.
10: Ouais, ben bah, ça y est, les bonsoirs. Ça y est, les bonsoirs. Les bonsoirs, ça y est, on a compris.
14: On se
10: calme. Petit qui, comment ?
14: On se calme.
10: Ouais, on se calme déjà. Quand je te dis que les bonsoirs, c'est terminé.
11: Gérard.
10: C'est terminé, ok. Petit Guillaume.
15: Bonsoir Gérard, bonsoir les habituels.
10: Donc, ouais, ben bien sûr, les habituels comme toi.
15: Ah non, pas du tout.
10: Donc j'espère. De toute manière, je vais le savoir au fur et à mesure des questions.
15: Pas de problème.
10: Ouais, Tony.
11: Il y a pas de Tony. Allez, on y va. On va pas commencer là.
10: Papaye.
16: Salut tout le monde.
10: Donc et puis Gigi pour finir.
17: Bonsoir Gérard.
10: Bonsoir. Alors donc que veut dire le mot Club Med ? On va demander ça à Gigi.
17: Alors Club Med, ça vient de l'arbre. L'arbre le Med.
10: Ok.
17: Parce qu'au début, tous les villages, ils le construisaient autour d'un arbre qui s'appelait le Med, et c'était le grand Med.
18: Excellent, excellent.
10: Bon, alors, Tony, tu fermes ta gueule, dégage.
19: Il est pas là.
10: Stop. Si, il est là.
17: Non,
10: il est là. Il est là. Non, mais même, de toute manière, attends, pour l'instant, c'est moi qui commande dans mes débats, je veux pas les habituels. Donc, il est là.
11: Mais ils y sont pas.
10: Non, à peine. À peine.
11: Ah, il y a un mec déjà dans une cabine. Hein.
10: Ouais. Ouais, ouais,
11: moi. Les bons souvenirs.
10: Non, Manu.
11: Les bons souvenirs de la cabine. Hein,
10: ouais, non, mais attends, Manu. Attends, Manu.
11: Attends, on va le choper à la sortie, t'inquiète.
10: Ouais. Alors, donc, vas-y, Tony, maintenant.
17: Non, attends, Gérard, moi, c'est Gigi. J'ai pas fini de répondre. Je veux dire que moi, j'étais Géo au Club Med, donc je travaillais souvent au Club Med et je sais, donc, j'ai souvent bossé avec eux et je connais bien le Club Med. Et donc, en fait, à l'origine. Bon, ça vient. Les gens croient facilement que c'est Club Med, Club Méditerranée, mais non, ça vient d'un arbre. D'un arbre qu'on mettait au milieu des villages, c'est un rituel.
18: Chez Madame Asquith, est-ce que je peux répondre ?
10: Non. Toi, pour l'instant, tu réponds pas parce qu'on t'a reconnu. Alors donc, c'est pas la peine de répondre. Tu fais partie de Poitiers. C'est pas la peine de répondre.
17: Gérard ?
10: Oui.
17: Je vais te demander si toi-même, tu avais déjà travaillé au Club Med. Parce que comme Géo, ils t'ont embauché, ça, c'est sûr.
10: Non. Non, justement, je voulais.
17: T'as voulu ?
10: Comment ?
17: T'as voulu, parce que tu sais, il y a beaucoup de routiers qui sont devenus Géo au Club Med. Il y a Lagaffe qui était routier, qui a été Géo.
18: D'ailleurs, j'ai travaillé avec Lagaffe, si ça intéresse quelqu'un.
17: C'est peut-être alors, personne qui n'était pas
18: drôle. Alors, nous, on est...
10: Alors, Manu...
11: Gérard, qu'est-ce qui se passe ?
10: Alors, Manu, tu me fais une chose.
11: Oui.
10: Tu me gères les gens, parce que déjà... celui qui vient de dire qu'il travaillait au Big Bill, donc ça sert à rien, c'est David Alpa. Alors dans ce cas-là, moi je commence pas des débats comme ça.
11: Mais Gérard, il y a pas d'habituel. Alors arrête.
10: Non, si, il y a des habituels. Il y a David Alpa qui a fait chier Sandy, qui a dit comme quoi qu'il allait appeler ce soir.
11: Mais il est pas là.
10: C'est
11: nous qui rappelons les gens, Gérard, tu le sais. Et je t'ai expliqué dans la voiture.
10: Non. Tu rappelles les gens sur quoi ? Sur un bouquin avec tous les numéros. Alors donc il est hors de question.
11: Ouais. Donc, on continue ? Vas-y Gérard.
10: Non, mais
13: calme-toi Gérard, c'est pas bon pour ton cœur.
10: Ça il est hors de question. Alors maintenant on va en virer.
11: Mais non, on ne vire personne.
10: Déjà, Tam Tam, c'est pas la peine.
11: Mais Tam Tam, je l'ai pas encore rappelé.
10: Non, mais de toute manière c'était la semaine dernière. Alors moi je commence pas des débats comme ça.
7: Gérard, sur IRC, il y a Cybertiti qui dit que tu fais une parfaite illustration de l'esprit Club Med.
11: Ouais, c'est vrai, c'est un peu le je m'en foutisme, le mec en a rien à foutre, t'es en vacances quoi. C'est un peu ça. Hein Gérard ?
10: Non, non, mais de toute manière, il est là. Il est là, de toute manière, je veux pas de Tony, c'est tout.
13: Non, mais GG, c'est moi qui ai sélectionné les auditeurs et il n'y a pas de Tony.
10: Mais attends.
13: Non, mais il a la même voix, c'est
10: non, mais,
13: tout.
10: Non, mais même, je veux pas le savoir. Alors, dans ces cas-là, tu vas prendre comme tout le monde. Moi, je veux dire une chose, faut pas prendre les habituels, faut pas qu'ils prennent ce...
13: Mais GG, ils sont pas là, c'est mais moi même, qui les ai sélectionnés.
10: Faut pas les prendre sous d'autres noms.
11: Même s'ils sont pas là. C'est tout.
10: Même qu'ils essayent.
7: Gérard, écoute, il y a Tony et Goldo qui sont là, et il y a Arnett, ils sont sur l'IRC, ils peuvent pas être en même temps, ils utilisent leur ligne téléphonique pour être sur l'IRC.
10: Et l'autre abruti de... comment qu'on l'appelle Oh, Sandy.
11: Non,
7: mais Gérard, ils sont pas là.
11: C'est pas le débat, en plus.
7: On fait
11: quoi,
7: le débat.
11: Gérard,
7: on va
13: non, mais c'est
7: avancer,
13: pas grave,
7: là.
13: En plus, ça n'a pas d'importance.
11: Gérard, ce que j'aimerais bien très sérieusement, puisque... On te dit qu'ils sont sur l'internet, tu peux faire confiance au moins à Rigo et à Pauline, c'est que tu avances sur le débat, parce que ça fait 20 minutes que tu as commencé. Pour l'instant, on ne sait même pas le club militaire, depuis quand ça existe et ce qu'on y fait.
10: Alors maintenant, on va demander.
11: Le club Med, c'est fait pour rigoler, c'est pas fait pour faire la gueule. Si t'es là pour faire la gueule et que t'es jaloux.
10: Non, mais attends, parce que j'avais demandé quelque chose dans la voiture.
11: Ça a été fait.
10: Oui. J'ai même pas les statistiques. J'ai que dalle maintenant. Il y a pas d'imprimante, il y a rien. C'est quoi ce boulot?
11: Merci. Alors, pendant que Gérard regarde les statistiques, moi j'ai Pierre sur le Minitel qui demande ce que c'est que la musique des yeux dans les bleus. Est-ce que tu pourrais le renseigner, Gérard?
10: La musique dans les bleus.
11: Non, la musique de la cassette des yeux dans les bleus. Tu sais ou pas?
10: C'est la musique de la Coupe du Monde.
11: Ouais, bah c'est Redoudou. Hein. Voilà, ouais, Pierre.
10: Grosse méduse.
11: Pardon, excuse-moi, je vous avais coupé. Ça y est, ils sont là.
10: Gérard. Attends, toi tu as commencé par faire du boulot correctement parce que sinon tu as morflé.
11: Ouais.
17: Gérard, je voulais juste te demander un truc avant, je voulais savoir si t'avais vraiment été Géo ou pas. Parce que,
10: oh là là, mais qui c'est qui est dans une cabine?
12: C'est moi.
10: Qui moi?
12: Papaye.
10: Oh ouais, mais Papaye, c'est pas possible là.
11: Ferme la porte, Papaye.
12: Non, la porte, je suis désolé.
10: Non, Papaye, je suis désolé, on va pas pouvoir continuer avec toi, je suis désolé.
13: Et Gégé, bah t'es dur, hein, quand t'étais dans une cabine, on ne disait rien.
10: Eh ouais, mais moi dans
13: t'es
10: une cabine. Ouais,
13: non,
10: mais attends, Apolline.
11: Elle était dans un champ, la cabine.
10: Attends. Moi dans la cabine, on n'entendait pas les voitures quand je faisais mes poèmes.
13: Bah moi je les entendais, hein,
10: Non.
7: On les entendait, Gérard.
10: Non. Alors donc pour Papaye, va falloir que tu trouves un autre système.
12: Bah j'ai mon portable, mais t'en veux pas non plus, hein.
10: Non, je travaille pas avec des portables.
12: Bah voilà, je fais comment moi alors? Mon téléphone.
16: Est-ce qu'on peut parler du club Méditerranée ou voilà?
10: Quoi?
16: Est-ce qu'on peut parler du club Méditerranée?
10: Tu peux retirer ta main, ton doigt que t'as mis dans ta bouche?
16: Non, c'est ma voix, c'est le frère à Zozo.
10: On continue la première question. Banana Split.
16: Tu pourrais me laisser répondre.
10: Ah, mais merde, vous allez vous calmer, c'est moi qui commande.
16: Question, tu m'as pas répondu.
10: Ça, vous allez répondre à la première question maintenant, ok?
16: Ok.
10: Oh là là, Manu!
11: Manu, tu gères un peu le standard? Est-ce qu'on n'arrive pas à bosser tranquillement là? Vas-y Gérard, tranquillement.
10: Alors première question, on va demander à Grosse Méduse.
19: Oui, donc la signification de club Méditerranée, donc c'est un club de vacances qui est donc sur la Méditerranée. Ce qui me paraît très bizarre parce qu'il y en a en Espagne. Bon, il y a la Méditerranée aussi, tu me diras. Mais en Allemagne et tout ça, et moi je comprends pas pourquoi. On appelle ça le club Med.
10: Mais que veut dire
19: Que veut dire Club Med?
10: Voilà.
19: Bah, ça veut dire ce que ça veut dire, club. Donc club de vacances.
10: Ouais.
19: En Méditerranée. Donc près de la mer.
10: D'accord.
19: Mais il y a des clubs qui sont pas près de la mer, si tu vois ce que je veux dire.
11: Mais peut-être que Rigo peut
19: renseigner tout ça.
11: Excusez-moi, peut-être que Rigo peut nous renseigner sur le Club Med. T'as regardé sur internet?
7: Alors ouais, j'étais en train de regarder là justement et je l'avais tout à l'heure et je retrouve plus, mais en fait c'est du suédois.
11: Ah.
7: Club Med en suédois, apparemment, on m'a dit ça voulait dire je vais passer des vacances chambées.
11: Ah bah tu vois.
10: Bon.
11: Qu'est-ce que t'en penses Gérard? Tu crois que c'est ça?
10: Non, personnellement non. Mais Rigo. Bon, s'il vous plaît.
7: Oui Gérard.
10: Bon Rigo, c'est pas grave si je crie, mais pour l'instant, excuse-moi.
7: Ouais.
10: Donc j'espère qu'on. Moi je veux faire plaisir à Max. Je voudrais qu'on déplace les 8000 personnes ce soir.
7: Bah pour l'instant, je peux pas du tout savoir combien on est. On n'a pas l'air d'être beaucoup.
11: Ah, il y a un problème à l'internet alors. Ouais.
10: Oh non, dis-moi pas que on va faire la même audience que Max.
7: Bah on va voir. Je vais essayer de récupérer ça dans la nuit.
10: Oh non mais faut
11: bah, Gérard, il faut attaquer le débat là, faut attaquer le débat.
10: Donc Banana Sleep là. Banana Sleep.
20: Oui, je suis là, je suis à l'antenne.
10: Ouais, t'es à l'antenne.
20: Ah voilà, donc moi j'ai en fait moi je t'ai dit que j'étais Géo.
16: au club méditerranéen de, je sais pas si tu connais, c'est l'île de Pédos. Et on joue à cache-quéquette avec nos amis les Grecs.
1: Non, mais c'est bon, pour lui. Allez, hop, au revoir.
13: Non, mais attends, je m'en occupe.
1: Allez, au revoir, tu vas faire cache-quéquette dans ton lit. Hop, au revoir. Petit Guillaume. Non, mais c'est bon, lui, c'est même plus la peine. C'est même plus la peine qu'il revienne, hein. Tu le retires et tu prends quelqu'un d'autre sans
7: Gérard,
1: un autre nom.
7: Gérard, oui. Sur IRC, il y a Davy One qui te demande s'il y a du soleil et des nanas dans la didadada.
1: Ah bah oui, bah ça, justement, voilà la question que j'attendais. C'est vrai que c'est un film que tout le monde a vu, je pense que ça a été tiré par...
7: À 5000 exemplaires.
1: Non, un peu plus. Mais c'était qui c'était
7: Christian Sainté.
11: Oui, Gérard. Oui,
1: c'était avec Michel Blanc.
11: Ouais.
1: C'était avec Michel Blanc.
11: Ouais, Gérard Jugnot.
13: Et Mireille Mathieu aussi.
11: Et il y avait qui?
1: Mireille Mathieu. T'as raison, toi.
13: Mais Gérard,
1: tu ressembles à qui, à Mireille Mathieu?
13: Mais je te dis qu'il y avait Mireille Mathieu.
1: Mais non, il n'y avait pas Mireille Mathieu. Mais non. Donc.
11: Je suis pas sûr. Hein.
1: Mais non.
17: Il y avait Madonna. Hein.
1: Mais ouais, c'est ça. Pourquoi il n'y avait pas Sandy non plus dedans?
17: Bah, je crois que je l'ai vu.
1: Ouais, tu l'as vu? Et t'as pas vu Tentacule en kill ta sœur?
17: Oh, c'est pas bon, ça, Gérard.
1: Voilà, alors petit Guillaume.
20: Ouais, Gérard. En fait, c'est pas du tout ce que vous avez dit. Ça vient du brésilien. Et en fait, ça veut dire en français, en gros, tu peux me passer de la crème.
1: Ouais. Ouais, mais merci pour les Larsen. Voilà, c'est super. Alors merci pour celui qui a un portable, c'est encore meilleur. Alors là je crois que ce soir
11: on est gâtés, hein.
1: Là on est gâtés. Bravo standard.
11: Bravo Manu.
1: Ouais, merci.
11: C'est trop cool.
1: Merci, je sais. Ouais, ben je crois que là vous avez fait peur entre les cabines téléphoniques.
11: Allez, on va avancer quand même, Gérard, hein, Gérard.
1: Papaye.
20: Oui, bah tu veux toujours me parler, hein, même s'il y a des voitures derrière.
1: Ouais,
11: on s'en fout, vas-y.
1: Allez, accouche.
20: Oh, ne me parle pas comme ça.
1: Oh, allez, dégage. Allez, hop, au revoir. Allez, hop, au revoir, au revoir. Yeah. Comme ça, tu répondras demain. Gigi, t'as répondu?
17: Ouais, j'ai répondu, mais tu m'as pas répondu à la question. Est-ce que t'as bossé au Club Med, toi? Parce que t'es un peu chelou à Fun Radio.
1: Non, moi, j'ai jamais travaillé dans un Club Med.
11: Et est-ce que ça t'aurait plu?
1: Personnellement, non. Parce que faut se dire une chose, que c'est pas évident de travailler là-dedans.
11: Pourquoi?
1: Déjà, faut pouvoir comprendre certaines langues.
11: Mmh.
1: Donc, faut parler.
11: Ouais, faut parler l'anglais.
1: Il y a l'anglais, il y a l'allemand, il y a l'italien, il y a l'espagnol.
11: Ouais.
1: Il y a
13: turc aussi.
1: Non.
13: Si, c'est vachement important.
11: On va peut-être en parler. Apolline, n'avance pas trop dans le débat parce que je pense qu'on va en parler avec Gérard.
1: Bah non, justement, ouais, okay. Par la suite. Donc, il y a même, je crois que si je me trompe pas, il y a même des gens qui ont du mal à s'exprimer en japonais.
11: Ah ouais.
1: Oh, donc là-dedans, c'est pas évident. Rigo, une question.
7: Non, un sondage. J'ai un sondage de THX sur l'IRC. Alors, je l'ai pas lu encore. On va le vérifier en même temps. À la question, avez-vous déjà été au Club Med? 25% des personnes ont répondu oui s'il y a des soirées sodo. 25% seulement si Sandy et Géo et Sus pour 5 balles. Ah, désolé, j'avais pas lu. 55% ne connaissent pas le Club Med.
1: Alors moi j'ai un petit sondage. Êtes-vous déjà allé au Club Med? 40% sont hétéros. Je pense que c'est ça.
11: Ouais, c'est ça.
1: C'est à peu près le même truc. Donc
11: 30% ne s'en rappellent plus.
1: Ouais, 30% ne s'en rappellent plus. Et 26% ne veulent pas en parler. Et 10%, si je pouvais avoir un peu plus de lumière.
11: Ils sont allés
1: en deltaplane à pédale. Donc, je vois pas du tout ce que ça veut dire.
11: Bah si, ça veut dire ce que ça veut dire, baby.
1: Bon, bah, ça veut dire...
11: Oh, vous êtes à l'antenne. Oh.
1: Alors, d'après vous...
11: D'ailleurs, excuse-moi Gérard, avant, pour remplacer Banana Slip, on a que le Popeye. Bonjour Popeye.
21: Bonsoir.
1: Bonsoir Popeye.
21: Bonsoir à tous.
20: Salut Popeye.
21: Salut Popeye.
13: À pas confondre avec Popeye, Gérard.
21: Ouais. Je voulais seulement dire au boss de l'émission que si on est en antenne, c'est impossible de travailler.
1: Ouais, ben alors dans ce cas-là, si c'est impossible de travailler, tu rentres chez toi.
21: C'est une plaisanterie. Ouais, une petite private joke.
7: Gérard, sur IRC, il y a Seigneur qui te demande si on peut rentrer en basket.
1: Bah justement, c'est...
21: Non, c'est faux. Non,
1: oh
21: c'est costume cravate, Gérard.
1: Oh là là là là là.
11: Ça dépend des Club Med. Bon, GG, on en est où? Parce que ça avance pas, hein. C'est
1: bien, mais il faudra peut-être qu'ils arrêtent de couper. Donc, je voudrais savoir, à la place de Papeille, là, On l'a virée ou pas, ou elle est toujours là, elle?
4: Ah non, on l'attache comme une merde.
1: Non, non, mais hop, pour elle, c'est terminé, hein.
11: Ouais.
1: On reprend quelqu'un d'autre.
11: D'accord.
1: Alors, d'après vous, le Cumned est-il réservé aux couples de 60 ans ou autres? On va demander ça à Popeye.
21: Ouais, c'est vrai qu'il y a beaucoup de grabataires qui sont abonnés au Club Med, parce qu'en fait, l'air et le soleil leur permettent de retrouver...
1: Non, mais attends, la question, tu l'as bien comprise,
21: oui,
1: ou pas?
21: Tu me parlais des gens de plus de 60 ans, c'est ça?
1: Est-ce que... Alors, d'après vous, le Club Med, oui, est-il réservé aux couples de 60 ans ou autres?
21: Ah, s'il est réservé,
1: c'est-à-dire,
21: en fait,
1: est-ce que toi, quand tu vas avoir 60 ans,
21: ouais,
1: ou par exemple une personne de 25-30 ans,
21: ouais,
1: pourra y aller? Voilà la question.
21: À mon avis, le Club Med, c'est ouvert à toutes les personnes désirant s'amuser. Donc, il n'y a pas de limite d'âge, ça, c'est faux.
1: Ouais, tu peux préciser? Non, tu peux, non, mais
21: tu peux
1: non,
21: quand même le faire, parce que tu m'as tendu la perche.
1: Ah bah oui, bah, de toute manière, je suis là pour tendre les perches aux gens.
11: T'es un peu comme le maître nageur.
1: Voilà.
21: Sauf si c'est pas nager, quoi. Tant que t'éjacules pas, c'est bon.
1: Attends, si j'éjacule pas, dans ces cas-là, terminé pour toi, Popeye. Gigi.
11: Attendez, il y a une question Minitel avant de...
1: Attention, si ça parle de Sandy, c'est pas la peine, parce que sinon je te gaufre.
11: Ah non. Okay. C'est Nomad du département 11 qui demande si... Enfin, il dit que les portables ne sont pas autorisés au Club Med, c'est inadmissible.
1: Ah bah ça, je vais te dire une chose. De toute manière, les portables ne sont pas autorisés dans les trains, dans les avions.
11: Et pourquoi c'est pas autorisé au Club Med, alors?
1: Ah mais ça, attends, pour l'instant, on ne sait pas si c'est...
11: Mais lui, il me dit que ce n'est pas autorisé parce qu'il a été dans un Club Med l'été dernier.
1: Il
11: non,
1: a quel
11: dans
1: âge?
11: Le département 11.
1: Ouais, mais
11: il a 19 ans.
1: À 19 ans, il a déjà été...
11: Avec ses parents, oui.
1: Je pense pas que dans les Club Med, les portables, ils les interdisent. Hein. À mon avis, je pense pas. Non, je pense pas.
5: Si, ils les interdisent.
1: Bah, Rigo.
22: Sur IRC, on me demande si les portables, ils sont autorisés au Big Bill, par contre.
1: Non plus. Ah ben ça, mais attendez, qu'est-ce qu'ils ont tous, là?
11: Qu'est-ce que ça vient foutre, le Big Bill, là-dedans?
1: Mais qu'est-ce que... C'est qui?
11: C'est qui? Faut dire qu'il y a peu de...
1: Non mais attends, c'est naze. Pour l'instant, il y a...
11: Non mais c'est pas le terme du débat, ce que je veux dire.
1: Non mais
22: voilà,
1: pour l'instant,
22: Gérard, Grégo, problème...
1: il me donne les questions.
4: C'est naze.
1: Donc, pour l'instant, il y a que lui, okay, à peu près, qui
22: Gérard,
1: fait à peu près du bon boulot.
22: Le problème de l'IRC ce soir, c'est que j'ai l'impression qu'il y a vraiment peu de personnes. J'ai pas encore les chiffres, mais apparemment, on est moins de 1000 personnes. Ça craint pas mal, vu que la semaine dernière, on avait dépassé les 7000. Donc, j'essaye de trouver des trucs intéressants.
4: C'est nul.
1: Ouais, non, mais attendez, s'il vous plaît, les
22: 901,
1: auditeurs.
22: On est 901.
1: Non, mais oh, là, attendez, là, les auditeurs d'IRC, ça se voit que c'est les vacances, hein, parce qu'apparemment...
11: C'est pas les vacances,
4: C'est pas les vacances, c'est naze.
1: Non, pour l'instant, c'est les vacances de février pour la
11: Non, c'est la fin de l'année, hein. C'est à la fin du mois, pas
1: mal. Non, pour l'instant, c'est les vacances de Pâques. C'est les vacances de février.
4: Les vacances de Pâques.
5: Ouais, pour la zone B.
1: Ouais, ben dans ce cas-là, je pense que on va s'amuser, hein.
4: Ouais.
1: Alors donc, ça m'étonne. Ouais. Non mais dis ce que tu veux dire à Rigo.
23: Gérard, t'as l'heure, s'il te plaît?
1: Non, oui, il est
23: 0h56.
1: Voilà. Gigi.
24: Ouais, moi ce que je vais dire, c'est que je bosse au Club Med. Donc je suis en ce moment au Club Med d'Avoriaz, donc je peux tout de suite répondre. Oui, il y a des personnes de moins de 60 ans. Et il y a aussi des zones portables. On a fait un peu comme les zones fumeurs, non fumeurs, on a fait des zones portables, pas portables. Parce qu'il y a des gens qui veulent s'amuser avec le portable et sans le portable. Donc, et puis il y a les gens aussi avec les portables de moins de 50 ans. On a des zones portables de moins de 50 ans, des zones portables de plus de 60 ans et des zones autres. Et des zones sans portable.
1: Oui.
24: Portable moins
1: non,
24: de
1: mais
24: tu comprends comment ça se passe?
23: Et on a volé des thunes dans mon larfeuille.
1: Bon, d'accord. Alors maintenant vous allez réfléchir. On va s'écouter les sambas de Bigorneau avec mon coquillage. Pote-moi mon gros.
11: Alors là, tu refais ça correctement, s'il te plaît.
1: Alors c'est la samba des Bigorneau avec mon coquillage. Pote-moi gros cochon et on se retrouve juste après pour la suite des débats. Pauline à côté, maintenant tu vas perdre ton boulot.
4: Qu'est-ce qui se passe?
1: Non, mais même quand je parle, les micros vous les éteignez. Non, mais j'en ai ras-le-bol. Maintenant, j'en ai ras-le-bol. Maintenant, vous avez bossé correctement au standard. C'est moi qui vous le dis.
10: Parce que sinon, moi, j'arrête.
2: Qu'est-ce qui se passe?
10: Bah, attends. Là, ils sont même pas capables de faire leur boulot.
2: Qu'est-ce que vous avez fait?
10: Attends,
2: ils
10: sont même pas capables. Qui? Là, t'es même pas capable de...
3: Mais regarde, c'est minable, mais c'est minable, regarde, t'es à 70 sur l'IRC.
2: Pauline, elle y est pour rien, Pauline.
10: Mais moi, je veux pas le savoir.
2: Ceci dit,
10: Vous faites votre boulot correctement, c'est tout.
2: Là, je suis d'accord avec lui.
3: Toi, t'avances pas dans le débat.
10: Vous faites votre boulot.
6: Mais Gérard, ça va aller.
10: Attends, on est 900 personnes sur...
3: C'est naze.
10: D'habitude, on est à une heure, on est...
8: Mais ouais, mais Gérard, c'est parce que tu ne
10: peux
8: pas...
10: Mais même.
3: Tout naze.
10: Attends. Ils sont même pas capables de répondre aux questions. Alors dans ce cas, vous me prenez d'autres personnes. Faites votre boulot, standard, c'est pas à moi de le faire, le standard.
2: Pourquoi, il y a combien de connectés sur Internet?
6: Il y en a que 900. Là.
2: Arrête! Putain, mais arrêtez de vous battre, non, c'est bon.
6: Non, moi, je garde les clubs.
2: Non, arrête. Il va y avoir du connecté maintenant, c'est moi qui vous le dis.
8: Non, mais ça va remonter, j'ai...
10: Mais non!
8: Mais si tu...
10: Mais non! Mais vous me changez les gens là, j'ai reconnu Tony!
8: Mais il est pas là!
10: Mais si, il y a Tony! Mais non! Il y a David Alpha, vous me changez les gens!
2: Change-moi ça tout, bordel! Qu'il y ait du connecté sur l'internet, quoi!
6: Ça monte un peu, on est 902!
2: Non, mais on va changer! Ça monte sur internet,
10: pas
2: un peu ou pas?
10: Débat, bah, 902!
2: Ah, ça y est!
10: C'est tout!
2: Ça monte sur internet, on est 902! C'est parti, la machine est lancée!
6: Ça monte! 902,5, ça monte!
10: Toi, sur Minitel!
2: Oui.
10: T'habites de me dire des messages pourris.
2: Bah oui, j'ai demandé si elle est portable au ComMed.
10: Ouais, tu parles.
9: Et gros bigornou avec mon coquillage, plote-moi gros cochon. Et là, vous venez d'entendre un remix.
2: De sur toi-même.
9: De moi-même. Donc, on va récupérer pour la suite du débat.
6: Gérard,
9: donc,
6: avant de reprendre les auditeurs, sur IRC, on a dépassé les 1000. On est 1230, c'est pas beaucoup, mais ça remonte. Et il y a Rip Agadou qui te donne un compliment. Il dit que tu es le géo de nos débats.
9: Eh ben, ok. Merci, chef.
2: De rien, c'est gratuit.
9: Pour ça, donc, on va accueillir grosse poulpe.
25: Oui, bonsoir, Jean.
9: Ouais, ben, bonsoir à toi.
25: J'espère que tu vas bien.
9: Crème solaire.
25: Oui, bonsoir.
9: Oh là là, mais c'est quoi ce téléphone là?
2: Il y en a un qui est un portable, hein, ou un sans fil.
25: Allô, bonsoir.
9: Oh là là, c'est quoi là?
25: On m'entend bien là? Allô?
6: Oh là là.
25: Ah, il y a quelqu'un
9: qui est
25: un portable, je crois que ça va pas être
9: possible. C'est quoi là?
25: Il y a une masse dans le combiné.
8: Ah
25: là.
8: Voilà, ça va mieux.
9: Ah. Mais non, ça revient.
25: C'est de la masse. Hein. Oh, il y a quelqu'un qui est un portable là.
2: Déplace le micro vers la gauche.
6: Ouais. Voilà. Attends, celui-là?
2: Ouais. Ah bah voilà.
25: Et voilà.
2: Non, c'est ça, revient.
6: Résolu. C'est quoi cette histoire?
2: Bravo Manu, hein.
6: Attends, on va réessayer. On va réessayer, voir si ça le fait.
25: Merde.
6: Ah ouais, attends, on va l'enlever. Ah
25: allô,
6: ouais, attends.
25: Bon, ben...
2: Ouais, bah celui-là, on le met de côté, il est mort. Gérard, tu peux continuer, vas-y.
9: Donc, on va accueillir.
25: Crème solaire.
9: Non, mais ça y est, on vient de te dire bonsoir à toi.
25: Ouais, mais j'ai pas dit bonsoir. Bonsoir. Et je voulais seulement avertir Fildar que la prochaine fois qu'il met en antenne, je lui décolle complètement les oreilles de la tête.
9: Ouais, bah alors dans ces cas-là, tu vas aller revoir Manu. Non, mais tu vas aller voir Manu. Tu vas aller voir Manu. Il va te décoller les oreilles lui-même. Ok. En de bon entendeur, salut. Salut pour Manu.
2: Non.
9: Tu me reprends.
2: Allez, Gérard,
9: solaire.
2: le débat, GG.
8: Allez, GG, les questions.
9: Donc, Arnaud. Ou qui c'est qui m'a marqué ça?
2: Ananas.
9: Ananas, pardon.
26: Bonsoir, Gérard.
9: Bonsoir. Bikini.
25: Bonsoir, Gérard, ça va?
9: Et parasol bleu.
26: Salut, Gérard.
25: Je voulais souhaiter un bon anniversaire, Sandy.
9: Ouais, bah pour l'instant, Sandy, elle est pas là.
2: Je voulais saluer quand même les gens sur le Minitel qui sont pas mal. Il y a As de cœur, il y a Seigneur, il y a As de cœur. On est 43 connectés.
9: Autant que sur internet. Sur internet.
6: Ça remonte. On est 1380, ça remonte doucement.
9: Ouais, ben, je pense que.
6: C'est bien déjà, Gérard.
9: Une heure huit.
6: Personne fait ça.
9: Non, mais une heure huit, d'habitude, on était plus loin. Alors, d'après vous, donc, la deuxième, on l'a fait. Donc, peut-on faire des rencontres de stars ou autres au Club Med? On va demander ça, grosse poule.
25: Oui. Grosse poulpe. Donc oui, moi j'ai déjà rencontré une star au Club Med, j'ai rencontré effectivement Corbier.
2: Ouais, ah, c'est sympa.
25: Et donc,
2: ça.
25: Il m'a joué un petit morceau de guitare, c'était au Club Med à Opio.
2: Ouais.
25: Et c'était très très amusant.
9: D'accord. Crème solaire.
25: Moi j'ai pas eu cette chance d'aller au Club Med. Mais j'aurais bien aimé. Mais oui, il paraît que c'est très très réputé pour avoir pour y avoir justement beaucoup de stars, beaucoup de gens célèbres.
10: Ouais, tu peux préciser.
25: Aznavour, Sardou, Phil Mitchell, Led Zeppelin.
0: Isidore Nocleer aussi.
25: Isidore Nocleer Thomas.
10: Ananas.
25: Lee Majors.
10: Ananas.
26: Moi, bah, moi, je pense aussi qu'il doit y avoir pas mal de stars, parce que vu que c'est très cher, tu vois, ils ont la thune pour se le payer, quoi. Et, ouais. Mais je sais pas qui, quoi. Mais bon, c'est clair que vu les gens qui vont là-bas, il doit y avoir pas mal de stars, quoi.
10: Ouais, ok. Bikini.
12: Je sais pas s'il y a beaucoup de stars dans les clients, mais il y a en tout cas parmi les gens qui ont travaillé au Club Med, il y a beaucoup de gens qui sont devenus des stars. Il y a eu Lagaffe, il y a eu Dominique Farrugia, tu sais, c'est le mec des nuls, tout ça.
11: C'est vrai que Gérard.
12: Il y a beaucoup de comiques qui ont commencé au Club Med.
11: Oui, Lagaffe, il a bossé au Big Bill, hein. Enfin, il a bossé au Club Med avant de faire Big Bill.
12: Ça se voit, hein.
11: Il était Géo. Qu'est-ce que t'en penses?
12: Il était routier aussi, Lagaffe.
11: Qu'est-ce que t'en penses, Gérard?
10: Celui qui vient de dire qu'il était routier.
11: C'est peut-être vrai, mais là, le...
10: Non, non, Lagaffe, il a jamais été routier.
11: Lagaffe a été géo au Club Med. Tu crois que c'est bien d'avoir commencé au Club Med pour faire le Big Bill ou pas?
10: Je sais pas.
11: Bah, t'as pas un avis?
10: Je peux pas te dire, moi, je peux te dire une chose que...
11: Non, mais est-ce que tu crois que depuis qu'il a fait le Club Med, il fait bien son émission de TF1, le Big Bill?
10: Oh, bah attends, de toute manière, un présentateur, un animateur comme lui, de toute manière, t'en trouveras.
11: Pas deux.
10: T'en retrouveras pas.
12: C'est clair. Moi, j'ai lu un article où certains géos qui avaient travaillé avec lui l'aimaient pas du tout. Hein. C'était quelqu'un qui faisait les accents belges, les accents arabes, et qui énervait les gens. Hein. Il se mangeait pas mal de caillasses.
10: Ouais.
12: Et puis les gens l'aimaient pas du tout, en fait.
10: Ouais, ouais.
12: Mais Gérard. Non, il faut que je te le dise, hein, parce que j'ai lu ça, je sais pas si c'est vrai, parce que je sais que toi, tu l'aimes beaucoup. Espèce de beauf, donc voilà.
10: Alors, l'espèce de beauf, Tony, merci, au revoir à toi. Merci.
11: Changer sa voix. C'est
10: mais même, il a pas à passer, c'est tout.
14: Mais c'est pas lui.
15: Mais c'est pas Tony.
10: Bon, Bikini.
14: Ouais, j'ai une question à poser à Rigaud.
10: Non, il n'y a pas de question à poser à Rigaud. Tu réponds aux questions ou pas du tout?
12: Ouais, c'est Bikini. Comme je viens de dire, il y a beaucoup de stars qui ont commencé à travailler au Club Med.
10: Ouais, te fous pas de ma gueule, toi, là-bas.
11: Mais non, Gérard, je te dis d'avancer dans
10: le
11: débat.
10: Ouais.
12: Donc, allô?
11: Oui, t'es là, vas-y, on t'écoute, mon gars.
12: Ok, donc je te disais qu'il y a beaucoup de stars qui ont commencé à bosser au Club Med, mais pas pour dans les clients, j'en ai pas vu des masses. Hein.
10: D'accord. Parasol Bleu.
16: Ouais, il y a beaucoup de stars qui ont fini leur carrière au Club Med, comme Patrick Topaloff,
12: Denis Maigret.
16: Dorothée, des fois, fait des galas aussi.
12: Cousteau aussi.
10: Non mais je pense que là pour l'instant je vais vous dire une chose que de toute manière vous dans un club vous allez jamais rencontrer des stars.
16: C'est pourquoi? Moi, j'ai vu Boney M.
11: Pourquoi?
10: Non, de toute manière les stars vont s'amusent pas à aller dans les.
12: Si,
10: ma gueule, c'est moi qui pose la question, d'accord? Pourquoi j'en ai marre?
11: Et pourquoi? Est-ce que tu
10: trouves... ta gueule avec tes pourquoi?
11: Non, excuse-moi, je vais pas dire pourquoi. Est-ce que tu trouves que c'est cher alors le Club Med s'il y a parce que
10: c'est cher, ben justement la question.
11: Oui, pourquoi?
10: Ah bah. Oh ta gueule avec tes pourquoi aussi,
12: Gérard,
10: toi, tu fais ton
12: standard
10: au lieu de faire tes dessins de merde. Et celui qui avait un portable, dégage.
12: Gérard,
10: au revoir.
12: Gérard, pour calmer le débat.
18: Rien à foutre de l'internet.
11: De quoi?
10: Déjà, vous en avez rien à foutre de l'internet, moi j'en ai rien à foutre
12: Gérard,
10: de votre gueule.
12: Gérard, c'était ta voix, ça, je te signale.
11: C'est pas grave.
10: Ouais, bah toi t'arrêtes, ok?
11: Bah j'ai rien fait.
10: T'arrêtes.
11: Bah j'arrête de rien faire. C'est pas grave, vas-y Rigo.
12: Oui, il y a Davy One sur l'IRC qui te demande si tu fais partie du club mec, le club échangiste homo. Bon bah je répéterai alors.
11: Ah oui, mais qu'est-ce que tu... on va pas lui attacher les mains.
10: Non, je tape pas. C'est lui là, il arrête pas de faire des conneries. Il me passe des saloperies là.
11: Mais non.
10: Eh, je te préviens, tu t'amuses pas à me passer Christine et tout ça, ok?
11: Bah non.
10: Parce que sinon ta gueule elle est démontée. D'accord?
11: Bah oui.
10: Et toi le cochon, c'est pareil.
11: Je m'échauffe la voix.
10: Ouais.
14: Non, mais on est combien de connectés sur internet?
12: On remonte, on est à 1400.
15: Voilà, bah tu vois, Gigi, on va y arriver.
12: Mais vu qu'ils ont entendu ta voix dire on s'en fout de l'internet, je sais pas s'ils vont arriver. Hein.
10: Ouais, mais c'est qui? C'est l'autre abruti là. Alors maintenant vous allez arrêter.
11: Il y a Sheikh Emad sur le...
10: J'en ai rien à foutre de Sheikh Emad sur l'internet, d'accord?
11: Non, là,
10: moi je veux 8000 personnes sur l'internet.
11: Il y a
9: non, ta gueule avec tes conneries.
11: Il y a Ratou sur le
9: ta vide. Gueule.
11: Il demande si la foire du trône c'est comme le Club Med ou pas.
0: Non non.
11: C'est une question Minitel.
9: Non, j'en ai rien à foutre, je répondrai pas sur les questions Minitel.
11: D'accord.
9: Je réponds que sur les questions Internet.
11: D'accord, bah ça sert à rien de vous mettre sur le Minitel, ça sert à rien, les auditeurs vous pouvez déconnecter.
9: Mais maintenant...
11: On était quand même 1400.
9: Ouais, ouais, 1400. 1400 sur Minitel, tiens, mon cul. Tu le prends pour une tasse à café, tu veux un an, ça mec.
11: J'aimerais bien, ouais.
9: Comme ça, tu boiras ton café avec.
7: Gérard, t'as l'heure, s'il te plaît.
9: Ta gueule, toi. Alors,
13: fais gaffe, tu cognes vachement, vous cognez quand vous faites ça, ouais. Ça cogne grave d'avant.
9: Alors, combien de Club Med existe-t-il et où se trouve-t-il?
7: Oui.
9: On va demander ça à Grosse Poule.
7: Poulpe. S'il te plaît. Donc oui, il en existe à peu près, je sais pas, une bonne centaine.
9: Tu peux me dire où qui se trouve?
7: Alors en France, je crois qu'il y en a 5-6.

0: Attends,
1: je ne cherche pas. Je ne cherche pas, vous êtes responsable au standard.
0: Mais ouais. Regarde, j'ai posé tes questions et puis tout va bien.
1: Ouais, attends. De toute manière, c'est le premier débat que tu fais, tu vas voir comment que ça va se passer.
2: T'es nul.
1: Toi aussi.
3: Il va te serrer la vis.
1: Toi aussi, t'es nul.
0: Mais attends,
2: moi je le sais, moi.
0: Mais non, mais j'essaie d'arranger les choses.
1: Non, moi je veux pas le savoir, vous vous démerdez.
0: Vas-y, pose des questions, Gégé.
4: En attendant, il y a Yankee sur l'IRC qui te demande si t'as vu Jimi Hendrix au Club Med de Brest l'année dernière parce qu'il y était.
1: Non.
3: Il y a une question sur Minitel de Yankee qui demande si y a un Club
1: Med. Non, j'en ai rien à foutre.
3: Il y a un Club Med à Suresnes ou pas?
1: Et sa mère,
2: il y a un Club Med.
1: Et sa mère, elle a monté un Club Med.
3: Bah non, justement, il demande si sur Rennes il y a un Club Med.
1: Vous m'éteignez le micro au standard, s'il vous plaît, vous faites votre boulot.
5: Ta mère, c'est une pute.
1: Ah. Bon, alors.
6: Oh là là.
3: Gérard. Bon, bah Gérard, il sort.
0: Mais Gérard, viens. Attends, mais j'ai trouvé qui c'était, on l'a dégagé.
3: Donc Gérard est sorti du studio hein, pour vous expliquer, bien sûr, il est parti chercher Max.
4: Et comme on n'a plus de micro-casque, on peut pas vous faire écouter.
3: Mais c'est pas grave, il est parti gueuler, si on se tait, on peut peut-être l'entendre. Voilà. Voilà, vous l'entendez. Il continue pas, il paraît. Donc là, à mon avis, Max va essayer de le gérer.
0: Ouais, il va revenir.
3: Ouais, bien sûr, essayez de calmer les auditeurs quand même.
0: Ouais, on va essayer.
3: Ouais, c'était une nana. Ah, Gérard ne veut pas continuer. Ils sont pas capables. C'est
0: clair, Gérard.
3: C'est clair, ils sont pas capables.
1: Eh, vous allez bosser correctement ou pas?
3: Ah.
1: T'as compris, toi? Viens bosser.
4: Vas-y.
0: Non, mais Gérard, c'est bon, on a trouvé la personne, on l'a retiré. On l'a jarté.
1: J'aime pas qu'on traite ma mère de pute.
4: Oh là là.
1: Alors maintenant, vous vous démerdez. Vous démerdez, je continue pas. Non,
3: bon.
1: Là, c'est pas possible. Là, moi, je travaille pas comme ça.
3: Bon.
1: Ouais, j'arrête.
5: Bravo.
1: Mais
5: non, vas-y.
1: Ah,
6: merci, Gérard. Merci pour
1: vous. Non. Merci à Pauline, merci Manu.
0: Non, mais Gérard, on a trouvé la personne, on l'a virée.
7: Non, elle vient de démarrer, sois pas con.
1: Mais non, ils sont... Et toi, là Et toi, connard, quoi, tu as arrêté tes conneries, ok?
4: Putain, mais t'es pas bien, toi.
1: Maintenant, vous avez bossé. Hein? C'est quoi, ça?
3: C'est des noms.
1: Ouais. Arrêtez. Tu balances ça aux auditeurs.
5: Hey, Gérard, pour mon anniversaire, reprendre
1: les... Hein?
4: En plus, ouais.
7: Qu'est-ce que vous me faites?
5: Gérard,
8: pour l'anniversaire des...
1: Hein, vous faites quoi, là? C'est toi qui balances ça.
3: Bali, c'est quoi?
7: Arrête, de toute façon, y'a rien.
5: Moi, aussi, aujourd'hui, j'ai 27
7: ans.
5: Hein?
8: Pour l'anniversaire des...
1: Non, vous me reprenez des jambes, tu me mets un 10.
7: Ah non, tu vas où, mais quoi? Tu te crois chez toi ou quoi, là?
1: Moi, je continue pas comme ça.
5: Mais ça va s'arranger, t'inquiète.
0: Mais Gégé, on l'a viré, le mec qui disait des conneries.
1: Moi, je continue pas comme ça. Désolé.
0: Et justement...
1: Désolé, moi, je continue pas. Non, Manu, t'amuses pas à rechanger les auditeurs, hein. Parce que vous êtes tous les deux responsables, là.
3: Je les rechange pas.
7: Elle fait rien, Pauline.
3: Moi, je les garde, ils sont très bien. Gérard mange. Un sandwich.
1: Ben, je m'en fous. Tu te démerdes, toi.
3: Parle pas la bouche pleine, c'est mal poli. Hein.
1: Ouais, bah toi aussi.
3: Ouais. Ah là, Gérard sort du studio pour manger son sandwich, poliment. Max en a marre. Ah, l'ambiance règne. Non, c'est bien, on s'éclate. Hein. Moi, j'ai le nez pété, Brett. C'est parce que je me suis pris un micro. En fait, il m'a pris comme un traître, vous voyez, par derrière. Donc, il m'a tapé la tête. Je me suis pris le nez dans le micro. Et j'ai mal. Avec la dent, tout ça. Là, il y a Rigaud qui est en train d'argumenter avec Manu pour savoir ce qu'on fait. Les mecs, on fait quoi? Vous parlez, là? Vous parlez
2: pas, on fait un morpion.
3: Vous parlez de quoi? Vous voulez entendre?
2: J'arrive pas à trouver qui c'est qui a fait.
3: Vous voulez entendre quoi? Une interférence? Comme ça. Ah non, ça c'est pas interférence. Interférence, ça fait ça.
2: Ah,
3: voilà, c'est ça. Qu'est-ce que j'ai d'autre? J'ai un petit extrait des Bronzés.
9: Salut Jérôme.
10: Vous
9: avez
10: amené le soleil?
9: Vous avez le soleil.
10: Il nous a amené le soleil. La.
9: T'as le moindre pépin, je suis médecin. Enfin, essaye de pas me déranger pour des bricoles quand même. Hein. Je suis en vacances. Merci.
3: Ah ouais, là c'est quand Clavier, en fait, il fait quoi? Il est médecin là-bas?
2: Ouais.
3: Il est médecin au Club Med et donc il arrive, il se la pète un peu, genre.
2: Avec les poils qui dépassent du slibard.
3: Ouais, si vous avez un problème, je suis médecin, vous m'appelez, y a pas de souci, un deuxième.
11: Bonsoir, nous allons nous coucher.
3: Ah ouais.
11: Bonsoir, nous allons les niquer.
3: Là, c'est quoi, Manu? Parce que toi, il paraît que t'es un pro du débronzé à la mer.
2: Non, c'est quand ils sont dans la fête, là, au spectacle.
3: Ouais, il y a un spectacle.
2: Je crois que c'est Clavier et
3: l'ermite qui chauffe.

0: deux suédoises de 2m10 et elles partent, elles font bonsoir.
1: Non, elles sont vieilles et tout, elles sont ridées.
0: Ouais, elles sont vilaines. Elles sont grandes, moi c'est ça qui m'a choqué.
1: Ah ouais, t'aimes bien les grandes toi. Non. Tu kiffes les grandes.
0: Non, non.
1: Et le troisième extrait.
2: Moi je me suis niqué plus de 80 gonzesses depuis le début de la saison.
1: Ouais.
0: Sans me vanter.
2: Et sans te flatter.
1: Non, flatter.
2: J'ai l'impression que tu vas être dans les 10-15 premières, toi.
1: Ouais, ouais. Alors ça, c'est l'ermite, c'est le chaud lapin.
0: Ouais, c'est quand il est dans la chambre avec Balasco et après, il se prend le pied de lit sur le,
1: hey,
0: sur le
1: pied. Il se tape vraiment Balasco ou pas dans le truc?
0: Ouais.
1: Putain, Manu, t'es calé, toi.
3: Voilà, je t'explique. Papa est avec une amie.
1: Ouais.
3: Mais il dit que si on veut venir, on peut quand même parce que ça le dérange pas vraiment.
4: Ouais. Et pourquoi pas une partouze aussi tant qu'il y est?
3: Oh non, quelle horreur.
1: Et là, c'est où, Manu?
0: Oh non, quelle horreur. Et après, il fait...
1: Là, c'est quand il essaie de se taper l'Avanant. C'est
0: ouais,
1: ça?
0: Voilà, ouais. Ah, ils sont devant la case de Popeye.
1: Ouais.
0: Non, de l'Avanant,
1: ouais.
0: Je crois. Et, y a,
1: et il pleut, non?
0: Et il y a l'autre dedans. Non, non, non, non, il pleut pas.
1: Ah non, il y a l'ermite qui est en train de taper quelqu'un dans la case
0: non,
1: de l'Avanant.
0: Non, il y a Gigi avec Bernard.
1: Ah, il y a Gigi.
0: Voilà.
1: Et Gigi et Bernard.
0: Là, il fait... À deux, s'il monte... Non, à trois, s'il monte, déjà qu'à deux, c'est dégueulasse.
1: Ah oui.
0: Voilà.
1: Gérard, tu refais le débat, Gérard? Gérard, on continue ou pas?
5: Non mais je reprends, faut pas essayer de rier les noms. Maintenant, vous me faites une liste correcte au standard et c'est tout.
1: Ouais, parce qu'il y a des limites.
5: Qui a été dire que ma mère c'était une pute,
6: je ne veux pas le savoir. C'était tout à l'heure, c'est fini, voilà, on continue. Il y a un peu de gens qui sont arrivés sur l'IRC, on va bientôt dépasser les 2000, donc s'il te plaît
4: Gérard,
6: on fait ça bien.
5: Alors donc la question c'est combien de Club Med existe-t-il et où se trouve-t-il? Et pour ça on récupère.
0: Bah t'es sympa, non, j'ai pas le temps là.
5: Ah ben t'as pas le temps, dans ces cas-là.
6: Lis un sondage pendant ce temps-là, Gérard.
5: Qu'aimez-vous trouver au Club Med? Alors il y a 42% qui aiment leur forfait lavage, rinçage et essorage. Je sais pas ce que ça veut dire. 23% adorent leur géo en string. 15% aiment trouver des cafards dans leur couscous. Et 9% aiment que le géo Gérard fait son striptease. Alors là, des trucs comme ça, tu vois. Voilà.
6: Mais Gérard, t'es pas le seul au monde à t'appeler Gérard, hein, je te signale.
5: Ouais, mais même
1: il y a beaucoup de géos qui s'appellent GG, c'est leur petit.
5: Ouais, non, mais même des conneries comme ça, c'est même
4: non,
5: pas la peine.
4: Non, mais il y a un Gérard qui est géo à Nice.
5: Ouais.
4: Et il est très connu, donc à mon avis, c'est lui dont tu parles.
5: Ouais, je pense pas. Je pense pas à mon avis.
4: Si, GG.
1: Tu sais, Gérard, t'as les nouveaux auditeurs.
5: Alors donc on
1: va accueillir qui?
5: Bip bip.
7: Ouais. Bonjour, bip bip.
5: Ouais.
7: C'est la teuf.
5: Monsieur Duss.
8: Oui, bonsoir, tu
9: avec un D.
8: Bonsoir. Bonsoir, tu vois.
7: Jésus.
5: Quoi?
7: Bip bip.
5: Ouais, bah merde. Petit perroquet.
10: Allez.
5: Eric.
8: Jean-Jean.
9: Bonsoir, équipe les belettes.
5: Et Patrice Juliette.
11: Salut Gérard.
5: Bonsoir à toi.
8: Je voulais simplement dire que le Ciné Club, là, juste avant, c'était un grand moment de radio.
5: Ouais, mais.
8: Excellent.
5: On en a rien à foutre du Ciné Club, ok?
8: Parce que moi, je voulais raconter Titanic, si c'est possible. J'ai kiffé ce film. À un moment, il y a Jacques qui est sur le parapet, comme ça, il fait je l'ai kiffé, il l'emballe comme un chacal. Et c'est super, Titanic, ça, je vous franchisse. Bonsoir.
5: Alors, la question, c'est combien de clubs? Oh merde, à toi! Parce que tout à l'heure, tu as dégagé, bip bip, ok?
7: Mais c'est pas moi, Gérard.
5: Bon alors tu t'écrases.
7: Mais j'ai rien dit.
5: Peut-on faire des rencontres intéressantes de... Ben non, on l'a posé.
7: En fait,
5: combien de Club Med existe-t-il?
7: On l'a déjà fait, Gérard.
5: Non, personne n'a répondu.
6: Gérard, à ce propos, sur IRC, il y a Turpentine qui te demande si on peut trouver un Club Med sur l'océan Pacifique.
7: Tout à fait.
5: Alors, sur l'océan Pacifique, c'est possible.
10: Ben non.
5: Quoi, non? Attends,
8: parce qu'il y a de l'eau, il y a beaucoup d'eau. C'est pour ça.
5: Ouais, d'accord. Donc, si vous voulez pas me laisser répondre, ben, vous avez raison. Alors maintenant, vous, bien sûr, t'as. Alors maintenant, tu as toi qui dis qu'on s'en fiche, tu vas répondre. Tu vas répondre. Tu vas répondre. T'as ouvert ta gueule. Maintenant, tu réponds.
8: Attends, mais essaye de pas être trop agressif avec moi. Je te kiffe.
5: Ouais, ouais. Ben, pour l'instant, tu vas répondre et tu vas la fermer.
8: Oui, mais la question, le problème, c'est que t'as posé trois questions. T'as dit que celle-là est pas bonne, celle-là pas bonne, et il y en a une qui est bonne, mais je sais pas laquelle.
5: Bon, alors, dans ces cas-là, tu retournes au standard. Tu retournes au standard.
7: J'en ai marre de retourner.
5: Ouais, bah t'en as marre. Bah moi, j'en ai ras-le-bol de t'entendre. C'est qui ça?
4: Non, mais c'est pas grave, j'ai.
5: Non, c'est qui?
8: C'est. Attends.
1: Pablo.
8: Voilà, Rodrigo, qu'est-ce que tu veux?
5: Ah ouais, qu'est-ce qu'il vient faire encore là? Manu! Tu fais ton boulot correctement, merde!
8: Monsieur Deuge.
4: Manu, attends.
5: Putain, mais c'est pas vrai!
7: Je vais répondre à mes questions.
4: Calme-toi, Gégé, t'occupe pas d'eux et continue.
5: Putain, mais vous allez faire votre boulot, standard ou quoi?
1: Je vais le trouver, je sais pas d'où il sort, mais je vais le
6: Gérard,
1: trouver.
6: Pour
4: et c'est pas facile à gérer le standard.
5: Ouais, pour c'est calmer. Pas facile. Vous avez qu'à perdre votre boulot. Vous êtes à 24 heures sur 24, vous êtes même pas capable de me trouver des auditeurs potables pour un débat. Vous me prenez des habituels.
6: Gérard, mais sur j'ai... IRC, pour te calmer, il y a Checkmate qui te demande si au Club Med on peut se faire faire le maillot.
5: Comment ça?
6: Se faire faire le maillot, c'est pas ce que ça veut dire?
5: Non.
6: Bah
1: c'est
6: demande.
1: Quand on se fait raser, tu sais.
6: Ouais.
1: Est-ce qu'il y a des centres d'épilation dans les Club Med?
6: Voilà.
5: Oui. Oui, il y a justement, c'est une question qu'on va poser pour maintenant.
6: Mmh.
5: Une fois qu'au standard. Manu, fais gaffe à ta gueule!
1: J'ai rien fait.
4: Il a rien fait, GG.
1: Merci à
5: toi. Putain, vous allez commencer à faire votre boulot correctement. Après, on discutera.
1: D'accord.
5: Ok? Alors maintenant, vous éteignez vos micros et vous me cherchez des gens.
1: Voilà.
5: Hein? Parce que les micros allumés, j'en ai ras-le-bol.
1: Ouais, c'est pas comme ça que vous allez trouver des gens.
12: Les gens.
1: Alors,
5: fais gaffe, Manu.
1: Au standard.
12: Pardon.
1: Alors, bah vas-y, GG.
5: Attends, pour l'instant, t'es même pas capable de bosser.
1: Putain, c'est pas possible.
5: Bon,
1: alors on en est où, GG?
5: Donc, on revient toujours à la même question.
1: Ouais, donc il reste qui, là?
5: Alors, qui c'est qu'on a viré?
8: Moi, ah,
5: on a viré tout le monde.
1: Il y a Bip Bip encore.
13: C'était, qui a été viré. C'est Eric Jean-Jean qui est parti.
5: Ouais, c'est ça, Eric Jean-Jean qui se faisait passer pour eux.
1: Là, pour Eric Jean-Jean.
14: Autre.
5: Ouais. Alors, Bip Bip.
1: Ouais.
14: Oui, exact.
1: Allô?
5: Ah. Bon, tu réponds!
14: Excuse-moi, Jean, mais j'étais hors antenne parce que Manu m'a pris hors antenne et j'ai pas entendu ta question, moi.
5: Ouais, vous me pétiez de répéter les questions. Monsieur Luce.
14: Eh ben, Gérard, c'est pas gentil.
8: Moi, j'ai tout à fait compris ta question.
5: Ouais, Tony.
8: Non, pas du tout.
5: Mais même mouchoir devant.
8: J'ai pas de mouchoir, qu'est-ce que tu
5: veux? Mais si. Mais si, c'est Tony,
8: attends.
5: C'est Tony!
4: Bonsoir!
5: Mais merde, je vous dis que c'est lui, il met un mouchoir devant son combiné!
1: Ouais, peut-être.
4: Mais attends, il a dû changer
5: de
4: numéro 3 fois, c'est pas possible.
5: Non, mais attendez, un mouchoir devant un combiné, on peut changer sa voix.
6: Gérard, c'est Tony. Regardez. Gérard, pour calmer le débat.
5: Oh là là, moi j'en ai ras-le-bol. Allez, moi j'arrête.
6: Gérard, arrête.
4: Mais non,
5: Non, j'arrête. Vous faites que de la merde ce soir.
4: Mais c'est qui, Tony, d'après toi? Dis-moi.
5: Et là, c'est monsieur Duce.
1: Monsieur Duce.
5: Et alors, qui c'est qui l'a pris? C'est toi, Pauline?
4: Non!
5: Merde! Vous me pétiez, là, ce soir!
6: Gérard? Donc, pour calmer le débat...
5: Vous me pétiez!
1: Vas-y, je rigole.
6: Oui, non, il y a Fouras qui passe le bonjour à sa mère.
5: Ah, ouais, c'est bien.
6: C'est
5: non,
6: ça.
5: Non, Manu! Manu, non! Manu,
4: attends,
5: non!
1: Mais quoi? Va
5: t'asseoir!
4: Mais c'est toi, GG!
5: Vous comprenez, là?
4: Mais ouais!
1: Arrêtez de.
5: Ouais, mais magne!
1: Arrête de gueuler, GG, assieds-toi.
5: Oh non! Non, non, moi je continue pas comme ça! Non!
1: Ah, il y a Max, le belge sur Minitel, ouais. Qui dit: je vais dormir parce que le débat il est trop nul ce soir, il a ni queue ni tête.
5: Ouais, bah il a ni queue ni tête comme moi. Et bah dans ces cas-là, il est une heure et demie, top terminé. On fera pas les 10 questions, c'est pas la peine de prendre des gens.
1: Oh non!
5: En devant l'entendeur, salut!
4: Il y a plein de gens qui réclament, Gérard. Vas-y, non, fais les questions.
13: J'ai retrouvé quelqu'un en plus.
5: Ouais. Non, de toute manière, tu as
6: pas Gérard.
5: Non, Manu, je travaille plus comme ça avec toi.
1: C'est pas le même. Ce n'est pas le même.
5: Je ne travaille pas avec toi.
4: Non, mais Gérard, écoute sa voix et puis.
5: Non!
4: Mais si, Gérard.
5: Je ne travaille pas avec vous comme ça.
13: Ce n'est pas le même, Gérard.
5: Vous me faites du boulot de merde.
13: Pourquoi?
5: Maintenant, non. C'est terminé. Terminé, on fait plus de... C'est terminé, le débat, il est terminé.
13: Ah bon?
5: Il est clos.
1: Ce qui est sûr, c'est que Gérard n'aura plus de voix.
5: Et maintenant, à cause de vous, je me perds virer. Mais vous allez me le payer, bande de
15: connards. Mais non, mais c'est rien, c'est rien. Mais arrête de t'énerver.
5: C'est rien. Non, c'est là. Bah. Mais marre-toi, toi, Pauline.
15: Arrête, stop.
4: Mais Gérard,
15: mais c'est normal que tu te marres. Mais c'est normal. Mais qu'est-ce qu'il a? Qu'est-ce que tu... Je crois
6: que... Non, moi je sais, c'est parce que...
4: Je crois que c'est ma présence.
6: Non, à mon avis, c'est parce que... C'est parce qu'il a pas eu de cadeau.
0: Ouais, franchement.
15: Mais Gérard. Gérard, tu te tais, c'est moi qui te parle maintenant. Ici, t'es chez moi, t'es pas chez toi. T'es jaloux parce que ce soir, on a offert un cadeau. Depuis le moment où on a offert le cadeau à Sandy, tu fais la gueule.
5: Non, si. C'est pas ça. Si. C'est que le standard, il est en train de déconner. Ils me prennent que les habituels. Ils me prennent pas les lignes.
15: À la fois, vous prenez les lignes aussi.
5: Alors maintenant, vous allez prendre des lignes qui sonnent. Et vite fait. Vous prendrez pas le débat avant. Non,
15: t'arrêtes pas de mettre des disques. Oh,
5: et toi, Manu, c'est pareil. Au lieu de mettre ton casque avant que je t'éclate ta gueule.
15: Arrête.
1: Pourquoi que ça fait une demi-heure qu'on a pas...
5: Pauvre con, va.
1: Ouais. Ouais. Bon, quoi que ça fait une demi-heure qu'on a pas mis un disque. Hein. On va mettre un petit disque, alors.
15: Fildar, on va mettre un disque et après on finit parce que là on peut plus là.
1: Ah oui, je sais, j'ai plus d'oreilles, j'entends plus.
5: Manu, tu dégages. Tu vires d'ici. Voilà.
15: Dégage. Top.
1: Manu est parti, Gérard, c'est pas la peine de crier.
5: Fun radio.
15: Fun. Tu vois, il y a des problèmes.
4: Fun. Mais ouais, c'est pas notre
15: faute. Faut Kevin qui clignote.
5: Fun.
15: Bon, alors mets un disque et on se retrouve à surveiller ce qu'il y a Fil. Oh là
5: fun.
15: Là. Aïe, aïe.
5: Fun.
16: Pas d'insulte de Gérard.
15: C'est le CD qui finit. C'est le disque qui se termine. Tu veux que je te mette la fin?
6: Pour
15: que
6: tu sois sûr. Parce qu'à la fin, il y a le mec qui parle. C'est rien, Gérard. Ouais.
5: Et donc, c'était les petits proutes du soleil avec de la crème spéciale pour les fesses. Et vous êtes toujours sur Fun Radio sur les débats du jeudi. Donc, avec des petits problèmes, mais c'est pas grave. On a
15: avec
5: réglé
15: la pleine
5: ça.
15: Pêche.
5: On a réglé ça, donc on récupère Coquillage.
17: Ouais, bonsoir Gérard.
5: Bonsoir. Snoopy.
18: Salut.
5: Salut, Kiwi.
19: Ouais, salut GG, j'arrive en renfort, j'espère que ça va bien se passer.
5: Et Serviette de plage.
20: Salut Gérard.
5: Salut à toi. Donc la question, donc seriez-vous prêt à tout quitter pour aller au Club Med? On va demander ça à Coquillage.
17: Moi je pense pas, parce que je pense que le Club Med... C'est pas terrible, quoi. Moi, je fais tout le temps au Cap Estérel, tu connais, non?
5: Non.
17: C'est sur la Côte d'Azur. C'est où qui tourne, comment? La série Sans Limite, tu connais?
5: Non.
17: Bah, c'est une série qui passe sur la Une. Et puis, moi, je trouve que là-bas, j'ai rencontré, il y a 2 ans, Olivier Panis, qui était là-bas.
5: Ouais.
17: Et franchement, c'est mieux que le Club Med, hein, parce que j'ai des copains qui ont été.
5: D'accord, là, c'est bon, Snoopy.
19: Ouais, toi,
18: ouais, tu peux me rappeler la question, s'il te plaît?
5: Oh non, mais non, je répète pas les questions. Alors, vous prenez Snoopy, vous le...
6: Gérard, sur IRC, on me demande que tu répètes la question parce que non plus, ils l'ont pas entendu.
5: Mm. Ah non, mais alors, seriez-vous prêt à tout quitter pour aller au Club Med? Alors, maintenant, vous allez prendre Snoopy en antenne et vous lui faites comprendre. Parce qu'il y en a ras-le-bol que je répète tes questions constamment. Alors, Kiwi?
19: Ouais, bah écoute, moi GG, je t'ai dit aucun problème, je serais prêt à tout plaquer parce que bon, j'ai pas trop de vie privée, moi j'ai rien, j'ai pas de travail,
5: mm-hmm.
19: Pas de copine, j'ai pas de vie privée, j'ai pas de vie sexuelle, j'ai rien, j'ai pas d'amis, j'ai pas de famille. Donc à la limite, ouais, je pourrais tout plaquer,
5: ouais,
19: quoi.
5: Mais non, mais Kiwi.
19: Non, mais c'est vrai, quoi, je suis un peu qu'une merde, quoi, j'ai déjà du mal à passer à la radio, tu vois, donc voilà.
5: Non, mais Kiwi, moi je te demande, est-ce que t'es prêt, tu vois, de toute manière, tout à l'heure, on a demandé, est-ce que vous êtes prêt à faire des rencontres?
19: Ouais, je pourrais plaquer tout ou rien, quoi, c'est tout ou rien, voilà.
5: Non, mais est-ce que au Club Med,
19: ouais.
5: Dans un Club Med, quand tu y vas,
19: ouais.
5: De toute manière, tu es...
19: Qu'est-ce que c'est que ça? Oh là, c'est RTL qui déborde ou quoi?
6: Parce quoi, il y a Kenny au standard ou quoi?
15: Non, je suis
18: Jean-Pierre.
15: C'est quoi?
18: La fête de la musique.
5: Non, là. Non, pas lui.
15: Non, il est pas là,
19: non,
15: il est pas là.
19: Pas lui.
15: C'est un mec qui limite, ça.
5: Kiwi.
19: Ouais.
5: Donc, pour revenir à ta question, donc, de toute manière, je pense que la question, c'est...
19: Qu'est-ce qui se passe? Bon, vas-y, je t'entends, moi.
5: Donc, la question, c'était, est-ce que seriez-vous prêt à tout quitter pour aller au Club Med, tout ça?
20: Ouais.
5: Donc, bon, dans un Club Med, de manière, normalement, tu peux faire des rencontres.
20: Ah bah, ouais, tu y vas un peu pour ça au Club Med. Il y a la plage et l'écu, quoi, quand même.
5: Ouais, mais je pense que t'as la plage, t'as
20: la bouffe aussi.
5: Merci pour le double son. Donc t'as la plage, t'as la
1: kinésithérapie.
5: T'as ça.
20: Ouais.
5: T'as la télasso,
20: T'as la télé.
5: Ouais, t'as pas mal
1: t'as
5: de
1: la
5: trucs.
1: La piscine, t'as le jacuzzi, t'as tout ça en fait.
5: Ben t'as pas mal de trucs. Serviettes de plage.
21: Ouais, bah moi en fait j'en serais pas capable parce que je suis allergique au soleil.
1: Mm-hmm. Ah c'est con ça.
20: Mais là. La crème, c'est super.
21: Bah ouais,
20: ça.
21: Mais ça me coûte vachement cher en crème, quoi. J'ai essayé, alors je vais taper plutôt les Club Med en Norvège, quoi.
5: Ouais, attends, tu vas en Norvège, c'est pareil. Dès qu'il fait chaud, c'est pareil.
21: Ouais, hein. Mais la crème solaire, elle est moins chère là-bas.
5: Ouais, d'accord. Attendez 5 minutes, oui.
1: Ouais, à la place de coquillage, on accueille Tom Cruise. Bonjour, Tom Cruise.
22: Salut.
21: Salut, Tom.
22: Salut, Tom. Salut, tout le monde. Allô?
5: Salut.
22: Ah?
5: Salut.
22: Salut.
1: Coupe ta radio.
5: Voilà, ta radio, s'il te plaît, ouais. Merci.
22: Allô, le truc, là. Allô,
5: t'éteins ta radio, on t'entend.
22: Il n'y a pas de radio derrière moi.
1: Ah, c'est un portable, alors, c'est un portable.
22: Ouais.
5: Terminé.
22: Non, c'est bon, je change de téléphone.
5: Non, mais
1: il a peut-être un autre téléphone, c'est bon, alors. C'est mieux.
5: Attends, mais moi, je peux pas faire des débats dans des conditions comme ça.
22: Allô, ça va mieux, là?
1: Ah bah oui.
21: Ah bah okay, oui, tout de suite.
22: Ouais, excusez-moi. Ouais, bah moi j'appelle, j'ai été barman au Club Med et j'ai un peu tout laissé tomber justement pour y aller parce que en fait ce qui s'est passé une fois je suis rentré plutôt que chez moi.
5: Attends, 5 minutes. Ouais. 5 minutes Tom Cruise parce que là il y a une question importante hier, c'est peut-être.
6: Oui, il y en a plein malgré qu'on soit pas tant que ça. Il y a Turpentine sur l'IRC qui te demande si on peut faire de la clitothérapie au Club Med.
5: Oui.
22: Avec et les doigts c'est... ou pas?
5: Comment?
22: Avec les doigts ou pas, je voulais savoir. C'est manuel comme travail ou pas?
5: Avec ma bite dans ta bouche, tu peux le faire?
22: Attends, un massage, tu le fais avec les doigts, tu le fais avec les mains. Je voulais savoir si c'est pareil.
5: Ok.
22: Bah réponds-moi.
5: Non, mais moi je te dis, c'est bon. Ça y est, j'ai répondu à la question.
22: Ah
5: donc,
22: non, là, t'es pas bon du tout, là, tu m'as pas répondu.
1: Ah, mais tu m'as pas répondu.
22: Vas-y,
5: moi je te dis que tu peux faire avec tout.
22: Mais vas-y, réponds, avec tout.
5: Ça y est, je viens de te dire avec tout.
22: Ouais.
5: Ok.
22: C'est limite, hein, quand même, comme réponse.
5: Bon. Serviette de plage, donc pour finir.
21: Bah je t'ai répondu Gérard, non?
5: Ah ouais, donc Tom Cruise.
22: Ouais, ben moi en fait, une fois je suis rentré chez moi plutôt que prévu, j'ai trouvé ma femme au pieu avec mon meilleur pote et j'ai décidé de partir au Club Med.
5: Non, non, mais attends, Tom Cruise.
22: Ouais.
1: Non, mais.
5: Tom Cruise.
22: Ouais.
5: Tom Cruise.
22: Ouais.
5: Je crois qu'apparemment t'as pas compris la question.
22: Si, ben moi j'ai tout quitté.
5: Non, non, mais je crois que. Non, non, non.
1: Mais si, écoute Gérard, lui en fait il a une déception amoureuse.
22: Au Club Med, tu vois.
5: Mais attends, mais est-ce que vous seriez prêt à tout quitter pour aller?
1: Bah oui.
5: C'est quoi ce panne pourrie?
1: Il y a un portable. C'est ce qu'il a fait, Gérard.
5: Oh non, moi je peux pas continuer. Ouais, attends, l'autre là, t'as un son pas pourri. Ouais, c'est toi qui déconne.
1: Alors, ce qu'il a dit, c'est qu'en fait, il avait un problème avec sa femme qui l'a quitté. Donc, pour se changer les idées, en fait, il a tout plaqué pour aller au Club Med. Voilà ce qu'il a dit.
5: Donc, ouais, bien sûr, et j'ai toujours encore le même son. L'autre, il est toujours avec son portable. Alors, quels sont les prix pour ce voyage ou autre destination?
1: Tu demandes à qui?
5: À Snoopy.
1: Snoopy. Attends, Gérard, je suis en train de voir avec son téléphone. Ah, c'est Snoopy qui a un téléphone.
5: Ah, d'accord. Alors, Kiwi.
22: Ouais, bah, faut déjà savoir dans quelle monnaie.
1: Ah oui, c'est intéressant.
22: Ah ouais, en francs, en euros, en quoi?
5: Pour l'instant, je parle pas d'euros, d'accord?
22: Non, bah attends, ok, bah alors 2000.
5: Quels sont les prix pour ce voyage ou autre destination?
22: Ça dépend combien de temps on y va. 2000
5: copains. Oh là là là là là là là là là! Mais qu'est-ce que c'est que ces auditeurs que vous m'avez choisi?
23: Non, mais on va dire un voyage de 15 jours.
22: Y'a qui?
23: Et en francs.
22: C'est qui, oui, là?
5: Non, mais qu'est-ce que c'est? Non mais qu'est-ce que c'est que ces auditeurs que vous me prenez là?
23: Et GG, franchement, on a essayé d'assurer.
5: Moi, vous assurez rien du tout.
23: C'est toi qui est un peu dur, je pense.
5: Non.
22: GG, je peux répondre?
5: Ouais.
22: Parce qu'il y a un blaireau qui parle par-dessus moi là.
5: Ouais, bah, le blaireau, c'est Manu.
22: Non, c'était un gamin au standard.
5: C'est Manu.
22: 2000. Je te dirais 2000.
24: Ouais, 2005. Tom Cruise.
22: Tu vois, il est là, le blaireau.
5: Oh là là là, oh, putain, vous...
1: Hey, vous 2005, c'est pas beaucoup quand même.
5: Bon, de manière, c'est la dernière question, hein, Gérard, j'irai pas plus haut.
6: Gérard, sur IRC, il y a Cyber Titi qui trouve que t'es vraiment trop bonnard.
5: Comment ça?
6: T'es bonnard.
5: Qui explique de préciser.
1: Bah t'es bon, quoi.
5: Attends, je suis bonne cochonne et je suis pas une nana, espèce de con.
1: Bah oui, il est con.
5: Ok, alors, en demande entendeur, salut pour toi.
2: C'est Tom Cruise.
5: Ouais, bah bonne nuit à toi. Au revoir.
1: La suite, il y a qui encore?
5: Snoopy.
3: Ouais.
1: T'as entendu la question, Snoopy?
3: Attends, laisse-la répondre, Gégé, elle va répondre, regarde.
5: Mais attends, elle était au standard, elle a même pas compris la question, il dorme là.
3: Je suis en train de m'expliquer qu'il fallait que j'écoute bien ce que tu disais.
1: Ah, voilà.
3: Parce que j'étais pas attentif, il m'a engueulé et tout. Voilà quoi.
5: Oh là là.
3: Moi je voulais juste participer au débat, c'est tout quoi.
1: Bah, faut pas qu'elle pleure,
5: bon, allez.
1: La Gérard console là, elle pleure.
5: Bah ouais, non, non, moi j'en ai rien à foutre.
1: Mais tu l'as fait
5: pleurer. Ouais, t'as du monde derrière, vas-y. Vas-y, Snoopy.
1: Les auditeurs.
5: Non, non, vas-y, Snoopy. Non, non, vas-y, Snoopy. Vas-y, t'as du monde chez toi, alors dégage. Dégage, dégage, dégage. Hop, au revoir. Elle a du monde derrière. Elle a du monde, je peux pas la dégager, elle pleure.
6: Gérard.
5: Je m'en fous, tu dégages les gens.
1: Alors, t'as pas de cœur, Gérard.
2: GG, quand même, tu fais tomber Sandy, tu fais pleurer les filles, ça se fait pas.
3: Ouais, je pleure pas.
6: C'est vrai, ça.
5: Ah. Bon allez, conclusion du débat parce que vous me faites chier.
6: Gérard, j'ai une bonne
13: on
6: question.
13: Thierry à la place de Tom Cruise, merci.
6: En plus. Et j'ai une bonne question sur IRC de Wanobi. Il te demande pourquoi il y a des piscines au Club Med alors qu'il y a la mer à 300 mètres.
2: Bah, il peut pas y avoir de patinoire.
5: Bon, pour l'instant, c'est moi qui réponds. Donc, pourquoi il y a des piscines au Club Med
6: alors qu'il y a la mer juste
5: la mer
6: à côté.
5: À côté. Donc, c'est pour que les gens. Qui puissent aller dans la piscine s'ils ont des problèmes de santé.
6: Ah ok.
5: Voilà. Donc alors de toute manière, je pense qu'on va avoir toujours l'autre avec sa conclusion.
1: Mais attends, c'est pas fini.
5: Non, c'est terminé.
1: Non, c'est pas terminé. Il faut savoir gérer les auditeurs, c'est tout.
5: Quand c'est pas les habituels,
1: ils sont minables.
5: L'autre,
1: ils dorment.
5: L'autre, tu l'as bien et puis c'est tout.
1: Eh ben, on continue alors.
5: C'est tout.
23: Ouais, mais on a un nouvel auditeur là, Jerry.
5: À la place
1: de Tom.
23: À la place de Tom Cruise.
5: Ah bon, en plus. Mais de toute manière,
6: on est remonté,
1: ça plope beaucoup quand vous tapez encore. Ouais. Ça tape. Vous avez combien de connectés sur
6: On est remonté, on est à 3720.
5: Non, mais de toute manière, on n'aura pas les 8000. Hein.
1: Ah bah non, c'est clair.
6: Si le débat continue, on peut les attendre.
5: Ah non,
6: si t'arrêtes maintenant, on les aura jamais.
1: Tu vas pas t'arrêter, il y a 3800 connectés sur Internet.
5: Alors, qui c'est qu'on a?
23: Jerry, à la place de Tom Cruise.
5: Non, mais... Hey. Alors là, au standard, vous allez vous prendre... Vous allez vous faire engueuler.
1: Ouais. On gueule pas, on parle.
5: Maintenant, vous allez pas me reprendre les mêmes. Parce que, coquillage, il se fait passer pour Tom Cruise.
1: Non.
5: Maintenant, il se fait passer pour Jerry. Jean.
23: Mais non, GG.
5: Comme ça. Non, pas à moi, à d'autres.
1: Bah, si.
5: À d'autres.
1: Bah non.
5: À d'autres.
23: Écoute sa voix. Écoute la voix de Jerry. Tu sauras. Tu verras que c'est pas la même.
5: Bah ouais, mais attends. De toute manière, il y a pas longtemps que t'es là. T'es là depuis lundi. Donc les jeudis, quand je commande, c'est moi qui commande les jeudis. D'accord?
23: Ah ouais,
5: c'est
23: d'accord.
5: Pas toi qui commande.
23: D'accord.
5: C'est moi.
23: Ok.
5: Donc quand je te dis de prendre des gens au standard, tu fais ton boulot et c'est tout. T'es là que pour faire ton standard. C'est tout.
23: Oh là.
5: Ouais, mais c'est comme ça avec moi.
1: Okay. Gérard, il rigole pas.
23: Ouais, il rigole pas.
5: Tu prends comme tu veux.
1: Ouais.
5: Ça te plaît, ça te plaît, ça te plaît pas, c'est le même prix.
13: Par le trou, par le cul, par où tu veux.
5: De manière, si ça te plaît, tant mieux, si ça te plaît pas, c'est le même prix.
23: Non, mais ça me plaît, il n'y a pas de problème.
5: Donc, c'est à toi de faire gaffe. Un conseil averti en vaut deux. Je te préviens, ça fait déjà deux fois que je vous engueule. Alors, attention.
13: Ouais.
5: Toi Manu, pour l'instant tu fermes tes gueules parce que t'es capable de rien foutre.
1: Ouais, mais c'est pas le même, alors moi je te prends des gens si t'en veux pas.
5: Toi pour l'instant t'es en train de garder ton casque, y a que Apolline apparemment qui a l'air de bosser. Toi t'es en train de garder ton casque et toi tu fermes ta gueule. T'as 24 lignes là et...
1: Ah non, ça c'est pas possible.
5: Non, c'est impossible.
6: Y en a pas 24.
1: C'est pas compté.
5: Non mais alors pour l'instant tu laisses tout sonner et tu prends personne,
1: alors,
5: c'est tout.
1: Manu.
5: T'es toujours avec ton casque. Hein, depuis tout à l'heure, je te vois, tu es en train de rien foutre. Alors, ça va comme ça, ce soir, t'es nul, t'es zéro.
1: T'es bizarre.
5: T'es un cave.
1: Ouais.
13: Oh non.
5: T'es carrément un cave.
13: Oh.
5: Tu ferais mieux de retourner chez toi, d'aller voir ton bébé rose.
1: Bon, continue.
13: T'es dégueulasse avec moi.
1: C'est pas grave, Manu, c'est pas grave.
23: C'est
1: Grave, t'auras fait pleurer des gens.
5: Un enfoiré. Ouais, alors. Même le dimanche, vous êtes même pas capable de bosser correctement.
7: Non, c'est dégueulasse.
23: Non, allez, GG, on continue le pleur, Manu, et puis on continue les questions.
5: Ouais, mais...
7: C'est dégueulasse.
5: Ta gueule.
1: Manu,
5: ok.
1: On accueille les gens.
5: Qui c'est, donc, à la place de Tom Cruise, que tu m'as dit?
23: Jerry.
22: Bonsoir.
5: Salut. Alors donc la question c'est quels sont les prix pour ce voyage ou autre destination?
22: Bah ça dépend de la destination, il y a plein d'endroits au Club Med. Tu peux aller au Baléares, tu peux aller dans le Pacifique, tu peux aller aux États-Unis, tu peux aller partout.
5: Non mais quels sont les prix?
22: Ben si tu vas mettons à Hawaï, c'est tout de suite 10 000 balles pour 15 jours.
5: Mm-hmm.
22: Si tu vas au Baléares, c'est moins cher, c'est 3 500. Quelque chose comme ça, quoi. Maintenant, ça dépend aussi combien de temps tu restes, où tu vas. T'as plusieurs tarifs, plusieurs organisations, c'est variable.
5: Ouais, mais il y a une question que je suis en train de me poser, parce que justement, quand je pose la question, quels sont les prix pour ce voyage ou autre destination, il y a une question que je me demande, et ça, je pense que Jerry, serviette de plage, kiwi,
22: ouais,
5: et Snoopy, tu vas pouvoir répondre.
1: Ouais.
5: Donc, est-ce que vous pouvez me dire si par exemple vous partez par des agences de voyage, est-ce que vous avez des tarifs ou pas?
9: Bah non. En fait, quand tu regardes avec le maître, c'est quand même le plus cher, quoi.
5: Non, mais attends, tu peux. C'est qui là?
9: C'est Snoopy.
5: Ouais, tu peux préciser?
9: Bah, tu regardes. Moi, je me suis renseignée. Tu vois, pour les vacances, c'est le Club Med, c'est 5 000 balles la semaine par personne. Donc ça fait cher quand même, tu vois, ouais, pour la France.
5: Ouais, mais tu pars où, toi?
9: Bah, tu regardes sur Marseille, dans le sud de la France, tu vois, en restant sur la côte.
5: Non, je pense pas. Parce que moi, je veux te dire une chose, j'ai pu voir des petits sondages comme ça. J'ai pu voir des sondages. Je pense que pour une semaine, par exemple, tu pars en Italie ou en Espagne, t'en as déjà pour 15 000 francs. Mais attention, non, mais 15 000 francs, t'as le billet qui est compris.
22: TTC.
9: Ah ouais, mais moi je te parlais sans voyage, tu vois, parce que je restais en France, c'est pour ça. Et c'est vrai qu'avec le billet d'avion, ça fait encore plus cher, hein. Puis en plus, c'est dans l'aéroport au club, il y a des bus, tout ça, donc faut payer tout ça, hein.
5: Bah, de toute manière, normalement, non, je pense pas, Snoopy. Normalement, non, je pense pas. Parce que dès que t'arrives à l'aéroport, normalement, t'as une personne avec un panneau. Qui dit pour le Club Med ou je sais plus.
9: Ouais, voilà, mais tu vois, après, ils t'emmènent vers un bus, il faut que tu prennes le bus.
5: Mais même, de toute manière, de l'aéroport, pour aller jusqu'à, par exemple, la chambre d'hôtel où tu veux aller,
9: ouais,
5: normalement. Non, attendez, s'il vous plaît, derrière, merci. Normalement, c'est pris en charge.
9: C'est pris
5: dans.
22: Dans le cul.
5: Non. Pas dans le cul, parce que toi, tout à l'heure, dans le cul, c'est qui dit ça?
9: Dans le cou?
5: Non, c'est qui vient de dire dans le cul?
9: J'ai compris dans le cou, moi.
22: C'est Pedro.
5: Ah, Pedro, c'est quoi, lui? D'où qui te sort encore, celui-là?
22: Pedro.
9: De l'hélico.
5: D'accord, Manu. Bosse bien. Bosse, Manu. Bravo.
7: Merci.
5: Bravo, connard.
7: Merci.
5: Pour l'instant, t'es en train de perdre des dessins alors que je te demande de savoir qui c'est qui dit.
7: Mais il a répondu, c'est pas
22: bon. Tu nous as une brochette de gogo.
6: Gérard, sur IRC, il y a Père Fouras qui dit à RIP, officiellement, tu peux pas faire rentrer des gens à l'école, mais bon, on passe pour cette fois.
5: Non, mais attends, c'est pas du tout la question.
22: On parle pas de l'école, hein.
5: Bon, toi, tu t'écrases, ok?
22: On parle pas de l'école, c'est vrai.
5: Tu t'écrases!
22: On parle pas de l'école.
5: Tu t'écrases.
22: Mais attends, on parle pas de l'école, c'est tout, je veux dire.
5: Tu t'écrases.
9: Il est à côté de la plaque, le gars, c'est tout.
5: Ouais, Emmanuel, au lieu de dessiner.
22: Mais il y a des sujets tabous.
5: Non mais attends. Ouais, là, je pense...
1: Tabous de vache.
5: Allez. Allez, hop. Ouais, c'est même pas la peine qu'on continue parce que là, ça sert à rien.
1: Ouais, c'est vachement intéressant.
5: Non, c'est vachement intéressant. Toi, t'es à moitié endormi, tu fais que tes dessins. Alors terminé, hop. Basta, terminé, point final à la ligne. Conclusion du débat, je sais qu'on va
1: il y en a qui vont être malheureux, hein, c'est clair. Si
5: on va avoir une conclusion sur l'internet.
6: J'attends que tu continues et qu'on arrive à la conclusion parce que c'est pas l'heure de la conclusion.
5: Là. Ah bah si, il est 2h, donc moi je fais conclusion parce que l'autre, il est même pas capable de bosser, donc merci Manu.
9: Ouais, mais
5: non, c'est terminé.
1: Non, bah les auditeurs, on va faire chacun.
5: Non, il n'y a plus de quart d'heure.
1: Non, mais Gérard n'a pas envie ce soir, donc on va laisser tomber, vous allez faire chacun.
15: votre conclusion et puis voilà.
5: Hop. Direct. On pourra dire merci à Manu.
23: Merci Manu.
15: Bah, t'arrêtes pas de lui dire merci depuis tout à l'heure, donc on va faire la conclusion.
5: Donc alors, conclusion, Snoopy.
23: Bah moi je trouve que Clomet, tu vois, c'est bien, mais c'est encore un peu cher, quoi.
5: Bah ouais, mais ça, j'y suis pour en rien. C'est le gouvernement qui a décidé ça et on pourra rien faire d'autre, hein. C'est tout.
23: Ouais, voilà. Et je pense qu'il devrait faire de tarifs, tu vois, pour les jeunes, pour qu'on puisse partir moins cher pendant les vacances.
5: Bah ouais, bah voilà, donc dans ces cas-là, faire des tarifs comme la SNCF ouais. pour les moins de 25 ans. Mmh. Ouais, ouais, justement.
23: La première semaine gratuite et puis on paye la deuxième si on est content.
5: Non, mais justement, le débat de la semaine prochaine va porter sur les tarifs pour les jeunes.
23: Oh non. Ah, d'accord.
5: Quoi, oh non ?
22: Ça, c'est vachement intéressant. Hein.
5: Tu sais qui vient de dire oh non ?
15: Ouais, puis tu vas être vachement au courant en plus.
22: Ouais, ah, ouais. C'est vrai, t'es quand même une vieille croûte. Hein.
5: Ouais, bah moi je t'emmerde, toi, connard.
23: Pipi du cul.
22: Oh là, les filles.
5: Bravo, Manu.
15: Ouais, bravo, Manu.
5: Merci.
15: C'était une nana, hein. J'ai déjà reconnu une nana.
5: Ouais, ouais.
23: Merci Manu.
5: Alors Kiwi.
22: Ouais, bah écoute, j'ai été très honoré de participer donc à ton débat, GG, ça s'est pas trop mal passé. Et je voulais encore te remercier pour ces 10 minutes de bonheur intense avec une belle brochette de gogol.
5: Non, bah, de toute manière, c'est toutes les semaines qu'on a des gogoles grâce au standard.
22: Ouais, il y a des plus ou moins gogoles quand même.
5: Non, mais de toute manière, grâce au standard, on a des gogoles. Il y en a un qui garde son casque constamment. Je me mettrai un casque chez moi et je dormirai avec.
10: Mais non, ok, d'accord, je l'enlève.
22: Remets-le.
15: Le Larsen, Manu.
6: Gérard, moi j'ai plein de conclusions sur IRC.
22: Ouais, alors déjà.
6: Conclusion d'Arnett qui dit le jour où Gérard sera sympa, on aura tout vu, car pour l'instant c'est trop le roi des. Et aussi des mecs pas sympas. Gérard, ce soir tu as été vraiment pas gentil.
5: Alors Arnett, si je suis le roi des cons, bah toi.
6: Ah, il
5: toi
6: l'a pas
5: aussi.
6: Dit, hein, il a
5: non,
6: dit.
5: Non,
6: le roi
5: mais
6: des...
5: il l'a pas écrit,
6: il a mis des étoiles.
5: Ouais, mais c'est ce qu'il a voulu dire. Donc Arnett, dans ce cas-là, ben toi aussi t'es le roi des cons et toute la bande avec.
15: À Basile.
6: Il y a aussi une conclusion de Davy One qui dit qu'il n'y avait personne sur IRC ce soir et que les internautes sont sûrement partis au Club Med. Et il y a une conclusion de Turpentine qui dit que ton débat, il avait ni queue ni tête comme toi.
5: Voilà. Bah, voilà. De toute manière, Turpentine. Comment qu'elle s'appelle?
6: Turpentine.
5: Alors, Turpentine. De toute manière, je commence à en avoir ras-le-bol de toi toutes les semaines. Alors, donc, t'arrêtes de me balancer tes saloperies. Okay.
22: C'est vrai que t'as une queue dans la tête, hein, quand même.
5: Et moi, je t'emmerde. Ouais. Moi je t'emmerde, connard.
22: Non, mais c'est vrai que t'as une queue dans la tête.
5: Alors, serviette de plage.
23: Ouais. D'abord, moi je trouve ça regrettable que Tony, Arnett, Goldo, tout ça n'ait pas pu participer.
22: Ouais, c'est
23: parce que c'est aussi leur débat et c'est sympa quand ils sont là.
5: Non, mais pour l'instant, serviette de plage.
23: Oui.
5: C'est pas eux qui commandent, c'est moi, parce que c'est moi qui fais mes débats, d'accord.
23: Ouais, non,
5: donc si je les veux pas, c'est mes problèmes, d'accord. Parce que j'aime pas qu'on me traite de dire de retourner à la DAS comme Tony l'a fait.
23: Et comme
5: non, mais attendez.
23: L'histoire.
5: Non, mais même, et là, tout à l'heure, il y en a une ou un qui a été dire que ma mère c'était une pute, oh, alors ça, non.
23: C'est Cartman.
5: Oh. Non, mais moi je veux pas le savoir.
22: Je ne veux pas le savoir.
5: Donc,
15: okay, d'accord.
5: Maintenant,
15: d'accord.
5: Terminé. Donc, serviette de place, je t'ai répondu, donc c'est moi qui commande. Donc, Tony et Arnett ne passeront plus dans mes débats.
23: Ouais, enfin, c'est regrettable. Sinon, si ma conclusion, ce soir c'était pas Club Med, c'était plutôt Club Merde. Parce que c'était tes questions, c'était vraiment à chier, quoi.
5: Ouais, dans ces cas-là, tu restes chez toi et t'écoutes, ok? En de bon entendeur, salut.
23: Je te kiffe.
5: Jerry, moi je te kiffe pas, ok?
23: Mais je te kiffe.
5: Pas moi. Jerry.
22: Ouais. Moi je trouve que le Club Med, c'est bien, surtout si on a envie de s'éclater la queue pendant 15 jours. Parce que y a que ça à faire là-bas. Et puis c'est cher, mais bon, niveau cul, ça vaut le coup, quoi.
5: Non, mais de toute manière, c'est vrai que au Club Med, quand tu vas, c'est vrai que tu t'éclates un maximum parce que tu bois pas mal de nanas bien branchées.
22: Dans tous les sens du terme, tout à fait, tu t'éclates.
5: Tu les vois bien branchées, question soutif et petite culotte.
22: Voilà,
5: là,
22: sur la plage.
5: Ouais, mais là, t'en prends plein ton grade. Tu me diras, c'est cher dans un sens oui et non, parce que en fin de compte, c'est un truc qui faut se dire, c'est cher dans un sens. Oui, pourquoi? Parce que en fin de compte, ça dépend ce que tu veux faire là-bas.
22: Ouais.
5: Si tu vas.
22: Si tu vas
5: pardon.
22: Te reculer pour 100 balles, c'est bon, quoi.
5: Non, mais si tu vas, Jerry. Vas-y. Jerry.
22: Ouais.
5: Bon, Jerry, c'est à toi que je réponds.
22: Je t'écoute, mais Jerry.
5: Donc, si tu vas pour, par exemple, pour faire une cure ou autre, bon, je pense que pour 15 000 balles, ça dépend de ta destination, mais c'est vrai que après, ça devient cher. C'est vrai, parce que déjà, t'as le billet d'avion, après t'as la chambre d'hôtel, on sait pas si c'est compris dans tout ça.
22: Ouais, mais tu peux baiser dans l'avion, tu peux baiser dans l'hôtel, tu peux baiser partout, ça va, ça revient.
5: Ouais, non, mais même, je suis pas trop d'accord là avec ce que tu dis.
6: Bah, Gérard, sur IRC, en conclusion, Tony, il te demande s'il peut passer la semaine prochaine parce qu'il te kiffe.
5: Non.
19: Ah, moi aussi, je te kiffe.
22: Hein. Ah, moi aussi, c'est clair.
19: Ah, mais toi.
1: Ça fait du bien.
19: On te kiffe tous, Gérard.
22: Ah ouais, on t'aime, Gérard.
5: Alors, du coup, vous allez écouter Snap avec le rythme de la danse et on se retrouve la semaine prochaine. Donc, le débat de la semaine prochaine, ça sera les tarifs pour les jeunes. Et là, vous menez entre deux pour la conclusion, vous menez d'entendre Pildar qui s'amusait à mettre sous le soleil. Et on se retrouve la semaine prochaine.
23: Ça détend.
8: Françoise me parle de Dallas.
11: Bonjour Françoise.
12: Bonjour Max.
8: Comment allez-vous?
12: Ça va Max.
8: Qu'est-ce qui t'amène?
12: Bon voilà, j'ai écouté hier la fille qui parlait.
8: Ouais.
12: De Dallas.
8: De Dallas.
12: Soi-disant.
8: Françoise.
12: Oui.
8: Tu trouves pas quand même que c'est un univers impitoyable quand même?
12: Comment?
8: Tu trouves pas que Dallas c'est quand même un univers impitoyable?
12: Si.
8: Ah, quand même, tu l'as
12: si,
8: ressenti.
12: Quand même, si, je le reconnais quand même. Hein.
8: Oh, tu le reconnais. Tu t'en es rendu compte à quel moment que c'était vraiment impitoyable
12: Je sais pas,
8: c'était un univers vraiment que tu sentais que c'était impitoyable dès le début.
12: Ouais.
8: À quel moment tu t'en es rendu compte que l'univers était vraiment impitoyable?
12: Quand Bobby disparaît et puis quand il revient déjà.
8: Alors ça c'est impitoyable ça.
12: Ça c'est impitoyable et puis maintenant Jock soi-disant on revient. Alors là on
8: nage dans le...
12: On patouche
8: complet.
12: On patouche dans la choucroute.
8: Ah là c'est clair. Alors tu vas pour tous ceux qui n'ont pas écouté, enfin tous ceux qui n'ont pas eu la chance de regarder les épisodes de Dallas, est-ce que tu pourrais nous faire un petit résumé de Dallas?
12: Oui bien sûr justement.
8: Alors vas-y. Alors on prend tout depuis le début hein.
12: JR. Et c'est un impitoyable puisque c'est un dégueulasse. Oui, c'est un dégueulasse. Comme on peut dire, vulgairement, c'est un dégueulasse.
8: Oh là, c'est clair.
12: Bobby, c'est un gentil, mais sauf il est trop gentil, c'est un lèche-cul.
8: Ouais.
12: Et je vais rien dire d'autre. Pamela, en veux-tu, en voilà. Vis-à-vis de. Elle aime trop Bobby,
8: Ouais, mais on n'entend pas le ton impitoyable quand même de Dallas. Hein. Vraiment, faut que tu prouves, faut que tu montres, donne vraiment aux gens que c'est un univers impitoyable. Hein.
12: Impitoyable. Impitoyable. Ah ouais, avec la musique.
8: Mais parle-nous de Swellen.
12: C'est la pauvre poumée. C'est la pauvre paumée.
8: C'est la pauvre paumée.
12: Ah, je l'adore, Swellen.
8: Tu l'adores?
12: Ah oui, c'est justement. Il n'y aura pas Swellen, ni JR dans Dallas.
8: Vous avez un point commun, je crois, hein, toi et Swellen.
12: Non, pas du tout.
8: Ah, l'alcool, non?
12: Non, pas du tout.
8: Ah bon. Bon, alors, sinon, alors, parlons un petit peu de Jock et de tout ce qui s'est passé, la mort de JR, raconte-nous très vite, en synthèse, hein, tout ça en deux minutes.
12: Jock, soi-disant, il est mort dans un hélicoptère, d'un seul coup, il revient.
8: Oh, comment il fait? Bah, peut-être qu'il s'est bloqué dans les hélices.
12: Ah oui, bah ça, j'en sais rien. D'un seul coup. On ne sait pas exactement. On nous a sauté plusieurs épisodes.
8: Qui?
12: Bah, je sais pas. TF1.
8: On va appeler TF1.
12: Pour pas citer la marque TF1.
8: Ah non, mais alors là, t'as cité la marque. Là, il y a de la dénonciation.
12: Alors
8: on va appeler. Ce qu'on va faire, c'est qu'on va appeler TF1.
12: Ouais.
8: Et puis tu vas te plaindre.
14: Hein. Bon, c'est du bon. Bonsoir.
12: Oui, bonsoir. Je voulais savoir comment ça fait qu'on on nous a sauté des épisodes de Dallas.
14: Pardon?
12: Voilà, je vous téléphone.
14: Oui.
12: Je vous téléphone parce que je ne comprends plus rien de Dallas.
14: Oui.
12: Voilà. À un moment, Bobby est mort. À un moment, il ressuscite. Jock, il est mort. D'un seul coup, il ressuscite lui aussi. voilà, on comprend plus rien du tout. Voilà, je voudrais savoir exactement qu'est-ce qui se passe. Il y a des photos qu'on nous a supprimées. Pourquoi et pour quelle raison? Pour quelle raison?
14: Alors, c'est-à-dire, on s'est trompé dans les cassettes.
12: Ah, vous êtes trompé dans les cassettes? Ah bah oui, je suppose que vous êtes trompé dans les cassettes, hein.
14: Il y a eu une erreur.
12: Ah bah oui, parce que là, Pamela, elle est avec Bobby, Gina, elle est pas mort.
14: C'est-à-dire qu'en fin de compte, nous avons interverti.
12: Et c'est pas la première personne qui se plaint.
14: Je sais, on sait.
12: Qui se plaint. Hein.
14: Il faut excuser, c'est que nous avons un stagiaire qui met les cassettes la nuit, l'après-midi, qui met les cassettes magnétoscopes.
12: Oui.
14: Il est passé en fin de compte de l'épisode 366 à l'épisode 420.
12: Ouais, mais alors comment on va réussir à retrouver
14: Eh bien écoutez, nous avons décidé avec TF1, toute la direction, de tout reprendre depuis le début.
12: Donc, on va tout reprendre au début. On n'a pas fini de se faire chier à ce moment-là. Hein. On n'a pas fini de se faire chier à ce moment-là de revoir tout Dallas. Parce qu'on on était arrivé.
14: Oui, mais madame, ça sera beaucoup plus clair dans l'esprit de tout le monde. Hein. Donc on reprend tout depuis le début. On va recommencer à partir du 1er juin avec le premier épisode. Et cette fois-ci, on change tous les rôles. À savoir que Bobby sort avec Swellene.
12: Ah bon?
14: Et il y aura plus l'histoire de l'hélicoptère. Hein. Ça va vraiment, Jock va vraiment mourir, mais ça sera dans un avion. Hein.
12: Ah bon?
14: Du deltaplane.
12: D'accord.
14: Voilà, madame.
12: D'accord. À peu près satisfaite, mais complètement déçue. Déçue de TF1. Je voudrais donner un coup de gueule en même temps sur TF1, puisque je suis sur TF1. Pourquoi vous changez en même temps sans arrêt les programmes? C'est toujours votre stagiaire là?
14: Absolument.
12: Absolument, c'est lui qui change sans arrêt.
14: Qu'est-ce qui s'est passé?
12: C'est que ça fait déjà deux fois, soi-disant que on devait avoir une famille en or, en fin de compte la famille en or n'est pas passée, qu'ils ont donné en fin de compte vidéo-gag.
14: C'est exact.
12: Bah oui, c'est exact, donc ça prouve que je regarde TF1.
14: Oui. Vous avez une fidèle de TF1, hein.
12: Bah oui, ça prouve. Et
14: vous regardez le juste prix?
12: Oui, exactement.
14: Ça vous plaît?
12: Oui.
14: Vous pouvez donner une estimation de la vitrine?
12: Non.
14: Allez-y, je vous écoute.
12: Non.
14: Même pas une estimation?
12: Si vous voulez, 10 000 francs.
0: Ouais, mais c'est clair. Des tests ont été réalisés en Amérique du Sud et toute forme de vie animale et végétale ont disparu. Les effets de cette bombe, l'armée l'a surnommée la bombe GG, sont énormes et la seule bactérie détritique ont pu recoloniser cet espace d'Asie, etc., etc. Enfin bon, fesse de bas moi. Enfin pour dire que voilà, là ça craint.
4: Moi je vais te dire, le problème, Gérard, c'est que comme tu gueules tout le temps, tu leur fais plus peur aux auditeurs quand tu gueules.
11: Moi tu me fais pas peur, de toute façon, je me fais peur.
16: Ouais, c'est
4: ça le problème.
16: Toi fais gaffe parce que jeudi tu risques de dresser dans ton bureau.
4: Fais gaffe.
24: Ouais, ouais.
4: Mais alors à ce moment-là,
24: il y a mon cousin, il va venir chez toi en fait.
16: Pourquoi t'as-tu donné l'adresse toi?
24: Attends, je vous laisse 2 minutes.
11: Il m'a demandé.
16: T'as pas donné l'adresse comme ça des gens, hein.
11: Bah attends, il m'a demandé, il voulait venir habiter chez toi, il paraît que c'était ok.
24: Tiens, Olivier, ferme la porte, faut que je m'en cache.
11: Ouais.
24: Gérard, tu sais que je me casse peut-être sur l'énergie.
11: Pour l'instant, c'est non, il paraît.
24: Ouais, mais j'ai un plan sur l'énergie. Et le mec, le directeur d'antenne d'énergie, il m'a dit que si tu venais avec moi sur énergie, tu gagnerais plus.
11: Je reste sa fun, c'est tout.
24: J'aurais plus de tickets resto.
11: J'en profite que Max
24: il soit pas là. Pour savoir si tu veux venir avec moi sur l'énergie, parce qu'on ferait une émission de carton, quoi.
4: Putain, c'est ta chance, hein, Gérard.
11: Je reste sur fun, c'est tout.
4: Et on va aller ailleurs. T'as déjà bossé avec lui, en plus.
24: Parce qu'il y a des mecs d'Europe 1 qui reviennent avec nous sur...
4: Donc voilà.
11: C'est plus gérable, c'est la question.
24: De quoi?
11: Non, parce qu'on
24: parlait des niveaux des disques, là.
11: C'est normal.
24: Parce que quand Gérard, il parle, on l'entend pas. Il va falloir répondre au cousin, c'est ok ou pas?
16: Non. T'as pas donné mon adresse comme ça à n'importe qui, toi.
24: Tout sur ton adresse, maintenant.
16: Ouais, c'est sur Internet et je sais pas qui c'est qui a été la balancée.
24: Ouais. De toute façon, sur Internet, j'ai mis les poèmes aussi.
16: Ouais, mais alors regarde, après. Comme jeudi dernier, c'est toi qui as été balancé les thèmes des débats, que tout le monde avait déjà les questions. Alors cette semaine, t'auras pas les photocopies.
24: Moi, je les ai vues, les questions, là.
16: Non, tu les as pas. De toute façon, là, tu touches à ton cul.
24: Attends, Gérard, je vais les ranger.
16: Non.
24: Je vais les ranger, moi. D'accord. Tu fais confiance, Gérard?
16: Non,
24: il fait confiance à personne, il a raison.
16: Ça peut être machiné, ça.
24: Allô? Ah, parce que bon... Bon, alors, ce qu'on va faire, jeudi, c'est qu'on fera une petite réunion avant le débat.
16: Pour savoir qui fait le standard et qui fait l'arrière en premier.
24: C'est comme ça, après, on saura...
16: Je m'assois un peu, tiens.
24: Qui fout le bordel en premier, quoi.
16: Ouais, c'est ça.
24: Attendez.
16: Double son et compagnie.
24: Si vous foutez le bordel tout le temps, avec Gérard, on a dit qu'à ce moment-là, on cherchait d'autres personnes.
16: Non, mais s'il est comme il est habituellement, moi, ça m'intéresse pas, quoi. Bah, toi, si t'es pas content, déjà, je dis, tu restes chez toi, comme ça, tu me feras pas chier.
24: Attends.
16: Au moins, tu vas être servi, là.
24: Max, qui veux-tu qui veulent bosser avec Gérard? Personne veut bosser avec lui,
16: c'est dévoué,
24: Attends.
16: Ben, peut-être qu'il y a goût, mais je vous ai posé des conditions, maintenant, ça vous de les respecter, c'est tout.
24: On va se prendre la rose en studio,
16: Toi, fais gaffe parce que jeudi, tu pourrais peut-être faire rien du tout, toi. Ça pourrait peut-être t'arriver.
24: Je jamais dit, mais il pète pas que du cul, hein, jeudi.
16: Il pue la bouche aussi. Fais gaffe, Olivier. Ce jeudi, tu vas peut-être rester dans ton studio. Et je te préviens, fais gaffe si tu t'as mis à foutre le bordel. Parce que si à cause de toi, c'est le bordel, j'arrête tout de suite. Donc,
24: je suis d'accord avec Gérard.
3: Moi aussi, pour une fois, franchement.
24: C'est vraiment un perturbateur, c'est peut-être à cause de toi que ça marche plus les débats, que personne n'appelle et que c'est toujours les mêmes.
3: Il n'y a plus
24: que
3: deux auditeurs.
24: Voilà.
16: Bon ouais, c'est tout. Donc alors jeudi, on se voit avant de commencer.
3: À quelle heure? On finit que c'est...
16: Toi pour l'instant tu vas te calmer et je vais voir jeudi, d'ici jeudi si
24: quelle
16: je te
24: reprends. Là, tu vois?
16: Moins 5.
24: J'ai mon train.
16: On verra d'ici jeudi si je te prends ou pas.
3: Mais ouais, mais à l'antenne, franchement, Gérard, faut pas que tu gueules tout le temps et que tu les vires au bout de 5 secondes, quoi. Franchement, les auditeurs, faut pas que tu les vires au bout de 5 secondes.
16: Ouais, mais si...
3: On peut pas suivre au standard, on peut pas.
16: Mais ouais, mais le mec, s'il dort à moitié
3: mais
16: quand
3: oui,
16: tu lui poses la question...
3: C'est à toi de le gérer, ça. Nous, on peut pas le faire.
16: Ce temps-là, les trois quarts, je dis, quoi, ils comprenaient rien.
3: Bah ouais, mais ça, c'est à toi de leur expliquer, Gérard.
17: Ouais, moi, je suis d'accord avec Gérard, c'est toi qui fais mal ton boulot.
24: Putain, tu retournes ta veste,
17: ouais,
24: quoi.
16: Non mais attends, lui pour l'instant il sait pas s'il va faire quelque chose, je le dis encore.
17: Ouais mais moi
16: c'est... Ouais non mais je te préviens d'entrer. Je préfère te prévenir maintenant, je suis pas sûr que jeudi tu réintègres l'écrit.
17: L'écrit?
16: Non mais t'as très bien compris ce que je t'ai dit.
24: Mais je voulais te demander ça parce qu'on est en réunion pour les débats. Est-ce que je pourrais peut-être prendre une semaine de vacances?
16: Tu vois ça avec ton chef, pas avec moi.
24: Bon, d'accord. Non, parce que je voudrais partir avec Sandy, c'est pour ça.
16: Non, bah tu laisses Sandy tranquille, connard.
17: Attends, c'est moi qui pars avec Sandy.
16: Non, ouais, bah t'y touches pas, toi.
3: Attends, je l'avais booké pour la semaine prochaine, les mecs.
17: Sandy, elle m'a dit qu'on se verrait à la loco, en plus.
16: Mmh. Ouais, c'est ça.
3: Ouais, mais moi, c'est de lundi.
17: Attends, mais Sandy, derrière...
16: Mais maintenant, vous allez me foutre la paix avec ça, et vous allez lui foutre la paix aussi.
17: Mais elle est pas mal, Sandy, hein, empêche.
3: Bah ouais, bien.
16: Vous lui foutez la paix.
24: Mais nous, on l'a jamais emmerdé, hein. Bah c'est pas de ma faute. C'est ta faute si maintenant elle a emmerdé. Parce que t'as filé ton portable, alors les gamins, maintenant, bah voilà.
16: Non, c'est pas moi qui l'ai appuyé, c'est sa soeur qui lui a balancé sur mon tatou.
24: Ah bah voilà.
16: Numéro de tatou, il est changé, personne n'est là.
3: Ouais, mais ça...
17: Tu peux l'avoir, moi?
16: Non. Et surtout pas, toi, en tous les cas. Tu seras le seul de l'équipe qui l'aura pas. N'essaye pas d'aller le piquer quelque part et de le balancer sur Minitel, sur Internet.
17: Sandy, elle va me le filer.
16: Non, Sandy, elle l'a pas.
17: Mais attends, elle m'a appelé encore aujourd'hui,
16: ça. Ouais, c'est ça. Attends, on va lui demander.
3: Non, on est en réunion.
24: Après, Gérard. Mais elle est montée, on va voir après.
3: On va après, on va
16: voir. Hâte de dire des conneries sur elle, d'accord? Ce jeudi, tu vas... C'est simple. Je t'ai fait une grâce, mais là, continue comme ça et tu vas rester
24: Il
3: sourire, là.
24: Putain, tu souriras en quoi, Olivier? Il en a ras-le-bol, hein.
16: Pour l'instant, t'es pas sûr de reprendre l'équipe jeudi, hein.
24: T'es pas sur la liste,
17: hein. Non, mais t'as fait la grâce de bien vouloir que tu participes à la réunion, alors sois sympa.
24: Grand seigneur.
17: Merci, Gérard.
16: Donc, t'as intérêt de te calmer. Bon, ça fait trois insultes que tu me balances. Non. Je t'ai dit non.
17: C'est la bise, alors. Oh, tu vas lui mettre un pain. Bon, alors, qu'est-ce que tu notes?
2: Ce que je garde pour l'instant.
17: C'est-à-dire...
13: Ouais, je suis sur la liste. Ouais, moi aussi.
2: C'est tout. Pour l'instant.
17: Yes, now, yes.
13: Et moi?
2: Non, pour l'instant, toi, tu as toujours
17: fait. Ça met Olivier avec un point d'interrogation.
13: Ouais.
17: Non, comme ça, tu rayeras le point d'interrogation, si c'est OK.
13: Ou avec un petit cœur.
17: Donc là, l'autre, c'est une petite feuille blanche avec marqué dessus Fildar, Philippe, Olivier, Manu et Olivier avec un point d'interrogation.
13: Il y a deux V à Olivier.
2: Ouais, c'est ça. Ouais, tu vas m'apprendre à écrire, connard.
17: Faut que je calme.
2: Enfin, voilà.
17: Bon. Par contre, dernière chose. Je veux plus qu'on parle de Sandy à l'antenne.
13: Ouais.
2: Et l'histoire des trucs de la loco et puis des cotons-tiges que l'autre conne de Christine a été dire, ça aussi, enfin, je voudrais que ça se... Hein.
13: On le balance plus, mais comment tu veux s'il y a un auditeur à l'antenne
2: Non, mais ça, bah...
17: Ah, je fais un petit remix.
2: De quoi?
17: Je fais un petit remix sur les
2: cotons-tiges. Ouais, ben, tu le balanceras pas parce que tu n'es pas sûr de participer. Alors, méfie-toi.
17: Ouais. Ouais, qu'est-ce qu'il y a d'autre à voir encore, Gérard?
2: Ben, c'est tout. C'est tout, on a fait le tour.
17: Sûr, hein.
2: Donc on verra ça jeudi pour savoir qui c'est qui fera l'arrière en premier puis le standard.
17: Et c'est...
13: Oui, c'est là
17: le débat sur l'aspirateur.
13: C'est fini quand je dis au revoir.
17: Alright. Le débat sur l'aspirateur, on prend plus des nanas ou des mecs? Tu préfères quoi? Parce que si je fais le standard...
13: C'est pareil, parce que moi le problème que j'ai, Gérard, dans tes débats, c'est que j'ai l'impression que tu veux plus de mecs que de nanas.
2: Ouais. Non, plus de nanas.
13: Ouais, mais alors comment tu fais? Tu leur dis pas. Qu'est-ce que tu fais? 3 filles, 3 nanas ou 4 filles, 4 nanas? Tu veux que des nanas?
2: Non, on fait 3 et 3 pour le premier. Et le premier, c'est les sports de glisse.
17: Ouais. Vous voulez faire l'aspirateur, Manu?
2: Non, non, on fait les sports de glisse.
17: Non, mais c'est mieux, Manu, on décide. C'est Manu qui décide. Hein.
2: On fait les sports de glisse en premier et en deuxième les...
17: Manu, il dit que c'est à lui de décider parce que c'est lui qui fait le standard.
2: Bah ouais, mais c'est moi qui décide.
17: Non, bah non, c'est moi qui fais le standard en plus, donc je décide en premier.
13: Bah ouais, bah décide alors si tu
17: donc,
13: fais le standard.
17: Donc on va faire... qu'est-ce que t'avais décidé toi?
13: Tu veux décider moi, les aspirateurs.
17: Ouais,
2: non, on fait pas les aspirateurs en premier, on fait les sports de glisse.
17: Non, on fera l'aspirateur.
2: On fait les sports de glisse.
17: C'est mieux, on fait l'aspirateur.
2: Pourquoi tu as décommandé ce que je fais? C'est moi qui décide, c'est moi le chef encore le jeudi.
17: Bah
2: c'est
17: ouais,
2: pas toi.
17: Mais moi je suis le chef du standard.
2: Ouais, bah peut-être
13: moi, je suis le chef de l'arrière, hein, deux voix contre une.
2: Eh ben alors, moi je suis pas, moi je fais les sports de glisse en premier, c'est tout. Ça sera donc, les sports de glisse et l'aspirateur.
13: C'est pas grave, regarde Gérard, il fait les sports de glisse à l'antenne et nous au standard on fait l'aspirateur.
17: Non, je m'en fous, moi, s'il fait les sports de glisse en premier, je fais les habituels.
2: Donc, si tu fous les habituels, tu vas pas faire partie longtemps de l'équipe.
17: Je m'en fous, hein.
2: Donc je te préviens, c'est moi qui commande.
17: Non mais on fera les...
13: Ouais, on se débrouille. L'aspirateur.
17: Ouais, l'aspirateur.
13: Ouais.
2: Non, il est hors de question, c'est les sports de glisse et c'est tout.
17: De toute façon, j'ai rappelé Tony et il passe...
13: Il y a Arnett aussi qui...
17: Il passe pour le débat de l'aspirateur à 1h15.
13: Ouais.
17: Parce qu'après, il se casse.
2: Ça sera pas l'aspirateur, ça sera les sports de glisse. C'est moi qui commande.
17: Attends, si je rappelle Tony qui parle de l'aspirateur pendant les sports de glisse...
2: Je répondrai pas alors. Parce que comme les questions, vous n'allez pas les avoir.
17: Ben, je les ai retenues, hein, je les ai lues.
13: Ah, moi, on me les a dit, ça y est, hein, j'ai imprimé.
2: Mais moi, il est hors de question qu'on fasse l'aspirateur en premier.
17: Et pourquoi?
2: Parce que je fais les sports de glisse en premier. Et l'aspirateur en deux. C'est tout.
17: C'est n'importe
13: quoi.
17: C'est naze.
2: Et ben, dans ces cas-là, si c'est naze, eh ben, tu vas aller dans un studio, toi, je vous dis.
13: Ouais, c'est vrai, je suis naze.
17: Bon, ok.
2: Alors,
17: je me casse. Je fais pas les débats, je dis.
13: N'empêche que c'est naze, faudrait commencer par l'aspirateur. Mais si.
2: Non.
17: Voilà,
13: Fildar. Bah, moi, je suis solidaire avec Fildar. Bidon.
2: Vous faites tout ce que vous voulez, dans ce cas-là, on prendra d'autres personnes.
17: Voilà. Voilà, mais le problème, c'est que t'es pas assez dur avec eux.
2: Non, et on n'a pas changé les.
13: Ouais, le problème, c'est que toi, tu dis les sports de glisse, mais ils vont se retrouver, puis ils vont te prendre. Quand ils vont te mettre des auditeurs qui vont parler de l'aspirateur, que t'avais essayé de faire le sport de glisse, c'est ce que tu feras.
2: Non, non, mais enfin, je dirais, c'est pas le thème du premier débat.
13: Ah, tu démerdes, non?
2: On a dit les sports de glisse, on restera sur les sports de glisse en premier. Je fais l'aspirateur en deux.
17: D'accord. Mais c'est à toi de leur dire que t'es le chef, quoi.
2: Ouais, mais t'as beau leur dire, ils s'en foutent, alors.
17: Ouais, mais toi, comme toi, pas sûr que t'es peut-être pas fait pour ça, hein. T'es peut-être pas fait pour être chef, quoi. T'es peut-être fait pour simplement recevoir des ordres.
2: Donc, il est hors de question qu'on fasse l'aspirateur en premier.
17: Voilà. Ah, voilà. Donc, on verra ça avec eux. Bon, bah, ça s'est bien passé, là. Tu vois, la réunion, faut en faire une de temps en temps, comme ça, le mardi. Hein?
13: ça se passe mal le jeudi, bah, tu notes ce qui s'est pas bien passé. Puis voilà.
24: C'est pas la peine de pleurer là, pour que tu fasses ton standard mardi. C'est, jeudi, c'est nard.
16: Non, dans ce cas-là, tu fais plus partie de l'équipe.
24: Non,
16: alors.
24: C'est nard.
16: Tu resteras chez toi.
24: Parce que monsieur décide et c'est bidon tes choix.
13: C'est vrai.
24: Ouais, Manu est d'accord, voilà. Sûr, on veut pas.
16: Ouais, allez, c'est bon, c'est bon, c'est bon, ouais.
24: C'est terminé.
16: C'est pas vous qui commandez, je dis.
24: Ouais, bah, de toute façon, tu te démerderas tout
13: seul.
24: Voilà,
13: tu feras tout seul.
24: Voilà, monsieur veut décider.
13: Tu sais tout faire.
24: Voilà.
16: D'ailleurs, c'est moi qui décide les thèmes de débat, c'est
24: bah
16: tout.
24: Voilà, c'est, pas c'est n'importe
13: c'est
24: quoi.
13: C'est nul.
24: Ouais, bah, allez, salut, Gérard.
16: Ouais, bah, t'assois.
13: Bon. Moi, je vais y aller, là.
16: Moi aussi.
13: Bon. Eh ben, Gérard, au revoir.

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1: Et voilà, bonsoir à tous et bonsoir à toutes. Donc, bienvenue sur Fun Radio. On va saluer quand même tous ceux qui travaillent, les chauffeurs routiers, les chauffeurs de taxi, les ambulanciers, les maîtres chiens et tout ça. Et puis, on va faire un petit coucou quand même à un qui habite, je sais plus où, là, du côté d'Angers, qui se reconnaîtra, un dénommé Didier, qui dit que je suis le gueulard. Et ben, le gueulard, il est toujours là dans... À votre écoute. Et donc bonjour aux grands sages et à Nounours, ils se reconnaîtront tous. Bonsoir à mon équipe. Alors Céline, bonsoir à toi. J'espère que t'as passé un bon petit week-end.
6: Eh bien oui, un week-end de convalescence.
1: Ah, t'as vu ton petit copain vendredi?
6: Ah,
1: non.
6: Oui. Oh. Ouais. Si tu savais, Gérard.
1: Ouais, tiens mes genoux. J'y crois aussi. Hervé, à côté de toi. Bonsoir,
7: bonjour.
1: Hervé.
7: Bonsoir Gérard.
1: Bonjour, ben
8: c'est
1: ouais, si
8: Thomas.
1: Tu veux.
7: Bonsoir.
1: Si tu veux, ben.
7: Pour information, Céline s'est fait jeter vendredi.
1: Ah ok, c'est bien. Doucement, ah, ça balance. Au standard, on balance pas.
7: Elle est donc célibataire.
1: Donc Franck, c'est
9: Esteban.
1: Ça.
9: Esteban.
1: Esteban, pardon. Esteban qui est sur le site internet.
9: Tu me demandes pas si moi j'ai vu mon petit copain ce week-end.
1: Non, ta petite copine.
9: Ouais, pas merde. Ouais. Ma petite copine. Ouais.
1: Bah moi, désolé, j'ai vu personne et puis. C'est con. Bon bref.
8: Et moi je pue de la gueule.
1: Et puis c'est vrai. Il y avait Pedro.
8: Ouais, bonsoir.
1: J'avais oublié Pedro.
8: Ouais.
1: Comment va Pedro?
8: Il va bien et toi? T'as passé un bon week-end?
1: Mal.
8: T'as fait quoi?
1: Rien du tout.
8: Rien
1: je
8: du
1: me
8: tout.
1: Suis fait chier.
8: Pourquoi?
1: Comme d'habitude.
8: T'as rien fait? T'es pas sorti?
1: Non.
8: T'as vu Lyon a gagné hein?
1: Ouais, moi je m'en fous moi du foot. Oh là là là là.
8: On va peut-être commencer le débat Gérard.
1: Entre le foot

0: Oh non, pas des petites. Oh non, bon, on dit pas putain, on dit maman travaille.
1: Gérard, merci. Annonce le débat, annonce que ça va
0: alors
1: être.
0: Donc, le débat, c'est sur l'ASM.
1: L'ASM, l'AS Monaco.
0: Voilà, si tu veux.
1: Ouais. Donc l'ASM, ouais.
0: Donc sur l'ASM, en fin de compte, si tu veux, voilà. Ouais. Et donc, ben, on va attendre qu'il y a des auditeurs.
1: D'accord.
0: Donc, on venait de s'écouter de quoi, Pedro, comme disque.
1: T'as pas le nom. Ben, on t'a pas filé le nom. Ben, on va te filer le nom dans quelques instants. Tu vas pouvoir l'annoncer.
0: Donc, les gens, vous pouvez toujours nous appeler au 0800 308.
1: Non, ça c'est l'ancien. 0825.
0: Vas-y. Non, mais allez.
2: Elle l'a dit.
3: 0825 08 5000.
1: Et pour
0: les Belges.
3: 0033 0825 08 5000.
0: Et sur le chat, donc vous pouvez y aller, donc
2: funradio.fr.
0: Et voilà, donc attention, les questions pas comme
2: en
0: d'habitude
2: rapport avec le sadomas.
0: Non, avec
2: le sadal.
0: Non.
3: Sauf
0: avec
3: maman.
0: Les questions.
2: D'accord, OK.
0: Pas avec d'autres personnes, d'accord?
2: D'accord. Uniquement les questions.
0: Voilà.
2: Mais les questions peuvent être posées par des personnes.
0: Oui, mais okay. sur certains points.
2: D'accord, ok.
0: Bah, de toute manière, lors d'une pause, je te dirai sur qui faudra parler et sur qui faudra pas parler.
1: Oh.
0: Voilà. Donc alors, on va accueillir Romaninov, Lyon 95.3. Bonsoir.
4: Oui, bonsoir, c'est Rachmaninov.
0: Oui. Virginia. Toulouse 113.
3: Gérard,
0: 3.
3: C'était Vagina.
5: C'est Vagina,
0: Vagina,
5: ouais.
0: Pardon. Toulouse 113.3.
5: Bonsoir tout le monde.
0: Après, c'est Ulysse. C'est ça
3: Ulysse 69, Gérard.
0: Ulysse 69, Paris 101.9.
6: Oui, bonsoir Gérard, bonsoir tout le monde.
0: Bonsoir.
1: Bonsoir.
6: Bonsoir.
1: Bonsoir. Salut.
0: Et je récupère Pocantas de je sais pas où.
7: De Toulon, 90.8. Salut Gérard, salut tout le monde.
0: 115.8.
7: 115.8, oui, c'est ça.
0: Non, 119.8. Ok, c'est tout bon. Donc, voilà, donc on a l'équipe au complète. Alors, je préviens, des réponses sérieuses, pas des questions qui virent sur d'autres trucs, hein, d'accord?
7: Pas de problème.
0: On est bien tout le monde a bien compris, Romaninov?
6: Ah, complètement, ouais.
0: Virginia.
7: Pas de problème, tu m'appelles Vagina, s'il te plaît.
0: Vagina, ouais, ben, comme on a demandé à ce qu'on vous appelle d'urgence, c'est vrai. Et Ulysse 69.
6: Tout à fait, c'est.
0: Bon, ben, Pocahontas, de toute manière, toi, c'est pas la peine que je t'explique.
7: Pourquoi tu le connais?
0: De quoi?
7: Bah, Pocahontas.
0: Ben, ça vous regarde pas.
7: Connais, oula, c'est privé. Hein.
0: Ça vous regarde pas. Alors, comment privé, appelle-t-on? Oh, s'il vous plaît, merci. On commence pas. Alors, Virginia et. Ouais, Vagina et puis Ulysse.
6: Ah, j'ai rien dit, désolé.
0: On se calme. Alors, avec
6: Vagina,
0: oh, s'il vous plaît.
6: Oui.
0: On commence pas parce que sinon ça va tourner au vinaigre. D'accord. Alors, comment.
6: Point.
0: Alors, celui qui commence à faire coin, il va aller voir si sa mère, elle va se faire sodomiser. Ouais. Ça va être clair, net et précis.
2: Ouais,
0: ouais,
2: ouais, ouais, ouais, ouais.
0: Ok.
2: Dans le débat, Gérard, dans le débat.
1: Oh putain.
0: Ah, alors là, je préviens. Je préviens tout de suite que la première entourloupette entre Romaninov, Vagina et Ulysse, je vous préviens que je ne ferai pas de cadeau ce soir.
7: Allez, vas-y.
0: D'accord? En de bon entendeur, salut. Voilà, déjà un coup de fouet qui est parti. Et n'oubliez pas que ce que je vais dire, vous allez entendre le... Ah, faut prévenir quand même. Voilà.
7: Tu veux te faire fouetter à la place.
0: Si tu veux le faire fouetter, il n'y a pas de problème, il y aura les deux.
7: Voilà, super.
0: Alors, comment appelle-t-on une femme ou un homme qui pratique le SM? On va demander à Romaninov. Eh, s'il vous plaît, au standard.
6: Rachmaninov.
3: Oui,
0: attendez.
3: Oui,
0: au standard.
3: Oui.
0: On se calme un petit peu. Les micros éteints, surtout. Quand vous voulez parler, vous me faites signe ou vous faites signe à Pedro. D'accord. Oh, je parle.
2: Oui, GG.
0: Je voudrais bien qu'on m'écoute. Merci. Donc, Romaninov.
6: Rachmaninov.
0: Bon, alors, tu réponds.
6: Oui.
0: Non, mais alors, fous-toi bien de ma gueule. Attends. Attends. Tu sais ce que c'est, un débat?
6: Tu me poses une question, j'y réponds. Attends, il faut me laisser un peu le temps, 2 secondes, ouais.
0: Si tu fais partie de la des tantouses, c'est bon. Je crois qu'avec toi, on va s'endormir.
6: Mais ça va pas ou quoi? Faut te calmer un peu, hein.
0: Bon, alors, toi déjà, attends, toi déjà, une, Tu vas fermer ta gueule.
4: Un sadomasochiste, voilà.
0: Alors, tu vas fermer ta gueule, tu vas aller voir ça. Voilà. Alors, qui c'est qui a coupé?
1: On sait pas, on va voir, on va gérer.
0: Vagina.
1: Attends.
2: On a une question, on peut peut-être en profiter pour une question. Oui. Est-ce que justement en rapport avec le débat, question de Mars, est-ce que Gérard, tu fais partie d'un club de SM?
0: Non, pas du tout. Pas du tout. Pocantas.
1: Attends, on est en train de gérer au standard, c'est bon?
0: Non, ça fonctionne pas.
1: T'as eu ou pas, Céline?
0: Céline, qui c'est?
1: Céline a réussi. Ça devrait
0: alors,
1: être bon.
0: Romaninov.
4: Oui.
0: Bon, toi, je t'avais demandé, tu vas retourner voir Céline un peu?
4: Ben non, mais attends, je t'ai répondu, j'ai dit un sadomasochiste.
0: Tu commences à insulter les gens tout de suite. Attends, tu permets que je vois si tout le monde est là?
4: Bien sûr.
0: Vagina.
8: Oui, je suis là.
0: Pocantas.
9: Je suis là.
0: Et Ulysse. Ah, c'est Ulysse.
1: Non, c'est lui qui a raccroché.
0: C'est Ulysse.
1: On le rappelle. Là.
0: C'est Ulysse qui a coupé.
3: Je rappelle
0: hein.
3: Ulysse déjà.
0: On le rappelle.
1: On
0: d'accord.
1: Rappelle. Allez,
9: alors,
1: vas-y.
9: Je disais Ulysse.
0: Hein?
9: Non, rien, je disais Ulysse de revenir. C'est mieux.
1: Il se revient.
8: C'est un mec ou une nana? J'arrive pas à.
0: Bah, je sais pas, 101.9, à mon avis, c'est Ulysse 69, à mon avis, c'est un mec.
1: Ah, ça va être un mec.
0: De
1: ouais.
0: Paris. Alors, comment appelle-t-on une femme ou un homme qui pratique l'OSM? On va demander à Romaninov. Alors, j'espère que t'as bien compris la question, ce coup-là.
4: Je viens de te le dire, un sadomasochiste. Un sadomaso, ça s'appelle comme ça.
0: Ah, pour toi, ça s'appelle comme ça?
4: Pour moi, c'est dans le dictionnaire, tu sais.
0: Ah, parce que t'as regardé dans le dico.
4: Ah, bah non. Regardé dans le dictionnaire, c'est tout le monde le sait, ça. Tu demandes aux autres auditeurs, tu vas voir.
0: Vagina.
8: Bah écoute, comme te l'a dit Anne Roumanoff, on dit un sadomasochiste.
0: Mm-hmm.
8: Ou une sadomasochiste avec un E si c'est une femme.
0: Mm-hmm. Pocantas.
9: Ouais, mais pareil, un sadomasochiste.
0: Ouais. Ulysse.
10: Oui, je suis là, excuse-moi, j'ai eu un petit problème. Bah écoute, oui, c'est bien ça, un sadomasochiste, Gérard.
0: Non, mais alors là, je crois que... je pense que vous êtes tous plantés.
8: Ok.
0: Mmh. Alors, comment appelle-t-on une femme ou un homme qui pratique le SM?
8: Ta mère.
10: Ta mère, la lofteuse.
1: Arrêtez, c'est pas bien, attends. Gérard, du calme.
3: Chute les auditeurs,
1: arrêtez les auditeurs, c'est pas bien.
0: Là, ça va aller vite.
2: Gérard,
1: non, Gérard.
0: Ça va aller très vite. Le mec qui a dit ça, il a intérêt de raccrocher tout de suite.
1: Raccroche, celui qui a fait ça. Va-t'en.
0: Parce que là, j'ai pas l'intention de me laisser marcher sur les pieds.
8: C'est quoi ta réponse, hein?
0: Alors, c'est une dominatrice ou un dominateur.
8: Aïe, t'as vu une émission sur téléphone, là-dessus?
0: Oui.
8: Ah.
0: Et ça existe, d'accord?
8: Mais quand t'es... ça, c'est ok quand t'es sado, mais quand t'es maso, ça s'appelle comment?
0: Un dominateur.
8: Ah. Ah d'accord, mais je sais pas, on va t'expliquer un peu ce que c'est après.
0: J'ai
4: une question, Gérard, c'est Rachmaninov. J'ai juste une question. Est-ce que, par exemple, la personne qui aime souffrir...
0: Non mais attends, déjà tu vas pas commencer à me poser des questions.
4: Ah bon?
0: C'est moi qui pose les questions, vous allez faire les réponses.
4: Yavol, mein Führer.
0: Et tu me parles sur un autre temps parce que tout à l'heure, toi tu as dégagé, mais vite fait. Parce que ce soir, j'ai pas l'intention de me laisser emmerder.
4: Excuse-moi, c'est un mot en anglais qui m'a échappé. Je suis
0: ouais,
4: désolé.
0: Ouais.
2: Gérard, bravo. Il y a Mars sur finradio.fr qui nous dit, est-ce que la personne qui pratique le SM, s'ils sont plusieurs, on les appelle des SMS?
0: Non. Je vois pas du tout
2: le rapport.
0: Le rapport.
2: Eh ben, question simple, réponse franche.
0: Voilà. Donc, alors, j'ai bien précisé, et ça, je l'ai dit tout à l'heure, j'ai pas l'intention de me laisser marcher sur les pieds ce soir. Ceux à qui ça plaît pas, que les gens que j'appelle restent sur le débat, c'est moi qui commande, ce n'est pas vous.
8: On peut faire un débat là?
0: Oui, ben on va le faire. Donc c'est moi qui commande, d'accord?
8: Deuxième question.
0: Ouais, ben toi si t'es pas contente.
8: Non, mais je fais avancer les choses là, tu réponds.
0: Non, mais attends. Toi si t'es pas contente déjà, c'est pas toi qui vas me commander, c'est moi.
8: On a compris, hein?
0: Hein? Parce qu'il y en a d'autres, il y a d'autres personnes qui ont envie de participer à des débats, à un débat, que d'entendre.
8: Il y en a plein à l'internet, ouais.
0: Ouais, ouais. Donc, question. Est-ce que, on va continuer dans l'ordre parce que.
2: Alors, on a peut-être une petite question d'Epsilon qui demande si, nous, toute l'équipe, c'est une question qui nous concerne, Pedro et
1: tout.
2: Ah
1: oui,
2: donc, est-ce que nous, l'équipe, on peut être considéré, comme sadomasochiste? Parce qu'on s'enferme seul avec Gérard. Est-ce que ça peut être considéré comme du masochisme nasal?
1: Ouais, grave.
2: Question d'Epsilon.
1: Grave, chambé.
10: Plus que ça.
1: Ouais. C'est une question. On est d'accord, Gérard? Non mais Gérard, sérieusement.
0: N'importe quoi, toi.
1: Non mais on peut appeler ça du masochisme.
3: Gérard, arrête de bouder.
1: Non mais Gérard,
3: mignon.
1: C'est vrai.
0: N'importe quoi, la
2: oui,
0: réponse
2: oui,
0: de Gérard.
2: J'aime ça, Gérard.
0: La réponse
2: j'aime
0: à Pedro, ça, n'importe quoi.
1: Pourquoi? Qu'est-ce que j'ai dit?
0: Non mais vas-y.
1: C'est quoi ta réponse?
0: Ben vas-y, réponds ce que tu veux. De toute manière, t'as l'intention de me casser les couilles jusqu'au bout.
2: Bravo. Là, il a brisé Pedro, il a cassé là.
0: De manière, ça a tous les débats que tu me fais le même coup. Alors donc maintenant j'ai l'habitude avec toi. Donc continue à faire ce que tu veux, puis c'est tout.
1: Ah, je te martyrise.
0: Ouais, non mais continue à passer tes sales bruits. De manière, on sait que c'est toi maintenant. Donc la réponse du standard, on l'a toujours pas entendue.
2: Hervé, est-ce que tu penses que c'est du masochisme?
3: Entre les deux, en fait.
2: Entre les deux.
3: Ouais. C'est vraiment, c'est très.
2: C'est entre le S et le M, quoi.
3: Entre le S et le M.
1: D'accord.
3: Tu as bien résumé.
1: Faut avoir envie, quoi.
2: Faut avoir envie.
1: Ouais. Non, des fois, être motivé, en fait.
11: Plus M que S.
1: Ouais, plus. Ouais.
3: Moi, je suis plus S que M.
1: Ouais. Les filles sont plutôt S, en général.
0: Ouais, c'est bien. Moi, ça.
1: D'accord. Ok, Gérard, enchaîne.
0: Comment appelle-t-on une femme ou un homme? Merci pour le micro. Comment appelle-t-on une femme ou un homme qui vont voir une dominatrice ou un dominateur? Et on va demander ça à Ulysse 69. Ouais. Oui, attendez, Ulysse, oui, c'est Cécile, non?
3: Non, je voulais répondre, mais je vais laisser les auditeurs.
0: Ah ben, comme tu veux. Donc, Ulysse.
10: Oui, tout à fait. Eh bien, écoute, mon fils Télébrachmar est dominé.
0: Mais je suis pas ton fils, d'accord?
10: Non, mais je te parle de mon fils. Je ne dis pas que tu es mon fils, Gérard.
3: Le donc, fils d'Ulysse, Gérard.
10: C'est mon fils, Télébrachmar, avec son pote.
0: Ouais.
10: C'est pas grave.
0: Bon, tu te réveilles!
10: Donc, je disais que c'est un dominé dans ce cas-là, s'il n'est pas dominateur.
2: Oh là là là. Il y a El Dantor Gonzo qui demande si, avec ton ex-compagne, t'as déjà pratiqué le sandi masochisme.
0: Alors là, je précise avant que ça déborde. Alors je précise tout de suite, avec mon ex-compagne, je ne veux plus en entendre parler. Bon, clair, net et précis.
2: Eh ben, je le note. C'est dit, c'est fait.
0: Voilà. Parce que si c'est pour entendre parler de ça constamment sur le net, c'est même pas la peine. Donc, Ulysse.
10: Oui. Bah, j'ai répondu à ta question, Gérard, puisque je ne sais pas et je suis là pour m'instruire.
0: Non, mais attends. Tu sais ce que c'est le SM?
10: Ah, tout à fait.
0: Et tu l'as déjà pratiqué?
10: Bien sûr que oui.
0: Alors, c'est bien. Alors, tu l'as déjà pratiqué, tu participes à un débat, t'es même pas capable de répondre aux questions. T'es encore plus con que la lune.
12: Oh là là.
0: Alors, tu vas retourner dans ta lune, espèce d'Ulysse de con.
2: Wow!
1: Oh là là, ça dégaine ce soir.
3: Oh là là.
1: Attention.
0: Ulysse terminé. Vagina.
12: Eh ben écoute, je crois quand même que Ulysse n'était pas trop dans le faux, puisque si les uns sont les dominateurs, les autres doivent être les dominés.
0: Non mais attends, comment appelle-t-on une femme
12: oui.
0: ou un homme
12: oui.
0: qui vont voir une dominatrice ou un dominateur?
12: Ah mais toi, tu veux peut-être que je te dise le mot esclave. Esclave.
0: On peut pas considérer ça comme un esclave.
12: Un esclave sexuel.
0: Non mais attends, ça va venir petit à petit parce que de toute manière il y a certains trucs qui font partie de ça.
12: Ça donne envie.
0: Excusez-moi, Romanino.
13: C'est un peu pareil, un dominé, un esclave, un masochiste. Voilà.
0: Et pour toi, Pocantas?
14: Eh ben un garçon, c'est un soumis. Une fille, c'est une soumise, et quand ça a de longues oreilles et une longue queue, c'est une souris.
0: Ta gueule!
1: C'est bon, moi. Ça va pas, Gérard? Tu veux un truc à boire?
2: Une touffe de poils.
0: Tu veux... Ta gueule!
1: Tu veux un truc à boire, Gérard? Ça va pas? Attends, ça sonne.
0: Alors, celui qui s'amuse à dire ta gueule, il va se la fermer. Ta gueule!
12: Allô?
2: Y a Pichou qui dit, moi j'ai rempli un seau d'eau à Malo. Est-ce que je suis concerné par le débat?
0: Non.
2: D'accord.
0: Donc, en fin de compte, je pense qu'à mon avis, il y en a qui s'amusent à faire les cons, et ça continuera.
15: Non, et puis déconne pas. Coin, coin.
0: Voilà, ça commence bien, il est déjà minuit 47 et ça commence. Alors, donc en fin de compte, il y en a qu'une qui a pu répondre à la question, c'est Pocahontas.
12: C'est ta copine et puis elle a les réponses.
0: Eh, c'est pas ma copine, d'accord? Ouais. Faut pas confondre tentacule et encultasseur vagina, d'accord?
12: Non, mais je suis sûr que tu la connais, que tu as tout donné les réponses.
0: Je n'y ai rien donné du tout, je ne la connais pas.
12: Il serait pour qu'on passe pour des cons.
0: Non mais attends, si t'es pas contente ma grande.
12: Non mais je suis super contente de te parler, attends, ça fait des années que j'attends ça, mais j'ai un petit doute quand même.
0: Alors, Pocahontas. Allô, Pocahontas.
9: Oui, je suis là.
0: Donc, alors, précise bien, comme quoi que tu n'as ni les questions, ni les réponses.
9: Ni les questions, ni les réponses.
0: Donc c'est t'es con. Donc t'es contente, Vagina?
12: Je suis super heureuse, ouais.
0: Voilà. Alors on accueille Jean-Philippe. De Montigny-le-Bretonneux 101.9. Bonsoir Jean-Philippe.
11: Bonsoir à vous Gérard, c'est Jean-Philippe.
12: Salut Jean-Philippe.
11: Bonsoir à tous. Salut Jean-Philippe. L'équipe.
0: Donc, la question, c'est, tu veux y répondre maintenant que tout le monde a répondu?
11: Si vous pouviez me la répéter, ce serait très agréable.
0: Comment appelle-t-on une femme ou un homme qui vont voir une dominatrice ou un dominateur?
11: Des perverses.
0: Non mais encore plus con que la lune celui-là.
11: Des perverses ou des pervers?
0: Bah bien sûr. Pourquoi pas des parquemètes et des parquemaîtresses?
11: Ouais, c'est pas pareil quand même.
2: Jeu de mots.
0: Oh Gérard.
2: Question d'epsilon directement pour Gérard, mais vraiment intéressante. Est-ce que les sadomasochistes peuvent agir sur le moi intérieur et en modifier la profonde apparence? Et si oui, aux autres?
11: Bonne question.
0: Non attends, 5 minutes, tu vas attendre. Je voudrais... Ouais, c'est bizarre. Dès que je te regarde, tu lèves les mains que, d'un air de dire c'est pas toi qui fais des conneries.
1: C'est pas moi, je te jure, Gérard.
0: Non, mais là, je vais vous dire une chose.
1: Tu veux que je m'éloigne de la console?
0: Non, parce que là, ça commence à bien faire.
1: Ok, je m'éloigne.
0: Parce que là, ça m'énerve sérieusement, là. Je suis là. Ouais, non, mais ça commence à m'énerver sérieusement.
11: Et ça continue.
0: Et de manière, c'est dans tous les débats. De manière, je pense que...
15: Allez, retente le débat maintenant, c'est bon.
0: Oh, tu fermes ta gueule, toi. Alors, Romanina, au revoir.
12: Non, c'est pas lui, hein.
0: Je m'en fous, voilà. Je ne cherche pas maintenant, c'est terminé.
12: Je pense que c'était quand même pas, justement.
11: Il faudrait que vous ressentiez.
0: Eh, Vagina!
12: Oui?
0: Au revoir.
12: Au revoir.
0: Voilà.
11: Je me retrouve tout seul avec la bête.
0: Non, tu te retrouves pas tout seul avec la bête, manque de peau.
12: Bah non, il est con.
11: Alors, quelle est la question sur Fun Radio?
12: Gérard, c'est un connard.
11: Gérard, sur Fun Radio.
0: Oh là là.
12: Un connard, j'ai fait croire que c'est ton pote, mais en fait, pas du tout.
0: Vagina! Bon, bah, quand ça sera arrêté, ce bordel!
11: Qu'est-ce qui se passe?
0: Je préviens tout de suite que dans 5 minutes, je mets un disque.
11: Déjà?
0: Eh oui, je vais mettre un disque. Je vais mettre un disque. Coussin d'air de Lille.
16: Ouais, salut. C'est Coussin d'air, ça va?
0: 89.6.
16: Ouais, de Lille.
0: Donc la question, et on met un disque.
16: Déjà?
0: Ah oui.
3: Non, Gérard, non, pas tout de suite. Disque. Encore une question.
1: Elle est en train de mourir, Gérard. Tu veux pas un truc à boire, t'es sûr?
0: Si, je
3: veux bien.
1: Ah, tu veux bien une verveine?
11: Nom d'une fellation.
0: Alors, Jean-Philippe, au revoir.
1: Au revoir.
0: Allez,
1: il n'y aura plus personne.
2: Il y a Dream Death qui demande si tes voisins sont masochistes, Gérard.
1: Oh putain, il va mourir en direct.
2: De quoi? Il y a Dream Derf qui demande si tes voisins sont sadomaso.
0: Ouais, laisse tomber, je réponds pas à des questions comme ça. Bon, allez. Maintenant, c'est.
12: Ils sont enculés par nous. J'en suis sûr.
0: Merci. Alors là, je crois que ça va aller vite fait ce soir. Vous cherchez la merde, mais vous allez la trouver. Hein.
1: Gérard, ressente le débat, c'est pose ta question.
0: C'est moi qui vous le dis.
1: Bon, les auditeurs, calmez-vous. Le bruitage manière. Aussi, arrêtez.
0: Alors, il nous reste... Donc, Romaninov, j'ai dit au revoir.
1: Ok.
0: Vagina, j'ai dit au revoir.
1: Et il reste qui?
0: Alors, il nous reste... Il reste Pocahontas.
1: Pocahontas, ok. Il reste qui d'autre?
11: Coussin d'air.
1: Et qui?
0: Et Ken le dominateur.
1: Ken le dominateur, t'es là?
11: Bonsoir, c'est
1: bonsoir.
11: Ken le dominateur, bonsoir toute l'équipe.
1: Bonsoir.
0: Bonsoir
11: Gérard.
1: Salut.
11: Bonsoir les auditeurs.
0: Quels sont...
11: Salut Ken, ça va?
1: Survivant de l'enfer.
11: Tranquille.
0: Quels sont pour vous, c'est pratique?
17: C'est votre dernier mot.
1: Ça va me tomber dessus, mais c'est pas moi, je te jure.
2: Peut-être Gérard. Pour relancer le débat, Gérard, est-ce que la différence entre Sado et Maso est la même qu'entre Maculé et Belluaire?
0: Non, c'est pas du tout pareil. Faut pas confondre tentacule et encul ta sœur.
2: Mais explique peut-être.
0: Non, mais de toute manière, le Sado, ce que tu viens de me dire, de toute manière, s'il y a une différence, il y a pas de différence, de toute manière, sur ça.
2: Entre Saccadé et Belluaire?
0: Non.
2: D'accord.
0: Voilà. Merci pour les rires, mais c'est pas grave. Enfin, bref, c'est pas grave. Donc la question c'est quelles sont pour vous ces pratiques. Oh putain, j'ai un de ces Larsen mais grave de chez grave.
1: Baisse le volume de ton casque, Gérard. Il est un peu fort, c'est pour ça.
0: Donc voilà. On va demander à Ken le dominateur.
17: Oui, alors moi je suis adepte de ce genre de pratique. Il faut savoir que bon moi je fais partie d'un club, le club Sadomaso de Vélizy. Et bah, j'y vais toutes les après-midi après le boulot. Pour bien décompresser d'une journée de taf harassante. Et là, on fait, on peut tout dire sur l'antenne de Fun Radio.
0: Ça dépend. C'est moi qui prends les points cassés. Alors donc, dis quand même. D'accord.
17: Bon, bah, je vais essayer de faire ça. Pas trop hardcore. Bon, là, il y a diverses activités, genre trempage de quéquettes dans de l'huile bouillante, pinçage de tétons, fouettage. Des activités diverses et ludiques.
0: Mmh. Et on va accueillir Kravacru. Quoi ?
17: Krasuki.
0: Krasuki, là.
3: Kravashkiri.
0: Kravashkiri du puits du fouet.
18: Oui, bonsoir, c'est Kravashkiri. Bonsoir tout le monde.
0: Bonsoir.
18: C'est le puits du fouet 119.
0: Donc, t'as entendu la question ?
18: Ah, malheureusement, non. Si tu pouvais la répéter, ça m'arrangerait bien d'ailleurs.
0: Alors, quelles sont pour vous ces pratiques? Ah, vous allez pas me faire gueuler sans ce temps!
18: Non, mais t'énerve pas, là.
2: Question de Chaka qui demande combien coûte un SM en euros.
0: Les tarifs, je les ai pas et c'est pas dans les questions, c'est dommage.
3: Raté.
0: Eh oui, dommage. Eh ben oui, mais on peut pas, hein. Il y a que déjà 14 questions et déjà que j'ai pas le moral, alors c'est bon.
3: Mais Gérard, on est là, nous.
2: Thomas qui propose de te faire
1: un massage.
0: Non,
2: fister par un coton-tige.
0: Alors des questions comme ça, niet sur l'internet, ok.
1: C'était quoi la question?
2: Bah si Gérard voulait se faire fister par un coton-tige.
1: Se faire fister. Merci. D'accord.
0: Et hop, ces questions-là, de manière, c'est sympa. Je vais même pas répondre à des questions cons sur l'internet.
1: T'as pas envie de te faire fister?
18: Tu fistes ou pas toi?
1: Tu fistes?
0: Et ta mère a suce ou pas?
2: Bah allez, tu veux un débat? Tu devais peut-être répondre. Est-ce que t'as déjà fisté, Gérard?
1: T'as déjà fisté ou pas?
3: Gérard doit recommencer le débat.
0: Donc, Kravashkiri, là.
18: Kravashkiri, bah écoute, c'est pratique, c'est compliqué quand même, c'est des pratiques assez récentes. Mmh. Je pense que t'es d'accord avec moi, ça fait pas longtemps que ça existe en fait, c'est un truc qui naît de la société moderne quand même.
0: De quoi, le sadomasochisme?
18: Bah oui, avant
0: tout. Ça existe depuis un bon bout de temps, hein, mon pote. Hein.
18: Ça existe depuis quand d'après toi?
0: Bah j'en sais rien, mais.
3: Depuis l'Antiquité, Gérard.
0: Ben, ça existe depuis assez longtemps.
18: Tu crois qu'à la Renaissance, il y avait déjà du SM?
0: Il y a des clubs échangismes. Donc, le Sado, tu vas un peu partout, tu trouveras, d'accord?
17: Oui, il y en a, je pense qu'il y avait du...
0: Donc, sors un peu plus de ton trou noir, toi.
18: Ok, je sors de mon trou de balle, ok.
0: Non, de ton trou noir, espèce de con.
18: Ah, trou noir, pardon.
2: Il y a Caméléon qui demande si GG, t'as déjà pratiqué du SM avec les vers de ton cul.
0: Alors, c'est des questions cons que je répondrai pas. Je répondrai pas à des questions comme ça.
18: Jumarque,
2: je réponds pas, Gérard.
0: Voilà, tu dis que je réponds pas, c'est tout.
3: Gérard, on en est où, là?
19: Et vous faites la merde.
0: Coussin d'air, Coussin d'air, t'as répondu... Non, c'est Kravashkiri. Oh, doucement, la tête à tombe.
18: Oh là, oh là.
19: Il prend les graves.
18: Qu'est-ce qui se passe?
2: Je faisais que répondre, hein. Ah. Tu m'as fait faire une faute.
3: Gérard. Le débat doit
0: recommencer. Oh, vous arrêtez un petit peu de me faire chier, là, ce soir! Ouais. Ta gueule!
3: Recommencer.
18: Calme.
0: Putain, celui.
3: Le débat doit recommencer.
0: Pocantas. Bon, moi, je vais aller vite parce que je crois que vous me cassez les burnes. Je crois que le débat, il va, à une heure et demie, il va être vite clos, hein.
18: Attends, tu poses des questions et on peut même pas y répondre.
19: Il votait blanc.
18: C'est coussin d'air.
0: Oh putain.
18: Non,
0: est-ce que t'as déjà lu qui mélange politique, le SM et tout? Là, je crois que ce soir ça va être grave. Je pense que ce soir vous allez m'entendre gueuler. Ta gueule, la tienne.
2: Oh ouais, ouais, ouais,
0: ouais, ouais, ouais, ouais, ouais, ouais, ouais.
2: Gérard,
0: coussin d'air.
18: Ouais, je suis là.
0: Bah, tu travailles ou quoi, merde? Ta gueule!
2: Il est en forme ce soir. Hein.
19: Connexion avec le foyer.
0: Et connexion avec ta mère, connard! Ta gueule!
2: Bon, allez, hop!
20: En ton cul.
21: En direct.
0: Hop. Vous me faites chier.
1: Bon, Gérard.
3: Débat doit recommencer, Gérard. Question suivante.
0: Gérard. Non, mais de toute manière, tout le monde n'a pas répondu et je pense que ce soir, vous n'allez pas me casser les couilles jusqu'au bout. Je vous préviens.
1: Bon, Gérard, tu veux faire un truc, tu vas poser ta question.
0: Non.
1: Gérard.
0: On va continuer. Ils n'ont pas répondu. Je continue sur celle-là.
1: Ok, on y
0: va. Et je répondrai après
1: la
0: pause.
1: Les auditeurs, allez-y, mais calmement.
0: Alors, coussin d'air.
22: Bah, alors, justement, le genre de pratique, c'est quoi? C'est tordre les tétons. Tu peux éventuellement brûler des gens avec des cigarettes, tu peux les faire marcher à quatre pattes et leur écraser les mains avec des talons aiguilles, tu peux faire plein de trucs comme ça du moment que ça fait mal.
23: Gérard, j'ai une question, c'est...
0: Attends, pour l'instant, tu fermes ta gueule,
22: ouais.
0: Tu laisses les gens répondre.
23: Okay, pas de problème.
0: Cravache Kiri, là, t'as répondu?
21: Ouais, mais bon, moi je torture en amateur, hein, tu sais, moi je fais ça.
0: Bon, bah, il reste plus que Pocantas. Ta gueule, Cravache Kiri, merci.
21: Attends, j'ai rien dit, attention.
0: Tu fermes ta gueule! Merci!
19: Je crois qu'il a rien dit, Gérard, moi j'ai rien entendu, là.
0: Oh là là là là!
19: T'es vachement
0: putain
19: énervé ce soir, quand même.
21: Bah, t'es règle ou quoi?
0: Eh, ta mère, t'as été voir si vous avez. Et le prochain qui me dit si t'as tes règles, je vais demander si sa mère elle va faire les spaghettis à la bolognaise. Là.
1: C'est génial.
0: Bon, allez, vous me pâtiez la question, vous la gardez, on écoute un disque et je vais régler mes comptes. Et ta mère aussi, au revoir. Cravache Kiri, bonne nuit.
2: On demande, pour recentrer le débat, est-ce que t'as déjà lu un livre du Marquis de Sade, d'où vient le nom sadisme?
0: Non, Cravache Kiri, tu lui dis au revoir et terminé. Le boum boum.
2: Mais tu réponds pas à mes questions quand elles sont
0: élevées. Ah, de manière, c'est de la merde, là, ce qu'ils sont en train de nous poser.
2: Mais n'empêche qu'on est à 8783.
1: Ah, bravo.
2: Ouais, bah, c'est peut-être tout. De la, ouais, bah, c'est tout. La dernière fois, t'étais à 7112.
0: Donc, le disque, c'est quoi?
1: C'est écrit là, tiens. Bon, vas-y.
0: Alors, prends-moi le doigt de Christina, mon cul.
22: Okay.
0: Ah, d'accord. Et on se retrouve tout de suite après au 0825 08 5000, là, tout de suite.
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0: Oh, celui qui a sa musique. Celui qui a sa musique derrière, arrête.
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0: Arrête, confonds pas tentacule et encule ta sœur. Et voilà, rebonsoir à tous. Donc, suite du débat sur le SM. Et donc, on venait de s'écouter, prends-moi le doigt de Christina Moncu. Bon, à mon avis, je pense que c'était un peu de techno, donc pour ceux qui ont reconnu et qui ont voulu danser de manière... c'est Céline a voulu danser dans les studios, on l'a vu. Donc voilà, donc vous pouvez toujours nous appeler au 0800... Merde, j'ai même plus le numéro sous les yeux. Mais merde, il est où ce putain de numéro de
3: 0825 0850.
0: Voilà. Et pour les Belges, au 033 0825 08 5000.
1: Ouais,
0: je sais même pas où quel numéro est sur le net.
2: Funradio.fr pour ma chatte.
0: Voilà.
1: Voilà.
0: Et donc, on récupère donc un de Bruxelles, Sadom.
2: Juste une petite question de Gepetto qui dit, moi j'ai bouffé un cul en bois. Est-ce que je suis SM?
1: Alors,
0: il a bouffé un cul en bois.
2: Ouais. Est-ce qu'il est SM? Un cul en bois. Est-ce qu'il est SM?
0: Bah, il est Pinocchio. Bah, il y a Pinocchio qui est un cul en bois.
2: Ouais, c'est GG dans ton cul.
0: Donc, on a
21: Sadomaoïste
0: de Bruxelles.
21: Bonsoir camarade, Sadomaoïste, 118, bonsoir tout le monde.
0: Bonsoir.
21: Salut.
19: Bonsoir.
0: Ken le Dominateur.
23: Ken le Dominateur, 101.9 sur la bande SM.
0: Là, tu permets, c'est moi qui donne les fréquences, d'accord? Et comme on les a déjà données, on n'a pas besoin de les répéter. Okay. Coussin d'air.
22: Présent.
0: Et Pocantas.
19: Salut.
0: Bonsoir. Donc, quel est... Donc, je répète pour Sado Miozis, là.
21: Maoïste.
0: Donc, quels sont pour vous ces pratiques? Alors, pour toi...
21: Sado Maoïste, ouais. Bah, écoute, moi, je torture en freelance un petit peu, quand même.
0: Mmh.
21: Donc, bah, écoute, je fais ça pour mon propre plaisir personnel.
0: Mmh.
21: Faut savoir que, bah, écoute, ça me vient de l'enfance. Et moi, je pratique tout type de SM. Hein.
0: Mmh.
21: Sans distinction de quoi que ce soit. Hein. Je prends tout, quoi, en fait.
0: D'accord.
21: Voilà.
23: Est-ce que je peux te raconter ma journée de sadomaso hier?
21: Ouais.
23: si ça te dérange pas.
21: Attends, ça peut être intéressant pour les auditeurs.
23: Alors hier, c'était atelier épingle dans l'anus. Ouais. C'était indescriptible. Et à un moment, il y a un mec...
0: Qui sait qui s'amuse à appeler quelqu'un d'autre derrière?
23: C'est pas moi. C'est pas sympa.
0: C'est quoi ce bruit de téléphone, là?
23: Donc, je te disais donc, Gégé, tu m'entends ou pas? Tu m'écoutes?
1: Quelqu'un a double appel, je crois.
0: Qui sait que...
1: Quelqu'un a double appel, j'ai l'impression.
23: Allô?
0: Qui? Pocantas?
1: Faudrait décrocher, là.
0: Allô? Pocantas?
23: Une connexion avec le...
0: un peu, là! Ta gueule!
2: Une question de Rhodes. Question de Rhodes qui demande pourquoi est-ce qu'on oblige les danseuses de l'opéra à danser sur la pointe des pieds, ce qui aurait pas été plus simple d'engager tout de suite des grandes.
0: Mais non, mais attends, c'est pas du tout un débat sur,
23: sur
0: la pointe des pieds.
4: Question de monsieur Cousin.
0: Ben ça y est, ça recommence.
4: Et allez.
0: Pocantas, t'es toujours là?
19: Oui, je suis là, Gérard.
0: Bon, alors, qui sait s'amuse avec un double, non, mais double appel, là?
1: On a un problème au standard, peut-être.
4: Allô?
1: Ah, je sais pas d'où ça vient. Vérifie, hein, Céline, c'est peut-être de ton côté, hein.
5: Allô, Win? Ici, Trouille.
1: Ah, ça y est.
5: Hop, là, voilà. Ça y est.
1: La prochaine chanson, ça gère.
23: On n'arrivera pas à la joindre, Julien.
0: Comment?
1: Bon, Gérard, pose ta question.
0: Attends, de toute manière, j'ai jamais dit qu'on allait appeler Julia, d'accord?
2: Question de Mad Max. Il se demande s'il se fout un éléphant dans le cul, c'est du SM ou de la zoophilie?
0: S'il se fout un éléphant dans le cul, c'est de la SM.
23: C'est de l'amour.
1: C'est de la SM?
0: Ouais, c'est de l'amour.
2: Est-ce que t'es le roi de la SM, toi?
0: Non.
2: Actuellement.
1: Ah, viens pas dire que c'est moi maintenant, hein.
0: Putain, je commence à en avoir marre. Et c'est tous les débats comme ça. Ça va être à sec débat, on va entendre des conneries.
6: Alors, de Gérard doit recommencer.
23: Il y a un bordel, quelque chose de mignon.
19: Allô, Gérard?
0: Ta gueule! Voilà. Ta gueule!
23: Tu cartonnes.
7: Ah, quel organe!
0: Voilà, comme ça, moi, je me fais comprendre.
2: Ouais. Chacun qui dit que t'as les chicots en freestyle.
0: Et sa mère, elle a la chatte en feu. Ouais. Moi, celui-là, il va pas me casser les couilles.
23: C'est avec ses moignons.
0: Alors. Quel nœud dominateur, au revoir.
23: Ah, c'est pas moi.
0: Je m'en fous, au revoir.
23: J'avais une anecdote, en plus.
0: Ouais, bah, en plus, une anecdote. Tu pourras lui dire qu'il reste poli avec moi, sinon il va se faire enculer.
6: Gérard, une anecdote, c'est une blague.
0: Ouais, non, mais j'en ai rien à foutre. Celui-là, il va se faire voir. Hop, terminé. Coussin d'air.
23: Ouais.
0: Coussin d'air.
23: Bah ouais, je suis là.
0: Et putain, mais... Ta gueule !
19: Allô, Gérard ? Il se passe quoi, là ?
4: Qu'est-ce qui se passe ?
0: Pedro !
1: Oui ?
0: Ça suffit !
1: Mais c'est pas moi. Bah, regarde.
0: Oh. Et là-bas, le bouton rouge ? Merci.
4: Tu t'exposes le bouton rouge.
0: Bon, hey, Gérard, ben je crois. Je me demande si on va aller loin au débat.
4: Oh oui. Jusque dans ton cul, voilà.
0: Alors, Sado et Cousin, au revoir tous les deux.
1: Allez, au revoir.
0: Bonne nuit.
1: Mais il n'y aura plus personne à la fin du
20: débat. Gérard, il y a des auditeurs au standard qui nous posent une question.
1: Ça va, Thomas?
20: Quand Céline me tape les fesses, est-ce que c'est du sadomasochisme?
0: Non, c'est de l'amour pur. Pur et simple, à mon avis, arrêtez de...
1: Me foutre des doigts dans le cul. Bon alors,
2: on a une devinette, sucette à l'anus, qui dit Sado et Mazo sont dans un bateau, Mazo tombe à Sado, qui c'est qui l'a fisté?
0: Non, c'est Sado et ta mère, elle est tombée déjà à l'eau, elle? Non, alors...
1: Oh putain, c'était pas drôle. T'as cassé, hein. C'était pas drôle, comme d'hab.
0: On récupère le fouetteur masqué.
23: Bonsoir, c'est le fouetteur masqué.
0: De Caen?
23: De Caen.
0: Dans le Calvados. Donc la question, et j'y reviens plus après, quels sont pour vous ces pratiques? Donc alors, le fouetteur.
23: Alors pour moi, ces pratiques sont complètement indescriptibles. Du fait que j'ai entendu dire que des gens se faisaient prendre pour des chiens. C'est-à-dire, ils s'habillaient en cuir, et on les promenait dans la rue, ils faisaient leur petit caca, et on les rentrait dans le club sadomaso. Mmh. Est-ce que t'as entendu
0: Non, j'en ai pas entendu parler.
23: Ok.
0: Coussin d'air, t'es toujours... Non, Coussin d'air, il est parti.
23: Alors, il y a qui, là?
1: Bah, toi, de gérer, hein.
0: C'est Céline.
1: Céline, il y a qui, en fait, là?
0: Coussin d'air, il est parti.
6: Oui, Coussin d'air est parti.
0: Donc il nous reste Pocantas, Sadoma Mio.
6: Non, Sadoma Wiss, tu l'as viré. Donc là, je récupère les auditeurs. L'instant, tu n'as seulement que Pocahontas et le fouetteur masqué.
23: Gérard, j'ai une question à te poser, c'est le fouetteur.
0: Non, mais attends, tu permets, tu laisses répondre Pocantas?
23: Oui, sans problème.
0: Merci.
19: Alors, oui, non, moi, j'avais simplement une amie qui, enfin, j'ai toujours, d'ailleurs, elle est pas morte encore.
0: Une amie merci de parler des morts, Pocantas.
19: Non, mais justement, elle est pas morte.
23: On parle pas de chevènement.
19: Donc, j'ai une amie qui pratique le sadomaso, et elle, en fait, simplement, une de ses pratiques préférées, je sais me raconter, c'était, excuse-moi, je suis un peu enrouée, c'était se faire enduire le vagin de Harissa. Et donc déjà elle souffrait et son copain après manger la harissa directement dessus quoi.
0: Ah putain c'est un CR là.
1: Ah tu kiffes mon salaud hein.
0: Oh putain ça.
1: Et tu kiffes.
0: Non mais j'ai dit une chose, c'est encore plus grave que mes recettes de la spaghetti à la bolognaise hein. Alors donc
23: ouais.
0: Le fouetteur masqué, tu voulais me poser une question?
23: Je vais te poser la question suivante, à savoir, est-ce que tu préfères sortir avec une fille un petit peu dominante ou soumise?
0: Voilà, aucune des deux. Je vais te dire une chose pour l'instant.
23: T'aimes pas les filles?
0: Attends.
23: Réponds à la question, Gérard.
0: Hey, est-ce que ta mère, elle aime les mecs?
23: Voilà, tu l'as bien gagné, ça. La bonne vanne.
1: Ah, oh, ça casse, putain. Voilà.
0: Putain. Ça casse, c'est casse.
23: Ah, le
0: fouetteur!
23: Non, mais...
7: Oh là là.
0: Attends, c'est qui?
1: T'as une répartie
20: d'armes. Ah oui, vas-y, Gérard.
7: Vas-y, Gérard, fouette.
0: Attends, c'est qui vient de répondre?
7: Tu fouettes,
0: comme ça
7: Gérard, tu fouettes.
0: Oui. Attendez.
1: Vas-y, fouette.
7: Tu fouettes.
0: Attends.
7: Hein. Tu fouettes, Gérard.
0: Oh
7: là, tu fouettes. Ah.
0: C'est moi qui commande.
1: Ouais.
0: Qui vient de me sortir ça?
1: Qui?
0: Le fouetteur.
8: Ça quoi, Gérard?
23: Non, c'est pas le fouetteur. C'est Poncho, bonsoir. Bonsoir, c'est Poncho.
0: Poncho! Où qu'on a Poncho?
23: Bah, il vient d'arriver, là.
1: Et Mambo.
7: C'est en dessous de sombrero, c'est la feuille en dessous de sombrero.
0: C'est Saber Mancho?
8: Saber Masoche.
0: Ouais, c'est toi, Saber Mancho? C'est toi qui viens de me sortir ça?
23: Non, du tout, moi je viens juste d'arriver à l'antenne, je ne sais pas.
8: Et le Marquis de Sable est là, normalement.
0: Et Marquis de Sable?
23: Bonsoir, Marquis.
10: Bonsoir de la Grande Motte, Marquis de Sable.
0: Ouais, ben c'est bon, ça y est, on a compris.
23: Bonsoir.
7: Il y a beaucoup de gens qui pensent que tu fouettes, hein, sur le internet.
0: Ouais, ben si je fouette, la bande, il faut mieux sentir
7: que tentacule ta soeur.
0: Ouais! Alors je préviens que le prochain qui me redit ça.
7: Que tu fouettes?
0: Il va dégager rapide. Ça suffit là avec ce bordel. Parce que tout à l'heure,
8: le débat doit recommencer.
7: On est à 10 000, on est à 10 555.
0: Ok, je te remercie. Mais
7: il n'y a rien à foutre.
0: Je suis content qu'on soit déjà à 10 557.
7: Ouais. 5. T'as pas écouté.
0: 557. Et Céline,
8: oui,
0: on n'est pas dans un aéroport, station de radio.
23: Céline, j'ai l'impression que c'est une dominante.
8: Ah, ça pue. Mmh.
0: Et ta mère, fouette. C'est une dominante ou c'est une putain?
7: Faut dire.
23: Oula.
0: D'accord. Alors je vous préviens d'une chose, que vous allez laisser les gens de mon équipe tranquilles.
1: Ouais.
0: Ok.
1: Ouais.
0: Alors en de bon entendeur, salut.
1: Merci, merci Gérard. Nous aussi on va te défendre.
20: Gérard, oui, mais le problème c'est que en fait Céline est une dominatrice.
0: Non. C'est bon, toi, arrêtez.
20: Tu l'as jamais vu en cuir.
0: Arrêtez tous les deux de faites un petit peu d'écart là, parce que
1: Hervé il est avec Karine Dulac.
7: Il y a histoire d'enculage, hein.
23: Gérard, c'était toi.
7: Il y a Céline qui encule Hervé.
1: Avec un gars de ceinture.
0: Merde, il me manque une fiche.
1: Il n'y a pas qu'une fiche.
0: Non, mais c'est pas grave, je sais qui c'est.
23: C'est vrai que c'était toi la crampe dans Pulp Fiction.
0: Comment?
23: C'est vrai que c'était toi la crampe dans Pulp Fiction.
0: C'est qui vient de dire
23: ça?
0: C'est qui vient de dire ça?
23: Je sais pas. C'est pas moi.
0: Alors, le fouetteur.
19: C'est ta mère.
23: Non.
0: Au revoir.
23: Bah non. Bah écoute.
0: Au revoir.
20: Gérard.
0: Eh ben, elle a bien raison. J'en étais où?
7: Il y a du fouettage, il y a du SM en direct.
0: Stop.
7: Est-ce que je peux te changer avec ma bite, Gérard?
0: On arrête un petit peu.
10: Et lui tapote la nuit.
0: Et ta mère, elle tapote la bite de ton père dans la nuit?
10: Elle
0: est tienne de gueule, connasse!
10: Mais t'as un problème avec ta mère ou quoi?
0: Et la tienne, elle va se faire enculer.
10: Elle
0: est tienne de gueule, connasse!
10: T'as l'air d'être un peu complexe.
0: Alors, Marquis de Sable, au revoir.
10: Bonsoir.
0: Voilà, comme ça. Donc, il nous reste Samber Masoche.
23: Sader Mazok.
0: Et Pocantas.
23: Oui. Et bonsoir, c'est Jean-Philippe, je viens d'arriver.
0: Attends, tu sors d'où, toi?
23: Du standard, hein. ça fait une heure que je stream, là.
7: De ton cul.
23: Une heure que je stream, là. C'est impossible de vous avoir, monsieur Gérard.
0: Non,
23: impossible.
0: Non,
7: impossible.
0: Je crois qu'on t'a jamais demandé à l'antenne, toi.
9: Bah si, je viens d'arriver, j'en finis.
0: Non.
9: Bah si.
0: Pocantas.
13: Oui.
0: T'es toujours là?
13: Bah oui.
0: Et Sauber?
22: Sader Mazok, toujours là.
0: Donc l'autre, il a rien à foutre là. Bah, une question sur le net avant que je réponde à la question.
1: D'Internet.
14: Est-ce que, question d'Epsilon, je prends la première qui vient, est-ce que je peux fesser Gérard avec une pelle?
0: Non.
1: Pourquoi?
14: Bah pourquoi? Mais explique, tu dis non, tu dis oui, mais tu dis jamais
1: pourquoi. Tu pratiques pas le SM?
0: Non, je le pratique pas.
1: Pourquoi?
0: Parce que c'est...
15: Oh, tu devrais, Gérard.
1: Tu devrais, hein.
14: Est-ce que tu savais, question de seniorita, est-ce que tu savais, Gérard, qu'il existait des wagons sadomaso à la SNCF?
0: À la quoi?
14: À la SNCF.
0: Non, c'est SNCF.
14: Ouais, il a capté!
1: Il a compris.
14: Il est futé, dis donc, il est futé. Futé comme un singe.
0: Comme
1: un macaque.
0: Comment? Attends, il sort d'où celui-là?
15: Lequel?
0: Je sais pas, il y a...
1: De ton cul.
0: Il y en a un, là, je sais pas d'où qui sort, je voudrais bien savoir.
22: Alors
0: est-ce qu'on a... Attendez, c'est moi qui... Je récapépète depuis le début. Ouais. Et vous allez bien ouvrir vos neurones.
22: Ok.
0: Saber.
22: Je suis là.
0: Toujours là. Boule de Gaychat.
16: Boule de Gaychat, je suis le
0: donc, combien d'accueillir?
16: Ouais, la dune du pilon, 116.6.
0: Voilà. Et Pocantas.
16: Toujours là.
0: Voilà. Donc, la question, donc, tout le monde l'a compris. Maintenant, je vais répondre. Si personne m'interrompe.
22: Ok.
0: Donc, la question à la 5. Alors, toi, le lascar qui s'amuse à dire des conneries comme ça, tu vas la fermer. Déjà,
14: ta gueule!
0: Donc, ce sont avant tout des jeux sexuels.
14: On en a là, Gérard. Écoute.
0: Bon, alors, je répondrai pas à la question et c'est tout. Vous me faites chier.
22: Je sens que je vais cracher sur le combiné.
0: Eh ben, c'est bien. Oh, ben, allez-y.
22: De manière, je réponds pas à la question. Dans le débat, s'il vous plaît.
0: Ta gueule, monsieur Mazur, je t'ai pas sonné.
22: Je ne suis pas, je suis Sader Mazur.
9: Dans le débat, GG.
1: Bon, les auditeurs, calmez-vous un peu, Gérard continue.
9: Ah, Pedro.
1: Vas-y, à la ferme.
9: Ah, Pedro. Tu m'excites avec ta voix.
1: Ouais, moi aussi, regarde, écoute bien. Hein.
15: S'il vous plaît.
1: Voilà, maintenant, Gérard, tu peux poser ta question, vas-y. Je les ai coupés de l'antenne, vas-y.
15: Allez, Gérard, s'il vous plaît.
0: Donc, je vais quand même répondre à la question parce que ça sert à rien que je fasse les questions si je réponds
1: pas. Vas-y, t'es tout seul à l'antenne, vas-y, tu peux parler, personne va te couper.
0: Donc, ce sont avant tout des jeux sexuels. Il s'agit des jeux cérébraux. Mais, ce sont bien des jeux sexuels. Donc, ça veut dire ce que ça veut dire. D'accord?
1: T'as écrit ta réponse?
0: Oui.
1: Ah, tu viens de lire ta réponse, en fait.
0: Voilà.
1: D'accord. C'est vachement bien.
0: Quels sont pour vous ces pratiques? Voilà ce que ça veut dire.
1: D'accord.
0: D'accord.
1: Merci. Le compte est bon, donc.
0: Voilà.
1: D'accord.
0: Alors. Comment?
22: Ouais, Stéban, est-ce que tu pourrais tapoter ton gland sur le micro?
0: Et ta mère, elle va aller
14: est-ce que je peux le faire? Est-ce que je peux le faire?
0: Non, mais alors là, vous, je vous préviens! Merde!
14: Question de tomate, qu'est-ce que tu penses de l'ASM de 35 heures?
0: Quand les connards arrêteront, je répondrai aux questions sérieuses.
22: C'est ingérable.
0: Et ta mère, elle est ingérable.
22: Ouh,
0: oh là là.
22: Truc de fou, là.
15: Le débat de Gérard doit recommencer.
0: Ça, je vous préviens tout de suite que ce soir, j'ai pas l'intention de...
1: Bon, les auditeurs, calmez-vous deux secondes. Vas-y, pose ta question, enchaîne.
22: Non,
1: enchaîne, Gérard, vas-y.
0: Question.
1: De monsieur.
0: Comment appelle-t-on le lieu où ceci est pratiqué? On va demander à Boule de Gaychat, là.
16: Écoute, moi je sais que j'aime bien me faire fouetter dans des donjons.
0: Oh.
16: Moi j'ai une petite préférence pour tout ce qui est donjons, catacombes, trucs comme ça.
0: Oh.
16: Des soupentes, des caves.
22: Oh, c'était bonne.
16: On peut taper aussi dans les trucs glauques, le cimetière, la morgue, enfin tu vois, un peu de tout quoi.
22: Gérard, est-ce que tu serais prêt à te faire dominer sur un tas de fumier?
16: On parle pas de son ex-femme.
0: Alors, boule de Gaïenne, Saber, au revoir. Allez.
22: Au revoir. Bon débat.
14: Alors, tu les as bien fistés là.
1: Ah ouais.
0: Céline.
1: T'as le cul dans lui.
0: Céline.
15: Oui, Gérard.
0: Faut bien te dire une chose.
15: Me dispute pas, Gérard.
0: Non, mais je vais te dire une chose, que ces deux-là, qui viennent de passer.
15: Oui.
0: Sont Tony et Arnett.
15: Ah, non.
1: Mais non.
0: Ah, si.
15: Arrête
1: mais non.
0: Ah, si.
15: Non, Gérard.
0: Si, malheureusement.
15: Non.
0: Ah, bah, tout ce que tu veux, j'ai reconnu les voix.
1: Ah, mes condoléances. Non. Bon, vas-y, Gérard.
0: J'ai reconnu les voix.
1: C'est
0: donc,
1: pas grave.
0: Non, mais de manière, comme il nous reste plus qu'une personne à l'antenne.
1: Ouais.
0: Donc, on va.
11: Il reste deux personnes.
1: Il reste deux personnes, Gérard. Ouais.
0: Qui?
11: Bah, Pocahontas et.
0: Et qui?
11: Et le fouetteur masqué, normalement.
0: Ah non, le fouetteur masqué, il y a longtemps qu'on lui avait dit au revoir, hein.
12: On a que Jean-Philippe, celui-là. Bonsoir.
0: Ah non, le fouetteur masqué, on y avait dit au revoir depuis longtemps, hein.
12: C'est clair.
13: On a une question de Gégé Ricane. Gérard, as-tu déjà participé à une ESM? Entre parenthèses, tout le monde sait que ESM veut dire soirée mousse, pousse mousse, tu pousses et ça mousse, c'est bien plus malin pour se laver l'arrière-train.
1: Là, il doit pas connaître.
13: C'était alors, une petite minute de fantaisie, Gérard, que tu ne peux pas m'imputer.
0: Donc, la réponse c'est pousse pousse, ça mousse et ça mousse, et sa mère, elle va se faire enculer avec un pousse pousse.
13: Oh,
0: comme ça, un pousse pousse, c'est un truc chinois. Et ça va deux fois plus vite pour aller chercher à manger.
13: Et en plus c'est poussé quoi.
1: C'est, ouais, putain, voilà, ça
13: c'est pousse moussé quoi.
1: Oh là là, ça va loin.
0: Donc voilà. Donc il nous reste plus que Pocahontas malheureusement.
19: Gérard, tu sais, et je me dis que t'es beaucoup plus sexy quand t'es souriant. Hein. T'es trop énervé ce soir.
0: Et quand tu te laves.
19: T'es vachement trop énervé ce soir.
13: Parce que quand il sourit, on voit sa glotte.
0: Pourquoi? Non, mais... pourquoi tu me dis ça?
19: Parce que t'arrêtes pas de crier. T'es beaucoup plus sexy quand t'es plus calme.
0: Ouais, ben,
19: moi, je trouve que t'as une voix vachement sexy quand t'es calme.
0: Non, mais là, pour l'instant, en ce moment, c'est que c'est tout. Il y a autre chose qui va pas, c'est tout. Je peux pas le dire à l'antenne, et malheureusement, c'est tout.
19: Oui, mais c'est pas une raison pour crier comme ça.
0: Bah oui, mais je suis bien obligé.
19: Sois sexy. Et tu sais, genre, tu fais fantasmer des tonnes de filles, hein.
0: Non, bah.
19: Tu sais comment on parle, hein. Et, mais par contre, quand tu cries, beaucoup moins.
0: Ouais, de toute manière, ça m'étonnerait que j'en fasse fantasmer beaucoup.
1: Hein. Mais si. Ah,
19: bah, écoute, moi, j'ai plein de copines qui me parlent de toi.
1: Des transsexuels. Ouais,
0: mais ça, on verra ça plus tard, toi. C'est pas parce que je t'ai demandé de participer qu'on doit tous dire à l'antenne, d'accord?
19: D'accord.
0: Donc, je vais faire ta gueule avec les coins-coins, parce que moi, je commence à avoir envie d'un café, puis je commence à avoir la dalle. Donc alors, on va faire un peu de sondage. Qu'aimez-vous dans l'ESM? Pedro!
1: Quoi? J'ai rien fait cette fois-ci, tu peux arrêter, hein.
12: Oh, Pedro.
0: Putain, mais c'est grave. Mais putain, mais quand est-ce que je vais arriver à faire un débat sans que j'aille de connard, de bruit de fond, tout ça? Je me le demande.
13: Quand t'auras des dents.
12: Pas demain.
0: Bon. Disque.
1: Non, il y en a pas, Gérard, il y a rien de calé.
0: Fouette tes œufs, Nadège, des deux doigts veulent mieux qu'un, et on se retrouve tout de suite après.
1: Gérard, il est pas calé,
13: Gérard,
1: le disque.
13: Est-ce que je peux faire un point sur le nombre de disques?
0: On y va.
13: D'auditeurs internautes de Fun Radio.
1: Bien, si on pouvait me dire lequel.
13: Qui sont 13 997. J'attendais qu'on soit à 14 000, mais ça arrête pas d'être en dessous, en fait.
0: Non, 13 997. Donc, on va s'écouter.
1: Attends Gérard, il est pas calé, pose ta question. Vas-y, on va faire les choses dans l'ordre. Il faudrait que quelqu'un vienne me dire ce qu'il faut mettre d'ailleurs, ce serait bien.
0: Ben ça y est, je l'ai.
1: Non mais je sais pas où il est dans la machine, c'est pour ça.
0: Ben, donc, de toute manière, faudra vous. Merci pour le Larsen.
1: Coupez le casque.
0: Donc Géronto de Blénaud sur Faisan là, 115.5. Allô.
17: 105, allô.
0: Et on accueille d'Avignon 112.8.
17: Oui, bonsoir Gérard, c'est mon accueil.
0: Donc, alors, la question, la dominatrice le fait-elle pour son plaisir ou par obligation? Donc, vous réfléchissez à la question.
1: Vas-y, brode un peu tant qu'on n'a pas la musique. Vas-y, parle de ce que t'as fait ce week-end.
0: Non, je vais...
1: Non, il n'y a rien pour l'instant, je te jure. Hein. Je te promets.
0: Je vais faire... Comment?
17: Ah, qui a dit ça?
0: Alors, attention, Doc Géronto. Où on accueille.
17: Non,
0: attention à ce que vous dites.
17: C'est pas moi, il y a erreur là.
0: Attention à ce que vous dites. Attention à ce que vous dites, d'accord?
17: D'accord.
0: Donc, on va faire un sondage alors. Qu'aimez-vous dans le SM? 80% la lacération au cutter rouillé. C'est pas mal, c'est bon. 60% prendre un bain de cire de bougie. Se tromper le sexe dans le caca. 20% se prendre au plafond avec des chaînes. Et 1%, ça fait mal de se faire fouetter. Donc après, on continue.
17: Ah oui.
0: Comme ça. Ouais, ben, rêve un peu.
17: Ah oui, continue.
0: Quels couples sont célèbres pour leur pratique? Alors, 90% Stone et Chardin. 70% Bonnie and Clyde, 50% Winnie et Porcine, 32% Bibi et son folk, et 10% Tic et Tac. Et voilà.
3: Gérard, j'ai oublié, Gérard, et son nez, hein.
0: Et ta mère?
3: Et mon père?
0: Alors?
5: Il y a un truc chez les standardistes, hein. Ils sont en train de se fouetter.
20: Dis-moi, Gérard, Céline m'a excité, j'ai pas pu m'empêcher de la fouetter avec mon casque.
0: La question est faite.
23: Tu le sens, mes gros chicots.
20: Elle est presque aussi excitante que Fildar.
3: Ah oui.
1: Allez Gérard, on va écouter un peu de musique. Vas-y, annonce
0: le titre. La question est, la dominatrice le fait-elle pour son plaisir ou par obligation? Et on va s'écouter fouette les œufs, Nadège, de deux doigts dans deux doigts valent mieux qu'un. Et on se retrouve tout de suite après au 0823 08 5000.
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0: Et voilà, donc vous venez de vous écouter un remix, donc c'était pas du tout ce que je vous avais annoncé. Fouette les œufs, Nadège, de doigts, Van Nyokin. En fin de compte, c'était un remix de Gérard.
1: Et c'est le titre du remix?
0: Ouais, mais ça m'étonnerait.
1: Bah, si.
0: Donc, pour l'instant, on a toujours au standard Céline.
24: Oui, Gérard.
0: Pour l'instant, elle est toute seule, mais c'est pas grave. Elle va bien gérer son boulot. Ouais.
1: Hervé, il est parti aux toilettes pour femmes.
0: Toujours sur le site internet, donc, Franck. Esteban. Esteban.
5: Les cités d'or, Gérard, les cités d'or.
0: Donc, le site, parce que...
5: Un point, combien on est?
0: Ouais.
5: Alors un point. Donc, on est 14 191.
0: 14 000.
5: Donc les gens apparemment attendaient ton retour après le disque.
0: Donc voilà. Donc vous pouvez toujours laisser des messages par rapport au débat.
5: Kala qui pose une question. Si le fond de la psychologie intérieure d'un être vivant pratiquant le sadomasochisme était inversement proportionnel à la relativité de l'acte commis, est-ce que philosophiquement parlant, une femme et un homme entre corps et âme dans une relation entraînant quelques sévices corporels ou psychiques serait mythologiquement vraie?
0: Voilà. La question est trop longue. Je pourrais pas répondre à cette question-là. C'est trop long pour moi. Je suis désolé pour lui. Donc on accueille.
5: Mais il dit plus c'est long, plus c'est bon.
1: Et moi je pue de la gueule à chaque fois.
0: Et puis Pedro toujours à l'arrière en espérant.
1: Merci.
0: Je vais pas gueuler sur la dernière demi-heure qui nous reste.
1: Non, la dernière heure.
0: Non, dernière demi-heure.
1: Ouais, la dernière heure. Ouais.
0: Non. Deux heures, parce que après j'ai besoin de.
24: T'inquiète pas, Gérard, on termine dans les toilettes.
0: D'accord. J'ai besoin de lancer des petites annonces comme d'habitude. Et donc on accueille Tigra de Fouette-moi en Yvette.
25: Bonsoir, Gérard.
0: Attends, c'est quoi ça? C'est quoi ce nom de ville?
24: C'est une ville près de en Yvette.
0: Oh, Tigra,
5: tu fouettes.
0: Tigra.
1: Arrêtez la musique derrière, s'il vous plaît. Gérard, deux secondes.
24: Oui.
1: Arrêtez la musique.
0: La une, on l'arrête.
1: Gérard.
0: Tigra, tu la reprends.
24: Ah non, mais Tigra, elle est géniale, Gérard.
25: Ce n'est pas moi.
26: Oui, c'est Tigra. Oui.
0: Bah non, mais alors là, je vais vous dire. Là, vous venez de me faire péter.
26: L'anus.
5: La boîte à caca. Il s'est pété la boîte à caca, Gérard.
0: Ah là, je vais vous dire une chose,
1: que, dessus, là.
0: Que celle qui va m'appeler demain, je vous garantis pas les dégâts au téléphone. Ça commence déjà. Donc, Géranto. Oh putain, ça y est, ça commence.
26: Oui, je suis là.
25: Bonsoir, Dac.
26: Bonsoir, Tigra.
0: 115.5 de Blénaud sur.
26: Sur Faisan. Dans l'île maritime.
0: On accueille 112.8 d'Avignon.
26: Ouais, si on accueille toujours moi d'Avignon, sur le pont.
25: Bonsoir, on accueille.
26: Bonsoir.
0: Et Pocantas.
27: Bonsoir tout le monde.
25: Bonsoir, Pocantas.
0: Voilà, donc alors la question... Putain, je sais même pas si je vais finir le débat. Je sais même pas si je vais arriver jusqu'au... Et en plus, on en a fait que 3. On en a fait que 3, il y en a encore...
26: Ça te fait une belle vie, ouais. Ça kiffe, hein.
27: Ah oui, je me caresse les poils.
26: Ah bah voilà.
27: Il mettait son kiff dans mon cul.
26: Ah bah voilà.
25: Manger son caca.
26: Qu'est-ce qui se passe?
1: Alors Gérard, faut que tu gères un peu le débat là.
26: C'est pas mon débat dans ton cul, par
5: exemple. Il y a beaucoup de gens qui.
0: Ta gueule!
26: Et bah voilà.
0: Ta gueule!
26: Banco. un petit coup. Quand un coup.
27: Il me fistait avec sa jambe de foie.
14: Mais en même temps, ça excite Gérard.
26: Et voilà.
24: Gérard.
26: Encore un.
0: Oh là là, je me demande si je vais tenir jusqu'à 2 heures.
14: Allez, le principal, c'est que tu ris de toute ta dent, Gérard.
0: Mais la dominatrice le fait-elle pour son plaisir ou par obligation sur le net? On se calme un petit peu. Oh. On va demander à... On accueille.
27: Oui, bah écoute Gérard, c'est par plaisir à mon avis, mais ça peut être aussi par obligation.
0: Mm. Et tu peux préciser?
27: Bah écoute, ça dépend. Il y a des gens qui sont payés pour ça et d'autres qui le font pour le plaisir.
0: Mmh. Donc pour toi c'est comme ça que tu le ressens toi.
27: Exactement.
0: D'accord.
27: Et toi tu le ressens comment?
0: Ben,
27: comment?
0: Tu
27: le ressens.

0: Et Pocantas?
1: Oui, ben moi je te dis toujours mon amie qui est sadomaso, elle le fait par plaisir aussi. Hein. Elle aime bien voir son copain souffrir en mangeant de la harissa. Et il arrive, tu sais, quand il a la tête entre ses jambes, elle resserre pour l'étouffer le nez dedans. Elle aime bien.
0: Ah, merde. Ah non, mais moi je peux vous dire une chose, quoi. Oui, elle fait, c'est pour son plaisir. Mais pour celui du soumis aussi. Parce qu'en fin de compte, ils sont deux pour le faire. Donc automatiquement, donc ça revient à ta question, à ta réponse, Pocantas.
2: Ils peuvent être trois, hein, parce que nous, on est plus, hein, des fois. Hein.
0: Oui, mais d'accord. Ouais, mais là, ça... Pedro !
3: Quoi ? J'ai rien
0: tu
3: fait.
0: Tu m'arrêtes, ce putain de sirène !
3: J'ai rien fait.
4: Ça vient de l'autre studio, Gérard. Gérard, il y a Chaka qui demande si SM a un rapport avec Sylvain Mirou.
0: Non, pas du tout. Non mais qu'ils arrêtent un peu sur le net de poser des questions cons.
2: Peut-être qu'il en fait, hein.
0: Bon, s'il peut.
4: Ouais, enfin, j'évite toutes les personnes qui ont envie de te pénétrer jusqu'aux amygdales. Hein. C'est ça, je te les lis pas, hein, Gérard.
0: Il y a des gens qui ont envie le jour où il y en a un qui va me pénétrer jusqu'aux amygdales, il va se prendre mon poing dans sa gueule et ça va aller vite, hein. Il aura pas le temps de dire ouf qu'il aura déjà pris mon poing. Donc, ça revenait à la.
1: Ça veut dire quoi, Gérard, pénétrer jusqu'aux amygdales?
0: Ça veut dire jusqu'au fond de la gorge et...
1: Non, ton cul.
4: Il y a Jacouille qui dit, tiens, Gérard, on a le même dentiste.
0: Et sa mère, elle est pas docteur. Donc voilà. Bon, donc...
3: la bonne vanne.
0: Donc
4: Jean Roucas.
0: Donc c'est vrai que... Bon, faut dire une chose. Et putain, mais vous allez me laisser faire un débat correctement un peu. Oh putain, mais ça y est, c'est reparti. Bon, allez, je vais poser la question.
5: Oui, Gérard, vas-y.
6: Maître Capello.
0: Bite
6: de ouf, le retour. Bonsoir.
2: Salut, bite de ouf.
6: J'appelle de Saint-Quentin-en-Vasseline. 102.
0: Et pourquoi tu dis le retour?
6: Le retour de.
0: Ah, je croyais.
2: Le retour de bite, tu connais pas cette expression?
0: Ouais, mais je m'en fous. C'est qui vient de me poser une question comme ça?
2: Moi.
0: Qui?
2: Tigra.
0: Ah bon, moi je connais pas.
1: Non, tant pis.
0: Moi, à part ma géographie, à part une géographie que je connais super bien.
1: Moi, je pense à ma mère qui fait du tricot.
3: Moi, t'aimes ça.
1: Ma mère a fait du tricot. Pourquoi? Non, mais moi ici, je suis une utile, je sais rien.
6: Mais bonjour,
2: je
6: fais
2: des
6: tant
2: pis. Tu fouettes.
7: Manger
2: sans
7: faire.
4: Non, mais Gérard, putain, on est à 15 111 et...
0: Non, mais faut bien.
4: On est à 15 111.
6: C'est bizarre, Gérard, j'ai l'impression qu'il y a un bordel, quelque chose de mignon.
0: Oui, c'est plus qu'un bordel, et c'est toutes les semaines, c'est pareil. Oui. Alors, je préviens que j'ai bien l'impression que les débats vont s'arrêter, mais très vite, très vite, très vite, très vite, très vite.
4: Il y a Gégé Ricane qui dit, Gérard, est-ce que c'est pour ça que Sandy était surnommé SM dans les rues de Surem, saucisson mystère.
0: Merci, au revoir.
3: Non, Gérard, reste.
6: Non.
3: T'as cassé un casque. Gérard, reviens, Gérard, reviens.
6: Gérard,
3: quelqu'un va chercher Gérard, ce serait bien.
5: Oui.
3: Non, on s'en fout. Céline.
5: Oui.
3: Va chercher Gérard, cours.
6: Bon, posez les questions, Pedro.
3: Cours, Forest.
2: On
3: va choper ces questions, on va les poser, on va les faire nous-mêmes, le débat.
6: Voilà, c'est parti.
4: Gérard est parti chercher une prothèse.
3: Alors, quelle question on va faire? Alors.
4: Il a renversé un truc de café sur la console.
3: Voilà. Non, le dis pas à l'antenne, il y a des gens qui écoutent. Alors.
4: C'est pas vrai.
3: Alors, comment, vous allez choisir la question, après tout.
6: La 12.
2: Tu nous l'as dit.
3: La 12. Allez, on prend la 12. Alors. Non, j'arrive pas à dire son truc.
2: Il dit aussi mal que lui, hein.
3: Bah, merci, mais faut voir comment il écrit.
6: Il écrit au critérium, c'est pour ça.
3: Quelles sont les personnes qui pratiquent ceci en tant que soumis?
6: Ah là là. Ah, alors, faut y donner le ton un peu, quand même.
2: T'as pas une autre question, elle est pourrie, celle-là.
3: Quelles sont les personnes qui pratiquent ceci en tant que soumis? Bon, bah, ceux qui sont là, allez-y, hein, vous gênez pas.
2: On
3: va broder, hein, allez-y.
2: Tu veux des noms ou,
3: comme vous voulez, des personnalités.
6: Alors, il y a mon voisin, il y a mon boucher.
3: Il y a ton cousin?
6: Mon prof de maths de 3e.
3: Ouais.
6: On les salue. Il aimait bien se mettre sur le bureau du directeur en petit string clouté. Il adorait ça.
3: D'accord.
6: Bah, pour moi, c'est tout ce que je connais, moi.
3: D'accord. Bon, quelqu'un d'autre, allez-y.
6: Moi, la soumission,
3: bougez les bras. Allez-y.
6: Je veux passer une petite annonce. Je recherche une fille qui me dominerait.
3: C'est vrai?
6: Oui. Et moi, je vends une Lada.
4: Gérard revient.
3: Il arrive?
6: Combien de chevaux?
3: Ouais. Bon, cool.
6: Un cheval, normal.
3: Allez, gueulez, Gérard.
1: Ouais, Gérard.
3: Gérard. Tiens ta question, Gérard.
6: Gérard.

0: Allez, on a récupéré la question.
1: Il a la chiasse ou quoi là?
0: Bah j'ai l'impression, ouais, il est choqué canard.
1: Qui saccage le studio là?
0: Bah il a pété un casque, je crois. Alors attends, on va récupérer le casque quand même. Bon, ça va, il est entier le casque, hein. Je tiens à prévenir.
1: C'est cool.
0: Ça doit être celui de NK. Non, celui de Max. Hop. Voilà, t'as ton casque, Gérard, tu t'assois. On va y retourner.
2: J'ai des capotes sur les autres.
1: Est-ce qu'on pourrait appeler Marlène là?
0: On va demander à Max après.
3: Moi, je veux bien être un petit crunch.
0: Bon, Gérard, tu mets ton casque? Allez, GG. En fait, t'as faim, Gérard, c'est pour ça, non? Allume ton micro. T'as faim, Gérard, en fait.
1: Tu veux que je t'emmène à Greg, Gérard?
4: Non, allez, vos gueules un peu maintenant.
0: Bon, alors attends, on va juste couper deux. On vous coupe deux secondes, les auditeurs, on va discuter entre nous. Attention, réunion au sommet.
4: Ouais. Non, mais de toute manière, faut bien se dire une chose, que si j'ai fait ça, c'est qu'il y a des questions sur l'internet et j'avais bien précisé qu'il fallait pas les poser.
0: Ah, putain, donc, il déconne.
5: Eh ben, on les posera plus, Gérard.
0: On les posera plus. Ça,
5: Gérard.
0: Elles seront censurées.
5: Serre ma main.
6: Non, on les fait plus.
5: Promis, plus de questions sur Sandy.
4: Non, mais ça, de toute manière, bon, bah, tant pis, je pourrais pas les garder. C'est pas grave.
0: C'est pas grave. C'était quoi, Gérard? C'était les sondages?
4: Non, c'était des feuilles que je garde régulièrement, mais c'est pas grave.
0: Ok, Gérard. Bon, on va enchaîner. T'en étais à quelle question? Avant de jeter ton casque?
4: Bah.
0: Et d'enverser le truc?
4: Non, mais attends, faut déjà savoir qui c'est qui me reste à l'antenne.
0: Bon, alors, présentez-vous ceux qui sont là. Vas-y, dans l'ordre.
4: Bidouf.
0: Bocahontas.
4: Bidouf.
1: Bonsoir, c'est Bidouf.
4: Tigra.
2: Tigra, ouais, bonsoir.
4: Pocantas.
7: Toujours là.
4: Et on accueille.
7: Toujours là.
4: Okay.
0: Voilà, bon, on a les quatre. Allez, c'est parti.
1: Dans le calme.
4: Maintenant, on y va dans le calme et je préviens tout de suite les gens sur l'internet. On va faire un petit point avant de la question. On est combien?
5: On Esteban. Est 18 993.
0: Putain.
5: Hey. Parce que Gérard a ressenti le débat. Il n'y a pas de.
0: Voilà, t'as recentré direct.
4: Mais là, je préviens tout de suite.
0: C'était une feinte.
4: Non, mais je préviens tout de suite. Que les prochaines questions qui sont posées sur le net, s'ils n'ont pas de rapport avec le débat, qui parlent de quelqu'un d'autre, je ne répondrai pas.
0: Ouais. D'accord.
5: Mais je ne poserai même pas la question.
0: On les censure nous-mêmes.
5: Ouais,
0: il
5: n'y
0: a pas de problème,
5: censure.
0: Gérard.
4: Donc, je préviens tout de suite, parce que là, il reste encore un quart d'heure d'émission.
0: Non, il reste encore trois quarts d'heure. Alors,
4: non,
0: Gérard,
4: un quart d'heure, j'ai
0: on ressent le débat, tu peux reposer ta question, on va y aller. Avant l'année prochaine, hein, bien sûr.
5: Gérard, n'oublie pas ton objectif qui est de 20 000 auditeurs et on n'est pas loin.
0: On n'est pas loin.
4: Alors, quelles sont les personnes qui participent? Attends. Ah non.
0: D'accord.
4: Attends. Quelles sont les personnes?
0: On la refait, hein. Vas-y.
1: C'est bien ça.
4: Ah, qui pratiquent ceci en tant que soumis. Alors quelles sont les personnes qui pratiquent ceci en tant que soumis?
1: Toi-même.
4: Non, j'ai jamais pratiqué, je le pratiquerai jamais.
1: Bite de ouf.
4: Oui, bite de ouf.
1: Alors moi je pense que c'est des gens justement qui ont l'habitude de donner des ordres, genre des cadres, des gens de grande importance dans les sociétés, qui aiment bien justement passer de l'autre côté de la barrière et se faire pipi dessus, ou tu vois, se faire dominer des épingles dans le cul.
4: Non, attention. Attends, bidouf.
1: Ouais.
4: Là, je crois que tu vas un peu trop loin, là. Merci, Cécile. Non, mais là, je pense que tu vas un petit peu trop loin, parce que, en fin de compte, la question, on va y revenir juste après. Mais non, okay. Mais quelles sont les personnes qui pratiquent ceci en tant que soumis?
1: Ah bah comme je te disais, je pense que c'est des grands gens qui ont des cadres, tu vois, des gens de enfin qui ont
4: ouais, d'accord.
1: Qui ont pas l'habitude, c'est pas de la couche populaire. Hein.
4: Tu vois ce que je veux dire? Ouais, Tigra.
2: Bah écoute, Bite de ouf a raison puisque ce sont en général des gens qui ont du pouvoir et comme ils ont du mal à supporter d'être toujours je dirais parfait entre guillemets, ils ont besoin également qu'on les rabaisse. Donc moi c'est un peu ma spécialité, je fais de l'homme politique, je fais un peu de tout, hein. Je te donnerai pas de nom, j'ai pas le droit.
1: Tu dois avoir un bon client en ce moment.
4: Non mais de manière, moi tout à l'heure je vous donnerai des noms et voilà. De manière ça me dérangera pas, hein.
2: Ma spécialité c'est le gunbox fucking.
4: Hein?
2: Ma spécialité c'est le gunbox fucking.
4: C'est quoi ça?
2: Bah tu vois, t'as un gant de boxe, et puis après je te laisse imaginer ce que tu fais avec.
1: Voilà.
4: Ah ouais, bah on s'en fait un genre de punching ball.
1: Voilà. Elle te boxe le rectum.
4: Ok, on accueille.
3: Bah écoute, moi Gérard, je pense que monsieur Bite de Ouf a tout dit, et qu'il est sûr que c'est des personnes qui sont cadres ou chefs d'entreprise qui aiment bien se faire dominer.
2: Mmh. Il y a aussi des gens qui viennent pour essayer comme ça, des genre des ouvriers, des mecs soumis, tout ça. Et,
4: mais attendez,
2: et
4: attendez.
2: Des gens qui aiment ça être soumis aussi.
4: Ouais, mais attendez, il y a encore une personne qui a Pocantas.
2: On fait un débat. Mais...
4: Bah oui, mais laissez répondre tout le monde et puis moi je vais vous répondre. Après, je vous laisserai réagir, mais faudra aller doucement. Hein. Pocantas, oui.
7: Oui, ben moi je pense pareil. En fait, c'est les gens qui ont du pouvoir, les gens qui ont pouvoir quelconque qui font ça. Je sais que j'ai rencontré mon banquier une fois qui sortait d'un club sadomaso. Il est sorti tout mal. D'ailleurs, maintenant je suis à des couleurs de 5000 francs, il me dit rien du tout.
4: Ah ben d'accord. Ah ben il est sympa ton banquier, Pocantas. Tu me le présenteras.
7: Je le présenterai.
1: Ouais. Ah,
4: alors attendez, maintenant je vais vous répondre. Oh, alors je vais vous dire une chose. Que là, je vais vous dire une chose, que je vais pas y aller de main morte.
0: Ça va être drôle, attention.
4: Attention. Alors, tels que les dirigeants, les hommes de pouvoir, tels que ministres, députés, PDG.
0: Gros PDG, hein.
4: Ouvriers, et même chefs de l'État.
0: Oh là là. Oh, ça balance, hein.
5: Oh là là, c'est
4: non. Non, non, non, non, non, non, c'est bon.
0: Ah, soit on a trop dit, soit pas assez, donc il faut donner des noms maintenant.
4: Non, non. Non, mais ministre, bon.
0: Et des animateurs radio, non?
4: Je pense pas que... Il n'y a pas des animateurs radio, ça m'étonne rien.
0: Il y en a qui font des débats, non, c'est pas eux.
4: Non, non, non, j'en fais pas partie.
8: Non, bah, tant pis, hein.
4: Pourquoi toi, tant pis là-bas?
2: Bah, parce que
0: j'aurais
2: bien aimé
0: faire ça. Elle voudrait bien, ouais.
4: Non, non, je pense pas, non.
2: Vendredi.
4: Bah, non, bah, de toute manière, vendredi, il paraît que c'est un lapin qui s'est fait poser. Ah. Puis moi, je m'en suis fait poser plus d'un par téléphone et c'est tout.
2: Mais pourquoi tu tentes pas ta chance avec Céline?
0: Ouais, vas-y.
4: Non, non, non, non, non, mais moi.
2: Pourquoi? Elle est pas mignonne.
1: Vous feriez un beau couple.
0: Ouais.
4: Mais attendez, mais oh, les auditeurs.
2: Oui.
4: C'est vous qui allez gérer avec qui je vais sortir?
2: Non, ouais. Mais attends,
1: tu veux pas lui faire un bisou en direct là sur la
0: base? Vas-y, ouais, va lui faire un bisou, Gérard.
9: Un petit bisou.
10: Le bisou, le bisou, le bisou, le bisou.
4: Gérard, c'est gentil, le bisou, un bisou.
0: Vos gueules. Allez, Gérard, un bisou.
4: Non.
0: Allez.
7: Comment elle a trop de la chance, Céline?
9: Un petit doigt.
4: Qui c'est qui parle comme ça là?
8: C'est Pocahontas.
2: T'es jalouse?
4: C'est Pocahontas?
8: Mais oui, Pocahontas, bah oui. Elle te kiffe, Gérard.
4: C'est toi, Pocahontas, qui est aussi jalouse. C'est toi qui es jalouse.
0: Ah, il est content, il a le sourire.
4: Ah, si c'est. Non, mais de toute manière, je le ferai pas pour toi, Pocahontas. On verra ça tout à l'heure. Stop!
2: Il va tomber de haut.
4: Merci. Merci.
1: De rien.
4: Merde, je me suis bourré de.
8: T'as une bite dans ton cul.
4: Ah non, là. Et Pedro. On arrête avec ça, parce que si vous voulez que je termine à 2h30...
0: C'est pas moi,
5: ça,
0: là.
5: C'est Gérard, les auditeurs.
8: C'est bien Gérard.
0: Arrête de dire que c'est moi.
11: Il jouait pas.
0: Tu vois, c'est pas moi.
5: Est-ce que t'as déjà pratiqué le tétanos fucking
4: Attends, le tétanos, déjà, c'est une piqûre.
5: Non, tétanos, tétanos fucking. Est-ce que t'as déjà bouffé le cul à ta partenaire, en fait? C'est ça.
4: Alors, attends,
5: question 2.
11: Manger mon caca.
4: Déjà une.
5: Non, le tétanos, Pedro, c'est un synonyme de tétanos, la maladie, Gérard. Et Gérard, est-ce que t'as entendu que j'ai dit partenaire et j'ai rien dit d'autre?
11: J'ai caca sur moi.
4: Déjà, faut que je trouve quelqu'un pour... Voilà, déjà une pour commencer. Et comme c'est pas demain la veille, alors comme ça, je suis tranquille, là.
2: Bah, lui aussi, faut
0: vas-y, recentre le débat, Gérard, faut repartir. Hein.
4: Y a-t-il deux catégories de SM On accueille. Attends, on va faire 14h51.
0: Attention, 1h51.
5: Un petit sondage.
4: 14h05.
1: Ouais, un petit sondage.
4: Ouais, un petit sondage.
0: Il est 14h05, donc hein, attention.
4: Ouais, il est 1h51, donc un petit sondage sur le net.
1: Aussi, j'ai faim.
5: J'ai pas de sondage sur le net.
4: Non, mais à combien qu'on est?
5: Ah, un point.
4: Ouais, un point sur le net de temps en temps.
5: On est à 19 494.
1: Wow.
5: 19 494.
4: Ok.
1: Si tu continues comme ça, tu vas bientôt faire de la télé, GG.
4: Ouais, ben, je pense pas. Ça sera pas demain, la veille.
0: Ah, faut pas déconner.
4: Donc, y a-t-il deux catégories... non, on va pas...
1: Un petit 30 millions d'amis, là.
4: Alors, on accueille.
1: Oui, genre... Bah écoute, je pense que oui.
4: Non, mais on accueille.
0: Ça, c'est nature.
1: Il va dire une chose.
8: Au revoir.
4: Au revoir.
1: Voilà. J'ai rien dit, moi.
4: Ça t'apprendra de parler 30 millions d'amis.
0: On lui dit au revoir.
4: Au revoir.
1: Au revoir. Il t'a dit une chose. Ce n'est qu'un au revoir, mon frère. Ce n'est qu'un au revoir.
4: Ça y est, vous avez fini vos conneries?
1: Alors, c'est quoi la question?
4: Fous-toi bien de ma gueule. Parce que toi, tu risques de faire aussi pareil, bite d'ouf.
1: Bite de ouf, j'aimerais répondre à la question.
4: Oui, bah, tu vas répondre que tu vas dégager parce que, au revoir. Terminé. Si,
9: c'est bon.
4: Voilà, terminé. Allez, hop. Bite de ouf. Terminé.
0: Bite de ouf.
9: Bite de ouf.
4: Bite de ouf. Bah, hop, terminé.
0: Tu t'as cité, je crois.
4: Donc, il nous reste Tigra et Pocantas, ça tombe bien. Et, si on peut. Et si ça dérange pas trop le standard.
9: Oui, Gérard.
4: Je voudrais qu'on récupère.
9: Des filles.
4: Deux filles pour terminer la dernière demi-heure comme vous.
9: Je vais essayer.
4: Vous, comme the vous last, me cassez.
5: The last 30 minutes.
4: Comme vous commencez à me
5: j'en
4: casser.
5: Ai, you're broken.
4: Et oh,
9: on en a plein les
4: bûches. Comme vous me cassez les burnes.
9: Gérard.
0: Attends,
9: on t'écoute, je vas-y.
4: Comme vous me cassez les filles.
9: Comme on casse les.
5: Eh, il y a trois filles sur la feuille, Gérard.
0: Il y a trois filles.
4: Ouais, non, mais.
5: Il y a trois glands qui poussent.
0: Trois cochonnes.
4: Ouais, mais on va.
0: Rien
4: voir.
0: Pour toi, rien que pour ta gueule. Oula, il se remet le froc, attention.
4: Non, laisse tomber. c'est pas avec ce que j'ai dans le corps que je risque.
0: Ah oui, d'assurer, ouais, c'est clair.
4: Non, c'est pas celle-là qu'on va poser. Faut que je voie.
0: Elle est bien préparée, le débat. Hein. Bien.
4: Si, mais allez, faut génial. Que je voie par rapport à mes trucs.
0: Par rapport à ta réponse, celle que t'as déjà faite.
7: Gérard, t'as pensé à faire de la télé?
4: Non.
7: Parce que je vois franchement les débats que tu fais, je vois les débats de Jean-Luc Delarue sur France 2, c'est à peu près pareil. Hein.
4: Merci, ouais, merci pour Pocantas. C'est sympa vrai, de ta part.
7: Faire... Non, mais ça pourrait faire quoi? Je te verrais bien avec une oreillette et un costard.
4: Ouais, ben, surtout que.
2: Plus qu'à trouver un Minitel.
4: Voilà. Non, même pas un Minitel.
5: Ou bouillon d'inculture, hein, il aurait pu le faire.
0: Ouais, il aurait pu. Hein.
4: Non.
7: Ça se dispute, bouillon d'inculture, tout ça, la classe.
5: Ça se dispute, il aurait pu le faire. Hein.
0: Ouais.
4: Non, soyez polis, comme s'il vous plaît.
0: Bah, ça se dispute.
4: Tiens, le soumis a-t-il le droit de parler à sa dominatrice? On va demander à Tigra.
2: Alors, personnellement, moi, quand je domine, il ferme sa gueule. Voilà. Il a le droit de crier, il a le droit de hurler tout ce qu'il veut. Mmh. Il ferme sa gueule, il n'a pas le droit de me parler.
4: D'accord.
2: Mais on n'a pas répondu à la question tout à l'heure, je crois.
4: Si.
2: Ah bon.
4: Laquelle?
2: Les deux sortes de sadomaso de SM.
4: Non, mais ça, je la poserai tout à l'heure.
2: Ah ok, bah, je mets la garde sous le bras alors.
4: Ouais, ben si tu veux, y a-t-il deux catégories?
2: Non, laisse la tombe, mademoiselle.
4: Pour mademoiselle, bah attends.
2: Ah non, mais laisse la répondre.
4: Hein. Bah je vais la laisser répondre, mais pour l'instant, non, mais même, vous allez. On peut caler un petit disque, quand même, un petit
5: bah
4: peu.
5: Non, on vient, on en sort.
0: Attends,
4: Non. Je pose la question.
0: Attends,
4: si
0: Gérard,
4: je dure,
0: j'ai rien de calé.
4: Si hein. Je vais jusqu'à deux. Bah, même.
0: Écoute-moi, Gérard. Je t'explique deux secondes, hein, comment ça se passe. Par contre, si le son, vous pouvez arrêter, merci. En fait, le truc, c'est qu'il n'est pas calé le morceau, donc il faut attendre un tout petit peu. Bah. Céline, va te renseigner pour le morceau, ce serait bien.
12: Oui, Pedro.
0: Oui, d'accord. On va te couper deux secondes, toi. Alors, Céline.
4: Donc
0: merci.
4: Voilà, essaye de me trouver un disque. Moi, pendant ce temps-là, je vais faire les deux derniers sondages qui nous restent.
0: Allez, vas-y, parle-en.
4: Donc, alors, quel objet utilisez-vous pour vos pratiques? Alors, 92%, un pic à glace.
2: Putain.
4: 71%, une clé à molette. Putain. 53%, des madeleines usagées. Putain. 32%, des produits chimiques. Et 7%, un yaourt périmé.
7: Dans le cul. Et elle n'aime pas la harissa de ma copine.
4: Non.
0: C'est lequel que tu préfères, toi? T'aimerais pratiquer quoi parmi tout ça?
4: Aucun des deux. Aucun des deux.
0: D'accord.
2: Bah pourtant, et... t'étais dans le yaourt il n'y a pas longtemps, tu pourras avoir matière.
4: C'est qui dit ça? C'est Tigra?
2: Ouais.
4: Bah comment que tu le sais?
13: Qui c'est qui a fait ça?
2: Depuis très très longtemps.
4: Ah donc, tu connais le...
2: Je connais ta vie. Hein.
4: Ah ouais. Ouais, je crois que t'es un peu trop renseigné sur ma vie privée, toi.
2: Attends, tu l'as dit à l'antenne, moi ça fait longtemps que j'écoute, c'est tout.
4: Mmh. Ah ben, y en a qui écoutent des nanas qui écoutent plus longtemps que toi.
2: Ouais.
4: Et cause pas.
2: Non,
4: mais attends, tu permets, Tigra?
2: Vas-y, fais péter.
4: Il y a d'autres personnes qui écoutent plus longtemps que toi.
2: Ouais.
4: Et jamais qui ont été dire ça durant mes débats, comme quoi que tout le monde connaissait ma vie privée.
12: Non, hein. Mais là c'est un débat sur le yogur.
4: Et toi, tu fermes ta gueule, gold ceinture, parce que je t'ai jamais demandé quelle heure il était.
12: Ah, c'est pas moi, hein.
13: Qui
12: c'est
13: qui a pété?
4: Hein?
5: Il y a Tom Sawyer qui demande si t'as déjà joué au billes avec tes boules de caca.
4: Non, pas du tout.
5: Okay.
4: Et donc, dernier truc. Quelle partie du corps torturez-vous le plus? Alors donc, 90%, le nombril. On peut tout mettre dedans. Bah, je me demande comment qu'on arrive à mettre quelque chose dans le nombril. Ça, faut le faire. Le lobe de l'oreille.
14: C'est l'élément, on te montrera.
4: À vous de voir. Merci, au standard, pour l'instant, c'est pas à vous que je m'adresse.
15: Ma biche.
4: Donc, le lobe de l'oreille, à vous de voir. 43% le sexe. 20% les fesses arrière, la fesse arrière gauche. Et 2% les poils du nez. J'aime ça. Non, mais c'est vachement bien, ce bordel.
12: C'est cool.
4: Non, mais je crois que. Je crois qu'on va pas aller jusqu'à 2h30. Et
9: Gérard,
4: pourtant,
9: c'est de vrais sondages.
4: Ouais, ben. Des réponses au sondage qu'on.
9: Lesquelles
4: vraiment...
9: Dis-moi, Gérard. Dis-moi.
4: Attends. Déjà, ouais. 90% dans le nombril, on peut tout mettre dedans.
9: Moi, je suis désolée, Gérard, j'ai interrogé des gens dans la rue, ils m'ont répondu, on peut tout mettre dans le nombril. On met.
14: Et bien, alors, je l'ai déjà fait, moi.
4: Non, mais attendez.
14: Moi, je l'ai déjà fait.
4: Les auditeurs, pour l'instant, c'est pas à vous que je m'adresse.
16: Je passe à ma mère qui fait du tricot.
12: Toi, t'as du fromage dans le nombril, toi.
4: Et ta mère, elle a quoi dans son cul? Ta gueule!
0: Bon, okay. Gérard, on va dire, on va laisser les auditeurs se reposer deux secondes. Tu vas reposer ta question, on va envoyer le disque et on va se retrouver juste après. Donc vas-y.
4: Bah attends, je voudrais bien avoir la feuille avec le titre du disque.
0: Ouais, elle est où la feuille? Ah, on est en train de la faire. Ok, c'est super bien préparé.
4: Alors pour finir la fin du débat, on aura Vulva. Donc 104 de Toulouse. God ceinture 114.4.
17: Oui.
4: Et j'ai demandé des nanas. Demandé un trablo. Ouais, c'est ça. T'as un trablo.
17: Une nana, goût de sauce.
12: Tu pourrais faire péter un pixis. Hein.
17: Bonsoir.
12: Bonjour. Un petit pixis sur
4: Fun Radio. On aura toujours.
17: Bonsoir, Biquet.
18: Bonsoir, Machine.
14: Il y a Bit Épaisse qui demande si t'as un gros trou du cul, Gérard.
4: Je réponds même pas là-dessus.
0: Ok.
14: Mais ça a aucun rapport avec qui
4: donc,
14: tu sais.
4: Donc, la question est, le soumis a-t-il le droit de parler à sa dominatrice? Et on se retrouve tout de suite après pour la suite et fin du débat.
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4: Arrête, comprends pas, tentaculé, encule ta sœur. Et voilà, donc, rebonsoir à tous. Donc, suite et fin du débat. En fin de compte, j'ai demandé à mon chef, on m'a dit qu'on arrêtait juste après, on fait deux questions. Et là, on vient de me dire le contraire. Donc,
0: questions, la conclusion, on y va, hein, c'est tout. On dira quand t'as fini de mourir,
4: donc,
0: on pourra peut-être y aller.
4: Je pense qu'on va aller, je sais pas jusqu'à quelle heure, mais.
0: Jusqu'à au moins 4 heures du match, je crois. Hein.
4: Non, je pense pas, parce qu'après, je vais rester un peu avec vous de l'autre côté.
0: Cool.
4: Donc voilà, alors donc on récupère Tigrade, fouette-moi en Yvette. Ah non, attendez, c'était le disque, c'était Mange mon cul de Branle-toi. Donc voilà.
0: C'est là, ça te kiffait, hein, salaud.
4: Donc voilà, donc alors on a toujours...
17: C'est bonheur, miam miam.
4: On a toujours Tigrade.
18: Oui, rebonsoir.
4: Rebonsoir. On accueille. Non, on accueille, il est plus là.
12: Ah, Vulva.
4: Oh, on a plus. Alors on a Vulva.
12: Vulva, bonsoir.
18: Bonsoir Vulva.
12: Bonsoir Tigra.
18: Bonsoir Vulva.
20: Tu vas bien?
12: Tu es très féline.
4: Qu'est-ce que c'est que ce bordel là? Tout à l'heure c'était une nana là. Attends,
14: ils sont peut-être partis pendant le disque.
4: Non, si. On a deux nanas. On a Tigra et Pocantas.
9: Oui, et Vulva et goût de ceinture.
4: Ah non, Vulva c'est un mec,
0: tu voulais de la meuf.
9: Elle a une voix grave. Je suis désolée, j'ai eu du mal avec elle, mais.
17: Moi c'est pareil, hein. Beaucoup
4: non,
17: de
4: ouais, ben prenez-vous pour des travaux, ça vaudra mieux.
17: Ok.
14: Je peux mettre un petit doigt, Céline, pendant.
4: Non,
12: ah, bien sûr.
18: Moi je veux bien.
0: Bah, vas-y, gêne pas, vas-y, fais-toi plaisir.
4: Combien qu'on est sur le net là?
14: 19 991.
0: Ah, plus que 9, on est à 20 000, hein. C'est
4: énorme. De toute manière, juste avant le disque, on était à 20 000, hein, presque.
0: Ah ouais.
14: Ah, mais là on a remonté.
4: Donc alors, le soumis a-t-il le droit de parler à sa dominatrice? Donc on va demander à Vulva.
12: Le soumis, obligatoirement, doit parler à sa dominatrice. Parce que il faut savoir que c'est un échange, hein, c'est un échange entre dominé et... Ça m'excite ce que tu fais. Entre dominé et soumis, donc avec la parole, ça se passe mieux, quoi. Il faut que le soumis demande ce que le dominé doit faire.
18: Oui.
12: Et puis voilà quoi, Gérard. J'aime bien quand ça jouit derrière.
4: God ceinture. Mais de manière, n'ayez crainte, c'est des sons parce qu'ils savaient très bien que le débat allait se terminer sur des trucs comme ça.
17: C'est jouillant.
4: God ceinture.
17: Écoute, moi je pense que non, bah, le soumis, il doit se taire par rapport à son dominateur. Je pense que c'est une question de rapport de force. Par exemple, toi, par rapport à moi, tu dois te taire parce que t'es soumis.
4: Bon, attends, si j'ai envie de te dire merde, je te dis merde.
17: C'est un exemple comme un autre. C'est comme ça,
12: moi,
17: c'est pour donner un exemple.
12: Avec ta saucisse cocktail.
4: Tigra.
5: Question de Seniorita qui demande si pour être un bon soumis, faut-il avoir fait du soumitsu?
4: Non, pas spécialement.
0: Okay. Ou soumitsu?
4: Ouais.
5: Au-dessus, ouais.
4: Plutôt
5: Tigra, la japonaise, c'est soumitsu. Oui.
4: Tigra.
0: Oui. En France, c'est soumitsu.
5: Ouais, tout à fait. Ça dépend du.
4: Tigra.
0: C'est l'hémisphère nord et l'hémisphère sud.
5: Là, avec le travail.
0: Mais tu sais, avec le tuffle maintenant, non?
4: Non, mais ça y est, vous me laissez finir.
5: Star, on y va en 2h30.
0: C'est clair.
4: Donc, Tigra, t'avais répondu.
0: Et puis l'avion.
2: Oui, j'avais répondu.
4: Non, Pocantas.
12: Il y a une chute dans l'avion quand même, hein.
4: Ta gueule!
5: Moi, je suis en train de toucher Céline, ça l'excite. Hein. En plus, elle regarde Gérard.
4: Allez, oh!
0: Elle est gênée, Gérard.
5: Regarde Gérard, Céline.
16: Excusez-moi, moi, j'ai une question au standard.
0: Ouais,
16: Hervé, je t'en prie. On me demande au standard si, après l'émission, je peux me faire attacher un cendrier
0: par
16: et
0: Karine.
16: Me faire fouetter avec une serviette éponge. Je peux, Gérard?
12: C'est Olivier, ça, non?
16: Tant pis.
4: Pocantas pour
7: Oui, bah le soumis a le droit de parler uniquement quand sa maîtresse lui donne le droit, je crois.
4: Donc pour l'instant, alors, tu fermes ta gueule. Qui c'est qui vient de répondre, là? Non, il y a God Ceinture, qu'est-ce que tu venais de dire?
17: J'ai rien dit, hein.
12: Je vais jouir.
17: T'es en train de jouir. Regarde.
12: Ouvre la bouche.
4: Bon, je vais quand même répondre à la question parce qu'on va faire la dernière.
12: Oh, c'est magnifique.
2: Oui.
0: Bon, Gérard, tu réponds à ta question.
4: Quand tout le monde.
0: Ok, je vais les éteindre et vas-y, réponds à ta question maintenant.
4: Non, mais tu laisses.
0: Bon, bah alors vas-y, réponds.
4: C'est tout, mais.
0: Je t'en fais le cul.
4: Donc la question, c'est non. Comme ils n'ont pas le droit de tutoyer leur dominatrice.
12: J'arrête pas de transpirer des couilles.
4: Alors, les deux travelots, au revoir. Bravo.
17: Mais non.
4: Au revoir, Vulva et God Ceinture. Au revoir. Merci.
0: De rien.
4: Merci pour le boum boum.
0: Ah bah je l'ai mis. Hein.
4: Non, on l'a pas entendu.
0: Ah bah y'a que toi qui l'as pas entendu, t'es sourd mon grand.
4: Voilà.
0: Les oreilles c'est comme le cul, ça. C'est
2: nous des coups de fouet.
4: Non.
0: Ah ouais, bah si tu préfères.
4: Ah bah ça c'est pour Tigra. C'est Tigra qui aime bien se faire fouetter.
5: Il y a Total qui demande si on aime faire l'amour dans le pétrole, est-ce qu'on est sadomasoute?
4: Ah ben, l'autre, s'il a envie de se faire sodomiser dans le pétrole, s'il a envie de sentir bon après avec sa gonzesse, c'est son problème.
0: Ah bah attends, c'est quelque chose.
5: Exactement.
4: Non, moi j'ai jamais été dans le pétrole pour ça. Hein.
0: Non, je parlais pas de ça. Bon.
5: Mais t'as déjà été dans la merde.
4: Dans la merde, t'as déjà été voir?
0: Mais c'est pas moi qui ai posé la question, c'est.
5: Je serais pas contre.
4: Ouais, ben, y en a qui.
5: Une boîte à caca, une petite visite à la boîte à caca.
0: Ah, la boîte à Benko, hop là.
4: Ouais, y en a.
5: Un petit doigt sur les morilles, hop.
4: Y en a beaucoup comme ça, en plus.
12: Touche pipi, pose caca, tout ça.
4: Qu'est-ce que le champagne et le caviar de la maîtresse? On va demander à Tigra. Alors, je répète ta question.
0: Ah, il vaut mieux.
4: Qu'est-ce que c'est le champagne et le caviar de la maîtresse?
2: Je pense que champagne, c'est quand je te pisse dessus. Et le caviar, d'accord.
4: Alors, donc, on accueille Michel.
17: Bonjour. Good Michel.
4: Ta gueule, je t'ai pas sonné, toi, encore?
12: Moi, c'est Michel.
4: Et j'avais demandé des nanas pour finir le débat.
0: Bah, tu les attires pas.
2: Elles sont timides.
12: T'es trop vulgaire.
17: Tu es seul, quand même,
2: Gérard, tu
4: non, mais attends. Alors, faut bien vous dire une chose. Là, je commence à en avoir ras-le-bol. C'est que je commence. Ouais, et ben, je pense que ce soir, de toute manière, la question, c'est la dernière. Et je vais régler mes comptes après.
12: La question.
17: Pourquoi tu dois de l'argent à des putes ou quoi?
4: Mais ta mère, elle doit de l'argent à ton père?
0: Oh le putain,
4: au revoir. T'as même pas besoin de participer, au revoir.
5: Il y a Catwoman qui dit ma litière à la rage, est-ce que tu serais prête quand même à bouffer la chatte?
4: Non plus.
5: Ok, c'est net, c'est clair.
0: Tu fais rien toi.
5: C'est concis.
4: Donc qu'est-ce que le champagne et le caviar de la maîtresse? On va demander à Michel.
12: Alors là c'est une question qui me laisse perplexe, je sais pas du tout Gérard. Je sais pas du tout ce que c'est que le champagne et le caviar de la maîtresse.
4: Mais pourtant, Tigra, t'as mis sur la voie tout à l'heure.
12: Ah, c'est une histoire de pipi et de caca. C'est ça, Gérard?
4: Ben, je sais pas.
12: Ben, de manière, tu veux... Je vais attendre ta réponse, GG.
4: Ben, tu vas attendre la réponse des deux auditrices que j'ai.
12: Ok.
4: On va demander à Tigra.
18: C'était répondu, hein, déjà.
4: Pocantas.
7: Ben non, je dirais la même chose que Tigra, mais si elle l'avait pas dit, je l'aurais pas su.
4: Donc, ben, en fin de compte, Tigra vous a dit, à mon avis, elle doit pas...
12: À mon avis, elle doit pas...
4: Ta gueule!
18: Je pratique tous les week-ends. J'invite tout le monde à pratiquer.
0: Égal fort, hein.
16: Pierrot.
12: Moi j'ai personne sur le match, j'ai oublié de me cramoter.
4: Merci.
12: Excite avec ton gilet.
7: Ton gilet.
18: Enlève ton piste.
0: Allez, gueule un coup, Gérard.
4: Donc l'arrêt.
12: Je vais te casser tes chicots avec mon
4: gueule. Bon, allez, hop. Je réponds même pas.
0: Bon, Gérard, allez, vas-y, enchaîne, réponds à la question. Hein.
4: Donc, la question, en fin de compte, Tigra a répondu. Mm-hmm. Donc, la maîtresse, qu'est-ce que le champagne et le caviar? Donc, le champagne est son urine. Et son caviar, c'est la merde.
18: Dégueulasse.
0: Putain, genre, c'est ça, c'est la bonne question. Hein.
12: J'ai l'impression que c'est pas un débat très sérieux, ça. Hein.
4: Mm. Et si t'es pas content, on n'avait pas besoin de t'appeler, d'accord? Donc c'est pas toi qui commande sur mes débats, c'est moi. Et je prends les gens qui m'intéressent. Donc toi, tu n'es pas intéressant. Les questions, c'est moi qui les fais. Les réponses, c'est moi qui les fais.
16: On a une question de Dev qui demande, moi, j'aime GG par téléphone, suis-je gay SM?
4: Alors moi, j'aime pas les mecs par téléphone, donc en de bon entendeur, salut pour lui. Donc, qui c'est qui nous reste pour finir? Encore un mec.
0: Pour te finir? Bah on sait pas, attends.
4: Encore un mec pour terminer.
0: Bah, comme d'hab.
4: Et j'aime pas trop... Bon, c'est pas grave. De toute manière, on va faire la dernière question.
16: Excuse-moi, Gérard, juste avant, il y a des auditeurs qui me demandent pourquoi certaines personnes du débat ne sont pas d'humeur chafouine.
4: Comment?
18: De quoi?
16: Si certaines personnes du débat ne sont pas d'humeur chafouine.
12: C'est-à-dire?
0: On va te remettre dans le loft, Thomas.
18: C'est taquin, hein.
16: D'accord, bon, je crois que je vais retourner dans le loft.
4: Ouais, je pense. Va demander à celui qui fait le loft s'ils sont pas en train de faire goulou-goulou.
18: C'est taquin.
0: Ouais, super.
16: C'est un film des années 60, hein, mais... C'est bon, Gérard, c'est bon. Fouette-moi, Gérard, fouette-moi.
4: Bon, conclusion du débat.
12: Ah bah non,
18: je voyais pas.
4: Non, conclusion.
12: Parce que
16: 4
12: heures là.
16: Mais on a Céline qui a une question. Et Céline, tu l'aimes bien. Tu
4: non, mais Céline, je sais ce qu'elle veut avec Jacques jusqu'à 2h30 du matin. Mais non, il est hors de question.
16: Mais non. Et Céline te montrera ses seins.
4: Non, parce qu'il y a...
16: Un joli soutif en cuir, avec le string qui va avec, Gérard, et le fouet.
4: Non, vas-y, toi...
0: Tu vas faire le débat, Evan, allez, viens.
20: Evan veut que tu continues jusqu'à 2h30.
4: Non. C'est terminé.
0: Bon, on va mettre des sons à côté.
4: Je fais la 8e et c'est terminé, après on arrête.
0: Ouais, merde.
4: Comment un soumis doit-il se présenter à sa dominatrice? Et ça sera la dernière question.
21: Le cul à l'air, Gérard.
0: Il y a un doigt dans le cul, hein. Bon, allez, vas-y, Gérard.
4: Donc, on va demander à Michel.
12: Bon, ça doit être du genre, bonjour madame, c'est possible de vous jouir sur le torse? Un truc comme ça, quoi.
4: Bon, Michel, au revoir.
0: Ah, mais non, arrête.
20: Non, les gars, Gérard.
4: C'est vrai, j'avais oublié Fabrice.
0: Bah, on lui dit au revoir ou pas?
20: Non,
4: on va le garder, de toute manière, on va faire conclusion.
0: Ouais,
4: après.
0: On va terminer. Ouais.
20: On va les faire ensemble.
22: Putain, mais c'est quoi ces débats de merde?
4: Alors, Fabrice, au revoir.
22: Non,
21: c'est pas Fabrice.
4: Allô
22: Gérard, bonsoir, c'est Fabrice.
0: Je t'ai pas entendu, t'as gueulé?
4: Fabrice, au revoir!
22: Mais j'ai rien dit encore, j'ai même pas dit bonsoir.
4: Je m'en fous!
22: Mais c'était pas Fabrice, hein, c'était pas sa voix, ça se voit?
4: Si, c'était lui.
0: Mais non, c'était pas lui.
22: C'était pas lui, hein, Gérard.
4: C'était lui!
12: Laisse-le répondre à la question, laisse-le répondre.
4: Non, attends, laisse-le répondre, alors on va voir. Il va vite répondre, lui.
22: Je vais être vite géré, c'est bien ça?
4: Vas-y, réponds à la question, il me casse pas les couilles!
22: Alors, tu dois te présenter en string rose avec un club de golf dans le cul.
4: Ouais, bah alors, tu vois.
22: Possible, un bois 3.
4: Et ta réponse, elle est aussi con que toi, alors je t'emmerde.
16: Ah non, Gérard, désolé, je confirme. Il y a Mad Max qui demande combien tu prends pour une sodomie.
4: Rien du tout, et des questions comme ça, j'en veux pas sur le net.
14: Merci, ouais, je fais pas allusion à qui tu sais.
4: C'est pas du tout, je vais plus à la loco, donc on arrête un peu de parler.
0: T'as déjà pratiqué alors?
4: Non, non, rien du tout. Je vais nulle part, d'accord?
0: T'as déjà pratiqué ou pas?
14: Non, non, c'est 500 avec un breakfast.
4: Tigra.
0: C'est quoi la sodomie?
14: Oui, c'est quoi la sodomie?
18: Comment il doit se présenter? Ah oui.
14: Attends, je vais te montrer.
4: Ta gueule!
18: Allô?
4: Tigra.
18: Allô?
4: Oui? Tigra.
18: Oui? Allô?
4: Ah, mais merde!
3: Allô, c'est qui? Père Noël?
4: Bon, allez, ta gueule!
14: Tigra. Gérard, putain, on est à 20005.
4: On est à 20005.
14: C'est la première. On lui fait la bise.
0: Allez, on va lui faire la bise.
14: Gérard, la bise,
0: la bouche. Allez,
14: allez, à toi dans le cul.
4: Dégagez.
14: Et 20005, Gérard, ça se fête.
0: Ça se fête, hein. Une petite, sodomie, allez.
4: Non, on continue plus.
14: Un petit pommage. Allez.
18: Il n'y a
14: pas de conclusion, Gérard, faut faire une
4: fini
0: d'avaler, toi.
4: De toute manière, ils vont répondre à la Gérard dernière question. Merde!
14: Bon, allez.
0: Conclusion, il y en a qui sont prêts à partir, là.
4: Donc, terminé. Le Tigra, tu veux répondre?
18: Bah oui, j'aurais bien aimé.
4: Alors, vas-y.
18: Bah, en fait, cul nu, et si tu veux, je te talc et je te mets des couches aussi, quoi.
4: C'est ça, t'as raison.
18: Bah, il y en a qui aiment ça, hein.
4: Ouais,
18: bah,
4: peut-être. Lolita.
6: Oui, bonsoir, Gérard.
4: La voix de Trablo.
10: Salut, la Lolita.
6: Ah non, pas du tout.
4: Non, presque pas.
6: Salut, Lolita. Bonsoir, tout le monde. Bonsoir.
4: Bon, allez, tu réponds et qu'on fait conclusion et on arrête.
10: Oh, oui.
4: Bon, allez, hop. Pocantas. Pocantas.
10: Oui. C'est bien comme ça.
23: Personne.
6: Oui.
10: Royal. Pedro, touche-moi.
6: Je
10: Vas-y, Esteban.
14: Consonne.
10: Tu aimes quand je mets mon œil dans ton vagin.
4: Pocantas, pour terminer.
6: Oui. Pardon. Comment il doit se présenter? Eh ben, je sais pas, peut-être habillé en cuir et un string, je sais pas.
4: Non, le plus naturellement possible, avec tout le respect et la considération qui lui doit.
14: Excuse-moi, t'as terminé. Trouvé tes réponses où, Gérard?
10: Madame,
4: dans un bouquin, et c'est tout. Hop, terminé. Conclusion du débat, Lolita.
10: Ça te plaît quand je te mets de la chantilly sous les aisselles?
4: Oh. Et ta mère?
10: C'est bon.
6: Oui.
4: Lolita.
6: Oui, Gérard. Alors, en conclusion du débat, je dirais que... je ne peux pas y aller écrit derrière moi, Gérard.
4: Au revoir. Tigra, Michel. Michel.
6: J'ai trempé ses euros dans
4: Michel, une fois, Michel, deux fois, Michel, trois fois.
10: J'étais en antenne, je suis là.
14: Il faut une conclusion, Gérard.
10: Alors, je tenais à dire que c'était un débat très sobre. On a parlé avec poésie et délicatesse.
18: Mais là, moi.
10: Et tu devrais faire plus souvent des débats de cul, Gérard.
18: Oui.
10: Parce que ça te va à merveille. Et
0: surtout le caca.
10: Voilà, je tenais à féliciter l'équipe pour son humour. Esteban, Pedro, Céline, la cochonne.
14: Merci à toi.
0: Et Thomas.
14: Et moi, je pue de la gueule.
0: Ah ouais, Thomas.
10: Merci.
0: Thomas,
10: t'es le meilleur. Et je voulais aussi féliciter Max pour la télé, parce que c'est quand même un beau gosse.
4: Allez, hop, terminé. Au revoir, merci. Tigra.
18: Bah écoute, débat où on parlait de gens qui fouettent. Toi, en l'occurrence, je pense qu'il n'y a pas moins bien placé que toi pour parler des gens qui fouettent. Donc j'ai trouvé que c'était pour une fois un bon débat. Allô?
4: Je t'écoute. Oh!
0: Ah, tu l'as coupé, je crois.
4: Qui c'est qui me coupe Tigra, là?
0: Oh, mais l'honneur, c'est bon, vas-y, parle.
4: Tigra!
18: Oui! T'en étais où? Parce que moi, je continue
4: J'en
18: à parler.
4: J'en sais rien.
18: Donc, je te disais que t'étais super bien parlé super bien placé pour parler des gens qui fouettent. Et donc, bon débat, très bienvenue, avec une équipe très dynamique, et ça fait plaisir à entendre.
4: Ok, mais je vois pas pourquoi tu me donnes Martine pour finir.
14: Il a fait un renvoi, t'as fait un roi à l'antenne, ça arrive à tout le monde.
4: Non, là vous me faites chier. Donc...
14: La contusion, Gérard.
0: La contusion.
4: Martine.
10: Oui, bonsoir.
14: Gérard, la
10: Martine,
14: contusion.
4: Bon, allez hop.
10: Martine.
0: Ouais. Gérard, la confusion.
4: Non, mais il me reste une personne.
6: Gérard.
4: Oh, mais merde, Pedro. Mais c'est justement, ça me casse les couilles.
14: C'est le café que t'as renversé.
0: C'est le café qui fait ça.
4: Non, arrêtez de me prendre pour un con.
0: Hey Gérard,
4: la conclusion est peut-être terminée, au revoir.
0: Mais non, Gérard, reste. Allez, Gérard, termine, allez.
4: Eh putain, tu commences à me casser les couilles, t'as tous les démarres.
1: Gérard.
0: C'est pas moi, me tape pas.
20: Hey,
0: oh, il est en train de frapper Pedro. Oh,
1: j'ai rien fait, Gérard, je te jure.
0: Arrêtez, arrêtez.
16: C'était bon, j'ai.
4: De toute manière, le prochain débat, tu n'es plus dans l'équipe.
0: Oh. Gérard, c'est
4: Gérard,
0: pas moi.
4: T'as perdu une couille.
16: Pedro, c'était bon.
0: C'était pas moi, je vous jure que c'était pas moi.
16: Non, mais t'as aimé qu'il frappe.
0: Ah, j'ai adoré, putain, il m'a envoyé un truc dans la gueule.
4: Je m'en fous.
5: GG, tu t'es trempé le membre dans ton café.
0: Pour vous dire, il m'a envoyé une boîte de préservatifs quand même, hein, dans la gueule.
4: Ouais, bah, comme ça, tu les prendras.
0: Pour t'en servir.
4: Bah, Tigran, au revoir.
8: Salut, Céline, t'es
0: on va dire au revoir.
4: Non, terminé.
8: C'est pour Céline, les gars.
4: Attends, hey, elle, tu lui dis qu'elle reste polie.
0: C'est pas moi, je te jure que c'est pas moi. Alors,
4: mais je vous fais chier.
0: Bon, ok, je vais rester les mains sur la tête et tu vas voir que c'est pas moi, quoi. Qu'est-ce que je
4: fasse? Bon, avant la conclusion de Pocantas, combien qu'on c'est termine sur l'internet?
5: On est à 20 716. Alors, c'est ton record, jamais tu l'as fait, surtout au niveau de la contusion.
4: Hein. Bravo Gérard. Et donc, il reste une personne à conclure, c'est Pocantas.
7: Bon bah Gérard, bravo parce que t'es arrivé à tes 20 000 connectés sur le net, c'est bien. Le débat était bien sûr, mais encore une fois, j'étais beaucoup trop énervé, hein, Gérard. Plus ça va, plus tu t'énerves, j'ai l'impression. Je trouve ça dommage.
4: Bah, de toute manière, je te récupère en antenne, ça. Ok.
20: Oh, Gérard.
7: D'accord.
4: Allez, à tout à l'heure.
0: Ça va chier pour tes fesses, hein.
4: Donc, dernier disque.
0: Oh. Alors là, tu dis ce que tu veux, Gérard, mais c'est pas moi, donc vas-y. Hein.
4: Donc, alors, la conclusion du débat.
0: T'as peut-être quelque chose à dire, Gérard, pour conclure. Gérard, ta conclusion déjà.
4: Quand le double son s'arrêtera, je continuerai de faire ma conclusion.
0: Vas-y, je sais pas d'où ça vient, je te jure.
4: Donc, conclusion du débat, de la merde. Comme d'habitude, toutes les semaines, c'est comme ça.
0: D'accord.
4: Donc, le prochain débat, je ne vous dirai pas ce que c'est. Terminé. Donc, dernier disque, fait du vélo sur Mémé, de Paris, j'y vais. À la prochaine, bonne nuit à tous. Vous retrouvez Evan pour la nuit sans plus. Et moi, sur le... Et moi je serai sur le net.
11: Gérard, mon Star System, c'est ça.
23: Il était un peu poète et un peu vagabond. Il n'avait jamais connu ni patrie ni patron.
24: Bon, bonsoir à tous. Bonsoir à tous. Bon, c'est le débat sur la timidité. Donc, on va accueillir Séverine, 18 ans, de Fontainebleau.
25: Allô,
24: bonsoir, Séverine.
25: Allô. Ça va?
24: Je sais pas, j'ai pas regardé ce matin.
26: Ah, super, Gérard. Ça commence sur les starting blocks.
25: Ah, ouais. Trop fort.
24: Gérard, on va accueillir Tony.
26: Ouais, salut, Tony. Gérard. Salut, gros gourou. Comment vas-tu?
24: Je sais pas, j'ai pas regardé ce
26: matin. Ah, putain, je le savais. Je suis à fond, tu dis,
24: là. C'est une camion.
26: Arrête de chanter, Gérard, sérieux. Oh, un débat, c'est sérieux, là. Hein.
5: Ouais, Gérard, c'est sérieux, donc tu te concentres un peu.
24: Laetitia.
26: Pour une fois, on déconne pas et tout.
24: Laetitia, pour toi?
27: Pour moi, eh ben moi, je...
24: Voilà, je vais les prendre nus, alors qu'on s'amuse derrière mon dos. Non, Gérard, moi, si je suis un...
26: Gérard, moi.
24: Hey, qui c'est qui s'amuse là?
5: Mais je sais pas, on les a tous enlevés un par un.
24: Ouais,
27: c'est ça, Gérard.
5: Julie les a tous enlevés un par un.
28: J'ai vérifié un par un, j'aurais demandé.
24: Ouais.
26: Non, c'est moi,
28: tu m'écoutes?
24: Hey, la deuxième question.
28: Ah oui, grand fou!
24: Putain, mais c'est quoi ce bordel là?
26: La technique.
28: Arrête!
24: Ouais, mais ça se voit que c'est des vacances, hein.
26: Ouais, quand même, hein. Mais c'est fini les vacances, hein, je te le dis au passage, Gérard.
24: Non, c'est pas fini pour tout le monde.
5: Il y a Rocco sur Minitel qui dit qu'en fin de compte, c'est la Sim Camille qui prend Gérard nu.
24: Non, mais attends, Rocco sur Minitel, ta Simca, tu. On a une bonne nouvelle.
26: Je vais péter ta réponse.
24: On a une bonne nouvelle à vous annoncer.
26: Bon, voilà, donc, je suis assez timide.
24: Ouais.
26: C'est vrai, Tony? Ouais, très très timide. Hein.
24: Incroyable.
26: Je suis très. Est-ce que, par exemple, il y a les filles qui m'écoutent là?
24: Il va t'attraper, je t'en foutras partout dans la team Camille.
26: Carrément.
24: On
26: va prendre
24: la
26: Cisco.
24: Hey, j'ai une de pattes. On va t'attraper, je t'en foutras partout dans la. Hey, j'ai une de pattes.
1: On peut t'attraper, je t'en foutras partout dans la team Camille.
2: Il y a Toto qui demande si Gérard prenait Christine nue dans la team Camille.
1: Ah non, non.
2: Alors je réponds tout de suite à Toto, non, la team Camille n'aura pas de support.
1: Non, non, de manière, la team K, elle supporte pas Christine. Hein.
26: Non, c'est
1: je
26: méchant.
1: Te prendrai nue.
26: Non, mais il paraît que Christine, elle crée de plaisir, tout ça, dans la team Camille, mais en fait, elle est assise sur le levier de vitesse. Est-ce que c'est
1: non, mais c'est bon, tu laisses Christine nous caler, d'accord?
26: Ouais, tu la laisses où elle est. Ah, elle a calé, Christine, mais tu la laisses vraiment
1: ouais, mais elle a calé. Elle a même mis la voiture à la casse.
26: Ah ouais, ok. Et c'est quoi, c'est une image, la voiture, c'est toi, c'est ça?
1: Ah non, mais moi, c'est pas moi l'image. Hein.
26: Ah bon? Ouais, non, toi, t'es que... Toi, c'est un hologramme, Gérard.
1: Bon, allez.
26: Bon, Tony, fais péter.
1: Arrête.
26: Ouais, donc voilà, je suis assez timide et donc...
1: On est 36-15, Fun Radio, rubrique direct, et donc on va récupérer... On va récupérer toute la bande là.
26: T'es trop un animateur né quoi.
1: Comment?
26: T'es trop un animateur né. 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La vieille pub.
1: Bon, maintenant, on... Non mais c'est bon, on passe quand même à la deuxième question.
26: Maintenant, la Fun Force de Gérard.
1: Fun Force, c'est pas moi qui fais la Fun Force. Ah d'accord bon.
26: Alors, Gérard, c'est plutôt la femme naze, quoi, mais en gros.
1: Non, mais c'est bon, merci pour celui qui vient de dire le beauf.
26: Merci, Tony, hein.
9: Ah non, c'est pas moi.
1: Merci, Tony. Non, mais de toute manière, n'ayez crainte, je reconnais à peu près les voix.
26: C'est français, ça, comme phrase.
1: Bon, allez, on y va pour la deuxième question. C'est donc, elle vous timide avec les filles, alors dans ce cas-là, ben, Tony, comme t'es une grande gueule, on va y aller. On va y aller, Tony.
26: Allez.
1: Bon, allez, on y va. Bon, on se dépêche un petit peu.
26: Moi, c'est très rare que j'aille vers elle, quoi. J'attends qu'elle vienne vers moi, donc comme elle vient jamais.
1: T'attends que.
26: Non, pas du tout. Moi, je suis une beauté fatale, moi.
1: T'es une beauté.
26: Je suis un beau gosse, je suis marrant.
1: J'ai tout pour moi.
26: Pourquoi intelligent, et en plus, je suis modeste, donc voilà, quoi.
1: Non, mais et dans ce cas.
28: Tony.
26: Oui.
1: Tony.
26: Oui.
1: Dans ce cas-là, t'attends que la nana vienne à tes pieds.
26: Ouais, voilà, exactement. On est totalement en osmose, Gérard.
1: Non, mais moi, j'ai dit autre chose.
26: Dire que...
1: Non, mais c'est pas moi qui ira. À la rigueur, peut-être que je serai le premier port pour quelqu'un. Mais, allez mettre à genoux devant une nana, je pense pas pour lui dire, je t'aime, tout ça, non.
2: Parce que Gérard, sur Minitel, justement, il y a des gens qui demandent, il y a beaucoup de gens qui demandent, et Delphine, Julie vient de me le dire au standard aussi.
1: Oui.
2: Ils sont timides, il faudrait que tu leur donnes des conseils pour se décoincer, pour aller voir les filles.
26: Justement,
2: tout le monde attend les conseils de Gérard.
1: Non, mais ça,
26: c'est
1: ça.
26: Attendez.
2: Même Rocco qui dit que tu es à la radio, ce que Guilux est à la télé.
1: Non, mais ça, c'est bien.
26: C'est un peu la maïté de Fun Radio.
1: Non, merci.
26: C'est sa pute Casimir de faire.
1: Non, mais alors, là, je vais vous dire une chose. Si vous commencez à jouer comme ça, c'est simple, le débat. Il va s'arrêter.
26: Non, on veut des conseils.
1: Non, mais moi, je vais vous dire une chose. Je suis pas le Casimir. Je suis pas le Casimir. Je suis pas le Maïté.
28: C'est Gérard, c'est tout.
1: Non, mais attendez. Moi, je vais quand même...
2: Mireille Dumas, tu t'es, tu nous donnes tes conseils.
26: Voilà.
1: Non, mais moi, je vais vous prévenir d'une chose. Je suis pas comme certains qui ont rien à dire.
26: Moi,
1: on me demande de venir, je viens. Maintenant... On me demande de venir pour faire des débats et des libres antennes. Suis là. Donc maintenant, je vous demande une question.
26: Je viens de vous poser
1: une question. Donc maintenant, vous allez répondre chacun votre tour.
2: On te demande des conseils.
1: Attendez, maintenant, je vais vous répondre. Moi, je sais que je suis assez timide la première fois.
26: Ouais. Ah bon?
1: Pour aller voir la fille, je suis timide.
2: La première fois, il n'enlève pas ses chaussettes.
1: Non. Non, la première fois, je suis timide pour aller faire un bisou à une nana, ça c'est vrai.
26: C'est vrai ?
1: Oui.
26: Bah oui, je confirme.
1: Amuse-toi. Oui.
26: Ouais, c'est Jean-Luc là.
1: Oui.
26: Bon, là, t'as dit que la première fois, t'étais timide avec les filles.
1: Oui.
26: Mais bon, tu fais rien quoi la première fois, tu t'arrives même pas à discuter, si ?
1: Très rarement.
26: Mais alors, la deuxième fois que tu vois la fille, tu lui as toujours rien dit, donc tu restes toujours à la même position, normalement.
2: Non, justement, parce que comme...
28: Non, je pense pas. Est-ce qu'on peut pas faire semblant ?
1: C'est vrai.
28: En fin de compte, je pense qu'il suffit d'avoir confiance en soi et ça va mieux.
1: Attends, c'est qui là qui me parle ?
28: Courage à demain.
1: C'est qui là qui parle ?
28: C'est moi.
1: Donnez vos noms.
28: C'est Laetitia qui vient de parler.
24: Ah, Laetitia.
26: Laetitia, c'est celle qui rougit.
24: Ouais, d'accord. Ouais,
28: qui rougit, bon, c'est vrai. Bon,
24: ouais, Loralaï. Loralaï, réveille-toi, s'il te plaît.
28: Oui, bah, j'écoute.
24: Non, mais je viens de te poser la question, tu me réponds.
28: Eh bah, ben, j'ai répondu.
24: T'as répondu,
28: j'ai dit que comment ça s'oublie pas, que si on est timide, on est timide, on peut pas, même si on veut pas le laisser faire paraître, c'est obligé que, quelque part, ça se verra, quoi, parce qu'on a un manque de dialogue, ou, on est timide, ça.
24: Non, mais attends, Loralaï. Est-ce que t'as bien, par exemple, si par exemple, pour la première fois, tu rencontres quelqu'un, t'habites à 3.
26: Voilà. Hein? Ou à 4 ou à 5.
24: Non, ben c'est bon, attendez. T'habites à 3. T'as rendez-vous avec quelqu'un.
28: Oui.
24: Est-ce que pour la première fois,
28: oui.
24: Ou même maintenant, tu l'as vu pour la première fois, est-ce que tu vas l'oublier?
3: Ouais, mais 3, c'est un mauvais exemple.
24: Ouais, ben ça,
3: prendre quelque chose que 3.
24: Je sais,
3: il y a 3, il y a que des bouffons,
24: Ouais, c'est rien que des bouffons, c'est comme en Bretagne.
26: Ouais.
24: C'est comme les Bretons. C'est comme les Bretons.
26: Ouais, c'est comme les gars sur Rennes, hein.
24: Eh, les Parisiens.
3: 3 sur Rennes, même combat.
24: Ouais. Eh, les Troyens, c'est bon, hein. Bon, Fontainebleau. Sébrine.
26: Ouais.
28: Ouais.
24: Sébrine, alors pour toi.
26: Ouais.
28: Non, mais.
24: Non, j'ai dit Sébrine, j'ai pas dit un cum.
26: Ouais. Ouais.
24: Okay. Bon,
26: ouais.
24: Sébrine.
26: Ouais.
28: Non, mais en fin de compte, si t'as des. En fin de compte, quand t'es timide, c'est parce que t'as peur. Donc,
26: Ouais.
28: Il suffit bien que t'as peur.
26: Ouais, je crois qu'il faut rechercher tout ça dans ton passé, hein. Non, ouais, mais je crois que c'est un problème avec le néocortex carrément sous le bulbe rachidien.
28: Non,
26: je crois
28: là. Alors lui.
26: Je crois que là, tu es pour voir, hein, parce que c'est plus.
24: Attendez,
3: moins vite, Gérard ne comprend pas tout.
24: Non, mais là, je pense que. Là, ce que. De la 4, on passe à la 5, comme personne ne veut répondre.
3: Mais si, tout le monde répond à la 4.
26: Je voudrais bien répondre à la
24: 4. Mais non, mais Sébrine, elle ne m'a pas répondu parce que tout le monde a parlé derrière.
26: Bon,
24: alors, pourquoi êtes-vous timide? Ah!
26: Ah, je t'attendais bien,
24: Sébrine. Eh, normalement, j'aurais dû la passer en 6.
3: Eh, quelle surprise, pourquoi êtes-vous timide?
24: Eh, ouais!
26: Jean-Luc!
24: Vas-y, Jean-Luc!
26: Ouais, bah alors, tu vois, c'est tout simple en fait, parce qu'on parle d'un système hypothalamo-hypophysaire. C'est quand même des hormones, des hormones qui arrivent carrément sur les synapses post ou pré-synapses. Eh, Gérard, c'est pas comme si tu comprenais tout.
24: Ouais, non, voilà. Non, mais c'est bon, de toute manière. Hey, je m'attendais à la cinquième, je sais qu'on va partir sur le cul.
26: Ah bon?
24: Donc, je m'attends à toi avec vous, alors on y va.
3: Attends, quand est-ce qu'il est parti sur le cul, là?
24: Non, mais attends, là c'est bon, là, comme ils sont partis,
3: toi, on sait que t'as le cerveau dans la culotte, mais quand même.
24: Non, mais je pense que là.
26: Je dirais plutôt que c'est la culotte qui l'a dans le cerveau,
24: ouais. Ouais, c'est ça, t'as raison, mon pote. Allez, continue. Allez, on y va, allez, je vous écoute.
3: Ouais, Jean-Luc,
24: allez-y.
3: Donc, Jean-Luc, fini.
24: Attends, attendez. Là, je vais vous dire une chose.
26: Vas-y.
24: Vous voyez, là, on déconne parce que ça va être les vacances.
26: Ouais.
24: Mais là, celui qui vient de dire ça.
26: Mm-hmm.
24: Maintenant, vous êtes prié de dire votre nom au fur et à mesure.
26: Bah, c'est Tony, mais c'est sorti tout seul.
24: Ah ouais, Tony.
26: Ouais, mais bon, tu connais ce problème.
24: Ouais. Non, mais attends, Tony.
26: Oui.
24: T'es bien gentil, mais.
26: Est-ce que tu m'aimes, au fait?
24: Non.
26: Depuis le temps que j'appelle.
24: Non, je t'aime pas.
26: Mais si, quand est-ce qu'on fait une petite bouffe, là, sérieux?
24: Rien du tout.
26: Avec Françoise et.
24: Non. Non, de toute manière, tu le sauras jamais.
26: Mais si.
24: Ok. Non, mais allez, c'est bon. C'est pas le sujet.
26: Jean-Luc.
24: Ouais, Jean-Luc.
26: Bon, j'ai pas.
24: C'est bon, on se calme,
26: Le truc qui est charmé avec les pompiers, quand même, c'est que maintenant, tu vois, ils arrivent à avoir des.
24: On se calme.
26: Avec gros camions.
24: Les pompiers avec des gros camions, on se calme. On se calme.
26: Et en fait, les calendriers, qu'est-ce qu'on a acheté cette
3: année? Elle est ringarde.
28: Ouais, moi, j'en ai acheté.
24: Eh, les bouffons, là, vous la fermez. Voilà, merci.
3: Et en fait, je voulais juste vous dire un truc, c'est que ça faisait, quand vous avez commencé à parler, ça faisait déjà 30 secondes que vous étiez à l'antenne.
26: Non, ça va,
24: Ouais, bah, dans ces cas-là, vous fermez vos gueules quand vous êtes à l'antenne.
3: Non, justement, pendant 30 secondes, vous avez rien dit.
24: Bon, alors,
26: Florent, tu mens.
24: Ça faisait 30 secondes que je vous disais de fermer vos gueules.
3: Vous entendez? On y va.
24: On va y aller. Vous avez dit, papon, papon, papon, papon, papon.
26: Là, Gérard, c'est toi qui passe pour un con.
24: Moi, je réponds à votre question.
3: Ils ont fait quoi, Gérard?
26: C'était pas une question,
3: Ils ont fait quoi?
24: Papon, papon, papon, papon, papon. bon. Donc là, non mais ça y est, c'est bon. Bon, c'est bon.
2: Donc là, si Gérard était pompier, il prendrait feu à cause des vapeurs d'alcool.
24: Voilà. Donc on venait d'attendre la, vous venez d'attendre la compagnie créole et comme je vous
2: dis.
24: Donc comme je vous disais tout à l'heure, vous allez avoir une surprise alors en fin de débat.
26: Attention, une surprise.
24: Et donc si vous voulez toujours nous joindre, il est encore possible 0800 0803 08 5000 et 0800 70 5000.
26: Pour les Suisses 0800 50 40 20 000.
28: Et le Minitel, très important.
26: Le Minitel, quelle
24: Minitel
26: 36 15 4 radio. C'est radio,
24: bien sûr. Minitel.
26: C'est radio, super. Et sur internet, w/Gérard, mets-moi un doigt dans le fion.
9: Non, w. D'ailleurs, sur internet, faut pas dire le site Star System. Voilà.
26: Ouais, je sais.
2: Avec la rubrique Gérard, on t'attend.
24: Donc.
28: Donc.
26: Bon, bah, tu pars.
2: Si Gérard, là, y a pas de décalage.
24: C'est.
2: Mais non, là, y en a pas.
24: Donc on va atterrir à la cinquième question.
26: Atterrir à atterrissage pour la cinquième question.
28: On a répondu à la cinquième question.
24: Non, non, non, personne n'a répondu. Pourquoi êtes-vous timide?
28: On l'a répondu.
24: On y a
28: répondu.
24: Non, personne n'a répondu.
28: On a vu qu'on avait peur.
26: C'est la troisième que t'as sauté, Gérard.
24: Bon, alors, êtes-vous timide pour embrasser une fille ou vice-versa? Ah.
28: Ah.
24: Ah, question à 100 balles. Réponse à 5 centimes.
28: C'est la première fois qu'on est timide.
24: Alors, allez-y. Bah vas-y, la fille qui parle.
28: C'est moi, c'est Laetitia.
24: Ouais, vas-y.
28: C'est la première fois qu'on est timide parce qu'on sait pas comment va réagir l'autre et comment ça sera et puis tout ça, quoi.
24: Ouais, mais comment ça, comment va réagir l'autre?
28: Bah oui, parce qu'on sait pas s'il va aimer ou bah, ou même
12: si, tèche,
28: on, va,
12: ou, ouais.
28: si on va apprécier ou quoi. Mm-hmm. Donc c'est je crois que c'est la première fois que c'est le plus difficile. Après, bon, bah c'est la routine.
26: Ouais, après tu te démerdes, quoi. Voilà. Après tu mets la langue et tout, hein.
12: Et tu mélanges.
26: Voilà.
28: Après, bon, bah, on fait notre sauce et puis on fait comme ça nous plaît, et puis voilà.
24: Non, mais Laetitia.
28: Oui.
24: Il y en a un, elle a, apparemment, qui a l'air d'être vachement au courant. Il met la langue dès le premier
26: jour. Ouais, c'est moi, Gérard. Tu m'as grillé.
24: Ah, mais c'est qui? Mais donne ton nom.
2: Gérard, tu mets pas la langue, toi? Tu mets
24: quoi? Ah, non. Ah non, moi je fais simplement la bise sur la joue. Attendez. Moi je vais vous dire, quand j'embrasse une fille, je fais bisous sur la joue.
26: Gérard, c'est pas crédible.
24: Non, non, moi je fais bisous sur joue.
2: Pour Gérard, lui faire l'amour, c'est mettre la main au sein. Donc,
24: Non. Mais moi, de toute manière, j'ai toujours dit. Non, mais moi, j'ai toujours dit, attendez, je me recoiffe un peu parce que je suis décoiffé. Ouais, voilà, merci. Donc, moi, j'ai toujours dit que tant que j'aurais pas trouvé.
28: J'ai perdu ma moumoute.
24: Ah, ouais, j'ai perdu ma moumoute. C'est bête, ça, pour une nana, hein, d'avoir perdu sa moumoute. Non, mais moi, quand j'aurais trouvé une fille.
2: Qu'est-ce que t'as dit, là?
24: Perdu ma moumoute. Non, mais c'est bon, c'est une auditrice qui vient de le dire un instant. J'ai perdu ma moumoute, c'est pas grave. Mais c'est les vacances. Ouais, c'est bon, on rigole là. Allez, on. Hey, ouais, qui c'est qui met une petite bière là?
26: Une petite bière.
24: Allez. Ah oui,
2: Gérard, il y a Xor qui dit de pas parler trop près du micro, ça pue dans ses enceintes.
24: Ouais, c'est bon, ouais, s'il est pas content, il va se coucher.
26: Ma bière, t'es pas content, tu vas te chier, quoi.
24: Bon, ouais, c'est bon, s'il y en a qui sont pas contents, ils vont voir papa, maman, ils vont
26: prendre la CC, hein.
24: Non, mais s'il y a des jeunes qui nous écoutent, autant qu'ils aillent voir maman.
26: Il y a que des insomniaques à ce parti.
24: Bon,
2: continue, Gérard.
24: Donc, moi, tant que pour l'instant, j'ai pas encore. Moi, je fais bisous sur la joue.
26: Non.
24: Ah, si. Ah, si.
26: Et il te mord pas le pitbull?
24: Ah, non. Non. Mais c'est bizarre parce que j'arrive pas à trouver la personne à qui faire. J'arrive pas à trouver la personne. Non, mais attendez! Attendez! Et maintenant, je vais vous dévoiler ma vraie vie et ma vie privée. Comme depuis le temps que vous attendez que je vous la dévoile.
28: Ah, bah oui, hein.
26: Tiens, vas-y, appelez Voici, là, vite.
24: C'est bon, toi, tu vas te coucher, toi, avec Voici, hein.
26: Voici, voilà, le revoilà.
24: Bon, c'est bon, vous la fermez?
26: Ok, vas-y.
24: Ok, merci. Donc moi, tant que j'aurai pas de trouver la chose.
28: J'adore le beauf. D'accord. Elle a très envie de faire un beauf ce soir, c'est pour ça qu'elle t'appelle.
24: Ah bah oui, eh ben, t'es sur Paris, tu peux venir à la radio?
28: Mais oui.
24: Eh ben, tu viens quand tu veux. Dans ce cas-là, il est 3h01, je t'attends à 3h30.
28: Mais bien sûr, j'ai que
24: ça à faire. Pas de lapin.
3: Et par contre, Gérard, il y a Virginie qui demande avant de te sucer une couille avec la paille si t'as pas du sperme moisi, si ton sperme n'est pas moisi.
24: Non mais Virginie, sur Minitel, t'es gentille. Tu laisses ton numéro de téléphone et on te rappelle on te rappelle en direct.
26: Non mais
24: donc,
26: Gérard,
24: non mais maintenant je vais vous expliquer. Maintenant je vais vous expliquer comment que je fais moi pour embrasser une fille.
26: Mais Gérard, il met les dents direct.
24: Ah, non, mais avant, je bois un café.
28: D'accord.
26: Pour bien puer de la gueule. Un coup de Karcher après.
24: Voilà, un petit coup de Karcher.
28: Pour enlever les restes de nourriture.
24: Voilà.
26: Pour tirer les fausses dents.
24: Parce qu'il y a. Ça colle quand même dans les dents.
28: Tu prends des chlorettes.
24: Ah non. Non, je prends des Malboro.
28: Quand on vient de manger du poireau, on prend des chlorettes.
24: Ah non, mais moi, j'aime pas le poireau.
3: Il remplace les chlorettes par les gitanes sans fil.
24: Voilà. Ou les gauloises ou les maïs. Non, mais Et qui c'est qui a mangé des carottes déjà dans sa vie?
28: Moi.
24: Qui moi?
28: Banane, carottes.
24: Elisabeth?
28: C'est bon, les carottes.
24: Non mais attendez, et des carottes râpées, c'est bon, hein?
26: Avec une bonne petite vinaigrette, Maïté.
24: Non mais attendez, vous savez que les carottes, ça rend les cuisses roses?
28: Ben
24: oui.
28: Les fesses roses.
24: Non, les cuisses roses.
28: Les fesses roses.
24: Non, les cuisses roses.
26: Mais non, les fesses, Gérard.
24: Non, mais t'as essayé, Macaille?

0: C'est les carottes, ça on les cuisses roses.
1: Les carottes et aimables aussi.
0: Et voilà, ça on aimable. Et c'est pour ça
2: que tu n'as pas mangé beaucoup.
0: J'adore les carottes râpées.
3: Du vin de carotte faudrait créer.
0: Non mais attends, du vin de carotte, Lascar derrière, tu te calmes.
1: Lascar.
0: Donc, maintenant je vais vous dire comment j'embrasse une nana.
1: L'Oscar.
0: Oh, c'est bon,
1: et
0: eh. Et
1: l'Oscar.
0: Oh, c'est bon, eh. On se calme, hein. On se la coule, eh. Ouais.
4: Gérard, il est pisse maintenant, et tout.
1: Gérard.
0: Oui, c'est qui, là, qui me parle? Ouais, c'est qui, là? C'est qui, là, qui me parle? Eh, vas-y, je t'écoute.
4: Gérard, tu veux m'habiter dans le cul, Gérard?
0: Non, mais quand tu veux, moi, je t'attends. Hein. Je te prends, moi.
1: Tu me prends
0: comme c'est qui là qui me parle?
1: Isabelle, tu me prends
0: comment? Ouais, je te prends, ouais, je te mets sur un TGV, je t'attrape.
4: Gérard, est-ce que c'est vrai que tu te mets à quatre pattes sur les maréchaux pour te prendre les PC dans le cul?
0: Mais non, je prends pas le PC dans le cul, moi. J'attrape le PC, je vais vous
2: cacher. Gérard, je crois qu'on va te laisser tout seul avec Elisabeth et tu vas faire tes petites affaires.
0: Ouais, mais je sais pas, parce que Elisabeth, elle a l'air d'être chaude.
2: Eh ben justement.
0: Non, mais
2: t'as besoin. On va te laisser, tu vas discuter tranquillement avec elle.
1: Oui.
2: Ouais, demande que ça.
0: Ouais, vas-y, Elisabeth, je t'écoute.
1: Alors, tu vas me mettre ton gros aiguillage. Tu vas sortir ta casquette de chef de gare.
0: Ouais.
1: Puis tu vas siffler dans ton sifflet.
0: Ouais.
1: Plutôt moi qui vais siffler dans ton sifflet.
0: Ah bah, comme tu veux, ma chérie.
1: Ma chérie, on ne se connaît pas encore.
0: Ah bah. Moi, je te dis, ma chérie, moi, je te prends quand tu veux, où
1: mais
0: tu
1: quand
0: veux.
1: Quand tu veux, Gérard, qu'est-ce que tu me feras?
0: Bah, dans ce cas-là, tu viens à la radio, moi je fais du skate.
1: Non, j'ai envie de fantasmer avant, qu'est-ce que tu me feras?
0: Bah, tu veux fantasmer? Bah, dans ce cas-là, je fais du skate, je peux venir quand tu veux.
1: Je fais du skate, je vois pas le rapport.
0: Non, mais moi, je te prends quand tu veux, ma chérie.
1: Mais alors, dis-moi ce que tu me feras.
0: Non, bah, moi, je te prends. Déjà,
1: oui,
0: je te déshabille.
1: Non,
0: ah, non, mais moi, je te prends.
1: Oui,
0: je te prends sur mes genoux.
1: Oui.
0: Je te fais un cunnilingus.
1: Un cunnilingus.
0: Ouais.
1: Oui.
0: Après, je t'embrasse dans le creux de l'oreille.
1: Oh, et qu'est-ce que tu me diras? Tu me diras des mots doux?
0: Oui.
1: Tu me diras un poème?
0: Oui.
1: Tu me fais un poème?
0: Pas ce soir.
1: Bah pourquoi?
0: Moi, je te fais un cunnilingus dans l'oreille.
1: Tu me fais un cunnilingus dans l'oreille, mon Dieu. Et après?
0: Et après, après je descends tout doucement.
1: Oui.
0: Sur tes deux seins.
1: Oui, et qu'est-ce que tu leur fais?
0: Je te chatouille en même temps.
1: Oui, tu me chatouilles où?
0: Les doigts de pied. Sachez que les nanas adorent qu'on leur chatouille les pieds. Surtout quand pour la première fois, l'acte sexuel.
1: Ah oui, c'est très agréable. Et après?
0: Et après, je descends gentiment sur ton ventre.
1: Sur mon ventre, qu'est-ce que tu lui fais?
0: Je te fais des bisous partout. Descends.
1: Oui, fais-moi-le.
0: L'amour est un long fleuve tranquille. Et je vais te dire une chose, que l'amour, le jour où je trouverai mon amour, je te ferai ce que tu adores.
1: Dis-moi.
0: Attends. Non, je te prends pas ça. Non, je te prends mon levrette.
1: T'as déjà essayé?
0: Jamais.
1: Ah bon?
0: Ah non.
1: C'est sympa d'être pris dans levrette.
0: Ah bah, je sais pas, moi je connais pas.
1: En plus, tu vois ton partenaire et tu le vois jouir, c'est sympa.
0: Bah oui, mais moi, j'attends de trouver quelqu'un qui puisse...
1: T'attends de trouver ta charentaise pour la prendre dans levrette?
0: Voilà. Et j'arrive pas à la trouver, ma charentaise. Ah. C'est bête, hein?
1: Oui, c'est bête.
0: Donc,
1: et pourquoi tu la trouves pas?
0: Bah, je sais pas. Ça fait plusieurs fois que je lance des appels et...
1: T'es trop timide?
0: C'est pas que je suis timide, c'est que apparemment tout le monde a l'air de vouloir jouer avec moi.
1: Serais-tu laid? Es-tu laid?
0: Et c'est un peu le standard libre pour parler d'autres choses. Ne demandez pas toujours les mêmes. Ça ne servira à rien.
1: Tu peux traduire, hein? J'ai pas tout compris, là.
0: Non, mais ça veut dire qu'il faut qu'ils arrêtent de me demander sans arrêt.
1: Ah oui,
0: parce que toujours, Gérard, on veut Gérard.
1: Hein.
0: Oui, mais Gérard, c'est bien beau, mais Gérard, il en a marre, à part ça.
1: T'as les soquettes trop petites sans avoir les chiquilles
0: qui coulent. Ah bah oui. Donc, tu me laisses finir, Elisabeth?
2: Reprends-le depuis le début, là.
1: Excuse-moi.
2: Reprends-le depuis le début.
0: À tous les auditeurs, auditrices, arrêtez de me demander toutes les nuits. Surtout, ne téléphonez pas au standard ou même sur Minitel. Pour avoir des remixes, vous les

0: OMD.
1: Non. Ce soir, si. Oh, allez, je vais être gentil avec avec tout le monde. Je vais être gentil parce que c'est les vacances. Normalement, j'avais prévu de passer Phil Collins.
0: Non, mais finis ton débat.
1: Donc, ça y est, le débat
0: ton
1: maintenant...
0: Ton poème.
1: Non, mais c'est bon, le poème, il est clos.
0: Donc maintenant, la surprise.
1: Donc la surprise est pour ceux qui l'attendaient depuis longtemps et qui me l'ont demandé hier au téléphone. Je serai à Cannes du... je peux avoir les dates, Florence, s'il te plaît.
2: 10 au 14.
1: Du 10 au 14 mai. Donc, ça a marqué sur vos tablettes. Et voilà.
2: Donc Gérard sera avec nous sur le bateau. Il fera les libres antennes avec
3: nous. Petit écho dans le casque, on comprend pas. Donc, c'est le fait qu'il bafouille. Moi, je parle très bien. Regarde, je bafouille pas.
4: Oui.
3: Ah, là, ça va mieux.
4: Non, c'est...
3: Ah, et c'est grave, ce mec.
4: Pareil.
3: Mais t'entends rien, mais moi, ça va. Je parle bien. Regarde, est-ce que je bafouille?
4: Non, mais moi j'ai 2 ans, j'ai 2 voix.
3: T'as pas 2 voix,
1: la soirée vous aura plu, malgré les échos. Donc 0803 08 scène et Max.
5: Gérard, il y a un problème technique. Tu recommences, tu nous donnes les numéros de téléphone, le rendez-vous, et tu dis que tu retrouves Max, Brainwasher, et Orphée à la locomotive.
6: On la radio là, en ce moment, on n'est pas en direct.
5: Il y a un problème technique. Donc tu recommences, on fait l'annonce, tu redonnes les numéros de téléphone pour les places pour la loco. Avec...
6: Non, on est en direct, on va être en direct dans 5 secondes.
5: Tu tiens prêt, hein. Vas-y.
1: Donc si vous voulez retrouver des places pour la loco, vous appelez au 0803 08 5000 ou 0800 70 5000. Pour les Belges, 00 33 1 47 79 5000. Alors les invités sont Max, Benoît Schwer et Orphée.
5: Attends, ça passe pas, Max me fessine, ça passe pas, il va falloir que tu recommences.
1: Bah ouais, mais.
5: Ah, mais une dernière fois, non, vas-y, 3 secondes.
1: Le numéro de Benoît Schwer, Orphée et Jean, Max, bonne nuit à tous. Yannick pour les nuits sans pub. Lorenzo, 6h-9h, après l'équipe de habituelle. 8h.
7: Des débats de 2h40 et vous pouvez toujours nous appeler au 0803 08 5000 et 0870 5000, et toujours le 3615 code Fun Radio rubrique direct, et j'oublie pas les Belges, 0331 49 79 5000.
8: Ouais, le Minitel ça marche bien en plus, Gérard, donc il faut qu'ils continuent à se connecter, c'est super parce qu'il y a plein de connectés, c'est les vacances, c'est génial, et en plus ils sont tous contents ce soir parce que ça se passe très bien tes débats, et ils sont contents.
7: Ouais, ben, j'espère que le deuxième il va bien se passer. On récupère Benjamin.
9: Rebonsoir à toi, Gérard.
7: Rebonsoir. Maïté. Maïté, s'il te plaît.
10: Bonsoir, Gérard.
9: Bonsoir à toi, Maïté.
7: Gabriella.
11: Rebonsoir, ma boule.
7: Ludivine.
12: Bonsoir, Gérard.
7: Et Jeanne.
12: Bonsoir.
8: Oh, parle un peu plus fort, Jeanne. Hein.
7: Jeanne, s'il te plaît, tu travailles ou sinon tu vas sortir avant la première question.
12: Bonsoir.
7: Bon, Manu, s'il te plaît, tu me réveilles Jeanne, merci.
9: Bah, sinon, tu vas gerber.
7: Benjamin, tu vas te calmer parce que sinon, c'est toi qui vas gerber.
12: Ah oui. Bon,
7: GG. Oui.
12: Bah, je t'ai dit bonsoir. Hein.
7: Ah, ça y est, quand même.
12: Bah oui. Hein.
7: Ok. Alors, avez-vous un aspirateur chez vous? C'est le thème du débat. Donc, c'est sur les aspirateurs.
12: Alors, oui.
7: Je vous préviens tout de suite que le thème du débat des aspirateurs risque de... Il y a des questions qui risquent de se passer comme le premier. Alors, je préfère prévenir Gabriella quand même.
12: Ah oui, Gérard,
7: c'est
12: moi la chatte.
7: Ok, donc tu te calmes, s'il te plaît, merci. Donc, la première question, donc, avez-vous... Merci, Fildar.
12: Ah oui,
7: Gérard. Donc, alors, avez-vous un aspirateur chez vous? Donc, Jeanne.
12: Est-ce que j'ai un aspirateur chez moi? Ben, Gérard, excellente question.
7: Mm-hmm.
12: Oui, j'en ai un.
7: Ah, ok.
12: Mais j'en ai pas en même temps, quoi.
7: Hein?
12: J'en ai un, mais j'en ai pas, au fait.
7: C'est-à-dire?
12: Ben, c'est-à-dire qu'il y en a un qui moisit dans le placard.
7: Et puis?
12: Ça fait depuis des années, ça fait depuis 10 ans.
7: Ah, ok.
12: Voilà, quoi.
7: Attends, Jeanne, s'il te plaît.
2: Avant que t'interroges quelqu'un d'or, il nous reste une ligne, on accueille Edouard.
12: Bonsoir, Edouard.
9: Salut,
7: Edouard.
9: Bonsoir à toi,
7: Edouard. Allô. Edouard.
13: Ouais, je t'entends.
7: Tu travailles, s'il te plaît?
12: Je crois que c'est un trave, GG.
7: Jeanne, tu te calmes, s'il te plaît.
2: Non, c'est qu'il est jeune, c'est tout.
7: Alors, Edouard. Oh, Edouard, s'il te plaît.
10: Edouard, t'as Nagano?
13: Ouais.
7: Non, mais tu me le... réveille-le, Manu, parce que là, ça va pas être possible avec lui.
14: Il y a des gens quand même. Hein.
7: Ludivine?
10: Oui.
7: Donc, pour toi?
10: Oui, moi j'ai un aspirateur, mais je préfère utiliser mon balai.
7: Ouais, bah ça, ouais, non, mais ça, attends, ça, je peux te dire une chose, qu'on va s'amuser aussi, on va voir, ça va être pareil, hein.
10: D'accord.
7: Ça, Gabriella?
10: Ouais, bah moi c'est pareil, je préfère mon god à l'aspirateur. Hein.
7: Ah bon?
10: Bah oui.
7: Donc t'as pas d'aspirateur, tu préfères ton god?
10: J'ai un aspirateur chez moi, mais j'aime bien les deux, mais préférence le god quand même.
8: Ah, ok, mais est-ce que tu fais le ménage avec ton god aussi? Ça, faut savoir.
7: Ouais, mais ça, non, mais attends, Fildar,
8: excuse-moi, Gérard, excuse-moi.
7: Attends,
3: Fildar, c'était la question 6.
2: Ah merde.
7: C'est la question.
10: On a dit qu'on sautait pas les questions.
7: Ouais, bon.
10: Pas bien.
7: Oh, hé. Oui. Ça m'a pas fait plaisir.
10: Ça m'a pas fait plaisir.
7: Maïté.
10: Oui, j'en ai deux.
7: Ah, t'en as deux, moi aussi j'en ai deux.
14: Moi, de conneries.
7: Ah, non mais moi j'en ai deux, mais elles sont dans ma culotte. Hein. J'ai pas deux aspirateurs.
10: On a compris, Gérard.
14: T'es en grande forme, Gérard, ce soir. Hein.
10: C'était vraiment drôle.
8: Et je voulais seulement dire qu'en ce moment, elles sont pas comme les sacs d'aspirateurs, elles sont pas pleines. Hein.
7: Bah, elles sont pleines parce qu'elles servent à faire. Elles servent à faire des bébés parce qu'il y en a peut-être un qui est en cours.
10: Oh,
7: on sait pas.
10: Ah, là,
14: papa.
10: Pas la tête.
7: Maïté.
10: Les oui.
7: Comment?
10: Oui, je t'ai dit que j'en avais
7: un. Attends, Maïté, qui c'est qui vient de dire c'est fou d'avoir un gosse?
10: Ah, c'est pas moi.
14: Elle a pas dit ça, elle a dit comment Sandy elle a pu faire de faire un gamin avec un god.
7: N'importe quoi.
3: Laisse tomber, on enchaîne, vas-y.
7: Benjamin, donc toi?
14: Moi, personnellement, j'en ai deux. J'en ai un cassé et un qui ne marche pas.
7: Mm-hmm.
14: Ce qui m'avance donc pas vraiment d'en avoir deux. Ce qui fait que j'utilise mon balai comme une précédente auditrice qui l'avait dit, je sais plus laquelle.
7: Bon, mais ça, c'est la question que je vais poser. Edouard, maintenant, s'il est réveillé?
14: Allô, Edouard?
7: Edouard! Ouais, Edouard, s'il te plaît, tu te réveilles! Bon, allez, hop, Edouard, bonne nuit, allez, hop.
10: Au standard.
7: Non, non, là, non, il va se coucher. Il va se coucher, comme ça, ça se voit que c'est les vacances.
8: Et message Minitel, j'aimerais que Gargamel raccroche.
7: Gargamel, tu raccroches ton Minitel, s'il te plaît, on essaye de te joindre, merci. Et non, on a personne à la place d'Edouard?
3: Bah non, pas tout de suite.
8: Ça va arriver.
7: Ok. Alors, combien de fois passez-vous l'aspirateur chez vous? Donc, Benjamin?
14: Moi, personnellement, comme je n'ai pas d'aspirateur, comme je l'ai dit précédemment, mais je vais jouer le jeu, j'ai un aspirateur qui marche en parfait état et je le passe environ 3 fois par jour.
10: Oula!
14: Il y a de la poussière dans tous les sens dans ma maison.
10: Maniaque.
14: Des rats, des cafards.
10: Tu devrais venir chez moi, alors.
14: Ah ouais, des oiseaux.
7: Attends, allez, Benjamin?
14: Oui.
7: Combien de fois?
14: 3 fois, à peu près.
7: Non mais attends.
14: Mais je suis payé évidemment.
10: C'est une femme de ménage alors.
7: Ah c'est une femme de ménage, c'est pas du tout pareil.
10: C'est une femme de ménage. Hein,
14: et voilà.
7: Ah ok.
10: T'es payé combien là?
14: Oh, je suis payé à peu près 50 francs le passage d'aspirateur.
7: Combien?
14: 50 francs le passage d'aspirateur, ce qui n'est pas vraiment cher payé, mais bon.
10: Oui.
14: Comme ça, d'un chômage longue durée, j'ai donc accepté cet emploi.
7: D'accord. Maïté?
10: J'aimerais avoir la fréquence hebdomadaire ou mensuelle. Pardon?
7: Maïté.
10: Oui, allô.
7: Maïté.
10: Oui. Par semaine ou par mois, voilà.
7: Non mais attends, mais
10: la fréquence.
7: Quelle fréquence?
14: Celle de fun.
7: Non mais attends.
10: Pour l'aspirateur, parce que tu peux te dire combien de fois je le passe par jour ou par semaine.
7: Non mais par combien de fois passez-vous l'aspirateur chez vous?
10: Par jour.
7: Combien?
10: Par jour.
7: Bah, ça se fait pas, ouais, bah, par jour ou autre, comme tu veux.
10: Deux à trois fois par jour.
7: Oui, attendez, oui, Maïté, donc, alors toi, deux à trois fois par jour, c'est voilà. Ça? Ok. Gabriella?
10: Bah, moi, je te passerai bien l'aspirateur, hein. Lâche l'affaire. Ensemble, Gérard, on passerait l'aspirateur chez moi, tout nu.
7: Voilà.
10: Tout nu, tous les deux.
7: Ouais, tout nu et tout bronzé, d'accord? C'est ça. Ah ouais, c'est ça, tout nu et tout bronzé, d'accord. Ludivine?
10: Ouais. Moi, je passe aspirateur une fois par semaine.
7: Mmh.
10: Je me mets un coup de balai au moins une fois par jour.
7: Non, mais ça, c'est... ok. Jeanne,
8: Gérard?
7: Oui.
8: J'ai une question Minitel. En fait, les auditeurs voudraient savoir si c'est toi ou Sandy qui passait l'aspirateur chez vous.
7: Alors, un coup c'est moi et un coup c'est Sandy, mais maintenant c'est plus Sandy que moi.
10: Oh le macho, d'accord.
7: Ah mais c'est normal, de manière...
8: Pourquoi c'est normal?
7: Bah il faut bien faire travailler les femmes maintenant.
10: Ah ouais.
7: Attends, attendez, oh.
14: Non, moi je suis d'accord avec Gérard.
7: Attendez, s'il vous plaît. La prochaine que j'entends me traiter de connard va dégager.
10: On t'a pas traité de connard.
7: Non, j'ai vaguement entendu.
10: T'as mal entendu.
7: Ouais, Gérard, c'est pas grave. Hein. On accueille Christophe qui est vendeur d'aspirateurs.
10: Bonsoir,
7: qui va peut-être pouvoir nous aider.
13: Oui, bonsoir Gérard. Oui, effectivement. Enfin, en fait, je suis vendeur d'aspirateurs en fait, à Darty. Hein.
7: Non, mais ce serait bien de préciser la marque du magasin. Non, mais Christophe.
13: Oui.
7: C'est pas la peine de citer les marques de magasin, d'accord?
14: Et ça se vend bien les aspirateurs, Christophe?
7: Non, mais c'est bon, Jeanne, s'il te plaît, pour l'instant.
10: Oui, ben, je réponds. Ben, écoute, moi, je passe l'aspirateur chez moi quotidiennement, 5 fois par jour.
7: Combien?
10: 5 fois par jour.
7: 5 fois par jour?
10: Ouais.
7: Alors, donc, passes le lundi, le mardi, le mercredi, le jeudi et le vendredi?
10: Ouais, voilà.
13: Alors là, faut faire attention, quand même. Hein.
10: Voilà.
7: Ben, dis donc.
13: Faire attention, parce que là, j'entends qu'on passe 5 fois l'aspirateur par jour, c'est quand même dangereux. Hein.
7: Ouais. Donc, mais pourquoi ouais. Bah, attends.
10: Bah,
7: attendez, s'il vous plaît. Oh,
8: pas tous en même temps, merci. Chacun son tour.
7: Christophe.
13: Oui, bah, enfin, moi, je t'ai dit ça parce que, bon, même si je suis vendeur d'aspirateurs, moi, je sais qu'il y a des gens qui sont venus me voir en se plaignant parce qu'eux aussi passaient trop souvent l'aspirateur et ils ont eu un blocage de dos, quoi.
7: Non, je suis désolé. Non, attends, Christophe, tu permets. J'ai jamais vu qu'on peut avoir un blocage de doigts avec un aspirateur. À l'heure actuelle, il y a des aspirateurs qu'on peut se mettre sur l'épaule, qui font voir à la télé en pub. Ok?
10: Et moi,
7: attendez, s'il vous plaît, laissez-moi finir. Merci. Moi, j'ai un aspirateur, je peux vous dire qu'il recrache 800 watts, hein, derrière.
10: Il crache bien ton aspirateur.
14: Donc, un aspirateur, c'est 800.
10: Mais c'est ça que tu remets sur ton dos?
15: C'est pas toi qui le passe, c'est Sandy qui aura mal au dos.
7: Hein. Ah non, mais même, de toute manière, il est sur roulette, hein, le mien. Il aspire. Non, c'est pas un aspirateur en plastique. Faites-moi confiance que quand vous avez ça, quand vous entendez ça au réveil le matin, ben faites-moi confiance que vous avez une grosse tête toute la journée. Hein.
8: Gérard, excuse-moi.
7: Oui, stop, s'il vous plaît.
8: On a Jean qui s'est blessé avec un aspirateur.
10: Ah, le pauvre.
16: Bonsoir, Jean. Ça arrive, ça. Je tenais juste à dire que, bon, en règle générale, Gérard avait raison. Bonsoir, Gérard.
7: Salut.
16: Je passais également souvent l'aspirateur parce que ma femme ne voulait jamais le passer. Et une fois, j'ai eu une sorte de luxation enfin, au dos et j'ai eu en fin de compte un claquage des vertèbres.
14: Il est un peu con.
7: Non, mais alors, attends, Jean.
13: Non, mais Gérard, tu vois.
7: Attends, Christophe, s'il te plaît. Moi, je vais poser une question à Jean maintenant.
16: Oui.
7: Alors, Jean, comment tu peux avoir un claquage au dos avec un aspirateur? Alors, explique-moi. Si, tu l'as dit.
16: Non, j'ai dit que j'avais eu un claquage aux vertèbres.
7: Oui, bah alors, explique-moi. Explique-moi. Non, mais explique-moi.
10: Vous pouvez expliquer que c'est des vertèbres.
7: Gérard.
16: Non, mais j'avais un aspirateur dans
7: attends,
16: le
7: sac. Attends, Jean, s'il te plaît.
14: Attends.
7: Manu me pose.
8: C'est pas la peine pour lui dire qu'il t'explique de crier. Tu peux lui dire, Jean, explique-toi, s'il te plaît.
7: Ouais, non, mais que les autres, ils se calment aussi.
10: Voilà. Ils calment, on dit rien.
7: Donc, moi, je peux vous dire une chose que je sais ce que c'est.
16: J'ai pas répondu, je peux t'expliquer.
7: Oui, mais attends, Jean, s'il te plaît, je vais répondre. Je sais ce que c'est, des vertèbres. Pour la nana qui a dit que je savais pas ce que c'est, j'ai quand même eu deux tassements de vertèbres. Ok,
8: on passe ça c'est à terme.
7: Non, en accident.
14: Quel cascadeur ce Gérard.
16: Je te respecte là.
14: Il a voulu faire des folies de son corps et voilà.
7: Oui, c'est ça.
13: C'est suite aux positions que tu pratiques ça Gérard.
7: Comment?
13: C'est suite aux positions que tu pratiques ça Gérard.
8: On passe l'aspirateur bien sûr.
10: Alors moi je voudrais dire que je passe l'aspirateur qu'une fois par an chez moi.
7: Qui?
10: Gabriela.
7: On va aller loin.
14: Chez toi.
10: Ça doit s'en passer un peu.
7: Il doit y en avoir des moutons.
10: C'est rare, hein?
7: Non, mais moi, attends, moi, l'aspirateur, il est passé pratiquement 2 fois par semaine.
10: Et puis,
7: hein.
10: Ouais, aujourd'hui,
16: parce que t'as une copine, mais peut-être qu'il y a 3 ans, peut-être que c'était une fois
10: par an.
16: Moins souvent, non?
7: Non.
10: Mais GG?
7: Ouais, mais attends, oui.
10: Tu passes l'aspirateur dans quel coin? Sur la moquette? Ou,
7: non, mais moi, j'ai pas de moquette. Non, mais j'ai pas de moquette.
10: Alors, tu passes l'aspirateur dans quoi?
7: C'est du parquet.
14: Sur les fenêtres,
16: dans sa douche.
10: Tu enlèves la poussière.
7: Bah oui.
10: Gérard, tu n'utilises pas un balai.
15: Est-ce que tu fais des carreaux?
7: Bien sûr.
10: Est-ce que tu aspires les murs?
7: Bah, attends.
14: Est-ce que tu mets du jacal sur les robinets?
8: Bah, attendez, laissez-le répondre. Posez pas lui 15 000 questions en même temps, quoi.
16: Est-ce que tu bois du desktop?
7: Attends, le desktop, c'est pas fait pour passer l'aspirateur, hein.
10: C'est fait
7: pour déboucher les éviers. Hein.
10: C'est aussi fait pour aspirer. Hein.
7: Ah ouais.
16: Ça peut être fait aussi pour déboucher le tube, parce que moi, justement, quand je me suis bloqué mes vertèbres...
14: T'as mis du synthol.
16: C'est parce que le sac était plein, et donc, en fin de compte, j'ai passé l'aspirateur et je ramassais la poussière avec les mains.
7: Mm-hmm. Mm-hmm.
16: Et je le mettais dans le sac, donc à force de me baisser, puis un jour, on m'a dit, tiens, prends du desktop, ça te fera du bien tes vertèbres.
7: Donc, ouais, c'est ça.
10: C'est ça.
7: Oui, mais donnez vos noms quand vous voulez me poser une question.
10: Jeanne.
7: Oui.
12: voulais te dire, ton aspirateur, est-ce qu'il est électrique?
7: Bah oui.
12: Bah écoute, moi j'en ai un gasoil.
13: Non, Gérard, parce que tout à l'heure t'as dit qu'il était portable.
7: Non mais attendez. Hey, quelle est la boutique qui était me dire que il y avait des aspirateurs au gasoil?
12: C'est moi. Gérard, le mien il est pas gasoil.
13: Et ça c'est un vieux, c'est un vieux modèle, mais ça existe, Gérard.
7: Non mais c'est bon. Stop. Merci.
17: On accueille Alberto.
7: À la place.
17: À la place de personne, on accueille Alberto.
12: Salut Alberto.
13: Bonsoir.
12: Ça va? Moi, mon aspirateur, il est jetable.
14: Mm-hmm. Voilà, aspirateur en carton.
7: Gérard? Bon, Alberto.
16: Ouais, Gérard.
7: Moi, tu réponds à la question ou pas?
17: Réponds lui la question.
16: Bah, attends, j'ai des aspirateurs à pile, en standard, j'ai pas eu le temps de la...
7: Combien de fois passez-vous l'aspirateur chez vous? Pour Alberto que je pose la question.
16: Combien de fois dans ma vie je l'ai passé ou...
7: Combien de fois passez-vous l'aspirateur chez vous?
16: C'est Alberto Tomba, ça, non?
7: Oh là là, c'est loupé.
14: Il arrive, il est game over, quoi. Hein.
16: Mais non, mais tout simplement, je comprends pas. Par jour, par mois, par an, tu me parles de
17: par
16: quoi?
17: Par semaine.
16: Ah, ok.
12: Par semaine,
7: s'il te plaît, tu te calmes un peu, là.
16: Tous les deux jours.
7: Ben voilà. Ok, donc troisième question encore.
16: Mais non, Jean n'a pas répondu. Hein.
7: Si, il a répondu.
16: Non, Jean n'a pas répondu. Parce que
17: il a dit qu'il s'était blessé.
16: Un tassement de vertèbre.
7: Alors vas-y, on va pas s'amuser à faire un tassement de vertèbre, ouais, d'accord,
16: voilà. Justement, j'ai dit que j'avais intervenu là-dessus, mais que je n'avais pas répondu à la question.
7: Bon alors, interviens. Réponds.
16: La question qui est sur le combien de fois par semaine, c'est ça?
7: Voilà. Combien de fois passez-vous l'aspirateur chez vous, soit par semaine ou autre? Oh là là là, t'es lourd, hein, Jean.
16: D'accord.
12: Tu pèses combien?
16: Ouais.
7: Bon, alors?
13: Et Gérard, c'est quand que tu passes sur les questions chaudes?
7: Oh là là!
12: Bon, Gérard!
7: Manu, s'il te plaît, tu reprends Jean, tu lui fais comprendre les questions, parce que, apparemment, il débloque, hein.
14: Bon, Gérard, enchaîne.
7: Préférez-vous l'aspirateur ou le balai? Alors, Jeanne.
12: Moi, je préfère le balai. Écoute, moi, très sincèrement, GG, mais je réponds très sincèrement. Hein.
7: Oui, vas-y.
12: Donc, très sincèrement, je préfère le bon vieux balai. Tu vois, un bon vieux balai, c'est les choses les plus anciennes sont les meilleures, quoi.
7: Ouais, mais attends, quel style de balai? Les balais à paille de riz?
12: Les jetables, les portables.
7: Attendez, s'il vous plaît. Je pose une question à Jeanne. Donc, Jeanne, quel style de balai? Les balais à paille de riz?
12: Non, à paille de pâte.
16: À paille de quoi?
7: À paille de riz.
12: Non, à paille de pâte.
16: Et balai.
7: Oh, c'est bon, là, vous avez pas commencé, là.
16: C'est Alberto.
7: Oui.
16: Ouais. Moi, j'aime bien les balais, quoi. D'autant plus qu'en plus de nettoyer pour faire des caresses, c'est sympa un balai quand même, un balai à poil mou.
14: Le foutre dans le cul.
7: Ouais, mais d'accord.
16: Non, attendez. Mais je préfère l'aspirateur. Parce que pour la masturbation, quoi.
7: D'accord. Ok. C'est bon, Alberto.
16: Exactement.
17: J'ai une question, Minute. Enfin, pas une question. J'ai un mec qui réagit par rapport à cette question, Gérard. Il dit en fait, c'est mieux les balais parce qu'en fait, tu dépenses moins d'énergie, surtout l'électricité.
16: Et si t'aimes ça, ouais, tu peux te mettre le manche.
7: D'accord. Mais attendez. Laissez, je vais quand même répondre à la question Minitel.
17: Bah oui.
7: Donc c'est sûr que c'est vrai que on dépense moins d'électricité en passant le balai, ça c'est sûr. Automatiquement là-dessus je vois très bien ce qu'il voulait dire. Mais même un aspirateur tu peux très bien le passer une fois ou deux par semaine. Ça c'est pas ce qui va te bouffer le plus de courant. T'es bien d'accord?
17: Je suis d'accord.
7: Ouais, mais voilà.
17: Gérard, il y a Christophe là qui est à l'antenne qui m'a dit au standard qu'en fait maintenant il existait des balais électriques.
18: C'est ce que j'allais dire, donc parce que j'avais justement sur Minitel cette sous machin.
7: Bah, ouais, j'ai jamais vu de balai électrique.
17: C'est tout nouveau, ça vient de sortir en magasin. Peut-être que Christophe pourra t'en parler.
7: Benjamin.
14: Oui. Bah moi je pense que rien ne vaut un bon vieux balai pour bien nettoyer un peu partout, sauf sur un avocat.
16: Je suis pas d'accord.
14: Sinon sur un parquet, rien ne vaut un bon vieux balai. Hein.
7: Ouais, mais alors attendez.
16: Jean n'est pas d'accord.
7: Non mais attends Jean, s'il te plaît, pour l'instant tu vas te calmer. Moi je vais répondre à Benjamin. Ouais. Tu dis, c'est toi qui viens de dire, parce que sur la moquette tu peux pas le passer, c'est ça?
14: Bah oui, c'est sûr que c'est plus gênant.
7: Oui mais attends, mais dans ce cas-là, Ouais. Il y a deux sortes de balais. Il y a le balai normal que tu paies régulièrement, plus le balai à brosse que.
16: Il y a aussi le balai de l'Opéra de Bastille, hein.
7: Non, mais attends. Attends, celui qui s'amuse à dire ça, tu vas pas commencer, s'il te plaît, merci.
16: Ouais, je fais le balai de château, le balai de hockey.
19: Il y a le balai de chambre.
7: Bon, Maïté.
19: Oui, ben moi, vraiment, sans hésiter, je pense que le balai, c'est le mieux. C'est le plus efficace.
16: Bon, je suis pas d'accord.
7: Attendez, s'il vous plaît, celui qui s'amuse avec son téléphone, ça commence à me gonfler.
16: Oh là là. Gérard, c'est Alberto. Tu peux dire à Maïté qu'elle aille balayer sa cuisine.
7: Ouais, Alberto, tout à l'heure, tu allais balayer ton lit, toi.
13: C'est Christophe.
7: Non, mais attends, Christophe.
16: Dans le lit, je t'ai déjà dit pour la masturbation.
7: Ouais, tout à l'heure, tu allais te masturber tout seul dans ton lit si tu continues.
19: Gabriella. Alors, moi, je préfère les aspirateurs à pile, ça vibre. Donc, quand je l'introduis dans ma chounette,
16: dans ton vagin,
19: ça vibre.
16: Oh, c'est génial.
19: Et c'est excellent, je te jure, c'est excellent.
7: Non, mais attends, Gabriella.
19: Oui. Écoute, des aspirateurs à pile, ça existe, hein. Je suis désolée. Viens voir chez moi.
7: J'irai jamais voir cette
19: fois. Exactement.
7: Bon, Ludivine.
19: J'ai vu.
7: Ludivine.
19: Moi j'aime les balais parce que c'est phallique.
7: Oh là là, mais qui c'est qui s'amuse avec le téléphone là?
19: C'est pas moi.
7: Ça m'énerve.
16: Allez-y, vous êtes quand même vachement cochonne, hein, non, avec les aspirateurs.
7: Ludivine. Ludivine.
19: Oui.
7: Tu réponds s'il te plaît?
19: Je te réponds depuis tout à l'heure.
7: Mais ouais, mais tout le monde passe sur toi, j'entends pas ce que tu me dis.
19: Je te dis que le balai est phallique, que le balai est excitant, que tu peux faire plein de choses avec ton balai, quoi.
16: Qu'est-ce que tu fais avec un balai?
19: Vive les balais.
7: Jeanne?
20: Moi je t'ai dit, moi je préfère le bon vieux balai et je trouve que c'est plus économique qu'un aspirateur quand même.
19: Voilà, exactement.
20: Parce que moi par exemple, j'ai mon deuxième aspirateur, j'ai un aspirateur et ça marche au gasoil et ça me fait chier quoi.
7: Pour l'instant, tu as arrêté de nous parler du gasoil parce que j'ai jamais.
20: Mais ça existe.
7: Ouais, tu me diras où, hein.
21: Non, mais tu sais, Gérard, c'est comme les tondeuses. Il y en a à essence et il y en a électrique. Les aspirateurs, c'est pareil.
7: Ouais, mais des aspirateurs à essence, j'en ai jamais vu encore.
21: Les premiers étaient comme ça.
7: Oh, je pense
17: justement, pas. Gérard, par rapport à ce qu'on dit là, au sujet du phallique, tout ça, j'ai Fred sur Minitel qui te demande si tu t'es déjà fait pomper par un aspirateur ou si t'aimerais te servir d'un balai pour faire des trucs sexuels.
7: Non, alors là, je vais dire une chose, que lui, il est même pas du tout dans le thème du débat, il est carrément à l'opposé, hein.
17: D'accord, Fred, t'es à côté du débat, hein.
7: Donc, Christophe.
21: On peut même dire qu'il est à l'opposé.
13: Ouais. Ouais. Écoute, moi, personnellement, je trouve que, avec le balai, tu vas plus dans les coins, quoi, tu ramasses plus les poils. Mmh. Et moi, j'ai des clientes, hein, généralement, quand même, elles m'achètent plus d'aspirateurs que de balais, parce qu'apparemment, effectivement, le fait que tu vois qu'il y a des vibrations, que ce soit électrique, tout ça, qui est surtout un gros manche, apparemment, elle préfère ça, quoi.
19: D'accord. Et puis c'est plus gros aussi.
7: D'accord. Voilà, Jean.
16: Oui, yes, le copain des Jean.
7: Bon, les gens, bonne nuit. Allez, ce coup-là, c'est plus la peine.
16: Excuse-moi, yes, oui.
7: Non, c'est bon.
21: Mais tu peux l'écouter quand même, Gérard.
7: Mais non, tout à l'heure, il parlait français, maintenant il va parler portugais.
16: Non, mais c'est Albert.
13: Non, j'ai l'air d'avoir un accent français, Gérard.
16: Il est un ami, il parlait de l'aspirateur.
19: Si.
16: Et le balai, il est bien. Le balai, il est bien pour passer la poussière. Mais nous, au Portugal, on préfère l'aspirateur.
7: Ouais, d'accord. C'est bon.
16: Il préfère la poussière.
20: Ouais. Il préfère un culo.
16: Oui, parce que la poussière, elle est fatidique. Alors que l'aspirateur, il est satanique.
7: Ouais, d'accord. Bon, allez, s'il vous plaît, là, on se calme. Oh.
16: Et ça, oui, bien,
7: Alain. Ouais, c'est bon, Jean. Ça y est, Jean. Okay. On a compris.
16: Yes, oui.
7: On a compris.
20: Parce que quand l'aspirateur,
7: On a compris. Oh. On a compris, vous me faites pas crier à la quatrième.
20: D'accord, Gérard, quatrième.
17: Surtout que là, Gérard, tu vas poser.
7: Non, Alberto, t'as déjà appelé lui.
17: Gérard, tu vas poser la quatrième question, puis on va mettre un disque.
7: Alors, dormez-vous à côté d'un aspirateur. Voilà, et on se met.
16: C'était la question, Gérard. Attends.
7: Dormez-vous. Ah, Jean, s'il te plaît, tu vas te calmer, tu vas aller voir Manu au standard. Parce que là,
16: tu peux parler en portugais, s'il te plaît.
7: Ouais, non, tu vas parler au standard, là, pour l'instant.
16: Quel aspirateur est là, d'ailleurs.
7: Donc, c'est dormez-vous avec... Jean, s'il te plaît, merci. Donc, dormez-vous à côté de l'aspirateur et on écoute l'aspirateur, c'est mieux qu'avec un doigt ou... un mieux avec deux doigts où je pense. Donc vous pouvez toujours nous appeler au 0870-5000 et 0803-08-5000. Il y a toujours le 3615 Code Fun Radio, rubrique directe. Apparemment, ça a l'air de bien se passer d'après ce que me dit Pildar.
21: D'après ce que je dis, ça se passe bien. Et surtout, Yann, raccroche ton Minitel parce qu'on va te rappeler. Ça fait 15 messages qu'il laisse. Il veut absolument participer à tes beaux débats ce soir.
7: Eh ben alors, Yann, dans ces cas-là, raccroche. On te le dit depuis tout à l'heure de raccrocher ton Minitel. Alors, dépêche-toi, s'il te plaît. Merci. Et vous pouvez toujours aussi nous appeler par l'intermédiaire de la Belgique au 0033 1 47 79 5000 ou 79 5000,
21: voilà. Si vous ne comprenez pas le français.
7: Voilà. Donc on récupère Alberto.
0: Ouais, je suis toujours là.
7: Benjamin.
4: Toujours présent.
7: Maïté.
22: Bonsoir.
7: Rebonsoir. Gabriella.
23: Bonsoir.
7: Ludivine.
24: Oui, bonsoir.
7: Jeanne.
25: Bonsoir.
7: Christophe.
26: Bonsoir.
7: Christophe. Et Jean.
21: Il est parti, Jean.
7: Ah,
21: excuse-moi.
7: Jean est parti.
21: C'est ma faute.
7: D'accord.
21: Mais tu m'as dit de le gérer, il n'a pas voulu se calmer, je l'ai dégagé.
7: Bon, bah, c'est bien. Au moins.
25: Du bon boulot.
7: Voilà. Alors, dormez-vous à côté d'un aspirateur, ou de votre aspirateur, comme vous voulez. Donc, on va demander à. Non, on va demander à Christophe.
4: Bah, écoute, moi, je vends déjà toute la journée des aspirateurs, alors j'évite, hein. Moi, si jamais je dors à côté d'un aspirateur, faut pas qu'il ronfle, hein, parce que sinon, moi, je le frappe, hein.
7: Ouais, mais attends, un aspirateur, une fois que c'est coupé, ça ronfle pas quand même. Je suis désolé.
4: Enfin, ça dépend. Sur les vieux modèles, des fois, il reste de l'énergie dans les condensateurs et il se rallume, quoi.
7: D'accord. Ok. Voilà. Jeanne ?
25: Bah écoute, moi, j'ai absolument besoin de mon aspirateur. C'est comme mon nounours. Donc, j'ai pour dormir, moi, j'ai mon nounours et j'ai mon aspirateur aussi.
7: Mais, voilà. Hey, Jeanne ?
25: Oui ?
7: Je voulais te demander, il n'y a pas quelqu'un derrière toi ?
25: Non.
7: J'ai l'impression d'entendre du monde.
21: Je crois pas que ce soit derrière Jeanne, hein. Je cherche qui c'est.
7: Ouais, parce que.
25: Ah non, bah, c'est personne. Non, mais
7: d'accord, c'est pour savoir parce que depuis tout à l'heure on entend du bruit et ça commence à m'énerver là.
25: Ok, donc j'ai juste.
24: Oh Gérard, t'es
7: Ludivine.
25: Énervé. Oui, tu m'as pas écouté, t'as pas écouté ma réponse.
7: Non, mais là j'ai un espèce de soufflement.
21: Il doit y avoir quelqu'un qui passe le balai là, c'est pas possible.
27: Je pense que ouais. Qui c'est qui fait le ménage chez lui là ?
7: Qui ?
25: Ludivine.
7: Alors c'est à toi de.
25: Il faut débrancher l'aspirateur.
21: Non, on va passer le balai, mais bon, si tu passes le balai, passe-le un peu moins fort.
25: Ouais. D'accord.
7: Donc, Jeanne, tu disais que tu préférais dormir avec ton nounours qu'un aspirateur ?
4: Non, le contraire.
7: Attends.
25: C'est-à-dire que je dors avec mon nounours.
7: Ouais.
25: Et j'ai besoin aussi de mon aspirateur.
7: Mais attends, mais je comprends pas là. T'as besoin de ton nounours plus ton aspirateur pour dormir.
25: Voilà.
7: Non, mais attends, mais là, c'est. T'as un lit de combien de places alors ?
25: 3 places.
7: Ah, t'as un 3 places, donc ouais.
4: C'est plus pratique.
25: Non, parce que j'ai besoin de cet objet, quoi. Ça me rassure. Pour moi, c'est une sécurité, quoi.
7: D'accord. Ouais. Ludivine ?
24: Oui. Moi, non, je dors pas avec mon aspirateur, non.
7: D'accord. Gabriella ?
24: Oui, alors moi j'ai absolument besoin que mon aspirateur soit à côté de mon lit, parce que quand il fait des caprices, quand il s'allume tout seul, il vibre, donc je suis obligée de faire l'amour avec mon aspirateur.
7: Ok, ah bah dis donc.
24: Sinon il ne veut plus aspirer après, il me fait la tête.
7: D'accord. Maïté ?
24: Ouais, ben moi non, je le laisse au placard jusqu'au lendemain.
7: D'accord. Benjamin ?
14: Alors moi, perso aussi, je m'en fous de mon aspirateur. Et puis quand bien même il vient à dormir avec moi, je le passe par la fenêtre, quoi.
25: Ah non, c'est pas net, d'accord.
7: Hein. Non, Jeanne, s'il te plaît.
4: C'est Alberto.
7: Oui. Bon, attends, Alberto, s'il te plaît, tu laisses finir Benjamin.
14: Ah, mais ça y est, j'avais fini.
7: Ok, bah, alors Alberto.
14: Moi, je le jette par la fenêtre.
4: Merci Benjamin, je peux. Gérard ?
7: Oui, Alberto.
4: Ok, bah moi je dors avec mon aspirateur, c'est clair. Hein, non seulement pour me satisfaire, mais aussi à cause des acariens, quoi. Parce que. Souvent la nuit, je suis réveillé par les acariens sur mon lit. L'aspirateur, voilà quoi, pour
7: Nettoyer
4: ça vite fait quoi.
7: D'accord. Moi, je peux vous dire une chose, que je préfère dormir avec une femme que dormir avec un aspirateur, hein, parce que je me vois mal avec un aspirateur dans mon lit.
21: Il y a des aspirateurs à bite.
4: Pas assez, Gérard.
21: À mon avis, il y a des aspirateurs qui font beaucoup plus de trucs que certaines nanas. Hein.
7: Ah ouais, non mais moi, pour l'instant, j'ai pas un plat. On a toujours Yann, il veut toujours pas raccrocher son Minitel.
21: Bah, je sais pas. Par contre, j'ai une question Minitel. Je sais plus qui voulait savoir ça, mais il voudrait savoir comment tu passes aspirateur dedans. Quelle tenue tu passes l'aspirateur?
7: Ah bah moi, je le passe en. Ah oui, c'est vrai. Non, non, mais attendez, c'est vrai que tu fais bien de ouais. poser cette question. Mm-hmm. Parce que j'ai pas répondu quand même à la question numéro 2. Combien de fois passez-vous l'aspirateur chez vous?
27: Ah oui.
7: Donc, normalement, moi, je le passe que le week-end. Et quand je le passe, c'est en short.
27: Ah bon?
7: Ah ouais, je me mets en short chez moi.
27: En tongs aussi, non?
7: Ouais, ouais, ouais.
27: En tongs.
7: En short et en tongs, hein.
27: Torse nu.
7: Ouais.
0: Bah, sinon, c'est pas bien passé, hein.
7: Ah ben, peut-être, mais.
1: L'aspirateur, c'est Alberto, t'as rien compris, là.
7: Quoi? Non mais attends, je vous ai pas répondu à la question. Alors Alberto, commence pas à me dire que j'ai pas compris, d'accord?
1: Bah si, tu me sors la 2, ça a rien à voir avec le
7: oui
1: débat,
7: mais
1: là.
7: Parce que j'ai pas répondu à la question numéro 2, d'accord? Alors Alberto, si ça te plaît pas, tu vas sortir.
1: Ouais, mais je vais pas tarder de toute façon. Hein.
24: Mais Gérard, sois pas agressif comme ça.
7: Oui, mais moi non,
1: je remarque que tu gueules tout le temps, Gérard.
7: Non, attendez.
0: Non, mais n'énerve pas Gérard, parce que sinon on va pas s'en sortir.
7: Non, Alberto, je réponds à la question numéro 2, vas-y, parce que j'avais pas répondu, d'accord?
0: Vas-y, vas-y.
27: Et en même temps, il a répondu à la mienne. Comme ça, tout le monde est content.
1: Voilà. Parfait, merci tout le monde.
7: Donc moi, je peux vous dire que non, je n'ai jamais dormi à côté d'un aspirateur. Alors maintenant, la question, là, ça va commencer à
27: être chaud.
7: Ah, t'es un peu chaud.
24: Ah, chaud, c'est chaud.
7: Non, peut-être pas la sixième, mais oui.
24: C'est Jeanne. Excuse-moi, je voulais te poser juste une petite question. Si tu permets, merci.
7: Oui.
24: Je voulais savoir, mais souviens-toi quand tu dormais seul dans ton lit. Avec quoi tu te consolais? Avec un aspirateur à queue.
7: Voilà.
24: Alors avec quoi, Gégé?
7: Eh, Ludivine.
24: Dans le cul.
7: Bon, alors, oh, ça commence à bien faire, là.
24: Oh là là.
7: Oh, Ludivine. Ludivine.
27: Non, c'est elle qui a dit ça.
7: C'est toi qui as dit ça?
0: Tu vas gerber.
27: Non, mais ça y est, elle est partie.
7: Voilà, c'est bien. Alors, donc, la question que Gabriella, elle attendait.
24: Ah
7: c'est
24: bon
7: ça, même Jeanne, je pense que là, on va s'amuser.
27: Ah ouais.
7: Faites-vous l'amour avec. Alors, vous me laissez poser la question?
24: Ouais, ça fait durer le suspense encore.
7: Alors, faites-vous l'amour avec votre aspirateur? Alors, on va demander à Alberto.
0: Attends, Gérard, c'est Christophe.
7: Non, c'est Alberto. Je demande à Alberto. Je demande pas à Christophe, je demande à Alberto.
0: Mais j'ai une question, Gérard.
7: Non, mais moi,
0: Christophe, c'est à moi de répondre, là.
7: Christophe, s'il te plaît, tu te tais.
0: Voilà,
7: je demande à Alberto de répondre, s'il te plaît, merci.
0: Voilà, c'est moi qui réponds, là.
7: Alors, tu réponds.
0: Voilà. Eh ben moi je t'ai déjà dit, je pratique régulièrement la masturbation à l'aide de mon aspirateur. Mais pas le balai quoi, vraiment.
7: Non mais attends, Alberto, ouais. Est-ce que t'as compris la question?
24: Ben oui, il a compris, c'est pas Gérard qui a pas compris.
7: Non mais c'est, faites-vous l'amour avec votre aspirateur.
24: Ben il vient de dire oui.
0: Toi tu comprends quoi en fait?
7: Non mais je te demande si tu prends ton aspirateur pour faire l'amour. Voilà
0: ah
7: la
0: oui,
7: question. Voilà ce que je veux te poser.
0: C'est ça que tu comprends pas.
7: Mais oui, mais est-ce que
0: tu
7: as déjà
0: rempli le sac?
7: Oui, tu remplis le sac de sperme, d'accord. Et après, tu vas mettre ça dans la foufoune d'une nana.
24: C'est là.
0: Bah après, je le débranche, sinon c'est trop dangereux.
7: Ouais, d'accord. Ok, Benjamin.
0: Bah moi personnellement, mon aspirateur, si tu veux, il y a une sorte d'hélice dedans. Donc si je mets ma queue dedans, je vais me faire broyer. Donc mieux vaut que j'évite ce genre d'expérience.
7: Attends, Benjamin.
0: Oui.
7: T'as déjà vu des aspirateurs avec des hélices?
0: Bah bien sûr, comment fait-il pour aspirer? Il y a des hélices au fond.
7: Mais je mets des hélices dans un aspirateur.
24: Oui,
7: non, non, mais attendez. Non, mais, oh, vous allez me prendre pour un clown, là.
0: Non,
7: mais attendez, mais moi, j'ai jamais vu un aspirateur avec des hélices. Hein.
0: Mais
7: non, ça existe.
27: Mais si, il y a le ventilateur pour le refroidir. À l'intérieur.
7: Mais non, il n'y a pas de ventilateur. Bah si. Oui, t'as déjà bien.
27: Pour refroidir le moteur.
7: Dans ces cas-là, trouve-moi un aspirateur avec une hélice.
27: Bah, je vais trouver ça.
7: Moi, je démonte un aspirateur, il n'y a pas d'hélice.
27: Pour nettoyer les avions, je crois, dans les avions.
24: Ouais.
7: Mais non, c'est pas avec des hélices, c'est les hélices des avions, tu veux me dire. Mais ça n'a rien à voir avec l'aspirateur, Manu. Attendez, je vais répondre à la question à Manu. Mais Manu, si on fait tourner l'hélice.
27: Ouais.
7: Tu peux pas faire l'amour, ça va te couper en deux, voyons.
27: Bah justement, c'est pour ça, faut vérifier le modèle d'aspirateur.
7: Mais oui, mais je vois pas le rapport avec faites-vous l'amour avec l'aspirateur. L'hélice, c'est pas un objet d'amour.
0: Gérard, c'est Alberto.
7: Non, attends, Alberto, s'il te plaît.
24: Non, mais attends,
0: je veux parler de ça.
27: Gérard, je pense que peut-être Christophe, qui est vendeur, pourra nous répondre.
7: Ouais,
27: surtout qu'Alberto, c'est un pervers, oui, c'est tout.
0: Bah écoute, moi, Gérard, tout ce que je peux te dire, c'est qu'en tout cas, Manu, il a pas forcément tort, parce que bon, effectivement, sur les petits plaquets d'équerre qu'on pose sur le mur, là, t'as une hélice, quoi. Mais bien sûr, c'est plus difficile de faire l'amour avec un plaquet d'équerre qu'avec un miel, ça, c'est sûr.
7: Pas de marque. Attendez, s'il vous plaît. Christophe.
0: Alberto, je peux répondre à sa place?
7: Non.
0: Vas-y, Gérard.
7: Christophe.
24: Moi, j'ai pas répondu, Gabriel.
7: Attendez, s'il vous plaît. Christophe. Christophe, tu me recites encore une marque, tu dégages.
0: Ok, excuse-moi.
7: Ok.
25: Il faut payer Gérard pour la pub. Hein.
7: Alors Jeanne.
25: Oui. Bah écoute, moi je te disais, est-ce que tu peux nous décrire ton aspirateur?
7: Non, bah, pour l'instant, je te décris pas l'aspirateur. Tu réponds à la question, s'il te plaît. Tu réponds à la question.
25: Tu peux la répéter, s'il te plaît?
7: Ouais, tu commences à me les gonfler,
25: est-ce
7: toi.
25: Hein. Bon, et je laisse Alberto répondre à ma
7: place. Bon, bah alors, Gabriella, tu réponds.
25: Alors, moi, il faut que je fasse impérativement l'amour avec mon aspirateur une fois par semaine parce que j'adore quand il aspire mon clitoris.
7: Alors, moi, je vais te dire une chose. Je n'arrive pas à comprendre comment tu fais. Explique-moi, tu passes l'aspirateur une fois par semaine et tu fais l'amour une fois par semaine?
25: Je t'explique.
7: Alors explique-moi, parce que là, je comprends pas.
25: Je t'explique. Mon aspirateur, il a des piles, il vibre.
7: Oui.
25: Donc, ce qui fait, le tuyau, je le rapproche de mon clitoris, ma lunette.
7: Ouais.
25: Et ça aspire mon clitoris, ça me fait un cunnilingus et je jouis parfaitement bien.
7: Attends, un cunnilingus, tu sais ce que c'est?
25: Oh, merci, Gérard.
7: Tu peux me l'expliquer parce que moi, je m'en souviens plus.
25: Mon cul, tu t'en souviens?
7: Ah non, mais moi, je prendrais bien ton cul pour une tasse à café s'il y avait un anse.
25: Moi, j'aimerais bien.
7: Ouais.
25: Prendre
7: le temps. Ouais. Ouais. Ouais. Ouais. J'irai encore plus loin.
27: Ah, non,
7: je prendrais bien ton cul pour...
27: Ça
7: attends.
27: Réfléchi, là, ça réfléchit.
7: Merde, je suis en train de chercher la question. Tu prendrais pas mon cube pour du poulet, j'en prendrais bien une cuisse.
27: Oh oh
7: voilà, Maïté.
14: Bien joué, maître Capello.
25: Oui, ouais, ça m'arrive en levrette.
7: Hein?
25: En levrette.
7: En levrette, donc tu te mets à quatre pattes et puis l'aspirateur.
25: Voilà.
7: Bon, d'accord.
25: GG,
7: oui.
25: S'il te plaît, est-ce qu'on pourrait écouter ce que Alberto a à dire?
7: Ouais, qu'il fasse vite parce qu'il a déjà répondu.
25: Non, il a pas répondu.
7: Si, il a déjà répondu.
25: Bon, vas-y, Alberto.
7: Bon, Alberto, tu te réveilles, s'il te plaît, maintenant.
16: Non, mais je suis là.
7: Bon, tu réponds.
16: Réponds, vous êtes marrant, là, Manu, il me parlait en antenne.
7: Maintenant, t'es pas en antenne, t'es sur l'antenne.
16: Bon,
7: parce que tout à l'heure, tu vas aller hors antenne.
25: C'est pour l'amour avec un aspirateur.
16: Mais moi, je t'ai déjà répondu, Gérard. Je t'ai dit que je fais l'amour avec mon aspirateur. C'est mon aspirateur, ma compagne.
7: Ouais.
16: Et voilà, tout simplement.
7: Mais moi, je peux
16: justement,
7: dire...
16: par rapport aux hélices, je voulais dire tout à l'heure, faut faire très attention aux aspirateurs de petite taille.
7: C'est-à-dire?
16: Pour pas se coincer avec l'hélice.
7: Ouais, mais attends, mais moi, je vais te dire une chose. Un aspirateur avec une petite taille, si tu te trouves avec une grosse foufoune, tu fais quoi? Mais attends, je suis quand même poli. Une foufoune, c'est quand même poli. J'ai pas une chatte, j'ai une foufoune.
27: D'ailleurs, sur Minitel, j'ai un conseil justement pour ça, pour les grosses foufounes. Si vous avez un petit aspirateur, lui mettre une petite ficelle. Parce que si vous le paumez dans la grosse foufoune,
7: ça, c'est le tampax.
14: Un conseil technique de Sida.
7: Voilà. Ouais, non, mais ça, c'est un tampax. Ça s'appelle un tampax avec la ficelle. Non, mais c'est normal.
25: Non, c'est pas normal.
7: Jeanne, je suis désolé si ça te plaît pas, les questions, si elles sont pas bonnes. Dans ces cas-là, tu vas passer l'aspirateur et tu nous fous la paix. Tu vas voir si ton aspirateur il a envie de te prendre en levrette.
27: Oh, ça va loin, Gérard.
0: Christophe, n'oublie pas que t'as des mineurs quand même qui écoutent. Hein.
7: Mais alors, mais de manière, il est 3h20 du matin. Oui,
27: même les boulangers.
25: Je trouve inadmissible que Gérard ait ses paroles, ce langage si familier.
7: Qui dit ça?
25: La vache qui rit.
7: La vache qui rit, tant mieux pour la vache qui rit.
0: Ouais, retiens, Gérard, parce que comme t'as reçu déjà une aide du commissaire, j'aimerais pas que t'en reçoives une autre, quoi.
7: Ouais, c'est bon, alors, êtes-vous pour ou contre la poussière chez vous?
25: Alors,
27: le mec qui est pour, il est con. Hein,
16: tu peux répéter la question, Gérard?
7: Oh, ben ça y est, vous l'avez très bien compris.
25: Je peux répondre?
16: Non, moi je l'ai pas compris, je l'ai même pas entendu, comment tu veux que je la comprenne?
7: Êtes-vous pour ou contre la poussière chez vous?
16: Ah.
25: Gabriella répond.
7: Mmh.
25: Alors moi j'adore la poussière chez moi parce qu'elle caresse mon corps.
7: D'accord, dis donc. Maïté?
25: Moi je suis totalement contre parce que qui dit poussière dit saleté, qui dit saleté dit acarien, enfin bref, la totale.
7: D'accord.
25: C'est quoi un acarien,
7: GG? Bon, Jeanne, tu réponds, tiens, comme tu veux éjecter.
25: Mais il sait pas ce que c'est. Non, GG, avant de répondre, je voudrais que tu m'expliques.
7: Oh, s'il te plaît, tu vas commencer par te calmer, c'est moi qui gère mes débats, d'accord?
25: Ok, bon, je réponds.
7: Alors, tu vas déjà répondre à la question, sinon tu vas retourner au standard.
25: Ok. Alors, est-ce que j'aime la poussière? Eh ben, pas du tout. Parce que je suis très maniaque et je déteste la poussière.
7: Voilà.
25: Je trouve que ça te fait éternuer. et je trouve que ça la poussière, c'est dégueulasse.
7: D'accord.
25: Tu vois, ça s'envole partout, t'en as sur tes vêtements, donc il vaut mieux la supprimer avec un bon aspirateur.
7: Ok. Christophe ?
0: Bah écoute, moi pareil, parce que moi je suis contre, parce que comme je suis allergique, donc c'est pour ça déjà que je vends des aspirateurs, donc voilà. Je supporte pas. Quoi.
7: Benjamin ?
2: Moi, chez moi, il y a de la poussière dans tous les sens et j'adore ça, hein. C'est excellent. Hein.
7: Non, mais
2: la poussière, quand il y en a partout, tu bouges tes meubles et tout, ça fait des nuages et tout, tu fais des dessins dans
25: les sens.
7: Non, mais attendez, je vais y répondre à Benjamin. Alors, Benjamin, donc, t'aimes bien vivre dans un appartement où tu fais jamais les poussières.
2: Voilà, exactement.
7: Et ben moi, je vais te dire une chose, que j'ai horreur de ça. De vivre.
2: Tu veux lutter contre la poussière?
7: Ah non, mais moi, j'ai horreur de vivre dans un appartement où c'est plein de poussière, même chez moi. Je peux te dire une chose, que je suis assez dur là-dessus. J'aime bien que ça soit propre. Bravo!
25: C'est
7: vraiment
25: toi, surtout.
7: Bon, Maïté.
25: Oui.
7: Donc, pour toi, t'as répondu?
25: Ah oui.
7: Je t'ai pas entendu répondre.
25: Ouais,
0: Gérard, c'est Alberto, j'ai pas répondu.
7: Non, mais attends, Maïté, j'ai pas entendu répondre.
25: Si, je
7: t'ai pas.
25: Parce que.
7: Non. Oh, Olivier, s'il te plaît.
25: Allô?
7: Merci.
5: Olivier!
0: Gérard, c'est Alberto.
7: Oui, Alberto.
0: Eh ben, moi, en fait, j'ai un problème, c'est que j'ai pas de poussière chez moi. Alors, s'il y a des gens qui vendent de la poussière ou quoi, qui peuvent m'en prêter, des gens qui collectionnent de la poussière, je sais pas comment on appelle un collectionneur de poussière,
25: tu sais ça,
0: Gérard ?
25: Poussiéreux.
7: Voilà.
0: Un poussiérotophile.
25: Ouais.
7: Ouais, ok, comme vous voulez. Donc, je pense qu'on va. On se met un disque.
5: Ah non, vas-y, pose encore une. Attends, on a le temps, là, Gérard.
27: Encore une, Gérard, au moins.
25: Gégé ?
7: Oui ?
25: J'ai une question à te poser, s'il te plaît.
7: C'est qui ?
25: C'est Jeanne. Donc je voulais savoir comment se forme la poussière, parce que moi je ne connais pas du tout ce phénomène physique. Alors explique-moi s'il te plaît.
7: De quoi ?
25: Qu'est-ce que la poussière ? Gabriella s'il te plaît, merci.
7: Ouais, Rosane, s'il te plaît, tu laisses si Gabriella à l'arbitre.
25: Non, mais.
7: Non, mais attends,
25: Gabriella.
7: Mais si Gabriella a envie de me poser une question.
27: Non, mais elle nous coupe la parole, tu dis que tu veux pas, donc.
7: Donc voilà, alors vas-y.
25: Parce que tu dis qu'il faut pas couper la parole, donc je te pose
7: alors,
25: la question. Comment se forme la poussière?
7: La poussière se forme par l'intermédiaire du vent. Hein. C'est tout, tu peux avoir de la poussière chez toi ou des moutons, n'importe comment.
5: Des moutons?
7: Ouais, c'est vrai.
5: Des moutons? Tu peux avoir des moutons chez toi par le vent?
25: Ça va pas des moutons, c'est tes meubles?
7: Non.
5: C'est quoi des moutons, Gérard?
7: C'est des trucs en.
5: C'est des animaux?
7: Non, c'est des espèces de trucs en plus, là.
0: C'est Alberto, là.
7: Ouais, Alberto, s'il te plaît, on se calme.
0: Je vais t'expliquer ce qu'est la poussière.
7: Non, mais c'est bon.
0: Quoi, toujours avec des moutons, alors, Gérard?
7: C'est bon, ça y est.
0: J'ai compris ce que t'as expliqué.
7: Bon, bah, c'est bon. Feriez-vous une top avec votre aspirateur?
0: Gérard, c'est Alberto encore.
7: Oh là, toi, Alberto, tu commences à gonfler sérieux, toi. Hein.
2: Ouais, tu nous casses les couilles.
7: Ah, et encore, je suis poli.
0: Oui.
25: Ah ouais.
0: C'est vrai que
25: je suis
0: poli,
25: ça,
0: là.
25: C'est vrai, je suis fier de toi, Gérard.
0: C'est bien. Bravo.
25: Mais je sais, t'as pas dit un gros mot depuis le début du débat, c'est bien.
2: Bah, tu nous épates, Gérard.
25: Ouais.
7: Alors, Alberto.
5: C'est Saint-Valentin.
0: Ah, quand même.
25: Ouais, tu réponds, Alberto.
2: Vas-y,
0: attendez, j'attendais d'avoir vraiment la parole.
7: Bon, bah alors, tu réponds, s'il te plaît, merci.
0: Ok, je te remercie. Alors, moi, c'était par rapport à la création de la poussière. Comme je t'expliquais tout à l'heure, en fait, c'est des acariens.
7: Bon, Alberto, la question, c'est feriez-vous une clope avec votre aspirateur? Ok. Parce que sinon, tu retournes au standard.
5: Et ça veut dire quoi?
0: C'est que. Je vais répondre à cette question-là, il n'y a pas de problème, Gérard.
5: C'est que l'aspirateur, il passera des disques, c'est ça?
7: Non, tu peux prendre ton aspirateur et puis faire une top.
0: J'ai appris le mix à mon aspirateur, hein, il mixe vachement bien. Hein.
7: D'accord. Bah voilà. Donc, Benjamin.
2: Bah, moi, mon aspirateur, il a un deuxième prénom, c'est Laurent Garnier, donc. Tu veux, dès que je fais une fête, quoi, je l'invite et puis bon.
7: Eh ben Benjamin, tu vas passer voir Manu au standard pour éviter de prononcer des noms, d'accord?
2: Ah oui.
5: Il a rien dit, il a prononcé Laurent Garnier.
7: Ouais, mais
5: c'est
7: quand même.
27: Non, c'est oui, c'est bien ça.
7: Ouais, mais on n'a pas besoin. Ouais, non, mais ça, il fait de la publicité pour.
25: Voilà.
5: Pour les aspirateurs, ouais, c'est dégueulasse. C'est dégueulasse.
7: Ok.
27: Il sait ce que j'ai.
7: Voilà.
27: Maïté.
25: J'ai pas compris la question.
7: Alors, feriez-vous une taf avec votre aspirateur?
27: Et on accueille Jean-Charles au passage.
0: Salut Jean-Charles.
2: Bonsoir Jean-Charles.
0: Salut Jean-Charles.
5: Apprenez-le, il passe.
25: Bonsoir Jean-Charles.
7: Jean-Charles.
0: Bonsoir.
7: Bonsoir.
25: Allô, c'est Maïté.
0: Bonsoir Jean-Charles. Bonsoir Maïté.
7: Donc Maïté, vas-y.
25: Ah ouais, donc non, pas du tout, mais je ferais bien un petit feu de Saint-Jean, parce que t'as les feux d'artifice avec.
7: D'accord. Ok. Gabriella.
25: Oui.
24: Oui, alors moi, comme mon aspirateur, il me demande de... Quand c'est son anniversaire, en fait, et ben, j'invite ses amis aspirateurs à faire la fête. Et puis, on fait tous on fait la fête ensemble. Et puis, on danse. Je danse avec mon aspirateur, avec ses amis. Et c'est super, quoi.
17: D'accord.
18: J'ai un message, excusez-moi, sur Minitel. Ça cartonne, merci. Est-ce que vous préférez danser un slow ou un rock avec votre aspirateur?
24: Un slow, ouais.
7: Alors attendez, on va demander à chaque. Je reprendrai tout le monde pour la septième. Donc Alberto, tu peux répondre à la question Minitel, s'il te plaît.
18: Non, il est parti, Alberto.
7: Il est parti, Alberto.
3: Christophe.
6: Ouais, il est parti.
7: Alors Benjamin.
3: Bah moi, mon aspirateur, vu le bruit qu'il fait, c'est plus hardcore qu'autre chose.
7: Mmh.
3: Donc ouais, moi je veux bien danser du hardcore avec mon aspirateur, hein. Pourquoi
7: non,
3: pas.
7: Non mais attends, slow ou rock?
3: Slow, rock,
7: c'est la question hein, qui a été posée Minitel. Hein.
3: Parce que slow, ça va pas être possible, alors rock. Hein.
7: Ok.
3: Rock,
7: hein. Maïté?
24: Ben, quand je diminue les watts pour le slow, il n'y a pas de problème. Je mets une perruque sur mon aspirateur et je lui colle une photo et il n'y a pas de problème.
7: D'accord.
9: Attends, Gérard, c'est Christophe, je peux répondre?
7: Attends, Gabriella?
24: Oui, alors moi, je le sers bien contre moi et on danse un slow, on s'embrasse et tout. Quoi.
7: D'accord. Jeanne?
25: Bah écoute, je fais une teuf avec...
7: Non, tu réponds à la question Minitel, on reviendra sur la question après.
25: Ah d'accord, bah écoute...
7: Rock ou slow? Non mais tu cherches pas, tu réponds comme ça.
25: Oui,
7: tu
25: cherches pas.
7: Tu cherches pas midi à 14h,
25: d'accord,
7: allez hop.
25: D'accord, ok, bah je préfère le rock parce que ça twist bien.
7: D'accord, Christophe?
9: Bah écoute, moi plutôt un slow quand même.
7: D'accord, Jean-Charles?
9: Pourquoi pas?
7: Pourquoi?
9: C'est le type d'un slow, Gérard.
7: Ah bon, non, mais... moi, je peux...
3: suivre un peu.
7: Non, mais Jean-Charles, faudrait peut-être que tu travailles, s'il te plaît. Hein.
9: Non, mais c'est-à-dire que je suis réveillé, mais je dis pourquoi pas danser avec son aspirateur un slow.
7: Voilà.
24: Voilà,
7: moi aussi, je préfère un slow. Voilà, donc...
18: tu peux l'embrasser. Tu peux embrasser ton aspirateur comme ça?
7: Non, mais c'est pas évident.
24: Gérard, je peux te poser une question?
7: Non, mais attendez, maintenant on revient
9: sur la question là?
7: Oui, on revient sur la question.
27: On revient sur la question et on accueille Eddy.
24: Salut, Eddy.
9: Gérard, ça va? Bonsoir, Eddy. Bonsoir.
7: Donc, alors je répète. Bonsoir. Non, ça y est.
9: Bonsoir, alors, Eddy. Moi, pour le slow, le rock, c'est pourquoi pas, hein? Mais le rock.
7: D'accord. Ok, bah maintenant on revient sur la question, donc je la répète pour toi comme tu viens d'arriver. Feriez-vous une taf avec votre aspirateur?
25: Donc je réponds.
7: Alors attends, bah laissez lui répondre s'il te plaît, Jeanne, merci.
9: Ça demande pas mal de réflexion parce que c'est au point de vue de l'organisation déjà, faut venir faire venir les autres aspirateurs et tout, voilà. C'est pas évident.
3: Ça coûte cher.
9: Moi aussi, ouais, ça coûte, ça puis l'électricité, t'imagines le nombre de prises qu'il faut et tout, non c'est la lutte.
7: D'accord. Jeanne, maintenant, si tu veux répondre.
24: Ouais, merci, Gégé. Écoute, moi, chaque voisine et chaque voisin apporte son aspirateur avec sa musique. Hein. Alors, il y a techno, rock, slow, tout ça.
7: Mm-hmm.
24: Et puis, ben voilà, chacun sa musique et on fait une bonne teuf. Il n'y a pas de problème.
7: Mm-hmm. D'accord.
9: Christophe, je peux répondre?
7: Oui, Mathieu, c'est à ton tour.
9: Allez, merci. Écoute, moi, je voulais dire, généralement, j'évite. Hein. Bon, généralement, quand je fais une teuf avec mon aspirateur, on la fait tous les deux, tranquille, mais j'évite parce que, bon, lui, il utilise un max et surtout, il fume. Qu'est-ce qu'il fume?
7: D'accord.
24: Il fume la moquette?
9: Ah, il fume tout, lui.
7: Ok. Jean-Charles?
9: Oui.
7: Donc, tu réponds, s'il te plaît?
3: Bien sûr, monsieur Gérard. C'est-à-dire que moi, l'aspirateur, souvent me demande de faire des fêtes à la maison. Je suis coincé parce que, comme tout le monde le sait très bien, l'aspirateur est égal à la racine carrée cubique de 3.
24: Voilà.
3: Et le problème, c'est que je n'arrive absolument pas à trouver des aspirateurs soit aussi intelligent, voire autant intelligent que le mien.
7: D'accord.
18: Les intellos dans le débat, ça va pas. Hein.
27: Ouais, non, ça casse tout. Hein.
7: Ouais,
18: on n'a pas l'habitude. Tiens, j'ai une autre question sur Minitel de Coyote. Est-ce qu'on peut prendre sa douche avec son aspirateur et pourquoi?
3: Bien sûr.
18: Gérard.
7: Moi, je vais te dire une chose, que prendre une douche avec son aspirateur, s'il est branché, tu te prends du courant.
3: C'est risqué.
7: Attendez.
3: Avec des cotons-tiges.
24: Bon,
7: alors, Jean-Charles.
24: Oui.
7: Jean-Charles.
3: Oui.
7: C'est toi qui viens de dire cotons-tiges?
3: Absolument pas, j'ai rien.
18: Non, alors là, non.
7: Là, vous voyez, il est 3h30.
27: Gérard, c'est pas grave, je gère, continue.
7: Alors, la huitième question, et je pense qu'on va se mettre un disque avant.
24: Mais Gégé, je peux répondre un truc, là?
7: Bah, vas-y.
24: Moi, je voulais dire à propos du mec là, qui a dit on peut prendre une douche avec son aspirateur. Je trouve que c'est vrai.
25: Si c'est un aspirateur à piles, ben, y a pas de problème, hein, tu peux pas prendre du courant, quoi.
6: Je confirme.
8: Ah oui, mais là, l'aspirateur est maltraité, ça ne va pas du tout, là.
6: Bah, il a bien besoin de se laver, l'aspirateur.
8: Ah oui, mais non,
7: mais attendez, attendez, attendez, attendez, attendez, attendez, attendez, attendez, attendez, attendez, attendez. Moi, je peux, non. Contre. Non mais attends, moi là je suis là on s'éloigne un peu du débat.
5: Ah oui.
7: Bon, la question sur Minitel, c'était prenez-vous une douche avec votre aspirateur. Moi je peux te dire une chose que c'est impossible.
25: C'est pas vrai.
7: Gérard, non, Gérard, tu peux pas, tu peux pas.
8: C'est que c'est dangereux quoi.
7: Gérard, ah oui.
8: Tu peux t'électrocuter.
25: Non, non, Gabriella.
7: Oui, Gabriella.
25: Moi je prends je prends une douche avec mon aspirateur parce que faut bien qu'on le lave de temps en temps. Donc je le savonne, je lave le kiki, je lui lave tous les oreilles et tout avec. Je lui lave bien évidemment les oreilles avec des cotons-tiges.
7: Ouais bah Gabriella,
25: comme
7: tu vas
25: arrêter.
7: Gabriella.
25: Quoi?
7: Tu vas te calmer avec les cotons-tiges parce que
25: attends,
7: c'est.
25: Moi je me lave les oreilles avec des cotons-tiges.
7: Oui mais d'accord, mais ça on s'en fout d'accord maintenant.
25: Désolé,
7: non mais attendez, on est déjà à la 8e question. On a personne à parler de locaux ni de cotons-tiges ni d'autres. Alors, c'est pas Gabriella qui va commencer à 3 ans. Oh
25: non,
7: s'il te plaît.
25: On peut
7: le
25: plus
7: courant,
25: parler
7: c'est un miracle,
25: traiter,
7: Gérard.
25: Alors.
7: Non, mais attendez, là, il est 3h30, on est à la 8e question, on va pas commencer à pouvoir le débat, sinon, ça, sinon ouais, je vais m'énerver. Gérard, ouais, et en plus,
8: c'est Jean-Charles,
5: 2 secondes. Je veux dire que c'est quand même vachement dangereux quand même de prendre sa douche avec un aspirateur, parce qu'on peut finir comme Frédéric François.
7: Claude, non, Claude François.
5: Ah, pardon.
7: Désolé. Donc, je vous pose, c'est quoi le prochain disque?
5: Ah, il est là. Alors, Gérard va vous poser la question, vous allez réfléchir, on va s'écouter un petit disque.
7: Alors, la prochaine question, la 8e, c'est allez-vous vous marier avec un aspirateur? Donc,
27: excuse-moi, avant que tu poses ta question, Ben Guigui, donc si tu peux la répéter, parce qu'on accueille Ben Guigui, donc. Répète ta question pour lui.
7: Allez-vous vous marier avec un aspirateur? Et le balai, ce n'est pas mal non plus quand tu fais caca avec des copains. Et voilà, donc c'était le balai, c'est pas mal non plus quand tu fais pas. Quand tu fais caca avec des copains. Et vous pouvez toujours nous appeler. Il vous reste encore une petite demi-heure pour nous appeler. Donc au 0803-08-5000 et 0870-5000. Et toujours le 3615 Code Fun Radio, rubrique directe. Et on récupère Christophe.
8: Et la Belgique.
7: Et la Belgique. 0033 47 79 5000.
8: C'est génial.
10: Ça fait au moins 20 chiffres là, Gérard.
7: Ouais, bah c'est pas grave. C'est pas grave.
25: Il entend pas mal.
7: Qui?
25: Gabriella.
10: Eh ben, j'ai jamais écouté.
5: Arthur, tes cotons-tiges.
7: Ah, Gabriella, si tu m'entends mal, attendez, s'il vous plaît, on se calme, on foire pas les débats, merci.
10: Oui, d'accord.
7: Donc, Christophe.
10: Oui.
7: Christophe,
10: oui,
7: bonsoir.
10: Oui, bon, bonsoir, Gérard.
7: Benjamin.
8: Toujours présent.
7: Maïté.
25: Toujours là.
7: Eddie.
11: Ouais, démon.
7: Ben Guigui, bon, Eddie, s'il te plaît, tu me réponds plus calmement, d'accord?
11: Ok, d'accord, merci.
7: Merci.
10: Gérard?
7: Oui, Ben Guigui?
11: Oui, bonsoir, d'ailleurs, 32 ans de Nice, je fais partie de la SPL, la Société Protectrice des Aspirateurs.
7: Alors, ouais, bah attends, s'il te plaît, Ben Guigui, oh, Ben Guigui?
11: Oui.
7: Tu te calmes, s'il te plaît, merci.
11: Je me présente, on n'a pas eu le temps de parler.
7: Non, mais on dit bonsoir, c'est tout. On cherche pas à savoir si t'es président de la SPA, des aspirateurs ou autre, d'accord?
10: Je sens que je vais pas m'entendre avec Ben Guigui.
11: Société protectrice des aspirateurs de
7: France. Ouais, bah alors Ben Guigui, si tu commences comme ça, tu vas aller voir Manu au standard, merci.
11: Oh, ça y est.
7: Gabriella. Gabriella.
25: Oui, bonsoir.
7: Ça y est, tu m'entends mieux maintenant?
25: Ouais, je t'entends mieux, c'est bon.
7: Jean-Charles.
10: Oui, bonsoir.
7: Et Jeanne, pour finir.
25: Bonsoir.
7: Donc,
25: bonsoir.
7: Alors, allez-vous vous marier avec un aspirateur? C'était la question. Donc, on va demander à Christophe.
10: Bah écoute, question étrange, réponse étrange. Écoute, si l'aspirateur est bien membré, oui.
7: D'accord. Benjamin.
8: Ben moi, si je trouve un aspirateur avec des formes avantageuses, l'aspirateur idéal, ben pourquoi pas, l'aspirateur de ma vie.
7: D'accord. Maïté.
25: Ben si je flash dans un aspirateur, ça se pourrait bien.
7: D'accord. Eh ben c'est pas mal. Eddie.
11: Je crois que le problème, ça va être la robe de mariée, donc on oublie tout de suite.
7: Mais pourquoi?
11: Non mais alors attends. Tu veux marier un aspirateur, toi?
7: Ouais mais bon ok. Ben Guigui.
11: Alors, il y a eu une petite étude qui a été faite sur les aspirateurs. 72% des aspirateurs souhaitent se marier, 7% divorcent et 20% des aspirateurs ne se prononcent pas. L'aspirateur est un fléau et en beaucoup de... Enfin, vous avez raison pour le mariage. Moi, je suis...
7: Bon, d'accord. Ouais, toi, pour l'instant, t'es en train de te faire foutre de toi, mon pauvre. Hein. C'est pas de ma faute. Gabriella.
24: Bah alors écoute, franchement, tu me déçois là, parce que franchement, Gérard, est-ce qu'on se marie avec un aspirateur?
7: Ah mais c'est la question.
24: 72%.
7: Ouais, mais ben Guigui, s'il te plaît.
12: Non mais je disais que 72% se marie.
7: Oui, non mais 72% pour l'instant, tu laisses parler les autres, d'accord, merci.
12: Bah oui, mais Gérard, c'est un dialogue, c'est un débat, c'est pas la dictature, hein, c'est pas la Deuxième Guerre mondiale.
7: Non mais attends, pour l'instant, tu laisses...
13: C'est un peu ça quand même.
24: Débat, c'est à plusieurs.
7: Ouais, bah pour l'instant,
12: c'est Mengele là.
13: Gérard, c'est Christophe, j'aimerais bien connaître ta réponse sur cette question quand même.
7: Oui, mais je vais répondre.
13: Merci, Gérard.
7: Gabriel, donc pour toi.
24: Oui, donc je disais que est-ce que pour toi on se marie avec un aspirateur?
7: Mais justement, je vais répondre après.
24: C'est stupide cette question, je reviens sur terre un peu.
25: Mais non, elle est intelligente cette question que tu racontes.
7: Oh, Jeanne, c'est. 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

0: Et qu'est-ce qu'elle a de plus qu'un aspirateur, Sandy?
1: Ah non, mais ça...
0: conversation...
1: Non, non, non, mais ça...
2: Non, non, non, c'est mieux qu'un aspirateur.
3: Forme avantageuse.
4: Gérard, je peux répondre?
1: Jean-Charles?
2: Oui, alors, bonjour, c'est Jean-Charles.
1: Bon, c'est bon, Jean-Charles, tu réponds, s'il te plaît, parce qu'on on a déjà fait...
2: Oui, monsieur Gérard, alors moi...
1: Toi, tu prends ta voix normale, s'il te plaît, merci.
5: C'est un bourge, j'habite dans le 16e, il y a un aspirateur en or et tout.
2: C'est-à-dire que si l'aspirateur aime avaler...
6: Il a même de la poussière.
2: Je veux bien parler avec lui.
1: D'accord, ouais, bah, c'est bien. Ok, Jeanne, pour finir...
4: Bah écoute, GG, moi je dis, il y a un critère important.
2: La poussière, bien
4: moi.
2: Sûr.
1: De quoi?
2: Avaler la poussière.
1: Oh, ça y est, c'est fini derrière, s'il vous plaît, merci.
2: Oh, pardon.
4: Il y a un critère très important pour que je puisse dire oui à l'aspirateur. Il faut que son regard me capte.
1: C'est-à-dire?
4: Bah, il faut qu'il ait un regard, mais électrique.
7: Ah oui, je comprends. Ouais.
2: J'ai une question, moi.
4: Un regard pénétrant.
7: D'un coup, c'est mieux. Là.
4: Il faut qu'il y ait une sorte de coup de foudre, une sorte de courant électrique.
7: Il faut savoir quand même, parce que dans l'association protectrice des aspirateurs, que 20% des aspirateurs ont les yeux bleus.
2: Mais ils sont où les yeux sur l'aspirateur?
1: Bon, alors, Ben Guigui.
7: Sous le code barre.
1: Ben Guigui. Ben Guigui.
2: Où sur l'aspirateur?
1: Ben Guigui.
2: D'accord.
1: Ben Guigui.
7: Oui.
1: Eh Ben Guigui, tu as commencé par t'écraser.
7: D'accord.
1: Hein, parce que tes sondages, on n'en a rien à foutre des 72% des aspirateurs qui ont les yeux bleus. J'en ai rien à foutre. Je n'en ai rien à
6: foutre. Gérard, c'est pas.
1: Je n'en ai rien à foutre.
2: 80%
1: Je n'en ai rien à foutre.
7: Il y a des aspirateurs qui sont abandonnés sur le bord de la route.
2: Et qu'on écrase.
1: Bon, alors.
2: Qu'on écrase.
1: Ben Guigui, tu me le sors. Merci.
7: J'ai rien dit.
4: GG? C'est Jeanne.
1: Oui.
4: Je voudrais, s'il te plaît, si tu permets, je voudrais poser une question à Ben Guigui.
7: Oui.
4: Je voulais te demander, est-ce que les couples qui se marient, là, les aspirateurs, est-ce que c'est le premier regard? Est-ce que c'est ça?
7: Bah, c'est-à-dire qu'en fin de compte, la première fois, c'est très important. La chose qu'il faut quand même savoir, c'est que...
4: Donc, qu'est-ce qui détermine le mariage, en fin de compte?
7: Bah, c'est très, très simple. Ce qu'il faut savoir, c'est qu'entre deux aspirateurs, à partir du moment que ça...
0: Que le courant passe.
1: Non, bah, Ben Guigui, c'est bon.
4: Non.
1: Attendez. Là, Manu, s'il te plaît, tu me dégages, oui. Ben Guigui, parce que ce coup-là, il est
4: c'est
1: même
4: vrai,
1: pas.
4: Non,
1: non, toi, tu dégages.
4: Ben
1: tu dégages. Tu dégages, Olivier, s'il te plaît. Tu t'en vas.
6: Gérard, reprends. C'est de la radio quand même,
7: oui,
6: hein,
7: Ben
6: Gérard.
7: Guigui, l'appareil.
1: Oui, non, mais c'est bon, Ben Guigui, tu vas au standard.
6: Pose la question suivante, Gérard.
7: Mademoiselle.
1: Peut-on avoir des fantasmes avec un...
7: J'ai pas répondu à la question, mademoiselle.
1: Ben Guigui, s'il te plaît, tu t'en vas, merci.
4: Non, mais
1: de toute manière, Jeanne.
4: Oui, écoute ce que Ben Guigui a me dit.
1: Oui,
6: mais ça peut-être faire avancer le débat, remarque.
1: Ouais, mais c'est pas dire, on s'en fout.
7: Il va nous information à donner.
1: Ouais, mais attends, tu permets, c'est moi qui gère mon débat, d'accord?
7: Je suis d'accord.
1: Bon, alors maintenant, tes histoires de sondage, on n'en a rien à cirer.
7: On n'a pas rien à foutre. Je donnais pas des chiffres, je répondais à une question, Gérard.
1: Ouais, mais de toute manière, on s'en fout.
7: Tu lui dis d'accord, pose-lui la question, et quand je vais pour répondre, tu me dis que je donne des sondages, je donne pas de chiffres.
1: Non, bah, dans ce cas-là, pourquoi...
7: Je vais répondre à la question.
1: Tu réponds à sa question sans donner de chiffres, c'est tout.
7: Alors, je donne pas de chiffres, je voulais simplement dire que, donc, par rapport au mariage, si le coup de foudre par rapport à deux aspirateurs, c'est effectivement les yeux, je tenais à dire une chose très importante, c'est que c'est la plupart des...
1: Ouais, d'accord.
2: Alors, Gérard, pourquoi tu l'as coupé?
1: Non, c'est pas moi qui l'ai coupé.
7: C'est Manu qui l'a coupé, non?
6: Non, c'est pas Manu.
7: J'ai continué ma phrase.
4: Vas-y, mec.
6: C'est peut-être les essais de son, je sais pas.
7: Et c'est donc pour ça que, en fin de compte, la possibilité, c'est que...
4: Mais pourquoi tu le coupes?
7: Le problème avec la DSI, c'est pour ça qu'on est d'accord.
4: Vas-y, arrête de couper.
1: C'est pas moi qui m'amuse.
2: Bah, vas-y, avec la DSI, Gérard.
1: Bon, alors... Peut-on avoir des fantasmes avec un aspirateur?
7: Ah, bah oui.
1: Qui, oui.
7: Ben Guigui.
1: Alors, vas-y.
7: Enfin, kiwi ou banane, hein. Alors, c'est que. Ce qui est très important, c'est que dans les fantasmes, effectivement, moi, ça m'est déjà arrivé. Moi, je me souviens qu'une fois, ça m'est arrivé que j'étais donc avec un aspirateur et à un moment donné où j'ai voulu le.
4: Mais pourquoi tu le coupes, Gérard?
1: Attends, Gérard,
6: je l'ai entendu, moi.
1: Ouais, on a
6: entendu, moi.
1: Oh, non, mais moi, j'ai rien.
6: Regarde ton casque en bas, là, le machin. Ouais.
2: Gérard, là, elles sont où tes mains, Gérard? Enlève les mains des boutons.
6: Bah, je sais pas, ça doit venir de ton casque, parce que moi j'ai entendu.
7: C'est pour ça que je me suis dit d'accord.
2: Je suis d'accord.
6: Pas tous en même temps.
1: Non, Christophe.
2: C'est Jean-Charles.
1: Ouais, Jean-Charles.
2: Oui, je suis d'accord avec Ben Guigui qui dit que...
1: Mais qu'est-ce qui se passe là?

0: Bah c'est clair, c'est clair.
1: Bon, ouais.
2: Quoi? Non, non, attendez, là, ça commence à bien faire. C'est pas parce que je demande à Olivier qui fasse plus partie de l'équipe qui s'amuse derrière à nous faire le bordel.
3: Mais non, il s'amuse pas.
1: Moi, je trouve que, de toute façon, j'ai l'impression que c'est avec l'ensemble du là.
3: Gabriela peut répondre ou pas?
4: Est-ce que
5: Jeanne, elle a eu des fantasmes, par exemple?
2: Non, non, mais attendez. Je repose la question. Peut-on avoir des fantasmes? Oh, s'il vous plaît. On me laisse parler? Peut-on avoir des fantasmes avec un aspirateur?
5: Oui.
2: On va demander à Christophe.
1: Bah écoute, je pense personnellement que un jour ça m'est arrivé de...
2: Oh mais qu'est-ce qui se passe là? Mais merde! Oh
1: après, bah, c'est bien fini, je crois.
2: Non mais... Répondre, non, attendez, là ça commence à bien faire.
4: Ouais, là je crois qu'il y en a marre là.
6: Qu'est-ce qui se passe, Gérard?
2: Non mais tout le monde, hey, ça fait trois fois que quelqu'un parle et qu'on lui coupe la parole.
6: Ah c'est bizarre.
3: C'est pas bien.
1: Allô Gérard, je recommence?
2: Alors, recontinue.
1: Recommence. Bah écoute, oui.
2: Olivier, tu t'en vas, s'il te plaît, merci.
3: Tu disparais des studios, Olivier.
2: Alors, Christophe.
1: S'il te plaît,
2: Bon, ben bah, ça. Ouais, non, mais c'est pas possible.
1: Allô, Gérard? Oui, c'est Christophe. Donc, moi, je te dis, je pense que, ouais, c'est naturel d'avoir des fantasmes envers son aspirateur, quoi.
2: D'accord. Voilà. Benjamin?
4: Bah, moi, me faire frapper par la prise d'un aspirateur pour qu'il me mette au courant, pourquoi pas.
2: Mmh. Maïté?
3: Maïté? Quand je me suis lancée dans la cuisine, j'ai eu besoin de l'aspirateur. Et au fil des années, je me suis rendu compte que ça pouvait servir à bien autre chose que la première fonction de l'aspirateur qui est d'aspirer.
2: Oh là là, j'ai mal compris.
1: Parce qu'elle parle en verlan, Gérard.
2: Non, non, mais même j'ai mal compris parce qu'il y a eu des coupures entre deux, c'est pas grave. Eddie?
5: Oui. J'étais sur une île déserte. Avec mon aspirateur, et donc c'était formidable.
2: D'accord. Ben Guigui?
7: Oui, moi aussi j'ai eu un fantasme. C'est effectivement d'être avec une partouze de
1: d'aspirateur. Ah,
7: j'avais donc trois aspirateurs dans le cul, et qui m'aspiraient le zizi. Et à ce moment-là, l'aspirateur me dit que c'était...
2: Bon, d'accord. Alors là, Ben Guigui, c'est même plus la peine. Allez, hop, ce coup-là, tu
6: c'est
2: peux...
6: C'est pas lui, Gérard, c'est pas lui.
5: Ben Guigui, attends, il a raison. Moi, j'ai compris la fin de son truc.
2: Non, mais moi, j'ai pas compris.
5: Ils m'ont dit, bah d'accord, si tu veux, on t'encule.
3: Non.
1: Comme ça, tout d'un coup.
5: Ah ouais.
7: Ouais, et donc, je me suis retrouvé...
2: Non, là, c'est pas mon casque. Non, non, ça vient pas de mon casque.
7: La grande pièce, quoi. Ah ouais, à côté de
2: la... Non, là, c'est lui.
7: Non, j'étais justement...
2: Non, là, c'est lui, tu vois. Alors là, c'est même plus la peine. Non, non, mais c'est bon, c'est bon.
3: C'est pas lui. Mais c'est depuis quand qu'on a dans les touches téléphoniques.
2: Bon, Gabriela.
3: Oui, alors moi, mon fantasme est de...
2: Oh, mais c'est pas possible!
6: Qu'est-ce qui se passe, Manu?
5: Et avec l'aspirateur branché ou pas?
2: Qu'est-ce qui se passe, là?
1: Je
2: même plus Gabriela.
8: Si, si, elle est là, Gabriela.
2: Bon, Gabriela, tu réponds, s'il te plaît.
1: On a entendu Gabriela, elle a répondu.
3: Moi, mon fantasme est de faire l'amour avec deux aspirateurs et faire la double pénétration avec.
2: Hein. D'accord.
5: Comme moi.
2: Jean-Charles?
9: Oui, c'est-à-dire que moi, Jean-Charles.
2: Non, mais toi, tu vas prendre ta voix comme tout à l'heure ou sinon tu vas gerber ce coup-là.
1: Lui, il habite pas sur Rennes, ça c'est sûr. C'est-à-dire que je rêverais que mon aspirateur...
2: Bon, allez. Non, là, c'est même plus...
1: De son long tuyau.
2: Tu peux le virer, Jean-Charles.
8: Ça y est, enchaîne.
2: Jeanne?
3: Oui, eh ben écoute, GG, moi je te dis que...
7: Elle est bonne, Jeanne.
3: Merci. Moi je te dis qu'en fait, l'aspirateur, ça fait partie des fantasmes de l'humain.
2: Mm-hmm.
3: Donc, à travers les temps, les âges...
7: C'est vrai pour 42% des gens.
1: Moi je préfère Serge.
3: Donc, en fait, à travers les temps, la nuit des âges, ben, l'aspirateur a eu une fonction dans les fantasmes de l'homme.
7: Ouais, pour 42% des gens, ouais.
2: Bon, ça y est, c'est bon, on a fait le tour.
3: Gérard?
2: Oui.
3: Gérard, j'ai Maïté.
2: Oui.
10: J'aimerais poser une question, vite fait.
2: Vas-y.
10: J'aimerais savoir si tu donnes un petit nom à ton aspirateur.
2: Non.
10: Et est-ce que tu fais l'amour avec ton aspirateur?
2: Non plus.
10: Est-ce que tu as des fantasmes?
2: Non.
5: Est-ce que tu as un aspirateur?
2: Oui.
1: T'en as combien?
2: J'en ai un et je l'ai dit. Non, mais ça y est. J'ai déjà dit combien de fois que je passais l'aspirateur chez moi,
5: et
2: d'accord?
5: Pourquoi il parle jamais, ton aspirateur?
2: Bah, parce qu'il parle pas, c'est tout, abruti. Bon, ça y est, c'est tout, allez, hop. Votre aspirateur est-il un fidèle ami?
3: Ah, question très intéressante.
2: Bon, qui c'est qui est pas content, là?
1: Qui est pas content, là?
3: Qu'est-ce qui est pas content?
10: Personne.
3: Bon, bah, alors, continuons.
2: Alors, Chris, Jeanne?
3: Oui, eh ben, écoute, Gérard, très bonne question. Merci.
7: Je crois qu'elle suce en plus.
2: Christophe ou Benjamin ou Eddy, vous allez vous calmer s'il vous plaît, merci.
1: C'est pas moi, Gérard.
2: Ah. Ah, vous allez vous calmer, c'est moi qui vous le dis maintenant.
10: Donc, j'ai juste réponse.
7: Oh, elle est bonne, elle. Je crois vraiment qu'elle suit ça.
10: Non, je crois pas, non. Pas bon. N'importe qui, faut être sage avec moi.
2: Je préviens d'une chose.
10: Bon, c'est pas le sujet du débat, là.
2: Voilà.
10: En fait, je réponds.
2: Oui.
10: Donc, tout à fait, l'aspirateur, c'est un fidèle ami.
2: D'accord.
10: Parce que tu vois, où que tu sois, que t'es seul dans ta maison, bah, il y aura toujours une compagnie. Il y aura toujours
7: ouais, Laval, en plus.
10: Qui bon. Te fera la conversation et qui sera là pour toi.
2: Manu, s'il te plaît, tu me calmes ceux qui s'amusent à insulter les gens comme ça, parce que ça commence à bien faire. Il est 4h moins 10.
8: Bah, c'est un compliment qui est Laval, non ?
2: Ouais, non, mais même. Il va être 4h moins 10. Là, le deuxième débat se passe. Comme le premier, je voudrais pas qu'on commence à foirer, parce qu'il y en a qui s'amusent à insulter les gens quand ils parlent. Ça, c'est un truc que j'ai horreur. C'est un truc que j'ai horreur, c'est tout.
1: Gérard, c'est Christophe, je vais répondre.
2: Pour l'instant, je demande à Gabriella.
10: D'accord. Alors moi, merci. Mon aspirateur,
7: elle est sale en plus. Elle
10: il vient avec moi au travail, il dort avec moi, il se lave avec moi,
7: et
10: il mange avec moi, il mange avec moi.
7: Et ton mec là-dedans, c'est tu mon... fais comment?
10: C'est mon confident.
2: D'accord. Ben Guigui.
7: Bah, moi, je suis très étonné parce que Gérard, c'est une question qu'on peut se poser, parce que si les femmes sont aussi folles amoureuses de leur aspirateur, en fin de compte, elles font un peu cocu leur mec, ou est-ce que leur mec devienne plus leur mec? Je sais pas, qu'est-ce que t'en penses, Gérard?
2: Ça, personnellement,
10: Écoute, tu peux avoir deux choses.
11: Non, mais Gabriella, est-ce que tu peux laisser Gérard répondre?
2: Non, mais attends, pour l'instant, s'il vous plaît, là, Jeanne et Gabriella, vous vous calmez ou sinon vous allez vous faire calmer au standard. Alors, vous allez vous faire calmer au standard toutes les deux, ça commence à bien faire depuis tout à l'heure. Merci. Ben Guigui, donc.
7: Qu'est-ce que t'en penses, toi, Gérard?
2: Moi, personnellement, je voudrais bien que tu me répètes ta question parce que.
7: C'est-à-dire que si on entendait des femmes tout à l'heure qui disaient que, tu vois, elles mangeaient avec leur aspirateur, qu'elles faisaient de l'amour avec, tout ça.
2: Ouais.
7: Donc, si en plus dans leur vie elles ont vraiment un mec, en plus de leur aspirateur, est-ce que quelque part l'homme, c'est-à-dire leur mec, n'est pas un peu fait cocu à cause de leur de l'aspirateur?
2: Personnellement, si, je pense.
7: Comme
2: je
7: ça,
2: pense.
7: Alors, on est d'accord.
1: Donc, on est d'accord, là, c'est Christophe, allo Gérard.
2: Non, mais attends, Christophe. Christophe, pour l'instant, je réponds à Ben Guigui. Donc,
10: pourquoi cocu? Pourquoi? Parce que
7: si vous êtes tout le temps avec votre mec, enfin, si vous êtes tout le temps avec votre aspirateur, vous partez, bah, apparemment, vous allez au travail avec, vous couchez avec, vous faites la course avec, vous êtes plus souvent avec votre aspirateur qu'avec votre mec, et donc, à un moment donné, votre mec, moi, je sais que je serai votre mec, je me dirais, tiens, je suis cocu. Par l'aspirateur de ma femme.
2: D'accord.
10: Non,
2: ok. Attendez. Qui c'est qui n'est pas d'accord?
10: Jeanne?
2: Gabriella, tu n'es pas d'accord avec lui. Pourquoi? Mais alors pourquoi?
10: Parce que quand on n'a pas de mec, on a son aspirateur. Hein. Je suis désolée.
2: Non, mais attends. Gabriella, moi, je vais te répondre tout de suite, clair et net. Parce qu'on va demander quand même à Eddy, Maïté, Benjamin et Christophe de répondre à la question.
7: Ouais, moi,
2: je vais dire une chose. Ouais. Attendez.
7: Ouais, pour l'instant, vous la fermez.
2: Gabriella, tu vois, moi, ta question, je vois pas le rapport.
10: Vous avez une question, hein.
2: Hein, moi, je vois pas.
10: J'ai répondu à une question.
7: Non, mais là, les filles, zéro. Vous répondez
2: non,
7: pas à une question.
2: Non, parce que là, moi, je suis pas.
10: Moi,
2: Ben Guigui, moi, je suis tout à fait d'accord avec ce qu'il a dit. C'est vrai que même si on a un mec, je vois pas pourquoi qu'on va prendre un aspirateur. Non. Parce que je vois pas du tout le rapport.
10: Non, mais si on n'a pas de mec.
2: On n'a pas de mec. Mais dans ce cas-là, il n'y a pas besoin d'un aspirateur pour.
10: Moi, je suis d'accord. Ben si, sinon on est toutes seules.
2: Ouais, mais dans ce cas-là, mais des mecs.
7: Pendant que tu travailles, le mec, faut bien s'occuper.
2: Mais dans ce cas-là, si t'as pas de mec, tu vas pas emmener ton aspirateur avec toi au boulot. Tu vas pas taper. Non, mais attends, Gabriella, tu vas pas t'amuser à taper à la machine à écrire avec ton aspirateur. C'est
10: mais
2: pas
10: tu
2: la.
10: Tu te poses à côté de moi, t'es bête ou quoi?
2: Non, mais attends, mais je vois pas. Non, mais attends,
7: Il y a un mode silencieux sur les aspirateurs où ils font quasi. Mais
1: même Gérard a raison, on n'amène pas son aspirateur au travail. C'est
2: mais non, mais.
10: Si, désolé, hein.
2: Bon, attends, mais dans ce cas-là, le patron, tu crois qu'il va accepter ton aspirateur à côté de toi?
7: Est-ce que tu le sors un peu en laisse pour lui faire pipi à ton aspirateur?
10: Mais bien sûr. Gégé?
2: Oui.
10: C'est Jeanne, je voudrais poser une question.
2: Attends, Jeanne. Oui. Tu me la poseras après, on va demander à Eddy de répondre à la question.
10: D'accord.
7: Par rapport à si je sortais mon
1: animal,
7: quoi, en fait, parce que c'est un peu mon animal.
2: Non, votre aspirateur est-il fidèle, un fidèle ami?
7: Ah oui, il est assez fidèle, ouais. Il va pas se balader à droite, à gauche, non, ça va.
2: D'accord. Maïté?
10: Ben oui, c'est un fidèle ami, c'est clair.
7: Non, elle est bonne, elle
10: lui raconter tout ce que tu veux, il le répète.
7: Elle est sale, elle avale, elle suce tout.
2: Benjamin?
4: Bah, pour te répondre à toi, Gérard, on peut dire que façon
7: oui,
4: aspirateur,
7: bon, oui.
4: Quand tu lui...
7: Ah, ça, je sais pas, moi.
4: Quand tu lui confies, quand tu lui confies un secret, il ne peut donc pas le répéter.
2: Mm-hmm.
4: Mais sinon, pour répondre à Ben Guigui, on est en droit de se poser la question par rapport à ce qu'il a dit, si aspirer, c'est tromper.
7: Voilà, exactement. Bah voilà.
4: Donc, là, c'est reste... tout part. C'est
2: d'accord. Non, mais même, c'est bon, c'est... Ouais, mais attends, ça, Jeanne, s'il te plaît, merci.
11: Ouais.
2: Christophe, mais pour finir...
9: Moi, il m'a accompagné, mon aspirateur, il m'a jamais quitté, donc mais bon, moi je dis, pourquoi une femme aurait besoin d'un aspirateur, alors pourquoi un homme aurait pas besoin d'une poupée gonflable, un truc dans le genre?
2: Ah bah oui, bah voilà, mais ça c'est pas le thème d'un débat, ça va être... Ah bah attendez, Gérard a eu une idée, on va faire un débat sur les poupées gonflables bientôt.
9: Là, je t'ai fait plaisir, Gérard.
2: Ah ouais.
12: Donc quoi, l'aspirateur, ça mène à tout.
2: Ah bah. Voilà, alors donc Jeanne, tu voulais me poser une question ?
9: Jean-Charles ?
11: Ouais ?
2: Bon attends, Jean-Charles, il est encore là, lui ?
12: Bah oui, je l'ai calmé, il a rien dit depuis tout à l'heure, hein, il est sage, donc...
11: Donc je poserai ma question après.
2: Oui,
11: que je...
2: bon bah, alors Jean-Charles, dépêche... Non, Jean-Charles, s'il te plaît, vite.
12: Il reste 6 minutes, alors on fait
2: reste,
12: très vite.
2: 6 minutes, il nous reste encore 2 questions à poser, alors Jean-Charles, s'il te plaît.
9: Eh bien, tout à fait, bah, je suis d'accord.
2: Ok. Jeanne, ta question,
11: oui ? Oui, eh ben écoute, je voulais savoir une question un peu existentielle.
7: Elle est bonne, elle.
2: Ouais,
11: est-ce
2: elle suce.
11: Tu penses que l'aspirateur anthracite par rapport à l'homme ?
2: Hein ?
11: Est-ce que l'aspirateur anthracite par rapport à l'homme ?
7: J'aime pas trop ça, hein.
9: Vive Gérard. En plus, j'aime pas trop, hein.
2: Bon, enfin, bref.
11: Mais Gégé, t'as pas répondu ?
2: Mais attends, je vois pas du tout le rapport avec votre
11: aspirateur. C'est pas grave. Gégé, j'ai une autre question.
2: Non, bah, dépêche-toi.
11: On va suivre le débat, peut-être.
12: Non, on va suivre les questions. Vas-y, Gérard.
2: Allez, pensez...
12: Vas-y, pose ta question, ouais.
2: Pensez-vous que c'est bien... Alors ça, c'est une question à fil d'art. J'aime pas trop celle-là, mais c'est pas grave.
11: Vas-y.
2: Pensez-vous que c'est bien que les... Pensez-vous que c'est bien les gens qui abandonnent leur aspirateur sur le bord de la route ?
9: Ben, c'est très bien.
2: Pas tous en même temps.
9: C'est comme les chiens.
2: S'il vous plaît, merci.
9: Jeanne.
11: Eh ben écoute, moi je suis... je sais pas, je voudrais demander au mec de la SPA là.
2: Non. Pour l'instant, tu réponds s'il te plaît, Jeanne.
11: Bah, écoute, je suis pas d'accord.
7: T'es bonne, toi.
2: D'accord.
11: Je suis pas d'accord parce qu'en fait, l'aspirateur, ça représente quand même quelque chose.
2: Mmh.
11: Mais
2: okay.
11: C'est ton ami fidèle, donc tu peux pas lui faire ça.
2: D'accord.
11: Non, stop.
2: C'est bon. Attendez, il me reste encore une question. Je voudrais qu'on accélère. Jean-Charles, s'il te plaît, merci.
9: Oui, bah, je pense que c'est comme les bébés, il faut les emmener sur le bord de la route.
2: Ah bah d'accord, alors là Jean-Charles, tu peux dégager tout de suite, t'auras pas la 13e. Bonne nuit pour toi.
12: Ah, chacun ses idées, Gérard. Chacun son opinion.
2: Ah, non, mais attends, là, parler des bébés abandonnés sur le bord de la route, c'est pas. Ça, c'est un truc que j'aime pas entendre. Alors c'est bon pour lui. C'est bon, Jean-Charles, c'est bon. C'est fini pour toi.
12: Bah,
2: Gabriella.
13: Oui, alors moi, malheureusement, j'ai déjà perdu mon aspirateur qui s'appelait Jacouillet. J'ai dû l'enterrer et tout, et puis j'étais vraiment très malheureuse. Et là, je l'ai remplacé par mon deuxième aspirateur que j'ai appelé Romuald.
2: D'accord. Ben Guigui.
7: Oui, alors justement, alors là, je suis obligé de parler de pourcentage.
2: Non, tu parles pas de pourcentage, tu peux vite, s'il te plaît, il me reste 3 minutes, il reste encore une question. Il reste encore une question, il reste 3 minutes. Hein. Tu te dépêches, s'il te plaît, merci.
7: Juste 4 chiffres.
2: Non, mais je m'en fous. Tu réponds. Jeanne, s'il te plaît, tu me laisses...
7: Sur 50 000 aspirateurs.
2: Non, hey, Jean-Charles...
7: 2 000 sont abandonnés.
2: Bon, Jean-Charles... Ben Guigui. Ben Guigui, ça commence...
7: 15% en automne.
2: Ben Guigui.
7: 32% en été.
2: Tu me coupes Ben Guigui.
9: Non,
2: mais moi, pour l'instant, il me reste encore 3 minutes.
12: Bah justement, Gérard, enchaîne.
7: 13% en hiver.
11: Ah, d'accord, merci.
7: Pourquoi ?
11: Gérard ?
2: Eddie, allez, c'est bon, Ben Guigui.
7: Mais plutôt les animaux.
2: Bon, alors c'est bon, Ben Guigui, merci. Eddie ?
7: Alors moi, ça fait un peu comme Ben Guigui, mais plus les grands-mères. Je préfère abandonner les grands-mères.
2: Pareil. N'importe quoi, toi. Maïté, c'est celle qui se marre comme... Oui.
13: Je trouve ça lamentable d'abandonner son aspirateur sur le bord de la route.
7: Bah, c'est comme les enfants, hein, ouais. On abandonne. Ouais, les grands-mères, c'est pareil. À la matinée,
2: s'il vous plaît ! Maïté ?
13: Oui, je disais que c'était lamentable de l'abandonner sur le bord de la route. Ça se fait pas, c'est comme un animal.
7: Mais il faut, sinon il y a trop de repas.
2: Non,
13: autant le ranger dans sa cave, dans son garage.
2: Voilà.
7: Non, la
2: Benjamin, s'il te plaît.
4: Ouais, par la même occasion, les comme anciens, ça, tu jettes ton nouveau. Chien et ton chat, comme ça tu fais une économie de l'Est, tu fais une pierre trois coups.
7: Il y en a qui sont noyés dans la mer.
4: Oui, 30%, c'est.
2: Ouais, bah, 30%, t'es un starbé, toi. Christophe.
9: Bah, moi, en tant que vendeur d'aspirateur, oui, moi, je suis pour qu'on abandonne ces aspirateurs au bord de la route. Comme
2: n'importe quoi.
5: Tu fais de la thune, toi, hein.
9: Bah, ouais. Voilà.
2: Tu crois qu'on viendra t'acheter des aspirateurs en disant des conneries comme ça?
9: Mais attends, mais si on abandonne ton aspirateur, forcément, on viendra acheter un autre.
2: Ah ouais, bah, moi, je pense pas. Donc, la dernière question.
5: Forcément, abruti.
2: Tu restes poli, s'il te plaît. Tu restes poli, Christophe.
9: Non, mais ça lui a échappé, je pense.
2: Christophe, tu restes poli.
14: Deux minutes.
2: Alors, dernière question. Emmèneriez-vous votre aspirateur en vacances?
9: Et voilà, ça c'était la question.
14: Cette question.
4: Ça c'était la question.
14: Bah non, c'est la question bonus sortie de nulle part.
2: Ouais, c'est une question subsidiaire.
14: Il a changé la question.
15: Elle était mieux l'autre.
14: Non, pensez-vous.
5: Sur 50 000, il y en a deux.
2: Non, je fais celle-là.
15: Non, les bidons, sa question. La vraie question c'était, pensez-vous que Gérard manque d'aspiration comme un vieil aspirateur pourri?
9: Ah. Ok.
2: Je m'en fous là.
9: Tu as changé la question, Gérard.
2: Je fais ce que je veux.
9: On a deviné que c'est pas la bonne.
5: Qu'est-ce que tu veux?
2: Non, attends, si t'es pas content, tu retournes au standard, alors...
13: Non, on va faire un mélange des...
2: Bon, allez, vous répondez, c'est terminé, il reste qu'une minute, allez.
5: Ah bah effectivement, nous, on a vraiment l'impression que tu ressembles plutôt à un vieil aspirateur, effectivement, tout pourri, avec plein de merde et plein de poussière.
4: Tu t'essouffles dans tous les sens.
2: Alors, donc, qui c'est qui dit ça?
9: C'est la question pour déchaîner, là.
5: T'as bien aspiré, vu que t'as plus de dents.
2: Alors là, tu peux... Qui c'est qui vient de dire ça?
15: Je crois que c'est Benedict.
14: C'est Jean-Charles, je crois.
15: Ah bon, merde.
14: Mais ça y est, je l'ai viré.
2: Alors, Jeanne, pour toi?
13: Bah écoute, à quelle question je réponds là? À la tienne ou à l'autre?
2: Non, allez.
14: Celle que tu veux, mais vite.
5: Comme quoi,
2: vite, parce que là, c'est terminé.
13: Bah écoute,
2: c'est terminé.
13: Ouais, t'es un vieil aspirateur et tu aspires plus.
2: D'accord. Gabriella.
13: Oui,
2: Gabriella.
13: Moi, j'amène pas mon aspirateur en vacances. Il a besoin de se reposer, je le laisse dans le placard.
2: D'accord. Ellie. Allez, non, mais je m'en fous, moi. Vous répondez aux deux questions, c'est tout. Bon, allez, ça y est.
9: Mais non, la question...
15: Comme il est speed, le Gérard.
2: Allez. Ouais, si t'es pas content, il dit, tu gerbes, hein.
5: Ben Guigui.
2: Non, Ben Guigui, tu dégages, quoi. Je veux plus t'entendre.
15: On va faire la conclusion, Gérard, parce qu'ils ont l'air un peu excités, toi aussi.
2: Ouais, je vois.
15: Ah, vas-y.
2: Alors, conclusion du débat, donc.
5: Je bourrais bien le cul d'une des deux salopes qui sont à l'antenne, là.
2: Eh ben, c'est bien, tu verras avec eux.
4: Ami poète, bonsoir.
2: Ouais, pour l'instant, conclusion, allez.
9: Bah, ouais, alors, c'est Christophe, je suis ma conclusion. Bah, moi, je pense qu'effectivement, je crois que tu peux marquer ce jour-là d'une pierre blanche, parce qu'on a vraiment, c'était deux super débats.
2: Mmh.
9: Et donc, quand même, une petite conclusion, ce qui est sûr, c'est que, bon, ça, là, je me fais plaisir. Tu n'auras jamais une bite aussi longue qu'un tuyau d'aspirateur.
2: Ça, d'accord, ok. Benjamin, pour toi, pour finir, la conclusion.
5: Je vais la faire en même temps que lui, comme ça, ça ira plus vite.
2: Non,
5: hein.
2: Vous vous calmez, Benjamin, s'il te plaît, merci.
4: Alors, la conclusion du premier débat, j'étais là, donc je vais dire pareil que pour le deuxième débat, donc pareil.
2: Donc pareil que c'est le premier.
4: Voilà.
2: Ok. Maïté?
13: Pour la conclusion, je dirais que...
5: Elle est
13: mieux
5: qu'avant.
13: Et
5: ouais, si, c'est la valle et tout.
2: Bon,
5: et
2: s'il vous plaît, derrière, merci.
13: Et vive les aspirateurs.
2: Ouais. D'accord. Eddie?
5: Moi, la conclusion du débat, j'ai trouvé ça pas mal pour une fois. C'est vrai que ça a un peu changé.
2: Mmh.
5: Je suis assez fier de toi. Hein.
2: D'accord.
5: Je crois que dans les statistiques, ça se verra. Hein.
2: Ok. Ben Guigui?
5: Moi, j'ai été ravi quand même parce qu'effectivement, le débat s'est bien passé. Je vais juste donner l'adresse de la société protection.
2: Non, c'est bon, tu donneras pas d'adresse, tu vas
5: des handicapés.
2: Ouais, voilà, c'est bien, Manu s'il te plaît.
15: Manu.
2: Merci.
15: Voilà, Manu.
2: Gabriella, pour conclusion.
13: Alors, moi, je trouve que le débat s'est très très bien passé, les deux débats, et je suis très contente que ça soit bien passé. Et puis voilà, salut.
2: Ok. Jean-Charles? Ah non, il est plus là.
15: Il est parti.
2: Et Jeanne, pour finir.
13: Eh ben écoute, débat fort intéressant, question très bien. Et c'était très important de parler des aspirateurs parce que ça va être le compagnon de la femme du futur.
2: Donc d'accord.
13: C'était très bien de l'indiquer, puis je me suis bien marré. Voilà.
2: D'accord. Eh ben moi, je peux vous dire une chose, que je pense que ce qu'on avait discuté mardi lors de la petite réunion avec Max Fuldar et Manu, je pense que ça
15: a porté ses fruits. T'es content, chef, de nous? T'es content, chef?
2: C'était bien. Je crois que ça s'est bien passé. Les deux débats sont super bien passés. Donc j'espère que la semaine prochaine, ça sera autant.
15: Ah, tu peux remercier Fuldar et Manu quand même.
14: Oui, ouais. Quand même.
2: Vous avez quand même fait des efforts, c'est vrai, j'en reconnais. La semaine prochaine, les deux débats vont porter sur les grandes surfaces et sur les sports automoto. Et là, on va se quitter pour la nuit sans pub avec...
15: On va leur faire plaisir quand même.
2: C'est qui, c'est Marine?
15: Ouais, Marine, elle arrive.
2: Donc Marine pour la nuit sans pub et demain.
15: Un petit cadeau.
2: Et demain, vous allez avoir le droit au best-of techno.
15: Ouais.
2: Parce que Max n'est pas là pour vous faire la libre antenne du soir.
15: Moi, donc, je serai dans le bus, hein, quand même, en direct.
2: Il sera en direct dans le bus en direction de la Belgique. Donc il va faire une teuf là-bas, donc si, allez-y nombreux surtout, et comme tout le monde a été calme, vous avez le droit à un petit remix.
15: Ouais, voilà.
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15: Gérard et Sandy qui sont là.
17: Et voilà, donc 22h38, bonsoir à tous. Et donc on va accueillir, Bibi.
18: J'aurais pu lui faire un coffee quand même.
17: Bonsoir aux deux guignols du standard. Et bonsoir à Rigo sur internet. Et voilà. Bien sûr, bonsoir à toi le Star System. Bonsoir Olivier.
18: Voilà, les bonsoirs, on va dire bonsoir aux gens parce que sinon...
17: Bonsoir à tous ceux qui nous écoutent derrière leur poste. Donc on accueille...
18: Vous auriez pu lui faire une feuille quand même.
17: Merci. Non mais vous faites bien votre boulot, ça se voit que c'est la rentrée, vous faites bien votre boulot, c'est pas grave. Donc on accueille Alexia.
18: Alicia, du coup, alors.
19: Alicia,
18: 22 ans.
19: Alicia.
17: D'où ?
18: De Nantes, 22 ans.
17: Donc, fréquence sur Nantes, s'il vous plaît, derrière. Bien sûr, vous faites pas. Ouais, c'est ça. Quand vous me prenez des puces, on verra. C'est pas grave, on va se débrouiller comme ça.
20: Donc, bonsoir, Alicia.
19: Bonsoir, Sandy.
17: Donc tu veux acheter une voiture.
18: Ah ouais, là elle veut acheter une voiture. Donc les conseils de Gérard et Sandy, pour ceux qui ne connaissent pas, qu'on faisait le matin, c'est-à-dire que ils vous proposent tous les mardis, si vous avez un souci personnel, financière, humaine, même matériel, ce qui est le cas là d'Alicia, d'essayer de résoudre vos problèmes, en tout cas d'essayer d'y apporter quelques solutions. Alors donc tu veux t'acheter une voiture, Alicia ?
19: En fait, je voudrais louer une voiture.
17: Déjà, c'était pas le thème qu'on avait annoncé déjà hier. C'était acheter une voiture. Donc au standard, qu'est-ce que vous m'avez choisi?
18: Elle nous a dit ça. Elle nous a dit acheter.
17: Non, mais là maintenant, elle nous dit louer une voiture. Donc c'est pas pareil.
20: Déjà, moi, je vais te demander.
19: En fait, je voudrais louer une voiture pour aller acheter une voiture.
17: Ah non, mais dans ce cas-là.
19: C'est dans cet ordre-là.
18: Ah oui, d'accord. C'est qu'elle veut acheter une voiture. Elle sait qu'elle veut acheter une voiture chez un concessionnaire, ne sachant pas aller jusqu'au concessionnaire. Elle sait pas comment y aller, parce qu'il n'y a pas de transport en commun, peut-être à Nantes.
19: Voilà.
18: Donc, elle veut louer une voiture pour aller acheter sa voiture.
19: Voilà.
18: Oh là.
20: Mais tu connais quelqu'un qui peut t'amener en voiture ou...
19: Non, je t'explique. C'est que j'ai mon permis depuis 3 ans.
17: Ouais.
19: Et j'ai jamais conduit depuis. Donc en fait, pour m'entraîner, je préférerais louer une bagnole si je dois la casser autant que ce soit pas la mienne. Pour aller en acheter une pour m'entraîner un peu, quoi.
17: Non, mais je pense que là, si tu loues une voiture, si c'est pour la casser, c'est même pas la peine d'en acheter une.
19: Non, c'est pas dans le but de la casser, c'est dans le but d'aller en acheter une autre. Mais bon, si je me plante parce que j'ai pas conduit depuis 3 ans, je préfère que ce soit pas la mienne.
17: Est-ce que t'as encore le A?
19: Non, j'ai mon permis depuis 3 ans.
18: Non, alors oui, alors t'es pas tombé alors.
17: Donc le A, pour toi, il ne te sert plus à rien.
19: Non, le A ne sert plus à rien.
18: Donc, d'accord. Gérard, au lieu de lui poser des questions, il faut lui donner des conseils, c'est pas les débats. Alors, quels sont les conseils que vous pouvez lui donner? Bon, on va laisser tomber la location de la voiture, bon, jusqu'à se débrouillera, elle appellera voiture ZR et puis elle trouvera un truc.
19: D'accord.
18: Elle veut acheter une voiture. Quels sont les conseils? Qu'est-ce qu'il faut conseiller à des gens pour acheter une voiture? Qu'est-ce qu'il faut regarder tout de suite sur une voiture en dehors du prix? C'est rapport qualité-prix, comment tu t'y prends, Gérard? Quel conseil?
17: Disons, tu vas chez le concessionnaire, tu regardes déjà l'intérieur de la voiture. Pour savoir ce que tu veux, ça dépend. Bien sûr, on va pas préciser les marques, mais t'as certaines voitures qui sont bien.
20: Même dans les journaux, tu peux essayer de voir si tu peux essayer d'avoir une voiture pas chère.
19: Ouais, non, mais je veux d'abord voir l'intérieur, parce que je suis les conseils de Gérard. Donc, intérieur plutôt en cuir.
17: Pas spécialement cuir. Hein. Faut pas quand même essayer de se la jouer directeur.
19: Oui.
17: Parce que là, cuir, c'est carrément pour moi, c'est se la jouer directeur.
18: Oui, on serait cul aussi, parce que quand on dit tu es cul, c'est sado. Hein, je veux dire, généralement, les patrons aiment bien donner des ordres, donc c'est un côté sado-maso, quoi.
17: Ouais, mais même cuir, ça fait un peu quand même...
20: Ça fait un peu riche, quand même.
17: Ouais, ça fait riche.
18: Gérard, j'ai une question, hein. Mais tu dis en cuir, mais normalement, les voitures, c'est pas en tôle.
17: L'intérieur, abruti.
18: Ah, pardon. Excuse-moi, j'avais pas entendu.
17: D'accord.
18: Alors donne des conseils, Gérard, pour les gens qui écoutent là.
17: Non, déjà, bon, ça dépend de la couleur. Qu'est-ce que t'aimes comme couleur, déjà, pour commencer?
19: J'adore le rouge.
17: Moi, j'adore rouge, le noir. Rouge et noir, d'accord. Ça fait la chanson de Jeanne Masse pour...
18: Ça n'a aucun rapport, donne des conseils. Vous donnez aucun conseil, vous dites des conneries.
20: Non, moi, je pense qu'elle devrait se faire
18: accompagner. Moi, j'écoute là, je suis auditeur, vous me donnez aucun conseil pour acheter une voiture.
21: Tout naze.
18: Tout naze.
20: Rigo,
18: excusez-moi.
20: Mais même dans les journaux...
17: De voir sur Internet...
18: On va faire un blanc, on va essayer de se concentrer.
17: Bon, alors, déjà... Tu veux intérieur cuir?
18: Bon, à part ça, bon, alors...
17: Donc, intérieur cuir, c'est pas évident de trouver à l'heure actuelle.
20: Mais quelle marque tu veux comme voiture exactement?
17: Allô? Allez, Alicia.
0: Oui.
17: Alicia.
20: Tu veux quoi exactement comme marque de voiture?
0: Ça m'est égal, en fait.
17: Ouais, bah,
20: Tu veux une grande ou une petite voiture?
0: Non, je veux une voiture moyenne, genre 306, des choses comme ça.
18: Tu veux mettre combien? 300, 500 000 francs?
0: Ouais, à peu près.
17: Non, bah alors là, 300 à 500 000 francs. Alors là, autant que tu prennes une voiture d'occasion et là, tu peux la casser.
20: Mais est-ce
17: parce
20: que
17: c'est à moins de 500 000 balles, tu le rapportes.
20: Mais est-ce que t'as l'argent pour l'acheter?
0: Non, mais bien sûr, j'ai l'argent, mais.
18: Mais 500 000 francs, t'achètes pas une bagnole neuve, je suis désolé.
17: Non, déjà, tu disposes de.
0: Un bas de gamme? Non.
17: 22 ans, tu fais quoi comme boulot?
18: Ça coûte combien une Clio aujourd'hui, Gérard? 700, 800 000 francs?
17: Faut compter à peu près une Clio, faut compter entre 79 000 à 80 000 francs.
18: Ah, bah alors à 500 000 francs, t'as rien, je veux dire. C'est impossible.
17: Tu fais quoi comme boulot?
0: Je travaille dans une boulangerie.
17: Ah ouais, tes revenus sont de combien sans indiscrétion?
0: Bah, si, c'est indiscret, donc.
18: Oh, bah, oui, voilà.
0: C'est entre 5 et 10. Hein.
18: Je peux pas répondre.
17: Entre 5 000 et 10 000 francs.
0: Voilà.
17: Ouais, ben je pense que. Autant que t'essayes de voir dans les journaux et de trouver une voiture.
20: Ouais, c'est ce que je pense aussi. Tu peux essayer de trouver moins cher dans les journaux.
0: Ouais.
20: Une petite voiture autre.
18: Voiture électrique, c'est petit, mais ça coûte cher.
17: Ouais, mais voiture électrique, c'est de la merde, ça avance pas.
18: Ça, c'est vrai. Ça, c'est vrai.
20: Je te conseille pas non plus les voitures sans permis.
17: Non plus. Voiture sans permis, voiture électrique, c'est à peu près pareil. Hein.
18: Alors, en tant qu'auditeur, moi, personnellement, je me dis, tiens, maintenant, j'en sais un peu plus grâce à Gérard et Sandy. Je veux m'acheter une voiture, maintenant, je sais à peu près quel ordre de prix. Techniquement, ça coûte combien une voiture en synthèse?
17: En gros, si tu la prends neuve avec toutes les garanties que t'as tous les frais de dossier, faut bien dire que il y a des sociétés de crédit là-dessus. Donc les sociétés de crédit prennent leur part. Donc la voiture, s'il y a pas 79 000 avec les frais de crédit tout ça, tu vas en avoir pour 90 000. Grosso modo, hein.
20: Est-ce que
17: grosso modo, 90 000 francs. Maintenant, savoir si
0: en plus.
17: Ah ben en tout avec les frais de crédit, si ton crédit est accepté,
0: il y a
17: pas de problème. La voiture, tu l'as au bout de 8-15 jours.
0: Ouais.
17: Donc t'as 15 jours de délai à attendre facilement que le temps que les papiers se fassent et tout que les sociétés de crédit acceptent. Si c'est pas accepté, ben le mieux c'est que t'achètes une voiture d'occasion. Mais pas en dessous de
18: 500 000, Alicia. Voilà, on est très speed, donc on est obligé de se stopper là.
0: Okay.
18: J'espère que les renseignements que t'auront donné Gérard et Sandy t'aideront à acheter très rapidement ta nouvelle voiture.
0: Non, bah écoute, c'était ridicule. Moi, je vais m'acheter un vélo parce que j'ai rien à faire.
18: Bah alors elle dégage. Bah voilà. C'est pas grand chose.
20: Alors pourquoi t'as appelé alors?
18: On n'a pas le temps de lui poser des questions, je l'ai enlevé, on n'a pas le temps. Qu'est-ce que tu voulais dire, Gérard?
17: Dans ces cas-là, ça sert à rien qu'elle appelle. Alors au standard, vous faites votre boulot comme il faut, moi la feuille c'est pareil. Bonne nuit. Alors, le deuxième, c'est même pas la peine de le perdre, on arrête là.
18: Ah non, on commence.
17: On commence la semaine. Hier c'était à peu près bien.
18: Potable.
17: Aujourd'hui le premier conseil est foire. Donc si le deuxième sur la collection foire, c'est pas la peine.
18: Mais les gens ils appellent sur des conseils, ils sont pas obligés d'appeler sur la collection s'ils ont d'autres conseils. Si vous voulez avoir des conseils pour Gérard et Sandy, rendez-vous dans moins d'une heure à 23h30 pour un autre conseil de Gérard et Sandy qui vont rester là. On va essayer de dealer pour qu'il reste. Mélanie dans un instant, 18 ans d'Ajaccio. Elle voudrait savoir si son mec qui avec qui elle est depuis 3 semaines, qui est terriblement jaloux, ne l'est pas. Enfin reste fidèle parce qu'apparemment ça commence à chier un petit peu dans la colle dans ce couple. Et dans un instant sur Fun Radio, vous aurez le droit à ceci. Reds Against the Machine avec Killing in the Name sur Fun Radio. Écoutez bien ceci.
21: 0870 5000.
18: Et oui,
21: c'est le Star System avec Max sur Fun Radio.
18: A tout de suite les enfants.
17: Et très dangereux et recherché par la brigade des stupes de New York pour position illégale de coton-tige. Alors ça, à cause de Christine. Merci Christine, t'es vraiment une salope. Entre parenthèses. Colombien, mais également par relation sexuelle avec plusieurs bulldogs, ils veulent faire effet grâce à toi qui avait traité Sandy de bulldog. Maintenant tu te démerdes, tu prends les poids cassés. Ça c'est ta responsabilité.
18: Les poids cassés, Fildar. Non mais les poids cassés sont pour ta gueule. Hein.
17: Et donc, en effet, cet homme de 37 ans a été vu par notre agent du FBI, Gracie.
3: en compagnie d'un énorme et dégoûtant bulldog blond, donc je vois pas pourquoi. Gérard essaya de la sodomiser, mais heureusement, le bulldog lui échappa de justesse.
6: Gérard, Gérard, arrête! Arrête! Arrête,
3: arrête. Toi, tu te meurs pas! D'accord?
6: C'est nerveux!
3: Sinon, ça va être quoi, con? Je vais faire chier maintenant.
6: Non, mais arrêtez, oh.
3: Ok? C'est ça te fait rire, mais pas moi.
6: C'est pas ça qui me fait rire, Manu me chatouillait en même temps.
3: Ouais, ouais, t'as raison.
6: Désolé, c'est.
3: T'as raison. Depuis, Gérard possédait dans ses poches plus de 190 kilos de coton-tige très pur, donc ça. La Christine a commencé
6: Fida,
3: à.
6: Fida, arrête, s'il te plaît.
3: Fais gaffe, Pigard. Fais gaffe, parce que tout à l'heure, ça va pas être sur l'épaule que tu vas le prendre. Donc si vous le voyez, contactez au plus vite le commissariat de Suresnes. Alors les agents Bonbon, Sucker et Louis Pigeot. Alors je préviens d'une chose, amusez-vous comme ça, puis de toute manière on vous mettra la main dessus. Hein. Et il y a la lettre qui est avec.
6: Fais voir la lettre, oh, mais fais la montre. Montre-moi la fiche, que je vois ça, parce que je suis en train d'enregistrer exprès pour la montrer. Non mais la fiche avec ta photo dessus. Parce que moi je suis en train d'enregistrer pour les avocats. Donne, vas-y, donne-la moi. Merci. Hop là. Ouais, donc ça c'est inadmissible, hein, d'accord. Hop là.
3: Et il parle de recontinuer la semaine prochaine. Alors, je te préviens tout de suite, t'avises pas à faire ça parce que maintenant ça se termine très mal pour ton matricule si on t'attrape avec Sandy. Hein. Je te préviens d'entrée, Fijo.
6: Voilà.
3: Avec les deux autres.
6: D'entrée. Ça tu le gardes peut-être, t'en as besoin pour le tribunal.
3: Non mais j'en ai d'autres alors.
6: D'accord. Okay.
3: Il y en avait plus de 6 dans.
6: Tu me feras penser lundi, il faut qu'on prenne rendez-vous avec le tribunal. Hein, parce ouais. Que...
22: Et on a reçu un courrier du commissariat de police de Suresnes aussi.
3: Dan.
6: Non mais non, je vais te lire juste
23: dans un instant, on va en parler instant, dans ouais. Un instant. Gérard est arrivé, vous l'avez entendu de vos yeux vus, hein, ça va être très chaud.
3: Par contre, oui. Je précisais encore une chose, c'est que beau gosse et gueule d'amour, t'évites d'harceler ma belle-sœur et mon beau-père, et ainsi que la grand-mère. Parce que là, ça commence à bien faire, ils en ont ras-le-bol.
23: Tes arrière-grands-parents, ils sont plus là, j'espère, si. Arrière-grands-parents. Non, parce qu'ils vont peut-être pas aller les faire chier jusqu'à.
3: Non, mais pour l'instant, ils s'en prennent sur les parents de Sandy, donc qu'ils arrêtent. Qu'ils arrêtent là-dessus, parce que ça commence à bien faire. Alors, je tiens à préciser que si vous recommencez, la semaine prochaine, il n'y aura rien.
23: Voilà. Avis.
3: Avis aux amateurs.
23: Ouais. Bravo.
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25: Bah bien sûr, allez, foutez-vous de ma gueule. Foutez-vous de ma gueule, allez hop. Oh là là là là, je commence à en avoir ras-le-bol des habituels,
3: hein. Ouais, je suis pas en train de te parler du pont de l'Alma, hein.
25: Les assassins qui vont dire à Agnon. J'ai dit qu'on parlait pas de la loco.

0: Voilà.
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3: Et voilà, 2h01 du matin, donc vous pouvez toujours nous appeler au 0800 08 5000 et 0800 308 5000. C'est Manu qui va vous accueillir au standard, les bras ouverts. Et donc je pense que ça sera mieux qu'au premier débat, je l'espère.
4: Espérons, c'est pas gagné.
3: Et donc on venait de s'écouter la plus grosse poitrine de Suresnes avec un dégât des eaux. Et il y a toujours Rigaud qui est sur l'IRC, donc www.funradio.
5: Et là c'était un T-Remix, Gérard, hein. C'était pas la plus grosse poitrine de Suresnes.
3: Ouais, non mais c'était le premier parce que le deuxième je l'ai pas eu, d'accord. Merci.
5: Bah, le deuxième, c'est un remix de toi. Donc,
3: voilà. Et donc, on a toujours Rigaud qui est au stade.
6: Voilà, sur l'IRC.
5: Salut Rigaud.
6: Et salut à tous.
4: Ça va, wesh, wesh.
6: Salut, ouais, ça va, tranquille, pépère. Je voulais passer quelques bonjours quand même à tous les gens qui sont là quand même.
3: Si, on peut saluer les gens de l'IRC.
6: On va saluer Yankee, Arnett, Philippe des Toubifree quand même, c'est quel honneur. Jarvis Cooker, Oxide, Prez, Youpla, Booba Fett, Olaf Cool, Turpentine. J'en oublie, Terry, Spiral, Tony, Tachat, Cyril, Terry, etc.
3: Ok. Et donc.
6: Et McFisto.
3: D'accord. Ok, donc. Ben...
6: Et Ethan.
3: Ok, c'est bon. Il y en a fait d'autres?
6: Cyberseb, bah tu sais, on est quand même 4822, donc si je cite
4: bah balance tous les noms, Rigaud.
3: Non, okay, non, mais okay. C'est bon, non,
6: on a World Boss, on a Oxide, on a Delight.
3: C'est bon, on salue tous ceux qui sont, tous les gens qui sont sur RC, c'est-à-dire les.
7: Une bulle de bonbons, choupa choups,
3: choupa choups. Alors, Fuldar.
5: Ah, c'est pas moi.
3: Non, tu commences pas, s'il te plaît, d'accord? Donc on va saluer tous ceux qui sont dessus, donc les 4822 personnes. Sans et on va faire. Saluer tous ceux de la Belgique aussi, s'ils pouvaient nous appeler au 00 33 1 47 79 5000.
6: On salue aussi tous les Belges qui sont sur l'IRC. Alors il y a Davy, il y a Ethan aussi qui est belge apparemment. Mm-hmm. Et il y en a plein quoi. Il y a Perfouras aussi. D'ailleurs, il m'a dit qu'il t'invitait à Fort Bayard.
3: D'accord.
5: D'ailleurs, Gérard, il va falloir que tu fasses une dédicace pour tous les internautes.
3: Non, on verra ça plus tard, d'accord. Donc, on va accueillir Jocelyn Le Haran.
8: Allô.
9: Oui. Salut.
8: Allô.
3: Putain, mais il recommence celui-là ou quoi là?
5: Je sais pas, ça doit venir de nous. Mais c'est quoi? On t'entend peut-être pas, hein, je sais pas.
9: Allô.
8: Allô.
3: Jocelyn Le Haran.
8: Allô.
9: Salut.
3: Salut.
8: Allô.
3: Comme toi.
9: Salut.
3: Salut, Coca de Pâques.
8: Non, Caca de Pâques.
3: Caca de Pâques, pardon.
8: Oui, salut à toi, camarade.
3: Trou du cul.
8: Je t'emmerde.
3: Ben, je t'emmerde moi aussi, connard.
5: Non, je te remercie.
8: Je t'emmerde, putain, lave-toi les oreilles.
3: Oh, tu pars sur un autre tour, d'accord.
8: Ah, aussi,
3: bonsoir
8: toi,
3: à toi.
8: C'est pas ça, je t'emmerde quand même.
3: La chatte en feu.
8: Ouais, c'est vrai, ouais.
3: Oh.
8: Elle a chagate.
3: La chatte en feu.
9: Je suis là.
3: Et ping-pong pour terminer.
10: Salut Gérard, salut Manu, salut Fidard, salut Gigi Goré.
3: Salut. Gigi Goré, le pauvre, comment tu t'appelles?
6: Ça te fait marrer?
3: Non, mais ça me fait pas rire, c'est con.
10: Eh Rigo, t'as oublié Delight, Green Day aussi sur
3: Non, mais ça y est, on se calme un peu là. Putain, mais vous allez vous calmer ou quoi là?
11: Bonjour, hein, bâton.
3: Allô? Bon, alors, le thème du deuxième débat porte sur les grèves.
10: Allô?
3: Merde à toi, celui qui dit allô.
11: Faut faire la grève, moi, je dis.
3: Alors, que penses-tu?
10: Il l'avait de la bonne grève.
11: Moi, j'en veux.
10: Tu en veux-tu de la bonne grève?
5: S'il vous plaît, les auditeurs, j'aimerais bien qu'on se calme, parce que le premier débat était de la merde.
3: Ouais, grâce à toi.
10: Le deuxième, ça sera peut-être de la chasse.
3: Ouais, ben, j'espère pas, parce que c'est Manu qui est au standard, et avec Manu, vous allez pas rigoler longtemps.
10: Oh,
3: c'est
10: moi
3: qui vous le dis.
5: Salut, c'est moi.
3: Alors.
11: Salut.
3: Donc, la première question, que pensez-vous des...
10: Ah, il est pas possible.
3: Putain, mais il nous fait chier ce mec.
5: Je vais le allô, hein. Gérard, je vais le trouver. Enchaîne ta question, je vais le trouver.
3: Alors, que pensez-vous des grèves de nos jours ou nos nuits? À quoi cela sert-il? On va demander.
4: C'est tout ce que tu dis.
3: Je sens le hareng.
11: Alors, moi, je vais te dire que je pense que de nos jours ou de nos nuits, les grèves, je pense que ça sert strictement à rien.
3: Mmh.
11: Parce que tu vois, ils bloquent les passagers sur les quais de métro ou même de bus. Et quand ils veulent se rendre à leur travail, c'est quand même assez difficile.
10: C'est pas le hareng qu'elles sont, elles.
11: Et de plus, la nuit, c'est difficile parce qu'il y a moins de monde.
3: D'accord. Attends, je m'excuse parce que je t'ai coupé parce qu'il y en a un qui s'amuse à parler sur toi. Celui qui est.
12: Aussi, quand tu fais caca.
3: Celui qui s'amuse à reparler quand les gens parlent, je vais pas chercher midi à 14h. C'est clair, net, précis. Le premier qui déconne va dégager. Je vais pas chercher. Comme toi.
0: Hé, Gérard, tu penses aussi quand tu fais caca?
3: Oh là comme là. Toi.
12: Tu
3: réponds?
12: Oui, bah, je te réponds. Ils font la grève parce qu'ils ont que ça à foutre. Ils sont payés à rien foutre.
3: Non, mais que pensez-vous des grèves de nos jours ou de nos nuits? Oh là là là.
12: Et que la nuit,
3: on
12: veut faire la grève, ils
3: font la teuf. Bon, oh. Eh, ça y est, vous arrêtez quand les gens y parlent, s'il vous plaît. Bon, ça y est. Bon, alors, caca de Pike.
13: Ouais, c'est caca de Pike. Ben écoute, je pense que tous les camarades ont droit à la grève. Hein. Je pense que c'est un droit auquel tous les camarades ont droit, c'est le cas de le dire. Et faites la grève, moi je dis un maximum. Hein.
3: Ouais, d'accord.
13: Faut emmerder le monde, faut faire chier les gens, faut que ça bouge.
3: Mais ouais, c'est ça. Tu crois qu'on n'est pas assez emmerdé avec...
13: Mais attends, les routiers sont les premiers à faire la grève, je crois.
3: Ah ouais, non mais attends, pour l'instant, c'est peut-être les routiers qui ont commencé les premiers, je suis d'accord avec toi. Mais faut dire une chose, que maintenant, les routiers, ils ont obtenu satisfaction, c'est pas eux qui commencent. Maintenant, c'est la RATP, la SNCF.
13: Et alors, ils ont
3: le droit
13: de faire grève aussi.
5: D'ailleurs, c'est aujourd'hui, Gérard. Tu te rappelles l'article qu'on a vu dans le
3: aujourd'hui. Non, mais c'est aujourd'hui,
5: c'est
3: commencé depuis 20h ce soir. Ouais. Donc, je pourrais vous dire à peu près, pour ceux qui auront l'occasion de se déplacer, je pourrais vous donner des...
5: Oui, il faut pas aller.
3: Non, je pourrais vous donner à peu près les trains, combien qu'il y aura de trains qui circulera et autres, mais...
5: Ah, c'est bien, ça, Gérard.
3: Un peu plus tard, pas lors de la première question.
13: Gérard.
3: Attendez, s'il vous plaît, séance, calme.
6: S'il vous plaît. Sur IRC, il y a Turpentine qui te demande si ton école, elle était en grève pendant que t'as fait pendant toute ta scolarité.
3: De toute manière, je vois pas du tout le rapport avec la question.
13: Mais Gérard, c'est trop du cul aussi.
3: Non, mais attends, tu permets.
13: Attends, c'est quelque part que j'avais pas fini.
3: Ouais,
13: ce que je voulais dire, c'est que j'encourage tous les gens à aller voir les camarades sur les piquets de grève pour leur amener des merguez et des cronenbourgs parce que on se les gèle et on se fait chier, quoi, quand même.
3: Non, mais attends, là, je crois que tu vas un peu loin, toi, quand tu réponds.
13: Moi, j'appelle tous les gens à aller bloquer les voies de métro et de RER demain.
3: D'accord, eh ben, fais comme tu veux, toi, mais
13: pour
3: moi, c'est pour
13: les camarades.
3: Mais oui, c'est ça.
13: Et je pense que tu devras aller toucher à travers de la voie, ça sera un bon débat.
3: Trop du cul.
13: Ouais, bah, moi, je pense que la grève, c'est très, très bien. Et on devrait la faire plus souvent parce que ça emmerde bien le monde et c'est bien sympa. Voilà.
3: Ouais,
13: et d'ailleurs,
3: non, mais...
13: en parlant de grève, il y a Yankee sur IRC qui me demande ce qui est dommage avec GG, c'est que chez lui, c'est le cerveau qui est en grève. On va savoir ce que t'en penses.
3: Alors, trou du cul, si tu réponds aux questions de l'IRC, tu restes chez toi, d'accord?
13: Bah non, mais...
3: C'est pas la première question que tu as commencé à foutre ta merde parce que tu as dégagé, là, maintenant.
13: D'accord.
3: Je te le dis tout de suite.
13: Ouais,
3: laisse ton feu.
14: Ben, en fait, ouais, la grève, ça sert un peu à rien. Si on l'a fait pendant un mois, ça peut marcher, mais sinon...
3: Non, mais là, je peux te dire que pour l'instant, ils parlent de l'affaire jusqu'à vendredi soir, mais ils peuvent, ça peut aller plus loin, hein.
15: Ça peut, sorti de la radio.
3: Tu sais qui vient de dire ça?
16: Allô?
3: Qui vient de dire ça?
16: J'ai pas vu, moi.
14: Ah, c'est pas moi, quoi.
13: C'est pas moi. Il y a la grosse qui a parlé, mais...
3: Attends, la grosse, ça t'emmerde, connard. Voilà. Alors, ping-pong.
15: Ouais, moi, je dis que la grève, c'est excellent, quoi. Faut foutre le bordel, faut descendre dans la rue. Et tout de suite, on devrait faire le blocus général, là.
13: Non, mais c'est bien, la grève.
15: Faut descendre avec les pancartes, là, les crochets de boucher, là. Faut les emballer, tous ces mecs, là.
13: Non,
15: mais c'est clair, faut foutre le souk, quoi.
3: Non, mais moi, je peux
13: vous dire...
3: Non,
13: mais tout en bordel.
3: Non,
13: mais de toute façon, je pense que demain...
14: Non, on va faire juste la grève, et puis c'est tout. Hein.
13: Demain, je vais aller faire une grève, je vais mettre sur les voies du RER, et puis ça va être bien.
15: Ben, c'est clair, voilà.
13: Voilà.
3: Ben voilà. Non, mais moi,
13: je pense que j'y arriverai à moi tout seul. Allons-y, camarade.
15: Mais ouais, allons-y.
13: Révolution.
15: Unissons-nous, quoi.
5: J'ai un mot à dire.
3: Donc, moi, je pense que ceux qui s'amusent à faire grève, c'est qu'ils se rendent pas compte.
13: Eh, Dark Vador.
14: Oui, vas-y, parle, on t'écoute.
3: Fildar, fais gaffe parce que tout à l'heure tu as dégagé.
5: J'ai rien fait.
3: Donc je disais que les grèves ça sert à rien parce que ça fait chier le monde. Alors je peux vous dire que à l'heure actuelle, depuis ce soir 20h et c'est jusqu'à samedi 8h du matin. Donc voici les premières prévisions des trafics. Donc TGV Sud-Est et Atlantique, un train sur trois. TGV Provence sur.
5: À quelle heure aussi?
13: Ouais, tu dis pas. Oui, bonjour, je voudrais un billet pour Valence, s'il vous plaît. Oui, le petit Gérard. Attends, ça m'a
17: l'air. Oh là là, c'est Renaud.
5: Gérard, tu continues?
3: Ça commence à être relou, celui qui parle sur moi. Ouais. Donc, TGV province, un train sur trois. TGV Paris, Lille, légère perturbation. Thalys, Paris, Bruxelles, Amsterdam, Cologne, trafic normal.
5: T'entends
3: Eurostar, Paris, Londres, trafic normal. Eurostar, Lille, Bruxelles, trafic normal. Et trafic.
5: Pardon.
3: Fildar, s'il te plaît, tu vas.
17: Et
3: moi, je t'emmerde, espèce de fils de con. Ok. Et très grande ligne, un train sur trois en moyenne. Et transports express régionaux, TER, trafic très perturbé. Avec en
6: RER,
3: moyenne.
6: RER, répète, RER.
3: Non, trafic, non, TER.
6: Et le RER, il s'est pas écrit.
3: Si, mais.
6: Il y a Tony sur RRC qui me demande le RER A, et moi, je voulais savoir.
3: Trafic normal.
6: Et le B.
3: Le B, un train sur quatre sur la branche nord entre Gare du Nord et Roissy.
5: Et le F. Et le F.
3: Il n'y a pas de F, espèce de con.
5: Ah, pardon.
3: Mais toi, si tu veux prendre le F, toi, t'en as pas besoin.
17: Et si sur la ligne 15, il y a des grèves. Gérard.
3: C'est qui?
17: C'est K4PAC, oui, j'ai une question. Je suis à Denfert-Rochereau et je vais aller me faire sucer par une pute à Pigalle. Je le fais où, le changement?
3: Tu te démerdes.
17: Trop du cul.
3: Bon, ça y est, je peux poser. Lors des grèves, payez-vous votre titre de transport.
5: Putain.
3: Fildar.
5: Ouais,
3: Manu.
16: Ouais, bah, j'essaye, hein.
3: T'essayes de gérer, s'il te plaît.
15: Je
16: suis en train de.
3: Attends.
17: Allô.
16: Putain, tu sais qu'il y a le téléphone, les mecs, non, ça se fait pas.
18: Bonsoir, je voudrais avoir un renseignement, s'il vous plaît. Je voulais savoir si la gare Montparnasse était ouverte.
16: Ah, il se renseigne.
17: Bah, alors, pas du tout, monsieur. Pas du tout pour ce soir.
18: Très bien, je vous emmène. Au revoir.
3: Alors, la deuxième question. Lors des grèves, payez. Rigo, une question hier, c'est avant.
6: Oui, il y a Turpentine qui te demande est-ce que c'est plus facile d'avoir la grève l'hiver?
3: Ben, ça fait chier plutôt les gens. Faut mieux qu'ils se mettent en grève l'été, ça serait.
6: Ou sinon, ils mettent une écharpe.
3: Non, mais en hiver, c'est plutôt chiant que de la faire en été. Donc, lors des grèves, payez-vous votre type de transport? On va demander à Ping Pong.
18: Ben non. Ben non, puisqu'on fait la grève, donc.
3: Non, mais tu peux préciser?
18: On fait
3: pas. Punaise, vous allez.
18: Vu qu'on fait grève, on risque pas de payer le type de transport abruti.
3: Alors, abruti, t'emmerdes, tu dégages. Ça t'apprendra. Au revoir, ping-pong. Au revoir, ping-pong.
18: Non, mais attends, tu as encore réponse con.
17: Voilà.
18: Tu fais des questions à deux balles, faut t'attendre à des réponses.
3: Terminé pour lui.
17: Attends, il a dit abruti, il aurait pu dire ça.
16: En plus, il est en train de jouer, c'est une honte.
3: Non, mais c'est bon, il peut dégager.
6: Celui qui joue au ping-pong, là.
17: Il aurait pu dire enculé aussi, je veux dire. Ouais, c'est vrai. Il aurait pu dire bien d'autres choses encore. Hein.
5: Bon, Gérard, ouais. Qu'est-ce que tu fais là?
3: Pour l'instant, quand ils se calmeront, on continuera le débat. Alors là, ça t'en peut.
14: Ouais.
3: Donc ouais. Pourquoi?
14: Bah oui, ouais, je suis d'accord.
3: Tu peux préciser? Non, mais si tu dors, tu le dis tout de suite, on va te laisser dormir. Hein.
15: Gérard, je vais te choper à la sortie de la radio, t'as ta gueule.
17: On va te niquer.
3: Oh, c'est la chatte. Manu, s'il te plaît, tu me gères un peu ça parce que ça commence à être lourd.
16: Pour l'instant, on accueille à la place de ping-pong, on accueille badminton.
3: Ouais, non, mais attends, Manu, tu me prends d'autres personnes que les mêmes. Hein.
16: Bah non, c'est pas le même.
17: Salut.
16: C'est badminton, c'est pas ping-pong.
18: Bonsoir à tous.
14: Salut
17: badminton. Bonsoir.
3: Alors, trou du cul.
17: Ouais, trou du cul. Bon, bah, tu disais, ouais, non, moi je paye jamais le métro, je paye jamais.
3: Ouais. Non, tu peux préciser,
17: Je fraude, je suis un sale fraudeur, hein. Je suis un enfoiré, mais je m'en fous, je paye pas. Voilà. Je vais pas payer le métro, faut pas déconner non plus. C'est dégueulasse, il y a du monde, ils font chier. C'est... On voit des gens comme toi, non, c'est pas possible le métro, franchement.
19: Jouillez pas.
3: Alors je préviens que celui qui recommence, ça va être clair, il est 2h13, soit que vous vous calmez, soit que vous vous calmez et que vous répondez correctement aux questions, ou soit j'en arrête là et je rentre chez moi. Vous choisissez, ok? Alors on va demander à K4PAC.
17: Ouais, ben, c'est comme mon camarade, déjà je paye pas en temps normal, tu crois pas que je vais raquer les jours où il y a grève en plus?
3: Tu sais qui s'amuse à faire des conneries comme ça?
17: Bah c'est toi.
3: Non, c'est pas moi qui s'amuse à faire des bisous, d'accord?
17: Ah, ok. GG, c'est K4PAC, j'ai un plan pour toi si tu veux. Si t'as des PV, des contraventions à faire sauter par les contrôleurs, je peux t'arranger le coup si tu veux.
3: Non, mais j'ai pas besoin de toi, merci.
18: S'il te plaît.
3: Comme toi.
17: Sauter comme ça, c'est ça?
14: Oui. Ah, vas-y.
20: Moi, je paye pas quand le bus quand il y a grève de bus, parce qu'il y a pas de bus, donc j'ai pas à payer.
3: Mmh. Ok, mais c'est tout ce que t'as à dire.
20: Bah oui, y a pas de bus, donc je peux payer un ticket de bus ou je vais pas prendre de bus.
18: Dans mon porte-monnaie.
5: Manu, je sais pas ce que tu fous, mais c'est pourri hein, le standard.
19: Bon, allez, on enchaîne.
3: Non, mais attends, il est moins pourri qu'avec toi.
6: Moi, attends.
5: Super, j'ai
6: un gros problème. Ah. Ils ont tous fait grève.
5: Non.
6: Je suis tout seul.
3: Ah bah d'accord.
5: Ils font grève sur Internet. Bien joué.
19: Ils ont bien raison. Hein.
3: Ah, c'est pas mal. Je sens le hareng pour finir.
16: Gérard, j'ai un problème. Ils ont tous fait grève au standard.
3: Bon, alors moi, j'arrête.
16: Comment je fais?
19: Hop, Gérard, t'as l'air, s'il te plaît.
3: J'arrête.
6: Ah, il en reste un apparemment.
16: Ouais, mais je sais pas où il est.
3: Non, mais t'as gerbé tout le monde, donc j'arrête,
19: allô,
3: c'est terminé.
19: Allô.
5: Non, mais ils sont là.
19: Allô.
3: Va gueule.
19: Gros du cul. Allô,
21: pas,
19: allô connard. On n'entend plus le connard, là. Connard.
3: Ah non, mais moi, là, j'arrête, là. C'est plus la peine. C'est pas la peine, là. Non, mais j'arrête parce qu'il y en a.
5: Ah, c'est l'autre. Pas moi, là, non, j'ai rien fait, moi.
6: Ah, ils sont tous revenus, c'était une grève d'une
3: alors,
6: minute.
3: Alors, je sens le hareng pour.
6: Juste une minute.
16: Combien il y a de connectés?
6: Là, on est à 4028.
3: Oh,
16: quand même, hein.
6: Non, on a perdu un peu, mais c'est déjà beaucoup.
3: Donc, je sens le hareng pour toi.
19: Eh, tu viens chez moi après, Gérard?
3: Je sens le hareng.
19: Tu réponds? Mais elle est conne, celle-là, elle répond jamais aux questions, putain.
21: Non, mais tu vas voir ailleurs, si j'y suis, si t'es pas content. Hein.
19: Bah, réponds aux questions quand on dit
21: mais non. Mais justement, je réponds, mais tu me laisses pas parler.
3: Non, maintenant, vous fermez vos gueules, vous laissez parler les gens.
19: Eh, tu viens chez moi après, Gérard?
3: Moi, je t'emmerde. Alors, je sens le hareng.
21: Donc, pour la troisième fois, je réponds à ta question. Donc non, je mets jamais de ticket, parce que déjà le ticket ça coûte énormément cher, ça coûte 8 francs, et moi j'ai pas 8 francs à mettre pour un ticket, et de toute façon j'aime pas les fonctionnaires.
3: D'accord, ah ben, c'est bien parce que moi non plus, c'est que je suis pareil.
21: Moi les fonctionnaires, je dirais un seul mot, mais je peux pas le dire.
3: Ouais, je sais qu'on les emmerde, et ben moi je le dis pour toi,
5: bravo.
3: Donc moi, tous ceux qui sont fonctionnaires de la RATP, eh ben n'ayez crainte que vous nous faites chier, et je sais même pas pourquoi qu'on paye un titre de transport avec vous. Parce que là, vous nous faites chier en fin de mois, et en début de mois, vous allez nous coller des amendes alors que c'est vous qui nous faites chier. Alors ouais, ça sert à rien.
19: Gérard, je voudrais savoir un truc. Comment tu sens le hareng, c'est ça? Elle paye pas dans le métro, c'est bien ça?
3: Non, ouais, mais elle paye aucun.
19: Alors comment tu fais pour rentrer dedans?
16: Elle passe pas dans les portillons.
19: Comment tu fais pour rentrer dedans?
21: Je tape sur le mec et puis voilà, je l'avais dans la main. Tu peux.
19: Non, mais comment elle fait pour rentrer dans le métro si elle paye pas le ticket?
22: Bah, il monte sur le
3: métro. Non, mais de toute manière.
19: Tu vas pas me dire qu'il y a l'escalade.
3: Attendez, là. Qui c'est qui demande ça, là? Je sens le hareng. Bon, tu peux préciser ton nom, s'il te plaît, merci.
19: Trou du cul.
3: Non, mais même, de toute manière, maintenant, il y a des portillons que tu peux essayer de...
19: Trou du cul.
6: Calme-vous.
19: Tu disais, Gérard, donc, des portillons, machin.
3: Non, il y a des portillons que tu peux essayer de passer dès qu'il y a des gens qui sortent, hein, maintenant.
19: Gérard, c'est badminton, j'ai pas répondu, je peux répondre.
3: Ouais, bah vas-y.
19: Ouais, moi donc, je paye pas mes billets de transport, j'en fais en papier. Voilà.
3: Attends, j'ai mal compris la question parce qu'il y en a un qui s'amuse à.
19: Je paye pas mes tickets de transport, je prends un paquet de clopes et puis je découpe et puis je passe direct.
3: Ouais, d'accord.
19: Un coup de feutre et puis c'est bon.
3: Gérard,
19: si t'as des amendes, je peux te les faire sauter si tu me laisses te faire sauter le cul.
3: Bon, bah là, tu vas te faire foutre, toi, abruti.
21: Ah mais c'est gentil ce qu'il dit.
19: Bah, c'est possible si t'as des amendes, hein, c'est pour toi, hein, moi je m'en fiche, hein, c'est pour toi, c'est dans ton intérêt.
21: Moi, c'est comme le cul, ça se lave.
19: Voilà.
3: Oh ouais, vous restez poli parce que sinon je vais virer tout le monde et je vais en garder qu'une hein, tout à l'heure.
5: Eh Gérard, c'est moi Fildar. Tu veux un.
23: Un bubblegum, gros et tout mou.
5: Non?
3: Non mais je crois que toi, la semaine prochaine, tu vas plus être là. Hein. Donc il y a une question hier soir sur pour la une réponse peut-être des informations là-dessus.
6: Oui non peut-être pas là-dessus mais est-ce que quand tu pointais à la NPE ils étaient en grève?
3: Non mais ça la question va y venir aussi alors je vois pas du tout.
6: Tu peux pas répondre.
3: Ben on va y venir.
6: Ah.
3: On va y venir sur cette question-là, donc ça sera que la 9e. Alors donc
5: on a le temps, j'ai Manu Varigo.
6: Ah, il y a D-Light qui te dit que tu dois

0: La troisième question, avec quel moyen de transport vous déplacez-vous?
1: Avec mon vélo à quatre roues.
0: Alors, on va demander à Babington.
2: Ouais, badminton, je te prie. Je me déplace en patinette.
0: Ouais, mais non, mais tu peux préciser.
2: À deux roues. Voilà.
0: Ok. La chatte en feu.
1: Avec mes rollers.
0: D'accord, bah, c'est bien. Ouais, je pense que vous vous creusez pas trop la tête pour répondre aux questions. Hein. Bon, merci pour le Larsen, là. Je pense que vous avez pas l'intention de répondre aux questions. Hein, donc,
3: Mais si.
0: Bah non.
3: Ah,
0: mais ça y est, le Larsen, là. Alors, fromage du cul.
3: Ouais.
0: Fromage de cul, je sais pas quoi, là. Oh là, de l'arsène,
2: Oh, le son. Arrêtez de l'arsène, là. C'est
0: ouais.
2: C'est
0: bon, allez.
2: Un petit peu de sérieux, là.
1: Hélicoptère privé.
0: Bon, allez, répondez. Oh, fromage, là.
2: Ouais, ouais, je me déplace à pied, moi.
0: D'accord.
2: J'ai pas de voiture, j'ai rien.
0: Ok, qu'à 4 packs.
3: Ouais, qu'à 4 packs, bah, avec des chaussures du genre, bon, sans citer de marque, hein, sans citer de marque, des Nike,
2: des Converse, Adidas.
1: Des
3: Cater ou des Reebok.
0: Comme toi. Comme toi.
4: Moi, j'ai une Mégane coupée, donc j'ai pas besoin de prendre les transports en commun.
3: Ça, c'est pas bien, ça.
0: Non, mais moi, je sens.
2: Pas de marque.
4: Ouais, mais elle est
2: Mégane coupée, c'est un peu merdique comme voiture, ça, non?
4: Non, c'est vachement bien, t'es fou.
0: Rigaud, non?
5: Il y a Oxide qui demande à combien on peut faire une grève.
0: Bon, à plusieurs.
5: Plusieurs,
0: c'est tous ceux qui sont. Vous pouvez être une vingtaine, cinquantaine, centaine, mille, voire 2000, 20 000 ou autres, et plus à la rigueur.
5: Et il y a Davy One qui te demande, quand on fait grève, qui c'est qui fait le rôle du piquet?
0: Bah, tout le monde. C'est tout le monde qui se met devant et qui empêche les bus de sortir. Ou
6: c'est
0: autre.
6: Comme à ski alors?
0: Non, pas spécialement, non.
5: Et il y a Ethan qui te demande si on peut faire grève tout seul.
0: Ça, c'est dur. Parce que si tu fais grève tout seul...
6: Tu y arrives, toi?
0: Non.
5: Ah, mais regarde la grève de la faim, c'est des gens, ils font grève tout seuls.
0: Ouais, non, mais ils se mettent... Après, ils se retrouvent à plusieurs quand même.
5: Ils se font une bouffe?
0: Non, mais ils se rejoignent. Ils se rejoignent. Donc, voilà. Donc, je sens le hareng pour conclure sur le thème de la troisième question.
1: Oui, alors moi, je me déplace souvent avec mon cheval tupu.
7: Quoi?
1: Je me déplace souvent avec mon cheval tupu.
0: Avec ton cheval qui pue?
1: Tupu, qui s'appelle tupu.
0: C'est quoi ça?
1: Bah, c'est son nom, mon cheval, non?
0: C'est le nom de ton cheval?
1: Bah ouais, c'est mon cheval.
0: Mais attends,
6: elle est drôle ou pas?
0: C'est la réponse à la question?
1: Bah bien sûr que c'est la réponse.
6: Gérard, tu devrais la dégager, hein, parce qu'elle répond pas à la question.
0: Oh, toi, je sens qu'il va t'arriver.
6: Tu vas finir sans culotte, toi.
1: Un cheval dans les rues de Paris, hein.
0: Ouais, bah toi, je crois que tu vas finir sans culotte ce soir.
6: Ouais.
1: Alors ça m'étonnerait.
0: Ouais, bah...
6: La quête entre les dents.
0: C'est ce qu'on verra.
6: La quête entre les dents.
0: Ouais, bah, attends, j'ai pas besoin de t'attraper pour t'avoir.
6: Bah tiens, on te voit, hein, pas besoin de te trouver, hein, on sait où t'es.
0: Alors donc, avec quel moyen vous déplacez-vous pour lors des grèves? Bon, ben, il y en a qui ont dit en roller, ça c'est vrai, mais je pensais qu'on allait dire souvent en vélo, ou même voire en covoiturage, parce que ça c'est...
6: C'est quoi ça, Gérard?
0: Le covoiturage, ouais. Donc c'est des gens qui habitent pas loin, qui sont à peu près dans la même société, qui s'appellent le soir pour comme là en ce moment. Là, je pense qu'on va parler, ça va en parler beaucoup du covoiturage. Donc ils s'appellent entre eux le soir et disent bon ben tu viens me chercher à telle heure le matin pour m'emmener au boulot.
6: Mais tu peux faire du co-vélonnage ou du co-camionnage ou un truc comme ça?
0: Du co-vélonnage, je pense pas. Du co-camionnage, c'est à peu près comme le co-voiturage, hein. C'est à peu près pareil. Donc, pour répondre à ça, donc je pense que le plus gros, c'est ou le vélo ou le covoiturage qui se fait régulièrement lors des grèves. Et donc, on va poser la quatrième question et on se retrouve après. Alors, quatrième question. Pensez-vous normal que les jeunes ne laissent pas leur place aux personnes âgées ou autres lors des grèves? Et on s'écoute le petit anus de Bobigny avec le chapeau de JR et on se retrouve tout de suite après pour la suite du débat et la fin avec toujours Manu au standard qui vous attend au 0870 5000 et toujours Rigaud sur le site internet. On est combien à peu près?
5: On est 4832, on est remonté.
0: Donc 4832 personnes pour...
6: Et moi
0: toi, j'ai même plus besoin de t'annoncer, quoi.
8: Un bubblegum, gros et tout mou.
0: Et voilà, donc, petite rectification sur le disque, c'est le petit anus de Bobby avec le château de...

0: Le chapeau d'hier. Et donc, là, on est 40 sur le Minitel. Ouais. Donc, sur l'IRC, on est...
1: J'en lis 2-3 messages ou pas, Gérard?
0: Non, c'est bon, on n'a pas besoin.
1: D'accord. On s'en fout de vos messages, hein. Vous êtes là, mais on s'en fout, hein. D'accord?
0: Si c'est pour répondre aux questions correctement, c'est bon. Si c'est pour dire des conneries sur les gens, c'est pas la peine.
2: Sur IRC, on est racine de 5 879 968, c'est-à-dire exactement 4965. Il manque que 35 personnes pour dépasser les 5000.
0: Pour atteindre les 5000.
2: Chose qui n'a jamais été faite, donc j'espère bien que le débat va bien se passer, que ça va donner encore envie à des gens d'arriver.
0: J'espère aussi.
1: Je peux faire un message Minitel ou pas? Parce qu'il y a 43 connectés.
0: Vas-y, dis.
1: Donc il y a Tequila qui demande si New York c'est plus dangereux le soir que le jour.
0: Non mais attends, c'est même pas la peine de parler de ça. Donc vous pouvez toujours nous appeler au 0800 308 5000. Il y a Manu qui vous attend. Il y a toujours les 24 lignes qui sautent là encore.
3: Ouais, elles sautent, hein.
0: Donc on s'arrête pas depuis tout à l'heure.
4: Jump.
0: Alors donc je vais vous donner quand même encore des chiffres pour ceux qui ont
1: un petit sondage
0: pour ceux qui vont se déplacer là tout à l'heure pour aller à leur travail. Alors en Île-de-France, réseau banlieue, un train sur trois devrait circuler sur les lignes de Paris-Montparnasse, Paris-Saint-Lazare et Paris-Est, et 1 sur 4 sur Paris-Nord. Question RER, donc trafic RER A, trafic normal, RER en mer de crédit.
3: C'est France Info là.
0: RER B, un train sur 4 sur la
2: combien RER B, ça m'intéresse, tu peux répéter, j'ai pas entendu.
0: Un train sur 4 sur la branche nord entre Gare du Nord et Roissy et Mitry. Interconnexion suspendue en Gare du Nord.
1: Non, mais il y a le Roissy bus quand même qui passe.
0: Attention, le mouvement de grève engagé hier matin sur la branche sur la branche gare du Nord Mitry pourrait se poursuivre ce matin. Question RERC pour ceux que ça intéresse toujours.
1: Non.
0: Un train sur train RERD, un train sur trois. Donc voilà ce que je pouvais vous dire.
2: Tu peux donner les horoscopes du TGV Atlantique?
0: Alors, TGV Atlantique.
3: Pour les béliers seulement.
0: Non, je parle pas TGV Atlantique, je sais même pas, je pense qu'ils en parlent pas dessus.
1: Si, c'est en bas dans la Corse, vers la Corse.
0: N'importe quoi, toi. Donc on va récupérer, je sens le hareng.
5: Tu viens chez moi après, Gérard?
0: Putain, lui, commence à me gonfler.
5: Ouais.
0: Je sens le hareng, est-ce qu'elle est toujours là?
6: Salut.
0: Re-salut. Comme toi.
6: Re-salut.
0: Re-salut, caca de Pâques.
5: Ouais, salut à toi, Lascar.
0: Fromage
3: de cul.
5: Ouais, bonsoir. Je voudrais parler à la fille qui était chatte en feu tout à l'heure.
6: Allô?
0: Chatte en feu?
6: Ouais. Oui.
5: Allô?
0: Et Babington.
5: Allô? Ouais, salut à toi, poète de l'an 2000.
0: Alors, donc la question.
5: Allô?
0: Putain, mais il est chiant celui-là.
3: Ah, il est relou.
5: Allô?
0: Alors, donc la quatrième question, vous avez eu le temps d'y réfléchir?
5: Non.
0: Alors, pensez-vous...
5: On n'a pas pu la voir. Ouais.
0: Alors, je répète la question et on se calme. Là, il est 2h32 même. Mm. Donc, pensez-vous normal que les jeunes ne laissent pas leur place aux personnes âgées ou autres lors des grèves? On va demander ça.
5: Je vais te choper à la sortie de la radio, t'as ta gueule.
0: On va demander à Babington.
3: Attends,
5: c'est
3: relou.
5: Ouais.
3: C'est de la merde.
6: On va te marrer.
0: Babington.
5: Ouais, ils ont raison les jeunes, mais faut les virer les vieux, ces vieux crottins de mammouth. Faut les tèches.
6: Ouais.
0: Babington.
5: Faut les tèches, faut prendre leur place. Ouais, mais tu m'écoutes là.
0: Oui.
1: Il y en a marre des gros standards.
5: Alors. Ouais, mais c'est bon, je t'ai dit, faut les virer tous les vieux. Là.
0: Bon, donc, apparemment, t'as pas envie de répondre correctement à la question, toi.
5: Bah, c'est son avis, hein.
0: Ouais,
5: je t'ai dit que j'étais d'accord.
0: La chatte en feu.
5: Ah, elle est chaude.
6: Sans t'énerver, est-ce que tu peux répéter la question?
5: Oh non, il va se larver, non.
0: Pensez-vous normal que les jeunes ne laissent pas leur place aux personnes âgées ou autres lors des grèves?
6: Ben ouais, c'est normal.
0: C'est normal, toi?
6: Ouais.
0: Alors donc, toi, tu laisserais pas ta place à une personne âgée pour qu'elle s'assoie?
5: Ben non.
6: Faut les virer.
0: Ouais, ben d'accord. Elle paye quand même leur transport
6: rigole,
0: comme nous.
6: Je rigole.
5: Non, j'ai une carte vermeille.
0: Fromage de cul.
5: Ouais, moi, sérieusement, je laisse ma place aux personnes âgées, c'est normal.
6: Bah oui, c'est normal.
5: Moi, j'aimerais que quand je sois un petit peu plus vieux, qu'on fasse la même chose pour moi.
0: Je pense que c'est tout le monde a envie de faire pareil que toi.
5: Ouais, mais là, j'entends des témoignages qui me laissent pas trop.
7: Non, pas du tout.
5: Je suis désolé. Non, mais non, pourquoi? Attends,
0: si non, non, mais attendez.
5: Non, non, moi, je suis pas d'accord avec que personne jeune te laisse la place. Mais non, non, c'est quand même. C'est quoi cette pas d'accord? Alors, les trucs pas d'accord, c'est la consommation à tout prix, c'est ça? Alors, quand c'est pour rendre un service, voilà.
6: Mais
1: on a dit,
6: attendez,
1: ça veut dire quoi, ça?
6: Qui pue le Rock-Fort,
1: c'est
6: un mètre.
1: Excusez-moi, les auditeurs,
0: ça y est, vous avez.
5: Là, je peux pas laisser à dire ça, Gérard.
6: À la rigueur, on lui pique.
1: Bon, ouais, on les coupe ou quoi, Manu? Tu joues à quoi, là?
3: Bah, ça y est, j'ai trouvé celui qui foutait le bordel.
1: Tu te paluches, là?
0: Alors, comme toi.
3: Enfin, à toi.
6: Oui.
0: Donc, pour toi.
6: Ah non, moi, je laisse jamais ma place aux vieux dans les bus. Moi, je trouve que les vieux, faut les tuer à la naissance, donc.
0: Non mais attends, je vois, toi t'es vraiment dégueulasse alors.
6: Bah ouais. Non, je suis pas dégueulasse.
5: Ton avis, c'est méchant, bien sûr.
6: Ils prennent le bus à une autre heure. Je veux dire, ils prennent toujours le bus quand il y a du monde dans le bus.
5: Bah, t'as un petit peu de respect pour les vieux quand même, merde.
6: Mais non, prennent trop de place.
0: Oh, on se calme, vous laissez les gens répondre s'il vous plaît, merci.
6: Ils ont qu'à prendre des taxis, puis ils puent la mort, quoi, c'est horrible.
5: Voilà. Oh, ouais, non, plus, on peut pas laisser dire ça, Gérard.
0: Bon, je sens le hareng.
4: Ouais, non, moi je pense que c'est pas normal parce qu'il y a aussi des personnes de 30 ans ou plus aussi qui laissent pas. Ils laissent pas leur place aux personnes âgées.
0: Donc,
4: et il y a également aussi les femmes enceintes.
0: Mmh.
4: Les femmes enceintes, tu leur laisses pas la place.
0: Ah si, parce que de toute manière, la personne qui est enceinte, moi je peux...
4: Oui, mais les personnes qui veulent s'asseoir, les gens, ils se laissent pas pour laisser la place à une femme enceinte.
0: Mmh. Mais moi je peux te dire une chose, que la personne âgée... va voir carrément le machiniste et demande à ce que à s'assoie et fais-moi confiance que le machiniste il a le droit de faire dégager une personne pour laisser la place.
1: Si c'est vrai.
0: Non non mais moi je peux vous vous me laissez répondre.
5: Donc moi je peux.
1: Il y en a qui se marrent, Manu.
0: Non mais je sens que ça recommence.
5: Allô bébé.
0: Tony.
1: Comme ça, Manu, putain.
0: Je sens qu'il y a du Tony là-dedans. Ça, c'est encore lui. Donc, moi, je réponds à...
5: Attends, j'ai pas répondu.
0: Non, mais attends, si, t'as déjà répondu,
5: non,
0: toi.
5: Non, c'est qu'à 4 packs, j'ai pas répondu.
0: Mais non, mais attends, toi, t'étais en train de jacker pendant que tout le monde répondait, alors.
5: Pas du tout.
0: Alors, tu réponds.
5: Bah, je voulais te dire qu'effectivement, il faut éliminer les cartes vermeilles, c'est clair. Il n'y a pas besoin de laisser des places dans les transports en commun pour les vieux croutons. Elle disait il faut les tuer à la naissance, moi je dirais même il faut les empêcher de se reproduire. Passer 80 ans.
0: De la
5: DAS.
0: Et Tony, voilà, quoi, tu t'écrases.
5: On parlait de l'odeur, ça c'est vrai que ça fouette, mais il n'y a pas que chez les vieux, il y a aussi des gens de 38 ans qui sentent à 5 mètres, je veux dire.
6: Ouais, il y en a qui puent la mort aussi à 38 ans.
5: Voilà, ça sent la mort et ils n'y peuvent rien. Ils n'y peuvent rien si ça sent le cercueil.
6: Tu crois qu'ils sentent?
0: Alors moi je réponds, mais maintenant ça y est, vous avez assez répondu, maintenant c'est à moi.
5: Ok, super.
0: Donc moi je peux vous dire une chose, qu'il y a les personnes âgées et... Putain, il commence à me casser les couilles ce mec. Donc je peux vous dire une chose, qu'il y a certaines personnes qui laissent pas les places, ça c'est, je trouve ça dégueulasse de leur part. Et pour les femmes enceintes, ils vont s'adresser au machiniste, le machiniste lui laisse demande à ce qu'on lui laisse la place. Et il y a d'autres personnes qui ont le droit, tout comme toutes les personnes âgées, de s'asseoir. Et les femmes enceintes, c'est les aveugles.
5: Ouais,
0: okay.
5: Les aveugles.
0: Bon, écrase toi. Rigo, une question.
2: Oui, il y a Davy One qui te demande combien ça coûte une grève en euros et est-ce qu'il y a des réductions pour les cartes vermeilles et les militaires?
0: Non, il n'y a aucune réduction pour tout ça.
2: Et combien ça coûte alors?
0: Je n'en sais rien.
1: Il fallait se renseigner, Gérard, quand même.
0: Ben, on n'est pas encore au moment de l'euro. Alors, lors des grèves.
1: Ouais, il y avait un petit Larsen, là. Manu. Manu.
0: Non. Ouais, pile d'art,
3: fais le malin.
2: Qu'est-ce qui se passe?
0: Fais bien le malin, toi. Alors, lors des grèves.
3: Un pauvre type.
7: Pourquoi c'est ça?
2: Je sais pas.
3: Ça vient d'où?
2: Moi, ça le fait pas.
3: Starfrike.
0: Non, mais plus d'art. Plus d'art, quand t'auras fini, tu vois? Non.
3: Il ouvre la porte, ça marche.
0: Connard, dès qu'il arrive, tu l'arrêtes. Alors, fais pas chier ton monde, toi.
1: J'ai rien fait, moi.
0: Pauvre con, va.
3: Mais c'est nouveau con, attends. Là?
0: Non, mais là, c'est bon. Mais non, c'est Pildar qui s'amuse, alors.
1: Ben, je m'amuse.
0: T'inquiète pas, il s'amuse. S'amuse depuis tout à l'heure.
5: Excusez-moi de vous déranger, monsieur Lagrange, à l'appareil.
6: Oui.
0: Non, là, j'ai plus rien.
5: Une nuit à l'hôtel Matignon.
0: Non, il s'amuse, là. Il s'amuse.
1: Ah, c'est ça.
0: Ouais. Fais gaffe, parce que tout à l'heure, je vais t'éclater, toi, tu m'énerves.
5: Avec des carottes dans la nuit,
3: les deux débats, c'était le bordel.
0: Ouais. Non mais on peut remercier Pildar.
3: L'audience.
1: Et lui là au standard, t'as vu le bordel.
8: Attends, je suis en train.
1: Et lui c'est
8: pas,
1: Manu.
8: Je peux pas me concentrer avec tous tes pauvres sons.
0: Non ouais, c'est lui qui s'amuse aussi. Tu mets ça sur le doigt à Manu, tu vois.
1: Ouais ouais.
5: Donc, tu vas te choper à la sortie de la radio, t'as ta gueule.
9: On va te niquer, on va te niquer.
0: Bon, ces bandes de petits cons là, je les emmerde. Alors lors des grèves, tripotez-vous les gens, les jeunes femmes ou des chiens.
4: Ouais ouais.
1: Donc c'est n'importe quoi le standard ce soir. Je suis dégoûté.
0: Non, mais ouais. Moi, je suis plus dégoûté parce que c'est toi qui fous le plus ta merde.
1: Non.
0: Nuance. Alors, lors des grèves, tripotez-vous les jeunes femmes ou des chiens quand il y a les trains qui sont complets? On va demander à Babington.
5: Tu viens chez moi après, Gérard?
0: Babington.
5: Ouais. Moi, je pense que ouais.
0: Mmh. Tu peux préciser?
5: Parce que c'est toujours le mercredi, c'est comme ça. C'est toujours comme ça.
0: Mmh. Donc c'est tout, toujours, c'est ouais, toute ta précision.
5: Voilà, mais c'est toujours complet comme ça.
0: D'accord, la chatte en feu.
10: Moi je te baisse.
0: La chatte en feu, s'il te plaît.
4: Je ne réponds pas à cette question.
0: Alors dans ce cas-là, tu réponds pas à cette question, c'est terminé pour toi le débat. Au revoir.
5: Allez, terminé. Allez, hop.
0: Ouais.
5: Allez, hop.
0: Au revoir pour elle. Alors, fromage de cul.
5: Fromage de cul. Ouais, moi je fais quel intérêt de faire des grèves si on peut pas tripoter des nanas, je veux dire.
11: Ouais.
5: Non, c'est normal, c'est tout à fait. Je suis sûr que toi, petit vicieux, tu l'as fait aussi quand t'étais jeune.
0: Hein, tu... Ben, ça m'est arrivé, ouais.
3: Raconte.
5: Allez, raconte. Vas-y,
3: raconte.
5: Vas-y.
3: Raconte
5: tes premières expériences sexuelles dans le RER.
0: T'inquiète pas.
1: Bah vas-y, raconte avant.
0: Non, allez, je parle. Toi, tu t'écrases.
1: Les auditeurs, vous voulez qu'ils racontent?
5: Bien sûr.
0: Écrase, pour l'instant, je demande aux auditeurs leur truc. T'inquiète pas.
11: Ouais, raconte quand tu mettais des doigts dans le cul au chien, vas-y.
5: Vas-y, fais pas la pute.
0: T'inquiète pas.
11: Ouais, ben je vais te dire que moi, ça m'est déjà arrivé. Je vais te raconter une petite anecdote. L'autre fois, c'était genre dans l'ouest parisien. Et j'ai touché une espèce de grosse vache, là, avec des tresses qui sentaient pas très bon.
0: Alors, t'inquiète pas, c'est même plus la peine.
5: Il a pas dit que c'était Sandy la grosse.
3: Oh, tu travailles.
11: Attends, j'ai le droit de toucher des grosses qui sentent mauvais. Je me suis tapé des mycoses, des champignons sur les doigts. C'est pas ma faute, mais j'ai le droit.
0: Non, mais c'est terminé pour toi. Tu peux.
11: Mais
0: tu...
11: pourquoi?
0: C'est terminé, ça t'apprendra.
11: Attends,
0: comme toi.
11: T'as pas le monopole des grosses, hein, je te signale.
4: Non.
0: Manu,
11: t'as pas le monopole boss. Des.
0: Comme toi.
4: Ouais, moi je touche pas les femmes ni les chiens. Ça me dégoûte un peu, mais bon, je touche d'autres trucs. Hein.
0: D'accord.
5: Ça te dirait de me tripoter.
4: Oui, Tony.
0: C'est bien parce que fromage de cul, c'était Tony. Et Tony, il fait les deux débats.
5: N'importe quoi. C'est pas grave, enchaîne.
0: Comme toi, donc c'était ta réponse?
4: Oui, c'était ma réponse.
0: Ok. Je sens le hareng, ou à moins qu'il y ait une question IRC.
2: Non, on voulait juste dire que même s'il n'y a pas grève, on peut tripoter les filles dans le train et pas que dans le train.
5: Bah ouais.
0: Ok. Donc, je sens le hareng.
12: Je viens droguer. Je me drogue à la frite. Je ne peux pas me passer de frites, c'est plus fort que moi, ça me rend fou. Je ne pense qu'à ça, manger des frites.
0: Tu crois que c'est Manu alors que c'est toi qui viens d'allumer le truc.
1: N'importe quoi, ça c'est pour régler le son du CDR.
0: Mais oui, le CDR, pauvre con.
4: Donc, je te disais que je tripote les fesses des hommes parce que c'est ce que je regarde en premier chez un mec.
0: Mmh.
5: Et après, tu regardes en premier chez un mec.
4: T'as vraiment des goûts de merde.
0: Non mais il s'amuse. Attends, je sens le hareng parce que là Max il vient d'arriver. Donc c'était pour préciser que c'était pas pour se régler le CD-ROM qui s'amusait. C'est qu'il est en train de s'amuser à mettre une connerie là-haut.
4: Salut Max.
0: Je sens le hareng donc toi.
5: Tu viens chez moi après Gérard.
0: Je sens le hareng.
4: Non mais je te réponds là. Donc je te disais que je
5: souvent
4: les fesses des hommes.
5: Vas-y, encore.
4: Dans le tramway ou dans le métro. Et donc je regarde.
0: Vous laissez parler les gens ou quoi?
4: Donc voilà, je t'ai répondu.
0: D'accord.
4: Si t'as pas entendu, t'entends.
0: J'ai compris quand même ce que tu m'avais dit. Alors, pendant les grèves SNCF ou autres, les trains font-ils l'amour? On va demander à Babington.
5: Gérard.
0: Babington.
5: Oui, tu peux répéter la question, s'il te plaît? J'ai pas bien entendu avec le bruit.
0: Alors, pendant les grèves SNCF ou autres, les trains font-ils l'amour?
5: Ouais, je pense que c'est possible. Ouais, comment on peut répondre à ça? C'est possible techniquement.
4: Possible.
5: Techniquement. Et par contre, je pense que ça arrive que sur certaines voies ferrées et pas partout en France.
0: D'accord.
5: Dans les grandes gares.
0: Tony?
9: T'es aussi con que tes pieds.
5: Les trains, ils ont pas d'appareil génital.
0: Non, mais. Généto, merci Tony Geneto. Pour...
5: Geneto, si tu veux.
1: Gébéto, voilà. Gébéto.
2: C'est des bateaux, Beneto.
5: Parce que c'est transitif, c'est ça?
1: Ouais,
5: ça se conjugue.
1: Non, c'est transpirif.
5: Ah, ok.
0: Donc, alors, pourquoi? Oui, Manu.
8: Donc, on accueille, je t'écoute, à la place de Caca de Pâques.
5: Oui, allô?
13: Et on accueille slogan à la place de j'ai la chatte en feu.
14: Les routiers, c'est tous des enfoirés. Là, c'est au pouvoir, enfoiré.
13: Tu le calmes,
1: c'est
13: lui,
1: slogan,
13: là
1: ça, c'est slogan. Ah, il est dans le débat de la grève, grave.
0: Non, mais je crois que tu lui dis qu'il se
1: non,
0: calme.
1: Non, mais il va t'écouter, il n'y a pas de souci.
0: Ouais, donc,
11: ouais, je t'écoute.
0: Donc, Tony.
11: Ouais, ça y est, j'ai répondu, ils n'ont pas d'appareil génital.
0: Ok, alors, je t'écoute.
11: Ouais, je t'écoute. Vas-y, je t'écoute, GG.
0: Non, mais tu réponds à la question.
11: Bah écoute, des trains qui copulent, non, pas des masques, mais il y a quand même... on me laisse parler. Il y a quand même un maximum de gens qui sont enculés dans les chiottes de la loco.
0: Alors je t'écoute, tu vois. On t'a très bien entendu, maintenant tu dégages. Au revoir.
11: Moi j'ai une aventure.
0: Voilà, allez, c'est hop. Très bien. Alors merci, comme toi...
15: Bah non, les trains peuvent pas faire l'amour. Par contre, ça baisse sec dans les trains quand il y a grève.
0: Non, mais ça revient presque à la...
11: Sur quelle ligne?
0: Ben, ça revient presque à la cinquième, hein.
11: Tu viens chez moi, c'est Jean-Gérard.
0: Ça revient presque à la cinquième question, ouais, ce que tu veux dire, hein.
11: Ah, Gérard, j'ai pour cul.
15: C'est quoi la cinquième?
0: Ben, la cinquième, c'était lors des grèves, tripotez-vous les
15: gens en Arte. Il y a une différence entre tripoter et faire l'amour.
0: Mmh, hein. D'accord.
11: Tu fais l'amour sur quelle ligne, toi?
0: Slogan, toi, tu veux répondre, là?
15: RERB.
14: La RATP, à nous en France. Okay. Non.
0: Slogan, tu réponds à la question ou pas?
14: Bah, j'ai vu que j'étais au standard. J'ai pas tout entendu.
0: Alors, pendant les grèves, SNCF ou autres, les trains font-ils l'amour?
16: Ouais, Gérard, tu peux répéter la première question du débat? Je voulais répondre.
14: Attends, tu me laisses parler, s'il te plaît. Les trains font-ils l'amour? Tu me prends pour un con ou quoi?
0: Non, je t'y prends pas.
14: Silence.
0: Ouais, mais c'est pas moi qui l'ai dit, alors. Hein.
14: Pauvre cave.
0: C'est pas moi qui l'ai dit, slogan.
16: Tu es vraiment un bâtard, hein.
14: Abruti, espèce de randouille,
16: tu travailles?
0: Non. Alors, c'était
14: un... Il y a un
0: slogan.
14: Autre Gérard. Ouais, il y a un autre Gérard à l'antenne, là.
0: Slogan.
14: Ouais, bah je viens de répondre.
0: Ok, je sens le hareng.
15: Alors, effectivement, je pense que les trains ont une vie sexuelle plus épanouie.
11: Oh,
15: ils peuvent faire ça à une vitesse plus rapide. Ils vont plus vite, quoi, si tu veux.
14: N'importe quoi.
15: Justement, ils peuvent avoir une vie sexuelle plus épanouie vu qu'ils roulent plus vite.
16: J'aimerais te dire je t'aime à la loco.
15: Ouais,
16: j'aimerais te dire je t'aime quand je suis un travelot.
0: Celui qui s'amuse à dire ça va se calmer.
15: T'as compris ce que je t'ai dit, Gérard?
0: Ouais, j'ai entendu.
15: Donc il n'y a pas de problème.
0: Ok, alors septième question. Pourquoi faire grève lorsqu'on est bien payé, Gérard?
17: Oui, juste avant que tout le monde réponde, donc on accueille excuse-moi, c'est un peu compliqué.
11: Oui, allô, bonsoir.
17: Et on accueille donc Couscous à la place de Badminton.
15: Allez,
0: Tu mets ça là-bas.
11: Couscous,
0: dédicace, hein, fermez vos gueules un peu maintenant.
11: À tous les poseurs de bon.
0: On salue sous les bras, j'ai des poux. Bonsoir à toi.
11: Oui, bonsoir.
0: Et Couscous, bonsoir à toi.
16: Bonsoir tout le monde.
0: Eh bien, bienvenue dans les débats du jeudi, toi. Alors, donc, pourquoi faire... Bon, maintenant, vous allez vous calmer, parce qu'il est 2h45 et je voudrais terminer le débat correctement. On peut savoir.
11: Allô, ne quittez pas.
16: Allô, bébé.
11: Ouais.
15: Oui.
0: Ça va. On peut savoir le nombre de personnes qu'il y a sur Internet, puis le DRP Gap, parce que tout à l'heure, ça va mal se finir pour toi.
2: Allô.
0: Ouais, on t'écoute.
2: Allô. Ok, non, c'était pour
0: vérifier.
11: Oui, faites bonsoir, c'est au standard. Oui, faites bonsoir, c'est au standard.
2: Ça arrête pas de bouger.
0: Bon, fil d'art, tu dégages. Non, mais là, ça commence à bien faire, lui.
11: Oui, bonsoir, c'est au standard, tu veux parler de quoi? Ouais, c'est... Ça, l'antenne, c'est très pour... Tu veux parler au doc?
0: Bon, ça y est, c'est
1: Manu, là, t'as vu?
2: Gérard, on est 4131.
0: Fil d'art, tu laisses pas aller rigaud, quoi? Fais ce con!
2: 4131.
0: Bon, moi, j'arrête le débat.
2: On est 4131.
1: Arrête.
0: Non mais là c'est pas Manu, c'est Fildar qui le
1: con. C'est Fildar, t'arrêtes maintenant.
13: D'accord, j'arrête.
1: Qu'est-ce qui se passe?
0: Donc
1: ça va ou pas?
0: Non mais qu'est-ce que c'est que ce bordel là?
2: Ah mais je crois il y a un problème.
0: Fildar, ça commence à bien faire.
1: Il n'y a rien d'allumé. Regarde.
2: Un problème.
0: Tu sais, il y a un homme et s'amuse là-bas. Non mais c'est pas grave. De manière, c'est la dernière semaine que tu fais les débats, toi. Ça, c'est la semaine prochaine, c'est terminé pour toi.
3: On verra.
0: Non, non, il n'y a plus d'on verra, maintenant c'est fini. Deux semaines qui me fout la merde, c'est pas la peine. Donc on est 4000.
2: 4000. 4000. Arrêtez derrière. C'est quoi ce bruit qu'on entend?
3: Je sais pas, je.
2: C'est dingue. Bon, on est 4321, c'est en train de remonter un petit peu, mais on n'atteindra pas. On n'atteindra pas les 3000 ce soir.
0: Non, les 5000.
2: Les 5000 ce soir, excuse-moi. Je suis
0: alors, fatigué. Septième question.
18: Je vais raccrocher, Gérard.
0: Pourquoi faire grève lorsqu'on est bien payé? On va demander à Couscous.
19: Bah, je sais pas, moi, je sais pas. Je vois pas le problème dans la
1: Ok. Est-ce que tu fais des grèves, toi, Couscous, des fois?
19: Ouais, ça m'arrive.
1: Tu fais des grèves de la faim, non?
19: Ouais, j'ai déjà fait le ramadan.
20: Et des bombardiers.
19: J'ai déjà fait le ramadan, mais je me suis déjà fait aussi des grèves des poumons, des grèves du cœur, des grèves du foie.
0: D'accord. Sous les bras, j'ai des poux.
20: Mais du shampoing.
0: Tu réponds?
20: Mais du shampoing, je vois aussi.
0: Tu réponds ou tu réponds pas?
3: Bah. Tu réponds, c'est bien. Si tu réponds pas,
19: attends.
3: Bien.
0: Bon, Manu, tu le prends.
20: Alors, tu réponds ou tu réponds fort?
0: Manu, tu le récupères, on va passer à slogan.
20: Ouais, bah la question, je la trouve un peu trop
18: sans pub, on va s'écouter un petit morceau.
0: VAGALE!
20: Non, moi je réponds pas à la question, je réponds pas à la question dans ces conditions, genre. Faudrait que tu mènes un peu mieux ton débat.
0: Alors, slogan.
20: Oui.
19: Répète-la.
20: Vas-y. Répète la question.
0: Allez, gars,
20: c'est quoi la question? Aidez-moi.
21: Fuyez pas!
0: Pauvre con, va. Ouais, arrête tes conneries, tu veux?
1: Ça va.
0: Arrête tes conneries depuis tout à l'heure.
1: Il n'y a rien.
0: Arrête. Soit tu m'énerves.
1: De poisson.
0: Un slogan.
19: Ouais. Il y a de l'écho dans la maison.
20: C'est Notre-Dame de Paris, là.
3: Arrête, Gérard.
0: Bon, allez, hop, terminé. C'est même plus la peine de continuer le débat. J'arrête. Hop, terminé. Fildar, tu dégages, c'est fini pour toi. Moi j'arrête, je continue pas le débat. Bonsoir à tous, vous faites les conclusions. Couscous pour conclusion du débat.
21: Non, ils sont tous là, tu dégages, je vois pas le soir,
0: c'est conclusion, c'est tout. T'as bien foutu ta merde lors des deux débats.
3: Mais non.
0: T'as foutu ta merde lors des deux débats.
3: On s'est battu partout.
1: On fait ça pour internet alors, pour internet.
2: Il y a encore plus de 4000 personnes, on peut peut-être continuer pour eux.
0: Toi tu vires.
1: Non mais je fais plus rien, je
3: bouge plus. C'est des roms,
1: je bouge plus.
0: Alors, slogan, si tu veux répondre correctement à la question.
20: Bah oui, mais il y avait tellement de brouhaha que j'ai pas entendu, alors faudrait que tu répètes.
3: Ah ouais, mais là...
20: C'est pas possible. Tu peux répéter, s'il te plaît?
0: Pourquoi faire grève lorsqu'on est bien payé?
20: Alors là, c'est une question bien
1: difficile. C'est une bonne question,
20: c'est
1: ça.
20: C'est une bonne question. Je sais pas ce qui t'arrive en ce moment.
0: Gérard,
2: sur l'IRC, on me demande que tu répètes cette question, justement.
0: Alors, pourquoi faire grève lorsqu'on est bien payé?
1: Gérard, au standard, on me demande aussi que tu la répètes encore
0: une
1: fois.
0: Non, mais alors là, ils me font chier, au standard.
1: Bah ouais, mais bon. Gérard, sur Minitel, moi, il me demande que tu fermes ta gueule.
0: Eh bah, toi, tu vas fermer ta grande gueule de con.
20: C'est le Minitel, Oh là là.
22: Hey, Gérard, tu penses aussi quand tu fais caca?
0: Voilà pour le Minitel, il fonctionnera plus.
20: Ah, bien joué.
0: Alors, slogan, si tu veux répondre correctement à la question, maintenant.
20: Bah, je la trouve tellement compliquée. Non, je pense que c'est pas utile de faire grève quand t'es bien payé.
0: D'accord. Donc, Tony.
20: Ouais, non, c'est pas les riches qui font grève, c'est les pauvres comme nous.
0: Bah ouais, mais... Non, mais Tony.
20: Oui.
0: Est-ce que, à ton avis, toi, pourquoi faire grève lorsqu'on est bien payé?
20: Non, mais tu comprends pas que c'est les pauvres qui font grève. Mm-hmm. C'est pas les riches. Les riches, ils n'ont pas besoin de faire grève, puisqu'ils ont déjà...
0: Ils font des émissions sur M6, ils ont la radio et tout ça. Tony,
20: t'évites
0: de dire des noms.
22: Tu penses aussi quand tu fais caca?
20: Nous, on est pauvres. Donc la semaine prochaine, pas de Tony.
0: Alors, comme toi.
23: Ouais.
0: De manière, c'est la fin du débat. Hein. Il est 2h51, j'arrête après.
20: Mais t'es ouf,
0: comme toi.
23: Ouais, bah non, c'est pas utile. Moi, je suis du même avis que Tony.
0: D'accord, et je sens le harangue pour finir.
23: Alors, quoi te dire, je pense que c'est pour emmerder les gens, tu crois pas?
20: Elle est con, c'est pas la question, ça. Ça n'a rien à voir avec la question. Elle a rien dans la tête.
19: Viens là, la cinglée.
23: Allez,
19: hop.
0: Alors, je vous préviens.
20: Elle est priso.
19: Mais on prévient de rien.
0: Allez, moins conne que vous, parce qu'elle sait répondre aux questions que vous ne savez pas répondre. Alors, moi, pour vous dire, vous fermez vos gueules maintenant. Merci. Alors moi, pour vous répondre, je sais pas pourquoi que ça sert de faire grève lorsqu'on est bien payé, vu qu'il y en a qui se touchent des briques par mois. Hein, donc
1: combien,
0: à quoi que ça,
1: combien
0: 2 millions par mois, je me demande pourquoi qu'ils font grève. Ça sert strictement à rien.
20: Tu peux toujours réclamer 200 balles de tickets restants en plus.
0: Et alors,
20: non, mais là, c'est pas parent, ça.
6: Mais ouais, c'est pas possible.
0: Conclusion.
20: Je sens le hareng et tu suces la bite, ça y est. Non, mais faut pas déconner, là.
1: Il y a un problème au standard, là.
6: Ouais.
0: Donc, on va se terminer. Donc,
6: C'est rien terminé du tout. Tu continues, allez, jusqu'à...
20: Fais pas la pute.
1: Il y a un problème d'insert, quand même. Hein.
6: Ouais, mais c'est pas grave, il est bon, là.
1: Si quelqu'un m'entend dans le CD-ROM...
20: Excusez-moi, je vais de quel côté, là?
6: Allô, je suis perdu, là.
1: Ah, c'est mieux, déjà.
7: On est où, là?
0: Conclusion.
2: Gérard, avant de finir, quand même, il y a Davy One qui te pose une question. Est-ce qu'il y a des universités où on apprend à faire grève?
6: Bah ouais, tiens, c'est parce que c'est une université.
1: Ouais, ça merde encore.
0: Personnellement, non, je pense pas, parce que de toute manière, même les lycéens font grève.
1: Mais comment on sait comment il faut faire la grève alors?
0: Ben ça c'est eux qui voient, hein. S'ils sont mal payés, ben ils font
1: grève. Non mais c'est pas que ça, je t'expliquer. Par exemple, t'es étudiant, t'as jamais fait de grève, il y a quelqu'un qui dit bon on va faire la grève, comment, si tu sais pas comment on fait, qu'est-ce que tu fais?
0: Eh ben tu les suis, c'est tout.
1: Tu les suis, tu fais quoi? Tu suis comme un mouton,
0: tu rentres dans le truc et puis c'est tout.
10: Tu les suis avec un chiffon, non?
0: Mais non, tu fais comme ils font et c'est tout. Donc conclusion du débat, on va demander à...
1: C'est bâclé, hein, ton débat, hein.
0: Bah, t'avais qu'à moi faire le compte, ça serait peut-être pas arrivé.
1: Ça a rien à voir.
0: C'est con parce que c'est mieux.
1: Moi, je les coupe, ils gueulent.
0: Couscous.
20: Je vais juste d'arriver.
6: Continue, Gérard.
0: Non, c'est
6: continue.
0: Terminé. C'est terminé.
20: Allez, continue le débat.
7: Allez, une question.
6: Mais arrête de faire mais continue ton débat.
1: Encore une.
0: Combien coûte une grève en général?
6: Bon, laisse tomber, on conclut.
0: Bon, alors, conclusion, Tony, conclusion. Allez, hop. Allez, conclusion.
20: Merci Tony, c'était bien, bravo. C'est bien marré. C'est un peu trop le bordel quand même, hein. Faut le signaler là. Et qu'est-ce qui paye, c'est les auditeurs.
6: Voilà.
20: Donc j'aimerais que la prochaine fois on fasse ça mieux que ça.
6: Voilà, comme d'habitude.
20: Et puis c'est tout.
0: Ok.
6: Ouais, c'est tout. GG.
0: C'est qui?
6: C'est Goldo.
0: Qu'est-ce qu'il vient faire?
1: Je sais pas d'où il sort.
0: Slogan.
6: Attends, je vais aller avec ma coupe volante, tu respectes, s'il te plaît.
0: Ouais, slogan.
6: Ouais, bon Gérard, je tiens à te dire, sérieusement pour une fois, plus t'avances dans le temps, plus c'est de la merde ce que tu fais, et il faudrait que tu...
1: C'est faux. C'est faux.
0: Le prochain coup, on te prendra pas.
1: Toi, tu resteras chez toi.
0: Alors, sous les bras,
6: mais j'ai pas fini.
0: Non, mais ça y est.
1: Si, t'as fini.
0: Sous les bras, j'ai des poux.
6: Ouais, donc je continue avec ma soucoupe volante. Je voulais dire que tu mets tout sur le dos de Fildar, mais faudrait quand même un petit peu que tu te calmes quand même.
0: Non, mais attends, qui c'est qui a foutu sa merde au premier débat?
6: T'as quand même déjà la grosse qui aide pas du tout le débat quand même. Hein,
1: non, Manu n'est pas grosse.
6: Elle apporte pas des réponses très constructives et déjà tes questions volent pas très haut. Après, si tu mets ça sur le dos de Fildar, ça le fait pas.
0: Et attends, les questions de la grève.
6: Fildar, il travaille, regarde-le, il travaille, il s'acharne et tout, et toi tu le tapes.
0: Les questions de la grève, on les a revues et corrigées avec Rigaud et Manu, donc je vois pas du tout pourquoi que c'est de la merde.
6: Pour faire du kickboxing avec Fildar.
0: C'est terminé, ok, couscous.
20: Ouais, le débat il aurait été plus intéressant si t'avais pas trop gueulé sur tes standardistes.
0: Non mais j'ai pas gueulé sur mes standardistes. Manu il a bien fait son boulot au deuxième débat. Rigaud il bosse toujours bien sur l'IRC, donc je vois pas au deuxième débat, je vois pas sur qui j'allais gueuler. À part Fildar qui s'amuse à passer des doubles sons, ça c'est tout. T'es d'accord, Couscous?
20: Il y a pas de problème. Mais...
2: Bon, Gérard,
20: il
2: y a quand même quelques conclusions sur l'IRC.
0: Mm-hmm.
2: On va pas lire les 4000 quand même. Alors il y a Turpentine qui dit que ton débat avait ni queue ni tête comme toi, comme d'habitude. Il y a je sais plus qui disait qu'ils ont apprécié la grève de ton cerveau. Qu'est-ce qui se passe? Voilà, donc ça sert à rien de faire la grève. Mieux vaut tenter sa chance au Big Bill si on veut plus d'argent.
0: Ouais.
2: Si c'est pour insulter ses assistants et passer son temps à gueuler en bâclant les débats, GG devrait faire grève. C'est vrai, ça fera du bien que tu nous fasses une grève de débat.
0: Ben c'est ce qui pourrait peut-être se produire.
7: Ouais.
2: Ok. Et je voulais juste finir pour dire que le 13 décembre, il y a une grève planétaire des internautes contre France Télécom.
1: Ouais.
2: Voilà. J'en reparlerai dans la semaine.
0: Comme toi.
7: Ouais.
0: Donc pour toi, conclusion.
7: Déjà, je vous fais tous des gros bisous. Et puis, je voulais dire que tu pues la moule, faudrait mieux qu'elle aille chez elle, parce qu'elle a déjà les questions à l'avance, elle répond n'importe quoi, elle ne fait pas du tout avancer le débat.
2: Ça commence vraiment à puer la moule.
7: Tu pues la moule, reste chez toi, quoi.
0: Ben, c'est simple parce que j'ai pas de. J'ai pas
1: si, c'est le poisson là, c'est le thon.
20: Le hareng pourri.
1: C'est le thon. Ah non, le hareng, pardon.
20: Gérard.
0: C'est qui?
20: C'est Pierre Fula.
0: Non, mais c'est bien.
4: De la merde, tout ça.
0: Je sens le hareng pour conclure. Je sens le hareng.
17: Allô, je sens le hareng.
0: Elle est là. Allô.
23: Évite de faire trop de faire grève. Pas elle là, pas elle là,
10: Sopiquet. Bah si, elle est là, Sopiquet.
23: Ah mais c'est quoi, pas elle
10: là, pas elle là, Sopiquet. Il est
0: là. Hein?
23: Ouais. T'as pas entendu ce que j'ai dit?
0: Non.
20: Gérard, je t'attends la sortie de la radio.
23: Donc je te répète, parce que comme t'as pas entendu.
0: Ouais.
23: Donc
20: Gérard, je t'attends la sortie de la radio.
0: Bon, celui qui s'amuse à dire des conneries, vous laissez parler des gens, merci.
20: Gérard, je t'attends la sortie de la radio.
0: Donc, ouais, je t'écoute.
23: Et pas trop souvent, quand même.
0: D'accord. Bon, bah, c'est pas grave. J'ai vaguement entendu ce que tu me disais parce que c'est coupé à moitié. Fudard, tu recommences? Non, non, mais tu recommences, c'est bien, mais ça, c'est terminé pour toi la semaine prochaine.
23: Je fais des bêtises, celui-là.
0: Alors, on va s'écouter. Pour moi,
17: la conclusion, quand même.
0: La conclusion, c'était de la merde. C'est le débat, c'était comme le premier. J'ai pas pensé que ça allait se terminer comme ça. C'est grâce à Fildar quand même, ouais. Parce que c'est lui qui a foutu sa merde. On termine avec combien de personnes sur l'IRC quand même, Rigaud?
4: Allô, Gérard.
2: Non mais.
4: Ouais, mais... Allô, Gérard.
2: Non, Manu, il a fait quelque chose.
0: Enlève le mec.
10: Je sais pas où il est.
4: Allô, Gérard.
2: Non, mais je peux pas parler si. Donc c'est bon. Alors, on a fini à 4563 personnes, oh là là. Ce qui est vraiment excellent.
0: C'est pas mal. Donc, c'est dommage. Bon,
2: franchement, Gérard, il n'y a aucune radio qui a ça.
0: Non, mais je pense que d'ici. On aurait pu faire mieux s'il y avait moins eu de bordel avec Fildar.
10: Oh non!
12: Tu te rends compte, Gérard, tu fais de la merde et t'as 4000.
0: Ouais, non, mais c'est toi qui as foutu ta merde. T'as foutu ta merde sur les deux débats.
10: Allô, Gérard?
0: Il y en a que deux qui ont bien bossé, c'est Manu et Rigo, c'est tout. Il y a que qui bossent bien lors des deux débats. Alors, on va s'écouter.
12: Il n'y a même pas toi. Toi, tu bosses pas non plus bien.
0: Et pour terminer, 2h58, on va laisser Rousseau pour la nuit sans pub. Demain matin, 6h, vous allez retrouver Bart.
10: Allô, Gérard ?
0: Et demain soir, 22h, vous allez retrouver le Star System. Et surtout, il y a des places à la loco. Et voilà.
12: Il y a Jean-Denis Bert demain.
0: Ah, mon frère,
12: il aurait
0: Jean
12: des places pour nos frères, là ?
21: On peut en offrir.
12: Et bah pour demain soir, ceux qui veulent venir à la loco, avec le DJ Reguaya, je serai là. Et puis, il y aura également DJ Sinclair. C'est maintenant qu'ils appellent au standard. On va prendre les 3, 4, 5, 6 premiers. Avec la personne de leur choix, ils viennent gratos. Ouais. Ah, grâce à GG, quand même.
0: Et donc, et samedi, t'es où ? Tu peux préciser ?
12: Samedi à Vannes, on est à Malverne.
0: Voilà. Donc je vous souhaite une bonne nuit. Je vous retrouve à la semaine prochaine et on s'écoute les poules du cirque plein d'air avec du saucisson. Bonne nuit à tous et à la semaine prochaine.
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0: Eh ouais, bonsoir à tous et bonsoir à toutes. Bienvenue pour la deuxième édition des débats de Gérard.
12: Oh, tu l'harcèles déjà, mon salaud.
0: On va saluer à l'AREA, donc Manu.
12: Bonsoir à tous.
0: Donc, qui était là durant avec Max. Je pense que ce soir, on va bien travailler.
12: Écoute,
0: au standard, vous avez Laurent.
25: Bonsoir, Gérard.
0: Bonsoir, Laurent.
25: Un privilège d'être
0: là. Avec Olive.
26: Ouais, salut, Gérard.
0: Bonsoir.
26: Ça fait trop kiffer de bosser avec toi.
0: Ouais. Si ça te fait chier, tu vas...
26: Ça me fait kiffer.
0: Et sur le site internet www.funradio.fr, donc vous avez Valérie.
27: Salut.
0: Bonsoir, Valérie. Donc je pense que sur l'internet, on a du monde, donc on va saluer quelqu'un que je lui avais promis, une dénommée Linda. Donc on va y faire un petit coucou si elle est toujours là, donc j'espère qu'elle aura reçu mon message.
27: T'es chaud, toi, mon salaud, dis donc. C'est à côté, là, c'est avant, quand tu chattes avec les auditeurs.
0: Non, parce que normalement on aurait dû discuter un petit peu et ensemble avant le débat, et donc elle m'a dit passe-moi un petit coucou, donc voilà. Donc si Valérie t'as des news d'elle, tu me le dis au
27: fur et à mesure.
0: De Linda.
27: D'accord.
0: Donc pour ça, on va accueillir pour le débat. Donc le débat, c'est un débat sur les dictateurs. On va accueillir Fidel Castré.
28: Bonsoir. Bonsoir, j'appelle de Cacapulco, j'ai 30 ans, c'est 119.9, la fréquence en FM, bonsoir.
0: Bonsoir. Après, on a Eva de Munich. Eva!
29: Oui, je suis là, bonsoir Gérard, j'appelle de Munich et 111.2.
28: Bonsoir.
0: Donc, Ben Lezen, du du Pas-de-Calais.
5: Oui, c'est Ben Lesgen. Bonsoir, j'appelle d'une grotte dans le Pas-de-Calais. 103.4.
0: Ouais, bah, je le sais, merci. Et Trotsky.
8: Ouais, bonsoir équipe, bonsoir Manu, bonsoir. Pauline, Lolo, Valérie, et salut le Tolar.
0: Bonsoir. Et le Tolar, il t'emmerde parce que sinon tu vas pas rester longtemps, d'accord?
8: Non, c'est bon, prends le doucement, Jean.
0: D'accord, t'appelles d'Auvergne 101.2.
8: Voilà.
0: Et normalement, si je me trompe pas, je sais pas qui c'est qui m'a redonné ça. Normalement, on a Pinocchio. Donc, on a 1, 2, 3, 4.
27: Oh là, on va attendre Pinocchio un petit moment, Gérard. Commence déjà avec les 4 premiers.
5: Voilà.
29: Bah allez, Gérard.
8: Bonsoir, tu fais des blancs.
0: On le garde, qu'est-ce qu'on fait?
27: Bah vas-y, on y va, on enchaîne.
9: On garde Jérôme, tu vas trouver une ligne correcte, d'accord?
5: Allez.
0: Bon, alors donc, qu'est-ce qu'un dictateur?
29: Un dictateur.
0: Un dictateur?
29: Dictateur.
0: Oh, Eva!
29: Non, c'est pas moi, je suis désolée.
8: Attends, Gérard, tu vas commencer à dire une meuf.
0: Qu'est-ce un dictateur?
29: Ernest,
0: t'es précis.
5: Fidèle.
29: D'accord, un dictateur, c'est un monsieur qui veut commander tout le temps. Et d'ailleurs, mes parents, ils m'ont donné le prénom d'Eva, qui est en fait Eva Braun, la femme d'Hitler. Voilà.
0: D'accord. Ouais. Fidèle.
5: Ouais, Fidèle Castré. Bah écoute, un dictateur, je pense que c'est quelqu'un qui sait ce qu'il veut. Il a un but dans la vie, on va dire, et il est prêt à tout pour arriver là où il a décidé qu'il arriverait, quoi, en fait. Donc c'est un gars qui s'embarrasse pas des détails et des méthodes, des états d'âme.
0: Non mais je t'écoute, hein, t'inquiète.
5: Non mais je m'inquiète pas. Et donc voilà, c'est le gars, il s'en fout, il trace la route, tu vois, même s'il faut couper 2-3 têtes au passage, ça le dérange pas, c'est pas ça qui va l'arrêter, c'est, tu vois.
0: Ouais, bon, à mon avis, je sais pas. Là, je sais pas. Non, mais attendez, je sais pas ce qui se passe là.
27: Mais qu'est-ce qui se passe?
0: Non, mais là,
27: explique-moi tout.
5: T'as mal quelque part, il y a quelque chose qui tombe ou quoi?
27: Non, c'est bon, il est entier, mais qu'est-ce qui se passe? Il y a aucun problème.
0: Non,
27: genre.
0: Parce qu'on a un léger larcin.
27: Mais oui, c'est toi avec ton
0: mais
27: casque.
0: Mais non.
27: Mais si, c'est toi, mec.
11: Baisse ton niveau de ton casque.
0: Mais non, mais si je le baisse, j'entends rien.
27: C'est dingue. Regarde, tu larcines plus.
5: Un dictateur.
27: On m'avait dit que t'étais pro, Gérard.
5: Ça c'est pas gagné.
27: Il est pro quoi, on sait pas, mais allez, vas-y.
0: Voilà, maintenant ça va déjà mieux.
27: Ah. Oui.
0: Voilà, parce que c'est le mieux.
29: Allez, DG, on y va.
0: Oh, et crasse-toi, hein.
5: T'avais une ruche dans l'oreille, là.
0: Ben Lezen.
5: Lezen, oui, bah écoute, un dictateur, c'est un maître absolu, Gérard. Quelqu'un un peu comme toi, d'ailleurs, en fait. Tu es un peu le dictateur ce soir de l'émission, je crois.
8: C'est vrai.
29: C'est vrai, c'est vrai.
5: Donc voilà, c'est le maître absolu, en fait.
8: Et le chef, quoi.
5: C'est le chef.
0: D'accord.
5: C'est lui qui commande tout le monde.
0: Trotsky.
8: Ouais, bah écoute, pour moi les dictateurs, a priori, c'est des gens qui sont quand même pas très sympas. Hein. C'est pas, c'est des mecs qui font quand même des choses assez violentes. Hein. C'est plus des histoires de piquer des euros dans les porte-monnaies. C'est plus des trucs dans ce genre-là, tu vois. C'est quand même beaucoup plus violent.
5: Ça va plus loin.
8: Et oui, ça va beaucoup plus loin, hein, c'est clair, hein, les mecs qui...
0: Bah alors, hey. Oui. Et Trotsky.
8: Oui.
27: Tarski.
0: Tu sais ce que je veux dire?
27: Il est où, Hutch?
0: Hey, je vais te dire une chose. Au revoir.
8: Au revoir.
0: Au revoir. Voilà. Laurent, s'il te plaît, tu me vires Tarski.
5: Et t'amènes Pinocchio, là.
0: Et on va prendre Pinocchio.
27: Voilà qui est la Pinocchio.
5: Voilà. Ça, c'est pas de la dictature.
0: Ouais. En espérant qu'il va pas nous faire la même chose.
5: Non,
0: parce que sinon, tu vas faire comme l'autre. Lille, c'est quelle fréquence, s'il te plaît?
5: Écoute, j'ai pas la radio parce que là où je suis, je reçois pas très bien.
0: Hein. T'es de Lille?
5: Oui, je suis de Lille, oui.
0: Alors la fréquence?
27: Il la connaît pas, il va pas l'inventer.
0: Ah, mais il est dans un camion, c'est un routier.
27: Attends, ça saurait si les auditeurs ils inventaient les fréquences.
5: Pas routier, les routiers, je les aime pas trop. Hein.
0: T'aimes pas les routiers, bah alors dans ce cas-là, n'ayez crainte qu'il y aura peut-être un débat sur les routiers.
27: N'ayez crainte. Ouais, moi je serais pas là non plus.
0: Bah, de toute manière, si vous aimez pas les routiers, je vais vous dire une chose, si vous aimez pas les routiers, dans ces cas-là, allez vous faire foutre.
29: Bah, pourquoi?
0: Et les routiers, c'est eux qui vous amènent la bouffe dans les magasins tous les matins, d'accord? Alors, de bon entendeur, salut.
9: Moi, j'adore les routiers. Moi, j'adore les routiers.
0: Terminé.
27: Il y en a des bonnes, hein, des routiers.
5: Un bon rôti de routier à midi.
8: On a vu ce qu'on bouffe, on n'a pas de routier.
5: Une fesse de routier, bim, sur la casserole.
27: Ah, ça dépend du routier. Bon, vas-y, GG, on
5: Allez,
27: y va.
5: Allez, on y va, là.
0: Bah alors, Pinocchio, là.
5: Ouais, GG, qu'est-ce qu'il y a?
8: Tu veux pas répondre?
0: Tu réponds ou tu réponds pas?
29: Ouais, Gaël, c'est un dictateur.
3: Alors, qu'est-ce qu'un dictateur, c'est ça?
13: Ouais.
3: Alors, moi, je pense qu'un dictateur...
14: Non, attendez, là, on a un problème. C'est que j'ai même pas de retour de casque.
27: Sinon, tu l'arsènes, alors...
11: Tu mets trop fort dans ton casque.
14: Voilà, baisse.
11: Mais
14: non.
11: Baisse.
27: Mais il n'y a pas de nom, Gérard, tu baisses.
3: Si. Dans l'oreille, c'est pas pareil.
27: Mais parce que sinon, il l'arsène.
14: Là, pour l'instant, il n'y a pas de l'arsène. Si je le baisse, j'ai pas de retour.
27: Ça, c'est l'oreille en acajou. Hein.
3: Je joue l'auto, tu pourras t'acheter un sonotone.
14: Allez vous faire enculer, d'accord.
13: Oh là là. Il y a des rapages.
27: Il s'arrête tout le temps, il veut pas baisser.
14: Attends, tous les jeudis, je le mets comme ça, mon casque, il n'y a jamais eu de problème.
27: Ça l'arsenait, même moi, ça l'arsenait la semaine dernière.
13: T'as plus de fourmis dans l'oreille que d'habitude.
27: Allez, on y va.
14: Oh putain,
27: regarde, là, tu vois, c'est toi quand tu t'approches, il y a un problème.
14: Mais non, mais c'est ça là. Le putain.
29: Eh Gérard, c'est quoi un dictateur?
27: Ça a rien à voir avec ça, c'est parce qu'il y a de l'air qui passe là. T'as trop grand. Oh là là. Changez de casque.
14: Non, parce que là.
3: Vas-y, changez d'animateur là-haut.
14: Oh, tu reculais, d'accord. Eh, vous allez pas me casser les couilles.
29: Bah alors, c'est quoi un dictateur,
14: Gérard? Ferme ta gueule,
29: toi,
14: connasse!
29: Oh,
27: Gérard, c'est dur. On peut y aller dans ce débat là, les gars!
26: Non, mais c'est d'autant plus dommage que c'est intéressant et que Gérard.
14: Attends, toi, tu es! Toi, tu fermes ta gueule!
27: Le toi, il est d'accord avec toi, il dit que c'est génial!
26: Pour une fois qu'il est.
29: Ah, c'est incroyable!
3: Oh là là! C'est un bon débat, hein!
13: Bah ouais!
27: Mais non, mais essayez de le respecter aussi un peu, quoi! Vous parlez tous sur Gérard et tout ça, c'est pas cool, quoi!
14: Je les ai coupés!
27: Mais non, mais c'est vrai, quoi! Putain, il galère déjà avec le casque.
14: Je sens que le débat il va vite se terminer, moi, vous allez voir. Ouais. Hey, j'attends toujours mon café. Hein.
27: Bon, Gérard, ce qu'on va faire, écoute, repose la question. Les auditeurs ils sont en attente là. Alors, repose la question et on y retourne.
14: Qu'est-ce un dictateur, c'est tout. Terminé, voilà. Point final à la ligne.
27: Allez, à vous les gars.
3: Arnaud, il est au 48. Oui. Ok. Ouais, on a déjà répondu.
27: Gérard, tu vois comme ça commence là.
3: Pose la deuxième.
27: Gérard, s'il te plaît, les gens aimeraient bien répondre à ta question.
14: Non, allez.
27: Gérard, il y a des gens qui ont déjà commencé à te répondre. S'il te plaît.
14: Qu'est-ce qu'il fait? Non, on y va! Mais enlève le casque à l'arsène!
27: Mais parlez pas tous en même temps!
3: Olivier,
27: tu dégages!
14: Non, je commence pas à travailler comme ça!
27: S'il vous plaît, passez pas tous en même temps!
14: Mais non, c'est déjà le bordel déjà! Tu me vires tout le monde là!
27: Non,
14: tu vas te démerder!
27: Il y a des gens!
14: Tu vas virer tout le monde, c'est rien que des habituels!
27: Non, c'est pas vrai, Gérard!
14: Arrête de me dire, je sais très bien que vous me prenez des habituels! Vous dégagez!
27: C'est comme ça.
14: Tout le monde dégage, on reprend après.
27: On va pas commencer comme ça, il y a des gens qui répondent.
14: Non, mais moi je veux pas le savoir. Vous me prenez personne du standard.
27: Non, mais attends. Qu'est-ce qu'on fait maintenant?
14: Tu me prends des gens au standard, terminé.
27: Bah oui, mais c'est ce que j'ai fait.
14: Non, c'est pas des gens du standard ça.
27: Mais Gérard,
14: ça c'est des habituels.
27: Il y a des gens qui répondent très sérieusement à ta question.
14: Non, c'est des habituels.
27: Ils sont sensibles déjà.
14: Je ne suis pas d'accord, c'est des habituels. T'as compris?
27: Ah, c'est incroyable. Attends, Laurent, tu ne réponds pas comme ça, Gérard.
14: C'est les habituels, j'en veux pas.
27: Fais ton respect.
14: L'agenda que Pedro il avait, il est hors de question qu'il se veuille entre tes mains.
27: Non, je suis désolé, non.
14: C'est Europe terminée. C'est les habituels, j'en veux pas.
27: C'est dégueulasse.
14: J'en veux pas, c'est les habituels.
27: Qui Fidel, c'est quoi ça?
14: Mais ça, Fidel Castro, c'est Tony.
27: C'est Fidel Castro qui est là. Non, c'est pas vrai, Gérard.
14: Mais si, mais arrête tes conneries. J'ai reconnu les voix.
27: Non, très franchement.
14: Allez, Manu, tu vas voir une zikmu. Moi, je reprendrai le débat.
27: Annonce le 10.
14: Quand on aura d'autres auditeurs.
27: C'est bon, je te le dis. Respecte les auditeurs.
14: Ah oh, putain. Mais de toute manière, à chaque fois.
27: Vas-y.
14: À chaque fois, c'est pareil. Dès les premières questions, c'est les mêmes habituels. C'est les mêmes.
27: On les vire.
14: Donc c'est les habituels. Donc les habituels, je n'en veux pas. Au revoir. Terminé.
27: Ah bah quand même. Ouais.
14: Alors au standard, terminé le répertoire avec les numéros.
27: Non, il y a aucun répertoire. Je l'ai pas. Gérard, je commence. Moi, je suis.
14: Mais même de toute manière, tu l'avais la semaine dernière. Arrête. Arrête, tu l'avais.
27: Non, c'est pas ce.
14: Oh, tu l'arsènes. Mais non.
27: Tu l'as
14: mais de toute manière, tu l'avais la semaine dernière.
27: C'est pas vrai.
14: Donc, on va s'écouter Christophe Bocassa. Le Mister, c'est mon dada et on se retrouve tout de suite après au 0825 08 5000.
27: La misère.
14: La misère et mon dada. A tout de suite au 0825 085000 et toujours sur le net www.funradio. Attends, qu'est-ce que tu faisais avec lui, avec un auditeur au standard? Mais non, mais même, je suis pas d'accord, moi.

0: On va rien faire du tout cette semaine.
1: Alors, comme ça, hein.
2: Non, mais c'est vrai, alors, il y a un moment, les auditeurs, ils étaient pas super cool, quoi. Ils parlaient tous les uns sur les autres.
3: Non, mais c'est clair.
0: Mais qu'est-ce qu'il a fait, Olivier? Pourquoi tu veux le
3: faire? Olivier, il a rien fait.
0: Mais même quoi? C'est pas des arguments.
4: De manière, même lui, il a le numéro de téléphone des habituels.
0: Non, mais attends.
4: Ça, c'est les habituels.
0: On les a virés. Qui c'est que t'es avec? Qui est habituel? Fidel Castro.
4: Mais oui, mais il les a repris sous d'autres noms.
0: Mais il appelait d'Acacapulco.
4: Mais non, mais attends, tu veux pas des auditeurs?
5: J'arrive pas
2: non. À aller. Ah bah attends.
6: Mais hé, hey, Gérard Pinocchio, oui. Pinocchio, je l'ai eu, il habite à Lille.
7: Tu veux intervenir sur le
4: terrain?
7: Eh ben, attends, je te passe.
4: Ouais,
7: tu prends ton numéro,
0: hein,
7: je te rappelle.
4: Voilà. C'est quoi? Un auditeur qui veut.
0: Mais prends-le, toi!
4: Non, mais prends
0: son numéro! C'est pourquoi?
4: Il veut intervenir.
0: Attends, il dit d'aller te faire enculer. Attends, ah bah voilà, tu l'as raccroché au nez, bravo. Bah fais-le toi le standard.
4: Non.
0: Bah, on reprend dans combien de temps là?
4: On reprend dans 2 minutes.
0: Non.
4: Bah, attends. Si y a personne, moi.
0: Mais si on les a, c'est bon, on rappelle.
8: T'inquiète pas.
4: Mais t'inquiète.
3: Ça y est, c'est bon, ils arrivent, hein. Il y a une nouvelle liste.
0: Qu'est-ce que c'est comme disque qu'on était en train de mettre là?
4: C'était Bocassa.
0: Qui ça, c'est quoi?
4: Bocassa, non?
9: Ça, c'est le titre.
0: Ouais, bon, alors, c'est quoi le truc? C'est quoi le bordel là?
9: Non, mais attends.
0: T'as fait quoi comme question là déjà avant qu'on reprenne?
9: Non, on est que sur la première pour l'instant, j'avance pas.
0: Bon, attends, mais assis-toi.
9: Non, attends qu'on n'aura pas d'autres auditeurs, j'avancerai pas le débat.
0: Mais il est prêt,
3: ça y est, il y a des nouveaux auditeurs, il y a des nouveaux. Il y en a des nouveaux, Gérard.
0: On est en train.
3: Il y a une nouvelle équipe qui arrive pour répondre à tes questions.
0: Hein? Une minute?
4: Ouais.
0: Attends. Vas-y, installe-toi déjà. Il faut qu'ils reprennent le débat.
9: Non, faut me trouver quelqu'un d'autre pour.
0: Mais qui? Il n'y a personne.
9: Mais il n'y a personne, mais attends,
0: C'est pas prévu. Mais attends, mais.
4: Bah ouais.
0: Mais
4: hein.
0: Cool, tout le monde.
4: C'est pas grave.
0: Tout le monde veut bosser avec toi, mais comme je ne connais pas les jeunes qui sont là, les stagiaires, il y a plein de mecs qui veulent bosser. Moi, j'ose pas les mettre. Et regarde comment tu lui parles à Laurent alors qu'il a.
4: C'est qu'ils ont peur, hein.
9: Mais attends, la semaine dernière, c'était pareil, c'était les mêmes.
0: Mais non!
4: Ah non, j'étais pas là moi déjà.
9: Les mêmes, à un moment donné.
0: Il était pas là, Manu déjà, c'était pas les mêmes. On a changé l'équipe, ouais, Valérie. Elle était pas là.
9: Bah si, elle était sur le net. Et sur le net, ça s'était très bien passé.
0: Bon, on y
4: va. On va y retourner, hein.
0: Attention, on y va. Ton casque.
4: Mets ton casque.
9: Mets mon café.
4: J'y arrive. Mets ton casque.
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9: Bonsoir, donc excusez-nous de ce qui vient de se passer. On venait de s'écouter Christophe Bocassa, La Misère. C'est mon dada. Donc, ce qui s'est passé, c'est que il y a eu un petit problème, c'est qu'on a eu les mêmes auditeurs que d'habitude.
3: C'est pas vrai.
9: Et si, parce que je connais très bien les gens. Donc, on a eu les mêmes.
3: Et on a. Eu...
9: Bah oui, bah voilà, comme ça, j'ai rien.
0: Mais si, t'entends quand même.
9: Non.
0: Allez, c'est pas grave, on y va.
9: Donc, je sais pas la liste.
3: On accueille Maria Pinochet.
9: Non, mais je peux avoir la liste.
3: Oui, bah, je vais te la donner, mais laisse-moi travailler, quoi. elle arrive, si tu veux.
12: Bonsoir, Gérard.
9: Bonsoir.
3: On a François qui nous appelle de Nantes aussi, très sérieux. François.
13: Ouais, bonsoir, Gérard. Bonsoir, toute l'équipe.
4: Bonsoir, François.
12: Bonsoir.
3: Et on a un Anglais qui nous appelle de Londres et qui s'appelle Trevor Jones. Voilà.
14: Hello, Mr. Cousins.
9: Ouais, non, alors lui, terminé.
14: How are you, Mr. Cousins?
9: Ah non, allez, okay, scoulage okay. Zodiac, amen, au revoir.
0: Non,
4: c'est trop bête, Gérard vient de faire un non.
0: On va le rattraper.
3: C'est Trevor Jones qui nous appelle de Londres.
0: Attends, passe-moi, il est où?
4: Il est là.
0: Allô. Allô.
4: Ouais.
0: Passe-moi l'antenne, attends, je vais lui parler.
4: Viens, on va se le faire.
9: Non, c'est terminé. Oh, ta gueule, je te dis de dégager, toi.
4: Gérard, dégage.
0: Viens parler à Trevor.
4: Qui c'est? Allô.
14: Yeah.
4: Monsieur Jones.
14: It's Trevor Jones.
0: Non, mais attendez, monsieur Trevor Jones, faut arrêter de passer dans les débats de Gérard, ça n'a plus rien à voir maintenant, vous
14: mais
0: dégagez.
14: Je voulais parler, monsieur Cousin.
0: Non, monsieur Cousin, non. Allô,
14: monsieur Cousin.
3: Va, mets ton casque.
0: Qu'est-ce que c'est que ce bordel là?
9: Non, moi je continue pas comme ça.
0: Je dégage qui?
14: Je voulais, allô?
9: Tu dégages l'autre là, de Londres, celui qui arrête pas de dire Mr. Cousin là.
14: Mr. Cousin.
9: Bah voilà, hop,
0: c'est lui, dégage-le, mais mets un coup.
3: Mais où, quoi?
0: Bah un coup de silencieux, je peux pas le faire partir sinon.
14: Mr. Cousin.
3: Attends, je le cherche.
0: Le silencieux, mais balance.
3: Je le cherche.
0: Oh là, c'est à Larsen.
3: Je suis pas rapide là.
0: Mais vite,
3: je cherche.
14: Possible de parler de Trevor?
3: Je cherche, écoutez.
0: Mais envoie le son.
3: Mais je cherche le son là, je l'ai pas.
14: Hello.
3: Un truc. Je l'ai pas le son.
14: Mais t'as
9: crasé. Mais merde, c'est bon, tu fais quoi?
3: Ça y est, c'est bon.
0: Ah bah dis donc. Mais j'arrive pas à l'enlever.
3: Putain, merde.
0: Attends, j'arrive pas à l'enlever.
14: Non.
3: Je lui remets un coup.
5: GG. Sérieux?
0: Je peux pas l'enlever, qu'est-ce que t'as foutu?
3: Mais non, mais c'est pas moi. Attends, arrête, t'es connerie.
9: Oh, il a piraté le standard, Laurent.
0: Attends, ah voilà.
9: Oh non, moi je travaille pas comme ça.
5: GG sur internet, on est 4600.
0: Oh là là, et c'est parti, la machine est lancée, bravo.
9: Alors là.
5: Et tu veux une question, GG, ou pas? GG, une question? Alors, quelle étude faut-il faire pour être dictateur?
9: Aucune.
5: Question de super menteur.
9: Aucune.
5: D'accord, merci.
9: Y a pas une question... t'as pas de question de deux personnes que je t'ai dit tout à l'heure?
5: La Pinpin?
9: La Pin ou l'autre, Linda?
5: Non.
9: Non, elles sont parties?
5: Pas de question. Non, elles sont là, mais attends.
3: Tu parles à une Pin?
5: Ouais, Pinpin.
0: Qui? La Pine, c'est ça?
5: Pinpin,
0: c'est ça, Gérard?
3: Eh, mais fais gaffe que ce soit pas un mec avec Gérard. Un nom comme ça. Hein.
0: Qui c'est que tu voulais savoir sur le net?
5: Non, elles sont là. Hein.
9: Non, c'est Linda, j'aurais voulu avoir.
5: Linda, elle est là, ouais.
0: Regarde, Gérard, courage, on t'aime, on écoute les débats.
5: On te fait un gros bisou, mon GG.
9: Ah, ah bah moi aussi, mais je voudrais que tu me poses un peu de questions, toi, sur le
5: elle
9: site internet.
5: Elle dit qu'elle t'aime.
9: Non, mais un peu de questions.
0: Et que tu te calmes un peu, elle dit.
9: Ouais, non, mais attends, c'est toi qui le dis.
5: Non, il y a marqué GG.
9: Ouais, mais c'est bizarre, j'ai pas
3: et on accueille Jean Roger qui a 54 ans et qui est de Paris.
9: Non mais moi je voudrais bien avoir les fiches.
3: Je vais te les donner le temps que je les prépare. Mais...
14: Oui,
3: je dirais toute l'équipe et tout. Attends,
0: 6, on peut même pas le mettre à l'antenne.
3: Non, le 6, non, c'est impossible. Dis donc, bah, c'était parce que c'est Trevor Jones et apparemment il était pas d'accord.
0: Mais non, mais c'est bon.
14: Ouais, bonsoir Gérard, bonsoir.
3: Ça y est, allô?
9: Bonsoir.
3: Bon, bah, c'est bon, c'est à nouveau.
14: Oui, bonsoir Jean Roger.
3: Bonsoir Jean Roger.
14: Bonsoir.
9: Bonsoir.
14: Bonsoir.
9: Donc après, on a Maria.
8: Oui, bonsoir Gérard.
9: Bonsoir.
0: Il est débordé.
3: Tu m'étonnes.
9: Non mais attends, mais c'est quoi ce bordel là, au standard?
5: Non mais il est tout seul, il est tout seul.
0: Oui, il en peut plus. Entre moi et Gérard, il transpire, c'est la soirée là.
3: Non mais ouais, c'est clair. Non, parce qu'on avait une équipe.
0: Pourtant c'est à la cool.
3: Il y avait des gens tout à fait sérieux tout à l'heure qui voulaient répondre à tes questions et tu les as virés. Maintenant je suis obligé de chercher quelqu'un d'autre.
14: Le débat que propose M. Gérard est intéressant et c'est dommage que les gens n'y accordent pas une importance autre que une importance médiocre pour le moment.
9: Non mais moi, de toute manière... j'espère pas parce que là sinon le débat il va être vite clos, vite
14: non clé. Mais en plus c'est intéressant, faut avouer, c'est un sujet qui touche beaucoup de gens et je trouve que c'est important d'en parler.
3: Et puis on a bien avancé, il est minuit 35, on a fait une question, moi je veux dire on est bon.
9: Ouais, non mais
3: on est bien là.
9: On est carré, on a jusqu'à minuit.
14: Peu de gens on a jusqu'à 2h en parler et c'est bien que ça fasse chier.
9: Non mais si ça vous fait chier de répondre aux questions.
14: Non, pas du tout.
9: Vous le dites hein.
14: Alors on attend des questions en fait.
9: Alors qu'est-ce qu'un dictateur? Voilà la question. Maintenant on va demander à Maria, en espérant que vous allez répondre correctement.
8: Oui, alors Gérard, un dictateur c'est un homme ou une femme qui utilise ses pouvoirs à...
9: Merci de baisser ta radio derrière.
8: Oui, excuse-moi.
9: Merci. Tu l'éteins carrément. Tu l'éteins carrément, t'as dit.
8: Attends deux secondes.
14: Depuis que je t'ai eu tout à l'heure.
8: C'est bon Gérard?
9: Voilà, c'est bon.
8: Ouais, donc je disais que un dictateur c'est un homme ou une femme qui abuse de son pouvoir.
9: Laurent, s'il te plaît, t'essayes de savoir où devient ce bruit.
3: Ouais. Je m'en occupe, merci.
9: Hein?
3: Ouais, mais je travaille.
9: Non, mais attends. Dans ce cas-là, je vais demander à quelqu'un d'autre
3: Non, mais ça va, regarde, il n'y a pas de problème. Regarde, il y a 4 personnes qui répondent à tes questions, il n'y a aucun problème.
9: Non, mais moi, j'ai pas la liste, c'est ce qui m'énerve.
3: Bon, je vais te la donner dans 2 minutes.
0: Dans moins d'une heure, Laurent te donnera la liste des auditeurs.
3: Vers 2h moins 5, je te file tout ça.
9: Donc alors, Maria, donc tu disais...
8: Oui, je disais que c'était un homme ou une femme qui abusait de son pouvoir, tel Hitler, Pinochet, Staline... Hein? Enfin, tous ces gens-là, qui en fait savent pas gérer leur pouvoir, quoi, tout simplement. Et souvent, ça finit dans des sales tripes avec plein de morts. Et quand il voit le dernier cas de Pinochet, il a niqué pas mal de gens. Et mm-hmm. puis, puis au final, bah, ça fait un truc glauque, quoi. Mm-hmm.
9: D'accord. Voilà. Ben, malheureusement, c'est... Oh non, mais là, je vais me mettre ailleurs parce que là, c'est impossible de travailler, là. Non, non, mais...
3: Prends mon micro, là.
9: Je vais prendre celui-là.
3: Voilà.
9: Mais t'en as une grande paire.

0: Pour moi, je pense qu'un dictateur, c'est quelqu'un qui est en général assez intelligent. On a remarqué au cours de l'histoire que les dictateurs ont toujours été assez intelligents. C'est quelqu'un qui n'arrive pas à retrouver ses marques dans une société bien établie et qui a besoin finalement, pour se sentir bien, de diriger un groupe d'hommes, d'êtres humains, j'entends bien, hein, des hommes et des femmes. Ça devient petit à petit un dictateur, c'est-à-dire quelqu'un qui utilise son pouvoir absolu pour diriger ce groupe d'hommes et qui finalement se met en marge de la société en faisant ça. Voilà. Très peu ont réussi à diriger une société. Ça devient des sectes souvent aussi.
1: On accueille voilà. Boudin Rouge aussi. Hein.
2: Ah non, mais moi je voudrais bien voir la liste.
1: On est en train de te la préparer. Oh, Boudin Rouge.
2: Non, non. Attends, Boudin Rouge encore ?
3: Ouais, non. Ouais, salut.
4: Ah, on l'a pas eu, Boudin Rouge.
2: Non, c'est non, lui, on l'a.
1: C'est moi qui vais s'en occuper. Boudin Rouge ?
4: Ouais. Les petits chipots, tout ça. Mais...
3: Ouais, salut.
2: Salut.
3: Salut, c'est Boudin Rouge, Dijon, 98.9.
1: Et Jean-Roger aussi, hein, qui est là.
3: Jean-Roger. Ça va bien ?
2: Ouais, j'écoute.
5: Il écrit hein, en même temps, donc okay, c'est pas facile tous les
1: on
5: jours.
1: On a la liste, tiens, c'est
0: Jean-Roger. Moi, Jean-Roger, j'ai déjà répondu pour ma part à la question.
3: C'est qui à tes parents ?
0: Donc, voilà.
2: Comment ?
0: J'ai déjà répondu pour ma part.
2: Non, mais attends. Qui c'est qui vient de dire t'écris à tes parents ? Alors, Boudin Rouge.
3: Quoi ?
2: Dégage.
3: Ouais, j'ai rien dit.
2: Dégage.
3: Moi, d'arriver, j'ai rien dit.
2: Dégage. Voilà. François.
6: Mais Stockhausen.
2: Ta gueule, toi. Eh, putain.
6: Ah oui.
2: Eh, ça va arrêter. Avec j'ai envie de câlin et tout ça, j'en ai marre. C'est clair.
5: Non, t'as envie de
2: câlin. C'est clair.
5: Oui, c'est très clair.
0: Bah, je suis désolé de vous interrompre tout le monde. C'est Jean-Roger. Je trouve qu'effectivement, le comportement des auditeurs ce soir n'est vraiment pas un comportement sympa.
7: Mais Jean-Roger,
0: Gérard. C'est un comportement néfaste, Gérard.
2: Non mais il y a un truc qu'il va falloir vous mettre dans la tête, c'est que cette saison ne sera pas la même que l'année dernière.
0: Je croyais que c'était un coton-tige, je ne savais pas dans la tête.
2: Ok, alors Jean-François Boudin Rouge et Jean-Roger, tout ça, un conseil que je vous donne.
1: Attends, ils n'ont rien fait, Gérard. Gérard, s'il te plaît.
2: Hein, Déjà, Boudin Rouge, on y a dit au revoir.
1: On lui a dit
2: ça
1: au revoir.
2: Ça y apprendra à lui dire, à dire n'importe quoi.
1: T'inquiète pas.
2: Donc les autres qu'il y a à l'antenne, je vous préviens. Faites gaffe à ce que vous allez dire. D'accord ?
5: À de bon entendeur.
2: Salut. Et sur le site internet www.funradio.fr.
1: On en est où là, bordel ?
2: Alors qu'il y a Valérie qui est sur le site internet.
8: Oui,
2: donc je vous préviens.
8: Attends, j'ai...
2: Attends, tu permets que je termine.
8: Terminé.
2: Alors je préviens d'une chose, que toutes les questions qui ont rapport aux ex ne seront pas dites à l'antenne. Claire, net et précis. Vous avez bien écouté et vous avez bien entendu ce que j'ai dit. Alors, sur le site internet.
5: Aïe, problème.
8: On en est à 5250.
5: Eh, c'est pas mal, t'as pris 1000 auditeurs.
8: Et il y a Linda qui t'embrasse encore très très fort et qui t'encourage et qui te fait de gros bisous. Elle t'aime.
1: Gérard, au standard, on accueille Sodom Hussein.
9: Bonsoir Gérard, bonsoir toute l'équipe.
2: Bonsoir.
9: Ouais, je suis Sodom. J'appelle de Bagdad Café.
0: Bon alors Sodom, est-ce que tu peux répondre à la question de Gérard qui est qu'est-ce qu'un dictateur ?
2: Je t'écoute. Non mais je sens que ce soir, vous avez envie de me casser les couilles et que vous avez pas envie de faire le débat.
0: Non, de se casser la couille.
5: Non, les couilles, il en a deux, c'est les jambes, il en a qu'une. Et vous êtes trompés, les gars. Je rétablis la vérité, Gérard. Hein. Les couilles, t'en as deux, les jambes, t'en as qu'une. Allez, on y va.
2: Donc, tu réponds ?
0: Sodom, à toi de répondre.
2: Ah, Sodom Hussein, là, tu réponds !
9: Alors, pour répondre à la question sur les dictateurs, je dirais que
1: bon, dans les auditeurs.
9: Dans l'histoire des dictateurs, on a bien vu que les dictateurs qui prenaient le pouvoir contre le peuple finissaient très très mal. Donc moi je suis pour la démocratie totale quoi. Que les gens puissent s'exprimer où que ce soit.
2: Et quel est le rapport avec les dictateurs ?
9: Ben, les dictateurs, justement, ils ont laissé une trace dans l'histoire du fait que, justement, ils ont oppressé le peuple de tout temps. Et donc, c'est pas la bonne méthode. Je sais pas ce que t'en penses, Gégé, mais c'est pas la bonne méthode pour moi.
2: D'accord. François ?
10: Écoute, moi, je dirais qu'un dictateur, c'est quelqu'un de très intelligent.
2: Non, mais réveille-toi et puis parle un petit peu plus fort devant ton micro.
10: Bah écoute, je vais parler comme ça, plus fort. Tu m'entends bien, là ? Très bien.
2: Ouais, là, ça va mieux. Ça va mieux.
10: Ah, ok, d'accord. Donc je disais qu'un dictateur, comme Jean-Roger le précisait tout à l'heure, c'est quelqu'un de très intelligent. Et que c'est quelqu'un qui a les pouvoirs absolus, genre. Et ça, je crois que tout le monde l'a compris.
7: Mmh.

0: Bah, Superman était un dictateur, alors.
1: Ah non, c'était Lex Luthor, le dictateur.
0: Ah oui.
2: Et toi, Gérard, t'en penses quoi?
3: Mais attendez, parce qu'on est en train de me régler mon micro, parce qu'on croit que c'est moi qui fais du Larsen.
4: Mais si,
3: mais c'est pas
4: si.
3: Non, je te promets. Il y a quelque chose.
5: Mais non, mais attends,
3: Mais non, la semaine dernière, le micro.
5: Ça marchait pas non plus.
3: Si.
5: Tu faisais les mêmes. Voilà, on va le descendre un peu comme ça. Voilà, n'y touche pas.
4: Non, mais quand
3: c'est
4: tout. Faire,
3: non, mais c'est tout. Mais non, mais même, là.
4: C'est pareil,
3: c'est toutes tes plaques en fer aussi, tu vois.
5: Non. On y va. Gérard, vas-y.
1: Comment il fait pour prendre l'avion?
3: Et ta sœur, comment qu'elle fait pour enculer un âne?
4: Elle est belle, elle est fine.
2: Ton père, il fait marier de travail. Il veut le patron.
5: Putain, il est
2: pas vrai.
4: Bon, les auditeurs, un peu de sérieux quand même. Il n'était pas en bleu de travail. Allez, on y va.
3: Donc, Jean-Roger.
0: Oui.
2: Il a déjà répondu.
0: J'ai répondu à la question. Hein.
4: Trois fois, je crois.
2: Gérard, c'est à toi, maintenant.
0: Mais si tu veux, je peux recommencer. C'est quoi ta réponse, Gégé, sur cette question?
3: Alors, qu'est-ce qu'un dictateur? Pour moi, un dictateur, c'est une personne qui fait partie du gouvernement, qui était au gouvernement, une personne. Comment?
5: Non, mais comme tu mets toujours...
4: Vas-y, Gégé. Gérard,
5: comme tu t'approches comme ça, tu dis comment, et que t'approches toujours ton micro, ton casque près du micro, ça l'arsène, reste droit.
3: Voilà, non, mais ce qu'il y a, c'est... Les dictateurs, en fin de compte, c'est une personne... Qui fait partie du gouvernement, qui a le droit de faire ce qu'il veut.
5: C'est quoi?
3: Ouais, mais même de toute manière, ce soir, je pense qu'à mon avis, le débat.
5: Mais il va être mal.
0: Non mais Gérard, quitte à maltraiter le peuple, parce que je sais pas si tu vois l'exemple en Roumanie, il y a eu Ceaușescu.
3: Je veux pas parler des mecs politiques.
0: Mais comment on devient
2: dictateur? Mais la dictature, c'est en politique, Gérard.
3: Oui, c'est un mec politique.
0: Oui, Ceaușescu, il a tellement opprimé le peuple que maintenant il est obligé de venir à Paris pour taper des parcmètres. Donc c'est un peu.
3: Non, mais attends.
1: Ou faire le trottoir encore.
3: Non mais là, il faut arrêter là, un peu vos conneries, hein.
2: Non mais Gérard, nous on t'écoute, on attend les questions, quoi.
3: Non, mais là, faut arrêter de dire... le mec qui s'amuse à roter comme un porc, il faut mieux de se calmer.
1: C'est dégueulasse.
3: D'accord. Parce que je sens que on va faire qu'une heure de débat, hein.
0: Ah non.
4: C'est pas grave, pour enchaîner, t'as peut-être un petit sondage.
2: Ouais, un sondage.
4: Hein, ce serait bien pour reprendre dans le calme, un petit sondage.
2: C'est clair.
3: Alors, un sondage. Alors, connaissez-vous personnellement beaucoup de dictateurs? Alors, 70% des gens disent non, que non. Ben c'est vrai, moi j'en connais pas.
4: Tu vois, par exemple, hein, on n'en connaît pas.
3: Moi j'en connais pas. 26% des gens disent qu'ils n'aiment pas l'orthographe. Ben là, je vois pas du tout le rapport, mais bon, c'est pas grave. 12% des gens pensent en connaissent ascendant.
0: Conjugue le verbe, c'est bien.
3: Mais ta sœur, et fais gaffe toi parce que je t'ai reconnu.
2: Ta mère,
1: c'est chaud.
3: Eh, je te préviens. Jean-Roger.
1: Oui, Gérard, tu disais, donc les sondages, j'ai pas tout compris.
5: C'est quoi là?
3: Non, allez. Hop.
0: Mais moi, Jean-Roger. Je suis tout à fait d'accord avec Gérard.
3: Non. Il faut pas prendre les gens pour des cons, ni pour les gens pour des canards sauvages.
0: Je prends pas pour des cons, mais
3: mais tu m'y laisses. D'accord, tu vas te faire enculer.
0: Pardon?
3: Qui va te faire enculer, je te dis au revoir.
2: Il a retenu avec son
3: et François, c'est pareil.
0: Je ne suis pas très content parce que...
3: Allez vous faire foutre.
0: Si tes parents entendaient ça, ils seraient pas très contents.
3: Alors, mes parents t'emmerdent. Ok, dégage.
5: Non, François.
3: Scoula, dégage.
5: C'était Jean-Roger. Jean-Roger, je l'ai enverré à Jean-Roger.
4: Jean-Roger, il est parti. Enchaîne sur un deuxième sondage, peut-être.
5: Alors, Gérard, peut-être j'ai quelqu'un d'autre.
3: Vas-y.
1: Oh, c'est chaud. Oh, c'est chaud.
3: Bon, allez hop.
2: Non, je crois que ce soir, GG. Tu veux une question internet? Là, on en est à 6152.
5: Oh là là.
2: Putain, ça fait que monter, hein. Bravo, hein.
1: Bravo, bien joué.
2: Est-ce qu'un dictateur est élu par les citoyens?
3: Ben justement, c'est la question qui viendra.
4: Alors, bravo, Valérie.
5: Arrête de dire des conneries.
3: De toute manière, elle est pour rien parce qu'elle m'a aidé quand même pour faire les débats. 12% pensent des gens qui ne connaissent ascendant. Donc, j'ai répondu tout à l'heure, il y en a un qui a dit « Ouais, mais je sais pas quoi ». Donc, j'ai poussé une gueulante. Bon, donc, l'autre question...
5: Il y a peut-être pour remettre un petit peu le débat, quelqu'un qui te connaît bien et qui saura comment te caresser dans le bon sens du poil. Enfin, moi, je pensais que ça pourrait faire l'affaire. Il y a Monsieur Mazur, je sais pas.
6: Bonsoir, monsieur Mazur.
7: Allô, bonsoir, c'est monsieur Mazur.
1: Bonsoir, monsieur Mazur.
7: Chers amis, bonsoir, je suis très heureux de vous retrouver après cette pause estivale.
1: Plaisir.
7: Tout à fait. Monsieur Gérard, comment allez-vous?
3: Qu'est-ce que ça peut vous foutre? Je vous ai pas demandé de venir.
7: Oh, bah écoutez, monsieur Gérard, je n'étais pas présent au précédent débat, vous l'avez remarqué.
3: Mais même moi, ça m'intéresse pas.
7: J'ai là, certaines occupations avec des filles de joie, mais c'est tout à fait. Écoutez, en tout cas, je tiens à vous féliciter pour avoir choisi ce sujet passionnant sur les dictateurs et dont vous maîtrisez les moindres méandres. Félicitations, monsieur Gérard.
3: Alors, si c'est pour dire ça, je vais vous dire au revoir, comme ça vous allez me foutre
5: attends,
3: la paix pour de bon.
5: Des trucs sympas, écoutez, fais du bon boulot.
7: Il n'y a pas d'insulte, hein. Écoutez, je vous félicite pour votre travail, je ne vois pas où est l'insulte.
8: Bah, c'est travail, peut-être, c'est le mot travail.
7: Non, il n'a pas parlé de tes vêtements.
8: C'est ça l'insulte. Hein.
5: Alors, on y va. Alors,
3: qu'est-ce que veut dire Manu, je te préviens.
8: Mais t'es fou, j'ai rien fait depuis le début.
3: Non, mais de toute manière, je vais te dire une chose. C'est même pas la peine que tu me dises que t'as rien fait. Je sais que c'est toi qui balances n'importe quoi. Toi, tu pues du cul, je viens de l'entendre, ça vient de chez vous.
8: C'est
3: alors moi, je vais vous dire une chose. Que c'est simple. Encore un mot comme ça, j'arrête.
5: Mais pourquoi tu... Il reste 1h10.
3: Ah, c'est rien, pas
8: c'est
3: le savoir.
8: C'est 1h10, c'est rien, ça va comme dans du beurre.
9: Il allez. Fumait de la luce.
1: Ça fait 40.
8: Ouais, c'est pas moi.
5: Qui fait ça? Attends, je les chope.
8: Putain, ça c'est le standard, hein. Ça merdouille au standard. Hein.
1: Ça fait 47 minutes et 53 secondes qu'on est sur la même question quand même. Hein.
8: Oui, mais elle est bien. Moi je l'aime bien cette question.
5: Ouais, accélère, Gérard.
9: Gérard, s'il te plaît.
5: Oh là là, la petite salope.
7: Allez, GG, allez, GG. Qui c'est le meilleur, évidemment, c'est GG. Il a un anus de fou, il a l'air de fétide. Vas-y, GG, vas-y, balance ta question. On est derrière toi, GG.
3: Allez, quand t'auras fini tes conneries, allez. Tu me feras signe, d'accord?
9: Gégé, on y va.
8: Ah, je crois qu'il t'a fait un bras d'honneur là.
1: Wouah, j'avais pas vu.
5: GG, il y a des petites dans le couloir, elles sont comme des folles. Hein.
3: Je m'en fous.
5: Pour t'apporter à bouffer, mon cochon.
1: C'est faux, Gérard.
5: Allez, on y va, les
8: c'est parti là.
5: On a fait quoi
8: alors,
5: depuis le début?
8: Ah bah, une.
1: Ça fait le bordel là.
3: À quoi peut servir un dictateur? On va demander à Maria.
1: Ah, moi je sais.
9: Peut servir un dictateur?
3: Oui. Mais moi, je voudrais bien avoir des questions internet un petit peu qu'avant de parler aux auditeurs.
1: Oh, bah super.
9: Super, c'est gentil, toi. Tu nous appelles ensuite.
3: Non, mais attendez, mais vous allez répondre, mais pour l'instant, je vais un peu sur le site internet. C'est normal. Ah, non, mais oh, c'est qui commande ici?
1: Il a dit bateau, le dictateur.
3: C'est le dictateur, alors fermez vos gueules.
1: Très bien.
9: D'accord.
7: Alors, qu'est-ce qui se passe sur le net?
3: Valérie, s'il te plaît.
2: Bah, il y a une question, mais je n'ose pas, GG.
1: Ouais, vas-y, ose.
3: Hein? Non, mais vas-y, dis si c'est une question.
2: Ouais, non, mais c'est pas moi.
3: Non, non, mais vas-y, de manière.
2: Peut-on devenir dictateur quand on a travaillé dans le yaourt?
3: Bon, laisse tomber, on en parle.
2: Ouais, mais bon,
3: pas.
2: Je t'ai dit.
3: Non, mais
5: ne pose pas cette question.
3: Ouais, ouais, non, mais de manière, c'est simple, je réponds pas du tout, ça va plus vite. Après?
2: Excuse-moi, GG, mais
5: vas-y. Il y a une question qui ne veut pas qu'on pose.
2: Que l'acajou permet-il au dictateur de percer dans le métier? Non, bah non, tu
3: de
2: vois, c'est pas possible.
3: L'acajou,
2: ouais.
3: C'est quoi ça?
2: Bah,
3: c'est
2: du bois.
5: Ta jambe gauche.
2: Ta jambe de bois.
3: Ouais, c'est pas du bois, c'est du fer, d'accord, on en
2: ah,
3: parle
2: du
3: pas.
2: Du fer, d'accord.
3: Ok.
1: C'est Terminator, hein, c'est pas.
3: Ta gueule!
8: Rigole pas.
2: D'autres, un dictateur peut-il conduire un poids lourd sans permis?
3: Non, bon, ça, en vois, principe, non.
2: Tout ça, on peut pas. GG, c'est le dictateur de Nanterre. Je sais pas, moi. Tu vois, je peux pas toutes les dire. Tu vois.
3: Sinon, les deux autres.
2: Il y a toujours Linda qui te fait de gros bisous.
3: Non, mais je voudrais bien qu'elle me pose un peu de questions. Et l'autre, Lapine, là, non?
2: Lapine, elle vient, elle est encore là. Hein, mais là, attends, elle va poser une question. En tout cas, elle pense très fort à toi. Hein.
3: Non, bah alors, tant qu'il y en a une qui pense à moi, c'est déjà pas mal.
1: Gérard, je voulais savoir,
3: oui.
1: C'est Saddam Hussein. Pour toi, quel est le meilleur système politique? Est-ce que c'est la démocratie ou la dictature?
3: Pour moi, aucun des deux.
1: Ah bon? T'es quoi,
3: pourquoi? Non, parce que je vais te dire une chose.
5: Explique, Gérard, c'est intéressant, pourquoi?
3: Non, mais moi, je vais te dire aucun des deux. Je vais te dire pourquoi. Parce qu'à l'heure actuelle, que de toute manière, c'est pas parce que on fait un débat là-dessus. De toute manière, que tu sois de gauche ou de droite, de toute manière, t'es cocu et tu t'en chieras. Et c'est pas pour ça que tu as gagné plus.
1: C'est un nanar, toi.
9: Le roi est mort.
1: Ah, Gérard, t'es un nanar.
3: Mais même, c'est pas en disant ouais on a gagné tout, on a rien gagné, et c'est pour un cent, tout augmente et on en prend plein la gueule.
1: On a quand même
3: pour
1: gagné.
3: Pas un sou. Oh,
5: mais qu'est-ce que Gérard, c'est vrai, la question était intéressante. Est-ce que tu es plus pour la démocratie ou plus faire un côté enfin disons on va dire un gouvernement complètement totalitaire, hein?
3: Moi, je suis contre rien du tout.
6: T'es communiste ?
3: Non, pas du tout. Alors moi, je vais te dire une chose. Celui qui vient de me dire que j'étais coco, je vais te dire une chose, que j'ai voté pour personne. Et je n'ai rien à foutre. De manière, moi, je vais vous dire une chose. Qu'à l'heure actuelle, ce qu'on a voté, on l'a.
10: Ouais.
3: Hein, c'est que les gens qui ont voté, on a ce qu'on a. On a les augmentations, on en prend plein la gueule.
5: Plus on demande des augmentations, plus on en a, c'est bien fait pour notre gueule.
3: De toute manière, pour vous dire une chose, que là, vous avez eu l'augmentation de, il y a eu l'augmentation d'essence pour ceux qui partaient en vacances. Il y a eu l'augmentation des transports et tout ça, mais c'est pas fini.
0: C'est un système minable. Ouais,
6: l'augmentation des cigarettes et tout ça. Y en a
5: mais
6: pas.
5: Mais ça, c'est pas de la dictature.
3: Ouais.
5: La
8: bœuf, elle a pris 5 euros.
6: Ouais, c'est vrai.
5: Est-ce que c'est de la dictature en France?
3: Personnellement, oui, parce que moi, je vais te dire une chose. On en chie et c'est tout. On l'a choisi. De manière, moi, personnellement, j'en ai rien à foutre parce que j'ai voté contre personne. Et moi, je m'en fous. Je suis tout le monde.
6: Ouais, Gérard, vas-y, on fait une
5: manif. Ouais, tu suis tout le monde. Là. T'es un sale opportuniste.
3: Mais même, moi, je viens pour rien, c'est tout. Voilà, allez, en bon entendeur, salut. À quoi sert un dictateur?
8: À jeudi prochain, alors.
0: Gérard, elle est pas éligible.
3: Ah non, c'est le 24, le prochain.
6: Hey Gérard, tu veux pas organiser une petite manif improvisée là?
9: Allez, on se rejoint tous.
3: Le débat, à quoi sert un dictateur?
6: Allez faire la dictée pour les petits.
3: Ah, voilà la question. Voilà la réponse que j'attendais.
6: Hey Gégé, tu connais le bar des amis à Suresnes?
5: Allez, reprends le débat.
0: On dégage.
3: Tu me vires tout le monde, on met un disque.
8: Ah bah pas tout le monde.
3: Tu me vires tout le monde, c'est tout, ça recommence.
8: Je veux bien mettre un disque.
5: On va mettre un disque.
2: Gégé, il y a Lapine qui te pose une question sur internet. Es-tu sympathisant du parti démocrate ou trou de balle? Excuse-moi, trou de kyste.
3: Non, bah elle,
2: excuse-moi, mais c'est Lapine. Hein, c'est
3: Lapine, ta question, elle a ni queue ni tête. C'est comme toi, le lapin qui a ni queue.
2: Mais elle t'aime quand même.
3: Voilà. Donc, on va s'écouter.
8: Un petit sondage avant, comme ça, tu vois, petit sondage, type de disque, et hop, on reprend dans le calme après.
3: Alors, le sondage, de quel pays, Vincent, viennent, de quel pays viennent les dictateurs? Alors, 23% pensent qu'ils viennent de la dictatorie, juste à côté de l'île des trop de conneries, ouais, d'accord, ok. 45% pensent que oui, bon alors je vois pas du tout le rapport là-dessus, bon bref. Et 0,5% des gens disent qu'ils viennent s'ils veulent, mais pas en basket. Et voilà, et on va s'écouter donc les démocrates dans mon slip, c'est l'anarchie. On se retrouve tout de suite après au 0825 08 5000 www.fun.radio.fr, et tout de suite après suite et fin du

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2: Et voilà, bonsoir à tous. Donc on venait de s'écouter les démocrates de mon slip, c'est l'anarchie. Donc il y a du monde qui s'installe dans le, derrière moi, mais c'est pas grave.
3: Non, t'es
2: donc
3: bien.
2: Sur le site internet, Valérie, on est combien?
4: On en est à 7162.
3: Oh,
4: le feu!
3: Oh, comment t'as déchiré.
2: 7162, ouais. Hein.
3: Y a qui... Ah, c'est pas mal.
4: Ouais, y a encore des questions, mais bon, c'est...
2: Non, mais si c'est des questions...
4: Hein? Y a-t-il des dictateurs sous le pont de l'Alma? Ouais, mais bon.
2: Non, c'est bon, j'en veux pas.
3: Ouais, non, mais réponds au moins, Gérard.
2: Non, mais de manière des questions comme ça, ouais,
3: mais les auditeurs, ils s'interrogent, ils aimeraient bien avoir une réponse.
4: Y a Lapine qui demande, est-ce qu'un dictateur peut être royaliste?
3: C'est une bonne question.
2: Oui.
4: Ça, c'est sérieux, tu vois.
2: Oui. Pourquoi pas?
4: Bon.
3: Mais bah, développe un peu pourquoi, ouais, parce que...
2: Non, mais si
3: plutôt dans le sens, non, plutôt dans le sens commun ou...
2: Non, mais si un dictateur veut devenir roi, il peut le, hein. Il peut.
3: I mean...
2: Il a le droit. Moi, je suis pas dictateur, je suis devenu animateur des débats et qui fout le bordel tous les jeudis.
5: Il faut que t'arrêtes de gueuler, par contre, là. Fais un bon truc, là. Il est une heure, là. Vas-y, lâche l'affaire. Hein.
2: Bon, qui c'est qui me fait une liste propre? Parce que là, c'est une liste de cochons.
6: Ouais, je te la fais, genre.
2: Bah, j'espère.
6: Ouais, je travaille.
2: Les milliardaires sont-ils tous des dictateurs? Je sais même pas qui c'est qu'on a maintenant sur l'antenne.
3: Pour le moment, c'est les mêmes, hein. On attend d'autres personnes.
2: Maria.
7: Les millionnaires.
2: Je vais pas te leur dire 50 fois. Ça fait deux fois que je te demande de baisser ton micro, de baisser ta radio, de l'éteindre complètement. Ou sinon, je vais te dire au revoir.
7: Gérard, elle est éteinte, ma radio.
2: Ou sinon, t'es avec un téléphone sans pile. Téléphone portable.
3: Gérard, tout le monde n'a pas les moyens d'avoir un fil à son téléphone.
2: Il faut
3: respecter les pauvres aussi.
2: Mais il me semble que j'avais dit lors des débats, je voulais pas des téléphones portables.
7: Il n'est pas portable, mon téléphone, il est sans fil, c'est tout.
2: Ouais, mais c'est pareil parce que le son, il est quasiment pourri.
7: Tu vois, Gérard, moi, je suis vraiment contente de participer à.
2: Ouais, je croyais que t'allais dire de bosser avec moi.
7: Oui, non, je bosse pas avec toi. Donc,
2: heureusement.
8: T'as de la chance.
7: Oui, tu m'étonnes. Mon Dieu. Les millionnaires sont-ils des dictateurs?
3: Milliardaires.
2: Les milliardaires pour les millionnaires.
8: Je comprends pas la question, Gégé, ou quoi, là?
2: Non, mais je crois qu'elle a dû trop tirer son coup.
8: C'est inadmissible.
2: Allô,
8: c'est Saddam Hussein.
2: Tu la laisses parler.
8: Ah bien.
2: Priorité aux femmes. Pour une fois que je suis galant.
7: Oui, tu m'étonnes. Enfin, donc, à mon avis, oui, ils sont un peu dictateurs dans leur sens parce qu'ils sont riches. Et que quand t'es riche, t'as plus de facilité à...
8: Ouais, à te le foutre dans le cul.
7: Voilà. Merci.
2: François?
8: Oui?
2: Qu'est-ce qu'il a, lui? C'est quoi, là? C'est quoi ce bordel?
5: Non, mais c'est pour dire... Ouais,
3: je pense parce que...
2: Laurent, s'il te plaît. Si tu veux, moi, je peux allumer mon portable et... Je demande qu'on m'appelle, hein.
5: Non, mais l'avantage, c'est que personne t'appelle, donc c'est...
2: Ouais. C'est ça, le problème.
8: Ouais, on s'en
7: a qu'à balancer. Gérard, t'as qu'à nous donner ton numéro?
2: Ouais, et puis quoi encore?
5: Allez, Gérard.
7: Allez, moi, je veux un rendez-vous, Gérard.
2: Non.
8: Moi, je peux répondre à la question, si tu veux, Gérard.
2: C'est qui?
8: C'est François.
2: Ah, vas-y.
8: Bah, écoute, je dirais que non. Moi, je connais des personnes milliardaires qui ne sont pas du tout dictateurs. Bien au contraire, je connais des gens qui ont moins d'argent, qui vivent dans des hôpitaux, qui vendent des yaourts et qui sont bien plus dictateurs que...
2: François?
8: Oui.
2: François?
3: C'est bizarre, il y a une vision, là.
8: Personne, hein. J'ai l'impression que vous êtes vexé, Gérard.
3: Non, moi, par contre, j'avais entendu que beaucoup de dictateurs jouent au golf.
8: Ah oui, oui.
7: Mais ah oui,
3: c'est vrai. Genre, tu les appelles, ils sont sur le putting green. Tu vois, des...
8: Gérard, je vais répondre, c'est Sodom. J'ai entendu parler de dictateurs qui faisaient du skate.
9: Gérard, je peux répondre, c'est Sodom, je vais lui faire un put dans son cul. Mmh. Voilà. Donc moi, pour répondre à ta question sur les milliardaires, je dirais que...
2: Tu peux prendre ta voix normale au lieu de prendre Saddam Hussein et puis tu me diras que t'es Tony, d'accord?
8: Ouais, on t'a reconnu, là, allez.
2: Ok. Alors Laurent, s'il te plaît.
3: Oh Laurent, t'as chier. Oui, je t'écoute.
2: Tu me diras Saddam Hussein qui se fait passer pour Tony.
3: Ah bon? Ou peut-être le contraire.
2: Tu me vires François qui se fait passer pour Goldo.
3: Non, c'est pas vrai.
2: Et toi, Maria?
3: Je me serais pas fait avoir.
2: Maria, tu m'excuseras, mais je te vire parce que tu te fais passer pour Emma. Au revoir. Gérard.
8: Mais c'est pas moi, Goldo, c'est faux, c'est faux.
2: Allez,
5: et qui est-ce qu'on prend à la place alors, Gérard?
4: GG, Internet.
2: Ils sont oh là.
4: Qu'est-ce qu'il y a?
2: Passe-moi à Maria en antenne.
4: Qu'est-ce qui se passe?
5: Qu'est-ce qu'il y a?
2: Passe-moi non, mais pas hors antenne, Gérard, à l'antenne.
5: À l'antenne.
2: Maria.
7: Oui, Gérard.
2: Et l'enculé.
7: Non, j'ai pas dit l'enculé.
2: Si, t'as dit. Non,
7: j'ai dit le PD, je suis désolé.
2: Ouais, bah, moi je vais te dire une chose, c'est une grosse salope, alors, oh, dégage. Alors, au revoir. Maria, Sadam et François, bonne nuit.
3: C'est quoi le concept de ton débat ce soir? C'est où on s'insulte tous, on se fait caca dans la bouche?
2: Voilà, allez hop, tu me dégages. Maria, Sadam et François, terminé. Je veux pas des habituels.
8: Bonsoir, Gérard.
2: C'est qui?
8: C'est Monsieur Mathieu et Monsieur Mazur, bonsoir.
10: Allô, Gérard, je viens d'arriver, c'est Paul Pute.
8: Bonsoir,
3: monsieur.
10: Bonsoir, Gérard.
3: Bonsoir,
10: monsieur Mathieu.
3: Allez, Gérard, pose la question.
8: Bonsoir, Gérard. C'est Mola Omar Sharif à l'appareil.
10: Gérard, j'ai une question.
2: Alors là, c'est simple, clair, net et précis. Allô. Le débat est clos. Stop.
8: J'appelle de l'hippodrome de Saint-Cloud.
2: Non, mais Gérard.
5: Non, c'est pas vrai.
2: Max, s'il te plaît.
3: Mais arrête d'appeler Max, c'est pas grave.
2: Non, le débat, il est clos. Non,
5: à la place de...
2: Non, là, tu reviens, tu me vires tout le monde.
5: À la place de Maria Pinochet, on accueille Che Guevaris.
2: Attends, je vais te dire une chose. Que là, c'est même pas la peine que je continue avec la même liste, parce que tu vas me prendre les mêmes auditeurs sous d'autres noms.
11: C'est moi qui les prends.
2: Non,
11: c'est
2: parce qu'il y a Emma, il y a Tony.
11: C'est qui Emma?
2: Ouais, celle des habitués.
5: Non, c'est pas vrai.
2: Si.
11: Je te promets que non, Gérard.
2: Si.
5: Non, mais ne me dis pas qu'il y a que des habitués, là.
2: Si. C'est pas vrai.
11: C'est qui?
5: Il a soi-disant reconnu Goldo alors qu'il est même pas là.
2: Si.
5: Et soi-disant Tony qui était pas là non plus.
2: Si. Tony, c'est passé pour François.
3: Il est dans l'humanitaire, Goldo, maintenant.
2: Non, j'en ai rien à foutre.
11: Pour qui c'est que tu gardes, là? Monsieur Mazur, au moins, il a rien.
2: Pour l'instant, il y a que lui.
11: Bon, monsieur Mazur.
8: Absolument. Et moi aussi, Gérard.
5: Oui, il y a
3: Mathieu. C'est Mathieu, non?
8: C'est Mathieu, bonsoir.
11: Mathieu
8: Gérard. Bonsoir.
11: Mathieu n'a rien fait, Gérard.
8: Ouais, j'ai rien fait. Il y a
2: moins. Attends, ils sont d'où, lui?
3: Bah, il l'a rappelé, mais tu gueulais, alors t'as pas vu.
8: Ouais, sois cool.
2: Oh, la question, elle est compliquée pour moi.
4: Ah ouais, mais bon,
8: c'est chaud, hein.
4: Je suis désolé.
11: Elles le sont toutes, hein, donc...
2: Alors, est-ce que les dictateurs sont acceptés dans la jet set et pourquoi?
3: Il y a beaucoup de mots, là.
8: Attention.
12: Il y a surtout personne au standard, là, Gérard.
2: Et au standard, vous appelez au 0825-08-5000, s'il vous plaît, merci.
13: Bonsoir, je suis nouveau.
2: Donc, je vais répondre à la question de Linda, parce que sinon, je vais me faire tuer tout à l'heure. Oui. Oui, pourquoi?
11: Non, mais Gérard, attends, là, c'est de la merde.
2: Pourquoi? J'en sais rien.
11: Terminé.
8: Ouais, c'est nul, hein, Gérard, ce que t'as dit.
2: Ta gueule.
13: Bonsoir, je suis un petit nouveau.
11: Comment tu t'appelles?
13: C'est Luchi,
11: Luchi, voilà, c'est Luchi, Gérard.
13: Che Guevaris de Tijuana.
11: Luchi Vari?
13: Che Guevaris. Évolutionnaire en herbe.
2: Ouais.
13: Bonsoir.
3: Je crois que j'ai un t-shirt avec ta tête.
13: C'est possible, ça. Avec de l'herbe aussi.
5: On continue le débat, s'il vous plaît. Voilà, un petit peu plus de sérieux.
2: Non, mais je t'écoute, hein.
13: Ah bah, est-ce que tu pourrais avoir l'amabilité de répéter la question, s'il te plaît?
3: C'est vrai, parce qu'on s'est égaré avec l'internet et tout.
2: Les milliardaires sont-ils tous des dictateurs?
13: Je sais pas, mais les dictateurs doivent être tous milliardaires.
8: Moi, j'ai dit oui.
13: Je pense que, ouais, ça marche dans l'autre sens, en fait. La question, elle est posée à l'envers, quoi.
14: Mais, monsieur Gérard, permettez une question. Évoquez-vous, justement, cette question dans le sens du diktat de l'argent ou bien l'inverse?
2: Les deux.
14: Est-ce que vous pourriez développer un peu, s'il vous plaît?
2: Bah, les dictateurs, c'est ceux qui ont besoin d'argent.
14: Oui. Ouais.
2: Et puis les milliardaires, c'est ceux qu'on montre trop.
13: Ouais, mais Gégé, est-ce que t'as déjà entendu parler de la dictature du prolétariat, par exemple?
2: Non.
13: Les prolétaires, ils ont pas d'argent.
14: Oui, excellente question, justement. Est-ce que la dictature du prolétariat peut-elle se faire écraser, n'est-ce pas, par le diktat de l'argent, monsieur Gérard?
2: Hein? Bah, à mon avis, oui.
13: Oui, hein.
14: Et dans quel sens?
2: Dans quel sens? Alors là, si la personne a trop d'argent, bon, elle peut en donner à d'autres personnes.
13: Ouais. Ça, c'est de l'humanitaire, ça.
2: Voilà, oui, mais même si c'est pas... Si ma question est mal tournée.
13: Non, elle est bien, oh là là.
2: Donc voilà, monsieur Mazur.
14: Oui, très bien, écoutez, c'est une très bonne réponse.
2: Mathieu.
8: Écoute, Gérard, je pense que tous les milliardaires sont un peu dictateurs dans leur tête. Hein.
2: Et parle un petit peu plus fort.
8: Parce qu'ils ont beaucoup d'argent.
2: Parle un petit peu plus fort.
8: Je disais que les milliardaires ont beaucoup d'argent et à partir de ce moment-là, ils sont pleins d'amis et ils essayent de tous les...
2: Alors là, je vais te dire une chose. Mmh. Là, je crois que tu te trompes tout de suite. Là, je t'arrête tout de suite. C'est pas parce qu'un milliardaire est dictateur qu'il va se faire beaucoup d'amis. Ouais, au contraire. Non, mais attends, laisse-moi finir. Parce que là, je vais répondre tout de suite à la question avant que tu répondes. Je vais te répondre tout de suite. Faut pas croire qu'un milliardaire a beaucoup d'argent qu'il va se faire beaucoup d'amis. Parce qu'au contraire, ses amis vont lui piquer son pognon et après il aura plus personne. Donc,
3: c'est pas des amis alors, Gégé.
2: D'accord.
11: Par exemple, si on prend Messier, par exemple.
2: Ouais, ben c'est pareil. Lui, il avait des amis, mais malheureusement, t'as vu où qu'il est.
11: Il est où
3: hein? Il est où
2: Maintenant, il est dehors.
11: Dehors où?
2: Bah, il s'est fait jeter d'une chaîne crispée. Donc voilà.
5: Gérard. Attends.
2: Non mais c'est quand tu veux, tu poses ta question.
5: Voilà, c'est que le micro était pas branché. On accueille un peu plus le débat. Ciao, c'est Ksouille. Ça te plaît ou
11: en audience là c'est
2: je crois qu'au standard je crois que ce soir c'est le bordel, je débute,
5: c'est un privilège pour moi d'être là donc s'il te plaît quoi.
2: Non mais attends la semaine dernière il y a 15 jours
5: c'est mes cheveux, c'est des antennes, je te jure.
11: T'as ton portable?
5: Putain,
3: c'est pas l'heure, c'est
5: pas
3: débat.
5: Normalement, il est éteint.
11: On fait ce débat là ou pas, on se l'attaque.
3: Allô. Putain, on y va là. Première question, 1h12.
11: 1h15, on a fait 2 questions.
5: Allô. Ouais.
2: Non, on en a fait 3.
11: Bah, 3.
3: Record.
11: On va faire 10.
5: Bon, ciao, Sex Quick est là.
15: Oui, bonsoir.
2: Bonsoir.
15: Bonsoir tout le monde. Bonsoir à Spécial Manu.
3: Ah, bonsoir.
15: C'est un plaisir.
3: Je t'embrasse, ciao, Sex Quick.
8: Je veux bien, bisous.
15: Et à tout le monde aussi.
2: Donc, t'as entendu la question?
15: Non, j'étais en grande conversation avec Laurent.
2: Non mais dans ces cas-là, les questions...
15: Bah, il m'explique comment ça se passe. Ça,
2: moi, les milliardaires sont-ils tous des dictateurs?
15: Non,
2: point final à la ligne.
15: Pas du tout. C'est pas parce que t'as de l'argent que t'es un dictateur.
2: Bah voilà. Ouais. Bah voilà, donc c'est ce que je disais tout à l'heure.
15: Oh putain.
8: Hugo. Ouais. Ah, enfin, Gégé, c'est Che Guevaris là, à l'antenne.
2: Ouais.
8: Tu disais tout à l'heure, ouais, quand on a de l'argent, les amis, tout ça, mais t'es quand même d'accord parce que tu te plains tout le temps, t'as pas d'argent, donc t'as pas d'amis.
16: Ouais, et puis...
8: Donc ça marche dans l'autre sens, en fait, quand t'as pas d'argent...
2: Non, mais attends, parce que ce que tu veux dire, là, je vois très bien où tu veux en venir.
8: Ouais.
2: C'est pas parce que je viens à la radio que je vais me plaindre tout le temps, d'accord? Claire, net, attends, laisse-moi finir.
8: En même temps, c'est possible, mais c'est pas ça que je disais, quoi.
15: Tu l'as jamais fait, ça.
8: C'est pas ton genre, tu manges pas de ce pain-là, toi.
11: C'est pas ce qu'il a dit, Gérard.
3: Tu veux que je te résume ce qu'il a dit?
15: Il a dit quoi, ouais?
3: Il a dit, en gros, que tu dis, un dictateur, il n'a pas forcément de l'argent et donc ça n'apporte pas des amis. Mmh. L'argent n'apporte pas les amis. Mmh. Mais toi qui n'as pas d'argent, tu n'as pas d'amis non plus. Mmh. Donc ça marche dans les deux sens.
2: Cool. Ah oui?
8: Ah oui, merci Manu.
17: Sauf qu'un milliardaire, bon, si tu veux des potes, il a qu'à se les
5: payer.
8: Si t'avais le choix, Gégé, entre avoir de l'argent ou des amis, tu choisirais quoi, toi?
2: Moi, je préfère avoir de l'argent et avoir une nana pour
8: se la
2: payer.
8: On a eu bonne émission ce soir quand tu rentres après les débats.
2: Pour l'argent, voilà.
8: Pour l'argent, ça
5: va être mieux. Monsieur Gérard, pourrais-je poser une question, monsieur?
2: Oui, monsieur Mazur.
5: À votre avis, existe-t-il des dictatrices, monsieur Gérard?
2: Je pense.
5: Justement, pourriez-vous nous indiquer, je ne sais pas, des noms, des adresses peut-être?
2: Non, mais alors moi je peux vous dire une chose, une dictatrice,
5: oui,
2: c'est une personne, c'est pareil. On revient à ce que Mathieu disait. Donc ça sera pareil.
8: Non mais toi c'était des dominatrices, attends, c'est pas pareil.
2: Ouais, mais même ça sera pareil, parce que la personne... Si c'est une dictatrice qui va rencontrer un mec, le mec profitera de la dictatrice. Donc ça reviendra au même que si un dictateur a de l'argent et pas de copains. Donc on en revient strictement au même, monsieur Mazur.
3: Et Gérard, dans le débat. Gérard, excuse-moi, qu'est-ce qu'il en coûte pour les dictaphones?
2: Non mais ça a rien à...
8: Attention.
2: Bah si, ça n'a rien à voir.
3: Je reviens, attention.
2: Ça n'a rien à voir. Bon, allez.
8: Ça peut être utile, un hygiophone, là, quand même.
2: Ouais, ta gueule.
15: Il y en a qui utilisent des mégaphones.
11: Au standard, on demande si c'est les dictées ont été inventées par les dictateurs.
2: Ouais, de toute manière, les questions comme ça, je m'en doutais. Alors, si on fait un débat sur les dictateurs,
3: on n'est pas là pour
2: isoler, je savais très bien qu'au standard on allait me sortir. Est-ce que le dictateur fait un rapport avec le mec qui fait les dictées? Oui. Donc c'est pareil. Oh. Donc ça sert à rien.
5: Mais t'as pas répondu.
11: Et les Dick Rivers aussi.
2: Ouais, les Dick Rivers et puis bref. Enfin bref, passons.
13: Même quand les dictées, c'était pas ton truc les dictées quand même.
2: Non, parce que moi.
13: Il y a des dictateurs en discothèque, genre.
2: Alors là, j'en sais rien.
11: On avance là.
2: Les dictateurs doit-il ta gueule. À quoi est-ce qu'on les dictateurs, si oui, pourquoi? Valérie.
4: Moi, il y a des. Qu'est-ce qu'il y a? Quoi? Pourquoi? Qu'est-ce qui se passe?
11: Quoi? Est-ce qu'on les dictateurs ou pas?
2: Et con! Eh non, mais attends!
4: Internet! GG, Internet, ça baisse là, il faut que tu reprennes le débat là. Il demande que tu reprennes le débat à fond.
18: Et au standard, ça sonne pas. Hein.
2: Ouais. Non, mais de toute manière, je pense qu'on va.
4: Mais non, on va pas arrêter, on continue, c'est bien.
18: Sur un téléphone.
4: Attends.
2: Bah non, mais. Ouais, mais attends.
18: Un
4: dictateur peut-il prendre le pouvoir par un coup d'État, demande qui se coule.
2: Non, mais de toute manière, c'est une question. C'est la question que j'avais posée.
4: Non.
2: Un dictateur a-t-il le droit de faire de la politique?
4: C'est pas ça.
2: Non, allez, bah si, c'est la question que je pose.
18: Fait une question,
11: hein. On y va, là.
2: Oui. Bah ça y est, la question, je viens de la poser.
11: Ah bah, répondez, les auditeurs, là.
13: Ah, c'était une bonne question, quand même. Mmh. Moi, je répondrais oui, mais non.
2: Monsieur Mazur.
14: Pardon.
2: Attendez, je voudrais bien savoir qui c'est qu'on a, là.
15: Bonsoir, monsieur Mazur.
14: Oui, bonsoir, c'est monsieur Mazur.
2: Alors, monsieur, attendez, oh. C'est moi qui parle. Ouais. Après, vous ouvrez vos gueules quand je vous dis bonsoir.
14: Ok.
2: Monsieur Mazur.
14: Oui, bonsoir, c'est monsieur Mazur.
2: Bonsoir. Mathieu.
19: Oui, bonsoir, c'est Mathieu.
2: Je sais pas quoi, là.
19: Oui, bonsoir, c'est Che Guevara.
2: Et puis la nana, c'est qui?
15: Ciao, sex-couille. Voilà.
2: Quoi?
15: Ciao, sex-couille.
18: Ciao, sex-couille.
14: Mmh. Voilà, c'est...
2: Ouais, couille, j'ai marqué. Oui,
15: appelle-moi couille, voilà. Tu m'appelles ma couille, ça me fera plaisir.
2: Ouais, et puis quoi encore?
18: Ah, il va croire que c'est la
2: scène. Site internet un peu.
11: Question là, trace
4: ça remonte. Ça remonte
2: non, mais je veux savoir un peu.
4: Ça remonte
2: mon
4: un
2: chiffre.
4: Tout petit peu, mais ils veulent vraiment que tu rentres dans le débat.
2: C'est
4: là.
2: Quoi le chiffre?
4: Oh, mais m'engueule pas, on en est à 6452.
2: Ouais, bon, de toute manière,
4: tu vois, on a baissé depuis tout
11: c'est
4: à l'heure.
11: C'est pas mal,
4: en plus,
11: mais peut mieux faire, GG. Hein.
2: Non, mais je crois que.
4: Mais non, mais faut que tu te remettes dedans, allez.
2: Non, de toute manière, moi je vais te dire une chose ce soir. Le débat était mal préparé, puis de toute manière, l'équipe est mauvaise.
11: Oh, c'est sympa.
2: L'équipe est mauvaise.
4: Merci, GG.
11: Ah bah, bravo.
4: On est là pour toi, on t'aide et tout. Et
2: non,
4: voilà.
2: Non, mais même.
4: Voilà comment on est remercié. Merci.
2: Non, mais même.
4: Eh ouais.
18: Ah, tu parles de moi parce que je débute, c'est ça?
2: Le truc est mal fait, c'est tout.
18: Bah, il faut des essais, mais. Ouais, mais attends.
2: Non, mais même, là, c'est pas bon.
18: La semaine prochaine, on aura Esteban, tout ça.
2: Non, c'est pas la semaine prochaine, c'est dans 15 jours. C'est le 24, je sais même pas ce que c'est le 24. Un dictateur a-t-il le droit de faire de la politique? On va demander à mes couilles, là.
15: Ma couille. En fait, c'est son rôle. Il fait sa propre politique à lui, donc il n'y a pas beaucoup de discussions, mais c'est de la politique.
2: Mmh. D'accord. Oh, mais punaise, ouais. Eh, vous avez des réponses, mais vraiment cons, hein.
15: Ah bah écoute...
19: C'est la réponse, hein. Bah ouais, tu fais avec, hein.
13: Tu fais avec,
19: c'était pas content, mon con,
15: on fait
19: avec.
15: On fait ce qu'on peut, hein, franchement.
2: Vous faites les moyens avec les moyens du bord et vous faites ouais d'accord.
19: Ouais,
2: si j'avais su, j'aurais fait un débat sur le 11 septembre, je crois que ça aurait été deux fois plus. Je crois que ça aurait été mieux.
14: Oui, alors justement, je m'appelle pour monsieur Gérard, c'est monsieur Mazur à l'appareil.
2: Oui, monsieur Mazur.
14: Oui, je voulais vous demander pensez-vous que monsieur Bin Laden, n'est-ce pas, soit un dictateur?
2: À mon avis, oui.
14: D'accord.
2: Bah oui, parce que qui a programmé les...
15: C'est gaffe quand même.
14: Ouais, c'est
2: non mais attends, mais moi j'en ai rien à foutre de toute manière.
19: Non, mais c'est bon, on est le 12 septembre, c'est passé.
2: Mais même, question suivante. Faut dire une chose.
11: Allez hop.
18: T'aventures pas trop quand même. Hein.
11: Non mais c'est pour ça, je le détourne, regarde. Question suivante, allez hop, on y va.
2: T'es pressé de rentrer chez toi, toi?
11: Non, mais cette question elle pue, hein, honnêtement. Donc,
2: non, mais moi je vais y répondre.
11: Franchement, te sens pas obligé.
2: Si.
11: Non, je te jure.
2: Si, la question.
11: On met un disque alors, ou un petit sondage. Mais c'est pas la peine d'y répondre, hein. Je pense qu'on est tous d'accord.
2: Non, mais
11: on va dans le studio, hop là, regarde. Hop là, allez, on enchaîne.
13: Alors, sondage.
18: Non mais les quelques personnes qui sont au standard voudraient que tu continues, Gérard, s'il te plaît.
2: Alors quel métier font-ils font les dictateurs comme il y en a qui demandent des sondages. Alors 34% qu'ils interviennent des dictons. Inventent des dictons, pardon.
18: Ouais.
2: 58% ont répondu à la question, mais je ne m'en souviens plus. Et là, et les 12% ont tiré à te faire enculer.
3: Bah, et pourquoi si c'est la réponse?
2: Non, mais tu vas te faire enculer parce que je ne réponds pas.
3: C'est quoi, dit?
2: À quoi peut-on reconnaître un dictateur physiquement? Alors, 70% des gens pensent que cela dépend des dictateurs.
3: Ouais.
2: Je vois pas du tout le rapport. Bah, 6% pensent que ça peut être variable. Ouais. Ouais, à la rigueur. 10% pensent que l'anticyclone des Açores nous apporte du soleil avec beaucoup de fraîcheur, surtout sur le nord et Pas-de-Calais. Alors là, je vois pas du tout le rapport.
3: Ouais.
2: Bref, enfin, dernier sondage.
3: Ouais.
2: Alors pourquoi les dictateurs sont-ils si méchants? Alors 23% des gens pensent répondre parce que en buvant de l'orangina rouge. Merci Manu.
3: De rien.
2: 59% pensent des gens n'en savent rien s'ils se branlent sur mes fesses. 36% répondent. 36% répondent la réponse B. C'est leur dernier mot, Jean-Pierre. Alors moi, je vais te dire une chose, que des sondages comme ça...
3: C'est de la merde.
4: GG.
3: J'en ai pris conscience.
2: Je m'en bats les couilles.
4: GG, Valérie te parle.
2: Oui.
4: Ça arrête pas de baisser sur Internet, ils disent que tu prennes pas le débat assez au sérieux et qu'il faudrait que tu te remettes vraiment dedans, là.
2: Non, mais de manière...
4: Voilà, parce qu'ils ont envie que tu répondes franchement bien,
2: mais moi, je réponds franchement aux questions, c'est tout.
4: Non, mais je te le dis, c'est tout. Hein. Voilà.
2: Mais moi, je réponds franchement aux questions et c'est tout. Et de manière, on va pas tarder d'arrêter parce que je pense
4: j'ai
2: que...
4: J'ai une question Internet, là.
2: Non, mais on va...
4: J'ai une question Internet, GG.
20: Tu crois où, toi?
4: GG.
20: On va l'arrêter pas ici, hein.
2: Bah si.
20: Bah attends.
4: Est-ce qu'un dictateur est un parti politique?
2: Bah justement, question c'est la question. Linda.
4: C'est toujours la question, merde.
2: Mais même, c'est la question. Est-ce qu'un dictateur a-t-il le droit de faire de la politique?
4: A-t-il un parti politique précis?
2: Bah, pas forcément, non.
4: D'accord. Et pourquoi?
2: Bah, pourquoi? Bah, parce que ça dépend s'il est de droite ou de gauche. Ou RPR ou MRD ou des Verts. Voilà.
21: Et s'il est ambidextre?
2: Okay. Voilà.
21: Émerdé.
22: Tu partiras, espèce de connard, espèce d'enculé, va te faire foutre. Va te faire sucer jusqu'au globe, allez, t'en merde. Va te faire péter le cul par tout le monde. Connard, tête de gland. Va te pendre.
21: C'est vieux.
22: Connard.
21: Va te pendre. Je crois qu'il y a quelqu'un qui vous insulte, c'est monsieur Gérard.
23: Ah, c'est vieux, ça.
20: Ça, c'est un truc répondeur qui était pour moi à l'époque.
3: Trop vieux.
23: Va te faire péter l'anus.
2: Non mais ça, je me souviens très bien de ce petit branleur. Et ça, c'était dédié à Max. Tout au début qu'on était à Neuilly. Tu te souviens le petit branleur?
20: Mais ça me fait pas.
2: Moi non plus, ça me fait pas rire. Rire.
21: Ouais, nostalgie quand tu nous tiens. On peut le dédicacer.
20: Toi, ça
21: te fait
20: peut-être marrer. Toi,
2: non, mais moi, ça me fait pas rire. Alors Manu, je vais te dire une chose.
3: Non, c'est pas moi.
20: Mais moi, je pense que c'est rire.
3: Alors là, c'est pas moi.
2: Celui qui a été médecin, ta gueule, taisez-vous les auditeurs, vos gueules.
20: Non, mais c'est vrai, parce que...
2: Moi,
20: personnellement, si tu prends une charge, j'ai envie de te moquer de moi, Gérard, ça te regarde?
2: Non.
20: Moi, je te respecte, je pense que tu m'as respecté.
2: Ta gueule, branleur. Non, alors là, je veux dire une chose, c'est terminé. En de bon entendeur, salut. Terminé.
20: Moi, je me fais insulter, ça te fait rire?
2: Non, terminé.
20: Bah alors, respecte.
2: Moi, je veux dire une chose, j'arrête de travailler comme ça. Le débat ce soir est naze.
21: Genre, tu travailles.
2: Le débat est naze. Ce soir, on se fout de notre gueule. On se fout de la gueule du chef, on se fout de ma gueule. Donc ce soir, terminé, il n'y a plus de débat.
20: On va faire le débat. Si, on va faire le débat.
4: Tout le monde a envie de faire le débat.
20: Si tu fais le débat, j'aurais l'impression que tu te fous aussi de ma gueule.
2: Non, moi, je me fous pas de ta gueule. Dans ces cas-là, on n'a pas à voir des trucs comme ça sur l'antenne.
20: Viens les mecs.
2: Ok.
20: Attends, mais moi, je vais les reprendre en antenne. T'es très mal, mon pote.
2: Donc terminé, tu mets un disque.
20: Un disque. Un disque.
3: Allez.
21: Démocrate D, vive.
20: Attends.
3: Allez, un disque alors.
2: Là, les goulashs en folie.
20: Attends, calme-toi, parce que sur le net, on fait pas de points.
2: Non, on fera le point après.
4: Là, ils veulent vraiment du débat, donc on fait pas de points. Là, ça baisse, GG. Hein.
2: Eh ben, tant pis, on terminera.
4: Le débat.
3: Je sais pas si c'est bien de mettre un disque, si ça baisse.
2: Je vais pas le savoir, on va mettre un disque et on va essayer de calmer un peu tout le monde. Et toi, Manu, je vais te dire une chose, que tu as arrêté tes jingles de merde.
3: Ben, j'ai pas balancé un son.
2: Non, mais le branleur de 12 ans est sur moi de terminer maintenant, j'en veux plus.
3: Mais je suis d'accord.
2: C'est clair, net et précis. C'est tout le temps que ce passe-l'œil.
3: Je suis d'accord, moi.
2: C'est tout le temps, je n'en veux plus.
3: D'accord.
2: Clair, net et précis.
3: Mais c'est pas moi, mais je suis d'accord avec permets-toi.
18: Si je peux me permettre, Gérard.
3: Permets-toi.
18: Il y a les auditeurs qui sont en ligne là, qui aimeraient bien répondre à tes questions et on aimerait que tu sois un peu plus sérieux dans le débat.
2: Non, merci. Maintenant, maintenant, on va mettre un disque. Tout le monde va se calmer et terminer.
4: Non, mais c'est toi, Gérard.
2: Non, non. Énervé, hein. Moi, je veux te dire une chose. Que les jingles comme ça, avec ceux qui se foutent de ta gueule et ceux qui se foutent de ma gueule qui disent
3: c'est dégueulasse.
2: Et tout ça, non,
3: c'est
2: terminé.
3: Je suis d'accord. Ok.
0: Non, ça se fait pas.
3: Hein. Ça se fait
2: alors,
3: pas de se foutre.
2: Il est 1h25. Vous avez 5 minutes pour vous calmer. Si en 5 minutes c'est pas fait, j'arrête. Et maintenant, on va s'écouter les goulasses en poli. Je t'enfonce ma pine au chez. Et on se retrouve tout de suite.

0: Ouais.
1: Non mais
0: attends, mais attends, viens voir.
1: Viens au standard, tu vas voir. Les auditeurs sont très bien là.
0: Mais si, si, au standard.
2: Viens nulle part.
0: Non mais viens nulle part, tu restes là dans le studio.
2: Ce soir, on n'a pas d'équipe.
0: Attends,
3: attends,
0: qu'est-ce que
3: tu
4: dis? Salut.
0: D'habitude, attends, Manu,
1: à qui je vire?
0: Putain.
2: Mais non, mais ça, c'est les mêmes.
1: Mais non, ça, c'est pas les mêmes.
2: Bah, attends, tu te fous de ma gueule, Jérémy, Lucia, Cyril.
1: Bon, attends. C'est Ryan. C'est ça,
2: les mêmes, arrêtez.
0: Bah, arrêtez, mais c'est toi qui es mytho ou quoi dans l'histoire, là?
1: Non, non, non.
0: Attends, mais t'es ouf ou quoi?
1: Ah, Gérard,
0: non, Thibaut, Sandy, Mathieu, regarde.
2: Ouais, Sandy, pourquoi Sandy?
0: Bah, y a pas qu'une Sandy sur Terre, putain.
5: Y a pas que ta grosse.
0: Alors, Mister Goulag et tout ça, ils veulent passer sur l'antenne, qu'est-ce que je fais, moi?
2: C'est quoi ce bordel? Pourquoi le bordel du gamin de 12 ans?
0: Mais c'est moi, c'est pour moi, bah ouais. Mais t'as bien fait. Eh ben prends ma défense au moins.
2: Bah alors c'est ce que j'ai fait. J'ai dit non,
1: mais
2: c'est tout.
1: Bah ouais, mais reste avec.
5: T'as bien fait, mais maintenant.
1: Ils répondent correctement, les auditeurs qui sont en ligne, ils répondent à tes questions, c'est toi qui le prends mal.
2: C'est quoi ce bordel là?
1: Mais non, y a pas de bordel.
6: Y en a eu un peu, y en a eu un peu, certes.
0: Gérard, moi je te dis une chose, Gérard, si tu craques avant 2 heures, les auditeurs ils vont avoir l'impression d'avoir gagné.
6: Ah ouais.
0: Il faut que t'as pas cédé, tu vas pas craquer, t'as la pression. Mais
6: la pression.
0: Faut tenir.
6: Mais non,
0: ça fait 5 ans que tu fais des débats tous les jeudis. Si tu craques maintenant, mais les mecs ils attendent que ça. Il y a 2-3 dictateurs, mais attends, mais les mecs on va les prendre à la baguette. T'inquiète pas, je les gère.
6: T'as vu l'équipe de choc là?
0: T'as quoi comme?
1: Il te reste combien de questions, Gérard?
0: Combien de questions?
2: Dans les questions, j'en suis.
3: Je suis pas le truc.
0: Ah, c'est quoi, c'est le moment, Valérie? Franchement. Bon, alors qu'est-ce qu'on fait là? Combien de temps il reste sur le disque?
6: Il reste pas longtemps, il reste.
0: On y va, on y retourne.
6: On y retourne, là. On y retourne, GG. Allez, assieds-toi, mets ton casque. Allez, c'est reparti.
1: Allez, sérieux.
6: Allez, GG, putain, merde.
1: C'est toi le meilleur.
3: Le casque.
6: Ouais, on l'a déjà faite celle-là. C'est celle qu'on a faite là. C'est la question qu'on a faite. Allez, on y va, GG. C'est parti. Feu.
7: Le putois de Nanterre.
2: Punaise, j'en connais, il va s'en prendre une tout à l'heure, mais ça, là je crois que ça
6: va faire long secret.
7: Putois de Nanterre fait son débat sur Fun Radio.
2: Et déjà bonsoir, et ce jingle, il est interdit maintenant sur Fun, sur lors de mes débats.
6: C'est quoi?
0: Et c'est quoi? Et le jingle? Mais je savais pas moi.
6: Écoutez, c'est quoi?
7: Le putois de Nanterre.
0: Le putois de Nanterre. Alors,
5: je savais pas qu'il fallait pas le mettre celui-là, GG.
2: Terminé.
5: Je le remettrai plus.
2: Bah t'as intérêt parce que c'est simple. Je l'ai encore entendu, je l'entends encore une seule fois.
6: C'est bien celui-là.
7: Le putois de Nantais.
5: Non mais voilà, c'était pour être sûr, là je l'ai dégagé, c'est bon. Il est parti le jingle.
2: Alors quel est le salaire d'un dictateur?
6: Bonsoir,
2: donc rebonsoir pour la suite et fin du débat.
6: Bonsoir.
2: Disons
6: Gérard.
2: Pour ce qui reste du débat, parce qu'il est à moitié saccagé. Donc on va terminer, je pense, à même pas 6000 sur le net.
5: Non mais ça va remonter là, on va se remettre dedans direct.
3: Bah là ça remonte, GG, hein. Il faut te remettre dedans parce que là ça remonte bien là. Hein.
2: Alors quel est le salaire d'un dictateur? Merci.
5: Alors, de rien.
2: Texo.
1: Aïe. Ah. Elle s'appelle Ciao Sexcouille.
2: Ciao Sexcouille.
8: Ciao Sexcouille, rebonsoir.
2: Mathieu.
9: Bonsoir.
2: Eh les mecs, quand vous appelez au standard,
9: oui.
2: Ça vous dérange de donner les fréquences?
9: Moi j'appelle de Paris, 100.9.
2: C'est qui?
9: C'est Mathieu.
2: Merci. Ciao Tchescouille.
8: 112.3.
2: Mazur, 101.9.
10: Monsieur Mazur, 101.9, Paris, bien sûr.
8: Bonsoir, Mazur.
2: Comment t'écris Monsieur Mazur, toi?
1: Bah, je sais pas.
2: Attendez, Monsieur Mazur, M-E-S-U-R-E.
9: Ah, quel scandale, monsieur Gérard. Oh là là, faites quelque chose, je vous en conjure.
1: Je suis désolé, Gérard.
9: Ça ne peut pas se passer comme ça, monsieur Gérard.
5: Je l'aide d'un Mazur, Zur, avec un Z.
2: Ouais, avec un Z en plus.
9: Et bien entendu. Bien entendu.
1: Non, mais je suis désolé, mais.
2: Tu peux j'apprends. Chisvaris.
1: Chiguevaris.
9: Chiguevaris, ouais, 118, Tiruanal. Tiruanal, 118.
5: On y va là peut-être, non?
6: Ouais, ce serait bien.
9: Ouais, on peut y aller.
2: Quel est le salaire d'un dictateur?
9: Ça c'est facile ça.
2: Moi,
9: c'est
2: infini. Ça se couille.
8: C'est infini. C'est lui qui détermine son propre salaire, donc il prend tout. Hein? Il laisse crever son peuple et il prend tout.
9: Bah ouais.
8: C'est triste en fait.
9: En cieux.
8: Quand on y pense.
2: Ouais, d'accord.
9: Ouais, c'est le tuer là.
6: Oh, c'est l'Arsène, putain.
2: Ouais, non, mais là, je crois que va falloir.
8: C'est pas agréable.
3: Arrête de bouger ta tête, Gégé.
2: Mais non, mais même.
3: Si tu bouges trop ta tête.
2: Non, mais même. La semaine dernière, j'avais l'autre micro, il n'y avait pas de l'arsène.
3: Si, il y avait du l'arsène, c'est parce que tu bouges ta tête.
2: Non, la semaine dernière, il y avait du miel. La semaine dernière, t'étais pas à l'arrière, alors ferme ta gueule.
5: C'était une question.
2: Ferme ta gueule, t'étais pas à l'arrière.
11: T'avais ton autre haleine la semaine dernière.
2: Ta gueule, toi.
5: Attends, il a bu un café. Hein,
11: bah justement, il avait l'autre la semaine dernière.
2: Non, manque de poids, il m'en refaut un café.
8: Non.
11: Ça va, t'es déjà assez excité comme ça, là.
2: Oh. Non, mais même, il m'en refaut un. Monsieur Mazur.
12: Écoutez, monsieur Gérard, je vous dirais que le salaire... D'abord, est-ce que nous parlons en euros ou en autre monnaie?
2: En euros.
12: Ah. Eh bien, n'est-ce pas, il y a un problème qui se pose si nous parlons en euros, car il n'y a pas beaucoup de dictateurs en Europe, vous le conviendrez.
8: Ah, est-ce qu'au Brésil
11: Ah, c'est pas faux ce qu'il dit, là.
12: Il n'y a pas au Brésil, bien entendu.
2: Ouais, mais ça, au Brésil, c'est pas pareil.
11: Ah, c'est chaud.
8: Mais c'est pourquoi Europe, ça.
2: C'est pas ce bordel, oh
8: c'est
12: Mais ça, c'est pourquoi n'est-ce pas pareil au Brésil, s'il vous plaît?
2: Ça, c'est Manu qui s'est mis avec. C'est Manu, parce que
0: non,
2: je veux dire.
0: Mais attends,
2: ferme ta gueule, la semaine dernière, j'avais moins de la scène que ça.
3: Regarde, Gégé, ton volume, il est à fond, là. Il faut que tu baisses un
2: non,
3: peu,
2: il est
3: c'est
2: pas
3: pour
2: à
3: ça.
2: Fond. Là, maintenant, il est à fond. Maintenant, si tu veux que je baisse, je vais gueuler.
5: Non, mais on continue
3: je te demande pas de gueuler, je te demande de baisser. Voilà.
2: Non, attends, mais oh.
5: Non, mais vas-y, non.
2: Au standard, ça va.
5: Ouais, mais moi, je réponds à la question des auditeurs, c'est pourquoi tu veux pas continuer ton débat et pourquoi tu le prends pas au sérieux, c'est tout.
2: Non, mais alors, moi, je vais te dire une chose. Ouais. Pourquoi que cette semaine, vous faites un débat de merde?
3: Bah, c'est toi qui fais le débat, GG.
2: Hein?
3: Nous, on est là pour...
2: La semaine dernière, sur le premier débat de la saison qu'on a fait, on a fait 12 000. Mais ça s'est très bien passé. T'étais là, ça s'est très bien passé. Il y avait Valérie.
5: Non, mais
2: attends, tu permets, c'est moi qui commande. C'est moi qui parle. C'est moi le chef le jeudi. Donc la semaine dernière, il y a 15 jours, le débat, il y avait toi, il y avait Valérie, il y avait Pedro à l'arrière, ça c'est nickel.
5: Non, mais...
2: Ça a été nickel. Cette semaine, c'est du bordel.
5: Non, mais d'accord.
0: Enfin, tu reprends le contrôle.
2: La semaine dernière, on a fait 12 000. Cette semaine, on est à combien? Même pas 7 000.
3: Bah ouais. 7 850, là, ça monte, tu vois.
2: Ouais.
3: Il faut se remettre dedans, là. Allez, GG.
2: Et à ce heure-ci, la semaine dernière, j'avais pas loin de 11 000 déjà. Hein? On était presque à la septième, là, on n'avance pas. Pourquoi? Parce que vous me foutez le bordel au standard.
5: T'arrêtes pas de m'engueuler.
2: Mais de toute manière, t'es tout seul, il n'y a personne. Et moi, je vais demander une chose, c'est que maintenant, je vais demander à ce qu'une fille soit avec toi au standard.
5: Non, mais je vais pas te concentrer, tu vois.
2: Je vais pas le savoir, c'est moi qui vais la sélectionner.
5: Bah viens au standard.
2: Il me faut.
3: T'as raison,
2: je lance l'appel. Il me faut une fille pour le jeudi soir.
5: Qui suce.
3: Une fille.
5: Ouais, qui suce, hein, sinon je vais me faire chier, moi.
3: Salope.
5: Non mais, ouais.
2: Merci Valérie de ta réponse. Dans ce cas-là, tu prends le standard.
3: Tu peux pas tout faire, hein, mon vieux.
2: Bah alors, tu prends le standard et on demandera à quelqu'un d'autre. Bon, attends, c'est pas toi qui commande, si c'est moi qui...
3: Bah merde, je me casse alors, hein, c'était pas content.
2: Attends, c'est moi qui commande le joli.
3: D'accord, ok. C'est bon.
2: C'est tout, si je veux quelqu'un d'autre sur le net, je prendrai quelqu'un d'autre.
5: On continue.
2: Parce que les questions sont sur le net sont à moitié nazes.
3: Peut-on devenir dictateur avec un kiss dans le cou?
2: Voilà, tu vois, une question merde à
3: mais
2: pas
3: ça,
2: poser.
3: C'est parce qu'on n'est pas dans le débat.
2: Parce qu'une question merde à pas poser.
3: Ben,
5: excusez-moi, monsieur le patron, si je puis me permettre de vous importuner, pouvons-nous reprendre le cours de notre débat?
2: Donc, monsieur Mazur.
12: Oui, je vais vous poser la question, monsieur Gérard, à savoir l'euro. Connaissez-vous beaucoup de dictateurs en Europe, à part au Brésil, bien entendu?
2: Non.
12: Alors, comment faire?
2: Bah justement, c'est là que je me pose la question. Quel est le salaire d'un dictateur? Ça, j'en sais rien.
12: Oui,
2: moi.
12: Mais définissons d'abord la monnaie, n'est-ce pas? Est-il payé en dollars, en copecs?
2: Là-bas, au Brésil, je pense que ça doit être toujours en euros.
8: Non, c'est le dollar brésilien là-bas.
11: C'est des roubles.
2: Ouais, mais je sais pas, parce que j'ai pas tous les...
12: Oui, je comprends bien, monsieur Gérard, mais le problème se pose. Nous ne savons pas s'il s'agit d'euros, de dollars ou de roubles.
2: Ouais, mais c'est là le problème, donc je peux pas vous répondre, monsieur Mazur.
12: Est-ce que à ce moment-là, nous pourrions conclure qu'il n'existe pas de dictature au Brésil?
2: Bah si, pourtant, il y en a, oui. Hein.
11: C'est sûr, quand même, hein.
2: Il y en a là-bas, hein.
12: Il y en a souvent, voulez-vous dire tous les jours de l'année, ou bien...
8: Ben avec les pygmées.
2: Non, non, mais même, il y en a régulièrement. Hein.
12: Mais sous quelle
2: forme? Non, non, mais c'est bon, monsieur Mazur, on va pas s'éterniser là-dessus. Mathieu.
12: Alors justement, puisque vous voulez insister.
2: Non, mais on va pas s'éterniser là-dessus, monsieur Mazur.
12: Oui, l'influence, n'est-ce pas, de la bossa nova.
2: Monsieur Mazur, j'ai dit qu'on s'éternise pas là-dessus.
12: Car c'est une vraie question que nous nous posons.
2: Merde!
12: Par le monde, que ce soit aux quatre coins du Japon, ou bien entendu aux trois points de la Pologne, monsieur Gérard, êtes-vous là?
11: On va mettre le jingle.
2: Monsieur Mazur!
12: Oui, alors justement, vous êtes revenu. Profitons-en pour approfondir un peu le débat, si vous le voulez bien.
13: T'as même pas de poil à ta table!
11: Voilà, t'as pas le jingle de Laserland, là? Ça va le calmer tout de suite, là, le Mazur.
14: Non, s'il vous plaît, un peu plus de sérieux.
2: Bonjour, Mathieu!
12: Et bienvenue!
3: Ça augmente, là, sur le net, hein?
11: Au Laserland.
14: Combien?
3: Là, on en est à 9800.
14: Ouais, ça monte.
2: Mathieu!
11: Ouais, Gérard, bah écoute, le salaire d'un dictateur, je sais pas, hein, c'est lui qui décide. Hein.
2: C'est-à-dire?
11: Bah, il se choisit son propre salaire, le maximum, le jackpot.
2: Mmh. Ouais, d'accord.
11: 15 000 euros net par mois, je pense.
2: Mmh. Bah, je veux dire, si avec 15 000 euros il arrive à s'en sortir, le mec, chapeau. Hein.
11: C'est un dictateur de merde.
3: Bah, c'est pas mal, hein, quand même.
2: Tiens, ça se couille. Tiens, on se scouille.
13: Tu t'es déjà répondu, Gérard, je sais pas.
11: Ouais, il y a Che Guevara, hein.
13: Je croyais que tu parlais à Che Guevara, voilà.
2: Bah ouais, ben, il va répondre.
11: Ah bah écoute, moi je pense que le dictateur c'est le caïd, donc en fait il prend ce qu'il veut. Donc faut voir que, comme disait M. Mazur, au Brésil, il y a quand même des cartels, des trucs comme ça, et les mecs ils prennent un maximum, hein. Attention, ils prennent tout.
12: Ça
11: hein.
12: C'est des choix.
11: Ah, ils prennent tout, ils laissent que dalle, hein.
12: Au chat, c'est tout, sans pitié.
11: Après tu te démerdes avec les miettes, quoi.
2: Pour moi, les dictateurs est-il quel est le salaire d'un dictateur? Ben moi, je peux pas vous répondre parce que moi, je suis pas dictateur et puis.
11: Pas de salaire.
13: Pas de salaire.
2: Voilà. Puis ça va être manière, même si j'avais un salaire, je vous donnerais pas mon chiffre à l'antenne.
11: Une dépense en vinasse, ouais.
3: Oh là là.
2: Parce que ça vous regarde pas. Ah si, je vais vous dire. Mon salaire, tous les jeudis est de 0,01 euro. Voilà.
11: Bah, ça va. C'est faux. T'as combien
14: c'est beaucoup pour ce que tu fais.
2: 0,01 euro.
3: C'est déjà ça.
12: Un an d'économie, tu pourras payer.
2: Les dictateurs doivent-ils rester démocrates? On va demander à Ciao Tchescouille. Et puis je pense que ça sera la fin du.
14: Mais c'est quoi la poste, je veux dire.
11: 1h40, là, c'est pas fini.
13: Ça dépend ce que tu appelles démocrate. Est-ce que tu pourrais définir cette.
11: La démocratie.
12: Mais démocrate, c'est pas un groupe de rap, ça? Démocrate D.
11: Allô Gérard?
2: Non, j'ai demandé à Théo, ça se couille.
3: Oh, GG, ça monte sur le net là, ça monte. Hein. On en est à 11 500.
14: Bravo, GG. Je le savais.
3: Tu veux une question internet?
14: Il y a une question aussi au standard.
3: Zarbis qui te demande, un dictateur travaille-t-il 35 heures?
14: Ah, très bonne question ça. Pas mal.
2: Non.
14: Et
3: combien? Pourquoi?
2: Non, il travaille plus de 35 heures. Et pourquoi? Ben parce que c'est lui qui le veut bien.
14: Mais il est con alors. Parce que il pourrait pas bosser.
2: Ben non, mais il travaille plus de 35 heures, donc.
3: Il pourrait bosser que 35 heures puisque c'est lui qui décide.
14: Il pourrait s'interdire de bosser.
3: Bah ouais.
2: Bah ouais, mais s'il s'arrête de bosser, il aura
14: s'interdire,
2: plus rien.
14: S'interdire, vu qu'il dictate.
2: Ouais, ben ok, ah. Ça y est.
14: Non, je sais pas. Je te demande. Non, c'est pas grave.
2: Mathieu?
12: Ouais. Tu peux répéter la question, s'il te plaît, Gérard?
2: Oh non, mais vous foutez de ma gueule ou quoi, là?
13: Les démocrates.
2: Les dictateurs doivent-ils rester démocrates?
13: Je te demandais justement de définir démocrate, parce que je sais pas trop si
12: on définit
13: ça de la même manière.
12: Je sais pas trop ce que ça veut dire, en plus.
2: Bon, un démocrate, tu sais pas ce que c'est?
13: Non.
2: Quelqu'un qui travaille dans une ambassade?
12: Ouais.
2: C'est un démocrate.
12: D'accord, tout c'est clair maintenant.
2: D'accord, voilà. Alors Mathieu.
12: Ça va être chaud de répondre à cette question.
11: Ouais.
12: Donc quelqu'un qui travaille où, tu m'as dit?
13: Dans une ambassade.
11: C'est la démocratie étrangère en fait.
12: D'accord, donc bah, je dirais que non, pas forcément, il ne doit pas être forcément démocrate. Hein, il peut travailler où il veut, le Lascar.
2: Monsieur Mazur.
12: Eh bien, écoutez, en effet, Monsieur Gérard, il existe beaucoup de dictateurs démocrates et l'inverse, bien entendu.
2: Mmh. D'accord. Ouais.
11: Bah, écoute, c'est chaud en ce moment avec ce qui se passe dans les ambassades, là, pour les démocrates, je crois que...
2: Non, mais c'est bon, on va pas revenir sur ce qui vient... Non, mais
11: les démocrates se font discret, moi, je pense, à l'heure actuelle, parce que c'est un petit peu tendu comme profession, quoi. Donc, à la limite, dictateur, non, c'est plutôt le moment de faire profil bas, là, de la jouer cool, quoi, tu vois.
2: Mmh.
11: Donc au niveau de la démocratie étrangère, comme tu disais tout à l'heure, c'est un poste à risque hein, maintenant quand même. Hein.
2: Mmh.
15: Bah, t'es d'accord avec moi ou tu fais juste bêtement?
2: Non, mais je suis d'accord avec toi.
15: Ok, d'accord, je te remercie.
2: Donc, pour moi, les dictateurs peuvent, doivent-ils rester démocrates? Eh ben oui, hein.
15: Oui, oui, bah oui,
16: entendu, ça va sans dire.
17: C'est la moindre des choses.
18: Il y avait une question, beaucoup de gens au standard demandent si un dictateur se fait licencier de son travail, est-ce qu'il peut toucher le chômage? Et peut-être qu'on peut demander aux auditeurs.
2: À mon avis, je pense pas.
17: Bah, si,
18: bah, c'est une question aux auditeurs.
2: Moi, je pense pas. À mon avis, personnellement, je pense pas qu'il puisse
18: licencier.
16: Monsieur Gérard, c'est monsieur Mazur. Vous avez dit tout à l'heure qu'un dictateur était payé. Il était donc salarié.
2: Oui, oui, mais d'accord. Mais est-ce qu'il a des fiches de paye? Voilà la question.
16: Bonne nuit,
2: monsieur Mazur. Bonne nuit, monsieur Mazur. Non, non, non, on peut pas payer un dictateur. Monsieur Mazur, je peux pas vous laisser dire ça à l'antenne. Je suis désolé.
16: Pourquoi?
18: Pourquoi tu... C'est vrai que pourquoi un dictateur d'ailleurs ne touche un salaire sans avoir de fiche de paye? Pourquoi?
2: Parce que, comme Monsieur Mazur vient de le dire, c'est du travail au noir et je peux pas me permettre de laisser dire ça
18: non,
2: sur l'antenne.
18: Ça c'est...
2: Voilà. Donc voilà, terminé.
18: Pas le droit. Un dictateur, donc ça veut dire qu'un dictateur ne laisse pas de traces, même le pneu.
2: Voilà. Ben ça, on va pas revenir sur sur ce qui s'est passé.
18: Son slip.
2: Ouais, ouais, c'est ça, c'est bon. Pensez-vous que les dictateurs pensent au vendredi 13 là. Voilà la question. Tiens, c'est ce couille.
18: C'est débile.
17: Moi, j'ai pas compris, tout le monde a crié.
2: Pensez-vous que les dictateurs pensent au vendredi 13? Parce que moi, faut vous dire une chose, qu'à l'heure actuelle, on est vendredi 13.
17: Ouais.
2: Et comme les dictateurs ont beaucoup de pognon.
19: C'est un bon jour pour lui.
2: Non mais moi vendredi 13 j'en ai rien à foutre.
19: C'est non, pas mon galère tous les jours.
2: C'est pas mon chiffre porte-bonheur. Pourtant si c'est un chiffre porte-bonheur pour moi, mais pas cette année-là encore.
16: Ok, super.
18: Ça c'est vendredi 13 tout.

0: Bah écoute, oui, ils doivent penser à ce jour merveilleux qu'est le vendredi 13. Un jour de chance et.
1: Bah oui, hein.
0: Et voilà.
2: Réponse de merde.
0: Exact.
3: Ouais, une réponse merde.
0: Question
3: internet, ta gueule.
4: Non, c'est encore des questions. Je peux pas les poser.
3: Vas-y.
4: Bon. Y a-t-il des dictateurs sous le pont de l'Alma?
3: Non, ça je répondrai pas.
4: Je t'ai dit que je pouvais pas les poser.
3: Vas-y.
4: Un dictateur peut-il voler au-dessus des plaques de verglas?
3: Non, ça je répondrai pas.
4: Y a-t-il un diplôme pour devenir dictateur?
3: Non.
4: Le diplôme du dictateur?
3: Non, ça n'existe pas.
2: Et moi j'ai une autre question aussi au standard qui est revenue plusieurs fois. Peut-on considérer Monsieur Paul, le chauffeur d'une certaine Mercedes, comme un dictateur?
3: Non, mais je viens de dire que je répondrai pas sur l'histoire du pont de l'Alma, donc c'est pas la peine de me poser la même question.
2: Bah, mais je vois pas le rapport de.
4: Ah, un dictateur peut-il être patron d'une usine de coton-tige?
3: Non.
2: Ah. Je vais pas répondre.
3: Laurent, t'éteins ton portable, non, ça me fera plaisir.
2: Je peux pas répondre en direct.
3: Et on est combien sur le site internet avant qu'on termine?
4: On en est à 12 002. C'est bien.
3: C'est mieux que la semaine dernière.
4: On a battu.
2: Tu vas bien?
3: Ouais.
5: Oh là là.
3: Oh Laurent!
2: Attends, bouge pas.
3: Oh, s'il te plaît, t'éteins ton portable, on travaille.
4: Oh là là, oh là là.
3: On travaille, non mais on travaille.
5: Oh là là, mais oh là là. Il s'est cru chez mamie.
4: Abusé, là,
3: Et je pense qu'on va s'arrêter là. Je pense qu'on va s'arrêter là. Puis Laurent, la semaine, si tu veux téléphoner, tu sors dehors.
2: Non, c'est bon, j'ai raccroché.
5: J'ai des avertissements, j'en suis
2: raccroché.
3: De toute manière, ça fait déjà deux fois dans la soirée que ton portable sonne. Deux. D'accord.
4: Est-ce que le dictateur va jouer au jeu à gratter demain?
3: C'est qui pose cette question?
4: C'est Linda.
3: Ah non. Non, malheureusement.
4: Est-ce que vendredi 13, est-ce qu'il va gratter le dictateur?
3: C'est Linda qui pose toujours la question. Non, malheureusement, je gratterai pas.
4: Oh putain, merde!
5: Ah, t'es un casse-couille.
3: Bon, tu peux prendre le standard?
2: Non, mais. Bon, non, mais je suis désolé, non, je l'accroche. Je le coupe, je
5: coupe. Non, mais coupe-le.
2: Non, mais je le coupe, ouais.
5: T'es cru dans une cabine téléphonique?
3: Non, bah, sinon, moi,
2: j'ai. Non, et par contre.
3: Non, allez, hop.
2: Non, et Gérard, par contre, j'ai une question très sérieuse qui est revenue régulièrement.
3: Non, c'est bon.
2: Parce que c'est. Non, parce que Gérard.
4: Tu fais GG, arrête.
3: Voilà, moi, je vais faire pareil, c'est tout.
2: Il y a un reproche qu'on te fait d'ailleurs au standard. C'est pourquoi tu parles forcément des dictateurs hommes? Parce qu'il existe des dictatrices femmes.
6: On l'a dit tout à l'heure.
2: Ah, ouais, mais non, mais.
4: Des dictateuses.
2: Des dictateuses.
3: Mais t'écoutes rien.
2: Je peux être à l'école, moi non plus.
4: Ouais,
2: et non, mais j'écoutais pas, je travaille, excuse-moi.
3: Ouais, tu travailles.
2: À la fois. Bah, ouais, mais...
3: Non, mais tu travailles en faisant sonner ton portable, c'est pas pareil.
2: Non, mais c'est une amie, elle va venir d'ailleurs.
3: Ouais, non, mais je m'en fous, moi. Oh, moi, tes amis, tu
2: elle
3: les.
2: Elle s'appelle Lily.
3: Ouais, non, mais c'est ça. Fous-toi bien de ma gueule.
2: Non, je rigole, Gérard.
3: Fous-toi bien de ma gueule.
2: Je rigole.
3: Non, mais moi, j'ai
5: un peu déplacé ton intervention.
3: Fous-toi bien de ma gueule.
2: Ouais, je rigole.
3: Non, mais continue comme ça, tu m'intéresses. De manière déjà pour le 24, même pas la peine que je compte sur toi, t'es plus au standard.
2: Et pourquoi?
3: Terminé.
5: Il y a des gens qui demandent si Evan Lendon était un dictateur.
3: Non.
4: Non.
5: C'est ton
4: non.
5: Dernier mot ou...
3: Oui, c'est mon dernier mot. Donc, la question, tout le monde a répondu. Donc, dernière question.
5: Ah oui.
3: Jusqu'à quel âge peut-on devenir dictateur? On va demander à Chêne...
1: Je ne sais pas, oui.
5: Non, chez Guevaris.
3: Chez Guevaris. Pour finir.
1: Ouais, c'est le principe de la dictature, c'est que justement, il n'y a pas d'âge, en fait.
3: Mm-hmm.
1: Donc, en fait, quand tu commences ton job, on va dire, ton job de dictateur, c'est un job à vie, quoi, en fait.
3: Mm-hmm.
1: C'est un poste où tu te nommes toi-même à vie. Mm-hmm. Donc, en fait, tant que t'es pas crevé, c'est toi. Et puis, une fois que t'es crevé, il y a des fortes chances que ça soit ton fils, tu vois.
7: Mais elle est pourrie, cette question.
1: Mais en même temps, la question est bien pourrie, quoi. Ça,
7: ouais, c'est vrai, quoi. Faut le préciser, quand même.
1: Mais c'est à vie, quand même. Pour une question pourrie, c'est à vie.
3: Voilà. Bon, alors si vous êtes pas content.
1: Mais attends, je t'ai répondu.
3: De toute manière, c'est simple. Il est 1h48.
1: Mais il te reste encore 12 minutes.
3: Non, on va mettre deux disques. Et après, ça va être la conclusion.
4: On continue jusqu'à la fin.
5: On demande si Navratilova était une dictatrice dans les années 80.
1: Ouf.
3: Non.
5: C'est ton dernier mot?
1: Attends, le quand même.
8: Oui, eh bien, je rejoins un peu l'avis général en disant que, effectivement, lorsque l'on est dictateur et que l'on a des enfants, les deux enfants le deviennent automatiquement par la suite, bien entendu.
4: Ah oui,
3: Mathieu.
7: Bah écoute, je vais répondre la même chose. Hein.
3: Oh.
7: C'est trop pourri.
3: Non mais vous avez pas autre chose à répondre que de répondre sur, d'attendre que les gens répondent pour répondre, mais dire ouais, mais réponse. C'est pareil.
5: Tout le monde doit avoir une réponse différente.
3: Tchao, ça se couille, c'est pareil.
9: Bon, oui, bah... non, pas du tout.
5: Bah, d'autres réponses.
9: En fait, c'est basé sur la fratrie, le dictatorisme.
1: Ouais.
9: Tout est basé sur la fratrie. Donc, après la fratrie, on passe à la descendance.
1: Ah, c'est vrai que ça peut être le frère aussi. Ouais.

0: se nettoie, c'est donc ton frère, tu vois.
1: Voilà.
2: Il se nettoie pas, là.
3: D'accord. Dernière question.
1: Ouais. Il y a une question internet, là. José Bové est-il considéré comme un dictracteur?
3: Dictateur pour dictateur. Donc en fin de compte, c'est vrai qu'en fin de compte, lui, c'est un vrai dictateur parce qu'il a vraiment fait que des conneries. Et il continue d'en faire.
4: Il a fait de la prison pour ça. Ouais.
0: Il a la même moustache que Staline, en fait, en plus.
3: Ouais, c'est ça, bon, ouais, c'est bon.
5: Et il a pété la gueule à Ronald McDonald aussi, hein.
3: Ouais, non, mais c'est bon, voilà.
0: Ah, quand même, hein.
3: Est-ce qu'on est dictateur, et si oui, pourquoi?
4: Je dirais, il a la moustache à Lénine.
3: Voilà, je vois pas... C'est quoi la dernière question, là?
1: Attends, laquelle?
3: Là, parce que je comprends... Là, je sais pas ce que ça veut dire.
1: Est-ce qu'on est dictateur?
3: Est-ce qu'on est dictateur? Est-ce qu'on est dictateur, si oui, pourquoi? Ça sera la dernière question.
5: Alors, super. Ouais. Et sinon, pourquoi ou pas?
1: Moi, j'ai deux en plus.
3: Ciao, c'est Scouille.
1: Oui, est-ce qu'on est dictateur? Non, bah toi, oui, en fait, oui, si on se base sur la fratrie, c'est ce que je te disais tout à l'heure quand on parlait de descendance. Ah. Allô?
3: Si oui, pourquoi?
1: Parce que justement, c'est un héritage que l'on a.
5: C'est trop chaud.
3: Tu penses que tu vas hériter d'un dictateur, toi?
1: Tu hérites du titre de ton père.
3: Oh, ouais. Oh là là, n'importe quoi. Monsieur Mathieu.
5: Monsieur Mathieu, oui.
3: Mathieu.
5: Monsieur Mathieu.
3: Mathieu, pour terminer.
5: Je dirais que.
6: Va te faire péter le cul par tout le monde.
5: Il a tout dit, le gamin, je crois.
3: Ouais. Non, mais c'est bien, c'est un gamin de 12 ans qui se permet d'insulter Max et...
7: Oui, il est encore un dictateur.
3: Non, mais c'est vrai
4: qu'il le dit en entier, vraiment... qu'il parle en entier.
3: Non, mais c'est vraiment un petit branleur.
4: Balancé, le gamin. Ouais, c'est vraiment... Les deux sont sur MD, enfin.
3: Non, non, mais c'est vraiment un petit branleur qu'on a eu à Neuilly.
4: Balance.
6: Écoute. Va te faire péter, tu partiras, espèce de connard, va te faire péter jusqu'au globe, allez, ça en merde. Connard, tête de gland.
3: Putain, standard. Putain, c'est pas possible. Pas possible.
6: Eh ben,
3: de...
6: la
3: n'importe quoi, ce petit branleur.
4: Je me souviens, un petit jeune qui m'avait insulté sur mon répondeur.
3: Ouais. Non, mais je vous préviens que ça, des trucs comme ça.
4: J'en veux plus, moi.
3: J'en veux plus, et moi non plus. Donc, en de bon entendeur, salut.
4: T'en veux plus, toi non plus.
3: Ta gueule, allez, va te faire enculer, jeune branleur.
1: GG, il y a une question de Canard Sauvage qui demande quel serait ton programme électoral si t'étais dictateur.
3: Moi j'ai aucun.
7: Avoir du poil à la tobe.
1: J'ai envie de câlin.
7: C'est chaud ce soir.
3: Putain. Non, mais c'est vachement chaud et depuis minuit et demi, c'est comme ça.
6: Les deux abricots, ça ressemble à quoi? Jacques, couilleux, place.
4: C'est ta grosse, c'est ton indice. Tu rigoles, mais attends, mais là c'est.
3: Non, non, mais moi ça me fait pour rien.
4: C'est Bérésina, là.
5: C'est Bulldog Mystère.
1: N'importe quoi.
3: Non, mais moi ça me fait pas rire du tout, donc.
1: Non plus, hein.
5: Question de monsieur Cousin.
1: T'étais dictateur du cul.
3: C'est arrêté de rigoler, putain.
4: Fait quelque chose que là c'est le bordel, ma
5: question. Question de monsieur Cousin. Mr. Cousin.
4: C'est apocalyptique, là.
3: Un Manu.
8: Mais c'est pas moi!
5: Manu!
8: Mais j'ai les mains dans les poches!
1: C'est pas lui, hein!
3: Non, c'est pas toi!
8: Bah non!
3: Non!
8: J'ai les mains dans les poches!
3: Non, c'est pas toi, tu crois que je vois pas clair?
8: Bah oui!
5: Manu!
3: Hein?
8: Alors, non, mais c'est pas moi,
3: Gégé! Prenez pas pour un con! Me prends pas pour un con parce que ce soir.
8: Tiens, regarde, c'est moi! D'ailleurs, j'ai pas bougé!
3: De manière, c'est simple, le débat est terminé.
4: Gérard, c'est géré, mais n'importe
3: le débat.
4: Comment.
3: Oh là là. Le débat est clos.
4: Putain, j'ai peur d'avoir les courbes demain.
6: Jacques,
4: couilleux,
6: place.
4: Voilà
6: la bassine entre les grosses
5: fesses,
6: ding-dang-dong.
4: Ah, c'est connu,
5: c'est cette année.
6: Il n'y a
4: même pas de poil à la tête.
6: Encore. Faut arrêter. Avez-vous choqué la tête? À la mode, à la mode. Avez-vous choqué la tête? À la mode du
4: film. Gérard, mais Gérard, c'est ton débat, c'est la honte.
1: GG.
8: Oh là là, GG.
4: Ah, il est parti.
1: Il s'est barré, il est sorti du studio.
5: C'est la
4: honte. Non, mais déjà, le début, ça commençait pas bien. Il était pas.
1: Énorme débat.
4: S'il vous plaît.
2: Vous pouvez appeler le gentiment, parce qu'il faut qu'il revienne quand même pour la conclusion.
9: Gentiment, les gars.
1: Alors, on a des croquettes.
0: Reviens, mon pote. Viens, Gérard, je vais tailler une nouvelle jambe.
10: Gentil.
1: On va faire des croquettes.
0: Gérard, reviens.
9: Putain, on fait quoi, nous?
0: Attends,
9: je vais gauler son portable, je vais peut-être prendre des numéros.
0: Vas-y, bah non, j'appelle tout de suite.
9: Attends, parce que si, par contre, s'il me voit, je suis décédé.
2: Attends, mais le téléphone.
9: Eh, mais il y a un code PIN.
2: Non, ouais.
0: Mais attends, mais ta main va fondre. Voilà, si tu touches le téléphone, ta main va fondre.
10: Le voilà.
2: Applaudissez-le.
0: Ouais, bravo Gérard.
10: Encore.
2: Allez, GG.
0: Gérard,
11: faut être pro. Non, mais de toute manière, c'est la conclusion du débat,
12: oui,
11: c'est
12: conclu, là.
10: Oh là là.
12: T'es perdant, là.
9: Elle a cool, quoi.
11: Non, c'est la conclusion.
9: Bah oui, je sais, elle a cool.
3: Conclusion, Tchao Sescouille.
1: Tchao Sescouille. Bah écoute, un débat, ma foi, qui se termine bien. Une deuxième heure très bien tenue par toi. Et bah écoute, je suis contente.
0: Ok.
1: Voilà, pour une fois, ouais, je suis
3: content. Bah, la semaine prochaine, dans 15 jours, si tout se passe bien.
1: Ah, bah, si tu veux me rappeler, il n'y a pas de problème.
3: On verra. Mathieu.
9: Bah, je te dirai après, alors.
1: Et un gros bisou à tout le monde.
3: Mathieu.
0: Ouais, Gérard, bah, moi aussi, je trouve que c'était un super bon débat, des super bonnes questions. Vraiment, le thème était excellent.
9: Ouais.
0: Faudrait que tu parles un peu plus souvent des choses sérieuses de la vie. Parce que je pense que t'es un peu la personne qui pourrait régler ce genre de problème. Ça veut un peu rien dire, ce que je viens de dire, mais bon.
12: Bah, il faudrait qu'il aille pour les. C'est vrai que le confirmant, il est dans rien. Il pourrait peut-être faire quelque chose.
1: Ah,
3: Tchèque Varis.
0: Oui, alors, bah, écoute, moi, j'étais impressionné par ta prise de risque, en fait, au niveau du thème du débat.
5: C'est vrai.
0: Parce que c'était un débat, qui n'était pas facile à maîtriser. Et, en fait, on a bien vu que tu ne l'as pas maîtrisé du tout. Sinon, bah écoute, c'était un très bon débat. J'étais content du retour de mon pote Manu, quand même. Ça fait plaisir.
9: Ah, c'est gentil, les gars.
0: Ah ouais, je suis une petite. Et puis voilà, est-ce que tu peux donner le thème de dans 15 jours?
9: C'est ce que j'allais te demander tout à l'heure.
3: Non, pour l'instant, j'ai pas le thème, mais vous
12: c'est
3: le saurez.
0: Attends, un peu de teasing là, quand même.
3: Non, on peut pas avec ce qui s'est passé sur Nîmes, on fera pas les
9: Ferrières. Il y a pas de taureaux, ils sont noyés.
10: Qu'est-ce qui s'est passé sur Nîmes, GG?
3: Non, justement.
10: GG, qu'est-ce qui s'est passé sur Nîmes?
3: Non, mais on va laisser Monsieur Mazur pour conclure. Ouais. Pas 3 heures.
13: Non, bien entendu, bonsoir, Monsieur Mazur. Écoutez, Monsieur Gérard, je ne dirais qu'une seule chose face à ce brillant débat, c'est que les dictateurs, quels qu'ils soient partout dans le monde, n'ont qu'à bien se tenir après les propos qui viennent d'être dits sur cette antenne.
3: D'accord. Merci, Monsieur Mazur.
13: Je vous en prie, Monsieur Gérard.
3: Bonne soirée
13: à vous, Monsieur Gérard.
3: Donc, voilà, donc, conclusion du débat pour moi. Alors, règlement de compte.
9: Ah, ok, Coral.
3: Très mauvaise équipe.
10: Oh, merci.
9: On n'a rien fait, nous. Hein.
10: Merci.
3: Merci, Gérard.
10: Ok.
3: C'est moi qui commande pour l'instant.
10: Ouais,
3: très mauvaise équipe. Parce que Manu, déjà, une, qui m'a laissé des insultes sur moi. Ça n'a pas arrêté. Donc, pour moi, c'est une très mauvaise. Un très mauvais débat. On a terminé à combien? Sur le site internet.
10: Excuse-moi, ça va, on a terminé à 13 800.
3: Bah alors, tu vois. Alors, mauvaise équipe.
2: Tu vois, à mauvaise équipe.
3: Non, mais même. C'est pas parce que c'était mieux que la semaine dernière, mais question ambiance, nulle. Les insultes sur Max, ça y a été gogo du début jusqu'à la fin. Sur moi, ça continue avec Christine Thierry, tout ça.
9: Standard, hein.
3: Je ne veux pas le savoir.
9: Ah bah,
3: donc,
9: d'accord.
3: La semaine prochaine, pas la semaine prochaine, le débat. Du 24, c'est bien ça?
12: Ouais.
3: Donc, débat du 24.
12: Qu'est-ce que c'est?
3: Non, mais c'est, Laurent, tu mets à ton micro, s'il te plaît.
2: Ah, pardon.
3: Merci. Débat du 24, donc, ça sera pas les Ferrea, ça sera un débat sur les inondations qui s'est passé. Ah non, mais même.
10: Non. Les Ferrea.
9: Ouais, c'est trop jeune, c'est trop récent. Pas,
10: les inondations, c'est pas trop le moment, GG. Hein.
3: Ah, mais même les Ferrea. Non, mais même sur Nîmes. Non, sur Nîmes, il y en a pas.
2: Bon, c'est la mer le 24, là.
3: Non!
2: Pourquoi? Non, mais juste le 24, parce que.
10: Qu'est-ce qui s'est passé à Nîmes, GG?
2: Il faut que j'apprenne quand même un peu, sinon ça sert à rien. Mais
12: attends,
2: quoi.
12: Je vais faire un débat sur quoi, là?
3: On verra. On verra, je t'appellerai dans la semaine et c'est tout.
2: Et je peux venir le 24 ou pas alors, moi?
3: Non!
10: Et moi?
2: Pourquoi?
10: Et moi, GG?
3: On verra.
10: Oh là là.
2: Et moi, pas du tout, c'est hors de question.
12: Non, toi,
2: mais pourquoi? Mais qu'est-ce
12: que faut donner le thème de débat,
2: j'arrête. Dégueulasse.
3: Bah, je sais pas,
10: les Ferrea, c'était bien, les Ferrea.
12: Il y avait les Ferreira de Nîmes.
3: Mais même, elles n'ont pas lieu étant donné les circonstances qui se passent là-bas. Donc, ça a été annulé.
12: Bah, des jours d'hommage, premièrement, puis on pourrait faire bon, les inondations, pas trop. Sinon, il y avait un débat, on devait faire sur la politique, mais là.
3: Non, mais là, sur la politique, c'est même pas la peine. Si c'est un débat comme on vient de faire ce soir, c'est même pas la peine.
12: Alors, on va être attaqué en justice, là, c'est clair.
3: Non, mais même, on verra.
12: Non, mais il faut donner le thème, là. On peut pas rester.
3: Bah, tu gardes.
12: Bah, écoutez, comme dirait Gérard, tenez-vous-en sur vos gardes à voilà. Tout moment.
3: Donc. Je t'appellerai dans le courant de la semaine pour te dire le thème du débat.
12: Bah, surtout cette semaine, elle va passer vite, on est déjà vendredi.
3: Bah ouais, mais comme en fin de compte, c'est annulé pour.
12: Tu m'appelles sur mon portable que t'as pas, donc ça va être dur, mais bon.
3: Non, mais je t'appellerai dans le bureau, c'est tout.
12: Surtout, ouais, appelle-moi dimanche.
3: Voilà. Non, je t'appellerai lundi et je te dirai le thème du débat.
12: Tu vas donner un thème là, t'es.
3: Non, bah tiens, on va faire un débat sur l'insécurité, puis voilà, tiens.
12: Oui. Voilà. Ah bah voilà, au moins, faire avancer les choses.
3: Voilà,
12: bah,
3: là, l'insécurité.
12: C'est Max qui parle, qu'on prenne comme témoin tous les auditeurs et tous ceux qui sont dans le studio, parce que ce débat de ce soir, alors qu'on en avait discuté ensemble, quand t'es arrivé énervé, t'as dit que la dictature, les dictateurs, ça ne t'intéressait pas, donc quelque part tu me l'as mis sur le dos et t'avais préparé quand même, faut le dire aux auditeurs, 4 questions. En une semaine, tu m'as fait 4 questions.
3: Non mais là,
12: je t'ai sauvé la mise avec Valérie, on en avait préparé. Si tu fais un débat là sur l'insécurité, nous on peut te faire venir des hommes.
3: Non mais même, de toute manière, le débat sur l'insécurité...
12: Pas avoir Sarkozy.
3: Non mais même, on verra, c'est tout. On verra, c'est tout.
12: Mais voilà. Et si j'ai un ministre, tu le fais venir...
3: Oh, tu peux éteindre ton micro si ça te dérange.
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15: Voilà. Donc, pour ceux qui aiment les années 80. Et là, on vient de recevoir un petit truc qui fait pas plaisir. Je sais pas si on voit bien.
14: Ça m'a pas fait plaisir du tout, non, comme
15: alors
14: tu dis si bien.
15: Voilà, regarde.
14: Ouais, je sais pas qui c'est qui s'amuse à envoyer ça par fax, mais ça commence à bien faire, ces conneries. Ça commence à bien faire, donc... Bah,
15: Faut que ça cesse.
14: Alors, calmer les esprits là-dessus.
15: Voilà. Donc, on a... Il y a du monde sur Minitel, il y a 20 personnes, c'est grave, putain.
14: Ouais, mais même le standard, là...
15: Gégé, arrête de jouer le loubar, ça suffit. Ma sœur a 14 ans et ma fille a 2 ans. Je ne pouvais plus t'écouter, Carphone, nanana. Gégé, mon problème est le suivant. J'ai essayé le coton-tige, la tige est ressortie, mais le coton est resté. Comment est-ce que je peux faire pour m'en sortir?
14: Ah bah, j'en sais rien. Tu vas aux toilettes.
15: Quand même grave. Hey, te mettre de coton-tige dans le cul quand même.
14: Bon, bah, dis des conneries. Bon, c'est bon. On n'est pas là pour parler de ça. On accueille Claude.
16: Oui, bonsoir Gérard.
14: Bonsoir Claude. Sylvain.
16: Oui, bonsoir tout le monde. Bonsoir Gérard. Tu es technomate, c'est super.
14: Ok. Merci pour ah ouais, si vous avez des réactions à dire, profitez-en pour ceux qui ont vu Technomax.
16: Ouais, super, c'est super.
14: À l'instant.
15: Merci les lèches-culs, bravo. Merci les lèches-culs.
16: Je suis pas lèche-cul, mais
10: t'es
16: super.
10: Beau, Max.
14: Michouko, là.
17: Bonsoir, Gérard.
14: Bonsoir, Rita.
17: Bonsoir,
14: comme par hasard, on a Rita, puis on a
17: Michouko.
14: Ouais. Et on a Rita avec. Bon, Rita, bonsoir.
17: Bonsoir.
14: Lucie, bonsoir.
17: Oui, bonsoir.
14: Et Estelle, pour finir.
17: Bonsoir,
14: Gégé. Salut à vous.
16: On a Rita, Mitsuko, c'est comme si on avait Gérard et cousin, quoi. C'est...
14: Comment J'entends mal, là.
15: J'ai entendu un truc qui m'a pas fait plaisir.
14: Je sens que...
16: Rita Mitsuko, c'est comme s'il y avait un mec qui s'appelait Gérard et un autre mec qui s'appelait cousin.
14: Ouais, mon nom de famille, t'es prié de pas le dire à l'antenne, s'il te plaît, merci.
15: Il fallait pas le dire, Gérard, c'était ton nom, personne ne le savait.
16: Moi, je savais pas.
17: Cousin, je croyais que tu t'appelais Mangeline.
16: Moi, je savais pas.
14: Ouais. Comment, qui c'est qui vient de dire Mangeline, maintenant?
17: Non, mais j'ai dit, je savais pas que tu t'appelais cousin, je croyais que tu t'appelais Mangeline.
15: Oh, les voix de cochonne.
14: Qui qu'on dise ça, là? Qui?
17: Oh,
14: les nanas, là, vous vous réveillez, là.
15: Elles ont quand même des voix.
14: Laquelle qui a été dire ça, là?
17: Lui, c'est moi, c'est Lucie.
14: Ouais.
17: Merci, Max. Gérard,
14: ouais.
17: Tu t'appelais Mangeline. C'est Rita.
14: Ouais.
17: Je voulais donner mon avis sur Technomax, si tu permets. Ouais.
15: Oh, non, ouais. On va faire le débat, les enfants, n'en parlons pas.
17: Ouais, non, mais
14: voilà, vite fait, la dernière question pour Technomax, et après, on a...
17: Oui, Technomax.
14: Ouais, d'accord.
17: Elle était super, mais ça passe un peu trop tard.
14: Ouais, ma sœur, diffusez.
17: Mais c'est génial, quoi, Max. Il était super mignon. Super cool.
14: Tout ça pour après, pour essayer d'y parler aux antennes pour qu'elle y envoie.
17: Non, mais tiens.
14: Ouais, ouais, c'est ça, c'est ça.
16: Moi, j'ai rien compris de l'émission parce qu'avec une seule caméra, il y avait un mec qui était toujours hors du champ de la caméra. Il allait à gauche, à droite, donc j'ai pas compris le principe.
15: En plus, quand je danse n'importe quoi, mais c'est rediffusé samedi.
17: Non, mais c'est
18: Il était hyper mignon, Max, hein, t'étais génial.
14: Ouais, ouais, mais Rita, Rita, c'est bon.
15: Allez, on va faire le débat, on va faire le débat parce qu'il est 2h20 quand même.
14: Ouais, oh, 2h20 donc. Ça se
18: passe du cirage, là, c'est
14: ça. Ouais, ah, mais ça y est, on n'a pas besoin. Ouais, mais ça y est, oui.
18: Ouais, Gérard,
19: c'est Claude, c'est vrai que tu putes tellement transpi qu'un pitbull a failli te violer.
14: Alors, Claude, bonne nuit. Bonne nuit, Claude. Au revoir, Claude, ça t'apprendra. Voilà, comme ça, ça commence. Alors, je vous préviens, si vous voulez faire comme Claude, vous pouvez continuer, vous non, allez y aller. Alors, que pensez-vous des nanas avec une queue de cheval? Alors, on va commencer par Sylvain.
20: Alors, les nanas avec une queue de cheval, donc, est-ce que je peux parler de mon cas avant?
14: Bah, pour l'instant, tu réponds à la question.
20: Bon, d'accord, je
14: pense. Si ça te dérange pas.
20: Bah, y a pas de problème. Bah, moi, je trouve ça très sexy, très sexuel. Les
14: nanas
20: avec un queue de cheval.
14: Ouais, d'accord. Ouais, ok.
15: En tout cas, il y a un truc, il y a un fait divers qui dit on a retrouvé un homme habitant Suresnes avec une queue de cheval entre les dents et qui a déclaré. Attendez!
14: Eh, c'est bon, là, vous arrêtez de rire comme ça, là, les sauterelles. Hein.
15: C'est pas terminé. Donc, on a retrouvé un homme habitant Suresnes avec une queue de cheval dans les dents qui aurait déclaré. Bon, c'est bon.
14: Voilà, il y en a une qui a un rire de singe.
20: Ouais, mais là, j'ai mis une queue de cheval entre les.
14: Sylvain, tout à l'heure, tu vas faire comme Claude, tu vas dégager au standard vite fait, toi. J'ai l'impression.
15: Et avant d'ouvrir le débat officiellement, donc.
14: Non, mais ça y est, il est déjà ouvert, hein, je te signale, Max. Non,
15: bah, d'accord. Dans le livre d'Aircor, on a pu voir un homme avec une queue de cheval mesurant plus de 17,50 m.
18: Il avait de la chance.
15: Voilà, et on a retrouvé encore.
14: Merci, Estelle. Hein.
15: Alors, on a retrouvé encore un homme, comme par hasard à Suresnes, qui se lave les cheveux et la moustache à l'Adidas pour que ses cheveux poussent plus vite.
18: Oh là là, ça m'a dégoûtant.
14: N'importe quoi, celui-là.
15: Non, mais c'est pas toi.
14: Non, mais attends, je sais qui c'est qui a été chopé ce sondage-là, mais je voudrais bien savoir où. Il va me le dire tout à l'heure avant qu'il se prenne une grosse tarte.
18: Mais pourquoi tu te sens visé, Gérard? On n'a pas parlé de toi. Il n'y a pas que.
14: Mitsuko, là.
18: Mitsuko, oui.
14: Ouais, Mitsuko.
18: Bah, écoute, moi j'habite dans un appartement, donc un cheval, c'est pas très pratique.
14: Que pensez-vous des nanas avec une queue de cheval? Max, s'il te plaît, tu commences pas.
15: C'est pas moi, c'est l'autre derrière, c'est. Comment il s'appelle? C'est Olivier, du coup.
18: Ah,
15: Olivier,
14: Attends, qu'est-ce que tu viens de dire, Sylvain?
20: Bah, que penses-tu de Ravelot? C'est ça la question.
14: Non, c'est pas toi que je m'adresse, t'as déjà répondu. Alors, Mitsuko.
18: Ouais, les queues de cheval, c'est joli, mais j'aime pas les queues de cheval basses, je trouve que ça fait non. Mm-hmm. J'aime bien les queues de cheval hautes.
14: D'accord.
18: C'est joli.
14: Rita?
18: Mon petit chou à la crème, l'escu. Bon, c'est une lesque, hein.
14: Ouais, y a pas de lesque, d'accord?
18: Ouais, exactement, Gérard.
14: Alors,
18: je voulais dire que les queues de cheval, je trouve ça très ringard. Hein.
14: Mm-hmm.
18: Et je voulais te demander, toi, Gérard, est-ce que t'aimais les nanas avec des queues de cheval?
14: Je répondrai une fois que
20: j'aurai. Excuse-moi, Gérard, de te couper. C'est Sylvain, moi, j'ai une queue de cheval et je recherche une fille avec une chatte de jument. Donc, je laisse mes coordonnées hors antenne.
14: C'est bien, tu peux les laisser hors antenne, personne ne te ramènera.
18: Personne ne te répondra. Hein.
14: Personne ne te répondra.
20: Hippique.
14: Ouais, c'est ça. Lucie.
21: Moi, j'ai pas beaucoup de cheveux, alors je fais une petite queue de lapin.
14: D'accord. Bon, ok. Et Estelle?
21: Ouais, les grandes queues, oui, mais les petites, ça vaut pas le coup. Bien dur, surtout.
14: J'ai mal entendu ta réponse.
21: Non, mais c'est rare.
14: J'étais en train de boire.
21: Les grandes queues, ça vaut pas le coup. Bien dur.
14: Oh là là,
21: Mais si t'as pas beaucoup de cheveux, tu te fais qu'une petite queue. Mm-hmm. Ça fait ridicule. Bien sûr, vaut mieux une grande queue.
14: D'accord. Qui c'est qui voulait que je réponde
18: C'est moi, mon
21: tout le monde. Tout le monde.
14: Bah, moi, je vais vous répondre. Alors, comme vous voulez que je réponde, normalement, j'avais pas envie de répondre.
15: Non, on a plus le temps, on a plus le temps.
14: Quoi, on a plus le temps? Je réponds quand même aux questions, puis c'est tout. Donc, alors, je réponds que moi, je préfère les nanas qui ont une queue de cheval. Voilà, vous êtes contente?
21: Et est-ce que tu aimes quand elles ont les cheveux gras?
14: Non.
21: Non?
14: Pas du tout.
21: Mais des grandes queues de cheval, Gérard, ou des petites queues de cheval?
14: N'importe. Ça dépend de la taille des cheveux de la nana.
21: Qu'est-ce que tu veux qu'elle te fasse avec leur queue de cheval?
14: Bon, bah attends.
21: Est-ce que tu veux qu'elle te fouette?
14: Non, pas du tout.
20: Est-ce que je peux te fouetter avec ma queue de cheval?
14: Bon, toi, Sylvain, quand je t'appellerai pot de chambre, tu sortiras de sous le lit, toi.
21: Est-ce que tu veux qu'elle t'y reste? Est-ce qu'elle pourrait l'entourer autour du coton-tige?
14: Ouais, bah, qui c'est qui pose cette question? Ah, c'est bizarre, là, quand je demande qui c'est de la nana qui pose cette question, il n'y a plus personne.
21: Gérard, c'est Estelle. Est-ce que tu veux qu'elle te caresse avec?
14: Ah, pourquoi pas.
21: Ah.
14: Bah, parce que t'as l'intention de t'en faire une, Estelle?
15: Non, elle a un cheval.
14: Non, mais laisse tomber, ça tombe de trop bas.
21: Est-ce que tu aimes faire des queues de cheval à des filles?
14: Ben, moi, je ne sais pas les faire, personnellement.
21: Non,
6: mais bah, c'est pas dur, Gérard. Tu mets un élastique et Paul, c'est fini.
14: D'accord.
20: Un élastique dans le clito, ça doit faire mal.
14: Bon, Sylvain, bonne nuit, ça t'apprendra d'être poli. Voilà, comme ça, on va rester, je vais rester qu'avec les nénas.
20: C'est ça le but, en fait.
14: Ah bon, si je viens de te dire de rester poli si tu veux rester, alors.
20: Oui, c'est ça le but, en fait, mais t'es un petit malin.
14: Donc tu restes poli, s'il te plaît.
20: Oui, bien sûr.
14: D'accord.
20: Oui.
14: Est-ce que les chauves peuvent avoir une queue de cheval
20: quoi, les quoi
14: Les chauves.
6: Oui, ils peuvent en coller une.
14: D'accord.
6: Non,
20: faut arrêter la cocaïne.
14: Merci, Olivier, de mettre le double son en partant, hein.
7: Il a rien fait, il a rien fait.
14: Non. Il a appuyé sur un bouton, il a rien fait, comme par hasard. Donc, Sylvain.
20: Ouais,
14: Sylvain,
20: non, attends,
14: tu réponds, s'il te plaît.
2: Ouais.
20: Du monde.
6: Gérard.
20: Non, si les chauves, ils ont besoin d'une queue de cheval.
14: Mitsuko, parce que là, pour... oui. Sylvain, t'as du monde derrière toi, alors donc.
20: Bah oui, on fait une teuf, là.
14: Ouais,
20: d'ailleurs, t'es invité après.
14: Mitsuko.
6: Bien sûr que les chauves-souris peuvent avoir des queues de cheval, surtout si elles sont enragées. Mais moi, personnellement, j'ai peur des chauves-souris, donc. C'est une question que je te répondrai pas.
14: D'accord.
6: Gérard.
14: Oui.
6: Mon cerveau en sucre.
14: Oui, c'est qui
6: SQ. Manu, c'est quoi ces pétasses Manu, tu
14: t'es pétasse toi-même, d'accord.
6: Non, mais attends, à chaque fois on parle, les cul, c'est quoi ce bordel?
14: Rita.
6: Bah, ça se voit qu'elles sont pas polies, moi je suis pas d'accord, hein, Gérard.
14: Oh, Rita.
6: Oui.
14: Rita, tu te calmes, s'il te plaît, d'accord.
6: Tu te calmes.
14: Si ça continue, ça va gerber.
6: Ah non, mais c'est plutôt. Non, Gérard, je suis pas d'accord. Hein. Moi, je réponds aux questions. Hein.
7: Mais non, il y en a une qui a. Il y en a un ou une qui a la radio derrière, là. Faut qu'il baisse.
6: Non, mais il y en a une qui répète tout le temps lèche-cul, moi, ça va pas. Hein.
14: Ok. Donc.
6: On reste poli.
14: Ok, de toute manière, ça va. Ça va rester poli, ce mec qui te le dit tout de suite.
20: Tu vas donc, faire tout un fromage.
14: Toi, Sylvain, si ça te plaît pas, tu vas dégager au standard, d'accord? Hein, déjà, c'est toi qui fais la top, c'est toi qui as du monde derrière toi. Donc, ça commence à souffrir ton bordel aussi.
20: Merguez parti, là.
14: Bon, allez,
6: Gérard, continue son débat.
14: Allez, hop, tu me chopes Sylvain, tu lui dis que c'est soit qu'il arrête ou il rentre. Allez, hop. Donc, Rita, pour toi.
7: Faut me présenter.
6: Rita. Oui, Gérard.
14: Donc, tu réponds, s'il te plaît.
6: Bah oui, mon petit chéri, moi, je te dis que les chauves...
14: Non, mais vas-y, réponds, t'occupe pas de...
6: Bon, donc les chauves, Gérard, s'ils sont chauves, ils peuvent pas avoir des cheveux, quoi. Ils peuvent pas se tenir avec quelque chose, quoi.
14: D'accord. Lucie.
6: Voilà. À part mettre des perruques, voilà.
14: D'accord. Lucie.
22: Oui, ben moi je t'ai dit, ils peuvent.
7: Allô, je suis à l'antenne ou pas?
22: Ouais, t'es à l'antenne. Allô.
7: Je suis un nouvel auditeur, là. Est-ce que je suis sur l'antenne?
22: Oui, t'es à l'antenne. Bienvenue.
7: Bonsoir.
23: Gérard. On accueille Simon.
22: Bonsoir Simon.
23: À la place de Claude.
7: Bonsoir.
14: Salut Simon.
22: Ça va, Simon?
7: Je suis agent de sécurité dans un bowling, donc c'est pour ça qu'il y a de l'ambiance. Hein.
14: Ouais, c'est ça. Ok, merci pour la voix. Hein. D'accord, le chef là-haut. Tout le monde va bien?
7: Je suis dans un bowling.
14: Ouais, t'es dans un bowling.
22: Il y a de l'ambiance dans
14: Lucie.
22: Ton bowling? Oui, mais bien, je t'ai répondu.
14: D'accord, Estelle?
22: Moi qui s'en fasse greffer une, je vois pas comment il pourrait faire.
14: D'accord.
20: Moi j'ai empilé tous les codes à Gigi, je vais faire un strike.
14: Bon, allez, Sylvain dehors. Hop, ça y est, ce coup-là, Sylvain dehors. Hop.
23: Ok, là. Ça y est, il est parti.
14: Ce coup-là, t'es emmené pour lui, il avait qu'à être poli.
20: Gérard, est-ce que c'est vrai que quand t'étais petit, t'as eu ta première érection en allant au salon d'agriculture et en voyant une queue de cheval?
14: Mais attends, tu restes poli, s'il te plaît, toi là-haut. Préférez-vous les queues de cheval ou les tresses? Simon?
20: Oui.
14: Alors tu te réveilles parce que tout à l'heure tu vas gerber aussi toi.
20: Ferme ta gueule, ça te dit.
24: Et alors?
20: Qui commande ici?
23: C'est quoi cette ambiance d'ailleurs?
14: Tu demandes à Simon là, ce que c'est que ce bordel là, s'il te plaît, là, des klaxons?
23: C'est pas lui hein, Gérard.
14: Ah non, c'est... Allô? Pas lui comme
23: non,
14: par
23: non,
14: hasard.
23: Non, c'est pas lui, non, je t'assure.
14: Ah, attends, il y a quelqu'un là. Allô? Allô?
25: Oui, bonsoir.
6: Bonsoir.
25: Bonsoir.
14: Bon, ça c'est là-haut, hein. Max, il est avec un portable, il s'amuse là-haut. À mon avis, c'est... Ouais. Si.
6: Je pourrais répondre.
14: Ouais, alors Mitsuko.
6: Bonsoir, réponds.
14: Mitsuko.
6: Ouais. Moi, c'est ni les queues de cheval, ni les tresses, c'est les couettes.
14: D'accord.
6: Je trouve ça beaucoup plus joli.
14: Mais même, de toute manière, je pense qu'il y a une question qui va être... qui est par rapport aussi avec...
6: Gérard.
26: Pour parler le mec, moi aussi, mais c'est pas moi, je suis là.
14: Mais c'est qui s'amuse à... C'est qui s'amuse avec les klaxons, là?
25: Ceci avec le bowling.
14: Bon, allez, hop, Simon dehors.
23: C'est pas Simon.
14: Ouais, c'est qui?
23: Ah, je sais pas.
14: Ça peut pas être les nanas, hein, qui sont dans un bowling.
6: C'est pas nous.
26: Je suis là.
14: Bon, alors Michuko, donc tu m'as dit...
1: Moi, je suis anonyme.
14: Oh hey, Manu, s'il te plaît, tu me calmes, ça.
23: Il est parti, Simon, là.
14: Non, mais c'est tu lui as... Bon.
23: Gérard, ça peut pas être lui, il est parti.
4: Non, mais c'est...
14: Ouais.
1: Gérard.
4: Oh, Gérard, tu exploses le Minitel, en tout cas.
14: Michuko, donc tu m'as dit que tu préférais...
1: Je préférais les couettes, parce que, en général, quand tu prends une fille et qu'il y a des couettes, tu peux la tirer par les couettes, c'est hyper bien.
14: Ok, d'accord. Rita.
5: Moi, mon petit lapin en sucre, l'HQ.
14: Mitsuko, Mitsuko. Mitsuko, s'il te plaît,
5: mais
14: tu te calmes.
5: Mais Gérard, et je vais répondre à Gérard.
14: Mitsuko, attends, Rita.
5: C'est Rita, mon petit chou, mon petit lapin en sucre.
14: Oh, Mitsuko, tu te calmes, s'il te plaît, parce que tout à l'heure, tu as dégagé au standard.
5: Ouais, exactement.
14: Hein? Alors, Rita, tu réponds.
5: Moi, je te dis, moi, je préfère les tresses, hein, parce que ça fait un style indien, quoi, tu vois. Mm-hmm. Ça fait très aventure. Ça fait très calamitigène.
8: Mais t'en fous pas de l'aventure, tu vois.
5: Ça fait très... Moi, je suis une rebelle, hein, Gérard.
14: Mm-hmm.
5: Donc, ça fait très calamitigène, ça fait aventure. Donc, c'est mieux qu'une queue de cheval, quoi.
14: D'accord.
23: Gérard, Gérard, attends, avant Lucie, on accueille Esteban.
5: Hola,
23: à la place
5: Esteban.
23: De Sylvain.
8: Hola, muchachas.
5: Hola, Esteban.
8: Hola.
5: Comment estás?
8: Muy bien. Te gusta la fellación?
5: Si.
14: Ah, Esteban, s'il te plaît, t'arrêtes un peu ton cirque, là.
5: Te gusta
14: Filippo? Bon, tu prends l'antenne, tu lui dis qu'il arrête son bordel. Hey, tu travailles ou quoi, la merde?
23: Il est parti, Gérard.
14: Non, non, ouais, c'est quoi, là, ce cirque, là?
23: Il est parti.
14: Ça commence à bien faire, là, tous les jeudis avec toi au standard.
8: Ah, le mec, Gérard.
14: Lucie.
5: Oui.
14: Hey, je sens que tout à l'heure, le débat, il va se terminer à 2h30.
8: Oh, non.
14: Lucie.
8: Gérard.
14: Lucie, tu réponds. Oh, c'est quoi, là, ce bordel, là?
23: Il n'y a plus personne, Gérard.
14: Lucie, s'il te plaît, tu réponds à la question.
5: Oui, alors moi, je m'en fous. En fait, ça dépend des fringues que je porte. Des fois, je me fais des couettes, des fois, des fraises. Des fois, un chignon. Des fois, j'en fais pas. Enfin, ça dépend. Je m'en fous.
1: Et tu passes à la sécurité, toi.
5: Non, c'est vrai que les fraises, c'est pratique. Quoi.
14: D'accord.
5: Quand tu te fais prendre dans le
14: vlog. Estelle.
5: Je préfère deux grandes fraises que...
14: Gérard, reviens.
5: Une grande que
14: Gérard.
5: Deux. Reviens, Gérard.
8: Gérard,
5: Gérard,
14: celui qui met de la musique, il s'arrête, s'il te plaît.
5: Gérard.

0: Gérard, reviens.
1: Tu es ça?
2: Manu. Il est là, Manu.
0: Après, c'est les extraterrestres qui ont débarqué. Hein.
3: Oh, Manu. Continue pas le débat.
4: Tant que tu me chopes pas, qui c'est?
2: Ça y est, c'est bon. Bon, Max l'a trouvé.
3: Non, bah, je continue pas le débat sans savoir
5: allez,
3: qui c'est.
5: Bah,
3: c'est.
5: Allez, mais 2h30 là.
3: Et celle, donc, t'as répondu?
0: Ouais, je préfère 2-13 qu'une grande queue.
3: D'accord.
0: Tout
3: sûr,
0: c'est bien.
3: Mmh.
5: Gérard, approche-toi du micro, j'ai envie de te
3: spermer
5: sur la
3: bouche. Bon, tu dégages au standard, et s'emballe dehors.
6: Non, c'est pas moi, c'est l'autre.
3: Non, c'est pas toi, bah
6: non,
3: si, c'est
6: pas
3: toi.
6: Moi, je te dis.
3: Je dois pas le savoir, c'est toi qui viens de dire ça, tant pis pour toi.
0: Non, c'est pas lui. C'était pas la même voix, Gérard.
6: Je parle seulement espagnol,
0: non,
6: moi.
0: Non, c'est pas lui.
3: Et alors, trouvez-vous normal que certaines personnes se passent des queues de cheval à leurs animaux? Ça, c'est une question complètement con.
6: Je trouve ça dégueulasse.
0: Bah, ouais. Qu'ils
6: leur mettent des manteaux, des trucs comme ça.
3: Mm-hmm. Non, mais ça.
6: Je trouve ça débile.
3: Ouais, ben, ça, je suis de ton avis. Hein.
6: Ouais, bon.
0: Ça, ouais,
6: c'est bien la première fois.
3: Mitsuko?
0: Gérard, ouais, je fais des traits sur la truie.
7: C'est complètement débile, c'est vrai, mais c'est. Tu vois, il y a des maîtres qui aiment bien que leur chien leur ressemble, c'est pour ça qu'ils font des queues de cheval à leurs petits chiens, pour que leur petit chien leur ressemble, tu vois.
6: Il y a des maîtres qui ressemblent à leur chien, c'est clair.
0: Gérard?
3: Oui.
0: C'est Rita, mon petit chou à la crème.
3: Ouais, ben justement, j'aurais. Bon, Mitsuko, qu'est-ce que je viens de te dire?
0: Non, c'est pas moi cette fois-ci. Pouf!
6: Et Gérard, si la fille, là, elle t'appelle mon petit chou à la crème, est-ce que je peux t'appeler mon caca au rhum?
3: Bah toi tout à l'heure tu vas aller voir au standard, tu vas te faire une grosse crotte au standard, tu vois.
0: Gérard.
3: Donc Rita.
6: On peut pas.
0: Oui, mon petit chou. C'est pas fiasse.
6: Avec le roi de la répartie.
0: Tout fiasse. Gérard, je voulais te dire, moi je trouve que c'est hyper respectueux quand même. Ça parce que par exemple, tu vois, moi je fais de l'équitation et pour les chevaux quand il y a un concours, on tresse la queue et c'est très joli.
3: D'accord.
0: Donc, c'est très esthétique et moi je trouve que c'est hyper chouette. Hein.
3: Rita, ouais. Lucie, je veux dire, pardon.
8: Oui. Moi, bah, des fois, je fais des tresses à ma truie. Ou je rajoute des plumes à mon canari. Je vais en remettre d'autres. C'est joli.
3: D'accord. Merci pour celui qui passe sur tout le monde. Manu, s'il te plaît.
2: C'est pas possible, il est parti. Il est parti, Gérard.
1: Non,
3: Gérard.
1: C'est
3: quoi ça? Alors, Lucie, t'as répondu?
2: Moins fort la musique.
3: Bon, Manu, s'il te plaît.
2: Oui, Gérard, je t'écoute.
3: Tu chopes celui qui a la musique parce que ça commence à me gonfler là.
8: Est-ce que tu pourrais dire, s'il te plaît?
3: Si ça te dérange pas.
1: Je suis.
3: Si ça te dérange pas.
1: Venu manger, Gérard.
3: Non, tu cherches, qui c'est?
2: Bon, allons-y.
8: Bah, il est pas comestible.
3: Donc Estelle.
7: Méfie-toi, Gérard.
0: Oui, je pense que ça dépend avec quel animal, quoi.
3: D'accord.
8: Alien 5, Gérard.
2: Gérard, là, il n'y a plus que les filles. Hein. C'est pour faire un test
3: pour
2: voir.
3: Ouais, mais c'est bizarre que la musique continue.
2: Ah bah, donc c'est que c'est une fille, hein. C'est la logique. Ah, c'est la logique, Gérard, il n'y a plus que les filles.
3: Attends, je veux te savoir. Mitsuko.
7: Ouais, t'es pas un peu effrayé, Gérard? Il y a quelqu'un qui te menace.
3: Non, mais Mitsuko, c'est toi qui as de la musique?
7: Non, pas du tout.
3: Rita.
0: Non, c'est pas moi, Gérard.
3: Lucie.
0: Non.
3: Et Estelle?
9: Oui, c'est moi.
0: Gérard, tu me connais quand même.
3: Non, c'est pas Estelle.
9: Oui, c'est moi.
3: Mais ça, c'est quelqu'un qui s'amuse à passer sur tout le monde.
2: Il n'y a plus que les filles, Gérard. Regarde.
8: Gérard, qu'est-ce que tu as, Gérard?
2: Ça, c'est Mitsuko.
7: Non, c'est pas moi. Et il y a quelqu'un qui est en train de se faire tuer à l'antenne, Gérard.
3: Ouais, non, mais c'est pas grave. De manière, j'arriverai. Je vais bientôt finir si ça continue.
0: Gérard, tu peux poser la question suivante, s'il te plaît?
3: Peut-on aussi avoir... Aussi avoir des queues de cheval ailleurs qu'en France. Voir des queues de cheval ailleurs qu'en France.
2: Non.
8: Oui, il y en a.
3: Oui, qui?
8: Lucie.
3: Oui, Lucie.
8: En Espagne, t'as des queues des caballos. En Angleterre, t'as des queues des horses. En Allemagne, t'as des queues des schnackveux. En Italie, t'as des queues des cavalli. Enfin, ça dépend du pays où t'es. On change, c'est sympa.
3: D'accord. Mitsuko?
7: Ouais, ben je sais pas s'ils jouent au tiercé, au quarté, au quinté plus dans les autres pays, mais en tout cas, ils ont aussi des queues de cheval.
3: D'accord.
7: Exactement.
3: Rita?
0: Moi, mon petit chou, hein.
8: Lèche-cul.
3: Ah, ça commence à bien faire, celle qui s'amuse.
0: Fais tasse. Fais tasse.
3: Bon, c'est bon.
0: Donc, je te dis, mon petit chou à la crème.
8: Lèche-cul.
0: Poufiasse. Donc, Gérard, je te disais que je pense que c'est intergalactique. Hein.
3: D'accord.
0: Et dans le monde entier, ça touche tous les coins de la Terre.
8: Hein. Même
0: sur la planète des singes, hein, Gérard.
3: D'accord. Et pour finir, la colombe?
9: Bah, dans tous les pays, ils ont des cheveux longs, donc ils peuvent se faire des queues aussi. Hein.
3: D'accord. Et
2: ça y est.
3: Croyez-vous que les couettes ou les queues de cheval nattes sont plus belles? Croyez-vous que les couettes ou les nattes sont plus belles que les queues de cheval? Non, non, mais pour l'instant, vous avez entendu la question?
0: Non, t'es où, là? Gérard, tu peux répéter la question, s'il te plaît?
3: Croyez-vous que les couettes ou les nattes sont plus belles que les queues de cheval, là? Donc, Miss Tsuko?
7: Oh non, bah, ça dépend de la forme du visage, à mon avis. Mmh. Quand on a un visage plutôt rond, je pense que c'est joli. Mmh. Enfin, j'en sais rien, tu vois, ça dépend de la morphologie.
6: Ah, Christine, je la vois bien avec les couettes.
3: Bon, celui qui vient de dire ça, là, le mec, il y a un mec que tu m'as pas annoncé.
4: Ça m'a pas fait.
3: Il y a un mec, donc tu le vires. Si c'est quelqu'un qui s'amuse à passer comme ça sur les autres, tu le vires.
6: Eh, Gérard, est-ce que c'est vrai que t'es comme les dégâts et que t'as pris l'habitude d'uriner sur tes meufs et que c'est pour ça que Christine et Carole se sont cassés?
3: Allez hop, celui-là, tu le sors. Oh,
4: Gérard. Je cherche où il est, hein, parce que là, il y a que les filles à l'antenne.
6: Introuvable, on l'a pas raté la radio.
7: Gérard.
6: Gérard, c'est moi qui commande ici.
3: Si t'es pas content, tu raccroches et tu rentres chez toi.
6: Ferme ta gueule, femme de chevaux.
3: Alors, bonne nuit à tous.
7: Gérard, reste avec nous.
4: Remets ton casque.
7: Attends, tu permets? J'ai envie de répondre.
3: Quoi, l'espèce d'enculé qui vient de dire ça.
4: Gérard,
3: ça va, ça y apprendra.
4: Le lion va te manger.
3: Voilà, comme ça y apprendra.
7: Tu peux répondre.
3: Donc, Rita.
7: Oui, mon petit chou.
10: Lèche cul.
7: Pétasse, connasse. Gérard, je te réponds. Moi, je trouve que les couettes, ça fait super chouette. Ça fait très Walt Disney. Et les nattes. Comment?
10: C'est surtout Spice Girl.
3: Ouais, mais l'Spice Girl.
7: C'était la mode l'année dernière, Gérard, les couettes sur les nanas.
3: Ouais.
7: Donc c'était super chouette. Et les nattes, comme je t'ai dit, ça fait côté aventurière, très chouette. Et les queues de cheval, ça fait très sage, ça fait très nonne.
3: D'accord.
7: Donc voilà.
3: Okay.
7: Mais Gérard, dis-moi, est-ce que t'es déjà sorti avec une nana qui portait des couettes?
3: Non, pas. De toute manière, attends, laisse-moi après.
7: Ouais, ok.
3: Alors, je vais répondre quand même après. Okay, je vous répondrai et je vous dirai ce que j'en
7: pense.
3: Mais
7: est-ce que ta fille aime les couettes, Gérard?
3: Attendez. Okay. Laissez-moi finir. Il reste Lucie.
10: Oui. Okay. Moi. Qu'est-ce que c'est que ça?
3: Manu, s'il te plaît, t'essayes de trouver qui c'est. Qui c'est?
10: Qu'est-ce que c'est que
4: Gérard,
10: ça?
4: Gérard, il n'y a plus que les filles là à l'antenne. Regarde. Il n'y a plus que les filles, Gérard.
3: Ça commence à bien faire.
4: Gérard,
11: c'est Dieu.
4: Il n'y a plus que les filles.
11: C'est Dieu.
10: Je suis toute seule chez moi, j'ai peur.
4: Estelle, Lucie, Rita, Mitsuko.
12: Et qui c'est qui est là, on attend?
4: Eh ben on attend. C'est pas à l'antenne, on attend, Gérard.
12: Ouais, mais c'est qui là? Tu peux le mettre?
7: Gérard, c'est Iti qui débarque.
4: C'est un belge.
12: Non, mais attends, pourquoi?
4: Parce que ça, c'est les mecs.
12: Eh ben,
4: je les ai. Alors, il n'y a plus que les filles là.
3: Donc, Lucie.
7: Gérard, j'ai peur.
3: Ouais, c'est rien, vas-y, réponds, Lucie.
10: Gérard, j'ai très peur.
3: C'en est qui s'amuse là.
7: Défends-nous.
3: Non, mais c'en est qui s'amuse à. C'est tous les jeudis, c'est comme ça. Donc,
7: Gérard,
3: Lucie.
7: J'ai peur, hein.
10: Gérard, attention, t'as des poils qui poussent.
3: Lucie, tu réponds, s'il te plaît. Je sens que t'as. Bon, allez. Hop. Sur ce, bonne nuit à tous. Vous allez retrouver Bart.
7: Non,
3: t'as vous arrêté derrière ou quoi? Foutez de ma gueule ou quoi là? C'est tous les jeudis.
7: Non, Gérard, reviens.
3: Mais toi, tu te calmes là. Non, tu te fous de ma gueule là. Abruti, va. Allez, tu mets un disque.
7: Non, Gérard, j'ai pas de disque. C'est Lucie qui a débarqué. Donc là, il est reparti. Hein, c'est bon.
3: Alors,
7: Gérard,
3: Lucie, tu réponds
7: s'il te plaît. J'ai même pas répondu à la question, moi, encore.
3: Lucie.
7: Oui,
3: Lucie!
7: Oui,
3: tu baisses les doubles sons là ou quoi, toi?
10: C'est Dieu qui me parle?
3: Voilà, Lucie!
10: Oui. Moi, je suis toute bouleversée après tout ce qui vient de se passer. Moi, je préfère les couettes. Parce que j'aime bien Spice Girl.
3: D'accord. Estelle?
13: Moi, je préfère les couettes et les traits, qu'on en a deux pour le prix d'une.
3: Les couettes et les?
13: Et les traits, soit oui. Ah, tu préfères.
3: D'accord.
10: Moi, je me fais des tresses au pubis.
3: Hein? Qui c'est qui vient de dire ça, là?
10: C'est Lucie, je me fais aussi des tresses au pubis.
3: Ok. Si on me donnait le choix par rapport à une nana que je voudrais bien rencontrer et qui si se pouvait, eh ben, je préférerais trouver une.
14: Un deux.
3: Des nattes. C'est plus beau.
7: Ah ouais, exactement, Gérard.
3: C'est plus beau.
13: Gérard, je me fais souvent des nattes.
3: C'est qui dit ça?
13: C'est Estelle.
3: Mais moi, je préfère les nattes que les queues de cheval ou les couettes.
7: Ouais, c'est vrai, t'as raison, Gérard.
13: Tu sais, les
3: tresses, non.
7: Gérard,
3: oui.
7: Moi, j'ai une longue chevelure et j'adore les nattes, donc je te permets de venir me faire une natte.
3: Excuse-moi.
12: Salope.
7: Pétasse, salope, connasse.
3: Hé, hey, oh, Rita, s'il te plaît. Hé, Rita.
7: Je t'emmerde.
3: Oh, Rita. Y a
0: oui, Gérard.
3: Eh, hey, pour un sens, c'est à moi que tu viens de dire que je t'emmerde.
0: Non, non, c'est pas
13: c'est à toi.
0: C'est à la pétasse.
3: Ah ouais.
0: C'est
13: à la pétasse. Elle se taire, elle arrête pas de balancer des insultes.
0: Ah, non, mais c'est s'il vous plaît, hein.
3: Oh, hey, c'est bon,
11: Ah, il y a un truc sur Mita, j'aurais pas aimé.
3: Vas-y.
11: Ça fait pas plaisir.
3: Vas-y.
11: Clint qui dit ferme ta gueule, gros con, excuse-moi le coton-tige, et si tu es gentil, je te foutrai ma queue de cheval.
3: Eh ben, que celui-là, comme il est vachement poli, ben, qu'il aille se faire sodomiser, que je pense. Comme il est du quel département?
11: Département 77, H22.
3: Ah bah, dans ces cas-là.
11: Il y a un numéro de téléphone.
3: Oh. Alors, donne-le à Manu, on va l'appeler.
11: D'accord.
0: Ah ouais, on l'appelle. D'accord.
3: On va s'amuser à l'appeler, celui-là. Allez,
0: on y va. En direct live.
3: Ouais, tu vas voir, il a intérêt de...
0: Allez, from Fun Radio, Gérard is going to...
3: Oh là.
0: Ok.
3: Donc tout le monde a répondu à la question.
0: Oui, bien.
3: Donc apparemment, il y en a qu'une qui m'a dit qu'il aimait les couettes et les queues de cheval, là. Donc je vais faire mon tri après. Hein.
0: Non, mais tu rêves, là.
3: Oui, je rêve.
0: Gérard.
3: Qui c'est qui ose me dire que je rêvais? Qui c'est qui a osé me dire que je rêvais, là, des filles?
0: Peu importe. Moi, j'aime bien les couettes et les queues de cheval aussi, genre.
3: C'est qui?
0: Ben, Mitsuko, je te l'avais dit tout à l'heure.
3: Ouais. Estelle, toi... Toi, Estelle, c'est les nattes et les couettes.
0: Les couettes et les nattes, ouais.
3: Les couettes et nattes, ok. Et toi, Lucie?
14: Ouais, les nattes et les tresses.
3: Ouais. Rita, t'as répondu?
15: Ouais, mon petit chou, c'est les nattes. Mm-hmm.
0: Arrête
3: de péter.
0: Et je te permets de me toucher
3: mes
0: cheveux, Gérard.
3: D'accord. Mitsuko.
14: Et moi, je me fais aussi.
0: Moi, je préfère les tresses et les couettes.
3: D'accord.
14: Moi, je me fais aussi des tresses au pubis.
3: Qui c'est que c'est Lucie, ça?
14: Ouais.
3: D'accord. Alors, quand vous croisez une nana avec une queue de cheval, vous rigolez?
14: Ah bah oui, c'est évident que c'est évidemment c'est marrant.
3: Personnellement, moi je rigole aussi. Hein.
14: Bah ouais, t'es capable de rire.
11: Je rigole.
14: C'est clair, quoi.
3: Donc, on l'a là, la broutille là, qui m'a traité.
11: Il y a trop d'effets. C'est un faux numéro.
3: Les mecs, vous en avez derrière le Minitel, mais quand on vous demande de laisser des numéros, là,
11: c'est n'importe quoi.
3: C'est vraiment des dégonflés. Hein.
14: Ouais, dégonflés.
3: Là. Ayant cela, ils ont vraiment du fric à foutre en l'air. Hein, enfin.
14: Dégonflés.
3: Donc, Mitsuko.
0: Oui.
3: Donc, pour toi, est-ce que tu rigoles quand tu vois une nana qui a une queue de cheval?
0: Bah, tout à fait. Rien que de t'entendre en parler, ça
3: me
0: fait rire.
3: Ok. Rita?
0: Maman, mon petit lapin en sucre,
3: pétasse. Non, mais c'est bon, vous arrêtez, s'il vous plaît. Il n'y a que les nanas, donc vous allez pas vous prendre la tête ensemble.
11: Il y avait que les nanas parce qu'on accueille Tristan.
3: Tristan. Tristan, salut.
11: À la place d'Esteban.
3: Tristan.
16: Les patates sont cuites.
3: Tristan. Oh, mais il est où, lui? Il dort. Bon, alors, Rita. Rita! Oh, mais qu'est-ce que c'est quoi là? Oh!
11: Ça vient pas de moi, hein, Gérard.
3: Hé, hey, Olivier! Y a plus personne en ligne là! Oh.
0: Gérard, c'est Rita.
3: Bon.
0: Gérard?
3: Oui.
0: C'est Rita. Mon petit chou à la crème.
3: Ouais.
0: Donc, moi, tu sais que c'est tout à fait normal hein, de voir une nana avec une queue de cheval, hein, ça fait pas rire. Hein. Donc, tout à fait normal, donc voilà quoi.
3: D'accord. Et il est réveillé là, le Tristan?
17: Oui, je suis là.
3: Ah ben,
17: mon petit caca au rhum.
3: Ouais, bah, fais gaffe, reste poli parce que...
17: Donc, moi, je voulais dire que les filles en couette, ça m'excite beaucoup.
3: Ouais.
17: Parce que j'ai vu Pocahontas plein de formes, tapant des queues. J'ai éjaculé sur l'écran. Ouais. Et franchement, c'est un bon trip, quoi. Je le conseille à tous les adolescents qui nous écoutent
3: entre 10 et 12 ans. T'as raison. Et tu peux me dire quel âge que t'as?
17: Moi, j'ai 20 ans, j'habite Paris.
3: Ouais, bah dis donc, je vais te dire une chose, tu conseilles ça aux jeunes de 12-13 ans, toi?
17: Évidemment, il faut qu'ils se vident aussi, pourquoi pas.
3: Dis donc. Vraiment, t'as vraiment rien dans la tête, hein, mon pote.
17: Ouais, mais j'ai tout dans le cul.
0: C'est vrai que Pocahontas, c'est un vrai film de cul, quoi. C'est dégueulasse.
3: Lucie.
0: De montrer ça à des enfants, c'est...
3: Lucie.
17: La petite
3: indienne,
17: là, quand
3: elle
17: le
3: tortille
17: du cul, ça m'excite.
3: Oh, Tristan, s'il te plaît, tu te calmes un petit peu, merci.
17: Pocahontas, salope. Si tu m'écoutes.
0: Ça me fait rire de voir une fille en queue de cheval, évidemment. Ça me fait rire de voir une fille en queue de cheval.
3: Donc, Lucie, est-ce que ça te fait rire, toi, de voir de croiser une nana qui a une queue de cheval?
0: Ça me fait rire de voir une fille en queue de cheval. Non, mais imagine la situation. Tu croises une fille en queue de cheval, t'éclates de rire.
3: Okay.
0: Franchement, non, mais quelle idée.
3: Et toi, la colombe?
18: Moi non, je rigole pas, j'aime pas me moquer des gens.
3: Ah ben, t'es comme moi alors. Moi je, pourtant, j'ai un petit sourire, mais j'irai pas m'éclater de rire dans la rue. Hein. Filard, si on pouvait mettre un disque un peu là, parce que on est déjà à la 7e.
17: La BO de Pocahontas, si vous avez.
3: Tout à l'heure, on va mettre la BO des Pocahontas que tu as dégagé au stand, tu as reviré au standard.
17: Ça sera pas la première fois.
3: Non, ben ça sera jamais que la deuxième toutes les semaines, hein.
17: À peu près, ouais.
3: Ok, donc qu'est-ce qu'on s'écoute là, Philippe, s'il te plaît?
19: Hein? On n'écoute rien, hein?
17: Alors, pourquoi on s'écoute?
20: Je
17: sors à
20: chercher le disque.
21: Et la fille dans la.
3: Ah non, dans,
22: bah, c'est ce que je suis parti faire.
3: Oh. Ouais, il y a 12 questions, hein. Ouais, les titres étaient prêts depuis longtemps, hein.
20: Et la chienne dans les
21: fins. Ouais, la fille dans le bossu de Notre-Dame. Mmh. Elle est hyper vulgaire. Ouais. Vous avez pas vu celle dans Hercule, elle est pas mal aussi.
20: Ah ouais?
3: Ouais, c'est qui là qui parle?
21: C'est Rita, mon petit chou.
3: Ouais.
21: Et je vais la voir.
3: Gérard. Oh, bon, et Tristan, tu me le sors là, s'il te plaît. Donc, 8e question, comme je demande un disque et personne veut. Moi, je m'en fous, s'il y a 3 heures le débat, il est terminé, j'arrête, hein. Comme ça ira vite fait. 8e question. Quand la nana pour l'amour retire.
23: J'ai envie de t'éclater la rondelle.
24: C'est qui
19: ce mec? Je ne sais pas.
3: Ouais, mais tu dois le savoir.
23: Prendre les fesses.
19: Et personne.
24: Et plus personne.
3: Non, non, mais là, ça commence à bien faire, hein.
24: Attends.
23: Tu m'as vu dans les chiottes de la loco?
24: Attends, c'est quoi?
19: Il n'y a plus personne, Gérard.
3: Bon, et moi, j'arrête de terminer. Bonne nuit à tous.
23: Ton pire cauchemar.
24: Comme ça, mais attends, mais. Il est où ce mec, Manu?
19: Bah, écoute. Je
24: demande un disque.
23: J'ai envie de ton coton-tige.
3: Donc on écoute le petit poussin avec des poils et je vous retrouve tout de suite après pour la suite de la Libre Antenne.
23: Laisse-moi.
19: Donc Christine, on le rappelle, c'est l'ex de Gérard. T'as eu à un moment donné, t'as failli partir avec Gérard pour te marier avec lui.
21: Ouais, mais heureusement, je suis pas mariée avec lui.
19: Voilà. Et en fin de compte, j'ai appris par Gaël que.
24: Non, tu peux te
3: conneries.
24: Quoi?
3: Quoi? Ouais, on te demande ça, on te demande pas de mettre la DAT de Christine de tout à l'heure.
24: On te demande pas de mettre le truc de Christine.
19: Ah, c'est le disque.
3: C'est le disque, oh, c'est ça.
19: C'est quoi?
3: C'est le petit poussin avec des poils. Merde. Linda, bonsoir.
25: Allô, Gérard?
3: Oui, bonsoir Linda.
25: Bonsoir.
3: Tristan, donc j'espère qu'il est réveillé, celui-là depuis tout à l'heure.
17: Oui, je suis réveillé, bonsoir.
3: Salut.
25: Bonsoir.
17: Bonsoir.
3: Julia.
26: Bonsoir Gérard.
3: Bonsoir.
26: Bonsoir.
3: Rita.
26: Bonsoir.
3: Lucie. Bonsoir. Bonsoir. Lucie.
26: Bonsoir.
3: Et la colombe des Zimbabwe.
26: Bonsoir, mon singe en voie de disparition.
17: Que voilà. Des femmes, que des filles.
3: Eh ouais, ben c'est normal. Pour ce débat-là, c'est quand même la majorité des nanas qui l'emportent sur les hommes.
17: Moi, je prends les 4 filles, je te laisse Olivier.
3: Ouais, ben. Tout à l'heure, Tristan, tu sais ce que tu vas faire? Tu vas amener ça avec toutes tes nanas, tu vas dégager si tu dis des conneries comme ça.
17: Ouais, mais je m'en irai avec elle.
3: Ouais, non, mais tu t'en iras tout seul dans ton lit, d'accord? Quand les nanas. Bon, tu me laisses continuer
17: bien
3: le débat?
17: Bien sûr, bien sûr.
3: Quand les nanas font l'amour, retirent-elles leur queue de cheval? Là donc, on va demander, comme il y a un mec, on va laisser quand même le sexe fort.
17: Ouais, le sexe fort, t'as goûté ou quoi?
3: Alors,
17: comment tu sais que j'ai le sexe fort?
3: Bah, de toute manière, t'es le seul, alors t'es un mec.
17: Ouais, c'est clair.
3: À moins que tu le fasses passer pour un tremblot, mais ça m'étonnerait.
17: Non, non.
3: Alors, à ton avis?
17: Oh putain, mais. Non, mais
3: non, dis pas putain, parce que tout à l'heure tu as.
17: Non, mais quand tu me parles, après, j'oublie le fil de la question.
3: Oh non, non, mais je répète pas la question, là, t'as très bien entendu.
17: Est-ce qu'elles enlèvent leur cul de cheval? Non, c'est tellement stupide que. Est-ce qu'elles enlèvent leur cul de cheval quand elles vont dormir, c'est ça?
26: Oui. Pour faire l'amour. Ouais,
17: non, c'est vrai que ça pourrait gêner.
3: D'accord.
17: Si elle remue comme ça de la tête.
26: Ça fait très mal à la tête. Mais ça dépend,
17: mettre des coups de 13 ans dans la tête, c'est pas trop agréable.
3: D'accord. Linda?
26: Bah, ça dépend de la position. Moi, je préfère la garder parce que quand on prend le vrai, ça permet de m'attraper bestialement, quoi, et je préfère.
3: Ouais, mais là, c'est vraiment. C'est plus faire de l'amour en t'entrapant par la queue de cheval, c'est vraiment du truc vraiment très ouais, peut-être pour toi, mais personnellement, moi, tu vois, la nana, je voudrais pas qu'elle garde sa queue de cheval en faisant l'amour avec moi, parce que j'aime pas déjà trop les queues de cheval, je préfère les nattes et les couettes. Donc les queues de cheval, tu vois, c'est encore un truc que j'éviterai de faire l'amour avec.
19: C'est bien là.
26: Pour les cowboys. Avec les queues de cheval.
21: Pour répondre.
3: Julia.
26: Ouais, moi je crois qu'il faut garder les queues de cheval parce que sinon quand tu suces un mec, ça le gratte avec les cheveux lâchés.
3: De quoi? Attends, de quoi? Attends, écoute, là, j'ai mal entendu, j'ai mal compris la réponse.
21: Mais quand tu lâches tes cheveux, ça le gratte quand tu le suces.
1: Moi, personnellement, ça me gênerait pas trop.
3: Ouais,
21: ah bon.
3: Oh là là, oui, Julia.
1: Je peux vous le prouver quand vous voulez. Hein.
21: Ouais. Non, c'est chiant parce qu'on en a plein la bouche.
3: D'accord. Ouais. Ouais. Bon, Rita.
26: Moi,
3: non, mais c'est bon, vous allez pas recommencer avec la musique derrière, là. Tristan.
1: Non, non, c'est pas moi. À mon avis, c'est un mec de la radio.
4: C'est pas Tristan, hein, Gérard.
26: Ouais. Gérard.
4: Là, c'est sûr. Hein.
3: Rita.
26: Oui, mon petit chou.
2: Gérard.
23: Ça, c'est quelqu'un d'ici. Rita.
2: Montre-moi ta queue de cheval, Gérard.
23: Rita.
2: Ta queue.
23: Rita, s'il te plaît. Eh bien, tu m'éteins les doubles sons dans les oreilles, là. Tiens, ça devient lourd avec toi, hein, de travailler le jeudi, hein.
5: Ouais, d'accord.
23: Rita, tu réponds.
5: Rita. Rita.
23: Rita, tu réponds.
5: Rita.
23: Non, Rita, t'es ce fan, hein.
5: Attends, tu sautures.
23: Ouais, ça fait dur, Rita, tu vas retirer tout le monde.
5: Rita. Rita.
23: Oh là là là. Max, viens prendre la pro, là.
5: Allô.
2: Des talons.
5: Gérard.
23: Ouais, mais c'est quoi ce bordel, hein? Mais il pêche pas tous les jeux, dis-toi. Passe au plus Oh, regarde,
4: allez,
23: tu dégages.
4: Allez.
23: Bonne nuit.
5: Gérard.
23: Rita.
5: Regarde derrière toi.
23: Mais, Rita,
5: Gérard, je suis là.
23: Mais allez, tu dégages. Mais non, ils sont où les gens?
4: Bon, tu dégages.
23: Ils sont où les gens maintenant?
1: On est là.
4: Là, ça marche, là.
26: Gérard.
4: C'est quoi cette voix, là?
1: Coucou, mon chou.
4: Oh, Manu, tu te réveilles ou quoi? C'est
6: là,
4: quoi,
6: franchement, là je sais pas, ça vient pas de mon standard. Hein.
26: Manu,
4: Jean-Luc.
26: Gérard.
4: Ça a disparu, là, c'est bon. Il est parti, le mec. Oh, pourquoi tu l'as mis hors antenne alors? Tu sais très bien où il est, le mec, parce que tu l'as mis hors antenne. On me prend pas pour un con.
26: Gérard.
8: Rita, oui.
4: Ton micro.
26: Oui. Gérard.
8: Wow.
26: Ouais, c'est Rita.
4: Oh, le micro.
26: Gérard. Peux-tu répéter la question, Gérard?
9: Il a picolé encore.
26: Ah, mais je sais pas si... est-ce qu'il y a quelqu'un?
4: Bah, oui. Oh, le micro.
6: Bah, Gérard.
4: Oh, allume. Gérard.
3: Quand les nanas font l'amour, retire-t-elle leur queue de cheval?
26: Oui, bah, je te réponds, Gérard.
3: Non, Rita.
26: Mon petit chou.
4: On n'entend rien. Éteins ton micro, toi. Allô, qu'est-ce que tu dis? Vas-y, Gérard.
3: Quand les nanas font l'amour, retire-t-elle leur queue de cheval?
4: Monte le son, toi. Oh.
3: Merde. Donne-moi 3 ans, j'arrête, hein.
26: Gérard. Tu retires pas ton coton-tige pour...
4: Attends.
26: Est-ce que c'est Max ou c'est qui parle, là?
3: Pour l'instant, c'est moi.
26: Oui, bah, Gérard, je te réponds, c'est Rita.
3: Oui, bah, alors, vas-y.
26: Ouais, bah, mon petit chou, moi, je te dis que... avant de faire l'amour, la fille, c'est mieux qu'elle ait les cheveux lâchés parce que ça fait féline, sauvage. Donc, c'est beaucoup, c'est beaucoup mieux, quoi.
4: Carrément.
26: Bah, ouais, ça fait sauvage, ça fait vraiment tigresse, quoi, donc c'est mieux, quoi.
4: On a Jean-Luc Minitel, c'est drôle, il y a
26: Bon appétit, Max.
4: Merci.
1: Moi, je vais bouffer aussi.
4: Bah, personne ne m'apporte à bouffer. Hein.
1: Moi, j'ai des biscottes.
26: C'est chiant, là.
4: Pardon ?
1: J'ai des biscottes, moi.
4: Ouais, je veux bien.
26: Non, mais je voulais, Max.
4: Alors, quand GG se mouche, il en sort de la chiasse.
26: Ah ! C'est dégueulasse!
1: Ah oui, parce que le caca remonte par l'œsophage.
26: Ah, vous êtes dégueulasse! Hein.
4: Je le calme.
26: Je croyais que c'était quand il était
4: ennuyé. On parle plus fort, Gérard, parce que là, il y a un problème de micro, on t'entend pas très très bien. Je sais pas si c'est Cyril, depuis qu'il est venu avec sa caméra. Si c'est...
26: Gérard, on est dans les mauvaises ondes, hein! Si! Gérard, es-tu là?
9: Gérard, parle plus fort, on t'entend pas!
8: Lucie!
26: Es-tu là? Gérard,
8: Lucie,
26: est-ce que tu réponds?
8: Mais c'est quoi ce bordel, Max, là?
4: J'ai rien, mais ça marchait tout à l'heure.
8: Mais à chaque fois, c'est tous les jeudis, maintenant. Oh, qu'est-ce que tu me fais, là, toi?
4: Écoute, il n'y a plus que les filles à l'antenne, là, Gérard. Ça peut pas venir de Houston,
3: personne.
4: Ça
3: peut pas venir de Houston, il faut que je marche, alors arrête.
9: Ouais, c'est l'estomac de Max, il est en train de digérer.
22: Bienvenue au Macombe.
4: Enlève-moi ces mecs, bordel, Manu.
6: Il n'y en a plus.
3: Bon, bah, quoi dire,
6: ah ouais, attends, Gérard, s'il y en avait un, j'avais pas vu, je me suis trompé, il y en avait un. Ça y est.
26: Gérard, t'as écouté ma réponse?
3: Lucie!
26: Oui.
3: Donc, ta réponse?
4: On comprend rien, là, de ce qu'il dit en plus, le mec, là, c'est inaudible.
3: Lucie!
9: Moi, je la garde et après, quand je fais une olive à mon mec.
4: Ah, bah, comme par hasard, ça s'en va. C'est un mec qui est derrière, qui s'amuse. Mmh. Il est parti, le mec.
3: J'ai l'impression.
4: Il règle bien sa voix. Au moins, qu'il règle bien sa voix.
3: Lucie.
9: Oui.
3: Donc tu disais.
9: Moi je te dis je la garde parce que quand je fais une feuille de rose à mon mec, ça gêne pas.
7: Et la colombe
26: en mode.
19: Manu, je te jure que.
7: Manu, tu commences à.
19: Ah là, on n'entend rien, le micro se coupe de Gérard,
26: on
19: comme par hasard.
26: Pas du tout, hein.
19: Attends, t'éteins ton micro, Gérard, ou pas? Tu l'as éteint?
7: Non, il a allumé.
19: Il a en plus, alors
26: s'il te plaît.
19: Ah non, tape pas dessus, Gérard, tape pas dessus. Ah non, fais gaffe. Alors. Cher.
7: Alors, la colombe en mode disparition.
26: On
7: n'entend
26: rien, Gérard.
7: Oh, là, c'est quoi, là?
26: On veut écouter quoi, là, moi, Gérard?
7: Ça, ça, ça,
10: ah, bon, Gérard, je peux répondre?
19: Allez-y, mollo, les enfants, parce que si vous déconnez trop avec Gégé, moi, je vais m'énerver. Je vous ai déjà demandé qu'on fasse plus comme la...
26: Max, vite ta bouche.
10: Ouais, vite ta bouche, on va en parler.
26: Non, Max, c'est adorable quand tu parles comme ça.
12: C'est que le Max, c'est super.
19: Oh, les lèches-culs.
26: Est-ce que tu mens? Non,
12: je
7: déconne,
26: je déconne. Oh, Rita, là. Allez, Gérard. Gérard, c'est Rita, oui.
7: Non, mais pour l'instant, vous me
19: chamez. On n'entend rien, mais qu'est-ce que c'est que ce bordel?
12: C'est une émission qui fait plaisir, qui mange pas de pain.
26: C'est qui parle, là? C'est Gontran?
19: Gontran. Non, mais c'est bon, attends.
26: Bon, allez, Gérard, pose ta question.
7: La colombe en voie de disparition, là, tu m'écoutes?
19: Ouais.
10: Ouais, je t'entends, Gérard, vaguement.
7: Alors, vas-y.
10: Bah, je te répondrai quand j'aurai fait l'amour pour la première fois.
26: Oh, la pucelle.
10: C'est mignon.
7: Ouais, celle qui...
19: Qui c'est qui est vierge? Qui c'est qui est vierge?
7: Non, non, ça laisse.
19: Qui c'est qui est vierge? Qui est vierge? Qui est vierge?
7: Rita.
10: Non, non, c'est Estelle.
19: T'as quel âge?
10: Et t'as vu comment t'es visée? T'es dégueulasse.
19: T'as quel âge?
26: J'ai 20 ans, Max.
19: Combien?
26: 20 ans. Je sais que c'est un de tes grands fantasmes.
19: Ah, c'est clair. Mais ça s'arrêtera pas un fantasme juste d'une nuit.
7: Non, non, mais n'ayez crainte, il attend le prochain débat qui va porter sur la virginité.
19: Je t'entends pas très bien, en tout cas. T'as les.
7: J'ai l'impression qu'il va me tuer là-bas.
26: Max, c'est Estelle.
7: Oui, Estelle. Oui, ma collègue.
19: Oh là là.
7: De Zimbabwe.
10: Max, tu m'entends?
19: Oui.
10: C'est moi qui suis vierge.
19: Bonsoir.
12: C'est une émission de télé, monsieur à la grosse tête.
19: Je crois que c'est la portable de Cyril qui fait des interférences.
12: Monsieur à la grosse tête.
19: Ta gueule.
7: Bonne nuit, pour Tristan.
26: Gérard, ton débat.
7: Bonne nuit.
19: Bienvenue dans 32 millions d'amis.
26: Gérard,
7: Gérard.
26: Mais c'est les extraterrestres qui ont débarqué. Bonsoir, Gérard.
19: Mais qui c'est qui parle?
13: Alors, où est ton chien, Gérard?
19: Enlève-moi, Manu.
13: Montre-nous ton gros toutou, Gérard.
26: Mais c'est qui? C'est Itzy qui parle ou quoi?
13: Gérard, il a une petite queue de cheval.
26: Oh.
7: Bah, je te jure, je sais d'où ça vient.
26: C'est Fabien?
7: Je sais d'où ça vient.
26: Ça vient de vous?
7: Ça vient du studio de pro.
19: Ah, c'est pas possible. Non, c'est pas possible. Attends, réfléchis.
7: Tu vois, comme par hasard. Hey, j'ai que des nanas.
19: Non, il y a un mec, c'est le mec.
7: Je l'ai viré.
19: C'est le mec.
26: Mais ça peut très bien être.
13: C'est 30 millions d'amis avec les Gérard. Attends.

0: Mais de toute façon, si tu travailles pas à M6, t'as aucune chance. Avec Max.
1: Bon, la PFA, j'ai pas envie de te causer alors que t'en merde, alors tu la fermes.
0: Qu'est-ce que j'ai dit,
1: Gérard ? Ok, alors tu t'écrases. Allez, Gérard.
2: Gérard, c'est où ? On t'entend plus.
1: Gérard !
3: Ah ouais, voilà. Je sens que je vais vous prendre tous hors antenne, là, les nanas, je vais vous calmer, sinon vous allez gerber.
2: Et qu'est-ce qu'on a fait, Gérard ?
3: Je le sens.
2: Gérard, on t'entendait plus, alors on comblait l'antenne avec Max.
3: Neuvième question, pourquoi que les mecs ont aussi une queue de cheval ? Alors, Linda. Linda, s'il te plaît. Linda, oui. S'il te plaît.
1: Oui, je suis là.
3: Oh, tu travailles, hein ?
1: Oui. Alors, tu peux répéter la question ?
3: Oh non, mais t'avais qu'à travailler, hein. Pourquoi que les mecs ont aussi une queue de cheval ?
1: Bah, en fait, je pense que ceux qui portent une queue de cheval, c'est un but phallique, en fait, je crois.
3: Mmh. Et pourquoi ?
4: Ah ouais, carrément. Et toi, tu lui...
1: Ils doivent être frustrés, en fait.
2: Les fesses, tu pues.
1: Ils doivent être frustrés, et pour s'attraper, ils font grand
2: sens clavé, quoi.
1: En croyant que les...
3: Mais tu m'éteins sur ton bordel, là-haut.
1: Allô ?
4: Ah ouais.
3: Donc,
1: Moi,
3: Julien.
2: Ouais, c'est pour faire plus drag queen, tu vois, le soir, ils lâchent leurs cheveux et on croit que ce sont des vraies nanas, en fait.
5: Bah, d'accord. Et je suis comme tout le monde.
3: Rita.
1: Ouais, mon petit chou.
3: Je te préviens, tu t'arrêtes avec ton bordel lors des débats, là. Non, mais tu l'éteins, ça.
1: Donc, Gérard,
3: oui.
1: Je te disais, moi, je pense que les mecs portent des queues de cheval, c'est pour se donner un genre.
3: C'est-à-dire attendez, pas tout ça à la fois. C'est-à-dire
1: C'est-à-dire, they want to be American.
3: Mmh.
5: Ils montaient sur moi, c'est tout.
3: Lucie, non, mais n'ayez crainte, c'est ce que l'autre...
4: Ah non.
3: C'est ce que l'autre pétasse de Christine... Non, mais c'est un truc qu'ils ont refait, là, le temps que j'arrive, et c'est Christine.
4: Menteur.
3: Non, mais attends, ça vient de d'elle, alors j'en ai rien à foutre. Lucie.
4: De quoi?
3: Lucie, pour toi.
1: Eh ben, pour moi, plus la queue est longue, plus la queue est courte.
3: D'accord. Et toi, la colombe des îles Bagoué?
5: Ils
1: montaient
5: sur moi, c'est tout.
1: T'es monté sur la colombe?
3: Non, mais ça, c'est...
4: Ah, non.
5: Mais t'as coton-tige dans son cul.
1: Dans le cul.
3: Bon, t'arrêtes ça quand je fais mes débats, s'il te plaît.
4: Arrête.
3: Ça commence à bien faire, là, avec ça.
1: Gérard ?
3: Oui.
1: Pourquoi on n'entend pas les mecs ?
6: Parce qu'il n'y en a plus, parce que Gérard
3: n'en veut plus, je dirais.
6: Il n'en veut plus à l'antenne.
1: Ah ben, on veut du mieux.
6: Ceux qui n'y a pas ?
3: Ouais. Ok. Ça, là-bas. Voilà, merci. Donc, la colombe en voie de disparition, j'ai pas entendu ta... qu'est-ce que je viens de te dire ? D'arrêter ton bordel, là.
5: Bah, ils montaient sur moi.
3: Vous arrêtez de bain, là, maintenant.
1: Gérard, arrête de crier, je voudrais mettre la coupe-tige dans son cul. Non, Gérard, reviens,
3: terminé, conclusion.
1: Gérard, j'ai pas répondu à la question.
3: Mais non, les gars, tu me fais chier.
1: Mais
7: c'était pas moi.
3: Oh, non, c'est pas toi, c'est ça. Eh ben, c'est toi qui t'as mis à l'allumer.
1: C'est Dark Vador.
3: Bon, alors, SL pour finir, parce que je commence à en avoir ras-le-bol. Il est 3h08, je vais arrêter à 3h30, comme ça, ça va aller vite.
1: Oh, pour moi, c'est un fantasme.
3: Oui.
1: C'est parce qu'ils en ont une toute petite.
4: Est-ce
1: alors
4: que je peux toucher ta
1: queue.
4: Coquillette
1: non,
3: d'accord.
4: C'était quoi la position préférée de Gégé?
5: Bah, ils montaient sur moi, c'est tout.
3: Bon, les conclusions. Conclusion sur les queues de cheval, c'est terminé.
1: Gérard, mais c'est bien comme position, ça, Gégé.
3: Conclusion.
1: Non, Gérard, est-ce qu'on peut. Tu peux poser ta question?
3: Quand ils arrêteront de passer le bordel que Christine a dit tout à l'heure, je continuerai le débat
1: c'est
3: pas avant.
1: C'est un problème de satellite. Hein.
3: Non, c'est pas un problème de satellite, je te le dis tout de suite, moi. Je m'en fous, j'aurais essayé de faire des blancs, alors. Je m'en fous, hein. Je m'en fous sur la conclusion, j'arrête à la dixième. Tu me retires ça à la base, j'en ai ras-le-bol que ça passe. Hein?
1: J'ai
7: rien fait.
3: Ouais.
1: Non, mais arrête d'accuser Manu, il est doux comme un cœur.
3: Trouvez-vous cela la mode en ce moment des queues de cheval? Alors, Linda?
1: Bah, je pense que ça n'a jamais été démodé, quoi. Dans toutes les périodes, on en a vu et je pense que ça continuera encore.
3: Hein. Mm-hmm.
1: Et tant mieux, quoi, puisque ça s'excite plutôt.
3: Mmh. D'accord.
1: Voilà.
3: Julia ?
2: Bah, la queue de cheval, c'est purement pratique, c'est pas une question de mode.
3: Mmh.
2: C'est juste qu'on n'aime pas avoir les cheveux dans les yeux, ou tu vois. C'est une question pratique, en fait.
3: Ouais, mais même, de toute manière, t'en as quand même un peu dans les yeux, hein, des cheveux. Hein.
2: Oh bah non, si tu les attaches bien, c'était pas trop mongol, t'arrives quand même à te faire une queue de cheval, où t'as pas de cheveux.

0: mes yeux.
1: Mmh. Rita ?
0: Ouais, bah mon petit chou, hein. Moi je pense que pour les nanas et les queues de cheval, la mode est passée quand même, hein.
1: Mmh. Non, mais ça existe encore, hein.
0: Ouais, mais bon, c'est pas aussi joli, quoi. Mmh. Et pour les mecs, maintenant, la mode, c'est le crâne rasé et le bouc, hein.
1: D'accord.
0: Et ça fait vraiment.
2: Mais des fois ils sont tout rasés.
0: C'est très sensuel.
2: Une petite queue de cheval aussi.
1: Ouais. Non mais ça on va y revenir.
0: À la Bruce Willis, Gérard.
1: On va en venir. Ouais. Je crois que
3: Gérard.
1: Il y a même pas la question là-dessus.
3: Gérard. On accueille Rocco.
1: C'est bizarre, je crois qu'on avait dit pour un mec.
4: Et moi j'ai un petit message de Clint sur Mitel. Tu sais celui qui t'a donné le faux numéro là tout à l'heure.
1: Mmh. Ouais. Il est encore revenu, c'est abruti.
4: Tu sais ce qu'il dit?
2: Non.
4: Gérard, quand il jouait, ça doit ressembler à un âne qui braille.
1: Non, mais là,
0: non.
1: Et lui, quand il donnera des faux numéros, il ferait mieux tout seul à fermer.
4: C'est clair.
1: Ouais, on dirait un cochon que t'as même pas de couille au cul pour donner un vrai numéro. Lucie ? Lucie ?
5: Oui ?
1: Donc tu réponds, s'il te plaît ?
5: Si les queues de cheval sont encore à la mode ?
1: Mmh.
5: Oui.
1: D'accord. Et la colombe en voie de Zimbabwe ?
5: Moi j'ai jamais aimé les queues de cheval, donc pour moi ça n'a jamais été la mode.
1: Ouais, donc à part les tresses et les couettes.
5: Voilà.
1: Les nattes et les couettes, je veux dire, pas les tresses. Rocco ?
6: Oui.
1: Alors tu réponds ?
6: Oui, je trouve ça très bien, les queues de cheval, que ce soit pour homme ou pour femme.
1: Mmh. Ouais, mais est-ce que c'est à la mode en ce moment ?
6: Oui, c'est plus à la mode qu'à une autre époque.
1: Mmh.
6: Je trouve ça très bien, oui.
4: C'est sur la différence d'âge, quoi.
0: Pour les mecs, aujourd'hui, c'est le crâne rasé, le bouc. Hein, la
6: différence d'âge, j'ai pas trop compris ton allusion là sur la différence d'âge.
2: Ouais, si tu avais les cheveux longs, tu te ferais une queue de cheval, hein ?
1: Qui pose cette question ?
2: Julia.
1: Non.
2: Pourquoi ?
1: Non, parce que j'aime pas ça. Ça fait... Moi, je trouve que ça, c'est pas tellement beau sur un homme, une queue de cheval, c'est tout.
2: Hein ? Si t'avais des cheveux longs, tu te les laisserais détacher?
1: Ah non, j'irais chez le coiffeur régulièrement, je te le dis tout de suite, j'aime pas les cheveux longs, déjà, là, ils commencent à pousser un peu trop, donc je vais sûrement aller chez le tondu dans peu de temps.
2: C'est le tondu.
0: Vérita, je voulais dire, aujourd'hui, la mode, en fait, les nanas, elles adorent les mecs qui ont pas de cheveux, hein, qui ont le crâne rasé.
6: Oh, mais ça tombe bien.
0: Qui ont le crâne rasé, hein. Elles
6: ça tombe bien parce que j'ai pas un poil sur le caillou.
0: Est-ce que tu pourrais sacrifier ta chevelure pour une...
6: Attends, mais t'as vu la forme de tête qu'il a aussi?
1: Attends, Rocco, tu t'écrases s'il te plaît, d'accord?
0: Donc tu réponds, Gérard.
1: Alors moi, c'est toi, Rita, qui a posé cette question.
0: Oui, c'est
1: moi, je vais te dire une chose. Tu vois, j'irai pas sacrifier ma chevelure pour une nana. Hein.
0: Même si elle adore.
1: Rocco, tu t'écrases parce que tout à l'heure tu as dégagé vite fait, ça va.
6: Ta crinière féline.
1: Bon, allez, bonne nuit.
4: Il a rien dit méchant.
2: Moi, je trouvais vachement plus beau coiffé à la brosse.
1: Qui?
2: Ouais, esthète, comme désirless.
1: Bah ouais, de toute manière, j'ai toujours été coiffé les cheveux à l'arrière, c'est ça tu veux dire, Estelle?
2: Non, droit sur la tête.
1: Non, moi, je préfère en arrière maintenant.
2: Gramouillé.
7: Ouais, mais moi, je te dis que tu serais vachement plus beau avec les cheveux tout raides sur la tête.
1: C'est-à-dire?
7: Un peu à la Ricky Martin.
4: À la brosse. Mmh.
1: Ouais, j'ai pas une tête d'hérisson encore, hein.
4: Un petit peu quand même.
0: Gérard, c'est Rita.
1: Oui, Rita.
0: J'avais deux petites questions.
1: Oui.
0: Donc, je voulais savoir, est-ce que tu t'es déjà teint les cheveux?
1: Non.
0: Et chez quel coiffeur tu vas? En fait, tu vas souvent chez le coiffeur ou pas?
1: J'y vais une fois tous les trois mois.
0: Tous les trois mois?
4: Tous les ans.
1: J'y vais une fois, j'y vais trois mois.
4: Trois mois par an.
1: J'y vais une fois tous les trois mois. Quand je vois que c'est trop long, j'y vais. Comme là, la semaine prochaine, je vais avoir les cheveux coupés.
3: Et quand il va chez le coiffeur tous les trois mois, c'est pas pour les couper, c'est pour faire un shampoing.
1: Hein. Mais non, mais même, je les demande assez court.
4: Il y a Christelle sur Minitel. Gérard, je te trouve génial. Tu me fais vraiment jouir. Continue à parler, je trouve ta voix super sexy.
1: Christelle, tu laisses ton numéro dans ce cas-là. On te rappellera pour finir.
4: Même si tu as les cheveux sales.
2: T'as un coiffeur ou une coiffeuse, hein?
1: Je m'en fous, personnellement. Que ce soit un mec ou une nana, j'en ai rien à cirer.
4: Plutôt des mecs, quand même.
1: Non, je préfère plutôt une nana. Voilà.
2: Tu fais quelque chose quand elle te nettoie les cheveux?
1: Qui c'est qui dit ça?
2: Estelle,
1: si elles ont des ongles, ça fait quand même mal à la tête, oui.
2: Mais quand elle te caresse la tête en te faisant un bon petit shampoing et tout, ça te fait quelque chose?
1: Attendez 5 minutes, Rita, s'il te plaît. Pas spécialement, non.
6: Et quand elle te taille les cheveux en brosse, est-ce qu'elle te met un couteau-tige dans le fion?
1: Bon alors, Rocco, tu dégages, bonne nuit à toi.
0: Gérard?
1: Oui.
0: C'est Rita.
1: Oui.
0: Je voulais te demander, mais pourquoi tu demandes pas à Max de t'amener chez sa coiffeuse? Parce qu'elle le rend hyper beau, hein.
5: Et ouais, Max, j'adore ta couette nouvelle.
0: Alors, pourquoi tu y vas pas avec Max?
1: Non, non, mais moi, de toute manière, si Estelle s'est coupé les cheveux, moi, je veux bien que tu me les coupes, Estelle.
5: Très bien, quoi.
0: Non, mais Gérard, je te dis, pourquoi tu vas pas avec le...
1: Mais héritage, je ne pas... Mais héritage, j'ai le droit de poser une question.
0: Ouais, mais tu m'as pas répondu, Gérard.
1: Bah, mais pourquoi que je vais pas chez le coiffeur à Max? Parce que Max, il habite trop loin de chez moi et c'est tout. Et je vais pas chez les coiffeurs des autres. Donc, je réponds...
0: Non, mais parce que la coiffeur
1: Rocco,
0: Max,
1: je te dis de te la fermer, s'il te plaît.
6: Non, mais je te demande si t'as les moyens d'aller au coiffeur.
1: Max,
6: hein, parce que lui, attention, il va dans les quartiers chics, hein.
1: Ouais,
6: il
1: ne
6: fait pas coiffer par les cheveux par un coiffeur.
0: Ouais, c'est une coiffeuse, elle lui rend les cheveux.
6: Monsieur est sur M6 maintenant, monsieur est sur M6. Attention, il a une animation à lui, hein.
1: Non, non, mais ça y est,
6: devant la caméra, il parle, il tchatche, hein. Le monsieur, il parle de techno, hein.
8: Ferme ta gueule.
1: Ouais, Rocco, tu vas t'écraser, je t'ai déjà demandé. Je voudrais qu'on arrête de parler de la soirée.
8: En plus, j'ai l'impression que Rocco, ça serait pas Arnett ou.
6: Ou Tony.
1: Ouais, si, si, c'est Tony. Hein, Tony?
6: Démasqué.
8: Alors, Manu, Tony, tu le dégages. Bonne nuit. Bonne nuit, Tony.
5: Bonne nuit, Tony.
6: Bonne nuit, Tony.
1: Tu sais
6: bien, Max.
1: Non, c'est bon, il n'y a pas besoin de l'HQ.
8: M'enlève Tony, Manu.
1: Tony. Au revoir, Tony.
6: Tu déconnes, je rigole.
8: Non, non, déconne pas, au revoir, Tony.
1: Manu, s'il te plaît.
6: Joue à la pute.
1: Manu. Merci. Donc, alors, je disais, donc, je reprenais, je récapitule. Je récapitule depuis le début que je demandais que si Estelle savait couper les cheveux, qu'elle vient de me les couper, ça me ferait bien plaisir. Voilà.
5: Bah,
1: mais
5: tellement si tu les veux à la Ricky
1: Martins. Ah bah. Ouais, mais attends, Rita, s'il te plaît.
8: Couplé à la Max.
5: Tu rêves. Alors, ouais, ok, ouais, je peux te les faire à la Max.
1: Non, non, mais moi je demande à Estelle.
5: Ouais, tu rêves. Pas de problème, je viens jeudi prochain et je te les coupe.
1: D'accord.
5: En direct.
1: Donc. Ouais, minute, Rita. Donc, je vais pas chez le coiffeur avant.
5: Non, non.
1: D'accord.
5: Eh, hey, mais t'as ce qu'il faut chez toi, faut que j'amène.
1: Ah, t'amènes?
5: J'amène.
1: T'amènes les ciseaux,
5: t'as quand même le shampoing et le démêlant?
1: Ah, bah, j'ai le shampoing, ouais, mais le démêlant, j'ai pas le démêlant, c'est quoi ça? C'est quoi le démêlant, Colombe?
5: Bah, c'est un après-shampoing, quoi.
1: Ah non, j'ai
5: pour
1: pas.
5: Pour les cheveux.
1: J'ai pas ça.
0: C'est pour rendre les cheveux plus doux.
5: C'est pour de l'eau.
8: C'est pour t'enlever le gras que t'as dans les cheveux.
5: T'as de l'eau chez toi?
1: Ouais, bah oui, quand même. Merci, Estelle, hein, de me demander si.
5: Gérard, oui, c'est pas moi qui t'ai demandé si t'avais de l'eau.
0: Gérard?
1: Oui.
0: Rita, je vais te demander, est-ce que t'as jamais eu l'idée d'aller chez un visagiste? Il pourrait te trouver une super belle coupe, hein.
5: Un paysagiste.
0: Un visagiste.
1: Non, mais attendez, vous allez pas me déguiser en sapin de Noël aussi, non? Attends que vous y êtes.
0: Non, mais Gérard, est-ce que t'as jamais eu cette idée? Il pourrait te trouver une coupe super, super sympa. Hein.
5: Non, c'est pas possible.
1: Non.
5: Chez un toiletteur pour chien.
1: Qui c'est qui vient de dire ça?
5: C'est pour rire.
1: Qui c'est qui vient de... Qui c'est qui a osé dire ça?
5: C'est Rita.
1: C'est pour
5: rire.
1: C'est qui a dit ça?
5: C'est Rita.
0: Non, c'est pas Rita. Hein.
1: C'est qui vient de dire ça?
5: C'est Julia, mais c'était pour rire.
1: C'est qui?
5: Julia.
1: Ah bon?
5: C'était pour rire.
1: Ah bon, j'espère, hein?
0: Oui. Ah, Gérard?
1: Oui.
0: Je voudrais faire une déclaration.
1: Oui.
0: Moi, je suis pas d'accord que Fun te fasse pas amener chez un visagiste ou chez un coiffeur. Hein.
1: Non, mais j'ai déjà ma coiffeuse à tritrer maintenant. Ça y est!
0: Non, non. Non, mais
5: t'as coupé la coiffeuse
1: de Max. Eh oh!
5: C'est toi qui parle comme ça?
1: Non, non, il recommence encore avec son truc là-bas, lui. Tu m'éteins ça, s'il te plaît, Olivier. Je continuerai pas le débat, donc on continue. Vous avez d'autres questions à me poser?
0: Ouais.
1: Linda, par exemple.
5: Est-ce que tu te coupes les ongles?
1: Je les mange, oui. Oh. En plus.
5: Et les ongles des pieds.
8: Et les ongles des pieds aussi, ouais.
1: Non, non, mais mec, ça va. Hein. On sait que t'es beau sur M6, c'est pas la peine d'en rajouter. Hein.
0: Oh. Ah ouais, il est super beau. Hein.
1: Cassé. Parce que j'en connais ce soir qui vont parler que de ça, puis tu vas voir les chevilles bien enflées pour la loco.
9: Mets ta
1: hein.
9: coutantise dans son cul.
1: Voilà, Olivier, s'il te plaît. Non, Max, tu viens me retirer cette merde.
5: Le coton-tige. Enlève-lui le coton-tige.
1: Max, s'il te plaît.
5: Comment est-ce que tu te nettoies les oreilles,
4: hein? Sur Mittel, il y a...
5: Avec un god.
4: King Camel.
1: On l'a, Christelle, ou pas?
4: Qui te dit...
8: Non, non, elle est pas là.
4: Tu devrais te faire couper les poils des aisselles, car apparemment, ça te gratte.
1: Bon, n'importe quoi. Ouais, il va se faire foutre. Julia.
5: Oui, oui, bah, je te demandais comment est-ce que tu te nettoies les oreilles. Avec un god.
1: Avec des coton-tiges, bien sûr. Hein, pas comme... Bon,
0: c'est bon,
1: Max, il est 3h20, t'as dit jusqu'à 4h, j'ai le temps, hein. Faut pas pousser mes merdes dans les orties,
0: Ouais.
1: Bon, non mais... Oh, hey, oh. Normalement, jeudi, c'est jusqu'à 4h. J'ai deux questions.
8: J'ai entendu un truc qui n'a pas fait plaisir qu'à son animateur d'M6. C'est pas sympa.
1: Oh Olivier, s'il te plaît, Olivier. C'est la troisième fois que je te demande de retirer ça.
8: À mon avis, c'est pas la dernière, mais quand même, fais gaffe. Hein?
9: Manu, dans son cul.
8: Manu,
7: on va commencer à y croire.
8: Manu le gamin.
1: Manu le gamin.
10: Gérard, ne crie pas, je t'écoute.
8: Tu passes tes coups de fil perso.
1: Ouais, là.
8: Quand est-ce que tu nous remets un Tony ou un Arnett?
1: Non, j'en veux pas deux. Hein.
8: Ah, ah bah, là, il y a Rosa qui est là.
10: Bon, il y a Rosa, Gérard.
1: Ah, Rosa.
7: C'est Rosa, je trouve
8: Technobar,
7: c'est une super émission.
8: Salut, Tony. Bon. Ok, au revoir, Tony. Au revoir. Merci, Manu.
1: Merci, Tony. Okay, point final à la ligne.
8: Au revoir.
1: C'est quoi ça?
8: Au revoir, Tony. Va te faire enculer, Tony.
6: Je déconne.
8: Non, mais t'as vu.
1: Allez, dehors, Tony, dehors.
6: J'aime tout ce que tu fais, ma.
1: Non, c'est bon,
8: t'as voulu me griller, Tony, je vais te griller. Suce-moi bien la bite, enfoiré.
1: Ouais, c'est bon, là, les lèches-culs, on a. Bon, Lucie.
8: Non, parce que si tu parles de lèches-culs, Gérard, t'es pas le dernier. Hein.
1: Ouais, bah, c'est bon, toi. Oh, tu retournes chez toi et c'est bon. Alors, Lucie.
7: Oui.
1: T'as une question à me poser?
7: Non,
1: pourquoi? Voilà, le Larsen.
8: Le débat, ça devient n'importe quoi, genre on arrête dans deux minutes.
4: Remets-toi sur le débat, Gérard.
1: Bah ouais, mais il y a que... j'ai plus que deux questions.
7: Ouais, oui. Moi, j'ai une question.
11: Est-ce que tu te laves les pieds souvent?
1: Oui.
11: Est-ce que tu as des croûtes entre les orteils?
1: Non.
7: J'ai une question. Est-ce que tu te coupes les poils du nez et les poils des oreilles?
1: Non. Moi, je vois pas.
7: Bon, allez, onzième
1: question. De toute manière, je pense qu'à 3h30, on aura fini. Hein.
8: Ah bah non, on va faire la libre antenne.
7: Hé, Gérard.
1: Oui.
7: C'est Estelle.
1: Oui.
7: Quel est ton plus gros fantasme?
1: Ah.
6: Se laver.
1: Max, s'il te plaît, c'est pas à toi qu'on s'adresse.
8: Oh.
1: Punaise, mais ils sont charmés ou quoi, là, ce soir? Mais là, c'est même pas les nanas qui gueulent comme ça, ça doit être le truc qu'on va mettre tout à l'heure, ça doit être un...
4: Moi, j'arrête.
1: Un remix, hein.
8: D'ailleurs, si vous voulez encore des expressions de Gérard, vous m'envoyez des cassettes. Hein.
7: Y a pas de problème.
1: Mais attends, c'est bon, toi, là.
8: Non, mais pour Noël, les 40 premières cassettes, je veux bien refaire les expressions de Gérard, il faut les mettre.
4: Il y a Crado sur Mita qui dit papa, c'est toi dans le poste.
1: Pauvre cloche, Crado. Tu m'éteins le double son, s'il te plaît, tu viens de l'allumer.
8: Olivier.
7: Mais Gérard, t'as pas répondu à ma question.
1: Ouais, oui, mais... Voilà, merci. Non, Olivier. Merci. Donc, tu me disais...
8: Oh là là, Gérard.
7: C'est quoi ton plus gros fantasme?
1: En quoi?
7: Bah, avec une fille.
1: Alors...
7: Tout
1: ce qu'elle peut aimer. Pour l'instant, c'est moi qui mène les débats.
7: Tout ce qu'elle peut aimer, tout ce que...
8: Gérard,
1: je puisse y apporter.
7: Non, mais c'est pas ça. Admettons, par exemple, il y a une fille qui vient te voir et qui te dit, Gérard, dis-moi ce qui te ferait plaisir, je te le fais.
8: Oh là là, faut pas me dire ça à moi, en tout cas. Hein.
1: Alors là, c'est très compliqué.
8: Attends, laissez-le répondre. Vas-y, réponds.
1: Donc déjà, c'est de me faire des bisous.
8: Wow.
1: Sur la bouche, bien sûr.
7: Avec la langue?
1: Oui.
7: Oui, non, mais c'est un tout petit fantasme, ça.
1: Ouais, mais après, c'est la suite. Après, la suite, c'est dans le lit.
7: Bah, non.
1: Eh, qui c'est qui. C'est qui, là, qui jouit comme ça, là? Qui c'est qui est en train de jouir?
10: C'est peut-être Tony ou Arnett, hein, je sais pas.
6: Non, c'est moi, je m'attends.
1: Ouais. C'est bon, Colombe, je t'ai répondu?
7: Ouais, en gros. Enfin, t'as pas détaillé. Hein.
1: Ouais, mais.
7: Avec ça, j'en sais pas long.
1: Ouais, mais après la suite, ça se passe dans le lit.
7: Bah, ouais, mais justement, c'est la suite qui m'intéresse.
1: Bah, tout ce que je préfère, les fellations, tout.
7: Ah, quand même.
1: Ah, bah, oui.
7: Très gourmand, hein. Est-ce que tu aimes quand on titille les seins?
1: Oui. Hein? Qu'est-ce que tu m'as demandé là, Estelle?
7: Est-ce que tu aimes quand on...
11: Non, c'est pas Estelle. Hein.
1: C'est qui vient de me poser cette question là?
8: Cette question là?
7: C'est Lucie.
1: Ouais, ben. Lucie?
8: Lucie?
7: Est-ce que tu aimes quand on te titille les seins?
1: Ouais.
12: Donc?
7: Essaye là, puis dis-moi si tu aimes.
12: Bon, attends, essaye, t'es marrante, t'as qu'à venir.
7: Ah,
12: bon, Olivier!
7: Max, fais-lui.
12: C'est bon, pas par un mec, par une nana. Hein, okay.
7: Non,
12: Olivier, s'il te plaît, merci.
7: Tu fermes les yeux, tu te
10: vois,
7: tu m'as
10: dit. Gérard, on accueille Robin.
7: Salut Robin.
12: Salut Robin.
6: Salut Francky.
12: Olivier, le double son, nom de Dieu.
4: T'as une voix de femme, tu veux dire plutôt.
12: Ouais, double son, c'est bon.
7: C'est
12: pas de moi, là.
4: Allez, tapette, vas-y.
7: Gérard.
12: Oui.
4: Gérard. Tu m'excites.
7: Jean-Paul Gaultier. Ouais, je vais te dire, est-ce que Christine avait de beaux cheveux?
12: Non.
7: Elle avait pas de cheveux. Gérard, elle avait pas de
8: beaux cheveux. Arrête, Olivier.
12: Olivier, ça commence à bien faire, tes conneries, d'accord? Oh, t'es dans le double son, j'arrête.
13: Pas de conclusion.
11: Non, Gérard, oh non, répond à ma question.
5: Il est vachement bien ton débat, continue.
11: Allez, Gérard, répond à ma question.
1: Ouais.
11: Est-ce que Christine avait de beaux cheveux?
1: Non.
11: Pourquoi?
1: Elle avait pas de beaux cheveux, c'est tout.
8: Mais qu'est-ce qu'elle avait de bien, enfin?
1: Rien du tout.
11: C'est pas beau.
1: De manière, je veux plus parler d'elle.
11: Est-ce qu'elle a les cheveux gras?
1: Je ne veux plus parler d'elle, donc je ne répondrai pas, je ne continuerai pas de répondre à cette question-là, Rita.
11: Non, parce qu'elle a dit que t'avais les cheveux gras.
8: Ah,
11: gras.
8: Non.
9: Mets ta coton-tige dans son cul.
1: Oh, les gars, non, non, tu veux.
6: Tu fais un remix avec cette phrase.
1: Ça commence à bien faire tous les jours. Hein.
8: T'arrêtes, Olivier, s'il te plaît. C'est Max qui te parle.
1: Ah, non, mais merde. J'arrête, Max.
8: Dernière fois.
1: J'arrête, Max.
6: Conclusion.
1: Non, non, je t'ai terminé, moi, j'arrête.
11: Oh non, Gérard.
1: Non, non, j'arrête, parce que là, maintenant, ça va être le nouveau jeu.
11: On a encore
1: tous les soirs.
11: Mais nous, on n'a rien à voir là-dedans, Gérard. Non, c'est un problème de satellite.
5: Moi, j'ai une question à te poser.
1: Oui.
5: Est-ce que tu aimes t'éclater les boutons dans le dos?
1: Qui? Qui pose cette question?
5: Tu sais, des fois, t'as des gros boutons blancs. Est-ce que tu aimes quand on...
1: Qui c'est qui pose cette question?
5: Lucie.
1: Oui.
5: Est-ce que tu aimes quand on t'éclate les gros boutons blancs que t'as dans le dos, des fois?
1: Ah non, alors non, pas du tout. Hein.
6: Et avec le pu qui sort, ils font des pizzas, la pizza.
4: Il y a Falbala qui dit sur Minitel que Gérard, c'était pratique quand il sortait avec Christine, parce que quand elle se mettait sur lui, ça éclatait tous les boutons du dos.
1: N'importe quoi.
4: Avec le poids.
6: Ouais, bah, bon, et tout.
1: Enfin bref. Donc la 11e question, comme... Oui.
11: C'est Rita.
1: Oui.
11: J'ai une petite question.
1: Oui.
11: Je vais te dire mon petit chou. Mmh. Est-ce que t'aimes bien que les femmes portent des dessous sexy?
1: Ben, j'en ai déjà parlé, j'ai déjà répondu plusieurs fois à cette question, j'ai dit oui.
11: Mais de quelle couleur? Quelle couleur?
1: N'importe. Sauf noir.
11: Ah bon?
1: Pourquoi?
5: Gérard, je porte que des dessous noirs, moi.
1: Qui?
5: Estelle.
1: Non, bah, c'est pas grave.
5: Je porte rien. Gérard.
1: C'est pas grave.
8: Salope.
1: Oh, c'est bon, Max. Tu traites pas Estelle de salope, hein, quand même.
8: C'est pas Max, là. C'est quelqu'un d'autre.
11: Non, c'est l'inconnu.
1: Ouais, c'est encore l'inconnu.
11: Ouais, c'est incognito,
1: non.
11: Encore.
1: Je proteste. Ouais, c'est?
14: Non, bah, c'est personne.
1: Il y a pas un mec, là. C'est bizarre, ce m'a dit qu'il y avait un mec.
14: Ah bah il y a Robin.
1: Ah ouais. J'ai l'impression
14: mais c'est pas lui.
6: Non, ouais. Non, moi je suis là, GG. Hein.
11: Gérard, j'ai encore une question à te poser.
1: Oui.
11: Est-ce que quand tu t'appuies sur la narine très fort, il y a du liquide blanc qui sort?
1: Non.
6: Vert. Qui remonte jusque dans le nez après la loco.
1: Donc
11: comme des petits vers.
8: Eh Manu, rappelle Christine, on va l'appeler là, non?
1: Ah ouais, non, c'est bon. Alors là,
6: tige dans son cul.
11: Ouais.
1: Olivier. Non, c'est pas Olivier, c'est... Tu me vires le mec du standard, là.
4: Et tu m'appelles Will Smith, s'il te plaît.
1: Tu vires... Je sais plus qui y avait, là. Bah, tu le vires, ça y est.
8: On rappelle Christine ou pas, non?
1: Non,
6: ouais,
1: je t'ai dit.
6: On rappelle,
1: Non, je t'ai dit, le mec...
4: Ouais, on rappelle.
1: Non, moi, j'ai dit non.
14: Non, c'était pas lui, hein, le mec qui a dit ça, je l'ai viré, ça, c'est Tony, il est bien.
8: Tony, il est bien, ça serait...
1: Non, mais de toute manière, tu l'appelles, c'est même pas la peine.
6: Super.
1: Si tu l'appelles... Max, je te préviens que si tu l'appelles, j'arrête le débat tout de suite, hein. Je retire le casque et je me casse.
11: Non,
6: on va avoir des précisions sur les...
8: Bon, bah alors appelle-la.
1: Ouais, bah dans ce cas-là, je me casse.
8: Ah ouais, justement, alors vas-y, appelle, qu'est-ce que t'attends, Manu?
11: Gérard, est-ce qu'on pourrait avoir Christine parce qu'on voudrait que vous régliez les comptes en direct, hein? Parce qu'elle nous a dit que t'avais des cheveux gras, que tu te lavais jamais,
5: que tu
11: es un alcoolo, etc. Donc nous, on veut que tu nous répondes, mais on exige des réponses.
6: Christine, toutes les vérités sont bonnes à dire.
1: Ouais, bah toi, tu vas dégager si Christine arrive, comme ça, ça va être vite fait pour toi.
11: Gérard, comme t'es une star du show business, faut que tu nous expliques, on a besoin de savoir.
1: Eh ben attendez qu'on l'appelle.
11: Ah ouais, voilà, c'est cool. Ouais.
1: Et on vient le mec, on va mettre un disque.
14: Le numéro.
1: Ouais, mais on met un disque, en attendant, on va mettre un remix.
11: Ouais, voilà, comme ça, nous, on va avoir des
1: réponses. Bah non, mais en attendant qu'on l'appelle.
11: Ok.
5: Moi, j'ai plein de questions à poser à Christine, je veux tout savoir.
1: C'est qui?
5: Ben, c'est Julia.
6: Mmh. Et moi aussi, je veux me la
1: faire. Non, mais toi, tu as dégagé
6: moi,
1: ça.
6: Je veux me la faire, c'est Tony, je veux me la faire.
1: Tony, tu vas te démerder avec elle alors. Oui.
11: Gérard, parce que c'est Rita. Mmh. Parce que mon petit ami est journaliste à Paris Match.
1: Mmh.
11: Et donc, comme ça, je pourrais faire.
8: Menteuse, t'es vierge.
11: Comment? Max?
1: Non, mais c'est rien.
6: Moi, mon meilleur pote, il fait une émission sur M6.
1: Elle laisse tu dégages, au revoir. Bon, et Max, on peut mettre un remix là?
8: Ouais, mais là on appelle Christine, c'est parti.
1: Bah ouais, mais maniez-vous.
5: La vérité est ailleurs.
1: Ça, tu me le retires, d'accord? De manière, elle est dans un foyer, hein.
11: Allô?
1: En
11: un foyer?
6: Allô?
1: Allô?
5: Pourrait-on parler à Christine, s'il vous plaît?
9: Tu dis qu'il aime bien?
8: Ah non!
9: Mets ta coton-tige dans son cul!
1: Bon, tu me retires. Non, mais là, Max! tu viens me retirer ce cirque là qu'il est en train de me faire, d'accord? Ou sinon j'arrête l'émission. Voilà,
8: attendez, on recommence. Rappelle Manu, refais le numéro.
14: Ok, on y va.
13: Je demande
14: la paix,
13: on n'entend rien.
8: Allez Gérard, parle-lui.
1: Mais attends,
11: Et on veut.
8: Silence, écoutez. Gérard.
9: Tu sais qu'est-ce qu'il aime bien?
8: Ah non.
9: Mets ta coton-tige dans son cul.
1: Non, mais attends, pour l'instant, il est en train de faire des conneries. Hein, puis l'autre au sandal. Et l'autre à la peau.
8: Manu,
1: il remet sans arrêt le truc.
8: Olivier, tu arrêtes, s'il te plaît. On recommence. Manu, tu fais le numéro. Et s'il te plaît, le vrai numéro. Gérard, vérifie qu'il donne bien le vrai numéro. On y va. C'est parti.
1: Non, mais attends, il s'amuse avec toi.
8: Non, t'arrêtes, Olivier. Allez, vas-y.
1: Ah ouais, mais il l'a pas le vrai, alors, en plus.
8: Mais si, appelle.
15: Mais attends, ça doit pas être ça.
8: Vas-y, appelle.
15: On réessaye.
8: Gérard, installe-toi, attention, on va y aller.
15: Gérard,
8: on va t'asseoir.
11: Branchez vos magnétos.
9: Mets ta coton-tige dans son cul.
1: Alors, de toute manière, il l'a pas appelé, c'est Olivier qui recommence. Donc voilà,
9: mets
1: il est 3h.
9: Mets ta coton-tige dans son cul.
1: Voilà, il est 3h30. La conclusion du.
9: Mets ta coton-tige dans son cul.
1: Mais merde, j'ai merde.
13: Eh bien, ça se trouve, Gérard, c'est.
9: Mets ta coton-tige dans son cul.
1: Moi, j'arrête de terminer, bonne nuit. Bonne nuit.
9: Mets ta coton-tige dans son cul.
1: Bonne nuit.
16: Non mais là, l'autre salope, ça l'a amusé de dire ça.
9: Mets ta coton-tige dans son cul.
16: C'est le sujet de la radio. Alors, on demande à ton voix, salut.
9: Mets ta coton-tige dans son cul.
16: Conclusion du débat.
11: Non, Véra.
16: Conclusion, c'est terminé.
8: Oh non!
16: Quand je vous arrêterai pas avec sa connerie et qu'Olivier ne fasse pas un double son.
9: Oh, mets ta coton-tige dans son cul!
16: Allez, moi j'arrête de terminer. Allez, bonne nuit à tous!
6: Oh là là.
11: Gérard? C'est bon, Zach Gérard? C'est le retour du vrai Gérard. C'est bon.
1: Non, là ils le remettent donc.
6: Il était en boucle.
11: Gérard, mais on n'a pas la vraie Christine en direct?
1: Non.
11: Bah pourquoi?
1: Non, parce qu'ils veulent pas l'appeler, et comme elle est dans un foyer. Non, mais elle est dans un foyer, alors.
6: Est-ce qu'on peut repasser la phrase une dernière fois?
1: Non! Toi, tu dégages. Allez, hop, celui-là, tu me le vires. Bon, allez, hop, conclusion du débat.
13: Gérard, est-ce que tu manges tes crottes de nez?
1: Non.
11: Oh, bien sûr.
1: Bon, le mec, Manu, s'il te plaît. Manu, s'il te plaît, tu me dis celui-là.
8: Il y a que les filles, là.
11: Ouais, moi, je veux faire ma conclusion.
1: Qui c'est? Alors, je vais. Linda. Conclusion du débat. Conclusion du débat, Linda.
13: Mais il est que 3h30.
1: Bah oui,
9: mets ta coton-tige dans son cul.
13: Ouais. Je pense que ça va bien la soirée.
1: T'arrêtes tes conneries, toi, maintenant.
13: Okay. Il y a un blanc.
1: Linda, conclusion.
13: Happy birthday.

0: Julia.
1: Bon, ça, je veux plus l'entendre le soir, sinon je viens plus. Je viens pas jeudi.
2: Non. Un ultimatum.
1: Claire,
2: c'est un ultimatum.
1: Oui. Et toi, tu vas arrêter de le passer quand je demande des conclusions. Julia.
3: T'es sûr que tu veux qu'on fasse la conclusion aussitôt?
1: Parce que si vous voulez faire une libre antenne, vous y allez alors. On va mettre un remix.
4: Allez, un remix. Et on revient juste après pour la fin de la Radio Libre Fun Radio du Star System et de Gérard.
1: Voilà.
5: Là, tout de suite. La cototise dans son cul.
1: Je viens faire maintenant. Donc on récupère Estelle, Lucie, Rita, Julia et Linda.
3: Bonsoir.
1: Bonsoir à tous.
6: Il y a Pierrot et puis Tony aussi. Ouais.
3: Ouais, bonsoir Pierrot, bonsoir Tony.
7: Bonsoir tout le monde. Salut.
6: Gérard, tu remarqueras que quand même Tony, il a été cool ce soir.
1: Pour une fois.
7: J'ai bien rigolé. Je te remercie Gérard et toute l'équipe parce que là c'est.
8: Comment va ton cochon?
7: Tu vas encore dormir 3 heures, mais bon, ça vaut le coup franchement.
3: Ah, séquence émotion.
1: Ok. Bon donc si vous avez des questions à poser, je peux y répondre maintenant. Ou sinon, on va faire quand même la conclusion du débat là. Et puis après, on fera un petit quart d'heure de libre antenne où on arrêtera. Je vais voir comment que ça se passe pour
3: la. Faire ma conclusion.
1: Alors, Linda, conclusion, on recommence, allez. Linda, conclusion sur les deux débats, si tu t'as entendu les deux. Linda. Linda.
3: Elle est plus là.
9: Oui.
1: Oh, elle est où, Linda, là?
6: Linda.
9: Oui, je suis là.
6: Linda, elle est partie, elle a
9: raccroché mon
6: disque.
1: Ah bon, d'accord.
9: Gérard.
1: Julia.
3: Oui, mais écoute, c'était un débat formidable. J'ai eu mal à force de rire. C'était vraiment très, très grand.
1: Non, mais les deux, je te parle.
3: Oui,
1: si t'as écouté les deux.
3: Les deux. J'ai beaucoup ri. Bon, on a un peu dérivé à la fin sur le thème des cotons-tiges, mais bon, je vais dire qu'une bonne queue de cheval, bien faite, il y a que ça devrait.
2: Moi, c'est le débat sur les hétéros que j'ai préféré.
1: N'importe.
3: Voilà.
1: Rita.
10: Moi, mon petit choix à la crème.
1: Oh, Olivier, qu'est-ce que tu me fais, là, de couper tout le monde, là?
2: Tout simplement tromper le bouton.
1: Rita, donc.
10: Oui, mon petit chou. Donc, je vais dire que moi, je voulais faire d'abord un historique sur la queue de cheval. Hein? Mmh. Donc, il faut savoir que l'origine, c'est du latin. Keus, c'est Keus. Mmh. Donc, en fait, c'est qu'avant, Gérard, les femmes préhistoriques avaient des queues de cheval.
1: D'accord.
10: Et depuis, donc, la mode... en fait, la mode vient de la préhistoire.
1: Hein. D'accord. Lucie.
11: Oui.
1: Donc, pour toi.
11: Moi, j'ai bien ri aussi.
1: Sur les deux débats.
11: Bon, le premier un peu moins, mais j'ai bien ri, quoi. C'est bien.
1: D'accord. Pourtant, t'as participé aux deux, toi,
11: hein? Oui, en partie, ouais. Pas en entier, le premier.
1: Ouais, ok. Et toi, la colombe?
12: Moi, j'ai trouvé que c'était un débat riche en rebondissements, en révélations, en émotions, et puis j'ai appris plein de trucs, et puis c'était vachement chouette.
1: Ouais, comme t'as fait les deux, toi, t'as été jusqu'au bout, hein?
12: Voilà.
1: En plus, ça. Donc, t'en déduis quoi, là, des deux débats que t'as fait
2: Petite cochonne.
1: Tu me verras les deux mecs, là, qui viennent de l'insulter, j'aime pas trop ça.
12: C'était pas des insultes, c'était mignon, hein.
1: Ouais, mais peut-être, mais j'aime pas...
2: La grosse.
1: J'aime pas qu'on dise ça, d'accord? J'aime pas... Ça m'a pas fait plaisir. Donc, moi...
12: Et tu serais pas un peu jaloux, Gérard?
1: Si, très jaloux.
12: C'est vachement positif en plus comme mec. Hein.
1: Oui, et je suis très jaloux.
13: Merci Olivier pour le double son encore. Et Olivier, là, ça commence à bien faire maintenant.
2: T'es pas content de moi?
13: Oui.
2: T'es pas content de moi?
13: Non, pas du tout. Alors tu m'étales le double son que j'ai dans le casque.
2: Ça me fait pas plaisir. Ça me fait vraiment pas plaisir.
1: Donc, Estelle, tu disais que je suis jaloux. Oui, je suis très jaloux en plus, toi.
6: En plus.
12: Ouais, mais là, regarde, là, je suis vierge. Si demain je t'annonce que j'ai trouvé un mec qui a réussi à me dépluser, tu serais pas content?
1: Non, ben, c'est pour toi. Pour toi, si.
13: Olivier, merde! Pour moi.
1: Punaise.
13: Gérard,
12: c'était toi.
1: Punaise.
12: Gérard? Et si c'était toi?
1: Ouais.
12: C'est Rita.
1: Ben.
13: Oh, mais merde, Olivier, viens le dire!
12: Gérard!
1: Oh, qu'est-ce que je viens de te dire, là, viens le dire?
12: Dire.
2: Ah, il faut me demander.
1: Ouais, oui.
12: Je voulais te demander, j'ai deux questions. Hein.
1: Oui.
12: Donc, je voulais savoir, est-ce que tu sais danser le twist, le tango, le rock, le rap?
2: Et la salsa des chiottes aussi.
12: Et la salsa aussi. Oh,
14: Manu. Et la danse du poireau.
12: Est-ce que tu sais danser tout ça? Parce que les filles adorent les mecs qui savent danser. Hein.
1: Moi, personnellement, non. Donc, Linda.
12: J'ai une autre question, Gérard.
1: Hein?
12: J'ai une autre question.
1: Oui.
12: Je voudrais que tu nous dises comment tu as rencontré Christine. Comment s'est faite ta rencontre avec Christine? Alors vas-y, réponds, Gérard.
1: Ben, ça s'est fait par l'intermédiaire de la radio, voilà, c'est tout.
12: Ah bon?
1: Voilà. Non, mais attendez, on est en train de faire un gros pas sur moi.
14: Est-ce que ça a été le coup de foudre ?
2: Mais tu peux continuer à répondre.
1: Non, non, mais pas forcément. Donc, est-ce, la Colombe, tu disais, t'as osé me dire quoi comme question ? Comme je t'ai dit que j'étais assez jaloux ?
14: Non, mais je t'ai dit que si je rencontrais un mec, et puis bah, comme je suis vierge, si je couchais avec lui, tu serais jaloux ?
1: Ça dépend.
14: Quand ça dépend, ça dépasse.
1: Ça dépend de qui c'est.
2: Il y a Kim Kamel qui te demande est-ce que c'est vrai que tu aurais rencontré Christine dans un magasin de coton-tige ?
1: Non. voilà ce que je peux te dire. Et puis après, t'as dit vaguement.
14: Ouais, donc faudrait pas que ce soit un mec que tu connaisses.
1: Pourquoi pas ?
14: Là, tu serais jaloux sinon.
1: Ça dépend qui tu rencontres, ouais.
14: Et si c'était toi ?
1: Ah, si c'était moi, ça me dérangerait pas du tout.
14: C'était Henri. Si c'était Henri.
1: Qui c'est qui dit ça ?
14: Estelle.
1: Ouais, là, peut-être pas. Je serais peut-être pas content non plus.
14: Gérard,
1: oui.
14: J'ai une question, c'est Rita.
1: Oui, Rita.
14: Je voulais te demander, est-ce que tu es câlin avec les femmes ?
1: Oui. De toute manière, je pense que même Estelle peut te répondre, parce que j'ai marqué pas mal de trucs sur une lettre, et elle peut te répondre vachement là-dessus.
14: Ouais, mais dis-nous, nous on veut savoir, hein.
0: Mais c'est bizarre, parce que Christine a dit que t'étais pas du tout câlin, que tu lui faisais jamais aucun préliminaire,
14: qu'il jouissait pas.
2: Et elle dit que t'aimais bien...
14: Que t'étais là, t'étais de nature fonceur. Hein.
1: Non, non, mais ça, de manière, elle a dit ce qu'elle voulait. Moi,
14: dément.
1: Donc moi, je.
14: Oui.
1: Je dément donc tout ce qu'elle a été dire, c'est faux.
14: Alors dis-nous la vérité.
2: Est-ce que c'est vrai que tu envisages d'offrir pour la Saint-Valentin une boîte de coton-tige à Christine ?
1: Non, mais là, tu vois, je préfère offrir des roses et un cœur à...
2: Des roses avec des coton-tiges,
1: je
2: me dis.
1: Je préfère offrir quelque chose d'autre
2: sympa.
1: À quelqu'un.
2: Des coton-tiges
1: non, mais
2: roses.
1: Ça, j'en ai rien à foutre.
2: De... Dans le... Il paraît que t'en as un en plus dans le...
1: Ouais, c'est ça, n'importe quoi. Donc, je demande ce qu'elle a été dire. Donc, je suis très câlin et très... Très affectueux.
7: Voilà, on t'aura tout fait, mon pauvre Gégé.
14: Ça se définit comment, Gérard ? Est-ce que tu caresses les cheveux ?
1: Bah oui, hein. Le mec qui s'amuse à parler.
14: Est-ce que tu mords ?
1: Non.
14: Tu mords jamais ?
0: Non. Est-ce que tu grognes ?
1: Non plus.
0: Même quand tu jouis ?
1: Non plus.
14: C'est un signe d'amour quand on mord la personne.
1: Qui c'est qui dit ça ?
14: Mérite à mon petit chou.
0: Est-ce que tu remues la queue quand t'es content ?
1: Qui c'est qui pose cette question ? Qui c'est qui vient de poser cette question Non, mais alors là, je vais te dire une chose, non, pas du tout. Et toi, Estelle, t'as pas une question à me poser ?
14: Je t'en ai déjà posé pas mal, hein, Gérard ?
1: Ouais.
0: Est-ce que tu t'enfonces avec le doigt, le coton-tige ?
1: Ça y est, arrêtez avec ça, parce que
2: c'est vicieux, mais c'est une question intéressante.
1: Attends, ma colombe. Là, ça commence à bien faire, arrêtez de...
2: C'est comme les horticulteurs.
1: Arrêtez cette histoire de coton-tige, ça commence à être lourd et ça commence à m'énerver.
14: Est-ce que t'es plusieurs à la fois ?
1: De quoi, Estelle ?
14: Si tu devais faire l'amour avec une femme, tu commencerais par quelle position ?
1: La normale.
2: Gérard ?
0: C'est quoi la normale ?
7: La benne à ordures.
1: Bon, toi, tu dégages.
14: Gérard, c'est quoi la normale ?
1: Gérard, casse-toi là,
2: ça y est, c'est Gérard. Ça y est.
14: C'est quoi ? Gérard, Christine a dit que tu connaissais qu'une seule position, est-ce que c'est vrai ?
1: De toute manière, elle a été dire que je lui montais dessus, mais elle m'est déjà montée dessus. Oui. Donc, qu'elle dise pas de mensonges comme ça à la radio.
2: Alors, Gérard, il y a Clint qui te demande, qui te pose une question. Est-ce que tu vas être capable d'y répondre? Je suis pas sûr. Quel est le plus lourd? 1 kilo de coton-tige ou 1 kilo de plume?
1: De plume.
2: D'accord. Est-ce que tu connais la position du coton-tige?
1: Non, j'en ai rien à foutre.
14: Est-ce que tu t'enfonces les coton-tiges avec un applicateur ?
2: Il paraît que tu t'enfonces dans la chatte de la nana.
1: Bon, d'accord.
14: Gérard, j'ai une question.
1: Oui, qui ?
14: C'est Rita, mon petit chou.
1: Oui.
14: Donc, je voulais savoir, quel est le dernier cadeau que tu as fait pour la Saint-Valentin ?
1: Le dernier cadeau pour la Saint-Valentin ?
2: À qui ?
14: D'abord, et à qui, hein ?
1: Cette année, j'ai pas eu l'occasion de faire de cadeau.
14: Alors, le dernier que tu as fait ?
1: Le dernier que j'ai fait, ça a été un cœur.
14: Un cœur, mais en quoi?
1: En un cœur comme ça, avec une carte postale.
7: Bon, Gérard, c'est Tony, j'aimerais te poser une question. J'aimerais savoir ce que tu fais pour le réveillon de Noël là, et de la Nouvelle An, parce que j'aimerais m'incruster.
1: Pour l'instant, j'ai rien de prévu, à part si ma petite colombe est parmi moi, je préfère passer Noël et Jour de l'An avec ma colombe.
7: Je pourrais venir avec Christine?
1: Non.
14: Gérard?
1: Oui. Il paraît que... qui veut me parler?
8: C'est Rita. Oui. Est-ce que tu lui as déjà fait un film?
15: Je voulais te dire, parce que c'est une question un peu comique, hein, donc tu réponds. Hein.
16: Je crois qu'on va se marier. Donc.
15: Est-ce qu'il faut rigoler un peu, hein?
1: Ouais, bah vas-y.
15: Ouais, ok. Donc, je voulais savoir si t'étais une femme, Gérard.
1: Mmh.
15: Une vraie femme, hein.
1: Mmh.
15: Grosse poitrine, etc.
1: Ouais, bah vas-y.
15: Est-ce que tu sortirais avec Max?
1: Oh non.
2: Et avec toi?
1: Oh le pauvre.
2: Et avec toi?
15: Alors, Gérard.
1: Non, je viens de te répondre.
15: Mais pourquoi?
1: Parce que j'ai déjà horreur des femmes avec des grosses poitrines.
2: Ah, d'accord.
15: Comment?
1: J'ai horreur des femmes aux grosses poitrines.
15: Ah, tu m'as
2: Donc Gérard Max n'a rien compris.
16: Ouais, c'est pas grave.
15: Gérard.
2: Oui. Mais par contre, il paraît qu'il...
1: Oui, les selles. Bon,
15: Gérard, t'as pas répondu à ma question, Gérard.
1: Attendez, 5 minutes, oui, là, question Minitel.
2: Il y a Clint sur Minitel que Gérard, chez lui, c'est plus un coton-tige qu'il a, c'est un crouton-tige.
15: Oh là là.
1: pauvre tâche. C'est pas grave. Et selles.
15: Pour toi, c'est quelle taille d'une grosse paire de seins?
1: Plus gros que j'ai pu connaître, c'est 95D.
15: Ouais, mais pour toi, c'est à partir de quelle taille, gros seins?
1: Bah, 90...
15: Ouais, donc t'aimes pas mes seins?
1: Bah, je les ai jamais vus, donc je peux pas te le dire.
15: Ouais, mais même sous les vêtements, ça se voit, quoi.
1: De même, de toute manière, t'en as, ils sont normaux, ils sont bien même.
15: Bah oui, c'est largement plus grand que ce que tu viens de dire.
1: Ouais, non, mais c'est pas grave.
2: Tu veux voir tes seins, toi, Gérard?
1: J'en ai pas, alors.
15: Mais Estelle et toi, vous sortez ensemble, là? J'ai pas compris.
1: Ah bah ça c'est une question.
16: Il voilà. Bien le cochon. Hein.
2: Alors vas-y, Gérard, réponds.
1: Ça, c'est une question que faut. Bah, déjà, si c'est celle qui décide, c'est pour moi. D'accord. Je laisse la priorité à Estelle.
15: Alors, Estelle, est-ce que tu vas te faire défoncer par Gérard? Bah, pour l'instant, je sais pas trop, je vais voir. Je viens de me faire larguer par un type qui a été parfaitement odieux avec moi, donc j'attends de voir, et puis ben, quand je serai mieux dans ma tête, pourquoi pas. Mais je pense que c'est pas du tout le genre de Gérard d'être odieux, donc je pense que tu pourrais être heureuse avec lui.
2: T'as des cotons-tiges chez toi?
15: Ouais, j'en ai plein à armoire.
1: Non, mais c'est bon, Olivier, t'arrêtes avec cette histoire de cotons-tiges, parce que je commence à en avoir
15: ras. Il risquera pas de se larguer. Hein.
16: Moi, chez moi, j'ai des paramines.
2: Il paraît qu'il va ouvrir une boîte de nuit qui s'appelait
1: le
2: cotons-tiges club.
1: Oui, là, tu me le sacs, parce que
2: je vais commencer à Tony.
15: Gérard?
1: Oui.
15: C'est Rita.
1: Non, mais attendez, parce que moi, Estelle, elle a dit que. Donc, pour l'instant.
15: Ah, bah, elle a pas dit non, hein. Mais j'ai dit que pour l'instant, j'étais bien toute seule, quoi. Après, je verrai.
1: D'accord. Et tu voudrais peut-être aussi que je te donne ma réponse en direct ou par courrier
15: non,
1: pour moi?
2: En direct,
15: demandé,
2: bah, en direct. En direct,
1: hein,
2: forcément.
1: Allez, Gérard. Estelle, tu la veux comment?
15: T'as rien demandé.
1: Estelle?
15: Oui.
1: En direct.
15: Voilà. En direct, Gérard.
1: Estelle?
15: Oui.
1: Tu la veux comment la réponse?
15: En direct maintenant, tout de suite.
1: Hein?
2: Tout de suite. Vas-y.
1: Non, mais hey, tu me retires tout le monde sauf Estelle.
15: Oh.
1: Parce que tout le monde me parle en même temps, ça je vais pas écouter Estelle. Oui. Alors Estelle.
15: Oui.
1: Qu'est-ce que tu veux que je te la dise maintenant en direct ou par courrier?
15: Maintenant en direct.
1: Ben, tu vois, si tu me laissais le choix.
15: Oui.
1: Eh ben, je te dirais oui tout de suite.
15: D'accord.
1: Ouais. T'es satisfaite? T'es satisfaite de ma
4: comme
1: réponse?
4: Comme tu lui laisses pas le choix, il te dit non.
1: Non. Même. De toute manière, c'est très bien que pour l'instant, j'y ai écrit une lettre assez longue et j'y ai dit pour l'instant comment qu'on va procéder. Donc on va pas pousser mes mères dans les orties. On va y aller. Chaque chose en son temps.
15: Voilà.
1: D'accord, Estelle?
15: Impeccable.
1: Voilà.
4: Elle est de Paris, Estelle?
1: Non.
15: Mais non.
1: C'est celle qui est venue le jour de ton anniversaire, qui a fait 130 bornes pour venir me... Pour venir.
4: Laquelle, c'est qui?
1: C'est...
15: Elle est venue à deux débats du Rhin avec...
1: Mais non, c'est pas la grosse...
15: Merci Max, c'est gentil.
1: C'est pas Max, c'est Olivier de la Pro qui a dit que t'étais grosse.
4: Oh non, c'est
15: merci
4: pas...
15: Merci Olive.
4: C'est pas la petite... Elle est mignonne, elle est...
1: Si, c'est celle du département.
4: De
1: 28.
4: Qui? D'Evreux?
1: Ouais. Du côté de Chartres.
4: Oh, tu vas me la piquer?
1: Ouais. Je te l'ai déjà piqué, je te signale.
4: Ah, sortir avec elle?
1: Ah, non, elle est venue déjà deux fois à la maison.
4: Oh, t'es déjà venu à la loco?
1: Bien sûr, elle est venue.
4: Une fois, oui, je l'ai vue une fois, oui.
1: Il est con ce mec ou quoi, là?
4: Quand est-ce qu'on te revoit?
1: Là, elle vient jeudi.
15: Prochain.
1: Elle vient jeudi, elle me coupe les cheveux.
17: Et elle vient faire les deux débats avec moi à mes côtés.
4: Sans déconner.
1: Oh.
4: Bon, cette fois-ci, tu vas dormir à la maison, alors?
15: Chez toi?
4: Ouais.
15: Ouais, pourquoi pas?
1: Ouais, merci Estelle!
15: Mais non, mais c'est qu'une question de pratique, Gérard!
1: Ouais, mais attention!
4: Non, mais c'est pour éviter qu'elle rentre, qu'elle soit trop fatiguée, en tout bien tout honneur.
1: Voilà. Mais non, mais elle repartira le lendemain matin en train.
4: Non, c'est bon, elle va passer dans l'après-midi avec moi.
1: Non.
4: On ira à la loco direct.
1: Non, mais elle peut pas vendredi venir à la loco.
15: Non.
4: Ah, finalement, tu peux maintenant?
15: Non, je peux pas.
1: Non, elle peut pas.
4: Mais si, tu dis. Hein?
1: Elle peut pas venir la semaine prochaine.
18: Si tu veux vraiment gentiment, Max, je viens.
4: Bon, bah, s'il te plaît, alors.
1: Oh, viens, ma petite colombe, tu me sens pour plaisir pour moi.
4: Elle va connaître les chiottes par cœur.
1: Ouais, non. Elle va rester à mes côtés. Hein, ma colombe.
18: Ouais, je vois.
1: D'accord. Tu me dis ça par courrier, hein, alors.
18: Ouais, ouais.
4: Fous-toi des cotons-tiges dans le nez.
1: Ou sinon, tu m'appelles avant.
18: Ouais.
1: Tu me donnes un coup de...
18: De bip.
1: De novembre.
18: Ouais.
4: Et prends le coton-tige dans le cul, hein, pour venir.
1: Non, Gérard, pose le marteau.
18: Gérard, calme-toi.
1: Je te jure, là. Attends, je vais prendre une bouteille.
4: Eh, hey, Gérard, ça, c'est beau.
1: Gérard.
19: Attends, c'est un truc électronique. Ah, ouais.
18: Gérard, tu te calmes.
1: Oui, ma petite colombe, je vais me calmer alors.
18: Bien.
1: Pour toi, je ferai tout ce que tu me demanderas.
4: Ça, c'est bourré d'un coton-tige dans le cul, Gérard.
1: Tu me casses avec ça, là.
19: Elle a un mec ou pas?
1: Non, elle est toute seule maintenant. Elle est pour moi.
4: Ouais, elle va être pour moi. Pour moi plutôt.
1: Non, toi, attends,
4: je vais te couper ton micro, tu vas voir. Hop, voilà, elle est pour moi. Donc, tu disais?
18: Avec qui, là?
4: Tu disais quoi?
19: Non, celui qui est là, il a quelqu'un.
4: Oui, c'est bon, j'ai coupé son micro. J'ai coupé son micro, tranquille.
18: Tu viens quand, là?
4: Tu viens quand, alors, finalement?
18: Jeudi,
4: d'accord.
18: Ouais.
4: Tu dors pas chez Gérard?
18: Non.
4: Ok.
20: Non, tu dors chez Max. Il fait MC, Fun Radio.
4: C'est cool.
18: C'est rare.
4: Tu dors chez Max?
18: Oui, je vais dormir chez Max.
1: Qu'est-ce que ça, ma colombe?
4: Non, c'est bon, elle dort plus chez toi. Elle dort plus chez toi.
1: Ouais, occupe-toi de ton dernier.
20: Elle va dormir chez Max parce qu'il est pas d'habitude.
1: Toi, je te dis de dégager.
20: Il travaille à MC, Fun Radio.
1: Ouais, bah, allez, c'est bon, là, les lèche-cul, c'est bon.
18: Non, je vais dormir chez Max parce que tu n'as plus rien avec lui.
1: Gérard? Oui.
18: Est-ce qu'on peut poser une question à Max?
1: Bon, bah, s'il veut vous répondre.
18: Max, tu veux répondre?
1: S'il veut répondre clairement.
18: Ouais, voilà, je voulais savoir si Max était une femme. Est-ce qu'il s'intéresserait à Gérard?
4: Oh, il y a de fortes chances, oui. Il y a de fortes chances, oui.
21: Mais il s'intéresse déjà sans être une femme, hein.
18: Non, si Max était une femme, est-ce qu'il s'intéresserait
4: à Gérard? Oui, c'est quelque chose de. C'est vrai que c'est quelque chose d'intéressant, quoi.
20: J'aimerais poser une question. J'aimerais savoir, étant donné que mon tuning bien t'a dit quand même, et que je suis chroniqueur à Fun tous les jeudis, est-ce que tu pourrais me rémunérer? Me donner un petit quelque chose.
1: Mais attends, toi, je t'ai déjà dit de dégager plusieurs fois.
18: Mais on n'a pas écouté la réponse.
20: Je parle au monsieur qui a plein de sous.
1: Ouais, ben, monsieur qui a plein de sous, moi, je t'ai déjà dit tout à l'heure de dégager.
4: Déjà dit tout à l'heure, oh.
1: Mais Manu, qu'est-ce que tu me fais, là?
4: S'il te plaît, là. Allons.
1: Ça y est.
18: Gérard?
1: Oui.
18: Je voulais savoir s'il y a une fille hyper moche, hyper grosse, et qui est folle amoureuse de toi.
22: Christine.
18: Est-ce qu'elle.
4: Oh, s'il vous plaît, oh.
1: Non.
18: Tu sors pas avec elle?
1: Non.
18: Alors, comment tu veux que la fille soit pour que tu sortes avec elle?
1: Ah ben, de toute manière, pour l'instant, je l'ai déjà dit, comment que je la voulais, donc...
18: Mais t'as dit que si elle était grosse et qu'elle était belle de l'intérieur, tu sortais avec elle, hein?
1: Non.
18: Alors maintenant, tu nies, Zéra. Alors,
1: ben, oui.
18: Pas d'accord.
1: Non, mais j'ai toujours... Attends, j'ai jamais dit...
18: Tu commences à te la péter ou quoi, là?
1: Qui c'est qui me dit ça?
18: C'est Rita, mon petit chou.
1: Oh, non, mais attends, ma cocotte...
18: Non, mais parce que... Attends, la dernière fois, t'as dit qu'une fille... C'est pas nécessaire qu'elle soit belle de l'extérieur, elle peut être belle de l'intérieur. Ouais, et maintenant que tu te poses la question, tu dis non. Alors,
1: J'ai le droit.
18: Alors, c'est hyper moche, hyper grosse, est-ce qu'on sort avec elle?
4: Je te préviens, je te surveille.
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4: Oh là là, la voix, celle-là.
1: Qui c'est qui vient de dire ça?
4: Cochonne.
1: Qui c'est qui vient de dire ça? Qui c'est qui vient de dire que y a pas que les abrutis qui changent pas d'avis?
4: C'est Lucie.
5: Oui, tu sais qu'est-ce qu'il aime bien?
4: Mettre
5: un coton-tige dans son cul.
1: Bon, allez.
22: Exactement.
1: Allez, il est terminé, donc...
4: C'est à qui le rire? C'est la fille des voix, là, qui a rire comme ça, là?
22: Non.
4: Ah, j'adore, j'adore ce rire.
22: Non, c'est Rita.
1: Donc voilà,
18: c'est
1: donc...
18: C'est qui pose cette question?
1: C'est Max, donc...
18: Max, il est hyper beau, hein, je le redis. Je suis pas l'escu, hein.
1: Oh, non, t'es à peine.
18: Max,
22: il était beau avec les cheveux longs.
1: Bon, c'est allez.
5: Qu'il aime bien?
4: Ah non!
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1: Vous allez retrouver Bart pour la nuit sans pub, Lorenzo et Ginny à 6h.
4: Ouais.
18: Non, et Gérard!
5: Tu sais qu'est-ce qu'il aime bien?
4: Ah non!
5: Mets ta coton-tige dans son cul!
1: Non, arrête avec ça commence à me faire chier.
4: C'est drôle ce soir,
1: merde. Merde, ça me fait chier, moi aussi, d'entendre ça sans arrêt, surtout.
4: Ça te rappelle des mauvais souvenirs.
18: Mets ta coton-tige si ça te fait chier.
1: Non, mais même.
4: Alors, la conclusion, donc, Gérard.
1: Conclusion des deux débats. Donc, j'ai trouvé que c'était bien, à part le deuxième que.
5: Tu sais qu'est-ce qu'il aime bien?
18: Non?
22: mettre un coton-tige dans le cul.
4: Bon, je l'ai pas dit. Qui c'est qui rigole comme ça?
22: C'est Rita.
4: Ah, c'est joli.
22: Ah, merci, Max. Max, c'est hyper beau, hein. Ouais, c'est pas Werner Schreier, mais c'est quand même beau. Hein.
4: Heureusement, parce que je le trouve pas beau, alors.
3: Donc,
22: hyper beau, hein. Ouais,
3: la
22: beau,
3: conclusion des deux débats, donc c'est dommage que le deuxième
4: soit
3: toujours foiré comme d'habitude. Ouais.
22: C'est pas ça, Gérard, il était vachement bien ton deuxième débat.
4: Si je prends de la coke, je vais grossir ou pas?
22: Non, tu vas.
4: Faut que je fasse quoi? Que je boive de l'alcool? De l'alcool, oui. Je
22: prends
4: de
22: la cortisone. Bien.
19: Prends
22: tes
19: coton-tiges.
22: Non, des gros. Tu les achètes toutes tes fringues parce que je t'ai trouvé hyper bien sapé.
4: Ah, mais c'est pas moi qui me sape.
22: C'est quel créateur?
4: Werner Schreier.
22: Ah! Tu sais qu'est-ce qu'il aime bien?
4: Ah non!
22: Mettre un coton-tige dans son cul.
3: Arrête avec ça, Max! Merde, ça commence à me faire chier, ça, maintenant! Bon, allez, je vous laisse et je vous retrouve la semaine prochaine.
4: Ouais!
3: Sans ça la semaine prochaine.
4: Et Olivier, pas de remix sur Christine.
3: D'accord. Non, parce que sinon, si je l'entends une fois dans la semaine, je viens pas jeudi.
4: Oh non,
3: mais non, je suis obligé de venir.
4: Non, tu viendras, Lucas, c'est légal.
22: Gérard,
4: c'est
22: quoi? Tu nous as pas dit qu'est-ce que tu pensais de Technomax? C'est Rita qui pose la question.
3: Je l'ai pas vu, hein.
22: Ah.
3: Je le verrai samedi et je lui dirai lundi, je viendrai le voir.
4: C'est quoi les débats de la semaine prochaine?
3: De la semaine prochaine, donc les thèmes du débat sont.
19: Les cotontiges.
22: La virginité.
3: La virginité et
4: les chauves-souris.
3: Le ronflement.
4: Ah oui, le ronflement, oui.
3: Ah, deux histoires, il me reste encore 3 minutes.
4: Vas-y.
3: Avant de conclure. Deux histoires.
22: Tu sais qu'est-ce qu'il aime bien?
3: Bon, tu m'arrêtes ça, sinon je ne fais pas les histoires.
4: Vas-y, j'arrête.
22: Mettre un coton-tige dans le cul.
4: Allez.
3: Alors, quelle est la ressemblance entre un parachute et l'humour?
22: Qu'est-ce que?
9: C'est toi.
3: La ressemblance entre un parachute et l'humour.
22: C'est qu'est-ce qu'il aime bien?
4: Ah, non, ça.
22: Mettre un coton-tige dans son cul.
3: Moi, ça me fait pas rire.
4: Oh, non.
3: Ça me fait pas rire. Dégage, toi, maintenant.
22: C'est pas ta
3: faute. Dégage avec ça.
4: Alors vas-y, ton histoire. Désolé. C'est quoi? Attention, il y a ta petite chérie d'Evreux qui t'écoute, qui va te consoler la semaine prochaine et qui va te faire un beau massage.
22: Ouais.
3: Alors quelle est la ressemblance entre
4: moi aussi, hein.
3: Un parachute et l'humour. Toi, tu vas te faire foutre.
22: Gérard, parce qu'après,
3: il va
22: être
3: jaloux. Oh là là.
4: Tu dors chez moi, hein?
22: Oui.
3: Oh, je peux. Bon, ça y est.
4: Oh là là.
3: Mais en tout cas, tout honneur, moi.
22: Bien sûr, en tout cas, tout honneur.
4: D'accord. Pour toi, sucer, c'est trompé.
22: Hein?
4: Sucer, c'est trompé.
19: Mais qu'est-ce qu'il me fait, cette
22: après?
4: Oh, on va commencer ensemble.
3: Merci un peu, lui.
4: Alors, vas-y, Gérard, ton histoire, c'est quoi? Oh, alors, quelle est la différence entre.
3: Quelle est la ressemblance entre un parachute et l'humour?
22: Mais c'est pas ça, oh là là.
4: C'est quoi? C'est quoi?
3: C'est quoi?
22: C'est la
9: l'envol.
3: Jambe. Hein?
22: L'envol?
3: Non.
22: La jambe gauche?
3: Non.
22: Je sais pas, le bec.
3: Quand on en a pas, on s'écrase. Qui c'est qui voulait me répondre ça avant?
22: Moi.
3: Qui?
22: Lucie.
4: Oh là là, bah Lucie.
3: D'accord, Marie,
4: par contre, t'as un prénom, elle qui tue. Alors vas-y vite, le deuxième histoire.
3: Et quel est le pluriel du train?
22: Des trains.
3: Le pluriel de train?
22: Des trains.
3: Non.
22: TGV.
3: Non.
22: Gérard.
3: Non.
4: Locaux.
3: Non.
22: Ça est pas mal.
3: Parce qu'on dit un train déraille. Voilà, terminé.
22: Mais qu'est-ce qu'il aime bien?
4: Ah non.
22: Mettre un coton-tige dans son cul.
3: Comment ça m'énerver avec ça?
4: Ah, ça va, si on commence. Ça va, on a de la. Si on commence à l'énerver avec ça, il y a de la marge.
3: Ouais, mais attends. Mais ça, tu passes.
4: Non, mais c'est fini. Attends, après, c'est terminé. Hein. Je veux dire, si Olivier fait un remix, je lui casse la gueule. Hein. Peut-être demain, on exclut, mais vraiment.
3: Non. Tu me mets demain, je viens pas à la loco.
4: Non,
3: je m'en fous. Tu me mets demain, je viens pas là.
4: Petit joueur.
3: Ah non, mais ça.
4: Evreux, tu viens demain?
22: Non, jeudi.
4: Pourquoi?
22: Mais demain, je peux pas, je bosse.
4: Oh, allez, demain soir.
3: Et en plus, c'est une infirmière, comme ça pourra.
4: Je sais, elle va me faire des petits pansements.
22: Je suis une infirmière pour l'instant, s'il te plaît.
3: Qui c'est qui a osé dire des cotons-tiges que je pensais, là? Je sens que celle-là qui a été dire ça, elle va pas m'avoir au standard.
4: Gérard, donc le résumé, la semaine prochaine, on peut le dire. Donc résumé, débat sur...
3: la virginité et sur les ronflements.
4: Voilà. Et puis on sera quand même demain soir tous ensemble. J'espère que vous aussi, Paris Région Parisienne, à la loco pour l'anniversaire de Jean-Marica. Et je serai, et beaucoup de noms de gens y seront. Déjà, on te remercie pour ce débat. Merci à vous, mesdemoiselles.
22: De rien, Max.
4: Et puis, je pense à la semaine prochaine.
22: Bah voilà. Oui.
3: Ok.
4: On vous embrasse. Gérard, petite conclusion, deux mots vite.
3: Ma conclusion, c'est que c'est dommage que.
22: Qu'est-ce qu'il aime bien?
3: Que tu me. Que ça a été passé sans arrêt, comme ça. Non. Tout le monde va se foutre de ma gueule. Tous ceux qui me connaissent vont se foutre de ma gueule. Alors, je vais te dire une chose, c'est super, continue comme ça,
4: de faire
3: ça.
4: Pour rigoler.
3: Oh non, mais il y a quand même des limites.
9: Bon, alors, conclusion.
3: Conclusion, c'est que. Ben,
9: ça sympa, quand ça, même, sympa quand même.
3: Ça, le deuxième qui a toujours foiré, donc ça.
4: Non, ça
3: le deuxième, il a foiré.
4: Ouais, mais c'était rigolo, tu l'as bien mené. Disons qu'on sent que tu maîtrises maintenant le média radio, quoi.
3: Donc voilà. Okay. Donc, ben voilà.
4: Bonne nuit.
3: À la semaine prochaine.
4: Ciao.
22: Tu sais qu'est-ce qu'il aime bien?
4: Ah non!
22: Mettre ta contentie dans

0: Salut, Sandy.
1: Alors, t'hésites entre la physique nucléaire et
0: la science politique.
1: la science po.
0: Tu peux le dire.
1: Ouais.
0: Ouais, bon voilà, en fait, je te
2: Attends,
0: passe le
2: déjà,
0: topo.
2: ouais, essaye. Enfin, je sais pas si Gérard peut recentrer un peu ce que c'est. Pour moi, ce que je
0: Il va
2: fais
0: avoir un
2: là,
0: petit peu de mal, peut-être
2: la
0: là.
2: science po et l'astro.
1: La science, donc, il veut se lancer dans la politique, apparemment.
2: Science quoi?
1: Science po, c'est marqué, c'est
2: Oui,
1: l'écrit.
2: science po. Oui, je fais pas
1: Science
2: sens.
1: po. Et le physique nucléaire.
0: Le physique nucléaire, voilà.
1: Bon alors, tu veux quoi alors? Tu veux savoir sur laquelle base, quelle branche
0: Ouais, donc
1: te
0: voilà,
1: brancher?
0: je vais passer mon bac en juin et je voudrais continuer mes études après parce que bon,
1: Parle bien devant
0: voilà.
1: ton combiné parce qu'on t'entend pas.
0: Ok. Ouais, donc je vais passer mon bac en juin
1: Ouais.
0: et donc bah, je voudrais continuer mes études après parce que bon, galérer dans les hôtels, tout ça, c'est pas mon truc. Donc bon, je suis un petit peu un intello, tout ça. Donc bah, j'ai choisi des matières assez élevées.
1: Ouais,
0: Donc voilà,
1: surtout.
0: j'hésite. Bah donc voilà, sciences politiques ou bien la physique nucléaire, c'est assez opposé, mais bon, je voudrais m'orienter là-dedans, quoi.
1: Ouais, mais lequel des deux que tu préfères déjà?
3: Voilà, c'est la question que j'allais te
0: Je
3: poser.
0: sais pas trop, je te demande un petit peu pour ça, pour m'orienter,
1: Ouais.
0: que je sais, tu t'y connais un petit peu quand même.
1: Je m'y connais dedans, pas trop, non, tu
3: Mais
1: vois.
3: moi, je
0: Bah
3: sais
0: écoute,
3: pas
0: je sais
3: trop
0: pas,
3: ce
0: t'as
3: que
0: fait
3: ça
0: des
3: veut
0: débats
3: dire.
0: sur l'euro, tout ça.
1: Mais non, attends, débat sur l'euro, ça n'a rien à voir avec la physique nucléaire. Hein.
3: Je sais pas si
0: Bah, mais
3: Gérard,
0: non,
3: tu
0: mais
3: peux
0: ça, c'est la science
3: m'expliquer
0: politique.
3: ou même l'auditeur, il peut m'expliquer ce que
1: Jean-Philibert.
3: Jean-Philibert, ce que ça veut dire exactement
1: Bon,
3: Sciences Po, là, je sais pas bien,
1: c'est
3: là.
1: sur la politique. Il veut faire de la politique.
0: Bah oui, voilà, tout
1: Mais
0: simplement.
1: il n'y a pas besoin de faire de la science pour faire de la politique.
0: Bah écoute, pour faire la politique, il faut faire science politique.
1: Ah bon?
0: Bah oui, attends.
3: Ça, je sais pas trop,
2: Non, mais la politique
1: Non.
2: est une science, comme la physique, tu vois, Gérard.
1: Ouais, bon.
2: Ils appellent ça une science, donc comme la connerie, c'est une science, tu vois.
1: Bon, bah, comme la tienne,
0: Ouais, non, c'est
1: d'accord.
0: quelque chose.
2: C'est pas matière.
1: Ouais, non, mais non, c'est quelque chose, Sildar, t'inquiète pas, il est bien
0: Non, pas
1: passé.
0: Sildar, non, enfin bon, bref.
1: Nucléaire, donc, tu t'es déjà renseigné un peu
2: C'est
1: là-dessus?
2: l'EDF, quoi.
0: Bah,
1: Non,
0: non, parce que
1: nucléaire,
0: j'ai.
1: c'est sur les centrales.
2: Ouais, mais c'est pareil.
1: Est-ce que t'as fait déjà des stages dans le truc nucléaire?
0: Non, mais par contre, j'ai écouté les frères là, Bogdanov, là,
1: Ouais.
0: Igor et Douchka. Et
1: Ouais.
0: donc, bah, j'ai bien kiffé ce qu'ils ont dit. Et, voilà, je voudrais faire un truc comme eux, pourquoi pas, quoi.
1: Et
0: Mais.
1: tu sais qu'ils seront là mardi, hein?
0: Ouais, super.
2: Oui,
3: Mais tu t'y
2: mais.
3: connais un petit peu dans cette matière-là ou pas?
0: Bah non, au lycée on n'en fait pas trop, mais non, mais ça me plairait bien quoi.
3: Mais
0: J'ai
3: dans
0: rien de tout fait.
1: attends, dans ce cas-là, si vous en faites pas
0: En
1: trop.
0: Berlin, putain.
1: Ouais, on dit pas plus tard, on dit moment travail, s'il te plaît. T'es devant des millions d'auditeurs encore à cette heure-ci,
2: Milliards,
1: d'accord?
2: milliards.
1: Ok?
2: Oh, Jean-Philibert!
1: Jean-Philibert, tu te réveilles ou sinon de dire au revoir et tu te débrouilles tout seul avec ton problème.
2: Et que t'es éprouvé.
0: Non, je t'en supplie, aide-moi.
1: Bon, alors déjà, comment ça se fait que dans le lycée, vous en parlez pas? Parce que
0: Bah parce que c'est pas au
2: c'est
0: programme, mais
2: perso.
0: c'est pas ça la question. Parce que moi, enfin déjà je vous pose une question, parce que bon, je sais qu'en sciences politiques, il y a plus de nanas, quoi, je pense. Tu vois, par exemple, il y a Elisabeth Guigou, bah, elle a fait de la politique. Et si possible, bah, si je pouvais fréquenter des gens comme ça, ce serait bien.
1: Ouais, mais.
0: Mais j'ai vu un petit peu en physique nucléaire, c'est des boudins.
1: Ouais, des boudins, c'est des mecs, hein,
3: Tu
1: y a pas.
3: sais, t'es pas forcé d'être belle ou beau pour
1: Pour
3: faire de la
1: faire de la
3: politique,
1: politique
3: hein.
1: ou de
0: Non,
1: la
0: mais
1: physique
0: ça aide, ça
1: nucléaire.
0: aide,
2: Non,
0: ça
2: mais
0: aide.
2: pour lui, il préfère aller en Sciences Po, si j'ai bien compris, où il y a des canons, plutôt que de faire de la nucléaire où il y a des boudins.
1: Mais dans ces cas-là, il fait la science politique et puis il laisse le physique nucléaire de côté, c'est tout.
3: Moi, ce que je peux te conseiller, c'est essayer de rencontrer une conseillère dans ton lycée. Essayer de rencontrer une conseillère et puis d'essayer de discuter un peu avec elle des problèmes, enfin de
0: Non
3: la
0: mais
3: voix que
0: c'est
3: tu voudrais
0: votre avis que je
3: avoir.
0: voudrais moi, c'est votre avis parce
1: Ben,
0: que.
1: notre avis, c'est ça, comme Sandy a
3: On
0: dit.
3: appelle ça une conseillère
0: Non mais je
3: d'information,
0: sais pas,
3: non?
0: Gérard, je sais qu'il s'est
3: Je
0: donné un
3: sais
0: petit peu
3: plus.
0: en tout ça, quoi,
1: Non, non, non,
0: les
1: attends,
0: trous noirs,
1: moi.
0: tout ça là.
1: Non, non, attends, moi sur la politique, je vais te dire une chose, c'est pas du tout mon rayon.
0: Attends, t'as fait des débats là-dessus pourtant, je crois. Hein. T'es
1: Ouais,
0: pas
1: j'ai.
0: mitonné, hein.
1: Oh non, non, mais c'est pas du tout mon
0: Bon,
1: rayon.
0: les 35 heures, c'est politique.
1: Ouais, mais d'accord, parce que c'était le but de. C'était le.
3: Ça y est,
0: Voilà,
3: j'ai
1: c'était le
3: retrouvé le
0: moment.
3: but.
0: Quelque part, tu fais de la Sciences Po aussi, toi aussi.
1: Non, c'est pas de
0: Donc,
1: la. Non, non,
0: bah si.
1: non, moi j'ai pas besoin de suivre des études pour faire ça à la radio.
2: Lui,
1: Hein.
2: c'est Sciences Popo, lui.
1: Moi, c'est Sciences Popo.
2: Voilà.
3: Surtout que tu rencontres une conseillère en orientation qui peut
0: Bah oui, bah c'est vous, mes conseillers de présentation.
3: Non, mais à l'école,
0: Bah si,
3: enfin,
0: si.
3: pas à
0: Non,
3: l'école,
0: mais
3: mais au
0: non, mais.
3: lycée. Et là, au lycée, tu discutes avec elle, tu prends un rendez-vous avec elle, tu essayes de discuter un peu sur la voie que tu veux trouver pour travailler plus tard. Et là, moi, elle pourra te conseiller, te conseiller sur les points, quoi. Les points que tu aimerais travailler plus tard.
0: Hein. Ouais, super. Sinon, la fusée, tout ça, vous connaissez pas.
1: Non, pour, sur le nucléaire,
3: moi, personnellement, non, je m'y connais
1: moi
3: pas.
1: Moi non plus. Quoi.
0: Pas du tout, je sais pas.
1: Là, on est obligé de faire vite parce qu'on a encore, on a encore pas mal d'auditeurs derrière, d'accord?
0: Ok, c'est voilà. Trop cool.
3: Allez, on te laisse. Soirée en tous les cas.
2: Tu es quand même content du conseil que t'as donné, Gérard et Sandy.
0: Comment?
2: Tu es quand même content de ce que t'ont dit Gérard et Sandy.
0: Ah ouais, non mais ça a changé ma vie là.
2: Voilà.
1: Ok. Bon,
2: merci
1: bah,
2: beaucoup.
1: Hein. Bonne bourre.
0: Ouais, ouais, ça va bourrer. Hein.
1: Ciao, bonne bourre.
3: Ciao.
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1: Et voilà, rebonsoir à tous, donc bienvenue pour le
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0: Mais ça sent.
1: Vous avez fait pas de la didate, c'est du canard WC aujourd'hui.
0: Oh non, mais c'est plus de la didate, là, c'est.
2: Gérard, apprends à te parfumer, putain, tu mets deux gouttes de parfum.
3: Non, mais attends, il y en a un qui est avec un pull à col roulé.
1: Alors, je vais mettre le casque quand tu parles trop près, ça. Non, mais c'est de la didate 3 bandes, là, que tu nous as mis ça. C'est pas possible. Qu'est-ce que t'as fait? On parlait de.
3: Attends.
1: Qu'est-ce que t'as branlé?
3: Ouais, bonsoir à tous. Merci.
1: Ça va. Ah ben, ça recommence. Attends. Non, parce qu'il y a les... Non, ben, ça y est, c'est bon. Parce que c'est les mecs de la technique qui touchent. Parce qu'il y a les techniciens qui sont là ce soir. Donc, ça va déconner à plein tube. Valérie.
4: Oui.
1: On va donc faire un petit Jackie les croissants chauds et c'est GG qui va le faire.
4: Exactement.
3: Ah, non.
1: Ah, si.
3: Non.
1: Alors, on y va, on appelle et. Non, bah,
3: Ouais, c'est quoi le truc?
4: Oui, attends.
1: Attends, ça fait 2 ans et demi que tu m'écoutes.
3: Non, mais attends. Ça fait 1 heure et demie. Attends, présente-moi, dis donc. On a ramené à la main, on la bouffe avant. Dis donc. Moi, c'est quoi l'histoire là? Parce que j'ai pas tellement suivi.
4: Bon, bah, GG, tu m'écoutes?
3: Oui, je t'écoute.
4: D'accord. Donc voilà, j'ai une copine, je lui ai dit que voilà, on allait faire que quand j'allais lui téléphoner la nuit, que quand ça décrochait, elle devait dire Jackie les croissants chauds.
3: Ouais, mais.
4: Nous, dans tout ça, quoi, on va rien.
1: Bah,
4: on
1: tu
4: va
1: sais faire, ce que c'est qu'un, tu sais ce que c'est qu'un Jackie quand même, j'ai plus le temps.
3: Bah ouais, voilà.
1: Bah alors. Du fait qu'elle, elle a déjà préparé le terrain, c'est-à-dire que...
3: T'as tâté le terrain?
4: Oui, je lui ai dit
1: pas tâté, préparé. Allez, donc on va
3: appeler... Bon, allez, on y va. On y va.
1: Donc surtout, GG, tu parles avec Valérie.
4: Oui, le répondeur avant.
1: Et tu ne fais pas attention...
3: Ah non, mais s'il y a un répondeur
1: mais
3: négatif.
1: Si,
3: hein.
1: Mais si, on fait quand même. Et sur le répondeur, tu dis bon, non, direct et tout, on essayait d'avoir Muriel. Et surtout, tu ne fais pas attention à Muriel, tu fais comme si elle n'existait pas. Hein.
4: On parle entre nous deux. Hein.
1: Ouais.
5: Bonjour, vous êtes bien, c'est mademoiselle
1: Bourbin. Ouais,
5: c'est
1: bon.
5: Nous ne sommes pas là pour le moment, mais veuillez laisser un message après le bip sonore. Ou nous rappeler ultérieurement. Merci.
1: Vas-y, Gégé.
3: Oui, bon, bonsoir.
4: Bon, faut qu'elle décroche, quoi. Hein. J'espère qu'elle va décrocher.
3: Bah, j'espère pour toi.
4: Bah ouais, parce que bon, gagner le voyage, ça sera intéressant, quoi. Hein. J'espère qu'elle va assurer, quoi. Hein.
5: Ouais.
4: Elle a intérêt à assurer, hein.
5: Ouais.
3: Allô. Allô.
5: Oui, attends, j'arrête le répondeur. Voilà.
4: Bon alors, est-ce qu'elle va décrocher?
5: Jackie les croix jojo.
3: Bah, j'ai pas entendu.
4: Bah non, faut qu'elle décroche, quoi.
5: Bah, ça y est, c'est décroché, bon, je comprends.
4: Bon.
5: Jacques qui les croissants chauds.
3: J'entends rien. Hein.
4: Non, elle a pas décroché. Hein.
3: Non.
4: Parce qu'elle est là, elle devrait être là. Je l'ai eu tout à l'heure, elle m'a dit qu'elle était là en plus.
3: Bah ouais, mais là pour l'instant, j'entends rien.
4: Non.
5: Mais gueule, celui-là.
3: Mais décroche. Bah aucun décroche.
4: Allez, Muriel, décroche.
3: Allez, on y va, Muriel.
4: Ouais.
3: Allez, Mumu.
4: C'est fou.
3: Allez Muriel, on y va là. Allez Muriel, on y va là.
4: Ah non, je sais pas ce qu'elle fait. Oh bah elle doit être en train de dormir là, c'est pas possible.
3: Oh, c'est pas possible là.
4: Non, on assiste.
3: Allez Muriel. Muriel.
4: Mumu. Ah non, elle est toujours pas décrochée, hein.
3: C'est quoi la cirque?
4: Je sais pas.
3: Muriel!
4: Bah décroche pas putain. Bon bah tant pis quoi, on va voir quoi. On peut pas rappeler?
3: Ah bah, je pense pas hein.
4: Hein? Ah putain.
3: Ah y'a pas de putain. On dit maman travaille. Non mais c'est un coup foireux. Non, tu rigoles.
4: En plus, je lui ai dit quoi, 2 fois Jackie les croissants chauds, elle le savait en plus. Oh putain, elle assure pas.
3: Non mais, c'est pas qu'elle assure pas, apparemment tu rigoles.
4: Ah non, c'est moi là qui parle là. Non, c'est... Non. Putain.
3: Bon. Non, on y va là. Valérie.
4: Oui.
3: Alors?
4: Bah oui, mais moi j'attends qu'elle décroche quoi.
3: Bah elle a pas décroché.
4: Bah non quoi, on peut pas rappeler.
3: Non, on peut pas.

0: On peut pas, là.
1: Oh, putain, c'est pas vrai. En plus, elle m'avait dit, quoi, qu'elle était là, quoi.
0: Non, mais c'est quoi, la... C'est quoi la musique?
1: J'entends pas de musique. C'est
0: MacGyver. Ah, bah, c'est bon. Allez. Allez, bonne nuit. Non, apparemment, c'est pas bon.
1: Ah bon?
0: Non.
1: C'est bien.
0: Eh oui.
1: Eh oui. Ça va pas marcher.
0: Non.
1: Merde.
0: Eh oui. Eh oui. Comme tu dis, merde. Ouais, faut prendre les gens pour des canards sauvages.
1: Ah oh, oui, bon. Mais non. Attends, non, bon, bah attends, c'est foiré, quoi. Muriel?
2: Oui.
1: Ouais, bah t'assures pas, hein.
2: T'es
1: éclaté au téléphone, quoi.
2: Hein?
1: T'es éclaté au téléphone.
0: Allô? Mais là, ça marche? Oh là là!
2: Ouais.
0: Ça marche! Mais non! C'est les mecs de la technique qui apparemment sont en train de régler.
2: Ah bon?
0: Ouais. C'est pour ça. Bon, Valérie.
1: Oui.
0: Bon, c'est quoi ce plan foireux?
3: Ouais, parce que là, franchement, tu nous prends pour quoi, là?
1: Ah non, non! Non, mais.
0: Ouais, mais c'est bon, allez! Allez, bonne nuit!
1: Non,
0: bonne
1: attends,
0: nuit, bonne nuit! Non, oh!
1: Attends.
3: Non, mais je te vois, là.
0: Valérie! Non.
1: Bah, je t'écoute, hein.
4: Change de micro, Gérard. Change de micro. Change de micro.
5: Me fait rire.
4: Mais change de micro, Gérard.
5: T'es de mauvaise foi.
0: Non. Enfin, attends.
5: Mais
0: attends,
5: tout le monde y arrive, attends, sauf attends, toi. Voilà.
4: Ça marche très bien. Mais ça marche très bien.
0: Non.
4: Valérie.
1: Oui.
4: Hein?
1: Ouais, bah non, bah attends, bah, je peux expliquer à Muriel ce que c'était?
4: Non, non, surtout pas.
1: Ah bon, bon.
4: Mais ça marche très très bien, Gérard. Mets plus fort dans le casque, parce qu'il est peut-être pas assez fort dans le casque.
6: Regarde, Gérard, j'ai ton casque, j'ai ton micro, je parle parfaitement.
4: Ouais, bien sûr.
0: Va coucher au standard.
6: Il
0: n'y
6: a pas de problème.
0: Va coucher au standard.
4: Mais bien sûr qu'il n'y a pas de problème.
0: Non, non, à peine. À peine. Non, bah moi je travaille pas. Je fais rien. Non.
1: Oh bah GG.
4: Non, mais alors il a décidé de faire la gueule grave.
1: Ah ouais, mais grave quoi.
4: Mais ça marcherait bien, arrête de m'emmerder. Ah, toi, t'es connerie, t'es sur Fun Radio, comment tu veux que ça marche pas? T'as déjà Nanou, 30 ans, qui fait Gérard, ton odeur.
0: Bah, Nanou, je t'emmerde. Ouais. Déjà pour commencer.
4: Ah, ouais, à voir si tu peux.
0: Non. Toi, c'est bizarre, là, j'ai plus rien.
4: Bah non, mais ça marche très bien, il y a des petits échos, mais c'est toi qui règle mal ton casque.
1: Mais qu'est-ce
4: et tout.
1: Qu'il a de mauvaise foi, GG, hein.
4: De toute façon, il a décidé de gueuler, il se la joue star, de toute façon, maintenant.
1: Ah ouais, ouais, mais il se la joue
0: bon,
1: complètement.
0: Bon, qu'est-ce que ça, toi?
1: Attends là.
0: Quoi? Attends.
4: Le débat, attends. Le débat de ce soir, c'est donc sur la timidité.
0: Eh, c'est quoi toi? Attends. Eh, t'as vu le plan foireux que tu m'as fait?
4: Mais non, mais c'était
1: attends,
4: vraiment.
1: On aurait un petit peu mieux assuré, quoi. On aurait peut-être pu réussir à le faire, quoi.
0: Bon, attends.
1: T'étais là, tu disais rien, quoi. Max, il assure mieux, au moins, quand il le fait, quoi. C'est pas la gueule.
0: Quoi, je fais pas la gueule?
1: Je sais pas, tu dis rien.
0: Bon, de toute manière, le débat...
1: Sur la timidité, ok.
4: Arrête. Mais c'est pas moi.
0: Bon, on a personne d'autre.
1: Non, bon, bah, alors, je sais pas si Mumu est toujours à l'antenne. Oh.
4: Ça marcherait bien. Bon, il y a un problème technique. Voilà. Donc il y a un problème technique, on va essayer de le résoudre, mais là ça marcherait très bien. Moi regarde, j'arrive à parler normalement, je vois pas où est le problème, GG. Mais là, non mais il y a un petit décalage d'une demi-seconde, mais pour l'instant on l'entend pas à l'antenne, donc tu peux parler. Mais non mais là ça va très très bien.
5: Gérard,
4: il y a un petit
5: le principal
4: mais...
5: c'est les auditeurs.
4: Les auditeurs ça passe pas à l'antenne. Ouais, mais bon alors on arrête, il y a pas de débat ce soir, donc si vous voulez continuer la libre antenne, ce que GG veut pas faire de débat, c'est le 0800 70 5000.
0: Bon ben.
4: T'en as pas marre de dire tout le temps, bon bah, et puis de faire ta gueule et de faire en arrière, ça marche très bien, je m'entends très bien.
0: Non mais moi j'ai un double écho.
4: Mais pas chez moi, ça marche très bien, moi je parle normalement.
0: Pas chez toi, mais de toute manière tu joues où?
4: Ah bah attends, je touche à rien, regarde. Ouais. Ça marche très bien comme ça, ça marche très bien comme ça, moi je parle comme ça, voilà.
0: Non mais de toute manière... Moi, je fais pas le débat.
5: Je disais juste à Max que j'allais avoir la technique pour voir ce qu'il faisait.
4: Mais ouais, parce
0: non,
4: que moi,
0: non, mais attends,
4: mais moi, non, mais moi, ça passerait très bien. J'ai aucun problème. Donc, je vois pas pourquoi il y aurait une demi-seconde de décalage. Moi, ça va, ça passe bien. On va voir la technique. Donc on va mettre un disque. Et puis donc le problème ce soir, le débat de ce soir, c'est sur
0: la timidité. Si ça se passe bien.
4: Ouais.
0: Voilà.
4: Il y a déjà David apparemment qui.
0: Ouais. Pas les habituels.
4: Ah bah merde, parce qu'ils avaient Julien apparemment avait sélectionné Luigi.
0: Ah non.
4: David.
0: Non.
4: Pourquoi pas?
0: Non, hier j'avais dit.
4: Tu cries. Bah ouais, mais tu cries là. Mets au moins le casque pour qu'on l'entende un peu.
0: Non mais hier j'avais dit pas les habituels.
4: Ouais bah apparemment Julie elle a pris les habituels avec Florent parce qu'ils ont voulu te faire une surprise.
0: Ouais bah non.
4: Avec que David, Luigi, il y a également Angelo.
0: Non.
4: Il y a je crois qu'il y a ta copine aussi Christine.
0: Non bah elle va se faire enculer. Par un gros noir.
4: Oh non. Oh, c'est pas le moment. Hein. Oh. Bon.
0: Non, de toute manière, le débat, si c'est ça, il est hors de question. J'arrête.
4: Et au fait, on a réussi, les soirées de Paris sont annulées.
0: Oh bah tant mieux.
4: Donc,
0: ça me fait une belle jambe.
4: Bah, je sais bien, mais bon, qu'est-ce que tu veux. Par contre, il y a un auditeur qui a proposé. Ouf, oh, l'autre, il monte ses cuisses et tout. Il va se poser. GG nous fait un striptease, il nous monte ses cuisses. C'est voir un petit peu les cuisses, un peu.
0: Eh, hey, c'est dit une belle jambe.
4: Waouh, GG nous fait de l'humour. Bon, très bien. GG, apparemment, l'air de se plaindre, ça va mieux. Tu nous entends bien, tout se passe bien. Moi, j'arrive à parler normalement. J'espère que toi aussi, ça va aller.
0: Bah, j'espère.
4: Non. Bah, tu dis, mais ça va, tu bafouilles pas, c'est bien.
0: Non, mais j'ai un double voix.
4: Double voix. Alors,
0: pareil.
4: Il répare. Donc on va réparer le problème qu'on a donc avec le double écho dans le casque de GG, ce qui fait qu'il bafouille un petit peu. Mais ensuite il y aura le débat avec Luigi, David.
0: Non, pas les mêmes.
4: Alors Julie voulait te faire la surprise. Qui c'est que tu m'as dit David qui était là. Il y a Florent.
7: J'ai pas vu.
4: Si tu m'as dit David, Luigi,
7: Arnette.
4: Ah bah en plus.
7: Christine.
8: Bon bah c'est bon.
7: Carole.
0: Ah, laquelle, Carole?
7: Bah, il y en a qu'une.
0: Non.
4: Attends, mais on a voulu te faire une surprise.
7: Non. Pour la dernière, on voulait t'emmener...
4: On voulait te faire une surprise, merde.
7: Bon, on l'enlève.
4: Mais non, mais c'est bon, on voulait lui faire la surprise. Bah ouais. Bon, on l'enlève.

Quoi ça? Annonce.

0: Alors, t'appelles Carole, Luigi, tout ça, tu les appelles quand on va commencer le débat avec eux. On a personne d'autre qui appelle. Il n'y a qu'eux qui appellent. Eh ouais, mais c'est pas grave, il n'y a qu'eux, qu'est-ce que tu dises? Attends, ça va, te plains pas, c'est toujours, tu dis que c'est toujours les mêmes, ça va.
1: Bah, toujours les mêmes, c'est pas la peine.
0: Ça sert à rien de t'énerver. T'en as marre?
1: Bon, toujours les mêmes.
0: La gueule, dis-lui non.
1: Non, mais c'est bon, laisse tomber.
0: Je vous le remets parce qu'on parlait par-dessus, hein, quand même, on va vous le laisser. Gigi Philippe, comme dirait GG.

0: 36-15, Caresse 10 balles, à tout ça, 20 balles, 7-10, 45 balles, 150 balles, sodomie, 200 balles. Ah, il y a quand même des lignes. C'est clair, net. Alors, mon pote, tu dégages. T'es enculé. Pour l'instant, vous êtes en train de prendre tous pour un con. Tenons sur moi, maintenant, j'en ai rien. Eh, je vais te dire une chose. Tu retournes chez toi et c'est bon. T'es enculé. Je crois que j'ai mis le poids sur les îles et barre sur les quais. T'as la gueule. Qu'ils disent. T'es enculé.
1: Ah oui, c'est bon.
2: Ah oui.

0: Moi, je t'emmerde.
1: Chut.
0: Déjà, ça, c'est clair et net.
1: Tu prends où pour dire ça?
0: Ah, y a comme une des limites.
1: Chut.
0: Déjà, ça, c'est clair et net.
1: T'as enculé.
0: Moi, je t'emmerde.
1: Chut. Chut.
0: Déjà, ça, c'est clair et net.
1: Tu prends où pour dire ça?
0: Ah, y a comme une des limites.
1: Chut.
0: Déjà, ça, c'est clair et net.
1: T'as enculé. Ah, parce que j'ai une tête à me faire enculer dans les chiottes de la loco.
0: Oui.
1: Qu'est-ce que tu viens de dire? Tu prends où pour dire ça? Tu prends où pour dire ça? Tu te fous pas de ma gueule, tu veux?
0: Voilà.
1: Et alors? Moi j'y vais, c'est pour faire enculer.
0: J'en ai rien à cirer, je m'en bats les couilles.
1: J'en ai ras-le-bol. Là je vais l'ouvrir. Tu me dis ce que t'as à me dire. Une démarche de PD dans ce cas-là.
0: Est-ce que t'as les preuves? Noir. Noir sur blanc.
1: Oui.
0: Ah.
1: Tu vas faire enculer.
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2: Et voilà, vous venez d'écouter Jean-Michel Jarre, donc oxygène 8. Et donc pour l'instant on va attendre qu'au standard on me donne les auditeurs. Donc le débat ça porte sur les harcèlements sexuels. Alors donc on va déjà poser je vais attendre encore un petit peu. Donc la première c'est que veut
4: On peut déjà cuire les premiers là. Allô, qui est là?
2: Ouais, bien sûr. Alors on a Marmite.
5: Salut.
2: On a Frisbee.
6: Oui, bonsoir à tous.
2: Salut.
4: Cassoulet.
5: Bonsoir.
2: Voilà, Cassoulet, tu parles un peu plus fort.
4: On a Bidon d'huile.
7: Ouais, salut.
2: Salut.
4: On a Point Noir. Attends, Mirko est en train de gérer parce que c'est pas son taf. Hein. Donc t'as voulu que ce soit.
8: C'est bon, ça y est.
4: Ça a l'air sérieux, c'est les casques. Et Point Noir.
7: Ah. Bonsoir. Oh.
9: Sinon, moi je peux peut-être dire un petit truc sur l'IRC, on est 858.
2: Ah ben c'est bien.
9: Voilà.
2: Ok. Alors donc, Marmite. Bah d'accord, ça commence déjà bien.
6: C'est pas très professionnel ça quand même.
2: Donc Marmite, bonsoir, donc on écoute Fun Radio à Rouen sur 104.8.
5: Ouais, c'est ça, ouais.
4: Et toi là, comme d'habitude?
2: Ah ouais, c'est vrai, avec. Donc, dégage.
4: Dégage,
9: ça va pas, t'es fou.
2: Dégage un maximum.
9: Oh, mais oui, je dégage.
2: Dégage un maximum, dégage. Ça vaudra mieux pour toi. Donc Marmite, on peut écouter Rouen, la Rouen Fun Radio sur 104.8.
5: Ouais, c'est ça.
2: Donc Frisbees, 22 ans de Bordeaux sur 100.7 Fun Radio.
6: C'est exact, j'écoute sur Internet, c'est exactement ça.
2: C'est pas sur Internet, c'est sur la FM, hein, d'accord?
6: Pardon.
2: C'est pas du tout pareil. Oui. Cassoulet, 19 ans de Seine-et-Marne.
4: Je gère Cassoulet, pour l'instant, elle est pas là.
2: Ah, d'accord. Donc, Bidon d'huile, on peut écouter Fun Radio.
4: Non, c'est Bidon d'huile qui a raccroché.
2: Non, mais, oh, tu vas pas commencer à foutre ta merde avant que je te gaufre, toi.
9: Voilà, c'est vrai. Quand je suis pas là, c'est la merde.
10: C'est de ma faute, c'est la première fois que je fais le standard, excuse-moi.
2: Alors,
10: Gérard,
2: c'est qui est parti?
4: Donc, Bidon d'huile est parti, et je suis en train de gérer Cassoulet. Et je rappelle des gens.
5: Oh.
2: Ah, bah là, ça commence bien, hein.
4: On a Poupon aussi. Bonsoir, Poupon.
2: Poupon, bonsoir.
11: Oui, salut, bonsoir.
2: Donc, t'es d'où?
11: Je suis de Paris.
2: Donc, t'as quel âge?
11: J'ai 23 ans.
2: 23, et on écoute...
11: 101.9.
2: Yes. Et on accueille aussi... Point Noir.
12: Bonsoir Gérard, bonsoir Manu, bonsoir tout le monde.
4: Bonsoir.
2: Alors, donc, première question, donc, que veut dire le mot harcèlement sexuel? On va demander à Marmite.
12: Ouais, ça veut dire quand t'es harcelé sexuellement.
2: Mmh. Ouais, mais que veut dire exactement ce mot?
12: Ouais, bah ça veut dire que t'es un canon, puis tu te prends plein de mains au cul.
2: Ouais, non, mais attends, t'es un canon, tu veux dire un top modèle?
12: Ah non, t'es un canon.
2: Non mais attends, un canon, tu veux dire quoi dans
12: Bah t'es un canon, t'es super belle.
2: Eh ben donc, je viens de te dire, un top modèle, tu me dis non.
12: Ah non mais t'es pas forcément top
2: modèle. Bah mais attends, mais un canon pour moi c'est un top modèle, je suis désolé.
12: Ah bah ouais d'accord, on n'avait pas le même mot alors.
2: Bah oui mais un canon ça veut dire ça pour moi. Hein.
12: Ah d'accord.
2: Oui, qui
4: c'est? J'ai récupéré Bidon d'huile.
7: Ouais salut Jean.
2: Salut Bidon d'huile. Ouais. Donc Cassoulet...
4: J'ai trouvé quelqu'un d'autre.
2: Ok, donc on n'a pas de cassoulet, c'est bon.
4: C'est pas grave, j'ai trouvé une choucroute.
2: Bah tiens, on a une choucroute là, si elle veut, comme elle veut faire partie du deuxième débat.
13: Ah non, non, non.
2: Quoi, non, si?
11: L'invité mystère.
2: Frisbee.
11: L'invité mystère.
2: Bulldog, il t'emmerde. tu vois, comme ça, t'es tout de suite servi là, toi.
7: Okay.
2: Alors attends, celui qui vient de dire le bulldog, maintenant tu vas répondre à la question. Ça va t'apprendre à ouvrir ta gueule. Allô?
8: Bah, qui répondent?
2: Ouais, bah, qui répondent alors, c'est qui? Entre Poupou, point noir, bidon d'huile.
8: Ah, c'est pas Poupou. Ouais,
2: non,
8: c'est pas bidon d'huile, je suis en...
2: Non, et c'est pas point noir.
14: Ah non, non, j'ai rien dit, moi.
15: Ouais, c'est Pierrot.
2: Hein?
15: Ouais, c'est Pierrot qui a dit ça.
2: Non, mais attends, ouais, il sort d'où, celui-là, là?
15: Bah, excuse, je suis arrivé, on m'a pas annoncé, je suis
2: il
15: là.
2: Sort d'où, il sort d'où, lui?
16: Non, c'est bidon d'huile.
8: Non, c'est pas moi, Gérard.
16: Excusez-moi, pour répondre non, à la question, c'est...
17: Eh, hey, moi, je suis... Eh, hey, Gérard, c'est le bordel, hein, quand hey, c'est Rigo.
2: Mais c'est quoi, là? Allez, hey, hey, toi, hey. Rigo, tu retournes là. Toi, tu retournes là-bas. Ah, non, mais cela, c'est le bordel.
16: Par contre, si je dégage sur un truc, si je peux me permettre quelque chose, excusez-moi. On nous dit un canon. On nous dit un canon, c'est fun, et on nous dit que le boulet, c'est Gérard. Merci,
2: Gérard. Non, toi, t'es fatigué, tu rentres chez toi.
14: Ah ouais, j'ai compris, là.
2: Hein, t'es fatigué, tu rentres chez toi, toi.
8: C'est chaud, là.
2: Hein? Cela, c'est le vrai bordel. Là, c'est, je peux pas commencer le premier débat, le deuxième débat dans des conditions de merde, hein.
15: Ouais.
2: Alors, Fildar.
15: Bon, les mecs.
2: Fildar.
15: Calme-toi.
2: Dégage chez toi, t'es fatigué. Allez, hop.
18: Manu, au standard.
2: Allez.
8: Manu, au standard.
2: Allez, c'est bon, ça y est, on se calme. Fildar, tu rentres chez toi, t'es fatigué.
15: Allez, hop.
2: Ça vaudra mieux. Alors, donc, pour toi, Marmite, le mot harcèlement sexuel, pour toi, c'est un canon.
14: Bah ouais,
2: donc, canon, donc c'est comme j'ai dit tout à l'heure, ouais. c'est un top modèle. Tu m'as démenti.
14: Ouais, d'accord.
2: Hein? D'accord, on est bien d'accord.
14: Oui, d'accord.
2: C'est ta réponse.
14: Ouais.
2: Frisbee.
8: Oui, je crois que l'harcèlement sexuel, ça doit avoir un rapport avec Binghamton, non?
2: Ah. Non, mais attends.
8: Non.
2: Hey, Frisbee.
8: Oui.
15: C'est à la bourre.
8: Oui, je suis là.
2: C'est que veut dire le mot harcèlement sexuel? C'est pas de savoir si Bill Clinton il a été harcelé, ça on en a rien à foutre.
8: Ouais, mais
2: on est bien d'accord.
8: Quand même, il a été harcelé quand même.
2: Non mais attends, ça c'est son problème, c'est sa vie privée, c'est pas la mienne.
16: D'accord. Gérard, on va accueillir le dernier auditeur, il s'appelle Sifflet.
2: Mm-hmm.
14: Allô?
2: Voilà.
15: Salut.
14: Bonsoir.
8: Salut
2: Sifflet. T'appelles d'où?
14: De nulle part.
2: De nulle part, alors donc la fréquence c'est nulle part, d'accord.
15: Dis-moi Sifflet, je peux siffler dedans?
2: Bidon d'huile.
8: Ouais, donc moi, pour moi, le mot harcèlement sexuel en lui-même, bah moi, pour moi, c'est les gens qui ont des problèmes à faire l'amour, voilà.
2: Non mais attends.
8: Je pense que c'est ça.
2: On te demande que je te pose la question parce que je commence à en avoir marre. Que veut dire le mot harcèlement sexuel?
8: Ouais, je vais te le dire, c'est les gens qui n'arrivent pas à baiser.
2: Non mais attends, toi t'es con. Non mais toi,
16: il a rien compris, hein.
2: Non, il comprend pas, lui.
8: Dit,
2: non mais non mais attends. Prends-le hors antenne et explique-lui.
16: Je vais lui expliquer parce qu'ils sont pas capables.
2: Non, ouais, ouais.
8: Bien,
2: toi, t'es même plus capable de faire des débats correctement à part faire l'AREA, c'est tout ce que t'es capable de faire.
15: Ouais.
2: Hein? Bidon d'huile.
16: C'était bidon lui, d'huile. C'était lui.
8: Je viens de virer, Gérard.
2: Non, c'était Frisbee qui comprenait pas.
8: Je suis toujours là.
2: Mais alors toi, pour toi?
8: Mais je viens de répondre.
2: Oh là là, mais c'est quoi là ce bordel?
19: Ah c'est pas moi, je suis plus là-bas.
2: C'est quoi là ce bordel? Frisbee vient de répondre, bidon d'huile. Faudrait peut-être savoir.
16: Il est là, bidon d'huile.
8: Mais je suis là, Gérard.
2: Alors pour toi?
8: Ouais, donc en fait, le harcèlement sexuel, c'est ceux qui sont harcelés sexuellement. C'est ceux qui sont, on va dire, comment je pourrais t'expliquer ça. C'est par exemple, ouais, c'est comme l'affaire Bill Clinton, voilà.
2: Bon, non, je vois pas du tout le rapport. Point noir, t'es là toujours?
14: Ouais, je suis là.
2: Donc pour toi?
14: C'est persécuter quelqu'un physiquement et moralement pour avoir son cul.
8: Ouais, non. C'est ce que je voulais dire.
2: Ouais, mais toi, de toute manière, tu veux toujours dire ce que les gens y répondent avant toi.
8: Il est heureux.
2: Hein? Poupou.
15: Ouais, en fait, le harcèlement sexuel, c'est t'as une fille, elle est là.
2: Mmh.
15: Ok, après, t'as un mec, il est là. La fille, elle se met comme ça.
2: Mmh.
15: Et puis le mec, il arrive comme ça.
2: Ouais.
15: Il lui met là. Et puis la fille, elle dit ça.
2: Oh non, mais attends, voilà.
15: C'est aussi dans l'autre sens, quand même. Hein.
2: Ouais, non, mais.
15: Ah, mais non, mais pour avoir des variantes.
2: Bon, stop. Puis... Attendez, il y a une question, IRC.
19: Oui, sur IRC, on me demande pourquoi le harcèlement sexuel est-il sexuel?
2: Ça, tu vois, c'est une question qu'on m'avait demandé de poser, que je poserai pas, parce que je vois pas du tout le rapport. Parce que si on parle de l'harcèlement sexuel, de toute manière, automatiquement, harcèlement sexuel est sexuel. Donc, je vois pas du tout la question. De poser aux gens, parce que si je demande à une personne de me répondre sur cette question-là, qu'est-ce qu'elle va me répondre? Parce que c'est sexuel, c'est tout. C'est tout.
8: Déjà, c'est Frisbee, là.
14: J'ai compris.
8: Je crois qu'on peut faire un harcèlement sexuel avec les pieds, par exemple.
2: Mais est-ce que t'as compris la question IRC qu'on a eue?
8: Je crois, répète-la moi si je me suis perdu.
2: Alors, la question c'était, est-ce que l'harcèlement sexuel est sexuel?
19: Non, c'est ça. Pourquoi est-il sexuel?
2: Voilà, pourquoi est-il sexuel?
14: Moi je peux répondre.
20: Il peut être moral.
14: ces points noirs.
2: Oui.
14: Parce qu'il n'y a pas que l'harcèlement sexuel, il y a tout le harcèlement aussi.
2: Mais ouais, mais attends, mais dans ces cas-là, pourquoi qu'il est excel, si c'est sexuel? Automatiquement, si on parle de l'harcèlement sexuel, de toute manière, on va parler de sexe. Donc, l'autre, avec sa question, je voyais pas le rapport.
19: Bah, si, Gérard, regarde-moi, moi, sur l'IRC, c'est du harcèlement textuel.
2: Voilà. Ouais, mais c'est pas pareil, toi. On va, s'il plaît. Oui, ah, attendez, quand même pas tout le temps les mêmes.
14: Bah, moi, je considère que l'harcèlement sexuel peut être vécu comme un viol.
2: Ouais, mais ça,
14: parce que c'est, si la personne ou si la nana n'est pas consentante, c'est considéré comme un viol ou comme un crime.
2: Ouais, alors dans ces cas-là, moi la question que je vais poser, parce que là je pense que je vais pas faire toutes les questions, on n'aura pas le temps. Donc moi je vais déjà attaquer sur la 3, hein, c'est pas grave sur la 2.
9: C'était quoi la 2, c'était quoi?
2: Non, c'est que risque-t-on en pratiquant le harcèlement sexuel, mais ça...
9: C'est un des grands,
2: bon,
9: c'est
2: pas mal. Ouais, alors qui veut répondre? Tiens, bah, Poupon.
15: Ouais,
2: oui. Sifflet, pardon, Poupon. Sifflet.
14: Bah, moi, je pense que les personnes qui font ça, qui violent des personnes ou qui font du harcèlement sexuel, peuvent faire au moins de la prison et peuvent avoir aussi des amendes.
2: Mmh. Donc, ok, je suis d'accord avec toi, Sifflet. Là, on m'a donné un sondage. Donc, alors, sur la question, le harcèlement sexuel, donc, que pensez-vous du harcèlement sexuel? Donc, il y a 20%. Des gens n'ont jamais fait l'amour. 30% des gens sont puceaux et 50% des gens sont vierges.
8: Bon, Gérard.
2: Ouais.
8: Ouais, c'est bidon d'huile. Moi, j'avais entendu dire, excuse-moi, que 70% des gens étaient balance, ascendant cancer.
2: Alors, attends. Là, je vais te dire une chose. C'est qui vient dire ça?
8: C'est bidon d'huile.
2: Alors, bidon d'huile.
15: Et bidon.
8: Et de l'huile.
15: Et bidon.
2: Ouais. Bidon d'huile.
8: Ouais.
2: Tu vois, ton nom, il porte bien. Bah, voilà. T'es vraiment bidon. Parce que là, tu viens de jouer sur le signe astrologique du CEP. Il n'a pas entendu.
8: J'ai entendu vierge, donc moi, je pensais que c'était les signes astrologiques.
2: Bah ouais, attends. Et la main de ma sœur dans la culotte d'un zouave, c'est astrologique, ça?
8: Bah, ça, c'est ton problème, hein.
2: Bravo. Bon. Bravo. Alors, bidon d'huile, adieu pour toi.
15: Bon,
8: salut.
19: Gérard, il y a Davy 1 sur l'IRC qui te demande, alors, est-ce qu'il y a des endroits spécifiques pour se faire harceler et est-ce que tu peux donner les adresses?
2: Non, je donne. Non, mais ça,
15: pas de la vie privée.
2: Frisbees, tu vas te calmer.
15: C'est pas moi qui j'ai dit qu'on parlait pas de la loco, moi.
2: Marmite ou Point Noir, vous allez vous calmer toutes les deux parce que.
14: Non, j'ai rien dit, tu plaisantes.
15: Oui, si, c'est une fille, elle a été sifflée alors.
2: Bon, donc que risque-t-on en pratiquant le harcèlement sexuel? On va demander à Poupon.
15: Ouais, bah déjà, je voulais dire à Sifflet qu'il y a une différence entre se faire violer et se faire ploter les fesses, par exemple, tu vois, une main aux fesses ou un viol, c'est pas la même chose.
2: Mmh.
15: Et deuxièmement, bon, bah, tu risques une bonne paire de claques, hein, quand même.
2: Ouais, mais attends. Alors, moi, je vais te renvoyer la balle.
15: Vas-y, renvoie.
2: Par exemple, si la personne n'est pas consentante, et qu'elle est même pas capable de te mettre une claque dans la figure, comme tu viens de dire, et qu'elle porte plainte.
15: Pourquoi t'as parlé de mettre la main aux fesses à des manchots? Pourquoi elle peut pas me mettre de claque?
2: Non mais attends, Sifflet, elle t'a bien dit, c'est entre ces deux trucs-là. Par exemple, si la personne ne peut pas, comment que tu vas faire?
15: Ah, tu peux me la faire décoder, j'ai pas...
2: Bon, attends, toi, bidon d'huile, tu la fermes.
8: Ouais.
2: Vrai, je t'ai dit de dégager, alors lui il dégage pour de bon.
15: Ouais, je parlais avec mon
9: pote. Ok, je l'avais calmé, mais bon, je vois qu'il s'est pas calmé, donc hop, il dégage. Hop
2: là, terminé pour lui, c'est même pas la peine qu'il revienne sous un autre nom.
15: Ouais.
2: Donc, point noir.
14: Ben, au pire, ce qui peut arriver au gars, c'est de se faire du bien, quoi. S'il arrive assez fin.
2: C'est-à-dire, ouais, mais tu crois que en harcelant une nana dans la rue, tu crois qu'il va pouvoir coucher avec?
14: Bah attends, Gérard, il y en a qui aiment ça, hein.
2: Non, mais attends, peut-être des nanas qui aiment ça.
15: Ouais, des mecs aussi, hein.
14: Bah ouais,
15: hein.
2: Non.
14: Qui ça peut être du jeu, Gérard?
2: Ouais, non, mais attendez, attendez, pas tous à la fois. Qui est pas d'accord avec moi?
15: Moi. Poupon, bah moi je dis, s'il y a des filles, qu'il y a des filles, il y a forcément des garçons avec, ils sont pas tout seuls. Elles ne se produisent pas toutes seules.
2: D'accord. Sifflet, tu voulais peut-être répondre sur ce qu'elle vient de dire, là, Point Noir?
14: Non, pas du tout, non.
2: Non. Oui. Couscous.
20: Oui, bonsoir, Gérard. Bonsoir à tous, c'est Gérard, j'aime bien tes débats.
2: Bonsoir, Couscous. Salut, Couscous.
20: Salut, Gérard, ça va?
2: Ça va, Couscous.
20: Il n'y a pas de problème.
2: J'ai pas regardé ce matin quand même, mais ça va, quand.
20: Ok.
16: Alors, bon, Gérard, on y va là. Allez, un peu. Hein,
2: alors, donc, Prisby.
20: Oui.
2: Donc, toi.
20: Vas-y, pose-moi.
2: Ouais, non, mais attends, tu l'as entendu, je vais pas m'amuser là.
20: La
2: hein.
20: deuxième ou la troisième
2: Non, non, c'est la deux. Que risque-t-on en pratiquant le harcèlement sexuel? Hop.
20: Ben,
2: en même temps, couscous, tu réfléchis à la question. Ouais, hein.
20: D'accord, Gérard. Je pense que c'est vrai, on peut passer devant les tribunaux et puis se faire emprisonner, quoi. C'est risqué, hein. Faut faire attention. Hein. Faut vraiment bien prévoir son harcèlement. Hein.
2: Mm-hmm.
20: Sinon, bon, on risque, comme je t'ai dit, voire même de se faire après harceler en prison aussi. Et ça c'est plus...
2: De toute manière, c'est ce qui est arrivé à... Je sais plus qui, je veux pas citer de nom, parce que de toute manière, ça me regarde pas.
16: Ouais, non.
2: Tapis ? Non. Sur celui qui a voulu jouer le con avec avec ses enfants. C'est ce qui... Lui, il s'est fait prendre... il s'est fait tabasser dessus. Non. Marmite ?
0: Oui ?
2: Donc pour toi,
0: tu risques gros et dans certains pays tu peux même te faire couper les couilles.
2: Ouais non mais ça, je pense. Ouais non mais ça, je pense qu'en France c'est ce qu'on devrait faire sur ceux qui pratiquent ça sur les mineurs. Hein.
0: Ça va pas. Ah oui, sur les mineurs, mais c'est pas du harcèlement sexuel. Hein.
2: Non mais alors c'est quoi? Attends. Non mais attends. Hey, Marmite. Attendez. Marmite.
0: Oui.
2: Moi, je vais dire une chose. Alors, si c'est pas de harcèlement sexuel quand tu t'attaques sur un mineur, oui. sur une mineure de 15-16 ans, alors oui. c'est quoi pour toi?
0: Moi, je pensais qu'on parlait de harcèlement sexuel au travail.
2: Ouais, non, mais attends. Non, mais que risque-t-on en pratiquant le harcèlement sexuel? C'est-à-dire, si tu t'en prends sur une jeune de 16 ans dans la rue,
20: que... Il faut pas qu'il arrête de parler ça.
2: Bon, bah alors.
20: GG, on parle pas des mineurs.
2: Couscous. Attends, couscous. Minitel. Pas Minitel.
19: Gérard,
2: Internet.
19: Sur l'IRC.fanradio.fr, je le rappelle quand même. Il y a Nesquik qui te demande si le harcèlement sexuel est une discipline olympique.
2: Je vois pas du tout le rapport. Hein.
20: Ceinture noire de karaté.
2: Ouais, demande-lui s'il n'y a pas ceinture noire de karaté, lui, pour dire des conneries comme ça.
19: Tu peux lui demander toi-même. Hein. T'as juste à le dire dans le micro.
2: Bah, tu réponds à la question, est-ce que t'es ceinture noire de karaté pour me sortir des conneries? Donc, couscous pour toi.
20: Ouais, bah, moi, Gérard, je pense qu'avec le harcèlement sexuel, on peut prendre un grand coup de merguez dans la boîte à semoule.
2: ça m'aurait étonné que tu ne sors pas l'histoire de ta merguez avec ton couscous.
20: Ah, ouais, il y avait longtemps que j'étais pas passé sur l'antenne.
2: Eh ouais, mais t'es passé il y a quand même 15 jours. Hein.
20: Ouais.
2: Ouais. Qui c'est qui voulait réagir là vite fait?
20: Moi, je voulais dire que dans ton débat, là, quand même, c'était un peu. On se fait un peu chier, et puis bon, je raccroche. Hein. C'est de la merde.
0: Au revoir.
20: Au revoir.
2: Ah bon, comme ça. Ah,
20: bonne nuit.
16: C'est frisbee.
2: Ah non, c'est bien.
16: Frisbee, il est
20: libre.
16: Parti.
20: Une place de libre.
2: Ah ben c'est bien, ça fait une place de libre pour les autres.
20: Ouais.
2: Comme ça, si tout le monde pouvait me dire que mes débats c'était de la merde, et ben dans ces cas-là, on fera plus de débats.
20: Très bien, Gérard.
2: Moi,
20: je m'en
2: fous, hein.
20: Non, j'adore les débats, Gérard.
2: Mais si tout le monde se plaint que les débats c'est de la merde, dans ces cas-là, moi, je fais encore une question. À 2 heures, je laisse la place à Rousseau. Je rentre chez moi.
16: Il était aigri, je sais pas ce qu'il avait.
2: Non,
16: mais Gérard, reprends.
2: C'est tout. Votre patron vous a-t-il déjà harcelé? Donc voilà, on va revenir avec la question que Marmite m'avait posée en premier.
0: D'accord.
2: Donc voilà. Donc je te pose la même question aussi, toi.
0: D'accord. Moi, ouais, ça m'est arrivé, ça m'arrive encore, ouais. Mais j'aime ça, donc je dis rien, quoi. Au contraire.
2: Ah ouais, non, mais attends. Attends, dans ces cas-là.
0: Oui.
20: C'est une cochonne.
2: Non, attendez. Poupou.
20: Ouais, non, je suis la braise.
2: Ouais, Poupou.
20: Ouais, c'est qu'elle aime ça. Si elle dit rien, c'est que ça lui plaît, en fait. Donc,
2: bah ouais, mais dans ces cas-là, pourquoi dans ces cas-là, faut pas qu'ils viennent se plaindre après que.
0: Qu'ils sont.
2: Bah ouais, mais dans ces cas-là, si t'aimes ça, c'est que t'as envie d'avoir plus que les autres qui travaillent avec toi, c'est ça?
0: Non, c'est pas ça. Ça permet de coucher sans t'engager, quoi. T'as pas de mec, tu couches avec tes collègues, comme ça.
2: Ouais, non, mais attends, dans ces cas-là, si tu couche avec ton patron, c'est parce que tu veux avoir un peu plus que les autres, c'est tout. Je suis désolé. Je suis désolé. Stop, Marmite.
19: Non, juste, vite fait, il y a Titus sur IRC, il demande ton patron ou ta patronne.
0: Ah ouais.
2: Ouais, mais ça,
19: il a pas tort.
2: Ouais, j'aurais pu préciser. Oui, Manu.
16: Donc, à la place de Frisbee, qui a raccroché, on accueille Focu, il appelle d'Angoulême sur 92.4.
21: Bonsoir Gérard.
2: Salut.
0: Focus.
2: 13.4, voilà. Ok. Donc, qu'est-ce qui nous reste? Bidon d'huile est parti.
20: Ouais, c'est couscous.
16: Ouais, il y a couscous à sa place.
2: Donc, point noir.
0: Ah ouais, moi, c'est pas mon patron qui me harcèle, c'est moi qui le harcèle.
2: Ben non, alors attends.
21: Attendez.
2: Non, mais attends.
21: Il n'y a que des cochonnes, je suis désolé, regarde. Mais
2: Poupon.
21: Il laisse faire et c'est l'autre qui harcèle son patron.
2: Poupon. C'est toi qui viens de réagir comme
21: ouais,
2: ça, là.
21: C'est moi, ouais.
2: Non, mais attends. Si.
21: Il n'y a que Sifflet qui n'est pas cochonne. Il n'y a que Sifflet qui est normal.
2: Ouais, mais Sifflet, ça, c'est son problème, c'est pas le vôtre. Ouais. Elle va répondre, elle.
21: Ah, le boss, il va être content.
2: Qui?
21: Ben rien.
2: Bah si, finis ta pensée.
21: Bah rien, je sais pas, Sifflet, elle a peut-être pas de boss, c'est peut-être pour ça. Moi c'est mon cas, en fait, je suis chômeur, donc j'ai pas de patron.
2: Ouais.
21: Donc, je peux pas me faire harceler, quoi, en fait, c'est le problème.
2: Ok, attends, point noir, à 17 ans, c'est toi qui te fais harceler par un patron?
1: Bah oui.
2: C'est toi qui harcèles les patrons à 17 ans?
1: Bah,
2: non
1: oui.
2: Mais tu me prends pour qui, là?
1: Bah pourquoi, je fais un contrat d'apprentissage dans une boulangerie, je travaille.
2: Ouais.
1: Et mon patron, il me plaît, donc je fais du harcèlement sexuel.
2: C'est ah ouais, bah dans ces cas-là, à 80... Attendez. Dans ces cas-là, à 4 heures du matin, tu te réveilles et tu vas exploiter les coucouillettes alors qu'il fait sa baguette.
20: Elle va exploiter les pois chiches.
1: Je le touche pas, je le provoque. Je le travaille au corps, c'est pas pareil.
2: Ah ouais, mais alors c'est pareil.
1: Non, c'est pas pareil.
2: Parce que tu en travaillant sur le corps, tu peux descendre...
20: Mais pourquoi tu exploites les pois chiches?
2: Bon, couscous, il a réponse à tout, hein. Sifflet.
1: Non, je pense que.
2: Attends. Poupon.
21: Bah, je t'ai déjà répondu, GG. Moi, je t'ai dit, j'ai pas de boss. Donc, au pire, je peux me faire harceler par la nana de la NPE, quoi.
2: Mmh.
21: Mais non, je peux pas me faire harceler par mon boss. Il y a pas rien.
1: T'aimerais ça si t'avais une patronne?
21: Si j'avais une patronne ou un patron, pas des masses.
1: Ouais.
21: Parce que je suis pas fan de l'usine à Stuchard, quoi. Mais une patronne, je sais pas. Pourquoi pas.
2: Sifflet.
1: Non, je me suis jamais fait harceler par un patron ni rien du tout.
20: Oh bah c'est clair.
2: Non mais pourquoi, dans quel sens?
20: Elle a pas de patron.
1: Et chez moi. Bah parce que j'ai jamais eu l'occasion. Elle travaille pas.
20: Ouais, d'après moi, elle doit pas être bien belle.
1: Toi, tu ferais mieux de regarder ta montre, hein.
20: Joli.
2: Je sais pas qui c'est qui a voulu lui poser ce.
20: Je trouve qu'elle a une voix bien mignonne. Je l'invite bien à ma couscous party.
21: Ouais, elle a l'air sexy, hein.
2: Couscous pour toi.
20: Oui, bah, j'ai pas entendu la question, excuse-moi.
2: Ah, oh, bah, d'accord. Votre patron vous a-t-il déjà harcelé?
20: Bah, moi, je travaille à l'usine. Alors, mon patron, c'est un mec et moi, j'aime que les grosses Fatma. Alors, je peux pas me faire harceler.
2: D'accord. Faux cul, pour terminer moi, sur cette question.
21: Moi, Gérard, j'étais au standard avec Manu, j'ai pas entendu la question. Oh,
2: Non mais attends, ouais.
21: Non mais vrai,
3: parce
21: c'est
3: que
2: vrai.
3: C'était.
2: Ouais, non ouais, mais t'aurais pu lui expliquer la
3: je
2: question.
3: Je le calmais, j'ai pas eu le temps, tu viens de l'appeler donc.
2: Alors faut que pour la dernière fois, je répète la question. Votre patron vous a-t-il déjà harcelé?
21: Non, j'ai pas de patron.
2: D'accord. Et donc tu t'es jamais fait harceler?
21: Bah non, parce que je suis mon propre patron, donc quand je me tape des branlettes, à la rigueur je m'harcèle tout seul.
2: D'accord. Ah, et tu te tapes les branlettes avec
20: Ah là, il est chaud comme la braise.
2: Hé, faux cul. À mon avis, tu te tapes des branlettes avec tes secrétaires.
21: Bah non.
2: Ah bah si, t'as quand même des secrétaires si t'es patron.
21: Non, des secrétaires, mais mal.
2: Ouais, de mauvaises, d'accord. IRC, oui.
22: Sur IRC, il y a Cab qui te demande s'il y a harcèlement sexuel quand on branche son synthé.
21: Ah bah. Ah bon, là.
2: Non, rien à voir. C'est pas du tout le.
20: Harcèlement d'amour.
2: Ouais. Alors, la question. Peut-on.
3: On va réfléchir, hein. Vous allez réfléchir à la question.
2: Peut-on dire que c'est un produit vendu en magasin et on va s'écouter les gens débiles? Je respire la sardine et on se retrouve tout de suite après. Vous pouvez nous appeler au 0803-08-5000 et toujours le
3: IRC.fr
2: www.funradio. À tout de suite.

0: pas d'insultes.
1: De Gérard.
2: Et voilà, vous venez d'écouter les gens débiles. Je respire la sardine. Je sais pas si c'est vraiment ça comme titre. On nous a laissé ça donc il est parti, donc il nous a laissé ça. Donc maintenant, vous pouvez nous appeler au 0803 08 5000 et toujours l'IRC qui marche super bien, je crois. Combien de connectés
3: on a dépassé les 800, j'espère atteindre les 1000 d'ici 3h du matin. Combien on me dit 989, on y est presque.
2: Joli. Attends, déjà la semaine dernière, on était à 856.
4: Bon, pas l'air corps ce soir encore. Hein.
2: C'est dommage que le Minitel ne fonctionne pas, parce que je crois qu'à partir de 200 connectés, il n'y a plus personne.
4: Ça a sauté.
2: C'est dommage. Donc, on va récupérer Marmite. Marmite!
4: Moi j'ai allumé hein.
2: Oh
5: ouais, pardon, c'est bon.
2: Marmite.
6: Bonsoir.
2: Rebonsoir. Point noir.
7: Salut, je suis.
2: Rebonsoir. Poupon.
8: Oui, bonsoir à tous.
2: Rebonsoir.
8: Oui.
2: Sifflet.
9: Bonsoir.
2: Rebonsoir. Qu'est-ce qu'on s'est avec les merguez?
10: Allo everybody.
2: Everybody. Ok. Focu. Focu.
4: Oh,
5: je répétais la question pour qu'il la comprenne bien.
4: Oh ouais,
2: non, mais quand je dis on reprend, on n'attend plus. Focu, t'es là?
10: Ouais, tranquille.
2: Ok, c'est bon. Donc, la question, je vous la repose pas.
10: Ouais.
2: Donc, maintenant, on va demander, tiens, Focu, comme t'étais au standard, on va savoir ce que t'en penses, toi.
10: Moi, je suis pas trop d'accord, en fait.
2: Alors, explique.
10: Ça peut pas être une marque.
2: Non mais attends, je te demande d'expliquer. Si tu me dis ça peut pas être une marque et que tu me fais un blanc, c'est pas la peine.
10: C'est tout, non mais je pense que ça peut pas être une marque parce que je vais pas acheter de l'harcèlement sexuel.
2: Mais est-ce que c'est un produit vendu en magasin, c'est tout? Je te demande pas si c'est une marque.
10: Si c'est un produit vendu.
2: Parce que dans ces cas-là, moi je peux te dire.
10: De l'harcèlement, toi?
2: Je peux dire, moi je vais acheter du chewing-gum, je sais pas quoi, et dedans on va me mettre du sperme et je vais manger ça.
10: Oh.
2: Bon bah alors, et alors? C'est un produit qui est vendu quand même.
10: Je suis d'accord avec toi, mais tu vas pas aller dans un magasin et dire bonjour, je voudrais acheter un petit peu d'harcèlement et un petit peu de sexuel.
2: Ok. Couscous.
11: Ouais, moi j'achète du harcèlement sexuel à l'épicerie de chez Bébé. Hein.
2: Ouais, ok. T'achètes les couscous, les pois chiches et les merguez.
11: Ouais, il n'y a pas de problème, Gérard.
2: Le mouton et le poulet.
11: Il n'y a pas de problème. Mais okay. C'est quand tu veux pour qu'on fasse une couscous partie et je te mettrai la merguez.
2: D'accord. Sifflet.
9: Oui, je pense que ça peut être un produit vendu en magasin parce qu'il existe bien le Viagra. Hein.
2: Ouais, non, mais attends, et toi, si tu commences à me bouffer les questions, toi, je pense que tu as passé.
9: Non, mais c'est vrai, Gérard, il existe bien le Viagra, donc pourquoi pas.
2: Ouais, mais ça, le Viagra. Le Viagra, c'est pour ceux
9: qui sont impuissants.
2: Ouais, tiens, justement, tu fais bien d'en parler du Viagra, tiens. Voilà les deux thèmes de la semaine prochaine, on les a trouvés.
10: Le vieil et le gras.
2: Ouais, le Viagra.
9: Donc pourquoi pas, hein.
2: Ouais, pourquoi pas. Poupon.
8: Ouais, le vieux gras, moi j'aime pas trop, mais.
2: Non, mais attends, ça c'est pour la semaine prochaine, la question, le débat c'est pas pour cette semaine.
8: Pour le vieux gras, c'est ça?
2: Non, pour l'instant c'est sur l'enseignement sexuel, c'est pas sur le vieux gras.
8: Alors en supermarché, moi je dis que vous avez rien compris, si tu veux trouver du harcèlement sexuel en supermarché, tu vas au rayon, je sais pas, poissonnerie ou légumes, n'importe quoi.
2: Ouais.
8: Et tu verras, le chef de rayon, s'il met la main aux fesses, aux vendeuses ou aux caissières, et là il y a harcèlement, c'est tout.
2: Non, mais attends, comment
8: c'est
2: tu
8: tout,
2: peux.
8: C'est tout. Écoute. Harcèlement, c'est que tu veux le trouver sinon.
2: Mm-hmm.
8: Forcément, il y a des mains qui plottent des fesses dans les supermarchés, donc il y a du harcèlement. Forcément.
2: Ouais, non, mais moi, de toute manière, une fois, je pense que Sifflet peut le dire, une fois, j'étais dans un supermarché.
8: Et tu t'es fait plotter les fesses.
2: Non, c'est pas ça, c'est que on est en train de boire de l'eau parce qu'il y a. Il y avait de l'eau à dispo.
8: Attends. Tu bois de l'eau, toi? Oui. Tu es allergique?
2: Non, je bois de l'eau, tu vois. Alors, me prends pas les.
10: Ouais, arrête de l'emballer.
2: Non, tiens. Sifflet, elle peut te le dire, sans le faire exprès, c'est elle qui. Je sais pas comment que j'y ai fait. J'avais pas envie de finir mon verre et elle était juste derrière moi, je me suis retourné, j'ai balancé le verre dans la tête.
10: Tu connais Sifflet?
9: Je me rappelle pas du tout.
2: Ah, tu t'en souviens pas, c'est pas grave. Donc, à la question, comment faites-vous? Vous faites harceler sexuellement, donc il y a 10% de gens qui se font harceler sexuellement par téléphone. Ça, c'est vrai que par téléphone, c'est.
8: Ouais.
2: Ça, c'est. Je pense qu'ils auraient été un peu plus nombreux, ça aurait été mieux.
8: C'est horrible.
2: 60% des gens se font harceler par courrier. Ça, j'en connais un qui est bien placé.
10: C'est clair.
2: Merci chef de mettre la super musique de boîte de nuit. 30% des gens se font harceler par des rapports. 1% des gens ont dit ils me mettent sa bite dans ma chatte. Oh, ben, je crois que...
8: moi j'aimerais bien avoir le numéro de téléphone du 1% là.
2: Ouais ben
8: ouais, ça m'intéresse.
2: Ben Manu, bah, il va se faire un plaisir de te trouver okay, ça.
5: Moi, je vais te trouver ça, il n'y a pas de souci.
8: Okay.
2: Parce que là, je sais qu'il y en a une, pour l'instant, elle attend encore mon chef là-haut. Grave, hein. Gérard, elle est grave, elle est encore là-haut. Hein.
3: Gérard, sur IRC, il y a Cigar qui te demande si le harcèlement est héréditaire.
2: Comment ça?
8: Ah, possible. Ah, c'est des histoires de famille, ça.
2: Olivier, tu m'éteins ça avant que je me déplace et que je t'éclate tes petites lunettes. Vite.
8: Okay.
2: Bon
3: Gérard, t'as pas répondu à la question. Est-ce que le harcèlement est héréditaire?
2: Ça je peux pas savoir parce que j'ai pas goûté à tout ça. Donc point noir.
9: Ouais, bah écoute, moi en magasin, franchement, j'en ai jamais vu. Mmh. Par contre,
2: toi tu travailles en boulangerie, donc en grande surface, ça m'étonnerait que tu puisses voir ça.
9: Ouais, non mais attends, je t'explique. Non, enfin, je fais des courses quand même, quoi, je veux dire. Mais par contre, correspondance, oui. En fait, on te vend des cours, donc c'est des cours qui sont payants. Et tu payes après les résultats. Donc si leur technique marche, tu payes. Et si ça marche pas,
2: dans ces cas-là, on revient sur les 60% qui sont harcelés par courrier.
9: Ah non, absolument pas. En fait, moi j'ai fait appel donc à une société et qui te vend donc des cours d'harcèlement sexuel. Mmh. Donc ils t'envoient une technique de savoir-faire, tout ça. Donc ils t'envoient ça par courrier. Donc tu suis à la lettre toutes les instructions. Ensuite, quand t'as envie d'harceler quelqu'un, comme moi j'ai harcelé mon patron, ça a marché, j'ai payé. Et quand la technique ne marche pas, tu payes pas. Et si
2: attends,
9: je peux te donner une adresse.
2: Ouais, non, on s'en fout. On s'en fout. Mais attends, point noir. Oui. Tu vas pas me dire que t'as payé ton patron pour te faire harceler.
5: Non,
9: mais attends, tu captes vraiment rien.
8: Non, c'est grave. Dalle, hein.
2: Attends, si je suis grave dans ce cas-là, t'as qu'à pas dire de conneries parce que j'ai bien entendu dire que t'avais payé.
5: Non. Gérard, elle a payé un organisme pour lui apprendre à harceler.
2: Non, elle a payé aussi le patron. Bon, Marmite.
0: Oui. Moi, une fois, j'ai piqué un truc dans un magasin, donc c'est pas bien, mais bon. Je me suis fait choper, donc j'ai tourné au directeur, donc j'ai proposé de me harceler. Puis comme ça, on a annulé
8: la course. Elle a sucé le vigile. Elle a sucé le vigile et ça se fait pas.
2: Ouais, je pense, ouais, à mon avis.
8: Attends, spécial dédicace à Thierry.
2: Non, mais ça, je peux vous dire une chose que je sais pas, parce que moi, j'ai jamais eu l'occasion de me faire harceler dans un magasin.
0: Bah, t'as pas de chance.
2: Bah, je préfère.
0: Ah ouais.
2: Bah, moi, je préfère être tranquille que de me faire harceler par des emmerdeuses.
8: T'as peut-être pas les moyens aussi.
2: Voilà. Donc, c'est pas moi qui irais payer pour me faire harceler.
8: Ouais, ça s'appelle une pute, hein, quand même. Hein,
1: je voudrais te demander un truc.
2: Oui. C'est qui?
1: C'est Focu.
2: Oui.
1: Il y a Manuel sur Minitel qui demande si tu suces pour une binouze.
2: Bon, alors, Focu, tu sais ce que tu vas faire là? Tu vas aller voir Manu au standard parce que tu commences à me gonfler avec tes conneries.
3: Il a raison, c'est un message Minitel.
2: Attends, les messages Minitel, pour l'instant le Minitel, on est à plus de 100 connectés, donc il fonctionne pas. Je vois pas pourquoi qu'il s'amuse à me dire des conneries comme ça. Donc faut que tu vas voir Manu au standard. Tu vas dégager.
3: Je le calme.
2: Si ça va pas, tu vas dégager. Donc le harcèlement sexuel, peut-il être consentant? Donc je répète, le harcèlement sexuel peut-il être consentant?
8: Ouais, Coupon.
2: Oui.
8: Coupon, écoute, moi j'ai un exemple. Je me souviens, il y a quelques années, je me suis fait harceler par une fille, donc une femme qui était ma patronne à l'époque, et elle sentait du con, donc elle avait le consentant, ouais.
2: Ouais, non, mais elle était consentant.
3: J'allais la faire, merde.
8: Ah, je suis désolé, Rigo.
2: T'étais consentant?
8: Non, moi j'étais juste d'accord.
2: Là, t'étais d'accord, donc tu te sentais consentant, tu te sentais bien dans ta peau quand t'as proposé.
8: Ah, je me sentais carrément con, hein, ça c'est clair.
2: Bah ouais, d'accord.
8: Ouais.
2: Focu, si c'est calmé.
1: Ouais. Oui, je me suis bien calmé.
2: Donc alors, vas-y.
1: Mais je me suis calmé, j'ai pas pu entendre.
2: Je crois que...
8: Je vais lui répéter, il voulait savoir si t'étais consentant pour te faire harceler dans le sexuel, voilà.
1: Ah oui, mais vu que moi je suis mon propre patron, je peux pas être consentant ou pas, puisque j'ai pas ce problème-là.
8: Ta main droite, elle est d'accord avec ta main gauche quand il te pignole, donc t'es consentant.
1: Ouais.
8: Bah ouais, donc...
2: D'accord.
8: Bah oui.
2: Là, je pense que...
1: Le problème, c'est que j'ai pas de problème, en fait, de ce problème-là, parce que je suis mon propre boss.
2: Ouais, d'accord. Donc, voilà. Poupon, c'est pas la peine d'essayer d'y faire comprendre parce qu'apparemment il a l'air de nous prendre pour des cons.
8: J'essaye de l'aider, quoi.
2: Mais il nous prend pour des cons, pas donc. Allez, tu me prends quelqu'un d'autre à la place parce que ça vaudra mieux. On va pas s'amuser avec
3: toi. J'arrête, je coupe là.
2: Non. Couscous.
3: J'ai coupé.
11: Rachid, hein, sur la couscoussière, je mets un grand coup de chipolata, elle est consentante, hein, y a pas de problème.
2: Non mais attends, parce que Olivier il vient de reprendre la pro parce qu'il y en a un qui était crevé, donc il commence à s'amuser à me faire des conneries. Ah, donc
8: welcome back Oliver.
2: Donc pour toi couscous, donc je te
11: rappelle. Y a pas de problème. Ouais. Moi je suis toujours consentant pour faire l'amour, y a pas de problème.
2: Ok. S'il plaît.
9: Non, je pense que l'harcèlement sexuel peut pas être consentant. Si... Bon ça va là, vous me laissez parler un peu.
2: Oh, calme.
8: Oh là là.
2: Olivier, tu commences pas, d'accord?
3: J'ai rien fait.
2: Non, t'as rien fait à peine. Et les autres, vous vous calmez quand je pose une question, s'il vous plaît, d'accord?
11: Y a pas de problème.
8: Ouais.
2: Bon.
9: Donc je disais, non, le harcèlement sexuel peut être considéré comme... peut être consentant. Oh putain, moi j'arrête, hein.
8: Oh là là. Putain, elle a une belle voix, s'il plaît, c'est dommage.
11: Elle est charmante, hein.
9: Elle est pas conne, en plus.
2: Et voilà. Merci. Merci pour celui qui s'amuse à faire cette connerie. Donc là, elle a arrêté, c'est même pas la peine d'essayer de la rappeler, elle reprendra pas.
8: Oh là là,
2: point noir.
3: Je voulais juste dire que sur IRC, tout le monde est content qu'il n'y ait plus sifflé.
8: Appelez l'invité mystère,
2: Sur IRC, moi, je les emmerde que sifflet soit plus là, c'est tout.
3: Gérard, au standard, à la place de Focu qui était tout bidon, on accueille Mathieu, lui, il s'est fait harceler sexuellement par sa patronne, et en fait, ça a fini par une belle histoire d'amour, quoi, en gros.
2: Non, mais attends, pour l'instant, on n'en est pas là-dessus.
3: Voilà, quoi.
2: Sur le consentement.
3: Je t'annonce. Ben oui, mais je t'explique ce qui s'est passé dans sa vie.
2: Ok. Point noir.
9: Tu peux me répéter la question, s'il te plaît?
2: Punaise, mais vous allez faire ça jusqu'à 3h du matin, là?
8: Allez, puis.
9: Bah attends, c'est la première fois que je te demande de répéter.
2: Le harcèlement sexuel, petite aide, consentant.
9: Tout à fait, ouais.
2: Petite aide.
9: Petite lettre, si vous voulez dire.
2: Voilà.
9: D'accord. Donc le harcèlement, petite lettre, consentant.
2: Voilà.
9: Ouais, d'accord. Ouais, moi je pense, ouais. Enfin, c'est un avis personnel, mais ouais, je pense, ouais.
2: D'accord. Marmite.
6: Bah oui, moi oui, c'est clair, oui, je suis consentante.
2: Ouais, bah ça, de toute manière, je pense que les trois quarts des personnes... Sont toutes consentantes sur des problèmes comme ça, hein.
3: Harcèlement.
2: Mathieu.
10: Oui, ben moi j'étais complètement consentant puisque j'ai eu donc un harcèlement sexuel de ma patronne. Et ben maintenant je suis marié avec.
2: Ah d'accord.
10: Et ben oui.
2: Raconte-moi. Et t'as quel âge sans indiscrétion?
10: J'ai 23 ans.
2: Ben, et t'appelles elle d'où sans
10: indiscrétion?
2: Bon Olivier, tu as commencé par t'écraser parce que tout à l'heure tu as dégagé, ça va aller vite fait.
3: D'accord.
2: Donc t'appelles d'où?
10: De Toulouse.
2: Toulouse, la fréquence?
10: Bah moi je sais pas parce que je l'écoute sur internet.
8: En 17.5.
2: Ouais bah non je pense pas. Hein.
8: Si je crois, enfin je sais pas, je dis ça comme ça. Hein.
2: Non parce que c'est pas la première fois qu'on a des gens de Toulouse.
11: De la fréquence, tu verras.
2: Non mais moi je pense que si je la demande à Manu, le temps qu'il la cherche, on verra. Alors donc moi je peux vous dire que je me suis jamais fait harceler, donc même le jour où ça arriverait, je sais pas si je serais consentant là-dessus. Donc, voilà.
8: Pourquoi? Bah attends, bah explique-nous pourquoi.
2: Bah parce que je vais pas me faire harceler par n'importe qui déjà pour commencer.
8: Ah mais pourquoi elle est mignonne.
2: Ouais mais ça dépendra de la personne.
3: Et tu donnerais pas ton consentement?
2: Non. Donc les animaux pratiquent-ils le harcèlement sexuel? On va demander à Marmite.
6: Ouais les chiens. Il y en a plein, ils viennent sur moi puis ils frottent leur zigounette sur ma jambe, c'est désagréable.
2: Ben ça c'est moi je vais te dire une chose Marmite, et je pense que point noir.
9: Oui.
2: Point noir ça va être pareil.
9: Ouais ouais. C'est surtout chez les bulldogs.
2: Oh là là. Olivier tu fais gaffe.
3: Il y a Gérard qui m'attaque.
2: Olivier tu fais gaffe, c'est la dernière fois.
3: D'accord.
8: Oh non Olivier on était content de t'avoir, putain reste.
2: Hein? T'amuses pas à faire des conneries toi.
3: Gérard.
2: Oui.
3: On accueille Casse-toi à la place de sifflet.
9: Salut Gérard. Salut Casse-toi.
2: Casse-toi, salut, t'appelles d'où?
9: Casse-toi. J'appelle de Seine-et-Marne.
2: Et la fréquence, c'est 101.9.
9: Ouais, voilà, 101.9. Ah,
2: ok. Donc, on va demander à Point Noir. Attends, Marmite, tu me disais, toi?
6: Que j'étais sexuellement harcelée par les chiens.
2: Non, mais ça, je peux. Maintenant, il y a quand même trois filles. trois filles et trois garçons.
0: Oui.
2: Je pense que les trois quarts du temps, les nanas, c'est quand vous avez vos règles. Et ça, je peux vous le dire. Moi, attendez. Je vais continuer.
0: Oui.
2: Moi, j'ai le chien de ma copine, donc.
5: Il se frotte toujours à ta jambe quand t'as.
2: Non.
7: Comme ça.
2: Non.
7: Comme
2: ça. Il va carrément sur sa sœur.
7: Oula.
2: Donc je pense à chaque fois dès qu'elle a ses règles, tu peux être sûr que t'as le clébard qui est là. Hein.
0: Ouais, il suffit juste de te laver, Gérard.
2: Hein.
0: Et ça sent pas. Faut te laver, c'est tout.
2: Non mais c'est pas moi hein, qui.
0: Non mais dis-le à ta belle-sœur.
2: Non mais de toute manière.
8: Ou à ta meuf.
2: Non mais attends, ma meuf, elle t'emmerde, toi. D'accord. Tiens, Poupon.
8: Oui.
2: Donc pour toi?
8: Bah écoute, moi, déjà, j'ai un gros problème. Je sais que tu vas pas être d'accord, mais moi, j'aime pas les animaux. Donc je vais dire, le premier clébard qui vient se frotter sur ma jambe, il prend un coup de savate. Quoi,
2: non, mais alors dans ce cas-là, je vais te dire une chose que... T'es vraiment... Non. T'es vraiment dégueulasse de dire ça, c'est tout.
8: Si t'as un gros Rottweiler, je le laisse terminer. Si c'est un caniche, je le shoot.
2: Non, bah attends.
0: C'est dégueulasse, là, franchement.
2: N'importe
8: quoi. J'ai pas envie de me faire spermer par un clébard sur la jambe.
2: Couscous.
11: Ouais, Gérard. Moi, j'ai déjà vu deux dromadaires d'ailleurs qui se frottaient là-bas aussi. Ils étaient en train de se masturber eux-mêmes. Dans le désert du Sahara, en plus.
2: Bah, attends, à la place des dromadaires, y avait pas des chameaux?
11: Oui, y a pas de problème. Mais c'est pas le même nombre de bosses, donc ça fait pas le même effet.
2: Ouais, les chameaux, ils ont deux bosses.
0: Ouais.
8: Non, une.
0: Non, ils en ont deux,
2: les dromadaires, ils en ont une.
8: Oh, les filles, bravo,
0: ça veut dire deux en arabe.
8: Merci pour l'humour, les filles.
2: Mathieu.
12: Ouais, bah moi, je pense pas que les chiens et les animaux sont capables de nous harceler sexuellement. Je pense que c'est pas possible.
8: Ils ont tout ce qu'il faut, hein. Ils ont une quéquette, ça suffit. Hein.
2: Bah ouais, mais ah, oui. Comment que tu veux qu'ils reproduisent, alors? Faut bien qu'ils aillent sur une femelle.
0: En plus, ils arrivent à se la lécher.
2: Ah ouais, c'est ça, oui, ça, oui.
5: Attends, moi je sais qu'il y a déjà des chiens qui m'ont mis des mains au cul, c'est pas super agréable.
2: Attends, un chien te met une main, une queue,
5: ouais,
2: te met une patte, ouais.
8: Ouais, c'est plutôt
2: mal. Ouais,
8: c'est
2: une main.
5: Ça m'est déjà arrivé, un chien qui me fait un clin d'œil, par contre, tu vois.
2: Bon, toi, attends, Couscous, l'autre, quand il me dit un chien, il y a pas un clin d'œil, vu qu'à avoir ta tranche, ça m'étonne pas de toi. Hein. Ça m'étonne pas de toi. Hein.
8: Bravo.
2: Toi, de manière, les premiers chiens que tu vois dans la rue, ils sont pour toi. Hein. Casse-toi.
3: Gérard, sur IRC, on me demande si tu t'es déjà toi-même harcelé sexuellement.
2: Non.
8: Avec ta main droite ou gauche?
2: Non plus. Alors, casse-toi.
0: Ouais, excuse-moi, j'ai pas entendu la question, tu peux la répéter?
2: Les animaux pratiquent-ils le harcèlement sexuel?
0: Ah, j'y crois pas, là, du tout.
5: C'est quoi le débat, Gérard?
8: Les animaux.
5: J'étais pas là au début.
2: Non, mais toi, les oreilles, c'est comme le cul, ça se lave. T'étais dans le studio en train de faire le con, alors.
8: C'est sur les animaux.
3: Il travaillait.
2: Ouais, non, mais il travaillait, mais il avait qu'à écouter. Et tu m'étends ce son, parce que tout à l'heure, je vais te faire du. Je vais te mettre une barre. Alors, septième question, Manu, tu m'étends.
0: Je peux répondre, moi?
2: Qui?
0: Point noir.
2: T'avais pas répondu, toi?
0: Bah non, j'ai pas répondu. Tu m'as posé la question et puis tu m'as coupé en plein milieu.
2: Ah bon, bah alors vas-y.
0: Ouais. Donc je voulais te dire que c'est vrai qu'effectivement, les chiens sont réputés pour faire du harcèlement sexuel et surtout la race des bulldogs.
2: Ouais, mais ça, c'est partout. Hein.
8: C'est pas drôle.
2: Donc, voilà. Moi, je peux. Oui?
11: Non, rien.
2: Donc, je peux vous dire une chose, que j'ai jamais vu des animaux le faire, mais bon, bah, peut-être qu'un jour, j'en verrai. La question... Avez-vous déjà été harcelé? Je pense que je l'avais posé, cette question-là.
8: Ouais.
0: Ouais, Gérard.
2: Ouais, j'avais oublié de donner les sondages. Donc, il y a 55% des gens qui répondent qu'ils ne sont pas bricoleurs, donc je vois pas le rapport avec le harcèlement. 40% des gens répondent qu'ils préfèrent le foot, donc je vois pas du tout
8: le foot. Ah pardon.
2: Le football.
8: Ah,
2: donc je vois pas du tout le rapport avec le harcèlement sexuel.
5: Ça c'est le sondage.
2: Donc 5% des gens répondent qu'ils se foutent de la politique, je vois pas du tout le rapport avec le harcèlement sexuel.
11: Ah, rien à voir. Hein.
2: Et 0% des gens n'ont pas compris la question. Alors s'ils ont pas compris la question. Donc il y a 0% qui n'a pas compris la question, bah, c'est bien, comme ça me fait plaisir. Moi,
11: les Mongols.
2: Pour moi, c'est des Mongols, c'est des petits cons.
8: Ouais.
5: Sur Minitel, il y a Caroline DS qui dit qu'elle veut te voir à la loco.
2: Ah. Attends, mais oui, il n'y a personne.
5: Tiens, regarde.
2: Ah, il y a un connecté.
5: Deux.

0: Qui?
1: Poupon.
0: Ouais, vas-y, Poupon.
1: Bah, déjà, si tu penses que ça peut être une maladie, il faut que tu vois ça en fait avec ton boss, parce que ton boss, il a fait l'émission du dimanche soir, c'est malade nocturne.
0: Ouais.
1: Et malade nocturne, c'est donc pour guérir justement la maladie du harcèlement sexuel.
0: T'es non, mais attends, mon boss, oui. Mon boss déjà, il a un nom, il s'appelle Max.
1: Bon, Max.
0: Il a fait. Voilà, comme dit Couscous. Mais il n'a pas fait ça dans le but de faire chier. C'est tout.
1: Mais je t'ai pas dit dans le but de faire chier, c'est pour soigner la maladie. C'est fait pour ça. C'est pour ça que
0: mais attends, mais c'est pas avec la musique que tu vas te faire harceler, bah, espèce d'abruti.
1: Mais non, ça guérit du harcèlement. Et c'est pas
0: ah ouais,
1: ça
0: tu crois
1: s'appelle.
0: Que la musique a guéri le harcèlement
1: bien
0: sexuel
1: sûr. C'est une nouvelle
0: ah
1: thérapie
0: ouais.
1: New Age Goa. Et
0: ouais, bien
1: malade,
0: sûr.
1: Malade nocturne.
0: Ouais,
1: avec ton
0: une malade nocturne. Ouais, okay. Une question IRC.
2: Oui, il y a Nostradamus qui Nostradamus qui te demande s'il existe des traitements à base de médicaments.
0: De médicaments, non. Pas à ma connaissance.
1: Normal.
0: Casse-toi.
3: Bah, je t'ai répondu, Gérard.
0: Non, c'est pas toi qui viens de me répondre, c'est Poupon.
3: Bah non, mais j'ai répondu juste avant que je disais que ça avait aucun rapport. Hein.
0: Bon, ok. Mathieu ?
4: Moi, je pense que oui, ça peut être une maladie d'être harcelé sexuellement.
0: Mm-hmm.
4: Effectivement.
0: Ok. Couscous ?
5: Ouais, ça peut être une maladie, mais il faut consulter un bon médecin qui peut te traiter au couscous pour que tu te soignes.
0: Ouais, d'accord.
5: Il
0: n'y
5: a pas de problème.
0: Avec les merguez, les pois chiches.
5: Non, que la semoule.
0: Que la semoule. Et pourquoi pas avec une carotte ?
1: Non, mais il la fume, la semoule, ou quoi, lui ?
0: Non, mais attends, il est... Il fait bien.
1: Non, mais il habite dans une couscoussière.
0: Non, mais lui. Restez quand même poli parce que c'est quand même bien qu'on aille un mec comme lui, au moins pour nous donner un peu d'ambiance dans les débats parce qu'avec vous, je crois qu'on s'ennuie.
1: Mais c'est là pour ça,
6: je peux t'en mettre si tu veux.
4: Moi, je suis gentil, Gérard.
6: Pas que de l'ambiance.
5: Je l'attends bien, mon ambiance. Hein.
0: Poupon.
1: Oui, ben, je t'ai déjà répondu, je te dis malade nocturne.
0: Alors, point noir.
3: Moi, je pense pas que ça peut devenir une maladie. Par contre, je pense que ça peut devenir un remède.
0: Ouais. Marmite. Non mais Olivier, c'est pas la peine de t'amuser parce que tout à l'heure je vais terminer à 2h30, moi ça va aller vite.
6: Oh non.
0: Marmite.
5: Oh non. Gérard.
0: Marmite.
3: Moi, Gérard.
0: Ouais, s'il vous plaît derrière, vous laissez finir les questions là. Marmite.
3: Moi ça me rend malade quand je me fais pas harceler, ouais.
0: Bon ben toi c'est carrément
3: là, c'est une maladie,
0: ça c'est carrément une maladie pour toi.
3: Mais faut t'habite, hein.
0: Ouais ben toi si t'en as pas t'es malade.
3: Bah carrément.
0: Donc
3: ouais.
0: Plus t'en as et plus t'en veux.
3: Bah plus j'en ai, plus j'en veux, ouais.
0: Ouais et si t'en as pas ça devient grave. C'est comme de la drogue.
3: Ouais c'est une drogue ouais.
0: Ouais ben.
1: Il y a une question IRC, c'est une question
2: Gérard, alors attends, est-ce que lorsque l'on pense à toi Gérard, c'est du harcèlement mental?
0: Ah bah ça,
1: c'est clair.
0: Ça dépend des nanas et c'est leur problème, leur problème, c'est pas le mien et c'est tout. Donc je pose la 8e, pourquoi que les gens ont peur de parler de ce problème et on va s'écouter. Les poules qui puent avec j'ai un œuf pourri dans le trou des fesses. Et vous pouvez toujours nous appeler au 0803 08 5000 et toujours le Minitel www.funradio et à tout de suite. Des débats du jeudi avec Gérard. Donc il est 2h31 et on vient de s'écouter. Les poules qui puent avec j'ai un œuf pourri dans le trou des fesses et on va récupérer Marmite. Marmite.
5: Là, allô. Allô.
0: Marmite.
3: Allô.
0: Allô. Tu me les calmes.
3: Allô. Allô. Manu.
5: Allô, Manu Gérard.
6: Oui, je vous entends.
3: On n'entend plus rien. On n'entend plus rien.
6: Vous m'entendez moi ou pas?
3: Ouais,
6: allô. Allô, est-ce que vous m'entendez moi? Gérard, essaye de parler pour voir si t'entends. Il y avait un problème de micro sur.
0: Marmite. Marmite.
5: Allô.
3: J'entends rien. Allô.
1: Allô, Couscous.
5: Ouais, je suis là.
6: Allô.
3: Il est parti, Gérard.
6: Attends, essaye.
0: Marmite.
5: Il a quitté le studio,
0: Gérard. Bon, Olivier, tu me fais quoi, là?
6: Je fais rien. Et voilà, c'est pour moi.
5: Allô, Poupon?
6: Ça marche, là?
0: Marmite.
6: Ah, bah voilà, ça y est, ça marche.

0: Gérard.
1: Marmite.
2: Salut.
1: Marmite, rebonsoir.
2: C'était où?
1: J'étais là, mais c'est Olivier qui s'amuse à faire le con, c'est pas grave. Okay. Marmite, donc, toujours là?
2: Toujours là, ouais.
1: Point noir?
3: Ouais, je suis là.
1: Toujours là. Poupon?
4: Ouais, je suis là, ouais.
1: Toujours là. Et couscous?
0: Ouais, toujours fidèle.
1: Toujours là. Mathieu?
5: Encore là.
1: Toujours là. Et casse-toi.
6: Salut, GG.
5: Salut, casse-toi.
1: Donc, toujours là. Donc, huitième question. Pourquoi les gens ont peur de parler de ce problème?
0: Mais de quel problème?
7: Dark Vador.
8: J'ai rien fait, moi.
7: Petit Jedi.
8: J'ai rien fait, moi, Gérard.
1: C'est quoi cette histoire de merde?
8: Bah, allez, on continue.
1: Donc, casse-toi.
6: Oui, je suis là.
7: May the force be with you.
1: Casse-toi.
6: Oui, Gérard.
1: Donc, pour toi?
6: Écoute, je sais pas du tout, moi, personnellement, c'est pas un problème chez moi d'en parler, donc si des gens n'en parlent pas, c'est que les gens n'en parlent pas.
1: Allô?
7: Allô?
1: Mathieu. Mathieu.
8: Je vais calmer tout le monde, Gérard, c'est pour ça.
5: Je suis en train de me calmer, direct, tu me calmes.
1: Bon, alors Mathieu, pour toi?
5: Moi je pense que c'est dur d'en parler, de l'harcèlement sexuel, quand même. Parce que si on a peur de se faire harceler, on a automatiquement peur d'en parler.
1: Ouais, ben ça, c'est un problème qui se passe à l'heure actuelle, c'est que personne ne veut en parler.
5: Ouais, parce que les gens ont peur.
6: Non, moi j'en parle, hein.
3: Non, mais il faut en parler, parce que sinon, moi,
1: Attendez,
8: parce que les gens de l'IRC n'ont pas entendu la question.
1: Alors, pourquoi les gens ont peur de parler de ce problème?
8: Ah, ok, merci.
0: Gérard, c'est couscous, je peux
1: répondre. Ouais, couscous.
0: Bah, moi, j'en parle pas, parce que si j'en parle, si tu parles d'harcèlement sexuel, tu te fais forcément harceler sexuellement.
1: Mm-hmm.
0: Donc, j'en parle pas.
1: Voilà. Ah ouais, mais je vois pas, mais si, bon, bah, toi, si tu te fais harceler sexuellement.
0: Si j'en parle à une personne, imaginons, j'en parle à Bébert et Rachida, ils vont m'harceler sexuellement.
1: Bah non, si tu leur en parles que t'as déjà eu des problèmes comme
0: ça se voit que tu les connais pas, hein.
1: Ah non, mais ça, je connais pas tes problèmes, moi. Poupon.
4: Bah écoute, les gens ont peur en parler parce que c'est dangereux, c'est une maladie, et bah, y a des médecins, hein, qui soignent ça, y a des psychologues, des harceleurs sexuels, des marabouts, tout ça.
1: Non, mais attends, là, Poupon, il y a d'autres personnes, bon, d'accord, mais si la personne a peur d'aller en parler à un psychologue ou autre, ça, c'est son problème.
4: Non, mais si c'est une peur, c'est une phobie, c'est un zombie, c'est sexuel, donc forcément, tu vas voir un sexologue.
1: Ah tiens, il y a une question, Colgate, alors là, elle commence à s'amuser. Gérard, t'es déjà été harcelé dans un couscoussier par les merguez. Alors après, t'as Gérard, t'es déjà harcelé à une radio.
0: Allô.
8: J'ai rien fait. Est-ce qu'on m'entend, moi? Allô. Ça va marcher, là.
9: Attendez, les auditeurs, ça va marcher. Vas-y, parle, Gérard.
1: Oui.
0: Allô.
9: Ouais, vous l'entendez, là? Vous l'entendez, Gérard?
8: Ça marche.
9: Mais si, Gérard, si vous l'entendez,
8: ça marche.
9: Non,
8: j'ai pas les CD, arrête.
9: Voilà, ça y est, ça marche. Parle dans ton micro, Gérard. Parle dans ton micro. Vous l'entendez, là? Il va vous parler, vous l'entendez, c'est sûr.
1: C'est toi qui arrête pas de déconner.
8: J'ai rien fait.
1: Hein?
4: On t'entend, GG.
0: Ouais, y a pas de problème, Gérard.
8: Eh, vous l'entendez.
0: Bah oui,
1: Poupon.
4: Okay. Oui, je suis là. Je suis là, je t'entends. Oui.
1: Bah, toi?
4: Bah, tu peux me répéter la question, parce qu'avec tout ce bazar, faudrait que les problèmes techniques, là, ça devient dur, hein.
1: Pourquoi que les gens ont peur de parler de ce problème?
4: Bah, ce que je te disais, si t'as peur, c'est une phobie.
1: Mmh.
4: Ok?
1: Ah, bah, t'avais déjà répondu quand je t'avais dit.
4: C'est sexuel, voilà, c'est tout.
1: Ok. Point noir.
6: Bah, moi, j'ai pas peur d'en parler, au contraire, ça m'excite.
1: À ton âge, je pense que j'irai voir quelqu'un pour en parler quand même, hein.
6: Non, je préfère pas en parler, je préfère le faire.
1: N'importe quoi. Marmite.
2: Ouais, bah moi aussi j'en parle, hein, je m'en fous, hein.
1: Mais t'en parles dans ton entourage.
2: Ouais, moi j'en parle à tout le monde, t'as vu, là je t'ai appelé pour t'en parler, hein.
1: Non, mais attends, c'est pas moi qui t'ai appelé, c'est au standard qu'on t'a appelé.
2: Non, c'est moi qui t'ai appelé.
1: Ouais, mais après le standard t'a rappelé pour participer au débat.
8: On l'a harcelé.
2: Ils m'ont un peu harcelé toute la semaine.
0: Ils l'ont harcelé téléphoniquement.
1: Tu disais, Couscous?
0: Ils disaient qu'ils l'ont harcelé téléphoniquement.
1: Non, mais ça...
2: Ouais, mais c'est si bon. Olivier
9: Pégalapin. Moi, je voulais juste rajouter que vous avez quand même harcelé le boss, quoi.
4: Ouais.
0: Ouais, on a harcelé le boss des
4: Pégalapin. Et moi, je vais te dire que le boss, on a été à deux doigts de l'enlever, de le torturer, hein, c'est clair.
5: Ça aurait clair, quand même.
4: T'as failli sévir, quand même.
0: Il a harcelé à coups de saucisse dans le derrière.
4: Il a bien fait de lâcher. Oh non.
9: Bon,
4: je prends pas le boss.
9: Reprends pour ton débat.
1: Donc, 9e question. Devrait-on créer une école sur le harcèlement sexuel?
2: Oh oui.
1: On va demander ça, tiens, un point noir, parce qu'à 17 ans...
4: Point noir, je vais t'éclater, ouais.
2: Ah ouais, non mais moi je suis tout à fait d'accord pour cette initiative, ouais. Ah ouais, il n'y a aucun problème. Bah déjà, comme je te disais tout à l'heure, on fait des trucs par correspondance, mais alors si on ouvre une école, ah ouais, moi c'est, j'arrête la boulangerie et je vais dedans, quoi, c'est clair.
10: Moi aussi, hein. Moi je fais prof.
1: Qui
10: Marmite, hein. Je fais prof, j'harcèle tout le monde. Hein.
4: Moi je veux bien des cours particuliers à ce moment-là.
10: Il n'y a pas de problème.
0: Ah, moi aussi, hein.
1: Non, mais attendez. Alors Marmite, toi t'es d'accord avec Point Noir, Coupon.
4: Fait, ouais. Bah moi je dis qu'effectivement il faut des pédagogues pour faire des écoles, c'est clair.
10: Des pédologues.
5: Non, des pédagogues. Des pédagogues. Des pédologues. Mais de
4: force, YouTube. Jeune Skywalker.
9: Ah, tu vois?
5: Je vais aller les voir, merci.
1: Couscous.
0: Oui, Gérard. Oui, moi je pense que ça serait bien, mais il faudrait que la professeure elle soit bien roulée. Hein.
1: Ouais, mais ça.
0: Ah, bah, sinon, il n'y a pas moyen d'apprendre.
1: Toi,
0: hein.
1: Tu peux pas trouver des.
4: À la France,
1: des profs bien.
0: Pour qu'elle écarte bien les cuisses, hein, pour qu'on va bien la foufou.
1: Bon, bah, t'es vraiment un cochon, toi.
2: Ouais, mais faudrait qu'il n'y ait pas que de la théorie, il faudrait qu'il y ait de la pratique aussi.
1: Mathieu.
10: Bah, évidemment.
5: Oui, alors moi je pense que ça serait une bonne initiative de faire une école sur l'harcèlement. Puisque comme ça, je pourrais être professeur et je pourrais faire mes mises avec des petites demoiselles.
1: D'accord, casse-toi.
2: Bah, écoute, moi Gérard, je suis tout à fait d'accord.
10: Elle s'est cassée.
9: Pourquoi tu l'as dit, c'est une autre. Je sais pas, il l'a pris pour lui, quoi.
11: Tu lui dis casse-toi.
9: Je vais le rappeler, je crois que c'est Couscous en plus.
1: Couscous.
9: Il a mal. Non, il est plus là. Il l'a mal pris ce que tu lui as dit.
4: Bon, bah, il y a une place.
1: Bon, donc, moi je peux vous dire une chose. Des écoles, je voudrais pas que ça existe.
4: Bah pourquoi?
1: Oh non, pas avec les profs. Hein.
4: L'école, c'est bien quand même.
1: Ouais, non, mais peut-être.
4: Attends, je vais te dire, s'il y avait des cours de quéquette à l'école, les lycéens, ils seraient pas en grève. Hein.
2: Tu m'étonnes.
1: Mais attends, ça. Là-dessus, c'est.
4: Attends, ils feraient des heures supplémentaires en permanence et tout ce que tu veux.
1: Il y a une question.
12: Il y a une bonne question hier, c'est de Kevin Klein. Gérard, comment reconnaître un harceleur potentiel?
1: Voilà,
5: c'est trop compliqué pour lui.
9: C'est pas les harceleurs potentiels, en plus, c'est les harceleurs sexuels. Tu dis n'importe quoi, Rigo.
1: Là-dessus, je peux rien dire.
2: Non.
1: Alors, dernière question.
4: Déjà?
1: Eh oui, ben.
4: Bah
1: oui,
4: attends, il reste encore 20 minutes.
1: Bah non, ben.
4: Après,
1: on verra.
12: Moi, j'ai plein de questions sur l'IRC, si tu veux, Gérard.
1: Est-ce que c'est du harcèlement sexuel si on fait l'amour?
4: Ouais.
1: Alors, Marmite.
10: Ouais.
1: Bah toi, de toute manière, toi, t'es.
10: Mais moi,
1: t'es
10: bien. Ouais, moi, j'aime tout, quoi.
5: J'ai bien
1: arrivé, chouette. Toi, t'es carrément branché à fond là-dedans, hein.
10: Bah, à fond,
1: ouais. Ah, ça y est, celui qui applaudit.
10: Merci, public.
1: Donc, pour toi, donc.
10: Ouais.
1: Ça te dérange pas?
10: Oh non, rien ne me dérange.
1: Point noir.
2: Oh, bah, moi, tant qu'il y a de la bite, tout va bien.
1: Oh bah toi à 17 ans, je me demande, à quel âge que t'as perdu à quel âge que t'étais...
5: Encore et demi, un truc comme ça.
1: À quel âge t'as commencé les relations?
2: À 14 ans.
4: Oh. Les filles, j'espère que vous serez demain à la loco. Hein.
1: Ouais, 14 ans.
12: On jette rien.
9: J'ai rien fait, mais...
1: T'attends ça. T'attends, je te balance un micro.
2: Mais je suis sûr que je t'en apprendrai des trucs.
12: Olive, ok. J'ai rien fait.
1: Non, presque pas. Poupon.
4: Ouais, bah écoute, moi je dis, hein, dans ces cas-là, on sait à quoi on s'expose. On peut perdre sa place de président. Hein.
1: Non, ça, je vois pas. Ouais,
4: bah,
1: mais
4: si,
1: ça...
4: bah, si. On va pas parler de vie privée, mais tu sais très bien de quoi on parle.
10: Tu crois que Chirac...
4: Oh, bah, je vais dire avec la gueule de Bernadette, moi je comprendrais qu'il a harcelé d'ailleurs. Hein.
1: Mathieu.
5: Oui,
1: ouais. Mathieu.
5: Il y a quelqu'un qui applaudit, ça me gêne.
4: Ouais, c'est
1: putain,
4: marrant.
1: Ça commence à me prendre. Olivier, fais gaffe, parce que tout à l'heure, je vais te balancer quelque chose, toi, tu vas comprendre ta douleur.
9: Gérard, sans moi.
10: Balance la purée.
9: Excusez-moi, on retrouve Couscous.
0: Ouais, bonsoir, Gérard.
9: Tu l'avais mal pris quand tu lui as dit casse-toi, mais je lui ai expliqué que c'était pas lui.
1: Ok.
12: Voilà, bon. Gérard, en attendant, alors attends, je vais retrouver, j'arrive plus à savoir où c'est Disco qui dit si Adam avait pas harcelé Ève, on serait pas là.
2: Exactement.
1: Ouais, mais ça peut-être. Donc,
12: Non, sûrement.
1: Bah oui. Mathieu, pour toi.
5: Donc, oui, je pense que l'harcèlement sexuel, c'est faire l'amour, c'est sûr.
1: Ouais. Casse-toi.
11: Ah, moi, je crois pas qu'il y ait de l'harcèlement là-dedans, parce que, étant donné que c'est une entente entre les deux, moi, je crois pas, non, franchement.
1: Et Couscous?
0: Ah, j'ai pas entendu, parce que alors, tu viens de me rappeler.
1: Est-ce que c'est du harcèlement sexuel si on fait l'amour?
0: Ah, bah, ça dépend comment tu le prends et ça dépend comment tu le fais.
4: Par derrière.
0: Surtout comment tu l'as pris. En sodomie, moi, j'aime bien.
1: Non, mais ça, c'est...
0: Ah, moi, je pense pas que c'est du harcèlement sexuel. Donc, du moment que tu fais l'amour, il n'y a pas de problème. Ah,
4: c'est du bourrage de cul.
1: Ouais, mais...
4: Ah, il y a un mec qui est malade.
9: On coule, les mecs, on coule.
5: Mais je suis en évasion dans mes chiottes.
9: Par contre, Gérard, est-ce que tu... Moi, j'ai une question. Pourquoi est-ce... Et pour toi, est-ce que tu crois que quand on drague une fille, on peut considérer ça comme du harcèlement?
5: Ouais.
1: Non,
5: ouais,
1: non.
5: Et c'est une
1: non.
9: Parce
1: qu'au
9: début,
1: non.
9: T'insistes, si elle veut pas, t'insistes. Ouais, ça, s'il te plaît.
1: Non, mais je peux dire, t'as pas besoin d'insister.
9: Ouais, mais toi, c'est parce que t'es un sexe symbole que t'as pas besoin d'insister. Pense à tous les Tony, Arnett et Goldo, comment ils rament.
1: Non, mais
9: attendez, laissez parler, Gérard.
1: Non, mais chacun voit midi à ça.
9: Chacun voit midi quoi?
1: Chacun voit midi à sa porte et c'est tout. Je vois pas du tout le rapport. Si la nana veut pas sortir avec toi, elle sortira pas avec toi, c'est tout. Donc, conclusion.
9: Bravo.
1: Conclusion, Marmite.
11: Conclusion, vive la bite.
4: Mais pas déjà, attends, il reste un quart d'heure.
5: Non, mais c'est pas grave, après on fait un mini débat improvisé.
4: Il reste un quart d'heure, GG, invente une question, improvise.
5: Un débat sur les porte-clés, après ça va être génial. Allez, on
1: va. Non.
4: C'est une question sur l'IRC,
12: Alors, à la demande des auditeurs, une petite question IRC de Compi Music 8M.com, c'est un peu long comme nom. Le harcèlement donne-t-il la chiasse? Si oui, de quel côté?
5: Du côté droit.
4: Ouais, c'est clair.
5: De la fesse droite.
1: Non, je vois pas du tout le rapport.
9: C'est connu.
1: On fait la conclusion sur...
9: Alors, attends, moi j'en ai une question.
12: Vas-y, Gérard. Vas-y, excuse-moi.
9: Oh, bon, ben, est-ce que, par exemple, la pilule Viagra incite au harcèlement?
5: Bon, Manu, ta question retourne en standard.
0: Tu veux du tube?
11: Pas forcément, Manu, parce que moi, je prends pas de Viagra et je harcèle, quoi.
9: Tu vois, c'est une bonne question.
1: Non mais ça c'est le débat de la semaine prochaine. Olivier Tatin. Dégage, sauf plus de moi là.
9: Ah, j'ai pas fait exprès.
12: Bon, en attendant, j'ai Davy 1, Davy 1 sur l'IRC qui est allé voir la définition du harcèlement sexuel dans le dictionnaire.
5: Ah, quand même.
12: Et on y apprend que le petit Robert a harcelé Larousse.
1: Bien sûr. Pas le rapport. Donc, conclusion, Marmite, on fait conclusion sur ce débat et c'est terminé après.
11: Ouais, bah, vive la bite et puis prends garde le sourire, Gérard.
1: Ouais, mais.
11: C'est important là.
1: Il y a certains trucs.
11: Demain, je viens te harceler. Dans les chiottes de la loco.
1: Ouais, ben t'as raison, tu verras comment tu vas être aussi avec moi demain.
11: Bah d'accord. À demain.
1: Ouais, ben on verra.
9: Dans les toilettes, hein.
1: Point noir.
11: Oui. Écoute, moi Gérard, honnêtement, t'es devenu ma proie, je vais t'harceler, ça va être puissant, quoi. Je dis, ça va être puissant parce que tu m'as donné l'envie de t'harceler et franchement.
1: Non, mais attends, moi je sors pas avec des mineurs, hein.
11: Tu vas subir ce que jamais t'as subi, Gérard.
1: Ouais, ben moi je sors pas.
11: Tu vas pouvoir définir le terme harcèlement.
1: Ouais, ben moi je ne sors pas. Olivier!
11: Tube. Si, tu me sauteras, Gérard.
1: C'est ça, bah alors je préfère mettre une capote avant d'attraper des morpions avec toi.
12: C'est plutôt l'inverse, je crois.
1: Poupon!
5: Il sort pas avec des mineurs, il sort que avec des horreurs.
1: Alors, Poupon, ta conclusion, je viens de l'entendre. Terminé pour toi. Mathieu!
5: Ouais, je me suis vesti tranquille, donc, Gérard, tes débats. Bof. Et puis, mais par contre, moi aussi, je vais t'harceler, je vais te faire ta fête demain, tu vas voir.
1: On verra.
5: Je te le dis, mon.
1: Ouais, ben, surtout de Toulouse, t'as raison. Tu crois que.
5: Attends, tu crois quoi, t'es que. Moi, j'ai une voiture, mon pote. Hein.
1: Casse-toi!
11: Ah bah écoute, moi Gérard, ton débat il m'a vachement chauffé.
5: Ouais, casse-toi, mais casse-toi.
1: Bon, ouais, tu me viens la chialeuse là.
9: Bah ouais, mais bon, tu l'as déçu quoi.
1: Alors, j'en ai rien à foutre. Casse-toi.
5: Bah GG.
11: Bah écoute, Gérard, je viens de te le dire, je t'ai dit ton débat il était vachement chaud et maintenant je suis vachement chaude.
1: Ah bah c'est bien.
5: Ouais, GG.
1: Couscous. Couscous.
0: Oui. C'est de la spoule dans les oreilles.
1: Couscous.
0: Oui, couscous, oui, il n'y a pas de problème. Moi, je dis que le harcèlement sexuel, c'est pas bien, mais fais quand même gaffe à ton derrière. Un accident est si vite arrivé, Gérard.
1: Non, mais t'inquiète pas, j'ai
0: mon carte du corps. Je vais prendre le derrière comme il faut, tu vas voir.
8: J'ai rien fait.
1: Olivier, tu m'éteins ce micro vite fait. Tu m'éteins ça vite fait.
13: Ça y est.
1: C'est toi qui joues. C'est toi qui joues depuis tout à l'heure. Éteins ça.
5: Bon, ça va, sinon les auditeurs. Ouais, ça va, y'a pas de problème.
1: Éteins, sinon tu vas le payer 10 sacs.
5: Un petit débat. Tu es du tube. Tu es du projet.
8: C'est bon, Jean.
1: Donc, moi, la conclusion sur le harcèlement sexuel, c'est la dernière fois, Olivier, que tu fais la pro.
8: Non, je peux te le dire,
1: c'est la dernière.
8: C'est pas une conclusion.
1: Déjà, tu m'as fait, t'as fait ton bordel, donc t'as gagné.
8: Je fais jamais rien, c'est toujours son mari.
1: Non, tu viens d'appeler. Alors, t'attends ça parce que.
8: Ok. Tu me jettes pas ce laser dans la figure.
1: Ouais, mais c'est pas le tien, c'est à moi.
8: Tu restes calme.
1: Ça te coûte 10 sacs.
8: Ouais, mais ça peut lui faire mal aussi quand même. Tu veux me jeter un laser dessus et tu veux me le faire payer.
5: Ça va être
8: pratique.
1: Donc, si vous avez des questions à me poser, moi, je peux
8: allez, chacun son tour, une question.
1: Alors, on va demander à Marmite. Vous avez encore 10 minutes. Même pas.
5: Si, un quart d'heure, 10 minutes.
1: Non.
5: Fais tourner.
1: Marmite.
10: Ouais, attends, je réfléchis là.
1: Non, mais vous, faut faire vite.
10: Ouais, non, mais je réfléchis.
5: Si un jour tu travailles,
10: est-ce que toi, si t'étais patron, tu harcelerais tes secrétaires?
1: Non.
8: Oh.
10: Pourquoi?
8: J'ai vu harceler des fois des filles ici.
10: Oh, mytho, Gérard.
1: Non, mais attends, toi, Olivier, tu t'écrases, tu ferais mieux de t'occuper de ton boulot.
8: Quand Sandy est pas là.
1: Menteur, attends.
8: J'ai vu harceler des mecs.
1: Tu veux qu'on la fasse descendre?
8: Des chiens,
5: la vie privée.
1: T'es vraiment un bâtard, hein.
5: Oh là là.
1: T'es vraiment un bâtard, toi, de dire des conneries comme ça.
8: Là, t'es en train de le harceler verbalement.
1: Tu dégages,
8: voilà.
1: Allez, hop. Tu vires. Non, tu vires. Je veux plus te voir dans les studios, toi, maintenant.
0: Bonne nuit.
1: Hop, casse-toi.
8: On en parle tout à l'heure.
1: Non.
12: Gérard, sur IRC, il y a Axel Duroux qui dit conclusion quand tu passes à mon bureau.
1: Quand tu veux, ça m'étonnerait que ça soit le vrai.
12: Bah, on verra demain.
4: Un avertissement.
12: On verra.
1: Point noir.
6: Moi, j'ai pas de questions spéciales, mais je voulais simplement te dire que. Te retrouve jamais tout seul parce que sinon je vais te sauter dessus, quoi.
1: Ouais, bah attends. Déjà, à 17 ans, faudrait que tu m'attrapes.
8: Tu cours pas super vite, Gérard, elle peut te rattraper. Hein.
1: Ouais, non, mais attends.
6: Je pars du principe que quand on veut quelque chose, on l'a.
1: Ouais, tu crois que je vais quitter Sandy pour toi?
6: Ah non, absolument pas, tu peux la garder. Moi, ça me dérange pas, je préfère être la maîtresse.
1: Ah non, bah alors là, je vais te dire une chose, tu te mets le doigt bien profond que je pense.
6: Quitte pas, je baisse mon slip et je le mets.
1: Ouais, bah.
4: La cochonne.
1: T'es vraiment une allumeuse, toi.
4: Salope.
1: Je voulais pas dire ce mot.
8: Et tu l'as dit pourtant.
1: Non, c'est pas moi qui l'ai dit.
10: Gérard, est-ce que je peux me faire un fist?
1: Qui?
10: Marmite.
5: Moi, je te fais un foot, hein.
1: Non, Mathieu.
5: Ouais, bah moi je voudrais savoir quand est-ce que tu vas t'acheter un rasoir, parce que là t'as vraiment une tête de pignouf en fait.
1: Bah quand j'aurai les moyens.
5: Bah je t'en amènerai un de ces quatre alors.
1: D'accord, bah tu l'envoies à la radio carrément.
5: Pas de problème.
1: Et casse-toi.
6: Mais salut. Écoute, Gérard, j'ai pas de questions pour toi, désolé, mais
5: Tu veux du tube? Arrête.
4: Il y a un gamin ou quoi? Qui c'est qui est venu avec un niard?
8: Qui c'est qui a un gamin, Manu?
5: Je
8: sais pas, moi c'était pas.
1: C'était pas prévu, mais tu prenais. Ouais. Mieux de le prévoir.
4: Bah tu vois, quand t'as du harcèlement, ça finit par faire des gosses, hein, toi.
5: Ben voilà.
6: Ça fait rire les gamins, le harcèlement.
1: Non, mais tu prenais de prévoir.
4: Ça, c'est la génération harcèlement.
1: Mais tu prenais de prévoir.
8: Bah le gamin, il rigole, si tu l'amuses, tu l'amuses.
5: Harcelé, là.
1: Non, mais attends, parce que. Casse-toi, j'ai pas compris sa question. Et Couscous, c'est à proposer.
4: Et pourquoi non plus?
1: Quoi?
4: Et Poupon non plus.
1: Si, tu l'as déjà posé, toi, ta question.
8: Non, c'était Mathieu.
1: Mmh. Ouais, casse-toi.
6: Bah donc, Gérard, ça va être difficile de comprendre ma question, étant donné que j'en ai pas posé.
8: Oh, pardon.
5: Olivier.
8: Je l'ai coupé.
1: Arrête.
8: J'ai coupé sans faire exprès.
1: Toi, je sens qu'il y a une ramette de papier, là. Je pense que avant la fin de la soirée, elle va voler dans ta tranche.
8: Ah, cool.
5: Dans ta tranche.
1: Alors, casse-toi, donc, t'as pas de questions?
6: Non, j'ai toujours pas de questions.
1: Eh ben, tant pis pour toi.
5: Casse-toi.
1: Ben voilà, tu peux...
5: C'est si simple que ça.
10: Moi, j'en ai une. Est-ce que Sandy, tu la harcèles sexuellement?
1: Alors,
12: et vice-versa, on me dit sur IRC.
1: Tu fais 849, on va lui demander qu'à réagisse.
8: Ok.
1: Donc, couscous.
5: 849 kilos?
4: Oh là là, c'est gentil ça, hein.
8: Non mais continue ton débat.
1: Bah attends, mais j'attends que Couscous me pose la question. Et tu éteins ce double son.
4: Oh, Chewbacca.
1: Oh. Éteins ça, là.
8: Quoi?
1: Éteins.
8: Ça.
6: Tu m'excites, Gérard, quand tu cries.
4: Elle mouille.
6: Je suis trompée, hein.
8: Eh ben, voilà, Gérard. Gérard, quand tu veux. Hein.
1: Gérard, elle est là, ta femme.
4: Bravo pour
8: donc la question,
4: hein,
8: c'est quoi?
4: Professionnel.
6: Est-ce que Gérard reste sexuellement et vice-versa?
8: D'accord. Alors,
1: elle va répondre.
6: Oui, effectivement, il y a Marcel, mais c'est uniquement pour lui ramener le café le matin.
0: Oh là là, oh là. Chaude comme la
6: Je crois que là, si je ne ramène pas le café le matin, là, il me fait une crise. Hein. Ah ouais.
4: Oui, moi, c'est Poupon.
1: Ouais, Poupon.
4: Ouais, je voulais dire, vous parlez beaucoup du harcèlement sexuel, mais effectivement, on parle en ménager ou du harcèlement culinaire. Merci, où l'homme force sa copine à la cuisine et le ménage. Ça, c'est du harcèlement ménager et culinaire.
5: C'est un peu macho, Gérard, en fait.
0: Ah, non, Gérard, t'es couscous.
1: Ouais, couscous.
0: Est-ce que tu penses que le harcèlement sexuel est en principe?
1: Hein, principe?
0: Par rapport au site.
4: Si tu parles de la syntaxe des palmipèdes dans la pédagogie instinctive, c'est sûr.
8: Non, mais c'est pas con, ça. C'est pas con, Gérard, qu'est-ce que t'en penses?
1: Personnellement, rien du tout.
8: Ouais, en fait, Gérard, tout est lié, quoi. Pourquoi?
4: C'est clair.
0: Ça serait pas, donc, ça serait pas entre un site par rapport au site du texte.
4: Non, si tu reviens au concept abstrait de la prévention...
0: Ouais. Oui, mais
8: non, mais laissez parler un peu Gérard aussi.
1: Non, mais moi, de toute manière, là, sur la question, je peux pas répondre.
0: Non, mais ça dépend de quel point t'interprètes la réponse.
1: Voilà. Donc,
5: ironiquement, tu vas à la ligne 1, c'est pas possible.
1: Non, mais là, on va se quitter. Non, on va se quitter là-dessus.
0: Non, c'est pas possible.
8: 6 minutes encore.
1: Non,
8: 6 minutes.
1: Non, mais ça, tu vas t'amuser.
5: Oh, 6 minutes.
0: Jusqu'au bout, ton boulot. Gérard, c'est Couscous, je peux te poser une question?
1: Vas-y.
0: Est-ce que t'as déjà vu des personnes faire du harcèlement sexuel?
1: Jusqu'à maintenant, non, pas encore.
6: Eh ben, tu vas bientôt pouvoir le voir.
1: Bon, attends, toi, à 17 ans, tu vas pas me prendre la tête.
4: Elle va prendre le cul.
1: Non, mais attends, toi, à 17 ans, déjà, t'es pas sûr de rentrer à la loco.
6: À mon avis, c'est une grosse allumeuse.
1: Toi, t'es une... je dirais encore mieux. Et je préfère...
6: Une grosse pétasse aussi, hein.
1: Non, mais...
0: Oh là là,
4: elle est jalouse.
1: Oui, elle est jalouse et elle a très bien...
6: C'est pas la question d'être jalouse, c'est la question que ça se fait pas. Quand t'as un mec, tu vas pas aller voir ailleurs, tu vas pas allumer les autres mecs pour le plaisir.
0: Attends, si te dit qu'il y a un mec...
1: Non, mais attends,
6: Non, mais elle va allumer GG.
1: Point noir.
8: Pourquoi pas.
1: Point noir.
8: Pour mon anniversaire, quand même, tu pourrais te faire plaisir, GG.
1: Eh, point noir, déjà à 17 ans, t'es pas sûr de rentrer à la loco déjà?
8: Je la ferai.
6: Tu peux t'attendre à la sortie.
1: Ouais, bah là, tu sauras même pas comment que je serai.
8: Ouais, mais Gérard, j'ai pris son nom et je l'ai mis plus un sur le listing.
1: Ouais. Ah ouais, ben.
8: Je vais la faire rentrer.
1: Attends, tiens, point noir.
8: Je vais la faire rentrer.
1: T'as qu'à allumer le bouboule au standard.
8: Ah, mais elle veut pas de moi, elle veut de toi.
1: Non, mais moi j'en veux pas, moi je suis déjà pris.
4: Alors,
1: dans ce cas-là, tu vois, point noir, ce que tu viens de dire, eh ben tu vas gâcher l'anniversaire à Max, c'est que demain je reste chez moi. Voilà. Bravo, point noir.
6: Ah bah pour une fois, j'étais décidé d'y aller.
1: Bah ouais, mais tu diras merci à point noir.
8: Gérard, c'est pas à cause d'une fille de 17 ans que tu vas pas venir mon anniversaire.
1: Moi, je réponds pas à des questions d'une petite.
8: Mais t'es une vraie gonzesse, toi. 39 ans, tu perds les pédales pour une fille de 17 ans.
1: Attends, l'autre à 17 ans, c'est une allumeuse.
8: Elle rentrera pas.
0: C'est quoi ce délire, là?
6: Gérard, si ça peut te rassurer, je travaille le week-end.
1: Bah ouais, attends, c'est ça. Attends,
8: Gérard, tu vas venir vendredi à la loco, puis c'est tout. Attends, tu vas pas discuter. Attends, ça va.
4: On a besoin de toi, GG, on t'aime.
0: DJ Suren.
1: Ouais, couscous.
0: Oui.
1: Bon, et toi alors, qu'est-ce que t'as de spécial à poser comme question? Parce que, à force, on t'entend pas. Bon, ça suffit derrière, là. Ouais.
6: Moi, j'en ai une, Gérard.
0: Bah, moi, je prends un Mars et ça repart.
1: Ok, ça, c'est bien comme pub.
4: Poupon.
5: C'est moi, Betrix.
1: Qui
5: poupon,
1: Marmite. Non, c'est Marmite en premier.
6: Est-ce que tu crois que c'est le thème du Mars?
5: Arrête.
1: Bon, allez, tu me laisses Marmite pour un instant, tu me coupes les autres parce qu'ils me font chier.
6: Est-ce que tu crois que le thème du...
1: C'était ouf, Marmite.
8: Eh ben ouais, ça y est, j'enlève les autres. Putain, il m'a mis le claque, j'ai réussi.
1: Eh ouais. Tu vois, tu tiens dans tes pas.
4: Il a pris une calotte.
6: Ça c'est vachement bien.
1: Voilà, je réponds. Voilà. Alors Marmite.
5: Hey, Gérard.
1: Marmite.
6: Bon, Gérard, est-ce que tu crois que le thème harcèlement... Là, vous êtes dégueulasse.
8: Oh les mecs.
6: Pour être porté au
0: Gérard,
6: cinéma.
0: T'es dégueulasse. Gérard, tu pourras te retenir.
1: Marmite.
6: Gérard, est-ce que tu crois que le thème du harcèlement pourrait être porté au cinéma?
1: Ben, de toute manière, ça se voit dans les films. Hein.
5: Harcèlement sexuel.
4: T'as vu des films de harcèlement?
1: Non, ben, quand tu vois Brigitte Lahaie ou...
4: Ça va être un film de boule, ça.
1: Ouais, mais même quand tu vois les trucs sur la mode, fais-moi confiance. Quoi. Ouais, les mecs, ils se rincent bien l'œil hein, quand ils préparent les nanas pour défiler.
10: Oui. C'est sifflet. Est-ce que t'as vu le film Le Harcèlement avec Demi Moore?
1: Ouais. Alors, le film Harcèlement avec Denis Moore.
9: Denis Moore.
13: Avec
9: Denis Moore.
13: Roger Moore.
1: Ouais, de toute manière, tu l'as à la maison. C'est pas. Oh c'est pas harcèlement, c'est striptease. C'est striptease.
12: Il a encore sifflé ou quoi?
9: Non, je sais pas, je crois que c'est en haut à l'accueil, ils font la teuf.
13: Ah, c'est marrant. J'ai vu un autre film d'harcèlement, ça s'appelait Ferme la porte, que j'écarte les
9: guillemets. Ah oui,
1: Moi, j'ai vu un truc. C'est que maintenant, je vais vous laisser.
0: Gérard, c'est Couscous, j'ai une question.
1: Ouais, vas-y, la dernière.
0: Est-ce que tu peux me réciter une fable de La Fontaine?
1: Le corbeau et le renard, voilà, terminé, point final à la ligne.
4: GG, 9.9, ça fait combien?
1: 9.9, 68.
4: Non, c'est pas grave. Bon, GG, moi, je voulais te dire, la semaine prochaine, tu fais un débat sur le vieux gras.
1: Ouais.
4: Et je voudrais savoir où c'est qu'il faut le mettre, le vieux gras.
1: Non, mais le vieux gras, c'est un truc que tu mets dans ta bouche.
12: Il est là, le vieux gras.
4: Et ça, c'est pas des suppos, le vieux gras?
9: Bon, alors, conclusion vite fait de Gérard pour le débat de ce soir, qui était bien quand même, hein, par Olivier qui a perturbé un petit peu la fin de ce débat. Dommage.
1: Ouais, donc, tu feras pas partie de l'équipe la semaine prochaine.
9: Pour commencer.
1: Donc, t'es renvoyé. Tu fais plus partie de notre équipe le jeudi. Allez.
9: Alors, la conclusion, Gérard, s'il te plaît, parce que tu t'écartes toujours du débat.
1: Conclusion.
9: C'est toujours aussi mauvais.
1: Conclusion, c'est dommage que ça soit terminé comme ça. Sinon, je pense que c'était un bon débat. À part le premier qui a foiré.
9: Non, il était bien.
1: Il a quand même foiré, mais je pense que sur l'IRC.
9: Ça a répondu présent, c'était parfait.
1: Il n'y a que Rigaud qui a.
9: Ta conclusion sur le harcèlement sexuel, parce que c'est pas ça ce qu'on attend de toi, c'est de parler du débat.
1: Je pense que. C'est un peu con ce qui arrive aux gens maintenant quand ils vont voir les patrons. Voilà.
9: D'accord.
1: Voilà, quand la nana va voir le patron, si t'es bien, si t'es canon, comme Marmita disait, t'es prise.
9: Ouais.
1: Si t'es pas bien, tu retournes chez toi ou chez
9: toi. Elle est canon, Marmite, tu crois?
1: Je sais pas. Moi, je m'en fous personnellement. Hein.
9: Ah bon?
1: Mais moi, je peux te dire que si t'es bien, t'es prise. Si t'es pas bien,
9: t'es pas prise.
1: C'est simple, il va te dire on te rappelle et puis ta candidature, elle va, comme Manu vient de faire, hop,
9: à la poubelle. Voilà, exactement. Voilà.
1: Donc la semaine prochaine, les deux thèmes du débat, donc on va parler sur le Viagra qui est sorti là depuis peu. Et bien sûr, le fameux débat que tu veux que je fasse à tout prix, mais je suis pas chaud, mais on va le faire en deuxième partie. Ça sera sur la politique. Et voilà.
9: Ouais.
1: Il y a donc deux débats qui risquent d'être quand même
9: assez mouvementés.
1: Assez mouvementés et assez chauds. Et
9: voilà.
1: On va se quitter avec.
9: Avec Jazz.
1: Jazz. Quand ça se. Comme... Non, c'est pas
9: non, c'est pas celui-là. Jazz sur Fun Radio, je vous souhaite une bonne nuit. À demain 22h, bien sûr. Et puis, on vous souhaite une bonne nuit avec Rousseau. Et puis, Gérard, on le retrouve jeudi prochain. Et sinon, demain soir, avec nous à la loco pour fêter mon birthday. Ça sera en direct d'ailleurs de minuit à 4h du matin. Bonne nuit.
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1: Et voilà, donc 0h26, donc vous pouvez nous appeler au 0803 08 5000 et 0870 5000. Fildar vous attend au standard. Apparemment les 24 lignes sautent, mais pour l'instant il est occupé. Et
15: il décroche.
1: Et toujours Rigaud. Bonsoir. Qui vous attend sur l'internet,
16: voilà,
1: donc www.fr funradio. Donc on est combien là pour l'instant, Rigaud, s'il
16: on
1: te plaît?
16: On est déjà 1280 et ça arrive, ça arrête pas d'arriver, tu vois, plus ça va et plus ça monte.
1: Donc voilà. Le premier débat va porter sur les jeux télé. Donc on va accueillir pour ça Je pue la crotte, Yeto, on peut écouter Fun Radio sur...
9: Ifto, Gérard, excuse-moi. Ifto.
1: Ah, Ifto, d'accord. Ouais. T'écriras mieux, d'accord.
9: C'est la,
1: tout non, ce non, mais t'écriras mieux.
9: Mais c'est okay. Manu qui a écrit.
15: Gérard, c'est mon écriture, tout ce qui est ville et fréquence.
1: Ok, je te remercie, Manu, de préciser. Donc, on peut écouter Fun Radio sur 87.9.
17: Oui, bonsoir Gérard, bonsoir à tous.
1: Ouais, bonsoir Tony.
17: Non.
9: Mais non, Tony, il est là. Écoute Tony, allô.
17: Oui, bonsoir Gérard, bonsoir à tous. C'est pas moi.
1: Bah oui, ben bien sûr, Tony à Brest. C'est ça, Tony, c'est Paris.
15: Il a le droit de voyager.
16: Il est en vacances à Brest.
17: J'ai pas un sou, mais je prends le bus.
1: Enfin, bref.
17: Bah ouais.
1: Pipoin.
9: Pipion.
6: Ouais,
9: Pipion.
6: Salut, Gégé, ouais.
1: Albi. Albi. 97-1.
9: Ouais, c'est ça.
1: Non, mais répondez pas quand je parle. Bon, oh, Pipoin, là.
9: Pipion.
6: Oui.
1: Oh, Pipion, tu réponds ou quoi?
6: Là, merde.
1: Oh, quoi, merde, je vais te faire foutre, ok?
9: Oh, Gérard, doucement quand même, c'est le début, hein.
1: Pute de nuit. Pute de nuit, Arras.
6: C'est ça.
1: Bah bien sûr, allez, foutez-vous de ma gueule. Foutez-vous de ma gueule, allez hop, on attaque, comme ça.
9: Non mais présente quand même tout le monde, GG.
1: Attends, pour un sens, c'est quoi ce bordel que tu me fais? Tu commences.
9: Ah non,
1: tu commences. Tu commences.
9: C'est juste le nom. Attendez, attendez.
1: Allô. Merde. Putain, mais c'est quoi ce bordel?
18: Moi je fais le standard.
9: Mais quoi, j'ai rien fait. Mais t'es dans ce
1: putain,
9: pas
1: mais c'est quoi?
18: Chut, ah, gueule pas, eh, on va avoir trois auditeurs.
1: Oh non, non, non, non, non, mais attends, c'est quoi ce bordel là qui nous fait?
9: Quoi, y'a je pue la crotte?
1: Non, non, non, non, allez hop, pite de hop, allez hop, allez hop, allez hop.
9: Mais calme-toi, t'es énervé pour un rien.
1: Putain, mais merde, qu'est-ce qu'il me fait là? Qu'est-ce que c'est que ce nom?
9: Mais quoi, c'est ses surnoms, j'y peux rien.
1: Attends! Je te jure, dégage, je veux plus te voir ici. Dégage, casse-toi.
9: Mais qu'est-ce qu'il va faire, le standard?
18: Comment on fait,
1: attends,
18: Gérard?
1: Putain.
9: Non mais Gérard,
1: moi,
9: ça va.
1: Moi j'en ai ras-le-bol, c'est tout, toutes les semaines c'est le bordel.
9: Mais non.
1: Mais si, ce soir ça va être le bordel.
9: Mais non.
1: Mais si, moi, je vois le coup arriver.
9: Mais arrête des bêtises, c'est toi qui es énervé ce soir.
1: Attends, moi je vois le coup.
9: Non, t'es énervé d'office.
1: Tony.
17: Ça va bien se passer.
9: Bien sûr. Gérard, t'as décidé que ça allait être le bordel. T'as décidé. Ouais. Donc c'est ta faute.
1: Ouais, pourquoi?
9: Parce que
1: il est là. Il a pas été. Je ne voulais pas ce soir.
9: Mais qui est à ta place?
17: C'est bon.
1: Je ne veux pas.
9: D'accord, bah tu choisis quelqu'un. Alors il y a personne au
17: standard. Olivier.
18: Et comment on fait? Non, mais là, il voulait quelqu'un. C'est lui qui remplace. C'est lui le chef. J'en ai parlé hier.
9: Bon.
6: C'est Gérard au standard.
18: Bah il fait tout, Gérard.
1: Et Françoise.
19: Oui.
1: Bonsoir.
17: Bonsoir Gérard.
6: Ah François, salut.
1: Oh, on se calme.
6: Bah écoute, j'ai le droit de dire bonjour quand même.
17: C'est quand même Gérard la star. Ouais, c'est clair.
9: Vas-y Gérard.
1: Oh, ça
9: allez.
1: Commence à.
9: Allez, boum, première question.
17: Allez.
1: Génial. Oh là, c'est bien.
9: Fais voir.
1: Non, mais attends. C'est quoi les noms qui me cherchent?
9: J'en ai rien à foutre.
1: Bien. Vas-y, j'en ai rien à foutre.
17: Salut Gérard, ça va?
1: Salut.
17: Eh hey Gérard, est-ce que tu pourrais me prendre au standard là? J'ai quelque chose à te dire, s'il te plaît.
1: Non. C'est qui? C'est qui veut me parler?
17: Rodrigo.
1: Hein?
17: Rodrigo.
9: Bon Gérard, allez, on y va, question, parce qu'il y a personne au standard, c'est la merde.
16: Ouais.
9: Alors vas-y, Gérard. Alors, première question.
16: Dans le débat.
1: Première question, c'est sur les jeux télé. Quel est votre jeu télévisé préféré? On va demander ça à Je pue la crotte.
17: Je sens la crotte, bonsoir. Moi, mes jeux télévisés préférés. Bon, alors mon jeu télévisé préféré, c'est quand même le Big Bill. Faut le dire, c'est un jeu passionnant et j'adore. J'adore la gaffe.
1: Ouais.
17: Voilà.
1: C'est tout?
17: Ouais.
1: Alors Pipion.
6: Oh, ben moi, c'est sans aucun doute le juste prix, hein.
1: Ouais.
6: C'est vraiment bien, quoi. C'est intéressant, c'est culturel, enfin c'est tout, quoi.
1: Ouais, d'accord. Vous cherchez pas trop à.
6: Bah, c'est vrai.
1: Non, mais vous cherchez pas trop à répondre aux questions, hein.
17: Bah, pourquoi? Faut
6: bah, tu me dis. Le...
17: En plus.
1: Alors, pute de nuit.
6: Ouais, moi, c'est 100% question sur Arte.
1: Comment?
6: Moi, c'est 100% question sur Arte.
1: Non, sur Arte. Non, sur Arte, il y a
16: si,
1: rien.
16: Si, il y a Formos sur l'IRC, Formos qui me précise le mieux, c'est 100% question. Pas d'animateur.
1: Non,
16: pas de décor, pas
6: non,
16: de candidat.
6: Vrai, ça existe.
1: Ouais. Non, sur Arte, il y a aucun jeu télévisé, je suis désolé.
16: C'est pas Arte, c'est la cinquième.
6: C'est la cinquième. C'est vrai. Arte, ça fait un peu plus.
1: Alors, Tony.
17: Ouais, non, mais en fait, j'aime pas trop les jeux sur TF1, je trouve ça un peu débile, quoi. J'ai l'impression que c'est un peu pour les beaufs. Moi, ce que j'aime bien, c'est les jeux sur France 3, question pour un champion, et puis aussi 100% question.
6: Et Cadox?
17: Pardon?
6: Et Cadox?
17: Le Cadox, non, j'aime pas trop parce que ça me fait trop penser à la 4DD9.
6: C'est trop de beaufs.
17: La famille en or. Ah non plus, parce que c'est sur TF1.
1: Et alors?
17: Ouais, ben j'aime pas, non, en fait, non, parce que je trouve ça...
1: Eh ben dans ce cas-là, si ça te plaît pas, tu changes de chaîne et c'est tout.
9: Voilà, il a le droit de pas aimer. Il a le droit de pas aimer.
16: Il regarde les autres chaînes.
17: Bah ouais, c'est ce que je fais, ouais, c'est ce que je te dis, Gilles.
1: Françoise.
19: La gaffe. La gaffe, le juste prix,
17: Le millionnaire.
6: La haut de la fortune.
19: Oui, avec Philippe, ouais.
6: Philippe, tu le connais?
19: Bah bien sûr, ouais.
6: Ah bon?
19: Ouais.
9: T'as déjà couché avec lui, Françoise, non?
19: Oh, Manu, ça suffit.
9: Hein. Oh, je demande, je me renseigne.
17: Et François, tu regardes Cascado ou pas?
19: Non.
1: Et j'en ai rien à foutre pour terminer.
17: Moi, c'est le Big Bill, mon préféré, et j'ai participé une fois. Et en fait, à RZO, j'ai une boîte de coton-tige.
1: Alors, toi, j'en ai rien à foutre.
17: Bah, c'est vrai.
1: J'en ai rien à foutre, c'est terminé
17: non,
1: pour
17: je
1: toi.
17: J'ai vu cette émission, c'est vrai. Hein.
19: Bah oui, c'est vrai.
1: Bon, alors, si vous commencez à me casser les burnes...
17: Mais je te casse pas les burnes, Gérard. C'est vrai, j'ai participé.
1: Tu réponds comme il faut à la question et tu la fermes.
17: Bon, alors, c'est le Big Bill, voilà.
1: Parce que pour l'instant, vous avez... Là, pour l'instant, vous êtes en train de me casser les couilles et j'aime pas ça.
17: Oh, c'est bon signal.
20: Oui, si, c'est bon.
9: Allez, Gérard.
1: Eh, continuez comme ça, vous allez...
17: Bon, allez, enchaîne un peu, là.
1: Quoi, qu'est-ce que t'as, toi?
17: Bah quoi, t'es animateur radio, t'es un banquier.
1: Qu'est-ce que t'as, là?
17: Bah quoi, tu me cherches, là, vas-y, j'éclate pas le manouche qui s'éveille en moi.
1: Si t'es pas content, tu te casses. Ok.
20: Allez, Gérard, arrête d'être agressif.
17: Bah, allez, enchaîne,
16: Gérard,
17: enchaîne,
16: on enchaîne.
1: Alors, lors des émissions des jeux, jouez-vous à deux ou à plus ou autre? On va demander à Françoise.
19: À plusieurs.
1: Tu peux préciser
19: que, c'est-à-dire que je joue moi, mon fils et puis mon partenaire.
1: Ouais, mais tu peux préciser sur quel jeu à peu près, Françoise?
19: Bah, la plupart c'est la EGAF. Et ainsi que le juste prix.
1: D'accord.
21: Sexuel,
1: J'en ai rien à foutre.
17: Bah moi, disons que je joue tout seul parce que j'ai qu'un chat, donc je joue tout seul.
1: D'accord. Je crois que toi, pour l'instant, t'as pas l'air de comprendre ce qu'on pose comme question. Rico.
16: Oui, sur IRC, il y a Davy One qui te demande est-ce que tu serais intéressé de présenter un jeu télé sur Fun Radio?
1: Non. Présenter un jeu télé sur Fun Radio, ça m'étonnerait.
20: Allô.
1: Bon, alors celui qui s'amuse à ôter va arrêter.
17: Ça pourrait s'appeler le Fun Big Bill.
20: Allô.
19: Allô.
1: Non mais c'est quand vous voulez. Vous allez pas commencer le premier débat comme ça.
17: Bon, allez, tu poses ta question. Allez. Un jeu comme le pauvre blaireau, ça t'intéressera pas?
1: Alors Tony.
17: Oui.
1: Le blaireau, il t'emmerde.
17: Non mais ça
16: ne parle pas de
1: pas
16: toi.
1: De gros mots.
17: Un jeu sur Fun Radio, ça. Pauvre blaireau là. Bingo.
9: Bon Gérard, je sais pas, fais quelque chose, mais
1: non, non, mais attends, pour l'instant.
9: Vas-y, parce que là.
1: Non, mais attends, pour l'instant, personne n'est capable de gérer l'autre. L'autre Pildar, il me
9: prend. Bah oui, mais regarde, maintenant il y a personne au standard, tu l'as viré, c'est la merde.
1: Tu vas là.
9: Et qui c'est qui fait la
1: merde? Olivier.
17: Olivier, quoi là?
19: Ouais.
1: Allez, vos gueules derrière, s'il vous plaît, merci.
17: C'est ingérable.
20: Fais l'appeler. Olivier.
17: Inadmissible. Olivier, merde.
1: Olivier, tu fais le standard.
20: D'accord.
1: Non, non, tu laisses ouvert.
20: Ah, ok.
1: Non, non, tu fais le standard, tu me calmes tout le monde déjà pour commencer.
16: Bon, vous vous calmez un peu.
1: Non, mais t'éteins ça.
17: Prends-moi.
1: Il y a Tony qui veut te parler, donc tu te débrouilles avec lui. Donc, j'en ai rien à foutre.
17: Tu peux reposer la question, s'il te plaît?
1: Non. Je repose plus les questions.
16: Ah, les gens de l'IRC, ils l'ont pas compris la question.
1: Alors, lors des émissions de jeu, jouez-vous à deux ou autre? Bon, alors. Quand vous avez fini de me faire chier comme ça, ben, vous me le dites.
21: Tu peux répondre, Gérard?
1: C'est qui?
17: Je réponds.
21: Plus de nuit.
1: Ouais, bah vas-y.
21: Bah moi je suis un peu comme l'autre garçon, j'ai aussi qu'un chat, donc bah je joue toute seule, mais
17: bah,
21: si
17: oui.
21: J'aille jouer avec lui, je veux bien. Hein.
17: Eh Gérard, tu gueules, mais si on a qu'un chat, comment tu veux qu'on fasse?
1: Bon attends, pour l'instant je t'ai pas sonné, toi.
17: Bah si, tu m'as gueulé tout à l'heure.
1: Non mais pour l'instant, moi je t'ai dit que je t'ai pas sonné, donc tu laisses parler les gens. Donc plus de deux nuits.
21: Ouais.
1: Donc pour toi.
21: Mais je t'ai dit, je joue avec mon chat aussi, donc jouer à deux c'est plus sympa, donc si le garçon veut que j'aille jouer avec lui, y a pas de problème.
1: Mmh. Ok, Pipion.
22: Bah, moi je regarde comme ça. Je regarde la télé, je joue pas, ça m'intéresse pas.
19: Va te laver les fesses.
22: Voilà.
1: Ok, je pue la crotte.
17: Ouais, je pue la crotte, bonsoir. Moi je joue avec mon chat aussi.
1: D'accord. Tony.
9: Il est au standard avec Olivier, Tony.
17: Ouais, je suis là. Donc moi, GG, moi je joue en famille. Ah, question pour un champion, mais comme c'est j'ai une famille d'immigrés, c'est enfin ils n'arrivent pas à répondre aux questions, donc c'est moi qui tout le temps.
1: Bon, Tony, tu vas te calmer. Tu vas te calmer parce que tu passes sous le test pendant les débats.
17: Écoute, bah, je te kiffe, c'est pour ça. 100% FN. Hein.
1: Alors, moi, je te kiffe, je t'emmerde, ok.
2: Mais Gérard, il a rien dit là.
17: Bon, bah, je t'ai pas insulté là. Et pour le même prix, je t'insulte, je te le dis direct.
16: Bien, Olive.
17: Il est fan de dos, quoi, Gérard. Comprends-le. Bon, allez, Gérard, on enchaîne.
16: Enchaîne.
2: Allez, allez.
1: Alors, troisième question. Je répondrai après aux questions.
22: Oh, la brèche.
1: Attends, si t'es pas contente, toi, tu dégages, ok?
3: Allô?
22: Allô?
17: Allô?
22: Allô?
17: Allô?
22: Allô?
17: Allô?
22: Allô?
17: Allô?
2: Ben, Gérard, allez!
1: Oh, non, mais attends, celui qui s'amuse à dire j'insulte ton cul, je l'emmerde!
2: Allez, okay. Gérard.
22: Pas d'insulte.
1: Parce que là, ça va pas commencer comme
16: c'est,
1: ça.
16: C'est pas okay, forcément okay, toi okay. qui parle.
17: Vas-y, enchaîne.
1: Trouvez. Qu'est-ce que t'as, Tony? Je t'ai dit de dégager.
2: Mais c'est pas Tony, allez, Gérard.
17: Allez, je sens la crotte, c'est bon, allez, enchaîne. Allez.
1: Eh putain, vous avez pas commencé à me casser les couilles au premier.
22: Gérard, on dit rien, alors fais ton
1: débat. Alors trouvez-vous qu'il y a trop de pubs entre deux.
22: Entre deux quoi?
1: Entre deux culs. De toute manière, vous allez réfléchir, on va s'écouter.
2: Attends, repose la question. Calmement.
1: Alors, trouvez-vous qu'il y a trop de pubs entre deux et on va s'écouter.
2: Voilà, attends, où est-ce que les gens peuvent nous appeler?
1: Au 0870-5000, c'est Olivier qui vous attend. Et sur l'IRC, il y a toujours Rigaud.
16: Ouais.
1: Donc, vous pouvez toujours essayer de nous appeler sur l'IRC, donc www.fr, Fun Radio.
16: Voilà, tout à fait. Et on a dépassé les 2500, on est à 2782.
1: Ouais, c'est bien.
16: Ça monte bien, quoi. Donc, Gérard, j'aimerais bien que ton débat se passe bien pour ces gens-là, qu'on essaye encore de battre.
1: Ouais, mais moi aussi, je voudrais bien que ça se passe bien. Donc, on va s'écouter, les soupçons de ma grosse, sont les meilleurs avec, des portes Gertel et on se retrouve tout de suite après.
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1: Et voilà, donc on se retrouve, il est 0h45. C'est toujours Olivier qui est au standard, qui vous attend au 0800 70 5000 et 0800 3 0 8 5000. Et toujours Rigo qui est sur l'internet donc vous pouvez toujours nous laisser des petits messages sur l'internet www.fr
16: tout
1: et on
16: fait.
1: Va se oui Rigo
16: oui tout à fait non mais je te laisse finir t'allais dire quoi
1: et on va saluer quand même les Belges parce que on n'a pas beaucoup de Belges donc
16: si il y en a enfin, contrairement à ce que tu crois il y en a beaucoup sur l'IRC justement vu qu'il y a des gens de partout à travers le monde et voilà quoi les Belges ils sont en train de s'exciter là parce que je parle d'eux et il y a même des gens de très très loin et malheureusement il y a des gens qui captent pas TF1 donc
1: non mais
2: ah ouais.
16: Mais ils écoutent quand même le débat via internet.
1: OK. Donc on va écouter on récupère je pue la crotte.
2: Pardon, c'est moi.
1: Merci
2: excuse-moi.
1: Manu. Donc
17: bonsoir.
1: Je pue la crotte.
17: Bonsoir.
1: Donc j'espère que vous avez compris ce qu'Olivier vous a dit.
17: Ça y est, c'est bon.
1: Donc Pipion.
22: Ouais, bonsoir.
1: 18 ans. Pute de nuit.
22: Bonsoir Gérard.
1: Donc Tony.
17: Bonsoir.
1: Françoise.
23: Bonsoir Gérard.
1: Et j'en ai rien à foutre.
17: Bonsoir.
1: Alors donc, maintenant je vais quand même répondre aux deux questions. Non mais vous commencez pas, d'accord? Parce que Olivier vous a calmé, si vous continuez, de toute manière, on va changer les noms.
17: Ok, c'est bon. Ah bah, y a pas de problème.
1: Hein? Non mais de toute manière on va reprendre d'autres personnes à la place parce qu'il y a quand même 24 lignes qui sonnent.
17: Okay.
1: Donc je voudrais bien que vous répondiez qu'on fasse des débats corrects. Hein?
22: Okay,
1: je voudrais bien qu'on arrive à faire au moins les deux débats potables, pas comme toutes les semaines que ça foire.
17: D'accord.
22: Hein?
1: Okay. Donc alors la première question, quel est votre jeu télévisé préféré? Donc j'ai pas répondu, maintenant je vais vous répondre. Donc comme Françoise à l'écoute et puis tout le monde je pense regarde TF1. Donc il y a le Big Bill, il y a le Juste Prix, il y a le Millionnaire, il y a Drôle de jeu et il y a plusieurs jeux qu'on peut regarder et bon bien sûr ceux qui adorent le Big Bill donc c'est sûr qu'ils regardent tous TF1. Bon sur la deuxième question lors des émissions de jeu jouez-vous à deux ou autre bon là-dessus je pense que
3: Là, c'est un peu dur de répondre parce que, en fin de compte, on peut regarder le Big Bill ou autre, même le juste prix. Bon, c'est sûr que c'est pas évident à trouver sur des chansons. Parce que là, ce soir, j'ai écouté les chansons, elles étaient faciles. D'habitude, c'est un Gigi qui le fait. Et donc c'est pas évident à trouver les chansons.
9: Mm-hmm.
3: Donc la troisième question, trouvez-vous qu'il y a trop de pubs entre deux? Donc alors je m'explique bien. Les pubs, dès que le début de l'émission commence, ça au bout d'une demi-heure à peu près, vous avez une pub. Est-ce que vous trouvez ça normal ou pas? Donc on va demander à
23: Françoise.
3: J'en ai rien à foutre.
5: Bon, non, je trouve pas c'est normal du tout, ils mettent beaucoup trop de pubs.
3: Ouais, mais tu peux t'expliquer?
5: Disons qu'ils mettent une à deux pubs pendant une émission qui dure une demi-heure, ça fait beaucoup trop.
3: Ouais, mais bon, d'accord. Non, ok. T'inquiète pas, de toute manière, je vais avoir une réponse aussi là-dessus. Rigaud?
16: Non, Gérard, j'ai un sondage vite fait sur Internet.
3: Ouais.
16: Alors, sondage sur Internet. 32% des internautes se cuisent des choux de Bruxelles en regardant le Big Bill. 23% des auditeurs voudraient savoir ce qu'ils peuvent gagner en répondant au sondage. 20% des auditeurs ne trouvent plus leur télécommande. 15% des auditeurs ne savent pas suivre les jeux TV car ils n'ont pas Arte. Et 7% des auditeurs préfèrent regarder Santa Belgica.
3: Ok. Bah, de toute manière, sur Arte, il y a pas beaucoup de pubs. Hein.
16: Mais tu regardes.
3: Il y a pas beaucoup de jeux sur Arte.
16: Tu regardes souvent Arte?
3: Non.
16: Non.
9: Bah, comment tu peux savoir, alors?
3: Non, parce que je regarde plus la première, comme Françoise. Donc, Françoise.
23: Tout ce que je peux te répondre, je trouve un peu dommage qu'ils mettent trop de pubs, mais comme tu regardes la gaffe, ça permet aux candidats qui sont au téléphone en direct de chercher dans leur dictionnaire.
3: Ouais, mais
23: sur la question du Big Deal.
3: Non, attends, Tony.
5: Ah, non, mais c'est truqué.
3: Non, c'est pas truqué. Parce que moi, je vais te dire une chose, que ce soir, la question a été, qu'est-ce que c'est un palindrome? C'est un mot qu'on peut prononcer d'un sens à un autre.
5: Et tu le savais, ça?
16: T'as un exemple?
9: C'est-à-dire, ouais, un exemple, ouais, parce que moi, je capte pas. Quoi.
3: Palindrome, par exemple, tu prends en cassette.
9: Mm-hmm.
3: Tu fais, tu prends à l'envers, ça fait
9: 7K, mais c'est voilà. C'est du verlan, ça, wesh.
3: Bah ouais, wesh, big up.
9: Bah ouais, tu connais quoi en verlan?
3: Comment?
8: Non, j'ai rien dit.
9: Non, tu connais quoi en verlan, toi, Gérard?
3: Mais moi, en verlan, je connais rien du tout.
16: Comment on dit, Gérard?
9: En verlan, comment tu dirais, je sais pas, moi. Bonjour à tous, en verlan.
16: Coton-tige.
3: Olivier,
16: non, pardon.
5: Gérard, en verlan, c'est feu beau.
3: Bon, on va demander à Tony maintenant.
5: Ouais, je trouve qu'il y a trop de pubs à la télé, c'est vrai, mais c'est surtout sur TF1. C'est clair, ouais, parce que France 2, ils en ont pas trop de pubs, en fait.
3: De toute manière, ils en mettent quasiment pas du tout.
5: Ouais, c'est vrai. Hein.
22: France 2, tu rigoles.
3: Tony, laisse parler, Laisse-la finir. Ouais. C'est qui vient de dire?
22: C'est plus de nuit.
3: Ouais, ben maintenant ça va être à ton tour. Après, je vais vous répondre.
22: Je te disais qu'il y avait autant de pubs en fait sur la 2, sauf que eux ils coupent pas les émissions, donc il y en a encore plus entre les émissions.
3: Ah ouais. D'accord. Ok. Attends.
5: Gérard, je sens la crotte. Tu peux répondre?
3: Non. Attends. T'as déjà.
5: Non, j'ai pas répondu.
3: Non, mais attends. On va demander à Pipion.
22: Tu peux répondre à ta question quand même?
3: Ouais. Mais qui c'est qui a coupé là?
16: Non, c'était Pierre Fulin, mais j'ai rappelé.
22: Comment c'est
3: Pipion,
22: je te réponds?
3: Attends, Olivier.
5: Je sens la crotte, bonsoir.
16: Quoi?
3: Olivier,
16: non, mais c'était pour moi, je veux dire, il m'a appelé pour moi. Pour demain.
3: Non, mais Olivier, ça va pas aller, hein.
16: C'est quoi,
3: quand quelqu'un coupe, tu me prends d'autres personnes, hein.
16: Ah, d'accord.
3: Pipion.
16: Je prends des appels.
22: Ouais, bon, moi, je trouve qu'il y a beaucoup trop de pubs. Mais il faut pas trop se plaindre parce que, en Amérique, il y en a encore beaucoup plus. Donc, voilà.
3: D'accord. Toi, je crois que t'es carrément à côté de la plaque. Hein.
22: Ah ouais,
3: je pue la crotte.
5: Je sens la crotte. Bonsoir. Oui. Moi, je trouve ça normal.
3: Non, c'est je pue la crotte. C'est pas je sens la crotte. C'est je pue la crotte qu'on m'a marqué.
5: Ok.
17: Donc moi je trouve ça normal qu'il y ait de la pub sur TF1, hein, vu que c'est TF1. Donc TF1 c'est 100% pub, c'est pas 100% tube comme Fun, c'est 100% pub.
3: Mm-hmm.
17: Donc c'est normal, mais sur France 2 je confirme, il y en a bien.
3: Ah ouais, alors moi...
17: Il y en a trop, attends, avant Friends, tu regardes, avant de regarder l'épisode de Friends, ils se mettent...
21: Il y a un quart d'heure.
3: Oh, ouais, ouais. Non, attendez. Parce que là, attendez. C'est qui là qui veut répondre avant moi?
21: Putain de nuit.
3: Ouais.
17: Elle est chaude, elle.
3: Non, mais tu réponds comme il faut, s'il te plaît.
21: Oui, non, mais je te réponds, c'est vrai, avant Friends, il y a un quart d'heure de pub.
3: Non, moi je peux te confirmer.
21: Ben, tu regardes, moi je te confirme que de moins 25 jusqu'à 50, tu as de la pub.
3: Bon, moi je peux confirmer, et ça je reviens. Oh, ça y est, derrière.
17: La seule pub que j'apprécie, c'est quand on voit Jennifer Aniston.
21: Ouais, à la fin.
17: Moi,
3: Oh, vous me laissez parler ou pas?
17: Moi, Ross, je trouve qu'il a un peu une tête de chien battu quand même.
3: Tony!
17: Ouais.
3: Tu te calmes!
17: D'accord.
3: Donc, je vais répondre à Françoise.
21: Oui?
3: Donc, de toute manière, tu m'as appelé.
21: Ouais.
3: Donc, on a regardé vaguement. Et t'as vu comme moi, c'est qu'ils ont passé des pubs. Donc, moi, je trouve une chose, et ça, je pense que personne me le contredira, c'est que sur TF1, c'est malheureux à dire, c'est que sur TF1... Oh, vous arrêtez derrière de ronfler comme des putes !
8: Non, c'était un bruit de mobylette, genre.
3: Ouais, mais les bruits de mobylette, ils vont se casser.
8: Je vais calmer les mobylettes.
3: Hein ?
8: Continue à ce que
3: parce
8: tu
3: disais. Ça commence à bien faire.
15: Continue. Allez, Gérard,
8: continue sur TF1.
3: Donc, alors, tout à l'heure, la question, c'était qu'est-ce qu'est un palindrome ?
15: Ouais.
3: Donc, ils ont passé la pub, il y a eu 4 minutes de pub. Pendant ces 4 minutes-là, t'as rien pu comprendre. Parce que t'as eu la pub et après tu l'as eu. Et ça, c'est un truc que je trouve dégueulasse.
15: 4 minutes.
3: Mmh. Il y a eu 4 minutes.
15: Gérard, s'il y a de la pub dans une émission, ça veut dire que ça marche. Donc c'est plutôt bien, quoi.
3: Non, mais même, moi je trouve pas... Non, moi je trouve que lors des jeux...
8: Moi je suis d'accord avec Gérard. Hein.
3: Non, lors des jeux, tu mets pas de pub.
15: C'est faux.
3: Mais attends, dans ces cas-là, t'es lancé dans un jeu...
8: Laissez Gérard parler.
15: Vas-y.
3: Lors d'un jeu, de manière, on peut pas se concentrer pour trouver quelque chose.
8: Bah ouais.
3: Par exemple, sur la 2, c'est faux, il n'y a pas de pub.
8: Ouais.
3: Il y a aucune pub.
8: D'ailleurs, il y a plus de gens qui gagnent sur la 2 que sur la 1.
15: Ouais.
8: Parce qu'il n'y a pas de pub.
3: Parce que sur, que ça soit Le Millionnaire ou Juste Prix, de manière, il y a des pubs dans partout.
15: Sur le même temps, faut pas non plus se concentrer pour jouer au Juste Prix. Faut arrêter d'halluciner, quoi.
3: Si. Ouais, mais attends, Juste Prix, de manière, t'es sélectionné, faut bien te concentrer pour trouver le cadeau.
15: Pour trouver le rideau.
8: Sur IRC, il y a Alf qui dit qu'en fait, la pub, ça sert à réfléchir pour trouver les bonnes réponses.
21: Bah oui.
3: Non.
17: Et Gérard, est-ce que tu regardes le jeu là après Friends là, c'est qui c'est avec Marie-Ange Nardin.
3: Qui est qui? Non.
17: Qui c'est avec Marie-Ange Nardin.
3: Qui? Non, je le regarde pas.
17: T'aimes pas? C'est une Lady Fun à Pépita.
3: Non, mais même Tony.
17: Non, c'est pas lui.
3: C'est qui?
17: C'est.
15: Bah c'est le but du jeu, hein, qui est voilà, qui, faut retrouver qui c'est quoi.
3: Ouais, mais même de toute manière, moi je trouve que c'est un peu con parce que.
21: T'as pas de métier.
3: Non, mais même de toute manière, tu peux pas regarder dans un dico.
17: Non, mais c'est clair. Moi, j'ai du mal à me concentrer quand je vois Le Millionnaire. Ils mettent une pub, j'arrive pas à tourner la roue de mon VTT. C'est clair.
3: Bon, alors toi, tu vas tourner ta roue de ton VTT avec Olivier au standard.
17: Ouais, Salut à toi.
3: Tu vas tourner la roue de ton VTT.
17: Je dégage.
8: Pour calmer le débat, il y a Oxyde qui te demande comment on fait pour gagner Marie-Ange Nardi, comment on fait pour la gagner.
3: Comment?
17: C'est Marie-Ange Nardi Namok.
3: Tony, tu te calmes. D'accord, parce que toi aussi tu vas faire comme les autres.
17: Non mais c'est son vrai nom, mais c'est un nom d'artiste, elle l'a coupé en deux.
21: Je t'aime Tony, elle est gentille cette Marie-Ange.
3: Oh! On se calme.
17: Ouais mais quoi, elle a un petit peu grossi hein. Je sais pas, depuis qu'elle s'est fait griffer par le tigre là.
3: Oh, c'était un lion!
17: C'est bizarre hein.
3: Un lion. On se calme.
17: C'était un lion, excuse-moi.
3: Alors, avez-vous déjà participé à un jeu télé? Si oui, lequel? On va demander ça à Je pue la crotte.
21: C'est parce qu'elle avait ses règles.
3: Je pue la crotte.
8: Non, tu l'as viré. Je l'ai viens de le virer là. C'est celui que t'as viré tout à l'heure.
3: Ah bon, ouais. Celui.
8: Je suis en train d'appeler quelqu'un d'autre.
3: Ok. Mais Olivier, pas sur le même nom, hein?
8: Non, d'accord.
3: Tu me prends sur les mêmes.
8: Non, j'appelle quelqu'un d'autre là. Voilà.
3: Donc, on va demander à Pipion.
22: Non, j'ai assisté à aucune émission télé.
3: Non, Pildard. Pildard. Attends, Pipion, ouais. Avant que je te parle. Non, c'est pas la peine d'essayer de donner des numéros à Olivier. Olivier, il prend le standard et c'est tout.
0: Ouais, sur les 24 lignes.
15: Non, c'est moi qui l'ai pris, Gérard.

0: Françoise pour le confirmer, parce que Françoise, elle me l'a dit tout à l'heure au téléphone quand elle m'a appelé chez moi. Elle va participer
1: dans...
0: Oh,
2: on a un scoop.
0: On se tait. Donc le scoop, c'est que Françoise va être dans le public le 18 janvier.
3: De quel jeu?
0: Lors du Big Bill.
2: Ouais. Ouais. Ouais.
4: Et Françoise, fais-nous un coucou. Hein.
2: Si la caméra elle est sur moi, oui, bien sûr.
3: Tu fais une banderole, Max Star System.
0: Ah bah, ouais. Voilà, tu fais un peu de pub pour Fun Radio.
2: Ne vous inquiétez pas pour ça.
0: Donc, on va demander à Pipion.
2: Ouais.
5: Attends, Gérard, entre-temps... Gérard,
4: c'est là-bas, ça se passe là-bas.
5: Entre-temps, on accueille, on se calme avant d'accueillir Béatrice aussi. Mais d'abord, on se calme, c'est un auditeur.
0: Bon, que je t'écoute, on se calme.
1: Oui.
0: Bonsoir à toi.
1: Bonsoir. Allô.
0: Oui, je t'écoute.
1: Ouais, je viens d'arriver, tu peux me poser la question?
0: Donc, avez-vous déjà participé à un jeu télé? Si oui, lequel? Donc, je demande à Pipion.
2: Non, j'ai pas assisté à des émissions télé.
0: Donc, t'as jamais été sur un plateau télé?
2: Non, mais ça m'intéresse pas trop. Non.
0: Mais pourquoi?
2: Parce que j'ai pas envie qu'on me voie à la télé, et puis voilà.
1: T'es moche, toi.
0: Non, attends, Tony, s'il te plaît. On se calme, là, parce que c'est moi qui pose des questions, d'accord? Donc, je voudrais avoir plus de renseignements.
2: Non, j'ai pas envie de passer à la télé, puis c'est tout.
0: Donc, pour toi, si un jour on t'appelle chez toi, tu voudras jamais participer à un jeu télé?
2: Non, je veux pas.
0: Parce que tu veux pas qu'on voie ta tête?
2: Non, c'est pas ça, mais j'ai pas envie, ça m'intéresse pas.
0: Ouais, mais précise.
2: Bah, je sais pas comment dire.
1: Précise ton nom.
0: Tony, s'il te plaît.
1: Non, c'était pas Tony. Non, c'est pas lui. Ah, mais tu m'en veux, là, ou quoi, non?
0: Où j'en ai rien à foutre, là, tu te calmes. Hein? Bon, ok. Donc,
2: pas du genre à crier sur un plateau, voilà, c'est tout.
0: Mais non, mais de toute manière, t'as pas à crier, t'as simplement à applaudir pour...
2: Fort,
5: et toi, t'as envie de le faire, Gérard?
0: Personnellement, non.
5: T'as pas envie d'aller gagner des trucs à la télé?
0: Non.
2: T'as pas envie de gagner des bagnoles?
3: Une bagnole ou un petit million, Gérard? Tu dirais pas non, quand même.
0: Une bagnole, à la rigueur, ouais, je dirais pas non. Bon, on va demander à pute de nuit.
2: Ouais. Moi, j'ai déjà assisté à une émission, mais j'avais 7 ans. 6-7 ans, c'était à Paris. Je sais plus du tout comment ça s'appelle, mais je sais qu'il y avait Rika Zaraï, parce que c'était à fond dans le studio.
6: Elle est moche, elle.
2: Ouais, elle est moche, clair. Elle chante mal.
0: Non, mais attends, à 7 ans, tu peux participer à un jeu télé? C'est vrai que là, ce soir, j'ai regardé, il y avait des enfants qui avaient 5-6 ans à peu près.
5: Ouais, je confirme, il y avait un bébé de 2 semaines aussi.
0: Ouais. Non.
3: Il y avait un bébé pané aussi dans le public ici. Ouais. Il y avait même des femmes enceintes.
0: Non. Tony?
1: Ouais, moi j'ai participé à Fort Boyard, mais j'ai failli me noyer en fait.
0: Ouais, d'accord. Toi, quand tu répondras correctement aux questions, avant de demander à Françoise, Rigo, oui?
4: Oui. Est-ce que alors non, mais parce que ils sont en train de se parler entre eux. Tu vois, sont en train de tous
3: ils s'en foutent,
4: se raconter leur jeu télé, quoi. Là, pour l'instant, ils t'écoutent pas vraiment, mais depuis que j'en parle, ils arrêtent pas. Turpentine te demande si t'as déjà joué à Top Santé.
0: Non. Top Santé, c'est quoi ça? Ça a jamais été un jeu.
3: Tu peux gagner des rasages gratuits, je crois.
0: Ouais, non.
4: Top
0: si.
4: Santé.
0: Si, je te jure.
1: Tu peux te faire opérer du kiss gratuitement, je crois.
0: Tony, tu te calmes, s'il te plaît. Bon, Tony, tu retournes voir Olivier au standard.
1: C'est le jeu, c'est comme ça.
0: Tu retournes voir Olivier au standard, s'il te plaît, merci. Olivier.
1: Gagner un an de kiss.
0: Olivier.
5: Ouais, je gère.
0: Olivier,
5: je
0: gère. Tu prends Tony, tu lui dis qu'il se calme ou sinon il s'en va. Terminé. Donc, Françoise.
2: Oui.
0: Donc, toi. Bah, toi.
2: Ça y est, j'ai déjà répondu.
7: Ça va pas, là. Tu fais du bordel, tu vois. Ça peut pas aller.
2: Ouais.
1: Se calme.
8: Bonjour.
1: Bonsoir.
2: Ton cul.
0: Donc, toi, Françoise, pour l'instant, t'as jamais participé, donc
2: tu as
0: participé pour la première fois le 10...
2: J'ai pas participé, hein.
0: Tu vas faire...
2: seulement en spectateur. Hein.
0: Ouais, tu fais partie du public.
2: Voilà.
0: Donc, tu vas y être à partir du 18 janvier.
2: Lundi 18 janvier.
0: Ok. J'en ai rien à foutre.
1: Bah moi j'ai participé à l'école des fans là, avec le gros porc.

0: Le gros port, tu restes poli, s'il te plaît.
1: Carlos.
2: Avec Jacques Vartin et j'ai gagné un circuit électrique et deux patins.
0: Toi, tu dégages.
2: Deux paires de patins à roulettes.
0: Ouais, c'est ça. Alors, j'en ai rien. J'en ai rien à foutre. Tu retournes voir Olivier au standard. C'est pareil pour toi.
3: Ah, je peux plus là, je peux plus.
4: On se calme, je peux répondre.
1: Bien fait.
0: Alors, on se calme maintenant pour toi.
4: Ouais, donc moi j'ai participé à un jeu, ça s'appelait les grosses têtes avec Philippe Bouvard sur sur RTL, pardon. Et ouais, c'était assez sympa quoi. J'ai pu avoir un autographe de Castelli et puis le cheveu sur la langue d'Isabelle Mergo.
0: Ouais. Non mais attends, un jeu télé. Un jeu télé.
4: Non ouais, mais
0: faut pas confondre.
4: Et alors les grosses têtes, ça passait sur TF1, abruti.
0: Abruti, va te faire sauter toi, mais... connard.
1: Oui.
0: Ok.
4: Quand tu veux, je t'attends.
0: Alors tu dégages, on se calme. Allez hop.
4: Mais non.
0: Terminé pour toi.
3: Ah, tu dégages tout le monde aujourd'hui, Gérard. Hein, ça rigole pas. Hein.
0: Allez.
1: Encule ton cul.
3: Tiens, on accueille tout de suite. Tu dégages à l'antenne. Tiens.
0: Non.
4: Bonsoir.
0: Non, tu dégages. Je l'ai déjà eu de la semaine dernière. J'en veux plus. Hop.
3: Ouais, mais il va être sage. Il a plein de choses à dire sur Canal+, tout ça.
0: Non.
4: Gérard, allez, fais pas le con.
0: Non.
4: Allez, fais pas la pute. Oui, bonsoir, donc aujourd'hui, les jeux de 20h avec Gérard de Suren, le plus beauf des plus beaufs.
3: Bon alors, Gérard.
0: Enfin, on reste avec Pipion.
3: Gérard, sur IRC, il y a Kenji qui te demande si t'as déjà joué par téléphone à Hugo Délire.
0: Non, non, je pense pas que
3: parce
0: ça existe.
3: Il a une cassette et il a enregistré, il me dit que c'est ta voix et tu draguais Karen Cheryl.
0: Alors donc vous allez
2: Gérard, j'aimerais savoir si c'est vrai que Sandy elle a couru dans Interville et pourquoi est-ce qu'elle
0: rentre. Alors Tony, tu dégages. Tony, c'est terminé. Terminé pour Tony, terminé.
3: C'est terminé pour lui.
1: Oh non,
0: non.
1: Pas Tony.
0: Non,
1: pas Tony.
0: Non, terminé.
1: Oh non,
0: terminé.
1: C'est une chance.
0: Alors Tony, j'en ai rien à foutre et on se calme et
3: Attends. J'ai pas suivi, j'en ai rien à foutre aussi, il est parti.
0: Il
3: était méchant.
0: Alors, j'en ai rien à foutre, on se calme. Et Tony, ils s'en vont. Tu me récupères d'autres personnes sur les 24 lignes qui sonnent.
1: Connard,
0: va te faire enculer, toi, bâtard.
3: Gérard, pas de.
0: Alors, hein, le Big Bill est-il vraiment un extraterrestre et on se retrouve tout de suite après. Et vous pouvez toujours appeler Olivier au standard.
3: Gérard,
0: vous pouvez toujours appeler Olivier au standard au 0800 75 000 et 0803 08 5000. Et toujours sur l'IRC, il y a toujours Rigo qui vous attend. Ouais. On est combien, Rigo?
3: On a dépassé les 3000, on est à 3280,8. Donc ça booste.
0: Voilà. Donc, big up, heureusement que t'es là pour faire du boulot.
3: T'inquiète.
0: Donc, on va s'écouter Bouffe du couscous avec des petits beurres, s'il te plaît. Merde. Ah bah c'est bien ça.
3: Ah bon.
0: C'est bien hein. Et on se retrouve tout de suite après. Et voilà, vous venez de vous écouter Bouffe du couscous avec des petits beurres s'il te plaît merde. Donc c'est ce que Manu m'a donné comme disque.
3: Ouais, c'est bien hein.
0: Mais à mon avis c'est un truc techno.
3: C'est
0: de la techno hein.
3: C'est techno grave.
0: Ouais, c'est techno grave. Donc on va récupérer petit pion.
1: Ouais.
0: Pute de nuit.
1: Salut.
0: Et Françoise.
1: Salut.
3: Ok, alors on a que Canada aussi qui vient de l'internet.
0: Alors attends, tu me fais...
3: Faut de me aider, non?
0: Donc Canada, bonsoir.
5: Bonjour.
6: Salut Gérard. Ça va?
0: Bonsoir à toi.
3: Il y a Chang aussi.
0: Et Chang.
6: Salut Chang.
0: Bonsoir.
1: Ding dong.
0: Oh, s'il vous plaît.
6: Bonsoir tout le monde.
0: Bon, alors donc la question... Françoise, t'es toujours là?
1: Oui, je suis là.
0: Ah ouais, je t'avais oublié.
1: Mais tu m'as cité.
0: Ah ok, je croyais que j'avais pas...
1: Non, tu m'as cité.
0: Ok, donc alors la question c'est que le Big Bill est-il vraiment un extraterrestre? Ben on va demander tiens à Pipion. Pipion.
1: Ouais, donc non, Big Bill n'est pas un extraterrestre évidemment.
0: Mm-hmm.
1: Et c'est juste un... C'est virtuel, quoi. C'est en 3D, c'est un truc...
6: Une image de synthèse.
1: Ouais, une image de synthèse, ouais.
0: Qui c'est qui répond, là?
6: C'est Chang.
1: Heureusement qu'il m'a aidé, parce que je cherchais le mot, en fait.
5: Non, c'est vrai?
6: Le terme technique.
1: Ouais.
0: Alors, on va demander à... À Pute de Nuit.
1: Ouais. Bah, Big Bill, c'est un vrai extraterrestre. Hein.
0: Mm-hmm.
1: D'ailleurs, t'as sa famille aussi. Donc, c'est la preuve. Hein.
0: Ouais, non, mais dans la famille, bon, c'est sûr, ça, c'est pour faire voir aux candidats ce qu'ils veulent comme cadeau. T'as le frère,
2: t'as la sœur
0: et t'as la mère.
1: Ouais, mais c'est vrai, c'est sa vraie famille.
0: Non, mais ça, on le sait pas.
1: Bah, si, ils le disent.
0: Non.
2: Sur la même tête.
0: Non.
1: Hein.
0: Non. Moi, je peux te confirmer que, à mon avis, je pense pas. Hein. Donc, qui c'est qui me met un double son là?
3: On va régler ça. Genre.
0: Donc Françoise.
5: Oui, moi je te dis non pour la bonne raison, c'est qu'on l'a déjà vu une fois en vrai sur Drôle de Jeu.
0: Ouais, je pense que j'ai.
5: Oh, ça fait non. Double voix.
0: Manu, s'il te plaît.
7: Je te jure que je touche à rien.
0: Mais si.
7: Mais non.
3: Manu, tu faisais du bon travail.
0: Attends.
7: Micro.
0: Mais attends, tu joues à quoi là?
7: Ah non, regarde, tu vas voir.
0: Attends, même Françoise vient de le confirmer. Il y a elle vient de le confirmer.
3: On reprend, Gérard, on reprend le débat.
0: Donc Françoise.
5: Oui. Bah,
0: donc,
5: ça y est,
0: ouais. Toi, tu m'as dit qu'on l'avait vu à Drôle de Jeu. Bon, toi, tu dégages avant que je t'éclate.
8: Avec ta caméra là.
0: Ouais. Toi, tu as dégagé.
9: Avec ta caméra.
1: Hein? C'est dangereux, Gérard.
0: Shang.
8: Mais c'est.
2: Ouais,
8: donc. Les effets, c'est peut-être le standard.
2: Ouais. Donc, le Big Bill, c'est une image de synthèse.
1: Mmh,
2: ça, c'est obligé. Et je ne l'ai jamais vu en vrai, non.
0: Non, mais tu peux préciser si ça ne te dérange pas.
2: Chang.
0: Tu peux préciser?
2: Oui, bah, c'est une image de synthèse, c'est-à-dire c'est fait par ordinateur. Et,
0: On te demande si c'est. La question est. Le Big Bill est-il vraiment un extraterrestre? Est-ce que tu peux préciser ta pensée?
7: Oui, c'est pourtant clair.
2: C'est pas un extraterrestre, c'est une image de synthèse, c'est fait par ordinateur. Donc un extraterrestre, c'est un...
0: Oh là là là, mais attends, mais toi,
3: c'est pas vrai.
0: Tu comprends rien du tout, Shang. Hein.
1: Si, il a tout compris, c'est toi qui comprends pas.
0: Non, mais attends, moi je demande si le Big Bill est-il vraiment un extraterrestre. Bah attends, il me dit c'est une image de synthèse.
1: Bah oui,
0: non, c'est pas une
1: image.
0: Non.
2: Je travaille sur Nintendo et sur Sony. Je peux te dire que c'est une image de synthèse. Je suis programmeur.
3: Ça vient d'où ça?
2: Le Big Bill est une image de synthèse, c'est tout.
7: Qu'est-ce que tu fais?
3: Attendez, il y a Gérard qui se
7: met. J'ai besoin de ça, Gérard.
0: Non, mais ça, tu.
7: Mais j'ai quelque chose d'autre là.
0: Non, mais j'en ai besoin.
7: C'est pas tout.
0: Ouais, non, mais t'amuses pas
3: bon,
0: à faire...
3: Bon, Gérard, reprends le débat, là, parce que là, tu parles.
0: Bon, alors, qui c'est qui nous reste à répondre?
2: Il y a moi.
3: Il y a Fleur d'Anus aussi, t'as pas
0: Fleur d'Anus.
3: Qu'on accueille.
2: Bonsoir.
0: Salut.
1: Salut, Anus. Salut, Fleur d'Anus.
9: Ça sent bon, hein?
2: Salut à tous.
1: Ah ouais, ça sent bon, le sperme, là. Quelle bonne odeur de merde.
0: Oh, vous fermez vos gueules ou quoi, là?
3: Gérard.
0: Ouais. Eh, putain, mais...
2: Allô.
3: Gérard,
2: je peux répondre?
3: Pour calmer le débat.
0: Dégage.
9: Avec ta caméra, Phil.
3: Gérard, arrête.
9: Gérard, assieds-toi.
3: Gérard, donc il y a Paradox sur IRC qui te demande si tu serais au courant que Bill serait le cousin de E.T.
0: Non. Non, mais ça, tu vois, j'ai eu des trucs là-dessus, des sondages, j'en parle même pas parce que c'est des conneries.
2: C'est des conneries, ouais.
0: Tony, c'est bien, je viens de te reconnaître.
2: Gérard, c'est Fleur d'Anus, je peux répondre?
0: Ouais, ben, réponds.
2: Donc, moi, je pense que le Big Bill n'est pas un extraterrestre. C'est comme disait Chang, c'est un personnage inventé,
0: ah oui,
2: qui a été dessiné sur un ordinateur et qui a été envoyé sur l'écran. Voilà.
0: Non, mais là, je parle.
10: Dans mon portefeuille.
1: Genre, tu veux dire que c'est un mec qui est dans un gros truc bleu?
2: Voilà, c'est un mec en fait qui est dans une boîte. Et
1: tu veux dire que c'est un costume qu'il porte?
2: Voilà, c'est ça en fait.
1: Ah d'accord.
2: Voilà, c'est un mec qui est
1: déguisé dedans. Casimir.
2: Voilà, avec des ampoules pour
0: bah attends, Casimir, qui c'est qui parle de Casimir là?
11: C'est moi, c'est Françoise à l'appareil.
0: Ah, c'est Françoise qui parle de Casimir.
1: C'est le cousin de Casimir.
0: Toi, je te dis que tu
7: dégages avec ta caméra.
0: Ta caméra, Fildar. Fildar, tu as dégagé, mais vite.
2: Allez hop, Pildar.
0: Alors
12: bon,
0: donc.
12: Je peux parler là.
0: Mais c'est qui?
12: Pineda. Ouais, le Big Deal, c'est pas l'extraterrestre, hein. C'est le nom de l'émission, c'est Bill qui est l'extraterrestre. Hein.
0: Comment?
12: C'est Bill qui est l'extraterrestre, hein. Le Big Deal, c'est le nom de l'émission.
1: Ah, voilà quelqu'un qui répond à la question.
0: Eh, attends, le Big Bill, c'est quoi pour toi?
12: Le Big Deal, c'est le nom de l'émission.
1: Big Bill.
10: Big Bill.
0: Big Bill. Big Bill. Bon, enfin bref, apparemment, je pense
11: lui,
0: que...
11: Il a pas compris la question, il répond à côté.
0: Non, bah...
12: non. C'est Bill, c'est un extraterrestre.
11: Non,
10: d'accord.
11: Mais t'es le seul qui répond à côté.
10: Ils
0: sont écartés,
10: les mecs
0: sur
10: Internet.
0: Ah, votre gueule, Tony, d'accord.
4: Il est pas là, Tony.
0: Non, presque pas. À partir de quel âge peut-on
11: Attends,
0: jouer?
11: Moi j'ai un petit sondage, moi, avant la question. On a un petit sondage quand même. À la question pour ou contre les jeux télé, il y a 52% des gens qui sont pour.
0: Non, mais attends.
11: 36% des gens qui sont contre.
10: Péter la nuit.
0: Hop. Alors moi, si ça commence comme ça, c'est simple. Le premier débat. Vincent.
10: Oh non. Il jouillait pas. Ça te lavait les fesses, tu pues. Après, tu veux faire bander.
9: Bah, Gérard, t'envoies le bois là un peu.
0: Ça y est, vous avez fini vos conneries.
10: Oh, les blancs.
0: Ouais, ben les blancs, celui qui s'amuse à mettre des conneries.
11: C'est
0: donc maintenant, ça commence à me faire chier. Mm-hmm. Je sens que tout à l'heure, on va garder que Françoise et on va reprendre d'autres personnes au standard. Aussi, ça va aller vite fait.
11: Pipion et puis Denis aussi, elles ont été sages.
10: Ah ouais, on a rien.
12: Oui, moi aussi.
0: Alors, à partir de quel âge peut-on participer à un jeu télé? On va demander à Fleur d'Anus.
4: Moi, je pense qu'on peut participer dès l'âge qu'on peut participer, c'est-à-dire à partir de 10 ans. Voilà.
0: Pute de nuit.
10: Bah moi je pense qu'il faut être majeur. Non, parce que quand même tu gagnes des
9: Gérard, arrête, oh, qu'est-ce que tu fais? Gérard, assieds-toi. Il veut taper Fildar avec la cam.
10: Non.
0: Pute de nuit.
11: Gérard, t'occupe pas de la caméra, continue.
10: Moi je te disais, ça, je pense qu'il faut avoir 18 ans parce que imagine tu joues au Big Bill à taper.
9: Bien le standard, Olive. Tu sais pas d'où ça vient, bah ouais,
11: je comprends rien.
0: Non mais là je pense que
11: Olivier,
0: ça commence à bien faire.
4: Je sens que dans 2 minutes j'arrête.
0: Ouais ben si t'es pas content tu dégages. Et Manu tu me coupes le double son.
4: Ouais, ah, c'était Big Bill qui nous parlait.
13: C'est un auditeur qui fait ça.
9: Je sais pas, Max il a dit que ça venait peut-être du standard.
0: Bah ouais, ça vient du standard, c'est ça. J'ai l'impression que vous avez l'intention de me faire chier sur les débats jusqu'à la fin de l'année.
10: Pas du tout.
0: Non, presque pas.
4: Non, c'est toi qui te fais chier tout seul.
0: Bah, attends, comment?
9: Bon, allez. Hop.
0: Alors, pute de nuit.
10: Oui. Ça fait 5 minutes que je te réponds, mais tu m'écoutes pas, Gérard. Que je te disais qu'à mon avis, il faut être majeur. Parce que si tu participes au Big Bill et t'as 10 ans et que tu gagnes une voiture, t'as pas l'air con.
0: Donc, non, mais.
10: Au moins, t'es ton permis.
0: Non, mais attends,
10: pas permis, tu peux pas participer.
4: Ça dépend, il faut gagner des voitures à pédales aussi.
0: Tony, tu fermes ta gueule!
4: C'est pas Tony!
0: Ou Arnett! Alors, celui qui est. Putain, Olivier! Olivier, tu me calmes ça! Tu calmes!
13: Oui, je calme.
0: Magne! Oh!
13: On se calme!
11: C'est bon, on se calme. Voilà, tu vois.
0: Alors, Pipion!
1: Bah, je suis d'accord avec Pete Dunley, faut être quand même mineur ou majeur.
4: Ah, le blanc.
0: Non, mais attendez, parce que là, je suis en train de...
11: Non, parce que Gérard, tu suis pas ton débat, c'est tout, et c'est pour ça qu'il y a des blancs, quoi. Fais attention à ce que les gens disent, plutôt ce qui se passe en studio.
0: Alors,
1: Il me manque de la maturité, en fait.
9: Et on a 2 francs, Ringo, s'il te plaît. T'as 2 francs.
0: Prenez-la.
9: T'as 2 francs, Ringo, s'il te plaît.
0: Vous jouez à quoi, là?
4: Ça deal grave.
0: Oh!
9: Mais qu'est-ce que quoi? Gérard,
11: tu t'as pas.
0: Dégage!
11: Non mais sors de là si tu veux qu'il dégage.
9: Va t'asseoir. Je vous explique qu'il est en train. Gérard est en train de courser Fildar dans le studio.
0: Dégage!
13: Oui, il dégage, il s'en va.
9: Vas-y, je te coupe.
13: Il s'en va. Ah, il est parti.
9: Allez,
11: voilà. Gérard, pour calmer le débat, il y a Izen sur l'internet qui te demande si toi dans la radio là tu te sens pas un peu comme Big Bill dans sa télé.
0: Non, pas du tout.
11: Et on accueille Pot de Couille.
0: Non.
11: Bah si, on accueille Pot de Couille à la place de Kennedy qui a raccroché.
14: Bonjour Gérard.
0: Alors Pot de Couille.
14: Bonjour Gérard. J'ai pas entendu la question. Hein.
4: Salut Pot de Couille.
0: À partir de quel âge peut-on jouer au jeu de télé?
14: À partir de quel âge? Bah pour le Big Deal, le truc pas fut-fut, là, je sais pas, 8 ans.
4: Big Bill,
14: ouais. Allô?
0: Non mais je t'écoute.
14: Bah oui, j'ai dit 8 ans.
0: 8 ans, d'accord. Chang?
15: Bah je crois qu'ils font avoir la majorité pour participer à un jeu de joueurs.
5: Majorité absolue?
2: Ouais.
0: Non, mais tu. Vous pouvez préciser ou pas, là?
2: Bah oui, il faut avoir la majorité, c'est-à-dire 18 ans. 18 non. ans, c'est-à-dire un peu plus de 7-17 ans.
0: Ouais, d'accord. Toi, quand t'auras fini de te foutre de ma gueule, tu me préviendras.
2: Ok.
0: Françoise?
5: Ouais, bah moi, je réponds à partir de la majorité.
0: Françoise. 5 minutes. Olivier.
15: Qu'est-ce qu'il y a?
0: Tu me cales Chang, sinon parce que ça va pas aller long, ça va pas durer.
15: Maintenant, reprends ton débat.
0: Non, mais ça va pas durer longtemps, hein. Je sens que...
15: Non, mais je le calme.
9: Vas-y, réponds à Françoise.
0: Il y aura pas... je vais pas faire 11 questions.
15: Mais toi, à la question, tu penses quoi, d'ailleurs? Enfin, quel âge, à ton avis?
0: Donc, toi, Françoise?
5: À partir de la majorité.
0: Mm-hmm. Ouais, mais je pense, là, ce soir, t'as regardé comme moi?
5: Bah oui.
0: Bon, donc, t'as vu qu'il y avait des personnes avec leurs enfants, donc...
5: Oui, mais ils n'ont pas le droit de participer. Hein.
0: Bah ouais, mais ça, je suis d'accord avec toi. Mais je pense que t'as plusieurs personnes qui ont...
1: Si, mais il y a des enfants qui se mettent de la peinture sous les pieds. Ils ne sauraient pas répondre aux questions aussi.
0: Comment?
1: Quand on est trop petit, on ne peut pas répondre aux questions.
0: Ouais, mais attends, faut quand même dire, c'est que il y a le mari, il y a les enfants qui sont là pour essayer de conseiller.
9: Gérard, oui, depuis tout à l'heure, tu demandes est-ce qu'il faut avoir la majorité à partir de quel âge, mais est-ce qu'il y a un âge limite? Est-ce qu'on peut être trop vieux pour participer à un jeu?
0: Non.
11: Voilà, exactement, parce qu'il y a Yankee sur l'IRC, il te demande jusqu'à quel âge voilà. On joue au Monopoly.
9: Par exemple.
0: Non, mais ça le Monopoly, t'as pas d'âge, c'est comme le Scrabble. T'as pas d'âge pour jouer là-dessus. C'est autorisé à toute personne. Hein.
9: C'est pas possible qu'il y ait une dame de 94 ans qui joue au Big Bill. Si.
0: Ben si, ça peut se faire parce
9: t'as
0: que.
9: T'as déjà vu toi qui regarde tous les soirs.
0: Non, mais tu peux demander à Françoise. On a vu des personnes que qui étaient assez vieilles. Donc qu'on jouait. Bon, c'est sûr.
9: Elles ont pas gagné alors.
0: Bah disons.
5: Si tu peux gagner, hein.
0: Ouais, mais c'est pas toujours évident parce que c'est pas facile, hein.
9: Tant t'as déjà vu à Fort Boyard une mémé faire un saut à l'élastique, toi?
0: Non, attends, là, Fort Boyard.
5: Tu peux pas comparer Fort Boyard avec le Big Deal, hein.
0: Non, parce que là.
5: Et la famille en or, c'est pareil, les trucs comme ça.
11: Françoise, sur IRC, on me dit que c'est aussi dangereux, hein.
5: Bah oui, c'est dangereux. Imagine, ils font une crise cardiaque s'ils gagnent une bagnole.
0: Attendez, là on va éclaircir un peu les jeux.
9: Tiens, mets de la lumière pour éclaircir Olivier, s'il te plaît.
0: On va éclaircir un peu le système des jeux. Là, faut dire une chose, que aujourd'hui dans la famille Yanor, il y avait une qui s'est dans les imitatrices. Mm-hmm. Je pense que Françoise, mm-hmm. tu l'as regardé comme moi.
5: Dans quoi?
0: Dans la famille en or.
5: Non, je regarde pas la famille en or.
0: Bon, donc il y en avait une qui se faisait passer pour Madonna.
5: Ouais, bah ça j'ai vu le passage. Il y a Columbo et tout ça, mais disons que je ne regarde pas. Je ne regarde plus la famille en or pour la bonne raison, c'est que depuis qu'il y a Pascal, ça donne plus pareil.
0: Ouais, mais
2: c'est vrai qu'il est tout naze. Hein.
0: Non.
9: C'est plus qu'à brûle.
11: À propos de la famille.
0: Attendez. Bouge ton cul, toi, va te faire enculer, toi, connard.
1: C'est pas Patrick Roy?
11: Gérard.
5: Non, bah non, il faut pas parler de Patrick Roy.
0: Attends.
15: On accueille Benjamin.
16: Allô?
0: Benjamin, bonsoir.
16: Bonsoir.
0: Donc une question IRC avant que Benjamin réponde.
11: Oui, on me demandait si on peut jouer à la famille en or tout seul.
0: Non, pour être 5.
11: Ah, mais si on n'a pas de famille et qu'on veut être la famille.
0: Non, mais tu peux très bien trouver des gens que tu connais et tu les inscris avec toi, c'est tout.
15: Mais s'ils sont pas ta famille.
0: Mais même.
9: C'est plus une famille en or.
15: Comment tu fais?
9: Non, c'est des copains en plomb.
15: Attends.
0: Non, même si c'est pas de ta famille, tu peux.
15: Comment on fait?
9: Mais non, c'est pas possible.
15: C'est pas possible s'ils sont pas de ta famille, si c'est une famille en or.
9: J'ai coupé les auditeurs pour pas qu'ils te.
15: Gérard, mais comment on fait?
11: Et quand on a
0: non,
11: pas d'amis. Et quand on a pas d'amis.
0: Attendez, pas les trois d'un seul coup. Donc, Rigaud. Rigaud, priorité.
11: Quand t'as pas de famille et pas d'amis et que t'es tout seul, comment tu fais pour gérer une famille en or? C'est discriminatoire comme jeu.
0: Non, mais de toute manière, tu peux prendre quelqu'un que tu connais bien.
9: C'est plus une famille.
0: Mais non, mais même
9: donc le titre du jeu, il a plus rien à voir. Non, je m'inscris en faux. Je suis désolé, c'est pas possible.
15: Bon, attends, c'est discriminatoire.
0: Ah ouais. Toi, tu fais l'aria, tu te tais.
9: Ouais, mais c'est pas possible ça.
0: Toi, tu te tais.
9: Non, c'est pas possible.
0: Tu te
9: tais. C'est pas possible.
11: On me dit aussi que si on est tout seul, on peut peut-être amener des animaux avec soi, non?
0: Pour
11: faire une famille.
0: Là, dans une famille en or, il y avait le faux Columbo qui est venu avec son chien.
9: C'était quoi?
2: C'était quoi?
0: Un boule. Non, c'était pas un pitbull. Donc, Benjamin.
17: Allô ?
18: Ouais.
17: Ouais, excuse-moi, Gérard, je suis en train de regarder le Big Bill, là, en même temps.
0: Non, mais Benjamin ! Benjamin !
17: Ouais.
0: Tu dégages !
17: Bah, attends. Ah oh, non, non, Gérard.
15: Je sais pas où il est. Je sais pas où il est.
17: Excuse-moi, Gérard, je réponds sur la cassette.
0: Non, non, non, non, Benjamin, c'est terminé.
17: Ouais, non, donc je disais, donc par rapport à la question, moi j'aime bien les jeux télé quand même.
0: Mmh. Non, mais je te demande, à partir de quel âge peut-on jouer ?
17: Bah, je pense que ça dépend des jeux, hein. Parce qu'il y a des jeux qui sont faits pour les enfants, et des jeux qui sont faits pour les adultes, il y en a qui sont faits pour les vieux, il y en a qui sont faits pour les ados.
19: D'autres sont trop bas comme Gérard.
0: Donc, comment ?
19: Non, rien.
17: Il y en a qui a dit un truc pas cool, là.
0: Non mais j'ai l'impression que tout à l'heure je vais tous vous zapper.
17: Ouais.
0: Et on va reprendre d'autres personnes.
17: C'est clair, comme ça ça vous mettra bande de connards.
18: Oui.
0: Ça je pense que ça va aller vite fait tout à l'heure.
17: Ouais.
0: Je le sens.
17: T'as raison Gérard.
0: Je le sens. Donc Rigaud, oui, une question IRC avant.
11: Bah, maintenant ça parle de questions pour un champion.
17: Gérard, t'es un mec cool.
0: Merci Benjamin.
11: On me dit, est-ce que c'est pas discriminatoire aussi, quoi? Parce que les questions qu'il pose, il y a plein de gens. Toi, si tu regardes Question pour un champion, tu peux répondre à combien de questions? Vraiment.
15: Moi deux.
0: Non, Manu, pas, pour l'instant, tu.
15: Gérard, aucune.
0: Tu t'écrases.
15: Juste à bonjour.
11: Sur toutes
15: quoi.
11: Les questions de Julien Boubers.
0: Non, sur Question sur un champion, faut vraiment avoir les trucs en tête.
17: Cool,
11: donc c'est discriminatoire.
17: Cool.
0: Attendez, s'il vous plaît, derrière, on se calme, je réponds à Rigaud.
17: Toi, t'es un mec cool, Gérard.
0: Benjamin, tu te tais, s'il te plaît.
11: Il dit que t'es cool.
18: Bah, il dit un truc gentil et toi, tu
0: te tais. Non, mais pour l'instant, je réponds. Je voudrais répondre à Rigo.
18: Bon, ouais.
17: Mais laissez-le répondre, merde.
15: Gérard, lui, c'est plus histoire naturelle, ces jeux, quoi.
0: Olivier, pour l'instant, t'éteins ton micro, merci. Donc, ta question, donc,
11: ouais,
0: c'était...
11: Est-ce que t'arrives à répondre à combien de questions de Julien Boubers dans Question pour un champion?
0: Julien Lepers, pour Question sur un champion, fais-moi confiance que c'est pas évident. Parce que déjà, pour que tu puisses avoir toutes les questions, faudrait que tu regardes sur le dico, mais t'as pas le temps. Vraiment, t'as
11: c'est ça le jeu, faut
15: surtout sur le plateau, quoi. T'as
0: non,
15: déjà
0: mais
15: vu
0: même...
15: quelqu'un avec un dico?
0: Non, mais attends, vas-y, t'as moins de 20 secondes pour ouais, répondre.
15: Là, la question pour un poupon, ça s'est jamais vu ce truc-là.
11: Ah, mais tu les connais, quand tu connais le champion.
15: T'as une question, Gérard, vas-y.
0: Attends.
11: Non, mais ce que je voulais dire, c'est quand tu connais le champion, tu peux répondre aux questions sur le champion.
0: Ouais, non, mais c'est pas évident. Parce que, par exemple, je vais poser une question à Manu. Quelle est la capitale?
11: Quel champion?
15: T'as une question, Gérard, vas-y.
0: Attends.
11: Non, mais ce que je voulais dire, c'est quand tu connais le champion, tu peux répondre aux questions sur le champion.
0: Ouais, non, mais c'est pas évident. Parce que, par exemple, je vais poser une question à Manu. Quelle est la capitale de... Quelle est la plus grande ville
11: de...
0: Quelle est la capitale de New York?
15: Bangkok.
0: Non.
15: Ah, je sais pas.
11: De quoi?
15: La capitale de New York.
11: La capitale de New York.
15: Attends, je sais pas, le Bronx?
0: Non.
11: La capitale de New York. C'est un grand pays, en plus. Quoi.
15: C'est simple. Comme
0: Washington.
15: ouais, la capitale de New York.
0: Non, Washington, non, je me suis gouré, c'est...
15: C'est ça.
11: C'est ça, c'est Washington, c'est la capitale de New York.
0: Donc, par exemple, quelle est...
15: T'as une autre question, parce que...
0: quelle est la plus grande pute de Paris?
15: Oh, ça, je sais, mais je vais pas le dire, ça va avec c'est ta femme. Ça va avec c'est ta femme, donc je...
0: Non, je sais pas. T'es vraiment appuyé, toi.
15: Ah ouais, mais tu cherches.
0: C'est la Tour Eiffel, parce qu'elle écarte les jambes. On récupère Fleur Danus.
11: On repart dans le débat, on repart.
0: Fleur Danus.
18: Sandy,
20: oui.
0: Attends, qui c'est qui vient de parler de Sandy là?
20: T'es un mec cool, Gérard.
0: Non, mais attends, Benjamin, pour l'instant, je veux savoir qui c'est qui s'amuse à parler de Sandy.
20: Moi, bah, c'est une conne, laisse tomber.
0: Attends, c'est une conne, elle t'emmerde, toi, d'accord?
20: Mais non, mais pas Sandy. Pas Sandy, c'est qui a dit ça.
21: Les bulldogs sont de nos jamais, il faut les aimer aussi.
20: Ouais, bah, calmez-vous, les mecs.
11: Ouais, calmez-vous, les mecs.
0: Fleur Danus.
20: Oui, Gérard. T'es cool, bon. Gérard.
0: Toujours là. Pipion.
22: Ouais.
0: Pute de nuit.
22: Ouais, je suis là.
0: Françoise.
22: Oui, je suis là.
0: Peau de couille.
20: Ouais, je suis là.
0: Et Benjamin.
20: Ouais, je suis là et je voulais dire que t'es un mec cool.
0: Alors, être animateur.
20: Au cul, Benjamin.
0: Oh, vous vous calmez, s'il vous plaît.
23: Bonjour.
22: Ouais, bonjour.
20: Bonjour.
0: Non, mais quand vous aurez fini, je pourrais peut-être poser ma cinquième question.
20: Vas-y.
0: Être.
20: Ah, vas-y.
0: Alors, je t'encule ton cul, tu vas pas enculer, toi, sale pédé.
20: Oh,
0: ok.
20: C'est bon.
15: T'as un mec cool.
0: Alors, être animateur d'un jeu. Chut, bon.
20: Elle est chaude, elle.
0: Eh, Olivier, tu fais quoi, là?
20: Putain, c'est pas possible, on peut pas faire un débat dans le calme, hein.
0: Ah non, mais de toute manière, c'est tous les jeudis, c'est comme ça.
20: Eh, Gérard. Gérard.
15: Il te parle, Benjamin.
0: Ouais, Benjamin, je t'écoute.
20: J'aimerais bien qu'on fasse un peu le débat, parce que moi, tu sais...
15: Il a raison.
20: J'ai des trucs à faire, hein. J'ai pas que ça à foutre. Hein.
0: Ouais, mais pour l'instant, je voudrais bien savoir qui c'est qui s'amuse à dire des conneries.
20: Bah, je vais essayer de le trouver, t'inquiète.
0: Alors donc, être animateur d'un jeu, vous tente-t-il?
20: Ouais, Benjamin, je vais répondre.
0: Ouais.
20: Ouais, parce qu'en fait, voilà, je vais te le dire tout net, en fait, j'écoute tes débats depuis longtemps, et en fait, moi, je m'appelle, je vais le dire, hein, je m'en fous, je m'appelle Benjamin Risoli.
3: Oh non.
20: Et en fait, mon père, c'est Philippe Risoli, quoi.
3: C'est ça, vrai.
20: Et donc,
6: c'est lui des deux.
20: Non, sans déconner, c'est sérieux, et donc, moi, je suis bien passé pour en parler, parce que étant donné que mon père, il fait le millionnaire, ainsi que la roue de la fortune, merde, j'ai un trou.
3: Juste prix,
20: excusez-moi. Mmh. Donc, moi, je peux vous dire que c'est un métier qui en vaut, quoi.
6: Ah ouais.
20: Parce que moi, je sais que on a pas mal de thunes.
3: Mmh. Ouais.
20: Qu'on en profite grave.
6: Ok.
20: Et moi, je conseille à tout le monde de devenir un animateur télé. Hein.
0: Okay. Bon, ok. On va demander Gérard, un peu de couilles.
20: Gérard.
0: C'est qui?
20: C'est Benjamin encore.
0: Non, mais attends, Benjamin.
20: Non, je voulais seulement dire que t'étais cool.
0: Bon, ok, ça y est, j'ai compris. Pas de couilles.
20: Ouais. Ouais.
0: Bon, tu réponds?
20: Bah, je sais pas.
0: Non, bon, alors, allez, hop.
20: Bah non, vas-y, attends,
0: hey,
20: vas-y, répète.
0: Non, retourne.
20: Dégage-le.
0: Françoise.
15: Toi aussi, je vais te dégager.
8: Je suis là.
0: Françoise.
8: Disons que, non, moi, ça m'intéresserait pas de remplacer quelqu'un, C'est quoi cette connerie-là?
0: Non, ça c'est Olivier. Olivier, je t'ai dit de me dégager l'autre.
20: Bon, Olivier,
15: et c'est ça qui nous fait des jingles, putain.
0: Putain, il fait des jingles et il est même pas capable de faire un standard.
15: Toi, fais ton débat pour le moment déjà. Hein.
0: Punaise. Pour l'instant, vous êtes c'est la 7e question et c'est de la merde. Il est déjà 1h33, 1h34. On est à la 7e. Et pour l'instant, c'est de la merde que vous me faites.
15: Gérard,
20: qu'est-ce que tu racontes?
15: Pour revenir au débat, s'il te plaît, les auditeurs, il y a Formos qui te demande si tu aimerais animer un jeu télé, et si oui, lequel?
0: Alors, tu peux répéter la question?
15: Alors, Formos sur l'IRC te demande si tu voulais animer un jeu télévisé, est-ce que ça t'intéresserait, et si oui, lequel?
0: Non, ça m'intéresserait. Ça m'intéresserait pas de... Ça m'intéresse pas. Manu, s'il te plaît, quand je te demande de me couper tout le monde, tu le fais et tu te tais maintenant.
15: D'accord.
0: Donc, pour très... Bon, Manu, ça commence à bien faire.
15: J'ai rien fait.
0: Oh là là là là.
23: Arrête.
15: Mais je touche à rien.
23: Arrête.
24: Gérard, il touche à rien.
15: Oh, c'est mon micro.
0: Putain, mais t'es chiant, hein. Donc,
15: On accueille FC.
0: Ouais, non, mais attends, pour l'instant...
15: Non, j'ai mis l'antenne.
0: Donc pour te répondre, je ferais même pas de débat télé ni rien du tout.
24: Non, un jeu, pas un débat, un jeu.
0: Non, mais même un jeu télé, je
24: ne ferais
0: pas.
24: Allez, pourquoi? Tu serais bon en plus.
0: Non,
15: de remplacer la gaffe.
0: Non.
24: Oh, Gérard.
15: On peut t'inscrire à des jeux ici.
0: Non. De toute manière, rien qu'à voir les emmerdeurs, c'est bon.
24: Sinon, il y a Philou. Attends deux secondes, il y a Philou, ouais, qui te demande si tu comprends le principe des chiffres et des lettres.
0: Oui.
24: Le principe.
0: Le principe, c'est de trouver le compte est bon et de chercher des mots. Faudrait pas quand même qu'il me prenne pour un con, lui, sur l'IRC. Donc, PC.
24: T'as compris, Philou?
25: Oui, je réponds à la question?
0: Ouais.
25: Bah, moi, je voudrais pas être animateur télé, non. Je sais pas, je ferais plutôt de la radio comme toi, être payé à rien foutre, à faire des émissions à la con, ouais.
0: C'est qui s'amuse avec son téléphone?
6: Ouais, téléphone. Ça va gerber?
8: Là, là, là, là, là.
0: Qui c'est qui s'amuse?
15: Ça va casser sinon.
20: Bon là c'est Benjamin, arrêtez avec le téléphone, c'est chiant.
0: Bon Benjamin, pour l'instant c'est pas toi que je m'adresse, on va demander à
20: c'est
0: Françoise.
20: Cool. Gérard, c'est trop cool.
8: Bah, je t'ai répondu Gérard.
26: Oui, vas-y, c'est bon.
0: Pute de nuit.
8: Ouais, bah moi je voudrais pas être animatrice, parce que je pourrais pas gagner les cadeaux.
0: Non mais de toute manière, t'as pas besoin d'être animatrice pour gagner les cadeaux.
15: Non mais quand t'es animatrice, tu peux pas gagner les cadeaux.
20: Rigo,
8: moi j'aimerais bien gagner des cadeaux.
20: Rigo, c'est Benjamin. Est-ce que Fleur d'Anus, elle est sur l'internet là?
24: Non.
20: Parce que je suis en train de faire de l'internet en même temps et.
24: Ouais. Et tu la trouves pas?
20: Bah non.
24: Va voir sur dièse Fleur d'Anus.
20: Okay.
24: Ou dièse enculeur de GG.
20: Merci. Voilà.
4: Qu'est-ce que tu viens de dire?
24: C'est les noms. Non, c'est rien. C'est rien, c'est les noms des serveurs.
7: Et le débat. Et le débat.
0: Benjamin.
24: J'avais complètement.
0: Benjamin.
24: Excuse-moi, GG.
20: Ouais.
0: Benjamin.
20: Ouais.
0: Si tu veux, si tu peux de l'internet en faisant les débats, c'est pas la peine.
7: Ça okay, va casser.
20: Super. Hein. Gérard, c'est Fleur d'année, je peux répondre.
0: Ouais, je t'écoute. Ouais. Bah justement, il te cherche Benjamin.
20: Ouais, bah tu vas.
10: Non, mais c'est pas le même.
20: Hein. Non, ouais, c'est pas le même.
10: Je suis pas homo. Hein.
20: C'est mon frère jumeau. Donc ouais, moi je j'ai pas l'intention de devenir un animateur de jeux télévisés parce que c'est complètement débile.
0: D'accord. Pipion.
12: Je ne veux pas être animatrice.
0: Oh bah d'accord, c'est bien. Toi, tu réponds comme pute de nuit. Pute de nuit, c'est pareil.
12: Bah, c'est ce qu'on veut.
0: Ouais, d'accord.
12: Bah, tu sais, t'as des questions des villes, alors nous aussi, on répond des villes, hein.
0: Bah, de toute manière, si ça vous plaît pas, les débats, dans ces cas-là, pourquoi qu'on vous sélectionne?
12: Mais non,
20: c'est génial, t'es trop cool.
0: Non, mais là, pour l'instant, on n'est même pas arrivé à...
7: On s'endort surtout, quoi, parce que tu n'étais plus dans ton débat, donc reprends-le un peu.
0: Non, mais toi, pour l'instant, quand tu me prends du boulot correctement...
7: Bah, je fais pas le boulot correctement, là.
0: Non, mais
12: bon,
0: pour l'instant...
12: Bon, ouais.
7: Reprends.
0: Comment, qui c'est qui est pas contente, là?
4: Tout le monde est content, Gérard.
20: C'est qui est pas contente, là?
0: C'est laquelle qui vient de dire j'abrège?
20: C'est laquelle pauvre meuf qui a dit ça, là? Benjamin, tu dégages.
0: Entre pute de nuit et pipion, là, c'est laquelle des deux?
7: C'est pute de nuit, je crois.
12: C'est pas moi.
4: C'est Benjamin, ouais, c'est un connard, c'est Benjamin.
12: C'est Benjamin, il a
20: Benjamin, faut le gerber. C'est Benjamin, dégage. Mais
10: Gérard, ils veulent me gerber, ça va.
12: Il y a une fille avec moi.
0: Alors, que doit-on supprimer comme jeu télé? On va demander ça à pute de nuit.
12: Bah, je te dirai pas le fond de ma pensée, mais je pense que TF1 devrait changer un peu le concept de ces jeux.
20: Non, c'est faux.
0: Bah, Benjamin, s'il te plaît, tu te calmes.
20: Bah attends, si jamais ils arrêtent tous les jeux, moi, mon père, il a plus de taf, j'ai plus de thunes.
12: Non, mais
20: attends,
0: Benjamin, tu te tais.
12: Il va sur une autre chaîne, ton père. Il est connu.
0: Bon, cool. Pute de nuit, tu réponds correctement à la question parce que ça commence à être lourd.
20: C'est vrai, tu dis que des conneries. Hein.
24: Gérard.
12: Les jeux de TF1, pour moi, c'est bidon, c'est rien, quoi. T'apprends rien.
20: Ouais, elle a raison, cette fille.
24: À propos des jeux de TF1, il y a... Alors, ce qui c'était, c'est Chocobo sur l'IRC qui te demande si t'as rencontré Sandy à Tournée Manège.
0: Non, mais justement, dans
20: Tournée... Non, c'était dans 30 millions d'amis.
0: Qui c'est qui vient de dire
12: ah,
0: ça?
12: C'est drôle.
20: C'est Benjamin. C'est
0: alors, cool. Benjamin, tu dégages.
20: Mais c'est
0: Benjamin, tu dégages.
20: Allez,
24: et pourtant,
20: mais c'est pas moi, Gérard.
24: Pourtant,
0: tant
24: Benjamin,
0: pis
24: t'es...
0: pour toi.
20: Mais non, t'es trop cool, Gérard. Tu peux pas me virer, t'es trop cool comme mec.
7: Je sais pas où il est,
20: Mais attends, je te suis depuis 10 ans.
7: Ah, c'est bon, je crois que j'ai trouvé.
20: Je suis dans la rue depuis 10 ans, Gérard.
24: Il est super cool, Benjamin.
12: Et c'est lui qui t'amène des lettres.
0: Ça y est, vous avez fini vos conneries?
20: Ah ouais.
7: Bon, Benjamin, je suis désolé.
20: Tu dégages.
12: Gérard?
0: Alors, Françoise.
13: Oui. Moi, en supprimer un, je supprime la famille en or.
0: Pourquoi?
13: Parce que j'aime pas Pascal du tout.
0: Non, mais c'est
13: Pascal
0: sûr.
13: Pascal Sevran?
0: Non, attends.
4: C'est plus Cabrol, là, je sais plus trop quoi.
13: Cabrol, non.
4: C'est qui maintenant?
0: C'est Pascal Brunner. Celui qui faisait passer la chanter sur la 3.
4: Un tout naze, lui.
0: Attends, Françoise. Il y a une question IRC.
24: Il te demande, enfin, ça change de jeu encore, mais c'est Oxyde qui te demande comment on reconnaît les billets gagnants du millionnaire. Comment on fait?
0: Alors, pour le millionnaire, tu grattes et si t'as 3 télés, tu passes à la télé.
7: C'est 4.
0: Non, 3.
20: Non, c'est les morpions.
13: Non, c'est 3 télés. C'est 3 télés pour passer directement à la télé.
0: Sans déconner. D'accord, Françoise.
13: D'accord, Gérard.
0: Sans déconner.
13: Sans déconner.
20: Vous me faites pas envie.
0: Donc, c'est vrai qu'avant, on avait...
13: Cabrol.
0: Vincent Cabrol.
12: Non, c'est Patrick Roy avant.
0: Hein. Non.
13: Attendez.
0: Celui qui a créé le premier jeu télé, ça a été Patrick Roy, ça je suis d'accord avec Françoise. C'est lui qui a rentré là-dedans lors du Juste Prix.
13: Ouais.
0: Après... Il y a eu Vincent Cabrol,
4: Les marches des héros,
13: non?
0: La famille en or. Après, ça a été repris par, maintenant, c'est repris par Pascal Brunner, donc, maintenant, faut dire que c'est vrai que...
12: Il y a pas eu l'autre pédale de Montiel aussi là.
0: Bernard Montiel, oui.
24: Gérard, ouais, en parlant de Rizzoli, il y a Davy One sur l'IRC qui a une question pour Benjamin.
7: Et on accueille Pipo en même temps, tiens.
24: Bon, c'est dommage que Benjamin est plus là.
1: Allô.
24: Mais il se demandait comment Philippe Risoli fait pour présenter le juste prix et millionnaire. Est-ce que à chaque fois, tous les jours, il doit gratter pour trouver trois télés?
0: Non.
1: Allô.
0: Ouais, Pipo.
1: Bien quand même.
0: Ouais, bah attends, 5 minutes, je réponds quand même aux questions Internet.
1: Bah attends, c'est bon, ça fait déjà un quart d'heure que je suis
0: ouais,
1: en attente.
0: Ouais, bah attends, pour l'instant, si t'es pas content, pour l'instant, je réponds aux questions Internet avant vous, d'accord?
1: Putain, c'est quoi cette organisation à 2 francs, là?
0: Ouais, si t'es pas content, tu restes chez toi, d'accord?
2: Chez moi, hein.
0: Connard.
2: T'encules ton...
1: Vas-y, reste poli.
0: Donc, je réponds à la question. Donc, la question, donc, c'était...
24: C'était comment Risoli fait pour trouver 3 télés tous les jours pour aller au milieu.
0: Non, mais attends.
1: Mais bah, Darcy, ouais.
0: Oh, mais ça y est, Pipo, tu la fermes un peu.
24: Ah, donc, c'est bon, Pipo, t'es cool.
0: Ouais, putain, mets-moi tout le monde en attente. Hop. Pour te répondre à ta question, donc il gratte pas 3 télés, c'est lui qui anime 2 jeux à l'heure actuelle. Et c'est sûr que je me demande, je voudrais bien savoir comment qu'il fait pour animer le millionnaire le samedi.
24: Bah, il court vite.
0: Non mais qui passe bah, de manière, c'est presque dans les mêmes locaux que là où il fait le juste prix. Donc il a juste le temps de changer. Et il reprend tout de suite le millionnaire, juste prix.
5: Tu crois qu'il change même de slip ou
24: ouais, il fait comme Superman, il passe par une cabine.
0: Voilà. Combien qu'on est sur IRC, Rigo, quand même?
24: On flotte autour de 3400, 3500.
0: Pas en plus?
24: Ouais, on n'arrête pas de flotter,
5: c'est
24: là,
5: nul,
24: parce que...
5: C'est nul par rapport à l'Europe.
0: Ouais. Ouais.
24: Je sais pas. Ouais, non. Il y a des gens, ils viennent, ils écoutent par l'internet et ils s'en vont parce qu'ils trouvent que tu gueules.
0: Alors, Fleur d'Anus.
9: Ah bah ouais, mais moi j'ai tout zappé, là.
0: Non, ben, dans ces cas-là, c'est pas grave, on va s'écouter.
9: Ah, c'est bon.
5: Attends,
9: bon.
5: Finis ta question.
1: Allô?
0: Alors,
1: allô,
0: Fleur d'Anus.
1: Ouais. Ça avance pas, hein. Ouais.
0: Bon, tu réponds.
1: Allô?
0: Fleur d'Anus, tu réponds.
1: Ouais, donc moi je pense que les jeux de TF1 c'est de la merde et c'est bien normal, quoi.
0: D'accord, eh ben, dans ces cas-là, tu changes de chaîne, ça ira plus vite. Pipion.
2: Ouais.
0: Donc pour toi?
1: Non, c'est Pipo, moi.
0: Pipion!
2: Je me souviens plus de la question.
0: Oh putain, t'es lourde toi, tu commences à me casser les couilles.
2: Bon, allez hop, dégage. Je t'emmerde, d'accord?
0: Je t'emmerde, moi je te pisse au cul, toi, salope. Allez hop, dégage.
5: Rare,
0: Hop, Pipion, tu me la dégages.
14: Qu'est-ce que je fais? Je la dégage, la garde.
0: Non, tu me la gardes.
14: C'est dommage, elle était cool.
0: Non, j'aime pas les connes.
1: On aime ton cul, Gérard.
14: T'as un problème de voix, Gérard.
2: Si c'est des
0: Valdas. Ah, Manu.
1: Hein?
0: Ouais, Manu, on travaille bien! On travaille bien!
1: Ah, Manu!
0: Allez, hop, terminé! Conclusion du débat! Conclusion!
5: Madame, on se fait 5 questions pourries!
0: Comment? Or, toi, tu dégages!
24: Gérard, calme-toi!
5: C'est ce que je veux dire.
24: Calme-toi, Gérard!
0: Hop, terminé! Donc on va s'écouter, je me mets une pistole dans
5: conclusion,
0: avec des punaises et des clous.
5: Conclusion.
0: Mais j'ai rien, putain.
5: Mais
0: conclusion.
1: Donc moi je pense que
5: qu'est-ce
1: le débat c'est un peu...
5: Mais quoi, mais arrête, j'ai rien fait.
24: Arrête.
0: Dégage.
5: Mais j'ai rien fait.
0: Dégage. Dégage de là, quoi.
1: Bah le débat c'est un peu...
24: Mais comment on va faire?
5: Arrête.
24: Qu'est-ce que tu fais? Arrête, tu vas faire un blanc, Gérard.
5: Qu'est-ce qui se passe?
24: Appuie.
5: Mais ça marche bien là. Qu'est-ce que tu fais là?
24: Tu vas tout couper, arrête.
0: Non, mais moi,
5: dégage.
0: Il me fait de la merde. J'ai été aussi con que Pilda. Toi, c'est pareil.
5: Quoi?
0: Dégage.
5: Mais j'ai rien fait.
0: Dégage.
5: Attends.
0: Non, mais moi, j'arrête.
5: Attends. Parce que là, tu viens de firer Olivier et Manu et Fildar. Il reste plus que Rigo. Rigo, il peut pas
24: moi,
5: faire
24: ça. Je sais rien faire. Hein. Moi, je sais pas faire le standard, je sais pas faire l'arrière, je sais rien faire.
5: Alors, qu'est-ce qu'on fait?
0: Non, mais on va s'écouter. Je me mets une ficelle dans l'arrière avec des punaises et des clous. Et on
24: mais
0: se retrouve
24: pas, c'est
0: après.
24: Pas une solution, ça, Gérard.
0: Non, mais on met ça comme disque. Et...
24: Ah, pardon.
0: Et je vais essayer de voir si je trouve des gens au standard. C'est impossible de travailler comme ça. C'est impossible de faire des débats de jeux comme ça.
5: Non mais là d'accord, mais attends.
0: Là c'est impossible. Manu, il fait le con, il s'amuse là à mettre des doubles sons. D'autres qui lui demandent de virer des gens, il te les vire pas. Pour l'instant, il y a Crigo qui bosse.
5: Gérard,
0: moi je commence à avoir ras-le-bol. Moi je vais finir par plus faire de débats.
5: Ah mais là, faut faire super gaffe parce que.
0: Regarde, t'as 24 lignes qui sonnent. Hein, là, je suis pas d'accord. Alors, Françoise, elle est où?
11: Tu peux revenir, Gérard, je peux revenir.
16: Attends, Gérard, tu parleras avec... Attends, qu'est-ce qu'on fait?
0: Pour l'instant, tu mets deux disques.
16: Manu, qu'est-ce que
0: vous avez... Non, toi, tu dégages.
16: On n'a rien fait.
17: Gérard.
16: Allez, Olivier, c'est bien. Non, mais claque pas la porte comme ça, tu vas tout casser, putain.
0: Toi, Manu.
16: Ah non, les gars.
0: Manu, ça commence à bien plaire.
11: Je peux revenir, GG, ou pas?
0: Attends, vous me prenez des gens en standard, moi... On garde
16: le disque là qui tourne.
0: Alors Françoise, elle est où?
16: On s'en fout de Françoise, qu'est-ce qu'on fait?
0: Non, mais moi pour l'instant, tu mets deux disques.
17: Prendre le débat là, Gérard.
0: Non, c'est même plus possible.
17: Gérard, je vais perdre des gens sur l'IRC. Je vais perdre des gens sur l'IRC.
0: Mais même, on est à 3500, moi je suis pas d'accord. Je suis pas d'accord qu'on soit à 3500 à 1h46.
17: C'est d'accord, bien. C'est vachement bien.
0: Non, mais attends.
17: Nous, la semaine, on est à 100. On est à 100 pendant toute l'émission.
0: Non, mais là, faut pas déconner.
17: Pour ça.
0: Faut pas déconner, hein.
16: Qu'est-ce qui s'est passé?
0: Attends, les mecs, ils veulent même pas répondre aux questions, ils en ont rien à foutre.
16: Qu'est-ce qui s'est passé?
0: Toi, Pildar, c'est terminé. Maintenant, tu me prends plus de personne avant. Tu me prends plus personne avant les débats. T'attends que j'arrive. Et je sélectionne les gens. Monsieur Tony, j'en veux plus.
16: Arnett aussi, Goldo, tout ça. Qu'est-ce qui s'est passé? Là, j'écoutais pas, qu'est-ce qui s'est passé?
0: Bah attends, l'autre, il met du double son.
16: Mais c'est pas moi,
18: j'ai rien fait, je suis innocent.
0: L'autre,
16: Olivier, allez, tente ça, putain, on va reprendre l'antenne. Ouais. Olivier, qu'est-ce qui se passe?
0: Olivier, c'est pareil, tu me demandes de dégager quelqu'un, il veut pas, alors faut pas déconner. Moi, je continue pas les débats comme ça.
16: Non, mais c'est clair, je suis d'accord, mais.
19: C'est pas vrai. J'ai rien fait.
0: Non, t'as rien fait.
19: C'est pas vrai.
0: T'as rien
16: si,
0: fait.
16: Attends.
0: T'as rien fait, je te demande 150 fois de me virer des mecs, que tu me les reprends, tu les remets sous d'autres noms. Non. Alors qu'il y a 24 lignes qui sonnent. Ah, tu conneries. Dégage. Va faire ton truc à la porte.
16: Attends, ça va, il a fait du bon boulot. Alors qui c'est qui fait le truc?
0: Maintenant, l'autre, s'il se calme, il revient en standard. Et maintenant, vite.
11: Ah ouais,
0: mais
11: je suis hyper calmé. Hein. Il faut que je raccroche, quoi.
16: Bon, c'est tout, alors qu'est-ce qu'on fait? Qui fait quoi? Oh!
17: Qu'est-ce qu'on fait?
0: Non, j'ai pas raccroché aux gens.
16: Qu'est-ce qu'on fait?
0: Pour l'instant,
16: Pildar. Reste combien de temps sur le disque?
21: Il reste que 40 secondes, même pas.
0: Pildar, il revient en standard, il me laisse Françoise et il me reprend d'autres gens.
16: Bon, alors, ok. Allez, on se remet à l'antenne, on reprend dans 40 secondes.

0: Et voilà, vous venez d'écouter, je mets une ficelle dans l'oreille avec des punaises et des clous, ça c'est ce que tu m'as donné comme papier.
1: C'est ça. Donc,
2: excuse-moi Gérard, je vais chercher un stylo, j'en ai pas.
3: Oh non.
1: Tiens, file là.
4: Attends, ouais. Olivier là.
1: Ah non,
5: il a volé le stylo, Olivier.
4: Ouais.
0: Non, non, dégage quoi.
4: Quoi?
0: File d'art.
4: File d'art.
0: Bon, ça y est, alors tu me récupères les gens là, vite fait.
1: Allez.
0: Alors donc, maintenant c'est file d'art que vous avez au standard, donc j'espère
2: bonsoir
0: que...
2: Bonsoir à tous.
0: J'espère qu'il va prendre des gens
6: file d'art. File
0: sur
6: d'art,
0: les 24 lignes.
6: T'es trop cool. Merci.
1: T'es cool, Phil.
0: Donc, tu te dépêches.
1: Et Phil, t'es cool.
0: Alors donc, il nous reste qui normalement on devrait avoir Françoise.
7: Françoise, ouais.
0: Françoise.
7: Ouais, je suis là.
0: Qui c'est qui nous reste?
8: Bah, c'est tout.
1: Ah bah, non,
7: père.
1: Bien joué.
0: T'as plus que toute seule.
2: Mais je sais pas, si tu veux garder qui, tu m'as dit de virer tout le monde.
0: Bah, tu remets plus de nuit.
2: Plus de nuit, allez là, ouais, plus de nuit.
7: Ouais, je suis là, salut.
2: T'es au boulot, toi?
7: Ouais, non.
0: Non, mais après, tu me prends d'autres personnes, là.
7: J'ai mes règles.
0: Ouais, t'as tes règles. Tout à l'heure, tu vas voir Terry, tu vas aller voir Fildar, il va te
1: il va t'arranger ça.
7: T'as changé mon tampon.
0: Ouais, il va
1: avec les dents.
0: Il va te les retirer tes tampons, tu vas voir. Bon, alors
7: Edouard.
0: Oui.
7: Il y a une personne qui voudrait participer au débat. C'est possible de l'appeler?
0: C'est qui? C'est qui?
7: C'est un certain Guillaume. Ah, pas de favoritisme.
1: Ouais.
0: Ouais, mais là, je sais pas. Tu aurais dû demander ça à Fildar.
7: Bah oui, mais disons que bon, bah je veux pas être toute seule sur le débat.
9: Bah je suis là. Hein.
7: Bah oui, mais t'es toute seule. On est que deux là.
9: Bah on est deux. Et bah,
0: non mais attends. Pour l'instant, qui c'est qui me reprend, Fildar?
2: C'est Max. Juste deux secondes. Gérard, juste qu'il est 1h50 et qu'après il y a ton deuxième débat qui est intéressant. Donc dans 10 minutes, il faut passer au deuxième.
0: Ouais, bah dans ces cas-là, on fait conclusion sur celui-là, puis c'est voilà. Tout. C'est con.
2: Conclusion, et on met un disque cette fois-ci.
0: Ouais. On met deux disques.
1: Un seul. On vient d'en mettre un.
0: Jouge.
1: Non. Quoi,
0: Jouge? D'habitude, entre deux débats, on met.
2: J'ai expliqué. On vient de mettre un disque et à l'époque, il y avait 3 heures de débat. Maintenant, ça dure 2h30. Donc, on met plus qu'un disque. Et on attaque à minuit et demi, on arrête à 3 heures. T'es d'accord? Et les gens, ils demandent. Il y a combien de connectés, Rigo? 3008, 3009?
6: Non, on est redescendu suite à l'engueulade avec Olive.
2: Eh ouais, putain.
1: Ah là là.
6: Et on est sous les 3000, mais c'est en train de remonter parce qu'ils sentent que le débat est plus calme.
2: Ah, et puis ouais, bah... Fildar est revenu, ils sont peut-être contents aussi.
6: Ah,
2: quoi.
6: Ils sont contents, ils le
2: tu
6: trouvent.
2: Vois, quand même.
6: Ils le trouvent. Alors, super cool.
0: Et donc, dommage, on va pas pouvoir continuer la fin du premier débat parce que c'est bête, parce qu'il y avait quand même des questions qui étaient intéressantes. Style. Que doit on l'a fait. Pourquoi les jeux télévision existent-ils?
7: Ouais, c'est nul.
0: Ouais, c'est nul. Si t'es pas contente, c'est le même prix. Peut-on tomber amoureux d'un jeu télé?
7: Ouais, c'est nul.
0: C'est nul. Bah, si t'es pas contente, tu vas te coucher. Et d'après vous, les jeux télé sont-ils truqués?
7: Ouais, c'est nul.
0: C'est nul. Et dans ce cas-là, tu vas te faire foutre. Et tu vas aller retirer tes tampons. Comme ça, t'auras plus tes règles. Donc, la conclusion. Donc du premier débat,
8: non, c'était pas mal.
0: Non, c'était pas mal. Ben oui, c'était bien.
1: Ouais.
0: Bien sûr, on a fait que cette question, ça a été le bordel.
1: Non.
0: Donc le deuxième débat va porter sur les poèmes.
1: Ah.
0: Et je peux vous dire que je suis venu avec 4 poèmes. Donc ouais, mais ça va cartonner. Mais toi, tu vas faire le standard et tu vas la fermer. Tu vas la fermer. Tu vas pas t'amuser à ouvrir le micro. Hein?
2: Ça sert à quoi que je revienne, moi, pour faire 2 minutes, là, oh? Tu crois que je suis payé à ça, moi?
4: Ouais, oh!
0: Mais attends, toi, pour l'instant, on est en train de chercher quelqu'un pour te remplacer, alors tu vas pas nous les gonfler?
2: Sans déconner.
0: Sans déconner! Hein? Donc, pour l'instant, il y en a qu'un qui travaille le mieux, c'est Rigo à l'internet et.
7: C'est Gérard. Gérard.
0: Oui?
7: Bip bip!
0: Comment?
7: Bip bip!
0: C'est qui ça?
7: Bip bip! Pas
0: bip bip! Ah, bip bip. Ouais, ok, d'accord. Je vois pas ce que tu veux me dire, mais c'est pas grave.
8: Mais Big Bill.
0: Ouais, Big Bill. Ouais, l'autre a dit bip bip.
2: Mais non, la gaffe, quand il arrive, il fait bip bip.
0: Alors. Mais non.
2: Putain, tu sais même pas ce que c'est le Big Bill.
0: Oh, tais-toi. Écrase.
1: T'es un faux fan du Big Bill, en fait.
0: Écrase.
1: T'es un faux fan.
0: Ouais, là, je vais te dire, ce soir, je l'ai regardé, et fais-moi confiance, que je me suis bien marré.
1: C'est quoi qui t'a fait marrer, ça?
7: Ouais.
0: Hein, Françoise?
9: Ouais, ouais.
0: L'autre que t'aimes pas, là, comment que tu l'appelles?
6: Vous l'avez regardé ensemble?
0: Non, non, ben.
9: Non, on l'a pas regardé ensemble.
0: Non, mais on était au téléphone ensemble. Et quand on a arrêté de se parler au téléphone, il y avait Ramucho qui est.
9: Ouais,
0: avec carrément la maison sur la tête, peut-être. Ouais.
3: Ramucho!
10: Catherine sur la gueule!
3: Ah, t'es trop cool!
0: Ah ouais, c'est cool!
9: Elle est cool, Ramucho!
0: Non, mais attends, t'inquiète pas, François, c'est Manu et Puldar, ils pètent les plombs, là, je crois que.
9: Hein.
0: Oh, non, mais je crois qu'ils sont. Ils ont fumé la moquette. L'autre, il doit faire du 90B maintenant. Hey, Rigo.
9: Ah, il est trop rigolo.
0: Rigo.
3: Te marre pas, Rigo, c'est pas drôle.
0: Rigo, il y a.
6: Oui, qu'y a-t-il, Gérard?
0: Hey, Rigo, il y a que toi qui bosse bien dans
3: le débat. Con,
6: moi, je bosse bien. Je bosse bien parce que les gens de l'IRC sont bien.
3: Fais ouais. Pas le con, Rigo.
0: Les gars, parce que toi,
6: bon, conclusion!
1: Qu'est-ce qu'on se marre?
0: Alors, conclusion, donc, y a plus personne pour la conclusion. Ah, si, y a Françoise.
9: Ouais. Je veux pas te vexer, mais j'ai trouvé ça nul.
0: tu sais à qui t'en prendre?
9: Bah oui, je sais à qui m'en prendre. Mais c'est dommage parce que c'est rare que je participe à tes débats, mais là, je l'avoue, c'était franchement nul.
0: Bah ouais, mais ça, tu sais à qui t'en prendre, hein.
9: Voilà.
3: Répondre.
0: Tu t'en prends après Manu.
1: Après Manu.
0: Et Olivier de la.
9: Voilà.
6: Gérard, conclusion, assis-toi.
9: Et toi, qu'est-ce que t'en penses?
0: Bah, moi, je suis comme toi. Comme toi. Voilà. C'est de la merde complète. Et j'aime pas ça. Donc, j'espère que le deuxième.
9: J'espère que le deuxième, il sera aussi bien. Mais disons que moi, je participe pas.
0: Voilà, pourquoi?
9: Parce que t'as vu quelle heure qu'il est, il est 2h05 et puis bon, il est temps que je vais me coucher.
0: Ok. Plus de deux nuits.
11: Ouais, bah c'était à chier, ouais, elle a raison, Françoise. Et TF1, bah c'est chaîne de beauf, quoi.
9: Bah de toute façon, on te l'a dit, hein. Si tu n'aimes pas, tu changes de chaîne, hein.
11: Bah justement, moi je regarde Arte, donc
0: essaye. Eh bah dans ce cas-là, tu nous emmerdes pas, puis c'est tout.
6: Gérard. Sur IRC, il y a la conclusion de Turpentine qui dit que ton débat, il avait ni queue ni tête comme toi.
0: Non, mais ça, de toute manière, à chaque fois, moi, je commence à en avoir ras-le-bol. Putain, celui qui a un micro derrière, il va se prendre mon poing dans la gueule. Hein, Manu?
1: Quoi?
0: C'est bien de parler derrière moi.
1: Hein?
0: C'est bon, les conclusions, de toute manière, je pense que on va faire plus qu'un débat par semaine et ça sera terminé. Allez, on se retrouve pour le deuxième pour les poèmes, à tout de suite.
12: Celui qui s'amuse à balancer des conneries en remix derrière, il va virer. Quel est le... Oh, vous arrêtez, s'il vous plaît !
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12: Ok, donc c'est pas mal. Donc, rebonsoir à tous. Donc, deuxième...
14: Salut, tu vas bien ?
12: Qu'est-ce que ça peut te foutre, tes médecins depuis 2 heures?
14: Ouais.
12: Donc on est de retour pour le deuxième débat qui porte sur les examens et les révisions. Donc toujours Puldar en réa. Rigo sur l'internet.
15: Manu à la batterie. Brancher les guitares.
12: Anka qui vient qui va épauler un peu Manu pour voir comment que ça se passe. C'est toujours la maman de Manu qui est à mes côtés. Comme c'est une professeure, elle va essayer de.
15: Tu vas t'aider, il paraît.
12: Elle va m'aider. On va voir comment. On va s'y dépendre. Voilà. Alors pour ça, on va accueillir Bac. Quoi?
15: Manu. Baccalauréal, parce qu'il le vaut bien.
12: Ouais, bah tu pourrais. Mais... Hey.
16: Manu, ça fait 50 fois que je te demande les villes.
15: Bah elles sont
16: marquées, les villes. Marre. Non, ouais, mais les fréquences.
15: Ah, mais je les connais pas, moi.
16: Alors, 25 ans de Limoges, fréquence.
17: Tout à fait, 119.9. Bonsoir à tous.
16: Bonsoir à toi.
17: Bonsoir. Bonsoir Monique. Bonsoir
16: Bégu.
17: Bézu. Ça se conjugue, bonsoir.
16: Paris 101.9.
17: Tout à fait, je te dis bonsoir Gérard, je dis bonsoir Fildar, bonsoir à Manu, bonsoir à Rigo et bonsoir à Monique.
6: Bonsoir.
18: Bonsoir.
16: N'oubliez pas qu'il y a Anka Il y a Anka quand même qui est pour le Manu pour le deuxième. Quoi, tu t'en fous? Hey, tu restes poli, toi, sinon tu vas dégager tout de suite, toi.
17: Non, mais je voulais dire bonjour à Monique parce que je trouve sa voix charmante. Hein, et puis,
14: merci beaucoup.
17: Si c'était possible d'avoir son numéro de portable.
16: T'as raison. Alors là, tu demanderas à Manu. D'accord.
17: Il n'y a pas de problème.
16: Il n'y a pas de problème. Pouce KitKat.
17: Oui,
16: 29 ans, 29 ans de Lyon, ta fréquence?
17: Alors ma fréquence 103.2.
16: Ok.
17: Ok.
16: Maîtresse mystère, 28 ans de Toulon.
17: Oh là. Oh le nom de Poufias.
16: Oh le nom de Poufias, attends, tu restes poli. Maîtresse mystère, 28 ans de Toulouse.
18: Bonsoir Gérard.
17: Pas le relief.
16: Qu'est-ce que c'est que ce travelot? Ta fréquence?
18: Je vais l'avoir un peu grave, je le sais. 97.3.
2: Oula. Par contre, t'as un téléphone de merde.
3: Ouais, ouais. Non, mais s'il parlait bien devant, c'est vrai. Hein.
16: Eh, tu parles bien devant parce que sinon tu vas pas rester longtemps. Hein.
18: Ok, ma chérie.
16: Tu vas pas commencer comme ça parce que sinon tu vas gerber tout de suite. Ok. Allez, on attaque. Première question.
2: On attaque qui?
16: On attaque le débat qui porte sur les examens et les révisions. Alors, quelle est votre attitude que vous adoptez lors des révisions? On va demander à Maîtresse Mystère.
18: Ouais.
16: Bon, Maîtresse Mystère, allez hop.
18: Oui, allez.
17: Et puis là, bon, sur la dernière qui reste, j'ouvre mes cours, quoi.
16: Non, mais c'est ton attitude que t'as pour réviser.
17: Ah ouais, tout à fait, je suis comme ça, hein. Moi, je suis pas un bosseur, de toute façon, quoi.
16: Ah d'accord, ok. Ok, on a compris. Jésus.
15: Okay. Oui, moi, c'est un peu le même principe, parce que moi, j'ai certaines facilités. Hein. Écoutez bien, Monique. Hein. J'ai certaines facilités, je suis assez intelligent, donc je suis beau gosse aussi. Hein.
16: Non, mais... Bézu.
17: Oui.

0: Alors bien.
1: Non, ça va.
0: Sérieux.
1: Bon, et viens Giclée. Viens Giclée, t'as quel âge?
2: J'ai 23 ans.
1: Et t'appelles?
2: J'appelle de Rouen.
1: Fréquence?
2: Fréquence 105.1.
1: Ouais, ok.
2: Et bonjour à Bézul, futur beau-père de Manu.
3: Voilà.
1: Ça va loin.
3: Ça va vite, hein.
1: Ouais. Bon, donc Bézul, donc ça y est, c'est bon?
3: Ah ouais, c'est bon là.
1: Ok, baccalauréal.
4: Ouais, bah écoute, moi j'ai pas de la chance comme Bézul. Moi j'ai pas trop d'aptitudes. Donc en fait, moi je suis obligé de me préparer les antisèches. Donc la majorité de ma préparation, ça revient quand même à ça, parce que moi j'ai pas d'aptitude particulière, tu vois.
1: Je suis pas intellectuel. Vous avez compris le sens de la question?
3: Je crois que
1: vous répondez à côté de la question.
4: Donc j'ai une attitude de tricheur, c'est tout.
3: Voilà.
1: Ouais, donc c'est ton attitude que t'adoptes.
4: Eh ben voilà, t'as tout compris.
1: Ah ok. Viens gicler là, sur mes miches.
2: Oui, bah alors moi je passe mon bac depuis, c'est la cinquième fois là, donc j'ai la philo tout à l'heure.
1: Ouais.
2: Mmh. Je flippe un peu et pour réviser, bah je t'écoute.
1: Ah bah d'accord, bah c'est pas mal alors, comme ça tu vas être sûr de l'avoir encore.
2: C'est clair que je vais le passer six fois. Hein,
4: Si tu tombes sur la misère humaine, t'as peut-être une chance.
2: Ouais, okay. Ou la blason de kyste, mais bon.
5: Ah, ça peut être un sujet qui tombe. Hein.
1: Viens gicler.
5: Être nécessaire.
1: Viens gicler sur mes miches. Un conseil que je te donne.
2: Oui.
6: Viens gicler sur ces miches.
1: Ou tu te calmes.
2: Oui.
1: Sur les réponses.
2: Oui.
1: Ou tu vas gicler au standard.
2: D'accord.
1: Alors tu choisis.
2: D'accord.
1: Tu choisis quoi?
2: Je préfère aller t'écouter.
1: Ah bon?
3: Il faut que tu gères ton éjaculation.
2: Je gère là.
1: Bézu. Bézu, c'est pareil.
5: J'ai pas la gueule.
3: Ouais,
1: Bézu, c'est pareil. Je vous préviens, le deuxième débat, ça va gicler sec. Hein.
5: Ça pèle sa mort. Je suis, mais je m'en fous. On continue.
3: Je vois que tu essaies de me casser le cou avec Monique, c'est pas très gentil. Hein.
1: Pour l'instant, tu t'écrases, Bézu, d'accord?
3: Ok.
1: Rigaud, tu voulais dire?
6: Oui, je voulais te poser une question de Pierre Foura. Mystère.
5: Toujours plus drôle. Là.
6: Il te demande ce que tu fais
3: drôle,
6: pour réviser les questions de tes débats.
1: Bah moi, qu'est-ce que je fais pour réviser les questions de mes débats? Je me tape un Grand Prix de Formule 1 en révisant. Voilà, il a tout compris. Bon, ça c'est fait.
3: Mais à part dire des conneries, tu fais quoi d'autre?
1: À part dire des conneries, moi je t'emmerde.
5: Gérard, je voulais te poser une question. Est-ce que toi, t'as déjà révisé dans ta vie ou pas?
1: De bac, j'ai
5: non,
1: jamais...
5: Non, pas le bac, mais t'es pas arrivé jusqu'au bac. Mais je sais pas, est-ce que t'as révisé en CP ou tu vois?
1: Ah, mais moi,
5: t'as arrêté l'école à quel âge?
1: Non, mais moi, on m'a mis dans un fond de...
5: Attends, Gérard.
1: On m'a mis dans le fond d'une classe, j'ai pas révisé. Ouais.
5: Gérard, écoute.
7: Merci de votre attention.
1: D'accord. Donc, ok, bonne nuit.
5: Non, mais t'as jamais révisé?
1: Non!
5: T'as jamais appris de leçons ou rien?
1: Non!
3: C'est un autodidacte.
5: Oh, chaud, t'es beau quand même.
1: Bah ouais, c'est pour ça.
3: T'es autodidacte.
4: T'as quoi comme diplôme?
1: Déboucheur
5: de piconbière.
1: Encore je me retiens, c'est défonceur de porte ouverte. Je préfère me retenir. Ouais, bah, Bézu, le défonseur de gros cul, t'emmerdes, il te
7: gueule. Vous aimez les grosses, elles se trouvent en voiture 35, les
1: Bézu,
7: grosses voitures 35.
1: Voilà, alors seriez-vous prêt à tricher pour réviser votre bac? Alors on va demander à bien gicler sur mes miches, parce que comme tu passes la philo tout à l'heure.
2: Ouais, et ben en fait j'ai tout préparé là, donc j'en ai mis un peu partout. Donc dans mes fringues, je vais tricher, c'est clair.
1: Ouais, mais dans ces cas-là, si tu triches, est-ce que tu peux tricher avec une calculatrice plus un portable?
2: Le portable, j'ai le vibreur.
5: Grosse question, là. Hein,
1: ouais, mais déjà, une, t'as pas le droit.
2: Ah ben si, j'ai le vibreur. Attends,
1: attends, de toute manière, pour...
2: Non, ils vont pas me fouiller.
1: Ouais, non, mais attends, t'inquiète pas, que d'après ce que j'ai compris cette année, ils ont pas l'intention de... Ils ont pas l'intention de se laisser faire, les profs. Hein.
2: Ouais,
1: ils ont...
5: Mais Gérard, j'ai une question, c'est que moi, mon frère va passer le bac aussi demain, et donc il m'a montré sa liste, et ils ont le droit, donc ils ont en fait la liste du matériel autorisé, et il y a une calculatrice en fait, qui elle est tellement sophistiquée et performante, qu'elle permet en fait d'enregistrer carrément toute une page de leçons, c'est-à-dire qu'ils peuvent l'amener même en philo, même, toi ils en ont pas besoin,
1: non.
5: Mais c'est
1: non,
5: vrai,
1: non, non.
2: Tu peux aller sur internet aussi.
1: Oh non, mais attends, dans ce cas-là, attends, tu crois que tu vas avoir internet lors de ta philo demain matin?
2: Ah bah c'est clair, il y a des calculatrices vachement sophistiquées.
1: Oh non, mais attends,
6: téléphone portable.
1: Non, non, mais ça va être interdit tout ça. Attends. Ouais, j'ai déjà vu
5: l'instit, hein.
1: Non, non, mais moi j'ai vu les impôts. Faites-moi confiance qu'ils ont pas l'intention de se laisser faire pour les examens.
2: Comme hein. Tu veux, les surveillants de classe.
1: Ouais, non, mais attends, les surveillants de classe, Gérard. Mais ils vont avoir aussi d'autres surveillants derrière.
6: Ouais,
1: attendez.
6: Les
1: oh, moi, viens gicler sur mes miches.

0: aller gicler au standard et dans ton lit. Au revoir.
1: Non, bah ça va être chaud hein, dans le lit.
2: Donc je disais, oui, qu'il y a, il y a des gens qui vont venir avec leur calculette. Tu sais, tu peux rentrer du texte dans ta calculette pour rentrer tes cours. Donc là, tu vas pouvoir tricher avec ta calculette.
1: Tu m'écoutes, ouais, Frigo, ou pas ?
0: Non, mais ça... Non, parce que là...
2: Je suis concentré, moi, merde.
0: Non, parce que là, de toute manière, j'ai vu le truc, et à mon avis, je pense pas que cette année...
1: Jean-Pierre Pernaut, il en a parlé. Hein,
3: c'est... Excuse-moi, Gérard, mais tu sais... Maintenant, tu sais, il y a des calculettes qui sont super performantes.
2: Ouais, c'est vrai.
3: Et où tu peux rentrer toute une page de texte et tu peux l'avoir
1: pour pomper.
0: Ouais, non, mais attends, dans ces cas-là, c'est plus un examen de bac que tu passes, c'est carrément de la tricherie. Comme ça, le mec, il va l'avoir tout de suite, sa philo.
1: C'est clair. Gérard, j'ai vu à midi chez Jean-Pierre Pernaut, au 13h, à TF1, que maintenant, il y avait des calculatrices, hein, avec le progrès, hein, le modernisme, où tu pouvais, ils ont tellement de mémoire, elles ont tellement de mémoire que tu peux mettre des textes dedans pour pomper.
0: Mais je viens de te dire que non, ça ne sera pas. Alors arrête, parce que tu vas aller pomper sous la console.
4: Gérard, attends, parce que maintenant, les calculatrices,
0: Alka, bonsoir,
4: tu peux mettre du texte dedans.
0: Mais on va pas s'éterniser sur des calculatrices. Je viens de vous dire que les calculatrices seront supprimées.
1: C'est clair,
0: net, précis. Et elles vont être interdites lors des examens. C'est tout. On va pas s'éterniser sur la calculatrice pendant 2 heures.
5: Ouais, Gérard.
0: Merde. Ouais.
5: Ouais, c'est baccalauréat. Moi, je sais que j'ai un boulier. Je peux rentrer au moins 2 pages de texte.
0: Putain, mais. Eh, oh, t'es boucher ou t'es.
5: Le boulier, c'est pas interdit.
0: Eh, t'es boucher ou charcutier ?
5: Attends, c'est pas interdit pour la philo, le boulier. Hein, je suis désolé.
0: Ouais, c'est ça. Bon, ça y est, on a fini. On peut passer à la troisième ?
5: Vas-y, ok.
1: Ouais, ah, c'est la troisième, là ?
3: Ouais, à la place de Bézu, on accueille Pompon.
6: Moi, j'ai même pas répondu en plus.
0: Enfin, qui
6: Bonsoir. KitKat.
0: Ah ouais, ok.
6: T'as encore bu, Pompon.
0: Bonsoir,
6: tu pas comme ça.
0: Oh, Pompon, ta fréquence, s'il te plaît.
6: Vas-y, raconte une histoire, Pompon. 102.7. 102.7 dans le record.
0: Bon, attends.
6: Il est russe.
0: Manu,
6: raconte une histoire, Pompon.
0: Oui, Manu, tu lui dis qu'il parle autrement, sinon tu lui dis au revoir tout de suite, parce que là, on dirait qu'il a fumé la moquette ou il a bu. Hein. Pousse KitKat.
6: Alors moi, en fait, je voulais dire que j'avais triché à l'examen du bac, parce que j'avais une calculatrice hyper sophistiquée, où tu pouvais insérer des textes, tout ça.
5: Au moins une page.
6: Au moins une page, ouais. Mais le problème, c'est que je me suis fait griller en flagrant délit.
0: Ouais.
6: Et donc, j'ai dû partir et j'ai pas eu mon bac.
0: Merde. Alors, dans ce cas-là.
6: T'es dans
0: non
6: la
0: mais,
6: merde.
0: Non, mais, il y a encore mieux pour tricher. Dans ce cas-là, vous faites une chose, vous coupez votre talon de chaussure comme dans le film. Comme dans le film Le Grand Bazar. Le mec, il tourne ça, hop, et puis il s'amuse à le taper sur son tam-tam. Attends, c'est quoi ce truc? Attends, c'est vraiment.
1: J'ai jamais passé d'examen, toi.
0: C'est vraiment de.
1: Vous savez, t'as le Bordeaux aussi, à la Guillermo Villas, là. Tu sais, tu tends, là.
0: Non, mais comme l'autre, là, qui va accoucher, qui écrit carrément sur les fesses du gamin.
1: Ouais, tu me fais penser à Jimmy Connors, quoi.
0: Ouais. Bon, Manu.
5: La culture.
0: Ouais, Anka, tu voulais dire.
4: Je voulais dire qu'il y a beaucoup plus simple que ça et que tout simplement tu t'écris sur les cuisses et tu vas aux toilettes pendant
1: que la pute.
6: Ok,
1: la pute.
6: Ok,
1: la pute.
6: Ok.
0: Non, mais pourquoi pas sur son sous-type aussi tant que tu y es pour les nanas. Non, mais attends.
1: Ouais, génial. Il t'allait parler en cours.
4: Ce que je dis, c'est que c'est du vécu.
0: Ouais, mais carrément aussi sur la culotte et puis on en parle un peu encore.
6: Tu te souviens dans ce film quand ils appellent Sydney à Gérard?
0: Ouais, c'est ça. Manu. Il est calmé, Pompon, ou pas?
1: Ouais, il est calme.
3: Je suis avec ma meuf, là.
5: Ah, il est tout calme.
0: Bon, Pompon!
6: Oui, ça va mieux. Oui, alors, il faut que je réponde à la question?
5: Bah oui.
0: Ouais.
6: Ouais, bah moi, je dirais que, bon, moi, déjà, j'ai jamais triché hein, au bac. J'ai toujours évité parce que je suis dans l'honnêteté totale. Bon, moi, ce que j'aime, c'est les femmes matures. Et donc, c'est l'honnêteté avant tout.
5: Ouais.
0: Tu peux me donner ta fréquence?
6: Oui, 102.5.
0: 102.5.
6: Voilà.
0: Ok, bon, qu'est-ce que je peux dire? Bon, bah, pour tricher sur le bac, on a assez parlé de l'histoire de la calculatrice, donc c'est plus la peine. Ah, que veut dire le mot baccalauréat?
1: Ah, bonne question, Gérard.
2: Très
1: bravo.
2: Bonne question.
0: Alors, baccalauréat, juste Manu.
3: Et on accueille Gabriel.
7: Gabriel. Tu brûles mon esprit. Étrangle ma vie.
0: Eh, tu travailles là, Gabriel?
1: Il est là, il t'écoute.
0: Ta fréquence
7: 108.
1: Ah, c'est tout rond, c'est bien ça.
0: 108.
1: Ouais, ouais, c'est la limite, bien. Oui. C'est juste la fin de la fréquence.
6: Les parasites, ouais.
1: Oui.
0: Ok, alors donc la question c'est que veut dire le mot baccalauréat, baccalauréal?
5: Bonne question. Ouais. Je pense qu'il faut remonter aux origines étymologiques.
0: Oh là là là là là là.
7: Il y a trop de lait dans ton mot.
0: Non mais, je crois.
5: À mon avis.
0: Non mais attends, baccalauréat.
5: Ouais.
6: Il y a trop de lait dans ton mot.
0: Je crois qu'à mon avis, t'as dû fumer un joint, toi, avant de passer sur l'antenne.
2: Très
0: là, je vais te dire, on en est à la troisième, ça fait trois fois que tu me réponds, mais alors à moitié défoncé.
5: Effectivement, c'est possible.
0: Ouais, ben alors.
1: Mais non, Gérard, il est tard, il est quand même 4 heures.
0: Non, non, mais attends.
5: Moi, j'ai 2000 lascars qui viennent passer le bac finalement.
0: C'est ça, bah alors, dans ce cas-là, tu vas t'occuper de tes 2000 lascars et je te dis au revoir, parce que je vais pas m'éterniser avec un mec qui se fout de la gueule.
8: Fumer deux pions sur l'antenne quand même.
0: Va fumer tes joints. Dans ton lit, bonne nuit.
1: Gérard, drogué, justement, par rapport au débat, il y avait un petit sondage qui collait bien à la question que tu viens de poser, donc j'aimerais bien que tu en parles.
0: De quoi? Avez-vous déjà révisé? Alors, 52% des gens répondent oui, mais ils ont quand même triché.
1: Bah, ça, on en a parlé tout à l'heure, oui.
0: Donc, 44% répondent qu'il ne faut pas réviser, ça sert à rien. Si, ça sert quand même à quelque chose, si tu veux être...
1: Ça sert à quoi?
0: Si tu veux avoir un diplôme. Hein,
1: oui, justement... mais je suis d'accord, mais il y a des gens qui travaillent toute l'année, donc ils n'ont pas besoin de réviser.
0: Ouais, d'accord. 27% des garages qui se pensent que les révisions, ça les fait bouffer. Bah oui, pourquoi pas. Ah, bah, 19% des étudiants m'emmerdent, car ils sont en train de réviser, justement. Bah justement, si vous êtes en train de réviser, c'est pour ça que vous écoutez la radio, pour qu'on parle de ça. Voilà.
5: Ouais, bah oui, donc c'est un foutre.
0: Alors,
5: à 3
0: Pompon.
5: Oui.
0: Non, il n'est pas 3h du mat, il est 4h05.
5: Ouais, bah ouais, en plus, ouais.
0: Alors, Pompon.
5: Oui, répète-moi juste la question parce que c'était un peu le brouhaha.
0: Bon, alors, Pompon, je vais te faire une chose.
5: Oui.
0: Déjà, tu t'appelles Pompon, mais Tony, d'accord?
5: C'est faux.
0: Ouais, tiens, mon cul.
5: C'est reconnu, c'est le château.
0: C'est ça. Alors, la question, vous l'avez très bien compris, je ne la répète pas. Ça vous apprendra.
5: Ah, il t'a voué, oui, il y a 4 au hasard, moi.
0: Alors, vas-y.
5: 4.
0: Bon, d'accord, 4, t'as raison. tu vas voir, Manu, il va te la dire au standard.
9: Okay.
0: Je la
9: connais pas.
0: Mais si, tu l'as entendu comme moi.
5: Non, il n'a pas écouté comme
0: Kit Kat.
5: Bah, moi, j'ai déjà répondu.
0: Non.
5: J'ai un petit problème.
10: Ça vient d'où, baccalauréal?
5: Comment?
10: L'étymologie.
1: Baccalauréat, ça vient d'où?
5: Ouais, le mot. Ah oui, bah, bien sûr, tout à fait. Bah, en fait, je ne sais pas du tout, Gérard.
0: Du latin.
5: 4. Je réponds 4. Ouais, 4.
0: Bon, d'accord, voilà, 4. Je crois que... Hey, non, Gabriel. Mais ça y est, c'est bon, non, t'as répondu, Gabriel.
5: Ok.
7: Tu brûles mon esprit et ton...
0: Gabriel
7: de ma vie.
0: Gabriel, tu réponds ou je te gerbe?
2: Putain, tu le fais bien.
0: Gabriel, c'est la dernière fois que je te demande de répondre.
10: 4.
0: Merde, allez hop, bonne nuit. Comme ça fera 5, allez hop, au revoir.
1: Et ça vient pas du latin?
0: Non.
1: Baccalauréus?
0: Non, si. Alors moi, j'ai regardé...
5: Gérard, si je peux me permettre, c'est Pompougnac.
3: Je lui ai dit la question.
5: Ouais, ouais, en fait, baccalauréat, ça vient du grec là, mais moi j'ai eu un petit problème avec le grec, c'est que j'ai séché les cours pour aller coucher avec des femmes plus vieilles que moi.
0: Putain, mais je préviens que ceux qui s'amusent, qui sont là à l'antenne et qui passent la pilo demain, si on vous demande que veut dire le mot baccalauréal, bah yo, vous êtes sûr de gagner.
5: Vous écoutez pas.
0: Alors moi j'ai regardé, c'est abréviation de famille bac égale bachot, c'est tout ce que je peux vous dire. C'est tout ce que j'ai. Baccalauréat.
1: Peut-être que Monique peut te renseigner.
0: Non, mais baccalauréat, j'ai regardé sur l'audico, ça veut dire ça, c'est tout.
1: Et toi, c'est baccalauréat.
5: Et le baccalauréat, c'est foco alors.
0: C'est tout ce que j'ai comme définition que j'ai trouvé. C'est tout. J'ai regardé par. Le tolard est emmerdé. Pousse qui te cache, au revoir.
10: Tout va bien.
0: Je veux pas te savoir, au revoir.
2: T'as cherché
0: terminé.
2: Dans quoi, Gérard? T'as cherché dans Téléstar?
0: Non, dans le dictionnaire, et j'ai trouvé que ça comme définition.
5: Qu'est-ce qu'il est ton dictionnaire?
8: Dans le guide France Football.
0: Manu, là,
3: qui va bien?
0: Il nous reste qui? Il nous reste que Pompon, normalement.
3: Non, le baccalauréat.
0: Non, lui, j'avais dit au revoir déjà.
5: Non.
3: Bon, ça y est, il reste que Pompon, là.
5: Voilà.
2: Donc la réponse, Gérard, c'est ça, Bacos?
1: Non, mais je crois que c'est en fait ces deux mots, bac et lauréat.
2: Ouais, en fait, c'est les feuilles de laurier de. Tu vois,
1: ça marche. Oui, c'est nominés. Par rapport.
2: C'est voilà. Raymond Bidochon sur l'IRC qui m'a communiqué cette information.
1: C'est les lauriers, ouais. Tu sais, les lauriers de César.
0: Tu vois, c'est la couronne. Ça
2: ouais.
1: Oui, c'est en fait.
2: Les diplômés à l'époque, on leur en mettait un sur la tête.
1: On mettait une couronne de laurier. Donc, ouais. C'est le baccalaurier et baccalauréat.
2: Voilà.
0: Ah bon, bah, c'est bon, mal.
2: Tu peux le noter. Tu peux le noter.
0: Non,
2: quand
0: c'est bon.
2: Ah bah,
0: c'est bon,
2: c'est tu bon. Tu le retiendras.
0: Ouais. Moi, je refais pas un débat après là-dessus. Hein. Manu, oui.
3: Quel écran. On va accueillir.
1: Non, je te permets pas de dire ça, Manu. Il est pas con.
0: Manu, oui. Avec un con comme moi, on s'amuse. Avec un con comme toi, on se fait chier.
3: Ok, voilà. Super.
0: On a bon entendeur, salut.
2: Séché sur place.
0: Ouais.
3: Tout ça, quoi.
0: Vas-y.
3: On accueille Maître Capello.
1: Bonsoir.
5: Ouais, bonsoir.
3: Chaud. Et on accueille Marie Pierce. Bonsoir.
0: Oh là là là.
11: Oui,
0: pour toi. Oh là, le travlo.
5: C'est plus grave pour Marie.
0: Ouais, oh le travlo.
11: Oui,
0: bon, maître, il m'en manque un, il m'en manque des auditeurs.
1: Mais tu vires tout le monde, Gérard.
0: Hey,
1: le,
0: Anka, s'il te plaît, tu prends, t'essayes de voir si on peut avoir des auditeurs aussi qui veulent participer. Hein.
4: On va essayer.
0: Ouais, ouais. Maître Capello, t'appelles d'où?
5: Alors, j'appelle de Lâche-la-Purée sur Yvette.
1: Jeu de mots.
0: Ça veut dire Jeep sur Yvette.
5: Tout à fait.
0: Donc 101.9.
5: Exact.
0: Marie Pierce.
12: Oui, j'appelle de Bar-sur-Aube.
1: Oh putain, non.
0: Oh putain, c'est quoi cette trabe? T'appelles de. C'est où?
12: J'appelle de Bar-sur-Aube, c'est dans l'Aube.
0: Ouais, mais la fréquence
12: 107.3.
0: Bon, bah d'accord, département.
5: On va voir pour faire des combos.
13: Elle a du mal à parler, super.
0: Ouais, département à fil d'art.
12: J'ai des hormones.
0: Ouais, c'est ça, t'as des hormones. Bah dis donc, t'as des hormones dans la gorge. Ouais, Manu,
3: on va accueillir Mauresmo. Bonsoir.
1: Trop chaud.
14: Allô, Jean.
12: Mon pote.
14: Bonsoir.
0: T'appelles d'où?
14: J'appelle, bah là, je suis à Paris, là, à l'hôtel.
5: Bonsoir, Emilien.
12: Oh,
14: Amélie, s'il te plaît.
0: Bon alors, la fréquence
14: haute. Bah 100.9 hein, sur Paris.
0: Oh, oh putain, Manu.
1: On a c'est vrai. Non, mais sans déconner, le standard, c'est n'importe quoi.
0: Non, mais attends, là, ce soir, c'est vraiment la décatombe. Ça se voit qu'il est...
1: C'est la décatombe.
0: Il reste à peine 2 heures d'émission, mais alors là, c'est la catastrophe, c'est le deuxième débat.
1: C'est la décatombe.
0: Mais
1: non,
3: merci de votre attention. De rien. C'est que, je sais pas, tu poses pas les bonnes questions au bon moment, en fait.
0: Ouais, mais attends.
13: C'est quoi la racine grecque de décatombe, là, l'illettré?
0: Toi, fais gaffe, Pompon, parce que l'immigré de tout à l'heure, il va te dire au revoir, toi.
3: L'illettré, Gérard.
0: Ah, ouais, tu vas voir. Ouais, Rigo.
2: Bon, Gérard, pour calmer le débat, sachez que sur l'IRC, on est quand même 7023.
1: Ah, c'est bravo. Bien, ça.
2: C'est bien, t'as vu, le son, il change et tout, c'est bien. Bah, et c'est donc, il y a Fade. Alors, attendez, parce que ça va très vite, il y a énormément de monde. Putain, faut que je le retrouve.
0: Non, dis pas putain, on dit maman travail.
2: Parle pour toi, s'il te plaît.
0: Non, mais bah, je te le dis.
2: Et donc, il y a Fade Rota Arcon.
0: Ah, Fildar, s'il te plaît.
2: Quoi? Je sais pas.
0: Fildar, tu arrêtes.
2: C'est bizarre.
0: Fildar, avant, ouais, c'est tu arrêtes, merci. Donc,
2: il voulait savoir, je sais plus son nom, il voulait savoir où est-ce qu'on peut trouver un baccalauréat.
0: Voilà, aucune idée. Bah, aucune idée.
1: Dans les drogueries.
0: Bah, je pense que je sais pas où ça se trouve, moi.
5: Les dealers.
0: Je sais pas moi où ça se trouve, hein.
2: Il y a un marchand, tu crois? Il y a un marchand.
0: Ah, je sais pas s'il y a des marchands qui vendent ça.
1: Non, mais moi j'ai entendu dire que il y avait des professeurs qui aidaient en fait les élèves pendant le bac pour tricher. Moyennant finance, bien sûr.
0: Ah bah ouais, tu crois que le mec à 18 ans, il va s'amuser à casquer, à donner une enveloppe
1: non, mais avec,
0: à...
1: ses parents, avec ses parents.
0: Ah ouais, avec l'accord de ses parents.
1: Regarde, non, mais c'est les parents qui donnent l'argent.
2: Il y a bien des gens qui payent dans des écoles, tu vois, ils payent genre 20 000 balles l'année pour payer leur bac. Donc c'est possible qu'il y ait des jeunes qui payent.
3: C'est normal d'acheter ses diplômes, c'est comme toi, t'as acheté ton permis poids lourd, on sait ce qui s'est passé. Quoi.
0: Bah ouais, j'ai acheté mon permis poids lourd, t'as raison, puis quoi encore?
5: Il y en a qui payent en ticket resto.
0: Ouais, c'est ça. Toi, fais gaffe, parce que tout à l'heure, tu as payé pas en ticket de resto, tu as payé dans ton lit, toi.
5: Je le sens. Bien joué, Gérard.
0: Faites-vous des révisions, seul ou en groupe? On va demander à Pompon.
13: Ah, moi, je préfère en groupe, hein. C'est plus convivial.
0: Arrête, ma Fildar, s'il te plaît, avec ta musique de merde.
13: Je suis plus pour le groupe, hein.
0: Fildar, tu arrêtes, s'il te plaît, merci. Bon, Pompon, tu réponds.
13: Je te disais, moi, j'adore le groupe, hein. J'adore l'ambiance de groupe, tout ce qui est groupe, quand ça part en sucette, tout ça, moi, j'adore. Hein.
0: Ouais, tu es maître Capello.
5: C'est vrai que moi aussi, je suis plutôt groupe, hein. Faut quand même le reconnaître, c'est une constante chez nous. Hein. Tout seul, reconnaître tout seul, c'est monotone.
13: C'est vrai.
5: Reconnaître plus t'es, plus c'est facile. Regarde, ça vient plus facilement quand t'es à plusieurs, quand même. Reconnais, Gérard.
13: C'est vrai.
0: Bon, Fildar.
1: C'est jeu de 20h.
0: Dégage.
2: Il se fait un triple.
0: Au standard.
2: Il est high complet.
0: Au standard.
5: C'est pour ça.
0: Au standard.
5: C'est un hommage.
0: Allez, au standard.
1: Qui va la réa?
0: Manu Auréa.
1: Ok, super.
15: Si vous aimez les grosses, elles se trouvent en voiture 35. Les grosses voitures 35.
0: Je t'avais prévenu lors du deuxième débat que je voulais pas que tu foutes ta merde. Tu l'as fait, donc c'est fait.
2: Donc voilà,
0: Marie Pierce.
12: Oui. Ben non, moi je préfère travailler toute seule.
0: Oh là là là là.
2: Ça va.
12: Oh là. Vachement mieux toute seule, je préfère.
0: Ouais, d'accord, ok.
5: Tu fais du double quand même.
0: Maresmo.
12: Ouais, non, mais je préfère en simple, je me débrouille mieux.
0: Maresmo.
14: Ouais, bah moi je préfère en groupe, hein. Puis bon, réviser c'est pas l'idéal, mais ça peut se finir en grand tout ça, c'est sympa. Non, c'est plus cool en groupe.
0: D'accord. Eh ben moi je peux vous dire que le mieux c'est en groupe et puis ben de bien réviser parce que c'est mieux qu'on est plusieurs pour s'entraider. Hein.
13: Je vais te demander, Gérard, est-ce que tu révises les annales avec Sandy?
0: Alors toi, Pompon, tu vois, les annales avec Sandy, t'emmerde. Et moi aussi, et je te dis,
2: les annales, Gérard, c'est le petit bouquin là, quand tu révises ton bac.
0: Au revoir,
2: Gérard.
0: Non, mais il s'en va. Manu Fildar. au revoir à Pompon. Terminé pour lui.
1: Qu'est-ce que je lui dis?
0: Tu lui dis au revoir, toi, je te reprends quelqu'un d'autre. Hop, terminé pour lui.
1: Mais j'ai un peu oublié comment ça se passe le standard menu.
0: Non, non, mais attendez.
3: Tu fais semblant de prendre des gens.
1: Non, non, mais je veux dire, comment tu raccroches un mec?
3: Bah, tu sais, t'appuies sur le petit bouton off.
1: Ouais.
3: Voilà.
1: Attends. C'est lequel que t'as viré là, Pompon?
0: Ouais, Pompon.
1: Ok, je crois que c'est bon là.
3: Ah là, c'est nickel.
16: On accueille Blaise.
0: Quoi?
3: Énorme. Non, si, c'est ça.
1: Vas-y.
3: C'est ça, j'en ai un en attente, c'est Blaise. Hein.
1: Ouais, il arrive.
2: Bon, Gérard, pour détendre un petit peu l'atmosphère, il y a un sondage sur l'IRC donné par Noix de Coco. À la question pourquoi passez-vous le bac, les jeunes lycéens imberbes ont répondu à 12% pour ne pas finir sur TF1 à 19h, 37% pour ne pas finir sur Fun à 4h du mat, 28% pour ne pas finir dans un foyer, et enfin à 99% pour ne pas finir dans le break d'un gros porc.
0: Eh ben, sans sondage de merde, il se le carre ou que je pense, parce que ça, c'est de la saloperie son sondage, donc j'y répondrai pas. T'appelles d'où Blaise?
1: Non, mais il n'y a pas de Blaise, il a raccroché, je le rappelle. Il y a eu un problème de. Il a un Bouygues et il y a un problème de Bouygues.
0: Ah non, si c'est un portable, c'est pas la peine de le rappeler tout de suite.
1: Non, un Bouygues fixe.
0: Non,
1: il se l'est collé.
0: Non, c'est un portable, donc terminé.
1: Il l'a collé sur une borne, il est fixe.
0: Non, c'est un portable, j'en veux pas pendant le débat. Hop, terminé. Hop, c'est même pas la peine de le rappeler, tu prends quelqu'un d'autre, je le veux pas. Je veux aucun portable sur les débats.
15: Ok. Suite à de nombreux excès de boissons, nous vous informons que sondage, les toilettes des voitures 13 et 16 sont condamnées jusqu'à notre arrivée.
0: Vous arrêtez avec ce bordel de merde là, hein, maintenant.
15: Ok.
0: Ça commence à m'énerver.
16: Allez,
15: ok.
16: C'est chaud.
0: Ça commence à plaire, ce bordel. Hein. Ça fait le deuxième débat que vous allez me foirer. Hein.
1: Gérard, excuse-moi.
2: Ça commence à plaire. Alors.
1: Juste avant qu'on reprenne le fil du débat, hein, avec un peu plus de sérieux, on a Joyeux Noël à la place de Pompon. Salut Joyeux Noël.
17: Salut Joyeux Noël.
1: Bah, bon toi aussi. Hein.
17: Bon Joyeux Noël à tous.
16: Oui. Joyeux Noël.
0: T'appelles d'où?
17: J'appelle de Francfort.
0: C'est-à-dire fréquence
17: 101.50.
0: 101.5 s'il te plaît.
17: Ouais, parce que c'est un zéro après.
0: Ouais, bah les zéros, ça y est,
16: on les enlève.
0: On les enlève.
16: Voilà.
0: Alors, que doit-on faire pour réviser facilement? Donc, 65% des gens répondent par correspondance. C'est vrai qu'il y en a qui le font par correspondance, d'accord. 35% répondent qu'il faut redoubler au moins deux fois. Bon, ça, il y en a beaucoup qui doivent redoubler chaque année.
16: T'as redoublé, toi, GG?
0: Moi, je l'ai pas passé, donc je peux pas te dire si j'ai redoublé. 29% pensent que c'est ma question trop perso. Bon, ça, non, parce que sinon, je serais pas là. 17% estiment que je suis mal placé pour qu'il me pénètre. Bah, ça, j'en ai rien à foutre.
1: Tourne-toi un peu, ma mère. Tourne-toi un peu, c'est mieux.
16: C'est vrai.
0: Ta gueule, toi, là-bas. Mmh. Toi, tu fais ton boulot au standard et quand t'auras fait ton boulot correctement au standard, tu me feras signe.
1: Je peux pas trouver des auditeurs et caresser Anka. Hein.
0: Ouais, ben, pour l'instant, t'essayes de lui expliquer comment que ça fonctionne parce que sinon.
1: Je suis en train de lui apprendre les caresses.
0: Ouais, ouais ben, sinon, elle va.
1: Tu touches ma caquette comme ça et tu fais. Oui, c'est bon.
16: Ouais.
0: Non, mais t'essayes de lui apprendre comme il faut parce que si c'est elle qui te remplace après, ça va pas être évident.
1: Je vais l'apprendre comme il faut, t'inquiète.
0: Ah, ça y est, il y avait longtemps. Ah. Alors, cinquième question. Depuis quelle date existe le bac? Le bac? Depuis quelle date existe le bac? Manu?
3: Oui, depuis 93.
16: Mais c'est ta cochonne, ça, Gérard. Ouais. La cochonne.
18: Tu sais quoi, il y a mon chien qui borne.
0: Alors, Mauresmo.
16: C'est pas moi, Gérard.
0: Tu me vires celui-là.
1: Là, lequel?
0: Maître Capello, bonne nuit.
16: C'est pas
0: terminé. Si. C'est Maître Capello, tu lui dis au revoir, comme ça il ira sucer la bite de son chien lui-même.
1: Vœux de mots.
0: Allez, hop, terminé, Maître Capello, au revoir.
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0: D'accord, ça continue. Alors, depuis quelle date existe le bac? Joyeux Noël.
1: Bonne année à toi,
0: Gérard.
1: Joyeux Noël.
0: Et non, mais vous avez l'intention de poirer le débat jusqu'à quelle heure?
3: Les bonnes résolutions pour ce nouveau millénaire.
0: Vous avez l'intention de poirer le débat jusqu'à quelle heure, là? Joyeux Noël, tu réponds?
17: Oui.
1: Bonne année.
17: Ça existe depuis 1956.
1: Qu'est-ce que tu dis, Joyeux Noël? Parce que Gérard, t'écoute pas, il est en train de discuter avec Monique.
17: Ah, d'accord, c'est
1: pour avoir des petites infos.
17: Attends, il est en train de griller la place à.
0: Non, mais de toute manière, d'après ce qu'elle m'a dit, c'est bien avant. Hein.
3: Ma mère vient de tomber dans le coma, merde.
17: Ah,
3: oh,
17: merde, ta mère est morte.
0: Joyeux Noël.
16: Ok, la
0: oui. Joyeux Noël. Oui. Je te préviens, tu restes poli quand même avec les gens qui sont plus âgés que toi, d'accord?
17: Oui, bah, qu'est-ce qu'on fait?
0: Déjà, je peux te le dire, donc t'arrêtes un petit peu tes conneries, parce que sinon tu vas faire joyeux Noël dans ton lit.
17: Bah écoute, moi c'est la réponse que j'ai, c'est le dico que j'ai, donc voilà.
0: Ouais, ben moi je viens de demander à la mère à Manu, et c'est bien avant 5 ans.
16: La mère de Manu, Manu.
2: Oui, la mère de Manu.
16: Pas la merde de Manu, pas la merde. Je crois qu'il y en a un, faut vraiment qu'il s'aime, là.
1: Bah lequel, attends,
0: je peux pas... Mauresmo.
16: Non mais...
0: Mauresmo, terminé. Mauresmo.
16: C'est pas moi.
0: Mauresmo, terminé.
16: Ok, le mec.
0: Allez, hop, terminé, ça t'apprendra de vouloir jouer les gros bras avec ta voix.
17: J'ai envie de câlin.
0: Bon, ça c'est terminé, cette histoire, parce que j'en ai marre. Ouais.
1: À la place de Maître Capello, qui est parti, nous accueillons Timbre Poste de Toulouse. Bonsoir.
20: Oui, bonsoir à tous.
17: Bonsoir, Timbre.
2: Bonsoir, Timbre Poste.
20: Bonsoir.
0: Toulouse, fréquence.
20: Toulouse, 102.5. Bonsoir, Monique.
21: Bonsoir.
0: Après.
1: Ah bah là, je cherche, hein, NK est sur la brèche.
2: Bon, Gérard, pendant qu'il cherche, il y a une petite question de Snooze sur l'IRC pour calmer le débat. Gérard, non mais t'inquiète, elle travaille.
0: Ouais, non, elle travaille pas là.
2: Bah, c'est pas grave. Donc, je disais, il pose une question, Snooze, qui révise son bac en ce moment d'ailleurs. Il demande si un mec rate 3 fois son bac. Est-ce que c'est là qu'on dit qu'il est bac plus 3?
0: Non, parce que de toute manière, il n'y a pas de. S'il rate 3 fois, il rate 3 fois. Donc, s'il rate 3 fois, il rate 3 fois. Donc, il n'y a pas de bac, y a pas de bac plus 3. Ça,
2: c'est quoi un bac plus 3?
0: Bah, ça, c'est des. Je sais même pas si c'est des. Si, c'est une capacité pour sûrement trouver du boulot. Parce que maintenant, il y a des bacs plus 1, bac plus 2, bac plus 3, et puis ainsi de suite. Hein.
2: Mais comment on fait pour avoir un bac plus quelque chose alors?
0: Oh, bah, ça dépend de ce qu'il veut faire lui dans sa vie. Hein, parce que ça dépend des examens qu'ils ont à suivre aussi. Hein.
2: Et est-ce qu'on peut être bac moins 20, par exemple, comme toi?
0: Ah non, bah, bac moins 20, je crois que ça n'existe pas. Hein. Ça n'existe pas, ça.
2: Bah, je crois. Hein.
0: Non, à mon avis, non. Je crois pas.
2: D'accord.
0: Ok. Voilà, donc.
20: Bien calmé, là.
2: T'as eu un stupide débat.
0: Timbre Poste.
20: Oui.
0: Tu réponds à la question?
20: Bah, je voudrais bien. Mais c'est sur l'étymologie, tout ça, là.
17: En quelle année? En quelle année?
20: Bah, je pense que c'était dans l'après-guerre. Churchill, tout ça, là. Parce qu'il cassait les couilles, Churchill.
0: Alors, toi, je crois que t'as vachement bien compris la question.
20: Attends, mais je sais pas. Franchement,
0: Quelle date existe le bac?
20: Ah, d'accord, le bac. Alors, c'est les années 60, je crois.
0: Non, ça, c'est bien. On en a déjà discuté. C'est bien avant les années 60 que ça existe.
20: Tous les deux?
0: Oh là là, chier con celui-là. Marie Pierce.
1: Avant de demander à Marie Pierce, excuse-moi Marie, hein.
17: Ah,
1: ouais, félicitations. Je tenais à accueillir à la place de Mauresmo, Billie Jean. Bonsoir.
17: Bonsoir
16: tout le monde, bonsoir Gérard.
0: Bonsoir
16: l'équipe.
0: T'appelles
16: d'où? Bonsoir Monique.
17: Salut Billie.
16: J'appelle de Lille.
0: Fréquence
16: 103.3.
0: Ok.
16: Bonsoir tout le monde.
20: Comédie musicale ou quoi?
0: Oh, ça y est, ouais, vous arrêtez un petit peu là, vos conneries. Alors, je répète la question pour tout le monde. Depuis quelle date existe le bac? Terminé, je ne la répète plus.
1: T'as la réponse, Gérard?
16: Billie Jim, fin Renaissance. Début René Coty.
17: René qui?
16: René Coty.
17: Ah, d'accord.
0: Tu peux me dire l'année?
16: Oh, je ne sais pas, ça fait quoi? Ça fait 1340, 1350.
20: Ouais,
0: pas
20: par là. Hein.
0: T'es né dans ces années-là, toi?
16: Ben non, j'y étais pas, donc je te dis ça approximativement, tu vois.
0: Ouais, ben moi je te dis que c'est bien. C'est en 1900. C'est
16: suffisamment large, quoi.
0: En 1900.
16: J'ai pas encore répondu, c'est Marie Pierce. J'ai mué entre temps.
0: Quoi?
16: C'est Marie Pierce, j'ai mué entre temps.
0: Non, mais attends, toi, je te dis. Ah non, ouais, Marie Pierce, ouais.
16: Ouais, bah tu vois, bah tu peux t'excuser d'ailleurs.
0: Si je veux.
16: Alors, la question c'était depuis quand existe le bac?
0: Ouais.
16: Bah, le bac, il existe, c'était entre la guerre du Vietnam et puis entre la guerre de Corée.
0: Non, ça existe depuis...
16: À peu près, mais 10 ans après.
0: N'importe quoi. Non, mais moi, je peux te dire...
16: Il y avait des bacheliers au Vietnam, donc c'était avant, forcément. Ouais, bah, t'as vu.
0: Non, de toute manière, c'est avant l'année que Joyeux Noël m'avait donné. Tu m'avais dit quelle année?
17: 56.
0: Ouais, bah c'est un petit peu avant.
16: Ouais, c'était exactement ça.
20: Non, mais il faut une date précise, peut-être.
0: Non, mais un peu avant 56, je peux pas te donner des dates précises, c'est tout.
20: Peut-être qu'il y a des gens qui veulent se cultiver.
0: Ouais, bah, de toute manière, si
17: attends,
0: je vous dis...
17: Je veux dire, là, que tu fais un débat, que c'est même pas la réponse à ta question.
0: Mais ça y est, je viens de dire que c'était avant 56, là, quel mois et quelle année. Je viens de te dire 1956, joyeux Noël. Tu te fous de ma gueule ou t'as les oreilles bouchées?
16: Le mois et l'année.
0: Mais l'année, je viens de vous dire 56.
17: Et le mois.
0: Oh là là. Et ta sœur?
16: Et il fait ce qu'il peut avec sa culture générale de caravane, là. C'est bon,
0: les révisions sont-elles nécessaires? Alors, 75% disent, peut-être de temps en temps, de départ en vacances. 42% répondent oui, car c'est comme ça qu'ils ne finiront pas comme moi. D'accord, ça, voilà.
6: C'est pour le verglas. Pour
0: avoir des... 26% des gens disent non, car ils sont en foyer et n'ont pas d'électricité. Ça, c'est des conneries à un fil d'art, ça m'aurait étonné. Ouais, et 25% des gens répondent, ça dépend du tempo, du groove et de la dance. Eh ben, pourquoi pas non plus? Enfin,
1: non, ils sont intéressants ces sondages.
0: Ouais, ouais, c'est des
1: ça
0: sondages.
1: Apporte, ça éclaire nos lanternes.
0: Oui, ça éclaire tes lanternes, ça devrait éclaircir tes esgourdes que tu sais même pas. Parce que là, la dernière, et je vais le dire.
1: Devant ton micro, poulet. Hein.
0: La dernière, d'où viennent les révisions? 87% des gens qui disent viennent par la A14. Alors, tu vois, ça, un torchon à la poubelle.
2: Direct.
1: C'est voilà. Con parce qu'il y avait des trucs intéressants.
3: Ouais.
1: Après.
3: Ouais, mais moi, je l'ai lu et c'est vrai que.
0: Non, mais j'en ai rien
3: sympas.
0: À foutre. Terminé pour ça. Oui,
2: une très bonne question de Style sur l'IRC. Il voulait savoir, quand on a déjà son bac, est-ce qu'il faut qu'on continue à réviser au cas où on nous le reprenne?
0: Bah non, une fois que tu l'as passé, t'as pas besoin de continuer de réviser. Une fois que tu l'as,
3: et si on le vole pour bac,
0: il y a des vols de bac.
2: Non, non, mais inspecteurs, il y a des inspecteurs de bac, comme l'inspection sociale, tu connais ça.
0: Ouais, non, mais de toute manière, ça, il y a des inspecteurs partout, mais ça, de toute manière, une fois que tu l'as, et puis c'est tout. Hein.
2: Ouais.
0: Ouais, Manu.
3: Non, rien.
0: Donc voilà, question IRC, non, il y en a plus.
2: Bah, c'en était une, ça, justement.
0: Ah bon, bah, de toute manière, s'il y a des vols, ça, c'est entre eux, hein, parce que de toute manière, c'est vrai qu'il doit y avoir des vols dans tous les trucs comme ça. Hein.
2: En tout cas, il y a Monsieur Mazur qui affirme que tu as été interdit de 5 ans du bac parce que tu as pratiqué des fouilles anales sur l'examinateur mystère.
0: Bien sûr. Ouais, bah, Monsieur Mazur, je l'emmerde. Comme ça, sa question, elle est vite répondue. Pensez-vous
3: Tu dis la question à tout le monde et puis on va mettre un disque, on va faire une pause et on revient.
2: Ah, ça va faire du bien parce que ça fouette là.
0: Pensez-vous que le diplôme du bac peut être utile, peut-être un plus, pardon. Voilà, et on se retrouve juste après, on va s'écouter. Blablabla. La pépette d'Henri avec le petit chat câlin, c'est le. Quoi, le quinquennat du plaisir en break. Alors ça, des conneries comme ça, c'est même pas la peine que de me le dire. Hein.
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0: Bon, alors, tout d'abord, je préfère dire tout de suite aux auditeurs que le disque qui a été annoncé, donc ce n'est pas ça, c'est des Daft Punk.
1: C'est pas quoi.
0: C'était pas la pépette d'Henri comme...
1: Devant ton micro.
0: C'est pas du tout ce qui avait été, donc...
1: C'est quoi?
0: Non, mais j'en ai marre de le répéter. Parce que j'en ai marre que vous me balancez des noms comme ça. Ok, alors terminé, je leur dirai pas.
1: C'est des titres que les auditeurs voudraient savoir, connaître.
0: Non. Donc c'est pas du tout ce que vous venez d'entendre, c'était les Daft Punk.
1: Oui, et le disque, bon, on s'est trompé, mais c'était la pépette d'Henri avec le petit chat câlin.
0: Ouais, ben va te faire foutre avec ça.
1: En plein quinquennat du...
0: Ouais, bah toi, tu vas faire le quinquennat tout à l'heure dehors. Tu vas aller faire un break avant. Alors,
3: avec Henri,
0: on récupère. Joyeux Noël.
22: Joyeux Noël.
3: Bonne année.
0: Ouais. Timbre poste.
20: Ouais, bonsoir Gérard, salut Monique.
0: Marie Pierce.
23: Bonsoir.
6: Ouais, bonsoir, c'est moi.
20: Je t'aime, Monique.
23: Ah, c'est gentil, ça.
3: Ah, tu l'as pas vu.
23: Effectivement.
0: Et puis, Billy Jim, pour finir.
6: Ouais, Billy Jim. Ouais, Monique, moi aussi, je te kiffe.
0: Bon, ça va, là, tous les deux, là.
6: Bonsoir, Monique, quand même.
23: Bonsoir.
6: Tu me fais rêver, Monique.
22: Tu kiffes les pattes.
0: Manu,
1: tu peux gérer ma mère, je suis à l'area.
0: Mais tu peux gérer les deux trablots là.
6: Tu me fais m'évader, Monique.
0: Allez, hop, t'as un repas, au revoir, Billy Jim, au revoir. Allez, hop, terminé, Billy Jim, Billy Jim, au revoir. Et timbre poste, au revoir.
20: Non, mais j'ai rien dit, moi.
0: Au revoir, timbre poste, c'est Billy Jim, au revoir.
22: Au revoir, Billy Jim.
1: C'est bon, Gérard, c'est carré, tout est propre.
0: Donc, joyeux Noël et Marie Pierce.
6: Ouais, c'est nous.
0: Donc, Rigo, des questions hier, ça va
2: essentiellement sexuelles. Il y a beaucoup de gens comme Fais chier mon partiel qui demandent s'il faut sucer pour avoir son bac. Si l'examinateur est un homme, bien sûr.
0: C'est qui pose ça? C'est une femme.
2: C'est Fais chier mon partiel.
0: Mais c'est quoi? C'est un mec?
2: Je sais pas.
0: S'il a envie de sucer quelqu'un, c'est son problème, c'est pas le mien. Hein.
2: Mais est-ce qu'il aura son bac du coup?
0: Non, il croit pas avoir son bac s'il s'amuse à vouloir jouer comme ça. Hein,
2: t'as déjà essayé?
0: Non, mais moi je te dis que s'il s'amuse comme ça, ils auront rien du tout, les mecs. Et après,
2: Et après, il sait pas quoi faire du coup.
0: Bah, il sait pas quoi faire. Celui qui passe, moi, dans ce cas-là, il essaye de faire ce qui, de sucer son prof, et puis il verra bien ce que ça y est.
2: Bah non, puisqu'il si ça va le faire et ça marche pas.
0: Ah bah si ça marche pas, c'est pas la peine qu'il insiste. Hein.
2: Ah d'accord.
0: Et on est combien là sur l'IRC?
2: On est toujours beaucoup. On a monté un peu. On est 8722.
0: Et voilà, bah, tu vois, 8722, tu vois. Il me demande comment que je peux tenir à 4h35 du matin pour un truc comme ça. Alors la question pour...
1: Avant Gérard, on accueille à la place de Timbre Poste Edith Poufias. Bonsoir.
7: Oui, bonsoir Gérard.
0: Bon. Tu te calmes ou quoi toi, ou je te calme?
7: J'aimerais bien que tu me calmes.
0: Poufias.
1: Edith. Ouais,
0: t'appelles d'où?
7: On m'appelle Poufias.
0: Ouais bah Poufias, t'appelles d'où alors?
7: Edith. Il t'appelait pour toi.
0: Bah, tu me donnes ta fréquence et tu te la fermes.
7: J'appelle de quand?
0: Ta fréquence, quand, c'est quoi?
7: 102.8.
0: Enfin, quand même.
7: Très bien.
0: Et après?
7: Bah, après, tu restes calme.
0: Non, mais c'est pas à toi que je m'adresse, c'est à Pildar.
7: Très bien.
1: Oh, mais qu'est-ce que tu veux?
0: Après, tu sais qu'on a d'autres.
1: Bah justement, je travaille pour ça. Je travaille dans ton sens.
0: Oh là, et Manu, c'est quoi ce son-là?
2: Je sais pas.
8: Il est
2: lent, Philou.
0: Ah, alors, pensez-vous que le.
2: C'est rien, c'est le mec qui teste la R1, mais c'est pas grave.
0: Pensez-vous que le bac. Pensez-vous que le diplôme du bac peut être un plus? On me demande un joyeux Noël.
8: Joyeux Noël. Un plus.
2: Bonne année.
8: Oui, en même temps, ça ne te sert pas à grand-chose. Hein. C'est un bout de papier. Hein.
0: Mm-hmm.
8: Donc voilà, tu mets au mur, mais voilà, ça ne te sert qu'à ça.
0: Ouais, mais si tu en as besoin pour trouver du boulot, ça m'étonnerait que tu vas le laisser au mur.
8: En général, tu donnes pas ça, tu donnes un CV, parce que mon diplôme du bac, il s'en tape, quoi.
0: Ah ouais, mais t'as certains employeurs qui te le demandent si tu l'as ou pas, hein.
8: Ah non.
0: Ah bon, si t'as... Si tu crois, bah tant mieux pour toi.
8: Ouais,
0: ça y est, c'est bon, 5 minutes, s'il vous plaît. Ouais, mais...
1: Je voulais dire que... Ma mère a appelé, et ça va. Elle s'est réveillée vers 4h22. M'a dit, qu'est-ce qui se passe, sa gueule et tout. Je suis non, mais réveille-toi, mais enfin, rendors-toi, maman, c'est pas grave.
0: Non, mais
1: sinon, à part ça, on accueille Ustik, bonsoir.
0: Comment?
9: Bonsoir.
8: Ustik.
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0: T'appelles d'où?
9: Moi aussi j'en veux une.
0: Bonsoir, t'appelles d'où?
9: Ustik de Weed. Gérard, tu pourras avoir des prix toi sur les...
0: Tu peux fermer ta gueule quand je demande quelque chose à quelqu'un?
9: Très bien.
2: Bon, Gérard, une petite, anecdote de...
0: Attends, parce que j'ai pas la fréquence de l'autre.
9: Ustik de Weed, donc 117.3. Bonsoir.
2: Ustik enfin. De Z. Donc, une petite suggestion de Killer One sur l'IRC. Il dit que puisqu'il a déjà un métier et qu'il a besoin de thunes, est-ce qu'il peut vendre son bac? Puisqu'il en a plus besoin.
0: Bah, ça se vend pas, un bac. Une fois que tu l'as, c'est. Tu le vends.
9: Je crois que tu peux le vendre.
0: Non, ouais, tu crois que tu vas vendre ton bac, toi, pour. Tu as triché sur le nom?
9: C'est bien possible.
0: Ah ouais, ça m'étonnerait, oui.
8: Je voulais savoir, tu parles de vendre des trucs, je voulais savoir si tu échangeais toujours tes tickets resto contre la monnaie au Chiquito.
0: Joyeux Noël. Joyeux Noël.
8: Ouais.
0: Au revoir.
8: Bah, je sais pas, c'est Sandy, l'autre fois, elle m'a dit, je mettais des doigts, elle m'a raconté ta vie et tout.
0: Ah ouais, tu vas te mettre deux doigts dans ton...
8: Ah bah non, attends,
0: tu vas te mettre deux doigts dans ton cul. Tu vas te mettre deux doigts dans ton cul et tu dis au revoir. Tu vas te mettre deux doigts dans ton trou du cul et je te dis au revoir.
8: Bon, j'arrive.
0: Hop, au revoir pour Joyeux Noël.
8: J'arrive, Sandy.
0: T'as raison, laisse-la tranquille, Jean. Joyeux Noël terminé, hein. Joyeux Noël, c'est fini pour elle.
1: Oui, mais c'est fini, là, on est en juin.
9: On est presque au 14 juillet.
0: Non, mais tu lui dis au revoir, on prendra quelqu'un d'autre après. Alors, okay, Marie-Pierce.
10: Ouais. Moi, tu vois, il y a une question que je me pose déjà. Je me dis, c'est pas normal, toi, tu fais un débat sur révision, sur le bac, mais toi, déjà, est-ce que t'as le bac? Quelle mention t'as eu?
9: C'est un peu tout raide là ce que tu dis.
0: Je vais te dire une chose, Marie Pierce. Ouais. Depuis tout à l'heure, si t'as pas entendu, c'est Pildar qui m'a posé la question, je t'ai dit que je ne l'avais pas. Alors tu vas pas me gonfler avec ça parce que tout à l'heure tu as germé aussi toi.
10: Ah, t'as pas ton bac, Gérard?
0: Oh putain, mais
10: non. Et t'animes des débats?
0: Et alors, qu'est-ce que ça peut te foutre?
10: Bah, ça veut dire que quand t'as pas ton bac, en général, t'es pas très intelligent, tu vois.
0: Bon, alors Marie Pierce. Marie Pierce.
10: J'ai pas la même voix, j'ai une voix d'homme moi.
0: Ouais. Alors, Poufias.
10: Ouais,
0: au revoir.
10: C'est pas moi, Gérard, c'est...
9: Allez, au revoir,
0: Poufias. Au revoir,
10: Poufias. Gérard, c'est Marie-Pierre, je te pisse à l'heure.
0: Alors, Marie-Pierre, au revoir.
10: Non, n'importe quoi, j'ai une grosse voix.
0: Allez, hop, terminé.
1: Mais tu vires tout le monde, Gérard.
0: Allez, vous cherchez du monde au standard, c'est tout.
4: T'es en train de travailler ton passing shot, là, Marie, hop là.
1: Attends, c'est bon, on va arrêter de virer les gens et tu vas faire un peu ton d'abord. Débat comme une...
0: Non, mais toi, tu vas faire déjà ton boulot au standard quand tu dis au revoir à tout ça.
1: Ça fait au moins 10 auditeurs que je te balance en moins de 10 minutes, là.
0: Vrai, ah bah, peut-être, mais moi, je veux pas le savoir, c'est des connards parce qu'ils savent pas ce qu'on leur dit.
4: C'est faux.
0: Bon. Ouais, qu'est-ce que t'as, toi, Poufias?
1: Non, c'est Uustic. Poufias, tu l'as viré, je te rappelle.
0: Uustic.
1: Donc, j'ai quand même réussi à choper Blaise. Tout à l'heure, j'ai essayé de l'appeler, c'était occupé. Blaise, bonsoir.
4: Ça va, je suis libéré. Bonsoir à tous.
5: Bonsoir, Blaise.
0: Bon, t'appelles d'où
4: depuis tout à l'heure. J'appelle de Paris, moi. 101.9.
0: Bon. J'espère que c'est pas avec un portable.
4: Ah non, pas du tout. Hein,
0: ok.
4: Allez, j'embrasse Monique.
0: Vous arrêtez un petit peu avec
23: merci,
0: ça.
23: Merci. C'est charmant. Ah oui.
0: Rigo, ouais, pour calmer un peu.
2: Alors, j'en avais une bien, mais je vais en récupérer une en route. Il y a Père sur l'IAC, il te demande si on voit mieux les plaques de verglas avec le bac.
0: N'importe quoi. Alors ça, c'est des questions cons que je répondrai même pas. Mm-hmm. Donc voilà. Donc c'est tout.
2: Non, je sais pas, il y a Fred M qui dit que t'es censé boire à plusieurs, mais je vois pas le rapport.
0: Non, je vois pas du tout le rapport avec les examens et les révisions, c'est pas mal.
1: Mais Gérard, lui, c'est un verre, ça va, trois verres, c'est mieux pour moi. Toi ?
0: Mais toi, c'est un verre, ça va, deux verres, ça va, trois verres, bonjour les dégâts, d'accord, avec ta 205, ok ? On a bien entendu, salut.
1: Ok, super, J9. À la place de je sais plus qui, parce que t'en vires tellement, on accueille Vieille Vicieuse, bonsoir à toi.
0: Vieille vicieuse.
11: Salut Gérard.
0: T'appelles d'où?
11: J'appelle parce que je voudrais faire un truc à 3 après.
0: T'appelles d'où?
11: Je vais me faire fouetter par des tresses.
1: Elle appelle de Bordeaux.
0: Hey, la poufiasse là, t'appelles
1: non,
0: d'où?
1: Non, c'est pas la poufiasse. C'est la vicieuse, elle appelle de Bordeaux.
0: Et la vieille vicieuse là, t'appelles d'où?
4: Tu parles pas comme ça de la mère à Manu, attention.
0: Oh hein. Ta gueule, toi, je t'emmerde.
4: C'est chaud ce que t'as dit là, et je boycotte.
0: Je t'emmerde. Bah, t'appelles d'où là, Bordeaux?
11: Bordeaux 80.
4: T'appelles d'où, Bordeaux? Oh.
1: Elle appelle de Bordeaux, la vieille vicieuse.
11: Trop quand il crie, Gérard.
0: Oh là là, mais celle-là, elle est... Alors là, celle-là. La fréquence de Bordeaux
11: 92.3.
0: Oh là là.
1: Et parle un peu plus fort, vieille vicieuse.
0: Ouais. D'accord. T'as intérêt de la réveiller, puis qu'elle se calme, parce que sinon, moi, je vais la calmer tout de suite, celle-là.
11: Je suis réveillée, là, je me prépare, je vais venir faire des trucs, tu vas faire des cochonneries.
0: Bon, alors toi, je sens que tout à l'heure, tu vas pas finir le débat, je vais te gerber d'entrée, toi.
4: Mais qu'est-ce qui te fait peur, qu'elle soit trop belle ou...
0: La question, pensez-vous que le diplôme du bac peut être un plus? C'est la dernière fois que je répète la question. Alors, vieille vicieuse.
11: Ouais, dans ma boîte à tous, on a besoin du bac, ouais.
0: Oh là
11: d'ailleurs,
0: là, ouais.
11: À la boîte à tous avec Ponton.
0: Bon, alors, vieille vicieuse, tu sais ce que tu vas me faire? Non, mais attends, tu vas aller voir Fildar au standard.
4: Tu vas laisser ton numéro de téléphone tout de suite.
0: Tu vas aller voir Fildar au standard, il va t'expliquer comment que je dirige un débat, d'accord?
11: Ouais, je
0: suis Fildar. Ah, bah, t'as raison, moi, c'est Fildar. tu me la mets, oui. tu me la réveilles un peu plus celle-là parce que sinon.
1: Je peux pas la réveiller, elle est vicieuse.
0: Non, mais je veux pas le savoir. Blaise.
4: Ouais. En fait, le bac, ça sert pas trop à rien. En fait, il y a les adultes qui disent que ça donne une clé pour ensuite faire de la, enfin aller à l'université, tout ça. Mais je trouve que les adultes sont débiles aussi. Hein.
0: Mm-hmm.
4: Et moi, je pense qu'en fait, le bac, c'est pour rassurer les parents, pour dire que bon, on a travaillé, on a 18 ans, on a travaillé, tout ça, on s'est dépucelé dans l'année, c'était tranquille. Et qu'ensuite, il faut aller à l'université. Et après, là, à l'université, bon, on se rend compte que bon, les femmes, elles sont pas adaptées à nos besoins, et qu'il vaut mieux aller voir des femmes plus matures sexuellement plus matures.
0: Ouais, et là, on dit que quand même,
4: et c'est pas genre des gamines comme Anka ou Noémie. Voilà ce que je veux dire.
0: Alors, je vais te dire une chose, que les deux nanas qu'on a au standard. Si elles sont comme elles sont et c'est tout, d'accord? Si ça te plaît pas dans ces cas-là, t'écoutes une autre radio et tu nous emmerdes pas.
4: Ah non, mais moi j'écoute,
0: okay
4: moi j'écoute voilà. Max, hein, parce qu'il est bien chaud. Hein.
0: Ouais, bah moi je te dis, si ça te plaît pas les deux nanas qui sont au standard, eh ben si ça te plaît pas, tu changes de radio et tu fermes ta gueule.
4: Moi
0: c'est tout.
4: Mais je voudrais qu'elles soient un peu plus vicieuses, c'est tout.
1: Bah justement, j'en ai une.
0: T'as pas compris ce que je viens de te dire?
4: Si, tout à fait. Hein. Bon. Je t'accepte hein, en tant que cotiste. Hein.
0: Ouais, bah moi, tout à l'heure, je vais pas t'accepter longtemps, toi. Je crois que je vais te gerber, mais vite fait, bien fait, toi.
1: Gérard.
0: Ouais.
1: Donc, j'ai calmé vicieuse, la vieille.
11: Oui, ça va mieux, Gérard.
0: Ah, voilà. Ça y est, quand même, ouais.
11: Et... Moi
1: aussi,
11: Dar m'a calmé.
0: Oh, c'est qui là?
1: Oh, il y a interférence.
5: Là.
1: Et à la c'est place.
0: Oh, l'interférence là!
4: Oh, l'interférence, présente-toi là.
5: Dis bonsoir.
0: Voilà, il y a quelque chose qui va pas au standard.
1: Oui, mais je vais gérer. Et on accueille aussi Pousvarotti, bonsoir.
12: Oh, bonsoir Gérard.
4: Okay. Bonsoir.
12: Bonsoir.
0: Oh, c'est quoi là?
5: Je gère.
12: T'as rotule qui fait mal.
0: Oh, c'est qui là? C'est bon. C'est qui a un portable?
1: Non, personne, c'est bon, c'est moi qui en fait faisais interférence avec mon portable dans ma poche.
12: Mais la rotule,
5: ah, bah, excuse-moi.
12: Trop doué, celui-là.
5: C'est chaud, hein.
0: Gérard, t'appelles d'où, pousse Varotti?
12: J'appelle de Paris.
2: Chante ma grande.
1: Donc
2: il y a énormément de gens sur IRC qui me l'ont posé, donc je vais pas citer les noms. Qu'est-ce qu'on peut faire comme métier quand on n'a pas le bac à part routier?
0: Bah t'as plusieurs possibilités, manutentionnaire, magasinier,
12: animateur puis... de débat de merde.
0: Alors toi Blaise, l'animateur,
1: c'est pas Blaise,
0: c'est qui?
1: Ah devine.
0: C'est pas pousse Pavarotti?
1: Ah bah non, il vient d'arriver.
5: Non, c'est pas moi, j'en arrivais là.
0: Non, c'est...
5: Ah, c'est pas moi, attention.
1: Non, tu chauffes.
12: Attention, c'est pas moi.
5: C'est pas grave.
0: Non, non, c'est pas Vieille Vicieuse, c'est l'autre, c'est l'autre. Rustic. Au revoir.
1: Bingo.
0: J'ai retrouvé ta voix, au revoir.
5: Attention,
0: Manu, Fildar.
1: Ouais.
0: Tu lui dis au revoir, Rustic, au revoir. Terminé.
1: Au revoir,
0: j'ai dit.
1: Putain, tu vires tout le monde, GG. Hein.
0: Au revoir, c'est relou.
5: Hein.
0: Voilà, donc, Rigo, donc, t'as pas trouvé à peu près? T'avais pas, y avait pas de questions, on peut continuer?
2: Non, à part des vieux jeux de mots à 2 francs, y'a rien.
0: Bon, alors, vieille messieuse.
22: Oui. C'est comment on est habillé quand on révise?
0: Oh là, quelle est con celle-là, mais alors, grave de chez grave.
22: D'accord, j'ai...
0: Pensez-vous que le diplôme bac peut être un plus?
22: Ah, ouais. Mais je te l'ai dit tout à l'heure, je crois déjà.
0: Non, parce que tout à l'heure, t'étais à moitié dans.
22: Ah non, j'étais pas dedans, hein. Je t'ai parlé de ma boîte à tous où t'avais besoin de ton bac avant de rentrer, quoi, c'est tout.
0: Bon, la question,
5: elle est juste parce que c'est vrai que les putes bac plus 10, ça casque plus que les.
0: Bah, pousse la bac. Pousse la rotule.
5: C'est pas moi qui ai dit ça.
0: Non, mais justement, tu réponds à la question.
5: Ah, excuse-moi. Bah, j'ai pas très bien compris la question, j'étais au standard.
1: Oh, ça, c'est nul, ça.
5: J'en suis désolé.
1: Ça, franchement...
5: J'en suis vraiment désolé, Gérard.
0: Non, mais là, je crois que vous foutez de ma gueule ou quoi, là, ce soir?
5: Non, je ne me permettrai pas. C'est pas le but.
0: Il est déjà 5h moins le quart et il ne reste plus qu'un quart d'heure avant la fin du débat.
5: C'est bien possible qu'on se foute de...
0: Enfin... Ouais, de ma gueule. Bah,
5: ah
0: tu...
5: Non, j'ai pas dit ça, Gérard. Non.
0: Alors, tu te débrouilles, t'essayes de savoir ce que j'ai posé comme question.
5: Alors, je vais répondre un peu à côté.
0: Oui.
5: Donc, le bac, c'est nécessaire, c'est ça?
0: Alors c'est la dernière fois que je la répète, voilà, celui qui va arriver, t'as intérêt de lui avoir posé la question parce que je veux pas la répéter, hein.
1: Ouais.
0: Alors, pensez-vous que le diplôme du bac peut être un plus?
5: Ah oui, c'est sûr.
1: Mais un plus pourquoi, Gérard? Vous auriez dû poser la question, les auditeurs, hein, vous êtes vraiment nuls.
0: Ah non, mais justement, je l'ai déjà dit pourquoi, c'est pour essayer d'avoir plus facilement du boulot.
5: On l'a compris, nous, la question, Blaireau.
0: Mais ça peut... Alors, le Blaireau, t'emmerde, pousse Pavarotti.
1: Mais non, c'est pas pousse Varotti.
0: Alors, se Blaise.
1: Non, mais ce que je veux dire, un plus pour le boulot, mais ça peut être un plus pour autre chose.
0: Bah non,
1: moi je me suis fait des meufs en disant que j'avais le bac et je montre la feuille.
3: Non, puis avec le bac tu peux faire avoir d'autres diplômes parce qu'il y a pas que le bac.
0: Ouais, mais ça dépend ce que tu veux faire dans la vie.
1: Bah oui,
2: tu peux avoir un BTS.
0: Ouais. Tout ça,
2: tu peux aller à la fac.
0: Tout ça dépend de ce que tu veux faire après comme étude. Hein. C'est vrai qu'il y a l'université, bien sûr, avec le bac.
3: Ça veut dire que toi, en fait, dès tout petit, tu savais que tu voulais être routier. C'est pour ça que tu as arrêté en CM2.
0: Bah non, mais moi, de toute manière, c'est pas moi qui ai voulu arrêter. Ouais. C'est que ça s'est passé comme ça.
3: Ils ont voulu que tu arrêtes.
0: Non, mais ça s'est passé comme ça, c'est tout.
2: Tu voulais faire de la Formule 1, vous le.
0: Oh non. Alors, quelles sont les différentes matières qui composent le bac?
1: Nigel Mansell.
2: Attends, avant, j'avais un truc là. Oui, voilà.
1: Mais t'as un truc sur la joue, oui.
2: Sgeg de. Il y a Sgeg de Babouin, rien à voir avec les fesses, vu que là, c'est le Sgeg. Il voulait savoir si tu regrettes de ne pas avoir le bac.
0: Non, pas du tout. Alors là, je m'en fous complètement, moi.
2: Tu penses pourquoi?
0: Je m'en fous complètement.
2: Mais pourquoi tu t'en fous?
0: Non, moi j'en ai rien à foutre.
1: Ça aurait pu t'ouvrir des portes.
0: Bon, ouais. Non, pas du tout. Au contraire, c'est pas en ayant un bac que ça va t'ouvrir.
2: Ça t'aurait pas ouvert les mêmes portes, quoi.
0: Non, mais je vais te dire une chose, que ça m'étonnerait qu'avec un bac, tu peux avoir plus facilement du boulot, ça c'est faux. Hein.
1: Tu peux déjà avoir un foyer 3 étoiles.
3: Avec un bac, t'acceptes pas en foyer, justement.
0: Toi, Fildar, tu vas fermer ta gueule et puis Manu, ça va être pareil parce que vous commencez à me casser les couilles avec le foyer. Je sens que ça va être les deux dernières questions et je vais me tirer après. Ok?
1: Bon.
0: C'est là, vous êtes deux connards.
1: Ceci dit.
0: Alors. Manu,
1: ceci dit, en temps de passion, on a quand même bac à chat. Bonsoir.
12: Bonsoir.
2: Putain, j'ai dit que moi aussi j'avais des vieux jeux de mots.
12: Bonsoir, c'est bac à chat.
0: T'appelles d'où?
12: J'appelle de Boursiflotte sur Bouzion.
0: Alors, je vais te dire une chose.
12: Bonsoir.
0: Tu me donnes la fréquence, s'il te plaît.
12: 118.8. Bonsoir, c'est bac à chat.
5: La fréquence.
0: Alors, la question, quelles sont les différentes matières qui composent le bac? Alors, bac à ça.
13: 15% d'aluminium.
20: Du polyester.
13: Ouais. Il doit y avoir aussi des matériaux de synthèse, je pense.
3: Non, là, c'est sa rotule dont vous parlez.
13: Le truc de Steve Austin, là. Le truc qui permet de lancer les crocs de données à 10 mètres.
2: Ah, mais non, là, ça vaut pas 3 milliards.
20: Et vous l'avez, le tiki-tiki-tiki-tiki-tiki.
0: Bon. Alors. Oui, pousse-moi, Routy. Tu vas aller te coucher parce que j'ai jamais
14: dit rien depuis tout à l'heure. Non, il dit rien, c'est pas lui.
0: Au revoir.
14: C'était Blaise qui déconne.
0: Non, mais justement,
14: il a rien dit.
0: Justement, tu dis à Blaise bonne nuit, comme ça aussi, ça m'en fait deux de moins.
14: Mais non, Pousse-Varotti, il a rien dit. C'est pas Blaise en plus. C'est Marie Pierce.
0: Non, il n'y a pas de Marie Pierce.
14: Oui, c'est encore là, j'ai juste de la virer.
0: Non, il y a longtemps que tu allais virer celle-là.
13: C'est Bézu.
0: Non, tous ceux-là, ils sont déjà virés depuis longtemps.
13: Ah merde.
20: Bon, c'est quoi la question, là?
0: C'est qui?
13: Là, oui.
20: Voilà, c'est Pierre, c'est Thierry.
0: Oh là là,
14: non, c'est Blaise.
0: Putain, ma fille d'arbre...
14: L'actrice vie vicieuse, qui est bien calme, ça m'étonne.
22: Ouais, je suis bien calme. Hein.
14: Blaise, Pousse-Varotti et voilà. Bacacha.
20: En fait, le bac, Gérard, il y a plusieurs matières, c'est ça la question, en fait.
0: Ouais. Voilà, ouais, quelles sont les différentes matières qui composent le bac?
20: Ah bah, il y a un petit peu tout. Bah, déjà, il y a deux jeunes auditrices qui sont passées tout à l'heure qui disaient qu'elles est passé le bac de philo. Il y a la philo, il y a tout, hein, maths, histoire, géo, ça dépend des, en fait, ça dépend si c'est A, B, C. Si
3: non, c'est ça c'est vrai, ça dépend des sections, des sections.
0: Non, mais ça, faut se dire une chose, qu'il y a plusieurs matières et puis ça, toutes les matières, on peut pas, sinon ça va, on va s'éterniser sur ça. Il y a la philo, il y a le français, il y a les maths, il y a la géographie, il y a la chimie, tout ça dépend de ce que vous voulez faire.
14: Le français, le bac français, tu passes pas avec les autres bacs, en fait, tu passes en première.
0: Non,
14: Monique.
3: Si.
22: Pour les gens cultivés, c'est en fin de
0: première. Vous calmez là derrière quand quelqu'un parle. Merci.
13: On laisse parler la
0: Manu. Quand
14: ma mère parle, je sais.
0: D'accord, tu coupes les auditeurs parce qu'on n'a pas besoin de.
2: Oh là là.
0: On comprend rien.
3: Ils vont bander en antenne. Okay.
22: C'était juste pour confirmer que ça se passait bien en fin de première.
0: Donc en fin de première, le français, d'accord.
14: Mais comprends. Vous poussez la 2 à combien? À 8000 tours? Parce qu'en fin de première, ça hurle déjà.
0: Bon, toi, avec tes
14: génial, Gérard, quand t'as la moustache qui s'irise comme ça, tu me fais kiffer.
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0: Bon, qui c'est qui vient de répondre? C'est Blaise hein, qui vient de répondre.
14: Oui, Blaise disait avec toi qu'il y avait pas mal de matière.
20: C'est vrai, hein.
3: Je voulais juste rajouter que Vieille Vicieuse avait dit que ma mère avait une sale voix, donc c'est pas sympa.
0: Ah bon?
22: Ah, ça, c'est pas gentil. Ouais,
0: c'est vieille Vicieuse.
22: Vous fumez trop, Monique.
0: Bon, alors au revoir. Voilà, tira dire ça dans ta chatte. Allez hop, tu lui dis au revoir. Allez, terminé.
3: C'est vrai que le crack ravage les cordes vocales.
0: Allez, Bacacha.
13: Ouais, tu peux appeler Calin, hein, tu t'hésites pas. En fait. Hey, t'avais pas un vieux chat pourri qui s'appelait Calin?
0: Bah
13: attends, Gigi, il est 5h, on peut se lâcher quand même.
0: Bah non, mais moi je te dis que je m'attends, Bacacha, tu dégages.
13: Ouais, bah non, attends quand même.
0: Non, mais au revoir, Bacacha.
13: Bon, bah toi, bonne nuit à tout de suite.
0: Voilà, ouais, bah bonne nuit, bah, au revoir.
2: Retourne au paradis. Déjà.
0: Alors, pousse la rôti.
13: Ouais, bah c'est clair. Il y a déjà tout ce que disaient les autres tout à l'heure, qu'il y a plusieurs sections, donc différentes matières.
0: Bah, c'est ce qu'on vient de dire.
13: Bah oui,
3: c'est bien taffé.
13: Qu'est-ce que tu veux dire d'autre?
0: Voilà.
2: Sur IRC tout à l'heure, on me disait que tu avais oublié la matière sanitaire et sociale, mais venant de toi, c'est un peu normal.
0: Alors ça, sur l'IRC, ils commencent à me les gonfler avec leurs questions de merde.
3: Non, mais il y a tout simplement le sport, tu sais, les gens qui font sport-études.
0: Ah, non, mais pourquoi?
3: Non, mais si, c'est
0: vrai,
3: bac, ça. C'est un bac.
0: Mais alors pourquoi qu'il n'y a pas le bac de sport en chambre aussi, tant que tu y es? Ah, ça peut exister aussi, un bac de sport en chambre.
3: Je suis pété de rien.
13: Un bac, dis-moi Gérard, ouais. T'as oublié d'être drôle ce soir ou pas?
0: Non, mais moi je te pose la question, alors voilà. Ah ouais, je pose la question à Manu.
13: Il y a des limites, tu vois.
0: Ouais, bah attends, si
13: dans
0: je veux...
13: Il y a des limites quand même.
0: Ouais, bah si ça te plaît pas, mon pote, c'est le même prix. D'accord?
13: Très bien.
0: Voilà.
3: Bon, tu fais quoi là, GG?
0: 8e question. Voilà. Écoutez-vous la radio.
14: Attends, justement, avant que tu bougez pas, hein, les auditeurs, je vous mets à l'antenne. Juste avant que tu poses la question, on va accueillir, bien sûr, les nouveaux. Avec Gros Mulot, bonsoir.
15: Bonsoir. Oh,
20: putain, il commence à faire jour.
14: C'est vrai?
20: C'est chaud, c'est le marathon, ça allait trop loin. Hein.
15: C'est prêt demain.
0: Alors, Gros Mulot, vacances.
15: Bonsoir, j'appelle de Romilly sur Seine, 101.7.
14: Romilly, 101.7, c'est pas loin de Paris. Mmh. Et on accueille Dr Slump, ça crève.
15: Ça crève d'autres, peut-être même.
2: Jésus, farceur.
15: C'est Dr Slump. Bonsoir Gérard, bonsoir l'équipe, bonsoir.
0: T'appelles d'où?
15: J'appelle de Pithiviers. Tu foutras un coup de bite à Aral de ma
2: femme. J'allais le dire, merde.
15: C'est chaud.
2: Aral, putain.
0: Ah. C'est la fréquence.
16: 113.5.
3: Il paraît que les corbeaux, ils volent à l'envers chez toi.
16: C'est chaud chez moi.
0: Alors, la question, c'est écoutez-vous la radio pour réviser les examens? On va demander à Pousse Vavarotti.
16: Mais quoi? J'ai rien compris à ta question.
0: Écoutez-vous la radio pour réviser les examens?
16: Ah, ok.
0: C'est français, clair, mais précis.
16: Ouais, mais c'est français, c'est français Gérard aussi, hein. Enfin bon.
0: Si ça te plaît pas, c'est le même prix.
16: C'est dit avec moins quand même. Non, j'écoute pas la radio pour réviser, puisque tu vois, si j'écoute un débat comme ça me déconcentre plutôt qu'autre chose. Tu vois?
0: C'est ça.
16: Réviser,
14: Gérard, je vais te poser la question. Qu'est-ce que tu peux écouter à la radio qui peut t'aider à réviser?
16: Ouais, déjà.
14: Quelque chose que, ouais. Des cours ou c'est carrément autre chose dans le style de la musique classique,
0: non, la musique.
14: Ou des gens qui parlent, mais ça parle pas des cours.
0: Non, mais de la musique. Par exemple, on n'aurait pas fait la nuit marathon. T'en as que je suis sûr qu'ils auraient écouté la nuit jusqu'à 6h avec je sais plus qui c'est qui était là. Donc ils auraient pu.
14: Géronimo.
0: Ils auraient pu écouter jusqu'à 6h du matin pour réviser. Hein.
2: Mm-hmm.
0: Ouais, Rigo.
2: Non, mais je suis d'accord avec toi.
0: Non, mais il n'y avait pas une question, non?
2: Il y a un petit sondage de Monsieur Mazur.
0: Non. Alors, le sondage de Monsieur Mazur, c'est pas la peine, j'en veux pas. Mm. Donc, comme ça va plus vite.
14: Ah, si.
2: Et alors, il y a une petite suggestion de Judge de Lyon. Pour calmer le débat, il dit que pour un examen médical, est-ce qu'on peut regarder des radios de rotule, du coup, ou autre, pour se détendre?
0: Alors ça, c'est une question qui est pourrite, alors j'y répondrai pas. Comme ça va encore plus vite. Ça va mieux pour, ça va aller mieux. Hein. Tu me diras que
14: de votre micro, tu paieras pas plus cher.
0: Le prochain qui s'amuse à vouloir dire des conneries sur les révisions en parlant de ce que j'ai eu, c'est même pas la peine d'essayer que Rigo vous les lise, parce que je ne répondrai pas à la question.
14: C'est clair. Mm-hmm.
0: Oui.
14: Oui, justement par rapport à ton opération, j'en parlerai pas, mais je voulais savoir, est-ce que c'est comme les voitures, t'as des révisions à faire, genre pour voir si ta rotule tient le coup ou si t'as pas la patte qui flanche?
0: Non, mais ça, je répondrai même pas, tu vois.
14: Est-ce qu'au bout de tant de kilomètres de marche, tu dois.
3: Bon, allez, il n'y a plus besoin, puisqu'il s'est fait opérer pour enlever la ferraille.
2: Bah ouais.
0: Bon,
3: c'est qu'il n'y a plus de ferraille.
0: Il a rien compris.
3: C'est biodégradable.
0: Blaise.
16: Oui.
2: Silicone.
16: Ouais, bon, pour les radios, ça dépend ce que t'écoutes. C'est mieux d'écouter de la musique. Allô?
0: Oui, je t'écoute.
16: Oui, c'est mieux d'écouter de la musique plutôt qu'un du blabla qui va te prendre la tête, quoi.
2: C'est vrai.
14: France Culture, ça peut être sympa pour réviser, non?
16: Ah non, ça doit être bien casse-couille.
0: Le portable!
16: Ah non, c'est pas moi. Hein.
14: Ouais,
16: c'est l'interférence, apparemment, on appelle plus tard.
17: Ouais. Faut arrêter.
16: Apparemment,
0: ça
3: devrait se calmer.
2: Je sais pas. Pendant ce temps-là, Gérard, sur IRC, comme ils savent plus trop quoi poser comme question, il y a Cocoon sur IRC, il te demande à quelle question est-ce que tu réponds.
0: Je réponds à la 8e et c'est tout. Alors comme ça, lui, il va se calmer un petit peu parce que vous commencez à me les gonfler sérieusement ce coup-là.
2: C'est vrai.
0: Gros mulot pour continuer.
17: Ouais, à propos des radios, moi je t'écoute, on sait jamais, si jamais pour demain sur le bac, si en philo je tombe sur la boulimie, sur l'autoroute ou le quinquennat, je vais cartonner grâce à toi.
0: Alors sur la boulimie, je crois que t'es vachement en retard.
17: Que j'ai un sujet là-dessus.
0: Non, mais je crois que t'es vachement en retard sur la boulimie, il y a longtemps que le débat il a été fait. Hein.
16: Ouais, c'est clair.
17: Ouais, sur le quinquennat, pareil.
16: Ok, super.
0: D'accord. Docteur Small, là,
14: ouais, Slump.
17: Moi, j'aurais voulu savoir si tu trouvais que c'était vraiment judicieux de faire des débats cette nuit, parce qu'en fait, demain, il y a examen. Et voilà, qu'est-ce que tu vas dire à tous les parents qui vont te faire des procès, parce que les gamins, ils auront raté la philo, parce qu'ils ont écouté le débat de GG, tu vois. Qu'est-ce que tu vas leur dire à tous ces parents dont on a ruiné tous les espoirs qu'ils avaient placés dans leur petit chérubin? Hein,
0: ouais, non, mais ça, de toute manière, je peux vous dire que je connais.
17: Ou tu vas tout mettre sur le dos de Max, comme d'habitude?
0: Il
17: y aura des procès, moi, je te le dis tout de suite.
0: Docteur Small, au revoir, comme ça, tu diras plus de conneries.
16: Non,
0: mais attends, mais moi, je te dis, il y a des gens qui nous écoutent à l'heure actuelle, donc ils n'ont pas besoin d'entendre de tes conneries, d'accord? Avant de bon entendeur, salut.
3: Est-ce que ça les aide? Gérard.
0: Fil d'art.
3: Oui, c'est bon, il vient.
0: Tu me diras.
14: Attends, je finis les blagues du monde.
0: Non, mais oh! Mais Fildar, tu finiras ta blague demain, tu me diras docteur Small là. Au revoir, celui-là, ça y apprendra à dire des conneries sur.
2: Gérard, je vais dire que sur IRC, ça monte, on a dépassé les 9000, à cette heure-là, c'est incroyable. On est 9140, tout pile.
0: Ouais, ouais.
2: Et il y a une très bonne suggestion de Zébulon qui te demande. C'était peut-être pas. Ah non, c'était Scare, excusez-moi. Qui te demandait quelle est ta matière préférée.
0: Ils sont complètement cons, quoi, sur le... Ils sont complètement cons, quoi.
2: Ils ont oublié que t'étais jamais allé à l'école.
0: Ouais, je crois, ouais. Hein, faudra peut-être qu'ils...
16: Je crois qu'ils ont oublié aussi, ouais.
0: Ouais, et je crois qu'ils ont pas compris ce que j'ai dit au début.
20: Gérard, si t'as vu l'occasion de faire de longues études, t'aurais fait quoi comme métier?
0: Ah oui, éteins la machine.
3: Éteins la machine, ouais, c'est mieux. C'est vraiment
14: on va être tranquille, au moins.
20: Hein, Gérard, je t'ai posé une question, quand même.
0: Bah, de toute manière, ce que j'aurais voulu faire, bon, très, très dur, je peux te dire que...
16: Je crois pas que t'es assez intelligent pour répondre à cette question.
0: Non, mais j'avais pas mal d'idées en tête, comme...
20: Il est 5h du mat, on est torché là, vas-y.
0: Non, mais de toute manière, c'était travailler dans des bureaux, c'est tout.
16: Ah bon? Et faire quoi dans des bureaux?
0: Ouais. Bah, se taper sur ordinateur ou sur une machine à écrire, voilà. Donc, conclure, on va perdre.
2: Attends, putain, ça devait être beau.
0: Oh putain, qu'est-ce qu'il y a?

0: suite que c'est des questions à la file d'art. Hein.
1: Ah ouais, bah ouais, bah c'est clair. On voit que c'est un peu plus intelligent déjà.
2: Tu peux la répéter, s'il te plaît?
0: Alors, est-il plus facile de réviser à l'étranger?
2: Dans ton micro, s'il te plaît.
0: Est-il plus facile de réviser à l'étranger? Terminé, point final. Oh là, putain, ça devient lourd.
1: D'aller réviser à l'étranger, ouais. C'est pas le truc à faire, puisque bon, ton bac, si t'es français, tu le passes en France. Et donc, vaut mieux rester dans le coin, tu vois, pour être
0: plus. Non, mais t'en as par exemple. Ah, mais justement, parce qu'il y a aussi les langues. On a oublié de. Dans les matières.
1: Les langues?
0: Dans les matières. Quelles sont les différentes matières qui composent le bac? Il y a aussi les langues. Et là, souvent, il y en a qui demandent l'anglais, l'anglais, l'italien, l'espagnol, puis je sais plus que.
3: L'allemand quand même.
0: Ouais, non, mais l'allemand, c'est pareil à peu près comme l'anglais. Hein.
2: Le breton aussi.
3: Ouais, c'est la même
0: non, mais ça, le breton, c'est le français, ça.
1: Le coup, ça va.
4: Non, c'est pas la même langue que le français, le breton.
2: Bah non.
4: Ah, mais sinon, ce serait du français. Rien,
0: ouais. Et donc, c'est pour ça
4: Kenavo,
0: qu'il y a.
4: Kenavo, Gérard.
0: Qu'est-ce que tu veux, toi?
4: Kenavo.
0: Vas-y.
5: On parle pas des parents, Phil.
0: Bon, alors, qu'est-ce que t'as comme auditeur à me donner?
4: J'ai Madame Musquin. Bonsoir.
6: Bonsoir.
4: Ah bonjour. Hein.
2: Oh putain.
7: Bonsoir Madame Musquin.
2: Gérard, sur IRC, il y a Jess, il me dit qu'avec tes poèmes, tu pourrais peut-être passer un bac littéraire.
0: Oh là, putain, mais ils vont casser les couilles avec des questions pourries comme ça, longtemps sur l'IRC ou quoi?
2: Non, elle est pas pourrie du tout, c'est toi qui la prends mal.
4: Ils veulent t'en sortir, les mecs, c'est tout quoi.
7: Gérard, c'est une suceuse, on vient de la prendre ce soir, c'est tout.
0: De quoi?
7: Attends,
0: pousse Pavarotti, tu peux rien.
4: C'est Blaise, c'est Blaise. C'est
0: Blaise. Non, il est plus là, lui.
4: Si Blaise est là.
7: Non, moi j'ai une question à te poser, c'est Blaise. Si t'avais eu de la chance de faire de grandes études, est-ce que tu penses que le métier de secrétaire aurait été approprié?
0: Non, mais attends, Blaise, au revoir, parce qu'il y a longtemps que j'ai déjà répondu à cette question. Alors, bonne nuit.
7: Allez, bonne nuit. J'ai pas suivi, j'étais hors antenne. Là.
0: Non, mais tu vas y retourner, puis tu vas te coucher maintenant.
7: D'accord, est-ce que tu peux lâcher mon numéro à Monique?
0: Bon, ça, tu te débrouilles avec la mère. Tu te débrouilles avec elle après hors antenne.
7: D'accord.
0: Et Manu. Putain, je t'ai loupé, toi, mais je vais pas te louper tout à l'heure. Madame Musca, vous appelez d'où?
6: J'appelle de Paris.
0: Alors, question, est-il plus facile de réussir à l'étranger? Madame Musca, bah voilà.
4: Pour passer, faire les révisions.
6: Je sais pas si le diplôme français, il marche à l'étranger. Mais ouais, je crois que ça marche, ouais.
5: Qui sait qu'il y a une mouette chez lui?
2: Il n'y a pas quelqu'un qui a un coq aussi, tant qu'on y est?
6: Je crois qu'il y a quelqu'un qui est coincé dans l'ascenseur, là.
0: Je crois qu'on va pas continuer, parce que ça commence à me prendre la tête, là.
4: Ouais. Si, il faut pousser un peu.
0: Ouais. Pause Bavarotti et gros mulot, vous allez vous calmer, sinon je vous dis au revoir.
1: J'ai rien dit, alors c'est pas qui me calme.
3: Ça se fait pas.
0: Attends, si t'es pas content, gros mulot ou pas pause Bavarotti, je vous emmerde, d'accord?
3: D'accord, comment me dit ça se fait pas? Elle a envie de câlin et c'est comme ça qu'elle est
0: répétée. Alors pose Bavarotti, elle a envie de câlin, moi je t'emmerde. Hop, au revoir. Au revoir.
1: Mais c'est l'autre du temps.
0: Au revoir.
4: Moi je vire qui parce que je sais pas où j'en suis.
0: Alors tu vires Blaise. Tu vires Blaise.
4: Ça fait longtemps qu'il est barré, Blaise.
0: Mais alors pourquoi tu étais encore là?
4: Mais c'est pas Blaise, c'est pour ça tu t'es fait avoir. Il y a personne là. Blaise vient de zapper justement. Donc
5: on pourra avancer sur les questions.
0: Pousse Bavarotti.
4: Non, pousse Bavarotti là. Pousse Bavarotti, il a rien dit, donc il reste.
0: Alors tu vires gros mulot, terminé.
2: Je pense qu'il y en a qui passent leur examen tout à l'heure, qui sont en train de se réveiller, qui t'écoutent.
3: Il est bientôt une heure.
0: Donc la question, ça est-il plus facile de réviser à l'étranger? Vous allez répondre ou pas?
5: Tu peux parler devant ton micro parce que là c'est une horreur aussi, Gérard.
1: Ouais, c'est vrai.
4: Et avant qu'un des auditeurs réponde, on accueille Professeur Procion. Bonsoir.
8: Bonsoir, c'est le Professeur Procion.
9: Oui.
8: Bonsoir.
0: Et donc la fréquence.
8: J'appelle d'Orléans, 107.7.
4: C'est un professeur qui demain va surveiller les élèves pour la philosophie.
0: Ouais. Bon, alors la question, je la répète et vous allez répondre parce qu'il est 5h05 presque.
1: Ouais, j'ai déjà répondu. Hein.
0: Ouais, c'est pour Madame Musquin et puis professeur machin.
3: Et puis gros mulot quand même.
6: Je vous avais répondu.
1: Mais gros mulot, tu puis du bec.
0: Gros mulot, je te dis au revoir.
3: Qu'est-ce que tu parles, toi?
0: Tu dis au revoir à gros mulot, lui, j'avais viré. Hein.
1: Gérard, c'est gros mulot.
0: Je vais dire, tu le vires.
1: Gérard, c'est gros mulot.
0: Tu le vires.
1: Gérard, c'est gros mulot. Fais-tu au revoir.
4: D'accord, je le vire.
1: Allez hop là.
0: Regarde, parce que là, ça va voler, toi.
4: Mais c'est quoi?
0: Oh ouais.
4: C'est alors, fabriqué du pont.
0: Madame Musquin.
2: Dis bon.
6: Oui, je crois que vous avez répondu.
0: Alors donc, pousse Bavarotti.
1: Oui, j'ai déjà répondu, Gérard.
0: Alors, professeur machin.
8: Et pourriez-vous me répéter la question?
1: Alors, la question, Gérard. C'est
0: est-il plus facile de réviser à l'étranger? Manu, tu arrêtes, s'il te plaît.
4: J'ai rien fait, Gérard.
0: Bon, elle est terminée, j'arrête, hop.
8: Oui, monsieur Gérard.
0: Allez, hop, terminé.
8: Professeur Procion, à l'appareil.
0: C'est terminé, c'est la dernière question, comme ça ira plus vite.
8: Moi, je pense que les petits séjours à l'étranger, si je peux me permettre l'expression, ça peut donner un petit coup de pouce quand même.
1: Ah, ça c'est chaud.
8: Tout à fait. En ce qui concerne les révisions.
0: Y'a rien, Gérard. T'inquiète.

0: Tu crois que je t'ai pas vu faire?
1: Ah non?
0: Je t'ai pas vu faire, tu crois ça? Alors, terminé, conclusion du débat.
1: Alors,
2: Ah non, on enchaîne jusqu'à 6h du matin.
0: Non, non, pousse pas, non, parce qu'il y a encore,
2: Avant de m'en rire, là.
3: Vas-y, j'ai de la place sur la cassette.
0: Tu m'éteins ça tout de suite, Manu.
1: C'est pas moi, Gérard.
0: Alors, pousse Bavarotti, conclusion.
2: Tu me prends dans la vitesse, là. C'est chaud.
0: Ouais, mais je m'en fous, c'est la conclusion du débat.
4: Bah, attends, pendant que pousse Bavarotti y réfléchit, on accueille Muriel Montausset pour la...
0: Non, mais attends, tu te fous de ma gueule, toi, j'ai dit conclusion.
2: Bon, allez, une dernière petite question, là.
0: Non, non, c'est terminé. Terminé.
4: Non, elle veut pas, elle veut...
2: Mon cochon, là, j'ai sûr que t'en as une dernière.
0: Alors, pousse Bavarotti, le cochon, il t'emmerde, au revoir.
2: Allez, mon cochon.
0: Allez, au revoir, pousse Bavarotti, là.
2: Tu m'envoies une gaine...
0: Bonne nuit.
2: Tu m'envoies une gaine dédicacée de la grosse Sandy?
0: Eh, la grosse Sandy, elle t'emmerde, espèce de connard.
2: Ouais, je sais qu'elle m'emmerde, mais...
0: Si moi, je t'emmerde avec, connard. Alors, au revoir.
5: Faut pas être vulgaire, tous ces gens qui vont réviser, là, la philo, là.
0: Ouais. Fais gaffe, Manu.
5: On donne un bien mauvais exemple aux jeunes Français, aux jeunes Françaises.
3: C'est vrai,
5: je vous
3: vrai.
5: Le dis, moi.
0: Ouais. Madame Musquin.
3: Génération. Ils vont finir débatteurs.
0: Madame Musquin.
3: Oui, alors j'ai trouvé que c'était un débat pourri.
6: Calme-toi, Gérard, mange pas tes doigts.
3: Je plains que ceux qui
6: sont pleins de puits, en
5: plus. Ouais.
6: Tu vas attaquer le bois.
5: Nourrir la lèpre.
2: Adeline Bléno.
4: Qu'est-ce que tu disais, madame Musquin?
3: Je disais que c'était un débat pourri et que je plaignais ceux qui sont pleins.
6: Attends, excuse-nous,
1: il t'écoute pas, là.
0: Non, non, je continue pas parce qu'avec les deux cons là qui s'amusent à faire des doubles sons, c'est terminé. Alors là, c'est fini complètement, on arrête.
4: 5h10, 5h15.
0: Non, non, moi, c'est terminé, là.
4: Mais il reste 5 minutes, là.
0: Non, non, mais ils mettent deux disques et puis terminé, moi.
4: Combien sur Internet, c'est du monde?
0: 9000.
6: On a dépassé. Encore, hein. On 9324 au dernier. Ouais.
0: Non, mais j'ai plus de questions. Alors.
4: Mais si, t'en as encore.
0: Non.
6: J'ai plus de banque.
0: Parce que toi, tu me donnes des auditeurs qui sont à moitié cons, qui disent que des conneries.
4: Mais attends, t'as vu leur filet, ils sont fatigués.
0: Ta bouche,
4: hein.
0: Pour l'instant, quand je parle d'accord.
4: Ils sont fatigués.
0: D'accord,
4: hein.
0: Bah moi, je te dis, tu t'écrases. Et Manu, tu arrêtes, s'il te plaît.
4: En plus, il y a des baisses de tension, on est crevés, ouais. On est au bout du rouleau, tu comprends pas.
0: 9000 combien que tu m'as dit?
4: 9002.
6: 9244.
4: Voilà.
6: Mais ça arrête pas de monter, alors note 44, ça ira.
0: Ouais, bah, de toute manière, c'est
6: ils sont fatigués, hein, ils ont du mal.
4: Regarde,
6: bac à sable et compagnie.
4: Moi, je suis à 14,7 de tension, faut y aller, faut monter là. Faut.
0: Tout à l'heure, tu vas
4: te faire. Je vais arriver à 16.
0: Tu vas choper 14 coups de poing dans ta gueule, toi, ça va te faire tout drôle tout à l'heure.
1: Tu vas te casser 14 sur le poignet, fais gaffe.
0: Toi, tu t'écrases un petit peu parce qu'avec ton bordel là, tu vas.
1: Hein?
0: Ouais, bah d'accord, au revoir.
4: Mais arrête, mais c'est bon, mais c'est pas...
0: Manu, c'est la dernière fois que tu me fais ça, tu dégages.
1: D'accord.
0: Tu dégages du studio maintenant.
1: Je peux pas, il reste 5 minutes. Je peux pas me le permettre.
0: Tu vires.
1: Je peux pas.
0: Tu vires de l'area, je veux plus te voir, hop.
4: Eh, je finis l'area, si tu veux.
0: Non, toi, tu...
4: Bon, attends, le kiff, un petit kiff.
1: Allez, bon, fais-toi, viens.
4: C'est génial.
0: Non, mais attendez,
4: viens.
6: Mais ouais, il met tout l'honneur, et c'est bon.
0: Non, mais...
6: Pleure pas, GG.
0: Je sens que ça va mal se terminer. Alors,
4: dommage, il y a eu du monde ce soir.
6: Ouais.
0: Donc moi je vais poser une question quand même à Anka parce que depuis tout à l'heure, je t'ai demandé de faire le standard avec Manu. Apparemment, tu m'as pris combien d'auditeurs?
7: Pas des masses parce qu'ils raccrochent tous, ils sont timides quand ils entendent ma voix.
0: Bah ouais, mais de toute manière c'est ton boulot, hein. c'est pas le boulot de parce que si tu remplaces Fildar,
7: les auditeurs ils font pas leur boulot, non.
0: Si tu remplaces Fildar à la rentrée, donc va falloir que tu vois comment que ça se passe, hein, parce que quand
4: tu révises aussi, toi, faut que tu révises.
0: Quand je dis à Manu qui fera la réa, c'est toi qui feras le standard. Si ça se passe pas, ça sera toi qui dérouillera, hein. Là je ferai pas de cadeau, hein.
7: Ouais, mais il marche pas bien ce téléphone.
0: Ah ouais, non, bien sûr, il marche pas bien le téléphone, non.
4: Même si l'année prochaine je suis sur France Info, je viendrai pour tes débats.
0: Ouais, bah alors toi, voilà. Tiens, comme ça.
4: Ah oui, si
0: voilà, c'est tout ce que j'ai à te dire.
4: Si tu veux, ouais, pas
0: de problème. On va faire des conclusions de l'IRC.
6: C'est chaud.
0: Bah ouais, mais faudrait.
6: C'est chaud, il y a énormément de monde. Alors, des questions.
4: Ouais, j'en ai plus tellement.
6: Alors attention, question pertinente de Desperados. Il voulait savoir si tous les bacheliers passent l'épreuve en même temps, compte tenu du décalage horaire en France. Ah, c'est pas bête. Ah. Ça.
0: Non, mais attends, le décalage horaire, il y a longtemps qu'il est fait. Hein, depuis le mois de mai, mars, mais je sais plus quand. Donc ça, il y a longtemps que c'est fait. Donc le décalage horaire n'a rien à voir.
1: Est-ce que l'éclipse a joué
6: aussi?
0: Et pourquoi pas si tu veux, pourquoi pas l'ouragan aussi? Non.
1: Oh, chaud la vanne.
0: D'accord. Je crois que
6: Non mais sérieusement Gérard, par rapport au décalage horaire, il y a des gens qui auront les sujets avant certains, tu vois, ils vont rentrer chez eux de l'examen, ils vont pouvoir appeler les autres à l'autre bout de la planète et leur donner les sujets.
0: Non mais ça dépendra, parce que ça faudra voir comment que ça va se passer, mais de manière les sujets ils les ont déjà tous dans les écoles, donc maintenant
6: les élèves déjà ils les ont.
0: Non, pas les élèves,
4: ils vont dans des coffres avec des petits cadenas.
0: Non, ça y est, ils sont déjà distribués dans les lycées.
4: Oui, mais ils sont dans des
0: non, mais de manière les lycées sont déjà permis, sont bien protégés à l'heure actuelle. Parce qu'il ne faut pas croire que ça va faire comme l'année dernière, qu'ils ont eu des problèmes qu'ils ont perdu pas mal de papiers.
4: Ça a brûlé les copies.
0: Donc, après.
6: Alors, ensuite, les marées jouent-elles. Alors, attends. Quoi? Les marées jouent-elles une influence sur le taux de réussite? Très bonne question, dit Snowgood.
0: Attends, mais qu'est-ce qui me sort, les marées? C'est quoi ça?
6: Les marées.
0: Une marée. Les marées, mais non, mais les marées, elles n'ont rien à voir. Mm-hmm. Elles n'ont rien à voir. Ça n'a rien à voir avec la philo, la marée.
4: Non, par contre, la pleine lune, ça peut jouer. Si, une pleine lune, tu dors mal, tu peux mal réviser.
0: Pourquoi le soleil?
4: Bah non, le soleil, ça n'a rien à voir.
0: Ouais, t'as raison.
4: Généralement, on dit que les cheveux poussent plus vite les nuits de pleine lune.
6: Ouais, ça, c'est vrai.
0: C'est ça. Après, quelle dernière conclusion, c'est tout?
6: Les conclusions, à part que ton débat a été...
0: Ouais, con, qu'avait ni queue ni tête comme moi, c'est ça. Donc, voilà. Donc, je m'en fous. À chaque fois, c'est pareil. Donc, je commence à en avoir l'habitude.
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0: Ouais, mais de toute manière, ce site-là n'existe pas. Donc, c'est pas la peine de que les auditeurs. Ouais, mais de toute manière, c'est un faux site internet.
6: D'accord.
0: Donc, ceux qui s'amusent à y aller, vous faites ce que vous voulez. Mm-hmm. Mais de toute manière, je préviens que celui qui a été mettre mon numéro de portable dessus, je peux vous dire une chose, que celui qui l'a fait et qui continue à me faire chier, ça risque de morfler pour lui. Mm. D'accord. Alors, celui qui veut jouer avec, qui s'amuse, et moi, je vais jouer avec son matricule derrière. Donc moi, qu'est-ce que j'ai à dire? Il n'y a plus de conclusion.
8: Une dernière question.
1: Et les conclusions standards,
8: dommage,
1: tu fais pas?
0: Bah ça y est, ils ont déjà tous fini leurs conclusions.
1: Ah bon, ok.
6: Il y a quand même Lénine.
1: RFM, moi, c'est pour ça.
6: Il y a quand même Lénine sur l'IRC qui voulait savoir si le bac est sexuellement transmissible.
0: Alors ça, je répondrai pas du tout à cette question.
6: Pourquoi?
0: Ça, non.
6: Pourquoi?
0: Non, ça, je ne répondrai pas du tout à cette question-là, parce qu'à cette heure-ci, je ne m'amuse pas à répondre sur des conneries comme ça.
2: J'ai écouté. Mmh. Donc, moi, je passe mon bac demain matin, c'est-à-dire dans 4 heures.
0: De philo.
2: Ouais, de philo. Donc, ça va être dur. Donc, je suis vraiment dégoûté d'avoir écouté un débat aussi merdique pour foirer mon bac.
0: Alors, dans ce cas-là.
2: Donc, c'est abusé, Gérard.
0: Ouais.
2: Donc, ce que je vais faire, c'est qu'au lieu d'aller passer mon bac.
0: Ouais.
2: J'habite juste à côté là, de la rue Bayard.
0: Ouais.
2: Donc je vais venir te foutre 2-3 béquilles là dans ta vieille beuge. Et ça va le faire, quoi.
0: Pauvre con, va.
4: Ta vieille beuge.
2: Tu mets un low kick dans la rotule.
8: Vas-y, là.
0: Allez hop, au revoir.
2: 2-3 béquilles dans la rotule.
4: Ouais. Non, mais ce que Gérard peut faire, c'est que, étant donné qu'il t'a un peu emmerdé cette nuit pour tes révisions, il peut venir avec toi au bac.
2: Mais attends, tu vois la touche du mec, quoi.
4: Ils vont le laisser rentrer, c'est obligé.
1: Et puis, ils vont pas le laisser dehors, lui. Il peut graver les réponses sur sa jambe directement.
0: C'est ça, t'as raison.
4: Là, ils vont le prendre en bureau, ils vont l'analyser.
0: Ils vont l'ouvrir.
2: Gérard, avant de terminer, j'avais une question. Genre, quand tu vas à l'aéroport, tout ça, t'es pas emmerdé? Le truc, il sonne tout le temps, tu vois.
0: Je te dire une chose, qu'il faudrait peut-être ouvrir tes esgourdes. Il y a longtemps que j'ai plus rien dans la jambe.
4: Non, mais il parle des bouchons en ferraille que t'as dans l'anus. Tu sais, quand tu bloques les bouteilles à la douane.
0: De toute manière, ça vient d'un troisième degré de filard. L'espèce de saloperie de Troyen de merde. Il vaut mieux dire tourner dans son pays de merde pourri parce que j'y étais une fois. Les gens, c'est vraiment des connards. C'est tous des cons à Troyes.
1: Ça arrive, Gérard, d'avoir un anus artificiel. Allez. C'est pas grave.
0: Ça y est, c'est terminé.
2: Dernier petit truc, j'ai pris ton vieux chapeau Rav Calin en otage.
0: Ouais, moi, je t'emmerde avec.
2: Je peux faire ma conclusion, GG?
0: Bon, vas-y.
2: Professeur Frosio, là, pareil, quand même. Bonsoir. Bonsoir. D'habitude, tu fais des débats sur des trucs que tu connais, c'est genre, je sais pas, les routiers, la boulimie, par exemple. Et là, tu nous prends un débat sur les études, alors qu'en fait, t'es quand même un peu limité. Tu connais pas trop le truc, tu peux reconnaître quand même, GG, que les études.
0: Bon, les questions, si ça vous a pas. De toute manière, c'est une nuit marathon. Tu permets.
9: Il connaît, il veut être secrétaire.
0: Le débat. Bon, ta gueule, toi, quand je parle, merci.
9: Son ambition dans la vie, c'est d'être secrétaire.
0: Voilà. Donc, c'était prévu qu'on faisait deux débats, donc un sur le quinquennat et l'autre sur la révision, vu que c'était la nuit marathon. Donc, c'est tout. Si et ça vous plaît pas. Mais attends, tu permets, tu me laisses terminer quand je parle, s'il te plaît. Donc, les questions, c'est moi qui les ai préparées. Le débat, c'est avec Max qu'on en a discuté. Donc, si ça vous plaît pas, c'est le même prix. En de bon entendeur, salut.
2: Non, mais non, pour avancer, il faut déjà connaître le français d'abord.
0: Alors, on va s'écouter le petit Pinocchio.
1: Ta conclusion, chacal. La tienne.
0: Ouais. Alors le chacal, il t'emmerde, espèce de connard.
2: En plus, Gérard, t'as parlé du bachotage et du bachotage aux Philippines. Et ça, c'est dégueulasse.
0: Alors toi, tu dégages, au revoir.
9: Je suis bien content qu'ils aient délivré l'otage, là, pour suivre l'euro.
0: Allez, tu me dis au revoir à ces bandes de connards, là, parce que.
2: Non, on reste.
0: Tu leur dis au revoir, Manu.
1: D'accord, au revoir, les mecs.
0: Alors, bonne nuit. Pour moi, la conclusion, comme par hasard, ça fait comme le deuxième débat, comme le premier débat. De merde.
1: Étrange.
0: Encore avec ces toujours vous deux. Alors ça commence à bien faire. Donc à la fin du mois, fil d'art, je te veux pas lors du débat. D'accord.
1: Pas de problème.
0: On verra. Je verrai ça avec Olivier Delapros s'il sera décidé de bien.
1: Non, mais tout à l'heure, Olivier, il a voulu faire rien. Tu l'as viré au bout de deux minutes. Il viendra plus jamais dans ta.
6: Tu l'as viré. Non, mais ça, c'est pas sympa,
0: c'était pas prévu que je mette Olivier ce soir.
1: Il viendra plus. Bah, c'est avec toi.
6: Ah ouais, c'est clair.
1: Donc, merde, tu restes tout seul maintenant.
0: Ça t'amuse, ça.
1: Non, mais attends, j'ai rien.
0: Ouais. Donc, pour moi, la conclusion, c'est dommage que ça soit mal terminé. Ça s'est terminé en couille, comme d'habitude. Et ça, j'aime pas ça. Ça fait deux débats qu'on fait en espace de deux heures. Je trouve que ça aurait pu se passer un petit peu mieux quand même pour la nuit marathon.
1: Ouais, mais tu peux pas essayer de donner un message là pour les auditeurs qui vont aller passer leur bac là au lieu de
0: se plaindre là. Qu'est-ce que j'ai à leur dire? Qu'ils réussissent, mais je leur dis les cinq lettres, c'est-à-dire merde pour ceux qui le passent. Voilà, c'est tout ce que j'ai à leur dire.
1: Et puis rien n'est perdu, toi t'avais 17 ans CM2, donc tu vois.
0: Moi je t'emmerde, d'accord.
1: Ok. Non mais en plus Gérard m'a dit tout à l'heure que si t'as le bac, t'as plus facilement, enfin tu peux avoir plus facilement une TDI.
0: Ouais, et toi, tu ferais mieux de t'occuper de ta pigeot qui est en train de se faire broyer, qui est déjà broyé depuis longtemps.
1: Bah oui, c'est pour ça, pourquoi t'en parles, ça fait 3 ans que je l'ai vu, tu me prends encore la tête avec une bagnole.
0: T'en as encore une que t'as même pas été capable de me raccompagner l'autre fois, alors tu fermes ta gueule maintenant. Donc sur l'IRC, on a pas dépassé les 10 000.
6: Non, malheureusement, malgré qu'il y a un quart de Pokémon qui est arrivé à la fin.
0: Et donc, on a terminé.
6: On a terminé à 9723.
0: 9723.
1: Oh. J'ai un peu de voyance.
0: Et donc, je vous remercie tous d'avoir passé la nuit avec. Non, il reste encore une petite demi-heure encore pour la fin de la nuit monologue.
1: Non, la nuit marathon monologue.
0: Ouais, la nuit marathon, pardon. Donc, qu'est-ce que j'ai à vous dire? Pour ceux qui passent. Pour ceux qui passent le bac, je vous souhaite bon courage. Pour
1: qui rigole en face? C'est Martin qui s'amuse en face.
0: Martin, tu te calmes s'il te plaît. Et Pildar, tu arrêtes. Donc on va s'écouter le petit Pinocchio en bois à cajou avec Arrête de mentir. J'ai mal aux fesses et j'espère que c'est le bon disque.
1: Oh bah tiens.
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0: Attention maintenant, voilà les petits plats dans les grands. David de Saint-Etienne est avec nous. Bonsoir David.
1: Bonsoir Max.
0: Ça va bien?
1: Ça va.
0: Et Michael de Caen, enfin Michael ex de Caen de Charleville aujourd'hui. Salut,
2: salut
0: Michael.
2: Max.
0: Et Gérard de nulle part, on m'a marqué. C'est vrai, t'es plus Gérard de Suresnes. Gérard.
2: Waouh, tu me renvoies le son là.
0: Bah oh, t'es où? T'es en direct avec nous Gérard?
2: Ouais mais moi j'ai pas de son là.
0: Comment ça, tu m'entends pas là?
2: Ouais, très mal.
0: Ah merde, comment ça se fait?
1: Enfin,
0: bon, allez, raccroche et rappelle-le parce qu'apparemment il y a des problèmes. Il nous reste 10 minutes, déjà on va perdre du temps. Nico Danger, t'es là?
3: Oui.
0: Bonsoir Nico.
3: Oui.
0: Bon, ça va bien en forme?
3: Oui, ça peut aller.
0: D'accord, ok. Ce soir, les enfants, vous qui nous écoutez de l'autre côté de la radio, je sais que vous êtes déjà bouche bée. Vous attendez avec impatience ces quatre énergumènes nous vanter toute leur science politique, peut-être, je ne sais pas, tous les cas scientifiques, de ce qu'est la grève. Il y a beaucoup de grèves en ce moment. On entend parler de la grève d'Euro Disney. On a eu la grève, bien entendu, bon, alors, RATP, SNCF, les bus. Quand c'est pas ça, c'est le métro, c'est les avions. Enfin, c'est partout le bordel, comme chaque année, dès que les fêtes de Noël arrivent. Et il me semblait important, il me semblait très important, et Nico nous dit, mais oui, il me semblait très important qu'on en parle ce soir. Nico, Gérard, Michael et David, vous avez carte blanche. Pendant 10 minutes, vous allez parler des grèves. Qui peut démarrer?
2: Moi, je vais démarrer, moi.
0: Vas-y. Alors, il y a un portable, si vous avez des portables, si vous avez des portables à côté, éteignez-les, hein, parce que c'est le bordel. Vas-y, Michael.
2: Attends, j'éteins mon portable, attends.
0: Vas-y, Michael. Ah oui, éteins-le à chaque fois. Vas-y, Michael. C'est parti.
2: Bon, alors, je sais pas s'ils sont d'accord avec moi. Tu vois, les grèves, un peu, ça fait vachement du bien. Surtout pour, ouais, je parlais de la RATP, les trains,
4: Non, mais attends, et Michael.
2: Attends, laisse-moi finir. Attends, laisse-moi commencer.
4: Ouais.
2: Laisse-moi commencer, Gérard. Attends, tu vas pas commencer.
0: Alors, Gérard.
4: Le coup de la dernière, Michael.
0: Non, Gérard. Je te demanderai.
2: Non.
0: Michael, deux secondes. Gérard. Ouais. Le minimum maintenant, c'est de laisser parler une personne. Si t'es pas d'accord, après tu pourras le dire. Laisse-le au moins.
4: Qu'il nous fasse pas le coup de la semaine.
0: Il fait ce qu'il. Non, Gérard, il a rien fait la semaine dernière.
2: J'ai rien fait, moi.
0: Alors, Gérard, moi je vais être très clair avec toi. Si c'est toi qui es chiant, tu zapperas parce qu'il faut laisser écouter les gens. La semaine dernière, il n'a rien fait. Là, il veut s'exprimer. Il s'exprime. On a demandé, on a bien discuté hors antenne que vous puissiez tous parler les uns sur les autres, mais au moins que vous ayez un respect de la pensée de chacun. Si Michael n'est pas d'accord avec toi ou Gérard, t'es pas d'accord avec lui, c'est une chose. Tu pourras le défendre, mais laisse-le s'expliquer. Et s'exprimer. Alors vas-y, Michael.
2: Ouais, exactement. Moi, je veux dire une chose, que quand tu vois la grève à RATP, quand tu vois la grève dans les métros, quand tu vois la grève dans les arrêts, dans les bus, bon, je trouve ça normal. Parce que bon, maintenant, quand tu vois les banlieues parisiennes, quand tu vois les banlieues qui sont assez chaudes, tu vois, quand tu vois des bus qui sont vachement tout neufs et qu'on les dégrade, et quand tu vois par exemple, des branleurs, et puis qui montent dans les bus, qui fument dans les bus, le chauffeur il est là pour bosser, le chauffeur il se fait casser la gueule parce que le mec il tape pas sa cigarette, je trouve ça inadmissible parce que c'est pas comme pas comme ça qu'après qu'on...
4: Non, Michael.
2: Quoi?
4: Déjà pour commencer, bonsoir à toi déjà.
2: Ouais, bonsoir à toi.
4: Bonsoir à David de Saint-Etienne et puis je sais plus qui c'est le cadeau.
0: Parle bien devant ton micro Gérard.
2: Ouais, est-ce qu'on t'entend pas?
0: Ouais, parle bien devant ton micro s'il te plaît.
4: Bon, Michael, déjà pour commencer, on dit toujours Paris, mais il n'y a pas de Paris, hein. Faut pas l'oublier.
2: Je parle pas de Paris.
4: De toute manière, déjà, faut bien se dire une chose, que déjà, les cigarettes dans les bus et tout ça, c'est interdit. Faut pas dire que les branleurs.
2: Mais non, je dis pas.
4: Il n'y a pas que des branleurs.
2: Attends, Gérard.
4: Faut pas dire que.
0: Non, mais revenons sur les 35 heures, parce que là, attendez, on a l'impression qu'on fait un débat sur les voyous, on fait un débat sur les grèves. Donc, arrêtez de me parler des jeunes qui foutent le bordel de tout ça. Revenez sur le débat des grèves et évitez de me faire intervenir.
4: On arrête, on parle plus de...
0: Allez Gérard, vas-y, il reste 6 minutes, Gérard commence pas à être lourd toi aussi, s'il te plaît, va dans le débat, vas-y.
4: Bon.
0: Excusez-moi pour avoir gueulé, mais je suis obligé.
4: Bon, donc tu vois ce qui se passe à l'heure actuelle sur Grenoble et Max il vient de dire en instant, tu vois, Euro Disney.
0: Et il y a David et Nico aussi qui sont là, il n'y a pas que Michael. Hein.
4: Nicolas, si vous voulez intervenir, n'hésitez pas. Hein.
5: D'accord.
4: Donc, vous voyez ce qui se passe à l'heure actuelle. Je sais pas, David, t'es de Saint-Etienne, je crois que vous en avez pris quand même plein votre grade il n'y a pas longtemps. Hein.
5: Tout à fait, pas mal. On a eu des points déjà il n'y a pas longtemps, il y a 3 semaines à moi.
4: Ouais.
5: Et il y en a qui ont fait le bordel, comme il disait Mika il y a 2 minutes. Il y en a qui fumaient derrière.
4: On va pas reparler de ça. Hein.
5: Voilà, tout à fait. Il y en a qui fumaient derrière, tout. Et après, il y en a qui ont foutu leur mère, tout, par derrière. Et nous, il y a même des vieilles, les jeunes âgés, qui peuvent pas aller derrière s'asseoir, qu'ils ont peur. ça s'est pas passé.
0: Donc vous trouvez donc David, tu trouves bien que tu trouves que c'est normal qu'il y ait des grèves. Est-ce que les grèves quelque part c'est pas un petit peu emmerdant pour les citoyens? Parce que j'aimerais qu'on arrête de parler des jeunes et des voyous et tout ça, des conneries qu'ils font. Ça, on fera un autre débat là-dessus sur les voyous. Pour l'instant, on fait un débat sur les grèves. Donc si on pouvait rester là-dessus, ça serait bien. Nico, qu'est-ce que t'en penses toi?
3: Non mais je suis d'accord avec les grèves. Mais je pense qu'il pourrait y avoir un service minimum, comme dans certains pays européens, comme l'Italie, par exemple.
4: David, oui, attention, le service minimum...
0: Ça, c'était Nicolas, c'était Nicolas, Gérard.
4: Nicolas, le service minimum que tu demandes, ça, c'est un service minimum qui est apprêté par les organismes de la ville. Donc, ça, c'est un truc que, par exemple, tu prends Paris, Marseille, Lyon, Saint-Etienne, Grenoble, tu prends toutes les villes autour de Paris, hein, toutes les villes de France. Ça, c'est un service qui est mobilisé par le gouvernement, par les responsables de la ville. C'est eux qui prennent des cartes de service, qui les, par exemple, ils vont prendre des cartes de la ville, ils vont les mobiliser pendant toute la durée de la grève. Elle peut durer un mois, 15 jours, 3 semaines, jusqu'à temps qu'ils aillent pas satisfaction, les cartes seront toujours là, ils seront mobilisés.
1: Ouais, mais tu crois que ça va... Gérard, je suis d'accord avec toi. Tu crois que ça va changer tout ça?
4: Bon, ça va changer.
1: Ça va rien changer. Comme les regards.
4: Le pourquoi de la cause et le pourquoi de ces grèves, c'est que d'accord, on dit toujours tout le monde. Mais il faut se dire une chose, que à la fin
1: dans la merde.
4: Il y a des chauffeurs qui ont besoin d'une sécurité exceptionnelle. T'as qu'à prendre les pompiers.
1: Bah voilà, c'est ce que je voulais en parler, toi.
4: Parce que les pompiers.
1: Parce que t'as pas vu les heures qu'ils font.
4: Oui, mais d'accord, je suis
1: avec le boulot qu'ils font, t'as vu le salaire qu'ils ont?
5: Ouais, c'est un petit peu normal.
1: C'est un travail
4: qui est reconnu quand même. Donc, dur. On est bien d'accord là-dessus. Hein, je pense que David
0: Nicolas, c'est pas bien de donner les villes. Nico, t'es d'accord?
3: Oui.
4: Nico.
0: Alors qu'est-ce que
3: j'étais entièrement d'accord avec des pompiers.
0: Vas-y.
3: Ils sont très mal payés et pour les horaires de salaire qu'ils font. Hein.
4: Oui, mais de toute manière, t'es d'accord avec moi, Nicolas, que leur métier est quand même dangereux.
3: Oui, ça,
1: c'est vrai. Gérard, c'est leur boulot aussi. Hein. Ils ont fait pourquoi ils étaient jeunes.
4: Attends, moi je vais te dire une chose.
5: Attendez.
4: Michael, moi je vais te dire une chose. Regarde celui qui s'est tué. Il n'a pas demandé sa mort. Hein, si l'échafaudage avec la tempête qu'il y a eu n'a pas tenu, donc il l'a pas demandé sa mort. Ouais, nuance.
1: Non mais il avait qu'à faire gaffe. Non d'accord, je suis d'accord avec toi, mais comme tu me parles d'échafaudage, s'il est monté dessus, qui s'est cassé la gueule à ces conditions-là, il avait qu'à vérifier. Les monteurs, ils sont capables de monter un échafaudage. S'ils savent pas monter un échafaudage à ces conditions-là, qui laissent la place aux autres et qui se mettent en retraite, faut pas déconner. Comment veux-tu qu'un mec.
5: Attendez.
0: Alors pourquoi attendez, David, non, c'est moi qui vais reprendre. Attendez, Gérard, David.
5: Je n'entends plus,
0: justement, parce que.
5: Ouais, alors Max.
0: David,
5: je sais pas. Alors par contre, je pose la question de Mickaël.
1: Ouais.
5: C'est un affaudage, mon père travaille déjà là-dessus, les maçons, tout. Et il est déjà arrivé, il est tombé de là-haut jusqu'en bas. Et c'était dangereux, c'est un métier dangereux là-bas, d'une. C'est compliqué.
0: Attendez, excuse-moi, ça n'a plus rien à voir avec les grèves, où j'arrêtais pas de changer du sujet. Quand c'était pas maintenant.
5: Ouais, je parle de la grève, ouais.
0: Ah bon. Mais revenez sur le sujet. Est-ce que vous trouvez aujourd'hui que c'est un droit normal que de faire grève et d'attendre toujours les fêtes de Noël pour emmerder tout le monde?
4: Attendez, stop. On va tout de suite éclaircir le sujet. Ils demandent de faire grève pendant les fêtes de Noël. Pourquoi? Parce qu'ils savent très bien que c'est l'année où ils peuvent.
5: Il y a maman qui travaille.
1: Ça veut rien dire.
4: Mais c'est tous les ans qu'ils font chier tout le monde.
1: Et la grève, c'est un jour
4: qu'ils font chier tout le monde.
1: Je suis d'accord avec toi, Gérard. Mais la grève, c'est un jour.
4: C'est un jour qui commence à faire chier le monde.
1: Mais d'accord, mais pourquoi? Mais pourquoi? T'as vu leur salaire?
4: Non, c'est pas pour les salaires qui rebondissent.
1: Mais pour les heures aussi, pour les heures.
0: Non, mais quand même, il y a eu des grèves, par exemple, des commandants de bord qui gagnent déjà 70 000 francs par mois et qui en voulaient encore plus.
1: Ouais, mais pourquoi? Ça, c'est dégueulasse.
0: Donc c'est pas toujours. Les gens qui font. Non, mais c'est pour dire que les gens Gérard, c'est pour expliquer que les gens qui font grève, c'est pas toujours des gens qui ont besoin d'argent.
4: Tu parles des commandants de bord, mais lesquels? Parce qu'on a, tu veux dire les
0: Delta Airlines.
4: Sur les compagnies aériennes, mais ça c'est différent. C'est les grèves, ça a été sur les ravitaillements des avions en kérosène. Ça c'est pareil, c'est des métiers à haut risque. Hein.
0: Alors est-ce que vous trouvez normal qu'à chaque fois ils attendent, alors que les patrons pourraient justement essayer de trouver la solution avant? Ils savent très bien qu'à chaque fois il va y avoir des grèves, au moment donné des fêtes, parce qu'ils savent que ça va emmerder tout le monde. Donc comment est-ce qu'on pourrait faire? Est-ce qu'il ne faudrait pas interdire les grèves?
4: Ça dépend déjà des conventions collectives, et ça dépend de on va pas parler politique, mais on est
1: on s'en fout d'après, on s'en fout de ça.
4: Mais oui, mais on s'en fout.
1: On parle pas de politique,
5: non,
1: on parle de
5: la grève, là.
1: On parle de grève,
4: mais
1: on
4: s'en fout de la politique. Mais attends,
1: Gérard, tu vas pas mélanger avec la politique ce soir. On parle de grève, on va pas s'en avec la politique.
4: Mais qui c'est qui lance les mouvements de grève? Désolé, c'est bien.
1: Mais on s'en fout de ça.
0: On parlera pas non plus de la des grèves du cerveau, des grèves du foie.
1: Non, mais Max, on s'en fout de ça, les grèves de politique. On s'en fout, c'est pas la grève de politique ce soir qu'on parle, c'est la grève des employeurs.
4: Alors, dans ces cas-là, explique-moi, Michel. Ouais. Toi, tu veux savoir tout mieux que tout le monde.
1: Non, je ne veux pas tout savoir,
4: Explique-moi si un routier fait grève, s'il a le droit ou il n'a pas le droit.
1: Explique-moi si un routier
4: a le droit de faire grève.
1: Ouais, je peux te répondre. Moi, je vais dire une chose, tu vois. Ça dépend de son salaire. Parce que moi, je connais un pote qui habite à Caen. Hein. Ouais. Il est routier. Ouais. Je te jure qu'il est routier, il est marié, il a deux gamins. Hein. Ouais. Tu sais combien il se fait par mois, franchement? Il part tout le mois. Tu sais combien il se fait? Il se fait 6000 balles par mois.
4: Non, c'est pas vrai, t'es un menteur.
1: Je te jure qu'il se fait 6000 balles.
4: Il se fait
1: 6000 balles. Par contre, un mec.
4: Étranger.
1: Hein?
4: Il fait l'international.
1: Non, c'est pas l'étranger, il fait pas l'étranger, lui.
4: Il fait l'international.
1: Voilà.
4: Il se fait pas 6000 balles, c'est pas vrai.
1: Je veux te dire qu'il fait 6000 balles. Et tu crois que c'est dégueu? Et tu crois que c'est normal? Un mec, qui tape 12 heures ou 13 heures sur son volant, et puis qui se fait 6000 balles par mois.
4: Il a pas le droit de rouler 13 heures sur son volant, je suis désolé.
1: Mais ça dépend.
4: Il a pas le droit, pour qu'il s'arrête, il est obligé de faire des haltes.
1: D'accord, il est obligé de faire des arrêts. D'accord.
4: Ouais, bah alors,
1: Attends, parce que toi, tu veux un routier qui se fait 1 million. Toi, tu crois qu'un routier qui se fait 1 million par mois?
4: Ouais. Non. Ouais, bah moi, je connais des routiers qui font 1 million par mois.
1: D'accord, mais là, t'es content.
4: Je suis désolé.
1: Non, mais Gérard, là, t'es content qu'un routier.
0: Attendez, parce que c'est toujours les mêmes qui parlent, Nico. Parce qu'il a parlé, Nico, mais vous l'écoutez même pas. Nico, qu'est-ce que tu viens de dire?
3: Oh, bah, ça, des routiers qui se font 1 million par mois, ça n'a pas beaucoup existé, hein.
4: Nicolas, je suis désolé. David de Saint-Étienne.
5: Oui, je suis là.
4: De quoi?
5: Je suis là, je t'écoute.
4: Ouais, mais je suis d'accord avec toi.
5: Les routiers, c'est sûr qu'ils ont beaucoup d'argent. Bon, ils touchent comme tout le monde. Par contre, c'est des employés comme tout le monde. C'est que les chauffeurs de car, ils touchent pareil, les mecs payent. Les routiers, c'est pareil. Taxi, chauffeurs taxis, tous pareil. Voilà,
4: mais attends, parce que les chauffeurs de taxi, t'en as qui sont à leur compte et t'en as d'autres qui sont pas à leur compte.
5: Ouais,
4: c'est pas pareil.
5: C'est pas pareil, ça dépend.
4: Hein, parce que regarde, tu prends tu vois, on parle des routiers, on parle des chauffeurs de taxi, on a parlé de la RATP. Voilà. Mais si on parlait des services, regarde le truc qui est bien, parce qu'on parle des grèves. Regarde dans les hôpitaux, regarde le mouvement de grève qui est lancé depuis plus de trois semaines, et qu'ils en parlent même plus à la radio, alors que même plus aux informations, il n'y a rien du tout. C'est un truc qui est, pour l'instant, qui est arrêté, parce que les hôpitaux sont, il y a des services d'urgence qui sont fermés. Tu vois des personnes, tu vois des malades qui restent pendant plus d'une heure sur un brancard.
1: Gérard, c'est pas normal. Ouais. Mais s'il y a un médecin qui travaille et puis des heures, et puis qu'il est mal payé, je le comprends, le médecin.
4: Je le comprends, même le malade, je le comprends
1: sur le brancard.
4: Michael, ce qui se passe à l'heure actuelle dans les hôpitaux, tu vois, c'est sur Paris justement que ça se passe, mais ça va sûrement s'étendre dans d'autres hôpitaux, à mon avis.
1: Ouais.
4: Et ce qui se passe, c'est qu'ils sont pas assez nombreux pour assurer la responsabilité.
1: Et alors, ils ont qu'à embaucher.
4: Il n'y a pas assez de personnes.
1: Et alors, ils sont capables d'embaucher.
4: Ils sont formés.
1: Pourquoi qu'ils n'embauchent pas alors?
4: Mais trouve un médecin qui veut faire ça.
1: Mais pourquoi?
4: Mais un médecin qui voudra assurer le service d'un agent.
1: C'est dégueulasse. Moi, je dis que c'est dégueulasse. C'est dégueulasse.
5: Bah, c'est la
1: quand
5: vie.
1: Tu, quand mais c'est dégueulasse, franchement.
5: On n'est pour rien.
1: Mais attends, tu vas pas laisser.
4: David. Mmh. David, tu veux réagir?
5: Bah, moi, je veux dire, je suis d'accord avec toi, Gégé. Bon, c'est pas facile, déjà. Ceux qui sont, ils font la grève, bon, c'est arrivé il y a combien de temps? Il y a 6 mois, 5 mois, c'est, moi, j'ai vu les journaux dans la télévision, sur la une, mmh. Et il y en a qui faisaient la grève. Et après, il y en a qui prenaient les relèves pendant la nuit, tout, et c'est pas facile. Ceux qui appellent un médecin, tout, et il y a plus personne pour surveiller les malades. Alors après, c'est compliqué.
4: Il
5: faut embaucher, comme il dit Michael, il faut embaucher des gens, des personnes, il y en a qui ne veulent pas.
1: De toute façon, quand on embauche un jeune,
0: Attendez, parce que là, on va être obligé de bientôt de conclure.
4: Nicolas.
0: Gérard, vas-y.
4: Si on peut avoir Nicolas, là, ou
0: ouais,
4: Nicolas.
5: Allez, Nicolas.
0: Parle bien dans ton micro, Gérard, et Nicolas est là. Vas-y, Gérard, vas-y.
4: Bon, Nicolas, qu'est-ce que t'en penses, toi, là? Allô, Nicolas?
6: Oui.
0: Bah, qu'est-ce que t'en penses de tout ça? Bon, Nicolas, on arrêtera. Ça sera la dernière fois qu'il participe au débat, parce que c'est quand même un peu une cave. Il y a cave et cave.
4: Michel et David, pour conclure.
5: Ouais.
4: Moi, je peux vous dire une chose. À l'heure actuelle, ce qui se passe, c'est que c'est vrai que pour l'instant, on est mal barré de toute manière avec tout ce qui se passe à l'heure actuelle.
5: Ouais.
4: Tu vois, Max, ce soir, il l'a annoncé en début d'émission. Ils sont en train de bloquer les Champs-Élysées pour faire des décorations, patati patata.
0: Mais ça n'a rien à voir avec les grèves.
1: Gérard, c'est normal. C'est normal qu'ils font ça. C'est la fête de fin d'année.
0: Non, mais là, attendez. Non, je vous arrête tout de suite. Stop, parce que là, vous êtes en train de changer de sujet.
1: Non, ils changent d'idée, Max.
0: Je sais, Gérard, tu mélanges tout.
1: Qu'est-ce qu'on a pété de Paris de Champs-Élysées? Vas-y aux Champs-Élysées à ce temps-là, il y a encore du monde à ce temps-là.
0: Non, parlez des grèves, bon, c'est pas grave. Ouais, conclusion du débat de ce soir sur les grèves, on a quand même, ceci dit, votre point de vue était une fois de plus très intéressant, on a appris beaucoup de choses. David, en conclusion sur les grèves, pour ou contre?
5: Moi, je suis pour.
0: Pourquoi, en deux mots?
5: Déjà, c'est pas facile, les gens, je comprends qu'ils veulent gagner de l'argent, tout, et ils ont raison de faire grève, que, bon, des fois, il y en a un peu marre. qu'on marche à pied, et ben, s'ils veulent faire grève, ils font grève. Moi, je dirais, je ferais grève comme eux. Voilà.
0: Très bien. Michael, conclusion de ce débat?
1: Moi, je dis que pour faire grève, ils ont vachement raison. Surtout, je parle pas des routiers. Moi, je m'en fous des routiers. Je parle pas de ça. Mais au niveau de la RATP, attends, laisse pas finir, Gérard. Au niveau de la RATP, au niveau des métros, ils ont raison. Comme ça foutra moins le bordel et comme ça va les calmer.
0: Gérard?
4: Alors, attends, moi je reprends ce que Michel dit.
0: Non, ta conclusion.
4: Moi, ma conclusion, moi je suis contre, déjà pour les grades. Hein, parce que moi je veux dire une chose, que c'est chiant, c'est pour les personnes âgées et pour d'autres personnes. Donc moi, pour moi, je suis contre.
0: Ou alors un service minimum.
4: Oui, pour un service minimum, comme je vous ai dit, de machiner.
0: Ça c'est bien. Ça c'est bien machiné.
4: Des cartes de structure.
0: Qu'est-ce qui vous intéresserait comme débat de la semaine prochaine?
1: Max, j'ai un débat moi à faire.
0: C'est quoi?
1: C'est un débat. J'aimerais bien faire un débat avec toi.
0: Non, mais le débat entre vous, là, ça serait quoi la semaine prochaine? Vite.
1: Les femmes seules qui souffrent avec leurs enfants qui sont dans des foyers d'urgence et qui n'arrivent pas à s'en sortir.
4: Non, Max.
0: Quel style de débat qui t'intéresserait débattre?
4: Gérard,
0: c'est à moi,
4: c'est toi qui décides, c'est
0: bon, alors on verra la semaine.
4: C'est assez grand.
0: On verra ça ensemble en antenne. Donc la semaine prochaine, par contre, ça sera lundi prochain, on va faire ça les lundis maintenant, puisqu'on a
4: instauré.
0: Oui, on fera ça lundi, ne quittez surtout pas tous les 3 Mickaël, Gérard de Suresnes, Mickaël de Charleville et David de Saint-Etienne, on les remercie. Puis on salue également Nico Danger, qui a vraiment été Danger dans toute la ligne.
7: La grappe comme ça?
0: Bah non,
7: maintenant t'es dehors, tu fais depuis qu'on te dit, c'est toi et tu te la fermes ta grande gueule.
0: Voilà, justement, bah tiens, commence par fermer la tienne.
7: Ouais, c'est clair.
0: Bah, voilà.
7: Tu viendras avec moi parce que salon d'auto, il y a des bières gratos. Ouais,
0: non, là tu iras plus à foutre parce que j'irai pas.
7: Comme ça, on va pouvoir te faire conduire des tracteurs.
0: Ouais.
7: Comme ça, tu sauras comment faire pour rentrer quand tu partiras en vacances. Alors tout le monde connaît ça.
8: J'ai la quéquette qui colle.
7: Etc, etc. Il y avait plusieurs parodies qui ont été laissées sur le répondeur, dont une qui t'était apparemment directement dédiée, Gérard. Et ensuite, on aura Michel de Paris, 26 ans, qui veut un conseil pour les JO. Pour l'instant, écoutons donc une parodie concernant la quéquette qui colle pour Gérard de Suresnes.
9: J'ai une jambe en plastoc, j'ai un gros kyste dans le cou, j'ai une jambe en plastoc, vous approchez pas, je suis plein de poux. Je suis né au Sainte-Marie de la Mer, direction la Dasse et puis Nanterre. Quand je me suis foutu en l'air, je n'étais pas très clair. C'était au péage du pont de l'Allemagne, je glissais sur le verglas.
7: Oh non.
9: Quand les pompiers sont venus me chercher, ils ont eu peur du moustachu massif. Comme j'étais complètement torché, ma jambe est restée dans le fossé. J'ai dû conduire un soniton et c'est une vraie cochonne. J'ai appelé d'une cabine, je bourrais alors le fion de Christine. Si je préférais la bibine, elle me suçait bien la pine. Je vois l'ours sucer sans y trop sang, bulldog en fait autant. suis qu'un seul alcoolique, malgré ma cure de désintox. Je suis qu'un seul alcoolique, j'enferme mon chat dans un box.
7: Ah oh, non.
9: Aujourd'hui j'anime des débats avec un QI de moins 23. Je suis suicide d'argent culin, car je trouve mon cul bien sympa. On dit que je suis qu'un sinistre de la vie, je viens de la gitanerie. Maintenant je vis avec Sandy, on fait de grandes sodos parties. Avec mes 10 grammes d'alcoolémie, j'invite des fois Henri. J'ai essayé d'arrêter de boire, mais bon, c'est sans espoir. On aurait des bas potables, mais bon, c'est pas probable.
6: Putain, mais qui c'est le branleur qui a sélectionné ça?
7: C'est Manu et Fildar. Putain, mais les gars,
6: vous êtes deux enculés. Vous êtes deux gros enculés.
10: Anagramme de Lucerne.
6: Ouais, ben pour l'instant, ça vous fait peut-être rire, mais ça nous fait pas, ça me fait pas rire. D'accord. Dans le prochain coup, tu te cardes dans le cul.
11: On n'a pas écouté jusqu'à la fin. On a pris le début parce qu'on s'est dit c'est la carte
6: dans le cul. Ok.
11: Ah, énervé,
10: t'as bougé la jambe gauche.
7: Alors non, mais la fin, quand même, merde, mais mettez des bips.
11: On va écouter la fin.
6: Non, t'écoutes jamais rien, alors t'es payé à quoi foutre, à te branler les couilles dans les studios. Hein, ou dans les couloirs. Alors ça va comme ça, maintenant ton boulot, tu vas te le faire correctement parce que tu nous casses les couilles maintenant.
7: Voilà, bon, okay. Alors les conseils de Gérard et de Sandy, nous avons Michel, 26 ans de Paris. Bonsoir Michel.
12: Oui, bonsoir Max.
7: Bonsoir, alors.
12: Gérard,
13: comment?
12: Bonsoir Sandy.
6: Tu peux parler un petit peu plus fort parce que si on t'entend mal.
12: Très bien.
6: Oh, d'accord, il comprend tout à l'envers celui-là encore.
7: Alors, quelle est ta question, Michel?
12: Ben voilà, moi en fait, je pars à Sydney demain. Et.
7: Pour les JO?
12: Gérard, ouais, pour les JO.
7: Ouais, hein. Bah fais vite quand même. Ouais,
6: je crois que tu te réveilles un peu tard parce que demain, il reste plus que deux jours, hein.
12: Bah ouais, je sais, mais j'ai gagné un voyage avec les bus Hollywood Chewing Gum, là.
6: Ouais, c'est ça.
13: Mais c'est pas la fermeture, non?
6: Non, mais c'est dimanche, mais attends, il part demain.
7: Mais non, il n'y a pas la fermeture, il y a une nocturne, je crois, à Sydney, il y a une nocturne.
6: Ouais, ça s'arrête dimanche, hein, les Jeux Olympiques, hein.
13: Ah, ouais, d'accord.
6: Et tu vas aller voir qui, là-bas?
7: Moi, sérieusement, alors, c'est quoi ton problème, Michel?
12: Bah donc, voilà, justement, c'est que vu qu'il reste plus beaucoup d'épreuves, j'aimerais un petit conseil, Gérard, qu'est-ce que tu me conseilles d'aller voir, en fait?
6: Ouais, bah, je vais te dire une chose maintenant qu'est-ce qui reste à voir à l'heure actuelle, c'est la finale de la boxe et c'est tout.
12: Ah, il y a d'autres épreuves, il y a le basket, il y a...
6: Ah non, on n'est plus dedans, hein.
12: Mais si.
6: Non, pas dans le basket.
11: Si les
10: on
11: mecs.
10: On est en demi-finale, merde.
6: Lesquels
10: les mecs, bah, la France en demi-finale.
6: Ah bah, t'as plus que ça, hein, c'est tout, hein. Parce qu'il y a plus de... Non,
12: il y a... La boxe, il y a encore pas mal de trucs.
6: Eh ben, on vient de te le dire, la boxe et le basket, c'est tout ce qui reste, hein.
11: Il y a aussi le canoë-kayak.
6: Non, c'est fini.
11: En simple.
6: Bon, on dit...
11: Il y a du canoë-kayak en salle.
10: Il y a le taekwondo, là, le machin.
11: Oui, le taekwondo aussi.
6: Arrête tes conneries, j'ai vu les programmes, il reste plus grand-chose, on est plus dedans, presque. On n'a plus que la finale de boxe et le basket, et c'est tout. Il n'y a plus rien d'autre pour les Français, maintenant.
11: Le taekwondo aussi.
6: Mais non.
12: Ouais, mais j'y vais pas que pour voir des Français, hein, Gérard.
6: Ah bah...
12: spectacle, quand même.
6: Bon, ouais, qu'est-ce qu'il y a comme spectacle? Tu vas voir les... Quoi?
13: Il y a la fermeture.
7: Attends, Michel.
6: Ouais, mais la
13: fermeture
7: non,
13: de...
7: la, Michel.
12: Ouais.
7: Ne me dis pas que tu vas juste pour la parade de nuit, quand même.
6: Tu vas pour la clôture?
12: Bah, un petit peu aussi, ça peut être...
7: Ouais, bah attends, t'as des billets ou pas, Michel?
12: Ah ouais, non, sérieux, ouais.
7: T'as des billets de quoi? T'as des billets Hollywood?
12: Bah ouais.
7: Quel parfum?
12: Menthe.
6: Ouais, c'est ça. Fous-toi bien de notre gueule.
7: Non, mais sérieux.
12: Tu connais pas les voyages en bus Hollywood Chewing
6: Gum? T'as besoin de préciser la marque?
7: Putain, pas de marque.
6: T'as besoin de préciser la marque?
7: Ah là, on va encore avoir des procès.
6: T'as besoin de préciser la marque?
12: Bah ouais,
6: oh, tu travailles ou quoi, là, quand je te parle?
7: T'es rayé ou quoi, toi, Gérard?
6: Tu dors ou quoi, là, derrière ton téléphone?
12: Bah non, pas du tout, Gérard, mais voilà, moi, je suis obligé de préciser la marque, quoi.
6: Bah, t'as pas besoin de... Putain, mais t'es con ou quoi?
12: Bon, non, excuse-moi, je n'en ferai plus.
6: Ah bon? Bah, tu l'as dit, de toute manière, à l'heure actuelle, t'as presque plus rien. Si tu vas pour voir ce qui reste, et puis la clôture...
13: Moi, je peux pas t'aider, j'y connais rien en géo, donc... C'est pour ça que Gérard, il parle le plus, parce que moi, j'y connais rien du tout.
6: À part la clôture...
7: On rappelle que JO, c'est pas Jolo Otage, hein, comme on l'a entendu dans l'un de tes débats. Hein.
12: Ouais,
6: chaud. Ça, c'est les deux cons en standard qui s'amusent à ça.
7: J'ai eu des problèmes à cause de toi, et c'est toi qui es responsable.
6: Il y a aucun barbu au JO. Ouais, c'est ça, t'as raison. Manu, tu fermes ta gueule, tu t'occupes de ton standard. D'accord, quand on t'appellera Potchamp, tu sortiras de sous le lit.
7: Si, il y avait le tireur.
6: Et toi, c'est pareil, tu fermes ta gueule.
7: Michel Hack, il était barbu, hein, c'était un bubard.
6: Putain, mais ils sont cons.
7: Bon, alors, pour terminer sur Michel,
6: Sur Michel, de toute manière, je peux te dire, si tu vas pour à peine deux jours, maintenant, ça sert à rien du tout.
12: Bah surtout vrai, écoute, j'ai entendu dire que...
7: Tu pars quand, Michel? Demain?
12: Bah, je pars demain matin.
7: En plus. Bon, attends, en bus, pas jusqu'à...
6: non, mais attends, tu vas comment?
12: En bus.
6: Ouais, bah alors là, t'es pas arrivé, hein.
7: Ça fait combien de trajets en bus, Gérard, Paris-Sydney?
6: Je sais pas, parce que je sais déjà que il y a un décalage de 10 heures d'avion. Il y a un décalage de 10 heures.
7: Attends, parce que si on fait un calcul rapide, Michel, tu me dis si je me trompe, hein, ouais. Sachant qu'il y a 10 heures de décalage en avion, ça fait combien en bus? Ça fait au moins 36 heures de décalage en bus.
6: Mais attends, il est pas arrivé, hein.
13: Vaut mieux que tu prennes l'avion, hein.
10: Ouais. Il va remonter dans le temps.
6: Tu vas en avion, ça va plus vite, hein.
7: Il va remonter dans le temps.
6: Ouais. Tu vas en avion, tu restes chez toi, tu regardes
7: retour vers le passé et tout grâce au bus Hollywood.
6: Non, mais je crois que, à mon avis, tu vas y aller pour rien, hein, là. Bon, Michel.
12: Sandy.
13: Oui.
12: Des rumeurs de couloir que tu représentais la France pour l'épreuve de sous-motori masculin.
6: Et toi, tu représentes le connard qui est en train de se foutre de la gueule du monde.
12: Mais non, mais pas du tout. Moi, c'est ce qu'on m'a dit. Donc,
6: c'est ouais, bah, ce qu'on, aussi, c'est les gens cons. Tu sais pour c'est quoi des on. Pour moi, c'est des cons.
7: Voilà, exactement.
6: D'accord. Et toi, tu fais partie des cons parce que tu le répètes.
7: Et Michel.
12: Ouais.
7: T'as intérêt à amener de la mousse à raser parce qu'effectivement, là, si tu prends le bus. Et que tu vas, à mon avis, faire tout en bus avec les bus Hollywood en partant de Paris pour la Racine-Nez. Là, finalement, la beubarde, tu vas finir par l'avoir. Hein.
12: Ouais, c'est clair. C'est
10: chaud. En plus, pour y aller, tu passes par des pays sympas, quoi, si tu fais le trajet.
7: C'est clair, ouais.
6: Non, mais à mon avis, je crois que tu vas y aller pour rien. Hein.
12: Ah bon, tu penses?
6: Bah ouais. Oui, là, ouais. Vu qu'il reste deux vendredi et samedi.
7: Ah ouais, là, c'est chaud, là, encore.
6: Dimanche, c'est la clôture, donc tu vas pour rien, hein.
12: Et puis Hollywood, je me suis fait bébar, quoi.
7: Bah ouais, c'est dommage.
6: Tout est fait rembourser.
12: Ah ouais?
6: Bah ouais, hein.
12: Mais je les ai gagnés, donc si je me les fais rembourser, je me fais rembourser que dalle, quoi.
6: Eh ben, dans ces cas-là...
13: Il pourra jamais se les faire rembourser, hein.
6: Tu crois?
7: Tu vas pas. Non, ça va pas être faisable. Bon, en tout cas, bon voyage, Michel, et tu es au courant.
6: Bon, tu rappelles dans la semaine pour nous dire où que t'es, là.
7: Ah, il sera pas arrivé.
10: Il sera dans le bus.
12: Je vous appelle samedi prochain.
6: Ouais, d'accord. Samedi, ok.
7: D'accord.
6: À samedi.
7: Ok. Allez, ciao, à samedi. Ciao, bisous. Roberto, dans un instant, 39 ans. Bonsoir, Roberto.
14: Oui, bonsoir.
7: Oui, t'appelles pourquoi?
14: Eh bien, écoute, je voulais des conseils auprès de Gérard et de Sandy sur la drague.
7: D'accord, ok. Bah, ne bouge pas, on revient dans un instant avec deux spécialistes de la drague, Sandy et Gérard. Et puis il y aura du courrier.
15: Ah oui.
7: Ah bon? Ouais. Vous m'avez rien dit. Pourquoi du courrier? C'est quoi comme genre de courrier?
11: Ben je sais pas en fait. C'est Manu qui l'a sélectionné, donc il vous dira ça après la pub.
7: Non, d'accord. Ok, ne bougez pas. Donc du courrier et encore un conseil de Gérard et Sandy concernant Roberto sur les techniques de drague. On fait une radio bien sûr avec toujours Gérard et Sandy qui sont dans les studios 0803 08 5000. D'ailleurs dans 8 à 10 minutes, ce sera Evan qui va continuer bien entendu à apprendre le flambeau de Fun Radio partout en France. Et si vous voulez parler avec Evan, lui laisser des emails, vous y allez par l'internet, par le Minitel. Par le satellite et également par le numéro de téléphone qui est le 0803 08 5000 et l'internet, à savoir, c'est quoi? Qu'est-ce qu'il y a, Hanka?
13: Evanfunradio.fr.
7: Evanfunradio.fr, voilà, pour lui laisser plein de messages et vous choisirez la musique que vous voudrez. Et c'est tout ça entre minuit et 2h du matin. Voilà, vous pouvez appeler dès maintenant d'ailleurs si vous voulez éventuellement participer à cette émission. Gérard toujours avec nous, Sandy toujours avec nous. On terminera par le courrier. Pour l'instant, on avait Roberto, 39 ans, qui avait besoin de techniques de drague. Hein.
16: Oui, bonjour tout le monde, bonjour. Alors, Gérard.
7: Juste
16: bonjour,
7: avant Roberto, on était tout à l'heure avec Michel,
16: oui.
7: Et on parlait justement de Sydney, et on parlait du décalage horaire, et Gérard m'a dit de quelque chose de très intéressant aux antennes par rapport à David Douillet, oui.
6: Oui, qui est revenu là récemment, donc il y a à peu près plus de 10 heures de décalage horaire en avion.
16: Effectivement.
6: Voilà. Donc l'autre, s'il y va en bus, comme il a dit, je crois qu'il n'est pas arrivé. Hein.
7: Ah bah s'il y a 10 heures en avion, il y a au moins 35 ou 36 heures en bateau. En bus.
6: En bus, ouais, ça dépend à combien qu'il roule.
7: 110 km/h.
6: Hein. Ouais, mais si c'est un bus pourri, ça m'étonne rien. Alors Roberto.
16: Oui, alors bonjour Bibi aussi, hein.
13: Bonjour.
16: Alors moi j'appelle parce que j'ai un métier très très difficile, hein. Je travaille dur toute la soirée, toute la nuit, hein. Je suis dans le bois. Et j'ai des problèmes pour draguer dans la vie de tous les jours. Et donc je sais pas comment il faut faire. Est-ce qu'il faut mettre du parfum par exemple, enfin,
6: attends, tu travailles dans...
16: Peu, en fait je suis un peu nerveux, hein. Je sais pas comment faire.
6: Tu travailles dans quoi?
16: Je travaille toute la nuit, très très dur, hein.
6: Mais
13: tu fais quoi comme métier?
16: Oh, trois fois rien, enfin, c'est dans les bois, pas loin.
6: Ouais, ben c'est un travesti.
16: Ah non,
7: ah mais il a le droit, je veux dire.
16: Ah oui, enfin.
13: Bah déjà, faut être quand même assez coquet, hein. Si tu veux, faut bien s'habiller, faut se parfumer, faut se laver et tout, quoi.
16: Et
13: donc
16: toi, tu mets quoi comme parfum?
13: Alors moi, en ce moment, je mets de la pêche. C'est un mélange de vanille et de pêche. Et
14: j'achète un kilo de pêche.
13: Non, non, mais c'est le parfum. Si tu veux, c'est du liquide.
6: Hey, dedans, tu vas pas mettre. Hey, faut pas mettre du parfum de femme.
14: Bah pourquoi?
13: Moi, en général, bien, tu peux mettre du Mémen. Hein. Du Mémen, du Fabergé, ou il y a d'autres parfums. Hein. Bon, on va pas citer de marque, hein, c'est pas la peine.
6: Hein. Bah non, bah c'est, t'as pas besoin de les citer. Hein. C'est bien parce que tu les cites en premier déjà.
7: Alors, Gérard, les conseils de drague quand même.
6: Non, mais ce qu'il y a, c'est que comme t'as dit Sandy, donc c'est ça. Mais bon, vas-y mollo quand même au départ, parce que si tu connais pas la personne déjà, tu t'essayes de faire ample connaissance avec elle.
14: Je mets quoi comme accessoire, enfin comme tenue vestimentaire, god à clous.
6: God à clous. Non mais attends, tu veux draguer quoi toi?
14: Mais je sais pas, moi je des copines, enfin des copains.
13: Mais t'es vraiment travesti ou c'est pour rigoler?
14: Je suis Roberto quoi.
6: Non mais on te pose la question, est-ce que tu es vraiment travesti, oui ou non?
14: Ah oui, je suis travesti, oui.
6: Bon, ça va déjà mieux maintenant.
13: Donc pour toi vraiment c'est vraiment une passion.
14: La travestitude?
13: Bah oui, je pense. Ouais. Non mais si tu veux une technique de drague, moi je peux te dire une technique de drague, je sais pas si ça marche parce que moi j'ai pas essayé.
14: Oui.
13: Mais bon, si tu connais bien la personne, tu peux, si t'as son numéro, tu lui téléphones et tu lui fais croire comme quoi que tu veux parler à un tel ou je sais pas moi Patricia ou n'importe quoi,
14: en
13: n'importe qui.
14: C'est Robert.
13: Et non mais toi c'est Robert, mais si par exemple tu veux parler à quelqu'un d'autre,
6: tu parles à Roberta.
13: Voilà, tu peux parler à Roberta et oui. Tu lui dis voilà, je voudrais parler à Roberta, même si c'est pas vrai. Et si tu vois que la personne elle te répond à ce moment-là, c'est bon signe.
14: Et pour les poils sous les bras, parce que j'ai beaucoup de poils sous les bras.
13: Ah bah là, faut t'épiler hein, dans ces cas-là. Faut aller dans un service dermatologie qui puis tu peux.
6: Hein? Dermatologie.
13: Non, je me suis trompée, c'est une autre dame, c'est quelqu'un qui.
6: Esthéticienne.
13: Voilà, esthéticienne, cherchait le mot.
6: Dermatologie.
14: Et ça a marché pour toi?
13: Non, pour moi personnellement, j'ai pas essayé. Hein.
14: Il doit y avoir une sacrée touffe alors.
6: Mais non, elle a rien du tout, puis elle a pas besoin de s'épiler. De manière, je l'ai connue sans qu'elle soit épilée, puis c'est tout.
14: D'accord.
6: Et ça fait 3 ans qu'on est, ça va faire 3 ans qu'on est ensemble.
14: Ah oui, quand même.
6: Bah oui, hein.
13: Bah ça passe les années, hein. Non, mais voilà la technique de drague que je peux te.
6: Non, mais tu l'appelles, t'appelles Roberta, tu lui dis comme on te dit là, puis t'essayes de l'inviter à boire un verre.
13: Non, il fait croire que c'est Roberta qui est au bout du fil. Il dit par exemple, je veux parler à quelqu'un, et en fin de compte, la personne n'existe pas.
6: Bah ouais,
13: c'est,
6: mais il demande après.
13: Si tu veux, c'est pour approcher la personne pour qu'elle puisse te parler au téléphone.
6: Mais il demande Roberta, comme lui, c'est Roberto, il veut avoir Roberta.
13: Bah il peut demander Roberta, il peut demander, je sais pas, n'importe qui. Et puis il verra bien si la personne a décroche. Bon, si elle décroche et puis qu'elle dit allô, au moins c'est quand même bon signe de draguer quoi. Mmh. Enfin, je sais pas moi. Hein.
7: Voilà.
14: D'accord.
7: Ok Roberto, on est malheureusement très pris par le temps.
14: D'accord.
7: Mais ce n'est que partie remise. Hein.
14: Je vous embrasse tous sur le kick.
7: Ah, c'est très gentil de ta part. Salut Roberto.

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4: Et voilà, bonsoir à tous, bonsoir à toutes. Donc, alors, Cécile au standard.
5: Je m'en fous.
4: C'est moi qui commande, ok?
5: Ok, ce soir tu peux m'appeler Cécile.
4: Bon, alors, je fais ce que je veux, c'est moi qui commande.
5: Tu es le
4: d'accord
5: chef, Gérard.
4: Donc, ah, ça y est, il est quand même là. Alors, par contre, ce que je vais... Hervé, tu peux allumer ton micro.
6: Il est allumé.
4: Par contre, ce que je vais vous demander... Une chose, je ne veux pas entendre un Larsen. Donc, s'il y a un téléphone qui sonne, c'est pas la peine.
5: Okay.
4: D'accord?
6: Ok, il n'y a pas de problème.
4: Donc, sur le web, il va se présenter tout seul et il va donner, parce que moi, je suis incapable de dire le web.
7: Esteban. Alors,
4: tu donnes le site internet, s'il te plaît.
7: Funradio.fr.
4: C'est tout?
7: Rubrique Gérard.
4: Ah, bah, dis donc.
7: Non, t'as ta rubrique maintenant. Tu sais que t'as ta rubrique maintenant, Gérard.
4: Ah! Max, s'il te plaît.
8: Non, Gérard, enchaîne.
4: Non, il est pas encore l'heure. Max, s'il te plaît.
8: Il est minuit et demi.
4: Non.
8: Gérard.
4: Bon, à l'area, vous oui. avez monsieur Pedro.
8: Bonsoir, Gérard.
4: Le roi de Pedro.
5: Ouais.
8: Merci, public.
4: Merci au public. Donc, alors, on accueille Leslie.
9: Salut.
4: Salut à toi.
9: Ça va tout le monde?
4: Et toi?
9: Ça va.
4: Merci pour la semaine dernière de pas vouloir m'avoir parlé en antenne.
9: Je suis timide.
4: Comment?
9: Je suis timide.
4: Ouais, t'es timide, timide, mais je me soigne.
9: Mais t'inquiète pas, je vais me rattraper.
4: Non, tu me laisses un peu plus de son. Hippolyte.
10: Salut Gérard, salut tout le monde.
4: Attendez, je donne les fréquences. 101.9 pour l'Estagne, donc c'est Paris.
9: Paris, ouais.
4: Donc, toi, c'est Bourg...
10: Bourg-Troude, 110-10.
4: Mais attends, ça existe, cette fréquence?
10: Bah oui, ça existe.
4: Ouais, et la main de ma sœur dans la culotte d'un zouave, elle existe?
10: Bah, j'en sais rien, demande-lui. Non, mais c'est 110-10.
4: Tu la fermes? Ok.
10: Oui, monsieur.
4: Jacques, comment, oui, monsieur? Eh, tu commences pas, hein, ok?
10: Bah, c'est... Oui, j'ai pas.
4: Jacques Langue-Fourré,
11: bonsoir tout le monde. 119.9 à Broutinfion. Bonsoir Gérard.
4: Voilà. Bonsoir à toi.
11: Bonsoir.
4: Et Boudin Rouge, comme par hasard, qui est encore là.
11: Ouais,
4: Danière, 101.9. Alors, ouais. Comme Max est là. Max, s'il te plaît.
11: Salut Max.
4: Non, c'est mon débat.
11: Salut,
4: c'est
11: Max.
4: Mon débat.
11: Salut Max.
4: Non.
11: Attends,
4: attendez, s'il vous plaît.
11: Salut Max.
4: Coupe-moi les auditeurs, merci. Max. Tu peux dire comment que ça se fait qu'il y a un site internet à mon nom maintenant?
6: Non, c'est pas un site internet, c'est simplement une rubrique.
4: Ah, voilà.
6: Attention.
4: Donc c'est une rubrique.
6: C'est une rubrique. Et une rubrique, exactement.
4: Voilà, c'est une rubrique. Voilà. Donc, peut-être qu'on va faire le site internet de Gérard.
6: J'ai pas dit que c'était l'aircon.fr. J'ai dit que c'était funradio.fr, rubrique Gérard.
4: Mais dans ces cas-là, oui. Donc, alors, avant de commencer, donc on a salué tout le monde. Oh, Pedro, si ça te dérange pas.
8: Quoi, merci. Je gère, vas-y, continue, mais fais ton débat, toi.
4: Non, mais attends, on va quand même saluer tous ceux qui travaillent, donc les agents de sécurité, les chauffeurs routiers, les chauffeurs de taxi, les infirmières, et bien sûr, sans oublier...
8: Les pilotes de bar.
4: Non, les chauffeurs de bus, parce qu'il faut pas... Non. Non, mais attendez, si vous coupez la lumière, moi je vais pas pouvoir travailler, d'accord? Parce que là, j'ai bien l'intention d'aller très loin cette nuit. Donc, je voulais quand même saluer un chauffeur de bus, et malheureusement, il est sur une ligne que je vais revoir demain. Donc, je lui fais un petit coucou quand même, il me l'a dit.
12: On s'en fout des bonjour, y a pas de...
4: Donc voilà. Voilà, mais si.
8: Gérard, c'est question, si. Vas-y, commence.
4: Voilà.
8: Il est l'heure.
4: Donc, alors, le débat porte sur les jalousies, râteaux et lapins. Alors, qu'est-ce que la jalousie pour vous? On va demander à Ophéline. Allô. Merci. Opelagne.
12: C'est pas d'Opelagne.
10: C'est une nouvelle, elle vient d'arriver.
9: Attends, c'est quand même moi, c'est quand même pas moi qui t'appelle Opelagne, quoi.
4: Non, Hippolyte. Ouais, mais attends,
5: Hippolyte, Gérard.
4: Ouais, Hippolyte. Merci. Toi, merci, Cécile.
10: Tu dois connaître mon cousin Casimir.
4: Ouais, tout à l'heure, je vais connaître ta soeur qui va aller sucer une bite, d'accord?
10: Oh là là.
4: Tu vas pas commencer à me casser les couilles!
10: Gérard, je suis
4: ok! Attends, tu vas pas me casser les couilles!
10: Ça va être chaud. Mais c'est pas toi que j'ai appelé Casimir, c'est mon cousin qui s'appelle Casimir.
4: Ouais, mais ta soeur, elle s'appelle,
8: Gérard,
4: la mère de ma soeur.
8: Ok, c'est bon.
4: Okay.
8: Gérard, du calme.
7: Gérard,
8: c'est bon.
7: Gérard, moi, j'ai déjà un chiffre au début du débat.
9: Un chiffre.
7: La fois dernière, t'avais démarré à 2840 auditeurs. Là, pour commencer, t'es à 4111 auditeurs dès le début.
4: Par contre, Cécile,
7: t'en as rien à voir.
5: Tu
7: branler,
5: me dis, Gérard.
4: Cécile,
7: t'en as rien à foutre.
4: Non, mais t'éteins ton micro, s'il te plaît. Par contre, attendez, avant qu'on commence. Non, mais de toute manière, faut bien que je mette les choses au clair. Avec le site internet, il y a un problème qui va se poser. Le site internet, faut bien se dire une chose, que les questions, je veux qu'ils aillent en rapport avec le débat. S'ils n'ont pas un rapport avec le débat,
7: attends, ce n'est pas la peine de les poser.
8: Ok, Gérard.
4: D'accord.
8: Ok, vas-y, pose ta question. Il faudrait commencer, Gérard. Hein, ça fait 5 minutes.
4: Bah oui, mais ça y est, j'ai mis les choses au clair. Donc on y va. Alors qu'est-ce que la jalousie qu'est-ce que la jalousie pour vous? Donc j'avais demandé Hippolyte.
10: Oui, c'est moi. Eh ben, écoute, la jalousie, c'est pas forcément dans un couple. C'est en fait quand on a envie de posséder ce que quelqu'un d'autre possède. C'est un sentiment malsain.
4: Ah non, mais attends. Pour toi, la jalousie, c'est quoi?
10: C'est un sentiment malsain.
4: Pour toi, non mais pour toi. Pour toi, la jalousie, ça représente quoi? Pour toi, vraiment.
10: Bah, c'est pas bien. Je comprends pas ce qu'il faut que je te dise.
4: Non, mais attends. Bon, ok. Attends. De toute manière, on en reparlera. Boudin rouge.
13: Bah moi, c'est un peu pareil, quoi. Si tu veux, c'est
4: pas bien.
13: Je vois qu'il y a un mec qui a un truc que j'ai pas. Bah ça m'énerve, quoi.
9: Genre sa meuf. Hein.
13: Mais pas forcément, quoi. Ça peut être n'importe quoi, tu vois. Ça peut être une voiture, un demi.
4: Non, attends, tu parles pas de demi, d'accord? On parle pas d'alcool, ok?
13: Ouais, j'ai pas parlé.

0: Je coupe mon micro.
1: Ouais, mais je vois pas du tout le rapport. Jacques,
2: Jacques Longfouret.
1: Longfouret.
2: Bah écoute, en fait, la jalousie, c'est quand les gens, ils sont pas prêteurs, en fait. C'est quand, en fait, ils ont des trucs et ils veulent pas les prêter aux...
1: Attendez 5 minutes, s'il vous plaît.
2: Personnes.
1: 5 minutes.
3: Alors on va combler, bien sûr, on va discuter à la place de Gérard, qui est en train de taper la discute. Ça va bien les auditeurs?
4: Ça va bien et toi, Pedro?
3: Ouais, ça va d'enfer.
2: Qu'est-ce qu'il fait là pendant ce
3: temps? Bah Gérard est en train de draguer, ouais voilà, en plus. C'est bon Gérard?
1: Non mais tu me fais une grosse...
3: Non mais putain, mais Gérard...
1: D'accord.
3: Allez Gérard.
1: Non mais je demandais. Donc on accueille Philippe Bouvard. Ah Bouvard RTL 101.9. Ouais. On se calme. Je vais pas le voir là. Hop. Voilà, merci.
2: C'est quoi ce travail?
1: Philippe Bouvard, de toute manière, c'est Cécile qui t'a pris au standard. Bon alors, Philippe Bouvard.
5: Oui.
1: Alors.
5: Monsieur Cousin, bonjour.
1: Non, monsieur Cousin, il est...
5: Il est pas là.
4: C'est ça, monsieur Cousin.
1: Laisse-le, s'il te plaît.
5: Allô?
1: Merci.
5: Pas de cousin ici. Monsieur Gérard C, qui nous envoie des questions.
1: Non, je t'envoie rien du tout, Bouvard.
5: Bon, déjà, vous allez me donner du monsieur Bouvard, quand même.
1: Bah, du monsieur, si je veux, d'accord.
6: Okay. Son Altesse Philippe Bouvard. Allez.
5: Messieurs les auditeurs, bonsoir.
1: Monsieur Bouvard.
6: Bonsoir, monsieur Bouvard.
1: Monsieur Bouvard, vous répondez à la question. Bon, monsieur Bouvard, une fois, monsieur Bouvard, deux fois.
5: Posez-moi votre question que j'y réponde avec plaisir, allez-y.
3: Vas-y Gérard, pose-la ta question.
1: Qu'est-ce que la jalousie pour vous?
3: Sans gueuler.
5: Bien écoutez, la jalousie est un sentiment...
1: Putain malsain,
5: je dirais, un sentiment honteux que nous éprouvons tous à un moment ou à un autre.
1: Ouais, c'est ça. Merci. Non. Merci. Merci monsieur Bouvard. Jacques Longfouret.
2: Je t'ai déjà répondu, mais tu m'as coupé la parole, tu m'écoutes.
1: J'accueillais Philippe Bouvard, soi-disant.
2: Tu t'es occupé à brancher la nénette.
1: Non, mais attends, la nénette, tu permets? Allez, au standard. Alors, tu vas aller la revoir, tu permets ta gueule, je te dis au revoir. Dire, hop, au revoir. Longfouret, Cécile.
0: Gérard, en attendant, on a plein de réactions.
1: Ah, alors vas-y. Vas-y, donne. Non, attends. Ça, tu vas me le virer. Alors, l'érection, je veux les avoir tout de suite. Allez!
7: L'érection, tu veux l'avoir tout de suite. Ah bon?
3: Tu vas avoir l'érection tout de suite, mon grand.
1: Les réactions, pas l'érection! Cécile!
0: Christophe de Chavannes est en lui.
1: Quoi, Christophe de Chavannes? Non, il n'existe pas. Je m'appelle pas Christophe de Chavannes.
3: Bon, Gérard, le débat.
1: Bon, alors, vas-y, les réactions.
0: Alors, on nous dit qu'il faudrait que tu remettes un fil à ton micro.
1: Parle devant ton micro.
0: On nous dit qu'il faudrait que tu remettes un fil.
1: Non, mais attends, parce que là, il y a un problème, là.
4: Aussi, un moyen de faire un débat, là.
1: Oui, mais attends, Leslie, s'il te plaît, merci.
5: Question de madame Leslie.
1: Oh, Philippe Bouvard, ta gueule. Merci. Réaction internet.
0: On nous dit qu'il faudrait que tu remettes un fil à ton micro, que ce serait plus facile pour aller le récupérer quand tu te le mets dans le cul.
1: D'accord, ça, ouais.
0: T'as voulu dire. Est-ce que tu sais ce que ça veut dire, Gérard, donc, en polonais?
1: Ça veut dire quoi?
0: Gérard, bah Philippe.
1: Gérard Philippe, ouais.
0: Et sinon, on a encore beaucoup de réactions. Un auditeur, Laurent de Petit Guillaume, qui nous demande pourquoi.
1: Pourquoi quoi? Quand il sera décidé à répondre, il répondra.
3: Vas-y, réponds à la question, Gérard.
4: Ouais.
1: Donc pour toi.
4: Moi, c'est par exemple quand il y a une meuf qui tourne autour d'un mec que tu kiffes, quoi.
1: Ouais.
4: Ça te fait pas plaisir, donc tu peux être jaloux.
1: Okay.
4: Par exemple, ton mec, il rentre chez toi le soir, il te raconte tout ce qu'il a fait dans la journée avec ses collègues féminines, ça t'énerve, quoi.
1: Ouais, non, mais faut...
4: T'as envie de lui prendre la tête et de l'éclater en deux, c'est bon.
1: D'accord. Mais de toute manière, faut dire une chose, qu'est-ce que la jalousie pour vous? Donc, on en a discuté tout à l'heure avec Max, on en a vaguement parlé comme ça en direct.
4: Je t'ai trouvé brillant.
1: Ah, parce que t'as écouté, puis de toute manière, t'as dit que tu voulais me parler en antenne, quoi. N'est-ce pas?
4: Ouais, on va voir.
1: Ouais, on va voir.

0: play, ça va être chaud.
1: Non, non, non, non, mais c'est bon, derrière. Non, non, non, non, parce que de toute manière.
2: Moi, je prends partout, hein.
1: Non, non, mais de toute manière, les lines, ça fait des.
2: Attends, tu recommences pas, quoi. Les lines, je veux pas. Hein.
1: Non, mais attends, tu permets, s'il te plaît.
0: Oh.
2: Tu dis bien mon nom, c'est tout.
1: Les lines, c'est voilà. Ça ok. Donc, alors, qu'est-ce que la jalousie pour vous? Donc, en fin de compte, la jalousie, il faut bien se dire une chose, c'est que les mecs, les trois quarts du temps, vous allez pas dire que vous n'êtes pas jaloux de votre nana. Ça, et les nanas, vous êtes toutes pareilles. Vous êtes autant jaloux que nous. Alors, ne confrontez pas.
2: Mais tu réponds pas à la question, là.
1: Bah si.
2: Bah non.
1: Bah la jalousie, qu'est-ce que la jalousie pour vous? En fin de compte, vous êtes toutes jalouses. Parce qu'on a quelqu'un.
0: Ouais.
1: Et les nanas sont jalouses parce qu'elles ne peuvent pas nous avoir. Okay. C'est ça le problème.
0: Oui, en l'occurrence, elles ne peuvent pas vous avoir.
1: Ouais, mais merci Bouvard.
2: C'est vrai qu'il y en a qui ne sont pas dans la misère humaine, quoi.
1: Ouais, ouais. Non, mais de toute manière, il y a certaines personnes qui ont des problèmes pour avoir des
0: pour
1: nanas.
0: Avoir,
2: par exemple.
1: Non, non, mais pas comme moi.
2: Non, mais
1: parce que c'est pas. Non, mais attendez. Attendez, s'il vous plaît.
0: Comme
1: c'est
0: toi,
1: pas. Oh, c'est pas parce que je fais de la radio que je peux me faire facilement des nanas, c'est faux.
0: La preuve.
3: Si, quand même, un petit peu quand même, Gérard.
1: Qui
2: quand même, mange quand même.
1: Alors, vas-y, laisse-la. Attends, ouais, Pedro.
4: Non, je disais peut-être la radio fait pas qu'aider parce que le physique compte
1: un peu. Non, de toute manière, c'est pas parce que... Non, mais de toute manière, ça je l'ai dit tout à l'heure, c'est pas parce que tu fais de la radio que tu peux automatiquement tomber amoureux de quelqu'un. C'est faux.
0: Ouais.
1: C'est faux. Ça faut bien. Non, mais il n'y a pas l'odeur.
0: Allez, alors,
1: d'accord,
0: monsieur...
1: alors, attendez. Attendez, laissez-moi finir.
5: Oui, mais Gérard.
1: Oui,
5: Assume
1: c'est...
5: ton succès quand même.
2: Que je comprends pas, toi, c'est que vraiment.
1: Non, mais, de toute manière, j'assume mon succès. Ça fait deux semaines.
0: Assume ta gueule aussi.
1: Alors, toi, tu vas te faire enculer.
2: Que je comprends pas, c'est
1: Jacques,
2: que toi, c'est...
1: Jacques, l'enfoiré, au revoir. Terminé.
5: Gérard, je suis désolé, mais Jacques Langfourré, tu l'as déjà jeté?
1: Non.
5: Si,
1: non,
5: si.
1: Non. Non, si. J'avais viré Boudin.
4: On a une réaction.
1: Oui, réaction.
4: Alors, pseudo Actarus qui demande si on peut être jaloux d'un objet, parce que lui-même, il a divorcé femme, parce qu'il l'a retrouvé avec son astéroïde dans le cul.
1: Non, mais attends, tu peux me redonner ton nom, s'il te plaît, à l'antenne?
4: Esteban.
0: Toi,
1: je vais dire une chose,
0: point,
1: que c'est même pas la peine de lire tes sondages. Les sondages,
4: c'est
1: je
4: pas
1: veux.
4: Un sondage, c'est une question.
1: Non, mais la question que, c'est là que je les veux. Là, s'il te plaît.
4: Bah, parce que je les prends pas là, je les recopie là.
1: Non, mais même. Ça, c'est ce que tu viens de faire. Donc, c'est ça, c'est
4: que...
1: Non, mais c'est... Comment?
2: Prendrais bien un cornofilgure.
1: Non, mais attendez.
0: Ah,
1: le prochain. Attendez.
0: Bien un cornofulgure.
1: Attendez, je vous préviens d'une chose. Attendez, s'il vous plaît.
0: C'est un coup de rétro-anus.
1: Je préviens d'une chose.
0: Autolargue.
1: Je préviens d'une chose.
0: Oh merde.
1: Bon, bah ça commence. Alors, vous commencez comme ça. Je sens que le débat va se terminer.
5: Sus.
6: Bon, l'auditeur qui a mis la musique derrière, qu'il arrête, c'est très bien.
0: Tu
6: merci.
0: Tu avec Vénusia, toi.
1: Comment?
2: Voilà, ce que je te disais, c'est que je comprends pas, c'est que t'as une belle gueule, t'as une belle voix, t'es pas con, je comprends pas que tu te fasses pas des meufs, quoi.
0: C'est faux.
1: Qui parle?
2: Bah, laisse-la.
3: Bah, y'en a qu'une fille.
1: Ouais, non, mais, faut vous dire une chose, que j'ai une belle gueule, j'ai une belle voix, et si j'ai pas de nana, c'est grâce aux nanas. Et Philippe Bouvard, tu fermes ta gueule.
2: Mais t'oublies de dire que t'es pas con aussi.
1: Eh ouais, mais malheureusement, c'est que vous les nanas. Mais attendez, les nanas, arrêtez de nous prendre pour des cons,
0: ouais,
1: d'accord?
2: Mais c'est impressionnant.
1: Arrêtez de nous prendre pour des cons. On n'est pas des marionnettes, d'accord? On vous prend pas pour des marionnettes. Oh.
4: On n'est pas du show business.
1: D'accord? Merci.
2: Pas entre
0: nous. Merci.
1: Voilà.
0: Bonsoir Gérard.
1: Gorbitchov.
0: Oui, bonsoir, je viens d'arriver, c'est Gorbitchov.
1: Donc tu veux répondre à la question?
0: Oui, c'est 118 à Saint-Sulpice dans le Pô.
1: Ouais, mais je m'en fous.
0: Bah écoute, oui, moi je veux répondre à la question. J'étais tout à fait d'accord avec toi. Les femmes, elles nous prennent pour de la viande, et en fait, sous la viande, il y a un cœur.
1: Non, mais de toute manière, attendez.
0: On n'est pas que des sexes de 30 cm, je veux dire, il y a un petit cœur qui va.
1: S'il vous plaît. Moi, je vais vous répondre.
0: Ouais.
1: Il y a des cœurs à prendre à l'heure actuelle sur la Terre.
0: Il n'y a pas que ça à prendre.
1: Hein. Mais faut bien se dire une chose. Que ce n'est pas à nous. Ce n'est pas à nous de faire le premier pas.
2: Pourquoi ?
1: Ce n'est pas à nous, les hommes, de faire le premier pas. Parce que vous, les nanas, vous nous prenez pour des cons.
4: Ouais, mais
1: alors, les nanas, s'il te plaît,
4: Esteban.
1: Esteban, l'internet, tu me coupes ton micro, merci.
3: Je suis entièrement d'accord avec toi, Gérard, y'en a marre.
1: C'est qui parle ?
3: C'est Hippolyte, je suis entièrement d'accord avec toi.
0: On est tous d'accord, il faut que ça.
1: Non, mais de toute manière, faut arrêter. Parce qu'on n'est pas une marionnette, nous.
2: Quoi,
1: on est des êtres humains. Vous êtes.
3: Il faut arrêter de jouer avec nous, les filles.
1: Oh,
3: c'est pas possible.
1: Moi qui parle. Laissez-moi finir.
7: J'ai une question à poser. C'est
1: Philippe Bouvard. Putain.
7: On voudrait savoir à partir de quel pourcentage de prothèses on se considère encore un être humain.
1: Bouvard, au revoir.
7: Ah,
1: merci.
2: Bonjour, Philippe.
1: Voilà. Philippe. Alors, donc, je disais. Pour répondre à Gorbitchev,
7: ouais.
1: À Hippolyte, qui est toujours là, et Leslie.
2: Ouais.
1: Donc,
7: ouais.
1: Arrêtez de nous prendre pour des marionnettes. On n'est pas un jouet. Faut bien dire une chose, on n'est pas un jouet. Vous n'êtes pas un jouet. Dans ces cas-là, arrêtez de nous prendre pour des cons.
2: Mais les meufs, elles peuvent dire pareil. Hein.
0: Attends, dis-le, Gérard, qu'on n'est pas des objets sexuels quand même.
1: Mais de manière, si on veut une nana, si on veut faire une vie, c'est qu'on a besoin de quelqu'un pour être heureux dans la vie, mais pas nous emmerder.
0: GG, je tiens à dire aux femmes que si ça continue, il serait possible qu'on s'occupe plus d'elles et qu'on reste en
1: couple. Mais de manière,
0: ce qui est là, il faut leur dire.
1: C'est qui?
0: C'est Gorbitchev.
1: Oui, mais de manière, mais écoute-moi.
0: Oui.
1: Non, mais de manière, ce qui va se produire un de ces quatre matins, bientôt.
0: Ouais, un de ces quatre matins.
1: Non, j'ai jamais dit un de ces quatre matins.
0: Ça faille, quand même.
1: Moi, je dis bien. Et ça, c'est la première question. Et on va continuer parce qu'on va pas s'éterniser là-dessus.
7: Mm-hmm.
1: Faut bien se dire une chose. C'est que les nanas, arrêtez de nous prendre pour des cons. On n'est pas des objets. On n'est pas des meubles. Hein?
0: On n'est pas des meubles.
1: Alors,
0: on
1: arrêtez de nous prendre pour des cons.
2: Après,
1: on discutera avec vous. Mais arrêtez de nous prendre pour des cons. Parce que les nanas, de toute manière, les nanas, vous êtes toutes pareilles.
4: Ouais.
1: D'accord.
4: Vous
1: êtes toutes pareilles. Il y en a qu'une au standard. Hein? Mais de manière, vous êtes toutes pareilles. Vous êtes toutes pareilles. Vous êtes des chiennes.
0: Ouais,
1: et vous êtes pas capables.
4: Gérard, tu baisses.
1: Vous êtes pas capables de nous dire.
2: Bonsoir.
1: Vous êtes pas capables de nous dire.
2: Bonsoir.
1: Comment qu'on peut vous aider.
0: Ouais.
1: D'accord, on veut vous aider, on veut vous apporter ce que vous avez besoin.
4: Ouais,
1: mais
4: Gérard,
1: aidez-nous.
4: Gérard, tu baisses.
1: D'accord.
4: Gérard, tu baisses beaucoup là.
0: Ah, Gérard,
2: t'as besoin de te vider les pieds surtout.
0: Nous, on veut leur donner, quoi, en fait. On veut leur donner, et voilà, c'est tout.
1: Ouais, mais de toute manière, elles veulent rien savoir, c'est tout. François Beyrouth.
8: Oui, bonsoir, c'est François Beyrouth.
0: Bonsoir, François.
8: Bonsoir,
1: Cécile.
8: Oui.
1: Cécile.
5: Oui, Gérard.
1: Non, attends, 5 minutes, tu me coupes les auditeurs, merci. Cécile.
5: Oui.
1: T'es bien gentille. Mais, je te demande pas une feuille par auditeur, comme ça. Je te demande.
6: Gérard, tu verras ça pendant 10
4: minutes. Non, mais t'es une salope.
1: Oh. Comment?
6: Ah, Hervé.
1: Attends. Je peux entendre ce qu'on vient de dire?
6: Oui, bien sûr, on va passer la vidéo.
4: Je me demandais si elle avait des clopes.
1: Ah, non, mais j'avais compris une salope.
6: Gérard, on va revenir au débat. Tu vas passer peut-être à la question suivante parce que ça fait 20 minutes que tu poses la même.
1: Bah oui, mais de toute manière, je veux répondre.
6: Allez, vas-y, réponds. Réponds et on passe à la suivante.
1: Alors.
6: Vas-y, réponds.
1: Non, mais ça y est, je viens de répondre.
0: Non,
6: alors vas-y.
0: On n'est pas de la viande.
1: Voilà, d'accord. On n'est pas de la viande, donc.
3: On n'est pas des meubles.
1: Non, mais de toute manière, faut bien se dire une chose. On n'a qu'une nana. Mais c'est bizarre. Au standard, Cécile.
5: Oui, Gérard.
1: Est-ce que c'est possible d'avoir des réactions de plus de nanas que de mecs?
4: J'ai une question pour toi, Gérard.
1: Oui.
4: Directement liée à la jalousie. On nous demande, par exemple, toi, Gérard, concernant la jalousie, si toi tu es jaloux quand on traite un autre mec de con.
1: Alors, ce qu'il faut, c'est ce qu'il faut bien dire.
8: C'est que t'es pas
1: attends, tu fermes ta gueule.
8: C'est pas la moitié d'un
1: merci.
4: Gérard a raison.
1: Merci. Donc, voilà. Donc, je réponds. Comme on a coupé les auditeurs.
4: Vas-y.
1: Donc alors, non, mais tu réponds pas en direct, tu laisses tomber. Donc je réponds à la personne, c'est qui cette personne?
4: Celan Sebo Kelonex.
1: Alors je lui réponds, on n'est pas des cons, mais il faut arrêter que les nanas croivent qu'on est des cons. Parce qu'en fin de compte, croivent.
4: On croit.
1: Ouais, croit. Ou, bon.
5: Quelle belle grenouille.
6: Bon Gérard, vas-y.
1: Bon. Donc, faut arrêter de nous faire croire n'importe quoi.
4: Non, croive.
1: Non, mais il y a des nanas qui nous font croire n'importe quoi.
4: Croive.
1: Mais qu'elles arrêtent. Parce que faut pas nous promettre la lune.
4: On n'est pas la une.
1: On n'est pas des objets. Donc arrêtez les nanas, s'il vous plaît.
4: Ok. Vous avez entendu le mot de le jeu de mots de Gérard. On n'est pas des obs.
1: Gérard,
4: ouais, voilà.
5: Gérard,
4: quel beau jeu de mots. Il l'a fait exprès en plus.
6: Bon, Gérard, passe à la question suivante, il serait temps.
1: Alors, pensez-vous que les femmes...
8: Il faudrait bien qu'on m'accueille, je viens recentrer le débat là.
1: François Biroute,
8: bonsoir.
1: Ouais, bonsoir.
8: Ça va bien.
3: Bonsoir François.
8: On m'a demandé la une quand même.
3: Amen, un bon score.
1: Bonsoir.
8: Oui, je suis là, bonsoir.
1: Eh, on parle pas de politique, le premier que j'entends parler de politique, je le vire.
8: Rien à voir.
1: Attends, j'ai faim moi.
6: Non mais tu feras ça après s'il te plaît.
1: Ah putain, ouais, je mange à quelle heure?
6: Tu mangeras pendant le disque. Vas-y Gérard, pose ta question suivante qu'on y aille.
1: Comment?
6: Gérard, vas-y, pose ta question.
1: Alors Hippolyte, au revoir. Hop, Hippolyte, au revoir.
6: Allez, au revoir Hippolyte, et vas-y, pose ta question maintenant.
1: Alors, pensez-vous que les femmes posent plus de lapins que les hommes? On va demander à François Biroute.
8: C'est assez mitigé comme bilan. Il faut savoir que, bon, c'est vrai que les femmes, quand même, de par leur pulsion sexuelle, sont plus propices à poser des lapins que les hommes.
1: Mmh.
8: Que nous, les hommes, c'est vrai qu'on est un petit peu plus romantique, on est assez fleurs bleues, on adore cuisiner, faire le ménage.
1: Non, mais c'est bon.
8: On n'est pas pareil, quoi. Mmh. Ouais, c'est vrai.
1: Gorbitov.
9: Bah, je suis d'accord. C'est vrai qu'on est fleurs bleues, on est feuilles de rose, tout ça. Mais quand même les mecs, on est des romantiques,
8: c'est clair.
9: Et puis ouais, non, voilà. Je pense que comme disait l'analyste qui vient de s'exprimer, les femmes. Enfin nous, on est plus dans l'abstention au niveau de ce genre de trucs, quoi, en fait.
1: Mmh. Ok. Les slides.
10: Alors c'est quoi qui vont faire chialer les deux autres? Ils rêvent parce que c'est pas du tout ça. En fait, c'est les filles, les fleurs bleues. Je crois qu'il y en a aucune qui se permettrait ça, quoi.
1: Alors.
10: Donc, les mecs, vous êtes des gros salauds.
8: Ok, la billette.
10: Dans ce domaine.
1: Oh, s'il vous plaît.
4: On a Jean-Pierre Gaillard qui nous dit que l'action Vivanti Universal est en baisse de 37%.
1: Ah. On s'en fout, la politique, je veux rien savoir.
4: Et Carlon Dumestre est arrivé premier, mais il y a photo. C'était pire.
1: Non, mais c'est bon, on en a rien à foutre. Des trucs comme ça, je m'en bats les cacahuètes. Je m'en fous.
9: Ouais. Est-ce que toi tu peux répondre? Est-ce que toi t'as eu plus de lapins par des filles ou par des garçons?
1: Non, mais
9: dans ta vie.
1: Cécile, attends, tu permets?
4: Il va faire plus beau à Marseille demain.
1: Cécile?
5: Oui, Gérard.
1: J'ai demandé des nanas, pas des mecs.
5: Oui, je suis désolée, mais les filles n'appellent pas en force.
1: Alors, les filles, je vous demande de vous mobiliser. Parce que là, le standard.
6: Il explose.
1: Vous appelez, s'il vous plaît. Et. Prends des appels et reste pas 3 heures au téléphone parce que ça fait déjà un quart d'heure que je te vois et tu restes constamment avec la même personne.
4: Attends, non, on a une touche pour changer, Gérard.
1: Ouais, non, mais on accueille Fino.
8: Salut Gérard, salut Fino. Salut Fino.
1: Cécile.
8: J'adore ce que tu fais, Fino. Ouais.
1: Cécile.
5: Oui, Gérard.
1: 101.9, ça a retrouvé là.
5: Oh, excuse-moi.
10: T'as la musique?
1: Hein?
8: Je kiffe ta truc.
1: 101.9,
6: Allez,
1: donc
6: Gérard.
1: Tu réponds à la question, s'il te plaît, merci.
8: Laquelle question, Gérard?
1: Pensez-vous que les femmes posent plus de lapins que les hommes?
8: Oui, c'est des sales races, c'est des chiennes.
10: Oh, putain, mais attends, attends.
1: Laisse-lagne. Attendez. Laisse-lagne.
10: Quoi?
1: Laisse tomber, je vais vous défendre.
8: Ouais, parce que moi je cautionne pas, il y a des filles.
1: Je vais défendre le sexe féminin. Donc, Fino, tu réponds. Et après, je vais m'occuper de...
10: Après, tu le tèches, lui.
1: Ouais, non, mais t'inquiète pas, je vais m'en occuper. Il y a pas de problème pour ça, les slides.
11: Tu déchires.
1: Non, tu fermes ta gueule.
3: Elles jouent beaucoup trop avec nous, les filles. C'est pas normal. Il faut qu'elles arrêtent de nous prendre pour des objets, comme tu disais tout à l'heure. Et oui, je dis que oui, elles nous posent beaucoup trop de lapins.
1: Alors, faut bien se dire une chose.
11: Ouais,
1: maintenant que t'as répondu à la question,
3: oui.
1: Tu dis que c'est les nanas qui nous posent plus de lapins que les mecs. Alors moi,
3: oui.
1: Je vais te dire que c'est faux.
3: Ouais. Et pourquoi?
1: Parce que c'est 50-50.
10: Exact.
3: Yes.
1: Il y a autant de mecs que de nanas qui nous posent des lapins.
3: Ouais, mais attends,
1: non, s'il vous plaît, laissez-moi finir. Laissez-moi finir. Il y a 50-50. Laisse-moi aller, ils vont se taire. Ils vont. Non, tu permets. Donc c'est 50-50. Il faut bien vous dire une chose dans la tête. Nous les hommes,
3: ouais.
1: on est là pour donner du bonheur aux femmes.
3: C'est clair.
1: Les femmes, attendez. Les femmes.
10: Une bonne type, là, ça te donne pas du bonheur.
1: Les femmes sont là pour nous donner de l'affection, de la tendresse, des câlins. D'accord. Nous, on est là pour leur donner ce qu'elles ont besoin.
3: Du plaisir.
1: Donc, en fin de compte, ce qu'il faut bien se dire dans sa tête.
3: Ouais.
1: Hein? On est jeune. Tout le monde a besoin de quelqu'un dans sa vie.
3: Je suis sûr que Gérard, t'es comme moi, tu offres sans problème une demi-heure de cunilingus à toutes les filles que tu rencontres.
1: Ouais. Alors je vais te dire une chose.
4: Gérard, un point sur le nerf.
1: Merci.
4: Parce qu'on vient de passer une limite. On est à 9998. Ce qui est dommage parce qu'à deux près, on passait les 20 000.
6: Ah oui, c'est clair, ouais. 9998 plus 2 dit 20 000.
1: Attends, t'es sûr de 9998?
4: Ouais.
1: À deux près, on passait les 20 000.
6: Bah ouais, tu sais pas calculer,
12: oui,
6: quoi.
12: J'ai fait maths sup, Gérard, et c'est ça.
6: C'est ça.
1: Chez moi, c'est 10 000, hein. C'est pas 20 000.
4: D'accord, si tu suivais le débat.
3: Moi, j'ai été Gérard, je vais brancher mon Minitel.
1: Donc, je réponds à la personne là que t'as voulu.
4: J'avais quand même un truc internet. Hein.
1: Oui.
4: Question de Hannibal Lecter qui demande
1: attends,
4: quand est-ce que
1: non,
4: tu
1: non.
4: peux lui bouffer le cul.
1: Non. Alors là, je vais te dire une chose. C'est pas des trucs internet. Ton papier, tu me le fous à la poubelle. D'accord.
3: Des fèves au beurre
1: je
3: avec
1: veux,
3: un délicieux carré de vigne.
1: Parce que là, oui, on va mettre un disque après.
11: Bon, on mettra. On revient dans le débat là.
1: Non mais, hey.
3: Est-ce que tu peux répondre?
1: Non mais attends, oui, Leslie. Leslie.
3: Tu pourrais répondre.
1: Attendez, s'il vous plaît. Laissez parler Leslie. Merci. Ouais.
10: Je voulais savoir si un jour, on dirait que je sais pas, dans jusqu'à 4-5 ans, bon, tu trouves pas de neuf. Est-ce que par exemple, t'envisagerais de devenir hétéro?
1: Non.
3: Non, aussi pas. Non, jamais. T'as bien raison.
1: Ouais.
11: C'est Gorbitchov. Je te repose la question de tout à l'heure, tu m'as pas répondu. Est-ce que toi, t'as pris plus de râteaux par des hommes ou par des femmes, toi?
1: J'ai pris plus de râteaux par,
4: des chiens.
1: Par des nanas que par des mecs, d'accord?
6: T'en as pris par des mecs?
1: D'accord?
6: T'en as pris par des mecs,
4: Gérard? Tu serais jaloux, Gérard, tu serais jaloux de voir ton mec,
1: non, mais
4: coucher avec un autre?
1: Ça t'exciterait? Non, mais de manière,
11: c'est un mec qui te mettait un râteau, en fait.
1: Et mon poing dans ta gueule, toi.
11: Ou une pelle, ou un truc comme ça.
6: Non, mais, Gérard, t'as dit que tu t'étais pris plus de râteaux par les nanas que par les mecs.
1: Fino et Gorbatchev.
3: Ah non, c'est pas moi, c'est pas Fino, hein. C'est pas François Birot non plus. Moi, je suis
1: François,
3: venu pour recentrer.
1: François, au revoir.
11: Désolé, mon pote.
1: Merci.
4: On baisse, hein, Gérard, on baisse, hein. On est à 5111.
1: Non, 5 mais même, de toute manière, il faut bien se dire une chose, que je réponds à la question de Nestline. Qu'il faut bien se dire une chose, qu'en fin de compte, c'est pas nous qui posons plus de lapins, c'est vous les nanas.
3: Ah, c'est ce que je disais, c'est donc bien 60-50.
1: Donc, oui, ben oui, c'est ce que j'ai dit,
3: ouais.
1: On est à 50-50, mais faut pas
3: non,
1: tout nous...
3: 60-50 plus les filles. Plus
1: non, faut pas dire que c'est les nanas, parce qu'en fin de compte, non, attendez, faut bien se dire une chose, que nous, quand on donne des rendez-vous, on est à l'heure.
3: Voilà.
1: Les nanas ne sont...
10: Quand on donne des rendez-vous, on n'y va pas, c'est tout.
1: Voilà. Donc, vous nous posez des lapins.
10: Non, mais c'est
1: alors,
10: pour éviter d'arriver en retard.
1: Oui. Mais alors, pourquoi que vous nous posez des lapins quand on vous donne des rendez-vous?
10: C'est peut-être parce qu'on...
1: Alors, maintenant, attendez.
11: Peut-être à cause de ton physique.
1: Alors,
4: Gérard,
1: s'il vous plaît.
4: Gérard, on nous pose une question standard. Les drag queens, c'est dans le quoi? C'est dans les 50 ou 60 pour les lapins?
1: Ça, c'est dans les tableaux. J'en ai rien à foutre.
4: Ouais, ils posent pas de lapins, alors?
1: Encore pénitien.
3: Bonsoir.
4: Il y a Maître Capello qui demande si t'es fâché avec les voyelles.
1: Alors, je vais te dire une chose. Tu commences pas.
11: Pourquoi?
1: Hein, il est déjà 1h02. on va faire une pause. Tu vas m'arrêter ton bordel de merde et tu vas me prendre les gens sur le net qui ont un rapport avec le débat. Donc, je réponds, Pénicien.
8: Bonsoir Gérard.
1: Comme par hasard,
8: bonsoir,
1: encore
8: Pénicien.
1: Encore
8: bonsoir,
1: toi.
8: Pénicien.
1: Bonsoir, encore toi.
8: J'appelle de Festaille Lagnol, toujours.
1: Ah ouais. Ouais, encore toi, comme par hasard, t'étais là.
8: J'ai tellement aimé ton débat sur la chirurgie esthétique que je me suis dit, pourquoi pas débattre avec toi.
6: Chirurgie néphrétique.
1: Alors maintenant, tu vas te taire.
8: Très bien.
1: Il y en a une qui va pouvoir ouvrir un peu son bec pour savoir si elle est d'accord avec moi sur les 50. Tu fermes ta gueule, s'il te plaît. Ouais. D'accord? Donc, on va. Pénicien, tu la fermes?
8: Ah non, c'est pas Pénicien. Regarde, c'est pas la même voix. 1, 2, bonsoir.
1: Ouais, bah, tu fermes ta gueule.
8: Ouais.
1: Parce que je t'ai reconnu, d'accord?
13: Bon,
1: merci.
13: J'ai cru comprendre que tu voulais que je te réponde, c'est ça, on va aller plus vite, là.
1: Non, mais, toi, Leslagne.
13: Ouais.
1: Et on va demander à va raccrocher le téléphone 5 minutes. Et, entre toi, Leslagne, plus Cécile qui est au standard.
13: Ouais, moi je l'appelle Céline si ça te gêne pas.
1: Ouais, bah Céline ou Cécile, je m'en fous.
4: Il y a Chantal Goya qui nous dit que ce matin elle s'est pris un lapin par un chasseur.
1: Ouais, et la même soeur dans un culotte dans le et là, tu sais, un lapin.
4: Il est bon.
1: Le connard
4: bon.
1: De sur le net, c'est bon. Alors, Cécile.
13: Oui,
14: Gérard.
1: Donc avec Leslagne, vous allez nous répondre à la question.
13: Oui.
1: Est-ce que c'est vous ou nous qui vous posons plus de lapins? Donc je vous laisse toutes les deux hors antenne discuter.
6: Gérard, c'est un débat à l'antenne, s'il te plaît.
1: Ouais, non mais
6: si tu veux faire un débat hors antenne, on fait autre chose. Hein.
1: Non mais c'est bon, ça y est.
14: Non mais Gérard, elle était vraiment bonne. Hein.
8: Tu mettrais bien une cartouche.
4: Quel trublion.
1: Toi, je t'ai envoyé chez Evan tout à l'heure, hein. D'accord.
6: Ah, c'était drôle.
1: Tu vas aller voir Evan.
4: On dirait Laurent Broumède.
1: Non, c'est pas là. Elle a fait une niasse d'Evan, là.
6: Hein, non, Gérard, on en a
1: débat. Alors, donc, je demande à Leslagne et à Cécile de répondre à la question. Même les mecs, si vous voulez répondre, n'hésitez pas de poser une question. Vous répondrons et moi, je vous répondrai.
8: Si on veut répondre, n'hésite pas à poser une question, promis.
13: Okay, Gérard.
9: Okay. Il est quelle heure, Céline, s'il te plaît?
1: Non, tu fermes ta gueule, tu demandes pas quelle heure il est.
4: Carlan Dumestre est effectivement arrivé première. Il n'y a pas photo.
1: Merci. Ça, on en a rien à foutre. La politique, j'en vais pas, d'accord?
4: Pierre de Brest, c'est les chevaux.
1: On s'en fout!
4: Pas ceux qui aiment les chevaux.
1: Merci, allez, hop. Internet,
4: pas les chevaux.
1: Stop! Stop! Hop, merci. Cécile, tu coupes ton micro. Merci.
4: Cécile, coupe ton micro.
6: Bon, Gérard.
1: Ouais, toi, tu vas l'ouvrir. Toi, tu vas ouvrir ton micro. C'est la dernière fois que je te le dis. Les questions cons. Et déjà, ça. Hop.
6: Il va t'en foutre une, fais gaffe.
1: J'en veux pas. Maintenant, c'est là qu'on travaille. D'accord?
6: Bon, Gérard.
1: C'est pas avec ça.
6: Tape-le si tu veux.
1: Ok. Non, je.
4: Le dernier qui m'a parlé comme ça, il m'a pris comme une chaîne.
1: Ouais, mais.
6: Il y a de la révélation, hein.
1: Non, mais moi, il y en a une qui a voulu jouer au con. Elle s'est pris deux claques dans sa gueule. D'accord?
8: Je crois qu'elle a perdu avec toi.
4: Ouais, mais moi, je connais hyper bien le direct en antenne et si tu
1: veux. Ouais, si tu veux. Si tu veux, tu demandes à Max qui me vire, ok? Il n'y a pas de problème. Si tu veux faire ta loi dans mes débats, tu le dis. Tu prends ta loi. Si tu veux faire la loi, dans ces cas-là, je te donne le blanc.
4: Gérard, je t'aime bien. C'est ça qui est dommage, c'est parce que je t'aime bien en plus.
1: Non, mais il y a un truc qu'il faut se dire. C'est moi qui commande.
6: Bon, Gérard.
1: Donc.
6: Le débat.
1: Le débat, c'est moi qui le fais. Donc, je veux pas des questions, comme tu viens de me sortir.
6: Bon, continue. D'accord. Où t'en étais avec Leslie, vas-y. Avec Leslie, pardon.
1: Alors, Leslie, c'est Cécile. Donc, pour vous, pensez-vous que les femmes posent plus de lapins que les hommes? Donc, Cécile.
14: Oui, Gérard, moi, je pense comme toi. Je pense que c'est 50-50 et qu'on y est tous pour quelque chose.
1: Ah, donc, vous reconnaissez? Attends, les slides.
13: Ouais, c'est pareil. Écoute, moi j'en ai posé aussi, hein, je l'avoue. Mmh. Hein, mais bon, ça, quand tu vois, enfin quand t'arrives et que tu vois la gueule du mec, tu dis, c'est pas possible, quoi.
8: C'est bien qu'elle soit sincère.
1: Donc, alors, en fin de compte, Cécile, tu peux rallumer ton micro, y a pas de problème. De toute manière, même que y a des auditeurs. Donc, vous voyez, en fin de compte, ce que je voulais dire.
8: Ouais.
1: Donc, vous voyez, qu'en fin de compte, on a deux filles quand même. Une fille au standard, une fille à l'antenne.
15: Mmh.
1: Hein? Donc, en fin de compte, elles reconnaissent que c'est 50-50.
15: Mmh, mmh.
1: Donc, vous voyez?
15: Donc,
1: non, mais ce qu'il faut se dire.
15: On a bien fini passer un quart d'heure.
1: Ce qu'il faut dire, en fin de compte, c'est nous qu'en prenons plus.
15: Ah,
1: que
15: voilà,
1: nous.
15: Parce qu'elles admettent que c'est 50-50, c'est le, oui.
16: Genre, ouais. Est-ce que ça t'est déjà, c'est pénitien, une question de pénitien? Est-ce que ça t'est déjà arrivé de poser des râteaux à une fille?
1: Non, jamais.
15: Mais
1: de toute manière, même que j'arrive peut-être un quart d'heure ou une demi-heure en retard, c'est vrai. C'est vrai que, de toute manière, en principe, c'est rare que je suis rarement arrivé à la bourre sur le truc.
15: Quand t'en tiens une, tu la lâches pas. Quoi,
1: Faut bien se dire une chose. Et ça, le problème est là. C'est qu'en fin de compte, quand une nana nous donne un rendez-vous, en principe, c'est le mec qui arrive toujours un petit peu avant.
15: Attends, Gégé, tu donnes des rendez-vous plutôt en plein air ou à l'intérieur, dans des restos, dans des
1: trucs
15: comme ça, plutôt dehors?
1: Non, je donne toujours en plein air. Ouais. Voilà. Bon, alors stop. Terminé. On n'en parle plus.
4: On a juste une question qui est sérieuse. On te demande la différence entre jalousie, parce qu'on en a parlé tout à l'heure, entre jalousie et possessivité.
1: Ah mais ça, je l'ai dit tout à l'heure. Ça, c'est les nanas. Il y a des nanas qui sont trop jalouses. Nous, on est trop possessifs. Donc, faut pas confondre.
15: C'est
1: la jalousie. On est jaloux, on est possessif.
4: Ouais, mais il demande où est l'ambiguïté.
15: Et il y a le bon chasseur, les deux termes. Et le mauvais chasseur.
1: Voilà.
15: La même chose.
1: Voilà, c'est
15: pas
1: tout.
15: Pas confondre.
1: Voilà. Faut pas confondre tentacule et encule ta sœur.
15: Exactement.
1: Attends, voilà. Okay. Encule ta tante. Ta sœur.
15: Non. Ta mère.
6: Non, Gérard, pose ta question.
15: C'est drôle avec ta sœur.
1: Oh! Merci!
6: Bon, Gérard, pose la question suivante. On va écouter un peu de musique et on va revenir.
1: Alors, la question. Merci de... Ah non, je croyais qu'il était coupé mon micro. Non, mais il n'est pas coupé. Alors, y a-t-il plus de lapins par téléphone qu'autrement? Alors, je précise, y a-t-il plus de lapins par téléphone qu'autrement? Donc, lettre, net, et vice-versa. Okay. Donc, on se retrouve tout de suite...
6: On écoute quoi?
1: Et on va s'écouter, au pays de Candy, de Babar. À tout de suite au 0825 08 5000.
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1: Et voilà, donc toujours la suite du débat de Gérard. Donc, alors, sur le net,
4: nous sommes... Tu veux un point?
1: Voilà, un petit point quand même sur l'Internet.
4: Alors, le point de l'Internet, nous sommes actuellement à 5193.
1: 5193.
4: C'est beaucoup moins que la dernière fois.
6: Ouais, c'est deux fois moins. Hein.
4: Les gens disent que tu parles trop de ton expérience personnelle, ne recentres pas le débat... Voilà, en gros, c'est les questions. Je te lis.
1: Faut bien se dire une chose. Qu'il faut bien que je réponde quand même aux auditeurs.
4: Internautes. Hein? Aux auditeurs internautes.
1: Donc, sur le net et quand même ceux qui nous appellent. Donc,
4: t'as pas répondu. Mais t'as pas répondu à la question.
1: Bah, de quoi?
4: Bah, la question qui te demande si toi-même t'avais déjà vécu, une jalousie profonde avec quelqu'un de Gironde.
1: De Gironde. J'ai jamais eu quelqu'un de Gironde.
4: Bon, alors je lui réponds que c'est un con, alors.
1: Voilà. Tu réponds pas et c'est tout.
6: Ah, Gérard, je crois qu'il y avait quelque chose à faire avant.
1: Donc, on venait de s'écouter au pays de Babar, de Candy. Au pays de Candy avec de Babar. Voilà. Alors, question, un petit point sur le sondage. Donc, pourquoi la jalousie est-elle une perte de couple? Ah, pour le couple. Alors, 85%, ça coûte cher en vaisselle. Ben ça, c'est vrai, parce que quand les nanas nous cassent la vaisselle...
15: Ah bon.
1: Faut pas dire que toujours les mecs... Hein, mais Cécile? Cécile?
18: Oui, Gérard.
1: Hein, vous savez casser la vaisselle?
18: Mm-hmm.
1: Hein, vous savez la faire, mais en cassant les verres.
6: Il y a deux chiffres, Gérard, vas-y.
1: Donc, 51%, on préfère le jacuzzi que la jalousie, je vois pas le rapport.
15: Ouais.
1: 29%, combien ça coûte de se refaire faire le nez? Alors ça, hop, terminé. On va s'arrêter là.
16: Les gencives, ouais.
1: 12% à cause des cheveux blancs. Bah ça, de toute manière, tout le monde a des cheveux blancs.
15: Ou des cheveux gras, par exemple.
1: Blanc, connard.
15: Gras, gras.
1: Alors, Fino, les pénitiens, oui. Au revoir.
4: Il y a Gargamel.
1: Au revoir.
4: Il y a Gargamel qui dit qu'il te déchirerait bien le schtroumpf.
1: Gargamel, il va se faire enculer, il va rester avec ses schtroumpfs. Il va pas me casser le cul. Voilà.
6: Pas comme d'habitude.
1: Justement. Alors, 5%, mon mari vient de me quitter. Vous êtes cruel. Alors là, je ne comprends pas. 5%, mon mari vient de me quitter, vous êtes cruel. Alors, faut bien se dire une chose. Déjà,
15: ouais.
1: Je vais répondre à ce sondage de 5% de mon mari vient de quitter. Vous êtes cruel. Donc, en fin de compte, ce n'est pas nous qui vous quittons.
15: Oh,
1: c'est vous, en fin de compte. C'est vous qui nous laissez tomber. Mais c'est vous qui demandez le divorce à 50-50. Vous voulez. Laisse-la.
13: Attends, tu dis n'importe quoi là.
1: Quoi? La question, on y va tout de suite. La question, est-ce que pour vous la jalousie des parents entre eux peut-elle perturber la vie des enfants s'il y en a?
6: Vas-y,
1: alors vas-y.
16: Je comprends rien au cul.
6: Vas-y, repose la question.
1: Est-ce que la jalousie des parents entre eux peut-elle perturber la vie, peut-elle perturber la vie des enfants s'il y en a?
15: Ouais.
1: Donc on va revenir sur les 5%
6: qui disent
1: que mon mari vient de me quitter. Vous êtes cruel. Alors là, faut bien se dire une chose.
15: C'est solo.
1: Oui. Alors qui c'est que j'ai?
15: Gorbitchev toujours.
1: Gorbitchev.
15: Ouais.
13: Bonsoir Gorbitchev.
15: Bonsoir.
1: Lestagne.
6: Ouais.
1: Lestagne et maintenant. Tu peux... Merci. T'éteins ton micro si ça te dérange pas.
4: Bah, je parle pas.
1: Merci.
6: Allez, Gérard.
1: Alors, on accueille... Lesline, Gorbatchev, Laurent Ruquier.
16: Bonsoir, c'est...
1: Oh non.
16: C'est Laurent Ruquier.
1: Ah non.
15: Bah quoi?
6: Bon, Gérard, vas-y.
1: Eh, Monsieur Mazur, je vous préviens, Monsieur Mazur.
16: Oui, bonsoir, c'est Monsieur
1: Mazur. Non, mais Monsieur Mazur, attendez. Monsieur Mazur, oh
16: Monsieur Mazur.
1: C'est moi qui commande.
15: Monsieur
1: Mazur. Monsieur Mazur.
16: Écoute, je suis tout oui.
1: Alors, je vous préviens, vous commencez pas comme ça.
16: Mais comment?
1: Parce que je vous préviens d'une chose.
16: Mais expliquez-vous une chose.
1: Que je veux bien que vous participez dans les débats, mais
15: dans le cam.
1: Vous éternisez pas sur les questions, oui, ok?
16: Tout à fait. Je suis tout
1: en demande entendeur. Merci.
15: Bonsoir Monsieur Mazur.
16: Oui, bonsoir.
1: Alors la question, est-ce que la jalousie des parents entre eux peut perturber la vie des enfants s'il y en a? Donc c'est pour répondre à 5%, du pourcent de la jalousie. Mon mari vient de m'écouter. Vous êtes cruel. Alors les canards, c'est bon. Tu arrêtes. Et c'est bon. D'accord.
19: C'est le premier tour.
1: Bon alors. Je préviens d'une chose.
15: Tu te mets dans ton cul, les canards.
1: Et ta mère, je vais t'enculer, ok?
15: Oh la chaud.
1: Alors, Gorbitchev, au revoir.
16: Question de crado cousin.
1: Ta gueule. Ta mère, elle va se faire enculer aussi, toi.
13: Oh là là, et tu peux être plus respectueux avec les mères, quand même. On n'encule pas la tienne.
1: Ok. Alors, pour l'instant, c'est moi qui commande.
13: Ouais, mais t'as pas insulté les mères.
1: C'est moi qui commande. De toute manière, je n'ai pas de famille, d'accord? Alors, vous allez pas me casser les couilles.
13: Et alors?
1: Vous allez pas me casser les couilles.
16: Non mais on voit
1: qu'il y a bien une chose qui faut bien se mettre dans la tête. Moi, mon nom de famille, vous l'oubliez. Et si j'entends encore ça, ça va mal se terminer, ok?
13: Tu oublies la famille des autres aussi, t'as pas...
1: Ouais, non, mais attends, je respecte les gens,
13: non,
1: d'accord? Mais faut respecter celui qui vous pose des questions, d'accord?
13: Sa mère, c'est
16: respect total sur Fun Radio.
1: Comment?
16: Respect total.
13: Bah allez, enquille ta question.
6: Vas-y, enquille ta question, ouais, vas-y.
1: Alors, les slimes, pour toi.
13: Les parents, j'ai rien compris à ta question. Tu pouvais m'expliquer.
1: Alors, est-ce que les est-ce que la jalousie des parents entre eux, entre le mari et la femme,
10: ouais,
1: peut perturber la vie des enfants s'il y en a une?
10: S'il y en a une quoi?
1: S'il y en a.
10: De quoi?
16: Les questions.
1: Bah, des enfants.
10: Des enfants.
1: Mmh. Et on accueille Bruns Connard.
15: Bonsoir, c'est Berlus Connard.
16: Bonsoir, oui, bonsoir, c'est Berlus Connard.
15: Bonsoir Gérard, j'appelle de Lâche-la-Purée sur Yvette, j'ai 32 ans et c'est 117.7 FM.
1: Non, c'est 101.9, connard.
15: Ah, pardon, 101.9, tu as raison.
6: Bon, arrête de donner leur nom de famille et vas-y.
16: Bonsoir connard.
15: Bonsoir, c'est Berlus Connard.
16: Bonsoir, bonsoir monsieur connard.
1: Bonsoir tout le monde. Ah, ça y est.
15: Bonsoir l'équipe.
1: Donc, laisse l'ail.
10: Ouais.
1: Donc, alors, t'as bien compris la question.
10: Alors, attends, ce
1: que ça par rapport aux 5%, mon mari vient de me quitter.
10: Ton mari vient de te quitter?
15: Ouais.
1: Non, mon mari vient de me quitter, donc je parle pour les nanas.
15: C'est célibataire.
1: Oh, mais merde!
15: Vous avez... Mais c'est le enchaîné. Il a que ça dans la vie.
16: On peut te sentir le cul, bon, alors. Laissez-le, ça.
1: Allez, hop! On passe à la question suivante, comme ça vous allez comprendre comment que ça va faire.
15: Attends Gérard, j'aurais voulu répondre, c'est Berlus Connard.
1: Non, tu réponds pas à celle-là.
10: Mais non mais si t'as compris la
18: Gérard,
10: question,
18: les sondages.
1: Non, les sondages, je les finirai tout à l'heure. Alors la question c'était, y a-t-il plus de lapins par téléphone qu'autrement, net,
16: oula,
1: et vice versa?
15: Ouais.
16: L'alcool, c'est un fléau.
1: Ouais, non mais...
15: Alors c'est Berlus
1: Connard. Quand les bandes d'abrutis arrêteront de se prendre pour des gaillards au téléphone. Oh, hein, Tony Arnett et Goldo, je vous ai reconnu. Et les slings, tu t'appelles pas les slings, c'est Mégane, d'accord?
10: Ce que tu dis là, hein. Parce que t'as même pas confiance en des auditeurs, c'est pas bien.
1: Ouais, non, mais de toute manière, je vous ai reconnu.
10: Ils sont morts.
1: Alors arrêtez, je vous ai reconnu depuis la semaine dernière. Arrêtez de me prendre pour un con.
16: Rien à voir.
1: Arrêtez.
15: Je m'appelle Jean Berlus Connard.
1: Ouais, c'est ça, ta mère va se faire enculer. Alors tu dégages, terminé. Allez, tous les habituels dehors. Les habituels dehors.
4: Il y a Goldberg qui demande si t'as été jaloux des autoroutes, Gérard, lorsque t'as vu Sandy se faire enculer par un routier. Mais je sais pas qui c'est.
1: Merci, je t'avais bien précisé que je voulais pas entendre ces questions-là. Merci d'avance sur le net. Et toi, t'es encore plus con que ceux qui posent des questions. Alors, Cécile.
4: J'ai pas compris.
1: Cécile.
6: Moi non plus.
18: Oui, Gérard.
1: Faut bien se dire une chose.
18: Oui.
1: Que tous ceux que je viens de virer.
18: Ouais.
1: C'est les habituels, je ne les veux pas.
18: D'accord, Gérard.
6: Non, mais ils s'infiltrent.
1: On va remettre un disque,
6: non,
1: et c'est tout.
6: Non, il n'y a pas de disque, Gérard.
1: Si, il y a un disque.
6: Non, il n'y en a pas.
1: Il y a un disque.
6: Il n'y a pas de disque, Gérard.
1: Si.
4: Ils sont 212 hein, sur le net, 212.
1: Mais je m'en fous.
6: Non, Gérard, il n'y a pas de disque.
1: Il y a un disque.
18: Gérard.
1: Il y a un disque et c'est tout. Max. Eh putain, vous n'allez pas me casser les couilles encore.
4: Tu veux qu'on chante?
1: Max.
4: On chante, Pedro.
6: On a plus
1: que... Non. Vous arrêtez, s'il vous plaît.
6: On n'a pas le choix, il faut chanter, là, on n'a rien.
1: Terminé.
16: La musique...
10: Amène-nous à l'antenne.
1: Bon,
10: oui.
1: Terminé.
16: La musique...
1: Tu... Ah, votre gueule.
4: Mais tu vas trop loin, le problème, c'est que...
1: Hé, t'arrêtes un peu.
6: Je fais rien.
1: T'arrêtes tes conneries. D'accord, on met un disque. Maintenant, vous me reprenez tout le monde. Vous me remettez des nouveaux. Et pas les habituels.
4: On va les avoir maintenant. C'est bon, c'est calme.
1: Hein. Parce que Goldo, Arnett et tout ça, je n'en veux pas. Les slings, tu sais ce qui c'était?
4: Non.
1: C'était Mégane.
4: Mais non.
1: Si, c'était Mégane.
4: On nous demande si les Italiennes
1: sont plus
4: jalouses.
1: C'est bon, j'en ai rien à foutre.
4: Si, on va revenir sur le débat maintenant. Est-ce que les Italiennes, à ton avis, sont plus jalouses que les autres?
1: Sur les autres, oui.
4: En moyenne Europe.
1: En moyenne, oui.
4: Par rapport aux autres nationalités, ouais.
1: Par contre, tu me prends du monde et des nanas. Parce que là, ça commence à bien faire, hein. Alors, tu mets un disque.
4: Mais non, mais
1: va pas mettre de disque
4: maintenant.
1: Si, bah si. Mais attends, mais j'ai personne. Mais j'ai personne. J'ai personne.
4: On est sur le net. Sur le net, là, on est remonté. Depuis que Gérard a resitué un peu le débat, on est remonté. On est passé de 212 à 7116. Gérard. Et 110.
1: Et là, faut bien se dire une chose. Que là, je réponds à toutes les questions qu'on me pose. Alors, Leslie est toujours là? Leslie!
18: Elle est partie, Gérard.
1: Ah,
18: on accueille Sabrina.
6: Bah, tu veux plus lui parler?
1: Non, bah, attends. Leslie. Sabrina, pardon. Sabrina.
6: Attends pour moi.
1: Sabrina.
19: Bonsoir.
1: Bonsoir.
19: Bonsoir, ça fait longtemps que j'attends, je suis contente de te parler.
1: Ah ben merci. T'appelles d'où ?
19: J'appelle du Havre.
1: Bah, de toute manière, je vais avoir ta fiche tout à l'heure.
19: 78-8.
1: Ok. Bah,
19: tu vas bien ?
1: Voilà. Oui, merci. Et toi ?
19: Ça va.
1: Donc, t'as compris la question ?
19: Non, c'est qu'il y a un peu de bruit là quand même entre les deux.
1: Non, mais de toute manière, j'ai viré tous les habituels parce que c'était les habituels, donc je les avais reconnus. Et déjà la semaine dernière, c'était pareil. Alors, y a-t-il plus de lapins par téléphone qu'autrement ? Alors, c'est-à-dire les lettres, le net et vive voix, par exemple, par téléphone, tu vois ?
19: Bah ouais, parce que bon, c'est quand même plus facile de poser un lapin au téléphone, par exemple, plutôt que d'aller voir la personne et lui dire, bah excuse-moi, mais je te pose un lapin, quoi. Tu vois ?
1: Non mais
19: la démarche d'aller lui dire, c'est que déjà tu vas le voir, donc tu lui poses pas vraiment un lapin.
1: Joseph.
20: Bonsoir.
1: Joseph 101.9 de Bourg-le-Roi.
20: Bonsoir, c'est Joseph Stallone, Bourg-le-Roi 101.9.
19: Bonsoir Joseph.
20: Bonsoir tout le monde, bonsoir Gérard.
1: Bonsoir.
20: Bonsoir. Est-ce que tu peux répéter la question ? S'il te plaît.
1: Tu commences pas, Adi. Tu peux répéter. D'accord ? La question, c'est y a-t-il plus de lapins par téléphone qu'autrement ? Alors, je précise, lettre, net et vive voix.
20: D'accord. Eh ben, moi, je suis d'origine russe. Nous, on fonctionne encore un petit peu avec le télégramme. Je sais pas si tu connais un petit peu le télégramme.
1: Non, je connais pas.
20: Moi, je me souviens.
1: Attends, 5 minutes, 5 minutes, Joseph. Oui. On accueille Polo.
21: Oui, bonsoir, c'est Polo.
1: Non, Cécile. Cécile, s'il te plaît.
18: Oui, Gérard.
1: Là, je vais te dire une chose. Ce n'est pas la peine de les reprendre et de les faire passer sous d'autres noms.
21: J'ai rien à voir.
18: Mais alors,
4: il a reconnu l'écriture. Il a reconnu l'écriture.
18: Eh oui, je suis désolé.
19: Ça fait longtemps qu'on attend.
1: Non, mais
4: on le sait pas, Gérard. C'est un pro de la radio.
1: Faut bien se dire une chose. Arrêtez de me prendre pour des cons. D'accord, Joseph et d'accord, Polo.
20: Ah, pas du tout, hein.
1: Si.
20: Non.
4: T'as le droit de vivre, Gérard.
1: Non. Arrêtez vos conneries. Arrêtez vos conneries, je vous ai reconnu, d'accord?
20: J'ai appelé pendant une heure.
1: Ouais, c'est ça. Et la main de ma soeur dans la culotte d'un homme, tu l'as appelé?
19: C'est vrai que j'étais avec eux avant.
1: Non. Non, Sabrina, s'il te plaît. Sabrina.
19: Oui.
1: Ne les défends pas.
19: Je les
1: reconnais. Ils sont. Ça fait déjà. Ta gueule! Tu t'appelles Tony et Arnett! Dégagez! Hop, terminé! Hop, le boum boum!
6: C'est le boum boum!
1: Boum boum! Au revoir, Joseph et Polo!
21: Impossible, on peut pas faire un débat.
1: Les habituels, c'est bon!
6: Gérard, 2 secondes. Ok, on va couper tout le monde 2 secondes. Gérard. On va peut-être revenir un peu sur le débat. Tu vas reposer ta question, tu vas y répondre toi et tu vas récupérer les gens et ensuite tu vas leur demander, ok?
1: Non, mais on a personne. Sabrina.
6: T'as posé une question.
1: Alors, y a-t-il plus de lapins par téléphone qu'autrement?
6: Alors, vu que les gens, a priori, ont pas l'air de la comprendre, tu vas répondre toi et comme ça, ils vont répondre après. Alors, vas-y.
1: Alors, la réponse, c'est y a-t-il plus de lapins par téléphone qu'autrement, net, et vice-voix. Donc là, je réponds à la question comme Pedro vient de me le demander. En fin de compte, toi tu fermes ta gueule, je t'ai dit au revoir. Patrick Dur.
22: Oui. Allô, bonsoir. Allô.
1: Oui.
22: Ouais, c'est Patrick.
19: Bonsoir Patrick.
22: Oui, bonsoir. Bonsoir Patrick.
21: Allô Patrick.
22: Bonsoir Patrick. 98-16. Bonsoir.
21: Bonsoir.
22: Ça va?
1: Non mais là, je crois que je vais pas continuer le débat comme ça.
22: Qu'est-ce qui se passe?
1: Je ne vais pas continuer, Cécile.
22: Qu'est-ce qui se passe-t-il?
18: Gérard, crois-moi, c'est vraiment des auditeurs qui m'ont appelé.
1: Attends, tu permets?
18: Oui.
1: Je me lève.
18: Et je te bouscule.
1: Je vais te dire une chose.
18: Oui, Gérard.
1: Il y a toutes les lignes qui sonnent et apparemment... vous prenez personne derrière.
18: Mais si, qu'est-ce qu'il fait Hervé, Gérard?
6: Ils sont en train de rappeler les gens. Gérard.
23: Une jeune fille au téléphone.
1: Ah ben, prenez-moi des filles, parce que les mecs, merci.
6: Gérard, réponds à ta question et ensuite on y va.
1: Donc, la question, c'est y a-t-il plus de lapins par téléphone qu'autrement? C'est-à-dire net et vive-voix. Alors, donc, il y a Patrick Dur et Sabrina. Ouais. Les autres, je leur ai dit au revoir. Hein.
22: Non, on est toujours là, Joseph Stallone.
1: J'ai dit.
22: Révolutionnaire bolchevique.
21: Mais les immigrés, ils ont droit à la parole quand même. Qu'est-ce que ça veut dire
1: Cécile.
19: Mais c'est bien quand il y a des garçons.
18: Oui, Gérard, je t'écoute.
19: Un peu jalouse et je vais attaquer d'autres filles.
22: Tout nous boycottent parce qu'on a un accent, en fait. Tout nous boycottent parce qu'on a un petit.
1: Ta gueule!
22: C'est pas bien en ce moment.
1: Attends. Je vais te dire une chose, toi. Tu vas la fermer ta gueule. Okay. Et maintenant, je te dis au revoir.
0: Non. On lui dit au revoir.
1: Ok. Non. Au revoir. Terminé.
22: Pas d'accord.
1: Alors,
0: bon, Gérard, t'as toujours pas répondu à ta question, alors vas-y.
1: Donc, la question.
0: Vas-y, t'es tout seul, y a plus personne, t'es tout seul, alors vas-y.
1: Si, y a Sabrina.
0: Bon, tu la veux, Sabrina?
1: Sabrina va répondre. En attendant qu'on aille une autre fille. Sabrina.
0: Ok, elle est plus là, donc vas-y, réponds-toi.
19: Oui.
0: Ah bah elle est là.
1: Ah bah si, elle est là. Sabrina.
19: Ta question c'était quoi déjà?
1: Bon attends, tu viens de l'entendre.
19: Non, j'ai eu un big bip,
1: Alors y a-t-il plus de lapins par téléphone qu'autrement, lettre et net et vive voix?
19: Je t'ai dit tout à l'heure que valait mieux le faire par derrière, quoi, parce que bon, c'est quand même un acte assez lâche, quoi. Mm-hmm. Donc moi je me vois pas aller voir quelqu'un pour lui dire, bah voilà, je viens, mais en fait je te pose un lapin, je rentre chez moi, quoi.
1: Non mais alors ouais. Donc... Toi, par courrier, tu serais pas d'accord, non, ni par téléphone.
19: Un texto, un mail, un coup de fil, hop, non, bah désolé, finalement non, quoi.
1: Donc, même par vive voix, tu serais pas capable?
19: Non, pas capable. Je
1: Mais qui... pourquoi?
19: Parce que j'oserais pas le regarder dans les yeux pour lui dire, quoi. Donc si je viens, c'est que je viens vraiment et je vais jusqu'au bout, quoi.
1: Mais... Et par exemple, si la personne, ça fait, admettons, 4 ou 5 ans que t'es avec la même personne,
19: ouais.
1: Tu serais capable de lui dire en face?
19: De quoi? Un lapin?
1: Ouais.
19: Mais tu peux me dire ce que tu définis par le lapin? Parce que j'ai l'impression qu'on parle pas de la même chose, là.
1: Non, mais y a-t-il plus de lapins?
19: Ouais.
1: Attends, on accueille Marie, 22 ans de Paris 101.9.
19: Salut Marie.
2: Salut. Il y a juste un truc, Christine Bouquetin qui demande si tu préfères pas aux gros lapins les grosses vaches.
1: Je préfère les gros cochons, les grosses vaches qu'aux porcs.
2: Voilà. Ok.
1: Donc ça, elle va se faire foutre celle-là. Okay. Donc Marie, 22 ans.
7: Oui, bonsoir.
1: Bonsoir Marie. Et donc t'as entendu la question, non?
7: Oui, j'ai tout entendu, oui.
1: Mmh. Donc alors pour toi?
7: Pour moi. Oui.
1: Mais Sabrina, te gêne pas si tu veux réagir aussi ce que va dire Marie, hein?
7: J'écoute Marie. Oui, tu voudrais que je réagisse sur quoi exactement? Sur le râteau ou sur le lapin?
1: Non, y a-t-il plus de lapins par téléphone qu'autrement? C'est-à-dire par lettre, net et vive voix. Donc Sabrina disait juste avant que t'interviennes à l'antenne, qu'elle disait que tu peux le redire, Sabrina, pour Marie, s'il te plaît.
7: Moi, quand je pose un lapin à un mec, c'est par texto ou par téléphone, parce que je veux pas me retrouver en face de lui. Mais je crois que Gérard, t'as pas compris, parce que tu me disais, si t'es depuis 4 ou 5 ans avec le mec, parce que tu lui poses un lapin, mais un lapin, c'est, tu lui poses un mec que tu connais pas, quoi. Avec depuis 4 ans. Oui.
1: Ouais, mais admettons que la personne, ça fait 4-5 ans que tu sors avec le même mec.
7: Ouais.
1: Un jour ou l'autre, t'en as marre. Comment tu y annonces?
7: Bah, je lui dis en face.
1: Donc lui, il se prend un râteau.
7: Mais non, c'est pas un râteau. Ça fait 4 ans qu'on est ensemble. Un râteau, c'est quand tu dragues une meuf et qu'elle t'aige, c'est tout.
1: D'accord. Ah, une Belge. Natch.
23: Ouais, Gérard.
1: Ça va?
23: Ça va bien, et toi?
0: Faudrait couper ta radio, par contre. Hein.
1: Ouais, baisse un peu la radio derrière, parce que j'ai des échos. Donc... Alors, t'as entendu la question?
23: Pardon?
1: Est-ce que tu as entendu la question?
23: Non, j'ai pas entendu la question.
1: Bon, alors, c'est la dernière fois que je la répète.
23: Ouais, vas-y.
1: Y a-t-il plus de lapins par téléphone qu'autrement, lettre, net et vive voix?
23: Par téléphone, je crois, non?
1: Par téléphone, lettre et vive voix.
23: Ouais, par téléphone, les filles, elles sont pas capables de dire en face, elles sont trop couillonnes, franchement, pour aller trouver un mec et dire, ouais, moi, je veux pas te voir et tout ça. Elles le font par téléphone.
1: Sabrina et Marie, n'hésitez pas à intervenir. Hein.
7: Non, on va pas lui couper la parole, elles sont trop couillonnes, mais c'est tout simplement qu'on va pas foutre un lapin en y allant. C'est complètement débile.
19: Moi, je pense plutôt que c'est les mecs qui sont trop couillons, parce que certains en face, c'est une idée de mec, ça.
1: Non mais attendez, hey, pourquoi vous nous mettez tout de suite en jaune? Pourquoi?
19: Attends, depuis le début on s'est traité de salope, de
1: connasse. Non, attendez,
19: donc
1: attendez.
19: On a peut-être le droit de vous critiquer un petit peu aussi, quoi.
1: Ouais, non
23: ouais,
1: mais...
23: Ouais, mais les filles elles sont salopes, hein, en amour.
1: Ouais, non mais attends, non, attends, des... Nat.
23: Ouais.
1: Nat.
23: Ouais.
1: Attends, moi je vais quand même prendre un peu la dépense du sexe masculin.
19: Ah, ça change.
1: Non, mais de toute manière, je vais prendre la dépense des deux parties. Faut bien se dire une chose, que ce n'est pas que nous qui vous posons des lapins. C'est vous les plus. La plupart du temps, c'est vous les nanas qui nous posez des lapins. Me dites pas le contraire parce que je vous dirais que c'est faux. Hein? Parce que moi, des lapins, j'en ai eu. Hein? Depuis le temps que je travaille sur, avec Max. Hein? Ça va faire bientôt 7 ans. Voire 8 ans. Et en 8 ans de temps, je me suis fait avoir 6 lapins dans la gueule.
0: Oh,
1: alors,
0: putain.
1: Le lapin.
0: Et ça se reproduit vite, hein?
1: Le lapin, je l'aime bien, la moutarde, mais sans la peau. Alors, il faut
4: mais
1: bien.
4: Vu l'état de tes dents, t'as pas chopé la myxomaton?
1: Mais il faut bien se dire une chose. Que maintenant, si j'ai demandé tout à l'heure, j'ai passé une annonce, on verra si Véronique me rappellera. Mais faut bien se dire une chose, que pour ça, Nat.
0: Sus.
1: Nat.
23: Ouais.
1: T'es où là?
0: Elle est sur la route, j'ai l'impression. Hein.
23: Je
0: vais récupérer Nat et tu vas dévier.
23: Je vais rentrer chez moi, je serai dans
1: la maison. Ah non, mais là, je peux pas.
0: On va récupérer Nat, 2 secondes, on va récupérer Nat. Gérard, c'est bon. On a récupéré.
1: Morissette Perpignan, bonsoir. Morissette.
3: Oui.
1: Et t'es sur la route aussi, toi?
3: Eh oui, je suis routière.
1: Tu peux t'arrêter si ça te dérange pas?
3: Ben, tu sais ce que c'est les impératifs de livraison, hein?
1: Ouais, non, mais essaye de t'arrêter pour... si tu veux participer au débat, essaye de t'arrêter, s'il te plaît.
3: Bah, si je peux m'arrêter, je m'arrête. Prochaine partie, d'accord?
1: Ok, ben, dans ces cas-là, on va s'écouter. Bah si, j'ai dit, on finit dans
4: Gérard,
1: une heure.
4: Gérard, oui. Tu baisses de plus en plus là.
0: Tu baisses de plus en
1: non,
0: plus.
1: Non mais
0: ça.
1: Même.
4: Tu perds quasiment 200 auditeurs à la micro.
1: Non mais il faut bien se dire une chose, que le problème est que ce débat, je le connais. Et donc, si je baisse, ce n'est pas grave. Mais il faut bien se dire une chose, que ce débat-là, je le mènerai du bout, du début jusqu'à la fin.
0: Jusqu'à la fin.
1: Et je répondrai aux questions que les auditrices me poseront. D'accord? Faut bien se dire une chose, que là, je veux prendre je dépends les deux parties. C'est-à-dire, nous, plus les nanas. Il y a Cécile au standard.
4: Bravo, ouais Gérard! Ouais ouais ouais ouais ouais ouais ouais. C'est un sacré mec, toi, quand même. Hein.
1: Donc, je disais, c'est pas parce que il y a que Cécile au standard et sur le net, mais faut bien se dire une chose, que je dépends les deux parties. Donc, faut pas nous dire que c'est notre faute à chaque fois. D'accord? Non, mais même, faut bien se dire une chose. Faut arrêter de nous dire que c'est nous qui vous prenons pour des cons. D'accord? Parce que vous nous prenez pour des cons. Vous les nanas, vous nous prenez aussi pour des cons.
3: Oh, mais vous, les mecs aussi, vous empêchez pas pour nous prendre pour des cons, des fois.
1: C'est qui?
3: C'est Morissette.
1: Oui, Morissette.
3: Bah oui.
1: Ouais, mais t'es encore pas arrêté.
3: Bah, je n'ai pas de parking. Je peux pas m'arrêter sur des zébras, n'importe où, quoi.
1: Non, mais.
0: Je peux pas arrêter sur l'autoroute.
1: Non, mais essaye de trouver un parking, Morissette.
3: Je cherche, mais je suis pas sur l'autoroute, là. J'ai pris la nationale, tu vois.
1: Bon, ok.
3: On est
1: pas là pour
3: parler de la route.
5: Gérard.
1: Oui.
5: Je voudrais te dire quelque chose. C'est Marie qui parle.
1: Oui, Marie.
5: Très franchement, tu crois pas que c'est plus sympa si la fille te fout un lapin? Et à la rigueur, tu vois, il vaut mieux ça qu'avoir une fille en face de toi qui est complètement désagréable et hypocrite parce qu'elle se sent pas bien. Donc à la rigueur, il vaut mieux qu'elle te voit pas du tout.
1: Alors là, je suis d'accord avec ce que tu dis. Je suis d'accord avec toi. Par contre, Morissette, s'il te plaît.
3: Oui.
1: Morissette.
3: Oui.
1: Là, je vais te forcer de demander à Cécile qu'elle te reprenne, parce que là, c'est impossible pour moi.
4: Une question du furet qui nous demande si après t'avoir pris un lapin, tu seras encore capable d'en manger le soir même.
1: Non. Ah non. Non, il est hors de question.
4: D'accord, ok.
1: Cécile.
11: Oui, Gérard.
1: Morissette, tu la jettes pas.
18: D'accord.
1: Tu lui demandes qu'elle essaye de trouver un coin pour s'arrêter pour okay, qu'elle puisse
18: qu'on. Je la reprends tout de suite.
0: Hein? Ok, Gérard, c'est très très très bien. Donc tu as posé peut-être la question suivante.
1: Hein, non, mais attends parce que Marie, tu voulais me poser une question.
4: On nous demande c'est quoi le comble d'un lapin.
1: C'est bon.
4: Un râteau dans le cul.
1: Voilà. Et de manière. Et quel est le comble du jardinier?

0: Non.
1: C'est qui m'avait posé une question?
0: Marie.
1: Ouais, bah Marie, donc oui. Tu m'avais posé quoi? Parce que comme on a débordé là, je me souviens même plus.
0: Non, je disais tout simplement, tu préfères pas que quelqu'un, une fille, te foute un lapin que de rester en face de toi et d'être désagréable avec toi et d'être hypocrite parce qu'elle est pas bien, tout simplement.
1: Bon, alors, là, je vais te répondre franchement.
0: Oui.
1: Je vais te répondre franchement. Là, c'est vrai que je préfère que la nana ne vienne pas. Parce que si elle est pas belle, autant pour moi qu'elle ne vienne pas du tout.
0: Non, mais à part la beauté.
1: Non, mais de toute manière, faut bien se dire une chose. C'est que nous, à l'heure actuelle, nous, on recherche pas des super canons. Vous êtes bien là? Oui, Sabrina.
2: Tu pourrais me passer Céline, parce que j'entends mal l'auditrice à côté, je l'entends pas en fait.
1: C'est qui?
2: Je pourrais voir Céline, bah, je sais pas, tu lui parles, mais je l'entends pas. Céline, s'il te plaît.
1: C'est Sabrina?
2: Voilà.
1: Sabrina, Céline, tu peux reprendre Sabrina, parce qu'elle n'entend pas l'auditrice.
3: D'accord, je la reprends tout de suite.
1: Merci. Donc, pour Marie, Morissette, on l'a. Non, on l'a toujours pas. Natch, non plus. Bon, bah, ok. Donc, pour te répondre, Marie.
0: Oui.
1: Donc, en fin de compte, comme je viens de te dire, si la personne est moche, autant dans ce cas-là que nous, on vous pose un lapin, c'est bon. Ça ne sert à rien qu'on se dépêche, qu'on perde du temps pour venir vous voir. Parce que ça ne servira à rien. Parce qu'on va perdre notre temps. Si c'est pour une histoire comme ça... Juste, bonjour, tu vas bien, tout ça. Et puis derrière, qu'on nous dise, c'est bon, y a rien en retour. C'est même pas la peine qu'on se déplace. Parce qu'en fin de compte, on va se déplacer pour rien.
0: Ouais.
1: Hein? Donc, c'est pour ça. Mais ce qu'il y a, ce qu'il faut se dire aussi, c'est que vous, quand on vous appelle... Ou quand on vous écrit, faut bien se dire une chose, que les trois quarts du temps, vous n'êtes pas capable de nous répondre aussi.
4: Gérard, tu régresses.
2: Bon, Gérard.
1: Oui.
5: Gérard, on s'endort. Hein.
4: Gérard, c'est nul.
1: Oui, Sabrina.
4: C'est nul.
1: Bah, non, mais c'est bon.
4: Non, mais c'est nul.
1: Non, mais attends, c'est nul.
4: C'est nul.
1: Je réponds. C'est tout. J'ai le droit de faire ce que je veux.
4: On comprend pas. T'articules pas.
6: On peut recentrer sur le débat aussi.
1: Sabrina, oui.
6: On demande ça au standard.
4: Ah non, c'est tout le monde s'endort. Les gens appellent plus.
1: Ah mais merde, vous me faites chier. Je fais ce que je veux.
2: Il a raison, Esteban, c'est nul. Et puis moi, j'allais me coucher parce que bon, franchement, t'es pathétique, quoi.
1: C'est qui?
2: Faire une meuf par téléphone.
1: C'est qui?
2: C'est ridicule, c'est Sabrina. Donc.
1: Va te faire foutre en barre.
2: C'est moins con quand t'as les couilles.
1: Va te faire enculer, salope.
4: Il y a des gens qui te conseillent de boire.
5: Mais sois pas comme ça, arrête de gueuler comme ça. Les filles m'ont pas appelé, tu veux des filles et tu leur parles comme ça.
4: Il y en a qui disent que tu devrais refaire gogo.
1: Terminé. Terminé pour Sabrina. Comme ça, ça y apprendra à vouloir jouer, à jouer comme ça. Donc, Gérard. Marie. Oui, Marie.
0: Non, c'est Morissette qui est venue.
1: Morissette, ça y est, t'as arrêté?
0: Ça y est, je suis arrêtée, oui.
1: Donc, c'est bon, t'as compris ma réponse?
0: Oui, plutôt, oui.
1: Alors, qu'est-ce que t'en penses, toi? Est-ce que t'es d'accord avec ce que j'ai dit ou est-ce que t'es d'accord avec ce que Marie m'a posé comme question en premier?
0: Disons que moi, je trouve que déjà si on téléphone à quelqu'un pour poser déjà si on téléphone, c'est pas poser un lapin, c'est on prévient. Poser un lapin, par contre, c'est quand on donne rendez-vous à quelqu'un mais qu'on se pointe pas, là, c'est poser un lapin. Donc je suis à moitié d'accord.
1: T'es à moitié d'accord avec Marie ou avec moi?
0: Avec toi, parce qu'en fait, toi, tu dis que quand on t'appelle, c'est te poser un lapin. Mais c'est pas poser un lapin si on t'appelle pour te prévenir qu'il y a annulation de rendez-vous, par exemple.
1: Ouais, mais moi, par contre, parce que, par exemple, admettons que, par exemple, je prends mon cas. Je t'appelle toi, Morissette. Je prends toi. Je t'appelle. Tu me dis, je viens tel jour.
0: Oui.
1: D'accord? Je t'appelle, je te dis, ok, on se donne rendez-vous à tel endroit. Je t'appelle pendant 2-3 jours. Et après, j'ai plus de nouvelles de toi.
0: Oui.
1: Donc, tu me rappelles pas. Donc, qu'est-ce que je fais? Est-ce que je dois considérer ça comme un lapin ou pas?
4: On nous demande d'où vient l'expression poser un lapin. D'où vient l'expression poser un lapin? C'est tu pousses le bouchon un peu trop loin.
1: Et alors? Ben, de toute manière, ils ont... Mon Pedro, ça suffit.
4: Réponds.
1: Ben quoi?
4: Réponds à la question. D'où vient l'expression poser un lapin?
1: Alors, pose un lapin, c'est-à-dire...

0: dire que c'est les nanas qui nous les posent, ce n'est pas nous.
1: Non, mais d'où mais ça vient?
0: D'où ça vient? Bah, ça vient de l'expression comme ça, c'est
1: ouais,
0: tout.
1: Ouais, mais elle a été inventée par quelqu'un.
0: Bah, j'en sais rien.
1: Bah, faut savoir. Tu dis que t'as préparé ton débat.
0: Je n'en sais rien.
1: Bah, faut savoir.
0: C'est tout. D'accord? Merci d'éteindre le micro. Voilà. Natch.
2: Ouais.
0: Marie. Marie.
3: D'ailleurs, on est en train d'apprendre au standard parce qu'elle avait sa radio, on est en train de lui dire.
0: Ah, c'est Marie qui
1: on
0: avait...
1: nous dit voilà. C'est plus facile de poser un lapin qu'un cochon une vase parce que c'est beaucoup plus lourd.
0: Et c'est beaucoup plus lourd de se faire enculer que de se faire baiser.
4: Aussi.
0: Hein?
5: Non, il paraît que c'est la même chose.
0: Ouais, bah, tu prends pas beaucoup de personnes au standard, toi.
3: Ouais, ça sera revenu sur ta paye, hein.
5: C'est moi qui trouve toutes les filles, c'est un scandale, quand même.
0: Ouais, bah, c'est pas la paire,
3: C'est un scandale?
5: Morissette, c'est qui l'a trouvé? C'est moi, t'as qu'à lui demander.
0: Morissette?
2: Oui?
0: C'est qui t'a trouvé?
2: C'est qui m'a trouvé? Ben, c'est lui qui vient de dire.
0: Ah, c'est celui.
5: Merci, Morissette, je t'aime.
2: Qui c'est qui a dit ça?
0: Moi, bah, c'est l'autre au standard.
3: Gérard, on va peut-être poser une autre question.
0: Alors,
3: parce
0: la
3: que
0: question,
3: là,
0: donc,
3: là, je crois
0: c'est
3: on
0: bon.
3: A fait le tour.
0: Là,
3: et on va écouter une chanson.
0: On a fait le tour de la question. Alors, la prochaine question est. Alors, est-ce que. Alors là, je reprends le truc du sondage des 5%. Donc, pour Marie, Morissette, gros Jules, là.
6: Ouais, Gérard.
0: T'es là?
6: Bah ouais, je suis là, ouais.
0: Et Jad. Natch.
2: Ouais.
0: Donc, alors, écoutez bien la question. Est-ce que la jalousie des parents entre eux peut perturber la vie des enfants s'il y en a? Vous avez bien compris la question?
6: Tout à fait.
0: Donc, on va s'écouter. Si je retrouve ma fiche.
3: On a le temps, Gérard. Vas-y, prends ton temps.
0: Donc,
3: vas-y.
0: C'est oui. Dans la voiture jaune de Philippe Risotto. Et on se retrouve tout de suite après au 0825 085000. Et pour les Belges, si je me trompe pas, je l'ai même pas.
3: 3 secondes, 2 secondes, 1 seconde.
0: Je l'ai même pas, je dirai ça tout à l'heure.
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0: Et voilà, donc on venait de s'écouter dans sa voiture jaune de Philippe Risotto. Et voilà, donc suite et fin du débat. Non, on va pas dire suite et fin du débat, parce que pour l'instant on est bien parti. On est combien sur le net s'il vous plaît,
3: Esteban.
1: On est.
0: Esteban, non mais si t'as allumé ton micro.
3: Ah mais il est ouvert.
1: Il est allumé. Bah voilà. Non, voilà. Il a raison, il est ouvert. Ils sont 115.
0: Non.
3: Oh là là, Gérard. C'est la honte.
1: Non, ils sont 115.
3: Je crois qu'il faut recadrer le débat en fait.
0: Non, mais là faut bien se dire une chose. Que c'est vrai que je parle.
3: Beaucoup.
0: Mais faut bien se dire une chose.
1: On nous dit de remettre Jean-Pierre Descombes au débat.
0: Là. Non.
3: Et c'est dire. Hein. Bon Gérard, je crois qu'il te restait des sondages à faire, donc tu vas les terminer peut-être.
0: Non, mais je les finirai tout à l'heure, donc...
8: Non, s'il te plaît Gérard, les sondages.
3: Allez, les sondages avec les auditeurs. Les auditeurs sont là. Ok, il faudrait couper la radio les auditeurs.
0: Allô.
6: Allô
0: Natch.
2: Oui.
0: T'es arrêté?
2: Non, je suis toujours sur on.
0: Non mais tu conduis plus là. Tu t'es arrêté?
2: Ouais, non, je suis chez moi.
0: Ok.
2: Non,
0: Marie.
2: Oui.
0: Gros Jules.
6: Ouais, je suis toujours là, toujours chaud.
0: Et Morissette?
2: Toujours là.
0: Baisse un peu la radio là, Morissette.
2: Bah, elle est pas allumée.
0: À mon avis,
8: Gérard, y a Caméléon, c'est un souci portable.
1: Y a Caméléon qui demande si un lapin peut se prendre avec un râteau.
0: Oui, tout à fait.
3: C'est-à-dire, explique-nous, Gérard.
1: Explique le concept.
3: Parce que tu dis oui,
0: Non, mais attends, si t'allumais ton micro correctement, et puis, de toute manière.
3: Gérard, on fait de la radio là, on fait pas de la télé donc il faut que.
1: Il a niqué l'écran.
3: Ah, t'as niqué l'écran?
1: Il a niqué l'écran.
3: Putain, t'as copulé. Allez, vas-y, Gérard.
0: Ouais, mais c'est pas grave.
3: Explique.
1: Non, ça fait deux fois que tu me niques l'écran. Hein.
0: Ouais, non, ça fait pas deux fois.
1: Si, deux fois, garde.
0: Ouais, mais de manière, faut bien le mettre comme il faut.
1: Il fait pssst.
0: Et c'est tout.
1: Il fait pssst.
8: Gérard, les sondages, s'il te plaît.
3: Allez, les sondages.
0: Alors, donc, pourquoi s'il te plaît là? Attends, y a rien de prévu entre nous, d'accord? Merci. Ok,
5: c'est ma copine.
1: Il y a petite Lapine qui dit que ses parents sont jaloux et en plus il y a un lapin à la maison. Comment il faut qu'elle fasse? Comment faut-il qu'elle fasse?
0: Alors, comment faut-il qu'elle fasse? Eh ben, fais le lapin loup à la moutarde. Et puis, c'est bon.
4: Wouh! Ah, ça, c'est de la blague! Ouais,
6: yes.
1: Crisandi qui nous dit
0: merci,
1: que ça y est,
0: Pedro.
1: Gérard, il bande.
0: Mais de rien. Alors là, je vais te dire une chose, Pedro.
3: Oui.
0: Que tu vois que la semaine dernière, c'est bien toi qui faisais le bordel. Je viens de te voir un instant.
3: La corde de brume. Ouais, bah ouais, mais j'ai pas caché.
0: Alors, les Français pensent que... Alors, les Français pensent que la jalousie est... Alors, 91%. Haribo, c'est bon la vie. Alors là, c'est même pas la peine de... Qui c'est qui m'a sorti ça? Cécile? Cécile!
9: Oui, Gérard.
0: C'est toi qui m'as sorti ce torchon?
3: Ça vient d'Internet,
9: c'est
3: Gérard.
9: Torchon, c'est un
3: internet. Oh putain, Gérard.
0: Ouais, mais apparemment...
3: Ok, super Gérard.
1: Il y a Noël Montperret qui demande si Gérard t'as plus de dents depuis que tu t'es pris un râteau dans la gueule.
0: Comment qu'il s'appelle?
1: Montperret.
0: Montperret.
1: Noël Montperret.
0: Alors, Noël Montperret, tu demanderas à ta mère si ACP couper ses poils de sa chatte pour que tu la baisses derrière. Voilà.
3: Ah, c'était drôle. Attention. Hein.
1: Moi, j'ai pas compris. C'était trop simple.
0: Les pourcentages. 91% Haribo, c'est bon la vie. 75% arrête ton charbénure. Je vois pas le rapport avec ça, avec les débats. 51% c'est bon pour le moral. C'est bon pour c'est bonbon. Ça m'étonne pas. Alors. Non, mais de toute manière, n'ayez crainte. Rigole bien, Morissette. Rigole bien, Marie. Rigole bien, Nat. Non, mais rigolez bien. De toute manière, celle qui a fait ce torson, elle va m'entendre parler du pays tout à l'heure.
3: Ah, on va t'entendre.
1: Il y a Prends une douche qui demande si un lapin peut poser un râteau.
0: Il y a Prends une douche, tu lui demanderas qu'il ferme sa gueule et quand je parle, j'aime pas qu'on me coupe la parole. Merci.
1: Après, je te couperai plus la parole.
0: Donc,
1: je te promets, je te couperai plus la parole.
0: Bah alors, t'éteins ton micro.
1: Je le ferai plus. Bah, j'éteins mon micro, mais je te couperai plus la parole. Je vois pas pourquoi je te couperai la parole.
0: Alors.
1: J'ai aucune raison de te couper la parole.
0: Alors, tranquille, le chat. Tranquille, le chat dans la machine à laver.
1: La parole, moi, Gérard.
0: Hey, tu mets un autre, ok?
3: Gérard, enchaîne. Il reste des sondages, je crois.
0: Ouais, non, mais, là,
3: Mets-lui une claque. Vas-y.
0: Non.
9: S'il te plaît, Gérard, les sondages. On s'occupera d'Esteban après.
0: Ouais, non, mais attends. Toi, c'est toi qui m'as sorti ça, cette espèce de torsion de merde.
6: Les
0: sondages. Ta gueule, toi, là-bas. Ta bouche, à toi.
5: C'est les mêmes sondages que pour les présidentielles, donc c'est quelque chose de sérieux.
0: La présidentielle, je m'en bats les couilles. Les présidentielles, je m'en bats les couilles. De toute manière.
5: Mais c'est la même institution, même pour le cinéma.
0: Il faut te dire une chose, que les présidentielles, que tu sois de droite, de gauche ou de.
5: J'ai pas parlé des présidentielles.
0: De manière, tu seras concu. On sera concu et on en chiera. Ok, terminé. On s'en fout de celui qui va passer au deuxième tour.
6: Pas bien.
0: On s'en fout, de manière, on va en chier. Et on a payé, c'est pour en chier. Voilà. Et c'est pas terminé. Et le deuxième tour, il est pas encore fini. Alors, tranquille, le chat dans la machine à la baisse.
1: Il y a Noël, ma mère, qui vient de voir passer un lapin avec un râteau dans le cul.
0: Non, mais je veux te dire une chose. Que là, maintenant... Non.
1: Je suis pas payé, moi, pour faire ce débat. Alors, je vois pas pourquoi tu t'énerves comme ça. C'est vachement vexant. Putain, moi, quand je t'entendais à la radio, j'étais quasiment amoureux de toi.
0: Et là,
1: je suis là maintenant, et tu me parles comme à une merde.
0: Et attends, tu permets, c'est moi qui commande encore.
9: Gérard,
1: c'est vachement vexant.
0: Non. Mais attends, si t'es pas content, tu laisses le net et tu rentres chez toi. D'accord?
6: Voilà, un peu de...
9: Maître Gérard, le sondage.
0: D'accord, c'est pas
1: Laura. Regarde, la preuve, tu m'entends? Ça change rien.
0: Ah bah alors.
3: Bon Gérard.
0: Ok.
3: Fini les sondages.
0: Alors, Gérard. Non, attends, tu permets?
3: Non.
9: Maître Gérard, le sondage.
0: C'est moi.
1: Dit, on est à 11. Cela dit, on est à 11 000 sur le web. On est à 11 000, mais si ça, ça t'intéresse pas, donc d'accord, je le dis pas.
0: Non, mais 11 000, ok. Mais faut bien me dire une chose, que pour l'instant, c'est moi qui commande lors de mes
9: Maître
0: débats.
9: Maître Gérard, le sondage.
3: Le sondage, Gérard.
0: Oh, c'est bon.
1: Gérard, je te présente mes excuses.
0: Ok, merci.
2: Pourquoi attendez
0: Alors, 2%, on va rater notre avion, désolé. Céline. Alors Céline, alors attendez, je vais demander à Céline pourquoi.
9: Dire le sondage, je veux bien.
0: Non non, mais pourquoi on va rater notre avion, désolé.
9: En fait, quand j'ai interrogé ces gens, ils m'ont dit désolé, on va rater notre avion. Donc 2% des gens que j'ai interrogés.
0: Attends,
9: m'ont
0: attends,
9: dit ça.
0: Attends, tu permets? Toi, tu arrêtes. Oh.
1: Il y a Gérard qui s'énerve, il est en train de frapper Pedro.
3: Mais j'ai rien.
1: Il y a Camélon qui demande si tu préfères te gratter avec un lapin ou te fouetter avec un râteau.
0: Je préfère me prendre un râteau que ça.
1: Et voilà. Alors, et quant à la répartie, on remonte à 12 716.
0: Voilà.
1: Alors, bravo Gérard.
0: Gérard Bertrand.
1: Gérard O'Quinn.
0: Par contre, Pedro.
3: Oui.
0: T'es vraiment un con. Ah, parce que maintenant, je sais que c'est toi qui me saccages tout. Ah, d'accord. Bon.
9: C'est bien un constructeur de jouets Kinder.
0: Oh. Toi là-bas.
10: Aïe, aïe, aïe.
0: Donc, on va terminer avec les sondages et après, on va continuer le débat. De toute manière, oh là, déjà. Oh merde, il faut peut-être que. Oh, allez, les sondages,
3: le
0: on
3: mec qui réalise.
0: Putain, déjà 2h du matin, mais. Oh, ouais, mais de toute manière, on va
3: tu arrives en retard au bureau après, ouais, vas-y.
0: Non, mais de toute manière, après, c'est.
3: C'est Simon.
0: C'est Simon. Simon, tu prendras un petit peu plus tard, mais c'est pas grave. Alors, quels sont les hommes célèbres connus pour la jalousie? Alors, 85%, John Lennon.
9: Oui.
0: Pornichet, pour 62%. Alors. Yannoune, de manière, elle va m'entendre chanter du pays. Okay. Je vais encore m'en prendre à la standardiste. Malgré qu'on n'a plus Karine, mais on va okay. Maintenant, je vais m'en prendre sur Céline.
2: Bon, Gérard, continue.
0: Non, okay. Non, mais attends. Hé, hey, enculé, ta mère, toi.
2: Allez, Gérard.
0: Alors, il y a 35% à se planquer, là. Okay. Allez, planquer. Plutôt,
5: Non, elle me suce, Gérard.
0: Plutôt le chien de...
10: Là,
0: plutôt le chien... Ta gueule, ta mère, toi, ok. Alors, gros Joule. Bonne nuit.
10: Ah non, Gérard.
0: Bonne nuit. Va t'enculer, hop, bonne nuit. Et alors, plutôt le chien de Gérard. Merci, Cécile, hein, pour cette putain de 35% pour
9: c'était
0: moi.
9: C'était Gérard Lanvin.
0: Ouais, c'est ça, t'as raison. 15% anonyme, 7% David ne sera pas jaloux de Thomas. Moi, ça, j'en ai rien à foutre du love.
1: Manière David. Il y a Chris Andy qui demande si Gérard t'es prêt à payer un lapin pour te faire mettre un râteau dans le cul.
0: Je préfère m'acheter un lapin que de me mettre un râteau dans le cul.
2: Ah, mais ça, c'est sûr, hein.
0: Bah, attends, comment que t'es au courant, toi?
2: Oh, bah, je sais pas, hein, ça dépend des goûts, après tout, hein.
0: Eh, baisse un peu la radio derrière toi, s'il te plaît.
2: Elle est pas allumée, Gérard.
0: Alors donc, je termine. Qu'aimez-vous dans la jalousie? Alors, 85%, une claque et ça repart. Non, mais en principe, moi, j'aurais mis un Mars et ça repart.
3: Pas de marque.
0: Deux doigts valent mieux qu'un, ça, je m'en bats les couilles.
3: Attends, c'est quelque chose.
0: Noir, c'est noir, il n'y a plus d'espoir, je m'en fous. 25% caprice, c'est fini, pourquoi pas. Et 10%, mais pourquoi est-il si méchant? Parce que quoi? Je n'en sais rien. Ça, c'est des sondages à la Cécile. Mais ce n'est pas grave. Alors, on reprend la suite et la fin du débat. Hein, parce que faut quand même y penser. Alors, est-ce que la jalousie des parents entre eux peut perturber la vie des enfants s'il y en a? Alors, on va demander à Nat.
2: Ouais, moi je pense que oui. Parce que si les parents, ils sont jaloux, ça n'arrête pas de gueuler. Et puis les enfants risquent de le devenir aussi. Qu'est-ce que t'en penses?
0: Ok. Non, mais donc, pour toi, c'est oui.
2: Ouais.
0: Hein? Ok. Marie?
11: Oui.
0: Donc, pour toi?
11: Bah, évidemment, oui, c'est dangereux. Parce que si par exemple la mère ou alors le père trouve que la mère gagne plus de fric, donc il est plus jaloux, il est jaloux de sa femme, ça met une mauvaise ambiance dans la famille, et puis voilà, quoi.
1: Gérard, on nous demande, il y a Bishop qui nous demande si après, est-ce qu'on peut être jaloux en prenant un râteau juste après un lapin.
11: Oula.
0: Alors, attends, tu peux me répéter la question parce que
1: est-ce qu'on peut être jaloux en prenant un râteau juste après un lapin?
0: Bah, de toute manière, si tu te prends un râteau ou un lapin, ça revient au même.
1: Non. Bah, se prendre un râteau, c'est un refus. Lapin, c'est un animal.
11: C'est une expression aussi.
0: Ouais, je pense aussi, mais je vois pas trop le rapport de. Je vois
1: est-ce
0: pas.
1: Que les râteaux peuvent poser des est-ce que les râteaux peuvent oh puis j'ai fait merde.
0: Ouais, d'accord.
1: Est-ce que les râteaux posent des lapins aux pelles? Question de Gérard Montebuleux.
0: Ouais ben ça je réponds même pas à ça. Donc Marie pour bon alors.
9: Pas une tasse de citron.
0: C'est pour ça qu'elle s'était planquée, parce qu'elle s'est dit, elle va se faire encore engueuler par moi. Et ça m'étonnera pas. Pocantas!
12: Oui, salut Gérard. Je suis trop contente d'être avec toi ce soir. Bonsoir.
0: T'es une nana.
9: Mais oui, Pocantas, c'est une fille.
0: C'est pour moi que tu m'as trouvé quatre nanas pour finir le débat.
9: Oui, Gérard.
12: Bah, c'est pas beau, ça?
0: Oh, bah, pour une fois que ça travaille bien au standard. Pas toi! Toi, t'es bon à rien, toi!
5: Mais c'est moi qui trouve les nanas, c'est un scandale, non, j'en ai marre, je veux plus bosser avec toi si ça continue!
0: Eh, hey, qui c'est qui commande ici? Qui c'est le boss? C'est moi!
5: Oui, mais c'est qui trouve les nanas? C'est moi!
12: Ah, GG, sois sympa parce qu'il est sympa au standard.
0: Oh, c'est bon, ouais, c'est bon, les nanas. On
12: non,
0: se
12: c'est
0: calme.
12: C'est pas vrai, moi, c'est Cécile qui m'a trouvé. Moi aussi.
0: Ah, c'est Cécile, voilà. Et voilà, Marie, qui c'est qui
1: la
0: t'a
1: chose.
0: Trouvé?
1: Il y a la chose. PTBS non, qui demande si Gérard, t'es jaloux des lapins parce qu'ils ont des dents.
12: Je vais le défendre parce que c'est lui qui m'a trouvé, c'est Morissette qui parle.
0: Ouais, Morissette.
12: Moi, je vais le défendre parce que c'est lui qui m'a trouvé et je suis bien content d'être avec toi, GG.
0: Alors, donc Morissette, c'est le mec.
12: Comment?
0: Redis ton nom.
5: Hervé.
0: C'est Hervé qui t'a trouvé. Pocantas, voilà. C'est qui?
12: C'est Cécile.
0: Cécile. Marie.
11: Moi, c'est un garçon qui m'a eu et c'est une fille qui m'a rappelé.
0: Ah, donc t'as eu Hervé, mais c'est Cécile qui t'a rappelé, ah, c'est
3: Céline.
0: Ça?
3: Céline.
11: Oui.
0: Cécile ou Céline.
12: Caroline.
0: Caroline, et pourquoi pas?
3: Bon, Gérard, je crois qu'il faut revenir au débat.
0: Nat, qui c'est
1: Gérard,
0: qui t'a...
1: On baisse.
9: Gérard, le débat.
0: Nat, qui c'est qui t'a... Tu permets, Cécile? Eh, on n'est pas dans un avion. On dit pas, Gérard, le débat. Attention, nous allons atterrir dans moins de 10 minutes. D'accord? Ouais, ouais, ouais, ouais, ouais, ouais. Je m'en fous de l'heure.
1: Suze, Gérard.
0: Je m'en fous de l'heure.
3: Il avale.
0: Quoi, j'avale rien
1: c'est
0: du
1: pas
0: tout.
1: Moi.
11: C'est
1: pas moi.
11: Allô.
0: Nat, qui c'est qui t'a sélectionné?
3: Savais, Gérard, on s'en tape un peu. Gérard, on s'en tape.
0: Nat, qui c'est qui t'a sélectionné?
11: Cécile.
0: Voilà. Donc, 3 pour Cécile et 1 pour l'autre.
12: Oh.
0: Alors, Gérard, putain!
3: Bon, Gérard.
0: Dans 20 minutes.
13: Oui, c'est ça, ouais, 20 minutes.
0: Attends, tu peux recommencer, Cécile?
3: Tu t'es fait gonner, Céline. Bon, Gérard, il y a un débat. Je crois qu'il faut poser une question et que les gens interviennent. Vas-y.
0: Alors, non, mais ça y est, la question,
1: Gérard, on baisse. Hein.
0: Non, tout le monde l'a compris, là, la question. Alors, Nat.
11: Oui.
0: Donc, pour toi.
11: Oui.
0: Alors, est-ce que la jalousie des parents entre eux peut perturber la vie des enfants? Sylviana.
11: Oui, énormément. De trop, franchement, ouais, à fond.
0: Bah, bon, de manière, je sais pas quel âge que t'as. 22, la flic, merci.
3: Aval.
0: Donc, toi,
3: Sus.
0: Non, mais c'est bon, vous arrêtez là, s'il vous plaît.
13: Bah, ça va.
0: Ouais. Non, là-bas, le micro, là. Le voyant est allumé.
3: Aval.
1: Tu m'entends?
0: Le voyant
1: m'entends,
0: rouge est allumé. Tu m'éteins, le voyant.
14: Le voyant est allumé, je l'ai vu, hein.
0: Merci. Quand je, donc, pour toi, Nat.
11: Oui.
0: Donc, toi, t'as 22 ans. Est-ce que t'as déjà des enfants?
11: Eh non, pas encore.
0: Non, pas encore. Est-ce que t'as un copain?
11: Non plus.
0: Non plus. Ah bah, décidément...
11: Gérard, il n'y a pas que
15: non, c'est rien que pour toi, hein.
12: Moi non plus, j'ai bien. Pas de copain, Gérard. C'est Pocahontas.
0: Ouais,
12: c'est
0: non, mais attendez. S'il vous plaît. Les papiers, là-bas, vous me les retirez de... Merci. Alors,
14: Allô
0: Marie.
14: Allô
0: Marie.
2: Oui.
0: Donc pour toi.
2: Quoi?
0: Bah la question. Ah ben bah, tu m'avais déjà
2: répondu.
0: Ah
2: ouais.
0: Pocantas.
15: Oui, eh ben moi je trouve que tout dépend qui est jaloux de qui. Quand le père est jaloux de la mère, ça va à peu près, mais il arrive des moments où la mère est jaloux du père et où les enfants, en fait, il arrive souvent que les enfants soient amoureux de leur mère ou de leur père. Mmh. Et donc à ce moment-là, il y a une jalousie malsaine qui s'installe entre les gens. Mmh. Et je pense que ça peut être catastrophique pour un couple. Enfin voilà ce que je voulais dire.
1: Il y a Caméléon qui demande si les lapins peuvent rouler des pelles au râteau.
0: Non mais ça, j'en ai rien à foutre.
1: Et est-ce qu'il vaut mieux poser un râteau ou prendre un lapin
3: dans le cul?
1: Gérard, des questions qui arrivent comme ça.
0: Fout.
1: Moi, je te l'ai dit, tu veux pas répondre.
0: Non, mais je réponds pas.
1: Mais tu baisses.
0: Mais même, je réponds pas sur des questions de merde. C'est tout. C'est des questions pour moi.
14: Quand même.
0: Ta gueule, va pas enculer, toi, connard.
1: Ah, Gérard, en rapport avec la semaine dernière, est-ce qu'on peut être jaloux d'un lapin monocouille?
0: Et tu lui demanderas, est-ce que sa mère, elle va se faire enculer au bois de Boulogne? Alors, Morissette, pour finir.
2: Oui.
0: Okay. Donc, c'est quoi?
2: Ben, moi, je voulais dire que quand c'est les parents qui sont jaloux, ça peut devenir grave pour les enfants.
0: Mmh.
2: Parce que les enfants, eux, voient ça au quotidien et ils peuvent croire que ça. Ben, ils le prennent comme si c'était naturel, en fait. Et eux, ils deviennent après par la suite jaloux, mais ils le voyaient pas par le mal, en fait. Ils le portent en eux comme si c'était naturel.
0: Ah, donc, tu reviens sur. Avec Pocantas, sur ce qu'elle disait.
2: Oui, carrément.
0: En gros.
1: Il y a Jaff qui demande, est-ce que Gérard, tu penses qu'un lapin peut tuer par jalousie des parents avec un râteau?
3: Faut répondre, Gérard.
1: Et est-ce qu'une pelle peut être jalouse d'un râteau par Kaiser?
0: Tu demanderas si sa mère a un râteau dans le cul ou dans la chatte.
1: Et est-ce qu'un fou psychotique peut tuer un râteau
0: c'est bon,
1: avec un lapin?
0: Bon. Hop, terminé, je réponds plus aux questions d'Internet parce que là, c'est de la merde.
15: Tu as bien raison, Gérard.
0: Alors, Pocantas. Tu as quel âge, oui, s'il te plaît? Parce que là, toi, tu m'as posé...
15: J'ai 26 ans.
0: 26. Est-ce que tu as des enfants?
15: Non, j'ai pas d'enfants, Gérard.
0: D'accord. Morissette.
3: T'es castré?
2: Oui.
14: Ouais.
0: Morissette.
2: Allô? Oui.
0: Donc toi, est-ce que tu as des enfants?
2: Non, pas encore.
0: Non. Marie, non plus?
2: Non.
0: Et Nat, non plus, hein, c'est bien ça?
16: Non, toujours pas.
0: Bon, alors,
2: j'ai un chien,
0: si
2: tu veux.
0: Comment?
2: J'ai un chien.
0: Tu cherches?
3: Non, elle a un chien.
9: Elle a un chien.
3: Non mais c'est pour toi peut-être le chien.
0: Non mais je ressemble pas à un chien moi.
3: Sus.
0: Merde. Tiens. Je vais répondre quand même. Moi, je peux. Est-ce que je vais vous répondre? De toute manière, ça va être la fin. Bon, ça y est. Tu fermes ta gueule, Pedro, d'accord?
9: Gérard, j'ai prié de recommencer le débat.
3: Vas-y.
0: Donc, je réponds sur la question pour tout le monde, pour Nat, Marie, Pocantas, c'est Morissette.
3: Okay.
0: Donc, alors je préviens que le prochain qui dit encule, je coupe mon micro et je m'arrache.
2: Entre
0: et je ne répondrai pas.
2: Gérard,
0: oui.
2: Entre parenthèses, c'est le seul garçon qui t'a dit ça, hein.
0: Ouais, mais de manière,
15: tous les garçons, c'est tous des malpolis, moi, j'ai toujours dit.
2: Ça, c'est clair.
15: Ils sont rustres.
0: Ouais,
2: c'est
0: non, mais.
2: C'est une fille qui t'insulterait comme ça, hein. T'as vu, il a recommencé, en plus.
0: Ouais, non, mais de manière, c'est Simon.
15: Mais c'est qui fait ça?
0: Simon, tu fermes ta gueule. Merci.
14: Je suis ventriloque, m'en fous.
0: Bon, Simon, c'est terminé maintenant, d'accord?
9: Gérard est prié de recommencer le débat.
0: Attends, on n'est pas dans un avion, d'accord? Tant que Simon arrêtera pas ses conneries.
3: Mais c'est pas lui, je te jure, c'est pas lui.
0: Attends,
3: regarde dans le studio, bien sûr,
0: il s'est barré.
1: Il y a Outès qui demande si c'est à cause des râteaux et des lapins que tu es devenu un alcoolique sodomite.
0: Je ne réponds pas à des questions de merde!
9: Gérard est prié de recommencer le débat.
0: Donc, Simon, tu arrêtes tes conneries, s'il te plaît. Merci. Donc, je réponds à vous, Nat, Marie, Pocantas et Morissette. Donc, en fin de compte, le problème qui se passe, c'est est-ce que la jalousie des parents entre eux peut perturber la vie des enfants? Oui. Et je vais vous dire pourquoi. Parce qu'en fin de compte, ce qu'il faut bien se dire dans la tête, c'est que lorsque vous êtes en couple, qui a des enfants, automatiquement, il y a une jalousie s'il y a des enfants. Mais faut bien dire une chose. Faut bien vous dire une chose. C'est pas parce que on dit toujours les nanas, mais c'est vrai qu'il faut faut qu'on assume 50-50. En fin de compte, nous aussi, on est 50-50 responsables de ce qui se passe.
2: Gérard?
15: C'est très beau ce que tu viens de dire, Gérard.
2: Je veux te dire, mais chez les enfants, là où ça
0: c'est qui, c'est qui, c'est qui,
2: les frères et sœurs.
0: C'est qui parle?
2: C'est Morissette.
0: Oui, Morissette.
2: Ce que je veux dire, les enfants, le premier âge où ils connaissent la jalousie, si jamais arrive un petit frère ou une petite sœur, tu vois.
0: Mais là, c'est vrai que là-dessus, je suis d'accord avec toi. C'est vrai que s'il y a un petit frère ou une petite sœur, automatiquement, les parents, la mère ou le père.
14: Putain, mais arrêtez de roter, c'est dégueulasse.
0: Oh, ta gueule, ferme ta gueule un peu, toi, enculé. Bon, ouais. Maintenant, vous allez arrêter ici. Vous allez me laisser faire mon débat tranquille. Et Simon, tu vas fermer ta gueule.
9: Gérard, nous allons devoir conclure.
0: Ma sœur dans la culotte d'un zouave.
2: Gérard.
0: Donc, je réponds à Morissette. En fin de compte, s'il y a un frère ou une petite sœur, c'est vrai que le problème se pose, en fin de compte, c'est que automatiquement, le père ou la mère va être branché tout de suite sur le deuxième venu. Donc, automatiquement, il y a... Par exemple, si c'est une fille, la fille sera épargnée de l'histoire. Mais il faut bien se dire une chose, qu'il y a 50-50 des deux côtés. Il faut bien se dire une chose, que nous, on est aussi responsables que vous, les filles.
15: C'est très clair, Gérard, j'ai tout compris, bravo.
2: Gérard ?
1: Il y a Franck VIP qui demande, Gégé, est-ce que t'as pensé à pas faire d'enfant ?
0: Bah, de toute manière, j'ai eu une fille et je la revois pas, d'accord ? Merci, en de bon entendeur, salut pour la question.
2: Gérard ?
0: Oui ?
2: J'ai une dernière question.
0: Oui ?
2: Avant qu'on...
0: Bah, on va faire la conclusion, là, parce que...
2: Non, mais ne prends pas mal.
0: Non, mais je t'écoute.
2: Franchement, si tu fais ce débat-là, c'est que ça doit te tenir à cœur. T'es d'accord avec moi?
0: Oui, je suis d'accord.
2: Qu'on ne soit pas des râteaux tous les jours et des lapins.
0: Non, mais je suis d'accord avec toi. C'est qui? C'est Morissette?
2: Non, c'est Marie.
0: Oui, Marie.
2: Donc, ça veut dire que toi, tu t'en reçois quand même pas mal.
0: Bah, jusqu'à présent, je me suis pris plus de lapins que de râteaux. De toute manière, je me suis pris des deux côtés. Hein.
2: Gérard.
0: Attendez. Attendez, 5 minutes. Marie, oui.
2: Oui, mais tu t'es peut-être pas demandé, bon, c'est aussi de la faute des filles, mais tu t'es peut-être pas demandé si de ton côté, il y avait quelque chose qui allait pas, ou ta présentation, ou je sais pas, il y a peut-être quelque chose aussi.
0: Ah ben, pour l'instant, jusqu'à maintenant, je réponds à ta question. Nat, si t'as une question, ou pour maintenant, c'est Morissette, si vous avez une question à me poser.
15: Non, je t'écoute comme un livre ouvert.
0: Je réponds à Marie. Donc, c'est pas parce que là, ce soir, de toute manière, ça fait 2 semaines que je viens bien habillé. C'est pas pour ça que dans les...
1: Pas ce soir, Gérard, pas ce soir.
0: C'est pas pour ça que je reprends pas de débat avant je sais pas quand, mais c'est pas pour ça que si j'ai lancé un appel tout à l'heure, ça veut dire que je risque de me prendre encore un râteau ou peut-être me faire poser un lapin.
2: Oui, mais les appels que tu fais, toi, c'est pour des filles de 23 ans, 26 ans, et il faudrait peut-être chercher aussi les filles de ton âge, peut-être que ça marcherait mieux.
0: Non, mais
2: pas les mêmes attentes, hein.
0: C'est
2: trop de sélection, Gérard.
0: Non, faut bien se dire une chose. Que ce que je recherchais, c'était pour essayer, comme vous avez besoin, comme nous on a besoin, vous avez besoin de tendresse, de câlins, d'affection, tout ça. Ça, je le comprends très bien chez vous. Nous aussi, on a besoin de ça. Hein?
2: Mais faut pas être aussi sélectif, hein.
0: Oui,
2: sinon,
0: non.
2: Ça ne trouvera pas, hein.
0: Non, mais attends. Je suis pas sélectif. Je n'ai pas encore. Non.
2: Pas, hein.
0: Pour l'instant.
2: J'ai écouté hier, hein.
0: Non, mais j'ai sélectionné encore personne. Pour l'instant. Pour l'instant.
2: C'était pas plus la peine. Hein.
0: Qui?
2: C'est Morissette qui parle.
0: Oui, Morissette.
2: Moi, j'ai voulu appeler quand j'ai vu que tu sélectionnais tout le monde. Je me suis dit, bah, c'est bon après.
0: Ah non, alors là, je vais te dire une chose. Dans ces cas-là, c'est pas moi qui a pas voulu que tu passes. C'est Pedro hier, d'accord?
2: Ouais, moi aussi, il m'a raccroché au nez hier. J'ai voulu appeler, il m'a raccroché au nez.
15: Allez, voilà. La faute de Pedro Gérard.
1: Genre, il y a Brontos qui demande, est-ce que ta mère s'est déjà fait brouter le minou par un gros lapin?
3: Oh putain, ça va mal se finir. Gérard, je crois qu'il y a une conclusion à faire.
1: Mais il y a des tas de gens qui demandent, ça fait 40 fois qu'ils demandent.
9: Nous allons devant.
15: Gérard, c'est un vrai gentleman, j'en suis sûr. Ouais, n'écoute pas.
1: Mais Gérard, il est au maximum au niveau internet, il est à 13 816.
3: On est à 13 816. Alors Gérard, ce qu'on va faire, c'est qu'on va conclure, parce que Max m'a appelé pour me dire qu'il fallait conclure. Hein, faut pas rester.
0: 13 816. Donc voilà.
3: Donc Gérard, la conclusion, et on va y aller.
0: Nat, pour toi, c'est vrai que c'est... Merci pour le Larsen. C'est vrai que on n'a pas fait beaucoup de questions. J'ai voulu répondre sur toutes des questions qui étaient très importantes. Mais de toute manière, ce débat-là sera à refaire très prochainement.
3: Ouais, dans 5 ou 6 ans. Alors Gérard,
0: donc,
3: la conclusion.
0: Nat, ouais. Pour toi, qu'est-ce que t'en as pensé? Si t'as écouté depuis le début, hein.
3: Si t'étais pas endormi, hein.
16: Pas depuis tout le début.
0: Mmh. Non, mais qu'est-ce que t'en as pensé de, par exemple, je sais pas, sur les questions qu'on m'a posées et que j'ai répondu.
16: Les questions qu'on t'a posées, franchement, elles étaient nulles à chier, mais par contre, ce que t'as répondu, c'était extra.
0: Mmh.
16: Moi, j'ai adoré, franchement, c'était trop excellent. J'aimerais juste que t'en fasses ça, je te ressens direct, hein.
0: Mmh.
16: C'est excellent, franchement, c'était génial. C'était une bonne idée, ça change un peu, parce qu'on n'entend jamais ça nulle part. C'est vraiment génial.
0: Mmh. D'accord. Ok, ben, je te souhaite une bonne soirée.
1: Et une bonne nuit, par contre. Bishop, il y a Bishop qui dit, Gérard, ton débat, c'est un pet de lapin.
0: Ouais, ben, c'est bon. Maintenant, je fais la conclusion avec les auditrices.
3: Vas-y, termine là ta conclusion, parce que Simon attend.
0: Terminé. Ben, Simon, il attendra. Marie?
17: Oui.
0: Donc, pour toi?
17: Bah écoute, moi dans l'ensemble je trouve ça bien, mais très franchement, je trouve que tes questions étaient pas super.
0: Pourquoi?
17: Mais t'as répondu bien aux questions que les auditeurs posaient.
0: Bah non, c'est pas les auditeurs, c'est les auditrices. Hein.
17: Oui, les auditrices, d'accord.
0: Ouais. Parce qu'en fin de compte, c'est vrai que c'est vous qui êtes en jeu, parce que c'est vous qui nous posez plus de lapins qu'autre chose. Hein.
17: Ouais, bon, on va pas en revenir.
0: Mmh. D'accord. Ok, bon, bah, je te souhaite une bonne nuit.
17: Merci.
0: Et puis, ben, peut-être dans 15 jours, 3 semaines, on sait pas.
17: Oui.
0: Ok?
17: Bien sûr.
0: Bonne nuit.
17: Pocantas?
18: Eh ben, moi, Gérard, j'ai trouvé ce débat magnifique. Je trouvais qu'on sentait toute la sensibilité de l'homme que tu es. Par contre, je trouve ça vraiment dommage que tu t'énerves autant. Vraiment, ça m'a gâché mon plaisir.
0: Ben, dans quel sens que...
18: On sent que t'es un homme très sensible, tu as une sensibilité à fleur de peau et tu demandes que des câlins.
0: Mmh.
18: Mais tu es très énervé à l'antenne et tu as envoyé chier tout le monde. Et vraiment, je trouve ça pas bien, Gérard.
0: Non, mais attends, Pocantas.
18: Oui?
0: Je peux te reparler en antenne si ça te dérange pas.
3: On fera ça en antenne, Gérard. Vas-y, la dernière personne.
0: Et Morissette? Morissette, oui. Pour finir.
19: Ben, moi, j'ai trouvé qu'il y avait quelques questions qui étaient pas mal.
0: Mmh.
19: Bon, après, d'autres qui étaient un peu inutiles.
0: Mmh.
19: Mais sinon, en gros, c'était un super débat. J'étais super contente d'avoir ce soir puisque je t'ai pas eu hier.
0: Mmh.
19: Et si c'était à refaire, je le ferai.
0: Donc, tu veux que je te parle en antenne?
19: Si tu as le temps.
0: Bah, il n'y a pas de problème.
3: Gérard, ta conclusion maintenant.
0: Donc, je te récupère en antenne. Cécile.
3: D'accord. Non, on va lui dire.
1: Juste
3: un
1: auditeur.
0: Cécile.
1: Kaiser qui nous dit que pour éviter les lapins, vaut mieux les tuer à coups de râteau.
0: Bon, mais c'est bon, j'en ai rien à foutre, c'est même pas ça. C'est Cécile, s'il te plaît.
3: Ok, Gérard, à la suivie, fais ta conclusion.
0: Non, attends, tu permets?
20: Non.
0: Cécile,
20: s'il te plaît.
0: Tu me laisses Pocantas et Morissette en antenne.
20: C'est fait. Déjà.
0: Merci.
20: Gérard.
0: Donc, alors, conclusion du débat. Alors, ce que j'arrive pas à comprendre dans la nouvelle équipe, et ça, vous pouvez maintenant allumer vos micros, le site internet, on termine sur combien, s'il vous plaît?
1: Alors, ça dépend si ce que tu vas dire sur moi, c'est gentil ou pas.
0: Non, mais je veux savoir sur combien de personnes qu'on termine.
1: On est à... presque, ouais, c'est ça.
3: On y est presque, ouais.
0: Non, mais le chiffre.
1: Ah, le chiffre.
0: Bah oui.
1: Ah.
3: Voilà.
0: Non, mais quand tu veux, hein.
3: Bah, il faut qu'il compte un par un.
1: 13 000 tourons, ouais.
0: Ah, bah... Ah, enfin. Un débat. Alors, là, je peux vous dire une chose. Quand même, Pedro.
3: Oui.
0: Pour une fois, t'as bien travaillé.
3: Ah, pour une fois.
0: Au standard, je n'ai pas à me plaindre. Ça a été bien.
3: Oh là là.
0: Sur le net, par contre.
3: Ça craint du boudin.
0: À un moment donné, c'est vrai que, par un moment donné, ça virait,
1: je suis que le transcripteur des questions des auditeurs.
0: Ouais, non, mais ça...
1: Et qui ce soir voulait que tu fasses le lapin avec un râteau dans le cul.
0: Merci pour le Larsen. Merci Pedro.
3: De rien.
0: Enfin, c'est vrai qu'on n'a pas été jusqu'au bout des questions parce que c'est vrai que.
3: On s'est bien endormi.
21: Bravo, Gérard.
3: On est pas jusqu'au bout.
21: Bravo, merci.
3: C'est vrai. À poil.
21: Bravo.
3: Vite.
0: Bon, c'est vrai. Non, mais c'est vrai que le débat était très long et que en fin de compte, on me posait des questions, donc j'étais obligé de répondre. Donc, je m'excuse auprès des auditeurs si le débat n'a pas été jusqu'au bout. Mais de toute manière. il sera à refaire jusqu'à la... très prochainement. Donc, ben, sur ce, vous allez passer la nuit avec Simon. Et on va s'écouter pour quoi, pour finir?
3: Ah bah tiens, je vais te donner la fiche, tiens. Vas-y, tu vas le lire. J'ai une annonce à faire, vas-y, lis le titre et j'ai une annonce à faire.
0: Et j'aime la gym de ça sur ton ville, sur ton lit, surtout au lit. Et voilà, je vous dis à très bientôt. Bonne nuit.
3: Et 0825 08 5000 si vous voulez récupérer des places pour le spectacle de Bruno Salomon qui aura lieu demain au théâtre Trévis. À demain à 20h30, vous pouvez appeler 0825 08 5000, il y a des places à retirer.
0: Voilà.
3: Et voilà,
0: donc,
3: et tout de suite.
0: Bonne nuit à tous.
3: Bonne nuit, et tout de suite, c'est Simon que vous retrouvez.
0: Pour la nuit sans bip avec
3: sans bip.
0: Cécile.
7: Avec Céline.
0: Avec
7: Hervé.
0: Céline. Céline.
3: Bonsoir
0: et Hervé,
3: tout le monde, au revoir.
0: Et surtout.
7: Oui, Gérard.
0: Et je veux entendre les Das Puk. Je veux les Das Puk pour dédicace pour moi.
7: Je dédicace les Das Puk à Gérard.
0: Voilà, ouais, mais je les veux. Allez, bonne nuit à tous.
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0: Ouais, pour, si je serais pas intelligent, ce serait pas des débats, hein, Brouty.
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0: Non, c'est pas les débats de Gérard, malheureusement, c'est le débat de Max. Et Max,
22: il va arriver, mais comme t'étais là, j'en ai profité pour mettre un jingle de merde.
0: Un jingle de merde, va te faire foutre, ta espèce de petit con. Donc, pour ça, on va accueillir...
22: Un débat sur quoi déjà? Bonsoir, vous êtes sur Fun, enfin tu sais, t'as pas perdu la main.
0: Si vous voulez nous appeler, c'est au 0803-08-5000. Donc, si on pouvait avoir l'internet Manu, ça serait bien.
22: Ouais, ça arrive. Hein, parce je vais tout faire en même temps et puis je vais me mettre un doigt aussi.
0: Tu peux te mettre un doigt bien profond.
22: C'est pas mal ça, ouais.
0: Vous pouvez nous appeler au 0803-08-5000. Manu, toujours au standard.
22: Un gros doigt, ouais.
0: Fudlard qui est à l'aria, Max ne va pas tarder de venir me rejoindre pour le débat.
22: Chez lui, oui.
0: Donc pour ça on va accueillir Naomo
22: Kambo, je crois.
23: Voilà.
24: Oui, bonsoir Gérard, ça va tranquille?
0: Bonsoir, donc 101.9, hein?
24: Exactement.
0: Parce que on m'a pas marqué les fréquences.
22: Ah bah si c'est Paris, tu peux pas trop te tromper.
0: Monsieur.
22: Hein.
0: MC Solar.
23: Soulard,
0: Dijon, ta fréquence, s'il te plaît.
25: Tout à fait, 109.3, bonsoir.
0: 109.3, bonsoir à toi.
25: Bonsoir.
0: Et Chamel, si je me trompe pas, c'est bien ça?
26: Chamel,
0: c'est bien ce que je viens de dire.
26: Oui, bonsoir Gérard.
0: Bonsoir à toi, donc ta fréquence de Nice?
26: Ma fréquence de Nice, c'est 97.2.
0: D'accord, donc c'est un débat sur la mode, donc
22: on peut peut-être demander, je sais pas, j'ai peut-être une idée là,
0: ouais.
22: On peut peut-être rappeler Bibi pour qu'elle participe.
0: Ouais.
26: Oh non.
22: Ça peut être
0: quoi
22: sympa.
0: Non, qui c'est qui dit non là?
22: Non mais, non mais on dit pas que c'est elle,
0: non,
22: on
0: mais
22: va
0: si
22: lui donner
0: ça...
22: un pseudo, un mystère, un...
0: Non mais on va...
22: Porc-épic mystère ou...
0: Non mais on va bien voir. Donc... Ouais, c'est ça, t'as raison, toi.
22: Dirigeable mystère.
0: Foutez-vous bien de sa gueule et vous allez voir comment que ça va faire. Non, on peut pas l'avoir?
23: Non, on peut pas.
22: Comment
0: mais
22: si,
0: ça
22: on
0: se passe? Je viens de l'avoir, arrête tes conneries, puis Manu.
23: Non, mais c'est sa messagerie, vous foutez pas de ma gueule.
25: T'appelles chez Henri.
22: Mais c'est pas le.
0: Attends, toi tu fermes ta gueule avec Henri, d'accord? Parce que sinon tu vas gerber.
22: Non, mais elle a changé de numéro ou pas?
0: Non!
22: Donc c'est le bon, on a fait le bon tout à l'heure.
23: Voilà, bah je te le mets, vas-y.
25: C'est ludique, hein.
22: Allô? Allô?
0: Allô?
24: Ok, la meuf.
0: Tu lui fous la paix, d'accord?
26: Salut, vous êtes bien sur portable de Sandy.
0: Tiens, bon, Sandy, s'il te plaît, tu arrêtes avec ta messagerie, là, on essaye de te joindre, s'il te plaît, merci.
22: Ah ouais, quand même, merde.
0: Bon, alors, débat sur la mode, hein, c'est...
22: Saucisson de cheval mystère, si tu écoutes, putain, foule en route.
0: C'est saucisson de cheval mystère, tu vas voir, tout à l'heure, t'as ma masse dans ta gueule. Bon, donc, c'est un débat sur la mode, je pense qu'il y a pas mal de défilés qui sont... Non, toujours pas, Manu? Bon, bah, c'est pas grave.
22: Ça va venir.
0: Ouais. Si tu peux nous avoir quelqu'un d'autre...
23: Je cherche.
0: Donc, c'est un débat sur la mode. Donc, pour vous, qu'est-ce que...
22: Bouge.
0: Bon, Fildar, s'il te plaît, tu arrêtes un petit peu.
22: T'es bon en lumière, mon chou.
25: Vas-y, on dit ton tort, là. Vas-y, tu prends la lumière, vas-y.
22: Allez, vas-y, sérieux, vas-y. Première question, vas-y.
0: Bon, pour vous, à votre avis, la mode, pour vous, qu'est-ce que ça représente déjà pour vous, les défilés de mode et tout ça? Pensez-vous qu'il n'y a pas trop d'arnaques? On va demander à Noamo, non mais Fildar, s'il te plaît.
22: Qu'est-ce que j'ai fait?
0: Tu t'amuses pas
22: à... Non mais tu sais qu'il y a Jean-Marc là qui règle le son en même temps. Donc,
0: ouais, non mais...
22: C'est pas moi ce soir. Hein.
0: Ah ouais, parce que là,
22: bah oui,
0: c'est vrai qu'à un moment donné, j'ai plus rien.
22: Bah tu es au courant.
0: Pour vous...
4: Pour vous, pensez-vous que c'est pas un truc d'arnaque? Je sais pas, moi, d'après ce qu'on entend dire, par exemple avec Laetitia Casta, tout ça.
25: Ouais.
4: Pour vous, est-ce que qu'est-ce que vous en pensez?
25: Bah ouais, bah c'est carrément de l'arnaque. Quand tu vois que qu'un slip kangourou, par exemple, c'est 1 million de francs.
4: Non, mais attends, attends, ne commence pas à dire des conneries comme ça, je te demande.
25: Bah non, mais c'est pas des conneries, c'est vrai. Tu regardes le défilé de
26: Kevin Gland.
25: Par exemple.
4: Quoi?
25: Kevin Gland. Tu connais pas?
4: Non, mais attendez, vous êtes sûr que vous êtes bien branché sur Fun Radio?
25: Ah ouais, à fond.
4: Ouais, mais je crois pas, là. Hein.
25: Ouais, bon,
4: je crois que, à mon avis, vous vous éloignez de la question que je vous pose.
25: On va se rapprocher, alors.
4: Non, mais pour vous, mais qu'est-ce que vous en pensez de ce qui se passe à l'heure actuelle?
25: Moi, je pense que ça représente quand même un bon vivier de bonnes filles, quoi, quand même, tu vois. Moi, je vais te dire que je traîne dans les milieux de la mode, en fait, parce que ça me permet de côtoyer des filles mignonnes. Et que
4: ouais, mais...
25: ça me permet de ramasser un maximum, quand même. Faut être réaliste, faut le dire, quoi, tu vois.
4: Non, mais là, avec l'histoire qui se passe, là, l'histoire de ce qui se produit à l'heure actuelle.
26: C'est quoi,
4: bah, elle est partie, soi-disant.
22: À Londres.
4: Elle est partie à Londres.
22: À Londres.
4: Elle est en prison. Non, elle est pas en prison. Bon, Fildart, s'il te plaît,
22: débat sur la mode.
4: Putain, mais tout à l'heure, je vais t'éclater le visage, tu vas voir.
22: Non, pas la
4: putain,
22: rondelle,
4: mais
22: merci.
4: Arrête, merde.
22: Putain, mais c'est un débat sur la mode.
4: Ouais,
22: je
4: mais
22: faire
4: merde,
22: des
4: arrête. Mais arrête un peu tes conneries aussi, ça commence à bien faire.
22: T'es magnifique, t'es magnifique.
25: Ouais.
22: Allez, vas-y,
4: putain.
22: Les poils qui sortent du slip, c'est limite. Laetitia Casta est partie à Londres. Pourquoi, Gérard? S'il te plaît, réponds.
4: Mais non, mais c'est aux auditeurs aussi de.
22: Non, mais t'allais leur expliquer.
25: Pour payer moins d'impôts, et puis voilà, c'est bon.
4: Mais ouais, mais qu'est-ce que vous. Pour vous, qu'est-ce que vous en pensez? Est-ce que vous trouvez ça normal ou pas?
25: Bah, bien sûr, elle a bien raison.
26: Ouais, mais là, c'est un débat sur les impôts.
4: Mais non, mais de toute manière, appelez des défilés, hein, elle gagne du fric,
22: ouais.
4: Comme tout le monde.
22: C'est clair.
4: Donc, je vois pas pourquoi qu'elle partirait comme ça.
25: À Londres.
4: Bah, t'as pas mal de personnes qui font des défilés de mode,
26: ouais,
4: et qui partent pas comme ça à l'étranger, ailleurs.
26: C'est faux.
22: Surtout qu'elle représente la fusée Ariane.
25: Ouais.
4: Non, c'est pas la fusée Ariane, espèce de con.
22: C'est quoi?
4: Putain, mais, hey, mais t'es vraiment vachement au courant de ce qui se passe, toi. C'est pas la puce à Ariane.
22: C'est quoi?
4: C'est la Marianne.
22: Ah oui, merde.
4: Putain, mais il est complètement tombé, lui.
25: Ouais, GG.
4: Oui.
25: Tu penses que Laetitia Castel pourrait faire une bonne Marianne en Angleterre, toi?
4: Bah, moi, je peux.
25: La pique pour faire leur Marianne à eux, franchement, y a pas moyen.
4: Non, quoi. Mais moi, je peux te dire une chose, que ce qui se passe à l'heure actuelle, bon, maintenant, ils en parlent plus, mais moi, je peux te dire une chose, que là-dessus, c'est vraiment, oui, Manu.
5: Ouais, pouce, on va accueillir Oxpabo, 25 ans de Paris.
6: Bonjour, c'est Oxpabo.
26: Salut, Oxpabo.
6: Salut.
26: Bonjour.
6: Salut.
4: On sent un œuf.
26: Pourquoi t'es pas beau?
6: Ben en fait, j'ai eu des petits problèmes d'acné quand j'étais jeune et j'ai des petits trous un peu partout sur le visage.
26: T'as des cratères sur la gueule?
6: Ah, exactement.
4: Bon, pour un son, on parle pas de ce que t'as sur la gueule.
25: On parle de ce que t'as sur le cul, c'est-à-dire.
4: Non plus. Pour un son, on t'en a. Bon, ça y est là, oh! Eh putain, quand c'est Max qui anime des débats, vous répondez quand même, hein?
22: Ouais, là, c'est un débat sérieux.
25: Ouais, sérieux.
22: Allez,
4: bon.
22: Mec,
25: d'ailleurs, en étant sérieux, je suis allé à un défilé de boîtes à caca ce week-end, c'était ouais. Mortel.
6: Ouais, moi, c'est ça, je kiffe bien ça en plus.
25: Ouais, c'est bien sympa.
6: Ça, c'est un truc.
25: T'as pris des photos?
22: Ouais, donc, ouais. On en était à Gérard, on en était où? On en était à la petite.
4: Ouais, on en était là-dessus. Donc, pour se dire une chose, qu'à l'heure actuelle, c'est pas parce que les gens se font du blé. Bon, tu me diras, tout le monde se fait du blé là-dessus. Mais, oh ta gueule, toi. Quand je t'appellerai pas de chambre, tu sortiras de sous lit, d'accord? Non, mais c'est pas la peine de les couper,
22: Fidjar. Là, tu me dis, Gérard, tu me fais un signe quand tu veux.
4: Non, non, mais c'est pas la peine de les couper.
22: Il
4: y a
22: un Larsen, là, il y a un Larsen.
4: Il y en a...
3: Moussaillon, c'est les innocents.
25: Salut, Moussaillon.
4: Non, mais c'est bon, tu vas pas... Vous avez pas recommencé comme hier avec cette histoire. Oh, vous fermez vos gueules, vous répondez correctement, sinon je vous gerbe.
25: Bonjour, c'est Joe Cocker.
6: Joe Cocker.
22: Vas-y, Gérard, je les ai coupés.
4: Oh là là là là là.
22: Vas-y,
4: là
22: je les ai coupés.
4: Là
22: vas-y, vas-y, vas-y, je les ai coupés.
4: Ça commence mal, Fildar, hein.
22: Vas-y,
4: je les ai
22: coupés. Vas-y.
4: Ouais, vas-y, vas-y. Tu vas voir tout à l'heure, je vais t'en mettre une, moi. Donc, pour.
8: Bonjour, c'est Eddie Mitchell.
4: Merci, Fildar. Continue, tu m'intéresses.
22: Allez, c'est bon, sérieux.
4: Donc,
22: Laetitia Casta.
4: Bon, ouais.
22: Elle fait partie de la mode.
4: Bon, ça y est.
22: Elle est allée à l'ombre parce qu'elle avait trop de. pognon.
4: Non, je sais pas, il y a une histoire là-dessus, on sait pas ce que c'est, de toute manière on le saura jamais.
26: Et mais je peux répondre, Gégé ?
4: Oui.
26: Parce qu'en fait, c'est pas la seule, hein. Tu sais, il y en a plein en fait qui habitent pas en France, en fait, elles habitent aucune en France.
4: Ouais, mais ça, de toute manière, ça a toujours été comme ça, mais le problème qu'il y a, mais de toute manière, vous pouvez tous réagir sur la question,
25: parce
4: hein.
25: Parce que moi, je sais que Yvette Horner, elle habite en Suisse, par exemple.
4: Ouais, bon, attends, Yvette Horner, elle fait pas, oh!
25: Cordy, elle est belge.
4: Bon, attends, c'est qui?
25: Bah quoi, j'apporte ma pierre au débat, quoi.
4: Non, mais attends, Annie Cordy et Yvette Horner ne font pas des défilés de mode, d'accord?
25: Attends, elle était jolie avant, Yvette Horner, elle était belle quand même.
4: Oh là là là, putain, mais qui c'est qui m'a choisi ces câbles, là?
25: Elle est copine avec Gauthier, quand
4: même. Manu!
25: Elle
2: a défilé pour elle,
22: s'il vous plaît.
25: Ouais.
4: C'est quoi, là?
22: C'est des gens qui s'y connaissent dans la mode.
4: Mais attends, ils y connaissent quoi, là? Ils parlent de musique alors qu'on parle de mode.
22: Mais non, parce qu'elle a quand même été habillée par...
4: Qui?
22: Bah, Jean-Gaulle Gauthier. Ouais.
4: Yvette Horner.
22: Jean-Gaulle Gauthier.
4: Mais n'importe quoi.
22: Yvette Horner, elle a été...
4: Mais non,
22: dans Jean-Paul Gauthier.
4: Mais vous dites que des conneries, vous savez rien, bande de câbles.
22: Mais t'es taré ou quoi?
2: Jean-Paul Gauthier, la coiffure et tout va ensemble.
4: Attends, la coiffure, bien sûr.
22: Attends, quand elle avait ses trucs bleu-blanc-rouge, c'était Jean-Paul Gauthier.
4: Mais non.
22: Mais c'est qui, alors?
4: Mais non, ça n'a jamais été... Bon, t'arrêtes avec
22: c'est
4: ça
22: pas
4: ou
22: moi,
4: je t'éclate?
22: J'étais comme ça. Tu vois
4: ou je t'éclate le bénir.
22: Tu vois bien que c'est un auditeur.
8: Bonjour.
22: Là, c'est moi,
8: Joe,
22: tu vois.
8: Cocker.
22: Il y a une différence de
4: ouais.
22: Son, non?
4: Ah ouais, ouais. Vous arrêtez avec ça.
2: C'est Joe Cocker.
10: Bonjour, c'est Joe Cocker.
2: Ah ouais, c'est pas du tout pareil.
22: Toi, c'est pas moi. Tu vois, j'ai su.
8: Bonjour, c'est Jean-Louis Aubert.
22: Tu vois, il l'a pas, Jean-Louis Aubert.
8: Bonjour, c'est Jean-Louis Aubert.
4: Bon, ça y est.
22: Enfin bref.
4: Eh putain, mais vous êtes vraiment des enfoirés tous les deux.
22: C'est pas moi.
11: Je vous demande.
22: Je les ai coupés.
4: Vous êtes vraiment des enfoirés. Quand c'est Max, vous foutez pas votre merde. Et quand c'est moi, vous foutez votre merde grave de chez grave. Hein.
22: Donc on en était où?
4: Donc on est en train de discuter de soi-disant l'histoire...
22: De
4: non,
22: pas...
4: non,
22: d'Yvette Horner avec Jean-Paul Gaultier.
4: Ouais. Là, c'est qui voulait parler de ça, là?
25: C'est MC Soulard. Moi, je sais que, comme disait Philou, il lui avait fait une robe bleu-blanc-rouge, qui était assortie à son accordéon.
4: Ouais.
25: Et c'est vrai qu'il y avait eu...
4: Parce que tu crois qu'il y a eu un accordéon bleu-blanc-rouge, toi?
25: Bah oui.
4: Non, mais n'importe quoi.
25: Une émission spéciale chez Pascal Sevran. Ben.
4: Ouais, bah attends, Pascal Sevran, on en a rien à foutre.
25: Bah oui, mais voilà, c'est tout.
4: On s'en fout. Bah, c'est tout ce que t'as à dire?
25: Bah tu me demandes, je te réponds, tu me demandes est-ce qu'il lui a fait une robe, je te dis oui.
4: Non, moi je te dis que non.
25: Et ben moi je te dis...
4: Aspo
26: hein. M.C. Soulard a raison, il lui a même fait un appart, elle a tout son appart en bleu, blanc, rouge.
4: Mais bien sûr, bien sûr. Vous allez me faire avaler ça?
2: Il paraît même que sa chatte, elle est bleu, blanc, rouge.
4: Ouais, bien sûr. Elle a pas le cul bleu, blanc, rouge?
25: Il lui a fait le cul aussi.
4: Non mais vous êtes vraiment des nazes là.
11: Il paraît parce qu'il y a un kyste en bleu blanc rouge parce qu'on se fait à la mode en ce moment.
4: Ouais, bah alors attends, MC Solar ou Noamo Combo ou Aspo, prochain qui s'amuse à dire une connerie, je vais pas hésiter, je vais en prendre un au hasard, et il va gerber.
11: Bah non.
4: Grave de chez grave. Ouais,
22: c'est pas moi.
4: Non, si.
22: Ça, c'est pas moi. J'ai envie de câlin.
4: C'est toi.
22: Non.
4: Alors, vous lui foutez la paix, d'accord? Et toi, le premier
22: regarde.
4: Que...
22: Oh. Tu vois, c'est pas moi, celui-là.
26: J'ai envie de câlin.
22: Ouais. Hey. Non, mais Gérard,
26: François.
22: Sérieux.
26: Okay.
22: Hey.
11: Tu arrêtes.
22: Balancez, j'ai envie de câlin, là. Vas-y.
26: J'ai envie de câlin.
4: Okay. Bon, alors, Noamo, voilà. Au revoir. Okay. Hop. Noamo Combo, tu lui dis au revoir Manu, s'il te plaît, tu reprends quelqu'un d'autre. Ouais. Merci.
2: C'est qui Noamo Combo?
4: Voilà, comme ça va plus vite. Alors, on a fini avec l'histoire de Laetitia Casta.
26: J'ai envie de câlin.
4: Putain, mais vous commencez à me les gonfler sérieusement.
26: C'est qui l'auditeur qui fait ça?
11: C'est pas grave, enchaîne.
25: Vas-y.
4: Hein, je commence à en avoir ras-le-bol.
2: Allez, vas-y, Gérard.
4: Bon. Alors, pour ceux qui... Pensez-vous que... Ah, une question qui est bien. Pensez-vous que les nanas gagnent plus de fric que... Merci, Phil
22: Dard. Ah, c'est pas moi, putain, c'est... Jean-Marc, fais pas le con, non, c'est
12: ouais,
22: pas le
12: putain,
22: soir.
12: Là, c'est chaud.
22: Jean-Marc.
4: Oh, Jean-Marc.
22: Jean-Marc, putain.
12: On dirait qu'on nous a crevé le tympan avec des aiguilles
22: Jean-Marc
12: à tricoter.
4: Jean-Marc.
22: C'est bon. C'est bon, j'ai remis. Allez.
4: Non, c'est toi, là.
22: Non, mais regarde. Allez. Tu vois, là, t'entends?
4: Reviens.
22: C'est bon.
4: Attends, c'est grave de chez grave, là.
22: C'est Jean-Marc qui fait des essais sons.
4: Attends, pas à un moment donné, t'as plus rien.
11: Non.
4: Mais attends, mais c'est lui
22: mais
4: qui c'est coupe bon, là.
22: Mais non, c'est pas moi.
9: Fais des essais à côté. Allez,
4: ouais,
22: vas-y.
4: Mais...
22: vas-y, vas-y.
4: Bon, pensez-vous que les.
9: Tu l'as dit à Jean-Marc?
4: Bah, j'arrive pas à le voir. Eh, hey, Jean-Marc!
9: Il vient de gueuler, Jean-Marc!
4: Jean-Marc!
13: Allez, Jean-Marc, fais pas le con.
4: Punaise!
13: Oh là
4: là.
22: Allez, vas-y, t'as envie de te
4: bon. Manu, Fildar, tout à l'heure, je vais t'éclater.
14: Excusez-moi, cher ami Gérard.
4: Ouais.
14: À la place de Naomo Kambo, que t'as viré comme une de mer, on accueille Pousso Rabanne.
13: Bonsoir, bonsoir. Salut Gérard.
14: Bonsoir.
4: Salut Pousso.
13: Je fais mon comeback.
4: Quoi?
13: Ok, le mec.
14: C'est de l'anglais, c'est pas grave. Ça veut dire qu'il t'apprécie beaucoup.
9: Allez, allez, allez, allez, allez.
4: Bon, pensez-vous. Pensez-vous que les mannequins gagnent plus? Les mannequins!
13: Les mannequins.
4: Oh là là, hey, oh! Tu fermes ta gueule, toi, et puis c'est tout.
13: S'il te plaît, tu restes tranquille un peu.
4: Oh, si t'es pas content, tu dégages.
13: Non, non, pas du tout.
4: Oh, vous allez vous. Bon, pensez-vous que les mannequins gagnent du pognon plus que d'autres?
13: Bah ouais.
4: Alors, oui, qui?
13: Bah, Pousso Rabanne.
4: Ouais, alors vas-y.
13: Bah alors, bien sûr, qui gagne plus d'argent que les autres?
4: Non mais attends, explique.
13: Tu vas pas comparer le salaire d'un mannequin et le salaire d'un éboueur, ça n'a rien à voir.
4: Non mais attends, tu peux préciser. Oh là. Oh.
13: Bah, je précise, c'est juste qu'il se fait plus de thunes quoi. Il y a rien à préciser, c'est tellement ridicule comme question.
26: C'est mathématique.
4: Ah ouais, c'est ridicule.
13: Non,
4: t'en as une de bien, une question.
26: J'ai envie de câlin.
4: Eh, vous me pêchez avec vos câlins tout à l'heure, vous allez vous faire enculer avec vos câlins.
26: Oui.
4: Eh putain, mais.
22: Je peux rien faire, Gérard. Arrêtez les auditeurs avec ça, merde.
26: J'ai envie de câlin.
22: Putain, donne-lui de l'affection un peu, mets-lui dans les fesses.
4: Bon, Chamel, dégage.
22: Essaye de l'appeler, justement.
4: Allez, hop,
22: Manu,
4: Chamel,
22: j'ai viré Chamel. Essaye d'appeler Sandy, justement, qu'on voit, c'est dans.
4: Allez, voilà. Chamel, on lui dit au revoir.
15: Sandy et Florian en Michelin.
4: Je sens que tout à l'heure, ça va encore déménager sec. Je viens d'en virer deux, mais je crois que ça va encore virer. MC Solar. MC Solar.
22: Soulard.
4: MC Soulard.
16: Oui.
4: Bon, tu réponds à la question.
16: Je pense qu'il y a quand même beaucoup d'argent qui...
4: Non.
16: Bah si, qui se promène dans ce milieu-là. Et je pense que l'argent est principalement monopolisé par les filles.
4: Mm-hmm.
16: Parce qu'il faut quand même savoir que les filles, ça gagne à peu près le double de ce que gagne un homme. Et c'est encore un bel exemple de la non-égalité des sexes.
4: Mmh. Non mais, par contre, moi, une question que je vais vous poser, Poussa, là. T'es toujours là?
13: Ouais.
4: Apso. Apo. Ou Apso.
22: Oxpabo.
13: Apolline.
22: Oxpabo.
4: Ouais, Oxpabo, là, t'es toujours là?
13: Ouais.
4: Bon, une question que je vais vous poser, moi, je sais pas si vous allez répondre, même MC Soulard. Ouais. Qu'est-ce que vous pensez, vous Putain, mais c'est dingue, là, le double son que...
22: Je sais, mais j'y peux rien.
4: C'est grave de chier. Non, là,
22: là,
4: non,
22: là,
4: là tu m'as tout coupé.
22: Et là,
16: ça résonne, là.
4: Ah non, mais là, ça résonne grave.
22: Et là,
4: hein.
22: Là.
4: Ah non, mais...
22: Et là.
4: Mais non, mais qu'est-ce arrête tes conneries.
22: Mais c'est pas
9: mais
22: moi.
9: C'est pas lui.
22: Il
9: y a un problème avec le son, fais écouter.
4: Voilà. Ah non, mais
22: vas-y,
4: parle. Ah non, mais c'est grave, là.
22: Vas-y. Mais non, mais ça marche bien.
4: Non, mais attends, moi...
13: Moi, j'entends comme des petits crapauds.
22: Qu'est-ce qui se passe?
4: Non,
22: là, ça se passe bien.
13: Ouais, c'est bon, le son, nickel, là.
9: Je comprends rien, là.
13: Ah là, non, là, c'est là.
9: Ah, c'est bizarre. Bah, Jean-Marc, de lui.
22: Gueule, Jean-Marc.
4: Non, non, c'est lui, là. Mais c'est l'autre, là. Attends.
22: Il y a quoi, là? Ah, c'est bon, là. Ah,
4: mais non,
22: bon,
4: j'ai plus rien, merde,
22: merde. Et là? Ah, c'est bon, là.
13: Ouais, là, ça va mieux, là.
4: Oh là, oh
9: là.
4: Là,
9: c'est un débat, là.
13: C'est nickel,
9: là. C'est un débat de merde, là.
16: J'enlève le THX.
22: Non, il y a pas mal de trucs, hein, On a avancé un peu dans le débat.
4: Ouais, je crois. Je crois pas qu'on aille avancer, parce que là, c'est grave.
22: C'est grave.
4: Oh, t'arrêtes un peu!
13: Oh, le Dolby, ça ressort bien, là.
16: Ouais.
4: Eh, putain, mais... Au standard, vous faites de la merde, et là vous foirez encore les débats.
9: Noémie, elle est là, Noémie, appelle Noémie.
4: Putain, mais toi tu vas dégager d'ici, toi, parce que tu m'énerves.
9: Appelle Noémie.
4: Bon, Noémie, tu viens au standard.
22: Il y a Olivier de la Pro, si tu veux.
4: Ta gueule, toi.
13: Mais Gérard, j'ai une jambe en plastoc à trop fourrier.
4: Allez, dégage, toi, au revoir.
22: Non, essaye d'appeler, on va essayer d'appeler.
9: Mais non, c'est sa messagerie encore.
22: Saucisson à l'ail mystère.
9: Mais oui, c'est sa messagerie.
4: Non, saucisson à l'ail mystère, elle t'emmerde.
9: Noémie, appelle Noémie.
22: Chibre de mystère, là, ça sent.
4: Noémie!
22: Bandit panda mystère.
4: Ta gueule, toi!
13: Bandit panda.
22: Attends, va la chercher.
9: Bumbo. Vas-y, cours!
22: Va chercher Noémie.
1: Arrêtez ce bordel là.
7: Mais oui, c'est lui. Tu gères pas ton débat, GG. En plus, tu pues.
4: Noémie. Noémie. Tu es dans le bureau. T'essayes de m'appeler Sandy, s'il te plaît.
25: T'as compris.
4: Et tu te manges un peu. Ouais. Oh, toi, tu fermes ta gueule, tu fais ton boulot au standard.
22: Non, je la booste un peu parce qu'elle
4: pour
22: est lente.
4: Pour l'instant, tu fermes ta gueule. C'est pas toi qui commande. Alors, tu fais ton boulot et tu t'écrases.
7: Chaud. C'est chaud.
22: Ok.
4: Allez, hey, mais, hey, mais t'es tombé toi ou quoi?
1: Gérard, l'audience chute.
4: Ouais, mais c'est de leur faute là. C'est quoi ces deux crabes là?
22: Non, mais là il essaie de gagner du temps parce qu'il a pas d'autres questions.
7: Mais oui, toi. Il est dans la merde.
4: Si, une question que je vais poser aux auditeurs. Pensez.
22: Attends.

0: On peut rien.
1: C'est vachement fashion, quoi.
0: Non.
1: Ouais, mais c'est surtout fashion.
0: Elle veut pas te parler, donc... Donc la messagerie, ça m'étonnerait que ça soit le bon numéro que tu fais. Tu me le fais en direct.
2: Tu le fais en direct, tu passes sous la console, tu le dessins.
0: Non, non, mais tu fais le numéro, s'il te plaît, on va essayer de l'avoir.
2: Vas-y,
0: donc,
2: Naïmi, fais.
0: Alors, pour vous, pensez-vous...
3: J'ai envie de câlin.
1: Allez, elle en veut, alors.
0: Putain, mais ça commence à m'énerver, cette histoire-là.
2: J'aime bien, moi.
0: Bon, pensez-vous que même les jeunes qui font des défilés de mode, c'est-à-dire femmes et hommes...
4: Tiens, justement, elle est bien ta question, mais j'avais juste un truc. À quel âge on peut commencer à faire mannequinat? Parce qu'il y a des filles, ils les prennent de plus en plus jeunes.
1: Ouais. Bah, très jeune, hein. Déjà pour les couches à caca, quand t'es tout petit, tu peux faire de la...
0: C'est qui vient de dire ça?
5: Qui c'est qui dit ça?
1: C'est Pousseau Rabanne.
0: Ouais, bah Pousseau Rabanne, au revoir.
1: Bah, attends, j'ai rien dit.
0: Comme ça, tu diras voir les boîtes à caca.
1: Non,
0: allez, hop, tu vas aller voir les couches à caca dans ton lit. Au revoir, hop, bonne nuit.
4: Non, mais sérieux, Gérard, réponds la question.
0: Bonne
4: là.
0: Nuit.
4: Il est réponds parti. La question.
0: Non, déjà, faut bien se dire une chose. C'est qu'à l'heure actuelle, que ça soit sur la musique ou même sur la mode, à l'heure actuelle, les jeunes se font arnaquer. Et je me demande qui en profite derrière. Et c'est la question que je vais poser à Estelle, à Aspo, je sais pas quoi, et à MC Soulard. Donc si on pouvait les ravoir...
4: C'est quoi la question?
0: C'est de savoir si les jeunes ont le droit de se faire arnaquer qu'on presque 12 ou 14 ans.
4: Est-ce qu'ils ont le droit?
0: Parce qu'il faut se dire une chose... Il y a pas mal de jeunes qui sont piqués l'argent qu'ils gagnent quand ils font des trucs par les parents. Et ça, je trouve ça dégueulasse de la part des parents.
4: Dans la mode.
0: Mais que ça soit dans la mode, n'importe où.
4: D'accord. Donc Jordi, quoi.
0: Voilà.
4: On s'en fout, mais...
0: Ouais, mais on s'en fout peut-être, mais c'est
4: un exemple probant, oui.
0: Oui.
6: Ouais, mais enfin, là,
2: oui, Gérard, je voulais accueillir un auditeur. À la place de Pousseau Rabanne, on accueille Jean Pousse Gauthier.
1: Oui, bonsoir.
0: Manu.
1: Bonsoir.
0: Attends, 5 minutes. Oui, Manu, un conseil que je te donne. Ne t'amuse pas.
2: Non, c'est pas le même. Je te le dis tout net, je lui ai raccroché à la gueule à Pousseau, c'était un naze.
0: Et c'est comment là?
2: Jean Pousse Gauthier, pardon.
0: T'appelles d'où, Jean Pousse?
1: Ouais, j'appelle de Paname.
0: Bien sûr.
4: T'en pousses combien la fois?
0: 101.9, bien sûr. Ouais, c'est bien, on a rien que des gens de Paris.
2: Mais c'est de la mode, c'est parisien, c'est fashion. C'est in.
0: Donc alors pour vous la question, qu'est-ce que vous en pensez? Est-ce que vous trouvez ça normal que on a des jeunes qui sont arnaqués comme ça?
6: Ouais, mais ça c'est pas seulement dans le milieu de la mode, hein, c'est aussi dans le milieu du cinéma, de la chanson, c'est pas spécifique à la mode. Hein.
0: Mais si, mais même dans la mode, de toute manière, bientôt ça va arriver.
6: Oui, non, mais c'est pas vrai, parce que moi, tu vois, j'ai commencé, j'avais 13 ans, et tout l'argent que je gagnais, eh ben, c'était bloqué sur un compte jusqu'à mes 18. Hein.
0: Ouais, mais alors attends. D'accord, c'est Estelle, hein?
6: Non, bah oui.
0: Ouais, mais Jean Pousse, et puis qui c'est qu'on a? MC Soudar.
7: Ouais.
0: T'es toujours là?
7: Ouais, bien sûr.
1: Ouais, on est là, ouais.
0: Et qui c'est que j'ai?
1: Obstabo.
0: Et j'ai qui?
4: Obstabo.
0: Obstabo, hein, c'est ça?
7: Ouais, exactement.
0: Obstabo. Donc, si vous voulez réagir là-dessus, mais moi, pour vous, qu'est-ce que vous en pensez? Parce que Estelle a dit qu'elle a un compte qui est bloqué. Mais moi, ce que j'arrive pas à comprendre, c'est que d'accord, les comptes sont bloqués, mais pourquoi que là, il y a une signature qui est faite, comme Fildar a très bien parlé de l'histoire de Jordi.
4: C'est une dérogation, non?
0: Mais comment que ça se fait que les parents en profitent?
6: C'est pour le droit à l'image. Tu sais, toi, t'en parles quand il y a tes photos de cul sur Internet.
0: Et
6: en fait, pour les enfants, c'est pareil. C'est le droit à l'image. Donc, les parents doivent apposer leur signature. C'est normal.
0: Mais comment que ça se fait? Alors, une question que je vais te poser, Estelle, même Jean Pousse et MC, ouais. MC Soulard ou Stabo, si tu veux répondre. Mais comment que ça se fait que les parents de Jordi ont pu lui retirer tout cet argent? Comment qu'ils ont pu...
7: Bah c'est le contrat.
4: Mais il avait une dérogation. Mais non, il avait une dérogation.
6: C'est parce que c'était ses producteurs.
7: Voilà, c'est le contrat.
0: Non, mais il y a eu quelque chose.
1: Ouais, puis ce qu'il faut expliquer à Gérard, c'est que Jordi, il n'était pas majeur.
0: Ouais, non, ouais, mais d'accord.
1: Ça, faut qu'il le comprenne aussi.
7: Ouais. C'était pas un nain, c'était un enfant. Hein.
0: Ouais. Ouais, non, mais même. Non, mais attends, il y a un truc.
7: Attends, GG, toi, t'auras des enfants, imaginons. Ok, imaginons que.
1: On imagine.
7: Imagine que tu sois encore fertile. Bon. T'as des enfants. Est-ce que toi, t'accepterais qu'ils fassent de la pub ou du cinoche ou de la chanson?
0: Non, mais attendez, parce que là, moi, la question que je veux vous poser.
1: Ouais. J'en avais une, mais bon, elle est trop violente.
6: Ouais, moi aussi.

0: Ouais, mais j'ai pas osé non plus la faire.
1: Ouais,
0: Mais
1: non
0: bon.
1: plus.
2: Non, mais il y a une question. La question est, c'est de savoir avec les. Parce que comment que ça se fait que les parents ont carrément subtilisé, carrément sur le compte sans la signature.
0: Parce que regarde, le gamin, il sait pas signer, donc c'est les parents qui doivent signer. Toi, c'est sûr, tu fais une croix, donc tu pourrais pas signer pour tes gamins, c'est sûr. Mais dans un cas normal, normalement, c'est les parents qui signent à la place des enfants.
2: Non, mais.
3: Je sais pas.
0: Tu vois ?
1: Elle fait des signatures, Odile !
4: Oh putain, c'est chaud ça !
2: Alors, celui.
4: Alors, ouais, j'ai entendu une voix de fille, hein. Je balance pas, mais bon.
1: Ah non, non, pas
2: du tout. Celui qui vient.
5: Qu'est-ce qu'il y a ?
2: Mais attends, René.
5: J'ai coupé parce que j'ai un problème.
2: Il y a un problème. Celui. Oh, t'arrêtes un peu là parce que j'ai plus rien. Ouais, mais c'est quoi là ?
5: Mais t'as quoi ? Qu'est-ce que t'as ?
2: Putain, c'est dingue de travailler avec vous.
5: Qu'est-ce que t'as une double voix ?
2: Ouais.
5: Et là ?
2: Alors enfin, ça va être déjà un peu mieux.
5: Et là, c'est mieux ?
2: Manu, là, t'es à ton micro.
5: D'accord. Là, c'est mieux, là ?
2: Voilà, j'ai rien du tout.
5: Mais si, bah attends.
2: J'ai rien, moi.
5: Et là ?
2: Bon, déjà, je veux prévenir celui qui a parlé de Roselyne, s'en va, donc on va...
6: Mais c'est qui ?
2: Hop, Ostabo, là. Tu lui dis au revoir carrément. Allez, hop, terminé pour lui.
6: Il y a une question sur Internet. On me demande pourquoi les books, c'est si cher, alors que tout le monde peut en avoir en se laissant pousser la barbe et que même ta femme, elle en a.
2: Alors, déjà... Alors, Noémie, tu viens là pour... Tu viens là pour quoi faire ? Non, mais attends. Oh !
7: T'entends, là ?
5: T'entends ou pas ?
2: Eh mais
5: non, parce que là, il faut garder ce son-là, mais il faut augmenter ton volume de casque.
2: Mais ça y est, moi, je suis à fond.
5: T'es à fond, là. Mais non, regarde, là, t'es à fond, là. C'est bon, là. Là, t'entends, là. Mais c'est Jean-Marc, ça, je peux rien faire. C'est Jean-Marc qui gère, hein.
7: T'as mal, mec, du son, hein.
2: Mais là, je suis à fond.
7: Mais tu changes de côté, tu te mets là. Et là, c'est bien, là. C'est bien, là.
2: Bah, enfin.
7: Bah, voilà.
2: Bon, Noémie, tu viens là, pourquoi ?
8: Bah, pour vous aider.
2: Ah ouais, mais attends.
5: Ah, tu décroches alors, hein, tu fais pas ta vie.
2: Tu décroches là, il y a des lignes qui sonnent.
8: Je vois ça.
2: Là, c'est pas la peine d'essayer de poser des questions internet parce que c'est faux. Hein ? Il y a aucune question. Hein, parce que pour l'instant, l'internet, vous êtes même pas capable de vous en servir.
7: Excuse-moi, enchaîne, tu fais chier là.
2: Ouais, bah on va. Fildar, s'il te plaît, tu remets du son, merci. Mais attends, mais là. Je
5: comprends pas, moi j'ai un super son.
2: Moi, j'ai
6: le pire, c'est que moi aussi. Donc,
2: moi, j'ai presque rien. Bon, c'est
5: pas grave. Change de trou.
2: Mais non, tout à l'heure, j'ai changé de trou. Hey.
5: Mais il n'y a pas toujours des.
2: Oh, chaud là-bas ! Chaud la braise, hein ?
6: Oui, ma
2: ça
6: salope.
2: Suffit.
5: Il n'y a pas toujours des
2: quoi,
5: allusions sexes.
2: Quoi, ma salope ? Attends, je suis pas ta salope, hein.
5: Allez, on y va, le débat, là.
2: Bon, donc, vous êtes bien sur Fun Radio. Donc, vous pouvez toujours nous appeler au 0803-08-5000. C'est Manu qui est au standard et Filda qui est à l'AREA. Donc, on récupère Estelle.
9: Bonsoir.
2: Rebonsoir. Jean Pousse.
10: Oui, bonsoir.
2: Rebonsoir. Et MC Soulard.
10: Et Jean Pousse Gauthier.
2: Ouais.
6: Jean Pousse Gauthier, ouais.
2: Ah ouais, Jean Pousse Gauthier, ouais.
6: Et on a Alfonso qui vient nous rejoindre.
2: Qui ?
6: Alfonso.
11: Bonsoir.
5: Oh là là, la radio, Alfonso.
11: Bonsoir.
2: La radio, s'il te plaît, le trave.
11: Allô.
2: Et la tentouse. La tentouse, tu baisses la radio, s'il te plaît, derrière toi. C'est la dernière fois que je te le dis, ou sinon tu dégages.
11: Ça y est, je l'ai coupé complètement.
2: Oui, et t'appelles d'où ?
11: J'appelle de Toulouse.
5: Mais c'est quoi ce téléphone de merde ?
11: Ouais.
2: T'appelles avec quoi comme téléphone ?
11: J'appelle avec un téléphone normal.
2: Ouais, ben. Et c'est qui parle derrière toi ? Tu peux lui dire qui se taise ?
11: Ah, tais-toi, Michel. C'est bon.
2: Oh, ouais, tentouze.
11: Ok, le mec. Ça y est.
2: T'appelles d'où, tu m'as dit ?
11: Toulouse.
2: Ta fréquence ?
11: 90.5.
0: Pas ma grande.
2: 90.5, ok.
11: Ok.
2: Bon, alors la question, je la répète pas, donc on va pas s'éterniser trop dessus, hein.
4: C'est chaud, je m'en souviens.
9: Ah non, surtout que t'en as des nouvelles.
2: Bon, alors, qu'est-ce qu'on... Bon, alors, Estelle, toi, t'avais dit que... toi, t'avais subi ce problème-là, hein.
9: Pas du tout.
2: Bah attends, c'est bien ce que t'as dit avant la pause.
9: Oui, non, mes parents n'ont jamais touché à mon argent. Moi, c'est resté sur un compte à moi.
2: Ah, d'accord.
9: Voilà.
2: Jean Pousse Gauthier.
4: Ouais, bah moi j'avais déjà répondu, je crois, tout à l'heure.
2: Non. Non, t'avais pas répondu.
4: Ouais, parce que j'ai pas très bien compris cette question, moi. Ça...
2: Bon, alors si t'as pas compris la question.
4: Ouais, tu la répètes gentiment.
2: Non, je vais pas.
5: Putain, mais où...
2: Je vais pas te la répéter. Dans ces cas-là, tu vas aller dormir.
4: Mais non,
2: tu vas dormir. Tu vas dormir. Tu vas dormir.
4: On va faire un débat normal.
2: Tu vas dormir.
9: Comment ça se fait que les parents ils abusent et qu'ils prennent le fric aux mannequins ?
4: Ouais,
2: voilà, ça y est, t'as...
4: Si je t'avais même répondu que Jordi, tout ça, mais c'est... si je t'avais répondu, je
2: non, non, non, non, non, non, non. Ce qu'on a parlé de Jordi, c'est avec Estelle et...
4: Et WAM.
2: Non, c'est moi et Estelle. C'est moi avec Estelle qui avons parlé de Jordi.
3: J'ai envie de câlin.
2: Bon, alors celui qui a... Ça commence à bien faire cette histoire, vous commencez à me les gonfler. Tu me vires, Jean-Pousse Gauthier. Au revoir, ce coup-là. Terminé, au revoir. Au revoir!
6: Ça y est, j'écris pas!
2: Allez hop! Je commence en avoir
6: bol! Tu t'abîmes ta corde vocale!
2: MC Soulard!
0: Bah écoute, moi je pense que ouais, c'est de l'exploitation. Moi je sais qu'il y a aussi des gens qui exploitent les vieux, qui les obligent à faire des tournées accordéon, tout ça, et qui leur soutirent l'argent pareil. Hein.
2: Non mais attends!
0: Si, pareil.
2: Attends, tu parles d'accordéon alors qu'on te parle de défilé de mode?
0: Mais non, mais tu me parles des enfants, moi je te parle des vieux! Je parle des vieux,
2: mais attends,
0: vieux
2: mais...
0: qui vont pas faire des défilés de mode parce qu'ils ont plus la ligne. Mais par exemple, il y a des exemples comme Jordi, tu m'écoutes?
2: Ouais.
0: Ouais. Donc je te disais, il y a des exemples comme Jordi, ça s'est passé pareil.
2: Alors attends, dans ces cas-là, je vais te renvoyer.
0: Vas-y, renvoie.
2: Je te renvoie la balle dans ton camp. Est-ce que tu penses que celui qui vient de sortir un album, là, qui a 14 ans, qui joue de la guitare...
5: La grille.
2: Est-ce que tu crois que ça va...
5: Ça s'appelle comment?
2: Je sais plus, j'ai pas son nom en tête. Est-ce que tu crois que ça va faire comme Jordi?
0: Je sais pas, mais moi je crois, regarde, il y a des gamines, regarde Vanessa Paradis, elle a commencé, elle avait 14 ans, et puis oui. Voilà, ça c'est bien fini pour elle.
2: Oh non.
5: Elle a commencé dans un taxi en plus.
2: Ouais, non, mais attends.
12: Avec un mec qui s'appelait Joe même.
2: Ouais, non, mais attendez là, on va pas se...
12: Mais si, pas 11 ans justement.
2: Non, mais par contre, tiens, je vais vous poser.
5: Non, mais par contre, Manu.
2: Manu.
6: Oui, on va accueillir Monsieur Mazur qui s'y connaît bien dans ce milieu-là.
5: Ah bah voilà, un mec du showbiz.
6: Voilà.
5: Un fashion du showbiz.
2: Ça m'a étonné.
13: Bonsoir, Monsieur Mazur.
14: Oui, allô, bonsoir.
5: Salut, fashion.
14: Ronaldo, c'est Monsieur Mazur.
13: Bonsoir, Monsieur Mazur.
2: 101.9.
14: Comment allez-vous, mes amis?
13: Non, mais ça va bien. Je vous
2: remercie.
14: Formidable. Oh, il y a un monsieur un peu homosexuel à l'antenne.
13: Oui, non, mais pas du tout. Mais de toute façon, ce n'est pas grave. Vous avez passé une bonne journée?
14: Absolument, bien sûr.
13: Bon, et le week-end était bien aussi?
2: Monsieur Mazur.
14: Monsieur Ronaldo, je vous écoute. Comment allez-vous?
2: Monsieur Mazur, ça
14: va bien.
2: Monsieur Mazur.
14: Oui, Monsieur Ronaldo, je vous écoute.
2: Monsieur Mazur, vous fermez votre clapet.
14: Oui.
2: Hein?
14: Oui.
2: Pour l'instant, vous écoutez les questions.
15: Absolument, bonjour Moussaillon, c'est les innocents.
2: Fildar, tu arrêtes avec bonjour les Moussaillons, c'est les innocents, parce que tout à l'heure, je vais te faire un innocent. Ouais, d'accord.
6: Bonjour. Un innocent dans ta gueule.
16: Bonjour. C'est Joe Cocker.
5: J'ai envie de câlin, Joe Cocker.
2: Bon.
17: J'ai jamais vu Sandy décoré en Michelin.
18: En Michelin.
6: Pas besoin de déco, c'est tous les jours Noël à la maison, hein, GG.
2: Et putain, mais... Et vous
5: bon, ah non, allez, sérieux.
2: Enchaîné, ça
5: la
2: commence,
5: question, sérieux,
2: ça
5: sérieux.
2: Commence à bien faire, cette histoire. Allez. Vous allez arrêter avec ce bordel, parce que ça commence à me gonfler
5: sérieusement.
2: Mais de toute
5: façon, c'est naturel, elle avait envie de câlin, bordel.
2: Bon, alors vous lui foutez la paix.
5: Mais oui, mais
2: vous
5: c'est
2: emmerde.
5: Pas grave.
2: À vous emmerde.
5: Mais on l'insulte pas, c'est pas méchant.
2: D'accord, à vous emmerde, alors foutez-lui la paix.
3: J'ai envie de câlin.
13: Oh, la grosse, tais-toi un peu.
2: Alors, Alphonse...
5: Alfonso.
2: La grosse, ça t'emmerde. Alors moi, je vais te dire une chose. La grosse, ça t'emmerde et je te dis au revoir. Allez.
6: Voilà. Elle a bougé direct.
5: Bon, alors, la question, c'était, Gérard...
2: Donc,
5: tu l'as posée à Monsieur Mazur, je pense ou je...
2: Non, mais de toute manière, il nous reste Estelle, MC Manu.
13: Yes.
5: MC Soulard, oui.
2: Il nous reste Estelle, MC Soulard et Monsieur Mazur. Hein.
6: Ouais, exactement, t'as tout compris,
14: Monsieur Mazur.
2: Bon. Alors, on parlait du jeune de 14 ans là, qui fait de la gratte. Donc, est-ce que vous pensez pas que ça va se terminer comme l'histoire de Jordi?
18: Non.
0: C'est qui? Attends, déjà, c'est qui le jeune de 14 ans qui fait de la gratte?
2: Mais justement, j'ai pas
5: son... Mais il fait pas de la mode.
14: Oui.
2: Ouais, mais même...
14: Monsieur Gérard.
2: Si. Attends, si, celui...
0: Ouais,
2: celui...
0: Il a pas 14 ans, GG.
2: Non, celui... attends. Celui qui... non,
0: il
2: mais...
0: Il est jeune, avec la moustache.
2: Non. Ah celui qu'ils ont parlé, là, durant le week-end, il a 14 ans, donc c'est pareil, hein.
18: Mais c'est un mannequin ?
2: Il a fait des défilés de mode aussi, d'après ce qu'il a dit, hein. Il en a fait aussi, et il y en a un autre qui a une émission de télé, c'est pareil, il a fait de la mode aussi. Hein.
5: Carreras, Olivier Carreras.
2: Non, c'est un jeune de 13 ans aussi.
5: Si, de l'AM6. De la 6.
2: Non, mais c'est un jeune de 13. Donc, pour vous, qu'est-ce que vous en pensez, Monsieur Mazur, parce que...
14: Écoutez, moi je trouve que quand même relativement admirable, quoique un peu dangereux, qu'on puisse faire un jeune pendant 14 ans, c'est clair.
2: Non, mais de faire des trucs comme ça, de vouloir profiter oui. des jeunes de cet âge-là pour, oui. leur, pour leur prendre leur argent, est-ce que c'est normal ou pas?
14: Moi, oui. Non. Écoutez, moi, je considère ça tout à fait normal, après tout, bien sûr.
2: Mm-hmm.
14: Si vous voulez, l'argent est tellement rare de nos jours qu'il faut servir où il y en a, bien sûr.
2: Non, mais attendez, oui. vous allez pas prendre de l'argent à un gamin de 14 ans, quand même.
14: Écoutez, monsieur Gérard, vous n'allez pas quand même vous me dire que à ce moment-là, il faudrait prendre de l'argent aux vieilles personnes. Nous savons comme vous aimez les personnes âgées.
0: Ah, c'est ce que je te disais tout à l'heure.
14: Clair. Alors écoutez, si on ne prend pas aux personnes âgées, avant qu'elles claquent, il faut bien se servir chez les jeunes.
2: Bah non, mais là, moi, je suis pas d'accord avec vous.
14: Ah, mais c'est votre droit.
2: Non, je suis pas d'accord.
14: Mais bien sûr.
2: Je suis pas d'accord parce que de toute manière, on va pas s'amuser à prendre de l'argent sur un gamin. Monsieur Mazur, s'il vous plaît. Monsieur Mazur, s'il vous plaît, pour l'instant, vous vous taisez.
14: Je vous en prie.
2: Je vais répondre quand même à Estelle. Bon, c'est vrai qu'il y a quand même l'histoire de la signature. Mais moi, ce que j'arrive pas à comprendre, c'est comment que ça se fait. Que même, pourtant, le gamin, il est en âge de signer, donc je vois pas pourquoi qu'on lui prendrait de l'argent.
18: Moi, parce qu'il est pas majeur, c'est
5: Salut.
18: Tout.
2: Mais ouais, mais...
18: Tu t'éloignes du sujet, on parle pas de mode. Hein.
2: Ouais, mais même, je suis pas d'accord, mais si, parce que de toute manière, même dans des trucs comme ça, de toute manière, il y a eu des problèmes d'argent là-dedans. Et dans partout, ouais, partout, il
5: bah,
2: y a...
5: Justement, là, récemment, tu sais, il y a eu l'affaire Elite, là. Tu sais, avec les mannequins qui se droguaient
2: ouais.
5: et tout, là,
2: ouais, ouais.
5: la prostitution.
2: Ouais, ah, non, oui. mais. Ouais,
5: tu
2: mais,
5: vois, ça mène
2: ouais,
5: à tout, hein.
2: Ouais,
5: tu peux y arriver,
2: ouais,
5: tu peux y arriver.
2: Ouais, mais t'as ça, t'as l'histoire de la drogue, après t'as l'histoire de la prostitution. Maintenant, savoir.
5: Mais est-ce que tu penses que.
2: Non, mais
5: pas
2: y a,
5: tout
2: y a,
5: faire
2: y a...
5: d'un seul coup, elle perdrait moins de temps. Se droguer
2: en
5: se faisant.
2: Non, il y a un truc qu'il faut bien se dire, ouais. c'est de savoir si les potographes n'en profitent pas entre deux.
5: Ah, bah, ils se rincent l'œil, hein.
18: C'est clair qu'ils se touchent, hein. Enfin, nous, ils nous touchent souvent, hein.
2: Ouais, mais toi, ça.
18: Et tout,
2: ouais, mais t'as quel âge, toi, Estelle?
18: Moi, j'ai 23 ans.
2: Et t'as fait ça à quel âge, à peu près?
18: Bah, j'ai commencé à 13 ans, je t'ai dit tout à l'heure.
5: Et quoi, la prostitution ou le.
0: Ouais, les tous, c'était à quel âge?
18: Ça va ensemble, hein. C'est un peu de la prostitution qu'on fait, on se montre, on est des corps, quoi.
2: Ouais, non, mais attends. Non, mais
5: est-ce c'est que. C'est vrai que.
2: Non, est-ce que. Faut bien se dire une chose là-dedans, c'est que c'est vrai que c'est un métier dangereux. D'accord.
18: Mais non, pas du tout, faut pas conduire vite.
2: Mais attendez, vous allez pas me dire que c'est un métier dangereux alors que...
14: Absolument, Dieu... monsieur Gérard, vous avez raison, on peut se casser un talon ouais. en défilant. Vous avez complètement raison, c'est un métier fort.
2: Attends, Estelle. Estelle, tu vas pas me dire qu'en 10 ans, ça y est, t'as déjà oublié ce qui t'est arrivé.
18: Mais dis-moi ce qui m'est arrivé.
2: Mais attends, c'est toi-même qui dis qu'à 13 ans, t'as commencé à faire de la mode.
18: Oui,
2: attends.
18: Alors
0: non, faire la pute, c'est pas pareil.
18: Non, j'ai fait de la mode à 13 ans.
2: Ouais, et t'as eu l'autorisation des parents?
18: Mais évidemment.
5: Bah bien sûr, il faut une signature.
0: Ah ouais.
5: Qu'est-ce que je voulais dire? Vas-y Manu, mais je voudrais...
6: Je voulais juste accueillir un auditeur, on accueille Lascar, bonsoir.
19: Salut, je m'appelle Thierry Lamule. Comme vous avez pu le constater, je suis un fantaisiste de talent.
6: Ah.
19: Si vous avez l'abeille, le bourdon...
0: Bonsoir Thierry.
2: D'accord. Je crois qu'on fera une petite réunion après un, encore.
6: T'es où, je me casse, moi. On accueille Lascar.
2: Okay. Ouais, bonsoir, Lascar, bonsoir, t'appelles d'où, de Paris?
19: Salut,
2: ouais,
19: ça
0: bonsoir,
19: va?
0: Bonsoir, tout le monde.
2: Lascar, t'appelles d'où?
19: Salut, ça va?
0: J'appelle de Sandy, un peu de respect, s'il te plaît. Okay, flex.
2: Oh, tu me parles correctement, d'accord, ou sinon tu dégages.
0: C'est bon, ouais.
2: T'appelles d'où?
0: J'appelle de Saint-Denis, je viens de te le dire.
20: Bonsoir.
0: Bonsoir.
18: Bonsoir.
2: La fréquence?
0: Oui, bonsoir, monsieur Lascar. 100.9, putain, t'en...
5: Monsieur Lascar. Bonsoir, monsieur Lascar.
0: franchement, reste tranquille.
2: C'est ça. Attends, tu parles à qui, là?
0: C'est bon, je parle pas à Watt. C'est bon, je me permettrai pas, Gérard.
2: Bon, allez, hop, bonne nuit.
0: Allez,
2: va cuber, allez, hop, bonne nuit. Bonne nuit, bonne nuit.
5: C'est l'hôpital qui se fout de la charité, tu vois.
6: En parlant d'hôpital.
2: Au revoir.
14: J'ai l'impression que monsieur Gérard vous a mis dans le vent, monsieur Lascar.
0: Ouais, c'est clair, franchement, putain, Gérard.
2: Non, mais Lascar, au revoir. Au revoir. Merci.
5: Tu vois,
0: enculé, va. Pas de vérité à l'antenne, putain.
18: Non, pas si.
5: Donc, Manu, tu te mangues ou pas, là?
2: Manu...
6: Mangue de faire quoi?
5: De lui dire rien, putain.
6: Ouais.
2: Manu, ça fait la deuxième fois que je t'ai dit de lui dire au revoir.
6: Ouais.
2: Et là, me faire traiter d'enculé en direct, j'aime pas ça. D'accord?
6: Y'a que la vérité.
2: Alors,
6: qui blesse.
2: Toi, t'es qu'un gros con.
5: Oh!
2: Ok? Alors, me faire traiter d'enculé comme ça, non. Alors, tu lui dis au revoir grave.
6: Ça y est, il est parti.
2: Et c'est terminé, je veux plus entendre ça.
6: Au revoir, grave.
2: C'est un avertissement que t'as.
6: Merde.
2: Le deuxième, tu prends la porte là.
6: Oh, merde.
2: Ok.
6: Ouais.
2: Parce que après, c'est la Réunion.
6: Oh putain.
2: Grave de chez grave.
6: La Guadeloupe, c'est mieux.
2: Ouais. C'est pas la Réunion de tout à l'heure que vous allez aller, c'est à Miami. Vous allez remplacer le chef à Miami.
6: Il va faire une teuf dans un Boeing.
2: Ouais, ouais. Allez, allez voir à Miami si j'y suis. D'accord.
6: Ah bah ça m'étonnerait.
2: Bon,
6: regardez sous les journaux, tu sais, sous les bancs. Avec une barbe.
2: Fildar.
6: Ouais.
2: Deux pour toi.
20: Bingo. Oh.
2: Bingo, deux pour toi.
6: Bingo. Putain, faut que je me manie.
2: Le troisième. Le troisième, c'est dehors et on récupère le puceau là qui était là.
21: Bonjour Moussaillon, c'est les innocents.
6: Non.
2: Bon, monsieur Mazur, monsieur MC Soulard et Estelle, donc alors pour vous.
22: Estelle Olida.
2: Ouais, ouais, si je veux, j'appellerai Estelle, d'accord.
6: T'es parce belle que, quand même.
2: Ouais. Bon, ça commence à bien faire, Fildar. Grave.
6: Vas-y, vas-y.
2: Ok, parce que ça m'énerve là.
23: Allez.
2: Bon, Ah ouais, pour toi, donc alors Estelle. Donc le problème, toi, c'est que t'as fait de la mode à 13 ans.
22: Oui.
2: Mais est-ce que t'as eu quand même une autorisation? Parce que, mais de toute manière, tu. Non, mais il y a quand même un problème qui se pose. C'est qu'en faisant des défilés de mode comme ça, normalement, il te faut une autorisation des parents écrite.
22: Putain, mais ça fait 50 millions.
2: Eh putain, on dit pas putain, moi. Oh putain, on dit pas putain, on dit maman travail.
6: Mais non, mais t'écoutes pas, ça fait 15 fois qu'elle le dit.
2: Bon, Estelle!
6: Ça fait 15
2: fois. Dégage! Au revoir.
6: Voilà, ça y est, elle est partie. Ça fait 15 fois qu'elle te dit oui. Oui, j'ai une autorisation. Oui.
2: Non, mais attends, vu comment qu'elle me parle, vas-y. Je suis pas son petit chien, moi.
6: Bah non, mais attends, tu réponds n'importe quoi.
2: Je suis pas son petit chien.
6: Elle est allez, hop.
23: Tu lui parles de sa mère, c'est normal.
2: Non, c'est elle qui en a parlé, c'est pas moi. Hein.
23: Ah,
2: j'ai demandé si elle avait l'autorisation des parents, c'est tout.
6: Excusez-moi, on peut enchaîner? Je peux accueillir des gens ou pas? Je peux bosser un peu?
23: Vas-y, bosse.
6: Putain, c'est pas facile. Hein. Ouais. On accueille Antonio Bandrapa.
24: Salut, ça va?
6: Non, oh, putain. Et on accueille aussi... C'est qui? C'est Al Pucino. Bon,
24: salut, ça va?
25: Oui, c'est Al Pucino. Bonsoir Gérard. Voilà.
2: Manu!
6: Oh putain, un avertissement, je kiffe.
2: Manu!
23: Non, c'est bon.
2: Ça fait 5 fois que je te dis de pas me reprendre les mêmes auditeurs. Tu m'as décroché aucune ligne.
6: Mais j'ai tout perdu.
2: Non.
23: J'ai galéré au standard.
2: Y'a aucune ligne.
23: Excusez-moi, monsieur Gérard.
2: Y'a aucune ligne qui a été décrochée, je ne suis désolé.
23: Excusez-moi, monsieur Gérard, mais je suis monsieur Bandrapa et je ne suis jamais passé en.
2: Ouais, monsieur Quoi?
23: Bandrapa.
2: Bandrapa. Ouais, d'accord. Et t'appelles d'où?
23: J'appelle de Paris.
2: Bien sûr.
23: Mais c'est pas cher.
2: Et l'autre derrière?
23: Al Pacino. Puccino, pardon.
2: Al Pacino, t'appelles d'où?
23: J'appelle... Allez, Bordeaux. Hop là.
2: Ouais. Non, allez.
6: Allez, au pif.
23: J'appelle de Boston. Je suis sur le tournage de mon dernier film.
2: T'as raison. Fous-toi bien de ma gueule. Fous-toi bien de ma gueule. T'appelles de Paris. Allez, hop, 101.9 pour toi.
23: Pas du tout, je passe par
2: 101.9, vous êtes tous de Paris. Y'a personne de la...
6: Non, mais c'est fashion, c'est la mode. C'est Paname.
23: C'est fashion, c'est Paname. Laisse tomber, c'est un truc de ouf.
2: Ouais, non, mais attendez, à chaque fois, c'est pareil, vous me mettez rien que des auditeurs de Paris.
6: Parce qu'ils t'ont pas dit, mais t'es mec que sur Paris, on est en local.
2: Ouais, hein. C'est ça, t'as raison, espèce d'abruti. Ouais,
6: prends pas de risque.
23: Local, mon pote.
2: Bon,
6: Donc, on revient un peu dans le débat maintenant qu'on a tout le monde là, parce que.
2: Allez, bah ouais, mais on a que des mecs, on a même pas une seule nana, alors c'est.
6: Bah, je vais trouver.
2: J'ai déjà essayé,
6: ça fait 20 fois que j'essaye.
2: Non, mais attends. Hé! Tu vas arrêter de mettre ton truc, tu vas mettre un peu l'internet là, qu'on essaye de savoir ce qui se passe.
6: Ah mais ouvre tes yeux. Il est là l'internet depuis tout à l'heure.
2: Ouais, alors, mais je veux savoir s'il y a des questions intéressantes.
6: Mais non, il y a rien. Essaye d'appeler Véranda Mystère.
2: Fildar, s'il te plaît, t'arrêtes avec ça parce que ça m'énerve là.
6: C'est pas moi.
2: Grave de chez grave, ça m'énerve.
6: Mais arrête de dire ça, tu te crois
2: non,
6: où,
2: non, mais ça m'énerve.
6: Sky ou quoi?
2: Non, mais ça m'énerve. Ça m'énerve là.
6: Tu vas débattre avec Difool ou quoi?
23: Parle comme ça au foyer ou quoi?
6: Tranquille.
2: Qui c'est qui vient de dire ça? Qui vient de dire ça? Alors, je veux savoir qui
6: c'est. Bon, la question là!
2: Non, je veux savoir qui c'est qui vient de parler du foyer.
23: Il fait traîner parce qu'il a trois pauvres questions, alors il fait traîner, c'est ça en fait.
2: C'est qui vient de dire ça?
23: C'est qui là?
26: Tu cartonnes!
2: Et putain, mais je. Mais je sens que je vais en saquer un tout à l'heure.
22: J'ai envie de câlin.
6: Mais sors-en un au pif, allez!
2: Allez hop, tu me sors!
6: Dis-moi!
23: J'ai un truc de Bruno.
2: Tu me sors Soulard. Allez, hop!
6: Allez, Soulard, ça faisait longtemps.
2: Hop!
6: T'as vu?
2: Terminé.
6: Ça y est.
2: Et tu me chopes une nana pour.
6: J'en ai une justement.
2: C'est qui?
6: Agnès Q.
27: Je te fous à la trousse, mon pauvre!
22: Oui, bonjour Gérard, c'est Agnès Q.
1: Salut. Oui, bonjour Madame Q. Bonjour Madame Q.
22: Bonjour Monsieur Mazur, bonjour tout le monde.
5: Allez.
1: Bonsoir Madame Q.
22: Bonsoir.
2: T'appelles d'où?
1: Monsieur Mazur. Oui, bonsoir Monsieur.
2: Je vous laissez parler. Oh les câbles là. Bon, Monsieur Mazur.
1: Monsieur Gérard, je vous
2: écoute. On se tait, bande part, là.
1: Monsieur bandera pas, s'il vous plaît.
2: Ouais, bandera pas, là. Oui. Tu banderas si tu veux après.
1: Oh, c'est très drôle, on me l'a jamais fait, ça.
2: Al Puccino, vous calmez, à l'appel d'où, d'Agnès Q?
5: De son slip.
22: L'appel de Paris, capitale de la mode et du monde.
2: 101.9, comme
5: d'hab. C'est fashion, hein.
2: Putain,
22: fashion,
2: mais c'est...
22: Ouais, fashion.
2: Comment?
22: Ouais, je suis une fashion victime.
2: Quoi?
5: Laisse tomber. Bon, allez, vas-y. Ouais, sors-en une. Essaye de trouver une question rapidement, là.
2: Bon, alors.
5: Tellement mauvais.
25: C'est clair. Le vieux gars, quoi.
2: Bah, le vieux gars, il a 10 balles. De toute manière, c'était.
5: Non, est-ce que. Tiens, moi, j'en ai une question parce que je vais sortir de ta merde.
2: Vas-y. Bah, de toute manière, t'es là pour ça.
5: Bon, c'est un métier. On considère que la mode. Enfin, être mannequin, c'est un métier.
22: Ouais.
5: Est-ce qu'il y a des cours, par exemple, tu sais, quand il faut marcher, tu sais, là, il faut bien marcher, il faut avoir une posture. Là, ouais. Il faut avoir une certaine démarche. Est-ce qu'il y a, je sais pas, une façon de porter les vêtements mieux que...
1: Ah, très bonne question, monsieur. Ah,
25: très bonne question.
5: Que Véranda Mystère, enfin, tu vois.
25: C'est chaud.
2: Non, mais là... Non, mais ils sont tombés, c'est pas grave.
1: Spirouli, quoi.
5: Bon, ouais, tu réponds à la question...
1: Je crois que monsieur Spirouli a...
2: Bon, monsieur Mazur. Monsieur Mazur.
1: Monsieur Gérard.
2: C'est la cinquième... Vous allez vous calmer, vous allez répondre correctement à cette question.
1: Mais j'allais répondre à la question qu'a posée monsieur Spirouli, qui est une question...
2: C'est pas monsieur Spirouli. Et puis toi, chaud là-bas.
5: Non, ce qu'on va faire...
2: Mais...
5: Non, j'ai une question...
2: Mais vous arrêtez avec chaud, là, et...
5: Attends, je vais demander...
2: Oh là. Bon, allez, Mazur, tu me le dégages. Allez, hop.
5: Non, Gérard, mais c'est pas le problème.
1: Gérard,
5: j'ai une question sur internet. Attends, ce qu'on va demander, c'est à Capitaine Haddock de laisser déjà répondre Gérard. Gérard, tu réponds à la question.
2: La question est: est-ce qu'il faut suivre de cours pour faire de la mode? Clair, net, précis.
5: Voilà.
2: Monsieur Mazur, on lui dit au revoir.
1: Mais attendez, je
5: n'ai même pas
2: monsieur
5: répondu.
2: Mazur,
5: il a pas répondu,
2: au revoir.
5: Il a rien dit. Moi, j'ai une question.
2: Monsieur
5: sur
2: Mazur, au revoir.
1: Je pense que monsieur Emmanuel au standard,
5: s'il vous plaît,
1: et monsieur Spirouli peuvent témoigner, je n'ai absolument rien fait.
5: Nous témoignons, je trouve. Je m'insurge. Il vire tout le monde. Tu me coupes le mec qui a la radio là.
7: Oh là là.
5: Oh là là, c'est Alfonso là, le mec qui bande pas là.
2: Eh hey, bande à part là.
5: Non, ça y est, je l'ai viré.
2: Bon, alors tu lui dis au revoir comme complètement parce qu'il m'énerve celui-là.
1: Ouais, d'accord.
2: Tu lui dis bonne nuit et terminé pour lui.
22: On est plus que deux alors.
5: Non, il y a Mazur.
22: Ah.
2: Mais non, j'ai dit au revoir à Mazur.
5: Il a rien fait, il voulait répondre. C'était Antonio Bandrapa.
1: Je suis encore là, moi.
22: C'est Bandrapa, ouais.
2: Qui est encore là?
5: Puccino.
1: Al Puccino.
22: On est trois, ouais, c'est super.
2: Bon alors, Agnès.
22: Oui.
2: Ah, oh, ça y est.
5: Attends un peu, laisse-le répondre parce que autrement il va pas s'en sortir. Là,
2: alors vas-y.
5: Il faut bien qu'il y ait des gens pour qu'il réponde.
2: Qui?
5: Mais non, mais trois, ça suffit. Mais non, il y a Joe Latouf.
2: Ouais, non, ouais. Allez hop, allez oh, je viens de te voir, non, stop.
1: Oui, bonsoir, hop. Madame Latouf.
2: Tu m'éteins les auditeurs,
5: oui.
2: Puis, Manu, tu lui dis au revoir à Joe Latouf parce que tu viens de le changer sous un autre nom, hop, bonne nuit, terminé.
5: Mais tu te fous de ma gueule ou quoi?
2: Trois avertissements de
5: voix. Mais tu te fous de ma gueule?
2: Le puceau. Bingo. On appelle le puceau là, Man.
5: C'est qui puceau?
2: Evan, demande à Evan. Evan au standard.
5: Ah, allez, il va kiffer,
2: Evan,
5: le vilain.
2: Evan au standard.
5: Bon bah Joe Latouf, tu raccroches et puis tu...
2: Non, tu lui dis au revoir.
5: Voilà, Joe Latouf, au revoir et puis viens au
2: Evan
5: standard.
2: Evan au standard, s'il te plaît, merci.
5: Evan, c'est ta chance, putain.
8: Vas-y, viens.
5: C'est ta chance de sortir du week-end, vas-y, viens.
2: Evan,
5: au standard de
2: Gérard. À la place de Manu.
8: Viens, puceau.
10: Putain, c'est un honneur.
2: À la place de Manu.
8: Oh, vas-y, Manu.
2: À la place de Manu.
5: C'est bon, on va pouvoir faire une fin de
8: débat potable. Ouais, je vais t'aider.
5: T'inquiète.
2: Tu me prends des gens quand même là, hein.
8: Non, mais j'ai jamais fait ça.
20: Moi je le regarde, bah tu décroches et
8: ah,
20: tu
8: okay. C'est cool.
2: Tu décroches, t'appuies sur le petit bouton là qui
5: ouais,
2: clignote.
5: Mais ça c'est pas ton problème ça, vas-y toi, couche. Bon.
2: Alors, monsieur Mazur qui nous reste, Al Puccino et Agnès Q.
25: Bonsoir Gérard, bonsoir tout le monde.
2: Bon, alors pour vous, donc est-ce qu'il faut suivre.
5: Tu demandes à qui là? Parce que pour vous.
2: On va demander aux trois, ils vont répondre tous les trois.
20: Au okay, quatrième, super. Juste avant.
22: En même temps.
20: Je viens de retrouver là, t'es témoin, je viens de le rappeler, GG. Je te jure.
25: Un truc
20: sur ta
25: ouf.
20: Tête. On accueille Versachier.
25: Ah,
8: oui, mais vous l'avez plus, Joe Latouf?
25: Bonsoir.
8: Non.
22: Salut Versachier.
25: Bonsoir, c'est. Versachier.
5: Versachier, comme le couturier, c'est pas compliqué, hein, c'est haché.
2: Versachier, t'appelles d'où?
25: J'appelle de Paris, bien évidemment, capitale de la mode.
5: Fashion.
2: Bon, alors pour vous, est-ce que donc pour vous, est-ce qu'il faut suivre est-ce qu'il faut avoir
5: suivi des cours.
2: Suivi des cours pour
5: Monsieur Mazur, allez, on va je vais le faire le débat.
2: Monsieur Mazur,
5: allez-y, répondez-moi.
25: Moi je répondrai.
2: Non mais
5: sinon tu peux sortir Gérard, c'est mon débat, va dégage. Monsieur Mazur, oui. Oui, monsieur Mazur.
25: Monsieur Spirouli, vous mettez votre vie en danger et tout de même.
4: Pour l'instant, tu fermes ta gueule, c'est pas ton débat.
5: Mais t'avances pas là, tu roules à quoi toi?
4: Monsieur Mazur.
25: Oui, monsieur.
2: Donc pour vous,
25: écoute, reprenez les rênes s'il vous plaît.
4: Trois.
7: Bingo.
25: Allô?
2: Oui, je vous écoute, monsieur Mazur.
25: J'allais vous répondre effectivement par l'affirmative. Il vaut mieux, n'est-ce pas, suivre quelques cours ou bien encore une école du type classe mannequin avec de ficelles gaulées comme enfin taillées dans l'amour, je voulais dire.
5: Et leur offrir des lecteurs DVD.
25: Ouais, bien entendu, de pouvoir défiler en bonne et due forme, n'est-ce pas?
2: Bon, monsieur Mazur.
25: Oui.
2: On va vous faire une chose. On va vous dire au revoir.
25: Pourquoi, monsieur Gérard?
2: Parce qu'en bon uniforme, parce que là, vous répondez à côté de la question. Absolument, donc je vous dis au revoir. Manu, s'il te plaît.
5: Non, c'est en bon et due forme, c'est une expression,
2: tu dis,
5: Gérard.
2: Tu dis au revoir à monsieur Mazur, Gérard. C'est terminé. Monsieur terminé Gérard. Pour mais monsieur non, Mazur. Monsieur Mazur, terminé. Merci. Monsieur Mazur, terminé. Manu, s'il te plaît. Merci. Al Pacino.
25: Ouais, bah alors non, je pense pas que t'as pas besoin de prendre des cours, hein. T'es beau gosse ou tu l'es pas, hein. T'as un kiss dans le cou ou t'en as pas, et puis tu peux faire de la mode, y a pas de problème.
2: Non mais, est-ce qu'il faut suivre des cours?
25: Bah justement, c'est ce que je viens de te dire, t'écoutes un peu tes auditeurs.
2: Et attends, tu me parles sur un autre temps, espèce d'andouille.
25: Bah je te parle comme je te parle.
2: Hé, je vais te dire une chose, des kiss dans le cou, ils t'emmerdent, ok? Alors au revoir. Allez, bonne nuit.
5: Mais j'arrête.
2: Al Pacino.
5: Hey,
2: Al Pacino.
5: Est-ce qu'il faut forcément être beau aussi pour faire de la mode?
2: Al Pacino, au revoir, bande à part.
25: Salut.
5: Non, bande à part, ça fait longtemps qu'il est viré.
25: Je te fous un pouce, hein, aussi, avant de partir.
5: Donc j'étais en train...
25: pouce, quoi.
2: Oh là!
9: Retiens mon cul.
5: C'est qui que je virais, excuse-moi? Oh là là, c'est quoi c'est ce Pacino, standard, là?
2: C'est quoi la bordel que vous me faites, là, tous les deux, là?
5: C'est Evan.
10: Il bah, attends, je gère, là, je débute, là.
2: C'est quoi là ce bordel?
10: Bah je gère.
2: Ah non mais de manière.
5: Eh bah ayons le puceau et tu feras mieux de.
2: Attends, tu me donnes le disque, on va laisser les. Il nous reste.
10: Tu me fais un chèque Gérard à la fin.
2: Vers à chier là.
25: Ouais.
5: Pourquoi tu vas remettre un disque là?
2: Ouais, on va remettre un disque.
5: Mais on a fini là. Attends, on a c'est fini, il est une heure. Non, encore une question et c'est fini.
2: Bah c'est celle-là, tant qu'ils auront pas répondu correctement.
5: Attends, il y a Jean-Jean derrière.
2: Quoi, il a le temps lui?
5: Non, il a pas le temps. Attends, il prend une heure. Attends, tu crois où?
2: Dans ce cas-là.
5: T'es pas à la sécu ici, hein, tu fais pas ce que tu veux. Hein.
2: Non, mais, mais attends, mais toi, tu t'écrases, toi, pour un cent. Tu fais l'aria, tu vas t'écraser. Maintenant, on va demander. Mais Agnès Q.
9: Oui.
2: Donc, tu veux répondre vite fait à la question avant qu'on laisse la parole
5: à Jean-Jean.
2: À Jean-Jean, je sais pas quoi, là.
9: C'est comme tu veux, mais je veux bien te répondre.
2: Ouais, alors, vas-y.
9: Bah, en fait, ouais, il y a des écoles, hein, pour faire un mannequin. Et tu peux faire des stages aussi.
2: Mm-hmm.
9: Moi, je fais un stage pour apprendre à me coiffer.
2: Mais t'as pas besoin d'apprendre à te coiffer pour faire défiler.
9: Si, les mannequins, ils apprennent à se coiffer, hein.
5: Faut faire des stages pour apprendre à se laver aussi, non?
2: Non, je crois pas, là. Attends 5 minutes, Agnès Q, ouais.
9: T'es au stade anal.
2: Oh, c'est le... Comment? Attends, j'ai mal entendu ce qu'elle a dit.
25: Elle a parlé de ponctuel.
5: Au stade de rénal. C'est-à-dire que t'en es au début.
9: Stade rénal, oui.
2: Ouais, je crois que...
5: Je peux accueillir mon genre, moi? On accueille Antoine.
2: Bah, de toute manière, c'est pour la fin, hein.
5: Ouais, c'est pour la fin, Antoine.
25: Allô?
2: Antoine.
25: Allô?
9: Salut, Antoine.
25: Allô,
2: Antoine,
25: salut.
2: T'appelles d'où?
25: J'appelle de Paris.
2: Ouais, 101.9, d'accord.
25: Et j'appelle pour la Mercedes SLK, là, j'ai entendu 4 conneries à la suite.
2: Ah. Non mais ouais,
25: j'ai bon,
2: Manu, tu lui dis au revoir. Il y a pas de Mercedes.
5: Il a entendu 4 conneries enchaînées, il a...
2: Non, il y a pas de Mercedes à... Il y a pas de Mercedes à gagner avec moi. Allez,
5: mais si,
2: il y a pas. Oh, tu me coupes.
5: La Mercedes du pot de l'Alma.
25: Con et moche, mais en tout cas t'es super sympa. Oh putain, je.
5: Oh là là. Hey, donne-moi ton stylo d'ailleurs. C'est ça que je cherche.
2: Zob.
5: Bon, il a gagné la Mercedes, c'est ça?
25: Ouais.
2: Il a rien gagné du tout. Il y a rien à gagner. Il y avait peut-être
25: attends,
2: une question.
25: Si
2: oh! Tu lui dis au revoir à lui là.
10: Ouais, j'ai regardé
2: l'internet. Antoine, va te faire couper les cheveux. Va te faire couper les cheveux. Va te faire la couper. Au revoir. Une question à internet.
10: Ouais, il y a le baron sur internet qui demande si tu serais prêt à aller défiler une plume dans le cul à la MJC de Ronnie Soubois.
2: Non.
20: Bien la question, bien.
2: Bien la question.
5: Bien Puceau, t'as bien fait de venir.
10: Bah, je sais pas, c'est la première fois.
2: Non mais il y a une question, il y a une question que je vais demander à Puceau avant qu'on laisse l'antenne à Jean-Jean. Je vais demander au Puceau, est-ce que depuis les dernières vacances que t'as faites avec Manu, est-ce que
10: on a pas pris de vacances ensemble?
2: Non mais. Est-ce qu'avec Manu ça s'est bien passé? Il t'a bien expliqué comment qu'il fallait faire?
10: Non, j'ai ramé.
2: Oh, t'as ramé. Oh,
5: c'est que j'ai galéré à le former.
10: Tu me l'as dit toi-même, j'ai ramé. Tu m'as dit que j'avais fait des blancs pendant le best-of.
2: C'est dommage.
5: Tu peux finir
2: c'est bon,
5: ton boulot.
2: Bon, alors Agnès, que.
5: Bah, les conclusions. Parce que
2: Agnès.
5: Bon, je vais faire un débat après.
2: Agnès.
22: Oui,
2: Agnès, conclusion.
22: La conclusion, ton débat, c'était grave de chez grave.
7: Ah ouais, là, vraiment.
25: Ouais, c'est clair, hein, c'est décevant comme
22: pourri,
25: mec. Hein.
22: Dans genre pourri, je crois que c'est le pire que t'as fait. C'est encore pire quand tu prépares pas. Donc voilà,
2: ouais.
22: Quoi.
2: Bah, dans ces cas-là,
22: avec ou sans cul, c'est une grosse merde. Donc bon,
2: alors toi, tu vas te faire foutre, espèce de pétasse.
20: Ça y est,
2: crie pas,
20: je l'étège. Ça y est.
22: Jean-Vite Calin.
2: Oh putain, ça commence à me gonfler sérieusement cette histoire-là.
25: Quelle grosse.
2: Vierge. Hein? Versacier, là, je sais pas quoi, là.
25: Vierge. Bah écoute, débat sur la mode, ouais, pas mal. Le sujet était bien. L'animateur était un petit peu limite quand même.
5: Ouais, c'était improvisé en plus.
25: Ouais, moi.
2: C'était improvisé, hein.
25: Moi, je pense qu'à regarder ta dégaine, je pense que tu devrais inspirer les prochaines lignes pour, je sais pas moi, les costumes de bagnards ou des
2: ouais.
25: Joueurs.
2: Eh ben, dans ces cas-là, tu vas t'apprendre à te torcher le cul. Hop, au revoir. Au revoir. Au revoir. Bah, c'est tout, on n'a plus personne.
25: Bah, si, je suis encore là, mais bon.
2: Qui?
25: J'ai
20: oublié de l'accueillir, c'est Poussoulis.
2: Qu'est-ce qu'il fait là, lui?
20: Bah, parce que c'était fini, alors je t'ai pas dit qu'il était là, mais voilà. Il va faire une petite conclusion.
2: Bon, il va faire sa conclusion.
25: Bah putain, ouais, je vais te prendre en photo. Je veux dire que t'es un peu en salaud, Gérard. Quand tes potes t'aident à déménager, c'est pas la peine d'en faire toute une histoire. Voilà.
2: De quoi? Tu peux répéter ce que tu viens de dire?
25: J'ai compris le message.
2: Non, j'ai pas compris.
25: J'ai compris. De toute façon, j'ai rien d'autre à dire. J'ai même pas participé à ton débat, espèce d'enfoiré.
11: Jean-Vite Calin.
2: Bon,
20: qu'est-ce qui se passe?
2: Alors.
11: Jean-Vite Calin.
20: Bah Manu, tu coupes.
2: Putain, mais c'est pas moi.
11: Jean-Vite Calin.
12: Bonjour Moussaillon, c'est les innocents.
11: Jean-Vite Calin.
20: Elle a envie de câlin.
2: Childar.
5: Voilà, c'est bien Manu.
2: Ça y est.
5: Quand même.
2: Bon alors maintenant, ouais. On va faire la petite réunion. Le puceau là.
12: C'est bon, il est venu. Non, il est une heure, j'y vais moi.
2: Ah bah tu vas, bah casse-toi.
5: Même toi, il y a Jean-Jean là qui veut faire la conclu.
15: Non mais qui fasse sa réunion.
2: Non mais là, on va discuter un petit peu. J'ai vaguement vu qu'apparemment vous êtes en train de vous foutre de ma gueule encore, comme d'habitude, hein, Fildar, Manu.
5: Manu, t'as pas une cassette, je vais enregistrer RFM, là.
20: Non, franchement, j'ai plus rien, là.
5: Ah,
2: bon, bah, dans ce cas-là, vous êtes en train de vous foutre de ma gueule, vous continuez, lundi, vous avez foutu de la merde, vous avez même pas été capable d'épauler Max, mardi, ça a été de la catastrophe, mais grave de chez grave, vous avez pris une nana... Mais alors, une mythomane.
20: Mais on craint.
2: Non, mais vous avez pris une mythomane.
20: Justement, j'ai...
2: Elle savait même pas ce qu'elle disait.
20: Gérard,
2: hein,
20: on parle pas de la semaine parce que t'es pas là et tu connais rien.
2: Attends.
20: On parle de ton débat.
2: Non, mais moi je peux te dire une chose. Qu'à l'heure actuelle.
15: Attends, Gérard, ça sert à rien de s'énerver maintenant, attends deux secondes.
2: Parce que moi je vois.
15: Non, mais attends, je vais archiver.
2: Bon, tu te manges le cul, toi, là-bas, là.
15: Je vais archiver la réunion pour que tout ce qui a été dit, je puisse me réécouter et faire écouter au patron.
2: Encore?
15: Non, parce qu'après, il y a des choses qui se disent, et puis c'est bon.
2: Fildar, s'il te plaît, tu vas te manier...
15: J'attends, je cherche une pépite, c'est pas chiant.
2: Non, mais tu vas te manier le cul, hein, parce que moi, je vais vous dire une chose. Moi, j'ai écouté depuis deux jours.
5: Oui.
2: Apparemment, vous avez foutu que de la merde.
5: Où?
2: Et vous continuez.
5: Où ça?
2: Lundi,
5: moi, je suis venu devant ta porte, foutre de la merde.
2: Lundi, ça a été de la catastrophe, l'émission. J'ai écouté, ça a été vraiment du bordel, à part le Ricky Larsen. Il y a que le Ricky Larsen qui fonctionne.
5: Ah bon?
2: Sinon, les auditeurs, nazes.
5: Ouais.
2: Hier, j'ai vaguement écouté, vous avez personne à vous mettre sous la dent. Vous avez voulu m'appeler, mais comme j'étais trop fatigué suite à l'opération, vous avez eu Sandy, Manu, t'as pas été capable de la passer en direct.
5: Par contre, elle aurait pu. Attends, elle nous a chauffé.
2: Elle aurait pu très bien donner de mes nouvelles. Donc, vous avez passé une nana, une mythomane, qui savait même pas ce qu'elle disait. Donc, si c'est pour, comme ça sert à rien. Hier soir, j'ai pas tout le temps écouté parce que je suis venu entre deux. et j'espère que ça va pas continuer, que dans les jours à venir, ou même dans les semaines à venir, et voir les autres débats, vous allez pas me les saccager, parce que si c'est pour saccager les débats, c'est pas la peine qu'on en fasse. Hein? Donc j'espère que ça va être pris en compte, que vous allez bien réfléchir à ce que je viens de dire, et cette histoire de j'ai envie de câlin, d'Henri et tout ça, je ne veux plus en entendre parler à l'antenne, ça me prend la tête. Ça casse la tête
5: mais
2: à Sandy.
5: Qu'est-ce qu'il y a eu? Mais qu'est-ce qu'il y a eu?
2: Ça me prend la tête à Sandy.
5: C'est normal, ça te prend les tripes. Hein? Mais je comprends.
2: Nous, on commence à en avoir ras-le-bol. Bah, tu sérieusement. Dans ces cas-là, vous faites une chose.
5: Faut pas touser avec Henri.
2: Mais même. Ouais.
5: Tu restes tranquille chez toi. Tu couches.
3: Attends. Tu l'invites pas pour.
2: C'est lui qui appelle soi-disant. Vous le laissez appeler, c'est tout.
5: Non, mais vous couchez ensemble, après vous assumez, quoi.
2: Voilà. Attends, moi je.
5: Tu veux coucher avec Henri et Sandy? Bah, Henri et Sandy.
3: Vous faites des trucs à trois,
2: Sandy, elle est avec moi, c'est tout. Maintenant, vous lui foutez la paix à Sandy, vous l'appelez pour avoir des nouvelles et c'est tout. Maintenant, le reste, on veut plus en entendre parler. Si on entend encore parler d'Henri, c'est simple. À la fin du mois, il n'y aura pas de débat. C'est clair, net et précis.
5: C'est pas de notre faute.
2: Non, mais si, c'est
3: faut de notre faute. Faut que t'assumes ce que tu fais.
2: Déjà, le courrier. Oui. Ça commence à bien faire.
5: Il était sympa le courrier ce soir.
2: Non, pour l'instant, il y en a ras-le-bol de cette histoire. Hein? Christine Henry, maintenant on a que ça. Alors là, ça commence à me gonfler. Sérieusement. Si j'entends parler de ça, encore une fois, je te jure que là, c'est terminé. Et Max, il va être au courant. De toute manière, pour l'instant, il n'y a rien qui est prévu entre moi et Max. Donc. Il n'y a pas de contrat, donc je peux très bien à la fin du mois rester chez moi.
3: Un truc à quatre avec Henri, toi,
2: ta
3: Max
2: gueule,
3: et
2: toi.
3: Sandy.
2: Toi, ta
3: c'est
2: gueule.
3: C'est chaud, ça.
2: Ok. Oh, maintenant, vous lui foutez la paix à Sandy. Et Henri, vous le laissez faire ce qu'il veut. C'est son problème, c'est plus le mien.
5: Il fait ce qu'il veut, Henri, mais bon, la pépette d'Henri, elle lui
2: est. On en a rien à foutre.
5: Elle lui est des petits.
2: On en a rien à foutre.
3: Non, elle a pêché des MST dans.
2: Maintenant, vous foutez. Avec ça, vous nous arrêtez de nous casser les couilles parce que ça commence à bien faire. Clair, net et précis. S'il a pas compris ce que je lui ai dit par téléphone, c'est qu'il comprend jamais, qu'il comprendra pas. Ok. Alors, en de bon entendeur, salut.
3: Tu lui as expliqué quoi par téléphone?
2: En de bon entendeur, salut. On va s'écouter les prostituées.
5: La réunion est terminée là.
3: Ça y est, c'est fini.
5: Donc, tu dis au revoir et puis tu t'annonces la suite.
2: Donc là, vous allez retrouver Jean-Jean pour jusqu'à 6h. Et à 6h, vous allez retrouver Bob Gwen et Martin pour la Mercedes.
5: Non, elle a été gagnée.
2: Ah, ça y est, elle a été gagnée, mais justement.
5: T'as la tienne.
2: Non, mais moi, j'ai pas de voiture. Donc,
5: ça me rend carte.
2: Donc, vendredi.
3: Il roule en ambulance.
2: Vendredi, il y a quoi?
5: Il y a sans aucun doute à 23h.
2: Non, mais les soirées. Les soirées, ils mixent où?
5: Il y a une soirée disco au chill out à.
2: Bon, ta gueule!
5: À l'Opus Café.
2: Ta gueule! On va s'écouter les prostituées à nous.
5: Non, Max est à Tours. Voilà, il est au scoop à côté de Tours demain soir. Ouais.
2: Bah attends, j'ai rien.
5: Bah t'as rien, t'as rien, je sais, il te reste plus rien sur ton compte, mais je peux pas t'aider.
2: Ta gueule,
3: je vais pas filer de la thune.
2: Mais,
5: non, il est bon, au scoop, à côté du. Non, à côté de Tours, au scoop.
3: Au scoop.
5: Demain soir.
2: Et voilà, dimanche, il y a.
5: Oui, bah comme d'hab, éclectique, balade nocturne.
2: Et ça sera la 71e émission.
5: Oui, 72e plutôt.
2: 72?
5: Et oui.
2: Et voilà, et nous on se retrouve dans le courant de la semaine si on voit que ça
5: si
2: se passe mal.
5: Si tout va mal.
2: Si tout va mal, j'essaierai d'appeler pour passer parce que sinon.
5: Tu fais pas de rééducation pour ta jambe en fait?
2: Va te faire foutre. Et on va s'écouter les prostituées, quoi? C'est qui a marqué ça?
3: Anorexique.
2: Voilà, avec les
3: redis-le bien, merde.
2: Voilà, mais attends, mais tiens.
5: Allez.
3: Non, mais vas-y, Gérard, merde, fais ton truc.
2: Alors, on va s'écouter les prostituées anorexiques avec des scocs, je sais, ventre plat. Je sais pas ce que c'est, mais bref. Bon, en plus, c'est même pas ça.
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4: Et voilà, bonsoir à tous, bonsoir à toutes, bonsoir Céline.
5: Bonsoir Gérard.
4: Sur le chat www.funradio.fr, donc on accueille
6: Esteban.
4: Esteban,
6: donc, salut Gérard.
4: Vous pouvez y aller, mais donc les questions, tu sais comment que ça se passe maintenant.
6: T'inquiète pas.
4: Et à l'arrière, le plus con de la bande FM, le plus drailleur des nanas qui peut pas arrêter de piquer les nanas des copains.
7: Gérard! Ouais!
4: Pedro! Comment va Pedro?
7: Ça va bien et toi?
4: Qu'est-ce que ça peut te foutre? T'es médecin?
7: Ouais.
4: Bon, bah, c'est nouveau.
7: Eh ouais. Donc, t'as fait quoi ce week-end, Gérard?
4: Qu'est-ce que ça peut te foutre?
7: Bah, t'as fait quoi?
4: Ça te regarde pas.
7: C'est ton public qui voudrait savoir.
4: Non, mais mon public, il a rien à te dire. Eh, c'est tout. Voilà.
7: T'as niqué un peu?
4: Qu'est-ce que ça peut te foutre?
7: T'as paniqué, d'accord, bon, c'est pas grave.
4: Manière, je refais mon petit coucou, vite fait, bien fait, là.
7: On s'en fout, Gérard, là, c'est...
4: Non, je vais le faire, je l'ai promis. Donc, accro et machinique du chat Fun Radio, voilà, terminé. Et bien sûr, il arrive, mais de manière, il avait le temps, donc...
7: Thomas.
4: On accueille Hervé, qui appellera Céline durant tous les débats, et qu'on retrouvera après, juste mes débats, avec
7: Simon.
4: Lucky. Lucky pour les petites annonces. Voilà.
8: Bonsoir Gérard.
4: Donc bonsoir à toi Hervé. Donc j'espère que ce soir l'équipe ça va bien se passer. Parce que si ça se passe mal, ça va aller vite hein, de toute manière.
6: Ça va bien se passer Gérard.
4: Donc je préfère tout de suite mettre les choses au clair que si ça se passe mal avec les auditeurs et avec l'équipe, ça ira très vite hein. Donc voilà ce que j'avais à dire. Donc maintenant on va commencer le débat sur les obésités. Et donc, Pedro, si ça te dérange pas, tu peux peut-être annoncer le disque qu'on venait d'écouter.
7: Pas du tout.
4: Ben, si,
7: on a dû te faire une fiche. On va te faire la fiche, on te dira après ce qu'il fallait annoncer.
4: Non, il faut l'annoncer
7: okay,
4: tout de suite.
7: Ok, Céline, tu dois l'avoir, vas-y. Retrouve-la pour y filer. Bon, Gérard, enchaîne avec le débat et dis qu'il est là.
4: Donc, on accueille Obi-Wan Kenobit de l'Étoile Black 118.5. Bonsoir.
9: Bonsoir, bonsoir à toute l'équipe. Bonsoir, Gérard.
4: Slim Poutre.
10: Bonsoir, Gérard. Bonsoir, tout le monde.
4: 104.2 de Madrid.
10: Madrid, si.
4: En Italie, c'est ça?
10: Bien sûr.
4: Ok. Prends-moi bien pour un con aussi, d'accord?
7: Madrid en Italie, hein, tout le monde connaît.
9: Portugal.
4: Ouais, c'est ça. Et prenez-moi pour un con, vous allez voir comment vous allez.
7: Gérard.
4: Vous allez gerber.
10: Gérard. Tu es en Espagne et tu as un bon jeu espagnol.
4: Voilà. Ouais, c'est bien. Et au pur sang, grosse dodu sur Garonne, 119.9.
11: Tout à fait, c'est 0 pur sang. Bonsoir.
4: Quoi, 0%, moi j'ai...
11: 0%, ça se voit d'ailleurs.
4: Ouais, ben, de toute manière, j'en ai rien à foutre, d'accord?
11: Ok, bonsoir.
9: Comment
11: bonsoir.
9: Bien
11: bonsoir
7: salut,
11: tout le monde.
7: Bah, salut.
4: Eh, commencez pas. Parce que d'accord, il y en a déjà que je commence à reconnaître les voix. Ok?
11: Ah.
4: Ok, Obi-Wan Kenobit?
12: C'est Obi-Wan Kenobit.
4: Ouais, c'est ça.
11: Qu'est-ce qui se passe? Attention,
4: mais... Non, mais attends. Déjà, je vais commencer tout de suite à mettre les choses au clair. Que les 4 auditeurs qu'on a, c'est les 4 habituels.
11: On est 3.
4: Ouais.
7: Ils sont 3, donc ça peut pas être les habituels.
4: C'est 3 habituels. D'accord? Parce que le premier c'est Tony, la deuxième c'est une nana, et la nana s'appelle. Mégane, et le troisième s'appelle.
11: Mais non.
4: Ouais. Prenez-moi pas pour des cons, d'accord? Prenez-moi pas pour des cons.
9: Ok, on ne prendra pas pour des cons.
4: Voilà, alors Céline. Céline,
11: qu'est-ce qui se passe?
4: Tu ne commences pas le débat comme ça, merci.
11: Bah attends, on a galéré au standard.
4: Vous allez galérer dans votre lit, vous ne passez pas dans mes débats. Au revoir. Voilà. Donc le débat reprendra d'ici 10 minutes.
7: Arrête.
6: Non Gérard.
4: Non, ouf, non mais là.
7: Arrête.
4: Là, Céline.
6: Gérard, peut-être commence la définition d'obésité.
7: Voilà.
6: Gérard.
7: Donc on l'a trouvé dans le dico.
4: Je m'en doutais. Rien qu'à entendre déjà les bonjours et rien qu'à voir les noms, ça m'a semblé bizarre.
6: Il a raison.
7: Ouais. Ah,
4: alors donc il est hors de question d'avoir les mêmes. Donc on reprend au standard.
7: Ça
4: et
7: sera
4: retenu
7: sur ta paye. Hein.
6: La définition d'obésité par Gérard.
4: Obésité de obèse annule accule du grec. C'est quoi ce truc là? Allez vas-y sur le chat là parce que c'est bon voilà.
6: G2 c'est du grec.
4: Non mais vas-y tu
6: G2
4: le dis.
6: G2 anus.
4: Bah non mais vas-y.
6: Et du Maroc, lis-le et du Maroc après c'est simple.
4: Alors, IT, exemple. Oh là, non, mais attends, mais c'est quoi là? Non, mais c'est même pas du français. Vas-y, lis-le, lis-le, parce que c'est pas du tout du français.
6: Donc, obésité, mais écoute-moi aussi. Hein,
4: bah ouais, mais j'écoute.
6: De ombèse à cul, du grec, j'ai deux anus, et du Maroc, IT, l'exemple, IT, il fait chaud.
4: Ah bah, hein.
6: Complexe du syndrome de Jean-Paul Bacroum qui surpasse en kilos le poids idéal du normal. Mmh. Donc, exemple, pas toi, avec ma mère, j'obésité le château de Versailles, c'est bien bio. Voilà.
4: D'accord. Bon. Eh ben, apparemment, c'est vachement bien le thème de l'obésité.
6: Ah bah, c'est l'obésité.
7: Pas grave.
4: Ouais, bah, grave de chez grave. Donc, on est combien sur le site internet www?
6: On commence mollement, hein, comme une bite. Mollement, on démarre à 216.
4: Bon, bah, ça va, c'est sur le chat, non?
6: Ouais, c'est sur le chat, ouais.
4: Ah, bah, si des fois Aurélie veut réagir, il n'y a pas de problème, on pourra répondre à ses questions, hein, il n'y a pas de problème, elle me l'a dit tout à l'heure. Donc, voilà. Donc, ben, pour l'instant, on n'a pas grand-chose. Donc,
7: lance le téléphone déjà.
4: Donc, vous pouvez toujours nous appeler au 0825 08 5000 et pour les Belges au 033 08 5000.
5: Ça va être bon, là.
4: Et donc, sur le site internet www.funradio, donc c'est sur le chat, donc vous pouvez y aller. Donc, on vous attend, n'hésitez pas. Voilà.
6: Une petite lettre.
4: Oui. Alors, on va lire
6: d'une fan, hein, d'une fan, il y a la photo derrière.
4: Alors, je m'appelle Karine, j'ai 29 ans, je suis blonde et je suis rasée de... Je suis ravie de te rencontrer, car tu es beau et gentil, même si les beaux se trouvent cons, bêtes, tu peux... Ah, oh, je sais pas comment qu'elle est écrit, mais bon...
6: Je pense que c'est tu pu.
4: Ouais, c'est tu pu concentré... tête de bite, mais je veux te rencontrer si je vois ma photo. Alors, voyons voir la photo de ce machin de truc de merde, de putain de chien de... Ouais, d'accord. Hop.
7: Qu'est-ce qu'il y a? Fais voir.
4: C'est un mec. Allez, hop, la photo poubelle terminée. Des photos comme ça, j'en veux pas. Eh voilà, ouais, j'avais oublié de dire. Donc, si vous voulez m'écrire, n'hésitez pas. Vous mettez à l'intention de Gérard. Donc, 20-22 rue Bayard, dans le 8e arrondissement.
7: Et puis, même adresse pour envoyer de l'encens aussi.
4: Et donc, même pour... Alors, j'ai salut à toi, c'est Sophie. Je suis top modèle. Merde, je vais y arriver ce soir. Tu as la plus belle voix de la FM.
6: La photo,
4: c'est encore un cum. Hop, poubelle. Voilà. Eh ben, ça commence bien les débats ce soir avec des photos, du courrier con. Ben. Au standard, je peux savoir.
7: Céline, est-ce que ça avance?
4: On peut savoir?
8: Ça avance. Laisse-moi un peu de temps.
7: Il y a combien de personnes là qui sont à l'antenne?
8: J'en ai déjà trois.
7: Trois. Bon, peut-être leur dire bonjour.
4: On va déjà prendre ces trois personnes.
7: Allez, on y va.
4: Allô.
12: Bonjour.
13: Allô.
4: Wow.
12: Allô.
7: Alors, présentez-vous, calmez-vous, présentez-vous chacun par un.
12: Alors bonsoir, c'est Gradouble, j'appelle de Toulouse, 118-8, bonsoir.
4: Bonsoir, Gradouble.
12: Gradouble.
4: Bon, tu vas pas commencer, sinon on va faire comme tout à l'heure.
12: Bonsoir, pas du tout, c'est Jabba le Hutt.
4: Pour l'instant, je t'ai pas encore appelé Potchamp, quand je t'appellerai Potchamp, tu te sentiras le soublier, toi.
12: Ah.
4: Ok. Et t'attendras d'avoir les neurones bien débouchés pour que tu dises bonsoir. Donc le premier, c'est Gradouble, hein.
12: Oui, tout à fait, c'est ça.
4: Donc Gradouble. Ah bah c'est bon, j'ai l'affiche. Merci Céline. Alors, Jabalot 112 de Bordeaux.
14: Jabalot, oui, bonsoir.
4: Bonsoir. Gros plein de soupe de Paris 101.9.
14: Ouais, salut GG.
4: Gradou.
12: Oui, Gradouble.
4: Et Sandra 82 de Bu. Boussion sur Sedan, c'est ça?
15: Boussion sur Sedan, 97.8. Bonsoir Gérard.
4: Bonsoir.
14: Bonjour.
4: Bon,
14: bonsoir.
4: Alors, maintenant, on va quand même attaquer le débat parce qu'on est quand même un petit peu à la bourre, mais ouais. Ça, fallait s'en douter avec.
15: Avec les autres connards, là.
4: Bah, ouais. Avec les auditeurs qui n'avaient rien à faire dans mes débats. Déjà, vous voyez, je commence déjà à plus avoir de voix.
14: Il faut qu'ils arrêtent de squatter. Hein.
4: Ouais. De quoi?
14: Les auditeurs.
4: De quoi? Ça veut dire quoi, ça?
15: Ça veut dire qu'il faut.
4: Ah bon? Ok. Donc, alors, première question, pourquoi refuse-t-on à certaines personnes obèses, pourquoi refuse-t-on certaines personnes obèses dans les transports? Voilà. Alors, on va demander à Jabalot. Celui qui commence. Attends, Jabalot. Je préviens tout de suite. Le premier qui commence à dire des conneries, je vous préviens que ce soir, disons maintenant, Je n'ai pas l'intention de me laisser marcher sur les pieds.
14: Et vous avez raison. Et vous avez raison.
5: Tu es le maître, Gérard.
4: C'est d'accord. Ouais, c'est moi qui commande. Alors, faites gaffe quand même à ce que vous allez répondre à aux questions que je vous pose, d'accord ?
15: D'accord.
4: Alors, pourquoi refuse-t-on certaines personnes obèses dans les transports ? Donc, Jabalotte, j'étais avec toi.
14: Oui. Alors, pour répondre à votre question, Gérard, je dirais que les transports en commun ne sont pas équipés pour recevoir... Non,
4: je ne parle pas des transports en commun, ne commencez pas à me bouffer les questions.
15: D'accord. De quelle sorte de transport tu veux parler, Gérard ?
4: Je vais m'expliquer après. Attention !
14: Oui.
4: Je recommence ! Ah. Le premier qui vient de dire camion, il va se prendre... Un coup de mitraillette.
14: Alors, il faudrait que vous fassiez une énumération des mots que vous ne voulez pas entendre.
5: Ouais.
4: C'est moi qui commande.
15: Oui, ou alors c'est l'univers simplement les transports en question, parce que si on ne peut pas parler des transports en commun...
4: Non, mais justement, on va en parler des transports en commun, c'est vrai, parce qu'on parle de transports, mais c'est vrai.
14: Vous pourriez préciser ?
4: Tu permets que je réponde à Sandra ?
14: Oui.
4: Ça te dérange pas ?
14: Non.
4: Et puis d'une manière, tu prendras bien ta voix, Monsieur Mazur, d'accord ?
14: Bonsoir, c'est Monsieur Mazur.
4: Alors Monsieur Mazur, il m'avait semblé vous avoir dit la semaine dernière que je ne voulais plus de vous dans mes débats.
14: J'estime que c'est un débat qui est
4: tout à fait... Ouais, mais moi j'estime que c'est moi le patron. C'est moi le patron, c'est moi qui commande encore.
7: Gérard, je crois que c'est pas le vrai Monsieur Mazur.
15: Non,
7: c'est pas le vrai.
4: C'est lequel ?
8: C'est un imposteur.
7: Ouais, c'est un imposteur, ce n'est pas lui.
14: J'ai voulu vous faire une blague, monsieur Gérard.
4: Non. Ouais, mais de manière, commencez pas à me les gonfler, parce que sinon, vous allez gerber. Donc, pour répondre à la question de Sandra, donc c'est vrai, on va parler des transports en commun.
15: Oui.
4: Mais, transports en commun, je m'explique, métro, train et...
15: Et l'avion ?
4: Donc t'as dû entendre, t'as dû regarder le débat, l'émission... avec Julien Courbet, alors.
15: Oh, bien sûr.
4: Ah, bah voilà, bah donc justement, c'est pour ça que je faisais allusion à ça. Donc, attendez. J'ai la botte.
14: Oui.
4: Tu vas attendre, on va laisser parler Sandra, alors.
14: Très bien.
15: T'es mignon.
4: Sandra.
15: Oui.
4: C'est pas la peine
14: de mentir.
4: De m'envoyer des fleurs, d'accord ?
15: Non, mais j'ai trouvé ça gentil de me laisser parler au début.
4: Ah ouais, parce que t'es la seule femme, alors, malheureusement.
15: Je trouve que Julien Courbet, c'est un grand homme de télé, déjà, et c'était une très belle émission qu'il a fait.
4: Mmh.
15: Et je crois qu'il devrait y en avoir plus sur toutes les télés.
4: Mmh.
15: Et on n'a pas le droit de refuser la place aux gens.
4: Mmh. Non, mais de toute manière, attendez. Parce que, t'as regardé l'émission, mais t'as pas écouté l'émission qu'il avait fait le matin même ?
15: Sur RTL ?
4: Ouais.
15: Non.
4: Ah bah c'est dommage parce que je l'ai écouté et je peux vous dire une chose que j'en suis outré.
14: Moi qu'est-ce qui s'est passé ?
15: Parler de quoi ?
4: Non, mais on va laisser finir Sandra et après vous allez poser, je vais vous répondre.
15: Okay. Bah, c'est tout ce que je veux dire. Je sais qu'il y a des compagnies qui ont voulu faire payer une grosse dame deux sièges parce qu'elle en prenait deux.
4: Mmh.
15: Et ça, c'est pas normal.
14: C'est inadmissible.
15: La dignité humaine là-dedans, le respect de la personne.
4: Hé, Jabalotte ?
14: Oui.
4: Hé, tu te calmes ou sinon je te dis au revoir.
5: Il a rien dit, là.
4: Non, mais moi, il se calme. Ok ? Parce que ce soir, vous n'allez pas me casser le débat, d'accord ?
5: Oh, t'es énervé ce soir.
4: Mais je vous préviens, vous n'allez pas me casser. Vous n'allez pas me casser le débat !
5: Ok, c'est pas le but.
4: D'accord ? Merci.
5: C'est pas dans nos habitudes. Hein.
4: Pour l'instant, moi, je vous préviens. Parce que ce débat-là. Je veux atteindre plus de 15 000 sur le net.
15: Wow.
14: Vous allez y arriver.
4: Ta bouche.
14: Tu veux le mettre.
4: Gradou.
14: Oui.
5: Gradoub.
4: Ah, ça suffit là.
5: Ah, attention. Moi je trouve qu'il y a des véhicules en fait. Ça dépend du véhicule, si c'est adapté ou pas.
4: Non mais ça, les véhicules, on va en parler. Hey,
5: c'est une question de
4: pour l'instant, on n'a pas parlé des véhicules, on parle des transports. Donc vous n'avez pas encore les questions et je ne tolérerai plus une personne qui posera une question avant que je la pose.
5: Bon alors excuse-moi. Alors en ce qui concerne les transports sans véhicule, effectivement ça peut être problématique hein, quand même. Hein. Surtout s'il n'y a pas de véhicule.
4: Gradouble.
5: Oui.
4: Tu me prends pour un con ou tu m'y laisses ?
5: Bah non, c'est pas le genre de la maison, attends.
4: Alors, je vais te dire une chose.
5: Pourquoi ?
4: Comme tu me prends pour un con, moi je vais te laisser aller faire dodo. Au revoir.
5: Mais
7: non, Gérard, arrête, attends.
4: Au revoir.
7: Au revoir.
4: Non mais attends.
14: Il y a de l'abus.
4: C'est quand même moi encore qui commande, il est pas capable de répondre aux questions qu'on lui pose. Alors si c'est des mecs qui ne savent pas répondre aux questions, ils restent chez eux.
14: Pas de bon terminé.
15: Ils rentrent chez lui, ils travaillent.
4: Il va voir si sa mère a baise.
14: Voilà.
4: Gros plein de soupe.
13: Ouais, c'est moi.
4: Ouais, c'est moi. Fais gaffe à ce que tu vas dire, parce que toi, t'es sur la sellette.
14: Non, je reste sérieux, Gérard. Je suis là. Non, je t'écoute, Gérard.
4: Non mais attends, tu me prends.
14: Tu
4: me prends pour un con là.
14: Oh, où tu es? Désolé Gérard, non.
4: Alors, Céline, s'il te plaît, tu me prends gros plein de soupe.
7: Gérard, calme-toi un peu.
4: Non.
7: Vas-y tranquillement.
14: Gérard, on se contrôle.
8: Oui Gérard, je t'écoute.
7: Vous aussi les auditeurs, arrêtez.
14: Gérard, pour calmer le débat, j'aimerais répondre à la question.

0: justement pour faire des efforts pour ces personnes-là qui méritent, comme tout le monde, d'être véhiculées, d'aller au boulot et de ne pas souffrir de leur handicap.
1: Mais donc, apparemment, tu reviens pas sur ce que disait Sandra.
0: Je reviens. Je la rejoins,
1: Sandra,
0: en fait.
1: T'es toujours là ?
2: Oui, bien sûr.
0: Je vous rejoins, Sandra.
1: Parce qu'il faut bien se dire une chose, que l'émission, moi, j'ai pas pu la voir, malheureusement, parce que là où que je suis, j'ai pas de...
2: C'est ballot.
1: J'ai pas la télé, malheureusement. Mais j'ai écouté vaguement ce qui s'était passé le matin. Attendez, avant que je continue, Mayonnaise.
3: Oui, bonsoir.
1: 117.7 Quimper.
3: Bonsoir, c'est Mayonnaise. Bonsoir tout le monde.
1: Donc, t'as entendu la question ?
3: Sur le problème des transports, je crois.
1: Voilà. Enfin, quand même, des auditeurs qui arrivent à comprendre les questions que je pose. Ah, c'est rare,
2: Il vivait sur un brancard.
3: Est-ce que je dois y répondre tout de suite ?
1: Oui, parce que je voudrais quand même répondre après, moi.
3: Moi, je suis de votre avis, monsieur Gérard. J'ai effectivement suivi les émissions qu'il y a pu avoir sur les diverses chaînes de télévision.
1: Il y a eu que sur la première, malheureusement.
3: Il y a eu aussi monsieur Jean-Luc Delarue. Hein. Je ne sais pas
2: si vous avez suivi sur les
3: un petit peu l'actualité de l'obésité, il y a eu Delarue aussi.
1: Ouais, hein. Mais avec Delarue, ça remonte assez loin, ça, hein. Je l'ai vu, ça, mais ça remonte assez loin, hein, tout ça. Hein.
3: Et effectivement, je cautionne effectivement ce que vous dites. Mmh. Au niveau des transports, il y a effectivement un problème. Hein. Effectivement, on ne peut pas demander à une personne de payer un surplus, une surtaxe en fonction de son poids.
2: Il faut arriver que devant le Big Bill.
1: Non, mais ce qu'il y a, Mayonnaise.
3: Ça se fait pour les bagages.
1: Non.
3: De là comparer une personne obèse à un excédent de bagages, je ne pense pas.
1: Attendez, parce que là, je réponds quand même à la question à Sandra, parce que là, apparemment, Mayonnaise, je veux dire, oui. Apparemment, tu t'en vas un peu loin là. C'est pas ce qui s'est passé. Et ça, Sandra pourra me le confirmer après si elle veut.
2: Ouais.
1: C'est que, d'après ce que j'ai entendu dire, moi, parce qu'ils en ont parlé, c'est que la personne a carrément été refusée de monter dans l'avion malgré qu'elle avait son billet d'avion dans les mains. Elle a été refusée.
0: C'est non entendable.
1: C'est vrai, Sandra, ou pas?
2: Ouais, c'est dégueulasse. Moi, ça m'a dégoûté de prendre l'avion.
1: Et je peux vous dire que ça a été dit le matin même sur l'antenne. Et même moi, j'ai été outré d'entendre ça.
3: C'est indécent, hein.
4: Il y a Tuffer qui a une question et il demande s'il peut la poser.
1: Ben, si c'est une question par rapport à l'obésité, oui. Si c'est une question qui n'a pas le rapport avec certaines personnes, il n'y a pas de problème, ils peuvent poser les questions.
4: D'accord, donc il va la poser plus tard.
2: Samedi.
3: Oh.
1: Je sens que tout à l'heure, ça va encore mal se terminer.
5: Bon, qui a dit ça? C'est pas bien.
2: Il y met que des grosses.
1: Alors, je m'en doutais, à chaque fois qu'il y a des débats comme ça, je sais qu'à chaque fois c'est pareil, on me balance des conneries. Et ça, je commence. Ta gueule !
5: Arrête. Du calme, Gérard.
2: Il avait deux passions, les hôpitaux et la santé.
1: Et ta mère, s'il vous plaît, arrêtez. Bon, passion.
5: Voilà, je les ai coupés deux secondes. Calme-toi, Gérard. Les auditeurs, calmez-vous. Céline, occupe-toi d'eux.
1: Non, c'est pas les auditeurs, c'est quelqu'un d'autre.
5: Ah bon, c'est qui ?
1: C'est quelqu'un d'autre quelque part qui s'amuse à balancer des sons.
5: Ah bon ?
1: Alors ça, il y en a ras le bol. C'est simple, on est à la première question. Il est à peine 1h du matin. Ça va aller vite. Je le sens que ça va aller très vite ce soir.
5: Mais non, ça va pas aller vite. Calme-toi, c'est... Gérard, on va les calmer au standard.
1: Donc, non.
5: Reviens à ta question.
1: Il me refaut les auditeurs en air.
5: Ils sont là.
1: Donc, pour en finir avec ce qu'on disait... Il y avait quand même Nathalie Pelono et quand même quelqu'un d'un service public, d'un hôpital, qui était là pour dire quand même ce qu'elle avait à dire. T'es d'accord avec moi, Sandra ?
2: Comment tu l'as appelée ?
1: Nathalie Pelono.
2: Je crois pas, hein.
1: Celle qui était avec Julien Courbet jeudi ?
2: Ouais, je crois pas que ça s'appelait comme ça.
0: Hein. C'est Nathalie Fellationo.
2: Voilà.
1: Ah, ouais, oui. Mais de toute manière, on s'en fout. De toute manière, aujourd'hui, ils l'ont appelé Pitching Ball. Alors, on l'appellera Pitching Ball et puis c'est tout.
0: Allez, hop.
1: Donc voilà.
4: Il y a OVNI7 qui pose une question. Et, toi qui as l'habitude des grosses, Gérard, est-ce qu'elles font le poids au lit ?
1: Alors, cette question-là.
2: Ils montaient sur moi, c'est tout.
1: Et ta mère a monté sur ton père ?
2: Il avait les chicots de Félicien. Un vrai pied jaloux.
5: Non, Gérard, du calme.
1: Non. J'ai bien l'impression
5: que ça se passe bien.
1: Gérard, ça va mal se terminer.
5: Le débat est super,
1: alors,
5: Gérard.
1: Pour répondre à sa question.
4: D'accord.
1: Donc, c'est l'histoire des grosses dans le plumard, c'est ça ?
4: Exactement.
1: Donc, si elle elle aime bien coucher avec un mec, c'est son, avec un maigre, c'est son problème.

0: orgasme, ce n'est pas le mien. Moi, ce qui est de question de coucher avec une grosse, j'ai eu ma douleur.
1: T'as eu ta dose, ouais.
0: Donc c'est bon maintenant, point final, barre.
2: Donc en fait, t'as déjà couché avec un homme.
0: Non, avec une femme, pas avec un homme.
2: Ah, pardon, excuse-moi.
0: Faut pas confondre la main de ma sœur dans la culotte d'un zouave.
2: Ouais.
0: Et encore, je suis poli, parce qu'il y a des jeunes qui écoutent.
3: Ouais, bravo.
0: Il y a quand même Kadok qui écoute, je sais pas quel âge qu'il a le pauvre, alors faudrait que je sois poli qu'on m'a demandé. Donc voilà, donc on a fait le point sur la première.
3: En dessous d'un quintal, ça l'excite pas, Gérard.
0: Comment ?
3: Tu disais en dessous d'un quintal, ça doit pas t'exciter.
0: Tu peux préciser là ce que tu dis là ?
3: Je veux dire des filles au-dessous d'un quintal.
0: C'est-à-dire ?
3: Ça doit pas t'exciter.
0: C'est-à-dire ?
3: C'est-à-dire au-dessous d'un quintal.
4: Un quintal, ça fait 50 kilos.
3: À peu près, à pis près. Hein.
0: Attendez, déjà je fais 50 kilos.
4: Ouais.
0: Alors faut quand même pas confondre la main de ma sœur dans le cul d'un zouave et ton tacul et encule ta sœur, toi.
4: Ah, j'ai pas le rapport.
0: Ouais, bah attends, j'ai déjà donné, alors c'est bon. Moi, plus de 50 kilos, j'en veux pas, hein, grave.
3: Monsieur Gérard.
0: Oui, c'est qui ?
3: Vous, c'est Mayonnaise. Vous préféreriez une fille un peu trop maigre ou une fille un peu trop grosse, vous deux ?
0: Moi, je cherche, de toute manière, c'est pas le thème du débat. Oui. Le thème du débat, c'est l'obésité. J'ai toujours dit que je recherchais une personne de mon poids, terminé, on arrête sur ça. Ok, clair, net, précis.
3: Donc 50 kilos, quoi, à peu près.
0: Voilà.
3: D'accord.
0: Alors, combien pèse environ une personne obèse ? Jalabot.
3: Alors ça peut varier énormément, ça peut aller, vous considérez obèse à partir de combien de kilos vous, monsieur Gérard ?
4: 70
3: kilos ? Alors à partir de 70 kilos, c'est vrai que c'est énormément obèse, mais pour moi...
0: Jalabot !
3: Oui ?
0: Mais gaffe à ce que tu dis comme nom !
3: Ah non, mais c'est pas
0: parce
3: moi,
0: que tout
3: non.
0: À l'heure ! Tout à l'heure, tu vas te prendre un coup de mitraillette.
5: On parle de poids, là.
3: Oui,
4: 110 kilos,
3: vous me posez la question sur le poids, je vais essayer de vous répondre.
0: 110 kilos, pas 110 kilos.
3: Ah oui, bah, ça va de 90, donc jusqu'à plus soif, hein, jusqu'à plus manger. Hein, c'est-à-dire 110, 120, 130.
0: Ah, ça est haut.
3: Oui.
0: Qui c'est qui commande, là ?
3: C'est vous.
0: Oh, bon, Mayonnaise.
5: Effectivement, là, je pense qu'on atteint des poids considérables. Ça peut monter très haut, hein. Ça peut monter à 200 voire 210 kilos quand même.
0: Hein.
5: Ça peut monter, il y a des gens qui peuvent
0: monter. T'as déjà vu une personne qui faisait 210 kilos, toi?
5: Bah ouais, et là je veux dire que ça fait quand même un morceau, hein. Je sais pas si t'imagines. Ça fait
0: attends,
5: des gens imposants.
0: Attends,
5: quand même.
0: 210 kilos, non mais attends, tu te rends compte de la personne?
5: Attends, déjà une c'est pas mal, mais t'imagines deux, ça fait un bestiau.
0: Non mais attends! Attends, tu te rends compte de ce que tu dis là ?
5: Bah oui, je sais, mais c'est énorme. On est dans l'excès là. Attention, on est dans l'excès. Hein.
0: Tu rigoles, 210 kilos.
5: Consultez le livre des records.
0: Mayonnaise. Attends, là, je suis pas d'accord avec toi.
4: Mais ça va jusqu'à 250 ou 180 kilos. Hein.
0: Bah non, mais pourquoi pas 500 kilos si tant que tu y es, toi, Sandra.
4: N'exagère pas, mais t'as pas regardé l'émission, tu peux pas savoir.
0: Non, mais attends. Non, mais attendez.
5: C'est parce que, ces gens-là, tu les vois pas dans la rue.
0: Non, mais attends, j'en croise quand même quand je viens à la radio. J'en croise régulièrement là où que je suis. Attendez, 210 kilos, non, mais attends, tu vois le morceau que c'est ?
5: Bah ouais, c'est énorme.
0: Bah attends, déjà, pour prendre l'avion, c'est même pas la peine.
4: Ça dépend si tu fais 1m60 ou si c'est un mec qui fait 2m10. Hein.
5: Bah ouais, c'est
0: ouais,
5: sûr.
0: Non, mais attends, déjà, moi je suis 1m70 pour 50 kilos, non, laisse tomber.
3: Le beau gosse, c'est bien proportionné.
0: Ouais, de quoi, Sandra ?
4: T'es pas un exemple, t'es pas obèse.
2: Justement, on a une question de Gérard Mandebulo qui demande, Gérard, peut-on dire que 50 kilos de conneries, c'est de l'obésité ?
0: Non, c'est pas de la connerie. Puis lui, c'est 50 kilos de payer le chat Open Radio. Okay. Et ben, il peut continuer parce que maman, elle va débourser. Qu'est-ce qui vous arrive là-bas, là ?
1: Non, ils étaient morts de rire.
0: Qu'est-ce qui t'arrive, Céline, là ?
2: T'as fait une bonne blague à la MR.
0: Ah ouais. Donc, Sandra, pour terminer.
4: Ouais.
0: Ah bah, ça y est, je crois que tout le monde a fait le tour de la question.
4: Oui, on a fait le tour. Hein.
0: Bon, moi, de toute manière, j'avais...
3: On a fait le tour des grosses, là.
5: Bah, en même temps, faire le tour de 210 kilos, ça prend du temps. Mais, hein.
0: Non, parce que moi, j'avais entendu des gens sur lors de l'émission.
3: Ouais.
0: Bon, c'était entre 150, 140, voire 160 au plus. Mais j'ai pas eu l'occasion d'entendre 210 kilos quand même.
3: Oui, mais Gérard.
0: Ouais. Attendez, qui c'est
3: Djabalot.
0: Attends.
2: Une question de Carlos Amoal qui demande, est-ce que si on est obèse sans capote, c'est risqué ?
0: Mais je vois pas le rapport. Qu'est-ce qu'il va me faire chier, ce mec? Bah je vais prendre le truc de Jean-Pierre Coffre. Qu'est-ce qu'il vient me faire scier, celui-là?
3: Mais les grosses, c'est
0: si,
3: de la merde.
0: S'il a envie de baiser sans capote avec 210 kilos, c'est son problème. Mais qu'il vienne pas me casser les couilles dans mon débat.
4: Ok, Dimitri.
3: Le coup Florent, sur Fun Radio.
2: Bien.
5: Ok, limitateur.
0: Voilà.
5: Bon, Gérard,
0: oui.
5: Gérard, c'est mayonnaise.
0: Non, Jean Labotte, il voulait
5: pas... Ah oui, pardon, oui, excusez-moi.
3: Oui, j'aimerais savoir, Gérard, comment ça se passe pour ces gens-là? Comment ça se passe quotidiennement, quoi, pour aller faire les courses
0: Ah ben, je sais pas, moi, j'ai jamais eu l'occasion de voir des personnes comme ça, mais je sais pas comment qu'elles arrivent pour faire leurs courses. Hein.
3: Est-ce qu'elles sont équipées, je veux dire, parce que ça doit être dur de se trimballer toute cette barbaque. Qu'est-ce que t'en penses?
4: Est-ce qu'ils ont des caddies spéciaux?
0: Ben ça, je sais pas, moi je te dis, comme je dis à Jean Labotte et puis à Mayonnaise et puis à comme je vous dis, je ne sais pas parce que j'ai pas l'occasion d'en voir, moi.
5: Vous, monsieur Gérard, enfin toi, si je peux vous tutoyer, n'est-ce
0: c'est
5: pas
0: qui?
5: C'est Mayonnaise, hein.
0: Ouais.
5: Est-ce que je peux vous tutoyer? Oui.
0: Oui, oui, oui, bah, de toute manière, je vous tutoie, alors allez-y.
5: D'accord. Toi, ton seuil de tolérance, ton poids maximum au niveau d'une fille, ça monterait à peu près jusqu'à combien? Parce qu'on a une petite marge de tolérance quand même.
0: Mais je viens de le dire, là, depuis tout à l'heure, t'as pas entendu?
5: T'as dit 50 kilos,
3: en mais dessous du quintal.
5: Entre 50 et 100 kilos ou
0: Non, non, non,
5: elle 90,
0: non, ou... non, elle 100 kilos, laisse tomber. C'est bon, je me fais.
5: Est-ce que tu te sens prêt, toi, à assumer une femme forte?
0: Non, non, non, non, non, j'ai donné, hein.
5: Ouais, c'est du travail.
0: Ah non, mais même, laisse tomber, j'en ai connu une, elle s'appelait Christine. Ouais. Laisse tomber, sans vous mentir.
1: Ouais. Elle pesait combien?
5: Allez, combien?
0: Sans vous mentir, elle faisait 120 kilos, et Max, il l'a vu à Neuilly.
5: Ouais, bah
0: alors,
5: ouais.
0: Laisse tomber. Merci, j'ai donné. Maintenant, je recherche entre 50 et 60, pas plus. Ça me suffira.
3: Ouais, mais t'imagines, ouais. T'imagines, elle tombe dans l'escalier.
0: Attendez, Caméo. Pas tous en même temps.
5: C'est Mayonnaise.
0: Ouais.
5: Au niveau du...
0: Mayonnaise,
3: oui.
0: Il y a quand même une fille, il faudrait peut-être la laisser parler.
5: Toi qui as vécu un petit peu apparemment le cas, comment ça se manie au niveau du lit quand ça fait 120 kilos? Je veux dire, comment tu manœuvres? Est-ce qu'il faut un truc, un tractopelle?
0: Là, je vais te dire une chose.
5: Tu travailles à la
0: Non. Là, je peux vous dire une chose, que j'ai été forcé de rehausser le plumard,
5: ouais.
0: Avec deux matelas.
5: Ouais.
0: Alors, parce que le lit commençait à faire du bateau. Mais ça y est, c'est tout terminé.
5: Attendez, est-ce que c'est pas un peu dangereux pour la santé, éventuellement, pour le dos?
0: Ah, pour moi, oui, ça a été dangereux. Hein.
5: Ah, c'était dangereux.
4: Et quand t'étais en dessous?
0: Ah bah, surtout quand elle était sur moi, laisse tomber. Je commence à m'étouffer. Hein.
4: Ça
0: ne
4: te faisait pas jouir?
0: Ah non, ça ne me faisait pas jouir du tout. Qu'est-ce que l'obésité? On va faire une pause musicale là et je donne des sondages. Qu'est-ce que l'obésité? Alors 92% pensent que c'est le jeu de société de Ronald. Hein? De Ronald?
3: McDonald's?
0: Bah non, mais moi, c'est ce que j'ai. 72% pensent que c'est un phénomène typique américain. 52% pensent que c'est la marque de vêtements. Donc je citerai pas le nom de la personne parce que c'est un chanteur. 22% pensent que c'est une maladie héréditaire. Bah ça m'étonnerait.
4: En ton cul.
0: Et ta mère.
4: Il
0: s'auto-sucé. Et 7% pensent que c'est ressembler à... Ouais, d'accord. À ressembler à machin, donc je citerai pas les noms. Tant que j'y suis, je vais continuer.
6: C'est un dessin animé, le dernier, Gérard.
0: Ouais, non, mais
1: c'est
0: même,
1: Donald Duck ou un truc comme ça, non?
0: C'est Moby Dick.
1: Alors, c'est une célébrité.
0: Quel est le genre de personne à être le plus prospice à l'ov... Hein, quoi?
3: Le plus prépuce
5: à l'ovulation.
0: Propice à l'obésité. Donc 80% des surnériens.
3: Et bon,
0: Gérard. Surmérien, 71% les neurologues, 51% les gérontophiles, 31% les chiropracteurs. Oh là, putain, chaque fois qu'on fait des débats.
5: Mais c'est bien
3: pour
5: ton vocabulaire, c'est bien, ça te fait travailler un peu, c'est pas plus mal.
3: 10% les tripotes.
0: Celui qui vient de me dire ça, je lui dis au revoir, j'ai la botte. Au revoir!
3: C'est pas moi, monsieur Gérard.
0: Je veux pas le savoir! Voilà, comme ça va plus vite. Et 11%, les onologues. Voilà, donc, ça c'est fait. Donc, on va
2: y a
0: poser
2: Bubu
0: la question.
2: Il y a juste Bubu qui demande combien tu pèses sans tes kystes.
0: Putain!
1: Non, Gérard, du calme, Gérard.
2: Gérard, un point sur le net, on est 5555.
1: Voilà.
0: Bien, alors, 5555. Alors, je réponds à la question de l'internaute.
2: Bubu,
0: ça fait 50 fois que je lui dis que je fais 50 kilos. Kyste ou pas, j'ai plus de kyste. Alors lui, s'il a des kystes aux couilles, qu'il aille se les faire couper. Voilà.
1: Alors,
0: un taxi.
6: Bravo.
0: Voilà.
6: Bravo,
0: un taxi a-t-il le droit de refuser? Merci les auditeurs de me laisser parler. Je pose la troisième question et je crois qu'on va pas finir à deux. Si on va.
1: Tu as posé ta question, Gérard. Tu as posé ta question.
0: On va finir à deux heures. Un taxi a-t-il le droit
1: voilà.
0: de refuser une personne obèse? Et on va s'écouter 1m63, 62 kilos de surimier. On se retrouve tout de suite après au 0825 08 5000.
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0: Et voilà, rebonsoir à tous. Donc je rectifie, c'est Céline qui me l'a dit et j'avais pas vu. C'était 1m63, 162 kilos, voilà, de surimier. Donc vous pouvez toujours nous appeler, pardon, vous pouvez toujours nous appeler au 0825 08 5000. Donc Céline et Hervé qui sont standard. Pour les Belges, 0825 08 5000. Céline, si ça te dérange pas, tu peux prendre des appels au lieu de dormir sur le...
1: Laisse-la faire sa sieste, c'est bon.
0: Sur le bureau.
1: C'est pas grave.
0: Et donc sur le chat www.funradio.fr, donc vous pouvez toujours y aller. Il y a
2: Esteban
0: qui est, donc voilà. Donc,
2: avec une petite question.
0: Oui.
2: De Carlos Amoal qui demande, est-ce qu'une prostituée obèse peut liposucer?
0: Alors, je réponds tout de suite qu'il y a des prostituées qui sont obèses, et ça c'est vrai, et malheureusement, on peut rien y faire là-dessus. Bon, hyposucées, je pense pas, non.
2: Okay.
0: Donc, voilà, donc j'espère que... On est combien là maintenant, après la pause?
2: 7111.
0: Ah, 7111, ah bah, c'est bien. Donc, j'espère que on va atteindre les 15 000 comme j'avais demandé, mais je pense que ça sera pesable. Apparemment, sur le chat, ça a l'air de bien se passer. J'ai vu qu'il y avait du monde, il y a même quelqu'un que je connais que je reverrai tout à l'heure, donc voilà. Donc Hervé, Céline, Pedro toujours à l'arrière, donc ouais. Voilà. Donc la question c'est, un taxi a-t-il le droit de refuser une personne qui est obèse? Et on va demander ça à Yann Sodo
8: de Tatouane.
0: Tatouane, 115, bonsoir.
8: Bonsoir Gérard, bonsoir l'équipe, bonsoir Pedro, bonsoir Stéphane.
0: Et donc on
8: bonsoir
0: a toujours...
8: Céline, bonsoir Hervé.
1: Salut Yann Sodo.
2: Bonsoir.
0: On a toujours...
2: Bonsoir.
0: Ça y est.
1: Voilà.
0: Ça y est.
1: Bon week-end.
8: Oui.
0: Yann.
1: Tu fais des beaux
0: sons
1: trompés.
8: Bonsoir.
0: Oh Yann.
8: Oui.
0: On se calme. D'accord, c'est moi qui commande encore.
8: Ouais, c'est très dur de vous avoir, Gérard.
0: C'est bien. Il y a d'autres personnes.
8: Oui.
0: Il y a d'autres personnes qui
8: essayent. D'ailleurs, je voulais dire, si vous me le permettez, aux personnes qui essayent de passer dans les débats, qu'il faut insister. Ouais. Ça fait une demi-heure.
0: Ouais, mais de toute manière, vous avez une voix qui est très charmante, c'est celle de Céline. Alors, n'hésitez pas d'appeler.
8: C'est vrai qu'elle est charmante.
0: Il y a Hervé.
1: Et Hervé aussi.
0: Voilà.
8: Hervé est charmante aussi.
9: Oui, je suis très charmante, merci.
0: Putain, c'est vraiment des charmes hein, ce soir. Donc, on a Jabolotte, on a Mayonnaise et Sandra. Oui. Donc, la question, un taxi a-t-il le droit de refuser une personne obèse? Et j'étais en train de demander à Yann Sodo.
8: Oui, bah non, bah les taxis doivent prendre tout ce qui se présente, hein, que ce soit obèse, maigre, tout ce qui passe. Hein,
0: parce
8: que...
0: Alors, dans ce cas-là,
8: oui.
0: Je m'excuse de te couper et Sandra va revenir, va tout de suite réagir derrière toi.
8: Oui.
0: Donc pourquoi que dans les avions les personnes ont été refusées?
4: Parce que
0: mais attends Sandra, je demande à Yann parce qu'il n'était pas là lors de la première question.
8: Ouais, c'est ça qui me laisse perplexe parce que les avions normalement quand on paye sa place déjà que c'est très très cher une place d'avion, je comprends pas qu'ils soient refusés, refoulés comme ça.
0: Ah ouais, mais dans ces cas-là, donc toi tu dis que dans un taxi ils ont le droit, mais ouais. Alors moi je te
8: non, j'ai pas dit ça, hein, j'ai dit qu'ils avaient pas le droit dans les taxis. Hein.
0: Bah ouais, mais alors dans ces cas-là,
8: c'est des clients comme à part entière quoi, c'est des clients.
0: Ah oui, mais c'est des clients comme nous.
8: Ouais, exactement.
0: Donc pourquoi? C'est pour ça que je pose la question. Un taxi a-t-il le droit de refuser?
8: Non,
5: dépend du taxi.
0: Pourquoi?
5: Ça dépend du taxi, regarde. Si,
0: pourquoi?
5: Si c'est un gros monospace,
0: ouais.
5: La personne, elle a de la place, elle peut s'installer. Je sais que le cas est rare, mais imagine le taxi, c'est une Twingo.
0: Ouais. Mayonnaise.
5: Oui, pas de marque, pardon.
0: Merci.
5: Imagine, c'est une toute petite voiture.
8: De merde.
5: Alors imagine comment la personne, elle va arriver à se charger sur la Twingo.
0: Merci de... Bon, mayonnaise.
5: Pardon.
0: Mayonnaise.
5: Attends,
0: tu permets.
5: C'est difficile de donner un exemple.
0: Je te signale une chose.
5: Oui.
0: Je t'entends encore une fois. Si t'es une marque, tu sais ce qui va t'arriver.
5: Je vais retourner au standard.
0: Non, tu vas retourner chez toi.
10: Ah, tu vas te faire Punto.
5: D'accord.
0: Tu vas le faire...
5: Tombola.
0: Bon.
5: Ok.
1: On l'ignore
0: pas. Non, pas tout de suite.
1: Encore.
0: Sandra.
4: Ouais. Eh ben en fait, pour répondre à ta question, c'est parce que les sièges d'avion sont pas assez larges.
0: Non.
4: Des Heineken avec son anus.
10: Ah. On dit que...
4: Si, c'est vrai, hein, les sièges d'avion sont pas assez
1: larges. Comment tu sais ça d'abord?
4: T'as déjà pris l'avion pour aller. Mais non, mais c'est parce que ça se sait, c'est tout.
0: Mmh. Non, mais.
4: T'as déjà pris l'avion pour aller à New York.
0: Bah, je l'ai pris pour aller à New York, je l'ai pris pour aller à Cannes.
4: Et bah, t'as vu que
10: Hollywood,
4: les sièges, ils sont pas larges, à moins que tu sois allé en première.
0: Ah non.
5: Dans la soute. Dans la soute à bagages.
0: Ouais, c'est ça. Alors, mayonnaise.
1: Avec les animaux. Bah,
5: attention, Pierre, hors de voie, là, voyons.
0: Bah, attention, parce que j'ai pas l'intention. Il reste à peine trois quarts d'heure d'émission, de débat, alors attention.
5: Ah bah oui.
4: Sentez le chien.
0: Ah. Donc alors Sandra, donc pour toi un taxi, donc il a le droit ou il a pas le droit?
4: Évidemment qu'il a pas le droit de refuser quelqu'un.
0: Donc ça revient presque à la première question. Donc pourquoi est-ce que les avions certaines compagnies refusent? En fin de compte, on veut pas citer de marque, mais moi je vais pas me gêner de le dire parce que je peux me permettre. De manière, même le CSA, de toute manière, ils diront rien. Je peux me permettre, je peux vous dire une chose, que la compagnie qui a fait ça, c'est Air France. Mayonnaise, au revoir. Au revoir. Mayonnaise, au revoir.
4: Oui, c'est pas cher, Géant, Casino.
10: Désolé.
0: Donc voilà, alors j'ai la botte pour finir avec cette question.
10: Non, je pense que déjà,
5: il a
10: été viré. Il a été viré, Jabalot.
0: Non, c'est pas Jabalot qu'on vient de virer, c'est mayonnaise.
11: Non, mais tu as viré Jabalot tout à l'heure, Gérard. Il reste gros plein de soupe.
4: Rover.
0: Oh non, non.
10: Bonjour, Gérard. J'ai compris les règles.
0: Il est revenu, lui.
10: Tu es le maître, Gérard.
0: Il est revenu, gros plein de soupe, depuis tout à l'heure.
11: Mais oui, je l'ai briefé, Gérard, il n'y a aucun problème.
0: Il est briefé depuis.
10: Là, je suis prêt, là.
0: Il est briefé déjà à la troisième question.
11: Il est prêt.
0: Mais mes parents, les neurones, faut te les laver, mon grand, hein.
10: Gérard, j'ai compris les règles, là. Là, c'est OK.
4: Il jouillait dans son cul.
0: Il aime la bite.
4: Il ravalait son sperme.
10: Et gamin.
0: Alors, grand plein de soupe, on y va, parce que je vais pas m'endormir sur...
1: Approche-toi du micro, Gérard.
10: Pose-moi ta question.
0: Ah non, allez, hop.
1: Gérard, il est prêt.
2: Gérard, calme-toi.
11: Gérard, calme-toi.
0: Gros plein de soupe. Au revoir.
11: Gérard, s'il te plaît, garde-le.
0: Non.
11: Si,
0: attends. Ce qui vient de se passer. Non.
2: Mais calme-toi, ça sert à rien.
0: J'ai dit gros plein de soupe, au revoir. Je vais demander qu'il réfléchisse aux questions. Je n'ai pas demandé. Tu peux me répéter la question, donc
10: voilà.
0: Au revoir. Hop, terminé.
1: Gérard, écoute-moi.
0: Terminé.
10: Gérard, t'as raison.
1: Bon, deux secondes. Gérard, on va le rebriefer au standard.
0: Non. Allez, hop, terminé, il va participer au débat si j'ai envie. Donc, il est bon, il reste au standard.
1: C'est bon, il peut repasser dans deux minutes.
0: Non, il reste au standard, terminé. Alors,
1: on y retourne. Allez, Gérard, la question. Hein.
0: Existe... Y a-t-il plus de personnes obèses en France ou à New York? On va demander à Yann.
1: Tu vois que tu l'as reposé la question.
10: C'est vrai.
0: Justement, on en a parlé tout à l'heure. Donc,
4: Attends un peu à chier tes questions, quand même.
10: Moi, je trouve pas.
4: Ouais, voilà. Je suis vachement déçue parce que j'ai attendu plein de temps au standard au téléphone et puis pour tomber sur un débat aussi pourri, moi je veux dire,
10: c'est de merde.
0: Alors Sandra, au revoir, bonne nuit.
1: Mais non, mais console là.
0: Non, allez hop, terminé.
1: Allez,
0: vous me virez tout ça.
2: Ah, sois cool quand même avec les auditeurs. La petite elle pleure. Attends, du respect. Essaie d'avoir du respect.
10: Moi je pense à ma mère qui fait du tricot.
0: Oh ta gueule.
2: Pense à les couper toi aussi de temps en temps. Putain.
10: Mais
2: non, mais quand même, j'entends pas. Qu'est-ce qu'il y a, Gérard? Pourquoi tu t'énerves?
0: Putain, mais c'est quoi ce
2: mais
0: truc?
2: Mais c'est bien, attends.
0: Putain, mais l'autre espèce de poufiasse là, qui se met à chioler parce qu'il a un poireau depuis je sais pas
2: mais
0: combien
2: attends,
0: de temps.
2: Mais
0: attends, mais les questions, elle a qu'à les faire, merde,
2: Gérard,
0: fait chier celle-là.
2: Tu sais le nombre d'auditeurs que tu fais?
0: Bah j'en peux, là on est
12: combien? Non mais sur internet c'est quoi? On doit être à 9000 non? On en est où là?
9: On est à 9552,538.
12: 9552. Et sur on fait plus de 8 ou 10 millions de... Attends mais les gens ils crèvent d'envie de te parler.
0: Ouais bah de toute manière ils ont qu'à les prendre là au standard au lieu de dormir aussi.
12: Non mais c'est des fans.
9: Pardon tu es gentil on dort pas on en prend hein.
0: Non mais j'en connais une là yeah.
9: Hein c'est mesquin.
1: C'est méchant. Oh bon Gérard, on va peut-être reprendre le débat. Tu vas reposer tes questions.
0: Ouais, je suis pas un Gérard. Seul, d'accord. Je vais pas dans un zoo, d'accord. Céline.
1: Non, TV. Bon, alors, Gérard.
0: Céline Grinos, c'est dans un zoo. Si tu veux aller dans un zoo,
11: je t'imite,
0: dans...
11: Gérard.
0: Ouais, non, mais tu vas dans le bureau en face.
11: Je t'imite.
0: Ouais, bah tu vas voir avec Evan si tu m'imites.
1: Bon Gérard, on peut y retourner.
0: Donc Sandra.
1: Sandra
0: une fois, Sandra deux fois.
1: Non, elle est au standard, c'est pour ça.
11: Elle Céline. Est partie, Sandra. Tu l'as fait pleurer, elle veut plus de toi.
0: Tant mieux. Ah bah comme ça, ça... Ah bah,
1: t'as un beau salaud, hein.
0: Et toi, t'es bien une pute.
1: Eh oh.
9: Ah non, ça c'est moi, c'est moi.
1: Eh oh, pas de nom de famille.
0: Toi, t'es bien une pute pour piquer les nanas des autres, d'accord? Donc, question sur... Vos gueules derrière, merci.
9: Alors, on a une question de Noël, 45 ans, de divorcer ses 5 enfants.
0: Non, on en a rien à foutre, c'est pas un débat.
9: Non, mais il demande s'il faut prendre des cours d'apnée pour faire un cunnilingus à une femme obèse.
0: Quoi?
9: S'il faut prendre des cours d'apnée pour faire un cunnilingus à une femme obèse.
1: Tu sais ce que c'est l'apnée, hein?
9: C'est apnée, pas... c'est arrêter de respirer, quoi.
10: Moi, je sais pas.
9: Tu fais un débat sur les obèses et tu sais pas faire des cunis
0: attends,
9: obèses.
0: Mais de manière,
9: bah, t'es sorti avec une grosse, tu lui as bouffé la chatte.
0: Mais attends, mais tu me parles de quoi, là?
1: De tes ex.
10: Je plonge dans leur cul avec un tuba et des palmes.
0: Ah, bah, toi, tout à l'heure, allez, au revoir. Vous me faites chier.
1: Oh non, arrête.
0: Vous me faites chier, vous me reprenez des autres personnes au standard. Allez, hop, terminé.
1: Mais non, Gérard.
0: Si.
1: Eh, Gérard, en qui?
10: Répondre aux questions, Gérard.
1: En qui sur la question?
0: Non, mais c'est qui, là, qui a? Non, mais j'ai pas la liste, alors...
11: Gérard, il y a trois nouvelles personnes. Il y a Fist Burger, qui vient de Brooklyn.
0: Non, mais c'est bon.
11: 116.6. Okay. Ensuite, il y a Wet Watcher de Rennes.
0: Je sais lire encore.
10: Pas sûr.
0: Et ta mère, elle sait lire,
10: allô,
0: toi?
10: Allô, Gérard? Allô, Gérard?
11: Oui, ma mère, elle sait lire.
0: Et c'est pas à toi que je m'adresse.
1: Et mieux que toi.
10: Gérard.
0: Alors, Fist Burger.
10: Fist Burger.
0: De Brooklyn.
10: Brooklyn.
0: Ouais, Brooklyn, Gérard, vas-y.
10: 116.
0: What Watcher.
13: Salut, bonsoir.
0: De Rennes.
13: Bonsoir tout le monde.
0: Et Bitéboul.
10: De salut, Gérard.
0: Ta fréquence, connard.
10: 114.8. Enculé. 114.8, GG.
0: Et le prochain qui me dit enculé, il va aller enculer sa mère.
10: Faut pas traiter Gérard d'enculé, enculé. Oh là. Oh là là.
1: Oh là là, calmez-vous. Parce que là, attendez, il a un truc à côté de lui, il va me l'envoyer dans la gueule, alors arrêtez.
10: Gérard, j'ai une question.
13: Oui, et pas.
10: Gérard, j'ai une question.
0: Vas-y, c'est comment ton nom?
10: Moi c'est Bilibul. Gérard, moi je suis anorexique, est-ce que je dois grossir pour aller en Grèce?
0: Bilibul.
10: Oui Gérard.
0: Bilibul.
10: Oui Gérard.
0: T'es vraiment con.
13: Il faisait des vagues.
0: Mais plus con que toi, je meurs. Alors je te dis...
1: Oh, bah mais non, il vient d'arriver Gérard.
9: Dis pas ça. Ah,
11: Gérard, s'il te plaît.
1: Mais non, il vient d'arriver.
0: Non.
11: Gérard, sérieusement, s'il te plaît, il est intéressant.
0: Non, mais attends.
10: Il est bien.
0: Ouais, bah attends, c'est pas toi qui commande encore. La question, voilà. Y a-t-il plus de personnes obèses en France ou à New York? On va demander à... Voilà. Tiens, Bilibul.
10: Comme par hasard.
0: Oh!
10: Oui, Bilibul.
0: Une fois, deux fois?
10: Non, il est là.
1: Il est là, Gérard.
10: Il y en a plus à New York.
0: Putain! Eh, les zorones! C'est comme le cul, ça se lave!
10: Tu dis ça parce que je suis homosexuel du cul, Gérard?
0: Non, mais je crois que tu dois être homosexuel des oreilles. Ah, parce que là, tu commences à me gonfler. Sérieusement.
10: Tu mets ta petite bite dans mon oreille.
0: Allez, hop, dégage. Hop, au revoir. Allez, hop.
10: Voilà.
0: Comme ça va plus vite, il comprendra tout de suite les questions. What Watcher.
13: Ouais, ben écoute, moi je crois que c'est à New York. Hein, parce que à New York, il y a plus d'Américains qu'en France.
0: Yeah. New York, en principe, il y a des Américains.
13: Bah ouais, c'est pour ça qu'il y a plus d'Américains qu'en France. Et comme les Américains, ils sont plus gros que les Français, il y en a plus à New York.
0: Ce qu'il faut se dire, c'est que là-bas, faut voir aussi ce qu'ils mangent. Hein. C'est pas comme nous en France. Hein.
10: C'est clair.
0: Fist Burger,
10: bah justement, tu vois, ils bouffent des trucs bien gras. Ils bouffent des chips, des trucs comme ça, alors que nous, on a une nourriture saine.
0: Non, des chips, ça m'étonnerait parce que. Attends, moi j'y étais, donc je peux te dire que des chips, j'en ai pas mangé. Hein.
10: Si, ou tu manges du pot-corn, ou quand tu es au cinéma, tu manges du pot-corn.
0: Ouais, à l'arrière, ouais. Ouais, mais dans les salles. Ouais, c'est vrai, dans les salles de cinéma, ouais.
10: Bah ouais, alors que nous en France, on mange des trucs.
0: Trololo 101.9.
10: Ah bah alors.
14: Oui, bonjour Gérard.
0: Ouais, prends ta... Putain, mais... Eh non, mais, eh,
10: je
0: préviens, non, non, mais attendez, je préviens tout de suite.
9: Pas de ségrégation, Gérard, pas de ségrégation.
0: Je préviens tout de suite au standard.
5: On prend les voix débiles aussi, hein, c'est bon, vas-y.
14: Gérard, je suis homosexuel, je viens de Paris, et je m'appelle Gourlolo, donc. Waouh.
15: Ah. C'est Bully Bill.
14: Voilà. Salut Bully Bill. J'aime bien les boules.
5: Ça, c'est la copine Hervé.
15: Bien les billes.
14: Ah, non, pas les billes. Bon. Les boules.
0: Alors, Boulébile,
15: Gérard, ah non, on est 9114.
9: 5 minutes.
11: Gérard, Boulébile, tu l'as déjà viré.
0: Non,
11: on ne peut pas le
0: virer. Non, alors Boulébile vient de revenir.
1: Non,
11: non, mais il est parti, c'est envolé. C'est envolé là.
0: Gros Lolo, tu vas faire une chose. Tu viens de dire un truc qui me plaît pas. Tu viens d'insulter une personne du standard. Donc tu vas retourner la voir et elle va te dire au revoir. Tu te démerdes.
5: Voilà.
14: Non, non, c'est pas ça.
9: Non, mais c'est possible de faire un débat. J'ai pas entendu.
0: Manque de peau.
10: Possible de faire un débat.
16: Tu l'es pas.
0: Alors, gros Lolo, tu retournes au standard et tu te démerdes avec Hervé, c'est tout. Moi, je te veux pas dans mes débats. Voilà, terminé. Alors,
5: Je peux finir, GG. Ouais. C'est Fizzburger. Hein. Donc, tu te souviens, on parlait des chips et du pot-corn. Alors que nous, en France, on reconnaît quand même, en France, on a une nourriture qui est vachement plus saine. Quand même. Quand même, on mange des trucs, on mange du coucou, des merguez, des trucs comme ça, ça fait moins grossir, quoi.
0: Hein bah, à New York, tu manges ça?
5: Non, chez nous, en France, dans nos régions septentrionales. On mange différemment que si t'étais dans le Bronx ou à Harlem, quoi, c'est clair.
10: Des tripes de porc, des gencives de porc.
5: Voilà, des tripes à you, des trucs bien, des oreilles de cochon, plein de trucs. Hein.
16: Des pieds de cochon panés.
0: Non, mais moi, je peux vous dire une chose, que ce qu'ils mangent là-bas, je peux vous dire une chose, que derrière, vous avez encore faim.
10: C'est clair.
5: Ah ouais?
0: Ah ouais, mais c'est pas du tout la même nourriture que chez nous, déjà, pour commencer. Ouais,
15: c'est quoi la différence, Gérard?
0: Ah non, mais là-bas, c'est vraiment... c'est pas à dire que c'est un fait, mais...
10: c'est dégueu, quoi.
15: Mais là-bas, tout est neuf et tout est large, quoi. Non, ouais, c'est un libre continent sans nuages.
0: Non, mais même, je peux te dire une chose, que là-bas, laisse tomber, c'est presque ingouffable, la bouffe, hein. Moi, j'ai mangé un truc là-bas sur place.
16: Ouais. Si on s'imagine pas.
0: Je peux te dire une chose que.
10: C'est pour ça que t'es allé là-bas.
0: Ta gueule!
5: Est-ce que t'as eu la tourista à cause de la nourriture locale là-bas?
0: Non, je pense que ce que tu veux dire.
1: La tourista, c'est faire du tourisme.
15: Mais là-bas, non, tout est sauvage, hein, Gérard.
0: Non, mais là-bas, c'est vrai que par rapport à chez nous, c'est pire, hein, là-bas.
16: Oui, mais tout est possible à notre âge.
0: Bah oui, mais. Ça m'étonnerait, ma grande. Donc voilà!
15: C'est un petit cordonnier.
16: D'avoir la force et la foi.
0: Alors, pourquoi que les personnes obèses sont-elles mal vues par les gens?
10: J'ai pas répondu à la question, là.
5: Ah, dommage, attends.
10: C'est Yann Sodo.
5: Ah bah c'est Yann, bah oui, Yann, t'as oublié.
10: Yann Sodo, là, je suis là, hein. Bonsoir. Je me présente, je m'appelle Yann Sodo.
15: C'est débile.
10: Je voudrais bien participer.
11: Oui, Gérard.
0: Il sort d'où, celui-là?
11: Lequel?
10: Yann Sodo, je suis là.
0: Yann
10: Sodo,
0: il est là depuis tout à l'heure.
10: Je suis là depuis le début.
11: Mais il est là depuis le début, Gérard. Des bêtises, enfin.
5: Essaye de suivre.
1: T'as de la merde dans les yeux, toi.
0: Oh, faudra peut-être me mettre les fiches correctement. Hein.
11: Mais arrête de voir, Gérard.
0: Bah, attends, c'est bon avec ce que vous me payez à voir.
1: Oh, ça va.
11: Faut pas le dire.
0: Ah, en fait, non, mais c'est pas. Je voulais quand même remercier. Oh, ta gueule, toi, pétasse.
11: Gérard, on n'insulte pas les fans, s'il te plaît.
0: Donc, c'est pour toi que j'insulte d'abord. Je vais te remercier pour le taboulet que tu m'as payé ce soir. Voilà. J'avais oublié de le faire au
1: lèche-cul.
11: Merci de me foutre la honte, Gérard.
1: Fayotte, lèche-cul.
0: Ah bah, c'est normal.
15: Oh là là,
0: c'est normal.
15: Là là.
0: C'est normal. Tout à l'heure, quand je suis arrivé. Alors,
15: mais dis salut. Tu payer du Nyglandil.
0: Tout à l'heure, elle m'a croisé, elle m'a demandé si j'avais mangé. Je lui ai dit non, donc c'est pour ça qu'elle m'a payé du taboulet.
1: Tu ne pouvais pas lui payer des chewing-gums à la menthe.
0: Voilà.
15: Une question de Landru qui demande si il peut être considéré comme anorexique parce qu'il a bouffé le cul d'un obèse.
0: Non, pas du tout.
15: D'accord.
0: Donc voilà. Par contre, t'as pensé à faire ma dédicace à ma copine?
1: T'as qu'à se dédier.
15: Ça arrête pas.
0: Donc, faudrait qu'elle...
15: Elle te remercie, elle te fait de gros bisous là où tu veux.
0: Non, mais elle a pas une question à me poser, non?
15: Non, pour l'instant, non.
0: Bon, de toute manière, ça viendra tout à l'heure. Donc voilà. Alors, merci. Alors, j'y jouais. Allô?
5: Quoi? Allô?
0: J'y jouais?
17: J'y jouais, c'est moi, le pansement des là-haut.
0: Putain, mais...
17: Qu'est-ce que ça veut dire?
0: Oh là là,
1: Quoi?
0: Je pensais à une chose, là.
5: Ouais.
0: Faudrait peut-être qu'on pense, dans 4 minutes, à mettre une zikmu.
1: Eh ben, elle est calée, hein, je t'attends, mon grand.
0: Ben, la question, pourquoi les...
1: Non, Gérard, attends, on y va dans 4 minutes, la question, donc tu fais celle-là.
0: Ouais,
1: attends,
0: on va faire celle-là.
1: Allez.
0: Pourquoi que les gens, les personnes obèses, sont-elles mal vues par les gens et on va demander à Fitzburger.
5: Fitzburger, c'est une question de différence, hein. C'est comment ça quand les gens sont différents, ils ont du mal à, ils ont du mal à.
0: Pourquoi que les gens?
5: Parce qu'ils sont différents des autres gens.
0: Alors explique-toi un
5: parce
0: peu.
5: Ils sont différents,
18: précise.
5: Ils sont pas pareils, pas pareils. C'est un synonyme en fait de différent, si tu veux.
0: D'accord. Donc, ouais, toi, tueur. C'est donc, bon, attends, ça y est.
5: J'ai pas fini. Donc en fait, si tu veux, ils ont des points qui font qu'ils sont pas pareils. C'est ça que ça veut dire. S'ils étaient pareils, ils auraient des similitudes. Tu peux l'écrire sur ton petit bout de papier.
0: Ouais, c'est bon. Va, foutre-la bien de ma gueule. Alors maintenant, voilà.
19: Gérard écrit similitude.
0: Non, mais c'est bon. Qu'on se marre un coup.
20: Allez, Gérard.
0: Vous gueulez, j'arrête le débat. C'est pas parce que Max. Ta gueule, t'en as une pute. Je vous préviens, c'est pas parce que Max est parti que vous allez me faire chier. Parce que sinon, moi, j'arrête dans 2 minutes.
1: Ah non, sinon, ça va sentir mauvais, laisse tomber. Okay. Hein.
19: Question de Landru qui demande pourquoi ce sont toujours les grosses qui sont obèses.
0: Pose la question à Céline, elle va répondre.
1: Mais toi, t'as de l'expérience déjà, alors viens pas parler.
21: Tu trouves Céline grosse?
0: Bah, je dis pas grosse, mais bien enveloppée, c'est tout. Voilà,
1: carrément. T'as l'enculé, toi, t'as vu comment tu lui parles?
0: Ta gueule, toi.
19: Elle a du charme.
1: Eh oh.
0: D'accord?
1: Sérieux, t'as vu comment tu lui parles?
0: Ta gueule!
1: C'est quoi ce manque de respect?
0: Ta gueule! D'accord?
1: Ouais, d'accord.
0: Merci.
1: Même pas peur.
19: Elle s'en va, hein, bravo. Bravo.
21: Bien joué, Gérard.
1: Elle s'en va. Elle a dit de pouvoir aller te faire enculer.
0: Mathwatcher!
22: Sans déconner, comment tu lui parles, t'es qu'un bâtard.
1: Franchement, t'as vu comment.
0: Eh, toi, t'es une grosse pute, hein, au revoir.
22: C'est ta mère, la grosse pute. T'as vu comment tu parles à Céline?
0: Attends, toi, je te chope en antenne.
1: Attends, Gérard, mais reviens!
19: Gérard est en train de se diriger vers le téléphone.
1: Il sait pas. Gérard, retourne au micro.
0: Donne-moi la grosse pute là.
18: Allez, vas-y.
0: Gérard. Attends, la grosse pute là de Wattwatcher.
1: Pas de nom de famille d'abord.
0: Alors t'arrêtes. Wattwatcher, t'es une grosse salope, alors au revoir.
1: Non,
21: un
1: attends.
21: Instant, si Céline pouvait revenir avec les feuilles, ça serait vachement sympa parce que je suis en galère au standard.
1: Gérard, allume ton micro déjà.
0: Voilà. Manière, c'est simple.
1: C'est simple.
0: Ça va être simple, dans 10 minutes, le débat est clos.
1: Non,
19: c'est 2 heures, Gérard.
0: De toute manière, c'est pas vous qui allez me commander, d'accord?
1: Si, je t'assure.
0: Non, parce que Max est parti, c'est moi maintenant qui va commander.
1: Ouais, c'est ça.
0: D'accord?
1: D'accord, on lui dira.
19: Il y a une question de Pitbull qui dit faut rouler les grosses dans la farine pour savoir de quel côté elles mouillent.
0: Ouais, c'est ça. Pitbull, il va se reculer, il va voir si son chien est.
19: Il lui mord la queue.
0: Voilà.
19: Qui a pensé, cochon.
0: Ouais. Alors, on va s'écouter.
1: Gérard, pose ta question avant qu'on y aille.
19: Un petit point net, non? Juste avant ça, Gérard. On a passé la barre des 10 000. On est à 10 916.
18: Yes.
5: Oh.
19: C'est joli, non?
1: C'est énorme.
5: Bravo. Reste calme.
1: Kilo. Ouais.
0: Donc voilà. Alors, pourquoi les personnes obèses sont-elles mal vues par les gens? Et on se retrouve tout de suite après au 0825 08 5000. Et donc, on s'écoute Slim Fall de Jabaltou. À tout de suite.
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0: Oh, celui qui a sa musique. Celui qui a sa musique derrière, arrête.
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1: Gérard, c'est quand tu veux, hein. Une fois, deux fois, voilà.
0: Et voilà, donc suite et fin des débats. De toute manière, c'est les dernières questions et ça va être terminé parce que ça commence à m'énerver. Donc voilà. Donc alors, pour Céline, je m'excuse, voilà, terminé.
1: Non, tu t'excuses.
0: Je ne veux pas le savoir.
1: Tu t'excuses bien.
24: Gérard, tu ne veux pas qu'on parle de toi, donc tu ne parles pas des autres.
1: Voilà.
24: Merci.
1: Alors, excuse-toi comme il faut.
0: Dans ces cas-là, les gens n'ont pas à dire ce qui se passe.
24: Je ne te parle pas de toi, Gérard, alors ferme ta gueule.
0: Bah, dans ces cas-là, la semaine prochaine, on changera d'équipe.
1: Gérard.
24: Tout à fait.
1: Gérard. Excuse-toi pour ce que t'as dit. Tu dis juste m'excuse.
19: Ça mérite des excuses.
0: Terminé. C'est tout, ça fait clair, net et précis maintenant.
1: Tu vas te faire insulter, bon tant pis.
0: De toute manière, tu vas mettre des jingles. Et si tu mets des jingles, je dis au revoir à tout le monde et c'est terminé. D'accord? Parce que maintenant, je sais qui c'est qui met les jingles. C'est toi. Ok?
1: Tu me fatigues, enchaîne.
0: Ouais, si je veux, c'est pas toi qui vas me commander. C'est pas parce que Max est pas là que tu as
19: commandé. Que les souris dansent.
0: Parce qu'à chaque fois, c'est toutes les semaines, c'est pareil. Alors maintenant, la semaine prochaine, ça va se passer autrement. On va garder que les mecs qui sont corrects sur le net. Parce qu'apparemment, sur le net, c'est pas eux qui font le bordel. À chaque fois, c'est chez vous et le standard. Donc, je vais changer d'équipe et c'est tout. Voilà. Donc, comme ça, ça sera fait. Donc, suite et fin du débat. Donc, il est 35, ça tombe bien, à moins le quart, on arrêtera. Alors, pourquoi que les personnes obèses sont-elles mal vues par les gens? Oui, mal vu par les gens. Donc, alors, je ne sais même plus qui c'est qu'on a. Alors, on a Albran.
25: Boulibil.
22: Albran, ouais, bonsoir.
0: Mais je voudrais bien savoir, qu'est-ce qu'il fait encore là, le Boulibil?
25: Allez, vas-y.
0: Alors, Boulayville, je crois qu'on t'avait dit au revoir, il me semble.
3: Ok, au revoir.
19: Il voilà. n'y a pas Boulayville.
3: Hop là.
0: Hein. Ah bah si, apparemment...
19: Il
0: n'y
19: a pas, ouais. pas Boulayville.
0: Bah, il vient de le dire. Donc, Yann.
24: Non, Gérard.
6: Ouais, Yann, je suis là, bonsoir.
0: Watcher, non, elle n'est plus là, elle.
6: Non.
0: Donc, qui c'est qui... Bon, alors, donnez-moi...
6: Il y a Fist.
24: En fait, on
6: Fist.
24: Va leur demander de se présenter, je pense que ça sera plus simple.
6: Il y a Fist Burger, toujours, Fist.
0: Ouais. Ouais, fils de Brooklyn.
6: Brooklyn, ouais, bien ouais. sûr. Salut, c'est Yann Sodo.
0: Ouais.
6: Salut Yann.
0: Salut.
6: Salut.
0: Et Albran.
7: Albran, ouais.
0: Albran.
7: De Lille, bonsoir tout le monde.
6: Bonsoir.
7: Bonsoir.
6: Et... Bonsoir.
0: Et normalement
24: il y a G.I. Joe, normalement.
6: Et voilà.
0: G.I. Joe.
6: Exact de Paris.
0: Bonsoir, voilà, okay.
7: Bonsoir, G.I. Joe.
0: Bon, oui. Ok, bon, bah voilà, donc vous avez entendu la question.
6: Oui.
7: Oui.
0: Donc, alors, je la répète quand même. Donc, pourquoi que les personnes obèses sont-elles mal vues par les gens? Donc on va demander à Albran,
7: excusez-moi. Dire en anglais, bah parce qu'elles sont plus grosses que les autres et donc étant plus grosses, elles se font plus remarquer.
0: Mm-hmm.
7: Et les gens, ils aiment pas les gros, c'est un peu des cons, mais bon, ils aiment pas les gros, quoi.
0: Ouais, non, mais je comprends pas, mais pourquoi qu'elles sont... c'est ça que j'arrive pas à comprendre.
7: Pourquoi qu'elles sont plus grosses que les autres?
0: Non, mais pourquoi qu'elles sont, elles sont aussi mal vues que ça?
6: Bah ouais.
7: Je sais pas, faut demander aux gens qui les voient mal, toi. Quelle est ta réaction quand tu croises une grosse?
0: Bah moi, personnellement, j'en vois, comme j'ai dit tout à l'heure, je sais pas si t'as écouté...
7: Vaguement, ouais, j'étais hors antenne.
0: Donc, bah attends, on va en discuter tout à l'heure.
7: Non, continue.
0: Non, mais attends, on va laisser parler quand même, on va laisser réagir et... Ne t'inquiète pas, Je vais répondre à ta question aussitôt après, d'accord ?
7: Bien, volontiers.
0: Donc, Yann ?
6: Bah, moi, je trouve personnellement qu'elles sont pas trop mal vues, les grosses. Je les trouve assez joviales, assez souriantes. Je trouve qu'elles sont dans le délire. Donc, pour moi, non. Je les considère pas comme des personnes à part.
0: Mm-hmm.
6: Je vois en elles bah, des femmes, hein, avant mm-hmm. tout.
0: Ouais, non, mais ok.
6: Ouais,
0: voilà. Yann, donc c'est toi qui viens de répondre. Gijo.
6: J'ai un bon point là. G.I. Joe, Gérard.
18: J'ai un bon point.
0: G.I. Joe.
18: G.I. Joe. Alors, moi, je pense très honnêtement que les grosses ne sont pas mal vues. C'est les gens qui les regardent ont peur de l'indifférence.
0: Non, mais je parle pas. Attention, ouais. Pas uniquement que les femmes. Hein. Attention, ouais. Faut pas tout.
18: Ouais.
0: Je parle des deux sexes. Hein.
18: Absolument.
0: Attention, parce que là.
18: Non, mais bien sûr.
0: Faut pas faire allusion que sur une personne. Hein.
18: Bah non.
0: Je suis allusion sur les deux personnes. Hein.
18: Oui, il n'y a pas de sexe faible.
0: Non, il y a les deux. Il y a les deux, d'accord.
7: C'est comme les animaux, hein. Un chien obèse, c'est pas très gros, c'est pas très beau, je veux dire.
0: Mmh.
7: Donc tu peux très bien mal voir un chien obèse. Quoi.
6: Ouais, mais ils sont sympas aussi, ils sont joviaux, ils sont joviaux.
18: Ce qui est bien, c'est qu'on peut les taper, ils ne courent pas après, quoi.
0: Non, mais attendez, pas tous en même temps. Fitch, c'est bon pour toi
18: Moi, je pense qu'il y a quand même un phénomène qu'on néglige, c'est il y a peut-être un petit peu de jalousie aussi, quand même.
0: Mais pour... Dans quel sens que tu veux dire ça?
18: Bah, dans ce sens-là, de nord-sud, il y a peut-être un petit peu de jalousie dans le sens où bah, t'es envieux, en fait. T'es envieux un petit peu.
0: Attends, 5 minutes. Attendez 5 minutes, je demande une question au standard. J'ai 4 personnes, c'est ça?
21: Oui, 4 personnes.
1: Oui, tu sais compter, c'est bien.
19: Juste une petite question de Gérard Mandebulot qui demande, Gérard, est-ce qu'on peut devenir un poivreau aux dents pourries après avoir fréquenté une obèse?
0: Je vois pas le rapport.
1: Moi, oui.
18: C'est pas vrai. C'est dans l'enfance, ça.
7: C'est vrai.
21: Nous, on a une petite réaction standard.
18: Oui.
21: On nous a dit que généralement, les gens obèses sont mieux vus, justement parce qu'ils sont plus imposants, donc on a plus de facilité à les voir.
7: Mais c'est boule et bille.
0: C'est
18: pas faux. C'est vrai, ça, Gégé, non?
0: De quoi?
18: On les voit mieux parce qu'ils sont plus volumineux.
7: Bah, on les voit pas plus mal, alors.
18: C'est de la physique élémentaire.
0: Apparemment, c'est ce que les réactions qu'on a au standard. Donc, moi,
18: je cautionne.
0: Bah, je peux pas aller contre ce que les personnes nous disent au standard.
18: Ouais, hein. Gérard,
21: parce que moi, on m'a dit, tu mets une obèse ou un obèse derrière un arbre et un ou une anorexique, t'as plus de chances de voir l'obèse, donc elle est mieux vue.
6: Ça, c'est vrai. Perso, Gérard, c'est Yann Sodo, tu préfères les grosses ou les maigres?
0: Ah non, mais hé. Ça y est, c'était
7: tout à l'heure.
18: Il vient d'arriver.
0: Non, c'est bon. je vais pas m'éterniser sur ma vie privée. Vous en saurez plus en temps et en heure.
6: Ah oui, j'ai entendu avec Christine.
18: Ouais, tout à fait.
6: Et après Christine, il y a eu.
0: Vous en entendrez plus en temps et en heure.
18: Ouais, GG.
0: Il y aura une libre antenne spéciale.
18: Sur Internet, de toute façon.
0: Spéciale
18: Christine.
6: Il y aura un historique de tes boudins, donc.
2: Alors,
1: bien, toi, moi,
2: grand
1: c'est
0: au hasard.
1: Ça va chier,
0: au hasard. Au hasard, Zidjo, au revoir.
2: Désolé.
0: Et voilà, manque de peau parce que c'était sa voix que j'avais entendue.
1: Ouais. Ah, pas de chance. Hein.
2: C'est fils, pour revenir à mon histoire de la jalousie là, avec les obèses, est-ce que toi, par exemple, tu disais tout à l'heure que toi, tu manges pas beaucoup. Par exemple, genre, t'avais juste mangé un petit taboulé. Est-ce que toi, t'es jaloux quand tu vois une personne obèse en te disant qu'elle mange bien, qu'elle va souvent au restaurant, que tu vois, des trucs
0: non,
2: comme ça?
0: Non, pas spécialement. De toute manière, chacun mange à sa faim. Hein.
2: Ouais. Tu crois que chacun mange à sa faim dans ce bas monde?
0: Ben, de toute manière, ça dépend des revenus qu'ils ont, c'est tout. Hein.
2: Ouais, bah ouais.
1: On va pas nous faire chier. Hein.
2: Voilà.
1: Hein.
0: Donc, chacun.
19: Ça dépend aussi de l'état des dents.
0: Non, mais ça. Ouais,
19: l'état des dents de la personne. Si la personne a les dents pourries, par exemple, a les dents bien pourries.
1: Comme certaines ici.
2: Est-ce que certaines. GG, est-ce que tu peux être obèse si tu manges que de la purée ou de la soupe ou des trucs comme ça, justement?
0: Non, quand même pas, parce que là. Je pense pas.
22: Les sucettes au caca.
2: Ouais.
0: C'est ça qui vient de dire ça.
2: Ah, c'est vrai que les sucettes, ça fait grossir, hein.
22: Bah oui.
0: Ça abîme, Bille.
2: Ça abîme les dents, hein. Ça ruine les chicots, quand même.
22: Ça ruine les chicots, ouais.
1: Gérard, tu peux parler, là.
0: Non, Gérard.
24: Ça s'est introduit dans la ligne, je sais pas comment ça s'est passé.
2: Qu'est-ce qui se passe, là?
24: Qu'est-ce qu'il y a? Il y a Monsieur Mazur,
1: il y a Monsieur qui est là.
3: Bonsoir, Monsieur Mazur.
1: Bonsoir.
3: Oui, allô, bonsoir, c'est Monsieur Mazur à l'appareil. Allô, m'entendez-vous?
1: Qu'est-ce qui est importable?
19: Il y a un problème, là.
0: Qui est importable?
3: Bien, écoutez, ce n'est pas moi.
1: Ah, c'est même là-bas, Gérard. Retourne-toi, là, c'est même là-bas, je crois.
0: Non.
1: T'as pas portable?
0: Qui est importable?
2: Lève un bras, là.
22: Je vais
3: rapprocher
22: de la base, monsieur.
3: Allô, m'entendez-vous?
1: Du calme. Non, Gérard, du calme.
19: C'est bon, il n'y a plus le portable.
0: Voilà, ça commence à me gonfler, monsieur Mazur, je ne veux plus vous entendre.
3: Attendez, je suis pour rien.
22: Il jouillait dans son cul.
2: Bonsoir, monsieur Mazur.
3: Oui, bonsoir, chers amis, bonsoir.
2: Vous allez bien?
3: Oui, tout à fait. Je vous salue.
2: Vous arrivez tard ce soir?
22: Il crachait dans les yeux.
2: On y va,
3: écoutez, oui, j'étais tout à fait occupé. Je vous prie de bien vouloir m'en excuser. D'ailleurs, Monsieur Gérard, comment dire, je me permettrai de vous faire observer que je vous ai écouté un peu plus tôt et j'ai cru ouïr un imposteur, n'est-ce pas? Quelqu'un qui se faisait passer pour ma personne.
0: Monsieur Mazur, pour l'instant, c'est moi qui pose les questions et c'est moi qui dit qui prendra.
3: Eh bien, absolument, Monsieur Gérard.
0: D'accord.
3: Je vous écoute. Bien sûr.
2: Tout à fait.
0: Alors maintenant, vous allez répondre aux questions et
3: absolument.
0: Vous n'allez pas vous éterniser.
3: Tout à fait.
0: Parce que dans moins d'un quart d'heure, j'arrête, parce que ça commence à me gonfler. Sérieusement.
3: Tout à fait, monsieur Gérard.
0: Clair, net et précis.
3: Absolument.
2: C'est cela, oui.
3: Tric.
19: Question de Mad Max qui demande, est-ce que 110 kilos valent mieux que 110 kilos?
0: Je répondrai pas à cette question.
3: Question de monsieur Bâtard.
2: On parle pas des mamans.
19: Gérard, un point sur le net.
1: Gérard, un point sur le net.
19: On est à 12 916.
0: Manière, c'est
19: C'est bien,
0: ça,
19: c'est une bonne moyenne. Hein. Ta moyenne est à 2.
0: Non, la moyenne, c'était 15
1: 2000.
0: Manière, il est moins le quart, donc ça va être la fin du débat, comme ça va être terminé.
1: Non, Gérard, je t'assure que non.
3: Poursuivez.
1: Oh, tu vas encore morfler, toi, vas-y.
0: C'est moi qui commande. Manière, si Max, il écoute, il m'appelle sur la ligne directe, je dis j'arrête, c'est tout.
1: J'arrête.
22: Niquez des manouches.
1: Voilà.
0: Voilà, ça continue. Alors, c'est Pedro, donc.
1: Ah, bah non.
0: Question. La question est claire, nette et précise. Donc, terminez le débat. Conclusion.
1: Non, il n'y a pas de conclusion.
19: Non, il n'y a pas de conclusion, Gérard. C'est trop tôt.
0: Il y aura conclusion.
1: Non, il y a un disque qui est là, il ne peut pas partir.
0: Il y aura conclusion.
19: Vous les billes.
0: Non, il y aura conclusion du
2: débat.
0: Non,
1: c'est allez, les auditeurs, demandez les questions.
0: Non,
19: c'est une question de Carlos Amoal qui demande est-ce que les cabines téléphoniques sont des portables pour obèses.
0: Non, il est hors de question que je réponde sur des conneries. Terminé.
19: Gérard, recentre le débat.
0: Je ne répondrai pas à cette question. Terminé.
19: Je te demande pas ça, je te demande de te recentrer sur le débat.
3: Allez,
19: de prendre en considération les centaines de milliers de personnes qui t'écoutent.
0: Non, mais même.
19: Moi, qui attendent ta réponse.
0: Il est hors de question que je réponde à cette question qui ne vaut rien.
2: Alors pose une bonne question.
0: C'est la dernière. Et ça sera tout. Voilà.
19: Posez une bonne question.
2: Allez.
0: Ce sera la dernière.
1: Gérard, il y a Max qui veut te parler de la téléphone. Viens, on va meubler, on va raconter des conneries.
0: Je reviens, n'ayez crainte.
2: Non, on n'a pas qu'il y ait pas.
22: Il est parti où, là?
19: Gérard se lève dans un costume.
2: Il se lève.
19: Tati?
2: Il se lève.
19: Il prend le téléphone.
0: Ouais, Max?
2: Ouais.
0: J'arrête, parce que c'est le bordel. Je préfère te prévenir tout de suite. Hein.
19: On t'entend pas, Gérard, ça sert à rien de faire ça.
0: Mais de toute manière, l'autre, il fait écouter toute la conversation à tout le monde, donc tu vois comment que ça se passe.
22: pense pas mal.
0: Non, non, mais moi, de manière générale, tu passes pas l'antenne. Le débat. Donc, moi, je fais une question et je fais la conclusion.
21: Oh mon Dieu,
0: ah, quelle odeur. Mais non, mais attends, l'autre, il recommence, tu vois. Là, il te met le haut-parleur, vas-y, tu vois. Alors, tu le reprends. Non, non, mais attends, tu reprends Pedro. Là, regarde, il met... Ben, ça y est, il l'a mis. Et en plus, il met...